0: super conclusion.
1: D'accord. Donc, pour moi, le débat, on aurait pu aller plus loin si Manu et Fildar avaient bien travaillé. Malheureusement, ils ont fait du travail de merde comme toutes les semaines. Ça changera pas. Tous les jeudis, vous foutez que de la merde. Pour l'instant, il y a Crigo qui travaille bien sur l'IRC. Il y a que lui qui fait du bon boulot parce que toi, Fildar, t'as foutu de la merde. Manu, ça a été pareil. Au lieu de calmer les gens, il se marre comme un perdu.
0: C'est clair, je suis d'accord avec toi.
1: Hein, donc, vous avez foutu de la merde toute la soirée. Donc, ça sert des débats comme ça. C'est pas la peine. Merci pour l'Arsène.
2: J'en ai plein le cul.
1: Alors, donc, pour terminer, moi, je peux vous dire que dommage qu'on n'a pas été plus loin parce que moi, je trouve que. Un débat sur les sosies, c'était quand même à faire, mais bon, ben, ça s'est mal terminé, tant pis pour vous, hein. C'est pas de ma faute, c'est de la faute aux deux, vous vous en prendrez après eux toute la semaine. Dimanche, si vous voulez.
0: Et au niveau des sosies, alors, la conclusion?
1: Je t'ai dit, grâce à vous deux.
0: Non, mais c'est pas une conclusion.
3: C'est pas ta conclusion, c'est pas ce que tu penses.
1: Mais disons, bon, ben, je pense qu'il y a des sosies un peu partout, et
0: c'est
1: voilà.
0: C'est salaud, faut les trouver.
1: Et voilà, donc la semaine prochaine, le débat, je pense qu'il y en aura deux, je sais pas encore, mais pour l'instant, j'annonce. Pas les titres encore. On verra ça dimanche soir, je vous les donnerai par téléphone. Donc on s'écoute Gérardo Blanchot avec deux petites sucettes à 10 balles au bois et je fais un gros bisou à ma puce que j'aime de tout mon cœur. À la semaine prochaine.
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1: Non, pour l'instant, vous déconnez. Vous n'avez pas commencé comme ça, tous les deux. Parce que sinon, je vous balance. Ok.
2: Mais arrête de gueuler, on n'a rien fait. C'est toi qui crie tout seul, là.
1: Pour l'instant, qu'est-ce que tu me fais, là?
2: Bah, je fais rien, j'ai coupé les auditeurs pour qu'ils répondent à la question.
3: Si vous voulez arrêter de fumer, c'est à vous de le faire. Arrêter de fumer, non, je pourrais pas. Non, je pourrais pas. Je suis prêt.
2: Oui, attention, écoutez bien.
3: Sur la tête de Max. Je suis prêt. Je suis prêt d'arrêter de fumer. Arrêter de fumer, non, je pourrais pas. Moi, je te jure, sur ta tête.
2: Non, mais c'est bon.
3: J'arrête de fumer. J'arrête de fumer. Arrêter de fumer, non, je pourrais pas. J'arrête de fumer.
4: Que pensiez-vous de la poésie? Si oui, pourquoi?
1: Attends, pour un temps, c'est quoi ce bordel que tu fais?
2: Mais qu'est-ce qu'il va faire, l'estomac?
3: Qu'est-ce que t'as là? Qu'est-ce que t'as là? Putain!
2: Gérard, vas-y, continue de déballer.

0: de JRR.
1: Et voilà, le disque que vous venez d'entendre tout à l'heure, c'était les Lilliputs de Puteaux avec les monnaies en euros. Et le disque que vous venez d'écouter, c'est
2: Manu.
1: Tout de suite, merci Manu. C'était les GG Bruel avec la solo de Docarl. Donc, Gralo, de 22h à domicile. Donc,
2: C'était GG Bruel avec la Sodo Gratos à partir de 22h à domicile.
1: C'est ça, amuse-toi à dire des conneries comme ça. Et puis
2: non, c'est le titre.
1: Oui, ok. Et alors, pour ça, on va accueillir Diarré, 21 ans de Bourges. La fréquence, s'il te plaît. Allô?
3: Oui, bonsoir, la fréquence est 97.8, bonsoir à tous.
1: 97.8, bonsoir à toi. C'est quoi son nom là?
2: Sveltes.
1: Sveltes.
4: Salut Gérard.
1: 19 ans, Dijon, la fréquence
4: 102.8.
1: 102.8, merci à toi. Et Wesh Wesher.
3: 73.5.
1: Ouais, c'est ça, 101.9. Hein, prends-moi pas pour un con, surtout Paris, c'est ça, ça a jamais été 113.5, d'accord? Donc vous êtes toujours sur Fun Radio, donc il y a Manu qui vous attend au standard,
2: oui,
1: au 0803 0800. C'est Pildar qui a repris les commandes de la REA. Et bien sûr, toujours www.fr.funradio,
2: voilà,
1: où que Rigo vous attend.
5: Voilà, et je voulais juste dire à Manu qu'il y a un pote qui est rentré chez lui.
1: Ouais.
5: Voilà.
2: Gérard. On ne devait pas appeler.
1: Ben, c'est à lui de faire, c'est pas
2: moi. Fais-le en live alors.
1: Donc, par contre, avant de commencer le débat sur les régimes, je voulais souhaiter un coucou à un dénommé Rabat et que Evelyne l'aime de tout son cœur. Et voilà. Et
2: ça, c'est bon. Pas les dédiphones, hein.
1: Ouais, mais même.
5: Et puis, on avait dit de ne pas citer de marque.
2: Ouais. Non, attends, on va l'appeler.
1: Donc, alors, on va faire les régimes.
2: Ouais.
1: Donc on va commencer déjà comme ça. Seriez-vous prêt à faire un régime pour garder votre copain?
6: Bonsoir.
1: Ou copine? Allô?
6: Ouais.
1: Oui.
6: Ouais.
1: Bon, tu t'appelles comment?
6: Ta gueule. Ouais.
2: Ah, elle est pas sympa ta. Qu'est-ce qu'elle a son?
1: Oh, tu me la rappelles là.
2: Rappelle-la. Qu'est-ce qu'elle fait là?
1: Je te signale, fais le bon numéro parce que sinon ça va chier pour toi, toi,
2: oui,
1: Manu.
2: Je connais le numéro.
7: Je fais le bon, je le connais par cœur.
1: Mais alors, seriez-vous prêt à faire un régime pour garder votre copain ou copine?
2: Ça sonne.
6: Allô?
1: Allô?
6: Oui, bonsoir.
2: Elle est avec qui là?
1: Non.
6: Oui, bonsoir.
1: Allô?
6: Oui, bonsoir.
1: Ouais, bonsoir.
6: Est-ce qu'on pourrait... une conversation?
2: Est-ce qu'on pourrait parler à Sandy, s'il vous plaît?
6: À Sandy, ne quittez pas.
2: Merci. Ouais, elle est pas toute seule.
1: Non, c'est pas le numéro de la maison, alors tu... Hop, au revoir, c'est pas le numéro de la maison.
2: Attends, elle va arriver.
1: Non, c'est pas le numéro de la maison. Attends.
2: Mais elle a pas de copine, elle a pas de copine.
1: Non, tu permets, t'as pas fait le bon numéro. Alors Manu, tu me raccroches ça, s'il te plaît. Merci.
2: Ah, attends, allô?
8: Ah là, voilà.
6: Allô?
2: Sandy?
6: Monsieur Duro?
2: Non.
6: Ne quittez pas.
1: Non, alors hop, bonne nuit pour
2: moi.
1: Non, allez, hop. Tu m'as pas fait mon numéro.
5: Gérard, il y a un roadrunner sur l'IRC, il aimerait bien entendre le disque Une allumette dans le cul de sa sœur avec quelques pièces de monnaie.
1: Ah bah ça, faut demander à...
2: C'est pas dans la prog ce soir.
5: Et il y a pas Maréchal Ferrand qui suce des queues de cheval?
2: Non, non plus.
1: Alors
5: désolé,
1: donc,
5: roadrunner.
1: Alors donc, la question, je la répète, seriez-vous prêt à faire un régime pour garder votre copain ou copine? On va demander ça à Diarré.
2: Allô? Attends Manu, remets les auditeurs. Hein. Ça y est.
1: Diarré.
9: Ah ça y est, je suis revenu là, j'étais au fin fond du trou là. Ouais, moi en fait j'ai fait un régime forcé parce que comme mon nom l'indique, j'espère que vous allez pas vous moquer de moi, mais je suis quand même un petit peu atteint de diarrhée aiguë. Et donc ça me fait faire un petit régime forcé et moi je trouve que les régimes c'est pas marrant parce que voilà. Parce que moi je vis ça au quotidien, je passe des heures et des heures, voilà, et voilà, c'est tout.
1: Mm-hmm. D'accord.
9: J'aimerais bien qu'on se moque pas trop de moi.
1: Non mais attends, pour l'instant, on se moque pas de toi, d'accord?
9: Non mais je prévois d'entrer.
1: Non, mais t'inquiète pas que si ça se passe mal, c'est moi qui
9: okay.
1: gère.
9: Je te remercie.
1: Ok. Sveltes. Ouais, Sveltes.
4: Moi j'en ai pas besoin, parce que je suis super bien gaulée, donc j'ai jamais eu besoin de faire...
1: Non mais attends, Sveltes. Hein, je vais te dire une chose, à chaque fois c'est pareil, quand il y a certaines nanas qui disent ouais, qu'ils aiment Max, elles disent ouais, je suis super canon et tout ça,
4: oui.
1: Et dès qu'on les voit, c'est des tons. Alors arrêtez de nous faire croire que vous êtes super mignonne à l'antenne, et que derrière, ça soit le contraire, d'accord?
10: Bravo!
1: Ouais, parce que ça, faut pas nous prendre pour des cons.
10: Ouais.
4: Pour un con, je te dis la vérité, demande à Max.
1: Ouais, demande à Max, c'est ça. Tu vas pas demander un max. Manu, oui.
5: Oui, donc une auditrice supplémentaire, on va accueillir Pitbull Mystère.
0: Allô.
1: Bonsoir.
0: Okay. Bonsoir.
5: Pitbull Mystère.
0: Salut Pitbull Mystère.
9: Salut toi.
0: Bonsoir tout le monde.
9: Salut ma chérie.
0: Ça va Sandy?
9: Oh non.
1: Pitbull.
0: Ouais, ah non, ouais, Pitbull Mystère. Moi, hein. Ah d'accord.
1: Alors Pitbull, 27 ans, de Paris, 101.9.
2: Tu connais son âge?
9: Salut Pitbull Mystère.
1: What was there?
7: Ouais. Alors, est-ce que je serais prêt à faire un régime pour mon copain? Non.
1: Non, attends. Seriez-vous prêt à faire un régime pour garder votre copain ou copine? Donc ça s'adresse aussi bien, par exemple, je précise la question, parce que c'est vrai que j'ai pas trop précisé.
7: Ouais, parce que sinon j'ai perdu.
1: Non, mais c'est, par exemple, toi, est-ce que tu serais prêt à faire un régime pour ta copine ou vice-versa? Ou ta copine serait prêt à faire un régime pour toi?
7: Moi, je serais pas prêt à faire un régime pour mon copain ou pour ma copine. Si je suis gros, elle m'aimera gros, et c'est tout. Un point, c'est tout.
1: Non, mais attends.
7: Non, mais attends.
1: Wait, cher. Écoute bien ce que je te dis. C'est pas la peine de monter sur tes grands chevaux quand je te parle, ouais. Parce que ça sert à rien.
7: Ouais. C'est parce que je fais l'équitation, des fois ça me.
1: Hein? Non, mais moi je te dis une chose, ça sert à rien de monter sur tes grands chevaux parce que sinon moi je te gerbe. D'accord? Alors ça suffit. Donc moi je te demande, est-ce que tu, par exemple, je sais pas ton poids, ça me regarde pas. Est-ce que tu serais prêt à faire un, par exemple, si t'es avec quelqu'un, est-ce que tu serais prêt à faire un régime pour elle?
7: Non, c'est choisi. Non, je serais pas prêt à le faire.
1: Ah voilà.
7: Elle m'aimera gros ou mince, mais comme je suis.
1: D'accord.
0: On est comme on est, hein.
7: Voilà, tout à fait, bien dit.
1: Pitbull Mastoc, là. Mystère.
0: Bah écoute, moi je pense que chacun fait ce qu'il veut, mais oui, pourquoi pas. Si on veut plaire à son copain ou à sa copine, on est obligé de faire un régime.
7: Voilà,
0: hein.
7: Tu l'as pas fait, toi.
0: Tout dépend si on est gros ou si on n'est pas gros.
1: Mm. Alors attention, un conseil que je donne, le prochain qui traite quelqu'un de salope, dégage. Ça, c'est clair et net, parce que le mot que je viens d'entendre, je ne veux pas le rentendre.
0: Ouais. Ça t'a pas fait plaisir.
1: Ok.
8: Parle pas comme ça aux chiennes.
1: Attends. Là, vous allez vous calmer, parce que sinon, vous allez virer entre Wet Pressure et Thierry.
2: Arrêtez. Ouais, c'est naze.
7: J'ai rien dit.
1: On va peut-être arrêter
2: allez,
1: un petit peu.
2: On y va, je vais gérer.
1: Alors, moi, je peux... Donc, toi, Pitbull Mystère, là.
0: Oui.
1: Donc, toi, la question, c'est comme on est.
0: Non, ce que je veux dire, c'est que chacun fait ce qu'il veut. Bon, s'il y en a un qui veut faire un régime, il fait ce qu'il veut. Mais tout dépend de savoir s'il est gros ou s'il est pas gros.
1: Mmh.
0: Si la personne, elle est grosse, c'est normal. Elle va se dire, bon, bah écoute, pour avoir une bonne silhouette, je vais faire un régime. Mais si la personne, elle est mince, ça va...
1: Oh, qu'est-ce que tu me coupes les auditeurs?
2: Ah, c'est Olivier, sans le faire exprès.
5: Ça, c'est Olivier, ça.
9: Olivier.
2: Sans le faire exprès, là. Mais elle est là.
1: Bon, Olivier.
8: Elle en rate pas une, lui.
0: Allô?
1: Oh là là, ça... Allez, là. Là, il va pas falloir s'amuser à couper les gens comme ça maintenant, hein.
2: Mais c'est clair. Je suis d'accord avec toi, Gérard.
1: Alors, vas-y.
0: C'est à moi que tu veux parler?
1: Oui.
8: Bah oui, c'est à moi
0: oui,
8: que tu parles.
0: Bah donc
8: pars.
0: Je te disais, dans ce, je t'ai déjà répondu,
10: c'est
0: mais
10: pour moi que tu parles.
7: Il a pas écouté.
1: Oh là là, mais vous avez fermé vos gueules derrière un peu ou quoi là?
10: Fuck my wife.
0: Ah, mais si on ferme nos gueules, après on va pas
10: talking
0: parler.
10: To me. What the fuck?
1: Bon, Manu.
2: Ouais.
1: Tu me gères les trois là,
2: ça marche.
10: Qu'on explose leur boîte à caca.
1: Ouais, je crois que lui, il va faire boîte à caca dans son lit. Oh là là, oh le Larsen, oh, là là. Oh le Larsen.
2: C'est quoi? Allô?
10: On dirait malade en...
2: Allô? Oui. C'est bon.
7: Ouais, on va y aller.
1: Alors donc, moi je peux dire une chose, c'est... Si...
2: Ah, Manu,
0: on y va, Manu.
2: Manu est dans l'équipe.
11: Allô?
10: On y va.
2: Salut Manu, ça va?
11: On va y aller, ça va bien, les enfants.
2: T'es sur quelle ligne, Manu?
11: Je t'explique, je suis sur la ligne 3 et je passe à l'antenne quand je brief les auditeurs.
10: Ah, c'est bon ça.
11: C'est sympathique.
10: Oui, fun, bonsoir, tu veux parler de quoi?
11: Bah, j'aimerais bien participer au débat de Gérard.
0: Non, oui, place.
10: Oui, ça, y a pas de problème.
11: Allez, on y va.
10: Ok, je te mets en attente et voilà. Puis on va y aller, ok.
11: C'est gentil.
10: Ok.
1: Bon, alors, je pense que tout le monde. Oh, ça suffit là, celui qui dit mon pote, parce que tu as dégagé, toi. Donc il y a la question, tout le monde a répondu, moi je vais répondre. De manière, c'est vrai que pour faire un régime pour garder son copain ou sa copine, de manière, la nana elle est comme elle est, le mec il est comme il est, et c'est tout. Moi je peux rien dire d'autre parce qu'il y a eu.
10: Parce que t'es mal.
1: Oh
10: placé.
1: Mais Manu.
2: Attends justement, on va essayer de changer la ligne.
11: Allô.
10: Oui.
11: Je te rappelle sur une autre ligne. Hein.
2: Ok.
10: Y a pas de problème.
0: Ah,
2: c'est la galère ça. Tu vois et là ça marche. C'est bizarre mais c'est comme ça.
5: Gérard,
2: oui.
5: Sur IRC, on a dépassé les 9000, on est 9422.
12: Bravo.
5: Bravo, bravo. Clap, clap, on applaudit. Mmh. Clap, il y a Yankee qui te demande si tu as fini ton régime d'intelligence.
1: Ah mais ça, il y a de toute manière, on n'a pas besoin de faire un régime pour être intelligent. Et il y a un truc, justement, je sais pas si les gens ont pu le regarder sur une chaîne avec Jean-Luc Delarue dans Ça se discute. Il y a à peu près deux semaines ou trois. Je sais pas si Pitbull Mystère pourra me confirmer la date. Allô.
0: Ouais, mais écoute, je sais pas, moi je te connais pas, donc je vois pas pourquoi tu me parles comme ça.
1: Hein. Non, je te connais pas, attends, toi tu vas voir tout à l'heure, j'ai te chauffé.
2: Gérard, justement, il y a Jupiler sur le Minitel qui habite dans le département 1 qui dit: moi j'ai perdu 35 kilos en 35 heures.
1: Non mais attends parce que là faut, c'est vrai, attends, 35 kilos en 35 heures, attends, là pour l'instant il est en train
2: c'est
1: de.
2: C'est balèze.
1: Ouais, non mais. Là, je crois qu'il va un peu loin. Non, mais pour dire que il y a un reportage qui a été diffusé sur avec
2: Delarue,
1: avec Jean-Luc Delarue, justement sur les l'obésisation. Sur les obèses. Ouais. Il y a une nana qui faisait plus de 110 kilos.
0: Oh là là,
1: dis-moi. Plus de 110 kilos. En espace de.
5: Elle est pas à l'antenne.
1: Si, on est toujours à l'antenne, Rigo.
5: Non, mais...
1: Et en espace d'un mois, je crois qu'elle a dû perdre 30 kilos. Et par contre, pour terminer là-dessus...
2: Et comment elle a fait pour perdre justement tant de kilos?
1: Ben ça, ça dépend ce que tu manges. Si tu veux pas manger, c'est ton problème. Tu peux manger tu peux éviter de manger des matières grasses. C'est souvent... Manu,
0: ouais.
1: tu peux parler moins fort s'il te plaît, ça me prend moins d'écho dans mes oreilles. Donc tu peux éviter de manger des matières grasses.
10: Ouais, de
1: tu peux manger
0: aussi, hein.
1: Tu peux manger uniquement que des crudités, c'est-à-dire salade, carottes râpées, même betterave à la rigueur, voire salade, endives, je précise tout ce qui peut se faire au régime.
2: Batavia, Carole.
1: Oui, ben c'est bien, on continue de préciser les marques. Et par contre, pour en terminer là-dessus.
2: Et les carottes, ça donne les cuisses roses aussi.
1: Oui, ben c'est vrai, et puis ça rend aimable. Donc toi, tu ferais mieux d'en manger pas
5: plutôt
1: mal.
5: Plutôt toi,
1: genre. Non, mais moi, j'en mange souvent des carottes, lui, il n'en mange pas beaucoup. Donc pour en terminer là-dessus, et on va revenir vite fait, bien fait, sur un débat qu'on avait fait avec Bill Clinton et puis l'affaire Monica Lewinsky. Et à cause de... Parce qu'elle a perdu les débats, elle a perdu son procès. Tu sais combien qu'elle a repris de kilos, Monica Lewinsky?
2: Non.
1: Elle a repris 30 kilos.
0: Oh là là, la grosse vache.
10: La pipe, hein.
1: Donc alors, la deuxième question...
2: Ouais. Gérard, juste avant, excuse-moi, vas-y Rigo. GG, sur le Minitel, il y a Pitivier qui demande...
1: Ah non, mais attends, sur Minitel, je m'en fous.
2: Si Big Bill va faire un régime.
1: Alors...
5: C'est vrai qu'il est gros, Big Bill, ouais.
7: C'est vrai qu'il est gros, Big Bill.
1: Il parle de Big Bill ou de Big B?
2: Big Bill.
1: Ouais. Je sais pas.
7: Big Bill quand même.
1: Je sais pas s'il prend un régime, le Big Bill. Oui.
5: Donc Gérard, il y a Snooze sur l'IRC qui te demande qui sur Terre a fait le premier régime.
1: Oh, là c'est une question. Les singes. Hein. De toute façon, on descend des singes.
2: Il y avait des diététiciens pour les singes ou pas?
1: Non. Manu?
2: Non, bah rien.
1: Non, je croyais qu'on avait un autre auditeur, non?
2: Non.
1: Non, bon, donc deuxième question. Oui.
0: Je voulais te demander, est-ce que toi tu fais un régime?
1: Non, moi je fais pas de régime parce que je suis depuis.
7: T'es beau déjà.
1: Depuis que je suis né, j'ai pourtant je suis un gros mangeur, mais j'ai jamais
0: de cul.
1: J'ai jamais pris de poids et je suis bien dans ma peau. Je fais 60 kilos, donc c'est mon poids idéal.
0: Ah, mais tu ne trouves pas que c'est un peu beaucoup quand même, non?
1: Non, 60 kilos pour 1m70, pour 38 ans, je pense que c'est largement suffisant.
10: Ouais, t'es tout sec, hein.
1: Ouais, mais je suis bien dans ma peau.
5: Sur IRC, il y a Roadrunner qui te demande si, avec l'arrivée de l'euro, on sera obligé de diviser son poids par 6,5 et dans ce cas-là, on aurait plus besoin de faire de régime.
1: C'est bête parce que cette question-là, c'est une question qu'on allait poser. Alors donc, on lui répondra tout à l'heure à cette personne-là.
2: Ouais. Okay.
1: Donc, alors, comment doit se faire un régime d'après vous? On va demander à Jerry.
10: Bah écoute, moi, tu connais mon problème. Donc moi mon régime il se passe plutôt par en bas quoi, c'est plutôt au lieu de limiter ce que je me fais rentrer en haut, c'est plutôt j'essaye de limiter ce qui ressort en bas quoi. Mais bon c'est pas évident quoi, hein. C'est pas évident, c'est une situation qui est pas facile à vivre. Ça fait mal au fion quand même, il faut le dire.
0: Est-ce que ça brûle?
10: Voilà quoi.
9: Moi, je ça conseille à personne de faire ce genre de régime. Au pire, je sais qu'il y a des filles qui se mettent deux doigts dans la bouche pour dégueuler.
1: Ah non, mais ça c'est vrai.
9: C'est un conseil que je vous donne à toutes les filles.
1: Évitez.
9: Les doigts bien au fond.
0: Ouais, bon. J'en connais quelque chose.
1: Voilà. Non, mais moi je peux vous dire. Non, mais attendez. Là, moi, je réponds à ta question tout de suite. Je vais te dire une chose, que dans ces cas-là, si les nanas s'amusent à se mettre des doigts dans la bouche pour dégueuler, donc ça sert à rien qu'elles essayent de manger. En fin de compte, la personne, elle va se forcer à manger. Si c'est pour revomir tout derrière, ça ne sert à rien du tout.
0: Bah, voilà.
7: Comme elle peut pas vomir,
9: revenir
7: sur le débat.
1: Ouais, ben toi, tu vas revenir sur... Tu vas aller te faire sauter. Sveltes.
12: Sveltes.
1: Bon, ben, vas-y.
12: Oui. Je sais plus, Gérard, c'était quoi ta question?
1: Oh non, allez hop, je répète pas. Terminé pour toi. Au revoir. Moi, je te kiffe pas, alors tu dégages, au revoir, non, salut. Non. Hop, terminé, hop.
2: Ah, ça
1: rentre à moi. Non. Voilà, Wedwesher.
7: Ouais. Oh non,
2: attends, Manu,
7: non.
2: Là,
7: c'est relou.
9: Ça recommence, hein.
7: J'ai plus de standard, les mecs.
9: Oui, faites bon pourri, soir, votre standard.
7: Oh putain, bon, je te rappelle, j'essaie de t'en rappeler sur une autre ligne.
2: Okay, hey, mais t'arrêtes il passe des coups de téléphone perso.
5: Ouais, je crois que c'est ça, en fait,
7: ta copine. Hein.
1: Ouais, non, mais attends, je crois que t'es en train de t'amuser à téléphoner.
2: Ouais. Ça, c'est pas cool.
1: Alors, Wedwesher.
7: Ouais, non, moi, je crois que pour faire un gym, il faut manger des aliments équilibrés. Chips allégés, choucroute allégée, chocolat allégé.
9: Fibre.
1: Non mais attends, Wedwesher.
7: Oui.
1: Déjà, le chocolat, je pense que c'est déconseillé pour un régime. Hein.
7: Ah mais allégé, non.
1: Attendez.
2: Du chocolat blanc.
1: Attendez. Il y a certains chocolats qui sont faits pour des régimes, ça c'est vrai.
7: Non, fondu chocolat sans sucre et allégé avec matière grasse en moins.
1: Voilà. Ah, c'est quoi ce standard là ce soir?
2: Non, de merde.
9: Comme la sodomie sans tomate.
2: Fais une autre ligne, Manu.
1: Je pense que enfin.
5: Jean.
1: Oui.
5: Sur IRC, il y a Fesse de Babouin qui te demande combien ça coûte un paquet de Slim Fast.
1: J'en sais rien.
5: Parce que.
7: 30 euros.
1: Ah ben, parce qu'il veut faire, un régime, lui. S'il veut faire un régime, il va voir un médecin et il va lui dire. Hein.
5: Il va voir quoi comme médecin? Un chirurgien?
1: Il va voir un médecin normal. Non, il va pas voir de gynécologue. Ouais, parce que
7: les gynécologues, ça s'appelle.
9: Bien sûr. Attention
7: pour faire maigrir, c'est des maigris.
1: Petite boule de mystère.
0: Oui, alors moi, je pense qu'un régime doit se faire... tu vois, le matin, tu manges des salades, des carottes, le midi...
7: Pour le petit-déj?
0: Comment?
7: Des salades pour le petit-déjeuner?
0: Non, des petites salades, de la laitue, de la carotte...
7: Mais pas au petit-déjeuner, quand même. Au petit-déjeuner, t'es obligé de prendre des tartines.
0: Hein?
1: Non, mais attendez, déjà, au petit-déjeuner, il y en a qui prennent qu'un café ou il y en a qui mangent des calouscans.
0: Mais il y en a qui prennent rien non plus. Hein.
7: Voilà, ouais. mais pas de salade, en tout cas.
1: Non, je pense
7: pas.
1: Hein. Mais ça dépend, parce que moi, je vois quand... Attendez.
0: Tu peux manger de la salade.
7: Tu vas pas tromper ta salade quand même.
1: Attendez!
0: C'est pas la question de ça, c'est la question ou alors tu prends des biscottes allégées.
1: Bon, ouais, vous attendez!
5: Je sais pas pourquoi il y a Turpentine sur l'IRC, elle me dit Pitbull Mystère, elle sait bien de quoi elle parle.
1: Bah ouais, mais alors, elle est là, elle!
2: Bah oui!
1: Ah bah elle, sa conclusion, c'est même pas la peine que tu me la donnes, hein, ça servira à rien du tout, hein.
5: Ok.
1: Donc moi je peux vous dire.
5: De toute façon, elle me dit que toi.
1: Ouais, bah mon débat, il aura ni queue ni tête, c'est ça?
5: Non, elle dit que tu pèserais beaucoup moins sans queue ni tête.
1: Ouais, bah alors, elle est tellement con que c'est pareil.
7: J'ai fouillé dans mes papiers, j'ai retrouvé ton bac.
1: Bon, ta gueule, toi. Donc, qu'est-ce que je voulais signaler? Qu'est-ce que je voulais dire? Qui c'est que je répondais? Pitbull, Mystère, et il y a Wedwesher et Jerry, c'est ça?
9: Oui, tout à fait, oui.
0: Ouais, ouais.
9: Il est là.
1: Donc,
2: d'ailleurs, en parlant de ça, on va accueillir Body Trainer et aussi Suzy One.
1: Alors,
13: Oui, bonsoir, Body Trainer. Bonsoir, GG. Bonsoir, tout le monde.
1: T'appelles d'où, s'il te plaît?
13: J'appelle de Paris.
1: Donc, 101.9.
13: 101.9, exactement.
9: Salut, Body Trainer.
1: Et le dernier?
14: Bonsoir, c'est Suzy One. Bonsoir. J'appelle de Chinatown.
1: Hein?
14: Chinatown.
2: Ouais, 13e.
14: C'est à côté de Paris 13e, moi.
5: Paris 13.
9: Salut, Chinatown.
1: Tu me mettras son nom correctement, hein.
2: Pas de problème.
1: Donc, moi, je pouvais vous dire que quand je rentre, une fois que j'ai fini la. Quand je rentre chez moi, je me tape. Je me tape une salade de riz, tomate au thon et après je vais me coucher.
0: Ah, c'est bon, ça.
2: C'est bon, le salade de riz, tomate au thon.
14: Ouais, le thon, c'est bon. Une petite frisée au lardon, là.
9: Ouais.
1: Ouais, ben, ok. Donc.
14: Tous les soirs, quoi. T'as compris l'image ou pas?
1: Ouais, ben, Tony, on t'a bien reconnu. Hein, Tony?
13: C'est pas bon, il est sur la même ligne, là.
1: Ouais, c'est pas toi, c'est ma sœur qui bat les cuisses d'un catcheur à 90 à l'heure sur un vélo moteur.
13: Oh, il est chaud, Gérard.
1: Hein?
13: Oh, il est chaud.
1: Et tu lècheras le bâton après, ok?
7: Il est
1: bon. Alors, Donc,
15: clap, clap. Cassé, là. Je suis bien content que tu m'aies accepté, mon pote Gégé.
1: Ouais, bah alors, Tony.
0: Gégé.
1: Alors, Tony, maintenant, tu réponds.
15: Ouais,
1: Ouais, attends, petite.
15: Des loups et deux loups.
1: Alors, Tony, ok. Alors.
15: Bien content, mon pote Gégé.
1: Petite boule mystère.
0: Oui.
1: Donc, pour toi.
0: Bah, je sais pas, là, je dois aller au petit coin. Alors, si tu pouvais répéter la question.
1: Ouais, bah, ok. Alors, au petit coin, t'as déjà répondu. Tony. Non, vous là.
15: Tu l'as. Répète-moi la question, mon pote Gégé.
1: Oh, non, et oh.
15: Moi, j'ai pas de pub, c'est pas cool. S'il te plaît.
16: Démoule des papiers brossards, l'autre.
1: Oh, ça y est, vous vous calmez, là.
16: Merde.
15: Répète la question, s'il te plaît.
1: Alors, comment doit se faire un régime, d'après vous?
15: Ouais, les régimes, en fait, il y a des régimes caloriques. Ça dépend des personnes. Il y a certaines personnes qui doivent manger certaines. Ça va être un peu technique. Est-ce que tu veux que je te raconte?
1: Non, mais
16: Calorique, c'est dans Astérix.
1: Oh, mais s'il vous plaît.
15: Écoute, Goldo, tu fermes ta gueule et tu me laisses parler.
1: Oh, ouais. Alors là.
5: Pour calmer le débat, je voulais juste dire à Roadrunner que Suzy Wan, c'est pas la sœur de Davy Wan.
1: Ah bon, bah, c'est pas mal. Voilà. Manu, s'il te plaît. Manu. Ouais. Manu, t'essayes de me gérer le Goldo et le Tony, parce que là, ça commence à bien perdre.
2: Goldo, il est pas là, je gère le Tony.
1: Bon, tu le gères un peu, lui, hein. Alors donc, on va attendre.
5: Il y a le Benado sur l'IRC qui dit que le mieux pour maigrir au téléachat, il a acheté un Sandy Trainer. Et apparemment.
1: Non, un bunny trainer.
5: Et il a perdu 28 kilos.
1: Non, mais je sais pas s'il est. Justement, le truc qui est là, c'est de savoir si vraiment les trucs qui font voir à la télé, là, les bunny trainers, tout ça, les trucs de ceinture, les trucs de ceinture, savoir si vraiment ça fait maigrir. Moi, je pense pas, à mon avis.
5: Le muscle plus 4000.
1: Ouais, je pense pas.
2: Ça marche comment, ces bécanes, là?
1: Non, mais c'est un truc que tu dois pédaler. Ça fait comme un genre de rameur que tu dois tirer constamment. Oh, non. C'est comme un genre de... Oh ! Olivier, s'il te plaît ! C'est fini, ouais ?
2: Mais c'est pas lui !
1: Punaise, mais j'aime pas ça, hein !
2: Et Gérard, les trucs, là, tu sais, où tu mets les ronds, là, où tu te colles les ronds et on envoie de l'électricité, c'est
1: ouais,
2: quoi ?
1: Ouais, non, mais ça, c'est...
2: C'est de la merde ?
1: Ouais, mais ça, c'est pareil, ça te fera pas maigrir, hein. C'est des trucs, je sais pas, pour garder la forme, c'est comme les systèmes de petites pilules, là, qui vendent, que tu vois, là, tout le temps dans les magazines, pour mincir pour l'été, acheter ceci, cela, ça vous coûtera moins cher, en fin de compte, c'est de la merde. Saloperie. Ouais, c'est de la saloperie. Troisième question avant qu'on...
2: On mette un disque, ouais.
1: Ouais, on met un disque avant et puis on fait la troisième.
2: Non, vas-y, pose la question.
16: Pose la question.
1: Alors la question, Tony, s'il te plaît, tu t'écrases quand je parle.
15: Non, c'est pas lui.
16: C'était pas Tony, là, c'était Body Trainer.
1: Ouais, ben...
16: Excuse-moi, Gérard, excuse-moi.
1: On se calme. Oui, tout donc, fait. Juste avant de passer le disque, on va demander à Petit Rigaud de me donner la position, si on est assis, si on a... J'espère qu'on va atteindre les plus de 10 000 personnes ce soir.
2: Ah ouais?
16: Alors, c'est ouf. Vas-y, petit Rigaud.
5: Alors, j'y vais. Ok, pas de problème. On est 9213. Je remercie monsieur Régime de cette précision.
1: Eh ben, 9213, et tout à l'heure, on était 9422.
5: Et sinon, sur l'IRC, il y a toujours un mec qui s'appelle Arnett qui dit qu'il bande grave pour toi, Gérard.
1: Ouais, ben,
15: c'est faux!
1: Alors, la question, peut-on faire du sport après un régime? Et on va s'écouter les BM allégés avec Fais-moi cramer l'anus.
16: Y a pas de problème.
1: Avec du plantafin. Et on se retrouve tout de suite après sur la suite des débats. Et vous êtes toujours sur Fun Radio 101.9. Et vous pouvez toujours nous appeler au 0803-08-5000. À tout de suite. Et voilà, c'était mon pote Gigi, les BM allégés avec Fais-moi crâner l'anus avec des plantes à pain. Et ça, c'est un tube. Ouais. C'est un tube qui va rentrer dans...
17: Qui est dans le Ricky Larsen
1: 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Qui est dans le Ricky Larsen
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2: ouais, avec le classement.
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2: Voilà.
1: Et donc, j'espère que vous n'allez pas me laisser dans les pâquerettes. Donc pour ça, donc vous êtes toujours sur Fun Radio, donc vous pouvez toujours nous appeler. Tony, s'il te plaît, merci. Ouais. Donc vous pouvez toujours nous appeler au 0803 08 5000. Donc il y a Manu et Apolline qui sont là au standard. Qui est revenu, qui va essayer d'appeler.
2: Ça va aller. Et les émetteurs, alors rapidement, parce qu'on va continuer le débat là.
1: Toujours 3615 Call Fun Radio, rubrique directe.
2: Il y a plein de connectés, 20 connectés, ils sont tous là parce qu'ils aiment ton débat et ils trouvent que c'est vachement intéressant. Ouais. Et ils apprennent plein de choses parce qu'il y a beaucoup de gros sur le Minitel ce soir et ils ont envie de maigrir grâce à toi.
1: Et donc, toujours Rigo que je viens d'annoncer sur le site internet. Et donc, on continue. Donc, alors, la question c'était, peut-on faire du sport après un régime, on va demander ça à Diré.
18: Ouais, écoute, moi, tu connais toujours mon problème, donc. Le problème, c'est que je peux pas faire de régime parce que j'ai quand même tendance à courir avec les fesses un peu serrées, vu ce qui m'arrive.
7: Mais des couches, baisse ta radio.
18: Donc.
1: Celui qui a la radio derrière, s'il vous plaît, vous la baissez parce que là, c'est pas clair. Bon.
18: C'est du Larsen.
1: Ok. Alors donc Jared, toi alors.
18: Je te disais, c'est pas évident de courir quand tu t'es tapé quelques heures de trône juste avant. C'est pas évident de courir. Donc pour moi, le sport, c'est négatif, quoi. À part, je sais pas, le ping-pong ou les fléchettes, c'est chaud, quoi.
1: Non, mais il y a d'autres sports que le ping-pong et les fléchettes.
18: Ouais, mais des sports où t'es pas obligé de courir et de bouger les fesses, parce que moi, je suis irrité du derche. Vous êtes pris de pas vous moquer.
1: Ouais, non, mais on le sait. Bon, d'accord. Ouais. Mais non, mais moi, je peux te dire qu'il y a d'autres sports que t'as pas besoin de bouger les fesses. Hein. Attends.
2: L'amour.
1: Faut quand même pas déconner.
18: Attends,
1: hein.
18: L'amour.
7: Comment quand tu t'en cuites, comment?
18: Comment tu veux te faire choper si t'as les fesses toutes rouges?
1: Oh là là là là.
18: Le Larsen.
1: Bon, Tony.
18: Tony, baisse la radio.
7: Non, c'est pas moi. Je te promets.
1: Bon, vas-y.
7: Ouais, mais le problème, c'est que j'étais. Attends.
1: Attends, tu vas pas me dire que t'étais hors antenne, parce que là, je vais te dire une chose, si t'étais hors antenne, tu vas y rester, on va prendre quelqu'un d'autre à ta place.
7: Non, mais c'est vrai en plus, hein.
2: Non, mais on répète pas les questions.
1: Non, moi je répète plus les questions, là il est 2h20, moi je répète plus les questions jusqu'à 3h.
5: Alors, Gérard, pour calmer le débat, il y a Snooze. En fait, son chien, il lui demande s'il peut faire un régime comme les hommes.
1: Bon, ça dépend de la nourriture qu'elle lui donne, hein. C'est tout, hein. Parce qu'un chien, je vois pas comment qu'il peut faire un régime, hein. C'est à elle de voir ce qu'elle lui donne à manger, hein.
5: Okay.
1: Parce que je vois pas trop le rapport avec les régimes. Donc,
5: Je vais attendre qu'il me réponde.
1: What was cher?
7: Est-ce qu'on peut faire du sport après un régime? Je dirais, ça dépend quel sport. Parce que par exemple, si t'es sumo, je suis sûr que tu sais ce que c'est un sumo. Et si tu perds plein de poids, ben hop, tu peux plus faire sumo. Ta carrière est brisée parce que t'as fait un régime. C'est ça que tu veux?
1: Non, mais attends, parce que c'est vrai que c'est un sport de Chine, ça. Faut voir les personnes. De toute manière, je pense pas qu'ils pourront faire un régime vu le poids qu'ils ont, hein, parce qu'ils atteignent plus des 150 kilos. Hein.
2: Ils font exprès de manger pour être gros.
1: Ah, je sais pas. Ça faudrait essayer.
2: Pour le sport.
1: Non, mais faudrait essayer de voir quelqu'un. C'est dommage qu'on a plus NG, parce que NG pourrait nous le dire.
2: Ah merde, ouais.
1: Donc peut-être voilà. Petite boule mystère de mes deux. Merde, pardon.
19: Merci d'écorcher mon nom, c'est sympa.
1: Petite boule mystère 4.
19: Oui, écoute, faire un sport après un régime, non, je pense pas, mais pendant que tu fais ton régime, oui, tu peux.
7: Ah bon, voilà, tu mens.
19: Tu peux aller dans une salle de sport, faire des exercices, tu vois, ne serait-ce que pour éliminer un peu de la graisse que tu peux avoir.
1: Alors, tu peux préciser le sport?
19: Je sais pas, ça peut être des abdominaux, ça peut être, je sais pas, moi.
2: Des dominos aussi.
19: Je m'y connais pas beaucoup, donc je peux pas.
1: C'est pas des dominos?
19: Non, des dominos.
1: Ouais.
19: Je sais même pas ce que c'est que des dominos, alors
1: Oh là là, mais t'es vraiment cloche, hein?
7: Je sais pas dire.
19: Heureusement pour moi, hein.
7: Épouse-la.
18: À Google.
5: Gérard?
1: Oui.
5: Sur
1: 5 minutes, s'il vous plaît. Merci.
5: Le Benado, il dit que si tu veux faire un régime et perdre beaucoup de kilos, t'as juste à larguer ta femme, en fait.
1: Ça veut rien dire.
18: Tu vas perdre 120 kilos d'un coup.
1: T'as pas besoin de perdre du poids pour larguer ta femme, hein. Je peux le confirmer. Qui c'est qu'on a en dernier, là? J'ai pas eu le temps de marquer son nom, Manu.
2: Quoi, en dernier quoi?
1: Le dernier auditeur après Petite Boule Mystère mes deux, là.
5: On a Wet Watcher, Diarré, Body Trainer et Monsieur, Monsieur Tony.
1: C'est Tony, Body Trainer.
18: Mais non, Body Trainer, c'est moi, là, c'est pas Tony, là.
1: Donc, c'est
2: Tony. Il y a Body Trainer et Tony.
14: Voilà.
20: C'est deux personnes différentes.
14: Comme les deux.
1: Parce qu'ils sont tous les deux. Oh là là, oh.
21: Oh là là.
1: Eh, si vous êtes à deux, hein, parlez au téléphone.
20: Mais non, on s'est débrouillé. J'ai fait un business comme ça marchait pas. On peut.
1: Ouais. Alors donc, Bonnie Trailer.
2: Bonnie Tyler.
21: Bonnie Clyde Trailer. Ouais. Ouais, je pense qu'il est tout à fait possible de faire du sport après un régime. Comme ça, ça permet de modeler ton corps.
1: Ouais, mais tu peux préciser quel est le sport ?
21: Disque 2000. Tu peux faire du body training, par exemple. Tu sais ce que c'est, Gérard ?
22: Ou de l'électrofac.
1: J'en connais un tout à l'heure, il va se prendre un agenda dans la tronche.
23: C'est diarrhée, mon pote GG, c'est diarrhée.
1: Ouais, je t'écoute.
23: Non, mais c'est diarrhée qui a dit des conneries, là.
1: Ah bon, bah alors, diarrhée, tu vas aller voir Manu au standard.
23: Gérard, c'est pas très bien de foutre le bordel dans les débats, GG.
1: Ouais, bah diarrhée, tu vas voir Manu.
21: Par celui-là, laisse tomber.
1: Voilà, hop.
5: Donc, il y a Davy One sur l'IRC, il demande comment font les gros pour faire un régime, vu qu'ils sont tellement gros, ils voient même pas le poids sur leur balance à cause de leur ventre. C'est comme pour pisser, comment ils font pour pisser s'ils voient pas.
1: Non mais si, ils arrivent quand même à pisser, faut quand même pas déconner. Ils arrivent quand même à voir leur poids sur leur balance, c'est pas parce qu'ils ont un gros ventre qu'ils vont pas voir leur poids. Attends, là faut quand même pas déconner.
2: Rigo, t'es con quoi.
1: Non mais là, sa question IRC, elle est complètement con. Donc, quatrième question. J'ai oublié d'y répondre à celle-là, parce que si je réponds pas, après on va me dire ouais, tu réponds pas aux questions.
23: Ouais, tu réponds pas aux questions.
1: Donc, peut-on faire du sport après un régime? Moi, il y a un sport qui est vachement bien à faire pour ceux qui ont envie de perdre du poids. C'est du vélo sans selle.
24: Hein? C'est quoi ça, Gérard?
1: Ben c'est un vélo qui a pas de selle.
21: Et ça sert à quoi? C'est quoi comme type de sport?
2: Tu perds du poids avec ça, tu vois.
1: T'as pas besoin de lever ton cul.
23: Ouais, mais
1: tu restes debout et tu pédales.
23: Ça muscle que l'anus, ouais, ça muscle.
1: Non mais ça te muscle tous les gens, tout le corps. Donc voilà. Alors combien de kilos perd une personne qui fait un régime
5: Oui. Juste avant de répondre à cette question, on va accueillir Olbran à la place de Diarré.
1: Alors Olbran, bonsoir.
24: Bonsoir.
1: Et t'appelles d'où?
24: J'appelle de Tours.
1: Fréquence
24: 108.2.
23: Salut Olbran, je kiffe les céréales.
1: Oh, bonjour. Tu te tais, toi, s'il te plaît, derrière. Merci. Eh ben, Olbran, justement, ben, la question, c'est combien de kilos perd une personne qui fait un régime?
24: Oui, ça dépend ce qu'elle mange.
1: Ouais.
24: Donc, si elle mange des chibres, elle grossit plus vite que si elle mange des patates, c'est sûr.
1: Non, mais juste.
24: Comment?
1: Oui.
21: Tu aimes le chibre, Gérard?
1: Non, attendez, avant que tout le monde réponde, justement, on vient de me donner un sondage. Donc, avez-vous déjà fait un régime? Alors, 40% répondent oui, 30% ne s'en rappellent plus. 26% ne peuvent pas en parler, donc et 10% ils sont allés en scooter des mers. Qui c'est qui me sort des
2: conneries pareilles.
5: Hein. Ah bon.
24: Ah, dans cette source sûre, je les ai trouvées dans des livres.
1: Ah ouais, mais alors là, parce que
24: spécial, je vais dire, pour les régimes. En
1: ouais,
24: plus.
1: Ben là, je vais te dire une chose. Donc, je vais avant que tout le monde réponde, je vais quand même faire le deuxième parce qu'on me le donne que maintenant. Donc, le deuxième, qu'aimez-vous trouver dans un régime? Donc, 42% des gens y aiment le fait de maigrir. Alors là,
5: Bah si.
1: 23% des gens y aiment le faire de grossir. 15% aiment trouver des idées de recettes. Et 9% aiment quand c'est gratuit pour les veaux. Alors là, je vais te dire une chose à Pauline, c'est la dernière fois que tu vas me sortir des conneries comme ça, parce que c'est de la merde.
24: Ouais, mais Gérard, j'ai trouvé dans un livre.
1: Ouais, non, mais attends, 9%...
24: Pas, c'est à l'éditeur qu'il faut te plaindre, c'est pas...
1: Non, non, mais 9% aiment que c'est gratuit pour les veaux. Dans ces cas-là, pourquoi
24: mais non,
1: pas...
24: Mais c'est parce que
1: non, mais pourquoi pas la vache? Pourquoi bah, pas la vache ou le taureau hein? Pourquoi pas la vache ou le taureau? Pourquoi alors, les veaux alors?
5: Gérard, sinon pour reparler de régime, il y a Yankee qui te dit que si tu veux perdre quelques kilos, t'as juste à te laver.
1: Non, c'est vrai qu'il y a des trucs de thalasso-thérapeutique. Qui sont justement pour des personnes qui sont assez obèses et ça c'est vrai que ils vont dans de l'eau et
2: dans des bains de boue.
5: Non mais lui il me dit que toi pour perdre quelques kilos t'auras juste besoin d'une bonne douche quoi.
1: Ah non mais moi je vais te dire une chose que je suis bien comme je suis.
24: Fait quoi Sucan?
1: Ça y est ouais. Ça y est parce que sinon ça va être là-bas que tu vas te retrouver hein.
2: Moi j'ai fait.
1: Non mais ça y est.
2: Je dois partir à la montagne. Non, mais moi je suis parti vers 17h.
20: Ah ouais.
2: Et en fait. Ah non, Gérard. On continue le débat.
1: Alors, la question, combien de kilos perd une personne qui fait un régime? On va demander ça.
5: Gérard, on a dépassé. Ah non.
2: Oh, non. Oh putain, on y a cru.
3: 9999.
2: Combien, Hugo?
5: 9997.
1: Voilà. Ouais, comme la semaine dernière.
5: Comme la semaine dernière. J'ai cru. Enfin, franchement, excusez-moi.
1: Non, mais il reste encore une demi-heure, donc d'ici une demi-heure, on pourra.
2: Ouais, facile.
1: Donc, alors, Holbran.
24: Oui.
1: Donc, pour toi.
24: Je pense qu'elle peut perdre de 1 à 10 kilos facilement.
1: Oh là là, le Larsen là.
5: C'est toi, je crois que t'as fait un truc en virant.
4: T'es en débranchant le casque de Manu.
1: Alors donc, pour toi, c'est en perdant 1 à 10 kilos?
24: Ouais, à peu près.
1: Ouais, mais tu crois qu'en perdant, combien de kilos perd une personne en faisant un gym? Donc pour toi, elle perd 10 kilos comme ça, sans...
24: Comme ça, ouais.
1: Non mais ça dépend ce qu'elle mange. Si elle mange presque pas, elle va perdre plus que ça.
24: Mais c'est ce que je te disais tout à l'heure, il vaut mieux manger des fibres plutôt que des patates.
1: Qui c'est qui a un portable?
24: Ah, c'est pas moi.
2: Qui a un portable?
1: Qui a un portable?
3: C'est pas moi.
24: J'ai un portable.
23: Il y en a un qui va jarter là.
1: C'est clair. Il y en a qui vont jarter avec les portables.
24: Ah, c'est clair.
1: Alors Tony.
23: Ouais, bah ça, en fait, ça dépend des sports pratiqués, je suis d'accord avec Holbran.
1: Je te parle pas du sport, je te demande combien de kilos perd une personne en faisant un régime. Alors, tu réponds correctement, sinon tu gerbes.
23: Excuse-moi, j'étais à la question précédente. Les kilos perdus, ça va dépendre des régimes. Parce qu'il y a des régimes végétariens, des régimes, je crois, avec à base de viande. Il y a encore du Larsen. Et en fait, ça dépend. Je crois que les régimes à base de viande sont plus amaigrissants que les régimes à base de légumes, de patates, de poissons. Merci, mon pote Fildar. Et tout ça. Mais il y a du Larsen, là, c'est la folie. Hein.
6: Gérard, rappelle-moi, au 06 12 24 32, j'ai plus d'unité,
23: oui.
6: Je suis dans une cabine. Magne-toi, je veux faire le débat. Magne-toi!
2: C'est qui, Manu?
24: Il est où, là?
23: Ça, c'est Fildar, ça. Moi, je dénonce parce que je suis grillé à mort. C'est Fildar, ça. Sur une bande, sur DAT.
1: Celui-là, on s'amuse pas, là. Bonnie? Ah bah ça doit être lui. Wetwasher.
23: Ouais. Oui.
1: C'est pas la peine de le rappeler, hein.
2: Non, laisse tomber.
1: Wetwasher.
23: Oui, alors quand on fait un régime, on perd 6 kg 350, quel que soit le régime.
1: Non mais attends, mais précise là, parce que je comprends pas là.
23: Tu dis combien de kilos on perd en faisant un régime? Alors je te dis, on perd 6 kg 350 grammes. Et si je veux perdre plus, tu refais plusieurs fois ton régime.
1: Non mais attends,
5: c'est faux, on me dit que c'est faux.
23: 375 peut-être, je suis pas sûr, à 10 grammes près c'est ça.
1: Mais non mais attends, déjà ça dépend ce que tu manges, tu vas pas me dire que tu vas perdre 6 kg 350 en espace d'une journée.
5: Mais de toute façon, sur IRC, il y a Snooze qui me dit, il a raison, 1 kg de perdu, 10 de retrouvé.
1: Ouais, mais ça fait comme une de perdu, 10 de retrouvé, c'est ça aussi.
6: Ah mais c'est possible, hein.
1: Oh, tais-toi, toi. Toi, tu fais combien, toi?
6: De quoi, en quoi?
1: Tu pèses combien?
6: 60.
1: 60 kilos, mon cul.
6: Oui,
1: c'est du poulet. Petite boule mystère 9.
24: Ouais, je pense que combien de kilos? Peut-être de 1 à 10 ou de 1 à 30, je sais pas, hein, ou ça peut être de 1 à 50. Hein.
1: Et pourquoi pas de 1 à 999?
24: Écoute, tu me poses une question, moi je te réponds. Hein.
1: Alors.
6: Le débat, moi je préfère quand t'as picolé, salut.
24: Hein?
1: celui-là.
5: C'est qui ça?
1: Celui-là qui vient de dire ça.
6: Il y a la sonnerie après.
5: C'est bon, je l'ai trouvé.
1: Ouais, tu me le gardes. Tu me le gardes hors antenne, celui-là, je vais m'occuper de son matricule. Garde-moi-le bien au chaud.
6: Oui, il est nul le débat. Moi, je préfère quand t'as picolé, ça.
24: Allô?
1: Ouais.
6: Arrête, Manu.
24: Allô?
1: Je t'écoute.
24: J'aimerais bien que la personne qui me met hors antenne arrête.
3: Ouais.
24: Hein?
23: Tu peux pas travailler.
24: Parce que là, ça commence à bien faire, hein. Je suis d'accord avec
23: toi. Tu peux pas travailler.
24: Parce que moi, je sais plus si je suis à l'antenne ou si je suis pas.
1: Non, mais là, t'es à l'antenne.
3: Voilà, donc te plains pas.
6: À l'antenne, ma biche.
24: Donc je suis à l'antenne.
1: Oui.
24: Donc la question, c'était combien de kilos qu'on peut perdre, c'est ça?
3: Voilà.
24: Écoute, moi, je te dis, ça peut être aussi bien de 1 à 30 que de 1 à 90 ou de 1 à 50. Hein. Tout dépend de la personne, si elle a besoin de perdre beaucoup de kilos ou si elle a pas besoin de perdre beaucoup de kilos. Voilà.
23: Ouais.
24: C'est tout ce que j'avais à dire, quoi.
1: Moi, je pense que combien de kilos perd une personne en faisant un régime, justement.
3: Tu peux répondre aussi?
1: Qui?
3: Body trainer.
1: Non, mais attends, toi, je crois que je t'ai dit au revoir.
3: Mais pourquoi? Mais j'ai rien fait, moi.
20: C'était pas lui, c'était Wet Watcher. Excuse-moi, je te l'ai pas dit, mais je l'ai viré, Wet Watcher. C'était lui, Larsen.
8: Oui, bonjour, monsieur Gérard. Tu vois, magnéticien, ce que vous racontez, ce n'est que des conneries. Allô.
2: Bon, alors, Manu.
21: Il y a un blanc.
4: C'est pas moi, là.
24: Oh là là, Gégé, tu fais des blancs pas possibles.
1: Ouais, Gérard, là, faudrait peut-être me gérer un peu mieux ça au standard, hein.
2: Ouais, parce que tu fais trop de blancs, hein, Gérard.
1: Ouais, c'est ça.
21: Trop de blancs.
8: Allô, maman? Ouais. Non, mais.
1: Voilà. Non, mais ça y est, toi, allô, maman, ici, bébé, alors bonne nuit. Cinquième question.
5: Gérard, sur IRC, pour.
24: Je peux pas répondre.
21: C'est qui, sur IRC?
5: C'est Pingouin.
1: Ah. Vas-y, j'écoute.
5: Il dit qu'on peut perdre jusqu'à 125 kilos par kilo.
1: Non.
24: Ah si. Ah si, je suis désolé. Hein.
1: Oh, toi, tu perds. Toi, depuis que je te connais, t'as perdu 11 kilos. Hein. Alors, tais-toi, toi, Mie.
2: Ah, bah alors.
24: Ah, de qui tu parles?
2: Tu as perdu d'où?
5: Ça devait être chaud avant.
1: Ouais, ouais. À quel âge peut-on commencer un régime? On va demander à Holbran.
21: Tu peux commencer.
24: Mais non, mais il pue du slip en plus. Quand je l'ai vu l'autre fois, il avait le slip tout jaune.
21: Je te jure, il traînait la patte comme ça, tu sais, comme un petit cadavre. Ouais, non, ça c'est abusé, parce que vous allez parler de la misère en Afrique, et ça passe pas, c'est torsion.
24: Mais non.
21: Mais attends, il y a quand même un respect vis-à-vis du public.
2: Mais
24: Gégé, on t'entend plus là.
1: Non, mais je suis là.
2: Il est parti, je sais pas ce qu'il fout.
1: Holbran.

0: régime.
1: Eh Gérard, tu viens demain, je t'invite au Queen.
2: Allô?
0: Oh, mais ta gueule, toi, espèce de connard!
2: Ah, ça m'aura pas fait plaisir, hein.
0: Putain, mais ça commence à bien faire, là, vous avez... Là, ça commence à me casser les couilles, alors le débat, il va se terminer dans moins d'un quart d'heure, hein.
2: Ça va foirer.
0: Alors, vous vous calmez maintenant. Ouais. Et Manu, tu vas me gerber ça comme il faut.
3: D'accord, parce que sinon, je vais me mettre à côté.
0: Mets les doigts. Rolbran. Rolbran.
1: Eh Gérard, j'aimerais bien que tu me prennes le cul pendant 30
0: minutes. Ta gueule, toi.
1: Le nouveau logo Fed.
0: Bon, alors, Tony, au revoir. Hop. Salut, Tony.
4: Gérard, pour calmer le débat, il y a beaucoup de gens sur IRC qui me disent que le meilleur moyen de maigrir, c'est de faire l'amour. Qu'est-ce que t'en penses?
0: Il y en a qui arrivent à maigrir en faisant l'amour, mais je sais pas si c'est une bonne recette.
3: Ouais, mais justement, il y en a qui ne transpirent pas en faisant l'amour, donc ils maigrissent pas en fait.
0: Attends, je vais te dire une chose, que le mec qui arrive pas à transpirer en faisant l'amour, je vais te dire une chose que j'en ai pas encore vu.
5: Ça surène.
0: Ta gueule, toi.
3: Tu transpires ou pas, toi?
0: Je répondrai pas à ta question de merde. Holbran.
2: Oui.
3: Attends, c'est Manu.
6: Ah non, c'est pas moi.
5: Oui.
2: Oui, Gérard, je suis là.
0: Holbran.
2: Oui.
0: À quel âge peut-on commencer un régime? C'est la dernière fois que je répète tes questions.
2: Mais Gérard, c'est hors antenne.
0: Oh là là.
5: Bon, j'ai Bifidus.
2: Ah, c'est pas possible.
5: On s'en fout.
2: Gérard.
3: Vas-y, prends Bifidus.
0: Holbran, si tu me kiffes, je t'emmerde, ok? Alors tu vas te... Attends.
5: Bifidus actif.
2: Je te kiffe aussi.
5: Moi l'anus, activement.
0: Bon, allez hop, celle-là c'est terminé, Holbran, pour toi. Allez, au revoir.
5: Allez.
0: Au revoir.
7: Hein, mon petit cochon.
0: Alors, Bifidus.
5: Bon, hein. Pour répondre, c'est Bifidus.
7: Alors, mon petit cochon. Hein, mon petit cochon.
0: Oh, tu tiens au sol, là, ou pas, là?
1: Qu'est-ce qu'il a fait?
5: Je peux pas en placer une.
1: Bon, c'est pas grave.
5: On peut pas s'exprimer.
1: Vas-y, en complément, là, pro.
0: Bon, Tony, tu fermes ta gueule, je te dis de dégager.
3: Je l'ai calmé.
0: Non, il dégage.
5: Mais c'est bon, Gérard. Bon, alors là, c'est Body Trainer. J'ai toujours pas répondu à une question depuis que je suis dans le débat. Bon, Bifidus comme ça. Bifidus.
0: Alors, je t'écoute.
5: Donc, les régimes sont pour les gens de tout âge. Moi, je conseillerais tout particulièrement les régimes pour les personnes âgées. Mmh. Parce qu'il faut quand même voir que les personnes âgées, elles ont des problèmes d'incontinence. Donc, logiquement, moins elles mangent, moins elles vont se faire pipi et caca dessus quand même. Donc, je leur conseille des régimes.
0: D'accord.
5: Voilà.
0: Bonny Trailer.
8: Ouais, donc je pense que tu peux faire un régime à partir de 5-6 ans. Trop jeune. Non,
0: à 5-6 ans déjà.
5: C'est
0: faux.
5: Jeune, hein, ça fait
0: combien?
5: C'est vrai.
0: Attendez.
5: Gérard, il est d'accord avec moi.
0: S'il vous plaît. Bonny Trailer, s'il te plaît, il y a une question IRC en priorité.
4: Oui. Belge Boris qui dit que 85% des gens pensent qu'un régime de 35 heures est utile, mais il faut faire attention à l'aérophagie. Et 42,3% pensent que tu devrais venir en Belgique pour manger des bonnes frites.
0: Oh ben ça, j'ai déjà eu l'occasion d'aller en Belgique. C'est vrai qu'on mange bien là-bas.
4: Et c'est vrai, il y a Turpentine qui me demande si tu pisses toujours sur ta femme. Je vois pas là.
0: Elle ferme sa gueule.
5: Turpentine, elles sont
0: Elle
1: l'enduit de caca.
0: Oh là, je sens que le débat, il va se terminer.
5: Je vais te répondre, Gérard. Hein.
0: Il va se terminer vite, fait le débat. Hein. Ouais.
5: À
3: la place d'Holbran, on accueille 0%.
2: Bonsoir, Gérard.
0: Salut, 0%, salut, t'appelles d'où?
7: Viens, mon petit cochon.
0: T'appelles d'où?
2: J'appelle de Lyon.
0: Fréquence.
2: Petit cochon. 93.3.
7: Viens, mon petit cochon.
5: Alors, on nous dit de nous calmer, la laissons derrière.
0: Bon. Alors, je pense.
5: Sérieux.
0: Manu, s'il te plaît.
3: Oui.
0: Tu m'envoies la paille avec le disque. Ils vont répondre et puis tu vas me les calmer un petit peu en antenne.
3: Pas de problème.
0: Hein?
1: De toute façon, tout le monde le sait que t'habites Cité Carnot.
0: Attends, tu vas te faire enculer, espèce de PD!
3: Pas de vulgarité quand même, Gérard.
0: Ouais, mais lui, il a pas besoin de balancer la veste.
3: Je l'ai coupé.
0: Manu, tu me le casses.
3: Ouais, je sais.
1: Ouais, de toute façon, tout le monde le sait que t'habites Cité Carnot.
3: Ça y est.
4: Manu,
3: vite, balance le disque, Gérard, vite.
0: Alors, les cochons de Reader Digest avec Dodo Party dans les caves de Suresnes. Merci pour.
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0: Et voilà, vous êtes toujours sur Fun Radio 101.9 Paris.
3: À Paris.
0: Donc, vous avez toujours Manu au standard au 0800 3 0800 5000. Et donc, on va terminer, j'espère, le débat correctement. Et il y a toujours Rigo sur le www.fr.
4: Ouais, et d'ailleurs, j'ai plein de questions.
0: Ouais.
4: Il y a Roadrunner qui te demande si tu vas refaire le même débat la semaine prochaine.
0: Non.
4: Et il y a Yankee qui voulait savoir si c'est pas qui voulait savoir, il dit juste que si Sandy avait des couilles, on pourrait la prendre pour Godzilla.
0: Non, pas du tout. Donc alors la question c'est à quel âge peut-on commencer un régime? Ben non.

0: je pense que tout le monde avait déjà répondu à cette question.
1: Ouais.
0: Ah bah alors donc.
2: Tout le monde a répondu.
3: Ouais, tous. Tous.
0: Alors dans...
4: Mais non.
0: Dans quel endroit peut-on faire un régime cuisine, etc. Ou autre.
3: Alors, dans le McDo.
0: Qui
3: Body trainer.
0: Ouais, ben, tu pourrais préciser ton nom bien avant. Bien avant de répondre, si ça te dérange pas, merci.
3: Bah, c'est pas un blind test, c'est bon. C'est
0: non,
3: un
0: mais débat, ouais, bah, c'est peut-être un débat, mais dans ce cas-là, lors des débats, tu précises ton nom, d'accord?
4: Okay. Gérard, oh non!
0: Bon, tu réponds?
5: On peut appeler les Drummond là ou pas?
0: Tu réponds, s'il te plaît, Bonnie Trailer, ou sinon,
3: alors,
0: je te dis au revoir.
3: Donc, je dis que les endroits pour faire un régime, tu peux aller dans tous les trucs, genre McDo.
0: Ouais.
3: Au lieu de te prendre un cheese, tu prends une salade.
0: Ouais.
3: C'est des trucs bien dégueulasses, genre l'œuf, c'est un tube. C'est bien l'asdeg. Et donc, ça te fait maigrir. Il n'y a pas de problème.
0: Ah ben, parce que t'as déjà bouffé des œufs, toi.
3: Ah oui, j'ai déjà bouffé des œufs. Oui.
0: Ouais, d'accord.
3: Pourquoi toi, jamais?
0: Non. Tony?
2: Ah ouais. Ça m'étonnerait. Hein.
0: Tony?
5: Ouais, il y a des endroits spéciaux pour maigrir. Je sais pas si t'as déjà mangé de la cuisine indienne, laisse tomber, c'est épicé. Tu perds 5 kilos direct.
0: Ouais, bah,
3: ça te fait transpirer.
5: Ouais, c'est des graines d'acajou, je sais pas quoi. Laisse tomber, mon pote GG, n'y va jamais.
0: Ok, 0%.
4: Ouais, Gérard, tu pourrais revenir sur le débat.
2: Marrakech. Et
3: c'est pas bon ça.
2: J'ai perdu 10 kilos d'un seul coup.
5: En parlant de ça, GG, si tu veux.
0: Bon, Tony, s'il te plaît, tu laisses parler 0%, merci. Non,
5: excuse-moi, autant pour moi.
2: Direct.
5: Ouais, non, mais je te prendrai bien les fesses dans la spoule, c'est tout.
0: Bon, alors, Tony.
5: Tony. Gérard, j'aimerais bien que tu me parles de cul.
0: Non, mais c'est pas très grave. Tony, tu te calmes, s'il te plaît.
3: Voilà.
0: Sinon, tu vires.
3: Voilà.
0: Ok, alors 0%.
2: Ouais, je te disais, donc j'ai mangé un couscous avarié, j'ai perdu 10 kilos parce que j'ai eu une super gastro de l'année. Et chiasse et vomissement.
3: Ah, c'est pas bon.
0: Non, mais de toute manière, le couscous, ça dépend comment que tu le manges, parce que si tu mets de la harissa dedans, c'est sûr que ça peut épicer comme la cuisine indienne, comme disait Tony.
2: Ouais, mais j'avais dû mettre des herbes tropicales parce que c'était vraiment à chier, quoi.
0: Ouais, d'accord. Bifidus actif.
6: Bah, écoute, moi, je conseille à tout le monde de voyager. Les pays d'Asie, l'Amérique du Sud ou l'Afrique, tu chopes une bonne tourista saignante. Ouais. Et effectivement, là, tu lâches tout.
0: Ouais, ok. Pitbull Mashtock.
2: Oui, bah écoute, allô?
0: Oui, on t'écoute.
2: Ouais, moi je pense que tu peux faire un régime dans ta cuisine, mais ce qui est le mieux, c'est de faire un régime dans ta chambre.
0: Non, mais c'est vrai que.
2: C'est ce qui s'appelle du sport en chambre.
0: Voilà.
5: La chaudomie.
2: Ça, c'est très très bon.
0: Tony!
5: C'est pas moi.
6: La chaudomie champomade.
7: Gérard, je m'appelle Guy. Je t'ai vu.
0: Doit-on ne plus manger pour faire un régime ou autre? On va demander à Bifidus actif.
6: Un régime pour ne plus manger ou autre?
0: Ouais.
6: Non, moi je te conseille anorexique, c'est boulimix.
5: C'est des personnages de
0: Tony.
6: Voilà. Non, mais il a raison.
5: Non, mais je t'aide.
0: Tony, s'il te plaît, c'est pas à toi que je m'adresse pour l'instant.
5: Pardon, excuse-moi.
6: Il a tout à fait raison. C'est des personnages. C'est dans un album qui s'appelle La Grande Diarrhée d'Astérix. Il y a deux spécialistes nutritionnistes qui s'appellent Boulimix et Anorexix. Il a tout à fait raison.
0: Ok, alors 0%.
2: Oui, Gérard.
5: C'est dur, hein.
0: Ouais. Non, mais je crois que 0% pour l'instant, je sais pas si tu as envie de répondre correctement aux questions.
2: Ah, mais si
0: tu as du mal à répondre à la question, tu le dis tout de suite.
2: Je conseille plutôt aux gens de manger moins plutôt que d'arrêter de manger, parce que ça sert à rien de se rendre malade, d'arrêter de manger pour faire un régime.
0: Moi je peux te certifier 0% que t'en as.
8: Tout à l'heure, il arrête
4: Mais non, mais il fait du slip en plus. Quand je l'ai vu l'autre fois, il avait le slip tout jaune.
5: C'est quoi ça?
2: C'est vrai?
4: Je te jure, il prenait la patte comme ça, c'est comme un petit cannibale.
2: Ah, mais Gégé, on t'entend plus, là.
0: Non, mais quand... Fildar, je le sens, que tu as chopé ton agenda dans ta gueule.
9: Sur IRC, il y a plein de monde et il y a quelqu'un qui me dit qu'en fait... D'après un magazine que je citerai pas, qui commence par Fig et qui finit par Arrow, il dit que dans une fusée au décollage, tu perds 3 kilos.
1: Le Figaro?
0: Non, personnellement. Bien, Pildar, bravo. Espèce de petit con, va.
6: Voilà.
0: Donc, personnellement, non, tu perds pas 3 kilos. Donc, avant que Tony réponde à la question, avant que je réponde à la question à 0%, je vais continuer le sondage que j'ai. Alors, d'après vous, qu'est-ce qui manque dans un régime? Alors, 50% aiment y voir du gras. Et voir plus de gras. Donc, alors, c'est pas en mangeant du gras que tu pourras faire un régime.
9: C'est pas ça que ça veut dire. Ce que ça veut dire, c'est qu'il y a des gens qui font des régimes, ils aimeraient qu'il y ait plus de gras.
0: Ouais, ben justement. Alors une personne qui fait un régime et qui veut manger du gras, c'est pas la peine qu'elle fasse son régime. Au contraire, faut pas manger gras.
4: Ta gueule !
2: Ah.
0: Mais non, mais il est complètement...
2: Il
0: n'y
2: aurait pas un petit problème par hasard?
0: Ouais. Si, 23% aimeraient qu'il y ait des tonnes de merguez. Ça, je vois pas le rapport avec...
2: Ah, c'est bon, les merguez.
6: Bon, on va t'en foutre de la merguez.
0: Et 10% trouvent qu'il manque de clarté. Donc, voilà.
5: Mais
0: alors, trouvez-vous les régimes trop chers? Alors, 61% s'en foutent, vu la venue de l'euro. Enfin bref, 20% préfèrent sauter la barrière pour ne pas payer.
2: Ah ouais, c'est bien ça.
0: Ça, non mais c'est pas mal. Toi, tu fermes ta gueule au lieu de parler de Sandy, d'accord. 11% sont fils de patron, donc ils ne payent pas. Et 2% prennent le forfait zoolophilie, car c'est moins cher. Oh, ben, voilà.
5: Dur, hein.
0: Donc après il y en aura un autre, mais on va alors donc on va je vais répondre à la question de 0% si sur ce qu'elle me disait.
2: Ouais.
0: Donc toi pour toi c'est quoi alors? Parce que j'ai pas trop
6: voilà.
0: Oh là, pas... celui qui se lave les dents derrière, ça commence à me gonfler.
5: Bah, bah, oui, trop fort.
0: Sérieusement.
2: C'est pas
6: moi, tombe pas ses dents à lui.
0: Bon,
2: je vais quand même te répéter parce que moi je répète.
0: Ouais.
2: Je te disais que ça sert à rien d'arrêter de manger, il faut seulement manger équilibré.
5: Ouais.
0: Non mais voilà. Oh, non mais c'est sûr parce qu'il y a des personnes qui s'arrêtent carrément de manger pour maigrir.
6: Et ça c'est pas bon ça.
0: Non mais je pense que ça sert à rien du tout de s'arrêter de ne plus vouloir manger pour maigrir.
6: La grève de la faim. Hein.
0: Attendez. Il y en a qui font la grève de la faim pour ça, mais moi je pense que c'est strictement.
6: Ouais, mais la grève de la faim, c'est pour d'autres raisons, Gérard.
0: Ouais, mais ça a rien à voir avec les régimes. Hein, d'accord.
5: Est-ce que tu penses que c'est possible,
0: s'il vous plaît, 5 minutes.
5: Ouais.
1: Oui, Gérard, je voulais te demander si c'était mieux alors de faire la grève du début.
0: Non, toi, tes questions.
5: Ok, un jeu de mots excellent.
0: Toi, tes questions, sont nickel. Tony.
5: Un killer, Berthier.
0: Tony.
5: Ouais.
10: Ok, Michel.
0: Tony.
5: Voilà, on parle dessus. Oui, je suis là. Donc, pour répondre à ta question sur les régimes.
11: Un petit cochon.
5: Oui.
6: Oh là là.
5: Non, mais là, il y a des sons là.
0: Non, mais tu réponds ou pas?
5: Ça, c'est mon pote qui les balance.
0: Ouais, alors, Tony, tu réponds, s'il te plaît, merci.
5: Ouais, non, mais je voulais seulement te poser une question, après je réponds.
0: Non, tu réponds avant.
6: Je réponds d'abord.
5: Ouais, mais il faut faire attention avec les régimes, en fait, hein, parce qu'il y a des régimes qui peuvent être très mal supportés par... Parce que tout à l'heure, tu parlais des jeunes enfants, et passé un certain âge, enfin, à un degré inférieur, à peu près en toute... l'équateur. Demain.
0: D'accord. Ouais, ça vient, ouais.
9: Gérard.
6: Sur IRC,
9: il y a Belge Boris qui te demande. En fait, il a fait un régime de la marque qui commence par Slim et qui finit par Fast. Il a pas perdu de kilos, mais il a perdu 1500 balles. Donc, il voulait savoir si c'était normal ou autre.
0: Non, mais ça, justement. Justement, la question est bien parce qu'en fin de compte, c'est ce que je disais tout à l'heure en début.
5: Mm-hmm.
0: Donc, ces histoires de conneries comme ça, par correspondance, même avec le produit qu'il vient de citer, c'est vrai que c'est de la merde. Parce qu'en fin de compte, on croit perdre des kilos, mais en fin de compte, c'est faux.
5: Mm-hmm.
0: C'est parce que c'est de la saloperie. Je vais te dire une chose, tu ne perds pas de kilos avec ça. Au contraire, tu crois en perdre, mais en fin de compte, tu vas en reprendre. Mm-hmm. Et donc, les personnes vont dépenser du pognon là-dedans sans arrêt, et en fin de compte, c'est de la saloperie. Donc, je conseille aux gens, n'achetez pas des trucs par correspondance, c'est tout.
1: Mais pourquoi ?
0: Donc, parce que c'est de la saloperie, pas possible. C'est des produits qui valent hyper cher, et tu as dépensé ton pognon là-dedans, donc ça ne sert à rien.
1: Ouais, mais combien ?
0: En tout, si tu l'achètes constamment pendant des mois, je vais te dire une chose, que c'est complètement de la merde. C'est de la merde.
6: Ouais, c'est vrai.
0: Alors, Body Trailer.
6: Moi, je suis tout à fait d'accord avec toi, Gérard. C'est vrai que ces trucs-là, c'est de la merde.
0: Non, mais doit-on ne plus manger pour faire un régime ou autre? Parce qu'après, on va arrêter parce qu'il est déjà 3h05. Donc,
6: On continue jusqu'à 3h.
0: Non, mais même il ne reste plus que deux questions et après, c'est fini.
6: Donc, non, c'est pas bon du tout d'arrêter de manger. Parce que si tu arrêtes de manger, bah, le lendemain.
0: Attends, 5 minutes. Fildar. Fildar.
2: Fildar.
0: Non, mais moi, je veux pas le savoir. Si tu veux.
1: Il est trop tard.
0: Eh ben,
1: rappelle demain, ciao.
0: Allez hop. Okay. Olivier, c'est pareil, c'est pas la peine de t'amuser avec un téléphone de merde, parce que ça, c'est un gadget, c'est pas un vrai téléphone. Alors, dégage. Hop, au revoir.
5: Il est gentil, Gégé, il lui manque plus que la parole. Gégé, va chercher le gars d'incendie, va chercher. Allez, va chercher.
0: Faut-il vous le mystère?
3: Tiens, je voudrais savoir si toi, t'as utilisé des produits pour essayer de perdre un peu de poids pour ton kyste.
5: Rapporte le gars, rapporte.
0: Alors, toi, Tony, dégage, au revoir.
3: Bon Jack.
0: Au revoir, Tony. Au revoir, Tony.
9: Gérard.
0: Au revoir, Tony.
9: Gérard, sur IRC, il y a Snooze qui demande, il aimerait bien faire un régime, mais est-ce qu'il peut tricher? Parce que s'il doit se retenir de manger, il y a des jours, il aimerait bien manger quand même, tu vois, il voudrait tricher.
0: Non mais c'est pas ça, s'arrêter de manger complètement, c'est de faire une chose, c'est de manger normalement, par exemple des trucs pas trop gras, par exemple style carottes, salade,
1: ou autre,
0: mais pas des trucs gras. Parce que ça servira à rien de manger des trucs gras, au contraire. Mm-hmm. C'est en mangeant des trucs gras que tu prendras du poids.
9: Mm-hmm. Ouais, mais après, sinon, non mais Gérard, il y a la gaffe sur IRC, après il me dit t'as des malaises aussi après.
0: Non, ça dépend, parce que ça dépend si tu veux manger équilibré. C'est sûr que si tu manges pas régulièrement ce que tu prévois, c'est sûr que tu auras peut-être des malaises. Mais faut se dire une chose, c'est de se prendre le courage à demande, prendre le courage à demain et de manger ce qu'on a prévu. C'est pas de dire bon, bah, je vais commencer aujourd'hui, demain j'arrête, je reprends après. Non. Au contraire, faut continuer régulièrement. D'accord. Pas essayer de le faire un jour sur deux, parce que sinon, ça sert à rien.
11: Mais Gérard, quand tu dis manger équilibré, ça veut dire quoi? Manger le même poids à gauche qu'à droite? C'est quoi le
0: Non,
11: même...
0: mais manger équilibré, attends, toi, tu feras mieux de te taire, parce que toi, t'es...
11: Je te demande.
0: Non, mais manger équilibré, c'est-à-dire de manger des trucs. Je viens de le dire. Putain, mais au lieu de... Mais je te l'ai dit, c'est des salades, des trucs qui font pas grossir.
11: Ah, ok, d'accord.
0: C'est tout.
11: Okay. Donc, sinon, Gérard, excuse-moi. Ça veut dire quoi, justement, manger équilibré?
0: Putain, mais je viens de te le dire, c'est de manger des salades régulièrement et des carottes.
11: Ah, ok, d'accord.
0: Oh, putain, mais t'es borné ou quoi, toi? Ouais, Rigo.
9: Non, c'était juste...
11: Excuse-moi, Rigo. Gérard, ça veut dire quoi, manger équilibré?
0: Non, ta gueule. Je te réponds plus. Allez, hop, maintenant, terminé pour toi.
9: Je l'ai perdu.
0: Bon,
9: Je sais plus.
0: Donc, petit bout de mystère.
12: Ouais, je suis à l'antenne, là.
0: Oui.
12: Donc, pas de problème.
3: Tu dois manger de la quéquette pour maigrir, non?
0: Ouais. Ta gueule.
6: À manger équilibré.
13: C'est la fête de la musique.
0: Bon, de toute manière, on va faire le...
13: Allô, Gérard. C'est Jean-Pierre, Gérard.
0: Petite bulle mystère, tu réponds à la question, puis on fait conclusion derrière.
13: Gérard, c'est Jean-Pierre.
12: Et on va bouffer. Donc, je te disais, c'est vrai que manger, ça sert à rien du tout, mais si tu manges pas, évidemment, tu peux tomber et faire de l'anorexie. Donc, je sais de quoi je parle.
0: Mmh.
12: Hein?
6: Ouais.
12: Et puis, voilà, c'est tout ce que j'ai à dire. Mais je pense que c'est vrai que c'est pas une solution non plus.
0: Ouais, okay. Donc, alors, on va finir avec le sondage.
13: De la musique.
0: Ta gueule.
13: Le champagne coule à flot.
0: On va finir avec.
13: Le ministre de la culture.
0: On va finir avec un sondage. 43% pour faire un régime seul. Alors, 43% sont déjà seuls dans la vie. 26% en ont déjà un à la maison. 15% préféreraient qu'une femme soit livrée avec. Et 10% le font quand ils dorment. Et la dernière question, et ça sera la conclusion juste derrière. Existe-t-il des médicaments pour un régime? Donc ça revient avec ce que la personne sur IRC me posait. Donc s'il passe et tout ça. Donc on va demander ça. S'il passe. Demander à Bonnie Trailer. Pour terminer. Bonnie Trailer.
3: Excuse-moi, Gérard, j'étais en antenne.
11: Pote, je confirme.
3: Mon pote.
0: Alors, la dernière question.
3: GG de fun.
0: Bon, alors, au revoir, terminé.
3: Mais Gérard.
0: Terminé. Au revoir.
3: Antenne, connard.
0: Bah, va te faire enculer, PD. Hop, terminé pour lui.
12: Ah, c'est pas cool, ça.
0: Tony.
11: Tony,
0: est là.
11: Si, il est là.
3: Tony, il est à l'antenne, moi aussi, nanani.
0: Bon, Bonnie Trailer, c'est terminé.
11: J'arrive pas à le zapper.
0: Je ne peux pas le savoir, alors. Conclusion. Merci, Manu.
3: Laisse tomber, je suis un pirate, moi, Lascar.
11: J'arrive pas à le zapper.
0: Non, je ne peux pas le savoir, c'est terminé.
5: Tu vas tout pirater, Lascar.
0: Terminé, conclusion.
3: Je suis un chaud, moi, Lascar.
6: On t'appelle de France Télécom.
0: Hop, voilà. Donc, conclusion du débat, on va demander à Petite Boule Mystère.
12: Ouais, conclusion, c'était un très bon débat. Et puis, faites un régime partout, dans votre cuisine.
6: Ouais.
0: Alors là, Manu.
9: Oh là là.
6: On fait un régime de mystère, là.
11: Oh là. Ah, Manu s'est cassé la jambe.
9: Ah, je crois, ouais.
11: Oh merde.
0: Là, Manu. Bon, alors sur ce, le...
1: Manu.
0: Non, non, c'est... je m'en fous, c'est terminé.
1: Là, oh non, mais t'as pété la jambe de Manu.
0: Je veux pas le savoir, il a pas à couper les auditeurs comme ça, donc petite boule mystère.
14: Allô?
0: Ouais, t'es là? Bah,
1: elle est là.
14: Oui, je suis là.
0: Allô? Ouais, attends, fais gaffe, toi. Attends, la réunion de tout à l'heure, comment tu vas te faire engueuler?
9: Non, non, pas de réunion, merde.
0: Non, non, mais attends, toi, de toute manière, t'as rien à voir, parce que toi, il y a que toi qui a bien bossé ce soir encore.
9: Ah, ouais, mais j'attends le dedans. Merci, merci, ma grosse.
0: Alors, petite boule mystère.
14: Oui, je suis là.
0: Donc, conclusion.
14: Bah, conclusion, je sais pas si j'ai été coupée, mais bon, c'est pas grave.
0: Si, t'as été coupée, parce que c'est Manu qui t'a coupée.
1: Non,
0: donc.
1: Non, t'as pas été coupée.
14: Si. Donc, je voulais te dire, très bon débat, et puis, faites un régime dans votre cuisine, dans votre chambre, enfin, partout, quoi.
0: D'accord.
6: Bah, vas-y, voilà. Montre l'exemple.
14: Et une dernière conclusion, je te kiffe, Gérard.
0: Ok, moi aussi, je te kiffe, ma chérie.
14: C'est gentil, ça.
0: Body trainer. Il est plus là. Tony. Tony.
10: Fonds dedans, c'est
0: bon, allez, hop, hop, lui, body trainer, c'est terminé. Tony. Il est plus là. 0%.
15: Je suis là.
0: Il est
15: là.
0: Bon, conclusion.
15: Bah, je suis bien content qu'on soit réconciliés, GG. C'est vrai que j'avais pété un peu les plombs et je m'en excuse encore. Et ce qu'il faudrait, mon GG, c'est que tu vires un petit peu moins les personnes et que tu les écoutes parler.
0: Non, mais attends, Tony, moi je vais te dire une chose, que si je vire les personnes, c'est que les gens ils sont pas capables de répondre aux questions. C'est donc faux. ça sert à rien de faire des débats avec des cons.
15: Ouais. Des fois, bon, on répond un petit peu à côté des questions, c'est vrai.
0: Non, mais
15: bon,
0: moi je vais te dire une chose. Non, mais attends, Tony, moi je vais te dire une chose, que les questions, je les prépare avec Sandy. Faut dire une chose que on met du temps à les préparer. Hein? Alors, faudrait peut-être quand même écouter les questions qu'on vous pose, parce que là, ce soir, le débat sur le régime, normalement, il y avait 11 questions. Alors, vu qu'il y avait des connards comme Bonnie Trailer qui arrêtaient pas de faire sa merde, dans ce cas-là, ça servait à rien que je fasse un débat comme ça. C'est tout.
15: Il faut pas mettre tout le monde dans le même sac aussi.
0: Ouais, non, mais même, je vais te dire une chose, moi, c'est comme ça que je le prends. Alors maintenant, si ça plaît pas, c'est pas la peine qu'on vous sélectionne. Ok? Alors, 0%.
14: Oui, Gérard.
10: Tu l'harcèles, c'est pas bon, Gérard. Gérard,
0: 0%.
16: Tout va bien, c'est parti.
0: 0%.
14: Oui, Gérard. Moi, la conclusion, c'est que je préférais Tony quand il était impertinent et quand il arrêtait de te lécher.
10: C'est vrai.
16: Oh là là, qu'est-ce que je vais te mettre? Je vais te mettre une cartouche dans le cul, toi, tu vas pas.
0: Ça y est,
10: c'est du mytho.
0: Bifi du sanctif.
14: Sinon, je te kiffe.
0: Bifi du sanctif.
14: Mon copain Arnett.
0: Bifi du sanctif. 0%, c'est terminé. Au revoir.
14: Sinon, je kiffe mon copain Tony. Et sinon, je kiffe mon copain Caramel.
1: Allez, c'est quoi? C'est une meuf? C'est un garçon? C'est quoi, Bifidus? C'est quoi?
6: Non, je suis là, moi.
0: Alors, ta conclusion?
6: Alors, je remercie Megan pour la casse des lits. Et déjà, je voulais dire que pour l'information, Manu, manger équilibré, c'est s'en prendre autant dans la bouche que dans le cul. Donc,
0: merci
6: tu demanderas à Gérard, il va te montrer.
0: Ouais, t'as raison.
6: Et je voulais juste te dire que toi, les régimes, je pense que dans ta vie, t'avais pas perdu beaucoup de kilos, mais t'as déjà perdu des dents, donc c'est déjà pas mal.
0: Alors, je vais te dire une chose, que là, ça te regarde pas. Ma vie privée te regarde pas. Alors, en deux bon entendeurs, salut, le prochain coup, tu fermeras ta gueule. Ok?
6: Moi,
0: c'est comme ça que je te réponds. Alors, maintenant, tu fermes ta gueule et je veux plus t'entendre. Au revoir. Conclusion IRC.
9: Alors, il y en a plein. Faut que je les retrouve parce que ça risque de mettre un peu de temps.
0: Ouais, surtout si on a l'autre qui va me dire que ton débat n'avait ni queue ni tête comme toi.
9: Non, je l'ai pas vu. Alors, il y a Jupiler qui dit que les régimes c'est tabou, on en viendra tous à bout.
0: Non, c'est pas un truc tabou, ça c'est faux.
9: Il y a Snooze, Monsieur Snooze qui dit qu'un régime c'est comme les 35 heures, ça marche jamais et ça crée des problèmes surtout dans les débats.
0: Non.
9: Apparemment, bah si, puisque t'as pas arrêté de gueuler.
0: Ouais, bah peut-être.
9: Et sinon, il y a Yankee, Davy One et Turpentine, ils disent, ils sont désolés, mais tes régimes carottes et tes régimes salades, ça avait ni queue ni tête comme toi.
0: Ouais, bah dans ces cas-là, qui bouffe des carottes. On peut avoir le dernier chiffre pour conclure.
9: Il est 59. Ça va être compliqué.
1: Il est 59.
0: Non, il est 3 heures.
9: Pile.
1: Ouais, 3 heures, tiens, 3 heures.
0: Donc,
9: on n'a pas dépassé les 10 000, malheureusement. Je crois que le maximum qu'on a fait, c'était 9 997, puisque là, on est un peu.
1: Oh là là là là là là là.
0: Comme la semaine dernière.
9: Donc, sinon, il y a l'Agafou qui est. Il n'est pas content parce qu'on n'a pas parlé des électrodes pour maigrir.
0: Bah, si, on en a parlé.
1: Les vibros.
0: C'est Pildar qui en a fait illusion.
9: Ah, il en a fait illusion.
0: On en a parlé, j'ai dit que ça servait à rien de.
1: T'en as fait illusion, toi, pendant la soirée, quand même?
0: J'ai frotté la lampe. Moi personnellement, c'est pas avec ça que je ferai un régime. Hein. J'ai pas besoin de ça pour faire un régime.
1: Hein. Ah, mais non, mais c'est pour te muscler.
0: Quoi, avec non, mais attends, pour muscler, toi, tu ferais mieux d'aller dans une salle de porc et. Tu
1: sais, une salle de porc.
0: Ouais, une salle de porc, tu vas voir, il y a des grosses cochonnes là-dedans.
1: Mais pour maigrir,
0: tu sais, tu prends des trucs là, demain, là, et tu l'élèves. On va voir combien de temps que tu arrives à l'élever.
1: Gérard, pour maigrir, tu ferais pas. Donc, tu utiliserais pas des trucs qu'on met sur le corps, les vibros, tout ça?
0: Non.
1: Pas de vibros?
0: Bon. Non, parce qu'en fin de compte, c'est rien, ça vaut rien. Donc, alors, sur ce, vous allez retrouver Seb pour la nuit sans pub. Et puis, oh là là, Larsen, Manu, le oui. Larsen.
1: Ah non, c'est pas moi, si je fais du Larsen, je fais
0: pas semblant. Ouais, t'éteins ton micro. T'éteins ton micro, ça vaudra mieux quand je parle. D'accord. Donc là, vous allez retrouver Seb. Putain, mais lui va s'en prendre un aussi, un catalogue dans la tranche. Hein. Mm-hmm. Donc là, vous allez retrouver Seb pour la nuit sans pub et puis Max à Bordeaux ce week-end.
1: Au Space Opera.
0: Au Space Opera, c'est samedi.
1: Où toi, Gérard? À la Strada, à Agen.
0: Toi, fais-moi confiance que quand le chef y part, tu t'arrêtes d'y couper la parole parce que toi, t'es même plus capable de faire ton standard correctement. 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Et donc à Agen, à l'Astrada, et bien sûr dimanche soir à partir de 22h, vous retrouvez le Stas System et
1: moi, avec
0: le classement de
1: Johnny Rock,
0: avec Johnny Rock. Et donc
1: donc si les gens ils veulent poser des questions, ils peuvent appeler
0: au 01 40 521 521, et moi je vous retrouve la semaine prochaine pour
1: les débats.
0: Ça, on sait pas.
1: Surprise. Et tu fais quoi ce week-end?
0: Ce week-end je baise
1: Sandy.
0: Je baise le cochon
17: et par tous les trous en
1: plus. On finit avec quoi quand même? T'as reconnu?
0: Bon, on va se finir avec Undo Stress. Toi, c'est pas la peine de t'amuser avec tes bonnes de merde.
1: Il y a encore ma mère.
0: Allez. Hoppa!
1: Vas-y, Manu.
18: Eh ben voilà, c'est tout. Je suis allé chez mes parents.
0: Ouais, moi je souhaite un bonjour.
18: Ah, c'est bon. Allez.
0: Apo. Je souhaite un bonjour à Pildar. Rigo,
19: qui est sur l'internet. Alors, ce week-end, j'ai eu un petit week-end sympa, quoi, du même genre que Manu, tranquille. Vendredi soir, je suis allée au resto avec un ami dans une pizzeria sympa, quoi.
1: Ça.
19: Et puis, près de Paris, à Courbevoie, je sais même plus le nom. Non, mais sympa, non, mais.
1: Courbevoie, c'est sympa.
19: Mais non, mais la pizzeria était très sympa, franchement.
0: Ouais, pizza. À Courbevoie,
1: Gérard, il connaît Courbevoie.
0: À Courbevoie, il y a des restaurants qui font des pizzas maintenant.
19: Bah, écoute, c'était à l'état. Ouais, je sais plus le nom. Enfin bref, donc samedi, j'étais avec deux amis, on a loué la bande de cassette et on a passé la journée à regarder des vidéos. La blinde de cassette.
1: La blinde de
19: vidéo. Oui, plein de cassettes vidéo.
1: La blinde de cassette.
19: Ouais, la blinde de cassette.
17: C'était quoi les cassettes?
19: Et j'ai regardé le cinquième élément. Qu'est-ce que j'ai regardé? Taxi. Enfin, j'ai regardé plein de films. Non, mais des trucs que j'ai.
0: Mais parle devant ton micro.
19: Ouais, GG.
1: Fais comme ça.
0: Parle devant ton micro parce que là, on a à peine entendu.
19: Voilà, ça te convient comme ça? C'est mieux?
1: Donc le cinquième élément.
19: Ouais, Taxi. Qu'est-ce que j'ai regardé encore? Casino. Enfin, j'ai regardé vraiment. On a regardé cinq films en fait, donc on s'est.
1: Vous êtes levé à quelle heure pour ça?
19: On s'est pas levé très tôt, enfin moi du moins, mais on s'est couché très tard, en revanche. Donc voilà.
1: Vous avez dormi dans le même lit, tout ça?
19: Non, Fildar, désolé, c'est pas drôle. Et donc, dimanche, qu'est-ce que j'ai fait? Je me suis baladée à Paris un petit peu, et puis voilà, j'ai rien fait de spécial aujourd'hui.
1: T'as trouvé des cigarettes, non?
19: Non, j'ai pas trouvé de cigarettes, j'ai remonté tous les champs pour trouver des clopes pour mettre.
0: Non.
1: Attends, Gérard,
19: t'étais pas là?
0: Attends, moi je vais te dire une chose.
19: Ouais.
0: Je vais te dire une chose, qu'il y a des tabacs qui sont ouverts sur les Champs-Élysées.
19: Ouais, je sais, je suis allée sur celui entre les deux pizzerias, j'ai pas trouvé.
1: Attends, Gérard, le pire c'est qu'elle a fait tous les Champs-Élysées, elle a trouvé aucun bureau de tabac ouvert.
19: Ouais.
1: Alors toi, il faut que tu dises où.
19: Ouais, dis-moi où, comme ça je saurai la prochaine.
0: Non, de toute manière, sur les Champs-Élysées, t'as toujours des bureaux de tabac ouverts. Tu vas, l'Arc de Triomphe.
19: Ouais, je sais, c'est ce qu'on m'a dit après, c'est l'endroit où je suis pas allée au drugstore, tu veux dire.
0: Voilà.
19: Ouais,
0: et ben là, ils en vendent.
19: Je sais.
0: Alors, je suis désolé. Alors, me dis pas que t'as pas trouvé un bureau de tabac, c'est que t'as pas voulu chercher pour dépanner tes copains.
19: Alors, tu vois, mais on va pas te taxer, Gérard.
0: Non, mais moi, je vais te dire une chose.
1: Tu nous enfiles à nous, Gérard.
0: Là, je vais enfiler que trois, mais toi, tu iras te faire voir.
19: Et ben, je veux pas de tes clubs.
20: Mais tu sais, Gérard, je vais te dire, c'est quand même grand les Champs-Élysées, donc comment tu veux qu'elle trouve un bureau de tabac d'ouvert alors que c'est long, quoi.
0: Bah attends,
20: merci. Le temps que tu marches et puis que tu trouves chaussures à ton pied, c'est difficile, hein.
0: Tu descends à Charles de Gaulle,
1: non, tu
0: là où il y a l'Arc de Triomphe, hein.
1: Et si par exemple tu ressors
7: Pour les là, t'as juste le Virgin qui est là.
21: Gérard, ouais, si tu prends la sortie de métro Franklin Roosevelt.
7: Je suis sûr, on y est passé nous à Franklin Roosevelt.
21: Bah imaginons que tu sois à Franklin Roosevelt.
7: Ils ont ouvert le bureau de tabac.
21: Tu fais comment pour trouver un bureau de tabac à Franklin Roosevelt?
22: Il y a que les Parisiens qui capent. Hein, ce que
7: tu prends.
21: Mais oui, mais c'est un métro, c'est une station de métro.
7: Oui. Ouais. Mais tu prends juste à côté quand tu sors.
21: Devant ton micro comme Apolline.
7: Tu traverses. Ouais. Tu traverses la rue et t'as le bureau de tabac qui est ouvert. Alors, qu'elle vienne pas me dire qu'elle a pas trouvé de bureau de tabac parce que c'est faux.
23: Et ben voilà,
21: pour acheter des cigarettes, c'est quoi cette histoire?
23: J'y suis pas allée.
21: Non, parce qu'Apolline, en fait, elle est sortie ce soir pour chercher des cigarettes pour Manu.
22: Ouais.
21: Et elle a fait tous les champs, elle a trouvé aucun bureau de tabac ouvert.
23: J'ai fait tous les champs, j'ai fait 3 débits de tabac et c'était fermé, en fait.
21: Voilà. Non, il y en a à mi-hauteur, plus haut, bien sûr qu'il y en a. Il y a un tabac qui est ouvert 24h/24 qui est ouvert là.
23: Je sais, ouais. Je savais pas.
21: Non, même pas le drugstore, entre les deux, avant Weston, là. Juste devant, à la hauteur du Queen, là. Un peu plus haut, ouais. Un peu plus haut, là. Rue de Berry. Rue de Berry.
23: Écoute, non.
21: Bah, si, c'est ouvert 24h/24, le truc, quasiment.
7: Et même, je vais te dire une chose.
21: Puis même, acheter vos clopes, quoi, ça serait bien, parce qu'on taxe tout le temps. Il y en a pas marre, non, de taxer tout le temps la vie, tous les jours taxer, que c'est bien de l'argent, des
7: machins. Moi, je vais te dire une chose, Apolline, tu vois.
23: Oui,
7: c'est pas pour être méchant.
21: Ah non, mais pas toujours sur elle, tout le temps.
7: Mais moi, je vais te dire une chose. Tu vas dans un café, tu demandes un café, tu demandes s'ils ont des cigarettes.
23: Non, mais j'y ai pensé, mais j'avais pas envie de rester 3 heures pour avoir un paquet de clopes.
7: Mais attends, tu bois un café, ça te coûte quoi? Il va te coûter 5 francs 50.
21: Non, c'est 10 balles. Attends, t'es pas sûr. Sur les champs, c'est 10 balles, 15 balles, Gérard, un café, un express.
7: Ouais, mais ça dépend à quelle heure.
21: Devant ton micro.
7: Après. Ça dépend à quelle heure.
21: Ouais, ça dépend à quelle heure, oui, c'est vrai. Mais en règle générale, un café, maintenant, c'est plus 5 francs, hein.
7: Si moi je paye tout.
21: Oui, mais à Suresnes.
7: Ouais, mais même
21: pas. Tout le monde n'a pas la chance d'habiter à Suresnes.
7: Non, mais attends, moi quand je viens le jeudi, que je bois mon café, là, juste en face, eh ben, je le paye 5 francs 50.
21: Où ça?
7: Juste en face.
21: Ah bon?
7: Quand on sort d'RTL.
23: Le
7: nouveau
23: truc là, GG.
7: Ou qu'il y a les deux stations, la pompe à essence. Là.
21: Ouais,
7: Eh ben, je te paye 5,50.
21: Dans la pompe à essence là?
7: Non, le café juste en face.
21: Mais c'est vrai quand même maintenant, hein, je sais pas ce que vous en pensez tous, mais taxer, on voit Fildar, on en a encore parlé ce week-end grâce à Jean-Marie qui demande Fildar le taxeur, comment il va? On a souvenir de il a un souvenir de toi d'un mec qui n'avait jamais de cigarette, qui avait jamais rien sur lui, qui taxait.
7: Il les a.
21: J'en ai pris des belles sur toi d'ailleurs.
22: À quel niveau?
21: T'as le resto et qu'avant de payer l'addition, tu te barrais.
22: Avec qui?
21: Je dirais pas, en direct. On m'a raconté ça, j'ai dit tiens, deux fois il aurait fait le coup.
22: Tu te souviens pas?
21: Avec ton pote, l'alligator. Il est arrivé, il paraît qu'il s'invitait au dîner des restos, puis après il se barrait.
7: Mais avec qui? Avec Cyril. L'alligator.
21: Cyril et qui?
7: Gérard. Cyril.
21: On connaît que Fildar taxe beaucoup quand même.
7: Ouais, il arrête pas.
21: Ça c'est pas bien dans la vie. Vous pensez quoi de ça d'ailleurs, que les gens taxent ça dans la vie?
23: Moi j'ai pas de problème parce que comme je fume pas.
21: Non mais même
23: pas
21: que ce soit
23: de...
21: ça
7: non,
21: ou
7: même,
21: autre chose.
7: Manière même à la maison tu le reconnais, même toi maintenant on arrête parce qu'on en a marre de.
21: Qu'est-ce qui s'est passé?
7: Non mais encore juste avant de partir, une fois que le Grand Prix était terminé, on me demandait si j'avais pas une clope.
22: Faut arrêter.
21: Non mais pas avant, oui, mais pas après.
7: Même pas ni avant ni pendant, parce que j'ai horreur quand je regarde un Grand Prix de Formule 1 ou quand je regarde un match de foot, que ça soit PSG ou Marseille. Moi je vais te dire une chose, mais attends,
21: excusez-moi, mais là c'est mon casque à moi, ça règle le vôtre aussi?
22: Bah oui, hein.
21: Ah bon,
22: depuis quand?
21: Bah je sais pas, depuis mais ça a rien changé là.
23: On entend bien.
22: Mais non, moi j'ai entendu plus rien dans mon casque. Oui, ça change. Ah, j'entends plus rien.
21: Ah bon, mais comment ça
24: change? Que lui
22: et moi alors.
21: Nous ça change rien. Hein.
7: Ah bah nous,
21: ça va pas le faire parce que moi c'est mon casque.
7: Nous on t'entend bien.
23: Non,
7: hein.
23: Ça va.
22: C'est pour ça depuis tout à l'heure, ça bouge moi, je dis merde, ça bouge.
21: Excusez-moi, on est en train de régler les problèmes perso parce que normalement je suis en train de régler mon propre casque, moi normalement, et vous dirigez, puis apparemment, donc là, tu t'entends plus là.
22: T'entends rien.
21: Comme moi, d'accord, ok. Donc tu règles, c'est les mêmes que le mien. T'as le même son que moi maintenant.
22: Bah oui.
21: T'as le son du chef toi?
22: La promo.
23: Le chef.
21: T'en vas?
7: Et le chef.
21: Ouais.
7: Et comment que ça s'est passé?
21: Alors justement,
7: Toulouse et Baobab.
21: Alors il y a des gens sur Minitel qui voulaient absolument passer sur l'antenne pour nous parler de la soirée de samedi soir au Baobab. Tu connais, tu es déjà venu une fois,
7: bah
21: tu te
7: ouais.
21: souviens? T'as des souvenirs quand même? On se souvient de toi là-bas.
7: Je m'en souviens bien.
21: Dans une cage, t'étais dans une cage.
7: Ouais, je m'en souviens très bien.
21: Et alors d'abord, Toulouse au James, c'était un peu calme le vendredi soir, hein, donc mais bien. On a bien joué, on a joué peu, mais bien. Et puis surtout le samedi, hein, on va avouer qu'on s'est beaucoup plus éclaté cette fois-ci en allant au Baobab à Toulouse. Et là, ça a bien fonctionné puisque il y a eu
7: Rodez.
21: Plus de monde que les autres samedis. Et puis on a été bien accueillis avec un DJ qui s'appelle Casimir. Très sympa, que j'avais déjà vu la fois d'avant, le même qu'avant, je crois, hein, le même d'ailleurs à l'époque. Chose. Et puis, non, bien, bon esprit, on s'est bien amusé, joli, sympa, belle boîte, et avec
7: c'est
21: une boîte.
7: Ah ouais,
23: c'est celui,
7: c'est, C'est celui qui a, qui a fait le début quand, quand on était en train de manger, là.
21: Voilà, exactement.
7: Ah ouais, ouais, ouais, je me souviens.
21: Voilà, très bien. D'ailleurs, il te passe le bonjour.
7: Ah ben moi, je vais retransmettre pareil.
21: Alors c'est vrai que c'est pas facile là-bas, parce que Rodez, il n'y a plus fan radio. Il y en a à 20 km ou 30 km aux alentours, mais c'est vrai que ça leur manque. Hein, donc il n'y a plus qu'énergie là-bas, c'est un peu dur pour eux. Mais on les salue, ils ont demandé de tes nouvelles, Gérard. Donc on a dit que la prochaine fois que Fun réouvrait une fréquence là-bas, on y retournerait et à ce moment-là, on viendra avec toi.
7: Ben je sais que
21: c'est encore parlé.
7: Non, mais c'est vrai que déjà la première fois qu'on y avait été, c'est vrai que ils avaient déjà des problèmes de fréquence avec Fun Radio.
21: Ils captaient pas.
2: Ouais.
7: Ils avaient du mal à capter et c'est quand il y avait on y avait été avec comment tu l'appelles
21: Pascal.
7: Ouais, il y avait Pascal et puis l'autre là.
21: Éric.
7: Florent. Non.
21: Emmanuel.
7: Non, celle qui était avec le doc à un moment donné.
21: Ah, pour, Jessica.
7: Avec Jessica et que tu...
21: Mais elle est pas venue,
7: si.
21: Au Baobab. Il confond
2: la boîte. Tu dois confondre la boîte.
21: L'écho du lac, c'était Jessica.
7: Oui. L'écho du lac. Non. La fois.
23: Je sais pas, il m'a jamais raconté les histoires qu'il a eues.
7: La fois qu'on a fait une
21: séance... C'est du business, hein, Sandy.
23: Non,
21: c'est
23: mais
21: du
23: je
21: boulot,
23: parle des histoires, enfin, des soirées, quoi.
21: Ah, des soirées.
7: Non, mais la fois qu'on a fait une séance de dédicace dehors et que tout le monde nous attendait, c'est bien là.
21: Non, c'était... je m'en souviens, c'est dans une salle. C'était pas au Baobab, c'est pas Rodez, c'est dans une salle. Et c'était... merde, j'aimerais bien trouver... même que t'y allais, je crois, une fois avec...
7: T'étais venu.
21: Non, mais t'y allais, c'est toi avec Miguel, à toi. C'est pas Rodez. C'est pas la même chose. C'est
7: Salle. Non, je comprends.
21: Qui s'appelait
2: château, l'orangerie ou un truc.
21: Ouais,
2: comme
21: ça. Voilà, exactement. J'allais dire l'orangerie, ouais, c'est ça, l'orangerie, un truc comme ça. Et là, oui, on était dans un magasin de disques.
7: Voilà.
21: Bah ça, c'est à toi. Ça, c'est pas la même chose.
7: Donc, Rodez, ils veulent que je revienne.
21: Ah, ils ont demandé, mais alors, des plumes, hein, quelque chose de grave. Non, mais c'est vrai, sans déconner. Il y a une petite boîte rétro où ils passent du
2: la bande des canards, tout ça.
21: C'est bien.
7: Ouais, c'est la fois où tu m'as cherché partout là, à la fin de
21: Enfin ben oui, il y avait deux salles au Baobab et en fait il était dans la salle à côté rétro où il mettait du sardou et il demandait aux gens de danser là.
2: Ouais,
21: c'était
2: ouais.
21: Ça, ouais, c'est ça, voilà.
7: Rond comme une queue de pelle. Attends, je vais te dire une chose, Apolline.
23: Oui, Gégé.
7: Ce que tu viens de dire, j'aime pas trop.
23: Non, j'ai dit que c'était pas. Bon,
7: non, non, mais j'aime pas trop ce que tu viens de dire.
23: Non, mais t'as écouté au moins ce que j'avais dit.
21: J'ai dit quoi? Qu'est-ce qu'elle a dit?
7: C'est pas mon genre.
21: Elle n'a fait que répéter ce que tu venais de dire. Quand t'as dit rond comme une queue de pelle, elle a répété rond comme une queue de pelle.
23: Non, j'ai dit c'est pas ton genre.
21: Trop ce que t'as dit. T'as dit il est bien quand il est bourré. Attends.
7: Attends. Parce que il y a quelqu'un qui a entendu jeudi et fais-moi confiance que tu vas t'en prendre plein ton gradon.
21: Qu'est-ce qui s'est passé jeudi soir?
23: Non, mais je pense c'est quand elle a dit ouais qu'elle aimait Gérard et en fin de compte, moi j'en ai pas cru un mot. Bon, c'est vrai que sur le coup ça fait drôle, mais je me suis dit non, c'est pour rigoler quoi.
7: Parce que si tu veux qu'on casse
23: ça. Non, mais attends, on va faire un tour de...
7: mais moi je vais régler mes comptes en direct. On est dimanche. Moi maintenant, si tu veux casser mon couple avec Sandy, vas-y, continue. Mais moi je vais te dire une chose, si c'est ça, moi dans ce cas-là j'éteins et je me casse.
21: Ah non.
7: Alors moi je vais te dire une chose, oui. Tu arrêtes tous les jeudis de me dire des conneries.
2: Je t'aime.
7: Ça j'en ai marre, parce que moi Sandy je l'adore. Et moi je veux faire ma vie avec elle.
23: Mais
7: donc
23: attends,
7: c'est pas avec toi que je veux sortir.
21: Non, mais attends, Gérard.
7: C'est clair, net, précis.
23: Mais Gérard, laisse parler.
7: Non, mais attends.
21: Rigaud, fais quelque chose au lieu de...
7: Moi je vais te dire une chose, c'est clair, net et précis.
23: Oui.
7: Moi je veux pas de toi.
23: Mais c'est peut-être ton personnage qu'elle aime.
7: Moi j'ai assez de Sandy.
21: Moi j'écoute, excusez-moi, j'écoute.
7: C'est tout. Alors maintenant, quand t'auras des conneries à dire sur l'antenne, t'éviteras que je sois là pour le dire. Tu le diras la semaine. La semaine, j'en ai rien à foutre.
21: Bah, la semaine, c'est jeudi, Gérard.
7: La semaine, moi, du lundi au jeudi, tu peux dire tout ce que tu veux sur moi. Tu peux dire que je suis un con. De toute manière, j'écoute dans la chambre. Mais le jour où tu vas me dire ça, fais-moi confiance que j'appellerai. Et fais-moi confiance que je te crasserai encore.
23: Maintenant, c'est Sandy qui va dire effectivement ce qu'elle va me reprocher. C'est vrai qu'il y a des choses que je peux te reprocher, comme des fois, bon, tu coupes la parole aux gens, ça j'aime pas trop.
21: Oh, ça c'est chiant.
23: Mais
21: c'est
23: vrai que des fois, tu vois, quand Gérard il veut parler, bon, le jeudi c'est ses débats, c'est vrai. Mais quand il veut dire par exemple quelque chose, t'es toujours en train de dire oui, des trucs comme ça, et puis tu parles avec le micro, quoi. Donc des fois, faut peut-être attendre aussi qu'il te dise de parler. Ouais, mais quand je lève la main, le GG il s'énerve.
7: Non, non, attends.
20: Oui, mais ça, c'est
7: non,
20: sa non, nature,
7: non.
20: Ça. C'est
7: ça, je vais te dire une chose.
21: C'est dans sa
7: que
21: nature.
7: Le jeudi, le jeudi, t'es au standard, t'es payé pour faire le standard. Hein.
20: Ouais.
7: Donc, tu fais ton standard. Quand je vous demande de virer des gens, vous les virez. Pas me faire comme jeudi. Parce que jeudi, quand je vous ai parlé à tous les deux, vous étiez tous les deux au standard. Hein. Jeudi, t'avais ton micro allumé. Quand je te dis, tu me vires la personne, t'as attendu. Par contre, Hugo, quand il a quelque chose à me dire, lui, il attend. Non, il attend.
20: Bah si, c'est comme à l'école, il lève le doigt et puis
7: non,
20: il peut parler.
7: Non, Hugo, il attend et dès que je lui dis bon ben une question internet, toi que il y va. Mais par contre, toi, je te reproche, c'est que le jeudi, tu fais pas ton boulot, tu fais pas assez ton boulot, c'est tout.
20: Ok.
7: Bravo. C'est tout. Bravo, maintenant, tu fais ton boulot correctement.
20: J'ai rien à dire.
21: Mais c'est comme ça le dimanche qu'on doit régler nos affaires. Voilà, c'est comme ça, bien
7: tu
21: propre.
7: Tu fais ton boulot le jeudi correctement. Après, on verra.
20: Mais il faudrait que tu me fasses une petite note.
7: Ah non. Bah, attends, non. Et puis quoi encore? Tu veux pas que je baisse mon pantalon et puis que j'aille me faire...
20: Ah si, j'aimerais bien.
7: Non mais ça va, ouais.
20: Donc ça, c'est toi qui vas faire le striptease à la place d'Apolline.
7: Ouais, bah voilà. Justement, parlons de ça, n'oublie pas que demain t'as promis.
20: Et c'est ton, ah ouais. C'est ton pote Jean-Pierre, il m'a dit qu'il te connaissait.
7: Ah non, moi je le connais
20: parce
7: pas.
20: Il vend des dessous sur les marchés, il m'a dit justement qu'il te voyait souvent du côté de Suresnes.
7: Ah ouais, on verra ça jeudi.
21: Bon, ceci dit, pour conclure sur cette petit problème qui n'en est véritablement à la base pas un, Sandy, tu n'en veux pas du tout à Apolline?
20: Si, quelque part, je lui en veux un petit peu, parce que bon, des fois, c'est vrai qu'elle est toujours en train de dire Gérard, je t'adore et tout, mais je sais pas si c'est pour rigoler ou si c'est pour...
21: Alors justement, est-ce que c'est pour rigoler, Apolline, quand même, Gérard?
20: Si c'est on va faire un tour de table pour voir qui pense
21: mais pas.
7: Non, tu réponds, on fait pas de tour de table. Maintenant, la question, la balle est dans ton camp, maintenant tu réponds à Sandy.
20: Faut que tu renvoies la balle. Non, mais là, Gérard, il y a trop de monde, je peux pas te répondre.
7: Non, mais moi, j'en ai rien à foutre. Moi, je veux pas le savoir, tu réponds à Sandy. C'est Sandy qui t'a posé la question, maintenant tu lui réponds.
21: Chut, Gérard, s'il te plaît.
7: C'est tout.
4: À vous,
21: hein. Alors, bon, c'est oui ou c'est non?
20: Je dois dire la vérité, là?
21: Bah oui.
20: Bah écoute, Gérard, j'y ai songé. J'ai cru être amoureuse de toi, mais en fait, non.
7: Ouais, voilà. Hein? Comme ça, tu es... Alors, maintenant, j'ai compris pourquoi que le jeudi, je me fais engueuler.
20: C'est pour
7: voilà.
20: Que tu m'engueules.
21: Maintenant,
20: voilà.
21: La balle est dans le camp de Sandy. Est-ce que tu pardonnes ou pas?
20: Mais oui, je la pardonne.
21: Bravo.
20: Merci, Sandy, bravo.
7: Ouais, et puis avant,
21: Alors la bise.
7: Toi tu la pardonnes et puis ça va recommencer tous les jeudis.
20: Mais ça sert
7: non,
20: à rien
7: moi,
20: parce
7: je pardonne
20: que.
7: Pas.
20: Mais écoute-moi Gérard, si
21: bah,
20: je passe
21: si,
20: rien
21: pardonner,
20: entre vous deux.
21: Gérard, t'es un homme. Attends, tu pardonnes
7: ah non,
21: jamais.
7: Mais, attends, moi je vais dire une chose.
21: Mais au travail, tu pardonnais jamais toi au boulot quand t'étais à l'avant, quand t'étais routier, s'il y avait des problèmes, non? Une fois que t'en voulais à quelqu'un, t'en voulais tout le temps.
7: Ah, moi je vais dire une chose que je suis encore plus dur que Sandy. C'est quand j'ai quelqu'un. Qui me paye une vacherie.
21: Ah bah alors t'en veux.
20: Mais ça dépend.
21: T'en veux à Fidel.
7: Non mais lui c'est pas pareil, lui c'est mon pote là.
21: Oh là là. Le pote Fidel.
7: Big up. Ah, les potes. Moi je vais te dire une chose.
21: Ouais.
7: Je sais qu'il va nous rester fidèle.
21: Ouais. Alors c'est vrai qu'Apolline on se méfie quoi. On sait très bien qu'elle peut se barrer en couille. Hein.
7: Mais moi.
21: On peut pas lui faire confiance.
7: Au début tu vois c'est pas méchamment.
21: Oh, les frères. Oh, regardez, ça se tape dans les mains.
20: Ça mérite la photo.
21: Il en peut plus, Filda.
7: C'est pas méchamment, tu vois. C'est pas méchamment quand
21: ouais, c'est le
7: quand
21: boulot,
7: s'engueule.
21: C'est le boulot.
7: Mais bon,
21: c'est le boulot.
7: C'est vrai que quand il fait des conneries,
21: Regarde, il est content, Filda. Regarde-le comme il est content,
7: doucement.
21: Ton pote.
5: Sa clavicule en rotin.
7: Doucement.
21: Doucement.
7: Non, mais moi, je vais te dire une chose.
21: On dirait le père et le fils, tu sais.
4: Ah, big up, putain.
21: Ouais, c'est chaud. Oh là là, et ça se tape dans les mains, et ça se met des coups de bois, et ça big up partout.
7: Non, mais je dis, il sait très bien comment qu'on fait.
21: Ouais. Donc voilà, fil d'arrière.
7: Et pourtant, Sandy, elle aime bien écouter quand elle me dit, ah, je me marrer parce que tu vas encore t'en prendre sur fil d'art et Manu.
21: Et Manu, justement, alors lui, tu lui en veux ou pas?
20: Non, mais en fait, j'aime bien quand tu t'énerves un peu trop, là.
21: Et Manu?
7: Ouais, mais Manu, pour l'instant, on le laisse...
20: Moi, il est gentil, Manu, il fait jamais de conneries, il est toi, voilà. Il reste jeune.
7: Moi, bien sûr, toi, t'es jamais
20: ouais,
7: là.
20: Moi, je défends tout le monde, y a pas de problème.
7: Moi, il y en a qu'un que j'aime bien. C'est mon pote Trigo.
20: Ah ouais.
7: Mon pote Trigo,
20: là je dois reconnaître.
7: La bise.
21: La bise. La bise. La bise. La bise.
7: Non.
21: La bise. La bise. La bise.
7: Non.
3: Ah. Mon médecin m'a déconseillé.
21: Ou alors un petit tour du studio sur les épaules.
3: À cause des microbes, même chose. Totalement impossible.
7: Non mais ça va.
3: J'aurais peur qu'il me blesse avec son.
7: Non mais le jeudi faut se dire une chose, que sans fil d'art, si on n'avait pas Rigaud et fil d'art, bon je parle pas du standard parce qu'au standard ils me font que de la
20: merde. Si, ils font du bon boulot, ils sont.
7: Non, mais ouais, si. Ils font du bon boulot. T'as bien vu jeudi comment que ça s'est terminé?
20: Bah non, moi j'ai trouvé que c'était normal.
7: Pas moi.
21: Par rapport au moins à Manu depuis le temps qu'il travaille, non? Qu'est-ce qu'il y a par rapport à Manu? Qu'est-ce que tu lui reproches à Manu Girard par exemple? On profite qu'on est là en direct à la radio avant qu'on parle de notre petit week-end à tous.
7: Moi, quand je lui demande de virer une personne, il a pas besoin de reprendre le combiné pour dire bon ben je te reprends sous un autre nom.
21: Non, mais ça t'a repéré, ça c'est
8: mais
21: fini.
8: Mais non, mais ça je les prends. Quand je les prends, c'est pour leur dire au revoir.
21: Éviter trop les pom-pom parce que là,
8: je vais pas leur raccrocher au nez, Gérard.
7: Ouais, mais même de toute manière, tu fais une chose, tu leur dis au revoir et tu prends une autre personne. Parce que je vois le jeudi, il y a plus de 24 lignes qui sonnent et donc sur les 24 lignes, faut faire une chose, faut prendre les gens.
21: Voilà, donc on va arrêter maintenant là le débat du jeudi parce qu'on les gardera pour jeudi, sinon on va faire une émission spéciale pour les débats de Gérard du jeudi. Si vous avez des choses qui vous ont semblé choquantes, que vous avez vues, dont vous aimeriez parler, bien sûr, vous n'hésitez pas une seule seconde. Maintenant Manu et Apolline vont se ruer sur le standard et puis on fera réagir toute l'équipe au 0803085000. J'ai pas trop suivi parce que je me suis absenté quelques minutes, mais tu nous as raconté ton petit week-end,
8: ouais,
21: Manu.
8: Je suis allé au resto chez mes parents.
21: Et c'était où le resto?
8: C'était à Lille-Adam dans le Val d'Oise.
21: Oh, c'est bien Lille-Adam, c'est sympa là-bas.
8: C'est joli, ouais.
21: Ouais, c'est très sympa.
8: Ça s'appelle le Tampico.
21: Vous avez eu du beau temps, vous d'ailleurs, au passage, parce que nous en étant à Toulouse, moyen et Rodez.
7: À part dans.
8: C'est un temps de chiottes.
20: Samedi, il faisait beau.
7: Samedi, même vendredi, il faisait bon. Parce que vendredi, moi, je vais te dire une chose, je suis.
8: En slip.
7: Je suis sorti. Fais-moi confiance que j'étais avec ma veste que tu connais très bien.
21: Pierre Cardin. La marque Pierre Cardin.
7: Non. Plus un t-shirt et fais-moi confiance qu'à un moment donné, j'en avais. Je ne pouvais pas tenir. J'étais avec mes Ray-Ban et je ne pouvais plus tenir. Je ne pouvais pas tenir dehors.
20: C'est quoi les Ray-Ban?
21: C'est les lunettes, monsieur.
20: Ah, d'accord.
21: Non, regarde, la Joël te taquine. Alors, ouais, c'est trop chaud.
7: De manière, elle a même pas raconté son week-end.
21: Non, mais elle va le dire. Alors, t'avais trop chaud.
7: C'était impossible vendredi.
21: T'avais été Weston ou pas?
7: Ouais, okay. J'étais comme ça.
21: Ah ouais, d'accord, ok, ouais, et tranquille, quoi, détendu. T'as même pas raconté ton petit week-end?
20: Non, pas spécialement, non, j'ai pas.
21: Non, et alors?
20: J'ai pas eu le temps, non.
21: Bon, alors raconte-nous un petit peu, là, t'as 2 minutes.
20: Bah, disons que vendredi, comme il a dit Gérard, je vais couper les cheveux.
21: Alors comment vous avez pris l'initiative là de couper les cheveux
20: En fait, il m'a dit, écoute, j'ai les cheveux un peu longs, est-ce que tu peux me les couper parce que j'en ai marre.
21: Tu te sentais pas bien, quoi?
7: T'avais qu'à voir quand je venais sans arrêt, j'étais en train de me...
20: Ouais. Il se tirait dessus sur les cheveux.
21: Là, t'es bien, on sent plus léger quand même, on sent propre en plus, on sent bien. Hein. Puis en plus, elle les coupe bien. Honnêtement, j'ai été très surpris quand je l'ai vu, très honnêtement, à l'accueil d'RTL et que je suis venu le récupérer. Il m'a dit, t'as rien vu, chef? J'ai dit, bah si, t'as été chez le coupe-tif quand il m'a dit que...
20: Mais je suis pas très doué. Hein.
21: Oh bah attends.
8: C'est bien, hein.
21: Très sincèrement.
20: J'ai essayé de faire ce que je pouvais, mais c'est pas facile, vu avec les ciseaux qu'il m'a donné et puis la petite tondeuse, là, qui est fait exprès pour couper les cheveux, c'est pas évident. Hein.
21: D'accord. Mais bien, bravo. Donc tu lui as coupé les cheveux, ça prend combien de temps pour couper les cheveux de Gérard? Ça t'a pris combien de temps?
20: Bah moi ça m'a pris à peu près 3/4 d'heure. Hein.
21: D'accord. Tranquille.
20: 45 minutes, quoi.
21: Bon, peinard, et ensuite,
20: ouais,
21: avant,
20: fait
21: quoi? Le shampoing avant?
20: Bah, quand même, avant, il s'est lavé les cheveux.
21: 3-4 fois.
20: Et une fois que, bon, il avait les cheveux à moitié secs, je lui coupais petit à petit, tu vois, je prenais mèche par mèche et je les coupais, quoi.
21: T'allais prendre un bol d'air, quoi, un peu d'oxygène, et puis après, tu repartais, tu remettais un coup de
20: dent. Mais je suis pas déçu de ce que je lui ai fait.
21: Puis très honnêtement, là, on peut difficilement se moquer, c'est du très beau travail. Vous êtes, vous sortez jamais, vous, tous les deux en couple, de temps en temps, le vendredi soir, même aller prendre l'air, vous balader sur les quais, comme ça, un peu, non? Cinéma, restaurant.
7: Non, parce que je regarde à peu près ce qu'il y a à la télé.
21: Ouais.
20: Ouais, en général, on regarde souvent la télé.
21: J'ai regardé Nagui, là, ils ont battu le record, bravo Nagui. Hein.
7: Ah bon, quand même.
21: France 2, bah, il a battu TF1 vendredi soir, il a fait 29 ou 30% de part de marché. 28 ou 27 pour TF1.
7: Bah,
21: il y avait quoi vendredi soir sur TF1 d'ailleurs? Ah bah oui, il y avait la nouvelle émission, les trois là, ouais, c'était pas terrible, ça c'était. J'ai vu la fin avec les. Tout d'un coup.
20: C'est vrai que c'était pas évident.
21: Ah non, c'est tout nul. Donc voilà, donc samedi, qu'est-ce que t'as fait? Est-ce que tu fais des choses que tu ne fais pas avec Gérard pendant le week-end ou vous faites tout à deux? Vous partagez tout à deux?
20: Non, des fois le samedi, si ça me prend, je vais au marché parce qu'il y a le marché le samedi et puis le marché le dimanche.
21: Ouais.
20: Donc de temps en temps, si j'ai envie d'y aller, en fonction que, bon, si j'ai de l'argent, j'y vais ou si j'en ai pas, j'y vais pas, je fais la grasse matinée. Mais là, samedi, donc j'étais au marché. Après j'étais j'ai regardé la télé, tout ça, peinard, et puis après dimanche on a été aussi au marché dimanche matin.
21: Et c'est quand tu vas au marché que tu lui fais des petites surprises, quand généralement tu reviens avec je sais pas, ça lui arrive de t'acheter des petits trucs comme ça, des fois je te vois avec un truc je sais plus un vêtement, une chemise ou un t-shirt, puis tu dis souvent ouais, c'est elle qui me l'a acheté, c'est des petites surprises comme ça qu'elle te fait.
20: Ouais voilà, c'est des petites surprises.
21: Et ça marche bien ça?
20: Je trouve que c'est mignon, et puis quand je vois ça, j'hésite pas à l'acheter.
21: C'est important de faire des surprises hein.
20: Ouais, c'est vrai que c'est très important hein.
11: Comme toi qui nous en fait souvent.
20: Quand on aime la personne, de toute façon.
21: Est-ce que toi, de temps en temps, Gérard, ça t'arrive de faire l'inverse? Parce que j'ai l'impression que c'est souvent elle qui te fait des surprises. Est-ce que toi, tu lui fais des surprises?
11: Moi, ouais, Sandy.
21: C'est vrai?
20: Ouais, ça t'arrive, oui.
21: Ouais, elle s'en souvient plus bien. C'était quoi la dernière fois? Ça remonte à quoi la dernière fois que tu lui as fait une petite surprise?
20: C'était des dessous féminins, je crois, que tu m'avais acheté.
11: Ouais, mais quand?
20: Une petite culotte et un petit soutien-gorge.
11: Mais quand?
20: Je sais plus quand, je pourrais pas te dire la date exactement.
21: Non, mais c'était quand, à quelle époque à peu près?
20: Ouais, oh, c'était le mois dernier, non?
21: Ah, bah d'accord, donc ça fait pas très longtemps, d'accord. Donc
20: non, ça fait pas très longtemps.
21: Oh, bah c'est bien, d'accord. Ça te fait plaisir.
20: Ouais, ça fait plaisir quand tu vois que ton copain il arrive et puis il a un petit cadeau pour toi, ça c'est très sympa. Ouais.
11: Non, mais souvent, elle oublie de le dire, souvent je reviens avec des fleurs.
20: Ouais, c'est vrai. Bah oui, parce que j'aime bien les roses rouges, et puis des fois, bon, ça lui prend, il va au marché, ou alors des fois il y va tout seul, il dit tiens, je vais prendre des fleurs.
21: C'est vrai, t'aimes bien les roses?
20: Ouais, les roses rouges. Ouais.
21: Les roses rouges? Bon, très bien.
11: Moi, quand je m'en vais, je reviens pas, moi.
20: Ouais, c'est vrai que des fois tu t'en vas, je sais même pas où tu es, je me demande, je me pose des questions. Enfin, je sais pas.
11: Moi, je pars, je reviens 4-5 heures après. Hein.
21: Ah oui, d'accord. Et il donne pas si tu sais pas où il va et tout, hein,
11: sur le dos. Hein.
20: Sans rien me dire en plus.
21: Il va se balader, tranquille, il revient.
20: Et moi, pendant ce temps-là, je m'inquiète. Hein. Je me dis, où est-ce qu'il est, GG, il est parti, et puis il m'a laissé tout seul.
11: Tu vas voir cet été. Tu vas voir cet été, je vais partir et...
20: Ah bon, tu vas partir? Tu vas me laisser?
11: Ah non, mais je vais te dire, je vais pas te dire où que je vais.
21: Ah, surprise!
11: Là, s'il fait beau, là, dans les semaines à venir, même les week-ends, s'il fait beau, là, comme il n'y a pas beaucoup de Grand Prix, là, maintenant, le prochain, c'est dans...
21: Trois semaines,
11: c'est en Italie, c'est à Monza, je crois. Donc, s'il fait beau, moi, je vais te dire une chose.
20: Tu te déshabilles?
11: Non, moi, je vais, s'il fait vraiment beau.
21: Ouais.
11: Si on a un temps super, parce que là, apparemment, je pense pas que...
21: Non, pas cette semaine, hein.
11: Ouais, cette semaine, c'est...
21: Qu'est-ce que tu fais, donc, s'il fait beau?
11: S'il fait beau, je pars en short avec un Wattman, et je vais courir avec...
20: Ah, c'est le bon vieux temps, ça.
21: Et tu vas courir où?
11: En tongue.
20: Au Bois de Boulogne, non.
11: Je perds le Tour de Longchamp en courant.
21: Oh,
11: avec les chevaux.
21: Ouais, t'as bien raison, rester enfermé là.
11: Ah, c'est chiant.
21: Tu me dis hein, quand même qu'on pourrait aller courir ensemble, je te filme.
20: Mais tu veux que je vienne ou pas? Comme ça, je mets mon petit short aussi et puis on y va ensemble. Quoi.
21: Ah bah là, je viens filmer. Alors là, je vais dire, je viens filmer là.
11: Ah bah attends, déjà quand je marche, ça me dit tu marches trop vite. Alors si c'est pour courir, alors là.
20: C'est vrai, quand tu marches, attends, faut courir derrière ça pour pouvoir marcher. Hein.
21: Bon, on va revenir avec Gérard, avec Sandy, bien sûr, qui ont beaucoup parlé hein, dans cette première partie. Mais rassurez-vous, je te rassure, Hugo, tu auras ta petite part du gâteau. Tu nous raconteras un petit peu ce que t'avais durant ce week-end, à moins que ça peut se faire en une minute.
12: Non.
21: D'accord, il va falloir prendre son temps, tranquille.
12: Non plus, mais pas une minute, quoi.
21: D'accord, très bien. Eh bien, écoutez, ne bougez surtout pas, Pauline non plus, hein, elle n'a rien fait, elle va nous raconter un petit peu, elle est restée sur Paname.
23: Si, j'ai déjà raconté.
21: Ah, t'as déjà raconté?
12: T'as raté, hein.
21: Bon, oh merde.
23: C'est pas grave,
21: l'émission est enregistrée. C'est une cassette demain pour savoir ce que Pauline a fait durant ce week-end. Et on reviendra donc au 0803-08-5000, où vous pourrez intervenir. 0803-08-5000, c'est vrai que vous êtes, comme je le dis à chaque fois.
13: La nouvelle génération qui vous écoute. C'est de la bombe, bébé. Vas-y, bébé, mets-nous de la bombe le dimanche soir. De la bombe le dimanche soir. De la bombe le dimanche soir.
21: Et dans tout juste une heure, bien sûr, ça sera le rendez-vous minuit, une heure de balade nocturne, à ne rater sous aucun prétexte, 100% nouveau. Aucun morceau diffusé entre minuit et une heure n'ont déjà été diffusé dans l'émission de balade nocturne. Voilà, c'était une petite précision importante à noter. Toujours le 0803-08-5000 si vous voulez éventuellement intervenir dans cette radio libre nouvelle génération avec des sujets portants, bien sûr, sur votre week-end, sur des choses qui vous auraient directement choqué et non pas particulièrement sur votre comportement personnel, car beaucoup de gens appellent pour la libre antenne normale de la semaine, ça c'est du lundi au jeudi. N'est-ce pas Gérard et Sandy et tous les autres, vous êtes bien d'accord hein.
20: Eh oui.
11: Par contre, évitez une précision aussi que je voulais rajouter. Évitez d'appeler pour nous parler du Kosovo parce qu'on en a marre.
20: GG, faut pas citer de marque. Hein. Je suis désolé. Non, parce que tu dis Kosovo.
11: Non, le Kosovo.
20: Ah, j'avais compris Kosovo. Donc c'est pour ça que j'avais pas compris. Hein. Non, moi c'est pas grave. Hein. Vas-y, continue. Hein.
11: C'est de la bombe bébé, hein.
21: Voilà, exactement. Alors attention, il y a eu des gens qui ont voulu, bien sûr. Alors on va demander d'abord à Rigo ce qu'il a fait durant ce week-end, parce qu'apparemment il lui fallait bien plus d'une minute. J'en suis persuadé.
10: Bah parce que je vais parler lentement en fait.
21: Ah d'accord, ok, ah, très
10: c'est
21: bien.
10: C'est pour ça.
21: Il y a des gens qui sont devenus vraiment fans
10: de tes passages.
21: Ouais, de tes récits.
10: Putain, c'est incroyable.
21: Dans les soirées, ils aiment bien.
10: Alors, qu'est-ce que j'ai fait vendredi, je suis passé ici vite fait.
21: Encore ?
10: Ouais, le vendredi, je passe, bah ouais.
21: C'est ton truc,
10: que,
21: La radio, c'est ton truc.
10: Non, c'est pas ça, c'est que j'avais un truc à faire, donc je suis passé le verre vite fait, et comme j'allais chez quelqu'un, c'est sur mon chemin, donc hop, je suis passé ici.
21: Petite sortie après, ça va.
10: Voilà, une petite sortie entre potes, un petit truc simple, rentrer tôt, sur le PC toute la nuit quand même.
21: Ah, bien encore.
10: Et donc voilà, après on arrive à samedi, et en fait samedi j'étais à ce qu'on appelle un visu, enfin une rencontre de gens de l'IRC.
21: Ah ouais.
10: De l'IRC.funradio.fr.
21: Chose qui s'était préparée durant la semaine, c'est quoi?
10: Ouais,
21: c'est...
10: ça faisait un bon moment que c'était prévu, ils en font de temps en temps, et là...
21: C'est organisé par un particulier ou c'est une association?
10: C'est organisé, non, par des gens de l'IRC, quoi, entre eux, qui organisaient une bouffe dans un resto sur Paris.
21: Ah mais tu l'avais déjà fait ça d'ailleurs, une ça, fois, il me semble, non?
10: Ouais, c'était un peu plus privé, quoi. Là, on était quand même plus de 40.
21: Ah bien.
10: Et
21: qui y avait alors de connu
10: Ça me fait marrer. Enfin,
21: pourquoi ils réagissent? C'est ceux qui sont sur l'internet là en ce moment, qui sont en train de
10: réagir. Il y en a pas mal qui étaient là, qui étaient là ce soir-là, quoi.
21: Donc qui, par exemple, des noms connus?
10: Donc bah il y a Loki là qui gueule visu, il y avait Perforas.
21: Ah Perforas, ouais.
10: Il y avait du monde, quoi. Céphi, Camus, Lia.
21: Il y avait des nanas un peu.
10: Ouais, un peu de nanas. Ouais.
21: Alors il y a des jolies filles sur internet qui viennent dans les soirées. Ouais, d'accord, sans plus, d'accord.
10: Voilà,
21: on peut en parler, hein. Même si t'es une cop, c'est juste pour en parler pour le plaisir. Même si elles sont là, si elles écoutent, tant pis. Je sais que t'es moins violent que moi. T'es toujours.
10: Moi,
21: t'es plus gêné,
10: je suis respectueux.
21: Bon, j'ai du respect envers les gens quand même, moi aussi. Qu'est-ce que t'es en train de dire? Je suis pas respectueux auprès des gens?
10: Non, mais c'est pas vrai.
21: Ah bon?
10: Hein?
21: Bah, je sais pas.
10: Ça dépend des fois.
21: Ah bon, ouais. Tu trouves?
10: C'est qui cette pute, des trucs comme ça?
21: Hein? Des quoi?
10: Des trucs genre c'est qui cette pute?
21: Ah, c'est qui? Moi j'ai dit ça?
10: Oh.
21: J'ai déjà dit
10: ou
21: ça, moi?
10: Connasse, ou je sais pas.
21: Oh, ouais, mais c'est pas grave,
10: c'est pas,
21: ça.
10: Je sais,
21: c'est la personnalité, c'est ce qui fait la force.
10: Venant de toi, c'est voilà, toujours c'est... agréable.
21: Bah voilà. Bon alors, y'avait des salopes là ou pas? Y'avait des putes ou pas?
10: Bah non, en fait, non.
21: Ah merde! Bon alors.
10: Donc, on était une quarantaine, suite à une petite embrouille dans le resto avec les gens du resto, on s'est retrouvé à une vingtaine.
21: Qu'est-ce qui s'est passé?
10: Bah je sais pas, il y en a, ils sont partis finalement se faire un McDo entre eux, enfin.
21: Ah mais embrouillé entre
10: pas,
21: vous ou
10: je sais pas, moi j'ai pas capté, je me suis assis, j'étais avec des gens que je connaissais déjà.
21: Ouais.
10: Donc on était entre nous, donc ça va, c'était cool.
21: Ouais.
10: Et puis plus tard dans la soirée, on s'est tous dirigés vers un pub. Et en fait ça me saoulait, j'ai appelé un pote et j'ai bougé quoi.
21: D'accord.
10: Je les ai laissés à leur soirée.
21: Bon.
10: Voilà, donc moi j'ai fini chez un pote, j'en ai embarqué deux avec moi de l'IRC. Et voilà quoi, on a
21: bon esprit,
10: la soirée
21: sympa,
10: bon esprit.
21: Tranquille.
10: Et aujourd'hui, ben, on est là quoi.
21: Bah voilà, on est là, hein, voilà, tranquille.
10: Tranquille.
21: On a Antoine qui a 21 ans et qui est de La Roche-sur-Yon avec nous en direct sur Fun. Salut Orient, salut Antoine.
12: Ouais d'accord, tu commences bien. Là.
21: Ça va bien?
12: Ouais, ça va très bien.
21: En forme?
12: Ouais, tranquille.
21: Passe un bon week-end?
12: Ouais, ça va.
21: Bon, très bien, qu'est-ce qui t'amène?
12: Bah moi je veux réagir parce que j'ai vu un truc que je trouve...
21: Ah bien devant ton micro Antoine parce qu'on a des petits...
12: Ok, soucis. Ok, t'entends mieux là?
21: Ouais, non, parce que je trafiquais le son ce soir pour...
12: Ouais, on dit bug quand même. Donc j'ai vu un truc que je trouve scandaleux. Hein, j'étais donc hier dans la rue, normal, et puis il y avait une grand-mère qui voulait traverser. Et bon, elle était quand même dans un sale état, hein, il faut le dire. Mmh. Et puis elle a demandé à plein de gens, des jeunes, de l'aider à traverser. Et personne n'a voulu l'aider. Et ça, je trouve ça scandaleux. Et...
21: Ah ouais, alors ça,
12: ouais.
15: Pas bien.
21: Ouais.
12: Incroyable. Ouais, c'est. Bon, c'est.
21: Alors, c'est bon, pas des conseils, hein. C'est entre nous, on discute. Hein. C'est un sujet. Hein. C'est.
23: C'est vrai que tu vois, quand une personne âgée veut traverser, c'est pas normal que les gens la laissent pas, l'aident pas pour pouvoir traverser, quoi.
21: Ouais.
15: Ou au moins qu'ils la poussent.
12: Ah ouais, ouais,
21: mais
12: voilà,
21: non,
12: ouais.
21: Mais non, mais attends, sérieusement,
15: attends,
21: non, non, fais pas ça.
15: Manu, je vais te dire une chose. Oui. Tu serais content qu'on pousse ta mère pour pouvoir traverser?
21: Eh, c'est pas une personne âgée, ma mère.
23: Elle traverse tout ça.
21: Oh, Manu, si.
15: Elle a morflé ces temps-ci, mais
21: non, mais sérieusement, Gérard, parce que là, c'est un sujet sérieux. C'est vrai, les jeunes, maintenant, sont de moins en moins respectueux vis-à-vis des adultes. Vous qui prenez les transports en commun, reconnaissez que...
15: Moi, c'est vrai que, vu ce que j'ai vu ce matin, je suis pas prêt de dire retourner.
21: Qu'est-ce qu'il y a? Qu'est-ce qui s'est passé?
15: Oh non, faut voir les gens, ils te bousculent, ils te demandent pas pardon, vas-y, on te monte sur les pieds.
23: Ah, tu parles du marché donc.
15: Ah ouais, ben là, laisse tomber, moi, je suis pas.
21: C'est normal,
15: ça,
21: c'est parce qu'il y a la cohue.
15: Non mais moi par contre par rapport c'est pas parce que je suis chauvin, mais moi je préfère New York.
23: J'ai pas compris. Tu es?
15: C'est pas parce que je suis chauvin.
23: Ça veut dire quoi?
15: Chauvin, ça veut dire
21: aimer son pays.
23: Que t'es chauve, non?
21: Oh non, non,
23: je sais pas, Chopin, moi je sais pas, tu dis Chopin.
15: Non mais attends,
21: non mais revenons sur le sujet d'Antoine alors. Non, toi, tu préfères New York. Tu trouves qu'à New York, les gens sont plus respectueux. Par exemple, le problème d'Antoine, ce que t'as vu. Comment t'as réagi, Antoine?
12: Moi,
15: tu l'as aidé?
12: Non.
21: Mais c'est ça, les jeunes aussi. Il faut
15: Aller. Non, mais pourquoi tu l'aides pas, la personne âgée?
12: J'ai pas pu. Mais ce qu'il fallait, il a fallu que j'intervienne. Donc, j'ai pris les jeunes qui étaient là. Bon, on s'est cassé la gueule.
23: C'est pas les jeunes qu'il faut que tu
15: prennes. Mais non, mais c'est la personne âgée qui peut... T'aurais pu aider la personne âgée.
21: C'est-à-dire que toi, Antoine, si j'ai bien compris, t'as aidé les jeunes à traverser, c'est ça?
12: Parce que ils étaient de l'autre côté.
21: Mais quel con.
15: T'as été vraiment une tâche. Hein.
21: Par contre, on peut profiter de ce moment-là pour expliquer à tous ceux qui nous écoutent l'importance le respect des personnes âgées, quoi.
15: Moi, ce que je conseille à tous les jeunes,
21: c'est
15: que déjà, dès qu'ils voient une personne âgée qui a du mal à traverser, même voir. C'est pas parce que je veux faire de la pub pour ça, mais même les personnes âgées, les non-voyants ou les personnes en fauteuil roulant, aidez-les à traverser.
12: Ouais.
15: Au moins ça serait déjà sympa de la part des jeunes.
23: Soyez solidaires, quoi. Voilà.
15: Ouais. Faut rester solitaire.
23: Non. Non, pas solitaire, solidaire.
21: Ah, Gérard.
23: Solitaire, c'est ça, c'est pour ceux qui sont les vagabonds, quoi.
21: Ouais, pour les vagabonds, il y en a beaucoup, hein.
12: Il y a aussi Lucky Luke, hein.
15: Ouais. Bah oui.
21: C'est bien, parce que là, on plaisante là-dessus, mais c'est un sujet important. Antoine, c'est un mauvais exemple.
15: Tiens, justement, le thème du débat, c'est ça, le deuxième.
21: Merde.
23: C'est quoi?
15: Merde.
21: C'est quoi?
23: C'est merde.
21: C'est quoi le débat? Mais arrête, reste dans le sujet, c'est quoi?
15: Aider les personnes âgées à aider les personnes.

0: que les jeunes fassent attention aux... Je sais que t'as vu d'autres choses un petit peu choquantes, Antoine, non?
1: Ouais, j'ai vu, je continue ma balade. Je voudrais juste rajouter un truc par rapport à ce que disait Gérard, c'est que bon, quand même, New York, tu regardes Godzilla,
2: Godzilla,
0: on entend le clavier.
1: Il foutait quand même le bordel.
0: Je sais.
1: Il faut le dire.
2: De quoi?
1: Tu parlais de New York, niveau respect, Godzilla, c'est quand même pas génial, t'as été le voir et bon.
2: Mais attends, tu changes de conversation comme des chemises, toi?
1: Ouais, ça m'arrive.
0: Attends, je comprends pas ce que tu veux dire, Antoine, là.
1: Non, mais c'était pour réagir à ce que disait Gérard, c'est pas grave.
0: Par rapport à New York? Justement, Gérard.
2: Non, mais attends, par rapport à New York, par rapport à Paris, moi je vais dire une chose, que à New York, les gens, ils te bousculent, ils disent « excuse me ».
1: Ah ouais.
2: Tandis que à Paris,
0: excuse-moi, sorry.
2: Par contre, à Paris, dès qu'on te bouscule, on te dit pas pardon, ni rien du tout.
3: Non mais ils te font un sourire des fois. Hein.
2: Ouais, bah attends.
3: Ils te marchent sur les pieds, on te fait un sourire, ouais, et puis c'est tout.
2: Hein. Bah, tandis qu'à New York, tu l'as bien vu comme moi. À New York, dès qu'on.
3: C'est vrai qu'à New York, ils sont très galants les gens. Ouais,
2: ils sont plus sympas qu'à Paris.
0: C'est vrai, ils sont plus respectueux aux États-Unis qu'en France. Est-ce que c'est particulièrement Paris-New York? C'est peut-être parce que c'est des grandes villes aussi, c'est peut-être pour ça aussi.
1: Ouais.
2: Non, mais faut voir qu'à New York, t'es bien accueilli déjà. Moi, je peux. Tu manges bien, ça c'est vrai.
3: Voilà.
2: Tu manges pas aux mêmes heures que Paris, donc ça c'est différent, on n'en a rien à foutre. On parle des personnes âgées. Par contre, là-bas, tu vois une personne âgée qui a du mal à traverser, t'as toujours quelqu'un qui l'aide et qui va l'aider à traverser.
0: Donc t'as pris le bus là-bas, à New York? T'as pris le bus ou pas?
2: On a pris le métro.
0: Est-ce que les jeunes laissent leur place aux personnes âgées?
2: Ah oui, oui. Ah oui,
0: c'est pas comme... qu'on fait rarement en France.
2: Ah ouais, ouais.
0: C'est vrai qu'en France,
2: pourtant, il y a des places qui sont réservées dans les métros et dans les bus.
0: On nous dit sur Minitel que c'est terminé, que maintenant il n'y a plus rien à réserver. Maintenant, c'est les premiers arrivés qui prennent les places.
2: Non, mais moi, je vais te dire une chose. Que, le jour où que je verrai une personne enceinte dans un bus et que le mec il veut pas se lever, normalement, la personne qui est enceinte a le droit de demander au chauffeur de s'arrêter pour faire sortir le mec. Et ça, c'est autorisé. C'est autorisé.
0: Ah bon.
2: C'est autorisé dans les bus.
0: Il me semble que oui, hein.
2: Si.
0: Ouais. Il y a comme Antoine, on en a parlé un petit peu en antenne. Moi aussi j'ai vu ça, c'était ce week-end. Et c'est vrai qu'il a fait un petit peu beau, quoi. Donc les gens étaient sur les terrasses et ça va arriver d'ici peu de temps. Il y a des gens qui font la manche et qui jouent de la musique. Et puis maintenant, les gens sont de plus en plus irrespectueux de ces gens-là parce que des fois ils jouent de la bonne musique. Qu'est-ce que vous en pensez, vous, généralement? Il vaut mieux que ces gens-là, ils aillent jouer dans le métro ou on devrait les laisser s'autoriser comme ça à venir emmerder les gens qui boivent un petit café tranquillement à 25 balles et qui se font bronzer?
2: Disons ça dépend de ça dépend de, du maire de la ville. Si le maire autorise. Merci de roter, toi.
1: Je rote pas, excuse-moi.
0: Antoine, ouais. Non, vas-y, Filda. Gérard.
2: Donc si le maire autorise.
0: C'est pas parce qu'on est potes que.
2: Non, mais... si le maire autorise. Que les gens peuvent continuer à faire de la musique ou faire de la manche. Ça dépend de. Ça dépend pas de nous. Ça dépend du gouvernement, de la ville où qu'ils sont. Par exemple, à Toulouse, ils peuvent. Par exemple, à Nice.
0: Non, Toulouse, c'est pas bon.
2: À Nice, quand on était sur le bateau, là-bas, maintenant, à Nice, c'est interdit. Ils n'ont plus le droit de faire la manche. Donc, ça dépend du gouvernement. Ça dépend du maire de la ville. Si le maire de la ville autorise que les gens fassent la manche, ils auront le droit. Mais moi, je vois sur Paris, c'est trop malheureux, et ça...
3: Ouais, mais Gérard, je veux dire, c'est pas normal, parce que tu vois, ces gens-là, ils essayent de gagner leur vie en fonction de ce qu'ils ont, et je comprends pas pourquoi on leur refuse de gagner leur vie, quoi.
2: Bah disons, c'est pas qu'ils gagnent leur vie, en fin de compte, c'est...
3: Bah si, s'ils font de la musique, c'est que les gens leur donnent quelque chose, donc automatiquement, ils essayent de gagner leur vie en fonction de ce qu'ils peuvent.
2: Mais oui, mais ça dépend du maire de la ville. C'est le maire de la ville qui donnera son autorisation. S'il veut continuer, il laissera les gens continuer. S'il veut pas, eh ben il dira non.
3: Oui, mais c'est pas normal.
2: Il demandera aux autorités de les interdire.
0: Ça dépend aussi de ce qu'ils jouent les mecs, parce que moi je sais que dans le métro, des fois quand ils jouent de l'accordéon, c'est chiant, mais des fois il y a un mec avec une guitare et qui chante une chanson connue, je sais pas, les Bee Gees ou des trucs comme ça, et ils ont facilement tendance à donner de l'argent.
2: Hein. Ouais, mais au Wall, je vais te dire une chose que là, même pas au Wall, à Châtelet, je vais te dire une chose que là, c'est la catastrophe. Hein.
0: Pourquoi?
2: Là, t'as que ça.
0: Ouais, c'est vrai.
2: T'as que ça tout le long de.

0: tout le long pour aller sur une autre ligne de métro, t'as que ça, t'as des mecs qui arrêtent pas de jouer de la gratte ou qui sont avec des trucs portables,
1: En plus ils jouent tous en même temps, c'est le bordel.
2: Ils peuvent pas avoir des portables en même temps qu'ils jouent de la guitare, c'est pas possible.
0: Mais des trucs portables,
3: des enceintes
0: avec leur ampli, ils branchent leur gratte et vas-y, ils chantent dessus.
3: Non, ça c'est chiant ça. Ça c'est pas normal ça.
0: Non, mais ça dépend des gouvernements, c'est tout. C'est le gouvernement qui veut ça, c'est tout.
2: Bah maintenant, ouais, voilà,
3: toi personnellement, Gérard, tu serais responsable, tu interdirais par exemple. Évite de faire de lancer de la radio, c'est quand ça sera la télé, on pourra.
0: Moi personnellement, j'interdirais pas, mais faut pas que ça soit dans des lieux dans la rue. À la rigueur, je m'en fous. Mais dans les métros où il y a trop de monde, non. Moi, j'interdirais les gens qui fassent ça dans le métro.
1: Ouais, mais s'il y a du monde, c'est là qu'ils gagnent de l'argent, les gars.
0: Ouais, mais dans la rue, ils peuvent. Ils peuvent, regarde, sur les Champs-Élysées. Ouais. Regarde, je dis, quand on est parti, le monde qu'il y avait encore sur les Champs.
3: C'est vrai.
0: C'est pas parce que c'est les vacances, mais il faut dire que je dis, quand on est parti, il y avait un monde pas possible sur les Champs.
2: Non, mais moi, j'aime bien, la musique qui passe. C'est sympa.
4: Ouais, mais tu prends le métro, est-ce que tu crois pas que si les jeunes voulaient qu'on leur donne de l'argent quand ils jouent de la musique, il faudrait d'abord qu'ils commencent par aider les vieux à traverser?
2: Non, pas forcément, je pense pas, non, parce que tu vois, quand une personne veut jouer d'un instrument, c'est pour gagner sa vie. Ça a rien à voir avec les personnes âgées. La personne âgée, ça c'est un autre problème. Tu l'as fait traverser, tu peux faire que ça, quoi. Mais pour ce qui est de l'histoire de ceux qui jouent de la musique, moi je trouve que c'est assez sympa, parce qu'au moins ils font vivre le métro, ils font vivre tout, quoi. Et au moins il peut y avoir.
3: Mais là c'est dans le métro, mais quand t'es dans les restaurants et que t'es sur une terrasse, que t'es tranquille, que t'es en train de dîner en tête à tête, je sais pas, t'es avec Gérard, et puis d'un coup il y a un mec qui est juste à côté de toi qui t'oblige à écouter de la musique que t'as pas forcément envie d'entendre, qui est forte, et en plus faut lui donner de l'argent.
2: Ouais, mais tout dépend si c'est du violon. Bon, si tu vois que c'est du violon.
3: Mais même si c'est du violon, même si c'est bien, t'as peut-être pas forcément envie d'entendre ça.
0: Mais il y a un truc.
2: Ça dépend des personnes, hein. Tu vois.
0: Il y a un truc qui vient démodé maintenant, c'est les gens quand tu manges. Tu vois, t'es installé à une table, tu manges en tête à tête avec ta copine ou entre amis, tu vois. T'as deux, trois filles avec toi qui mangent avec toi.
3: Ouais.
0: Ce qui est démodé maintenant, c'est on le voit plus, c'est les marchands de fleurs.
3: Oh si,
1: il y en a plein.
3: Ça, je suis désolé.
2: Ah ça, je sais pas.
3: Il y en a encore plein.
0: Non,
3: si, je suis désolé.
1: C'est clair.
0: Tu rigoles ou quoi? J'en vois moins. On en voit moins maintenant dans les rues.
5: Mais c'était l'hiver.
3: Non, mais dans les rues, mais c'était dans les restaurants. Mais dans les restaurants, il y a toujours, mais même l'hiver, il y en a toujours. Moi, j'en ai vu il y a pas longtemps. Mais si, il était en tête à tête, bien sûr.
0: Ah.
1: Bah. Mais il y a Cronald,
3: Non, mais il y en a encore. Il y a que quoi?
1: Non, je disais au McDo, il y a Cronald.
3: Il y a Cronald, non, mais dans les restaurants, il y en a encore. Si, je sais pas, Sandy, ce que t'en penses ou
2: non,
3: toi,
2: moi, j'ai pas tellement l'occasion d'aller dans les restaurants parce que bon, faute d'argent, mais c'est vrai que je sais pas, je suis là.
3: Comment tu peux savoir, toi, qu'il y en a pas, effectivement, si tu vas pas au restaurant?
0: Non, mais je le vois bien, parce que j'ai...
3: Il y a une demande, ceci dit, il y a une grande demande sur ce genre de truc.
0: Non, mais c'est pas pour être chauvin, c'est que je vois quand je passe... Donc, quand je passe, comme ça, quand je viens à la radio, ce soir, on a regardé...
3: Où?
0: En venant, et ben il y avait presque rien.
3: Ouais.
2: Mais on n'a pas été au restaurant ce soir.
0: Mais quand on est venu...
2: Oui.
0: On est bien passé devant des restaurants. Il y avait quoi? Il y avait pas grand monde.
2: Bah c'est vrai, peut-être le temps, je sais pas.
0: Faut dire que tout le monde s'acharne, ça s'acharne sur la boutique du PSG. Je sais pas pourquoi, ils sont tous là.
2: Bah, c'est normal.
0: J'ai vu ce soir, il y avait au moins plus de 50 personnes devant la boutique.
1: Ouais.
0: Et...
1: À se marrer, oui.
0: Non, mais regardez les t-shirts.
3: Bien sûr, ça donne envie d'acheter. Hein. Attention, c'est le Paris Saint-Germain, ça donne envie d'acheter quand même, Gérard.
0: Ouais, bah t'essaies de m'en avoir un, toi.
3: Bah évidemment, pas de problème, ça doit être bradé. En France, ça doit pas coûter très très cher. Hein. Antoine,
4: c'est clair.
3: Merci pour ton appel, en tous les cas.
4: Ouais,
3: Et tu quittes pas, je vais te repasser Apolline ou Manu, d'accord?
4: Ok, d'accord.
3: Ciao, bonne bourre.
4: Ouais, salut.
3: Alors, normalement, c'est jeudi. Les conseils de Gérard et Sandy, c'est les dimanches, mais tous les 15 jours.
0: Ouais.
3: Et là, on a Véronique qui a 21 ans, qui est de Paris, qui souhaiterait vous demander des conseils. Donc, on va faire ça sans la musique, on va improviser un petit peu. Véronique a 21 ans, salut Véronique.
6: Salut Max, salut Gérard et Sandy, toute l'équipe.
0: Bonsoir.
6: Ouais, je vous appelle parce que j'ai un gros problème. Sur lequel je me suis cassé la jambe. Et j'aurais besoin de conseils de Gérard et de Sandy, quoi, parce que je sais pas comment me déplacer et je me pose plein de questions et c'est la catastrophe.
2: Déjà, est-ce que t'as été voir un médecin pour ta jambe pour qu'il voie un peu ce qui t'est arrivé?
6: Ah ouais, j'ai une fracture et là j'ai un gros plâtre vert fluo en plus, t'imagines?
3: Ah bon, pourquoi vert fluo?
6: Parce que c'est de la résine.
3: Ah oui, c'est même pas toi qui as choisi alors.
6: Non.
3: On t'a imposé ça.
6: Il y avait pas autre chose.
3: Oh ben dis donc.
6: C'est horrible.
2: Là, je savais pas qu'on pouvait mettre de la résine sur une jambe. Moi, je savais qu'on pouvait mettre du plâtre ou je sais plus ce qu'on met sur la cuisse ou.
6: Non, en fait, c'est la même chose du corps. C'est pas. C'est la même chose qu'un plâtre, sauf que c'est plus léger, disons. Mais je n'ose même plus sortir de chez moi. Hein.
3: Mais attends,
2: t'as des béquilles quand même pour marcher.
6: Eh bien, j'arrive pas. Je me casse la gueule à chaque fois.
3: Bon, attends.
2: En fin de compte, les béquilles, c'est fait pour te soutenir. Mm-hmm. C'est-à-dire, quand tu marches dans la rue, bon, tu t'appuies sur les béquilles mm-hmm. et ça fait que tu peux marcher tranquillement.
6: Mais si t'as besoin d'un entraînement, quoi.
2: Non, pas forcément, mais faut pas que tu t'appuies sur ton pied, quoi.
6: Mais comment tu descends les escaliers?
0: Ben, tu descends avec une béquille.
2: Mmh. Voilà.
0: C'est à quel étage que tu habites?
6: Ben, moi, je suis au troisième étage. Il n'y a pas d'ascenseur.
0: Il n'y a pas d'ascenseur.
6: Non.
0: Est-ce qu'il y a une rampe?
6: Non plus.
0: Non, attends, viens pas me dire
6: elle
0: que...
6: Elle tient pas.
2: Mais je pense que...
6: Elle tient très mal.
2: Tu n'es pas obligé d'avoir une rampe pour pouvoir...
0: Avec
2: les béquilles, elle peut juste descendre
0: les
2: marches.
0: Non,
6: le
0: mieux...
6: Elle tient mais elle tient pas.
0: Pour appeler Épauline, parce que...
5: Épauline?
0: Pour épauler... Apolline, parce que le premier débat, c'était de la catastrophe.
7: Une catastrophe, on peut le dire.
0: Je suis désolé. Donc, on était 8723, c'est bien ça, Rigo?
8: Ouais.
0: Donc, tu peux me donner juste le nombre avant que j'accueille les gens.
8: Alors, apparemment, ça a énormément monté. On est à 9453.
0: Voilà. Alors, le deuxième débat va porter sur les stars télé.
7: Ah,
0: et
7: ça
0: pour
7: c'est
0: ça,
7: chouette, ça.
0: On va accueillir Patrick Chevalier de Lille. Ta fréquence, s'il te plaît.
9: Non, c'est Patrick Savachier. Je suis effectivement de Lille. La fréquence est 95.2.
0: 95.2, ok. Bonsoir à toi.
9: Bonsoir.
0: Fabienne Aigou.
10: Oui, bonsoir Gérard, bonsoir Agnès.
0: Donc de Marseille, la fréquence.
10: Ma fréquence, c'est 103.1.
0: 103. Ok. Mademoiselle Christine d'Angoulême.
11: Alors moi c'est Madame Christine. Et ma fréquence c'est 97.8.
0: Ok. Bonsoir à toi. Et Pierre quoi?
12: Belbourg.
0: Belbourg, Damien, 40 ans je pense.
12: Ouais, à peu près.
0: Ouais. Ta fréquence?
12: 95.2.
0: Ouais, ben, à mon avis, essayez pas de chercher des fréquences parce que moi je vais les trouver. Moi je garde les fréquences que vous me donnez, hein. Et je vais les trouver après.
12: Ouais,
0: le deuxième débat va porter sur les stars télé. Celui qui a une radio derrière est prié de l'éteindre tout de suite.
12: C'est moi. Je vais l'éteindre.
0: Ouais, ben, ça serait mieux pour toi.
12: Voilà.
0: Ok?
12: C'est fait.
0: Parce que si tu veux écouter, tu raccroches et tu l'écoutes dans ton lit. Alors, quels sont pour vous les acteurs ou actrices considérez-vous comme des stars télé? On va demander à Patrick Cavalier.
9: Je dirais Rocco Siffredi. Laure Sinclair aussi, j'aime bien Laure Sinclair.
0: Ouais.
9: Sinon, je sais pas.
10: Tabata?
9: Dans les vieilles.
0: Non, mais.
9: Qui ça?
10: Tabata Cash.
9: Ah bah oui, bien sûr. Et dans les plus vieilles, pour ceux qui aiment un peu, il y a Brigitte Lahaie aussi, mais elle est pas très fraîche.
0: Non, Brigitte Lahaie fait du porno, d'accord?
9: Ah, pardon.
0: Faut pas confondre, parce que...
7: De toute manière, mais c'est pas elle qui fait du porno.
0: De toute manière, on va pas parler de films porno ce soir.
9: Oh. J'aimais bien aussi les deux qui faisaient tourner Manège. J'étais fan, là, Fabienne Egal et l'autre, là, la
12: porno, c'est deux lesbos.
9: Ah, aussi?
0: Toi, tu commences à te calmer, Pierre.
7: Non, mais il a raison.
9: C'est des lesbiennes dans le porno, alors.
7: C'était des lesbiennes, elles faisaient du porno. Mmh.
0: Non, mais je pense pas. Fabienne Egou.
10: Oui, je voulais dire que c'était faux. Et que.
0: Non, mais tu réponds à la question.
10: Bah, moi, je pense que Daniel Gilbert, Evelyne Leclerc, Karen Cheryl ont fait une grande carrière à la télé. Et pour moi, ça reste mes préférés. Avec également, je sais plus comment elle s'appelle, mais ça va me revenir, Mireille Darc, voilà.
0: Mireille Darc, c'est plus cinéma que star télé. Hein.
10: Ouais, j'avais quand même à la télé.
0: Ouais, mais c'est pas pareil. Hein.
10: Pardon.
5: D'accord.
13: D'accord.
5: Mademoiselle Christine, Madame Christine, pardon.
13: Oui, merci. Non, mais c'est bon, il n'y a pas de problème. Bon, alors, mon idole, c'est quand même Julia Chanel.
5: Oh là. Mais, qui
13: Julia Chanel.
14: Oh, j'avais oublié.
15: Ça m'énerve, ça.
5: C'est qui, celui-là?
16: C'est une bonne.
14: Eh, Manu, tu m'envoies ma cassette, d'ailleurs.
5: Attends, celui qui commence à gueuler, il va virer.
17: Gérard,
13: moi, hein.
17: Gérard, en attendant, il y a Corben sur IRC, il te demande si Sandy c'est une Star Télé ou une Star Trek.
5: Alors, pour répondre à la question si Sandy c'est une Star Télé ou une Star Trek, je la mettrai plutôt sur Star Trek.
14: Elle a le clip de Star Trek.
5: Comment, Pierre
15: Star Trek.
5: Pierre Bellour.
14: Ah, j'ai rien dit, moi.
5: Ouais, ben, je crois que tu as te calmer, toi, parce que sinon, tu as viré.
14: Non, mais c'est pas moi, j'ai pas parlé, là.
5: Ouais, Tony, au revoir.
13: C'est pas Tony.
5: C'est.
16: Attends, ça, c'est pas Tony, hein.
5: C'est.
16: Je te jure que non.
14: Non, écoute la voix.
16: C'est pas Tony,
14: là.
16: Non, c'est pas Tony. Non. Il a effectivement une petite ressemblance, mais c'est pas Tony.
5: Non,
16: attends, je te le dirai.
14: Non, moi, je suis pas un beau gosse, moi.
5: Ouais, tiens, à peine. Hop, au revoir.
16: C'est Goldo.
14: Mais non.
5: Ouais, ben, Goldo, au revoir.
14: Voilà.
5: Au revoir.
14: Au revoir, Goldo.
5: Bon, au revoir.
14: C'est pas Tony, hein.
5: Revoir, non, mais c'était Goldo.
16: Ah, c'était Arnett.
14: Ah non.
15: Bon, bah c'est pas grave, on s'en fout, on continue.
18: C'est bon.
5: Madame Christine, ouais, d'Angoulême.
13: Ouais. Bah alors, sinon j'ai été très influencée par toutes les stars de AB Productions quand même. Faut pas oublier, hein, tout ce qui est Christophe Ripper et tout.
14: Franchement, trop bon dans lui.
13: Ah ouais, non, trop.
14: Anthony Dupré.
5: Non, mais attendez.
15: Pas de marque, merde.
5: Non, mais attendez.
18: Gérard, à la place de Pierre Belbourg, on accueille Anne Leclerc, 19 ans, d'Ajaccio.
19: Bonsoir.
13: Bonsoir.
19: Bonsoir Rigé, bonsoir Max, bonsoir Rigo, bonsoir Manu, bonsoir Apolline.
5: Salut. Anne Leclerc.
16: Salut.
5: Ta fréquence, s'il te plaît.
14: Salut toi.
19: 101.9.
14: Salut toi.
19: Salut.
15: T'as pas un truc sur ta cheminée, non?
5: Bon, 109.
19: 109.
5: Bon, 109. 109. Oh, ta gueule, toi!
19: 109,
5: Gégé. Oh, ouais, celle qui dit ça pue la piste, tu vas fermer ta gueule, toi, espèce de poufias.
16: Elle a dit ça pue la bite.
5: Ok. Madame Christine, pardon.
13: Ben, je viens de répondre, hein.
5: Bon, ok. Anne Leclerc.
19: Oui?
5: Donc, pour toi?
19: Bah écoute, comme j'étais en antenne...
5: Non. C'est moi qui commande, les autres, vous fermez vos gueules.
19: Je pense que t'en étais à la première.
5: Les autres, vous fermez vos gueules, c'est moi qui commande.
19: Voilà.
5: Ceux qui arrivent, je répète la question et après vous vous démerdez. Ok, entendeur, salut. Il y a une question IRC avant.
17: Non, c'est juste une réflexion, il y a Yankee, il trouve que ça sent le chien mouillé d'un coup.
5: Ouais, bah c'est pas grave. Au contraire, faut mieux sentir le chien mouillé que les connards.
19: Non, mais c'est normal, hein.
5: Quels sont pour vous les acteurs ou actrices considérez-vous comme des stars télé pour Anne Sinclair? Et donc, maintenant c'est à toi.
19: Bah écoute, la personne que je pourrais considérer comme un acteur et une star télé, ça peut être le Big Bill. Parce que pour moi, c'est un extraterrestre qui est vraiment très mignon.
13: Bien vu, beau.
19: Et j'adore le Big Bill. Et donc voilà, pour moi, c'est considéré comme une star.
5: Bon, alors Anne Sinclair.
19: Oui,
5: Leclerc. Je te coupe, Anne Leclerc. Je préviens à Madame Christine et à Fabienne, vous vous calmez, sinon je vous vire toutes les deux.
13: Ah, moi, je n'ai rien dit. Hein.
18: Ah, on dit rien du tout, là.
5: Hein. Non, mais fais gaffe, Fabienne, parce que je reconnais un peu ta voix quand tu dis des conneries.
13: Ah,
5: okay,
13: non, c'est pas moi. Hein.
5: Alors, en deux bonnes, je te préviens, c'est
19: en
5: la
19: bon
5: dernière.
19: Bonjour, salut.
5: Voilà.
19: Voilà.
14: Bon. On peut continuer maintenant.
5: Alors, donc c'est à moi de répondre maintenant, parce que tout le monde a répondu.
19: Mmh.
5: Alors, quel acteur ou actrice considérez-vous comme des stars télé? Moi, c'est vrai que je mettrais bien le Star System. Hein, Manu, qu'est-ce que t'en penses?
15: Je vais te dire ouais.
5: Mmh. Hein, notre chef, qu'est-ce que t'en penses? On pourrait le mettre en premier.
14: On pourrait.
5: Non, et puis même avec Delarue, pourquoi pas?
14: Mm-hmm. Ouais, il y a aussi Bernard Ménez.
5: Non,
16: oh,
5: mais
16: il tue lui.
5: Moi, je préfère vous dire une chose. Je mettrai Max avec Jean-Luc Delarue.
14: Non,
16: ils valent quand même pas Bernard Ménez ou Olivier Lejeune.
5: Non, mais moi, je vais vous dire une chose. Normalement, ce soir, on devait avoir deux sosies. Ils ont pas pu venir. C'était le sosie de Jean-Luc Delarue et de Florian Gazan.
13: Ah merde.
18: Oh putain.
5: Et on dit pas putain, on dit maman travaille.
19: Voilà.
5: Voilà pour celle qui vient de dire ça.
20: Ouais. Attends,
5: donc, deuxième question.
20: Attends, Gégé, t'as oui. oublié de parler de Roland McDan, quand même.
16: Oh là, oui.
20: C'est aussi
16: oui.
20: une pointure. Il y a Darry Cole.
5: Patrick Topalov. Non, Darry Cole. Darry Cole, c'est un chanteur.
16: Daddy Cole.
20: Cole.
5: Ouais, ben.
20: Henri Salvador.
5: Ouais, c'est ça, c'est un chanteur.
16: Et Olivier Lejeune.
5: Alors, comment devient-on une star? Comment? Apolline, Apolline en star télé? Non, mais vous êtes starbé?
20: Oh, bah si, pourquoi pas?
5: Non, mais vous êtes starbé! Mais vous êtes starbé là!
20: Elle a un physique, hein, quand
16: moi,
20: même.
16: Moi, je dis qu'elle est bonne, donc ça va passer, quoi.
20: Apolline, elle a un physique de star.
5: Oh, elle a même pas un physique de star, elle est même pas. Si. Elle m'a fait un caca de merde au premier débat.
16: Elle est parfaite pour la télé, elle est bête, elle est bonne.
5: Elle est même pas faite pour le standard.
18: Allez,
20: Gérard, est-ce que Apolline pourrait faire une gaffette?
5: Non.
20: Je pense.
5: Pourquoi? Non. Comment devient-on une star télé ou autre? Tiens, Fabienne.
21: Oui, enfin moi c'est, je vais te raconter.
5: Merci pour ça. Merci pour le portable.
21: Ah non, j'ai pas de portable. Hein. Moi j'ai fait une école de star télé et j'ai fini première de ma promo, donc j'ai réussi à avoir un poste sur France 1 Auvergne. Donc j'ai bossé un peu en Auvergne et puis après je suis montée à Paris et puis j'ai fait tourner Ménage avec ma copine et puis voilà.
5: Ouais,
21: et
5: c'est pour ça que alors attends, tu fais l'Auvergne, mm-hmm. Paris. Et puis maintenant, tu te retrouves à Marseille.
21: Là, je suis un peu en retraite parce que je fais plus de télé. Donc là, je suis à Marseille,
5: Ouais, c'est ça. À 35 ans, t'es déjà en retraite.
21: Oui, la télé veut plus de moi. Donc moi, je voudrais bien revenir, mais ils veulent plus de moi.
5: Ouais, tu prendrais pas les gens pour des cons?
21: Mais non, Gérard, pourquoi?
5: Non, mais tu les laisses.
21: Ben non, pas du tout.
5: Ok. Patrick Cavalier.
20: Ça va chier. Eh ben moi, écoute, je pense qu'il y a deux méthodes. C'est tout simple pour faire de la télé ou de la radio, de l'audiovisuel, tout ça. Il y a la première méthode, c'est promotion canapé. Mon sein, Gérard, voilà, c'est un problème du métier. C'est un problème du métier, on peut rien y faire. Et deuxièmement, sinon, il y a un petit peu parce que t'as fait, quoi, le harcèlement, quoi. C'est-à-dire que tu pilonnes, et puis au bout d'un moment, tu perds, quoi.
5: Non, mais attends, je vais te dire une chose que j'ai pas fait de harcèlement. Les promotions sur canapé, j'en ai rien à foutre.
20: Ouais, reconnais.
16: Tu y es passé quand même.
20: C'est quand même dommage à dire, mais ça existe.
5: Ouais, je sais, j'ai vu le film, mais c'est avec un chanteur que j'adore.
20: Et que ça soit des
16: comment
20: canapés.
16: Comment il s'appelle, qui, ouais.
20: Ou sur un flipper ou n'importe où dans les. Hein, n'importe.
5: Non, mais
16: c'est chanteur. Quoi le chanteur, ouais.
5: Ah non, mais je donne.
16: Bah, si, dis, on connaît, je connais pas.
22: C'est qui le chanteur que t'adores?
21: Bruel.
5: Non. Michel Sardou.
16: Ah ouais, faut dire aussi que c'est un grand, quoi. Ouais.
5: Et donc,
23: Gérard?
5: Oui.
23: Sur IRC, il y a Bretzel qui te demande si l'homosexualité dans le milieu de la télé est un facteur de réussite.
20: Bien sûr.
21: Ouais, à mon avis, ouais.
20: Bien sûr.
5: Je pense pas.
21: Je pense pas au niveau de la radio.
20: Ah si, attends, j'en ai encore des irritations.
23: Non, attends, les auditeurs, ils peuvent répondre autant que toi, Gérard.
20: Oui, Gérard, j'en ai encore des irritations et je peux te le dire que ça aide.
5: D'accord.
20: C'est indéniable.
5: Bon, alors, avant.
21: Pas de pommade ? En tout cas, c'est possible.
5: Non. Comment ?
21: Non, mais je disais, c'est possible, hein, de...
5: Qui
21: Non, c'est Madame Christine.
5: Ouais, tiens, tu vas répondre à la question.
21: Bah, justement, c'est parce que moi, j'ai connu ça. Justement, j'ai grâce à la promotion canapé avec Véronique et Davina, j'ai réussi à faire figurante dans leur émission de gym.
20: Il peut.
21: Voilà.
5: Bon, je pense pas... Christine, tu t'écrases ou sinon je te vire.
21: Attends, je réponds à ta question.
5: Tu réponds correctement et c'est tout. Et Fabienne, tu t'écrases quand les gens répondent.
21: Je dis rien.
5: Non, mais tu t'écrases, moi je te le dis.
21: Bon, je répondais, je disais donc qu'on peut coucher pour passer à la télé. Sinon, il y a d'autres écoles, mais. Enfin, moi j'ai couché par exemple. Hein.
5: Ouais, ok. Anne Leclerc.
24: Oui, je pense que pour devenir une star de la télé ou autre, je pense qu'il faut que tu ailles dans une école, que tu t'inscrives déjà à l'avance, parce que sinon, si tu t'inscris pas, il n'y a plus de place.
20: À la crèche?
24: Non, pas à la crèche. Tu t'inscris et puis en fin de compte, tu peux faire des études, mais c'est faut savoir que c'est très très long. Hein.
5: Moi, je pense
24: ça peut,
5: que...
24: Je sais pas, ça peut faire au moins 5 ou 6 ans d'études. Hein.
20: Oula, tout ça.
5: Bon, moi, je peux vous dire une chose que... Comment devient-on une star télé ou autre? Il n'y a pas besoin d'aller dans des écoles parce qu'il n'y a pas d'école pour faire ça.
24: Ah si, je confirme, il y a des écoles.
21: Oui, une école.
5: Il n'y a pas des écoles de déboucheurs de cul de négresse?
24: Bah, je sais pas, t'as l'air spécialisé dans la question, donc.
20: Ça, c'est limite, ça, quand même.
5: Bon.
23: Ouais, grave.
5: Pour vous dire que, à mon avis, non, je pense pas. Y a pas. Comment on vient donc une star télé ou autre, donc ça. Ça. C'est les responsables qui s'occupent de ça, donc c'est comme pour devenir animateur radio, c'est pareil.
24: Faut bien préciser ou autre. Hein.
5: Oui, pour ou contre les stars de télé, alors j'ai un petit sondage, 41% des gens sont pour la télé, mais contre les stars. Mais là, je comprends pas. Là. 41% des gens sont pour la télé, mais contre les stars. Mais... qui c'est qui a été me choisir cette...
16: Non, mais c'est simple, hein, la réponse.
5: Non, mais...
16: C'est ça, hein.
5: C'est qui, là mais c'est qui?
18: Je crois que c'est Olive, en fait.
16: C'est moi.
5: Alors, 32% des gens sont contre la télé, mais pour les stars. Oui. Tu peux me préciser, là?
23: Alors, c'est-à-dire qu'il y a 36% des gens qui sont effectivement...
5: Non, 32.
23: Oui, que j'ai eu au téléphone, et qui étaient donc contre le fait d'avoir une télé et de regarder trop souvent la télé chez soi.
5: Ouais.
23: Mais pour autant, c'est vrai qu'elles apprécient énormément de lire dans leur magazine préféré des trucs sur les stars. Voilà.
5: Ouais, mais
16: tu vas faire kiffer des mecs, toi, ça.
23: Ouais. Ta gueule.
5: Oh.
16: Non, quoi?
5: Manu, s'il te plaît.
16: J'ai rien dit.
23: Toi, tu vas rentrer.
5: Tu parles. Ouais, vas-y, je pense.
23: Il
5: n'y
23: a pas que les mecs, il y a aussi Anne.
16: Continue.
5: Olivier, c'est toi qui as choisi aussi. 41% des gens sont pour la télé, mais contre les stars, tu peux me préciser?
23: Alors, oui, on peut en parler ensemble, effectivement. 41% sont pour la télé et contre les stars, parce que 41% veulent effectivement bien regarder la télé. Ils aimeraient bien avoir plein d'émissions à la télé, mais ils ne supportent pas que les gens soient des stars et ils ne supportent pas qu'on parle toujours d'eux, contrairement aux autres. Voilà. C'est vrai, c'est
5: ouais,
23: vrai.
5: Mais,
23: je les comprends. Moi, je les comprends.
5: Dans ces cas-là, s'il vous plaît, les
23: oui,
5: auditeurs.
23: Dans ces cas-là, Gérard,
5: vous me laissez finir. Dans ces cas-là, on parle de paparazzite.
20: Olive.
23: Ah, mais c'est ça.
20: Olive.
5: Hein? S'il vous plaît.
23: On se calme.
5: Coupe-moi-là, s'il te plaît, Manu, là. Merci. 17% des gens ont des stars, mais n'ont pas de télé. Alors, je voudrais que tu me précises un peu là-dessus aussi.
23: En fait, ça, c'est parce que...
5: Précise-le.
23: Je pense que, je ne sais pas si tu vas être d'accord avec moi, c'est parce qu'on a appelé aussi dans ces gens forcément des stars. Et ces gens qui sont des stars n'ont pas de télé chez eux. Et voilà, ça donne ça, en fait. Voilà.
16: C'en est bien ouais. Sorti,
23: donc, c'est des stars.
5: Et 10% des gens regardent Fun TV pour être sûr de ne pas voir de stars.
23: Explique-le, ça.
5: Non, mais là, faut bien que tu expliques aux gens.
23: C'est super simple. Si tu regardes Fun TV, tu es sûr de ne pas voir de stars.
5: Mais pourquoi?
23: Pourquoi? Parce qu'il n'y a pas de star.
1: Parce qu'il n'y en a pas.
5: Mais attends, quand tu vois soit moi ou soit Max.
23: C'est vrai.
5: Ou tu vois.
16: C'est plutôt un trou noir qu'on te voit, hein, qu'une star.
5: Non, Max, c'est carrément noir. Non, alors, tais-toi.
23: Je sais pas ce que t'en penses, quoi, toi. Mais...
5: Non, mais quand tu vois. T'as bien vu, à un moment donné, t'avais Bart.
16: Paye pas star.
18: Oh là là.
5: Ne fais pas ça parce que je te mets une gaufre, toi.
23: D'accord.
5: Donc, quand tu vois Morgane, tout ça, Bart...
23: Alors, moi, je pense qu'il y a aussi, dans les sondages, une part d'erreur, tu vois. Et cette part d'erreur, elle est là.
5: Ouais, bon, bah. Bon, enfin.
23: Tu vois, c'est comme dans une émission, il y a une part d'erreur. La part d'erreur, ici, c'est toi. Bon, bah, dans ces sondages, il y a une part d'erreur, c'est ça.
5: Ouais, bah, c'est peut-être, ça vient peut-être de toi aussi.
23: Peut-être.
16: Bon, on y va, là.
5: Donc, troisième question. Auriez-vous déjà été une star de la radio ou autre? On va demander ça à Patrick... ça va chier.
20: Non.
5: Patrick, ça va chier. Au revoir.
20: Bah, écoute-moi.
24: Il y a un petit problème.
20: Ah, écoute-moi, GG. Tu m'entends là?
18: C'est technique, ça, Gérard.
20: Bah, allô, GG.
16: Ça va chier.
20: Donc, c'est bon, je peux y aller là?
5: Bah, vas-y, accouche.
20: Dans ma crotte. Moi, j'en ai rêvé depuis des années, depuis longtemps. Mais j'ai jamais réussi à accéder à mon rêve. Et donc voilà, j'ai fait comme t'as dit, hein, j'ai foncé, mais pas moyen de passer, quoi.
5: Manu, tu t'amuses pas à changer les voix des auditeurs,
16: je peux pas changer les voix des auditeurs, Gérard.
20: J'ai une voix de Dark Vador,
16: je peux changer ta voix si je veux, mais pas celle des auditeurs.
5: Fabien Égout.
2: Oui, alors moi, je n'ai pas du tout un physique pour faire de la radio, donc je me contente de faire de la télé. Voilà.
5: Ok. Madame Christine.
2: Bah ouais, mais moi je croyais que, tu vois, j'ai eu une désillusion, tu vois, en croyant faire de la figuration en faisant de la gym avec Véronique et Davina, je croyais que j'allais devenir une star, mais en fait non, tu vois.
5: Non, Manu, tu vas morfler.
16: J'ai rien fait.
5: Ouais, non, tu vas morfler, je le sens.
16: Comment tu veux que je change la voix des auditeurs, Gérard?
5: Je le sens.
2: C'est pas possible, hein.
1: Je peux pas.
3: C'est un problème de technique.
24: Bah, c'est pas le jeu qui touche sur les boutons.
1: Ouais,
4: tout à l'heure, je vais te toucher sur un bouton.
1: T'as le choix, c'est bon.
4: Toi, Anne Leclerc, je vais te toucher sur un bouton. Grosso modo.
24: Pas de problème.
4: 2h05. 2h05, qui c'est qui reste à répondre? Anne Leclerc, avant de passer à la quatrième.
24: Oui, pas de problème. Donc, auriez-vous déjà été une star? Bah écoute, quand j'étais bébé, oui, j'avais tellement une belle peau et puis un beau physique que tout le monde voulait. Il y avait plein de photographes qui voulaient me prendre en photo. Et j'étais vraiment remarquée par les photographes.
1: Et depuis,
24: c'est toujours pareil. Je suis courtisée. Dès que je suis dans la rue, ça y est, il y a les journalistes qui viennent me chercher pour prendre des photos.
3: C'est pas mytho,
1: quoi.
24: Je peux être considérée comme une star et avant, j'étais déjà aussi une star.
1: C'est parce que t'es étrange, non?
4: Ouais, je pense.
24: Non, c'est pas la question d'être étrange.
4: Ouais, je pense.
24: C'est
4: Gérard. Oui, 5 minutes.
23: Gérard, sinon, il y a Rip sur l'IRC qui dit que s'il n'y avait pas de star à la télé.
6: Il est pas con.
23: Est-ce que la télé serait autant une star?
4: Alors là, la question, c'est vrai que pour faire
24: ça,
4: de.
24: C'est la télé,
4: ça, c'est pas
6: attendez,
4: évident.
6: Attendez, laissez répondre Gérard. Là, c'est.
24: Vas-y, Gégé.
4: Non, mais c'est pas évident parce que c'est vrai que même sans télé, on peut pas devenir une star.
1: Mais pourquoi?
4: Non, mais c'est tout ce que j'ai à dire.
3: On est en antenne, là, je crois.
4: Quatrième question.
6: Gérard. Non, attends, Gérard, il y avait un truc que je voulais te demander. C'était. Excuse-moi, Apolline, vas-y.
18: Oui, merci, Olivier.
1: Non, Gérard, moi je voulais te demander un.
18: Non, vas-y, Manu,
4: non, mais.
6: Vas-y, Apolline. Vas-y.
18: Bon,
4: mais, attention.
18: Oui, Gérard.
23: Gérard.
6: Gérard, il y a un truc que je voulais.
4: Bon,
18: à la place de Patrick.
23: Non, attends,
4: c'est moi qui commande là.
24: C'est le vrai bordel. Hein.
4: C'est moi qui commande. Alors, Apolline,
18: oui,
4: le temps que je lance la ZIC,
18: oui.
4: Tu vas me faire une liste propre. Et on va recueillir les auditeurs. Et il y a une question hier, c'est juste avant, toi tu te tais.
6: Non, c'est très sérieux, c'est pour que tu réagisses toi à la question que t'as posée, t'as pas répondu toi ce que t'en pensais. Parce que toi t'es devenu une star quand même, et t'en parles pas. Donc je voudrais juste savoir ce que toi t'en penses. Je sais que c'est un peu délicat d'en parler pour toi, mais.
23: C'est un peu ce que demandent les gens sur l'IRC d'ailleurs.
6: Voilà, alors.
4: Bah, comment quand je suis devenu une star de radio, c'est grâce à Max, et il est pas là pour le confirmer, parce que grâce à lui, c'est vrai que tous les jeudis, je suis pépé. Je lui fais sauter son audimat. On est arrivé la semaine dernière à 9998. Et là, tout à l'heure, qu'on a repris juste au deuxième débat, on était déjà à 9453. Donc, Max, quand il vient le soir, lui, il arrive à 150. Quand il finit, il a même pas 300 auditeurs.
1: Tu veux pas lâcher un peu l'internet là un peu?
4: Donc c'est grâce à lui si je suis là.
6: D'accord. Mais par contre, qu'est-ce que ça a changé pour toi dans ta vie?
4: Ce qui a changé dans ma vie, c'est que maintenant je peux me permettre de faire ce que je veux.
6: Et c'est pour ça que c'est un peu ton papa en fait, Max.
4: Voilà.
6: D'accord.
1: J'ai entendu dire que en fait il y avait des fans qui s'arrachaient tes t-shirts, mais c'était pas pour en avoir un bout, mais pour les laver.
4: Alors là, toi, tu vas te faire sauter, toi.
1: Bah, c'est ce que j'ai entendu dire.
4: Ouais, ouais.
1: Et des bruits qui courent très vite. Hein.
4: Léon, c'est des cons.
1: Je voilà. Sais.
4: Donc, on pose la quatrième question.
18: Non, alors, à la place de Patrick, ça va chier, on accueille Casimir, 30 ans de Bruxelles, un Belge.
4: Ah, enfin un Belge. Oh. Ouais, bah, tu me referas l'affiche.
18: Ça roule.
4: Tu me feras l'affiche. Donc, Casimir, bonsoir à toi. Casimir. Bon, il est pas là, donc c'est pas grave.
18: Normalement, il doit être là.
22: Bonjour.
4: Casimir.
22: Oui.
4: Bonsoir à toi.
22: Bonsoir, Gérard.
4: Donc, tu veux répondre à la question ou pas?
22: Ben, je dis pas la fréquence.
4: Ben, ta fréquence à Bruxelles, c'est quoi?
22: Ben, c'est 170.7, en français c'est 170.7, et en euros, je sais pas, les chiffres ne sont pas parvenus.
4: Bon, je pense que t'es en train de me prendre pour un con. Doit-on être riche pour être star avec l'euro? Et on s'écoute grave.
6: Moi, je pense pas, quoi.
4: Gabriel dans l'euro, avec Mirouf a transformé Drucker en God ceinture, et on se retrouve tout de suite après aux
23: heures. Il demande si c'est vrai que tu vas passer dans un remake télé de Godzilla. Qui s'appellerait God Ceinture pour être une star comme Big
4: Non,
23: Kiss.
4: Mais moi, ce que j'aurais bien voulu, avant qu'il s'en aille, viens là, le chef, là. Moi, j'aurais bien voulu que le chef, il me fasse rencontrer un jour Jean-Luc Delarue et pour de vrai, et comment que tu l'appelles Florian Gazan, qui était parmi nous quand on était à Neuilly, qui présentait les infos.
1: Ah oui.
5: qui était dans l'après-midi.
7: T'aimerais quoi, le rencontrer?
5: Ouais.
7: Bah ouais, mais je le connais pas, moi.
5: Bah si, tu le connais.
7: Je connais Florian Gazan.
5: Ben, moi, je l'ai jamais vu encore.
7: Bah moi non plus, je le connais, je l'ai déjà eu 2-3 fois au téléphone, mais je le connais pas.
5: Bah si, tu l'as déjà vu, il était à Neuilly.
7: Ah oui. Mais de la rue, ça va être plus dur.
5: Ah ben ça, tu te débrouilles, hein.
8: Plutôt des merdes.
7: Des merdes, c'est tout.
5: Tu te débrouilles, hein, même si
7: on devait avoir. On devait avoir le sosie ce soir qui devait venir, les deux sosies, mais viendront sûrement la semaine prochaine.
5: Ah ouais, mais.
7: Donc on fera peut-être un débat sur les sosies.
5: Bah non, on l'a déjà fait.
7: Bah on en fera un autre. Ah, on a bien fait deux fois les portables.
23: Bah ouais, il est 35 heures.
7: En tout cas, les sosies, tu te souviens, c'est ce qui avait quasiment été le meilleur score. Hein.
23: Ouais, je crois que c'est sur IRC, c'est ce qu'on avait fait le mieux, je crois, les sosies.
7: À l'époque.
5: Non, mais là.
7: Ça n'existait pas.
5: Là, on est combien, là, maintenant?
23: Je sais plus, on est 9022,8.
8: T'as mal regardé, 900, non?
7: Il y a un nain qui doit se tromper, qui doit se balader.
5: Non, c'est pas grave. Donc, doit-on être riche pour être star avec de l'euro? Donc, on va demander à Fabienne Égout.
21: Je pense que quand tu deviens une star, ouais, tu deviens riche et tu t'enrichis en euros.
5: Voilà, mais tu peux préciser là parce que.
21: Bah en fait, avant, on était payé en francs, maintenant on va être payé en euros, et comme l'euro ça vaut 6 fois plus cher, on va gagner 6 fois plus.
5: Attends, combien à ton avis le...
21: 55,97.
5: Ah, donc t'es bien d'accord avec ce que j'avais dit sur le débat sur l'euro?
21: J'avais pas écouté ce débat, mais je pense que j'étais d'accord avec toi, ouais.
5: Ok. Madame Christine.
9: Ouais, bah écoute, je te pose la question dans l'autre sens, mais parce que là, tu vois, je suis très riche, mais en même temps, je suis pas star de télé, hein, donc il suffit pas d'être riche pour être star de télé, mais je pense que quand on est star, on peut être riche, ouais.
5: Non, mais je te demande.
9: En euros aussi, ouais.
5: Ouais, en euros?
9: Ouais.
5: Ouais. Ok. Voilà, mais c'est qui là qui renifle comme un bouc là? je crois que ça doit être Anne Leclerc.
9: Ah non. Tu peux éviter de dire des conneries sur moi.
5: Bon, Anne Leclerc, pour l'instant, tu fermes ta couenne.
9: Ta boîte à camembert.
23: Non, c'est pas sur, une
5: boîte à camembert. Ta bouche.
23: Sur IRC, il y a Arnette Aouet qui te demande si c'est vrai qu'il va tourner dans le dîner de con numéro 2 et que tu serais l'invité de Jacques Villeray.
5: Non, parce que le dîner de con, il est déjà sorti.
23: Non, mais le 2.
5: Il est déjà sorti.
9: La revanche.
5: Pourquoi pas le 3?
23: Non, Gérard, la suite du dîner de con. On disait la suite, ah oui, il y a la dîner de con qui est sortie et il pensait qu'il allait trouver
5: le 2,
23: super con pour le dîner de con.
5: Non, non, pourquoi qu'il te prendrait pas, toi, Olivier?
23: Ah, ben ils ont hésité entre toi et moi.
5: Non, mais il ferait mieux de te prendre parce que toi, t'es vraiment un con.
23: Ah, là, tu m'as cassé.
5: Voilà. Anne Leclerc, Mastoc d'Ajaccio, 109.
9: Ouais, bah c'est bon, on n'en rajoute pas. Hein.
5: 101.
9: Ça va remarquer après.
5: Oh Manu!
11: Wow.
21: Allô? Il adore.
5: Merci.
23: Bon, alors, Sandy.
9: Je suis toujours là?
5: Ouais.
9: Donc, je suis pas partie.
5: Non, t'es.
23: C'est Sandy.
9: Ok.
23: C'est Sandy?
9: Oui, bah oui, c'est moi, Sandy. Je pense qu'on devient. Enfin, on n'est pas riche, mais on peut le devenir à force de faire des photos. Enfin, ça dépend. Tu peux aller dans les plateaux télé. Tu peux devenir riche. Tu l'es pas au début.
5: Ouais, mais.
9: À mesure que tu fais des choses, tu peux devenir riche. Et à ce moment-là, tu peux t'offrir tout ce que t'as envie.
5: Non, mais je pense qu'il y a un petit problème là-dessus, c'est que...
23: Ouais, c'est faux.
9: Non, écoute, il n'y a pas de problème.
23: Si, c'est faux.
5: Si, il y a un blème.
23: C'est faux.
9: Bah non, je te réponds.
5: Il y a un blème.
23: Non.
9: C'est faux. Non, je suis pas d'accord.
23: Ben oui, bah oui. Moi, je suis pas forcément sûr. Enfin, je sais pas
7: moi
23: ce que t'en penses, Gérard.
7: Franchement, c'est impossible.
5: Non, mais de toute manière, impossible n'est pas français.
9: Non, mais c'est pas croyable. C'est vrai.
5: Casimir.
12: Très sûr. Oui, bah écoute, moi, je ne suis pas bien riche. Hein. J'ai juste ma peau orange en sky avec des petits points jaunes. Faut dire, bon, j'étais pas né comme ça. C'est en couchant avec Sandy que c'est arrivé.
5: Bon, alors, Casimir, au revoir.
9: Ah, il y a un blème.
5: Voilà, au revoir pour Casimir, ça t'apprendra.
9: Ça y est, je suis démasqué. Sandy, voilà. Tu lui as fait du gloubi boulga.
5: Attention entre Christine et Égout, parce que je pense que vous allez dégager aussi.
9: Ah ouais.
5: Alors,
23: Christine, elle est cool.
5: Oui. Non, mais restez calme un peu. Alors, cinquième question, doit-on être riche pour être une star de...
23: Toi, t'étais riche?
5: Doit-on être riche pour être une star avec de l'euro? Non.
23: Non.
5: Bon, de toute manière.
23: Tu penses capitaliser plus en euros ou en SICAV monnaie fonds monétaire?
5: Non, mais même, de toute manière.
23: 4,40.
5: 4,40, pour l'instant, il est en train de couler, donc on n'en parle pas.
23: À propos d'euros, il y a Perforas sur l'IRC qui a une bonne question bien toute naze. Il demandait si les animateurs d'Eurosport sont payés en francs ou en euros.
5: Bah, ils sont. La question.
23: La question à la réponse.
7: Bah oui.
5: La question. la réponse, ils sont aussi bien payés en euros qu'en francs.
0: Hein. Et en sport.
18: Bon, Gérard, à la place de Casimir, on accueille Hugo Délire, 20 ans de Arras.
10: Bonsoir à mon pote Gégé de fun. Bonsoir mon pote.
11: Salut. Bonsoir.
23: Ah, c'est Hugo.
10: Hugo Délire, ouais.
5: Ouais. Alors, attends, Hugo.
10: Quoi?
5: Ça tombe bien, là. Justement, je vais faire une petite parenthèse.
10: Pourquoi?
5: Ça t'amuse de me faire chier sur mon téléphone toute la journée?
10: J'ai pas de chance, j'ai dit ça au hasard.
5: Alors, Hugo, c'est pas la peine.
10: Non,
5: je veux pas de toi. Au revoir, au revoir, au revoir, au revoir.
23: Ça, c'est con, hein.
5: Voilà, manque de peau.
23: C'est vraiment pas de moule. Alors ça, tiens, tu prends son numéro de téléphone, Apolline.
5: Allez,
23: tribunal.
5: Tu me le laisses. On va s'amuser avec lui, là.
15: On va bien se marrer, mais ce serait bien que t'enchaînes.
5: Donc alors
23: Gérard, sinon sur IRC,
15: ça serait bien qu'il enchaîne. Il allait enchaîner.
23: Ouais, c'est vrai, Marc, t'allais enchaîner.
15: Voilà. Enchaîne.
5: Non, oh. Vous éteignez vos micros.
23: Il y a rien.
5: Vous laissez parler Rigaud maintenant, s'il vous plaît.
23: Voilà. Vas-y, ça y est, j'ai bon.
5: C'est bon. Vas-y. Il y a pas de questions, il y a rien du tout.
23: Bah si, il y en a plein, mais bon, on va te laisser continuer. Je la poserai après.
5: Ok.
18: Gérard, à la place.
15: Non mais vous le faites exprès.
5: Non mais attends, Apolline. Fais-moi confiance que je viens de te voir. T'as repris personne.
18: Mais si,
5: donc,
18: Gérard.
5: Non.
15: Mais Gérard, on y va là. Vas-y, reprends.
5: Alors, doit-on être riche pour être une star de télé? On va demander ça à Fabien Égout.
24: Je t'ai déjà répondu, Gérard.
10: J'ai répondu, Gérard.
24: C'est ta dernière question.
5: Sixième.
23: Faut que tu poses celle d'après.
5: Dans quel genre de film une star télé peut jouer? Merci pour le portable.
24: Il y a un problème. Ah, c'est
5: Gérard. Qui c'est qui avec un portable?
23: C'est pas grave, mais qui répond à la question?
5: On va demander ça à Fabien Égout.
24: Je pense que ils peuvent jouer surtout dans les films comiques, parce qu'ils sont plus amenés durant les émissions à être amenés à confronter le comique de scène.
18: Il y a le micro peut-être, non?
24: Tu vois ce que je veux dire?
5: Bon.
24: Oui, je sais.
5: Donc Fabien Égout, tu peux repréciser parce que là on a eu des petits problèmes et j'ai pas très
18: bon,
5: bien.
18: Gérard, à la place de Hugo Délire, c'est Olivier qui l'a sélectionné, c'est Rigaud Délire qui appelle.
10: Oui, bonsoir, rien à voir.
24: Salut.
10: Bonsoir à tous.
24: Salut Rigaud.
5: Ah, ouais, c'est ça. C'est Olivier qui l'a sélectionné. Bien sûr.
23: J'ai rien sélectionné.
5: Non.
10: Mais ça alors, rien à voir. Bon, regarde TF1.
5: Ouais, bah, pour l'instant, tu as t'écraser.
10: Ok.
5: Hein? Parce que là.
23: Gérard, et si on continue le débat?
5: Ça commence à bien perdre.
23: La question, la réponse.
5: Fabien Égout.
24: Oui, Gérard. Donc, ça disait qu'ils étaient plus amenés à faire des films comiques, dans le sens où ils sont plus amenés à confronter le comique de scène durant leurs émissions vis-à-vis des invités, du public et de la scène du spectacle.
5: Donc tu veux faire
24: Je veux faire illusion par exemple à Muriel Robin, à François Cluzet, enfin tu vois des gens comme ça quoi.
5: Non mais attends, François Cluzet, qu'est-ce qu'il fait comme émission lui?
24: Ah mais regarde pas François Cluzet.
5: Non mais attends, Fabienne. Tu viens bien dire François Cluzet.
24: Oui, je t'ai dit François Cluzet.
5: Bon alors qu'est-ce qu'il fait comme émission?
24: Il fait une émission sur la 3, mais ça commence par la marche et ça finit par du siècle, mais je vais pas te dire parce que j'ai pas le droit de dire des marches.
5: Bon, c'est la marche du siècle.
24: Ouais.
5: Je m'en fous, je peux me permettre de le dire, j'en ai rien à foutre. Parce que dans ces cas-là,
15: on peut avoir des problèmes.
5: Non, mais dans ces cas-là, on peut aussi signaler dans quel genre de film une star télé peut jouer. Dans ces cas-là, tu prends même un chanteur qui joue, tu prends Johnny Hallyday ou Michel Sardou.
15: C'est pas des acteurs, ça.
5: Non, mais de toute manière, ils ont tourné dans des films.
15: C'était des navets, c'était.
5: Non, mais attends,
15: pourri.
5: Michel Sardou, il a tourné dans Duo sur canapé.
15: Bah, que des merdes.
5: Johnny Hallyday, il a fait un film
18: Pourquoi pas moi?
5: Pourquoi pas moi?
15: Bah, une merde. Et
5: Bruel, il a tourné dans
15: Le Jaguar, une merde, il se prenait pour une panthère.
5: Non, il a tourné dans deux films, justement, lui.
15: Ah bon?
18: À la place de Rigaud Délire, on accueille Eastwood, 23 ans, de Compiègne.
17: Bonsoir à tous.
10: Bonsoir.
5: Arrête les débats!
17: Est-ce que tu pourras répéter la question?
5: Non, je répète plus les questions.
17: Bon, je vais répondre quand même. Sur les stars télé, c'est ça?
24: Quel genre de film? Quel genre de film ils font?
17: Quel genre de film? Moi j'ai vu la gaffe jouer dans Perversion Anale à New York. où il prenait une des gâchettes qui s'appelle Lucille, je crois, mm-hmm. en double pénétration avec le mec qui joue Ramucho, là, qui joue de la trompette.
24: Ramucho,
17: voilà.
24: Ah, ça fait mal.
5: Ouais, à mon avis, je crois que tu te trompes. Hein.
17: Ah, je suis sûr.
5: Hein. Ouais, mais je crois.
24: Non, mais c'est vrai. Hein.
5: Il a un Leclerc.
24: Oui.
5: À ton tour.
24: Oui, bah écoute.
5: Oh, ça suffit avec les portables là ou quoi?
24: Allô? Je peux répondre?
17: Oui, bien sûr.
0: Vas-y, on t'écoute.
24: Tu m'écoutes, Gérard? Hein,
5: je t'écoute.
24: Alors, moi, je pense que dans quel genre de film? Bah écoute, ça peut être aussi des films comiques, des films porno, des films intellectuels. Enfin, bref, tu peux avoir toutes sortes de films. Hein.
0: Ah non, c'est faux.
24: Et fort à mesure qu'ils font des films, tu peux devenir une star, quoi. Mmh. Voilà, ouais. Je peux te répondre.
5: Ouais, mais.
24: Oui, je sais, c'est un peu vague, mais bon.
5: Ouais, c'est un peu
24: c'est
5: vague.
24: C'est la réponse que je peux te donner. Hein.
0: Regarde, Bernard Montiel, il a tourné dans Sous le soleil, hein. C'est une star.
5: C'est différent. Hein.
24: Ah bah non.
5: Merci Manu.
11: Non, là c'est le standard.
5: Mais c'est pas moi, Gérard. Mais c'est pas vrai.
24: Allô.
5: Anne Leclerc.
24: Oui.
5: Manu, fais gaffe.
24: Non, mais je suis là.
11: C'est bon.
24: Allô.
5: Ouais, c'est là, il est 2h25. Il reste 4 questions. Hein.
24: 2h25.
11: Bah justement, on fait durer.
17: Vas-y, réponds, l'invité Munster.
24: Non, je
5: toi, tu fermes ta gueule, d'accord?
24: Bon, je t'ai répondu, GG.
17: Elle pue des calandos.
24: Question suivante.
5: Bon, allez, hop, au revoir pour toi.
18: Pour qui, Gérard?
5: Pour le mec, là, dernier arrivé. Voilà. Hop, terminé, c'est pas la peine.
11: Pour la fille qui parlait, là.
5: Et là, tu le reprends pas sur une autre voie. Hein. C'est terminé.
24: Gérard,
5: Non, Apolline.
24: Mais elle assure, Apolline.
18: Oui, Gérard.
5: Non, t'amuses pas avec la voix.
18: Mais je mets la main pour dégage.
5: Non.
11: Bon, Gérard, on y va.
18: Continue.
5: Ah, quoi?
18: On continue.
13: J'ai le...
5: Ouais.
13: Oui. J'ai une bonne nouvelle. En plus, t'en parlais, il y a le sosie, c'est Florent Gazon qui doit venir ce soir, qui vient d'appeler et qui demandera à passer, qui a appelé dans le bureau.
11: Ah ouais, cool.
24: Ouais,
11: ou
24: pas?
5: Bah ouais, ben tu le rappelles.
11: Bah ouais.
5: Apolline.
11: Mais tu fais pas de conneries, Apolline.
5: Tu me prends des gens au standard. Tu t'amuses pas à changer les voix.
18: Mais non, Gérard.
5: Je ne continuerai pas le débat.
13: Non, mais si, c'est vrai, il a raison.
5: Non. Ah ouais. T'amuses pas à vouloir lever la main sur un homme parce que moi je vais t'en claquer une.
18: Oh là, okay. Il est dur, hein.
5: Alors tu vas prendre ton standard, ok?
13: Appelle Gazon.
5: Et tout de suite.
18: Oui, Gérard, tout de suite.
13: Le sosie.
17: Gérard, tu viens demain, je t'invite au Queen.
0: T'as standard.
5: Madame Christine.
0: Oui, eh ben alors écoute, moi je pense que plutôt les stars télé sont plutôt spécialisés dans les sitcoms, hein, les émissions très intellectuelles. Mm-hmm. Mais ils font pas trop de tragique et tout, hein, ils sont pas assez bons acteurs pour ça, quoi.
5: Mm. Ouais, mais tu peux préciser.
0: Bah oui, non mais je précise en disant que c'est vrai que quand les stars télé passent... voilà, ils font surtout aussi des films genre le dimanche soir sur M6 ou alors le premier samedi du mois sur Canal, quoi.
11: Ah mais tu peux, tu restes flou comme dit Gérard, tu peux préciser.
0: Ouais. C'est vrai, bah alors...
13: Donc il est là, on va l'appeler Florian Gazon, mais c'est alors il est avec un portable parce qu'il est en tournée. Hein.
11: Ah bon, ok.
17: Allô?
5: Allô?
17: Ouais, bonjour.
5: Bonsoir.
17: Salut,
5: Florian.
11: Salut, Florian.
17: Ah ouais, je suis super content. Sort de gala, là, c'était chaud ce soir. C'était énorme.
5: Non, mais je t'écoute.
17: Salut, Gérard. Ouais, j'étais en gala ce soir. C'était génial. J'étais en Angoulême. Il y avait 35 personnes. Un délire. Un délire. C'est dans une salle polyvalente. Je t'y connais, Angoulême, un peu.
11: Oh, il t'écoute pas, là. Il t'écoute pas. Il fait du Larsen.
5: Non, mais
11: si tu t'en fous de ce qu'il dit, tu lui...
5: J'aurais voulu savoir si t'avais vu de la rue.
17: J'ai vu de la rue, parce que c'est un autre sosie. En fait,
5: de la rue, je te demande.
11: Il a peut-être vu sur la rue, pas vu de la rue.
17: Ça dépend où il habite. Moi, je bosse avec Jean-Luc Delarue, c'est son sosie. On fait des galas. Là, on était à Angoulême ce soir. Bon, ouais, c'est un carnage. Hein. On a déchiré tout, 35 personnes, c'était plein. C'était plein. Et moi, je connais pas Delarue, mais j'aime beaucoup ce qu'il fait. Mais je connais son sosie, c'est Delarue.
14: Quand je l'ai vu l'autre fois, il avait le slip tout jaune.
11: Il y a du monde derrière lui en plus. C'est pas lui. Gérard, sinon, pour calmer un peu le débat, il y a Perforas qui dit que le jour où tu seras une star de la télé, les GG auront des dents. Devant.
5: Moi, je l'emmerde, lui. La question, pensez-vous que les enfants peuvent devenir stars? On va demander ça à Fabienne.
11: Toi, t'as pas répondu à la question d'avant.
5: Ouais. Non, mais de toute manière, dans quel genre de film une star peut jouer?
11: Toi, tu te verrais quoi dans quel film? Avant, sinon, on me demande que tu précises si c'est des films pour le cinéma ou pour la télévision.
5: Bah, de toute manière, en principe, c'est des films télé, c'est des films.
11: Donc, c'est des téléfilms.
5: Non, c'est des séries. Moi, il y a une série que je voudrais bien revoir.
4: Jouer dedans, c'était possible.
2: Je crois qu'on en avait parlé mardi. Mmh. Ouais. Mardi ensemble.
4: Tu te souviens quand on avait bouffé.
2: Non, chips. Tu sais, les deux motards.
4: Ouais. Avec la voiture, la K2000, là.
2: Non, K2000, c'est David Hasselhoff.
4: Je vois bien.
2: Tu l'as, la musique de Chips?
4: Ah, je peux te trouver ça, ouais. Vas-y, continue.
2: Vas-y, essaye de continuer.
4: Toi, t'aurais bien aimé jouer là-dedans.
2: Non, mais moi, je trouve que cette série télé était bien. Je sais pas ce qu'on pense.
4: Peut-être que le sosie de Florent Gazan, il saurait un peu dans quoi jouer.
2: Je sais pas ce que Fabienne en pense, Christine ou Anne Leclerc.
3: C'est vrai que c'est un truc génial.
2: Oui.
3: Gérard, si on proposait de jouer un routier dans une série, tu le ferais?
2: Dans quelle série?
3: Bah justement, une série qui n'existe pas encore, mais qui serait créée par rapport à toi.
4: Ou tu serais en hiver,
3: tu serais un routier.
2: Ouais, non mais...
3: Pas de piéger le routier, par exemple.
2: Non mais... Quelle série?
3: Les routiers, par exemple, ça s'appellerait les routiers.
16: Les routiers sont sympas, je vois.
19: Les routiers sont sympas, c'est ça, c'est bien.
2: Ah ouais, mais ça c'est une émission de radio qui passait sur RTL, justement. Et c'est dommage, Non, attendez, c'est dommage que cette émission-là soit arrêtée.
3: Max Meynier était sympa, ouais.
2: Ouais. Ouais. Bah ouais, parce qu'il faut dire une chose, que Max Meynier, ouais, c'est un gars que j'ai bien estimé.
4: Tu l'as estimé combien en euros?
2: Non. Attends, tu fermes ta gueule. D'accord.
4: D'accord.
20: Et dans Chips, je pense à un truc, en routier, tu pourrais très bien t'appeler Chips et tu t'appellerais Curly ou Chipster. En croisier.
2: Ouais, je sais pas. Mais je sais que moi, Max Meynier, ça a été une.
4: Ton idole?
2: Ah, ouais. Mon idole, quand j'étais routier, je l'ai écouté. Allez! Pensez-vous que les enfants peuvent devenir stars? Et on s'écoute Chips en entier. A tout de suite après sur Fun Radio.

0: voilà, bah, on peut pas se le mettre plus long parce que
1: le générique
0: il est petit, donc voilà. Donc je pense que ceux qui ont aimé ça, ben
1: eh ben ils aiment toujours ça.
0: J'espère. Alors donc la question c'est pensez-vous que les enfants peuvent devenir stars? On va demander ça à Fabienne Égou.
2: Oui, star de télé. C'est ça?
3: Ouais, il t'écoute plus.
2: Donc, d'accord, mais s'il m'écoute pas, je vais raconter ma vie. Alors, ce matin, je me suis levée.
3: J'aimerais bien savoir. Ouais.
2: Je suis allée payer mes impôts.
0: Bon, alors, Fabienne Égou, au revoir.
2: Non, je voulais dire.
3: Gérard, mais qu'est-ce que tu.
0: Quand je te dis d'éteindre vos micros, vous éteignez vos micros. Ok? Ça va, ça commence à me prendre la tête, hein. Rigo, c'est pareil pour toi.
3: Non, j'ai éteint le micro et moi j'avais une question internet de je sais plus comment il s'appelait là.
1: Ah, c'est bien ça.
3: Arnaud Tony qui te demande. il a plein de questions. Il te demande pourquoi tu sors avec Boss Hogg déjà.
1: Ah, je dois l'avoir aussi ça.
3: Et voilà. Et il voulait savoir si Roscoe Pécoltrane est de ta famille.
0: Non, Flash. Pas du tout.
1: Flash.
0: Alors,
1: ouais.
0: J'en ai rien à foutre. Fabienne Égou. Une.
3: Et sinon, il y a Yankee qui te demande si t'es l'homme qui valait trois bâtards.
0: Trois bâtards, moi je l'emmerde, ce connard.
3: Ouais.
0: Alors, Fabienne Égout, tu réponds à la question ou pas?
2: Ah.
0: Fabienne!
3: Tu viens de la virer.
4: Tu la vires, alors maintenant elle ne peut plus te répondre.
0: Ok, alors
4: donc,
0: madame.
4: À sa place, on accueille Jayon Coucou, 28 ans de Strasbourg.
5: Salut.
3: Gérard.
0: Bonsoir. Donc, Jayon Coucou, je t'écoute.
5: Oui, bonsoir, c'est Jayon Coucou. Bonsoir,
0: ouais, je t'écoute.
5: De Strasbourg.
4: C'est tout Jayon, ouais.
5: J'appelle de Strasbourg, 98.7.
0: Ouais.
5: Note. Voilà.
0: Bon, tu réponds à la question.
5: On va un pro, alors. Les stars, oui. Les stars de télé en particulier. Aidez-moi les filles.
4: Les enfants, ouais.
5: Et les enfants, je pense que non. Il faut pas les stariser trop tôt.
1: Dépend,
5: parce que
1: je suis pas d'accord.
5: Je sais pas si tu te souviens des exemples comme Jordi, par exemple.
4: Par exemple, bon, j'allais en parler aussi. Ouais.
5: Voilà, tout à fait.
1: Ouais, mais
5: il faut pas
1: d'accord.
5: Les stariser trop tôt.
0: Non, attendez, parce que là, il y a un petit problème qui se pose. Jayon Coucou et même Florian Gazan, je pense qu'il va pouvoir répondre aussi en même temps.
3: Ah, quand même.
0: Bon, d'accord. Le problème qui se pose, c'est que Jordi, c'est ses parents qui l'ont exploité. Et ils ont carrément piqué tout son fric. Hein.
1: Ouais, ils vont vers une ferme hein, quand même.
0: Ouais, non, mais ils ont quand même piqué tout son fric.
6: Ah ouais, quand même.
4: Ouais, c'est clair.
0: Parce que moi, j'ai vu un reportage et maintenant, le pauvre Jordi, il est malheureux. Faut qu'il passe.
5: Ah bah, c'est dur d'être un bébé hein, quand même. Ouais.
0: Non, attends. Fais-moi confiance qu'à l'âge qu'il avait quand il a sorti, c'est dur d'être un bébé.
6: 2 ans.
0: Hein. Il avait 4 ans.
5: C'est pas lui qui chantait, hein, c'est des sourds. Hein.
0: Non. Moi, je peux te dire une chose qu'il a fait du fric. Et...
5: C'est tout ce que tu dis.
0: Ouais, c'est ça, t'as raison, toi. Prends-moi pour un con. D'accord? Donc, moi, je sais qu'il s'est fait tout piquer par ses parents.
5: C'est tout ce que tu dis.
0: Ouais, c'est ça, t'as raison. Bon, alors, tu me gères ça, Pauline, parce que je commence à en avoir ras-le-bol. Je sens...
3: Gérard.
0: Il est 2h35.
3: Gérard, calme.
0: Je sens que dans moins d'une demi-heure,
3: Gérard, sur IRC, on est quand même 9428, ce qui est énorme. Et il y a Corben qui te demande si le petit Grégory est une star télé. Et si oui, est-ce qu'il faut mourir pour être une star télé?
0: Petit Grégory, il veut parler de... Non, Grégory, il n'y a pas de Grégory. Ils veulent parler de Jordi.
5: Qui faisait la pub pour les sacs en plastique. Oh non.
0: Non.
1: C'est pas bien là.
5: Bon, par contre, GG, attends.
0: Oui.
5: Jayon Coucou. Moi j'ai une petite cousine qui jouait dans un des spectacles de Chantal Goya. Elle faisait une carotte magique, si je me souviens bien. Et je sais qu'après, ça lui a causé beaucoup de désagréments et qu'elle n'a pas fini très très bien, quoi, tu vois.
4: Ouais, c'est clair.
0: D'accord.
5: Ouais, ça, ouais.
0: Madame Christine.
7: Je m'appelle Suzy, je fais 200 kilos et j'aimerais bien que tu me prennes le cul.
4: D'accord.
5: Oh là là, c'est quoi ça?
0: Je sens qu'il y en a un à l'arrière, il va se prendre une baffe dans sa gueule.
5: Mettez-moi le numéro de côté, là.
7: Gérard. C'est Florian Gazan, là, je voudrais peut-être relancer sur les enfants stars et Passe-Partout dans tout ça.
0: Mmh.
5: Tout à fait.
7: Passe-Partout, c'est comment on le considérerait?
2: C'est vrai.
0: Ben, passe-partout.
7: C'est un enfant quand même, quelque part. Enfin, c'est l'enfant de Patrice Lafont.
0: Ouais, mais on sait
2: un
0: pas.
2: C'est son fils spirituel, oui.
0: On sait pas encore.
7: Mais c'est une star quand même, hein.
0: Ouais, mais c'est une star, je pense. Parce
7: je peux dire qu'il n'y en a pas beaucoup qui lui arrivent à la cheville, hein, passe-partout.
0: Ouais, bah ça, on verra par la suite. Madame Christine.
2: Ouais, j'allais parler aussi de Jordi. C'est vrai que c'était très triste qu'il lui arrivait, mais il y a beaucoup d'enfants dans les séries télé, hein. Je sais pas si t'as remarqué. Mm-hmm. Et ceux-là, je sais pas si on peut les considérer comme des enfants stars ou pas, quoi. Mm.
0: Mais, disons, il y a Jordi qui a eu des problèmes avec ses parents qui sont pour l'argent. Mm-hmm. Sur la 6, il y a aussi une émission.
6: La petite maison dans la prairie.
0: Non.
2: Lorraine Gaz, hein, qu'est-ce qu'elle devient, elle?
5: Arnold et Willy.
0: Voilà. Le petit noir. Lui, par contre, il a réussi. Il a gagné son procès vis-à-vis de ses parents.
2: Non, mais lui, par contre, il s'est fait arrêter récemment parce qu'il a braqué une banque.
0: Ouais, non. C'est le grand.
5: Si, c'est vrai.
0: Non. Anne Leclerc.
8: Ta gueule!
0: Va te reculer, connard!
5: Pas malin, ça.
2: Ah, bah, c'est bien, c'est pas gentil.
0: Voilà, comme ça, ça va plus vite avec moi.
2: Oui.
0: Donc, Anne Leclerc.
2: Oui, bah, écoute, je pense que les enfants peuvent être considérés comme des stars. Parce qu'on a parlé de Jordi, ou Jordan, je sais pas comment.
0: Jordi.
2: Ouais,
0: je crois que celui qui est. Non, mais on va pas parler de Jordan, notre habituel, ça sert à rien.
2: C'est pas grave. Hein. Non, mais je pense que les enfants, ils peuvent être considérés comme des stars, parce qu'on a parlé de Jordan et on n'a pas parlé des stars, tu vois, qui fait.
0: Non, de Jordi.
2: Ouais, qui font les
8: stars.
2: Ok, merci. On n'a pas parlé de ceux qui font dans les magazines, tu vois, ceux qui font mannequins et puis qui se font prendre en photo. Hein.
4: Et les enfants dans les pubs alors.
2: Voilà, les enfants
4: qui fait la pub de Kézak.
7: Et la pub Evian.
2: Et eux aussi.
6: Est-ce que vous pensez à l'ours dans la pub Valvert?
2: C'est vrai, on y pense.
0: Non, mais attends, parce que c'est en fin de compte, c'est pas un enfant ça.
6: Si,
0: non,
6: c'est un costume.
0: C'est un costume. Non, c'est un ourson et c'est un vrai. Par contre, il y a
6: mais ses parents, ils lui ont peut-être piqué son nom. Comment ils l'ont payé l'ours?
0: Non, il y a une queue. Qui c'est qui a parlé de la pub Evian là?
7: C'est moi, c'est Florian.
4: C'est le vrai sosie de Florian Gazan qui a dit ça.
0: Parce que je sais que sur cette pub là, c'est vrai que ils sont petits, ils ont à peine 3-4 ans.
6: Ah, c'est quand ils nagent là?
2: Ouais.
6: Ils sont en apnée.
2: Ouais.
6: Ah, je sais pas comment ils font. Hein.
2: C'est des super bébés nageurs.
6: Grave.
7: Ah bah ils en ont utilisé plusieurs pour le tournage et il y en a certains.
6: Il y en a qui sont restés.
2: Ils sont noyés, ouais, j'ai entendu dire ça.
7: C'est ça la clé. Bon. Hein.

0: celles qui sont belles et intelligentes, donc, ne regardent pas la télé. Je vois pas le rapport avec mon débat. 15% aiment quand elles sont déguisées en autre star. Je vois pas le rapport. Et 5% aiment être des stars, mais ne font pas de télé. Donc, ce sondage-là, de la merde.
1: Allez.
0: Alors, le suivant, pourquoi les stars sont-elles des stars? Alors là, c'est pas mal.
1: Ah bah ça, c'est une bonne question, ça.
2: Ah, c'est une bonne question.
0: Alors, parce qu'ils ont gagné le droit de l'être.
1: Mmh. Ouais, bref. Et d'ailleurs, comment tu le gagnes, Gérard? Comment tu gagnes le droit d'être une star?
0: En te faisant de l'argent.
3: Tu signes
1: des papiers ou
0: Non. 24% parce que les téléspectateurs l'ont décidé. Je pense que c'est vrai. C'est pour ça que la gaffe continue. Donc on va pouvoir s'arrêter là-dessus. Parce que c'est trop dur de trouver une star sans télé. Or là, je vois pas du tout le rapport.
1: Enfin. Ah, ça veut dire que pour les trouver, tu branches ta télé et tu regardes ta télé pour
3: parce
1: trouver
3: que
1: des
3: sans
1: stars.
3: Sans ta télé, tu les trouves pas.
1: Sinon, tu les vois jamais dans la rue, tes stars. T'as déjà vu le Big Bill dans la rue, toi?
0: Non.
1: Bah voilà.
0: Parce que sinon, il ne serait pas payé. Bon là, je vois pas du tout le rapport.
3: Bah, sans la télé, les stars pourraient pas gagner d'argent. C'est toi, sans la radio, tu gagnerais pas d'argent.
0: Mais alors, tu gagnes de l'argent, toi, en faisant ton standard de...
3: Bah non, mais je suis très conne, moi.
0: Ouais, bah t'es très conne, c'est malheureux.
1: Bingo.
0: Parce que pour l'instant, t'es en train de me perdre de la merde.
3: Ah bah merci.
2: Gérard ?
0: Ouais.
2: Sur IRC, il y a Isti qui te demande si c'est la série Ricky ou La Belle Vie qui t'a donné ton goût pour les locomotives.
0: Non, parce que ça, je répondrai pas. Alors, arrêtez avec la loco parce que j'en ai ras-le-bol. Bon. En de bon entendeur, salut pour ceux qui s'amusent à ça. Donc, on va passer à la 8e question. Ouais. 8e. Peut-on être une star ou clown en même temps? Et on s'écoute mon gros Foucault avec ma date de naissance tatouée sur mon sacré derrière. Et on se retrouve tout de suite après aux heures. Peut-on être star ou clown en même temps? On va demander à Florian Gazan.
4: Moi, je pense que oui, parce que c'est un peu ce que je fais comme métier. Moi, je clown un peu les stars télé. Enfin, c'est un peu le problème. Je voulais un peu témoigner ce soir à Voix Découverte, là, parce que c'est pas évident. Je suis sosie d'un mec qui est même pas vraiment star télé. C'est sûr que j'aurais pu préférer être sosie de Jean-Pierre Foucault, par exemple. J'aurais gagné plus d'argent. Là, c'est la nature qui m'a fait comme ça. Bon, bah, si je fais pas que des gros galas, c'est pas évident. Puis en plus, ils changent tout le temps de couleur de cheveux. Moi, j'ai vraiment beaucoup de frais.
1: Ça doit pas être facile, ouais.
4: Là, j'ai dû me teindre en blond. Je dois retenir toutes les 3 semaines y aller. C'est cher. Et puis, c'est pas remboursé par la Sécu. C'est pas conventionné, tout ça. Et il est pas très connu, c'est pas valorisant, quoi. Mais les gens me demandent pas trop d'autographes et tout, quoi. Donc c'est vrai que ce sera à refaire. Je préférerais peut-être ressembler à Evelyne Leclerc, quoi. Même faire à une opération, hein, je le dis, j'ai pas honte. Hein.
0: Attends, Florian,
2: c'est une question IRC pour Florian. En fait, il voulait savoir comment tu fais pour les lunettes aussi.
4: Ah ben ça c'est je les fabrique moi-même, hein, parce que c'est pas évident. Les mecs de Star Télé ils sont pétés de thunes, alors ils vont s'acheter des lunettes là dans les pays super loin, genre en Belgique là. Moi je peux pas, hein, j'ai pas les moyens, attention, hein. Alors je les fabrique moi-même, hein, je prends dans l'atelier à papa là, du fil de fer, des bouts de bouteilles, des verres. C'est pas évident, hein. C'est comme pour les habits, hein, parce que ces mecs là faut pas croire, hein, ça s'habille pas à moins de 1000 balles le pantalon, tout ça, hein, moi je suis pas sûr. Alors j'ai ma mère, elle fait un peu de couture, elle a une machine, alors je me démerde, hein, mais c'est pas évident, hein.
0: Ok, Florian, on a compris.
4: Non mais
0: ça y est, on a compris.
4: C'est pas facile.
0: Ouais, non mais on a compris.
1: J'avais une question aussi pour Florian là, je voulais savoir si c'était facile d'être le sosie de quelqu'un comme ça au niveau thune et tout.
4: J'ai un peu d'émotion, hein, je suis désolé parce que c'est bon.
1: Non, c'est pas grave, c'est normal.
4: C'est difficile parce que être sosie de quelqu'un de pas très connu, c'est pas évident, quoi. Hein, parce que ma carrière est un peu liée à la sienne. Hein, si ce mec-là il décolle pas, ça fait quand même quelques années que j'ai l'impression qu'il est un peu dans les starting blocks.
1: Et comment tu fais pour les lunettes?
0: Manu, ça y est, c'est pas tes débats, c'est les miens.
1: Non, mais je m'intéresse.
0: Non, mais attends, pour l'instant, il y a
1: pour la couleur de cheveux aussi, je voulais savoir.
0: Bon, Manu, ça suffit!
1: Je voulais savoir pour la couleur de cheveux.
0: Tu lui demandes en antenne, c'est tout.
2: Oh, Gérard, sinon sur IRC, il y a Roadrunner qui dit que à ce titre, tu es à la poésie ce que la gaffe est à la science.
0: Ah oui,

0: Ouais, ça peut se faire. Ça, c'est faisable. On va venir cueillir Emeline Poclair de Bordeaux. Tu peux me donner la fréquence, s'il te plaît ?
1: 91.8. Bonsoir, Gérard.
0: Bonsoir. Donc, t'as entendu la question ?
1: Non, excuse-moi, je n'ai pas entendu.
0: Alors, peut-on être star ou clown en même temps ?
1: Je sais pas. Oui, je pense.
0: Ouais,
1: donc,
0: ben...
1: si on arrive à bien se déguiser pour pas se faire reconnaître, plutôt que ça se trouve, il y a des stars pour arrondir leur fin de mois. Ils font les clowns dans les cirques.
0: Ouais, mais tu veux dire que moi, pour arrondir mes fins de mois, je vais faire le clown dans un cirque, c'est ça?
2: Tu fais le clown tous les jeudis déjà.
1: Ah non,
2: déjà,
1: je ne parlais pas de toi, Gérard. Je ne te comprends pas.
0: Toi, Poupouille.
3: Bah, tu fais le clown à la maison.
4: Il y en a qui vont dans les supermarchés.
0: Bon, qui c'est qui... Il y en a une, là, tout à l'heure, je vais la massacrer.
3: Gérard, tu viens
1: toi, j'étais à l'antenne, je ne savais pas.
0: Alors, Anne Poclair... non, pas Anne Poclair. Anne, je sais pas quoi, là, d'Ajaccio...
1: Anne Leclerc.
0: Anne Leclerc de Mashtoc Machin Souhaite d'Ajaccio...
1: Voilà.
0: La gala. Alors, vas-y.
1: Non, mais je pense qu'on peut être star et clown en même temps, parce que je pense que tu peux être...
0: Mais attends, oh.
1: Oui.
0: Tu vas me sortir quoi? Que je suis clown en même temps et
1: ah,
0: tout?
1: Ah voilà, tu vois, tu m'as sorti le mot de la bouche.
0: Ah ouais, parce que je suis un clown.
1: Attends,
0: toi, je vais m'occuper de ton matricule tout à l'heure.
1: Mais tu me laisses pas répondre et m'exprimer et répondre aux questions en même temps.
0: Attends, pour l'instant...
1: Non mais pour l'instant je suis dans tes débats donc.
0: Bon alors pour l'instant moi je te dis.
5: Il va te mettre autre chose dans la bouche après.
0: Moi je vais te dire une chose que pour l'instant t'es en train de me dire que je suis clown en même temps, c'est ça?
1: Non mais je voulais te dire que t'es bien posé pour poser ce genre de questions parce que toi t'es déjà un clown dans la maison quoi.
6: Mais non.
0: Ah voilà.
1: Quand t'es avec ta copine, est-ce que tu fais le clown?
0: Ah bah moi je fais le clown du matin au soir.
1: Ah bah voilà, c'est ce que je voulais dire quoi.
0: Ok. Donc tout le monde a répondu à.
5: Non, il y a Giant Coucou.
0: Ah, Giant Coucou là.
5: Bah oui. Moi je suis d'accord avec Anne, hein. C'est vrai que moi je dirais pas clown, je dirais plutôt bouffon.
0: Alors Giant Coucou, chose, hein. Au revoir.
5: Mais pourquoi? Attends Gérard, c'est
0: non, non, non, au revoir.
5: C'est un terme théâtral.
0: Ouais, non, non, non, bonne nuit, je suis pas un bouffon, au revoir.
1: Je te kiffe mon pote.
0: Qui c'est qui vient de dire ça?
1: C'est toi.
2: Mais c'est pas grave Gérard,
0: non,
2: sinon sur IRC, il y a Arnett et Tony qui te demandent si c'est vrai que t'as essayé de violer Pumpkin Brewster et son chien.
0: Non, pas du tout.
2: Non, seulement le chien.
0: Non plus.
2: Il y a Monsieur Drummond qui va porter plainte pour tes attouchements sexuels avec Arnold et Willy.
0: Ah bah j'en ai rien à foutre.
2: Il a pris que la gouvernante.
0: Toi, tu ferais mieux de t'occuper de ton bébé rose, d'accord?
2: Ouais, je sais.
0: Alors faut-il faire de... Faire de la radio est-il une passion ou autre qu'une star?
7: Attends, Gérard, d'abord à la place de Giant Coucou, on accueille Pinocchio, 21 ans de Anvers.
8: Salut Gérard, je suis le frère de Pinocchio.
1: Salut Pinocchio.
8: Salut. Gepetto va bien? Ouais. Gepetto aussi.
0: Bon alors, tu réponds à la question?
8: Bah je peux pas.
0: Bah tu peux pas? Bah alors dans ce cas-là, c'est pas
8: j'ai
0: la peine.
8: J'ai pas entendu la question, je
0: non,
8: suis
0: non,
8: en
0: non, non, hop. Eh ben, tu retournes voir Apolline.
1: Ah, t'es dur, GG, hein.
7: Ouais,
1: t'es
7: dur.
8: J'ai pas entendu la question, GG.
0: Non, mais de toute manière... Non, mais de toute manière, on a bien précisé, et ça, toutes les semaines, je le dis, je ne répète plus la question parce que je perds trop mon temps. Alors maintenant, où vous entendez les questions, même quand vous êtes en antenne, Apolline vous les redit, ok?
1: Mais tu peux faire une exception, quand même.
0: Non. Eh ben, tiens, Anne Leclerc, tu vas répondre.
1: Allô?
8: Oui, Gérard?
0: Anne Leclerc?
1: Oui? Allô?
0: Manu!
2: C'est pas moi! Ça vient pas
7: mais
2: de
7: non,
2: moi.
7: Mais c'est des défaillances techniques!
2: Vas-y, continue,
7: Gérard.
2: Tant pis!
0: Oh là là! Putain, mais c'est quoi ce bordel là ce soir?
2: Continue, c'est pas grave!
0: Non, mais là, les deux débats, c'est de la merde! C'est de la merde! Alors, moi je m'adresse.
5: Non! Je discute, moi je dis, c'est bien! Hein.
7: Non, mais c'est bon, GG, vas-y!
0: Je m'adresse à la direction de Fun, hein? Même aux techniciens! Faites quelque chose pour que la semaine prochaine, on puisse avoir du son correct. Parce que là, entre le standard et l'aria, c'est de la catastrophe.
8: Gérard,
0: alors faites
8: bon
0: quelque chose.
6: Ta gueule !
0: Faites ta gueule toi-même, connard !
1: Ah bah comme ça, on est servi, hein.
0: Alors, Anne Leclerc.
1: Oui ? Allô ?
0: Oui, je t'écoute.
1: Oui, tu voulais me poser une question ?
0: Oui.
1: Oui, bah vas-y, je t'écoute.
0: Attends.
8: Gérard, il est bon le son.
0: Oh là là là, mais merde! Bon, c'est allez, hop.
1: Grave, je t'écoute.
7: Non, non, non, GG, c'est bon, vas-y.
0: Bon, calme, alors. Calme.
1: Allô.
0: Tu peux répondre à la question?
1: Oui.
0: Bah alors, vas-y.
1: Bah répète-la moi.
0: Oh, bah non.
7: Ouais, non, mais j'ai.
0: Non, non, là. Là. Non, allez, hop. Non, non. Apolline, Apolline, ça commence à bien faire.
7: Ah, parce que c'est de ma faute maintenant.
0: C'est ou pas... ce Manu.
3: J'ai rien fait, Gérard, ce soir, c'est nickel.
7: C'est non, attends. C'est une défaillance technique.
0: Oh non, mais moi, je fais conclusion, j'arrête.
7: Non, non, non,
0: j'arrête,
7: mais vas-y, fais la dernière question.
0: Non, non, la neuvième, c'est père de la radio. Est-il une passion ou autre qu'une star? On va demander à Anne Leclerc.
1: Oui, bah écoute, je pense que faire de la radio, oui, ça peut être une passion de star. Puisque toi, apparemment, t'es devenue une star réputée. Et je pense que ça marche bien pour toi, n'est-ce pas? Et je sais pas si ta copine est devenue aussi une star comme toi, mais bon, je pense que qu'on peut devenir une star.
0: D'accord.
5: Surtout avec un physique de radio, hein.
1: Comment?
5: Surtout avec un physique de radio, parce que c'est pas pareil que pour la
1: non,
5: télé.
1: Non, mais je pense que le physique n'a rien à voir avec le fait de faire de la radio. Hein. Tu peux très bien faire de la radio.
5: Il faut
1: et
5: quand même avoir un physique de radio, moi, pour en faire, hein, contrairement à la télé. Hein. Je suis pas d'accord avec.
0: Bon, Florian Gazan.
1: Mais chacun est différent. Hein.
0: Florian, tu veux répondre?
5: Ouais, moi je pense que je te dis que pour en faire de la radio, bon, il faut avoir un physique quand même spécial, parce que à la télé c'est un peu n'importe qui en fait, en fait. Et alors que la radio c'est une passion et il faut avoir des aptitudes. Je crois que c'est plus difficile que la télé en fait quand on y pense quelque part, parce que à la télé bon ben on peut compenser avec un peu ce qu'on a à montrer, alors que la radio ben, ça se joue un peu avec ce qu'on a à dire. Et des fois il y en a qui ont rien à dire et quand même qui font des carrières de star en radio.
0: Non mais je pense que même
3: tu penses à qui?
0: Tu penses à qui en disant ça?
5: Je peux pas trop dire des noms parce que bon bah je crois que on est qui pour juger d'abord.
0: Tu veux faire illusion à moi?
5: Non, pas du tout, Gérard. Je pense que toi, justement, t'as beaucoup de talent et tu le démontres tous les jeudis soirs. Je veux dire, ça monte chaque semaine et c'est pas un hasard.
0: Ah non, mais ouais. Moi, attends, Florian, moi. Attends, Florian.
5: Ouais.
0: Moi, je vais te dire une chose, c'est pas moi qui ai décidé de faire les débats tous les jeudis. C'est, tu sais très bien qui c'est Max. C'est lui qui a voulu qu'on fasse ça tous les jeudis. Et ouais, maintenant, tous les 15 jours, il y aura les conseils de Sandy. Et il y aura une nuit de minuit à 3h avec les conseils de Sandy et Gérard. On sait pas quand. Je crois que c'est prévu pour le mois prochain. On n'a pas encore la date fixe, mais je pense que...
3: Je crois que c'est en juillet.
0: Ouais, mon pied dans le cul, toi, ça va être en juillet tout à l'heure.
1: Aïe, ça va faire mal.
7: T'as le temps, là.
0: Pinocchio.
7: Pinocchio.
0: Pinocchio, parce que... après, on arrête.
4: Non, mais moi, je suis d'accord avec ce qu'ont dit les autres, mais plutôt en fin de semaine.
0: C'est-à-dire?
4: Bah, la fin de semaine, c'est le vendredi, samedi, dimanche.
0: Non mais attends, tu crois pas que Max, il va m'autoriser de faire minuit 3h le vendredi.
4: Mais pourquoi
0: alors,
4: pas
0: alors qu'il vient pas. Qui vient pas le vendredi. Donc je pense pas qu'il va m'accorder l'antenne de minuit à 3h. Ben là, si, faut pas rêver. Faut pas croire au Père Noël.
4: Et si tu
0: parce que
4: demandes...
0: le Père Noël est tombe à 25 décembre. Et moi, je crois pas au Père Noël que le vendredi, de minuit à 3h, je passe une émission.
4: Mais oui, mais Gérard...
7: Non, mais là, Gérard, on s'égare.
0: Non, mais c'est pour répondre.
7: Revenons à nos moutons.
4: Gérard, tu dois comprendre.
0: Apolline, s'il te plaît, t'évites de trop allumer ton micro pour parler. Parce que le Larsen, il y en a ras-le-bol.
7: Ah, mais donc... ça vient pas de moi. Bon, c'est pas grave. Question suivante.
4: Gérard...
0: Non, il y a... C'est quoi c'était débat, là?
4: Gérard.
7: Non.
0: C'était débat?
7: Non.
0: Non, c'est le mien.
7: Okay.
0: Donc, c'est la conclusion.
4: Dis Gérard.
0: Non, parce que là...
7: Non, mais t'as
0: oh
7: d'abord...
0: Oh là là
1: Larsen.
0: Bon, allez, hop, conclusion.
4: Gérard.
0: Conclusion, Evelyne Pantler, conclusion du débat.
1: J'ai cru comprendre que tu te considérais comme une star. Alors, le jour où tu seras une star, moi, je serai votre chasteté.
0: Ouais.
6: Arrête les débats!
1: Sinon, je voulais dire que c'était chiant les débats avec Sandy parce qu'elle monopolise une ligne, ce qui empêche les habituels de passer, puis qu'en plus, elle a rien à dire.
0: Alors,
1: sinon,
0: je
1: t'as rien contre toi, Sandy, je t'adore.
0: Ouais, bah alors, je veux dire une chose, Evelyne Pantler.
1: Mm-hmm.
0: Sandy, attends, merde.
5: C'est faux ce que tu dis.
1: Non, mais j'adore Sandy.
0: Moi, je veux dire une chose, elle mobilise pas une ligne parce qu'elle répond mieux que vous aux questions.
1: Tu la fermes,
0: d'accord? Tu l'insultes pas, ok?
1: Mais
0: en de bonne entendeur, Sandy. En de bonne entendeur, Sandy.
7: Gérard, on s'égare là, continue.
0: Non, c'est terminé, c'est la conclusion. Pinocchio.
5: Gérard, tu viens de moi, t'as
4: vu
5: ton
4: Pinocchio, hein?
0: Putain, celui! Manu, t'as intérêt de perdre gaffe parce que tu me mets, parce que tout à l'heure, je vais t'éclater ta tête.
3: Mais j'ai rien mis là.
0: Sophie, elle n'arrête pas là, c'est toi qui fous ta merde.
3: D'habitude, t'aimes bien pourtant que je te mette des trucs.
0: Ouais, mais c'est toi qui fous ta merde. Alors fais gaffe.
1: Okay. Parce que,
0: au standard, c'est le bordel. Là, c'est le bordel.
3: Ah non, ça va là.
0: Hein ? Alors, en de bon entendeur, salut, c'est la dernière fois que je...
3: Salut. Ça va ?
0: Il y en a ras-le-bol de la merde. Sinon, moi, jeudi prochain, vous vous démerdez.
3: Je kiffe ton son.
0: Alors, Pinocque.
4: Oui, Gérard, mais écoute, d'abord, c'est Pinocque, pas Pinocque. Mais en fait, moi, j'avais compris que les débats, c'était le vendredi, parce que comme j'habite en Belgique, on reçoit le débat avec un jour de retard. Allô ?
1: Oui.
0: Je t'écoute.
4: Tu te rappelles ? En Belgique, on reçoit le débat avec un jour de retard, donc chez nous, on reçoit le débat le vendredi.
1: Oh là là.
9: Gérard.
1: Quoi? Gérard.
0: Fais gaffe.
1: Qu'est-ce qu'il y a?
0: Fais gaffe, Manu.
1: Ah,
0: je viens de te voir faire.
1: T'as fait une gaffe.
3: Tu viens de voir faire quoi?
0: Alors, Lorient Fabian.
1: Oui.
0: Florian Gazan, pardon.
8: Oui. Moi, je voudrais finir avec un mini poème.
0: Non, non, on fait pas de poème. Non, on fait pas de poème, on fait plus de poème.
8: Attends, alors je veux dire, il est trop star pour regarder la télé, il est trop tôt pour écouter la radio.
0: Ok. super ton poème. Anne Leclerc.
10: Oui, bah écoute, moi je voulais répondre à celle qui a dit quelque chose tout à l'heure. Donc moi je voulais lui dire que je parle peut-être pas beaucoup. Allô?
0: Ouais, je te couche.
7: C'est les défaillances techniques.
10: Je parle peut-être pas beaucoup, mais quand je parle, je donne des bonnes réponses. Voilà.
8: Bravo. Il devrait passer la question pour un champion. Hein.
10: Voilà, c'est tout ce que j'avais à dire. Sinon,
4: bravo.
0: Arrête. C'est bon, stop, putain. Mais merde.
10: Oh là là, tu écoutes même pas ce que je te dis.
0: Non, t'inquiète pas, c'est Manu qui vient de...
10: Non,
0: c'est Manu qui vient de te couper. Il s'amuse à mettre son pied sur le bouton.
10: Mais il a pas fait exprès, c'est tout.
0: Non, mais moi, je veux pas le savoir.
10: Ah bah moi, je veux le savoir, c'est pas de sa faute.
0: Ouais, bah peut-être, alors dépend Manu. Ok.
3: Merci.
0: Donc, conclusion...
2: Gérard, on peut peut-être commencer par les conclusions de l'IRC.
0: Ouais, parce que là, tout le monde a terminé.
2: Donc, en conclusion, il y a Arnett et Tony qui te demandent si... ils voulaient savoir, en conclusion de débat, si dans la roue de la fortune de la vraie vie, t'étais tombé sur la case banqueroute.
0: Non.
2: Non.
0: Et après ?
2: Et après, bah, y en a plein. Hein. Y a Perforas qui dit à Rip qu'officiellement, on peut pas faire rentrer les gens dans son école, mais pour cette fois, ça ira.
0: Ouais. Et puis, t'auras l'autre qui va me dire que mon débat n'avait ni queue ni tête, donc c'est pas la peine.
2: Non, elle est pas là.
0: Non, elle est pas là.
2: Elle est pas là.
4: Mais il y a Turpentine qui m'a envoyé un fax qui m'a dit que son débat n'avait ni queue ni tête.
0: Ouais, ben.
2: Comme lui, ouais.
0: Ouais, ben c'est bien.
2: Arnett et Tony, ils voulaient aussi savoir le juste prix de la gaine de Sandy.
0: Alors là, ils vont se faire
3: c'est
0: enculer.
3: Cher, la surface.
0: Ah, ils vont se faire enculer, ceux-là.
1: C'est une toile de tente.
0: Attends, toi, tu fermes ta gueule, Poufias. D'accord?
8: Gérard,
10: c'est pas galant. Hein.
1: Je te kiffe.
0: Moi, je te kiffe pas, espèce de pétasse.
10: Moi aussi,
0: arrête, putain.
11: Joli.
0: Ok.
10: Merci, Max. Ok.
0: Ça y est, on a terminé. Moi, conclusion du débat. Donc, Apolline.
7: Oui, Gérard.
0: C'est la première fois que tu fais le standard.
7: Non, la deuxième.
0: Non, c'est la première fois. Tu me coupes tout le monde, là.
4: Non.
10: Mieux en mieux. Hein.
0: Terminé. Terminé.
3: Ça passe encore.
0: Voilà. Non, tu me la remets pas en air. Donc, conclusion, c'est la première fois que tu faisais le standard. J'ai voulu faire un essai. Apparemment, tu m'as fait de la merde. Tu m'as fait de la merde sur les deux. Désolé.
10: Allô? Oui.
4: Allô?
0: Hé hey
7: allô, mais allô, c'est pas moi.
4: Allô.
7: Attends, non.
0: Ah, Baro.
7: Ouais, c'est bon, regarde.
0: Allô. Tu dépêches.
7: Ouais, Gérard, c'est bon, regarde.
0: Ok. D'accord, parce que là, tu fais de la merde.
7: Hey, oh, je fais ce que je peux.
0: Ouais, tu fais ce que tu peux. Ça fait combien de temps que t'es dans l'équipe?
7: Ouais, 6 mois, je crois.
0: Ouais, 6 mois, mon cul, oui. T'es même pas capable de gérer un standard. Tous les soirs, Max, il te dit, trouve-nous des gens potables. Tu lui trouves de la merde. À chaque fois, à cause de toi, faut qu'il se barre. Alors, trouve-nous des gens potables la semaine prochaine, après on discutera.
7: Saoul.
0: Ouais, bah moi, je vois pas que ça... Moi, je te dis, la semaine prochaine, si lundi, tu nous trouves de la merde, parce que c'est pas parce qu'il y aura plus d'art, t'as intérêt de bosser, c'est pas Manu de le faire, c'est ton boulot. T'es dans l'équipe maintenant.
7: Conclusion, Gérard.
0: Non, moi je continue, moi je te dis ce que j'ai à te dire. Maintenant, tu as démerdé, c'est à toi de te démerder, si tu veux rester dans l'équipe. Sinon, au mois de juin... Hop, basta.
7: Ok.
0: Hein? Et fais-moi confiance que si la semaine prochaine j'entends que Max il se plaint qu'il n'a pas d'auditeur, Je te jure, jeudi, je t'engueule encore.
7: Encore ? Ouais. Bien sûr, ils applaudissent.
0: Ils ont raison. Parce que t'es pas capable de faire ton standard.
7: Mais si, je suis capable.
0: Tu nous fais de la merde.
7: Mais non, Gérard. Bon,
0: attends, t'as fait quoi cette semaine? T'as fait quoi? T'as trouvé quoi ce soir pour Max?
9: Non, mais elle a bien bossé quand même. Hein.
0: Ouais, attends, non.
9: Un petit peu.
0: Non.
7: Bon, c'est pas grave, conclusion.
0: Non. Tu y as trouvé quoi ce soir comme auditeur?
9: Pas grand chose. Hein. Non, ce soir ça a été dur, mais elle est malade.
0: Non, elle est malade, attends. Toutes les semaines elle est malade, attends, faut pas déconner. Ouais, t'as une grippe. Ouais.
9: Elle a la chiasse du cou.
0: Ouais, ouais. T'as trouvé quoi ce soir comme auditeur?
9: Arrête, tu lui fais un procès ou quoi là?
0: Qu'est-ce que t'as trouvé comme auditeur ce soir à Max?
9: Mais plein.
7: Comment tu peux savoir? Tu sais pas qui sélectionne quoi?
0: Non, mais attends, tu permets? Moi je vais dire une chose, j'ai écouté. Ce soir t'as rien.
11: C'est tout. Merci Manu.
12: Hein quoi?
11: Ouais.
0: Moi ce soir t'as rien trouvé de valable pour Max.
7: Ok Gérard, conclusion.
0: Moi conclusion c'est ce soir ça a été de la merde, c'est dommage.
12: Non, c'était bien.
0: Non, ça a été de la merde les deux. Les deux ont foiré.
9: Non, c'est pas vrai.
0: Les deux ont foiré.
7: Et
0: on a terminé à combien
2: Je sais pas, je regarde la bande annonce de Star Wars.
0: Bah d'accord, merci. Merci Rigo. Alors d'habitude tu nous fais du bon boulot et là ce soir t'as pas été capable de me dire combien qu'on terminait. Alors là vous allez
2: retrouver... On va regarder quand même, on va donner un petit chiffre plaisir.
12: Non, sans déconner.
13: Oh presque.
2: Oh là là, 9999.
13: Oh non.
7: Oh là là,
13: elle a battu encore son record.
7: Et après ça il dit qu'on fait du boulot de merde.
0: Eh ben, je croyais avoir atteint les 1000, mais non.
2: Bah, on les a peut-être atteints pendant que je regardais
9: Star
2: Wars.
9: Les 1000, ouais. Les 1000, t'as fait 9 fois.
0: Non. Donc, vous allez retrouver Seb pour l'ennemi sans pub. Vendredi, Max à la loco. Avec Jean-Marie Castrombaz. Et Jean-Marie au percu. Et samedi. Samedi.
9: Et Samzal au platine.
0: Et samedi, Max en Belgique. La boîte, ça s'appelle.
9: C'est dans une salle.
0: L'Espérance. À côté de.
9: Pendôme.
0: À Pendôme, à 50 km de Namur, je crois qu'on y avait été, je crois.
9: D'accord, possible.
0: C'est possible.
9: Non, mais c'est sûr. Peut-être.
0: Il me semble, parce d'accord. que l'Espérance, ça me dit quelque chose.
9: Alors, la semaine prochaine, ce serait bien de faire un débat sur les sosies. Parce qu'on aura les sosies de. On aura peut-être la chance que tu l'as demandé, les sosies de Florian Gazan, qui on l'a eu au téléphone au dernier moment là. Et peut-être le sosie de Jean-Luc Delarue. Peut-être. Ou peut-être. Donc, c'est ou cette semaine qui vient ou la semaine d'après. Donc,
12: on ne sait pas, ça se discute.
9: Ou dans une semaine ou dans 15 jours, ça se discute. Il faut discuter, ils ont dit.
0: Par contre, toujours toi.
9: Il y a le grand retour de Fildar aussi lundi.
0: Ouais, dès lundi. Et toi, ton sosie, là, il vient quand, là celui de Johnny Hallyday, Johnny Rep?
7: De Johnny Rock, bah, peut-être la semaine prochaine.
0: Ouais, peut-être. Bah donc, oui, on n'est pas sûr.
7: Voilà.
0: Donc, sur ce, on se retrouve dès jeudi prochain et bonne nuit à tous.
12: Et une petite, ce que tu m'as demandé quand même, une petite dédicace.
0: Et pour finir, une dédicace à ma Bibi, que j'adore du fond de mon cœur. Et je lui dédicace ça. C'est faites la fête!
14: C'est la fête!

0: Bonsoir, Fildar. Bonsoir, Rigaud.
1: C'est bien moi, ce n'est pas de la couille.
0: Manu, à la place d'Anka, on va avoir. Elle va se présenter toute seule.
2: Oui, bonsoir, je m'appelle Aurélie.
0: Un débat sur les babysitting. Donc, on va aborder.
3: Nourrice. Babysitting, nourrice.
0: Voilà, pareil, c'est à peu près le même mot. Nounou, Mashtok Mystère, bonsoir à toi.
4: Bonsoir, Gérard. Oh non, pas elle, putain.
0: Toi, tu commences pas à dire putain,
4: non,
0: parce
4: que. Non, il n'y a pas moyen.
0: Eh ben, tu vas voir, tu fais gaffe parce que tu vas peut-être même pas commencer le débat si tu commences comme ça.
5: Salut le plaub. J'ai eu quelques expériences avec des babysitters alcooliques. Et j'en suis pas revenu encore à l'heure actuelle, Gérard.
0: Un conseil que je te donne, Jérôme.
5: Oui.
0: T'as de te calmer tout de suite parce que sinon je vais te dire au revoir. Hein.
5: Non, mais moi j'ai entendu un débat sur les
0: Moi je vais te dire une chose, que là ce soir tu vas pas me casser les cacahuètes.
5: Ah non, mais c'est pas mon intention.
6: T'as pas précisé un babysitter non alcoolique, hein, t'as pas précisé.
5: Non, mais j'ai des anecdotes.
0: Ça, il a pas besoin de le dire, d'accord? Parce que sinon, si on s'amuse déjà à commencer comme ça, le débat, ça va, il va vite être bâclé, d'accord? Et j'ai pas envie de bâcler le débat avant la fin de l'année.
6: Bon, bah écoute, moi, des nourrices, j'en ai niqué plus d'une. Maintenant, s'il y en a des bonnes.
0: Je me demande si vous êtes pas con dans votre tête, là.
5: Non, on est vraiment,
0: c'est tout. Hein. Parce que moi, les questions. Que je vous pose, je vous demande pas si vous avez envie de niquer quelqu'un.
5: Attends,
0: je vous demande.
6: Si on a envie de niquer des nourrices, ça j'ai bien compris.
5: Tu peux réexpliquer en français?
0: Ouais, non, mais ça y est, j'ai bien expliqué ce que ça voulait dire.
4: Ça doit être moi.
0: Je parle très bien français comme vous et je vous merde.
5: Et voilà.
0: Ok.
6: Bravo. Bien la France.
0: Bon, donc une question.
1: Starsky l'orphelin, il voulait savoir si c'est parce que t'as pas eu de lait maternel que t'as une décalcification de la rotule.
0: Alors lui, il va se faire foutre parce qu'il commence à me gonfler sérieusement, celui-là.
1: Enfin, et du coup, le lait maternel, alors
0: Je vois pas du tout le rapport avec ma jambe, d'accord?
1: Ça fait tomber les dents.
0: Donc, il ferait mieux de fermer sa gueule. Voilà.
1: Ouais.
0: Je suis pas ton biquet, d'accord? On couche pas encore ensemble.
1: D'accord, pas encore.
0: Donc, heureusement.
1: On accueille Tonton du Blédina, bonsoir.
7: Bonsoir. C'est Mousse.
0: Fidlar, tu arrêtes
3: c'est
0: avec.
3: Pas moi.
0: Si, je viens de te voir faire. Tonton quoi? Blédina?
5: Et tonton du Blédina.
0: Ouais. Tonton! Manu, Fidlar, s'il te plaît, tu arrêtes!
5: En fait, vu le prix qu'elles sont payées, si tu veux, il y a une demande plus importante que ce que peuvent fournir les agences de Nounou, quoi.
0: Ouais, mais ça.
5: Forcément, il y a des perditions, il y a fuite quelque part. Donc, sous-effectif.
0: Non, mais le tarif, on va pas parler de tarif parce que c'est vrai que. Jérôme, au revoir.
5: Pourquoi?
0: Au revoir.
5: Mais je demandais combien de
0: monnaie.
5: C'est pas bien ça.
0: Jérôme,
1: ça y est.
0: Comme ça, sur les envies pressants, il ira ailleurs voir si j'y suis.
2: Gérard, je voudrais pas déranger, mais si j'ai envie de fumer une cigarette, ça se passe comment?
0: Non, pas ici, c'est dehors pendant la pause.
2: Et si je veux prendre une pause maintenant?
0: Ah bah non, faut rester au standard ou sinon.
5: Sinon, tu prends une longue pause. Bonjour, comment ça s'appelle?
0: Je vous préviens.
2: Attendez,
0: on va récupérer
1: un auditeur, oui tout à fait, on accueille Baby Jones, bonsoir.
8: Mr. Cuisine.
0: C'est encore l'autre de l'autre fois, donc tu peux lui dire au revoir.
8: Vous allez bien?
1: C'est une nounou.
0: Alors.
8: Je téléphone pour le.
0: Ouais, non, tu vas téléphoner dans ton lit et tu vas.
8: Oui,
0: tu restes chez toi.
8: I'm in my bed, actually.
0: Au revoir.
8: Monsieur Cuisine.
0: Ta gueule.
8: Je téléphone pour le.
0: Manu, tu me coupes ce
8: que vous savez, Monsieur Cuisine.
1: Attends, on va voir ce qu'il dit.
0: Non, allez, bonne nuit.
8: Prince William.
0: Bonne nuit.

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1: Bonne nuit.
0: Possibility.
1: Bonne
0: to
1: nuit.
0: Find a babysitter.
1: Bonne nuit.
2: Encore une fois, GG, s'il te plaît.
0: Mr. Cousin.
1: Merde.
0: Mr. Cousin.
1: Bon,
0: hello.
1: Merci.
2: Et on accueille Monsieur Mazur, bonsoir.
3: Oui, bonsoir, Monsieur Gérard, c'est Monsieur Mazur à l'appareil.
1: Manu,
2: oui,
1: j'avais
2: Gérard.
1: Bien dit que je ne voulais pas de Monsieur Mazur dans ce débat-là.
2: Oh, mince.
1: Monsieur Mazur.
3: Monsieur Gérard.
1: J'avais dit que je ne voulais pas de vous sur le
4: bonsoir,
1: débat.
4: Monsieur Mazur.
3: Mais pourquoi ça? Bonsoir. Mais je ne comprends pas, Monsieur Gérard, comment c'est?
1: Parce que c'est moi qui commande et...
3: Bah, oui,
1: c'est moi qui commande le jeudi et...
3: Non, mais...
1: c'est,
3: alors,
1: moi qui... c'est moi qui commande,
3: sûr,
1: c'est
3: mais...
1: moi qui commande le jeudi et vous ne me coupez pas la parole. Quand je parle, c'est moi qui commande. Donc si le jeudi, je veux, sur un débat comme ça, je ne veux pas que vous passiez, c'est mon problème.
3: Mais oui, mais
1: en de bon entendeur, salut.
3: Raison,
1: en de bon entendeur, salut. C'est tout ce que j'ai à vous dire. C'est tout ce que j'ai à vous dire. C'est tout.
3: Ne faites pas votre mauvaise tête.
1: Monsieur Mazur, je pose les questions. Monsieur Mazur, je vous demande de vous arrêter ou sinon je vous dis au revoir. Ou sinon, vous allez dégager tout de suite.
4: Je vous demande de vous arrêter.
3: C'est vraiment une chiotte. Hein.
1: Alors, monsieur Mazur, vous répondez à la question et vous vous éternisez pas dessus parce qu'il y a encore d'autres personnes qui n'ont pas répondu.
3: Écoutez, par exemple, bon, je ne sais pas, mais...
1: Il est lourd.
3: Monsieur Gérard, calmez-vous, allons.
1: Il est lourd, ce monsieur Mazur, quand je lui demande pas de réagir maintenant.
3: Mais pas du tout, monsieur Gérard, attendez.
4: C'est fiché, Mazur, c'est fiché.
3: Monsieur Gérard, vous sortez de vos gonds et je ne comprends pas.
1: Bon, allez, monsieur Mazur. Pour l'instant, vous la fermez. Je vais demander à Babi, à Big.
3: Oh non, Babi. Gérard, ne me le dis pas.
1: Ferme-la. Oh punaise, mais c'est moi qui commande encore. Jusqu'à maintenant, c'est pas vous.
5: Ah, mais je veux bien répondre, Gérard. Avec
1: alors, Big hein. Babi.
4: Oh,
1: bah,
3: ça va être passionnant encore.
4: Oh là là.
2: Putain, mais merde.
4: Oh là.
2: Qu'est-ce qui s'est passé, Manu?
6: Je sais pas, ça a coupé, ça a raccroché.
1: Ouais, non, mais c'est. Ouais, ouais, mais. Ça m'étonnerait.
7: Oh, qu'est-ce qui a coupé?
2: On accueille Denver, bonsoir.
1: Non, tu prends pas de mec, je termine avec Denver. Non, allez, au revoir.
4: C'est moi le dernier Denver.
1: C'est ça. Tu peux rester chez toi, j'ai pas besoin de toi.

0: Eh ouais, bonsoir à tous. Donc voilà, vous pouvez toujours nous contacter au 0803 0850 et 0870-5000 et toujours le 3615 Code Fun Radio rubrique direct et on va accueillir Benji. Allô? Allô?
1: Attends, il est peut-être parti mettre la cassette.
0: Oh non, attends, on va pas quand même. On commence pas des débats avec les mecs qui se cassent quand on leur demande. Hein.
1: Mais non, mais il m'a dit deux minutes, je vais mettre la cassette. Oh non, donc, mais c'est bon, tu t'attaques
0: bon,
1: t'énerve pas tout de suite.
0: Yasmine.
2: Salut la France, salut Paris.
0: Salut. Steve.
3: Salut Gérard, je te souhaite un bon débat, Gérard.
0: Merci. Billy.
1: Billy Jean.
2: Bonsoir.
0: Bonsoir.
2: Bonsoir Gérard.
0: Marceau.
4: Bonsoir Gérard, bonsoir tout le monde.
0: Et Yola.
5: Bonsoir mon chéri, bonsoir tout le monde.
0: Non, je suis pas ton chéri, d'accord.
5: Voilà.
0: Tu commences pas. Non, non, mais tu commences pas, d'accord.
1: Il est énervé ce soir, je vous préviens.
0: Et bon, Benji, il est pas là.
4: Si, si, là.
0: Ah, quand même.
4: Bonsoir à toi, Gérard.
0: Bonsoir.
1: Pardon, ton combiné, Benji, merci.
4: Bien sûr. C'est mieux, là.
0: Mmh.
1: Ouais.
0: Donc, alors, premier débat, c'est sur l'automoto.
1: Ouais.
4: Génial.
5: Super.
4: Et après, il y a téléfoot.
0: Non, après, vous avez pas commencé comme ça parce que sinon ça va très mal se terminer, d'accord.
5: Gérard, je voudrais juste te dire un truc, c'est tu es très désagréable ce soir et nous on t'a rien fait, s'il te plaît, alors du calme.
0: Ouais, ben vous allez vous calmer parce que je veux un débat comme la semaine
5: dernière. Mais nous on est calme, non, mais c'est Gérard, toi qui est énervé, Gérard.
0: Moi je veux un débat comme la semaine dernière.
5: Gérard, sois pas aigri, s'il te plaît.
1: Écoute-moi, ouais, attends, ouais. Gérard, écoute-moi 30 secondes. Si tu commences en gueulant et en étant aigri, c'est sûr que les auditeurs ils vont pas être sympas avec toi, ils t'ont rien fait pour l'instant.
4: Bah oui.
1: Donc sois cool.
5: Exactement,
1: avec eux.
4: Évidemment, Manu, évidemment.
5: On est cool.
0: Donc alors, regardez-vous à la télé la Formule 1, la première question sur le premier débat automoto. Donc ouais, je vous écoute. Oui.
3: Ouais, bah écoute, à la télé, ouais, de temps en temps, bah, juste la fin, parce qu'après il y a téléfoot en fait. Mais sinon, je préfère me déplacer carrément, tu vois, dans des...
0: Non, mais attends, c'est Steve là qui répond.
3: Ouais, ouais.
0: Steve.
3: Oui.
0: La Formule 1 chez moi, elle commence pas avant téléfoot, ça dépend des grands prix, d'accord.
5: Exactement.
4: Ouais, je suis d'accord avec Gégé, là.
3: Ce que je veux dire, c'est que je préfère me déplacer en fait dans des lieux où il y a carrément des courses automobiles, tu vois, où t'es carrément présent, quoi, pour voir les explosions et les voitures et tout.
0: Non, mais je te demande, est-ce que tu le suis à la télé, c'est tout?
3: Ouais, ouais, bah je te dis, ouais, juste avant un téléfoot, ouais.
0: Mais c'est pas avant, c'est pas... Ah, si,
4: ça dépend de l'heure.
0: Ouais, ça dépend de l'heure déjà, pour commencer.
3: Bon, d'accord.
0: Bon, il y a Benji.
4: Bah non, moi c'est chiant, ça tourne, ça n'arrête plus, hein. Moi je regarde pas ça, moi. Des fois, éventuellement, je regarde la fin pour voir qui c'est qui gagne, mais mm-hmm. Sinon, je m'en fous totalement. Hein.
0: D'accord. Yasmine.
5: Ouais, moi je regarde pas, je trouve que c'est tout naze, il n'y a rien à voir de voir des voitures qui tournent, il n'y a aucun sens.
4: Voilà, pourquoi? Bien joué, Yasmine.
0: Non, mais pourquoi?
5: Parce que ça n'a aucun sens, ça n'a rien à voir. Il y a des voitures qui tournent autour d'un petit passage comme ça, il n'y a
4: c'est
5: rien à
4: la
5: voir.
4: La même chose. Et en plus, c'est pas marrant, ils tournent tous dans le même sens.
5: Non, voilà, mais c'est excitant, ouais. Quand ils se doublent. Ouais, c'est vachement excitant quand ils ouvrent, tu vois, quand ils
4: se rentrent dedans.
5: Ils se rentrent dedans, quoi.
0: Mm-hmm.
5: Voilà.
0: Ouais, donc, Billy Jean.
5: Ouais, Billy Jean.
0: Ouais, ouais, Billy Jean.
4: Ouais, Billy Jean, là.
5: Black Bile.
0: Oh, s'il vous plaît, on se calme, là. On se calme.
5: Ouais, moi, je regarde la Formule 1, c'est seulement pour voir les beaux garçons, quoi. Michael Schumacher, c'est fantastique.
6: Ouais, il est beau, lui.
4: C'est vrai qu'il est quelqu'un, moi, je l'aime.
0: Attends, donc ça c'est pas le thème de la question de toute manière.
5: Non, mais oui, mais moi je regarde uniquement la Formule 1 à la télé pour ça, quoi. C'est pour mater Mika Hakkinen, Schumacher et tout, quoi. Voilà, c'est des beaux gosses, c'est agréable à voir.
1: C'est fini, comment vous faites pour voir des beaux gosses alors qu'ils sont tous avec des casques?
5: Non, mais donc ils gagnent à la fin.
0: Non, mais même.
1: Gérard, qu'est-ce que t'en penses, toi?
0: Non, mais même, Fildar, il a raison sur ce qu'il dit. Comment vous pouvez le voir, d'accord, à la fin, mais encore, c'est pas évident, hein.
5: Mais Gérard, on voit ses yeux. Non,
6: mais quand ils sont filmés, on voit ses beaux yeux, donc...
5: Ouais, non, on voit ses yeux quand ils sont en train de tourner.
4: Alors, surtout qu'il gagne un million par course, aussi, il faut le dire.
0: Attends, qui c'est qui vient de poser cette question?
4: C'est Marceau.
0: Non, mais Marceau, je vais te dire une chose. Là, comment tu peux savoir qu'il gagne un million par course?
4: Parce que j'ai fait ça en amateur. C'est un ancien pilote.
0: Ouais. Ah ouais, c'est ça. Ouais, c'est ça.
4: J'ai lâché
0: l'affaire. Ouais.
5: C'est peut-être vrai, Gérard. Hein.
0: Non, mais on verra. Toi, Marceau?
4: Ouais, moi, j'aime pas trop voir les courses de Formule 1 à la télé. Je trouve ça chiant. Je m'endors toujours avant la fin.
0: Eh, hey, Marceau?
4: Ouais.
0: Je crois que t'as un téléphone pourri.
4: Ah non, c'est pas moi, c'est pas
5: possible. T'as quelqu'un derrière toi?
4: C'est pas possible parce que j'appelle toutes les semaines et c'est toujours le même.
0: Ah ouais, bah je m'en doutais. Yolande.
5: Oui, alors moi j'aime bien regarder Belgian parce que en fait les mecs ils sont vachement excitants quand tu les vois en train de faire le tour de la piste et tout. Mmh. Et surtout j'adore quand ils se foncent dedans. Mmh. Moi ça m'excite quand ils se foncent dedans.
0: Non mais attendez, moi je vais répondre. Là moi je suis pas d'accord avec toi, Yolande. Parce
7: écoute,
0: dans...
7: quand ils non, mais, se doubler, c'est vachement excitant, ils se frôlent.
0: Oui, oui, mais d'accord, mais moi je suis pas tout à fait d'accord avec toi, parce que dans ces cas-là, si t'aimes bien regarder un Grand Prix de Formule 1 à la télé,
7: ouais,
0: pour les voir se rentrer dedans,
7: ouais,
0: c'est pas du tout...
3: Non, parce qu'il y a beaucoup de bah, hein, c'est pour ça. Hein.
0: Oui, mais même que ça soit que ça soit sur du goudron ou autre, je m'en fous.
3: Non, c'est Steve, là.
7: C'est gênant, mais c'est des sur l'herbe quand même.
0: Ouais, non, mais même, moi, je trouve pas ça...
7: C'est sur l'herbe, Gérard, hein.
0: Ouais, mais moi, je trouve pas ça drôle de regarder un Grand Prix pour les voir se rentrer dedans. Moi, c'est plus de... Pour moi, c'est pas...
3: Ouais.
0: C'est
3: ouais,
0: pas un sport.
7: Ouais, mais quand il tourne, à force, ma tête, elle tourne après.
0: Ouais, bah ouais, mais ça, c'est sûr, faut aimer... Faut aimer, parce que faut aimer la Formule 1, déjà, pour commencer. Ouais. Faut pouvoir regarder du début jusqu'à la
3: non,
0: fin.
3: Non, mais Gérard, excuse-moi, mais qu'est-ce que tu trouves d'excitant à regarder ça, s'il te plaît?
0: Non, mais moi
7: j'ai... Même question pour moi.
0: Non, mais moi, j'adore la Formule 1. Je suis désolé, je suis un passionné de Formule 1.
7: Ouais, pourquoi?
0: Je peux vous dire une chose, que je resterai des heures devant ouais, mon poste. Hein.
7: Mais pourquoi? Qu'est-ce qui t'excite?
0: Ah non, mais moi, c'est pas les...
7: Non, mais c'est les tours, tu comptes les tours, c'est ça?
0: Non, ouais, non, ce qui m'intéresse, c'est déjà, en premier, c'est le départ.
7: Mm-hmm.
0: Parce que le départ, c'est le primordial, c'est de savoir lequel qui va partir.
7: En premier?
3: Voilà, c'est le premier. Départ, t'as tout raté.
7: Ouais.
3: C'est celui qui part en premier.
0: Oui, non, mais ça dépend. Ça dépend, parce que celui qui part le premier, je suis désolé pour...
7: Il peut faire doubler.
3: Hein.
0: Non, aussi. Mais moi, s'il prend un faux départ, pour moi, il ira pas.
3: Et pourquoi ouais, il prend pas un vrai départ?
7: GG,
0: oui.
7: Ouais, c'est Billy.
0: Mmh.
7: Je vais te dire un truc. Moi, je vais te dire, parce que je crois qu'en fait, ils n'ont rien compris à la Formule 1. Il faut dire qu'en fait, la Formule 1, ben, c'est excitant, en fait. Il y a du suspense à mort. Tu sais pas qui c'est... Je sais pas qu'est-ce qui va se passer, les accidents,
8: quand il faut qu'ils changent les roues, tu vois.
7: Ouais, tu vois, c'est très
0: ouais, mais, ouais, non, mais, oui,
7: dedans,
0: mais,
7: si tu veux,
0: oui,
7: t'es dedans.
0: Oui, mais oui, d'accord, je suis d'accord avec ce que tu dis là, Billie Jean.
7: Billie Jean, ouais.
0: Billie Jean. Moi, je suis d'accord. Mais moi, je peux te dire que tout peut jouer sur le ravitaillement et le changement de pneus. Ça,
3: voilà,
0: c'est vrai.
3: Et voilà, Gérard, conseil technique.
7: C'est vrai.
0: Sur
7: des secondes,
0: ça oui, mais moi, je suis d'accord avec toi, parce que moi, je suis un passionné de Formule 1. L'année dernière, j'ai regardé tous les Grands Prix. Okay, et fais-moi confiance que le dernier Grand Prix s'est joué à quoi? À un point.
7: Ouais, même pas, hein.
8: À une seconde.
3: Ouais, même
8: hein,
3: pas, ils étaient tous sur le même centième, hein, si je me rappelle.
0: Non, non, entre Michael Schumacher et... Non, pas Ayrton Senna, merci. Et Jacques Villeneuve. Ils étaient à un point, tous les deux.
3: Prost.
7: Hein? C'est qui ça?
0: Schumacher et Coulthard. Villeneuve.
7: C'est qui, Coulthard?
0: Non.
3: Mais non, Villeneuve, pas Nice.
7: Non, je crois que c'est... quoi.
0: Villeneuve et Schumacher.
7: Ah, d'accord.
0: Mais ouais, Gérard, arrêtez de dire des bêtises là, s'il vous plaît.
7: Gérard, c'est Yola.
0: Oui.
7: Est-ce que tu aimes bien, comment il s'appelle, Pénis, c'est ça?
0: Olivier Panis.
7: Olivier Panis, d'accord. Ouais. Est-ce que tu l'aimes bien?
0: Bah, c'est un pilote français, lui, il a gagné avec
9: un... Il est canadien.
0: Non.
3: Il est canadien.
0: Olivier Panis, c'est un
7: ouais,
0: canadien.
3: Bien sûr.
9: Mais si, Gérard.
0: N'importe quoi.
3: Moi, écoute la voix de la sagesse.
0: Il
3: fait un débat sur la Formule 1 et il sait même pas les nationalités.
0: Bon, attends, toi, si t'es pas content, tu as pas commencé, d'accord?
3: Gérard.
7: Je sais pourquoi t'aimes la Formule 1. Stop.
0: Il y a une question
9: sur le 3615 Fun Radio, vous pouvez nous rejoindre. On nous dit que est-ce que ça t'excite tellement que tu bandes quand tu regardes un truc de Formule 1? Mais ça peut arriver.
0: Non,
9: il m'arrive quand j'écoute une zik que vraiment j'aime bien, et ben ça me fait bander.
10: Par exemple, au départ, est-ce que t'as la trick?
3: Tu bandes peut-être devant un changement de pneu ou un truc comme ça.
9: Non, mais sans déconner, Gérard.
0: N'importe quoi. Bon, on a fait le tour de la question.
7: Non, mais attends, je voulais te dire un truc, c'est Billy. Je vais te dire, parce qu'en fait, il a raison, parce que moi, quand j'entends comment on appelle ça, les vibrations du moteur et tout ça, moi, ça m'excite, hein. C'est grave, hein.
0: N'importe quoi.
3: Bah, Gérard,
7: c'est comme le vibro, on pense voilà. Vibro, tu vois.
3: Ouais, mais si tu te mets une voiture de Formule 1 là où je pense, ça la fout mal, quoi.
7: Moi,
0: qui c'est qui voulait poser
3: une question, là, Gérard, c'est Benjamin. On m'a demandé, est-ce que tu m'autorises à faire un paradoxe avec la Formule 1 et le tennis?
0: Non.
3: C'est un peu toujours la même chose, regarde.
0: Non.
3: Regarde, il s'envoie la balle d'un côté, l'autre il la renvoie, puis il se renvoie la balle de l'autre côté, c'est comme la Formule 1, c'est toujours la même chose.
7: Ouais, exactement.
0: Benjamin, c'est bon.
3: Non, mais okay. Je te pose une question,
0: non,
3: Gérard.
0: Mais moi je te dis, ça m'intéresse pas du tout, tu vois.
10: Ah, bon, Gérard, je dois te poser une question, parce que lors de la dernière course, de la saison dernière, moi j'ai cru entendre dire qu'il y avait un des coureurs qui avait perdu les clés de sa Formule 1.
0: Non, ils ont pas de clé sur une Formule 1, je suis désolé.
10: Comment ça démarre alors?
7: Si, ils en ont une, Gérard.
0: Mais
10: Gérard va répondre.
0: Je connais mieux que vous, et je peux vous dire qu'il n'y a pas de clé comme sur une voiture. Hein, je suis désolé.
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3: dans
0: de contact.
3: Dans certains pays, si, Gérard.
0: Non, je te dis.
11: Mais comment, Gérard, ouais, je te pose une question, c'est Yola.
0: Ouais.
11: Est-ce que c'est aussi... Enfin, ça coûte combien? Parce que moi, j'ai jamais été dans l'hôtel Formule 1. Ça coûte combien?
3: La nuit?
11: Oui.
0: C'est bien. Non, mais c'est pas mal.
3: Moi, je te le paye, si tu veux.
0: Non, mais c'est bien, parce que la
11: avec
0: pub... Non, mais c'est bien, parce que là, vous êtes en train de faire de la pub et on n'est pas là pour...
11: Non, mais pour
9: Gérard, excuse-moi.
3: Gérard, c'est Steve, ouais.
9: Gérard. Ce qu'on pourrait se poser, est-ce qu'ils ont le droit justement à l'hôtel de prendre le nom Formule 1?
0: Bah ça c'est...
9: Parce que d'où c'est ça vient? Pourquoi ça s'appelle Formule 1? C'est du plagiat, hein, ils ont
0: non,
9: pas le droit normalement.
0: Non mais je ne sais pas d'où ça vient et donc automatiquement pourquoi qu'ils ont pris ces trucs-là, je n'en sais rien.
3: Parce
0: toi.
3: Que c'est automatique aussi, c'est des boîtes automatiques.
0: Oh bah c'est bon toi, tu vas te... Marceau, ouais, tu vas commencer à te calmer toi.
3: C'est Steve, j'ai une question.
0: Ouais Steve.
3: Steve, ouais. Tu parlais de publicité, ça te gêne pas toute la pub qu'il y a à la télévision par rapport au Formule 1? Quand tu vois une course, c'est une pub.
0: Ouais, ouais. Non mais ça...
3: Tu vois le malin, là.
0: Non, mais même, de toute manière, j'aime pas... je peux te le dire tout de suite, là-dessus, je suis d'accord avec toi. Moi, ce que je vois, c'est vrai, c'est ça, quand t'es bien passionné dans les tours, et que d'un seul coup, t'es coupé par une pub, ça, je déteste. Donc, voilà.
3: Tout la pub. Ce qu'il faut dire, voilà. Gérard, c'est que tu regardes la Formule 1 pour jouer au jeu top position pour acheter des meubles pour chez toi.
0: Bon, alors Marceau, tu dégages. Bonne nuit.
9: Non, mais c'était une petite blague comme ça, ça va, Gérard.
3: Non, non, Marceau.
9: Non, mais dégage pas comme ça, Gérard. C'était pas méchant.
0: Marceau, il s'en va. Mais tu le calmes.
9: Je le calme.
0: Tu le calmes tout de suite.
3: C'est pas méchant,
9: il a rien dit de mal.
0: Il se calme et tu le calmes. Fildar, s'il te plaît, j'ai dit qu'on faisait des débats comme la semaine dernière.
3: Gérard, j'ai une question.
0: Oui, c'est qui?
3: C'est Benjamin. Ouais, je sais pas si tu te souviens d'un slogan Renault. C'est qui disait 26 palmarès de champion, c'est plus qu'un palmarès, c'est un hold-up. Et qu'est-ce que tu penses de ce slogan? C'est un vrai slogan, Gérard, c'est véridique, hein. Je te pose une question sérieuse. Qu'est-ce que tu penses de ce slogan?
0: Attends, tu l'as vu où?
3: Ah mais si, c'est marqué partout, sur les panneaux de métro et ça, il y a 6 titres de champion, Renault c'est plus qu'un palmarès, c'est un hold-up. C'est tellement malin, c'est pas moi qui ai pu l'inventer.
0: C'est
9: quoi un hold-up, Gérard?
0: On va pas parler de ça, s'il te plaît, d'accord?
9: Non, mais c'est quoi un hold-up? Je te demande.
0: Non, mais on va pas en discuter. On n'est pas là pour parler de hold-up, on est là pour faire des débats.
9: Ah, c'est le terme de Formule 1 là, qui signifie quand tu doubles et que t'as pas le droit, c'est ça?
0: Non, hold-up, c'est autre chose.
11: C'est un terme technique. Hein.
0: Mmh. Non, mais. Oui.
11: Ouais, je vais te dire un dernier truc, s'il te plaît.
0: C'est qui?
11: C'est Billie Jean. Mmh. Je vais te dire. Parce qu'en fait, est-ce que tu penses que. Le départ, le ravitaillement, tout ça, c'est un coup de truc avec la pub.
0: Comment ça?
11: Parce que je crois que ça a un rapport, tout ça.
0: Non, mais attends, dans quel sens que... Dans quel sens?
11: C'est-à-dire, le ravitaillement, tout ça, il y a la pub qui arrive, il y a...
0: Ah non, attends. Alors moi, excuse-moi de te couper la parole. Mmh. Moi, je peux te dire une chose, que le ravitaillement et le changement de pub... Marceau, s'il te plaît. Moi, je peux te dire une chose, que le ravitaillement... Et le changement de pneus se fait avant la pub.
3: Ça dépend, des fois ça se fait pas.
0: Non, moi j'ai tout l'année dernière. Non, non, on va en terminer là-dessus. Hein. Moi je peux vous dire une chose, que tous les ravitaillements et les changements de pneus se font après.
11: Yola n'est pas d'accord.
0: Se font avant la pub. Attendez, il y a Manu qui veut me poser une question.
9: Ouais, on nous demande sur les Minitel si au contrôle technique, toi t'as déjà fait changer ton pot.
0: Je vois pas le rapport avec la Formule 1.
9: Bah, tu sais, si, quand il s'arrête au stand.
0: Non, mais je vois pas le rapport avec la Formule 1. La question,
11: je vois... Est-ce que ton pot brûle?
0: Non, mais je vois pas du tout le rapport.
11: Il y a pas de rapport, en fait.
0: Je préviens tout de suite, entre Steve et Benjamin et Marceau.
3: Dit,
0: vous allez vous calmer tous les trois.
11: Ouais, Gérard, on peut rigoler un peu, Gérard.
0: Ouais, peut-être, il y a rigoler, d'accord,
11: ouais, d'accord.
0: Moi, je dois perdre des débats dans des meilleures conditions qu'on les a fait l'année dernière.
11: Ouais.
0: Donc, je voudrais que cette année, la semaine dernière, le débat s'est super bien passé.
3: Ouais, ça sera comme ça, Gérard.
9: Non, mais Gérard, faut pas non plus que ça devienne une obsession. Hein. Le débat se passe bien, donc arrête d'en parler et continue.
0: Dehors,
9: Gérard, continue le débat, on s'en fout.
0: Donc, alors, participez-vous à des compétitions dans ce sport? Allô?
11: Oui, alors c'est Yola.
0: Non
11: allô
0: mais...
11: Allô?
0: Oui, je t'écoute.
11: Allô?
0: Oui.
3: Allô,
11: oui, Gérard, tu m'entends?
0: Oui.
11: Allô, oui, c'est... Allô?
0: Oui.
11: Oui, c'est Yola. Alors je disais que moi je participe effectivement à la mécanique. C'est-à-dire que je change les pneus pendant les courses. Hein. Après les courses et avant les courses.
3: Et tu peux t'occuper de mon gicleur, il y a un problème.
0: Et je préviens tout de suite que celui qui a...
11: Attends,
0: attendez, s'il vous plaît. Il y en a un qui a un téléphone pourri et ça s'entend. Il y en a un qui est avec un portable.
10: Ça, c'est ouais, dégueulasse.
7: Ouais, c'est dégueulasse.
4: Il y a de la bulle. Il y a
7: de la bulle sociale.
0: Marceau.
12: Oui.
0: Donc, toi
12: Non, je m'occupe pas trop de ce sport et je fais pas de compétition, non. Désolé.
0: Alors, est-ce que tu participes?
12: Bah non, non plus, puisque je m'occupe pas de ce sport.
7: Mais est-ce que tu donnes de l'argent à la
13: pas la question, là. Hein.
0: Non, mais attends, hey, Marceau.
12: Ouais.
0: T'as compris la question ou pas?
12: Bien sûr, bien sûr.
0: Participez-vous à des compétitions?
12: Tu comprends?
0: On te demande pas si t'aimes ou pas.
12: Non, je participe pas à des compétitions, mais ça m'intéresse.
13: Redis-le.
12: Ça m'intéresse pas, tu comprends pas.
13: Redis-le encore.
0: Ouais, d'accord.
12: Non, je m'intéresse pas.
0: Voilà. Non, ouais, bon, non, ok.
10: Est-ce que t'as quelqu'un de ta famille
12: non.
10: alors?
0: Non, mais ça,
12: je
0: c'est
12: veux pas.
0: Pas. Attends.
13: Eh ben, redis-le.
10: Ah, pardon.
13: Redis-le.
12: Faut que tu le dises.
0: Le plus tard, c'est compétition, pas parce que.
12: Non.
0: Oh, vous calmez là. C'est
12: pas
0: parce que.
12: C'est pas compétition.
13: Faut le dire.
0: Oh, vous vous calmez, s'il vous plaît.
12: Non, c'est Steve, je lui
0: affirme
12: son idée.
0: Ouais, non, mais vous vous calmez, c'est pas parce que mec, c'est pas là que tu vas foutre ton bordel, quoi.
13: Ah, c'est bon.
0: D'accord, Fildar.
10: Pas de problème, Gérard, c'est toi le chef.
0: Billie Jean.
7: Oh,
13: wow.
7: Ouais, en fait, j'ai déjà assisté à des... ouais, je participe en tant qu'hôtesse. Donc, ça me permet de mater tous les beaux mecs, quoi.
0: Ouais, c'est ça.
10: Bah, écoute,
7: j'ai
10: fait...
0: Non, bah, attends, ouais.
7: J'étais hôtesse au circuit de Manicourt.
0: Ouais.
7: Comment ça, ouais, GG?
0: Ouais, tu crois que je vais te croire?
7: Bah, écoute,
10: Gérard, pourquoi tu crois personne jamais? Pourquoi tu crois personne
0: non,
10: jamais,
0: mais c'est bon, je vais voir après.
7: Je t'enverrai des photos, GG.
4: Tu vas donner à boire au pilote?
7: Ouais. Et tu disais quoi au micro?
0: Attends, alors vas-y. Donc tu lui donnes à boire comment au pilote?
7: Quand... Par le casque.
4: Il passe, il tend la main et puis il l'attrape.
0: Par le casque, alors comment?
4: Bah
0: attendez.
4: Allez,
0: non, mais attendez. Donc par le casque, comment qu'ils peuvent boire?
7: Avec une paille.
0: Ouais, t'as tout faux.
7: Ah.
0: Alors,
7: non,
0: j'ai...
7: Alors
0: moi je peux te dire une chose, tu vois, déjà, là c'est du baratin ce que t'es en train de me dire, celle de Nice.
7: Ouais.
0: Non, Billie Jean.
7: Ouais.
0: Pour l'instant c'est du baratin, t'es une menteuse, parce que déjà une, ils boivent pas avec des pailles, et ils sont reliés, ils ont quelque chose sur eux, relié avec un petit tuyau. Donc dans ce
7: oui,
0: cas-là...
7: Ah
0: ouais, non,
10: ça c'est la sonde, c'est la sonde qui pissait ça.
0: Non, mais c'est bon, tu me l'as tu vois, je viens de te coincer. Donc c'est pas avec une paille. C'est bon, t'es une menteuse. T'es une menteuse, c'est tout. T'es une menteuse. T'es une menteuse. Steve. Steve, à toi.
12: Bah écoute, moi je. Non, je dirais que je participe d'une façon purement symbolique. C'est-à-dire que je recense un peu, tu vois, j'ai des statistiques et puis je note un peu tout, quoi.
0: C'est-à-dire
12: que, bah, par exemple, j'ai posé une question. Qui a fini 3e du championnat du monde 97?
0: Mais ah, attends, mais ça...
12: Mais, ah, tu fais moins le malin, hein?
13: Ah ouais, hein?
4: C'est Metz, OM.
0: Eh, hey, on parle pas de foot, d'accord?
12: C'est l'Olympique de Marseille.
7: Bon.
10: Gérard, si t'es un vrai fan de Formule 1, ouais, tu dois répondre. Hein.
4: Heineken.
0: Non, mais attends, il parle de foot. Moi, je parle
12: non,
0: pas
12: non,
0: de foot.
12: Non,
0: mais
12: non.
10: Il parlait pas de foot, Gérard.
0: Déjà une.
12: Ouais.
0: Le premier, ça a été Schumacher.
12: Non,
0: Villeneuve. Schumacher, il a été déclassé.
12: Villeneuve, 81 points. Schumacher, 78. Et
0: non, Schumacher, il a été déclassé.
12: Non, ça
4: raconte n'importe quoi.
0: Attendez, Schumacher a été déclassé.
4: Schumacher, c'est un gardien de but.
0: Mais Schumacher, c'est un gardien de but. Et tout à l'heure, tu as retourné au standard. Tu vas être le gérard, gardien de but aussi, toi.
7: Ouais, c'est gardien de but du PSG.
0: Yasmine.
12: Tu as raison, c'est marqué avant le déclassement de Schumacher, le 11-11-97.
7: Ouais.
0: Parce que Schumacher...
12: Ouais. Pour finir, le troisième c'est Frenzen et le quatrième c'est Alain Prost qui a quand même fait un...
0: Non, Alain Prost il est directeur d'écurie.
7: Non, il est viré.
4: Ouais, mais des fois il prend la voiture quand il n'y a plus de pilote.
7: Non, mais Ayrton Senna parce qu'il était cinquième. Même Magnus il était fort, il est fan de Formule 1.
10: À tous en même temps les auditeurs.
0: Je peux te dire une chose, Steve?
12: Oui.
0: Que Schumacher a été déclassé
12: oui,
0: et
12: ouais.
0: Pour
12: pourquoi
0: qu'il a été déclassé non, moi je vais dire pourquoi
12: voiture.
0: Non parce qu'il a il a voulu faire comme Ayrton Senna pour moi je l'ai toujours dit c'est un Ayrton Senna numéro 2. Il a voulu jouer les Fangio vis-à-vis de Jacques Villeneuve sur le dernier Grand Prix.
10: C'est Fangio ou c'est Ayrton Senna? Gérard,
0: oui,
4: j'ai une blague.
0: Non, il n'y a pas de blague.
10: Sur Minitel, Gérard.
0: Il n'y a pas de blague.
10: Il y a une question sur Minitel, Gérard.
0: Oui.
10: On nous dit que toi, tu participes à des crash tests et que depuis, on connaît la suite. Est-ce que c'est vrai?
0: C'est même pas... Hey, tu vois.
10: Non, mais je sais pas ce que c'est des crash tests.
0: Non, mais j'ai l'impression, les gens sur Minitel, soit vous réagissez comme il peut sur le débat, ou soit vous n'appelez plus pour dépenser votre pognon, on va arrêter le Minitel.
7: Voilà.
0: Parce que là, c'est complètement des conneries.
10: C'est quoi des crash tests?
0: J'en sais rien.
9: Bah alors, si ça se trouve, c'est pas des conneries, comment
0: non,
9: tu peux dire?
0: Non, mais de toute manière, je demande aux gens qui réagissent sur les questions qu'on pose, pas sur des conneries.
9: Ouais, mais t'as demandé, est-ce que tu participes à des grands prix aux auditeurs? Et lui, il dit que tu participes à des crash tests. Et tu sais même pas ce que c'est des crash tests et tu gueules, je comprends pas.
0: Mais même, moi je demande à ce que les gens, ceux qui ont l'habitude de regarder des grands prix de Formule 1 ou autre, réagissent sur Minitel.
4: Non mais les gens, c'est quand tu craches le plus loin les crash tests, c'est ceux qui
0: crachent. Êtes-vous pour, non, s'il vous plaît. Benjamin, tu t'as pas répondu.
4: Ouais, donc moi je voulais dire que je participe pas aux compétitions parce que ça va beaucoup trop vite. Mais sinon, je peux faire des compétitions de brouette si ça intéresse quelqu'un. J'ai une brouette avant.
0: D'accord.
4: Mais, sinon, Formule 1, ça va beaucoup trop vite pour moi. C'est trop dangereux.
0: Ok. Alors, la troisième question.
14: Gérard ?
0: Oui ?
14: Yasmine, elle a pas répondu.
9: Eh ouais, il y a Gérard. Ouais.
0: Bah, c'est pourtant.
14: Non. Je réponds.
9: Vas-y, Yasmine.
14: Donc, moi, je me vois mal faire la Formule 1 au milieu de ma petite ville, là, sur une petite route, en train de m'afficher devant tout le monde avec une petite voiture et de tourner en rond.
0: Bah, pourtant, t'es pas loin, toi. T'es quand même pas tellement loin de
14: Paris-Dakar.
0: Non, du Grand Prix de Manicourt.
14: Non, mais même, c'est tout petit. Et j'aime pas la Formule 1, c'est nul, on tourne en rond, on fait que des tours et ça donne mal à la tête.
4: Gérard, je peux vraiment pas dire ma blague?
0: Non.
14: Dis-la, s'il te plaît.
4: Non, je vais me faire après, je vais gerber.
0: J'ai l'impression que... C'est qui veut faire la blague?
4: Benjamin.
0: Alors Benjamin, tu vas voir Fielder au standard, s'il te plaît.
9: Et moi, je veux pas la voir, la blague, je m'en fous. Hein.
4: Mais j'ai rien dit.
0: Non, mais tu lui dis que c'est les débats, c'est pas des blagues.
9: Eh ben, il la fait pas, c'est tout.
14: Mais Gérard, c'est Yola.
0: Oui.
14: T'as l'habitude de tourner en rond parce que t'aimes bien la Formule 1.
0: Mais moi, je peux regarder un Grand Prix de Formule 1 toute la nuit.
4: Non, mais Gérard, c'est Marceau, j'ai une question à te poser sur le fait... enfin, tu m'as dit qu'il buvait avec un flacon. C'est une paille, mais il pisse où?
0: Non mais attends Marceau.
4: Dans le même flacon ou?
0: Non mais attends Marceau.
14: Il y a un truc qui est capot, il boit de la pisse.
0: Non.
4: Il y a un bidon pour boire. C'est pour ça qu'il y a des queues de poisson, ils boivent la pisse en fait.
0: Bon Marceau, je sens que tu vas pas finir.
4: Non mais je te pose la question, Gégé. Il y a un bidon pour boire et un bidon pour pisser. Quand il y en a un qui sort de la route, c'est qu'il s'est trompé de bidon.
0: Non, s'il vous plaît, on se calme.
14: Gérard?
0: Quoi?
14: C'est Yasmine, j'ai une question à te poser.
0: Vas-y.
14: Ça donne pas trop mal à la tête de regarder pendant des heures toute la nuit un Paris-Dakar, comme ça, une compétition de Formule 1, t'as pas envie d'aspirine de temps en temps?
0: Non, non.
4: Tu tiens la route, Gérard?
0: Moi, je peux te dire une chose, que la Formule 1, moi, j'adore ça. Parce que je suis un passionné de Formule 1, c'est tout. Et cette année, attendez.
4: Gérard, j'ai une question.
9: C'est le répondre.
10: C'est le répondre, oui.
0: Je réponds à Yasmine. C'est Yasmine qui m'a posé la question. Moi, je peux dire que même cette année, je vais suivre tous les Grands Prix. Oui, Yasmine?
14: Mais si.
15: Ouais.
4: Et Gérard, qu'est-ce qu'elle fait samedi pendant que tu te tapes les queues devant Jean, allez-y.
0: Bon, alors, c'est qui vient de dire ça?
4: Gérard, j'ai une question, Gérard.
14: J'ai une question.
4: Gérard, moi aussi j'ai une question, Benjamin.
0: Fais-le, s'il te plaît.
9: C'est une question, Gérard.
0: Non.
4: Gérard, j'ai une question, Benjamin.
0: Tu me chopes... Ou Steve ou Marceau
4: mais
0: qui
4: est... Steve.
14: Mais c'est pas
0: non,
14: ça.
0: Mais attendez, c'est jamais personne qui dit des conneries. Non, là pour l'instant vous êtes en train de me faire chier.
4: Gérard,
0: vous n'avez pas commencé comme ça.
4: Gérard, j'ai une question.
0: Non, passe à la troisième.
14: Ça y est.
0: Êtes-vous pour le rallye Paris-Dakar au départ de Lyon jusqu'à en Israël? Ils sont cons, hein. C'est pas grave.
9: C'est Max qui l'a écrite, alors tu lui diras.
0: Non, Benjamin.
4: Elle est super cette question, super.
15: Ouais, ouais, bien joué, Max. Hein.
0: Benjamin.
4: Ouais, donc moi je pense que non, pourquoi le déplacer? Il est très bien de Paris à Dakar, donc pourquoi le déplacer de Lyon? Parce que ça sera plus loin, parce qu'avant il fallait aller à Paris, maintenant il faudra aller jusqu'à Lyon.
0: Alors,
4: pour ceux qui habitent à Lyon, ce sera plus près, mais pour ceux qui habitent à Paris, ça leur fera du chemin.
0: Mais attends, hey Benjamin.
4: Oui.
0: En TGV, t'as 2 heures. Hein.
4: Bah oui, mais la voiture, tu la mets où dans le TGV?
0: Mais attends, en voiture, selon comment que tu roules, t'en as pour...
4: Avec une Formule 1 sur l'autoroute, par exemple.
9: Puis en voiture, tu la mets où le TGV, en plus?
14: On n'a pas tous des voitures, hein.
0: Bon, Yasmine.
14: Ouais.
0: Donc pour toi?
14: Bah moi, je dis pourquoi pas, hein, si on peut faire aussi Bordeaux-Bruxelles...
4: Non mais là tu vas vers le nord, c'est pas bon, aller vers le sud.
14: Non mais on peut faire ce qu'on veut, hein, Paris-Dakar.
15: Ouais.
14: Pourquoi
15: ouais.
14: faire tout le temps la même chose?
4: Non, mais là, pourquoi le Tour de France, ce serait pas le Tour de Suisse aussi, on s'en
14: voilà. Ouais, le Tour d'Espagne si tu veux. Voilà. Bon, Yola répond. Allô?
0: Oui, Steve.
4: Putain, j'ai changé de voix, je suis en train de muer.
0: Steve,
4: moi.
0: S'il te plaît.
4: Ouais, je te réponds, Gérard.
0: Oh, tu travailles ou quoi là?
4: Ouais, je suis là, ouais. Donc moi je dirais ouais, bah, Lyon, bah très bien parce que déjà j'habite Lyon. Et en plus pourquoi pas, donc c'est une bonne idée.
0: Non mais attends, Steve.
4: Ouais.
0: Tu te fous de ma gueule ou tu prends le métro? Tu te fous de ma gueule ou tu prends le métro?
4: Bah les deux.
0: Tu fais les deux?
4: Non mais explique moi pourquoi.
0: Non mais attends, tu dis que t'habites à Lyon?
4: Ouais.
0: Et comment que ça se fait que moi j'ai ta fiche et c'est marqué Amiens?
3: Mais je veux, parce que je, j'arrête pas de voyager, j'ai plusieurs fiches, qu'est-ce que je
0: t'ai dit, t'as plusieurs fiches, abruti.
3: Bah non,
15: plusieurs noms aussi.
3: Une insulte pour Goldorak.
0: Bon bah et alors, j'en ai rien à foutre avec Goldorak.
16: C'est, deux insultes, foutre.
3: Deux.
0: Ouais, oh, si ça vous plaît pas, c'est le même prix, vous allez virer, vous les mecs.
15: Alors, hein. Je peux répondre.
0: Bon, Billie Jean.
15: Oui, écoute, GG, moi je suis tout à fait d'accord, mais je pense qu'il y aura un tout petit problème. Ce sera à propos du ravitaillement des pneus et de l'essence.
0: Non mais je te... Attends, ouais, oh.
16: Tu te réponds à la question, là.
0: Oh, tu réponds à la question ou pas?
15: Mais écoute, oui, c'est tout à fait
0: possible. Non mais vous, pour le rallye de Paris-Dakar au départ de Lyon jusqu'en Israël.
15: Mais oui, tout à fait.
0: Non mais attends, on ne parle pas des ravitaillements de pneus ou des changements de pneus. N'importe non, quoi, toi.
15: Il y aura des problèmes, quoi.
0: Pourquoi?
15: Parce que à propos des pneus, ils seront usés parce que c'est une longue distance, donc il y aura un problème de pneus, de pub et de plein de trucs, quoi. GG.
0: Oui, je t'écoute.
10: Bah, voilà, non, mais il s'en fout, Gérard, ce que tu dis. Hein.
3: Ouais,
15: et la pub, elle pourra pas passer, quoi.
0: Ouais, bon, c'est bon. Marceau.
16: Ouais. Qu'est-ce qui se passe, hein?
10: Ah, mais j'ai fait un truc exceptionnel, là.
0: Oh, bah.
10: Je lui lance une clope, et en fait, je lance la clope, elle tombe directement dans son globe de café, donc la clope est morte.
15: Oh là là.
16: Ah. Bah, moi, touille avec la clope.
9: J'en profite, il y a une question sur Minitel. On nous dit, une Formule 1 suce 150 litres au 100. Et Gérard, c'est combien?
16: C'est pareil.
0: Attendez, Gérard,
10: explique.
0: Vas-y. T'es en train de chercher une Formule 1 sus 150 litres au 100?
9: Ouais, c'est ce qu'on nous dit sur Minitel, c'est Max Biaggi qui nous dit ça. Et on nous demande, toi, c'est combien?
0: Rien du tout.
10: Combien tu suces, toi, par jour, par exemple?
0: Pas du tout, ouais, je sais pas.
10: Ah, d'accord.
16: Tu voulais t'en veux une aile.
0: Ouais, Marceau. Marceau.
16: Si tu veux. Oui.
0: Donc, à toi.
16: Non, mais la question, elle est pas sérieuse, et moi, je réponds qu'aux questions sérieuses.
0: Hein. Bon, alors, Marceau.
16: Déprécie l'image de la Formule 1.
0: Bon, alors, Marceau.
16: Tu vas gerber,
0: Marceau.
16: Qu'est-ce qu'il y a?
0: Marceau.
16: Quoi?
0: Marceau.
16: Ouais.
0: Tu m'écoutes?
16: Oui, je t'écoute.
0: Eh ben, tu vas aller voir Fulder au standard si tu veux plus répondre aux questions.
16: Non,
0: je suis désolé, Marceau. Soit tu réponds correctement aux questions, ou soit tu gères.
16: Une réponse débile aussi.
0: Non, mais bah, alors, dans ces cas-là, tu prends Marceau.
10: Mais attends, Gérard, quand il te pose une question que t'as pas envie de répondre, tu dis non, j'ai pas envie.
9: Voilà,
10: c'est pour ça qu'après, il a pas envie de répondre.
0: Dans ces cas-là, pourquoi tu participes au débat?
16: Non, mais la question, elle est débile, faut le dire.
0: Voilà, mais la question est débile,
10: Pas tous en même temps.
0: Dans ces cas-là, si elles sont débiles, les questions, vous faites une chose. Eh ben, vous.
16: J'ai dit que celle-là, elle était débile.
15: Non, mais maintenant, il faut répondre à même. Débile.
16: D'accord, bah, je trouve ça super qu'il passe par Israël.
0: Ouais, c'est bon, t'as rien compris. Yola.
15: Oui, alors moi je préfère qu'il démarre à Pigalle, qu'il fasse Barbès et qu'il arrive à Boulogne.
16: Ouais, mais s'il démarre à Pigalle, les
15: non, mais ça sera pas très long.
17: Non, mais t'as rien compris à la question.
15: Non, mais si, parce que Boulogne, ça existe en Israël, hein. Vous connaissez pas l'Israël, désolé.
17: Ah bah oui, on n'est pas israélien.
15: Non, moi non plus, mais bon, il y a la géographie.
17: Non, mais moi je suis inculte.
15: J'ai compris, Gérard.
17: Je voulais te demander, c'est Billie Jean qui te parle. Où se trouve Israël? Parce que je sais pas du tout.
3: En Écosse.
0: Ouais, c'est ça.
15: Alors, non, mais laissez répondre GG.
0: Bah, de toute manière, c'est pas le thème des débats, d'accord? Je fais pas de débat sur la géographie.
10: Mais toi, tu réponds pas à la question. Tu réponds jamais.
0: Pourquoi? Parce que
10: tu sais pas, c'est tout.
9: Voilà, mais dis-le. Dis-le.
10: Tu sais pas. C'est tout.
0: Mais
10: grave,
0: moi, je dis pas que c'est une question débile, c'est que je ne sais pas. Je suis pas comme Marceau qui dit, ouais, mais c'est des questions débiles. C'est tout.
15: Alors, réponds, Gérard.
17: Israël, c'est en Afrique, c'est où?
0: Non, c'est pas en Afrique. C'est pas en Afrique. Hein. Je ne sais pas, c'est tout.
3: Ouais. Voilà. Merci, si tu veux.
9: Mais Gérard,
10: tu peux demander à Steve.

0: présente, Gueulade.
1: Yasmine.
2: Ouais, je suis là.
1: Steve.
3: Coucou, je suis là.
1: Billie Jean.
2: Bonsoir. Où?
1: Marceau.
4: Ouais, enchaîne, enchaîne.
1: Marceau. Marceau, je te préviens. Tu vas te calmer, tu vas pas commencer, d'accord?
2: Il est pas énervé.
4: Tu vas gerber, hein, Marceau.
2: Maman, calmez-vous, là.
1: Ok, parce que si j'enchaîne, tu vas enchaîner, je vais prendre quelqu'un d'autre à ta place, Marceau.
2: Ouais.
1: Ok.
4: Calmons-nous, excuse.
1: Yola, pour finir. Ouais. Donc, alors, la quatrième. Donc, je pense que vous avez eu le temps d'y réfléchir.
4: On a fait que ça.
2: Tu peux la répéter, s'il te plaît?
1: Je vais pas m'amuser à répéter toutes les questions.
4: Répète, et ne t'énerve pas, Gérard.
1: Voilà, alors, pensez-vous que ce genre de sport est dangereux le matin? Voilà.
2: Je réponds?
1: Ben, allez-y.
2: Donc, Billie Jean, donc moi je pense que c'est dangereux quand même le matin.
1: Mais pourquoi?
2: Parce que, écoute, comment dire, le climat n'est pas approprié, ton physique n'est pas à point, donc t'es pas entraîné, tout ça, et scientifiquement, le corps ne doit pas travailler le matin, quoi.
1: Donc, d'accord.
4: Marceau, je peux répondre?
1: Oui.
4: Donc, moi le matin, comme j'ai la gaule, je conduis sans les mains.
1: Bon, bah Marceau, tu vas aller faire un petit stage.
4: Mais quoi? Mais c'est vrai.
5: Mais il a rien fait.
2: Il a le droit de répondre, Gérard.
4: J'ai rien dit de méchant, c'est vrai.
2: Non. Tu veux qu'il réponde, il répond.
4: T'es jaloux que parce que je le conduis avec ma quéquette, c'est ça?
1: C'est pas méchant, ce Yola.
2: Oui, alors moi, je préfère que... Enfin, je pense que c'est plus dangereux le soir. Parce qu'étant donné que le soir, on voit rien et les routes ne sont pas éclairées.
4: Ouais, voilà, et puis il n'y a pas de phare sur une Formule 1.
2: Voilà, ouais.
4: C'est mal étudié.
2: C'est plus dangereux le soir. Hein.
4: Pour peu qu'il y ait un Grand Prix dans la nuit, hein, Formule 1, et paf, tout le monde dans le mur. Hein.
1: Non, mais je vous parle du matin, hein, je vous parle pas du soir. Hein.
2: Bah, tu nous as dit que c'est dangereux le matin. Moi, je t'ai dit que c'est dangereux le soir. C'est plus dangereux le soir que le matin.
4: Je sais pourquoi il n'y a pas de phare, d'allume-cigare et d'autoradio sur une Formule 1, alors que ça coûte des millions.
1: J'en sais rien. Steve.
4: Ok, merci.
3: Bah écoute, moi je dirais que ouais. Je trouve que c'est très dangereux le matin, parce que quand tu regardes bien, Senna, il est mort le matin, et Alain Prost aussi.
1: Alain Prost n'est pas mort, je te signale.
2: Il est mort,
4: On l'entend plus parler de lui.
1: Alain Prost est directeur d'écurie.
6: Non, il est n'importe quoi, il n'est pas dans les chevaux.
4: Directeur d'écurie.
1: Le directeur, il s'occupe d'une écurie de Formule 1. Non, je suis désolé. Vous allez vous calmer.
4: Le directeur d'écurie, il a 4 chevaux.
2: Ça s'appelle comment l'écurie de Prost?
1: Honda.
2: Comment?
1: Honda.
6: N'importe quoi.
4: Pas de pub.
1: Steve, donc tu viens de répondre. Yasmine.
3: Ouais, moi je réponds une deuxième fois si tu veux.
1: Non, tu réponds pas une deuxième fois, Steve. Yasmine.
2: Moi, je suis tout à fait d'accord avec Yola. C'est plus dangereux le soir que le matin. Le soir, on voit rien et c'est tout.
1: Et Benjamin.
2: On passe entre les murs.
4: Bah, si tu veux, le matin, comme t'as la tête dans le cul, bon bah, si tu conduis avec le cul devant, quoi, tu risques d'avoir un accident. Donc, je pense qu'il vaut mieux éviter de conduire le matin.
2: Ouais, comme moi, en fait.
1: D'accord.
6: Bon, et toi, Gérard?
1: Personnellement, moi, je pense que c'est plus dangereux le matin et c'est tout.
6: Et est-ce que tu crois que le pilote de Formule 1 doit prendre un petit déjeuner obligatoirement le matin avant de courir?
1: Ça, je peux pas te dire parce que je sais pas ce que j'ai jamais été sur un circuit, donc je peux pas savoir ce qu'ils mangent exactement avant de partir.
6: Non, mais tu crois que c'est bien qu'ils mangent avant de prendre la route?
1: Bah, il y en a qui mangent avant, il y en a qui mangent après.
6: Ah ouais? Tu crois? C'est tout?
1: Ouais.
6: Merci, Gérard. Merci.
4: Gérard.
1: Oui.
4: J'ai une question, Benjamin. Est-ce que t'aurais voulu quand t'étais petit faire de la Formule 1?
1: La Formule 1, ça se fait pas petit, hein. Ça se fait quand même.
4: Mais quand t'étais petit, t'aurais rêvé quand t'étais plus grande de faire.
2: Est-ce que tu tapais dans la Formule 1? Non mais
4: tu sais, quand t'étais petit, est-ce que t'avais un rêve de te dire plus tard, quand je serai grand, je ferai de la Formule 1?
1: Non, moi mon rêve quand j'ai... comment?
2: Vas-y,
1: non.
2: Je
7: vais vous poser une question, laissez-le répondre alors.
1: Donc je réponds à Benjamin, moi mon rêve quand j'étais petit, c'était toujours de conduire des camions, c'est tout. Voilà.
6: Ah, eh bah t'as...
4: Tu mets un petit devant toi, ça fait airbag.
1: Bon, alors Marceau, tu t'en vas. Salut. Marceau, bonne nuit.
7: Gérard, par contre, on nous dit sur Minitel, pas possible la Formule 1, parce que pas d'alcool au volant.
1: Non, mais là je suis d'accord avec
7: c'est Max Biaggi encore.
1: Oui, mais je suis d'accord avec lui, c'est vrai.
2: Mais GG,
1: oui.
2: GG, c'est Billie Jean. Je voulais te dire un truc, si vraiment t'es un pro de la Formule 1, tu vas répondre à cette question. Les gamins qui vont être plus tard champions de Formule 1, ils commencent un sport quand ils sont jeunes. Ils conduisent, mais ils conduisent quoi?
1: Bah, des kartings.
2: Voilà, bah, excellent. Et après, ils montent en quoi?
1: Ils montent en.
4: La division.
1: Bon, c'est.
2: Vas-y, GG.
1: Karting, Formule. 4. Non, il n'y a pas de Formule 4, c'est non, Formule 3. Et après, c'est Formule 1.
2: Voilà,
1: donc on continue. Allez, vous voir. Oui.
2: Yasmine, elle a une question.
1: Oui.
2: Je voulais demander, t'as déjà vu de la Formule 1 en direct, mais de près?
1: Non. Non, mais justement, c'est ce que la question. La question.
2: Ah, vas-y.
1: Allez vous voir ce sport sur les circuits ou autres.
2: Ah.
4: Bah, je peux répondre, Benjamin?
1: Oui.
4: Ouais, bah, je peux te dire que non, parce que j'y suis allé une fois. Et que ça fait un bruit de folie, hein. Il faudrait mettre des sourdines là-dessus, hein. Ou alors il faudrait mettre airbag ABS.

0: trucs comme ça, parce que c'est trop de bruit, hein, les Formule 1.
1: Benjamin.
0: Oui.
1: Donc, t'es sur quel circuit exactement?
0: Hein, sur Magny-Cours.
1: Ah ouais, celui qui est du côté de Nevers, là.
0: Voilà, mais je conseille à personne, parce que ça fait un bruit de folie, hein.
1: Ouais, ben ça, je suis d'accord avec toi. Hein. Même quand tu les suis pendant plus de 2 heures à la télé...
0: Ouais, mais moi, déjà, que ça me fait chier en plus. Alors toi encore, t'es un passionné, donc à la limite, même le bruit, ça te gênerait pas trop. Alors moi, déjà, ça me faisait chier d'y aller. Alors en plus, avec le bruit...
2: Non, mais c'est pas que je suis... moi, je peux très bien aller sur un circuit et rester 2 heures à entendre les voitures tourner. Ça me dérange pas du tout, hein.
0: Mais celui de Monaco, il paraît, il est très bien. Je suis jamais allé, mais très bien, il paraît.
2: Ouais, mais celui de Monaco, il est...
1: Excusez-moi, celui de Monaco, il est quand même assez dangereux par rapport à Magny-Cours. Hein. Parce que celui-là, il se déroule en pleine ville.
0: Ouais, voilà, il y en a un qui s'était tué, enfin pas qui s'était tué, mais presque, il avait failli, un pilote, là, je sais plus lequel. Tiens, Gérard éclaircit ma lanterne. Qui avait failli se tuer à Monaco?
1: Attends, ouais, Jawa, celui qui a manqué de se tuer, c'est un Français, mais attends. Ouais, voilà, non, c'est pas Olivier Panis.
0: Non, tout le monde croyait qu'il allait mourir, et puis en fait, au bout de 2-3 mois, il s'est remis.
1: Si, c'est Olivier Panis, mais c'est pas sur le circuit de Magny-Cours.
0: Pas sur ce circuit-là, non.
1: C'est sur un autre qui pensait, il est resté plus de 3 mois.
0: Il est resté plus de 3 mois.
3: C'est à Barcelone.
1: Ouais, voilà. Steve, attendez, Steve, et puis tout ça là. Je réponds à Benjamin. Ouais, je sais. Je suis d'accord avec toi, mais celui de Monaco, je vois c'est à la sortie du pont. Que il y a une espèce de virage et que le mec qui s'est pris le. Ah merde, comment on appelle ça?
0: Ouais, c'est un virage en Al-Fayed, on appelle ça.
4: Al-Fayed?
1: Non. Bon, Fildar, la semaine prochaine, tu feras pas partie de l'équipe.
4: C'est pas grave.
0: Fildar, il a dit quelque chose de drôle, là, pour une fois, il aurait mieux
4: Excusez-moi, 30 secondes, juste pour dire à Maria Carré sur Minitel de me laisser son numéro de téléphone pour qu'on la rappelle après. Merci.
5: Et on accueille Casimir à la place de Marceau.
6: Oui, bonsoir Casimir.
7: Bonsoir Casimir.
6: Bonsoir tout le monde, c'est Casimir de l'île aux enfants.
0: Voici venu le temps.
6: C'est l'île aux enfants d'Angoulême.
1: Ouais, ouais, ben peut-être, mais pour l'instant c'est automoto, d'accord?
0: Ouais, Gérard.
1: Le thème du débat. Yasmine.
7: Ouais, alors moi ça me ferait trop mal à la tête d'y aller, j'aurais trop la tête qui tourne et je trouve ça trop cher et trop loin.
1: Non mais attends, mais Yasmine, pourquoi tu dis que ça te fait tourner la tête? Je vois pas.
6: Je me fais tourner.
1: Non, mais arrêtez, s'il vous plaît.
7: On m'en est déjà à moi.
6: C'est toi.
1: Bon. Fildar, s'il te plaît, tu vas me les calmer là parce que ça commence à bien faire.
7: Excuse-nous, Gérard.
5: Calmez-vous.
0: Gérard, c'est Steve, je peux répondre.
1: Ben, Yasmine, pourquoi que tu dis que ça te fait mal à la tête?
7: Parce que je trouve qu'il n'y a aucun sens à regarder des voitures qui tournent dans tous les sens. Ça me donne la tête qui tourne.
6: Moi, j'ai mal à la tête quand je vois Ayrton Senna qui s'éclate contre un mur.
1: Bon, Steve.
0: J'aimerais pour lui.
7: Mais qu'est-ce qu'on répond dans la Formule 1?
0: Tu posais deux questions. Bah écoute, moi je suis allé au Grand Prix du Brésil et au Grand Prix de Monaco. Donc le Grand Prix de Monaco, tu sais, c'est quand Schumacher avait gagné devant Barrichello. Et j'écoute.
1: Ah, moi, Monaco?
0: Ouais.
1: À Monaco, c'est Olivier Panis qui a gagné.
0: Non, c'est pas ça. Mais il y a longtemps, Gérard, on parle. Il y a 4e, Gérard.
1: Non, Olivier. Non, je peux vous dire qu'en 90.
0: Ouais, mais tu connais rien, Gérard, j'y étais, toi, Gérard.
1: Non, attends, Steve, tu permets, j'y connais rien, je suis désolé. Mais à Monaco, il pleuvait. Il pleuvait et le seul qui a terminé, ils sont restés à 6 voitures.
7: Ouais.
1: Et merci pour celui qui vient de roter. Merci, Manu. Donc, Steve, je peux te dire une chose. Qu'ils sont partis à 20. Ils étaient 20 qualifiés. Sur 20, il y a eu 6 voitures à l'arrivée. Et le seul qui a gagné, c'est Olivier Panis.
0: Et tu l'as enregistré, Gérard?
1: Non.
0: Ah non, Marreur, pas premier.
1: Non, c'est pas vrai.
0: Non, mais Gérard, Schumacher, on peut-être qu'il y a plus longtemps, Gérard.
1: Non, Schumacher, tu sais où qu'il a terminé? Il a terminé dans les règles de sécurité.
0: Gérard,
6: pas trop le sujet. Gérard.
0: Je voulais savoir si Diana faisait une course quand elle est.
6: Tu paniques un peu.
1: Billie Jean.
7: Oui. Oui, écoute, pardon, je dis que oui, hein.
0: Non, mais attends, réponds. Tu te fous de sa gueule ou tu prends le métro, là?
7: Non, mais attends. Écoute, je suis déjà allé à un circuit. Comme je t'ai dit, j'étais hôtesse et...
1: Ouais, c'est
0: ça. Ouais.
1: Mais attends, t'as même pas été capable de me répondre tout à l'heure à la question, donc je te crois plus.
0: Ok.
1: Yola.
8: Oui, alors moi j'adore aller dans les Grands Prix du Brésil, parce que j'adore me... Allô?
1: Oui, je t'écoute.
8: J'adore me mettre à poil et courir derrière les voitures et me faire courser par les flics.
0: C'est ça.
8: Et surtout, Gérard, j'ai une question importante à te poser qui me travaille la tête depuis tout à l'heure. C'est comment font-ils pour faire caca?
1: Comment? Moi, j'en sais rien.
8: Qui mettent des couches.
1: Bon, allez, allez, allez, allez, oh,
8: non,
1: Gérard, Casimir.
8: Si tu connais, tu devrais y répondre quand même.
1: Casimir.
6: Oui, Gérard.
1: Et à toi.
6: Parce que moi, j'étais au standard avec Filda.
0: Le temps.
1: Allez, vous voir ce sport sur, sur le circuit ou autre.
6: Alors, donc, je vais répondre.
1: Ouais, bon, Casimir. Casimir.
6: Oui, oui.
1: Tu vas baisser ta chambre d'écho, s'il te plaît.
6: Pas de radio.
3: Donc, Casimir, voici venu le temps de répondre. Là.
6: Alors, voici venu le temps de répondre. Donc, à côté de chez moi, à La Rochefoucauld, il y a un centre de karting. Et une fois, j'y suis allé complètement bourré avec ma mobylette et je l'ai cassé là-bas.
1: Ouais, d'accord.
6: C'est tout ce que j'ai fait.
1: N'importe quoi.
3: Et t'avais fumé quoi avant d'y aller?
8: La moquette, le bédo.
6: J'avais bu.
1: Mais t'aurais pas fumé la moquette, non?
6: Il est trop fort, j'ai
8: fait. Oh, super, Gérard. Trop drôle, Gérard.
3: Et son cul, c'est du poulet, vous en voulez une?
1: Vous restez poli, s'il vous plaît, merci.
6: Gérard, dans le métro.
8: Gérard,
1: oui.
8: Je voulais te dire aussi, en fait, c'est possible de voir le cirque à la télé, quoi.
1: Non, mais attends, c'est qui vient de poser cette question?
6: C'est l'autre, là, lèche-cul, là, comment ça s'appelle, Rita, là.
1: Ouais, Billie Jean, là.
6: C'est pas Billie Jean, là.
8: Ouh, ouais. La quoi?
6: On me la fait pas, là.
8: Pardon?
6: C'est l'autre, la lèche-cul, là, Rita, là.
8: GG?
1: Quoi?
8: T'acceptes que les mecs insultent les nanas comme ça?
1: Pour l'instant, c'était.
8: Mais t'en fous, il a fort envie maintenant.
1: Je vais te dire vous vous calmez?
8: De quoi?
6: C'est une habituée, elle.
8: Mais qu'est-ce que tu racontes?
1: Ouais.
5: On continue le débat, là.
1: Ouais. Donc, ta question, là, je vois pas le rapport parce que ça revient à la première question et on en est déjà à la sixième. Hein.
8: Oui, c'est moi qui vais regarder les circuits à la télé.
1: Eh ben, on vient déjà de. La première question, c'est regardez-vous à la télé la Formule 1.
8: Non,
1: donc,
8: mais
1: ça, c'est pareil. C'est pareil.
8: Yola, c'est important. Moi, je voudrais savoir si on peut regarder des circuits à la radio.
1: Non, tu peux les écouter.
8: Ouais, les écouter.
3: Mais ça perd beaucoup de son intérêt, Gérard.
1: Bon, vous vous calmez, s'il vous plaît, merci. Avez-vous un pilote dans votre famille? Alors, Benjamin.
3: Bah oui, parce que en fait, je voulais pas le dire, parce que bon, je voulais passer incognito, mais parce que j'ai participé à ce débat, parce qu'en fait, j'ai un oncle qui s'appelle Jean Alési, quoi.
8: On t'a reconnu, hein, Alési.
6: Putain, comme moi.
5: Vache, on a eu un fils de... Enfin,
4: excellent,
5: un père de star.
4: Excellent.
1: J'y crois,
3: Jean Alési, bon, je voulais pas le dire, parce que bon, je voulais pas foutre tout le débat en l'air, mais...
6: C'est mon frère, alors.
3: Bah oui, voilà.
1: Bon, Yasmine, bon, ça y est. Yasmine.
5: Bah attends, il peut nous en parler un peu quand même, si son frère c'est Jean Alési.
1: Non, mais moi je continue le débat parce que...
5: C'est bien pour le débat, Gérard.
3: Je peux vous dire pourquoi il perd tout le temps, Jean Alési.
5: Bah vas-y.
3: Parce qu'il a toujours une bouteille de brandy dans sa Formule 1.
1: N'importe quoi.
6: Moi je le connais pas bien, mon père, Jean Alési, parce qu'il m'a abandonné au bord de la route.
1: Hein. qui c'est qui vient de dire ça?
6: C'est Steve.
1: Steve, je crois que tu vas... Je crois que tu vas aller voir au standard si j'y suis tout à l'heure.
5: Ah non, t'y es pas, t'es là. Bon, on continue.
1: Yasmine.
8: Tu peux répéter la question, s'il te plaît, j'ai mal entendu.
1: Tu peux parler un peu plus fort devant ton combiné, s'il te plaît, merci.
8: Tu peux répéter la question, s'il te plaît, j'ai mal entendu.
1: Ok. Alors, avez-vous un pilote dans votre famille? Oh, vous vous calmez, s'il vous plaît, derrière, quand je parle, merci.
5: Mais Gérard, c'est pas forcément un pilote de F1, hein. Ça peut être un pilote de tracteur, de...
8: Pilote de chasse.
1: Ah, moi, j'ai...
5: Ouais, de chasse,
1: c'est tout, moi, c'est marqué un pilote dans votre famille, je sais pas de quoi, c'est tout.
8: C'est Yola, moi j'ai mon cousin, il est pilote d'aspirateur.
1: D'accord.
3: Non, pilote de chalutier.
8: De répondre, là.
6: Allô Gérard.
1: Ah, Yasmine.
8: Ouais, alors moi mon frère c'est Schumacher.
1: C'est ça.
8: Ouais. Je le présente.
3: Mais là tu te fous de sa gueule ou tu prends le métro là?
1: Non mais là pour l'instant Yasmine.
8: Ouais.
1: Yasmine, tu vas te calmer parce que sinon tu vas dégager.
6: Yasmine, habitué, ouais.
1: Non mais tu vas répondre comme il faut à la question parce que pour l'instant je t'y crois pas.
3: Ouais voilà, là t'es pas crédible. Là.
1: Steve.
8: Bon, bah j'ai pas de réponse alors.
1: D'accord. Steve.
9: Ouais, bah j'avais un pilote, enfin dans ma famille, un pilote quoi, et j'avais dit hors antenne avec toi qu'on en parlait pas, enfin bon, c'était un prof quoi, mais maintenant il est mort donc.
1: Steve, tu commences à me les gonfler sérieusement, tu vas dégager dans moins de deux toi.
9: Attends, je rentre de voyage, je suis fatigué, faut bien rigoler un peu.
1: Eh ben alors dans ce cas, si tu rentres de voyage, eh ben tu vas te coucher ça.
5: Non mais ça le détend de participer à tes débats, c'est tellement magnifique.
1: Billie Jean.
8: Oui. C'était mon arrière-grand-père qui a fait. Il était pilote de chasse. C'était pendant la Seconde Guerre mondiale.
1: Ouais, c'est ça.
8: Bah écoute, je sais tout ce que je te dis.
1: Tu vas calmer ou tu dégages, toi.
5: S'il vous plaît.
1: Billie Jean, tu commences à me les gonfler là. Tu vas te calmer, hein.
3: Calme-toi, Gérard.
5: Rien du tout. Du calme.
1: Tu vas te calmer un petit peu, Billie Jean, quand je parle, ok?
3: Calme-toi, Gérard.
8: Je ne crois personne.
1: Ouais. Mais toi, tu participes toutes les semaines au débat, ça commence à bien faire.
6: Non, mais Gérard, c'est une habituée, ouais. C'est Rita, après, qu'est-ce qu'elle a fait?
8: Attendez, vous racontez n'importe quoi.
1: Hein. Gérard, c'est ça. T'inquiète pas que toutes les semaines, tu changes de voix.
8: Gérard, alors.
1: Ouais.
3: Gérard.
1: Yola.
8: Oui, alors moi, je disais que j'avais mon cousin, il était pilote d'aspirateur.
1: Ouais, t'avais répondu.
9: Mais Gérard.
1: Quoi?
9: Gérard, c'est Casimir.
1: Ouais, Casimir.
9: Oui, j'ai une envie de gloubi-boulga.
1: Oui, bon, Casimir, réponds correctement à la question, sinon tu vas virer, quoi. Ça va aller vite.
9: Je réponds. Ben, mon père était pilote de chasse dans l'armée de l'air avant. Mais c'est tout, quoi.
1: Non, mais quel est le rapport avec... Quel est le rapport avec le débat?
9: Ben, tu demandes s'il y avait un pilote dans la famille.
1: Pilote auto-moto, d'accord?
9: Ah non. Ah, si, j'ai un oncle qui a fait le... Comment ça s'appelle, le bordel, là?
10: Le Touquet.
9: Le truc du Mans, là.
1: Les 24 heures du Mans?
9: Les 24 heures du Mans, ouais, mais c'est dans les années 50, ça.
1: Ouais, d'accord.
9: C'est vrai,
3: GG. Mais Gérard, si je peux me permettre de jouer le médiateur de ce débat, c'est-à-dire qu'à chaque fois, tu poses une question, tu poses des conditions à cette question, comme quoi tu ne sais pas pilote de quoi c'est censé être.
9: Ben voilà.
3: Et après, quand les gens te disent mon père ou mon frère ou qui que ce soit.
1: Qui c'est qui parle là?
3: Benjamin.
1: Non, mais Benjamin,
3: oui.
1: Le débat c'est automoto, d'accord?
3: Ouais, mais tu ne le crois pas, alors que tu as dit.
1: Non, mais attends, Benjamin, attendez, Benjamin.
3: Je ne savais pas.
1: Benjamin.
3: Oui.
1: Quand on parle de pilote. Hein, avez-vous un pilote dans votre famille? C'est automatiquement sur le débat.
3: Oui, mais au départ à la question, Gérard, tu as dit je ne sais pas maintenant si c'est quel pilote, pilote de quoi. Tu as dit toi-même.
1: Ah non.
9: Gérard, c'est
1: Fildar qui m'a demandé pilote de quoi. J'ai répondu j'en sais rien parce que c'est pas moi qui ai fait cette question, d'accord?
3: Oui, d'accord. Alors enchaîne, Gérard.
1: Ok. Alors dépensez-vous beaucoup d'argent dans les magazines de F1, etc.
9: Casimir.
1: Alors attendez, je précise bien. Magazine de F1 et etc. C'est-à-dire automoto et tout ça. Hein.
7: Oui.
1: Sur les magazines de Formule 1, sur les magazines...
3: Les avions,
1: mais,
3: ça compte pas.
1: Non.
3: D'accord.
1: Mais non, ça, je vois... qui c'est qui dit des avions, là?
3: Benjamin.
1: Bon, Benjamin.
3: Non, mais je mets tout au clair au départ, comme ça, il n'y aura pas de...
1: Non, mais c'est, t'as les magazines sur pour acheter des voitures, donc auto-journal et tout ça. Attendez, il y a une question Minitel?
10: Non, c'est pas une question. C'est juste pour dire à Maria Carré de tout à l'heure qu'elle raccroche maintenant qu'on puisse la rappeler.
1: Okay. Bon, alors, si elle pouvait...
10: Elle est en tournée, là. Attends, c'est bon.
1: Donc,
10: le temps.
1: Benjamin?
3: Oui, alors... oui, bah moi, je pense que oui.
1: Oui, mais alors, dans...
3: Non, mais pourquoi pas? Pourquoi pas, on peut bien mettre ses argent dans des accessoires sexuels, donc pourquoi pas dans des revues Formule 1 et des revues de cinéma aussi. On peut mettre de son argent dans toutes les revues qu'on veut, à condition évidemment qu'on soit fan. Comme toi, Gérard, ce serait tout à fait normal que tu mettes ton argent
10: dans... Tu peux parler devant ton téléphone, s'il te plaît?
3: Oui, ce serait tout à fait normal, c'est mieux là. Donc Gérard, ce serait tout à fait normal que toi tu mettes ton argent justement dans ces revues-là, puisque toi tu en es fan. Mais à partir du moment où on n'est pas fan, je vois pas pourquoi on mettrait son argent dans...
1: Disons moi, si tu veux, moi je mets pas mon... Jusqu'à maintenant, j'ai qu'un bouquin de Formule 1, c'est tout. J'ai pas dépensé...
10: C'est lequel?
1: Il est bien, je l'ai pas là.
9: Automag, pardon.
3: Mais Gérard, tu fais pas très fan là, parce qu'à chaque fois qu'on te pose une question, soit tu sais pas, soit tu dis que t'en as pas beaucoup,
1: mais,
3: donc tu fais pas très fan là.
1: Non mais attends. Je réponds à ta question, je te dis, pour un seul, je ne dépense pas mon fric là-dedans,
7: bon,
1: si tu veux. J'en ai qu'un. J'ai celui de je sais plus quelle année, et c'est tout. J'ai que celui-là comme...
10: 72.
3: Tu achètes quoi comme autre magazine?
7: Les années quoi, les années 60?
1: Non, les années 60, attends. Non mais attends, toi, Billie Jean, je sens que tu vas pas continué longtemps, quoi.
7: Je peux répondre à la question?
1: Yasmine.
11: Ouais. Alors moi en fait j'achète pas ces magazines parce que je trouve qu'ils gagnent assez d'argent en faisant des compétitions. Et voilà, donc je vois pas pourquoi je leur donnerais de l'argent parce qu'ils le méritent vraiment pas.
1: Non mais bon, l'argent que quand t'achètes le magazine, l'argent... Tu sais, qui c'est qui vient de dire que le débat il était chiant?
11: Personne
10: va ne le dire, hein, c'est clair. Non, mais ce que je veux dire, moi j'avais lu un truc comme quoi 60% des recettes des magazines vendus étaient redonnées aux enfants des pilotes de F1.
1: Non, c'est faux.
7: C'est faux.
3: Gérard, je peux te demander quelque chose?
1: C'est qui?
3: Bon, ben, c'est Benjamin. Pourquoi chaque fois qu'on te dit quelque chose, une suggestion ou quoi que ce soit, chaque fois tu dis c'est ça ou...
7: Non,
9: Benjamin. Oui, bon ben c'est ça.
3: Ouais, mais pourquoi à chaque fois, Gérard, tu ne crois pas à ce qu'on te dit? Ça qui m'échappe.
1: Non, parce que moi, je peux te dire une chose, qu'il n'y a pas de fondation pour les...
10: Non, mais pas de fondation, mais est-ce que tu penses, toi, si c'est vrai ce que je viens de dire? Qu'est-ce que t'en penses?
1: Je te dis que c'est faux, c'est tout.
10: Mais je te dis que c'est vrai, moi.
1: Moi, je te dis non, c'est tout, voilà. Donc, Steve.
3: Allez, Steve. Ouais, peux-tu dire, ça n'existe pas.
9: Gérard, est-ce
1: Steve,
9: que c'est vrai que t'as été réceptionné par la quête des orphelins de la Formule 1?
1: C'est qui? C'est qui vient de dire ça?
3: Là, tu vas gerber, là, celui qui a dit ça. Non,
1: ouais. Moi, je vais arrêter là, ça va être terminé.
7: Non,
10: tu vas bien, là?
1: Non, tu me calmes, celui qui vient de dire ça, s'il te plaît, merci.
10: Ok.
7: Bon, Yola répond à la
1: question. Je veux savoir qui c'est.
10: C'est Casimir.
3: Oh, Casimir, quand même.
1: Casimir, il s'en va.
10: Non, je le calme.
7: Oh là là.
1: Non, bah, tout de suite. C'est pas parce que Max n'est plus là que va falloir foutre.
10: Mais ça fait trois fois que tu le dis, on le sait. Maintenant, continue ton débat. Merci.
1: Donc, Billie Jean.
7: Oui, écoute, moi, je dépense pratiquement tout mon fric dans les revues. Parce qu'à chaque fois qu'il y a Michael Schumacher, ben, je dois acheter.
1: D'accord.
7: Tout le temps, donc.
3: C'est pas bête comme raison.
12: Ok.
1: Yola.
12: Oui, alors moi, bon, je suis pas très fan d'automoto. Je préfère acheter les magazines du style, parce que je suis plus fan de Playboy, Hot Shop Magazine, Sexy Boy.
3: Penthouse.
12: Partous Boy.
3: Non, mais on fait pas de pub, on a dit qu'on faisait pas de pub.
12: Oui, Yola. Mais je dis que je préfère ces magazines-là qu'aux magazines automoto. On fait pas de pub.
1: Yola.
12: Oui.
1: Quel est le rapport avec les magazines automoto?
12: Parce que tout à l'heure, tu as expliqué que, bon, c'est vrai qu'il y a beaucoup de gens qui achètent le magazine automoto. Mmh. Mais bon, moi, je préfère dépenser mon argent dans les magazines Playboy, Homo Magazine et des magazines plus comme ça, quoi. Tu comprends, Gérard? Mmh.
10: En plus, il y a certains pilotes de F1 qui ont posé nu déjà dans les bouquins comme
12: bien
10: ça.
12: Bien sûr, hein.
1: Oui, attendez, s'il vous plaît.
12: Moi, j'ai un magazine...
1: Attendez!
10: Mais non, mais tu vas gueuler, mais j'ai rigolé, mais ça va pas te faire plaisir, quoi. Enfin bon, tant pis. Je suis abonné à une revue qui s'appelle Gérard et ses gros cubes, et on voit tous les protos de GG, Christine 125 et Sandy 750.
3: Non, mais Manu, si c'est pour dire ça, pour tout foutre en l'air l'ambiance
1: c'est
3: du débat,
1: c'est qui
3: la
1: peine. C'est Triceps. Bah, Triceps, tu vas te faire enculer, connard.
10: Oh non,
1: Gérard. Voilà, c'est tout, ça y apprendra. Il aura compris.
10: C'était pas la peine, l'insulte, Gérard.
1: Et Casimir, pour finir.
6: Oh là là. Bon, ben moi, j'achète pas beaucoup de bouquins d'automoto. Mmh. Jamais, même. Parce que la Formule 1, moi, j'en ai rien à péter. Mais bon, j'aime bien quand même.
1: D'accord.
9: Bah, Gérard, c'est Steve, j'ai pas répondu. Hein.
7: Pas répondu.
10: Oui, Steve n'a pas répondu.
3: Ça va. Il répond, Steve.
1: Non, alors vas-y.
10: Avec plaisir.
9: Bah, écoute, ouais, déjà, bien, t'as bien raison de casser le mec qui t'a envoyé un message sur Minitel, c'est bien. Je suis avec toi.
6: Mmh. Ouais, on est tous avec toi.
9: Deuxième chose, donc, bah écoute, tu sais, je speed beaucoup, je voyage pas mal, mais quand je rentre un peu chez moi, il m'arrive ouais, d'acheter une revue comme Le Monde. Ouais.
1: Alors.
7: Mais en fait, GG,
1: oui.
7: Je voulais te dire un truc.
1: C'est qui?
7: Le problème, c'est que.
1: C'est qui te pose la question?
7: Je veux te dire, le problème, c'est que ça coûte énormément, ça coûte cher quand même. Donc tout ton fric il passe en fin de compte.
1: Alors moi je vais te dire une chose, dans ce cas-là, je vais te renvoyer l'appareil. Je te renvoie l'appareil. Mmh. Voilà. Dans ce cas-là, si ça coûte cher un magazine de F1, moi je vais te dire une chose, que d'acheter d'autres magazines, ça revient aussi cher que d'acheter un magazine de F1.
10: Quel genre de magazine?
1: T'as qu'à prendre n'importe quel magazine sur des chanteurs, bah, ça revient aussi cher.
10: Alma Magazine, tout ça.
1: Alors,
7: Mac, c'est très cher.
1: Mais d'accord avec toi. Bon, ça y est, on a fait le tour de la question.
7: Ok.
1: Oui.
7: Yasmine a une question, tu pourrais répondre s'il te plaît?
1: Vas-y.
7: Aux questions que tu poses, tu réponds jamais.
1: Bah, c'est une question, hein. Moi je t'ai dit.
3: Moi j'ai une question, moi.
1: Bah attends, tu permets. Aussi.
3: D'accord.
10: Chacun son tour.
1: Donc je te réponds, Yasmine, j'ai dit tout à l'heure que j'avais qu'un bouquin sur la Formule 1, c'est tout.
3: Gérard, je peux te poser une question, c'est Benjamin.
1: Oui.
3: Oui, donc je te pose la question, donc tu dis que tu n'as qu'un magazine, mais est-ce que tu as des accessoires, style des casques, des volants
1: Non.
3: Non mais c'est absolument sérieux hein, ce que je te demande Gérard, hein.
1: Celle qui se marre, quand on pose des questions comme ça, va dégager.
9: Ouais,
1: mais
9: c'est sérieux en plus,
1: c'est
7: l'escu
9: là, celle qui fait
7: pas. Billie
1: Jean.
7: Mais bon,
1: laisse tomber. Ouais, laisse tomber, je serais que toi, je me calmerai tout de suite aussi.
3: Hein. Trop, parce que
7: c'est pas moi qui ris là. Hein.
1: Ouais, non, mais je veux pas le savoir. Donc je réponds, donc c'est Benjamin qui m'avait posé cette question.
7: Là je veux en rentelle après.
1: Qui
7: On va se prendre en
3: rentelle.
7: On peut écouter Gérard s'il vous plaît.
3: Ouais, Gérard, il veut répondre là. Pour
9: et Marie, t'inquiète pas, je t'aime bien quand même.
1: Bon, donc, pour répondre à la question à Benjamin, avant qu'on pose la question et qu'on fasse une pause, donc, je réponds tout de suite, non, je n'ai pas d'accessoires, ni de casque, ni de volant, ni de gants.
3: Est-ce que tu voudrais en avoir, par exemple? Parce que si, par exemple, un pilote, un jour, se voit, se dit, ah, je vous reconnais, vous êtes Gérard de Suresnes, et ça, tenez, je vous offre mon casque, par exemple.
1: Bon, attends, déjà, faudrait que les pilotes écoutent la radio, quand même.
3: Ça dépend, ça se trouve. Non, mais imaginons même, ils te connaissent pas, même. On dit, alors, il rentre au vestiaire, et toi, t'es sur le chemin des vestiaires, et tout, tu l'acclames, le pilote, et puis lui, il fait, ah, bah, vous avez une bonne tête, et tout, ce qui risque pas d'arriver, et il te donne le casque.
1: Mais moi, je le prends, moi, je veux bien.
3: Et est-ce que tu lui fais la bise, tu lui dis merci, tu sais
1: non,
3: quoi.
1: Mais je lui serre la main, c'est tout,
10: Fin de bonsoir.
1: Ouais. Donc, voilà.
6: Gérard.
10: Quoi? Alain Prost.
6: Gérard,
1: oh
10: attends, j'ai Alain Prost qui veut participer au débat, là.
1: T'éteins le micro, s'il te plaît.
10: Mais j'ai Alain Prost qui veut
1: participer. T'éteins le micro, s'il te plaît.
10: Qu'est-ce que je lui dis, Alain?
3: Calme-toi,
1: t'éteins le micro. Tu fais pas comme la semaine dernière. La semaine dernière, ça s'est bien. J'en ai rien à foutre.
3: Non, mais ne pas, Gérard.
1: Stop. Feriez-vous des câlins dans une voiture de course et on s'écoute quand je pense à Fernande avec qui avec ce qu'il faut, je bande. Voilà. Je l'ai, donc vous pouvez toujours nous appeler au 0803 08 5000 et 0870 5000 et toujours le 3615 code Fun Radio rubrique direct et pour les Belges 033 1.
10: On s'en fout.
1: 49 79 5000. Non, je m'en fous pas des Belges parce qu'ils sont quand même nombreux à nous écouter aussi. D'accord, Philard. Donc c'est pas qu'on s'en fout.
10: Je rigole. Oh là. Alors si tu t'en fous pas, c'est pas 49 mais 47.
1: Ouais, 47 5000. Voilà. Donc
10: 47 79 5000.
1: Dans ce cas-là, t'as quand même le marqué comme il faut quelque part et je m'en souviendrai pour.
10: Tu connais pas encore depuis 4 ans, GG.
1: Non, pas depuis 4 ans, depuis 2 ans. Disons 3 bientôt. Donc on récupère Benjamin.
3: Toujours présent, Benjamin.
1: Yasmine.
13: Ouais, je suis là.
1: Steve.
14: Coucou.
1: Billie Jean.
14: Ouhou.
1: Billie Jean.
13: Bonsoir, Gégé.
1: Yola.
13: Bonsoir.
1: Et Casimir.
14: Oui, c'est Casimir, c'est la fête sur l'île aux enfants, là.
1: Bah, alors.
13: Gégé, c'est quoi le titre de la chanson, s'il te plaît?
1: Le titre, c'était « Quand je pense à Fernande avec ce qu'il faut, je bande ». Voilà.
13: Ok.
1: Donc, alors, je repose la question. Donc, feriez-vous des câlins dans une voiture de course, hein? Donc, Casimir.
14: Des câlins dans une voiture de course. Diana et Dodi Al-Fayed l'ont fait, donc
1: Alors Casimir, tu vas aller voir Fildar, s'il te plaît.
13: Mais c'est vrai, Gérard, écoute.
14: Je suis calme.
3: Bonsoir, Gérard.
1: Donc, Diana, mais Casimir, tu vas voir Fildar.
14: Non, je suis calme, Gégé.
1: Non, mais Benjamin, Casimir, toi, Casimir, attends. Non,
10: ça va, il a rien dit.
14: Oh, c'est pas méchant, Gégé.
1: Bon, non, mais c'est pas comme ça, d'accord. Bon, donc, toi.
14: Non, mais ouais, je ferai des câlins, moi, ouais, bien sûr.
3: Okay. Eh ben Gérard, c'est Benjamin.
1: Oui.
3: Ouais, moi je pense que là tu baisses encore dans ta crédulité en tant que fan, puisque je sais pas si t'as vu la place qu'il y a dans une Formule 1 pour le pilote, mais je vois pas comment tu peux faire des câlins dans cette petite place là où il y a juste la place pour tendre les jambes et mettre les pédales. Donc là tu baisses encore dans ta crédulité en tant que fan.
1: Non mais ça, Billie Jean, s'il te plaît, Billie Jean, tu le laisses finir s'il te plaît.
3: Voilà, non mais ça y est, j'ai fini Gérard, je veux dire pourquoi pas, mais je vois pas comment on pourrait faire ça alors qu'il y a une toute petite place. Gérard, le pilote il a même pas la place de mettre ses coudes à l'horizontale.
1: Bah ça c'est sûr.
3: Gérard, là tu baisses encore dans mon estime dans ta question, à moins que ce soit pas toi qui a écrit la question, mais sinon bon.
1: Non mais moi je peux te dire que.
3: Ça tient pas la route quoi.
1: Non mais
13: comment
1: j'ai jamais.
13: Voulez-vous qu'il écrit des questions, franchement.
3: Non mais tais-toi,
1: qui c'est qui dit ça là.
14: C'est pas écrire.
13: Tu mettais si je veux.
3: Non mais oui, mais sinon on va pas s'en sortir quoi.
13: Ouais bah allez-y.
1: Bon, Yasmine.
3: Répond.
1: Yasmine.
13: Ouais.
1: Donc pour toi.
13: Ouais, moi c'est mon fantasme avec Manu.
3: Super la réponse.
1: C'est pas mal. Manu, Yasmine, oui. elle veut te faire des câlins dans une voiture de course.
15: Ouais, mais moi je veux pas.
13: Il est déjà pris, Manu.
15: Exactement.
13: C'est sympa, Manu.
3: Voilà, Manu, il peut pas, Manu.
15: Non, mais moi je suis fidèle, je suis désolé.
10: Non, mais moi je vais bien avec toi, Gérard.
3: Pardon,
13: je pense que Manu, il est marié. Non, mais son cœur est pris à vie.
15: Exactement.
13: Il voilà. est marié.
1: Et Steve.
16: Putain, ta question, elle m'excite grave, quoi.
13: Comment?
16: Grave.
3: Il tape-toi la quiche, là.
16: Putain.
1: Mais Steve ?
16: Ouais, je te disais, c'est très très excitant. Bah ouais, câlin dans une voiture de Formule 1, pourquoi pas ?
1: D'accord.
16: J'ajouterais, pourquoi pas ?
1: D'accord. Billie Jean ?
13: Écoute-moi, sincèrement, très sincèrement, je vais faire des grands fantasmes avec Michael Schumacher.
3: Doucement, alors.
13: Michael Schumacher, on ferait plein de galipettes, vraiment, ce serait top. Hein.
1: D'accord. Yola ?
13: Oui, alors moi, j'aimerais bien...
1: Oh !
13: Ah, s'il vous plaît.
1: Vous calmez, oui, s'il vous plaît, derrière, merci.
13: Alors, un, deux. Oui, Gérard, moi j'aimerais bien te sucer sur une voiture de Formule 1. Non, mais j'attends que ça. Hein.
1: Bon, Yola, je vais te dire une chose que je suis déjà pris, d'accord?
13: Mais c'est pas grave, on se fait à droit. On partage.
1: Non, moi je partage pas.
10: Et toi, est-ce que tu ferais ça avec Sandy en Formule 1?
1: Pourquoi pas.
10: Comment tu ferais? Tu la mettrais où, Sandy?
1: Ben, je la mettrais sur mes genoux, hein.
10: Tu la mettrais pas dans le coffre de la Formule 1?
1: Ah non, il n'y a pas de coffre dans une Formule 1 quand même.
10: Non, mais ça tiendrait jamais dans le cockpit du pilote.
1: Ah, mais on sait jamais. Voilà. Donc,
10: ça, c'est de la réponse, hein. Mon chat et puis voilà, quoi.
1: Auriez-vous des fantasmes sur... Bon, celui qui rigole comme un perdu, il va...
13: Écoute, Gérard.
10: Non, parce qu'à mon avis, vous êtes en train d'imaginer la scène. Tu vois, toi avec Sandy dans une F1, ça devait être extraordinaire.
13: C'est la
1: Sodome.
16: Ouais, c'est clair.
1: Ah, ça reste à voir. Et... On verra ça par la suite. On verra ça par la suite. Oh, s'il vous plaît, je continue de...
16: Tu la mets dans le coffre ou pas?
1: Bah, attends, tu permets que je termine de répondre à Fildar?
16: Et Gérard?
10: Il répond.
1: Je peux finir de répondre, merci. Donc avec Sandy, ça va dépendre de la voiture qu'on aura, c'est tout. Si c'est une Formule 1, si c'est une deux pattes, je préfère dans une deux pattes, parce que c'est quand même le mieux. Hein.
10: Ah bon?
1: Ah ouais, ouais, parce que la dodoche, je sais pas si tu connais, toi.
10: Ouais, j'ai déjà tapé Sandy dans une dodoche, c'est pas mal.
1: Voilà, donc, auriez-vous des fantasmes sur une moto?
17: Sur une?
1: Moto.
17: Moto, oui.
1: Oh oui, qui?
17: Yola.
1: Oui.
17: Oui, alors moi j'aimerais bien par exemple qu'on me fasse l'amour
14: sur
17: la moto, mais j'ai les jambes écartées, je suis assise sur le guidon, j'ai les jambes écartées et puis le mec il est assis normalement comme s'il roulait et puis en fait il me prend comme ça devant, quoi. Enfin toi de préférence Gérard.
1: Ouais, ouais, je vois.
14: Si la moto soleil te convient, passe chez moi quand tu veux.
1: Casimir avec...
14: pas de commentaire.
1: D'accord.
17: No comment.
1: Billie Jean.
17: Écoute, ouais, ouais, tout à fait, ouais, sur une moto, ce serait bien. Ouais, ce serait...
1: T'es sur Minitel, non?
17: Comment?
1: Non, mais attends, je demande à Manu.
15: Non, du tout.
1: Non, pas pour l'instant, donc Steve, Fildar.
10: Non, ça va, ma mère va bien, elle va m'appeler. Elle t'embrasse, Gérard.
1: Ouais, tu l'embrasses.
10: Je passe le bonjour, d'ailleurs, hein, Fildar.
1: Ouais, bah, c'est bon, s'il vous plaît, là, tous
17: mais
1: les deux. Oui.
17: Je voulais te dire qu'en fait, la moto, c'est un fantasme présent dans l'esprit de l'homme.
1: D'accord. Steve?
14: Oh putain, ta question m'excite de plus en plus.
1: Bon, Steve?
14: Je suis grave excité.
1: Steve? Steve?
14: Oui, attends, je rentre de voyage, je suis fatigué, je peux m'exciter.
1: Bon, alors Steve, tu vas voir Fildar au standard.
14: Je réponds, Gérard.
10: Il va s'exciter sur moi après. Oh, non,
14: ouais. Je te réponds, Gérard.
1: Hop!
14: Je te réponds.
17: Vas-y.
14: Pas de commentaire.
17: Vas-y.
14: D'accord. Non, oui, c'est vrai que la moto peut être très excitante. Et je sais pas, je vois bien une femme sur une selle. Enfin, t'enlèves la selle, quoi. Ça peut être encore mieux, même.
17: Stop. Tu confonds pas le vélo et la moto?
1: Stop.
17: Ouais, j'ai l'impression.
1: Oh. On se calme, là, avec des rires de cochon. Merci.
14: Oh, donc, cochon.
15: Sur Minitel, Maria Carré, donc raccroche. On a repris ton nouveau numéro de téléphone. Donc, cette fois-ci, c'est bon, on va te rappeler.
17: Ah, c'est pas vrai, elle chante quelque chose en direct.
14: Gérard. Oui. J'ai une question.
1: Yasmine.
14: Gérard, j'ai une question.
1: Yasmine. Oh. Hey, vous calmez, là, ou quoi? Vous allez vous calmer maintenant, s'il vous plaît, Yasmine.
17: Ouais, moi j'ai pas de commentaire, la question elle me plaît pas. Elle
1: d'accord. Benjamin.
3: Moi je pense que déjà sur une selle de moto il y a du cuir, donc le cuir à la base, bon, je suis un peu comme Steve, hein, tu commences à m'exciter pas mal là avec des questions là, Gérard.
14: Ouais, moi aussi, ouais.
3: Je sais pas qui c'est qui les a bossées, mais elles sont vraiment bien bien faites. Hein.
17: En plus, le cuir c'est ça dos, donc.
14: Et Gérard, j'ai quoi? Une question, c'est Casimir.
1: Bah vas-y, pose.
14: C'est quoi la question suivante?
1: Bah pour l'instant, tu vas te calmer.
17: Gérard, je peux te poser une question, c'est Yola.
1: Oui.
17: Est-ce que tu me prêterais Sandy pour lui faire l'amour dans une moto?
1: Non.
17: Une moto.
3: Non, mais Gérard,
1: ça y est, c'est bon.
10: Non, je voulais dire seulement que tu te réveilles un peu, parce que là, tu t'endors, là, hein. C'est relou, hein.
17: Alors... Ouais, tu rigoles un peu plus, dur.
14: Gérard, c'est Steve, est-ce que je peux me caresser, là?
1: Bon, ouais, tu fais ce que tu veux, si t'as plus envie de répondre, tu vas au standard.
14: Je pose une question, c'est tout.
1: Alors, pensez-vous que...
14: Est-ce que je peux te fermer sur la bouche?
17: Oui.
10: Non, on verra ça plus tard. On répond aux questions.
1: Pensez-vous que les soirées rallye du 16e rentrent dans les catégories auto-motocross, Benjamin?
17: On n'a pas compris la question.
14: Gérard, donc...
1: Attendez, je répète.
3: Ta question, bon, je la trouve assez idiote, hein, il faut bien le dire.
17: Non, mais est-ce qu'on peut écouter la question d'ailleurs, parce qu'on n'a rien compris, hein.
14: Ah ouais, c'est clair, ouais.
1: Alors, pensez-vous que les soirées rallye du 16e rentrent...
17: Que les quoi?
1: Que les soirées rallye...
17: Ah oui,
14: les soirées rallye.
1: Rentrent... que les soirées du... Attends, pensez-vous que les soirées du 16e rentrent dans la catégorie automotocross?
17: Oh là là, tu peux pas compris, hein. Tu peux pas vérifier l'image.
10: Attends, je vais la lire, la question, Gérard. Je vais la lire.
1: Non, mais ça y est, j'ai très bien compris. Ils vont répondre parce que tout à l'heure, s'ils veulent pas répondre, ils vont tous gerber.
17: Gérard,
1: non, mais vous avez très bien compris.
10: Est-ce que vous pensez...
15: Ils ont pas compris, ils peuvent pas répondre.
10: Attends, je vais le dire en français. Est-ce que vous pensez que les soirées rallye du 16e entrent quoi dans la catégorie
1: Auto-moto-cross.
10: C'est simple.
3: Quoi, moi j'ai compris.
10: Chacun son tour.
3: Moi j'ai compris, Benjamin.
1: Ouais.
3: Donc moi je pense que, à mon avis, non, parce que bon, les habitants du 16e, ils ont pas trop envie d'être dérangés. Et comme les motocross, ben ça fait beaucoup de bruit, ben je pense pas qu'on puisse les faire rentrer dans cette catégorie-là, parce que après ça serait la police qui rentrerait dans le rallye, et bon, ce serait pas bon, quoi.
1: Yasmine?
17: Moi je vais te dire ouais, en fait. Hein.
1: D'accord.
17: Okay.
1: Steve?
14: Ben non, je crois pas qu'au 16e siècle, il y avait des rallyes, hein, tu planes. Hein.
3: Hyper constructif comme réponse.
17: Non, mais on parle pas de siècle.
1: Billie Jean?
17: Écoute, moi je dis que oui, c'est tout à fait possible, hein, parce que les soirées, le rallye, le 16e, tout ça, ça fait une bonne mixture et l'explosion ne peut être que bénéfique. Hein.
1: Voilà. Yola?
17: Ouais, alors moi je préfère qu'elle rentre quand même dans le 92e. Hein.
1: Ouais. Ce serait
17: mieux, hein. Dans le
14: 94,
17: c'est mieux. Non,
14: 92.
1: Ouais.
14: Casimir? Moi je pense que le 16e amendement de la loi, en effet, autorise...
3: Non, on parle pas d'amendement.
17: Non, c'est le 15e amendement.
14: Ah, c'est le 15e, pardon.
1: Casimir.
17: Non mais là c'est aucun rapport avec la question, Gérard.
1: Casimir.
18: Oui.
1: T'es à côté de la question.
18: Mais je sais même pas de quoi on parle.
10: Va un peu plus vers la gauche. Vers la gauche, t'as la question, tu la vois là?
18: Plus haut, plus haut, voilà.
10: Monte à gauche. C'est bon, t'es dessus là.
1: Voilà.
18: Surtout le dimanche.
1: D'accord, ben, t'as toujours pas compris.
17: Et toi, Gérard?
10: Voilà.
1: Moi, personnellement, je peux vous dire une chose que ça m'étonnerait.
10: Mais est-ce que tu penses que ce serait mieux dans le 15e ou dans le 14e arrondissement ou pas?
1: Même pas, non plus.
10: Non plus? Pourquoi? Non.
1: Dans aucun arrondissement.
10: Et pourquoi?
1: Parce que je vois pas le rapport des rallyes dans Paris.
10: Ça veut dire quoi?
1: De Formule 1 ou autre.
10: Tu veux dire en fait qu'ils ont pas le droit de faire du motocross dans le 15e, dans le 16e?
1: Il y a des terrains pour, hein, tu me
10: dans le 16e?
1: Non, pendant le 16e, je sais même plus où qu'il y en a des terrains. Si, il y en a du côté de banlieue parisienne.
18: Gérard, j'ai une question.
17: Oui. Benjamin,
18: j'ai une question. Oui. Alors imaginons que dans ta question, à la place de mettre le 16e arrondissement, on est mis sur Rennes. Est-ce que toi, tu aurais été dérangé, par exemple, si tu entendais un rallye motocross
19: il aurait été content, Gérard.
18: Est-ce que tu serais gêné? Est-ce que ça te gênerait? Ou alors est-ce que, bon, ça te gênerait pas et tu te mettras à ta fenêtre et ce serait plutôt cool, comme ça, t'aurais pas...
1: Mon père, moi, j'en ai... Non mais personnellement, jusqu'à maintenant, j'ai jamais vu de rallye chez moi, donc le jour où ça se passera, ben, je regarderai, pourquoi pas.
17: Gérard, est-ce que tu as vu des
1: motocrottes
17: chez toi?
1: Motocross, espèce de tâche.
18: Non mais les motocrottes, ça existe.
17: Non mais
18: aussi,
17: ça
18: Gérard.
17: Existe les motocrottes.
10: Les vrais motocrottes, ouais.
1: Ouais, mais je sais, maintenant c'est.
19: Quand je suis revenu chez moi.
17: On voit qu'il est cultivé, hein. Gégé,
1: oui.
17: Je vais poser une question.
1: Mm-hmm.
17: Experience. Donc, je vais te dire si. Si en fait la commission de la Fédération française disait qu'ils voulaient construire un circuit à Suresnes, est-ce que tu serais d'accord?
1: Mais ça dépend de la municipalité déjà pour commencer, puis il faudrait déjà trouver les terrains adéquats.
18: Gérard, tu ne réponds pas à la question, Gérard, te demande si tu serais d'accord.
1: Non mais je lui réponds, ça dépend de la municipalité pour trouver le terrain adéquat pour faire du...
17: C'est bon, il a répondu à la question.
1: Bon, alors ça y est. Non, mais ça y est, c'est terminé maintenant. On fait la conclusion.
17: Déjà ?
19: Non.
18: Il n'y a pas de questions ?
19: Non.
10: On a déjà fait le tour des questions. Ça va vite avec Gérard ce soir, comme il est fatigué, qu'il n'a pas la pêche et que c'est zéro.
17: Hurle. Non, mais je crois que Gérard, il a plus envie de. Il a plus envie
18: Manu,
17: de
18: lui chercher un café pour le réveiller, je sais pas.
17: Mais on sera qu'il y a Sandy qui l'attend. Je crois qu'il a trop envie d'aller rejoindre Sandy dans le TV, là. Pas dans les studios, Gégé.
18: Cochon.
10: Je pense que c'est ça maintenant. Je pense qu'il se fait chier avec nous et qu'il préfère rejoindre Sandy le plus vite possible.
17: Gégé, moi, je vais pleurer. Il a trop envie de rentrer dans son foie.
10: De toute façon, elle est pas là, Sandy. Elle est partie faire du motocross avec Angie, là.
1: Ouais, c'est ça.
17: Mais Gégé.
1: Non mais moi je peux répondre à vos questions si c'est pas des questions bidons, hein.
17: Oui Gérard,
10: ouais. Bon alors attends, on va faire un truc, c'est chacun votre tour quoi, un par un.
1: Mais pas des questions bidons.
17: Ok.
10: Allez c'est parti.
1: Alors.
18: Super, hyper constructif.
1: Eh, je viens de vous me dire, je vous réponds à des questions.
10: Est-ce que t'as déjà fait, c'est Phil Dard, bonsoir Gérard, est-ce que t'as déjà fait de la moto toi?
1: Non.
18: Gérard, super. Gérard, une question.
1: Oui.
18: Est-ce que tu serais prêt à faire une course de moto? Mais avec Sandy derrière toi,
19: contre
18: des motos à deux.
19: Contre
17: le
18: pauvre pneu. Non mais je te demande. Hein,
1: non mais attendez, je viens de vous dire que j'ai jamais fait de moto, donc je vois pas pourquoi vous insistez avec...
18: Que tu fasses des rallyes. Est-ce que tu serais prêt à monter avec Sandy derrière toi?
1: Pourquoi pas.
18: D'accord, Gérard, c'est ce que je voulais savoir. Merci.
19: Gérard, j'ai une question, c'est Casimir.
1: Attends Casimir.
10: Non, moi j'avais une question, Manu Neuilly.
18: Bonsoir Manu.
10: Bonsoir.
17: Bonsoir, Manu.
10: Bonsoir Gérard. C'est est-ce que t'as réussi à convertir Sandy à la Formule 1 ou est-ce que quand tu la regardes, elle se fait chier quoi?
1: Non, mais elle
10: repasse tes slips.
1: Non, elle regarde le foot et moi je regarde autre chose comme on...
18: En même temps, vous avez deux télés alors?
1: Bah oui.
18: Ah ouais, d'accord, donc ça simplifie tout.
17: J'ai une question.
10: Deux télés le Gérard.
1: Oh, les moyens.
10: Trop la thune le GG. Deux télés.
1: Non, mais on les a donnés.
10: En plus
18: Gérard, Rossel, les flics qui vont venir perquisitionner là.
17: Ah, mais pas la
19: Monsieur Gérard est une star, Monsieur Gérard a reçu une montre de Fun Radio et tout, Monsieur Gérard...
1: Yasmine.
17: J'ai une question.
1: Je demande à Yasmine pour ensemble, il est Jean, tu vas te calmer un petit peu, merci.
17: Bon Gérard,
1: Oui.
17: Tu serais prêt à devenir pilote de Formule 1?
1: Si j'en ai l'occasion, pourquoi pas.
17: Et Gérard, t'as pas peur de t'éclater contre un mur?
1: Bah ben ça c'est un sport qui est
19: Gérard.
1: Comme... Mais attends, 5 minutes, celui qui veut me parler, hein.
18: Attends.
1: On se calme. Donc, pour répondre à ta question, ça c'est un sport, c'est les pilotes, ils ont choisi, ils ont choisi de faire ça, c'est leur métier, c'est comme ceux qui ont choisi de jouer au foot et qui se cassent des tibias ou autre, c'est pareil.
10: Mais Gérard, il paraît qu'avant...
19: Ouais Gérard, c'est pour une question. Est-ce que je peux te mettre mon poids lourd dans le derrière?
1: C'est qui?
17: Ah, la question.
1: Non, c'est qui viens de dire ça?
19: Steve.
16: Mais non, c'est pas Steve, ta gueule, Casimir.
17: Bon, Yola,
1: allez, vous commencez à me les gonfler, là,
16: c'est quand... Steve, je peux poser une question?
17: Yola peut poser une question,
1: Yola.
10: Yola et Steve, après.
17: Oui, alors moi, Gérard, est-ce que... Moi, je te verrais bien, en fait, faire des courses de Solex avec un slip jaune sur la tête et gagner et faire tout le tour du circuit de Boulogne. Mmh.
1: Alors
17: est-ce
1: moi,
17: que t'as tiré ou pas?
1: Alors moi, je vais te répondre tout de suite à ta question qui est bête et con.
17: Mais non, c'est une bête question, con, Gérard.
1: Non, mais moi, je vais te dire une chose. Attendez, s'il vous plaît, merci. Donc moi, Yola, tu vois ce que je verrais bien en toi, c'est de te voir piloter une Formule 1 sans soutien-gorge. Steve.
16: Ouais,
17: Gérard, tu me sucerais les tétons en même temps?
1: Non, pas du tout.
17: Bon, bah alors pourquoi tu veux me voir?
1: Voilà, c'est tout. Steve.
16: Ouais, la question est la suivante, c'est... Certaines personnes disent que Ayrton Senna est encore vivant, qu'en penses-tu?
1: Non, c'est faux.
18: Ouais, Gérard, j'ai une question.
16: Qu'en penses-tu? C'est Diana qui te l'a dit.
1: Non, vous arrêtez s'il vous plaît de parler de ça. Vous arrêtez s'il vous plaît.
18: Gérard, j'ai une question.
1: Bah, Casimir.
19: Oui, j'ai une question, moi. Est-ce que c'est vrai que t'as une fille, Gérard?
1: Alors là, je te réponds pas, non. Tu vas voir. Hop, tu vas voir plus tard.
17: Gérard?
10: C'est Gérard.
18: Gérard, j'ai une question.
1: C'est?
18: C'est Benjamin. Mm-hmm. C'est pour te demander si moi qui suis le pro de la comparaison ce soir, est-ce que tu pourrais comparer la Formule 1 niveau vitesse, hein, je parle évidemment, mm-hmm. Au parachutisme? Au parachutisme, attention, j'ajoute parachutisme en tong.
17: Non, sujet.
1: Bon, Billie Jean. S'il te plaît, c'est pas toi qu'on a posé la question,
18: voilà,
1: ça
18: m'a... C'est rare que je pose la question.
1: Je peux te dire, là, je vois pas du tout le...
18: Non, mais niveau vitesse, je parle. Est-ce que tu pourrais comparer niveau vitesse, je parle, parce que bon, tu descends vite, évidemment, hein, quand t'es lourd, tu tombes. Mm-hmm. Et donc, tu descends vite. Est-ce que niveau vitesse, niveau sensation, est-ce qu'on pourrait comparer ça à la Formule 1?
1: Voilà.
18: C'est la question que je te pose.
1: Je pense pas, hein. Je pense pas.
10: Pourquoi?
1: Je pense pas, parce que déjà, dans parachutiste, je sais pas combien qui descendent, eux. Je sais qu'en Formule 1, ils tournent à plus de 300
10: dans les virages.
1: Sur les circuits, et même voire 200...
10: Dans les stands. Dans
1: les stands, c'est limité maintenant.
10: Combien?
1: C'est limité à...
10: À 20
1: à 50 km.
10: Ah bon.
1: Donc, pour te répondre à ta question, donc je vois pas du tout. Non, je pense pas.
10: Gérard, quand tu tombes en parachute, comment tu fais quand il y a une chicane?
1: Mais non, il y a pas de chicane dans les parachutes.
10: Comment tu fais pour
18: Tu peux pas t'arrêter. T'es obligé de le griller.
1: Mais non, il y a pas de feu rouge dans.
10: Comment tu fais pour changer de parachute quand tu es en course?
18: Quand tu crèves.
1: Mais non, mais tu peux pas changer de parachute. Dans ces cas-là, tu tombes dans le vide et puis c'est tout. Et...
18: Voilà, Fildar, c'est pour
1: dire des
18: conneries.
1: Non, c'est pas Fildar.
17: C'est Yola. Non, oui. J'ai une question.
1: Non, mais Yola maintenant.
17: Oui. Ouais, mais est-ce qu'il y a Yasmine, Gérard? Alors oui, c'est Yola. Est-ce que tu aimerais qu'on t'attache les bras sur une voiture de Formule 1? Qu'on te fasse faire un tour.
18: Qu'on te traîne derrière.
17: Kamikaze. Qu'on te fasse faire les tours à 300 à l'heure.
1: Non, mais là, c'est même plus...
17: J'ai une question, Gérard.
1: Non, mais moi,
17: Oui ou non?
1: Oh, ça y est, oui.
18: Gérard,
17: oui, ouais.
18: Gérard, j'ai une question.
1: Oh, ça y est, 5 minutes, là. Oh.
10: Chacun son tour.
1: Donc, moi, je vais te dire une chose. Yola, c'est même plus de... C'est même plus du sport, c'est de la rage.
18: Bah voilà.
17: C'est
18: la
17: rage.
18: La citation de Gérard, c'est plus du sport, c'est de la rage.
1: Non, et qui c'est qui a encore une question pour finir?
18: Gérard, c'est moi,
17: j'ai pas posé de question encore.
1: Alors, Billie Jean, pour terminer...
17: Écoute, je vais te poser une question, c'est à propos de la réglementation de la vitesse qui va se passer cette année. Donc, est-ce que tu es d'accord avec la réglementation de la vitesse par rapport à la pub, quoi?
1: Attends, mais là, attends, Billie Jean, Billie Jean, Billie Jean, t'as entendu ça quand?
17: Mais écoute, GG, ils l'ont dit, hein. Non mais ça c'est vrai, hein.
20: Aux informations.
1: Non, attendez, laissez-la finir parce que...
17: Oui, je te réponds, cette année, la réglementation pour 98, il va y avoir un système de... Ils ne pourront pas aller à une vitesse supérieure, hein, je ne sais plus combien, quoi.
18: Oh, mais ça gâche le sport à ce moment-là.
1: Non,
17: c'est vrai, ils disent que ça gâche le sport. Alors,
18: Gérard, je ne sais pas ce que tu en penses, mais...
1: Attendez, là, moi, pour l'instant, Billie Jean, je ne sais pas quand est-ce que tu as entendu parler de ça.
17: Attends,
1: tu me poses la question maintenant, tu me laisses répondre, s'il te plaît.
17: Ouais, excuse-moi.
1: Donc moi, pour l'instant, j'en ai pas encore entendu parler, et ça m'étonnerait qu'il y ait une réglementation sur la vitesse. Non, attendez, ça m'étonnerait...
17: N'importe quoi.
1: J'en ai jamais entendu parler, hein.
10: Et pareil que si ça se passe pas bien, il ferait tous les circuits en marche arrière.
1: Non, ça c'est des conneries.
18: Gérard, j'ai une question,
1: bon,
18: c'est Benjamin.
1: Non, terminé, on fait conclusion. Bon, dernière question pour Benjamin et conclusion.
18: C'est-à-dire que par rapport à ce que vient de dire
1: Billie Jean,
18: là, juste avant.
1: Ouais, Billie Jean.
18: Pour moi, là, ça confirme ce que nous disions tout à l'heure, c'est-à-dire que comme tu n'as pas de preuves, tu ne la crois pas. Mais peut-être que c'est vrai, tu n'as pas de preuves, donc tu ne peux pas affirmer que c'est
1: Non, mais Benjamin, attends, Billie Jean, s'il te plaît, je vais répondre.
18: Écoute, Gérard, je suis tout oui.
1: Benjamin.
18: Oui.
1: Donc moi, j'ai jamais dit que j'ai pas de preuves, parce que moi, j'en ai pas encore entendu parler aux informations, vu que les Grands Prix commencent pas avant la mi-mars.
18: D'accord.
1: Donc on peut pas savoir déjà fin février ce qui va se produire sur les circuits de Formule 1 cette année.
18: D'accord, parce que je voulais savoir,
19: Gérard, c'est Casimir.
1: Oui.
19: J'ai une question.
1: Casimir, il me semble que je t'avais dit de t'en aller.
19: Je me suis calmé, Gérard.
20: Yasmine, elle a une question.
1: Attends, Yasmine, s'il te plaît. Casimir,
20: j'ai une question.
1: Vite, pour...
19: Oui, est-ce que tu as assisté au Grand Prix où Senna est mort?
1: Non, je l'ai vu à la télé, oui.
19: Ils ont arrêté
1: la course, ils ont... Et tous les pilotes à...
19: Ils ont passé des pubs.
1: Non, ils ont pas fait de pubs.
19: Ils ont passé des pubs, j'ai dit,
21: t'as pleuré? Gérard, ça a été quoi ta réaction, justement?
1: Disons, on l'a pas su sur le...
21: Sur le coup.
1: Ça a été annoncé...
21: Non, il est tombé sur le haut du crâne, pas sur le coup.
1: Non.
21: Il a repris la course, mais en morceaux.
1: Non.
21: Ah bon?
1: Non. Vu comme ça s'est produit, on sait pas s'il est mort sur le coup ou pendant son transfert à l'hôpital.
19: Attends.
1: Sif, s'il te plaît.
19: C'est pas sur le coup.
1: Sif, s'il te plaît, tu vas te calmer, merci.
19: Mais il a pas
1: tu vas te calmer.
19: Gérard, j'ai quelque chose à dire.
1: Non, mais moi, je vais répondre à Casimir. Donc, Casimir, donc pour ta question, donc on ne sait pas exactement.
20: Il est encore vivant.
1: Si, il a été, nous, ça a été annoncé, attendez s'il vous plaît,
19: attendez,
1: merci, ça a été annoncé dans les informations très tard,
19: oui.
1: pas pendant le Grand Prix, il y a eu un deuxième départ et les coureurs, les pilotes avaient mis déjà pied à terre, ils ne voulaient pas repartir. Voilà, donc sur ce, on va faire la conclusion.
20: Yasmine, elle a une question.
1: Oui, alors vas-y Yasmine,
21: la dernière, après conclusion.
20: Pourquoi t'es con? Je voulais te demander pourquoi à chaque fois il n'y a pas de femmes, il n'y a pas de filles dans les compétitions de Formule 1. Mais si, il y a beaucoup de filles.
21: Laissez-le répondre.
1: J'ai même pas entendu la question.
21: Elle t'a demandé pourquoi il n'y a pas de filles.
1: Ah bah ça, parce que c'est peut-être un sport qui n'est pas pour les filles.
20: Bah non,
21: il y en a une année.
18: Gérard, c'est Benjamin, j'ai juste une précision à dire.
1: Ouais,
18: c'est sur la mort d'Ayrton Senna là, qu'on parlait il y a 30 secondes.
1: Ouais.
18: On peut pas affirmer qu'il est mort sur le coup, étant donné qu'après avoir percuté le mur, il a bougé la tête.
1: Ouais, mais ça... Ouais, mais attends, Benjamin.
18: Non, mais Gérard, c'est véridique ce que je te dis.
1: Oui, mais maintenant, savoir où... parce que tout le monde dit qu'il est mort sur le coup. Donc ça peut pas être possible, il a été mort pendant...
18: Il a été mort...
1: Pendant son transfert à l'hôpital ou à l'hôpital, c'est tout. Conclusion là-dessus.
18: Oui.
1: Donc conclusion du débat, Benjamin.
18: Donc moi j'en conclus que bon, c'était pas trop mal. Bon, on a bien avancé, il y avait une bonne vitesse, je crois que les questions ont bien répondu. Même si c'était pas toujours admirablement posé, mais bon, même si tout n'a pas été tout bien assimilé.
1: Mmh.
18: Sinon, le débat en lui-même était manifestement bien conduit. Moins bien conduit que la semaine dernière, mais pas trop mal conduit quand même. Et bien joué Gérard pour cette autorité.
1: Bah si, c'était à peu près comme la semaine dernière. Sauf que là, les questions, c'est vrai.
18: Il y avait plus de gros.
21: D'ailleurs que le débat était bidon.
1: Qui c'est qui a choisi ce
18: style de débat?
1: C'est vous qui avez choisi de faire des débats comme ça.
21: Attendez les auditeurs.
1: C'est toi avec Max qui a décidé de faire un débat sur Automoto. Voilà. Yasmine, okay, s'il te plaît.
20: Le débat, il s'est à peu près bien passé. Même si tes questions, elles n'avaient pas trop de sens. Et on a tous remarqué que tu n'étais pas vraiment un fan de la Formule 1, quoi.
1: Mais pourquoi?
20: Parce qu'à chaque fois, tu répondais que tu n'en savais rien ou que c'est ça.
1: Non, mais attends, il faut dire une chose. Que sur la Formule 1, vous m'avez pas tellement questionné.
20: Bah oui, tu répondais.
21: Ah
20: bah
21: si,
20: on
21: n'a
20: pas questionné, Gérard.
1: Je vous ai répondu. Il y a certains trucs que je ne pouvais pas vous répondre.
21: Gérard, quand tu réponds à une question, évite de répondre oui.
20: Non
21: quoi, essaye d'argumenter un peu parce que sinon.
19: Ni oui ni non avec Gérard.
1: Non mais là bon comme j'ai toujours dit, bon sur le truc des magazines, c'est vrai que j'en achète pas. Pourquoi? Parce que c'est horriblement cher. Le bouquin, je peux le dire, il vaut à peu près 110 balles. Moi j'ai pas 110 balles à mettre dans un bouquin de Formule 1, je suis désolé.
21: On va faire les mettre dans les clubs. Ouais.
1: Voilà.
21: Et puis, dans la tise, ouais.
1: Donc Yasmine, donc pour toi ça s'est à peu près bien passé.
20: Ouais. À part si tes questions n'avaient pas trop de sens, mais bon, c'est pas grave, c'est comme d'habitude.
1: Ouais, mais ça, faut dire une chose, que les questions, c'est vrai qu'on n'a pas...
19: complètement con.
1: Ouais, si ça te plaît pas, celui qui vient de dire ça, c'est le même prix. C'est pas de ma faute, hein. Bah c'est bon, bah, moi les questions personne. Moi à chaque fois que je demande, à chaque fois que je demande de m'envoyer des thèmes de débat, personne m'en envoie. Non, vous m'en avez pas envoyé.
21: C'est pas grave, on continue la conclusion.
1: Steve.
16: Bah écoute, débat assez bordélique en termes de gestion d'animation. Oui. Et je pense que non, mais plutôt quand même sympa. Mais je crois que tu maîtrises pas tout à fait le débat. Je suis désolé, Schumacher, il est pas polonais. Hein.
1: J'ai jamais été dire ça, d'accord.
16: Et Ayrton, ouais. Après qu'Ayrton Senna est toujours vivant, c'était Steve.
1: Ouais, bah alors Steve,
16: Tu verras. Regarde les journaux, lis le monde un peu plus.
1: Ouais, ouais, c'est ça, c'est ça. Billie Jean.
0: Écoute, débat fort intéressant. Nous avons été sur les circuits. De toutes parts.
21: Tu nous as fait rêver, Gérard, ce soir.
0: Tu nous as fait rêver, Gérard, sur les circuits de Manicourt, du Brésil. Tu vois, ça a été un...
1: Ah non, mais Brésil, c'est pas moi qui en ai parlé. Je crois que c'est Yola
0: Mais, non, mais Gégé, comme d'habitude, tu nous fais rêver, quoi. Mm-hmm. Ces questions, elles font rêver. Quoi,
20: ouais, je suis d'accord.
1: Yola, pour finir.
20: Oui, moi, je suis d'accord avec Billie Jean. C'est parce que j'aimerais bien faire un circuit à poil avec toi, Gérard.
16: Ouais. Non, mais ça, c'est la meilleure conclusion.
1: Ouais, on verra ça. Casimir.
16: Alors moi j'ai deux choses à te dire. Tout d'abord une phrase qui s'adapte au débat. Mm-hmm. Kant a dit penser c'est nuancer.
1: Hein?
16: Kant, le philosophe, a dit penser c'est nuancer. Donc ça s'adapte tout à fait au débat.
1: Mm-hmm.
16: Et la deuxième chose, c'est que j'ai eu plaisir à voir que pour une fois c'était pas trop con et que tu as pris plaisir à parler d'une de tes passions. Et ça c'est bien.
1: Et ben ça.
16: Ça fait plaisir, Gérard.
1: Ça, la Formule 1, ça a toujours été ma passion. C'est comme le foot ou le tennis. C'est pour ça que souvent je... Oui, le tennis. Soit le tennis de table, le ping-pong comme on a fait il n'y a pas si longtemps que ça, il y a à peu près 15 jours.
21: Deux semaines.
1: Ah, ouais. Donc sur le ping-pong, ça a été pareil. Moi, c'est des sports que. Il y a des sports que j'aime et que je veux en parler. Il y a certains sports que je ne ferai pas de débat. Pourquoi? Parce que c'est des débats que.
21: Quel sport?
1: Style le rugby, ça c'est un sport que j'ai horreur.
21: C'est bien le rugby.
1: Sinon, il y a d'autres sports que je pourrais mettre. Le hockey sur glace, c'est pas tellement mon style.
16: Ah, c'est bourrin. Hein.
1: C'est plutôt que je vois pas. Quand tu vois les joueurs qui se tapent dessus, tout ça.
16: Regarde, t'as vu pour les Jeux Olympiques, là, la baston qui a duré 5 minutes 30?
1: Ouais, ouais, j'ai suivi les Jeux de Nagano, donc tu vois, justement, tu parles de ça. Il y a aussi. Moi, il y a un débat que j'ai envie de faire, mais ça, je sais pas si.
21: La pelote basque. Faudrait pas
1: non,
21: faire
1: mais ça, c'est trop dangereux.
16: La pelote de Sandy.
1: Celui qui s'amuse à dire ça va dégager tout de suite. Merci. C'est pour répondre à
16: oui.
1: Casimir.
16: Oui, oui.
1: Donc il y a certains sports que je veux faire comme thème de débat, mais ça c'est sûr que c'est compliqué parce que les questions c'est dur à trouver. Surtout que j'essaye de trouver des questions qu'on puisse mener tranquille et où qu'on puisse parler un peu cul. Ça c'est vrai parce que le jeudi, on parle pas trop. La libre antenne en ce moment, je sais pas, ça se voit que c'est les vacances, c'est un peu cacaboudin.
21: Ouais, dis donc,
1: c'est un peu cacaboudin, ça fait deux jours que le chef il termine à 1h du matin parce que les gens ont pas de sujet pour qu'ils puissent s'éclater, je suis désolé.
21: Attends,
1: moi c'est cacaboudin. Lundi c'était super, mardi c'était cacaboudin. Mercredi, il y avait François, sinon après à 1h il a arrêté.
21: C'est normal, il faisait découvrir.
1: Mais oui, artiste. Mais il y a.
21: En fait, Gérard, là, tu lances un message aux auditeurs. Oui, qu'ils arrêtent d'être bêtes.
1: Mais dans ce cas-là, moi je demande une chose, c'est que si vous voulez que Max continue son émission de nous faire des tripes. Rien. Je vais y arriver.
16: Des tripes à la niçoise ou à la toulousaine?
1: Non, mais des tripes comme il a l'habitude de faire. Dans ces cas-là, trouvez-lui des sujets que vous avez envie de parler avec lui, qu'on puisse se marrer, nous, derrière le poste, parce qu'on attend que ça, de se marrer. Mais vous nous faites pas rire en ce moment,
16: Gérard,
1: c'est les vacances.
16: Gérard,
1: oui.
16: C'est Casimir.
1: Bravo.
16: Ouais, bien joué. Bravo, Gérard, ouais.
1: Nickel. Ouais, Casimir.
16: Je trouve que t'as la chasse en ce moment. Hein.
1: Mais regarde.
16: T'es amoureux, là, Gérard.
1: Mais regarde. Steve. Casimir, oui. Je veux dire. Oui, t'écoutes depuis combien de temps
16: Moi, je t'écoute depuis le tout début des débats. Et puis, bon, je suis pas un habitué. Je passe à peu près
21: une fois par semaine.
1: Mm-hmm. D'accord. Bon, bah, moi, je peux vous dire moi, je peux vous dire que, pour l'instant, je suis pas mécontent. Ça s'est bien passé ce soir.
21: C'est vrai.
1: À part un qui nous a un peu...
21: Non, c'était marrant.
1: Agacé.
21: C'était
1: bien, non, un par un qui nous a vraiment agacé. Sinon, j'ai trouvé que ça s'était bien passé. Donc, je voudrais que le deuxième se passe par...
2: Stéphane, dans un instant, sera là. Bonsoir, Stéphane.
22: Hello, everybody. Am I right? Am I right?
2: Alors, tu sais que là...
22: Salut, Max.
2: Alors là...
22: Max, ça va?
2: Fildar, il doit être content parce qu'il t'aime. Hey.
22: Max, salut Gérard.
2: Gérard. Est-ce que tu peux passer un petit bonjour?
22: Ouais.
2: Attends, Stéphane.
22: Ouais. Bonjour à Gérard.
2: Il y a un mec qui est fan de toi ici, c'est celui qui réalise Fun TV, c'est Phil. Il s'appelle
22: Philippe. Je connais Philippe.
2: Il s'appelle Fildar.
22: Philippe est beau et gentil.
2: Oh là là.
22: Philippe est beau et gentil.
2: Dis Fildar.
22: Je l'aime bien. J'ai vu et m'a filmé pour Fun TV.
2: Dis qu'il s'appelle, ouais. Il s'appelle Fildar.
22: Et Fildar.
2: Voilà, dis-lui.
22: Fildar,
2: tu...
22: c'est beau.
2: Voilà, dis-lui, t'écoutes.
22: Max, c'est beau.
2: Ouais.
22: Et Julie est belle.
2: Et Gérard, c'est un PD.
22: Gérard est beau.
2: Ouais. Et comment
22: Gérard est notre copain.
2: Et Gaël, comment elle est, Gaël?
22: Gaël, je la connais pas, j'aime bien la santé.
2: Ouais,
22: j'aime bien la voir.
2: T'aimes bien la voir?
22: Elle est belle.
2: D'accord.
22: Et gentil.
2: 0850 et 0870 5000. Nous sommes donc toujours en direct sur Fun Radio, bien entendu, avec le débat de Gérard comme chaque jeudi. Et nous sommes en ce moment en train de nous balader dans les studios de la radio. Nous allons d'ici quelques instants. Je vais peut-être mettre un petit bourre-pif encore à mon petit filard. Stéphane, t'es là?
22: Oui, Stéphane est là.
2: Bon, je suis avec...
22: bonsoir, Gérard.
2: Bon, il y a également...
22: Mon ami Gérard, bonsoir.
4: Bonsoir, Stéphane.
2: Ça va, Stéphane? Alors, Stéphane...
22: Gérard est gentil.
2: Oui, attends, Stéphane, il y a Fildar en ce moment, qui est donc... On est dans la...
22: Fildar, Philippe.
2: Oui, t'écoute. Vas-y.
22: Oui, j'ai un poème, et je vais parler... Je vais dire bonsoir, Gérard.
4: Ça va, Stéphane?
22: C'est là, Philippe.
2: Ouais, il va bien.
22: Tu me connais, Philippe. Hein?
2: Ouais, bien sûr qu'il te reconnaît.
22: Tu m'as vu.
2: Ah bah, il est fan, hein.
4: Ouais, très fan.
2: Il est très fan. Je peux te mettre un dernier petit bourre-pif avant qu'on s'en aille. Vas-y.
22: D'accord. Je reçois mal.
2: Voilà, je suis en train de le... Voilà, ça fait du bien. Ah,
22: je
2: bon, allez.
22: Mal.
2: Bon, ça va, Stéphane, sinon?
22: Oui.
2: La vie est belle?
22: Bon. La vie est belle.
2: La vie est belle. Donc, on va...
22: Je dis bonsoir, Gérard.
2: Ouais. Allez,
22: mon
2: on va...
22: ami Gérard, oui.
2: Allez, on va y aller. C'est parti. On va essayer. On a un petit problème technique pour. C'est bon, ça fonctionne.
22: Oui.
2: C'est la magie. Allez, viens. Hop, on passe devant et on y va.
22: Bonsoir,
2: allez.
22: Bonsoir, Fun Radio. Je suis Solar.
2: C'est quoi ça?
22: Pas un petit Solar.
2: Ah, d'accord.
22: Je vais au bar. Je vais boire un Ricard. Au bistrot, je rencontre Pascal au bistrot.
2: Oui.
22: Je bois avec. De la bio. Il me dit bravo. Et je vois Gérard.
2: Sacré Gérard.
22: Il me dit bois un écart. Une maîtresse de hangar.
2: Oui.
22: Il me dit casse-toi de ce bar.
2: Casse-toi.
22: Et si tu veux, assis ici et ne revois pas ma gueule de hangar.
2: T'as quand même un petit peu... Gérard, Stéphane, t'as un petit peu bu quand même.
22: Eh oui,
2: T'as picolé ce soir. Ce soir, est-ce que t'as bu ce soir ou pas?
22: Oui.
2: Un petit peu quand même, hein, ouais, un petit peu quand même.
22: Oui.
2: Bon,
22: oui.
2: Alors, on n'est pas très loin de l'entrée principale
22: de... Je vais parler avec Gérard.
2: Gérard, il arrive, on va le chercher.
22: C'est
2: un ami. On n'est pas très loin de l'entrée principale. On galère comme...
22: Moi, j'ai bu des Saint-Émilion.
2: Saint-Émilion, d'accord. On galère comme des fous pour arriver avec les câbles à les tirer, donc...
22: C'est pas...
2: Je suis dans... j'ai des câbles de partout, c'est un bordel sans nom. Oui, Stéphane.
22: Oui.
2: Stéphane, évite de parler dans le vide et écoute-moi un petit peu.
22: De parler dans le vide.
2: Parce que là, t'as bu combien de litres?
22: J'aime bien parler à Philippe.
2: Oui, ah bah oui.
22: Et pourquoi il me filme pas bien?
2: Oui, parce que Philippe, c'est vrai que là, il peut pas te parler parce qu'il a pas, mais pourquoi il te filme pas bien? Je sais pas pourquoi, donc...
22: Je vais rester
2: là et on va...
22: Je vous écoute.
2: Il faut aller chercher donc les Gérard.
22: Pas de problème.
2: Donc là, on est en train...
22: Vous êtes gentil.
2: On est en train d'aller chercher Gérard pour toi. Donc là, on est dans l'entrée principale. Voilà, on y est.
22: J'aime bien Max et j'aime bien Gérard.
2: Ouais, ben, je sais, Stéphane.
22: Je sais bien.
2: Mais Julie, elle est là.
22: J'aime bien Gaël, mais je connais pas.
2: Elle est où, Julie? Elle est là, Julie, ou Gaël?
22: Oui, Gaël. Gaël, comment elle est?
2: Gaël, elle peut-être...
22: Est-ce qu'elle est excitante?
1: Ah, Gaël.
22: Mexicaine.
1: Je sais pas.
5: Non, je suis pas mexicaine. Tu quoi? Il a dit quoi, mexicaine?
1: Non, excitante.
5: Excitante, ouais.
1: Excitante. Quand t'es bourré, ça fait mexitante, ouais.
5: Ça fait. Moi, j'ai compris mexicaine. Dodo, je suis magnifique. Ouais. Dodo, il y a rien à dire.
1: C'est vrai qu'elle est belle, Dodo. Ouais.
5: Alors de face.
22: Tu m'as pas vu, Max, il m'a vu. Ah. Lui m'a vu. M'a vu.
1: C'est vrai que.
22: Moi, je suis dans les rues. Et je bois. Et je les emmerde tous. Et là, je suis. Et je les emmerde. Moi, ces cons-là, je connais la philosophie.
1: Quoi, Marco?
22: La philosophie de Karl Marx.

0: de communication.
1: Ouais, je t'écoute.
0: Mais Gérard, t'es beau.
1: Ouais.
0: Tu ressembles à...
2: Ah, t'es un merde.
0: Pardon?
1: Non, c'est pas toi que je m'adresse. Qu'est-ce que t'as comme problème? Attends. Attends, je descends en bas.
3: Reste là, la lumière.
0: T'es là, Gérard.
2: Arrête avec monsieur.
3: T'es
0: là, tu ressembles à Nicholson.
2: À qui?
3: Attends, bouge pas.
0: À Nicholson, Jack Nicholson.
2: Jack Nicholson.
0: T'as pas vu Jack Nicholson?
2: Non, je connais pas.
0: Jack Nicholson.
2: Ouais. Bon, qu'est-ce que...
0: T'es beau comme lui.
2: Ouais, d'accord.
0: T'es un acteur.
2: D'accord, ouais. D'accord. Monsieur Gérard, beau... ouais, non, Gérard, mais... non, mais attends.
0: Pourquoi t'aimes pas les femmes?
2: Non mais attends, t'es starbé là, mon copain.
0: Mais les femmes.
2: Attends, moi j'adore les femmes.
0: Et te vois comme Jack Nicholson.
2: Et je veux dire une chose, j'adore les femmes, j'ai trois femmes qui sont là et qui m'attendent.
0: J'entends mal.
2: T'entends mal, eh bien débouche-toi les oreilles, c'est comme le cul, c'est comme
0: l'oreille. Non, parce que le téléphone est cassé.
2: Ah, le téléphone il est cassé. Alors si c'est... Non mais je veux dire une chose.
0: Ah, t'es beau comme une lune.
2: Oui, d'accord, je suis beau comme une lune, je suis beau comme un camion et tout le tralala.
0: Ouais, vraiment, pourquoi... Tu fais la grosse tête.
2: Quoi?
0: Pourquoi tu prends pas un star?
2: Non, mais attends.
0: Pourquoi t'es un mec comme toi, t'es gentil, t'es modeste?
2: Non, mais attends.
0: Humble, et t'es...
2: Oh, Stéphane.
0: T'envoies les filles dehors.
2: Hey, Stéphane. Déjà une, j'envoie pas les filles dehors. Hein? J'envoie...
3: On va descendre, Gérard.
2: Bon, je descends, je vais chercher un café. Hein, parce que j'ai du monde quand même qui m'attend juste à l'entrée. Qu'est-ce que vous voulez me dire d'autre?
0: Mais pourquoi les femmes, elles t'aiment et toi, tu les rejettes?
2: Mais non, je rejette aucune nana, arrête tes bêtises. Mais non, je rejette aucune nana.
0: T'es un
2: beau
0: mec.
3: Attention, Gérard, tu vas te faire mal.
2: Gérard, quoi? Je t'écoute. Oui, je t'écoute.
0: Oui, il y a des pucelles.
2: Ouais, il y a des pucelles.
0: Il y a des belles filles.
2: Ouais.
0: Qui veulent te rencontrer.
2: Ouais.
0: Mais toi, tu es là.
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5: Et voilà, bonsoir à tous, bienvenue sur Fun Radio. Vous pouvez toujours nous appeler au 0803. D'accord, 0803, d'accord, ok. Ça commence, la grosse boule. C'est pas grave, c'est normal, c'est le début. Donc vous pouvez toujours nous appeler au 0825-08-5000. Et pour les Belges, Karine, s'il te plaît, tu viens nous annoncer ça.
7: 0033-825-08-5000.
5: Merci, donc bonsoir à Babouche.
8: Bonsoir Gégé.
5: Bonsoir à Karine au standard. Bonsoir à Karine pour la deuxième fois.
7: Bonsoir Gérard.
5: Bonsoir à Thomas.
8: Bonsoir, excuse Karine, mais elle était sous la table.
5: Et bonsoir à Jean-Luc.
9: Bonsoir Gérard.
5: Et on va saluer tous ceux qui travaillent, donc je vais saluer quand même quelques personnes un petit peu avant. Donc je salue la clinique Robic, je salue la Streamfête, bisous du Canimero qui t'aime très fort et qui pense à toi et qui te souhaite un bon rétablissement. Voilà ma petite Streamfête, ce que j'avais à te dire. Donc débat sur les routes... D'accord.
8: La Formule 1, GG.
5: Débat sur la Formule 1, non sur les routiers, comme j'allais commencer. Sur le net, j'espère qu'on va quand même faire un peu mieux que les fois précédentes.
8: On va casser la baraque ce soir.
5: Alors, on accueille pour ça Hubert Auriol, ouais. La Garenne, le loin, 113.3, bonsoir.
10: Bonsoir.
5: Merci.
10: Bonsoir à tous.
5: Bonsoir. Nelson Piquet, 101.9, Paris.
11: Salut, GG. J'appelle de plaisir en
5: raison. Ouais, non, mais c'est bon, 101.9, c'est bon, c'est pas.

0: Et donc c'est région parisienne, d'accord?
1: Région parigote.
0: Voilà, donc David Coutard.
1: Oui, c'est David Coutard.
0: Ouais, Coutard, bah, tout à l'heure tu vas te coucher tôt, toi.
1: J'appelle de Manicourt, bonsoir Gérard.
0: 98.9, merci.
1: Voilà.
0: Et Laurence Piquette.
2: Oui, bonsoir.
0: SP, de Spa.
2: De Spa.
0: 78.9.
2: En Belgique.
0: Voilà.
2: Bonsoir tout le monde, bonsoir les auditeurs.
0: De toute manière, ils vont pas tarder d'y aller en Belgique là-bas.
2: Bonsoir l'équipe.
3: Bonsoir.
0: Donc voilà. Donc alors on va. Bon, ça y est, c'est bon, hein. Et puis sur les RC, donc, tu l'annonces.
4: Oui, donc chat.fedradio.fr.
2: Voilà. L'IRC.
0: Donc vous pouvez poser des questions. Alors je préviens tout de suite sur l'IRC.
1: Ouais.
0: Je ne veux pas de les auditeurs s'il vous plaît avant qu'on commence à poser des questions. L'IRC, je te préviens, je ne veux pas le bordel de il y a à peu près 8 il y a une semaine.
1: Ouais, je me souviens.
0: Hein, je ne veux pas l'histoire comme avec les routiers parce que sinon on changera d'équipe, hein.
4: OK.
0: Donc c'est le dernier essai que je fais pour la nouvelle équipe ce soir.
4: OK.
0: Donc voilà, alors on commence. Que pensez-vous que le drapeau noir aurait dû être agité. Donc, je parle de du Grand Prix de Melbourne qui s'est disputé ce week-end. Hein. Je précise.
1: Ouais,
0: hein.
1: Ouais, quand même. Bah, écoute, moi, David Coutard, je vais répondre à ça.
0: Mm-hmm.
1: Effectivement, Gérard, ils auraient dû sortir le drapeau noir parce que j'ai vu un vol planer en tout début de
0: la. Non, mais attends. Oui, mais je te pose la question. Est-ce que le drapeau noir aurait dû être agité?
1: Oui.
0: Hein?
1: Parce que je crois qu'ils ont déployé juste des drapeaux jaunes, en fait.
0: Bah, oui. Tout à fait.
1: Ah,
0: c'est vrai. Et ça, bon, malheureusement, on n'y peut rien. Hein.
3: Qu'est-ce qui s'est passé?
0: Ben, c'est qui me pose la question là?
3: C'est moi.
0: Babouche. Ouais, mais dis ton nom quand même.
3: Babouche.
0: Non, ce qui s'est passé, c'est que dimanche, dès le premier virage, ben, ça a cartonné sec. Au lieu d'avoir 22 voitures en course, ça s'est terminé que sur. Il y a 11 voitures dès le départ.
1: Pas normal ça.
0: Qui sont restées sans repartir.
3: C'est des voitures pirates en fait, c'est ça?
0: Non, c'est de toute manière la question, on la posera après parce qu'on va pas tout dévoiler. Donc il y a eu une grosse embrouille dès le départ et c'est pour ça que je demande si le drapeau noir aurait dû être agité. Donc alors pour toi David Coutard là c'est oui, hein.
1: Oui tout à fait.
0: D'accord. Laurence Piquette.
2: Bah écoute, je pense aussi. Je suis un petit peu novice en matière de Formule 1 et je crois que le drapeau noir, ça veut dire qu'il y a eu un accident, c'est ça?
0: Le drapeau noir, je dis le drapeau noir, mais c'est même pas le drapeau noir.
1: Ça, il est rouge, hein.
0: Ouais, c'est
1: pirate aussi, hein.
0: Ouais, non, mais je me suis gouré, c'est pour ça.
1: Ça commence bien, dis-moi.
0: Normalement, c'est le drapeau rouge, hein.
1: Ouais. Voilà, le drapeau rouge. Ouais,
3: parce que le noir, c'est un signe de deuil, c'est ça?
0: Je me souviens plus. Je sais pas pourquoi que j'ai mis noir, je sais pas. Non, c'est le drapeau rouge, donc David Coutard, excuse me, hein.
1: Ouais, moi aussi, pas de problème.
0: Donc c'est moi qui ai fait l'erreur. Hein.
1: Oui.
0: Donc pour toi, Laurence.
2: Bah, c'est ce que je te disais. Moi, je pense que s'il y avait un accident, c'était valable en fait de le sortir.
0: Ouais, mais d'accord.
2: Mais ils doivent pas
0: le sortir. Nelson Piquette.
5: Ouais, pour moi c'est tout à fait justifiable qu'ils agitent le drapeau noir parce qu'ils.
0: Non, rouge.
5: Rouge, pardon. Parce qu'il y a des gens à l'arrière qui peuvent pas savoir justement parce qu'ils sont en fond dans la course s'il y en a eu un accident ou pas.
0: Donc bah,
5: pour éviter les accidents derrière.
0: De manière, ce qui s'est passé, c'est que attends, on va laisser passer Hubert Auriol.
5: Vas-y double.
1: Auriol,
0: pardon.
6: Ouais, bah écoute, je suis tout à fait d'accord. Moi, le drapeau noir, je pense.
0: Rouge, abruti.
6: Drapeau rouge. Je pense qu'il était de circonstance.
0: Non, Babouche. Pas maintenant, hein. Pas maintenant la musique.
3: Ah, maintenant, je fais rien. Je regarde des trucs.
0: Hubert.
6: Ouais, je suis d'accord avec ce que disait l'auditeur précédent, là, Piquette.
0: Mm-hmm.
6: C'est vrai, quand t'es assis à l'arrière, tu vois vachement moins bien. Donc, en fait, le drapeau, il permet de signaler aux gens qu'il y a eu un carton, quoi.
0: Mm-hmm. Ouais, mais de manière, ça s'est passé.
6: C'est important pour les gens qui sont assis à l'arrière, en fait.
0: Mm-hmm. Non, mais ce qu'il faut se dire, bon, ce qui s'est produit, c'est que je pense qu'on va sûrement y arriver, mais c'est pas grave. Mais ce qui s'est passé, c'est qu'en fin de compte, Barrichello a voulu. C'est amusé à faire du zigzag comme pas possible.
5: D'ailleurs, il est coutumier du fait. Hein.
0: C'est lui le responsable de l'accident.
6: Il paraît qu'il aurait glissé. Hein.
0: Non, attends. Si t'as regardé le Grand Prix à 4h du matin,
6: je peux te dire. Regardé en direct et je vais re-regarder à 9h à la rediffusion.
0: Ouais, moi je peux te dire une chose qu'il a pas.
6: Regardé le résumé hier soir.
0: Il a pas glissé du tout comme tu me le dis. Hein,
6: il a dit qu'il y avait du verglas.
0: Attention. Ouais, c'est ça. Tu t'appelles. C'est comment ton nom?
6: Bon, ça reste à confirmer.
0: C'est comment ton nom?
6: J'ai lu l'équipe ce matin.
0: C'est Comment ton nom? Oh, tu réponds à ma question, l'espèce d'abruti.
6: Ça pourrait être Hubert Auréole, éventuellement.
0: Ouais, bah si tu continues et que tu t'amuses à me couper la parole, tu sais où tu vas aller tout à l'heure, d'accord?
6: Au stand.
0: Tu vas retourner au stand avec Karine et Thomas. Okay. Vous allez voir comment qu'on va faire ce soir. Et je vous préviens, il y a 17 questions et je veux qu'on en fasse un maximum.
6: Mais attends, Gégé, toi...
0: Alors maintenant, je vais répondre à la question.
5: Je crois que c'est l'heure du jeu top position.
0: Du jeu top position. Tout à l'heure, tu vas te prendre deux coups de boum boum, tu vas te prendre le standard.
4: Oh là là, ça attaque sûr.
0: Ça va être grave.
3: Ça attaque ce soir.
0: Ouais. Alors, je réponds.
3: Je suis comme la braise.
0: Le drapeau rouge aurait dû être agité. Comme ça, ça aurait permis à tous ceux qui n'ont pas pu rejoindre, qu'on essayait de rejoindre les stands et qui n'ont pas pu prendre la voiture de réserve. Déjà, une, faut se dire une chose, que Barrichello, c'est lui qui a foutu le bordel.
5: C'est clair.
0: Ralph Schumacher n'a pas pu l'éviter, donc il est...
6: Il
5: sait pas conduire.
0: Vous fermez vos gueules.
5: Oui.
0: D'accord.
5: Ouais, tout à fait. Mais boire ou conduire, il faut choisir, tu connais bien.
0: Alors, boire ou conduire, il faut choisir, et vous allez fermer vos gueules, les moindres, là, les goélands.
5: Okay.
0: Maintenant, je réponds à la question.
3: T'as raison, Gérard.
0: Le drapeau rouge aurait dû être agité pour que ceux qui n'ont pas pu assister au départ le fassent. Parce que c'est bien beau, la voiture de sécurité, c'est bien pour déblayer les débris, mais ça aurait pu permettre quand même une plus belle course que ça.
6: Ouais. Et qu'est-ce qu'ils ont fait, les commissaires de course? Je veux dire, pourquoi ils n'ont pas réclamé qu'on mette le drapeau noir?
0: Ben ça, c'est pas au commissaire de... C'est le commissaire de course qui a décidé de sortir la voiture de sécurité, donc le...
6: Est-ce qu'il n'y aurait pas un scandale, genre comme l'histoire du patinage ou un truc comme ça?
0: Non, il faut pas mélanger patinage et Formula, ça n'a rien à voir.
5: Que Madame Lacouille, elle n'est pas...
0: Bon, alors, qui c'est qui s'amuse à dire des conneries, là?
6: Ça pourrait être le mec qui a fait Koh-Lanta.
2: Mais Gégé, moi j'ai une question à poser. Parce qu'un jour, j'ai regardé une course et j'ai vu le drapeau rouge, il y avait un gros carton. Et en fait, je croyais que c'était comme à la corrida, quoi, pour les exciter, en fait.
0: Non, ce qui se passe, le drapeau rouge, c'est pour dire comme quoi qu'il y a un accident, ils font sortir la voiture de sécurité et ils redonnent un deuxième départ. Ce qui n'a pas été le cas lors du Grand Prix d'Australie.
6: Mais ils ont sorti la voiture de sécurité.
0: Oui, mais la voiture de sécurité a été sortie, le drapeau rouge n'a pas été agité pour que les pilotes qui ont cartonné derrière après...
6: Ouais.
0: N'ont pas pu rejoindre les stands à temps pour pouvoir prendre la voiture de réserve.
3: Il y a Thomas qui veut parler, là.
0: Oui, Thomas, attendez 5 minutes, s'il vous plaît, derrière.
3: Il y a plein de questions au standard qui ne savent pas vraiment ce que c'est le drapeau rouge.
0: Le drapeau rouge, ça veut dire que la rouge est,
3: le rouge.
0: La course est neutralisée. Donc, jusqu'à temps que tout soit nettoyé.
3: Et un rapport avec le sang. C'est pas un rapport avec le sang.
0: Non, ça n'a rien à voir.
3: Mais ils veulent savoir aussi qui sort ce drapeau rouge. Si c'est chacun dans sa voiture, en sort un.
0: Non, c'est les commissaires de course.
3: C'est le passager ou sinon?
0: Non, c'est les commissaires de course et je vois pas. Au standard, tu diras à la personne qu'il n'y a pas de passager dans une Formule 1. Hein.
3: Mais ils sont combien dedans?
0: Il n'y a qu'une personne, hein.
7: Ah, il est bête.
3: Ah bon?
0: Et puis arrête de bouffer des sucettes quand tu me parles.
3: C'est des sucettes à l'essence, là, c'est pour ça.
0: Ouais, c'est bon, reste au standard. Question IRC.
4: Heavy Ghost me demande si le drapeau, en fait, il est noir normalement, si c'est pas la bibine qui l'a rendu rouge.
0: Alors, attends. Dans ce cas-là, je t'ai précisé tout à l'heure que je ne veux pas des questions cons. Cette question-là, elle a ni queue ni tête comme toi.
3: Bah,
0: terminé.
3: C'est intéressant comme question.
0: Non. Parce que l'autre, il dit, à cause de la bibine, donc ça a rien à voir là-dedans. Donc la question, elle est aussi con que celui qui la pose sur l'internet. Et toi, t'es aussi con, t'es encore plus con.
3: Mais n'insulte pas, Gégé, n'insulte pas.
0: Allez, je veux pas le savoir.
3: On revient sur le débat.
0: Donc voilà, pour en finir avec la question, donc là, normalement, la voiture de sécurité a été sortie, le drapeau rouge n'a pas été agité, donc c'est un fait. Mais ce qui aurait dû être fait, n'a pas été respecté. Donc, pour moi, je trouve que ce Grand Prix-là, ça a été un Grand Prix vraiment catastrophique. Voilà.
4: On me demande sur le net quel permis il faut avoir pour conduire une Formule 1.
0: Ça, c'est des questions cons. Je n'en veux pas.
4: Attends, si.
0: Oh, mais merde.
4: Attends.
0: Il y a un permis, il n'y a pas besoin de permis, il faut une licence. C'est qui pose cette question?
4: Pierre Fouras.
0: Ah ben Pierre Fouras, il est aussi con, lui. Il ferait mieux de rester dans son Fort Bayard. Il a qu'à rester à Fort Bayard et pas nous casser les couilles.
3: Ouais, attends, Fort Bayard. Hein. Tout le monde peut pas être aussi calé que toi en Formule 1. Moi, j'y connais rien. Mais
0: c'est vrai,
3: Fort Bayard aussi non plus. Hein.
4: Ouais, je pensais qu'il fallait un permis pour.
0: Non, il faut une licence. Et la licence,
3: quelle
0: c'est
3: licence? La licence 4, 3, 2.
0: Non, la licence 4, puis quoi encore? T'arrêtes.
3: Non,
0: c'est bon, allez. Allez, on continue. Bon, croyez-vous qu'il y a des nouvelles règles cette année en F1? Bah justement, on vient d'en parler, donc c'est à peu près la même question, donc on va la sauter. Hein.
2: Cool.
5: C'est Nelson Pipette. Je voulais amener un petit peu d'eau à tout moulin là et revenir sur l'accident de Rubens Balibalo.
0: Barrichello.
5: Ah pardon. Parce que j'ai vu un reportage là avec Patrick Montel sur Stade 2.
0: Ouais.
5: Et en fait, il paraît que Rubens Barrichello, il a fait un vieux choix de pneus et il a pris des pneus stick.
0: Oh là, commence pas.
6: C'est technique.
5: Non, mais il paraît que.
0: Nelson Piquet là, hey. Commence pas à mélanger les tensions et les serviettes et puis stade de décor. On n'en a rien à foutre de la télé.
3: Ah, mais attends, la question est intéressante.
0: On s'en fout parce que tout le monde va dire une version et en fin de compte, on ne sait pas exactement comment que ça s'est terminé.
3: Et ta version, Gérard?
0: Moi, ma version, de toute manière, le drapeau rouge aurait dû être agité, tout le monde aurait dû reprendre la voiture mulet et leur donner un deuxième départ. Le mulet, c'est la voiture de réserve, si tu veux.
3: Ah, d'accord.
0: Parce que ce qui s'est passé, Barrichello, vu que c'est lui qui a commis l'erreur, il a été voir tout de suite Jean Todt pour savoir s'il pouvait reprendre la voiture de réserve.
5: Et qu'est-ce qu'il lui a dit,
0: Jean Todt? Jean Todt, il a répondu non parce que le drapeau rouge n'a pas été agité.
3: Quel scandale!
0: Donc voilà.
6: C'est Hubert. Hein. Est-ce que tu crois pas qu'il y aurait une magouille comme quoi, tu sais, il y a qu'un seul mulet dans l'équipe.
0: Ouais.
6: Il y a qu'un seul mulet. Est-ce que vu que
0: une voiture de réserve, s'il te plaît, merci.
6: Oui, bon, voiture de réserve. Vu que Barrichello, il était dans le sac, s'il prend la voiture de réserve après Schumacher.
0: Attends. C'est pas Barrichello qui a atterri dans les pneus.
6: Elle était ruinée quand même.
0: Ah bah lui, il avait que l'aileron arrière. Hein. Tandis que.
6: Il n'y a pas une embrouille au niveau de la négociation du mulet.
0: Bah ça, je pense. Hein, c'est ce que je pensais aussi. Hein.
6: Ouais.
0: Bon donc ça y est, on s'éternise pas.
6: Ça me rassure qu'on pense pareil quand même, c'est flatteur.
0: Mais non, mais ce qu'il y a c'est que bon, il y a quand même 11 voitures qui ont pas pu assister au Grand Prix, dont 2 qui ont calé sur la grille de départ et qu'à un moment donné pendant la course, ils se sont permis de reprendre le circuit alors qu'ils avaient pas le droit.
3: Oh là là, quel scandale.
0: Normalement ils auraient dû être sanctionnés aussi. Bon, vont-ils sanctionner le pilote du carambolage de dimanche? Bon, de toute manière, tout le monde a dit oui, hein.
6: Oui, c'est pas sûr, hein.
0: Bah pourquoi?
7: Pendons-le.
6: Qu'il arrive à démontrer qu'il a perdu le contrôle de son véhicule involontairement.
0: Non, mais attends. Si vous avez bien suivi le Grand Prix, il n'a pas perdu le contrôle de son véhicule. Il faisait droite-gauche.
3: Ouais, mais d'accord, alors.
6: Regarde, Gérard.
0: Oui, c'est qui? Non, mais donne ton nom.
6: C'est Hubert. Tu connais le code de la route. Dans le code de la route, c'est celui qui est derrière.
0: Qui est maître de son véhicule. Mais si celui de devant fait des conneries, c'est quand même lui le responsable. Donc il aurait dû être sanctionné. Je suis désolé. Non, mais là il y a pas de constat à faire sur ça. Il aurait dû être sanctionné. Point final à la ligne. Terminé. Basta. Hop, on a. C'est tout. Il doit être sanctionné. Terminé. Laurence.
8: Oui.
0: Donc pour toi.
8: S'il devait être sanctionné.
0: Ouais.
8: Bah, je pense que ils devraient tous les deux sanctionner. C'est à l'autre de devant aussi de faire attention, quoi.
0: Bah c'est lui qui commet le carambolage derrière. Bon,
8: il avait le pied, hein, c'est tout. Hein.
0: Tu sais à combien qu'il roulait quand il y a eu l'impact?
8: Je sais pas, mais je me demande s'il y a une limitation de vitesse.
0: Non, il y a pas de limitation de vitesse justement.
8: Pour le circuit. Ah bon?
0: Non, mais justement, c'est que la question qu'on posera un peu plus tard.
8: Ah bah écoute, j'ai répondu donc.
0: Si t'as répondu, bah c'est dommage.
7: Pourquoi il y a pas de passage piéton, Gérard?
0: Non, mais allez, c'est qui ça?
7: C'est David Couchetard, mais c'est une question très sérieuse.
0: Hein,
7: Oui.
0: Tu prendrais pas les gens pour des cons, toi?
7: Le
5: TGV.
7: Oui, plutôt le TGV.
0: Tu sais le TGV ou que tu allais le prendre?
7: Ah non, je vais pas le prendre parce que.
0: Au revoir! Au revoir!
5: Allez hop!
0: David Couchetard! Voilà, mais David Couchetard, bonne nuit!
4: Donc, chez toi.
0: Nelson Piquet!
5: Ouais, pour moi il aurait dû être suspendu parce que
0: sanctionné, pas suspendu.
5: Ouais, sanctionné, ouais, parce que j'ai bien regardé le Grand Prix de Formule 1 là, et grâce au reportage sur Stade 2 avec Patrick Montel. Là.
0: Bon, alors Nelson Piquet pareil.
5: C'est Stade 2. Moi je l'ai vu qu'à Stade 2, donc je peux pas trop parler du Grand Prix.
6: Bah ouais.
5: Et puis j'ai vu le mec démarrer à l'orange.
0: Bon, allez hop, au revoir. Nelson Piquet terminé. Et on accueille qui? Marnaco.
3: Point final à la ligne d'arrivée.
0: C'est qui celui-là? 114.12.
5: Bonsoir Gérard, bonsoir tout le monde.
0: Bonsoir.
5: Voilà, je salue tout le monde, les auditeurs, l'équipe.
0: Oh, la scène! Le Larsen! Le Larsen!
5: Moi, j'ai rien derrière moi, en tout cas.
0: Éteins ton micro!
5: J'en ai pas, j'ai pas de l'argent pour m'en acheter.
0: Bon, et vous le reprenez au standard, là, vous me le calmez, celui-là, ça va pas.
5: Allez, hop.
0: Point final à la ligne, là, faut le reprendre au standard, Karine, s'il te plaît, merci.
9: Problème.
0: Hubert, Auréole.
9: Ouais, ben moi, je te disais, tort partagé, ils devraient être sectionnés tous les deux, hein. Tous les deux, je pense qu'ils sont pas maîtres de leur véhicule, ni l'un, ni l'autre.
0: Ah, disons, mettre de leur véhicule, d'accord, si tu veux, mais là, dans un grand prix comme ça, donc c'est pas évident.
9: Hein. Attends, les mecs, c'est des professionnels, GG, tu sais bien comment c'est. Ils ont de l'entraînement, ils sont payés des centaines de milliers de dollars, c'est pour ça. C'est pour
0: ouais, non, mais c'est pas des dollars, c'est des francs, d'accord, s'il te plaît.
9: C'est des
0: merci.
9: Euros, c'est pas grave.
0: Ouais, c'est des, des zéros,
9: ouais,
0: pardon.
9: Ouais, t'as quelques mois de retard, c'est pas grave.
0: Voilà. Laurence.
9: Encore.
10: Bah, moi, je t'ai répondu, hein.
0: Ah ouais, tu m'as répondu. Il est calmé, là,
3: Il est en train de régler sa machine, là, puis il arrive.
0: Ah non, bah, alors, dans ces cas-là.
3: Non, mais il avait un problème, apparemment, il était en liaison avec d'autres personnes.
0: Ouais, non, mais s'il est en liaison avec d'autres personnes, il.
3: Je crois que c'est son entraîneur sur l'autre ligne, en fait.
5: Oui, allô, c'est bon, j'ai tout réglé, c'est bon.
0: Ah. Ouais, c'est à peu près pareil,
5: voilà,
0: hein.
5: Non, c'est bon, c'est parfait. Bon,
0: non, c'est pareil.
5: Ah bah, pour moi, c'est bon.
0: Non, c'est pareil, alors.
5: C'est pas moi, alors, c'est pas moi.
0: Allez,
5: qu'est-ce que c'est que ce son?
0: Allez, hop, allez, hop. Allez, non, c'est bon, tu lui dis au revoir, tu reprends quelqu'un d'autre. Ouais, mais là, ça va plus, là. Ça commence à me gonfler. Bon,
3: On met un disque, Gérard? Tu poses la prochaine question et puis on met un disque.
0: Le site internet, s'il vous plaît!
4: Ouais!
0: On en est je vais pas le demander!
4: 6547!
0: Et les questions?
4: Et les questions?
0: Non, mais attends.
4: Plein de questions partout.
0: Oula. Non, mais faudrait peut-être te réveiller un petit peu plus, toi, là.
4: Ouais.
0: Non, c'est bon, là, les auditeurs ont posé une question et ça va être bon, hein.
4: Alors, Francis Gabon me demande, je la lis comme ça, je la découvre. Est-ce que comme Prost Grand Prix, est-ce que t'as été mis en liquidation judiciaire après ton accident de Formule Camion?
0: Alors, lui, pour l'instant, il va attendre parce que c'est la question qui est juste derrière.
4: Ah, d'accord.
0: Donc, dans ce cas-là, c'est bon.
4: C'est bon, donc je garde sa question.
0: Non, tu gardes pas sa question et c'est bon.
4: D'accord.
0: Ça y est, il est répondu, c'est la prochaine question.
4: D'accord.
0: C'est tout?
4: Est-ce que les pilotes peuvent se parler entre eux dans leur voiture avec la CBI? Baleine Mystère me demande ça.
0: Bon, alors, des questions comme ça, c'est pas la peine.
3: Bah,
0: je préviens, sur le site internet, les questions parlent de Formule 1, non de CB.
3: Mais attends, c'est de la Formule 1.
4: Ils demandent comment ils se parlent entre eux.
3: Bah, bien sûr,
0: mais
3: c'est intéressant.
0: Ils se parlent avec, ils ont des micros qui sont reliés au stand. Ils se parlent entre eux, justement. Eh ben, ils ont des micros de reliés. Tu m'as dit combien qu'on était?
4: 6540.
0: Ah, ben ça va, 1h du matin, 6540, voilà. Ça fait plaisir. Alors, donc, la troisième, elle est faite. Alors, quatrième, que pensez-vous du départ de l'écurie Prost Grand Prix? Et on va s'écouter Jean-Guy Prost. Attention, un verre peut en cacher un autre. Et on se retrouve tout de suite après au 0825-08-5000. À tout de suite.
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0: Et voilà, donc, rebonsoir à tous. Donc, bienvenue dans les débats de Gérard. Donc, le débat sur la Formule 1. Donc, on venait de s'écouter Jean-Guy Prost. Attention, un verre peut en cacher un autre. J'ai un message personnel à passer. Donc, Monsieur Mazur et la voix mystère, s'il vous plaît. Donc, Monsieur Mazur et la voix mystère. Donc, la voix mystère, répondez au téléphone. Et Monsieur Mazur, s'il vous plaît, on essaye de vous joindre pour que vous puissiez participer au débat avec la voix mystère. Et toujours au standard, au 0825-08-5000, il y a Karine pour vous accueillir. Thomas.
12: Bonsoir.
0: Au site internet, il y a Jean-Luc. À l'heure actuelle, on est 7572, et toujours à l'arrière, Monsieur Babouche.
13: Bonsoir.
0: Et on accueille Olivier Pénis, Monza 107.2. Monza, Olivier Pénis.
14: Allô.
0: Une fois.
14: Oui, bonsoir Gérard.
0: Bonsoir.
14: Bonsoir toute l'équipe.
0: Allez-y. À la retraite, oui, Paris 101.9.
5: Bonsoir Gérard, je suis déjà à la retraite. Bonsoir tout le monde, bonsoir l'équipe, bonsoir Karine qui a un très beau châssis aussi.
0: S'il te plaît, tu te calmes avec celle qui est au standard qui t'a accueilli.
15: Merci.
0: Sinon, on va te dire au revoir.
5: Excusez-moi, mais
15: c'est quoi un châssis?
0: C'est un truc de 5 cubes. Bon, donc apparemment, il a l'air de te connaître. Hubert Auréole, donc qu'on a toujours.
9: Ouais, toujours là, ouais.
0: 113.3.
9: Oh,
0: et...
9: pas bougé.
0: Laurence Piquette, toujours SPA 78.9. Et donc là, on va faire une question micro-trottoir. On va voir ce que ça donne.
10: Salut Gérard, c'est Monsieur Gonzalez de Souriville. Voilà, depuis qu'Ayrton Senna a eu cet accident en rentrant dans un mur sur la piste de Monaco, je voulais savoir si tu trouvais pas ça honteux qu'on n'ait pas encore remplacé les vrais murs des pistes de Formule 1 par des murs mous, en mousse ou en pain d'épice, par exemple.
0: Non mais là c'est pas à Monaco en plus hein, c'est à Monza.
12: Ouais bah enfin.
0: Donc il s'est trompé hein.
14: C'était chez moi. Genre.
12: Ouais mais sinon qu'est-ce que tu penses?
0: Non mais sinon bon ben ce que j'en pense c'était pas sur un mur c'est en mousse c'est même plus de la mousse c'est des pneus qu'ils mettent hein, maintenant.
12: C'est des pneus?
0: Ouais.
12: Mais sinon de la mousse ça serait peut-être mieux non? Il serait moins mal.
0: Ça amortirait. On va continuer on va les passer tous les micro trottoirs avant de continuer comme ça on sera tranquille.
12: Ah tu veux tous les passer d'un
0: coup? Ouais d'un seul coup comme
12: coup.
0: Ça. Bon, on y va.
13: Allô.
15: Allô
13: GG. Bah GG, c'est Jean Solex de son état. Je voulais savoir pourquoi il y a pas plus d'air de repos sur les circuits de Formule 1. Merci.
0: Alors là, je vais te dire, il doit être à moitié cassé. Donc des aires de repos, il y en a pas sur les circuits de Formule 1. Ça s'appelle des arrêts au stand. Voilà pour toi.
3: Mais il y en a combien?
0: Ouais. Des arrêts au stand.
3: Bah ouais.
0: Ça dépend de combien de fois qu'ils veulent ravitailler en fin de compte.
3: Ah, ils choisissent.
0: C'est les pilotes qui choisissent quand est-ce qu'ils veulent s'arrêter.
12: Il y en a tous les 10 km, non?
0: Non. D'accord. Donc la suite
12: on y va.
16: Bonsoir Gérard, Jean-Louis Desanges, dresseur de tente. Voilà, écoute, quand je regarde des courses de Formule 1 à la télévision, je vois souvent des plans à la caméra filmés en direct de la voiture et je me demandais si tu savais toi où était caché le caméraman et si je n'ai pas le pilote dans sa course. Merci et Gérard, continue ce que tu fais, j'adore.
0: Alors donc c'est une caméra que TF1 a décidé de mettre sur le devant de la voiture pour savoir comment se déroule exactement sur les circuits et donc ça permet à ceux qui sont à la télé de voir comment se déroule un Grand Prix.
12: C'est juste une caméra ou il y a quelqu'un dans le coffre et tout?
0: Non, c'est une caméra qui est posée sur le devant de la voiture.
12: Ah d'accord.
0: Donc,
3: mais
0: permet...
3: des fois on voit le casque.
0: Bah
3: oui,
0: ouais, ouais,
3: aussi.
0: Ouais, non, parce que c'est sur le devant de la voiture, comme ça te permet de voir comment que ça se passe.
3: Ah oui,
0: et t'entends
3: scotch.
0: Tu entends le bruit du moteur en même temps. Donc voilà, dernier micro-trottoir.
17: Bonjour Gérard, monsieur Ripollin, peintre sur route. Pour les coureuses de Formule 1, pourquoi le port de la jupe n'est pas obligatoire comme au tennis? Merci.
0: Alors, j'ai jamais vu de femme qui courait dans des grands prix de Formule 1. Puis là, je pense que le port de la jupe en Formule 1, ça serait un peu osé.
3: Mais c'est interdit les femmes?
0: Ben, en Formule 1, je pense oui.
3: Où il y a une catégorie à part qui est jamais filmée comme tous les sports.
12: Comme le vélo.
0: Non.
12: Le vélo, ils sont pas filmés.
3: Non, bah voilà.
0: Non, c'est vrai que cette année, il y a pas eu de truc pour ça. Hein. Bah attendez,
3: il va fermer la porte parce qu'il y a des problèmes, il y a des alertes.
12: Mais ça passe aussi à la radio.
0: Non, mais c'est pas grave. Hein. Bon, alors, sur le site internet, là, qu'est-ce que ça donne?
3: Je suis en train de chercher une question qui était super, mais je la trouve plus.
0: Bon, bah c'est pas grave, quand tu la retrouveras, puis t'éteins ton micro, parce que c'est pas la peine de...
3: Bah, tu me poses une question.
0: Ouais, mais tu mets pas ta chemise, tu retires la chemise.
3: Ah ouais, ça y est, j'ai trouvé.
12: Ah, poil.
3: Alors... Donc c'est Jean-Kevin Lefebvre qui demande si de la même manière qu'en football il y a une division 2 en matière de sport automobile, les losers de la Formule 1 et Jean Alesi ont-ils la possibilité d'évoluer dans un championnat de Formule 2?
0: Alors déjà, une pour commencer, j'ai jamais vu des trucs comme ça, des Formule 2 ou de... Ici, il y avait Formule 3000 ou Formule Indy, donc c'est des trucs qui se passent à Indianapolis, là-bas, aux États-Unis. Et pour ce qui est de Jean Alesi, donc j'ai une news... à vous dire, c'est que Jean Alesi sera le troisième pilote de chez McLaren. J'ai entendu ça aujourd'hui. Donc, Thomas, oui.
3: C'est quoi les deux premiers?
4: L'instantané.
0: C'est David Coulthard et Raikkonen.
3: Moi, j'avais une question, il y a pas mal de questions sur l'art là-dessus.
0: Non, mais t'es vachement fort. Il y a des questions au standard. Tu décroches même pas le standard.
3: Mais tu rigoles. J'ai noté tout à l'heure. Tu parles de F1, F2, F3.
0: Non, ça, c'est Formule 3000, F2, ça existe.
3: Mais ça concerne le nombre de personnes dans la voiture. F1, il y en a un, F2, il y en a deux.
0: Non, ça existe pas tout ça. Allez hop. Je voudrais avoir la personne qui se trouve où? Tu m'as déjà?
12: Au Brésil.
0: Au Brésil, je peux avoir la personne qui se trouve au Brésil.
3: Karine, on a la personne qui se trouve au Brésil.
14: Oui. Allô?
0: Oui.
14: Gérard, moi je suis à Monza, si ça peut t'arranger.
18: Bonsoir.
0: Les auditeurs, s'il vous plaît, tu me coupes les auditeurs, tu me laisses que la personne là.
18: C'est Rubens Balibaro, j'appelle du Brésil, São Paulo. Comment ça va, Gérard?
0: Ça va. Bon, vas-y, on écoute.
18: Alors moi, je voulais témoigner, là, c'est super ton débat. Et je voulais dire, moi j'ai un parcours assez atypique, Gérard.
0: Mmh.
18: Parce que j'ai commencé au Brésil. Au Brésil, on n'a pas beaucoup d'argent. Donc j'ai commencé par une course au Brésil, au circuit de São Paulo, de caisse à savon. Ensuite, mes parents, ils ont émigré en France. Mmh. Là, j'ai fait comme au Brésil, on est très sportif, on adore le sport. C'est toujours l'éclat sur la plage, que ce soit le football, tu sais. On est comme...
3: Ah, allô, je crois qu'on a coupé.
0: Mmh. Allô? Allô?
18: Allô?
8: Allô?
0: Allô? Allô? Allô?
18: Il y a des ruptures.
0: Non, oui. non, pas les auditeurs pour l'instant, je vois la personne encore.
18: Il y a des ruptures chatelites. Allô? Peut-être il y a une rupture chatelites. Allô, Brésil?
0: Je t'écoute, hein.
18: En direct du Brésil. Alors, je voulais te dire que moi, je voulais témoigner sur mon parcours à Chipix. Parce que,
0: non, mais je voudrais bien, excuse-moi 5 minutes là, mais je voudrais bien entendre un peu des moteurs tournés.
18: Ok, bah je t'ai fait goûter là, je suis dans les paddocks à São Paulo, je t'ai fait goûter le moteur.
3: On s'y croit là.
0: Bon, c'est bon.
19: Recule.
0: C'est bon, alors c'est bon là, maintenant c'est bon. Bon, bah je te remercie de ton témoignage.
3: T'as pas d'autres questions à poser
0: Non, bah c'est bon pour l'instant, ça va.
18: Ça coûte quand même de
3: bah oui, faut amortir la...
0: Ouais, non, mais c'est bon,
3: faut amortir la liaison, là, GG.
18: Bah
3: oui, faut participer au débat, tiens.
19: Bah
3: oui.
0: Bah ouais, bah attends, parce que là, je viens d'en virer. Bon, on va voir, alors. Faudrait qu'on voie avec le standard comment on va faire. Question site internet, là.
4: On me disait juste que depuis... Enfin, maintenant, on dit que c'est plus Formule 3000, mais Formule 2000 depuis le millénium.
0: Bon, alors, qui c'est qui pose cette question? Eh, je te préviens, Jean-Luc.
4: C'est juste des lions.
0: Ouais, ben moi je vais te dire une chose, que c'est la dernière fois que tu interviens pour me donner des questions cons comme ça.
19: Bon. Oh là là.
0: C'est clair. Et on est combien
19: pas, on attaque le débat là, allez là, parce que là on s'endort là avec
18: les 8000.
3: Allez, GG, la suite.
0: Bon alors la liste.
19: 20 minutes qu'on attend les auditeurs là.
0: Bon alors donc on y va. Alors que pensez-vous du départ de l'écurie Prost Grand Prix?
14: Bah écoute, moi Gérard, c'est Olivier Pénis là.
0: Ouais, je t'écoute.
14: Bah écoute, je trouve ça vraiment dommage pour Alain Prost parce que c'est un grand sportif qui méritait que son écurie soit acceptée dans le milieu de la Formule 1.
18: Gérard, je vais devoir te laisser parce que là j'ai un client sur le feu là.
0: Ouais, non mais c'est bon là, on arrête avec les bruits de moteur. On arrête avec les bruits de moteur.
3: Mais il est en direct du Brésil.
0: Ouais, non mais on arrête là pour l'instant.
18: J'ai un client sur le feu, je vais devoir te laisser Gérard.
0: Ok, ben je te remercie, alors à plus tard.
18: Il va me refaire le pot.
0: Ok, à plus tard, au revoir. Alors, Olivier Pénis.
14: Oui, et puis, Manza. J'avais une question, en fait, à te poser. Tu parlais des arrêts au stand tout à l'heure, mais est-ce que les coureurs ont le droit d'utiliser des arrêts au sol pour empêcher leurs adversaires de les doubler?
0: Non, mais attends, tu réponds à la question ou je te dis au revoir, toi?
14: Ah oui, moi, je t'ai répondu. Hein. Je pense que, de toute façon, Alain Prost a fait une grosse erreur en se lançant dans son écurie. Prost écurie, c'est tout.
0: Non, c'est bidon, Prost Grand Prix, c'est
14: Prost
0: pas Prost
14: Grand Prix, excuse-moi. C'est tout bidon, il a fait une erreur, il a perdu beaucoup d'argent, tant mieux
0: non,
14: pour lui.
0: Non mais tant mieux pour lui, mais attends, mais sois pas con comme ça, toi. Parce que tout à l'heure, tu as dégagé dans ta niche et tu vas voir. Tu vas aller voir s'il y a pas un canard qui a envie de te manger.
3: Bravo Gérard.
14: Aïe.
0: Non, parce que ça, tu commences à me gonfler là.
14: Excuse-moi.
0: Allez-y.
20: Oui, bonsoir. Moi, ce que je pense, c'est que je pense qu'il aurait dû s'appeler Prost Petit Prix pour commencer, parce que c'est un peu prétentieux de s'appeler Prost Grand Prix.
0: Bah ouais, c'est peut-être comme ça qu'il a voulu que ça soit fait, puis c'est tout. Hein.
20: Ouais, mais bon, bah je pense qu'il a démarré un peu trop grand, un peu trop prétentieux, puis à force de fumer, les Gauloises aussi, ça fume, quoi.
21: Gérard, Daphné Roulet, Paris, et Jacques Lafiotte.
0: Alors donc, je relance le message pour la dernière fois.
22: Bonsoir, c'est Daphné.
0: Ouais, bah attends, tu permets?
23: Bonsoir, c'est Jacques Lafiotte.
0: Eh, hey, vous permettez là ou quoi?
14: Salut.
0: J'ai le droit de relancer les deux annonces que j'ai demandé depuis tout à l'heure.
3: Vas-y Gérard, on t'écoute.
0: Donc Monsieur Mazur est prié d'appeler le standard et la voix mystère est priée de répondre au téléphone. Merci. Dernier appel. Alors Daphné, bonsoir.
22: Et oui, bonsoir.
0: Et Jacques Lafitte, bonsoir.
23: Jacques Lafiotte, bonsoir à tous.
0: Donc alors la question, que pensez-vous du départ du Grand Prix de l'écurie Prost Grand Prix terminé?
20: Moi j'ai répondu, hein, moi ça allait la retraite.
0: Ouais non
20: retraite.
0: Mais ça y est, c'est pas toi que je m'adresse, d'accord?
20: Ah pardon, excusez-moi. Hein.
23: Ouais GG, c'est Jacques Lafiotte.
0: Ouais.
23: Bah écoute, moi je pense que c'était bien, il a fait son temps, hein, le Prost.
0: Non, mais de toute manière, je pense que...
23: Ça fait 20 ans qu'il nous emmerde sur les paddocks. Avant, il était pilote, maintenant, il a son écurie. Je pense qu'il
0: peut laisser la place. Il a voulu essayer de faire quelque chose, il n'y est pas arrivé, c'est tout.
23: Et puis, il s'est montré, et puis voilà, maintenant, il laisse la place, il dégage. Voilà.
0: Non, mais attends, et
14: oui, il a raison, Gégé,
0: c'est un sport c'est de qui jeune. Attends, Gégé,
23: tu regardes les pilotes qui arrivent maintenant sur le circuit, ils ont une vingtaine d'années, Prost, il a 45 balais, qu'est-ce qu'il fasse maintenant?
14: Mais oui, tout à fait.
0: C'est qui est...
23: Pour finir comme Franck Williams sans fauteuil, c'est pas la peine, attention.
0: Non, mais attendez, là, mélangez pas les torchons et les serviettes, d'accord?
23: Moi, je pense qu'il devrait continuer à faire des pubs, des trucs pour Petrolane, les shampoings avec Allez-y, et voilà.
0: Non, mais alors, Jacques Lafiotte.
23: Attends, il a une reconversion.
0: Jacques Lafiotte, tu la fermes. Et tu vas arrêter de citer des grandes marques, parce que tout à l'heure, moi, je vais te dire au revoir. D'accord, parce que là, tu commences... Tu viens d'arriver, mais tu commences à me les gonfler.
23: Je vais me calmer direct.
1: Gérard, la suite du débat, s'il te plaît.
0: Donc, Daphné, pour finir la question.
22: Daphné.
20: Moi, j'ai répondu, moi.
0: Bon, ça y est, toi, tu la fermes, ou sinon, je te dis pareil, au revoir.
22: Pour moi, ça a été un peu la décatombe. C'était une grande catastrophe que de voir Prost se casser la gueule comme ça. Parce que, enfin, il faut dire que par rapport aux autres écuries aussi, ils n'avaient pas d'argent. Ce qui fait qu'il se tapait les moteurs qui avaient été numéro un l'année d'avant, mais bon, depuis, il y en avait eu des nouveaux. Et puis surtout, la grosse erreur qu'il a faite, c'est de prendre Alési comme pilote, quoi.
0: Ah, mais ça, ça a été ça. Bon, faut quand même dire que Alési, il a quand même...
22: Non, attends, Alési, c'est un bras cassé.
14: C'est un con, Alési.
0: Bon, alors,
23: oh là là.
0: Je préviens tout de suite, les trois cons qu'on a, vous allez fermer vos gueules maintenant.
1: Oh là là.
0: Parce que sinon, je vais vous dire au revoir à tous les trois d'un coup. Ouais. Ça va être clair.
23: GG, je peux poser une petite question là.
0: Qui?
23: C'est Jacques Lafiotte. Tu sais, à l'époque, c'était Prost contre Senna. Si tu compares Prost par rapport à Senna, il s'en est quand même bien sorti, quoi.
22: Ouais
0: mais attention.
23: Faire mieux quand même.
0: Ouais, mais faut pas tout mélanger là, quand même.
23: Donc bon,
0: d'accord.
23: Il est dans la merde, mais ça pourrait être pire, quoi.
0: C'est qui vient de dire ça?
23: C'est Jacques Lafiotte.
0: Je te préviens, c'est l'avertissement est terminé. Au revoir.
14: Gérard.
1: Attends, Gérard, il a rien fait. C'est bon.
0: Ouais,
1: il a rien fait.
0: Gérard.
1: Alors,
0: au revoir.
14: Gérard, c'est Olivier. Allô. Allô. Qu'est-ce qui se passe?
1: Il est plus là.
0: C'est bon. Non mais je sais pas. On a peut-être un petit problème de standard.
14: Gérard.
1: Oh là là, qu'est-ce qui se passe?
2: Je crois que c'est les essais qu'ils font là dans le couloir. Je sais pas. Il y a un truc.
0: C'est bon, vas-y.
14: Moi, Gérard, c'est Olivier Sévis. Écoute, je pense que si c'est autant cassé la gueule que ça, Alain Prost, c'est peut-être parce qu'il a bâti son écurie sur une plaque de verglas.
0: Allez, au revoir, Olivier Pénis. Au revoir.
14: Ok, salut, la compagnie. À la
0: bon.
14: Prochaine.
0: Ouais, bah, y aura plus de prochaine.
14: Encore un coup, s'il vous plaît.
0: Oh,
14: Karim. Allô.
0: Olivier Pénis, au revoir.
1: Je crois qu'on a Monsieur Mazur en ligne.
0: Monsieur Mazur.
1: On va voir Monsieur Mazur, je crois. Attends.
0: Et donc, j'espère qu'on va avoir l'invité mystère aussi. La voix mystérieuse, comme j'avais prévu.
1: On accueille Monsieur Mazur, là.
0: Alors, Monsieur Mazur, bonsoir.
6: Oui, bonsoir, c'est Monsieur Mazur.
22: Bonsoir, Monsieur Mazur.
6: Quelle joie de vous retrouver.
22: Comment allez-vous?
0: Ah, bah, moi aussi, c'est moi qui. On a essayé de vous joindre pour que vous puissiez participer au débat. Et donc, normalement, on devrait avoir. L'invité mystère avec nous, hein.
14: Eh, Gérard, c'est aussi Pénis, on l'a pas viré encore.
0: Oh, Karine.
1: Karine.
14: S'il vous plaît, là, virez-moi, là. Allez, hop.
0: Voilà.
1: Ah, y a des interférences, là. Je sais pas ce qui se passe, là.
22: Ouais, y a un portable. Hein.
1: Ouais.
22: Allô.
1: Qu'est-ce qui se passe, là?
14: Allô.
1: Attends, j'ai appelé la technique, bouge pas.
14: Virez-moi, s'il vous plaît.
0: Eh, hey, comment que ça se fait qu'il est encore là, Olivier Pénis?
14: Mais moi, j'ai rien demandé, hein. Je veux qu'on me vire.
0: Voilà,
1: ça y est, il est parti.
0: La voix mystère, non?
1: La voix mystère, non, pas encore.
0: Bon alors, voix mystère.
7: Mystère, si vous voulez.
0: Voix mystère, s'il vous plaît. Ça fait trois fois que je lance l'appel, hein. Alors, donc, Monsieur Mazur, donc, on a, allez-y, Daphné.
22: Daphné.
6: Oui, Daphné, bonsoir, c'est Monsieur Mazur.
0: Et Monsieur Mazur, donc, on est trois, vous êtes trois pour l'instant. Vous êtes trois pour l'instant, hein. Alors, à quoi peut servir non, celle-là, on va pas la poser, ça va aller plus vite, hein,
1: C'était quoi la question?
0: À quoi peut servir un warm-up?
1: Bah, vas-y.
0: Bah, ouais, bah, si tu veux. À quoi peut servir un warm-up, alors,
22: Daphné? Comme les warnings?
0: Daphné?
22: Est-ce que c'est comme les warnings?
0: Warm-up?
22: Non, bah, je sais pas ce que c'est.
0: W-A-R-M, plus loin, U-M-P.
22: Ah, un warm-up.
1: Ah, ça fait warm-up, alors.
22: D'accord.
0: Voilà.
22: À quoi ça peut servir?
0: Ouais.
22: Je sais pas, ça compte le nombre de tours?
0: Non.
22: Bah, je sais pas, alors.
0: Bah, alors, allez-y, pardon. Oh, merde. Oh, allez-y! Allez, au revoir pour
1: allez-y,
0: lui.
1: Allez-y, où ça? On va où?
0: Allez, hop, allez-y, terminé. Allez, Allez-y à la retraite, l'a terminé pour lui.
1: D'accord, mais vire pas tout le monde, parce qu'on a du mal.
0: Non, non, mais normalement ça devrait suivre là.
1: T'as quand même Monsieur Mazur que tu réclames depuis tout à l'heure.
0: Monsieur Mazur,
6: alors. Oui, c'est Monsieur Mazur.
4: On m'a donné une définition du warm-up. C'est Seigneur qui me dit un warm-up sert. Ah merde, il est parti.
1: Voilà. Bah alors.
4: Non, mais c'est le truc. Un warm-up sert à chauffer la piste pour éviter le verglas.
0: N'importe quoi. Alors cette question-là, je t'avais déjà dit. Et ça fait trois conneries depuis.
4: Mais
0: ce
4: moi,
0: soir.
4: J'en sais rien. Je sais pas
0: ça
4: ce que c'est.
0: Ça fait trois fois depuis ce soir.
2: Gérard, la suite du débat, s'il te plaît.
0: Donc,
2: allez, on y
0: Monsieur
2: va.
0: Mazur.
6: Oui.
0: Donc pour vous.
6: Vous me disiez, Monsieur.
0: À quoi peut servir un warm-up?
6: Eh bien, écoutez, je crois qu'un warm-up, comme vous dites si bien.
0: Oui. Ouais, je sais. C'est un mot anglais. J'arrive pas à le prononcer comme il faut.
6: En Formule 1, mais vous le dites très bien, mon cher Gérard. Mmh. Je crois qu'un warm-up, c'est la possibilité à des plus jeunes conducteurs qui rêveraient un jour d'atteindre la Formule 1, je dirais, d'ouvrir le bal, permettant donc à faire des tours sur ce circuit qui me semble.
0: Non mais c'est bon, on va couper.
2: Je suis d'accord avec Monsieur Mazur.
0: Mais non, mais en fin de compte, c'est pas du tout ça.
2: Ah bon?
0: En fin de compte, c'est pour améliorer le meilleur temps. Donc c'est des essais qui refont le matin pour savoir si le meilleur temps est réalisé.
2: Tout le temps ou...
0: Non, ça dure une demi-heure en fin de compte.
22: Et comment c'était X?
0: Daphné.
22: Oui.
0: Au revoir.
22: Bah pourquoi tu dis
2: bah attends,
0: ça les essais TX ça existe pas dans un
2: bah, les essais, oui, les essais.
0: Attendez, s'il vous plaît.
21: Colic McRae et Jackie Strike.
0: Bonsoir, putain.
19: Attends, je te les donne.
21: Oui, tu vas les avoir.
0: T'arrives pas?
21: Bah quoi ça? Non, je te dis ça répond pas.
2: Gérard, le débat s'il te plaît parce que c'est un peu n'importe quoi là ce soir.
0: Bon allez hop, sixième.
5: Allô, bonsoir.
0: Oh non, c'est quoi ça? Jackie Strike.
5: Yeah, Gerard, Jackie Strike. I'm calling from Indianapolis, yeah.
21: Hi.
0: Bon. Indianapolis, allez, répondez à la question, là, parce que tout à l'heure,
6: je vais pas... Bonsoir, monsieur Police.
5: I don't understand that question, please.
0: Quoi?
6: Repeat.
5: Which?
2: Je crois qu'il veut que tu répètes la question, s'il te plaît.
0: Non, mais c'est bon, je vais pas m'éterniser, ils ont qu'à écouter un peu.
2: Vas-y, repose la question.
0: À quoi peut servir un one-up? Merde, vous allez pas me faire chier toute la soirée, là!
2: Ouais, t'es vulgaire, là.
6: Mais vous avez répondu, monsieur Gérard, je crois.
0: Bah ouais, mais pour les deux autres, là, ils comprennent rien, là. Je sais pas d'où qu'ils sortent encore ces deux-là, là.
23: Tu pourrais dire bonsoir, déjà.
0: Bonsoir.
6: Bonsoir.
23: C'est Colic McRae.
6: Bonsoir, c'est Monsieur Mazur.
23: Bonsoir, Monsieur Mazur.
6: Bonsoir, Monsieur.
23: GG, moi je tiens à dire que effectivement le one-up ça peut servir. C'est une manière d'étayer un peu le matos, comme l'a bien dit Monsieur Mazur. Hein. Ça permet un petit peu de jauger le niveau du matériel, quoi.
6: Tout à fait.
23: Avant la course.
0: Mais c'est pour. J'ai dit que c'était pour améliorer le meilleur temps. Mais
6: vous l'avez dit, Gérard.
23: C'est pour check le matos un peu.
0: Oh là. Ouais,
6: Gérard.
0: Oui.
6: C'est Monsieur Mazur.
0: Oui.
6: Vous est-il déjà arrivé d'accéder au carré VIP?
0: Non, jamais, justement, la question, je m'y attendais. Je m'y attendais de votre part.
6: Avez-vous déjà dormi dans un Formule 1, monsieur Gérard?
0: Non plus.
6: Aimeriez-vous?
0: Si on m'y invite, oui. D'accord. Si on me le paye, bien sûr. Allez, on arrête. Oui.
21: On accueille Carlos Montaga.
0: Carlos Montaga, bonsoir.
5: Carlos
0: Montaga!
2: Ah bah voilà, c'est gagné, comme ça, c'est gagné. Bravo Gérard! Bravo Gérard!
0: Allez, un pilote peut-il être pénalisé pour non-respect du règlement? Et on va s'écouter Yves Villers-Brequin, suit la ligne jaune et on se retrouve tout de suite après au 0800 25 08 5000, à tout de suite!
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0: Et voilà, donc dernière ligne droite sur le débat de la Formule 1 et on venait de s'écouter. Alors Yves Villers-Brequin, suit la ligne jaune, pardon.
2: La ligne jaune.
0: Et donc alors je voulais mettre un petit peu les choses au clair.
2: Les points sur les i.
0: Donc les points sur les îles, les barres sur l'été, puis après ça va aller vite fait. Alors sur l'internet, je te préviens une chose, que
4: bah, c'est mon dernier,
0: c'est ton ta dernière tentative.
4: Voilà.
0: Donc on est à combien là avant qu'on reprenne les auditeurs?
4: 7008.
0: Ah quand même,
2: c'est bien ça.
0: Enfin,
4: moi je trouve ça bien.
21: C'est grâce à lui.
0: Donc le standard pour l'instant ça a l'air de bien se passer. Donc alors je relance un dernier appel. Voix mystère, s'il te plaît, tu décroches. Merci.
21: On a
0: voilà. Colique.
9: Ah bien c'est moi.
21: Il a.
10: Je connais pas tous les boutons moi.
0: Colique Macré.
11: Toujours là.
0: Bonsoir. Jackie Strike.
11: Oui, toujours là.
0: Monsieur Mazur.
11: Oui.
0: Bon, et Carlos. Et Carlos Montagna.
11: Oui, enfin, parce qu'il y a eu des problèmes au standard de crash en Josas. Bonsoir.
0: Bonsoir. Donc alors, un pilote peut-il être pénalisé pour non-respect du règlement? Alors, on va demander à Colique Macré.
11: Bah écoute, oui, s'il y a un règlement... Oh là,
0: c'est qui ça encore?
11: C'est Monsieur Mazur. C'est-à-dire que je revisionne, Monsieur Gérard, le Grand Prix de Formule 1 en vidéo.
0: Mm-hmm.
11: Voilà.
0: Non mais c'est bon là, on arrête avec les bruits là, ça m'énerve.
11: J'aurais
0: merci.
11: Bien revu le carton là, j'aurais bien vu le carton là.
0: Non mais ça y est, toi tu te calmes parce que tout à l'heure je vais te dire au revoir parce que là maintenant c'est la dernière ligne droite et faut appuyer.
11: Ouais, bon GG, je peux répondre, c'est Colique.
0: Vas-y. Okay, bah.
11: Donc écoute, je pense que s'il y a un règlement, c'est justement pour que les gens soient pénalisés s'ils respectent pas le règlement.
0: Mmh. D'accord.
11: Sinon il y a pas de raison qu'il y ait un règlement, tu vois, c'est l'essence même de ce mot là, tu vois.
0: Mmh. Colique strict.
15: Quality Street aussi pour m'inquiéter. Non, pas du tout, c'est Jackie Strike. Écoute, comme vient de le dire la personne qui passait juste avant moi.
0: Colique, ouais.
15: Oui, Colique.
11: Colique Macré, ouais.
15: Colique Macré, un grand pilote.
11: Attention, il y a une priorité à droite, là.
0: Ah, c'est bon, là, vous vous calmez.
15: Un règlement, c'est fait justement pour...
11: Mais c'est pas... passé les Didi.
15: On va arrêter de me couper, là.
0: Bon, allez, Jackie Strike.
10: Mais c'était joli.
24: Là, franchement...
0: Jackie Strike.
10: Faute de goût, là.
24: Terminé, ouais, faute de goût.
15: J'ai rien dit, là.
0: Jackie Strike, terminé, vous me le retirez. Voilà, terminé. Ça va aller plus vite maintenant. Allez, donc, Monsieur Mazur, vous avez répondu oui. Carlos.
11: Ah non, Monsieur Gérard, j'ai pas vraiment répondu à la question.
0: Ah, excusez-moi, alors, Monsieur Mazur.
11: Je vous en prie. Bah, écoutez, comme le disaient les précédents auditeurs, effectivement, les règles de sécurité sont faites pour être respectées. Et je trouve normal qu'à un moment...
0: Allez, attention! Ça va là, l'IRC? Éteins ton micro, s'il te plaît. Monsieur Mazur, donc, vous disiez que ça devrait être respecté, et après?
11: Oui, que ça devrait être respecté, et que si ce n'est pas le cas, effectivement, il faut verbaliser. Je ne comprends pas, d'ailleurs, Monsieur Gérard, peut-être que vous pourriez me l'expliquer. Comment se fait-il qu'encore en Formule 1, lorsqu'il y a des dépassements de vitesse, alors qu'on sait que la vitesse est autorisée à 130 sur l'autoroute...
0: Et non, mais je parle dans les circuits de Formule 1, je parle pas... Oh, mais c'est fini, là, ce bordel!
24: Attends, c'est Monsieur Mazur qui regarde la cassette.
0: Oh non, mais Monsieur Mazur, vous coupez la cassette.
11: Non, là, ce n'est plus moi, là. Hein.
0: Celle-là, ça commence à m'énerver bien sérieusement, là. Bon, allez, on abrège, Monsieur Mazur, s'il vous plaît.
11: Pensez-vous? Allô?
0: Oui, je vous écoute, mais on abrège, là. On n'a pas que ça à faire. Il y a à peu près 17 questions, là. Allez, Monsieur Mazur! Bon, alors, Carlos!
11: Ouais, moi je suis d'accord avec toi Gérard, d'ailleurs je tiens à te féliciter pour cette brillante question, parce que c'est vrai que sur les circuits de Formule 1, il y a des règles strictes, et s'ils commencent à pas suivre les règles, bah c'est la jungle quoi, ça va plus être une course, ça va être n'importe quoi. Monsieur Gérard, mettre des PV...
0: Non, Monsieur Mazur, s'il vous plaît, il n'y a pas de PV, d'accord, moi je vais vous répondre à la question, parce que... Ça commence à être lourd là. Alors donc, un pilote peut-il être pénalisé pour non-respect du règlement? C'est-à-dire, oui, déjà une pour commencer. Il y a une limitation pour rentrer dans les stands. Une limite
11: à combien, Monsieur Gérard?
0: À 80 km/h. Il n'a pas le droit de dépasser. S'il dépasse, il sera pénalisé de 10 secondes exactement. Même s'il ressort des stands, il y a une espèce de ligne jaune qu'il doit respecter. Voilà.
24: Ah, la fameuse ligne jaune.
0: Voilà, la fameuse ligne jaune, là, qui doit être respectée.
21: Gérard, voilà. On accueille la Tia Tia.
25: Salut, la Tia Tia.
26: Oui, bonsoir, c'est la Tia Tia.
0: Bonsoir.
25: Bonsoir.
11: Bonsoir. Bonsoir, madame Tia.
26: Bonsoir.
0: La question en cas de... Non, hop, on va pas la faire.
11: Vas-y.
0: Pose-la. Non, parce que il y en a encore pas mal.
11: Enchaîne.
0: Allez. Alors, croyez-vous que l'écurie...
11: Ah, enculé, là.
0: Alors, Colique, au revoir. Au revoir.
11: Je mets ton doigt dans ton cul,
25: paddock.
0: Comme ça va aller vite, hein.
11: Tu mets une F1 dans ton cul.
0: Alors, Carlos aussi. Allez, hop, Carlos, au revoir.
10: Pourtant, on l'avait plus, le Brésilien, là. Qu'est-ce qui se passe?
24: Non, je sais pas, je crois que c'est un problème technique, là. Depuis tout à l'heure, ça n'arrête pas.
3: Donc on accueille deux nouveaux auditeurs, donc la Tiatia et Point Williams.
0: Point Williams, c'est la Tiatia.
26: Oui, bonsoir.
0: Donc alors la question, parce que je vais pas m'éterniser dessus, il reste encore quand même une petite demi-heure encore.
24: Dépêche-toi.
0: Alors la question, un pilote peut-il être pénalisé pour non-respect du règlement? De toute manière, j'ai répondu à la question, donc ça va aller plus vite pour vous.
25: Allez, bonsoir Gérard, c'est Williams.
0: Ouais, bah alors tu réponds s'il te plaît.
25: Ouais, bah vu que vous avez répondu pour nous, Gérard.
0: Bon, alors c'est bon, allez hop, question suivante.
4: Seigneur.
0: Question IRC.
4: Ouais, question très intéressante. On demande s'il y a du dopage dans la Formule 1, c'est Seigneur qui nous demande ça.
0: Non, il n'y a pas de dopage, ça n'existe pas encore, j'en ai jamais entendu parler.
26: Ils ne peuvent pas doper l'essence?
0: Non plus.
25: Non, mais on dope les moteurs, monsieur Gérard.
0: Non plus.
25: Bah si, les moteurs sont dopés quand même.
0: Bah ça, faudra qu'on me dise sur quelle voiture.
25: Vous êtes au courant que des fois il y a des ailerons où on modifie un petit peu la trajectoire.
0: Ouais, non, mais comme... ça maintenant, plus cette année maintenant, oui. ça a été réglementé, oui. Et donc normalement il y a plus.
25: Oui, mais vous êtes d'accord qu'avant c'était du dopage de voiture.
21: Court-circuit Adélaïde.
0: Ouais, je sais, j'ai la feuille. Ouais. Bon, alors, question suivante. Lorsqu'une voiture cale sur la grille de départ, que faut-il faire? Court-circuit, bonsoir.
25: Oui, bonsoir, monsieur Gérard. Très enchanté d'être ici ce soir.
26: Bonsoir.
25: Et félicitations pour ce grand débat. Hein.
0: Bon, tu réponds.
25: Que faut-il faire? Donc, je pense qu'il faut avant tout patienter et boire un petit café et attendre que ça redémarre. Hein.
0: Je crois que tu es en train de te foutre de ma gueule.
25: Pas du tout, je me permettrai pas déjà.
0: Oui, non, mais si, on dirait... On le dirait, d'accord?
25: Non, pas du tout, je me permets
0: Karine, Carlos et Colic, on leur a dit au revoir à ces deux-là. Hein. Ils sont partis. Hein.
3: Ils sont partis, ouais.
0: Donc, il faudrait essayer de me récupérer des personnes.
21: Hein. Il y a quatre personnes.
24: Merci, Gérard.
0: Ouais. Monsieur Mazir.
25: Oui, vous demandiez donc, que doit-on faire quand une voiture cale au démarrage? Je pense que d'abord, il serait intelligent de faire tomber le drapeau permettant de dire que la voiture n'a pas démarré.
0: Déjà, il y a le drapeau jaune qui est signalé.
25: Tout à fait. Et la deuxième chose, si cela est possible, c'est demander à toutes les personnes de descendre de leur véhicule.
0: Non, ils sont pas le droit.
25: À pousser.
0: C'est interdit de pousser une voiture.
3: Pourquoi?
0: C'est interdit, normalement, dès qu'il y a le drapeau jaune qui est agité, les deux voitures comme ça s'est passé là, donc ils ont retiré les deux voitures parce qu'elles pouvaient pas démarrer, et en fin de compte, ils devraient repartir des stands.
3: Attends.
0: À la fonte, à la fin.
25: Vous ne pensez pas, monsieur Gérard, qu'il serait judicieux de la part des collègues, des autres pilotes, de pousser le véhicule afin
0: Non, monsieur Mazur, ça, il y a une question, oui.
4: Il y a Baleine Mystère qui me dit, et si un pilote cale, il doit forcément pousser sa voiture pour éviter l'accident.
0: Qui?
4: Baleine Mystère. Il me dit, si un pilote cale, il doit forcément pousser sa voiture.
0: Il est où, Baleine Mystère?
4: Hein?
0: Il est d'où, celui-là?
4: Je sais pas d'où il est. Et,
0: bah,
4: on sait
0: de manière,
4: pas d'où ils sont,
0: je viens de dire qu'il fallait pas pousser les voitures, punaise, il comprend rien, celui-là non plus. Ouais. Déjà, les commissaires de course, c'est eux qui les poussent et là, ils doivent et ils sont même pas repartir parce qu'ils ont pas pu.
25: Il y a de la police?
4: Ils viennent revenir sous la route.
0: Comment?
25: Il y a de la police, vous dites parler des commissaires.
0: Non, les commissaires de course, c'est ceux qui sont là en cas de problème pour dégager les voitures quand il y a des accidents comme il y a eu dimanche.
25: Ah donc, ça n'a rien à voir avec les commissaires de police, alors?
0: Non.
25: Ah bon.
0: Voilà, alors, William Square.
25: Bah, Gérard, oui, il faut demander quand même à ses assistants de venir remplacer certaines pièces.
0: Non, mais ça, de toute manière, ça se fait dans dans les stands.
25: Oui, mais quand tu cales, tu peux rien faire d'autre qu'attendre.
0: Ouais, mais non, mais... Oh!
26: C'est quoi, jeune?
0: Ça commence à bien faire, là, tout à l'heure, je vais en saquer. Alors, Laetitia.
24: La tia-tia,
0: allez, on se dépêche un peu, là!
26: Ben, moi, je pense que,
0: quand on s'endort pas sur les lauriers!
26: Quand tu parles de drapeau,
0: bon, allez! Court-circuit, au revoir!
25: C'est pas moi!
0: Je m'en fous, au revoir! Ouais. William Square, fais gaffe, tu risques de faire pareil!
25: Allez, très bien, Gérard!
0: Court-circuit, c'est terminé!
4: 9000 sur Internet, 9000!
24: Waouh! Wow, Gérard!
4: Et pour fêter ça, j'ai une autre question de ton pote, c'est un de tes potes qui m'écrit là, Evil Goss, qui demande si t'étais pilote de Formule 1, quel sponsor tu prendrais, Heineken, C64 ou Ricard?
0: Alors, je vais te dire une chose, quatrième avertissement, donc je réponds pas à cette question.
24: Tu pourrais,
0: d'accord,
24: Gérard, tu peux répondre.
0: Je réponds pas à ça.
24: Tu veux pas?
25: Mais Gérard.
0: Bon. Ouais,
3: J'ai des questions au standard en fait. Il demande, vu qu'il y a plusieurs voitures du même écurie sur la course.
0: Deux
3: voitures
0: par écurie.
3: S'il y en a une qui cale, l'autre elle peut pas la pousser derrière.
0: Non, c'est interdit.
3: Ils ont pas envie de se frotter.
0: C'est les responsables. Non, de toute manière, comment tu veux qu'ils se poussent? Et des questions comme ça au standard, c'est pas la peine. Bah
3: attends,
0: non,
3: ils peuvent jouer au stock.
0: Non, mais ça
3: pour
0: c'est bon.
3: Faire
0: les
3: démarrer.
0: Non, mais c'est bon, les questions comme ça au standard, j'en veux pas non plus.
24: Et comme dit le proverbe, il faut pas pousser les voitures dans les orties.
0: Faut pas pousser mes mères dans les orties. Voilà, c'est tout le proverbe que c'était.
24: Ouais. La suite, Gérard.
0: Qui c'est qui a pas répondu?
25: M'entendez-vous, monsieur Gérard?
0: Oui, monsieur Mazur.
25: Je me suis posé une question, puisque le charmant jeune homme Thomas.
3: Oui.
25: Parlait des écuries.
3: Charmant.
25: Pensez-vous qu'on ne devrait pas faire comme dans les tiercés, comme dans les écuries, faire des lotos de
0: Non, monsieur Mazur, on va pas s'éterniser sur ça. Il y a déjà un jeu top position, donc c'est bon, on va pas s'amuser à faire des lotos sportifs pour savoir quelle est l'écurie qui va gagner tout ça.
25: Donc,
24: on fait pas un jeu là, Gérard.
25: Pourquoi on peut pas faire les quintés plus?
0: Non, mais c'est bon, c'est pas un débat sur les tiercés, c'est un débat sur les formules 1, d'accord, monsieur Mazur?
25: Mais comme vous parlez d'écurie.
0: Ouais, non, mais c'est bon. Les écuries, ça, c'est comme ça qu'on les appelle, c'est comme ça que c'est appelé dans leur jargon.
26: C'est là où qu'on met les mulets?
0: Oh putain, mais elle est con celle-là. Bon allez, la tcha-tcha, au revoir.
24: Mais non, mais on va laisser la tcha-tcha encore une fois, allez.
3: Mais les écuries, c'est pour...
0: vous me trouvez du monde là.
3: Et Seigneur me dit que si une voiture cale, il faut aller plus vite à la bande orange.
0: William Spoir, va te faire enculer toi-même, au revoir.
24: Oh Gérard.
25: C'est pas moi Gérard.
0: Si, je viens de t'entendre, alors au revoir.
25: Allô Gérard, c'est Monsieur Mazur.
0: Monsieur Mazur.
25: Oui. Non, c'est Monsieur Mazur, oui.
0: Vite fait, parce qu'il y a des questions là qui... Bon, vous me parlerez tout à l'heure. Question IRC.
3: Question IRC que j'essaie de te poser tout à l'heure, tu veux couper la parole. On me demande si une voiture cale, est-ce qu'il faut aller au plus vite à la borne orange, la plus proche, et appeler une dépanneuse?
0: C'est bon, c'est pas la peine de poser des questions comme ça. Terminé.
8: Voilà,
0: question.
8: Amorpisseur est en position.
0: Putain, mais... Voilà.
24: Allez, ouais. GG.
0: Mais je vais vous dire une chose.
24: GG, c'est n'importe quoi, ce débat, là.
0: Putain, vous... Mais en plus, vous prenez des noms de connards, là, encore.
24: En plus, c'est vulgaire, franchement.
3: Mais n'empêche, on fait 9700 personnes en ce moment.
0: Alors tu poses des questions comme il faut.
24: GG, le débat.
0: Terminé.
24: Le débat, GG.
0: Alors, Amorpisseur, là.
23: Amorpisseur, bonsoir.
25: Le petit Gérard est attendu au paddock pour la vérification de son...
0: Merde.
23: Bonsoir.
0: Amorpisseur, tu réponds.
23: C'était quoi la question? Est-ce que tu peux la répéter calmement?
0: Lorsqu'une voiture cale sur la grille, que faut-il faire?
23: Je pense qu'il faut qu'elle redémarre.
0: Comment?
23: Bah, oh punaise. Tu mets un tour de clé.
0: Bon, ça, oh là, mais putain. Qui a un portable?
23: Ok, faut mettre un tour de manivelle, là, c'est le truc avec la petite boîte, c'est ça?
0: Oh là là, putain, mais t'es vraiment con, toi, hein.
23: Attends, moi je débute en F1.
0: Hein. Oh là, putain.
23: Je suis en rookie, je suis lourd.
25: 3000, là.
0: Oh là, top position!
25: Ouais, top position. Bah, en fait, quand une voiture cale, et ça tu le sais aussi bien que moi, Gérard, le mec qui cale est éliminé. Il peut pas repartir.
0: Si, il repart, et comme il a pas fait un tour, déjà, il repart pas, déjà, c'est vrai. Et de deux, si son collègue, s'il a pas fait un tour, c'est pareil. Déjà, c'est ce qui s'est passé dimanche, mais à un moment donné, ils ont repris la grille de départ, alors ce qu'ils n'ont pas dû faire.
24: Oula.
0: Ils auraient pas dû reprendre le départ.
25: Ah d'accord.
0: Ils ont quand même été, ils ont essayé de faire un tour et ils y sont pas arrivés.
26: Très
0: voilà.
26: Très bien. Rediffuser le circuit une autre fois, quoi.
0: Ben, de quoi?
26: Non mais je sais pas, ils auraient pu le faire dimanche prochain.
0: Mais attends, la tia. Au revoir.
26: Pourquoi?
0: Au revoir!
24: Mais elle a rien fait, la tia-tia!
0: Au revoir, poète!
24: Mais attends, Gérard!
0: C'est moi qui commande le débat! Le débat, c'est sur la Formule 1 de dimanche, c'est pas sur dimanche prochain! Au revoir! Au revoir! Terminé!
8: Ça aurait pu être intéressant d'avoir une question de Formule 1. Parce que forcément!
0: C'est encore moi qui commande, j'ai dit au revoir! Allez hop, terminé!
8: Parce que forcément, c'est un truc qui intéresse que les mecs.
0: Et alors,
8: c'est sympa d'avoir une fille.
0: Non, mais je suis d'accord avec Karine.
24: Moi, je suis d'accord avec Karine.
0: Non, pas moi. Allez, hop, terminé. Elle est partie à la casserole. Oui, merci.
8: La casserole.
3: Michael, tout à l'heure, me demande pourquoi les Formule 1 changent de moteur tous les ans.
0: Oh putain, c'est con ces questions, putain.
24: Mais non, c'est
0: mais
24: pas con.
0: Ils changent pas de moteur. Merde, ta gueule un peu quand je parle. C'est pas toi, tu vas me commander encore ici. C'est pas tes débats, d'accord? Toi, t'es sur site internet, t'as rien. Tu t'occupes de l'internet.
24: Non, mais c'est une question intéressante, Gérard.
3: Voilà, les moteurs,
0: ils les changent pas tous les ans.
3: Bah, si.
0: Non.
3: Ils les refont tous les ans, même que Ferrari vient de sortir une nouvelle.
0: Qu'est-ce qu'ils ont sorti, Ferrari, la peau de mon cul?
3: Un nouveau moteur.
0: Ils roulent avec le même moteur que l'année dernière. D'accord.
9: C'est pour ça qu'il paume alors.
24: Bah oui.
0: Non. Ouais, surtout que c'est l'autre qui a gagné encore cette année. De toute manière, c'est Ferrari. Je me demande si les moteurs, il n'y a pas quelque chose.
24: Oh là là, c'est la politique.
9: Ils sont quittés. Ils sont quittés.
0: Les femmes de. Qui c'est qu'il y a Vroom Vroom là. Vroom Vroom.
25: Vroom Vroom. Vroom Vroom une fois.
9: Bon, vous m'accalez en fait, alors.
24: Non, c'est ça,
25: calé,
24: je pense, ouais.
25: Bon, je suis là, bonsoir Gérard, bonsoir tout le monde.
0: Donc tu réponds à la question et je la répète pas, alors tu te dépêches parce qu'il est déjà moins le quart et je voudrais en reposer encore au moins deux avant de finir.
25: Bon, bah, à vrai dire, pour la question, moi je voudrais dire déjà la Formule 1, des fois c'est bien, mais des fois c'est pas bien et pour une simple raison, c'est que moi j'estime que dans le cockpit, par exemple, hein, quand on regarde bien, il n'y a pas de toilette et moi je préfère les premières classes à la limite. Hein.
0: Bon, alors toi, ta question, elle est con, je te dis déjà au revoir tout de suite.
25: Allez hop.
0: Comme ça, c'est fini.
12: On a la chance, on a encore une fille qui est prête à parler.
24: Ah, c'est bien.
12: Mais à mon avis, prends-la calmement parce que c'est la dernière.
0: Ouais, bah, de toute manière, c'est.
12: Roselyne Schumacher.
0: Schumacher.
9: C'est la même famille que Schumacher.
0: Allô?

0: Attends, vas-y.
1: Combien y a-t-il de Grand Prix dans de F1 cette année? Et on, tu cales un disque.
2: Vas-y.
1: Non, non, mais je pose la question et c'est tout.
2: Non,
3: sur Internet, pendant qu'il cherche son disque, il y a ton pote, toujours Evil Ghost, il t'adore. Franchement, il t'adore. Donc il te dit qu'Ayrton Senna se serait crashé dû à un sabotage, un moustache à cul de Jatte qui aurait foutu sa beuge en acajou dans la courroie du distributeur de la F1. J'ai du mal à lire la question.
1: Alors, tu peux... Lui, sa question, elle est aussi con. Et toi, je t'ai dit tout à l'heure de me poser des questions bon. Des bonnes questions, pas des questions comme ça. D'accord? Parce que là, ça commence à bien faire depuis tout à l'heure, hein, les questions. Ok? Bon. Hé, le disque, là!
0: Attends, deux minutes!
1: Alors,
3: sinon, j'ai un sondage.
1: Alors, non, il n'y a pas de sondage. De toute manière, t'as même pas été capable de me faire les stats. Alors, ça va plus vite, hein.
4: Moi, j'ai un poème.
1: Non, il n'y a pas de poème, il n'y a rien du tout.
0: Gérard, fais pas ta mauvaise tête, vas-y.
1: Non, je veux pas le savoir, c'est moi qui commande encore, c'est tout.
3: Arrête, Gérard, on a 9850.
1: De manière, je pense que ça va être la...
3: Ils attendent le sondage, 9850.
1: Les sondages, il n'y en a pas, t'as pas été capable de les faire. Et les sondages, c'est pas des sondages que tu m'as donné, c'est des sondages avec les pourcentages. Voilà, terminé. T'as bien compris. Et donc, on va sécuriser. Et celui qui a un portable, arrête dans... Arrête, hein! Parce que là, ça commence à me faire chier aussi!
0: Tu les as calmés, là, je crois.
1: Alors, on s'écoute.
0: Allez, le disque.
1: Carbu Lover avec Warning Mean Love. Et on se retrouve tout de suite après pour la fin du débat.
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1: Et voilà, donc, dernière ligne droite du débat sur la Formule 1. Donc, toujours au standard pour vous accueillir Karine, Thomas, Jean-Luc et Babouche à l'aria pour finir. Donc, et on accueille Amor Pisseur.
7: Toujours là.
1: Top position.
7: Toujours là.
1: Monsieur Mazur.
8: Toujours là, monsieur Gérard.
1: Et pole position pour finir.
9: Oui, bonsoir Gérard, je suis cousin de Top. Salut Top.
8: Salut Paul.
7: Bonsoir Paul.
9: Ouais, tranquille.
8: Ça va Tata?
9: Ouais, tranquille.
1: Alors, pole position, au revoir.
7: Bah quoi?
1: Non, mais c'est bon, allez hop.
7: Oh, c'est une affaire de famille.
1: Au revoir. Terminé pour toi, ça va aller plus vite, allez.
10: Ou alors on accueille la petite Vivart à la place. Après c'est fini.
11: Bonsoir. Bonsoir tout le monde. 40 questions.
1: Bon, bonsoir, la Garenne 114.5, alors donc... Combien y a-t-il de grands prix de F1 cette année, Vivart?
11: Je pense qu'il y en a une vingtaine.
1: Ouais.
11: Ce qui permettrait voilà de faire après les pole positions, sélectionner le premier, le deuxième et puis jusqu'au dernier. Donc après je crois qu'ils gagnent des points et en fonction des points ils gagnent des places et en fonction des places ils gagnent des courses et en fonction des courses ils gagnent de l'argent quoi.
1: Et puis après en fonction de l'argent.
11: Bah ils s'achètent des trucs.
1: Ah bon bah ça ouais, va ouais. Ça va toi tu réponds vachement bien à nos questions.
11: Bah oui.
1: Alors top position pour continuer.
9: Bah ouais, je suis comme la jeune fille, je dirais qu'il y en a une vingtaine. Et surtout, il faudra s'attarder sur le Grand Prix de France qui, à mon avis, va valoir son petit pesant de cacahuètes.
1: Il n'y a pas que celui-là.
9: Oui, mais il y en a d'autres, mais le Grand Prix de France, c'est toujours un événement.
1: Vivart, Monsieur Mazur, pardon.
8: Eh bien écoutez, j'aurais tendance à suivre effectivement mes collègues. Je crois qu'il y en a exactement 22. Et effectivement, je pense que le Grand Prix de France, comme le disait ce jeune homme, ainsi que le Grand Prix de Monaco, seront à suivre d'assez près.
1: Alors, je peux vous dire une chose, que là, pour l'instant, vous avez tous faux.
9: Ah merde.
1: Vous êtes tous tombés dans le piège.
9: Pourquoi
1: en plus, Vivart.
9: J'ai acheté un magazine.
1: En tous les cas, toi, Vivart, avec tes conneries que tu m'as sorties, ça m'aurait pas étonné, mais moi, je peux vous dire une chose.
9: Oui.
1: Qu'il y a exactement 17 Grands Prix.
11: Eh ben, une vingtaine, ça va.
1: Non, 17.
9: Si peu. Attends.
7: Tu m'avais laissé répondre.
8: Pourriez-vous les citer, monsieur Gérard?
1: 17.
8: Pourriez-vous les citer, monsieur Gérard?
1: Il y a Melbourne.
8: 1. Ouais.
1: Il y a le Grand Prix de Manicourt. 2. Monaco. 3. Imola.
8: 4.
1: Monza.
8: 5.
1: Sao Paulo.
7: 6.
1: Ouais, bon, je vais pas tous les citer.
0: Allez,
1: ouais.
0: Vas-y, Gérard, vas-y.
1: Mais non, mais je les ai pas tous.
8: Monsieur Gérard.
3: Tu les connais pas?
1: Si, mais je les ai pas tous.
3: Et c'est dans l'ordre que tu les as donné, là?
1: Non, c'est dans le désordre.
3: Ça commence quand?
11: Kaboul.
1: Ah, Kaboul, c'est ça, t'as raison. Hey, Vivart, je te préviens, il reste exactement 6 minutes. Si dans, en 6 minutes, tu me dis encore une seule connerie,

0: T'es morte.
1: Mais
0: position, c'est pareil pour toi, d'accord?
2: J'ai rien dit.
0: Alors, je vous préviens, vous allez vous calmer. Donc, il y a 17 Grands Prix et il se termine au Japon exactement. Il se termine à Suzuka.
2: Donc, ça fait 7.
0: Ta gueule, toi.
3: Oh là.
0: Donc, c'est bon. Alors, bon, on va remonter sur une... Non, bah, on va prendre une question au hasard. Alors, à quoi sert la voiture de sécurité en général, là? Donc, Vivart.
4: Eh ben, en fait, ça sert, par exemple, s'il y a un accident, je veux dire, la voiture, elle se met devant avec les gyrophares, et puis, bah, les autres, ils sont obligés de rester derrière.
2: Exact.
4: Pas dépasser, bah, en attendant qu'ils déplaient, la piste.
0: Ben voilà. Donc c'est tu t'es levé à 4h du matin pour suivre le Grand Prix.
4: Non, je l'ai enregistré.
0: Ah d'accord. Amortisseur.
5: Ouais, ben écoute, la voiture de sécu, c'est aussi il faut quand même en être conscient, un moyen de faire un petit peu de pub, tu sais, il y a des autocollants dessus, des trucs comme ça. Donc en fait, c'est aussi un bon support publicitaire parce que comme elle est devant. Ah, il y a un problème.
6: Mais je te conviens.
5: Ah, qu'est-ce qui se passe ?
3: Titi.
0: Oh, tu réponds à la question parce que là tu commences à t'endormir et tout à l'heure. Bon, allez, allez, hop. Amortisseur, au revoir.
3: Par rapport aux horaires donc du Grand Prix, on me dit que c'est scandaleux que les Grands Prix soient diffusés à 5h du matin. Et donc c'est Francis Gabon qui dit qu'il en a rien à foutre du décalage horaire. Pourquoi le Grand Prix n'a pas commencé à 4h du matin en Australie? Il aurait pu être diffusé à 15h en France, tu vois.
0: Alors, je vais te dire une chose, que dans ces cas-là, s'il n'est pas content, c'est pas de notre faute, il y a des décalages horaires. Les horaires ont été fixés comme ça. Même celui qui a lieu le 17. Le 17 aura lieu à 9h. Et il y en a qui vont se dérouler à 20h. Comme celui de Sao Paulo au Brésil.
7: Moi, on me demande s'ils peuvent rouler la nuit. Est-ce qu'ils ont des phares, des projecteurs, des trucs comme ça, non?
3: Et comment ils font
0: pour... ceux du standard, non, ils font chier.
7: Si on décale les horaires, est-ce qu'ils peuvent rouler la nuit?
0: Mais non, mais c'est en plein jour quand ça se déroule.
7: Ah,
0: il fait nuit en France, il fait jour chez eux.
8: Ouais, mais pourquoi? Ben, c'est ça, coupe-moi la parole.
0: Bah, répète la question parce que c'est sympa quand même ce que tu viens de faire. Non, mais pas toi.
7: Ah bon?
3: Moi non. Et quand c'est la nuit, comment ils font pour voir les drapeaux noirs?
0: Je viens de répondre, espèce de con!
7: Oh putain.
0: Là! Karine, tu voulais dire?
8: Non, mais pourquoi ils roulent? Pourquoi ils roulent justement?
0: Bah, il fait jour, tandis
8: que. Mais si tu dis que c'est à 4h du matin, il fait pas jour.
0: Non, mais eux, pour eux, il fait jour parce qu'en Australie, il faisait jour, tandis que nous, il faisait nuit.
8: Pourquoi?
0: Bah, parce qu'il y a
8: une planète.
0: Non, mais il y a un décalage horaire. Punaise, mais, on t'a jamais expliqué ce que c'était un décalage horaire?
3: Ah, mais c'est pas comme les 35 heures du Mans.
0: Bon, allez, je pense que, allez. Mes questions,
3: c'est. Seigneur qui me disait ça.
0: Bon, allez, hop, terminé. Allez. Le débat, il est clos.
7: Par exemple, s'il y a une éclipse, etc., ils ont rien du tout pour voir. Ils ont pas de lumière, ils ont rien du tout. Non, mais c'est pas équipé au cas où.
8: Ben
7: y a rien du tout.
0: Quand il y a un décalage horaire, les grands prix pour eux, il fait jour là-bas, il fait nuit chez nous. Ça fait 3 fois que je te le dis. Alors Thomas, s'il te plaît.
7: Non mais
0: ça fait déjà un quart d'heure que t'es avec le même auditeur. Ça commence à me saouler.
7: C'est pas vrai, j'ai changé là. Je suis avec.
0: Ouais,
7: Nicolas.
0: Non mais j'en ai rien. Ouais. Avec qui?
7: Nicolas, il s'appelle celui-là.
0: Ouais, bah tu.
7: D'avant, c'était Jérémy.
9: Gérard, ouais, ben, on termine vite.
0: Donc, voilà.
2: Pas de conneries, alors, en plein jour.
0: Top position, au revoir.
2: Ah non, c'est pas top position, hein.
0: Si.
2: Ah non.
0: Si.
2: Ah bah non, je t'ai dit.
3: C'est certain, Monsieur Mazur, ça.
0: Non, c'est pas Monsieur Mazur, arrêtez.
2: Monsieur Mazur est là, monsieur.
0: Non, Monsieur Mazur, pour l'instant, il a pas dit. Top position, au revoir, je viens de dire. Merci. Alors, on termine. Donc, Monsieur Mazur.
2: Oui, pour la sécurité. Eh bien, écoutez, je pense que la demoiselle a répondu effectivement, c'est en cas d'accident. Mais cette voiture est également là pour vérifier peut-être si les pilotes ont bien leur ceinture de sécurité.
0: Non, Monsieur Mazur, s'il vous plaît. Soyez sympa, on vous a demandé. Donc, n'inventez pas n'importe quoi, s'il vous plaît.
4: Mais
0: merci.
4: Ils ont pas de harnais?
0: Si, il y a des harnais, donc c'est pas des ceintures de sécurité.
2: Ah, excusez-moi, je ne savais
4: pas. Pour le terme.
0: Non, mais ouais, mais c'est des harnais, mais c'est vrai que c'est pas évident.
3: Et là, par un mystère, on nous demande qu'est-ce qui se passe si la voiture de sécu se crache?
0: Non, mais attends, mais, putain, mais, oh là, putain. Oh, les questions cons que tu peux poser, toi, sur le net. Bon, donne-moi le chiffre de l'internet, là, on arrête.
3: Mince, faut que j'allume mon micro. 9900.
0: Punaise, il me manque 100 personnes pour avoir les 10 000. Allez,
3: Bah, ils aiment bien ton débat, pourtant.
0: Ouais, bah, faut 10 000, allez.
8: Pour finir, donc... Gérard, avec toi, on a Gicleur Boucher, Montélimor, 119.9.
0: Gicleur?
8: Oui, Gicleur.
9: Bonsoir.
5: Bonsoir tout le monde, bonsoir l'équipe, bonsoir Gérard.
0: Bonsoir. Alors donc la question.
2: Bonsoir Monsieur Gicleur.
5: Bonsoir Monsieur Mazur.
0: Donc la question, tu l'as entendu?
5: Tout à fait, la voiture de sécurité.
0: Oui.
5: Bon, je pense que les auditeurs ont déjà fait le tour de la question. C'est un petit peu la voiture qui permet de remettre les choses en ordre quand il y a eu des carambolages.
0: Mmh.
5: Et voilà, et d'éviter qu'il y ait encore plus d'accidents et de permettre à la course de suivre son cours.
0: Mais non, mais c'est de toute manière, tout le monde a bien répondu. Pour une fois que quelqu'un répond quand même correctement aux questions, j'ai même plus rien à ajouter.
3: Et il y a juste de Lyon qui demande s'il y a des chiens avec le mec de la voiture de sécu.
5: C'est vigile.
7: Oh là, oh là, oh là, non, Gérard,
0: oh! Pas toi, non!
3: Il fait que,
7: mais c'est,
0: c'est des questions.
7: Attends, Gérard!
3: Pas besoin de me frapper!
0: Ouais, bah, moi, je te dis, tu fais ton boulot correctement, tu
7: dégages. Gérard, assis-toi!
0: Là, ça commence à bien faire. Là, tu commences à m'énerver, hein.
7: Attends, il fait que poser les questions sur Internet.
0: Mais ça, c'est de la merde! D'accord, j'en veux pas des questions comme ça, ok? Et c'est terminé pour toi! Tu feras plus partie de l'équipe!
7: Calme-toi, Gérard. Il fait que répondre à des questions.
0: Ouais,
7: c'est
0: mais
7: tout.
0: Moi, je veux pas le savoir. J'ai dit que les questions, c'était des questions sur le débat, pas des questions de merde.
8: On se calme.
0: D'accord?
8: Tout doucement.
0: C'est la dernière. C'est fini pour toi.
7: Ton cœur, il bat trop vite après.
8: Prends ses esprits. Hein?
0: Parce que là, ça commence à bien faire.
7: Bon, allez, Gérard.
0: Terminé. Maintenant, c'est fini. Le débat est clos.
7: On fait la conclusion, Mika. Alors.
0: Conclusion.
8: Alors, pour la conclusion avec vous, vous avez de Mantes la Chemeau, Mika Salope, 112.
0: Non, c'est bon, là. C'était même pas la peine de reprendre quelqu'un. C'est terminé.
8: Mais c'est juste pour la conclusion, après.
0: Non, mais je m'en fous.
7: Tu veux pas faire la conclusion?
0: On fait conclusion avec, Gicleur. C'est dommage qu'il arrive à la fin.
5: Ah, quel dommage, hein.
0: Gicleur.
5: Conclusion?
0: Conclusion, c'est fini maintenant.
5: Bah écoute, très bon débat. Je pense que bon, la saison de Formule 1 a commencé avec un carambolage. J'espère que ta saison de débat va pas se finir en carambolage ou en...
0: Bah de toute manière, je vais te dire une chose, que pour l'instant, ça fait trois débats qu'on fait. Sur trois débats qu'on fait,
5: ouais.
0: Celui des routiers, on a terminé à peine 2000, alors que je connais quelqu'un qui m'a dit qu'a été sur le site internet, on était plus de 10 000. Là, je ne sais pas combien qu'on termine, je le saurai tout à l'heure.
3: On est pas loin de 10 000, apparemment ils aiment bien que tu me frappes.
0: Ah bah c'est bien, bah si c'est ça, bah donc j'espère j'espère que les prochains débats ne seront un peu mieux, et c'est tout. Donc là, sur le départ de le débat de la Formule 1, c'est bien. Donc pour l'instant, ça s'est à peu près bien passé. Malheureusement, il y a eu des petits problèmes question internet, et ça, j'avais prévenu que je voulais pas de bordel comme lors du débat sur les routiers. Ça s'est quand même passé. Donc, Gicleur, donc, pour toi.
5: Bah écoute, je te disais, très bon débat. On voit que tu maîtrises un petit peu le domaine de l'automobile, quand même.
2: Ah bah ouais.
5: On voit que tu maîtrises aussi le domaine du sport. Donc, le sport automobile, effectivement, ça te connaît.
0: Bah disons, on n'a pas tout pu mettre, parce qu'il y a, sur le sport automobile, il y a quand même aussi les 24 heures, les 24 heures du Mans aussi, hein. Donc,
5: Est-ce que tu aimes toi-même possesseur d'un véhicule, Gérard?
0: Non.
5: Ah, quel dommage, parce que tu aurais fait un petit sapin magique au caca, ça t'aurait pu.
0: Non, mais Gicleur, au revoir. Merci. Mika Salope. Mika Salope.
2: Mika Salope, oui. Alors, bon débat, Gérard. On voit que tu maîtrises bien le domaine de la route, de la Formule 1. Et on voit que t'es un grand fan. Et moi, je voulais te poser la question suivante, à savoir, étant donné que t'es un petit peu défoncé du visage, je voulais savoir combien tu te prends de jet dans la gueule pour avoir des dents aussi explosées.
0: Non, je t'emmerde, au revoir.
7: Oh, Gérard, t'es vulgaire, franchement.
2: Et combien peut-être t'en dis dans un virage? Parce qu'il paraît que quand tu prends un virage...
0: Au revoir. Vite.
7: Avec son chien, là.
0: Vivarte.
1: Oui, eh bien écoute, Gérard, j'ai écouté ton débat attentivement.
0: Oh, tu parles un peu plus fort, s'il te plaît.
1: Oui, je te dis, j'ai écouté ton débat attentivement. Je connais pas grand chose, et puis comme par hasard, j'ai regardé le circuit ce week-end. Et j'ai plus compris l'histoire du drapeau, tout ça. Enfin, j'avais rien compris avant. Et puis sinon, je voulais savoir si toi, tu faisais la Formule 1 avec ta R14, si tu voudrais te faire sponsoriser par Paul Ricard, par exemple.
0: Bonne nuit.
7: Bah, attends.
0: Je réponds pas, c'est tout. Non mais bonne nuit.
8: Conclusion, c'est
1: quand même un alcoolique.
0: Voilà, terminé, bonne nuit, au revoir. Monsieur Mazur, pour finir.
2: Eh bien écoutez, monsieur Gérard, pour terminer, je dirais que c'était un très bon débat. Vous avez déjà eu l'occasion de faire, je crois, un débat là-dessus.
0: Non. Non, je pense pas, parce que vu que c'était la première, c'était le début de la saison, donc on n'en a jamais fait encore.
2: Hein. Non, mais il y a quelques années de cela.
0: Ah bah quand on était du côté de Neuilly, je pense, alors peut-être.
2: Mais ça,
0: je suis pas sûr.
2: Je trouve très intéressant que vous abordiez des débats quand vous maîtrisez le sujet. Ce soir, on sent que vous saviez de quoi vous parliez. Et j'ai trouvé très instructif tout ce que vous avez pu dire. Je vous dis encore une fois de plus, bravo, monsieur Gérard.
0: C'est dommage qu'on n'a pas pu avoir.
7: Bravo, Gérard, bravo.
0: C'est dommage qu'on n'a pas pu avoir. Merci.
2: Monsieur Gérard.
0: Oui, monsieur Mazur.
2: Est-il possible de savoir déjà, même sans connaître la date, le prochain thème de débat?
0: Non, je ne l'ai pas encore.
2: D'accord.
0: Donc, c'est
2: dommage. Qu'est-ce que vous aimeriez faire comme débat?
0: Non, mais on verra ça. Vous serez informé, quand je viendrai faire le débat.
7: Une petite idée.
0: Non, on n'a pas d'idée pour
7: encore.
0: L'instant.
7: D'accord.
0: Non, donc monsieur Mazur, donc c'est dommage. Donc pour conclure, c'est dommage qu'on n'a pas pu avoir la voix mystère. Donc je l'avais pourtant prévenu, mais bon, parce qu'avec vous ça aurait été bien. Vu qu'il connaissait la Formule 1, donc c'est dommage qu'il a pas pu participer au débat. Donc monsieur Mazur, j'espère qu'on on aura l'occasion de se retrouver et qu'on sera pas obligé de lancer des appels.
2: Eh bien, écoute, avec grand plaisir. J'ai eu beaucoup de difficultés à joindre le standard, mais m'appeler, je me ferai un grand plaisir de participer à un prochain débat.
0: Ok, il n'y a pas de problème. Bon, je vous souhaite une bonne nuit, monsieur Mazur, et puis je vous dis à bientôt.
2: Eh bien, écoutez, je vous salue de même et je souhaite une bonne nuit à vos collaborateurs.
0: Je vous remercie.
7: Bonne nuit, monsieur Mazur.
3: J'ai une petite devinette de conclusion.
0: Non. Cette conclusion sur le net.
3: Non. Elle est gentille. Elle est vachement gentille. Attends, c'est une blague gentille.
7: Vas-y, on t'écoute, allez.
3: Devinette de conclusion. Le premier sur la grille de départ, c'est la pole position. Le dernier, c'est Paul Belmondo.
0: N'importe quoi.
3: C'était perfoirasse.
0: Ça veut dire quoi?
3: Elle était gentille.
0: Ça veut rien dire du tout.
3: C'est un jeu de mots.
0: Ça veut rien dire du tout.
8: T'as compris?
3: Vous voulez que je vous explique?
0: La conclusion du net. Bon, alors.
3: Alors, moi, j'ai une conclusion, mais je suis pas sûr à le faire.
0: J'en sais, le débat n'a ni queue ni tête comme moi, c'est ça? Alors c'est pas
3: non,
0: la peine.
3: Non, c'est même pas ça.
0: Oh!
7: Ah, c'est pas moi, Gérard! Viens voir, c'est pas moi.
0: Putain. Oh!
3: Pardon, alors la conclusion
0: du net, là!
3: Lapin mystère, c'est la conclusion.
10: Virer.
3: Non, c'est bon?
0: La conclusion!
3: Boire ou conduire, il faut choisir. Toi, Gérard, tu en as pas choisi, mais finalement, c'est pas plus mal parce qu'une jambe c'est bien, deux jambes c'est mieux.
0: Ouais, n'importe quoi, c'est une conclusion de merde. Et on termine à combien?
3: 9946.
10: Oh là là.
7: Presque. Il était presque.
0: À 2h07.
3: Et il y en a un qui fait la grève de fin du net parce que tu m'as tapé.
0: Ouais, c'est bien, tant mieux. Ça t'apprendra
10: vite
0: à dire
10: conclusion,
0: des conneries.
10: Allez, vite,
0: Gérard. Débat pas. Oh!
7: Mais c'est pas moi! C'est à côté.
10: Oh! À côté, là!
0: Donc,
10: conclusion,
0: c'est dommage que on n'a pas pu faire tout et puis qu'il manquait des personnes que j'avais choisies moi-même pour faire le débat.
10: Ouais.
0: Donc, question équipe.
10: Vite.
0: Pour moi, la conclusion, c'est dommage que ça soit mal fini sur le net parce que c'était des questions qu'on avait dit que je voulais pas. Donc, pour le site internet du prochain débat,
10: Jean-Luc,
0: tu n'y seras plus.
3: D'accord. Juste un truc, on est 10 000.
0: Ah, bah, tant mieux, voilà. Bah voilà, donc
10: Allez, vite.
0: Donc
10: fini.
0: Alors, l'équipe qu'on va garder pour le prochain débat, c'est-à-dire Thomas, Karine et Babouche.
11: Ouais
0: voilà. Et pour finir, on s'écoute ce policière machine avec gaz de paix, liquifié. Et vous allez retrouver qui pour la nuit sans pub?
10: Commandant Evan.
3: C'est la
0: Commandant
3: Gérard Academy.
0: Evan, de mes deux... deux cacahuètes. À toi. Bonne nuit à tous et à bientôt.
3: Merci, je suis viré de la Gérard Academy.
0: Et bonne nuit à Mastrompette, bonne nuit, je t'aime, signer ton petit cas numéro comme je t'avais dit, que je te dis au revoir. À tout à l'heure, à plus.
12: Elle est toute bleue.
13: Allez, on va attaquer les conseils de Gérard et Sandy.
14: Mmh. Ok.
13: Avec Simone, 26 ans de Paris. Bonsoir Simone.
15: Oui, bonsoir Gégé,
14: bonsoir Simone.
15: Bonsoir l'équipe.
12: Salut.
15: Ça va?
13: Ouais. Ça va.
15: Ça
13: peut aller.
15: Bon, c'est
13: ça
15: a été.
14: Ça s'est bien passé, en tout cas.
15: Ouais, je t'entends très mal en tout cas.
13: T'es avec un portable?
15: Non, pas du tout, c'est un sans fil.
13: Ah mais essaye d'être approché de la base parce que sinon ça va pas le faire. Hein.
15: Bref, là, je t'appelle parce que ma chatte va avoir des bébés.
13: Ouais.
15: Et je sais pas quoi en faire.
14: elle est, comment dire, elle est en portée de combien?
11: Elle est en portée de 9 semaines et demie.
14: 9 semaines et demie? Et je sais pas si Gérard, tu sais combien de une chatte peut avoir, enfin la, comment on appelle ça, la
0: portée,
14: la gestation des chats peut avoir, non?
0: Non, je peux pas te dire. Moi,
14: je sais pas si c'est 2 ou 3 mois de gestation des chats. Je pense, hein, moi je suis
0: de
14: pas.
0: De chatte, pas de chat. Chatte.
14: Oui, de chatte.
0: Comme une chatte.
14: Et non, mais je sais pas. Je sais pas. Elle est elle a combien de petits?
11: Ben je sais pas. J'ai pas fait l'échographie, hein.
14: Mais normalement, tu dois l'amener au vétérinaire déjà pour savoir si.
11: Ouais, mais je vais chez le véto. Moi, c'est bon, ça coûte du fric.
0: Bah ouais, mais.
14: Ouais, mais tu sais, si tu veux que les petits aillent bien dans le ventre de la petite chatte, quoi, faut aller régulièrement au vétérinaire pour savoir comment vont les petits.
11: Bah, en général, tout va bien dans la petite chatte, quoi. Mais là, je vais pas payer pour faire une échographie, quoi.
14: Ah bah en général, quand tu veux aller au vétérinaire pour voir si.
11: Chez le vétérinaire, enfin, du chez.
0: Hein? Chez le vétérinaire.
14: Oui, chez le vétérinaire, normalement, il doit pouvoir te dire comment vont les petits et à quel moment que la chatte pourra avoir ses petits et qu'elle pourra, disons, on peut pas dire accoucher parce que ça, c'est pas le terme pour les animaux. Mais,
0: non, mais c'est mettre.
11: Couche, hein.
14: C'est, je sais pas comment on dit.
0: C'est
14: accouchement aussi.
0: Ouais, ouais, ouais.
14: Et.
11: Gestaillé, je crois, mais je suis pas sûre.
14: Et tu sais pas combien qu'elle a de petits dans son ventre?
11: Non, je sais pas.
14: Alors, faudrait que tu ailles au vétérinaire et puis essayer de savoir si combien qu'elle a de petits et éventuellement pour essayer de savoir si les petits vont bien, si quand est-ce qu'elle va accoucher et puis qu'elle va mettre au monde ses petits. Hein.
11: Ouais, mais... non, mais le problème c'est pas trop ça, quoi. C'est savoir ce que je vais en faire après.
14: Bah, pourquoi tu veux pas les garder, hein?
11: Bah, je sais pas trop si je les garde ou si je les garde pas, quoi.
0: Bah, disons ce qu'il y a, c'est qu'une fois qu'ils vont être sevrés, après par la suite.
11: Quoi?
0: Une fois qu'ils vont être sevrés par la mère.
11: Ça veut dire quoi, sevrés?
0: Bah, qu'ils vont avoir pris, comme l'enfant il fait quand ils sont petits, ils têtent le sein. Mais là, ils vont têter les mamelles.
11: Ouais.
0: Bon, après, par la suite, si tu veux pas en garder, tu essayes d'en vendre.
11: Ouais.
0: Ou si tu connais quelqu'un qui les veut, tu t'en donnes, ou le mieux, c'est que tu les vendes. C'est quoi comme race de chat, déjà?
11: C'est un chat gouttière mélangé avec un chat persan hongrois.
14: Oh, ah oui, ça doit être joli, ça, comme chat.
11: C'est magnifique.
14: Ouais.
0: Ben, soit que tu les gardes, soit que tu les vends, mais par la suite, une fois qu'ils seront sevrés par la mère. Hein.
11: Ouais, mais j'ai pas compris, sevrés.
0: Bah, c'est vrai, c'est comme un bébé, il faut qu'il tète pour qu'il puisse grandir.
14: Ouais. Et les premiers temps, faut que tu les laisses surtout avec
0: la mère. Hein.
14: Ouais.
11: Faut pas combien de temps? 15 jours?
0: Non, je crois que c'est.
14: Un peu plus d'un mois, je crois.
0: C'est plus d'un mois, hein, pour les petits. Hein.
11: Ah, mais ça va pas être possible. Hein.
0: Pourquoi?
11: Bah, ça, je peux pas trop t'en parler, quoi, mais ça va pas être possible. Hein.
0: Bah, dans ces cas-là, faut essayer de voir avec un vétérinaire si tu veux pas qu'elle en fasse. Hein. Mais là.
11: Les arts.
0: Bah oui, mais il y aura
14: quoi? Ce que tu peux faire, c'est quand les petits vont accoucher, ils vont naître, tu fais un petit panier, tu mets des petits cotons.
11: Oui.
14: Tu mets des petits cotons dans le panier.
11: Oui.
14: Et puis là, ils risquent de, comment dire, là ils seront bien, enfin, je sais pas dire qu'ils sont bien conservés, mais ils seront bien au chaud, quoi.
0: Ouais, mais de toute manière, la mère, elle sera déjà dans le panier, ils seront déjà bien au chaud, vu qu'elle va les garder vers elle.
14: Oui, mais après, par la suite.
0: Ah ouais, par la suite, ouais, mais ils auront grandi.
14: Ouais.
0: Non, mais le mieux, c'est soit que tu les vends par la suite, hein, une fois qu'ils seront bien assez grands.
14: Ouais, que tu les vendes ou que tu les donnes, si tu
0: mais veux, surtout, un conseil que je te donne, ne t'amuse pas à les noyer. Hein.
11: Bah, moi, j'avais pensé à les tuer.
0: Ah non. Dans ce cas-là, pour mieux...
11: Pourquoi je peux pas les tuer?
0: Non, alors...
14: Ou alors, bien... au départ, il a fallu la faire castrer.
12: Ah non, Gérard, on est d'accord, faut pas les tuer.
0: Bah, non.
11: Je pourrais les tuer.
0: Non, parce que là, dans ces cas-là, c'est... Si t'as écouté jeudi le débat qu'on a fait, on a fait un débat sur les animaux. L'animal est-il l'ami de l'homme?
11: Bah non, moi c'est en fait parce qu'elle est belle, hein, c'est tout, hein, c'est pas mon ami. Hein.
0: Bah ouais, mais elle est à toi la chatte?
11: Ouais, c'est ma chatte, ouais.
0: Donc elle est vaccinée et tatouée?
11: Oui, elle est tatouée, oui.
0: Bon bah donc, le mieux c'est que tu les bandes, mais t'amuses pas à les noyer parce que sinon c'est...
11: Non mais moi je veux pas les noyer, mais je sais pas, je pourrais les mettre dans le four micro-ondes ou...
0: Et si on te mettait dans un four micro-ondes, tu ressortirais comment, toi?
11: Moi je rentre pas dans un four micro-ondes. Hein.
0: Bah ouais, mais alors pourquoi que tu dis mettre un chat dans un four micro-ondes?
11: Ou sinon,
0: tu fais une chose, tu vas voir le vétérinaire, tu les donnes au vétérinaire et puis c'est tout, lui, il en fera bon usage. Hein.
11: Ouais, mais il va falloir que je paye.
15: rien.
13: Mais non, si tu lui donnes, tu l'as pas payé.
14: Mais si, il va falloir qu'elle paye la visite si elle va voir le vétérinaire.
13: Bah ouais, mais de toute manière, faudra bien qu'elle y aille, hein, pour les chats.
14: Bah déjà, pour savoir comment ils vont, je pense qu'il faut qu'elle aille voir le vétérinaire.
13: Bah oui.
14: C'est clair.
13: Là, ah, c'est... Ça, y a pas de lézard, hein.
15: Vous croyez qu'il faut pas que je les tue?
13: Ah non. Soit tu les donnes ou soit tu les vends.
14: Voilà, tout dépend si toi tu veux les garder ou si tu veux pas les garder.
13: Elle veut pas les garder, qu'elle t'a déjà dit.
14: Donc pourquoi je comprends pas, t'aurais dû la faire castrer avant.
15: Bah ouais, mais je savais pas qu'elle pouvait avoir des petits, hein.
14: Ah, donc tu l'as pas fait castrer avant?
15: Non, elle est pas castrée.
14: Donc tu savais pas si elle allait avoir des petits ou pas?
15: Bah voilà.
13: Ah, d'accord.
14: Donc c'est vrai que ça pose problème, mais si tu veux les garder, tu les gardes. Donc si tu veux pas les garder, à ce moment-là, tu les donnes. Comme
13: tu
14: ça.
13: Les donnes ou tu les vends.
15: Voilà. Ça vaut combien, ça, un chat? En euros.
13: Oh bah attends, on n'est pas encore dans l'euro, hein, c'est
15: attends,
13: pas bon.
15: La dernière fois que t'es passé à l'antenne, t'as dit que l'euro c'était au début du mois, moi j'attends. Hein.
13: Non, c'est pas prévu pour cette année, c'est prévu pour l'an 2001 maintenant.
15: Ah d'accord, ils ont changé de millénium.
13: Ouais, mais ça a été repoussé, je sais pas, on sait pas pourquoi, ça a été repoussé.
15: Ah ouais.
14: Mais moi je pense qu'un chat, si tu veux le vendre, tu peux le vendre entre 900 et 1500 francs, quoi.
13: Ouais. En gros, 1500 francs, ouais.
15: Et une chatte?
13: Bah pareil, hein, même prix.
14: Ouais, je pense aussi, ouais.
15: Et un couple?
13: Tu le vends le double, hein, tu le vends 3000.
14: Voilà, exactement.
13: Voilà ce qu'on peut te dire, Simone.
15: Bah, je vous remercie beaucoup.
13: Il n'y a pas de quoi,
14: passe une bonne soirée.
15: Je suis contente, Gérard, que tu repasses sur l'antenne et puis que ce soir, tu aies eu l'idée d'amener ton faisan avec toi.
13: Ah bah mon faisan, de toute manière, il n'est pas encore mort. Hein.
15: Ok.
13: Voilà.
15: Allez, je vous kiffe.
14: Ciao. Salut.
13: Et voilà, donc vous venez d'écouter les connectés de Larry avec Bouffe-moi le site avec du Saint-Doux. Et là, c'était juste un remix fait par Olivier Dapreux, je pense.
7: Non, fait par un certain fumiste de l'IRC.
13: Ok. Merci Rigaud. Donc pour ça, sur le deuxième débat qui va porter sur les sumos, on accueille Prout d'Asie, 19 ans de Dijon. Tu peux me donner la fréquence, s'il te plaît?
16: Ouais, bonsoir, c'est Prout d'Asie, ça a Sans Sushi. Alors c'est 97.5.
13: Ok. Nîmes qui pue. Ta fréquence, s'il te plaît?
16: 103.4.
13: Merci. Donc, bonsoir à toi, Rouleau de PQ, 23 ans de Nice, ta fréquence s'il te plaît, bonsoir.
17: Salut Gérard, ma fréquence c'est 107.1.
10: Ça va être bien ça.
16: Bonsoir.
13: Et Onde à 25 ans de Lyon, ta fréquence, bonsoir à toi.
18: Bonsoir Gérard.
13: Ta fréquence s'il te plaît.
18: Ah bon, 102.1.
13: 102.1.
18: Voilà, voix qui m'excite.
17: Quelle voix
13: 102.1. S'il vous plaît, vous faites pas comme le premier débat.
18: Ouais,
10: hein.
18: Ouais, c'était des gros nazes.
13: Ouais, ben, j'espère que le deuxième ouais. Ne sera pas pareil.
18: C'est un gros naze même.
13: Ouais. Alors, le débat porte sur les sumos.
17: Mm-hmm.
13: Donc, de quelle origine provient le mot sumo? On va demander ça à Prout d'Asie.
18: Ah, j'ai de la chance. Bonne chance. Ouais. Ben, écoute, le mot sumo, alors, il faut remonter aux langues mortes. Donc, il faut parler de l'étrusque, par exemple. Et du copte. Je sais pas si tu parles l'étrusque, toi, un petit peu.
13: Non, mais attends, je te demande. Je te demande de quelle origine provient le mot sumo.
18: Ça vient d'une région qui se situe au sud-sud-est de l'Ouzbékistan.
13: Ouais,
18: Quoi?
13: Je te demande. Bah, c'est la dernière fois que je te pose la question. Tu réponds correctement.
18: Je te donne une réponse. Tu vas pas t'énerver. On va rester calme.
13: Ouais, tu vas t'affirmer ou quoi, là?
18: Ouais.
13: Bon, alors, au revoir.
18: Bah, non.
13: Si, au revoir.
18: Donc je continue à répondre.
13: Non, tu continues pas. Ah, au revoir.
18: C'est pas moi. Hein.
13: Au revoir.
18: Non, je continue.
13: Donc, c'est l'idée. Manu, non, s'il te plaît. Non. Au revoir pour lui.
10: Une chance.
13: Non.
10: Vas-y, réponds.
18: Sud-sud-est du Turkménistan, c'est-à-dire on est tout au nord du Japon, quoi, tout à fait.
13: Ah, enfin.
18: Ah bah oui, bah tu me laisses pas le temps de finir. C'est pour ça que je suis obligé de m'énerver pour me faire comprendre. Ah.
13: Ouais, bah t'as pas besoin de t'énerver, c'est moi qui commande.
18: Ok, ça marche.
13: Nem qui pue.
19: Oui, alors Gérard, le mot sumo vient du japonais ancien. C'est la contraction de su, de la transpiration, et mo, les deux premières lettres de moule. Transpire de la moule, qui est le sumo en contraction en japonais ancien, repris pour des compétitions de sport de grosse.
18: Oh là là.
13: Non. Rouleau de PQ.
17: Ouais Gérard, eh bien ça vient effectivement du japonais. Le monsieur qui est passé avant moi avait tout à fait raison.
13: Mmh.
17: Je voudrais rappeler aussi que l'étymologie du mot vient en fait du premier empereur japonais qui s'appelait Hirohito, et qui s'est fait harakiri parce que justement il n'arrivait pas à être assez gros pour être un sumo, mmh. parce que la ceinture qui doit leur serrer la taille était vraiment trop grande, mmh. et tu me dis quand t'en as marre, parce mmh. que j'arrête.
18: Non, vas-y.
0: Honda
17: En fait, sa fille.
0: Honda
17: Ce serait super sympa, ce serait...
0: Honda
20: Ouais, je suis là. Gérard, je suis pas sûr d'avoir la bonne réponse. Maintenant, moi, je pense que ça vient des Esquimaux, en fait. Mais... Ils suaient beaucoup, et donc ça venait de Esquimaux, mot, sumo, et je sue beaucoup quand je suis un Esquimaux.
0: Non.
20: Je pense que c'était l'étymologie du mot.
0: Non, c'est alors, d'où provient, de quelle origine provient le mot sumo, avant que je réponde,
21: En fait, il y a Davy One, il sait très bien d'où ça vient, il dit que Oshi Watawa na Masaki.
10: T'as une belle voix, Pauline.
18: Oh là, ça m'aura pas plu. Non.
10: Excuse-moi, Gérard, pour répondre à cette question, on a Monsieur Mazur qui s'y connaît super bien.
0: Ouais, alors, vas-y. Monsieur Mazur, bonsoir.
22: Oui, bonsoir, c'est Monsieur Mazur.
18: Bonsoir.
22: Je suis vraiment ravi, Monsieur Gérard, que vous fassiez un débat sur les sumos. Car moi-même, je les étais pendant un stage au Japon, alors que j'avais 17 ans. Ouais. Et je peux vous affirmer que le mot sumo vient en fait de l'Inde, ce qui veut dire gros éléphant.
0: Ouais. Alors, pour l'instant, Monsieur Mazur, vous êtes à côté de la plaque.
22: Pourquoi ?
0: Je peux vous le dire
10: tout de suite.
0: Parce que de quelle origine provient le mot sumo ? Et en fin de compte, le mot sumo, j'ai regardé dans le dictionnaire, provient de... C'est un mot japonais.
23: Ah, qu'on a dit ?
18: Oui.
0: Mais...
23: Tu peux me réexpliquer ça ?
0: Non, je vais pas te réexpliquer ça, c'est tout.
10: Ah, t'es con.
23: Et tu sais d'où ça vient, japonais, GG ?
0: Japonais, ça vient du mot Japon.
18: Ouais.
0: D'accord.
18: Ça vient d'où ?
0: Ok. Alors, combien doit peser ?
18: Pourquoi ?
0: Bon, ça y est,
21: Gérard, en fait, sur...
0: Oh là, mais vos gueules un peu, les auditeurs !
22: Mais pourriez-vous préciser dans quel sens ?
0: Vos gueules !
18: Comment ça, Japon ?
0: Oh là, putain !
23: Japon tous les matins.
22: Dans quel sens ?
0: Oh, c'est quoi, là, ces auditeurs de naze encore ?
18: Gérard, étymologiste.
21: Il y a Yankee sur IRC, il dit qu'en fait, sumo, ça veut dire gros, alors Gérard, t'es un sumo con.
0: Ah bah, lui c'est un sumo pédé.
18: Mais est-ce qu'il y a des grosses sumos aussi?
0: Alors toi
10: ça,
0: tu
10: c'est,
0: es...
10: c'est le thème du débat envers ça plus tard.
0: Non parce que justement j'en parle pas. Alors là
18: on va en parler, c'est
0: faut
18: tout.
0: Pas hésiter. Ouais ben bah, là vous avez pas parlé de Sandy parce que Sandy elle vous emmerde.
18: Pourquoi Sandy? Pourquoi
0: tu non. Combien doit peser un sumo en général?
18: Pardon, j'ai pas compris la question.
0: Oh merde, allez hop, au revoir à toi. Hop. Terminé.
18: Essaye d'articuler en direct.
0: Non. Allez hop, terminé. Bonne nuit. Je ne répète plus les questions. Prout d'Asie.
18: Je dirais au moins un quintal. Au moins.
0: C'est-à-dire
18: En chiffre normal ou en chiffre romain, tu veux la réponse?
0: Bon, tout à l'heure, je te perds en chiffre romain ou en chiffre quintal que tu as dégagé au standard.
18: Je sais pas, je dirais, allez, on va dire, dans les 100 à 150 kilos.
0: Non.
18: Si c'est du riz, attends, je n'ai pas fini, si c'est du riz. Je crois que ça peut monter à 175 kilos s'il bouffe quelques rouleaux de printemps, là. Mais sinon, pas plus, hein.
0: Là, tu te trompes tout de suite.
18: Pourquoi?
0: Tu te trompes, je vous donnerai le poids exact après.
18: Attends, c'est pas le juste prix, là.
0: Tu permets? Je connais le truc parce que j'ai regardé le reportage.
18: Ouais, bah moi aussi je l'ai vu.
0: Ouais, alors ouais. Et alors?
18: Bah c'était instructif.
0: Non mais attends, c'est qui vient de dire ça?
18: Prout d'Asie.
0: Ouais, Prout d'Asie, au revoir, comme ça tu répondras correctement aux questions. Hop, au revoir.
18: C'était instructif.
0: Au revoir.
18: C'était intéressant.
0: Au revoir.
18: Ça prenait des choses.
0: Au revoir.
18: Non, mais je fais ton éducation au passage, tant qu'à faire.
0: Au revoir.
18: Instructif, ça vient de instruction.
0: Au revoir.
18: Note, prends des notes, vas-y.
0: Non, mais au revoir.
18: Tu réviseras la maison après.
0: Tu te débrouilles, on lui dit au revoir.
18: Non, il n'y a pas moyen.
0: Oh ben...
18: Tout ça parce que je veux t'éduquer, attends, faut pas déconner.
0: Bon attends, déjà pour l'instant tu fermes ta gueule.
18: Ce fameux reportage.
0: Bon, tu lui dis au revoir ou quoi là?
10: J'y arrive pas.
18: Mais je l'ai vu le film de cul avec les grosses, moi aussi, je l'ai
0: vu. Allez hop, au revoir.
18: Oh là là.
17: Où est-ce qu'on peut répondre?
0: Nem qui pue.
23: Alors Sandy.
0: Alors au revoir à toi.
23: Non mais 110 kilos, attends, laisse-moi finir Gérard, ça doit faire 110
18: bon,
23: kilos.
18: Ça, c'est bon. Excellent.
0: Je sens que tout à l'heure, je vais virer tout le monde et je vais reprendre d'autres personnes.
10: Uh-huh. Ouais, ce serait bien. Hein.
0: J'ai l'impression. Alors, Nem qui pue?
23: C'est dit 110 kilos.
0: Non.
10: Ça dépend, il y a plusieurs catégories, Gérard. T'as appris à l'école ou pas, les sumos?
0: Je vais dire une chose. Que si t'as bien suivi le reportage...
10: Mais j'ai pas vu le reportage.
0: T'attends le deuxième micro, d'accord?
10: J'en ai qu'un.
0: Ouais, mais fais pas de double son.
10: Mais non.
4: Rouleau de PQ.
17: Ça va aller jusqu'à 210 kilos.
4: Ouais. Et je crois que même moins, hein. Un peu moins.
17: 210, c'est bien quand même.
4: Ouais. Non, mais un peu moins, un peu moins. Honda.
5: Honda, il est parti, Gérard.
4: Ah bah alors c'est bien.
5: Et on accueille justement pour remplacer Honda, Petit Scarabée Pourri.
17: Salut Petit Scarabée Pourri.
6: Oui, bonsoir Gérard, bonsoir tout le monde.
4: Bonsoir.
6: Ça va bien Gérard?
4: Bonsoir, j'ai t'appelles d'où?
6: J'appelle de Montmorency.
4: 101.9.
6: Voilà.
4: Merci de me donner la fréquence.
6: Bah j'allais te les donner, mais tu m'as...
4: Et à la place de Pout d'Asie, on a personne?
9: Gérard.
4: Manu.
9: Gérard.
4: Manu, à la pape. Manu.
9: Il bosse, il bosse.
6: Il bosse.
4: Bon, alors, donc, Petit Scarabée pour toi, donc, la question.
6: C'est tout le standard, Gérard.
4: Gérard,
6: c'est
4: la fête, on t'a rigolé. Oh, mais merde,
6: Kilo, c'est...
4: Il y a des briquets qui vont voler ce soir, hein.
9: Gérard, il n'y a rien qui va voler, il s'est passé des trucs, hein. On va se calmer.
6: Bon, Gérard.
4: Ça va voler ce soir.
24: Alors, Gérard, on y va ou pas?
4: Petit Scarabée.
6: Oui, pourrite, s'il te plaît. Alors, c'est un sumo, ça doit peser dans les 410 kilos. Et voilà, je pense, voilà.
4: Non, alors moi, je peux...
6: C'est pour... Si, Gérard.
4: Non.
6: Le record du sumo, c'est 410 kilos.
4: Non, un sumo pèse entre 180 et 200 kilos.
6: Oui, mais il y a le sumo le plus gros du monde, c'est 410 kilos.
4: Non. Parce que j'ai regardé dans le dictionnaire et un sumo pèse entre 180 et 210 kilos.
6: Ouais, mais moi j'ai regardé dans le livre des records.
4: Non, mais t'as regardé la main de ma soeur dans la culotte d'un zouave.
25: Ouais, mais c'est des kilos en euros ou en kilos?
4: Ta gueule, toi.
6: Je crois que c'est en dollars.
26: Gérard, va me chercher un café, magne-toi.
6: Ouais.
4: Je sens que tout à l'heure, je vais virer tout le monde et on va reprendre des gens au standard.
9: Gérard?
25: Monsieur Mazur, il a pas répondu.
9: C'est vrai en plus. Ouais. Et
4: non, non, il est plus là, Monsieur Mazur.
24: Si, il est là, tu restes.
4: Non.
24: Si, il est là.
4: Tu restes des genoux. Je dis au revoir.
9: Donc sur IRC, il y a Laurent qui te demande si les sumos portent des slips jaunes en se connectant sur Internet.
4: Non, sa question, elle a ni queue ni tête. Manu, s'il te plaît, arrête de t'amuser à balancer des trucs sur Rigo quand il parle, d'accord?
9: T'es fou.
25: C'est vraiment
4: hein,
25: pas
4: drôle.
9: T'es ouf, t'es ouf.
25: Et ouf. Monsieur Gérard, c'est Monsieur Mazur.
6: Monsieur Mazur.
25: Je pourrais répondre peut-être à la question. Moi, je crois que les sumos pèsent dans les 35 kilos à la naissance.
4: Non. allez, troisième question. Un sumo a-t-il le droit de se marier? Nem qui pue.
25: Oui, mais enfin, quand il se marie, c'est considéré comme une boulette au Japon. Une boulette de riz.
4: Toi, c'est prenu, fais gaffe!
24: Il y a un truc qui est parti, qui a été jeté. Pourquoi? J'ai dit, il faut une grosse église.
4: Ouais, mais fais gaffe, toi! Parce que tu me prends pas ça toutes les semaines, hein.
24: Ah, je dirais pas la grosse église toutes les semaines.
4: Ouais.
24: Excuse-moi, Gérard.
9: Gérard, sur IRC, il y a Seigneur, il dit qu'un sumo, ça peut pas se marier parce qu'ils font pas de bagues assez grosses.
25: C'est faux.
4: Ça dépend.
24: Ils mettent un pneu.
4: Faut voir à peu près les mains. Ça va, Manu, te fais pas chier, hein.
6: Il faut un bracelet pour la bague.
4: Bon, Tmonier, on va balancer un disque. Parce
25: non,
4: que...
25: non,
4: vous commencez à me casser les couilles au sol. Vous êtes des cons.
24: Attendez, les auditeurs, je vous explique. Ils nous lancent des chewing-gums et après ils gueulent parce qu'on les mange.
4: Ah, non, tu m'envoies la zik et puis terminé.
6: Mais non. Allez,
4: basta. Non.
6: Alors, j'ai pas répondu.
4: Non. Bah, tu vas répondre, tu vas réfléchir à la question et c'est tout.
6: Mais j'ai déjà réfléchi.
25: Non, mais c'est...
4: Tu me donnes la fiche, là.
24: Quelle fiche?
4: La fiche avec...
24: Ils n'ont pas fini de répondre.
4: Non, mais attends, monsieur Mazur, il dégage, je veux plus l'entendre.
24: Il a rien dit.
6: Il a rien dit, Gérard, arrête.
25: D'accord.
4: Putain, mais c'est quoi ces auditeurs, là, que vous me choisissez?
24: C'est toi qui les écoute pas, Gérard.
6: Ouais.
4: Non, mais attends, pour l'instant, ça fait deux débats que vous me foirez.
24: Non, c'était très bien pour l'instant.
4: Oh non. Vous êtes en train... Ouais. Bien sûr, toi, t'es complice. Ok.
24: Mais non, mais
4: j'ai très bien compris.
24: Attends,
4: mais
24: sur trois ans, si on a flingué que deux débats, je trouve que c'est bien.
4: Ouais, toute la semaine, vous me les flinguez, mes débats.
6: Arrête ça, les gars. Deux débats seulement, c'est bon.
25: T'es sûr?
4: Ouais, ouais, c'est ça. Fous-toi bien de ma gueule derrière, toi. Fous-toi bien de ma gueule. Voilà, alors. Rigo, une question.
9: Oui, il y a Snooze qui te demande si le féminin de sumo, c'est bien Suma.
4: Là, justement, j'ai regardé et dans le
9: Et je voulais dire aux gens de l'IRC que c'est pas Sandy parce qu'ils n'arrêtent pas.
4: Ça, c'est bien précisé, Rigo. Je te remercie. Au moins,
25: okay,
4: Faut bien dire une chose que j'ai regardé dans le dico et c'est vrai que c'est pas évident. On peut pas donner de nom féminin là-dessus.
1: Ouais. Bravo, Suma, comme les supermarchés.
4: On a
24: une sumette.
1: Suma, comme les supermarchés.
26: Une sumette Torette.
4: Bon, alors celui-là il s'en va. Au revoir.
26: Donc Gérard, on peut répondre à la question.
4: Alors ouais, c'est qui? Non mais je peux répondre à la question. C'est qui? Il y a personne pour me dire qui c'est. Alors Manu Lapiche. Lapiche de la ZIC.
24: Tiens, la fiche de la ZIC.
4: Tu me donnes la bonne piche et tu me les reprends tous hors antenne.
26: Alors c'est petit scarabée pourrite, donc je vais répondre à ta question.
4: Non, tu la donnes là. Oui, donne ta question.
1: Vas-y, réponds.
26: La réponse. Ouais, donc un sumo, ça peut se marier, bien sûr. C'est même des super-héros au Japon. Et le problème, c'est qu'ils se marient avec des pauvres bonnes femmes d'1m60 et 40 kilos. Donc je les vois pas.
4: Alors, petit scarabée, au revoir.
24: C'est vrai, mais c'est vrai.
1: Je les vois pas. Il faut en parler, c'est scandaleux, ça.
26: Je les vois pas en train de faire une position, par exemple, du missionnaire, tu vois.
4: Allez hop, au revoir pour lui.
26: Mais Gérard,
4: terminé, raison. C'est vrai. Terminé.
24: Imagine la différence de poids, Gérard.
4: Rouleau de PQ. Terminé pour petit scarabée.
26: Mais Gérard, j'ai rien dit. C'est
4: terminé. Terminé. Merci.
26: Vraiment, c'est pas cool, hein.
4: Merci, au revoir.
26: Mais non, Gérard.
4: Rouleau de PQ.
26: Je m'en fous, je pirate l'antenne. Mais j'arrête.
2: Réponds, bébé.
24: Il y a peut-être aussi un petit sondage sur
4: qui c'est qui paye bien son boulot?
24: Ah, il va arriver.
3: Bah c'est moi, je le fais toujours bien mon boulot.
4: Ouais, c'est pour ça que je l'ai oublié de la troisième question là, le sondage. Alors, êtes-vous pour ou contre les sumos? 45% sont trop gros pour répondre. Je vois pas du tout, ça concerne Manu. Ouais. 34%
24: sont... Tu balances, toi?
4: Négativement pour, ça je vois pas. Ah ouais. Je vois pas. 15% sont d'accord, mais que si c'est pour faire un régime du cul. Alors, Niette, c'est bien.
2: Bravo le standard.
4: Bravo le standard.
21: Je suis mort à Duke Nukem.
4: Alors, la question.
1: Qui est assis sur le standard.
4: Donc, c'est toujours la question. Un sumo a-t-il le droit de se marier? On se retrouve après pour la suite du débat. Et on s'écoute le petit sumo de Suren avec Prends-moi. La compète t'a pris du poids et on se retrouve tout de suite après. Voilà, compète t'a pris du poids et pour ça on va recueillir Petit Croissant.
8: Qui va là, j'ai tout à l'heure.
1: Olive.
4: Ta fréquence s'il te plaît.
8: Gay.
4: Ta fréquence s'il te plaît.
8: Dans 2-3.
4: Putain.
24: C'était quoi? Vous avez écouté quoi Gérard en fait?
4: Bon, tu te fous de ma gueule, je viens de l'annoncer.
24: Ah bon
4: donc, Nem qui pue, donc 103-4. Ouais. Merci Pildar pour le double son. Continue. Tout à l'heure, tu vas te prendre un briquet dans ta gueule, ça va te faire tout drôle, toi, là.
8: C'est un bic, en plus.
4: Gros t'as taré, là.
8: Ouais, j'ai vu.
4: Ta fréquence.
8: C'est gros t'as raté, hein.
4: Ta fréquence.
8: 91-9.
4: Et rouleau de PQ, ta fréquence 107.1.
2: Rebonsoir Gérard.
4: Rebonsoir. Donc la question, donc c'est toujours un sumo a-t-il le droit de se marier? Donc petit croissant pour toi.
8: Bah, moi je pense que c'est comme tout le monde, ils ont le droit de se marier.
24: Ah, il la joue bien.
4: Tu peux préciser le fond de ta pensée, parce que là je crois que.
8: Bien sûr.
4: Bon là quoi. Manu, si alors, c'est pour me choisir des cons comme ça, des genres de starbé, des folles, c'est pas la peine. Hein. Nem qui pue. Hop.
8: Oui, alors ils ont le droit uniquement de se
4: marier. Nem qui pue.
8: Oui, je suis là, Gérard.
4: Attends, Nem qui pue tout à l'heure, c'est une nana, maintenant c'est...
8: Ça change, ouais.
4: Oh là là là là là là là là.
8: T'as quelque chose contre les mecs?
4: Bon, ça t'amuse toi là? Ça t'amuse de continuer à me filmer? D'ailleurs, ça te perd tout drôle, hein.
8: Ah, mais c'est Kubrick.
2: C'est pour moi, je le regarde.
4: Ouais. Nem qui pue.
8: Oui, alors, les sumos ont le droit de se marier qu'avec des boules de bowling qui ont également deux trous et qui sont rondes comme eux. Oui, c'est vrai.
4: Ouais, c'est vrai. Gros tataré.
8: Ah bah, non, c'est gros taraté, hein, s'il te plaît.
4: Ouais, hein.
8: Moi, je crois que, en fait, s'ils veulent se marier, les sumos, faudrait peut-être qu'ils fassent d'abord un régime, parce que sinon, gros comme ils sont, il n'y a aucune meuf qui voudra d'eux, quoi.
1: Ah non, c'est pas ça, je t'ai dit, c'est pas ça.
4: De manière, le reportage que j'ai regardé, il y en a qui étaient mariés. Hein. Ouais, rouleau de PQ.
17: Je sais pas s'ils ont le droit de se marier entre eux, parce que je sais pas s'il y a des sumo PD.
4: Un sumo a-t-il le droit de se marier?
7: Il y en a.
17: Ils ont le droit de se paxer, non, peut-être?
4: Ouais. Oh là là.
17: Gérard, je vais te répondre. Au Japon, se marier avec un sumo, c'est une preuve de grande richesse.
25: Ouais.
17: Et les filles qui se marient avec les sumo, c'est comme si se mariaient avec des seigneurs, en fait.
25: Ouais. Mmh. Elles ont des cassettes vidéo de Goldorak gratuits après.
17: Exact. Ouais.
7: Dédicacé par Noam.
25: Ouais.
4: La question, je vais répondre. Un sumo a-t-il le droit de se marier? De toute manière, oui, comme tout le monde.
7: Et de divorcer?
4: Comme tout le monde.
7: Et d'avoir des enfants?
4: Ben, bien sûr.
7: D'accord. Et la sécu, il la touche?
4: Et ma main dans ta gueule, tu vas la toucher?
25: Moi, je voulais savoir, est-ce que les sumos, comme ils sont très gros, ils arrivent à toucher leur bite?
4: Alors, ta question, j'y réponds.
10: La voir.
7: Y en a qui l'ont jamais vu de leur vie, paraît.
4: Pensez-vous que les sumos sont des super-héros, alors
11: J'ai vu sur Internet que ta moustache, en fait, c'était des poils de cul.
4: 53% pensent qu'ils sont moins forts que Batman. Je sais pas qui c'est qui a été me chercher un sondage pourri. 42% des gens aimeraient sodomiser Cult.
25: Oh, c'est pour
4: Hulk. 17% préféraient voir des sumo Batman en string.
21: Des sumo woman.
4: Ouais, des sumo woman, c'est complètement bidon ce sondage, donc je vais arrêter de le lire.
10: Mais non, mais parce qu'on a. Rigo a pris ce sondage en Suède.
4: Non, c'est pas Rigo. Mettez pas tout sur le dos à Rigo.
10: Dis-lui, Rigo.
4: Non.
10: Dans cet après-midi, il a porté les sacs.
4: Non.
25: C'était bidon.
4: Ouais. Y a-t-il plus de sumo en France que dans les autres pays? On va demander ça à Petit Croissant.
25: Bah non, moi je pense pas, hein, pas forcément.
12: S'il te plaît.
4: Tu peux presser, continuer le fond de ta pensée.
25: C'est-à-dire qu'en France, il y a environ 55 millions d'habitants. Et je pense que dans les autres pays, ils sont quand même un peu plus nombreux. Donc je vois pas pourquoi en France, il y aurait plus de sumo que dans les autres pays. Voilà.
4: Mm-hmm.
25: Sinon, je pense aussi, je voulais te dire un truc, Gérard. C'est-à-dire que quand on arrive au standard, Fidar, il m'a dit qu'il voulait pas me passer parce qu'il voulait passer d'abord les habituels. Et ça, je trouve ça lamentable. C'est toutes les semaines.
12: C'est dégueulasse.
25: Voilà. Et vous êtes tous arrivés ici.
17: Moi voilà. Aussi, il m'a dit la même chose. Voilà.
25: Alors,
12: c'est vraiment un con, Fidar.
25: Voilà.
21: Surtout que c'est Manu au standard.
4: Voilà. Surtout que c'est Manu qui vous accueille au standard.
25: Oui, mais il m'a dit pas de le dire. Mais
10: caressez-moi.
25: Je te le dire.
10: Caressez-moi un peu.
4: Une âme qui pue.
12: Moi, je pense qu'il y a plus de sumo ailleurs qu'en France, en dehors des frontières, sauf en fonction des accords de Schengen, quand même. Il faut en tenir compte.
25: Ah, c'est vrai.
10: Mmh. C'est quoi, Gérard, les accords de Schengen?
4: Je vais laisser finir tout le monde.
10: Et tu réponds après?
4: Gros t'as raté.
25: Ouais, moi je pense que les sumos là où il y en a quand même le plus, c'est pas en France, c'est chez les pygmées.
4: Et un pygmée c'est quoi?
25: Hein?
4: Un pygmée c'est quoi?
25: C'est un petit sumo. Et
4: ouais, n'importe quoi. Ouais,
25: pourquoi ça vous fait rire? Ils sont complètement débiles. Hein,
4: non, t'inquiète pas, ils sont.
25: Ouais, non, vraiment. Et sinon, il en reste encore quelques-uns en Serbie, mais il faut se dépêcher.
4: Rouleau de PQ.
17: Oui, Gérard. C'est surtout pas en France, c'est exactement comme l'a dit mon prédécesseur. Ils ont fixé en fait le poids et l'âge en fonction des accords de Schengen. Et ils en ont reparlé au traité de Maastricht, et j'aimerais savoir ce que tu en penses.
4: Alors, Fildar, quand tu auras fini de faire ta merde, tu me feras signe.
10: Il chantit, hein.
25: C'est dit, Fildar,
4: c'est rare. Non, mais attendez, pour l'instant, je vous entends pas parce que Fildar s'amuse à faire des conneries.
10: C'est pas moi, j'ai pas de guitare.
21: Gérard, en attendant, il y a.
12: Qui l'a voté sur MFM, hein?
21: Sinon, il y a Snooze sur l'IRC, il demande si. Enfin, il aimerait bien savoir pour son chien. Parce que son chien, il aimerait savoir s'il doit manger du super canigou pour devenir un sumo chien.
4: Non, il n'y a pas besoin.
21: Il peut manger autre chose.
10: Tourette, on va prendre du Rafale. C'est le meilleur.
21: Ok.
4: Qui voulait poser une question?
12: C'est l'homme qui pue, je viens de prendre mon encyclopédie sur les sumos. En fait, là où il y en a le plus au monde, c'est chez les sodomites. Et d'ailleurs, là-bas, on dit un sumo et au lit.
4: Non, pas du tout. Donc là, merci, merci Pildar.
24: Mais quoi?
26: On t'entend plus.
24: Mais qu'est-ce qu'il y a? Mais
17: Gérard. Il est dans le couloir là, Gérard.
26: Bah, on doit plus être à l'antenne, c'est pour ça.
17: D'accord.
26: Non, on n'est plus à l'antenne.
24: Mais si vous êtes à l'antenne,
13: si vous êtes à l'antenne, mais il est. Mais
24: ça y est, il est parti. Ça y est,
13: parti. Ça y est.
26: Ah, on n'est plus à l'antenne.
24: Non, allez. Mais si vous êtes à l'antenne, arrêtez de vous, arrêtez d'être parano.
26: Il a dû arrêter parce que c'était tellement naze à mon avis. C'est
24: non, mais là, attendez, parce que là, il va dans le studio d'en face.
13: Il hurle.
24: Cherchez Max.
13: Du calme, loulou.
24: Cherchez Max. Donc voilà. Donc écoutez.
13: Ça aurait été bien que quelqu'un commute le studio.
24: Écoutez, écoutez.
13: Hein, loulou,
24: vous me virez fil d'art, j'en veux plus.
14: Tu me le vires.
26: C'est encore moi qui vais me retrouver là-bas.
14: Là, tu le vires, c'est fini.
24: Il y a eu un problème de niveau de micro.
26: Allô.
14: Non, non, le problème de micro, c'est toi qui t'as amusé à le couper.
24: Je pas le couper.
14: Te fous pas de ma gueule, parce que... Hein, moi aussi, je sais le faire.
24: De quoi?
14: Tu vois? Hein, je mets ma feuille et je m'amuse ici, ok?
24: Non, mais là, c'est les CD. Donc.
15: Alors, tiens, tu mets la feuille là.
24: Ok, pas de problème. Pas de problème.
14: Alors, fais bien gaffe, toi. Parce que c'est pas parce que t'arrives dans ta dernière semaine que tu vas me casser les couilles.
15: Pourquoi?
14: Ouais.
24: Dernière semaine de quoi?
14: Hein?
24: Bah, c'est très bien, après t'arrêtes la pilule et t'as tes règles.
15: Ah oui, c'est vrai.
14: Et toi, c'est pareil. Toi, tu vas, vous allez m'éteindre des micros quand je parle.
24: D'accord.
14: Ok?
24: Pas de problème.
15: T'as qu'à mettre ta Pauline à l'arrière?
14: Non, non, elle, avec ton caméscope, elle ferait mieux d'arrêter aussi.
26: Hein? Bravo Gérard.
14: Parce que si elle n'est pas capable de faire le standard en semaine, le ouais. Jeudi, si c'est pour me foutre dans la merde, c'est pas la peine. Hein, parce que là, on était pas loin de 10 000.
13: Non, on a baissé là, du coup.
26: Ah, ouais, c'est con.
14: Normalement, on devait être pas loin de 10 000 avant la pause.
24: Les doigts dans le nez. Voilà.
26: Je trouve qu'il a raison, Gérard, de remettre un peu les points sur les T.
13: Là, on est à 9420.
14: Ah. Ouais, ouais,
24: ça va.
14: Ouais, 9420, et à 1h37, on était à 9896.
26: Ouais.
14: Et juste avant la pause musicale, on était pas loin de 10 000. Alors,
24: ça a chié, là, ça a chié.
14: Ouais, mais toi, t'arrêtes tes conneries, d'accord?
24: Ok.
14: Ça va pas te le briquet, ça va être celui-là que tu vas te prendre après.
13: Ah, putain, il y en a plein les poches
24: spécialement
13: pour toi.
24: Le problème, c'est que tu sais pas viser, donc tu vas péter un truc dans le studio et tu le paieras. Donc je m'en fous.
14: Non, mais de toute manière, c'est toi qui vas te répondre.
16: Tu casse-paye, Gérard.
14: Toi, tu t'écrases, d'accord?
24: Alors, prends le débat.
14: Tu la fermes.
24: Allez, bichon.
14: Complètement.
24: Allez, mon bichon,
14: prends la gueule, toi.
13: Bon, Gérard, sinon, pour revenir au débat, il y a Davy One, il te demande où est-ce que les bébés sumo achètent leurs grandes pampers?
14: Dans les grandes surfaces en principe.
26: Il y en a partout. Oui. Il y en a partout.
24: Sinon, ils ne rentrent pas dans les petites surfaces.
14: De toute manière, y a-t-il plus de sumo en France que dans les autres pays, Donc je vais répondre en principe là où il y en a le plus.
24: C'est où? C'est où, Gérard? Gérard, tu peux répondre s'il te plaît, mon grand?
14: Gérard, là où il y en a le plus, c'est au Japon.
24: Bah oui, c'est le pays du sumo.
14: Bah oui, en général, hein.
26: Ouais. Ouais.
14: Question suivante. Que doit manger un sumo dans la journée? On va demander ça à Petit Croissant.
19: Mais non.
26: Ouais, Gérard.
14: Oui.
26: Donc c'est Petit Croissant. Écoute, je voulais d'abord te demander une question, moi. Est-ce que tu aurais déjà rencontré un sumo?
14: Non.
26: Jamais. D'accord. Parce que moi j'en ai rencontré un et donc c'était assez effarant. Il mangeait tout le temps dans la journée parce qu'il me disait qu'il fallait qu'il prenne environ pour 15-20 kilos de nourriture par jour.
24: Ça va.
26: Pour pas perdre de poids.
24: Ça va déraper. Je vais partir en couille.
26: Tu m'écoutes?
14: Manu Fildar, vous arrêtez de jacter entre vous, s'il vous plaît. Parce que ça commence à devenir rengaine tous les deux.
24: Mais t'écoutes même pas les auditeurs.
14: Ouais, ben pour l'instant, tu les laisses parler, d'accord?
26: Ça tombe bien parce que je voulais parler un peu de tout ça. Donc je sais pas, qu'est-ce que t'en penses toi alors?
14: Un sumo, qu'est-ce qu'il doit manger dans
26: de ce que je viens de te dire là, au niveau de tout ça.
14: Personnellement, je vois pas du tout le rapport.
26: Tu m'as pas écouté quoi.
14: Ben non, parce que comme Manu et Pildar, j'actais entre eux.
26: J'ai répété, donc je disais que Sandy devait bouffer 15-20 kilos par jour.
14: Ouais, ben au revoir. Au revoir Petit Croissant. Sandy, à t'emmerde. Alors là, vous commencez à me casser les couilles avec Sandy.
26: C'est vrai, arrêtez.
14: Vous lui laissez la grappe tranquille et vous arrêtez de parler d'elle. Parce qu'on en a ras-le-bol.
26: Ouais, et en plus elle était vachement bien dans Grise.
14: Et moi je t'emmerde.
26: On parle pas du mot mystère.
14: Bon. Alors, Manu, tu te démerdes, je ne continue pas le...
24: Enfoirés, vous êtes vraiment des enfoirés.
14: Ouais. Tu te démerdes, Manu, tu me cherches d'autres auditeurs, je ne continue pas dans ces conditions-là.
24: Mmh. Ok, pas de problème. Bah, tu peux garder les filles, elles sont sympas.
17: C'est Gérard.
24: Ouais.
14: Pas de problème. Alors, rouleau de PQ.
17: Oui, Gérard. Je sais plus ce que c'était ta question, excuse-moi.
14: Alors, c'est que doit manger un sumo dans la journée?
17: Je te fais tous les repas ou...
24: Bah oui, c'est mieux.
14: Non, mais que doit manger un sumo dans la journée?
17: Au petit-déj, c'est breakfast anglais obligatoire. Donc, il mange plein de saucisses et saucissons musulmans. Donc, ça, il mange plutôt du poulet. À midi, ils font un petit déjeuner aussi à 10h. Donc là, ils mangent plutôt des céréales, des chibres, tu vois, pour éliminer le poulet. Le midi, ils mangent une pomme. Parce que après, ils ont entraînement, donc il faut pas qu'ils soient trop lourds. À 4h, ils font un petit breakfast aussi. Ils mangent un petit brunch avec le thé. Ils mangent des petits gâteaux anglais avec de la confiture, de la marmelade d'orange, ainsi que.
14: Rouleau de PQ, s'il te plaît.
17: À 19h, ils mangent.
14: Rouleau de PQ, s'il te plaît, merci. je peux vous dire une chose, qu'un sumo n'a pas le droit de manger de matière grasse.
0: Non, oui. Pas de saucisson au poulet, tout ça, rien.
14: Non, déjà le poulet c'est de la matière grasse.
17: Pas du tout.
0: Ah bon?
17: Non,
0: même le blanc?
26: La peau, quoi,
0: moi je mets du poulet sur mes tartines le matin.
14: Ouais. Non, toi, occupe toi de ton standard et t'éteins ton micro et tu fermes ta gueule. Apolline! Hey, t'es vraiment une chienne, toi, hein?
26: Oh non.
17: Non, parle pas comme ça d'Apolline.
16: Elle a mis ça quand même.
26: En plus, c'est sa vie privée. Hein.
17: Ça ne regarde pas ce qu'elle fait chez elle.
26: Ouais, ça c'est vrai.
14: Donc, sixième question. Combien coûtent les habits qu'un sumo porte pour un mariage?
26: On n'a pas répondu,
0: Gérard. Ouais, attends, Gérard.
26: Oh.
0: Ouais. Vas-y, Manu.
14: Ouais, on a gagné. Non, tu dégages, toi. Tu dégages, je t'en veux plus dans les studios.
0: Ah, il veut dégager Apolline. Ouais. Apolline reste dehors, donc.
26: Merde.
0: Merde, ça va pas sentir bon alors. Ça va plus sentir bon.
26: On n'a pas répondu.
14: On n'a pas répondu, Gérard, c'est quoi ce
0: bon, excusez-moi tout le monde.
14: Ah, bonne gueule.
26: On n'a pas répondu.
14: Putain, je sens que dans notre temps, je vais conclure. Hein.
0: C'est pas grave. On accueille Sumo Bidik à la place de Petit Croissant.
18: Ouais, bonsoir.
17: Salut.
14: T'appelles d'où?
18: Salut, j'appelle d'Orléans.
14: Ta fréquence, s'il te plaît?
18: 103.8. Salut, bonsoir l'équipe, salut GG.
0: Salut, ça va?
14: Salut mec, ça roule, c'est cool.
18: Fun, cool.
14: Ouais.
18: Cool.
14: Bon, ça y est, ouais.
21: Avant qu'il réponde, il y a quand même Seigneur qui a une bonne question sur l'IRC. Il te demande à combien de kilomètres heure va un pet sumo?
14: Là, je sais pas. Aucune idée.
26: Bon, on peut répondre?
21: Ouais. Ouais, remarque, ouais.
26: Bon, alors, moi, je suis éleveur de sumo et je leur donne pédigré pâle.
14: Non, mais c'est bien de préciser le...
0: Pas de marque.
14: C'est bien. Je sens que tu as dégagé, toi.
17: Est-ce qu'ils ont un beau poil?
26: Oui, ça va, bon, enfin...
14: Ouais, alors, hop, terminé. Au revoir. Au revoir. Voilà, comme ça va plus vite.
18: Et donc... dans la pub.
14: Fais gaffe, parce que toi aussi, tu risques de dégager. Alors, Manu, c'est la dernière fois que je te le dis. Ouais. Mm-hmm. Tu me changes tout le monde.
18: Ah ben, je vais l'arriver, moi.
0: Justement.
14: Ah ouais.
0: Justement.
14: Tu me changes tout le monde.
0: Justement.
14: Et on va s'écouter...
0: Non. On vient de mettre un disque.
14: Non. Tu caresses, c'est moi qui commande.
0: Ouais, bah, tu te caresses et après tu commandes.
14: Quoi, je me caresse tout à l'heure. Tout à l'heure, tu vas prendre...
18: Non, tu fais ton taf, là, vas-y.
0: Non, on travaille, Gérard. On n'est pas là pour écouter des disques. Autrement, tu écoutes la...
14: Non, moi, je veux pas le savoir.
0: Je voulais juste dire qu'on accueillait quand même Petit Dragon Jaune.
26: Ouais.
0: Voilà.
14: À la place.
0: À la place de Nem qui sent, là, du...
26: Bonsoir tout le monde, bonsoir Gérard, ça va bien?
18: Voilà.
14: Eh, vous avez?
26: Oui.
14: Bon, attendez.
26: Oui.
14: Eh, Manu.
26: Bonjour,
14: un conseil que je te donne.
0: Quoi?
14: Vous me prenez sur les lignes. Je ne veux pas le savoir, vous me prenez des lignes.
26: Gérard, il vient de me prendre sur la ligne.
17: Il fait des lignes.
26: Ouais. Il peut que... Voilà.
14: Je sens qu'il y en a qui vont dégager.
18: Question.
14: Alors, vas-y.
18: Non, mais
14: la question, c'est que doit manger un sumo dans la journée.
26: Moi, j'ai pas répondu encore. Hein.
14: C'est qui?
26: Hein? C'est gros taraté.
14: Eh ben, tu vas répondre.
26: Eh ben ouais, je vais répondre. Un sumo, il bouffe que des hamburgers McDonald's parce que c'est super bon.
14: Alors, au revoir. Au revoir. Hop.
26: Non, pourquoi au revoir?
14: Au revoir, on précise pas de marque. Hop. Ciao.
26: C'est qui, ciao?
14: Gros t'as raté, là. Hop. Au revoir.
26: J'ai dit qu'il mangeait plein de hamburgers parce que c'était super bon.
17: Ouais, c'est ce qu'il a dit, hein.
14: Ouais, non, mais je veux pas le savoir.
26: Tout le monde, tu vas voir.
14: Ah, mais merde!
26: Non, mais c'est vrai, je t'assure.
17: C'est vrai.
26: J'ai encore jamais donné.
14: Putain!
18: Non, il a pas dit Pizza Hut.
14: Ah. Allez hop, au revoir!
26: Bon, Gérard!
14: Oh putain! Vous me passez au standard!
0: Calme!
21: Bon,
0: Gérard! Attendez,
21: ça y est, là.
0: Gérard! Mais qu'est-ce que j'ai fait?
24: Ah, mais voilà! Faut couper les auditeurs, excuse-moi, Gérard.
5: Bah ouais, bah voilà.
24: Donc vous êtes en antenne, les auditeurs. Là, il est en train de gérer avec le standard.
21: Voilà. Et sur IRC, il y a Dan qui te demande si la taille d'une bite de sumo est proportionnelle à son poids.
4: Non.
24: Et pourquoi?
4: Non, parce que là-dessus, j'ai pas. On n'a pas pu en savoir plus.
21: Donc tu sais pas, dis pas non, dis que tu sais pas.
4: Disons, je peux pas y répondre. Voilà.
21: Ah, d'accord.
4: Je préfère lui dire tout de suite, je peux pas te répondre sur ta question.
21: Et je souhaite une bonne nuit à Snooze.
4: Ok. La question suivante, c'est combien.
21: Ah, maman, je serai un peu en retard.
4: Bon, Olivier. Voilà. Donc, tu retournes dans ton studio de Réa.
24: Ah, il a pas tenu longtemps. Bon, Gérard, le débat là-haut.
4: Non, non, mais moi, vous me changez les auditeurs parce que.
24: Allez, mais ils sont là, ils sont changés.
0: Ils sont presque tout nouveaux, Sumo Bidik. Il est nouveau,
24: bah
0: tu seras bon jeune, il est nouveau. Pour le PQ, elle a rien dit, gros taraté, il répond bien, donc tout va bien.
24: Ouais,
0: c'est vrai.
4: Alors, rouleau de PQ.
6: Fun.
26: Bon.
6: Oui, Gérard. Excuse-moi, mais il y a quelqu'un qui me parlait hors antenne et j'ai pas entendu.
21: Le numéro, c'est quoi?
6: Gérard.
4: La question, c'est que doit manger un sumo dans la journée pour la dernière fois?
6: Je t'ai déjà répondu, alors j'en ai
26: pas. On a tous répondu. Ah non, moi j'ai pas répondu. Mais bon, c'est pas grave, à la rigueur, on peut passer.
6: Mais j'avais pas fini.
4: Bon,

0: dans le Dico, t'en as pas vu?
1: Non, si,
0: tu m'as tout mis.
2: Mais tu m'as tout mis tout à l'heure, je vais te mettre ma main dans ta gueule, toi, ça va te faire tout drôle. Donc, tu me gardes rouleau de PQ et tu me changes les autres et on se retrouve après. Et le titre du disque, c'est...
0: Non, mais attends, Gérard, on va...
2: La question, c'est combien coûtent les habits qu'un sumo porte pour un mariage? Et on se retrouve tout de suite après.
0: J'ai pas le disque, moi, le titre, je l'ai pas, c'est Manu qui a les titres.
2: Oh!
3: Mais je croyais qu'on mettait pas le disque maintenant.
2: Si. Donc, t'annonces.
0: Ah, mais j'ai pas le titre.
2: Et donc, ça va être... Non, mais Manu, tu vas te démerder. Ça va être...
0: Ta gueule.
2: Les soucis parisiens avec... remets ton torchon avec ton cul et on se retrouve après.
4: On s'en fout.
0: C'est bon.
2: Donc vous venez d'écouter I Love American, non les soucis parisiens avec remets ton torchon avec ouais ton cul, donc des disques des musiques des titres comme
4: bien
2: ça
4: remonté,
2: j'en veux pas.
4: Bien remonté, ouais.
2: Donc la question c'est combien coûtent les habits qu'un sumo porte pour un mariage et pour ça on récupère Sumo Luscon.
4: Sumo Lusk, oui tout à fait, bonsoir.
2: Ta fréquence?
4: Oui, j'appelle de Lyon et j'écoute sur internet.
2: Ta fréquence?
4: Et j'ai pas de radio.
2: Non mais tu me...
0: Non mais par internet, y a pas de fréquence Gérard, ils tout écoutent par internet, c'est tout.
2: Alors sur Lyon, la fréquence Lyon c'est 102.1, tu te foudras pas de ma gueule.
4: Voilà, c'est pour ça que je voulais pas te dire de bêtises.
2: Ouais, et ben le prochain coup, quand je te demande une fréquence, tu me la donnes, s'il te plaît, merci.
4: Mais moi je suis moderne.
2: T'as casqué?
5: Oui, bonsoir Gérard, j'appelle de 13e arrondissement parisien, 103.9.
2: Non, 101.9, te fous pas de ma gueule non plus. Rouleau de PQ, 107.1.
6: Bonsoir Gérard.
2: Rebonsoir à toi.
6: Bonsoir honorable.
2: Et Sous-Yon, ta fréquence s'il te plaît?
7: C'est 101.9, salut, réservoir prod en force. C'est cool. Voilà.
2: Donc, la si question...
7: Permets, pardon, si tu me le permets, pendant 5 secondes...
2: Ouais, bah pour l'instant, tu vas te la fermer.
7: Ok.
4: Permets-toi.
7: Je fais une petite dédiphone à mon pote Jean-Luc de Réservoir Prod et à mon pote El Kabach qui paye pas mal.
2: Ouais, Tony, tu fermes ta gueule.
7: Ok.
2: D'accord, Tony?
7: Ah non, je suis la même voix, mais c'est pas pareil.
2: Ouais. C'est ça. Alors donc, la question, je la répète pas, donc... Simonosque...
4: Alors combien ça coûte quand il se marie en pagne? Ben je sais pas, quand il se marie, ben moi je dis qu'il se marie en pagne, donc je sais pas, il y en a pour 30 balles de tissu quoi. Ça se marie toujours, c'est toujours en pagne.
2: Combien coûtent les habits qu'un sumo porte pour un mariage?
4: 30 balles.
2: C'est la question, c'est pas...
4: Écoute-moi, il y en a pour 30 balles de tissu pour faire un pagne.
2: Putain.
4: Mais écoute Gégé, t'as vu le reportage?
7: Mais
4: tu les as
7: vus?
4: Il les a vus, ils ont juste une ficelle entre les fesses, là, ils sont à moitié nus, et ben ils se marient pareil.
2: Bon, on t'a caché, parce que vous commencez à me prendre la tête.
4: Oh là là là là.
5: Pour se marier, étant donné que les sumos ont un grand poids, ils ont le prix de gros, donc pas très cher.
2: Mais tu peux préciser?
5: En yen, ça fait 17 000, et ce qui donne en euros actuellement, au cours de 6 francs 47 533, environ 230 euros.
2: Ouais ben la question des euros c'est juste après, donc je te remercie de prendre déjà la question. Rouleau de PQ.
6: Oui Gérard. En fait ils se marient en costume traditionnel, donc c'est vachement compliqué, ils ont des tiares, des sceptres, enfin bon.
5: Yag.
4: Non.
6: Si c'est vrai.
4: Non, ils sont en pagne, moi je te le dis, ils sont en pagne.
2: Oh pagne. Vous laissez parler les gens s'il vous plaît derrière, merci.
6: Ce sont effectivement des pagnes de cérémonie.
4: Ah, tu vois ?
6: Qui coûtent assez cher et qui sont toujours blancs.
2: D'accord. Question, parce que je voyais que tu voulais me poser une question, Rigo.
0: Tout à fait.
3: On n'a pas le temps, Rigo.
0: Il y a Dan.
3: On n'a pas le temps. On trace.
0: Il y a Dan qui se demande si les sumos.
3: Putain, on n'a pas le temps.
7: Voilà, on n'a pas le temps.
2: Oh, Tony, tu dégages, au revoir.
4: Attends, c'est bon.
6: Il a rien dit.
2: Non, mais même, il a pas passé dans les débats. Au revoir pour lui.
6: C'est pas Tony.
2: Non, c'est pas Tony,
0: c'est Spermo 106.
2: Ouais, mais tiens. Hop.
7: Je peux répondre à la question ou pas?
2: Non.
0: Donc, il y a Dan qui se demande si les sumos, ils utilisent des sacs à balles comme préservatif, un peu comme une certaine catelle qui utilise des sacs plastiques comme baignoire.
2: Non, je pense pas. Je pense pas du tout. Mais moi, je voudrais que les gens sur l'internet répondent quand même aux questions correctement.
4: Ouais, quand même.
3: Pas de private.
4: Ça fait un minimum pas de private.
2: Donc.

0: Suzy One.
1: Ouais, donc pour répondre à la question, je sais pas, un sumo, tu lui donnes une corde et un tablier, ça lui fait un string et c'est bon quoi, pour le boulot et pour tout, pour le mariage.
2: D'accord avec moi.
1: Sans fricrate, c'est mais
3: je crois qu'il mettait pas des kimonos pour le mariage, Gérard.
0: Non. Question suivante, peut-on payer un sumo en euros ou pas?
2: Ouais.
0: On va demander Tony.
1: Non, appelle-moi Suzy One, je sais pas.
0: Ouais, non, mais Tony. Bon, alors arrête, parce que toi je crois qu'on t'avait interdit d'antenne, donc je vois pas pourquoi tu repasses toute la semaine dans les débats.
1: Non, mais c'est pas grave.
0: Si c'est grave. Parce qu'il y en a marre que tu passes dans les débats.
1: Tu peux répondre sérieusement aux questions, là. Il y a mes potes de réservoir pour
0: toi. Non, mais moi j'en ai rien à foutre, tu dégages, je ne veux plus t'entendre dans mes débats.
1: Non, mais bon, je vais répondre à la
0: question. Non!
1: Mais s'il te plaît!
0: Non, tu ne réponds pas!
1: Mais Sandy, elle m'aime bien.
0: Sandy, elle t'emmerde! Au revoir! Hop!
1: C'est vrai, en plus, elle m'aime bien.
0: Voilà. Alors, tu le laisses en antenne, Max, il va s'en occuper, celui-là.
4: Gérard ?
0: Oui.
4: Ouais, sur IRC, il y a Davy One, il te demande si ça existe, le Kama Sutra pour sumo, et si oui, est-ce que ça ressemble à un excrément de dinosaure fossilisé ?
0: Alors là, très bonne question, je ne pense pas.
4: Non ?
0: Non. À mon avis, je ne pense pas.
3: Mais ça doit pas être les mêmes positions aussi.
0: Non, mais je ne pense pas. Tu me gardes Tony en antenne pour Max, hein ?
5: Je peux pas, il a coupé, là.
0: Ah, ouais. Rouleau de PQ.
6: Oui, Gérard. La question, c'était ça portait sur quoi? Ah oui, sur les euros.
0: Peut-on payer un sumo en euros ou pas?
6: Le sumo ne se fait pas payer en argent. Le sumo se fait payer, entre autres, en nourriture, ainsi qu'en appartement. Enfin bon, ils ont tout gratos, quoi.
0: Oui, mais attends.
6: Ce que je disais tout à l'heure, c'est des seigneurs. Mm-hmm. Ils n'ont même pas besoin d'avoir d'argent sur eux. Ils ont tout gratos, quoi. Tout
0: non, mais rouleau de PQ.
6: Oui.
0: Rouleau de PQ.
6: Oui.
0: Il y a quand même un truc que je voulais te dire. Mm-hmm. Quand ils font des combats, ils sont quand même payés.
6: Non.
0: Ah si.
6: Ils sont payés en nature, donc ils gagnent pas d'euros.
0: Non, non, mais ils sont quand même. Non, mais ils sont pas payés en nature. Ils ont quand même de l'argent. Oui, Manu.
5: À la place de Suzy One, on va accueillir Ginsu 2000. Mais je te préviens, il a un style très tranchant. Fais gaffe.
7: Bonsoir. Vous allez bien? Bonsoir, Gérard.
0: Bonsoir.
7: Hey.
0: Comment qu'il s'appelle lui?
5: Ginsu 2000.
7: Ginsu 2000. Bonsoir,
0: Ginsu. Salut. Bon, Ginsu 2000, t'appelles d'où?
7: J'appelle de Paris.
0: Donc 101.9.
7: Fréquence, bien sûr, 101.9.
0: Yeah. Donc, tu peux répondre à la question?
7: C'était...
2: L'euro.
7: Comment ils sont payés, c'est ça?
6: Ouais,
7: l'euro. Ah ouais, bah, ils sont pas payés, les sumo, hein. J'ai entendu tout le monde le dire, ils sont pas payés, parce que c'est comme disait je ne sais plus qui, c'est des seigneurs.
6: Rouleau de PQ.
7: Disait que c'est des seigneurs, c'est vrai, c'est des seigneurs, ces mecs-là. Le mec, il va dans un magasin, il se serre, il se casse, et il n'y a pas de problème, quoi.
3: Mmh. Ouais, c'était pas glacé, toi.
0: T'as caché.
7: Ok, mon pote.
2: C'est louche, hein.
8: Oui, Gérard, il y a un proverbe chez nous du côté du Japon qui dit « Sumo payé en euros, c'est fait niquer à Tokyo ».
0: Je veux dire une chose, tu parles correctement parce que tu es de la région parisienne, donc tu parles correctement.
8: Gérard, s'il te plaît, j'habite au 13e arrondissement parisien qui est une communauté chinoise à Paris.
7: C'est vrai.
0: Moi, ouais, j'en sais, je connais très bien.
8: Ouais. Bien. Excuse-moi, Gérard, si mes origines te dérangent, si en France nous sommes mal acceptés, nous la communauté...
7: C'est faux. Il n'y a pas de problème, mon pote.
0: Moi, oh, vous le laissez parler, s'il vous plaît, merci.
8: Ouais. Gérard, mes parents sont d'origine japonaise. Mon père s'appelait Kane, il a grandi dans un monastère. Il a rejoint ma mère à l'âge de 30 ans, ce fut une grande douleur pour nous.
3: Attends, c'est le fils des 4 étoiles du Sud, là.
0: Simolusque.
2: C'est un enfant de la bombe.
0: Ouais, bah. Attention à ce que celui qui s'amuse à continuer à dire des conneries comme ça.
2: Faut pas déconner, ouais, hein, oh. C'est pas drôle, ça.
7: Ouais.
2: Moi, je pense qu'il faut partir d'un principe simple. L'euro, c'est pour l'Europe. Donc, le Japon a droit à l'euro, comme tout le monde. Il n'y a pas de discrimination à faire, c'est tout.
6: Ouais.
2: C'est tout, donc oui, ils ont le droit d'être payés en euros.
0: D'accord.
2: Bien sûr.
0: Moi, je pense que... Je vais répondre à un rouleau de PQ qui m'a dit que...
8: Appelle la Lotus.
0: Toi, tu t'écrases, s'il te plaît, merci.
6: Je peux m'appeler Lotus quand même.
0: Pour confirmer ce que tu me disais, moi, je pense qu'à mon avis, ils sont payés quand même, parce qu'ils ne feront pas des débats gratuits, ouais. Ni rien du tout.
2: C'est pas
6: ils font
2: pas de débats, Gérard.
0: Non, mais quand ils font des combats, ils sont payés, je suis désolé.
2: Ouais,
0: nuance. Combien doit mesurer un sumo?
7: 1m90 à peu près.
2: Non, Molusque. Moi, ouais. Je au moins 1 mètre 20 de large, au moins.
0: Non.
2: Si, sinon il rentre pas dans le panne.
0: Combien doit mesurer un sumo? Putain, tu vas répondre correctement à la question ou pas?
2: 1 mètre cube.
0: Bon, allez, hop, dégage, au revoir.
2: 1 mètre 80.
0: Au revoir.
9: Gérard, je m'appelle Suzy, je fais 200 kilos et j'aimerais bien que tu me prennes le cul.
0: Bon,
4: ça c'était une femme sumo. Hein.
2: Ouais.
4: Il y a Davy One, il dit que justement les femmes sumo, il faut les rouler dans la farine pour qu'elles mouillent, c'est vrai?
3: Non,
4: c'est
3: non, faut une bouteille d'eau.
0: Même pas.
2: C'est quoi ça?
0: Toi, fais gaffe à ton matricule, Fildar. fais gaffe à ce que tu dis.
2: Attention.
0: T'as qu'à chier.
4: Ok.
8: Les sumo peuvent mesurer, en gros, hein, entre 1 mètre pour la catégorie plume. Et 1m95 pour la catégorie poids vraiment très lourd.
2: Alors, le poids plume, c'est minimum 190 kg.
0: Ketsul 2000, pour l'instant, c'est pas toi que je m'adresse.
3: Ginsu.
0: Hein? Donc, moi, je vais répondre à la question. Normalement, un sumo doit mesurer entre 1 mètre. Il doit pas mesurer.
2: 1 mètre, oui.
0: Il doit faire 1 mètre 80. Et c'était marqué dans le. Ça a été dit dans le reportage que j'ai vu samedi.
8: Ouais, mais il y a également des sumo nains, hein, au Japon, Gérard, par Passepartout, qui est un grand combattant, un Yokozuna de là-bas. Yokozuna est un champion suprême au sumo. Pour lequel on organise chaque 1er décembre le Sumoton.
0: Ouais, ben 5 minutes s'il te plaît.
8: Voilà.
5: Oui, Gérard, à la place de Sumolusque qui est parti, on accueille Thierry.
0: Bonsoir.
10: Oui, salut GG, salut à tous.
2: Salut Thierry.
0: T'appelles d'où?
10: J'appelle de Amiens.
0: La fréquence
10: 107.6.
11: Tu kiffes le Nord?
10: Je kiffe le Nord, je kiffe Apo, je kiffe tout le monde.
0: Ouais, Amiens, c'est dans le Nord?
10: Bien sûr, c'est dans le Nord.
0: Ah oui,
11: ouais, Amiens. Ouais, Gérard, j'habite le Nord, je sais, alors.
0: Amiens, c'est dans le Nord.
11: Ouais.
0: Amiens, c'est dans le Nord.
11: Oui,
0: non, mais attends, apprends ta géographie, toi.
3: C'est où, Amiens, Gérard?
0: Amiens, c'est dans le département 60, et 60, c'est pas le Nord.
11: Ah ouais, c'est, mais c'est tout près aussi, Gérard.
0: Non, c'est dans le département 60, c'est pas le Nord.
3: Donc, alors, Gérard, au-dessus de Paris, c'est quoi?
0: Hein?
3: C'est le Nord, c'est le Nord au-dessus de Paris ou pas?
0: Ouais, mais attends, Amiens, c'est pas dans le Nord, alors, d'accord? Alors, ta bouche à toi. Toi, le Troyen, écrase.
3: Mais ta bouche.
0: Écrase.
10: Troyen, sudiste.
8: C'est dans le sud du Nord, Amiens.
0: Ouais, c'est ça, dans le sud du Nord. Pourquoi pas dans le sud de Paris aussi?
3: Non, dans le Nord de Paris. C'est le 9-4 dans le sud de Paris.
0: Combien doit mesurer un sumo, donc, à ben Thierry?
3: À la naissance?
10: À la naissance, un sumo doit. Je sais pas, je crois qu'il n'y a pas de taille limite, hein. Et tout est accepté. Du moment qu'après, ils s'empiffrent avec des bols de riz, tout est accepté. Hein.
0: D'accord. Okay,
10: j'ai bien répondu.
0: Ouais, ouais, merci, t'as bien répondu.
10: Mais non.
0: Putain, Pilda, tu commences à me casser les couilles avec ce truc-là.
2: Mais c'est bon, Gérard, continue ton débat.
10: Il oui, c'est
8: Gérard, embêté.
0: Oh putain, je sens que tout à l'heure, ça va chier. Hein.
2: Ouais, on se calme.
0: Rigaud.
4: Oui, il y a Moulinex qui voulait savoir si la liposuction des sumo elle est plus chère que celle que les autres liposuctions, excusez-moi.
0: Là, la question qu'il me pose, lui. Aucune idée.
2: Ça, c'est dur, hein, Gérard.
0: Aucune idée, je peux pas lui répondre.
10: Par contre, GG, t'as oublié de parler des études pour être sumo. Parce qu'en fait, ils font un bac sumo, et puis il y a plusieurs options.
0: Il n'y a pas un bac PD non plus?
10: Non, il y a plusieurs options.
0: Il n'y a pas un bac PD?
10: Non, il y a options.
0: Non, il n'y a pas de bac PD.
3: Si, mais tu l'as essayé plusieurs fois.
0: T'as caché.
8: Oui. Les sumo, tu parlais des études?
2: Non.
11: Non, il parlait de la taille.
8: Ah, la taille. J'ai déjà répondu, Gérard. Les sumo au Japon, 1 mètre minimum catégorie plume. Plus d'un mètre 80 jusqu'à 2m50 pour la catégorie building.
10: Et GG, il n'est pas chinois, lui.
0: Thierry, tu fermes ta gueule, s'il te plaît, merci.
4: Bon, Gérard.
0: Rouleau de. Oui.
4: Il y a Turpentine sur l'IRC, elle aime bien quand tu l'engueules, alors elle te demande si ça t'excite quand Sandy, elle se fait pisser dessus par un sumo.
0: C'est comment son nom? Carpentine, je t'emmerde. Et t'as qu'à pisser toi-même sur toi. Qu'est-ce que tu veux dire, toi?
11: Je voulais dire que t'avais raison, ouais.
0: Ouais, ben, t'éteins ton micro pour l'instant.
11: D'accord.
0: Rouleau de PQ.
11: Oui, Gérard.
2: Bon, t'es tout.
0: Oh!
11: Je n'ai pas répondu à la question qui m'a fait.
8: C'est 20 fois qu'on répond à la même question.
2: Oui, c'est vrai.
11: À la naissance, ils font à peu près 80 cm. Les femmes sumo, elles couchent debout, c'est assez original. et ils peuvent grandir.
0: Tu peux parler plus fort devant ton combiné.
11: Ils peuvent grandir jusqu'à 1m80 et obligatoirement faire au moins 2 mètres de circonférence.
0: Moi, je connais Fielder.
10: Moi, je connaissais un sumo qui fatiguait les adversaires avec son anus dilaté.
0: Bon.
10: Elle les épuisait complètement.
0: Je sens qu'on va, on va terminer le débat.
2: Mais
0: parce
2: non,
0: que Fielder Manu, Fielder Manu sont en train de faire les deux connards.
12: Fielder Manu,
0: c'est les deux PD de la bande FM. Donc ça commence à bien faire. Donc on va laisser la place à Seb.
12: Non.
0: Si.
12: Non.
13: Gérard.
0: Si Seb.
4: Gérard, c'est remonté. Gérard, sur l'IRC, c'est remonté. On est 9878.
2: Oh là là, oh là là.
4: Voilà.
0: Combien? Non, moi, Max, reviens. Viens.
10: T'es trop une star.
0: Ta gueule, toi. Putain, mais c'est pas vrai, ça.
4: Et sinon, sur IRC...
0: Qui c'est qui a choisi cet abruti, là? C'est toi encore.
3: Quoi, pour faire les débats? C'est Max.
0: Non, c'est pas Max qui a choisi de tirer.
3: C'est toi. Pour faire les débats, il t'a choisi.
0: Et qui c'est qui t'a choisi au standard?
3: Bah, c'est toi.
0: Non, pas moi.
3: Je sais que tu me kiffes.
0: Ouais, moi, je t'emmerde, pauvre con, va.
4: Non, mais sinon, sur IRC, il y a Arnett, il dit qu'il aimerait bien caresser ton gros sumo.
0: Non, bah lui, il va se renculer. Tu m'as dit combien?
2: Rigo, tu te fous un peu de ma gueule, là, je crois.
0: Oh, tu prends ta gueule, toi.
2: Il n'y a pas d'Arnett sur IRC. Le câble, il marche pas ce soir.
8: Gérard.
0: Tiens, comme Gérard. Par hasard, il est dans
3: Gérard,
0: les débats.
3: Il y a un auditeur qui veut te poser une question. Il y a...
8: Takashi va te poser une question, Takashi. Gérard. Est-ce que tu as entendu parler dans le monde du sumo d'un trafic de Slim Fast?
0: Non.
10: Oh, quelle nouraille!
0: Oh Thierry, tu t'écrases! Ça commence à bien faire. Alors tu me le vires, celui-là, terminé pour lui. Il retourne, il retourne dans son lit.
5: J'ai viré Ginsu 2000. Ouais, il est calme, Thierry. On accueille Judo Boy, d'ailleurs, à la place de Ginsu 2000.
2: Oui, bon.
0: Bon, non, mais c'est terminé.
5: Pourquoi vous marrez, c'est son nom.
4: Gérard, on est 9967.
3: Il faut continuer, là, Gérard.
4: Il faut continuer, là. Sur Minitel, on est combien?
3: Boost question.
4: On est sur combien sur Minitel?
3: On est à un peu plus de 1000 connectés, quand même.
4: Putain, c'est bien.
0: Bon, question suivante.
11: Je pleure pas.
3: Il y en a un qui pleure avec tes conneries.
11: C'est pas grave. J'en peux plus.
0: C'est bien, Manu, de choisir des auditeurs
3: qui rigolent
0: et qui changent de voix. Hein.
4: Et sinon,
0: c'est bien.
4: Gérard, il y a Compi Musique sur RC, il te demande si t'aimes la sumodomie.
0: Non. Donc, y a-t-il autant d'hommes que de femmes sumo? Et on va demander ça à Thierry. Le trablo.
10: Non, je suis pas un trablo, mais sur les sumo, c'est vrai qu'il y a des combats de femmes de sumo, mais c'est assez crade, parce que l'autre fois, j'ai vu des combats, et il y en avait une qui avait ses règles, et en fait, l'autre, elle a glissé sur ses ringagnas, et elle allait s'emplafonner dans le public.
0: Bon, alors, tu sais où tu vas aller t'emplafonner, toi?
10: Je te jure, c'est véridique, c'est Ultimate Fighting.
0: Ouais, c'est ça. Fous-toi bien de ma gueule parce que j'ai vu le reportage et je vais te dire une chose, que c'était pas des combats de femmes sumo. Hein. Alors là, t'es un peu con là.
10: Ouais, c'est vrai.
0: Ouais, ben retourne au standard. Au revoir.
10: Comme ça.
0: Au revoir. Rouleau de PQ. Terminé pour Thierry.
11: Il
0: hein.
11: Y a autant.
0: Oh
11: oui. Allô.
0: Je te parle là. Tu fais ton boulot.
3: J'ai des interférences. Je t'entends plus.
11: Et je te vois. Tu pourrais me répondre.
3: Il faut que tu coupes Thierry.
0: Faut que tu coupes Thierry.
3: Je te jure, j'entends rien du tout.
2: Oh là là.
3: Les mecs, parlez-moi.
0: Oh là là là là.
4: Faut que tu coupes Thierry, Manu.
3: Quoi?
4: Tu m'entends pas? Tu coupes ma
3: Thierry.
4: Coupe Thierry.
0: Tu vires Thierry, hein? Merde!
4: Enlève ton casque, t'entendras peut-être mieux.
0: Oh là là. Tout à l'heure, je vais te mettre une baffe dans ta gueule, tu vas comprendre.
3: Tu coupes qui?
0: Ta gueule, tu coupes. Voilà. Donc, rouleau de PQ pour continuer et après on arrête.
11: Oui, Gérard, non, c'est sympa. Après, il y a autant de femmes que d'hommes, en fait, parce que c'est pour qu'ils puissent se marier entre eux.
0: Non, mais y a-t-il autant de femmes, autant d'hommes que de femmes sumo?
11: Oui, je te dis que oui, il y en a autant, c'est pour qu'ils puissent se marier après entre eux.
0: Tu peux préciser, parce que là, je comprends
4: Gérard, c'est pour qu'ils fassent des bébés sumo, comme
11: voilà,
4: ça.
0: Le truc que je veux dire, c'est y a-t-il autant de femmes que d'hommes qui font des combats de sport là?
11: Oui, ben on te dit oui, Gérard. Il y a l'instance pour qu'ils puissent se reproduire entre eux.
3: Mais Gérard, je veux te poser une question. Est-ce que donc quand les femmes sumo elles font des combats, est-ce qu'elles ont seulement un slip?
0: Ça, samedi, j'ai pas vu on en a pas vu. Donc c'était uniquement que des hommes samedi.
2: Ouais.
13: Gérard, sumo c'est une race ou pas? Je sais pas moi.
0: Oh, ouais, t'es complètement con. Ouais,
11: est-ce qu'il y a un pays des sumos où il n'y a que des sumos?
0: En principe, le mot sumo vient du mot japonais.
12: Ça s'habille pas, hein. Autrement, ça...
0: Qui c'est qu'on a d'autre
13: Justement, à la place de Thierry, qui est parti, on accueille Nicolas, le petit ninja.
0: Nicolas, bonsoir.
14: Salut, bonsoir Gérard.
11: Salut Nico.
14: Salut.
0: La fréquence,
14: Nicolas.
0: S'il te plaît.
14: Salut Nicolas, ça. 107.12. 1, pardon. Parce que j'ai une vieille radio, c'est pour ça.
13: Gérard, ouais. Ça craint sur IRC. Il y a un certain F de Babouin. Il dit que pour une fois, ton débat, il était bien. On voit que tu t'y connais en sumo. Et puisque c'est comme ça, il va fêter ça en allant chier sur ton palier, ça craint.
0: il est là, lui. Alors lui, tu me l'attrapes et tu me le vires.
13: Ok, je le vire.
3: Et Gérard, il y a. Et sur Minitel, le 1200e connecté qui vient de se mettre.
14: Gonzo,
3: qui dit, Gérard, j'ai distribué ton catalogue de cul avec des articles érotiques un peu partout dans la région bordelaise.
11: Ouais.
0: Alors, tu vois, toi, t'es vraiment une fils de pute.
14: Oh là,
0: tu vois,
14: Gérard,
0: parce que aller balancer ça à l'antenne alors qu'on est déjà assez emmerdé avec Max, avec ça, donc c'est bien. Tu continues de foutre ta merde, continue.
11: Bravo.
0: Continue à foutre ta merde toute la semaine encore.
13: On vient de me dire au standard que la Canebière, Toulouse, Nice, Fréjus étaient touchés.
0: Voilà, eh ben c'est bien. Et ton espèce de bébé rose, elle n'est pas touchée par tes conneries.
14: Oh
3: non.
14: Là,
3: non, je pense pas.
14: Aucun rapport, Gérard.
0: Oui. Donc, je voudrais qu'on mette Bibi et après on se retrouve pour la fin du débat.
13: De quoi?
0: On va s'écouter Bibi tout doucement.
14: Bibi fuck. Bibi, c'est ça?
0: Et on se retrouve après.
3: Je l'ai pas, mais je l'ai pas, sinon on l'a repris.
0: De là.
14: C'est la plus grosse de toutes ces reines.
0: Alors lui, tu me le vires.
14: C'est pas moi.
0: Non, c'est pas toi.
14: Non, Gérard, c'est pas moi.
0: Non, tu vires.
14: C'est l'autre, là.
0: Non, tu vires.
14: Dénonce-toi, vas-y, parle.
15: Vas-y, dis ton nom.
14: Parle, auditeur, vas-y, parle.
0: Tu vires, au revoir.
14: Ouais,
0: et on se retrouve tout de suite après pour les deux dernières questions. Donc la question que je vais vous poser, c'est faut-il fabriquer des voitures sur mesure pour un sumo? Et on se retrouve après pour la suite et fin du débat.
14: Hardcore.
0: Et dédié pour Sandy spécialement.

0: On y va, on y va.
1: Mais c'est énergie ça. On y va, cher. Allô.
2: Et voilà, donc merci pour le jingle. On dit qu'on met un jingle et tu ne mets pas.
1: Non, j'ai oublié.
2: Donc là, vous venez d'écouter spécialement dédicacé à Sandy. C'était tout doucement de Bibi. Ma Bibi que j'aime du fond de mon cœur, ma petite chatte à moi.
0: Tu lui dédicaces tout le disque.
2: Ouais,
0: tout le disque en entier qu'on a entendu.
2: Ouais, surtout qu'il était passé entre deux.
1: Non,
2: mon cul.
0: Non, c'était le jingle qui a foiré. Alors.
2: Ouais. Mm. Donc, alors, pour terminer le débat, il est 2h52. Faut-il fabriquer des voitures sur mesure pour un sumo? Et on va demander à Nicolas.
3: Ouais, bah c'est clair que c'est pas un sumo qui va rentrer dans une coccinelle, même dans la nouvelle. Donc je pense que des voitures sur mesure, c'est clair que ce serait plus agréable pour eux.
2: Ouais, mais avant que je demande à Takashi s'il est encore là.
4: Il est là.
2: Avant de demander à Rouleau de PQ et puis l'autre, c'est
4: Judo Boy.
2: Judo Boy, parce que tu me l'as pas marqué, ouais, c'est bien.
4: Ouais, je te l'ai dit. Mais...
2: Donc, je peux vous dire une chose, qu'en principe, d'après le reportage, un sumo n'a pas le droit de conduire.
3: Ah, bah alors, il se trimballe en quart, donc.
2: Ah ben, ça, je sais pas.
3: Il peut conduire par sa femme.
2: Non, mais faut te dire une chose, c'est pas évident de conduire, vu la taille qu'ils ont. Hein.
3: Voilà, je pense qu'il peut, le mec, il doit faire du skate ou des trucs comme ça.
2: Takashi.
5: Y'a bad boy.
6: Oui, Gérard, les sumos de toute manière n'ont pas de voiture car ils se déplacent comme les Pac-Man car ils sont comme un ballon. On se jette qu'un citron, c'est le Pac-Man.
2: Pac-Man! Ouais, qui est un rouleau de PQ.
3: Pec.
7: Ouais, Gérard, ils n'ont pas de voiture sur mesure parce qu'il n'y a pas de raison qu'ils aient des voitures sur mesure et pas les autres. Par contre, ils ont des costumes sur mesure, ils ont des pagnes spécialisées. Ils ont aussi des cercueils sur mesure parce que un sumo c'est quand même balèze donc il faut des roulettes renforcées sous le cercueil. Ils ont plein de trucs, quoi. Ils ont des grands.
2: Non, mais attends, Rouleau.
7: Oui, Gérard.
2: Rouleau PQ, je pense que tu es en train de reprendre la question numéro 6.
7: Peux-tu me la rappeler, je te dirai.
2: C'était combien coûtent les habits qu'un sumo porte pour un mariage? Donc tu me reprends à peu près la même question.
7: Oui, non, mais
6: elle a parlé de cercueil,
7: là,
6: ça n'a rien à voir.
7: De cercueil, je te parle de lit renforcé, de fauteuil, tout ça. Donc ça pas grand chose à
6: pour l'éternité.
2: Ah, bon, le dernier, là, c'était...
3: Judo Boy. Ouais, bah écoute, non, mais sur les cercueils, elle a tout à fait raison. C'est vrai que dans les morgues chinoises, il y a un problème. C'est qu'il faut deux fois plus de place pour garder un cercueil de sumotori.
7: Mmh.
3: Et ça, c'est des problèmes de vie quotidienne qu'on n'imagine pas quand on voit deux gros tas de viande en train de se mettre, là, dans une arène, quoi.
2: Mais moi, je peux vous dire une chose, que j'ai jamais vu encore un sumo aller chercher une voiture. Hein.
3: Moi, Gérard, j'ai pas compris un truc, c'est au début des combats, les sumos, ils balancent du riz par terre. Pourquoi?
2: Non, c'est faux.
3: Ici, c'est vrai.
6: Pour les pigeons, c'est parce qu'ils se marient.
3: Ouais, c'est comme dans les mariages.
2: Mais non.
4: Est-ce qu'ils récupèrent le riz pour le manger?
2: Ouais. Non.
3: Moi, je connaissais un sumo espagnol, il balançait de la paella, c'était dégueulasse.
2: Ouais, c'est ça. Et pourquoi pas du couscous aussi, tant que tu
3: gagnes? Tout à fait, je vais en parler.
2: Donc, dernière question. Y a-t-il
3: un pilote dans l'avion?
2: Non, un sumo a-t-il le droit de faire l'amour? Ça, c'est une question.
3: Ouais, c'est ce qu'on disait tout à l'heure. T'imagines un sumo avec une bonne femme de 40 kilos en train de la prendre en missionnaire?
2: Ouais. Je te signale.
3: Oui.
2: Parce que si je parle de cette question-là, si vous avez bien regardé le reportage, il y a un sumo qui est marié, qui a des enfants.
3: Ouais, il a niqué dans le reportage, on l'a vu.
2: Attends, toi...
3: Non, mais comment il a fait, Gérard, sérieux? Il peut faire qu'une chose, c'est étouffer sa femme en même temps.
2: Nicolas.
3: Ok, bah, je viens de te répondre, c'était moi.
2: Ok,
0: Gérard, en fait, sur IRC, ils me parlent tous de l'inverse, en fait. Ils me parlent d'un éventuel petit moustachu qui baisera un gros sumo.
3: Ouais, c'est ce que je te disais. Toi qui vis le problème de l'intérieur, raconte-nous.
4: Oui, c'est vrai. Justement, et au niveau de la question de Rigol, il y a Tarzan sur Intel qui dit « Bip a un anus de sumo, tout le monde y met sa viande. »
2: Oui. Mmh.
3: Ouais.
2: Lui, il ferme sa gueule, d'accord. Parce que je sais de qui veut parler. Donc, Nicolas,
3: t'as caché
2: pour finir.
6: Oui, Gérard, le problème de sumo que j'ai bien connu au Japon, c'est que eu égard à leur grosse taille et leur gros ventre, le pénis a du mal à pénétrer dans la femelle. Donc, le sumo est obligé de viser.
2: Mmh.
6: Et comme il ne voit pas son sexe, il ne peut que viser que de manière aléatoire, à moins qu'il ait installé, bien sûr, un rétroviseur sous ses couilles, ce qui est une opération très onéreuse. Donc le sumo n'a que très peu de chances de faire l'amour, alors il se masturbe avec des baguettes chinoises.
2: D'accord. Rouleau de PQ.
7: Oui, un sumo a tout à fait le droit de faire l'amour. Au contraire, ça brûle des calories. Et par contre, je conseille plutôt aux femmes sumo de se mettre dessus plutôt que dessous, parce que c'est vrai que se faire écraser, ça devrait pas être top, quoi.
8: Moi, ouais, mais je pense aussi.
9: Non, mais la base, ça donne ça.
8: C'est qui? C'est qui l'auditeur qui vient de parler?
9: Qui? C'est qui? Hein?
8: Hein? Bon, l'auditeur qui vient de parler, tu réagis ou pas?
9: Bon, c'est pas grave, je peux parler, moi.
8: Ouais, ben, vas-y, c'est pour finir.
9: Ok, donc j'ache des bières. Moi, je suis d'accord avec Takashi. Je pense qu'effectivement, avec, je sais pas, ouais, ils doivent avoir bien 20-25 cm de graisse entre les fesses, enfin, devant le trou de balle et devant la coquette. Donc, t'imagines l'affaire pour aller trouver le machin, je veux dire, faut y aller au périscope, c'est clair. Sinon, je pense que si t'as bien lu le Kama Sutra, tu regardes dans les dernières pages, il y a 2-3 positions qui sont adaptées aux personnes de forte taille, et je te conseille la boule.
8: Ouais, bah, c'est bien.
7: Comment la boule?
9: Bah, tu pousses, ma chérie, et ça roule.
8: Ok, donc, question IRC pour finir, et puis tu me donneras le petit point IRC, et avant qu'on demande la conclusion, il y a une question que qu'on est en train de se poser avec Max, c'est ouais. Que...
9: Genre, tu te poses des questions.
8: Oh
9: ouais, genre,
8: merci.
9: C'est du mytho, ça. Ouais.
8: Combien qu'on est, là, pour finir?
0: Ah, vous vouliez savoir combien on est?
8: Ouais.
0: On est 9997.
8: Oh, merde. Et j'aurais pas encore atteint mon chiffre des 10 000. Mais par contre, il y a une question qu'on se posait avec Max dans le bureau là pendant.
4: On n'a pas le temps, Gérard, désolé.
8: Pour l'instant, c'est pas toi qui commande, j'ai le droit. Il reste encore 2 minutes. Donc,
4: on
8: vous laisse savoir.
4: On voulait savoir.
8: Ta gueule.
0: Est-ce qu'il y a des claviers d'ordinateur pour sumo, des trucs comme ça?
8: Combien de personnes peut être connectées sur l'internet?
4: Si c'est des sumo, moins.
0: Bah ouais, ça dépend.
8: Non. On en a rien à foutre des sumo, donc je voulais savoir parce que c'est la question.
10: Pourquoi tu fais un débat dessus alors?
0: Ça dépend de leur poids. Toi. Ça dépend du poids, Gérard.
8: Non, mais combien de personnes peuvent être connectées d'un seul coup sur l'internet? À combien de personnes sur l'internet?
0: Je pense que c'est illimité. Je pense.
4: Bah ça dépend si Rigo est en forme ou pas.
8: Toi, quand je t'appellerai pas de chambre, tu sortiras tout le lait. Quand t'auras un anse à ton cul, je boirai mon café dedans. D'accord?
4: Bon, Morgane, il est en train de mettre 666.
8: Alors, conclusion du débat. Donc, on va demander à Nicolas pour la conclusion. Nicolas, s'il te plaît.
4: Ah, pardon.
9: Bah, je suis en antenne, c'est génial. Ça y est, ouais.
8: Conclusion.
9: Gérard, pas de comeback. Pas de comeback. Alors, Gérard, ton débat, c'était mortel. Bon, les sumo, je sais que t'as donné plusieurs fois dedans, et pas qu'une fois.
11: T'as tapé dedans.
9: T'as plus tapé dedans que de donner dedans. Mais sinon, c'était génial, et le débat sur l'internet aussi mortel.
7: Il piquait du gras dans mon sumo.
8: T'as casqué.
7: Il piquait des baguettes dans mon porte-monnaie.
6: Oui, pour conclure,
7: il me foutait des nems dans le cul.
6: Est-ce que je peux conclure, s'il te plaît?
8: Vas-y, je t'écoute.
6: Je voudrais dire que si tous les sumo du monde se donnaient la main, on aurait le plus grand collier de perles du monde.
8: Non, mais c'est vrai. Je voudrais bien un jour que s'il y a quelqu'un qui nous entend en Chine et qu'on ait des salles des grandes boîtes, je voudrais bien être invité avec Max pour voir comment que ça se passe là-bas une soirée. Rouleau de PQ.
4: Jamais allé là-bas?
8: Non. Rouleau de PQ.
7: Oui, alors Gérard, pour conclure, je voudrais dire que c'était un débat très intéressant, qu'on a beaucoup appris.
11: Tout en fait. Ouais, exagère pas quand même.
7: Que je kiffais mes potes et je suis super contente, je suis très fière de nous en fait, parce qu'on n'a pas du tout mentionné une seule fois le nom de Sandy. Et
8: non, presque pas. Ouais. Foutez-vous pas de ma gueule.
7: Pattes, effectivement, ouais.
8: Ouais, foutez-vous pas de ma gueule.
7: Pas du tout.
8: Non, tu t'oserais pas.
7: Ah non, pas du tout, non.
8: Non, tu m'y laisserais.
7: Bah bien sûr.
8: Ouais. Le dernier, c'est
0: Judo Boy.
8: Et ouais. Judo Boy pour finir.
9: Lâche de bière. Donc bah écoute, moi en conclusion, je pense que t'as super bien fait de faire ce débat, parce que des fois tu fais des débats qui te concernent pas trop, genre je sais pas moi, l'argent, l'intelligence, tout ça, les stars télé, alors que bon t'es pas grand chose quoi.
8: Non, et... presque pas.
9: Non, attends, là t'as fait un débat qui te concernait, c'était bien. Donc voilà. Parce
8: non,
9: que...
8: je suis pas sumo, hein, je te signale.
9: Non, mais tu vis quand même le problème de l'intérieur.
8: Ah non, parce que je vais te dire une chose, que je peux pas être sumo, parce que vu le poids que je suis pas sumo.
4: Non, t'es siamois toi.
9: Non, toi t'es entraîneur de sumo. Bon, et non, il y a une deuxième chose.
8: Et ta sœur, elle est entraîneur de quoi elle?
9: Que je tenais à dire, et là je vais prendre ta défense, parce qu'il y a quand même, que, contrairement à ce que disait l'auditrice, il y a des gens qui ont parlé de Sandy. Et ça c'est pas gentil, parce que Sandy elle est pas grosse, elle est parfaite pour un sumo, elle est pas grosse du tout, c'est bon.
8: De toute manière, Sandy a fait son poids et c'est tout.
9: Voilà, donc,
8: moi je l'aime comme elle est.
4: Elle passera pas dans l'autre catégorie.
9: Je tenais quand même, Gérard, à prendre sa défense quand même.
8: Non, mais c'est bien que tu prennes sa défense. Je peux vous dire une chose, que Sandy a fait son poids et je donnerai pas son poids. Allez comme allez, c'est tout. Maintenant, si personne peut l'aimer, peut l'avoir en peinture, eh ben, dans ces cas-là, moi,
4: On l'aime bien,
11: Elle a le droit de faire 60 kilos de la jambe droite, je veux dire, elle a le droit, c'est tout.
8: Je vais dire une chose, elle fait pas 60 kilos de la jambe droite, elle fait 61 kilos depuis qu'elle est avec moi. Elle a perdu 14 kilos.
11: Waouh, bravo.
8: Et moi, je l'aime comme elle est. De toute manière, c'est pas pour ça que je la laisserai tomber, au contraire.
11: Ouais, voilà. C'est pour ça que j'aimerais que les auditeurs respectent quand même ce gros tas de viande.
8: Alors, tu vois, je vais te dire une chose, que le gros tas de viande t'emmerde, et moi, je t'emmerde avec.
11: Mais pour un facochère, elle est mignonne, quoi.
8: Ouais, et ben, moi, je t'emmerde.
4: Gérard, il est là.
8: Ok. Ouais. Donc, alors, vendredi, vous allez
4: retrouver... Dans ta conclusion, déjà, Gérard.
8: Ma conclusion, vous avez foutu que de la merde sur les deux débats, donc on va faire une petite réunion.
0: Mmh. Hein, moi, j'ai pas le temps, hein, je me casse.
10: Non, il y a une réunion.
8: De toute manière, s'il peut pas, c'est pas grave.
4: En plus, il faut qu'on fasse la réunion ici parce que le bureau a été pris par Morgane et en fin de compte, c'est Seb, on va faire d'ici parce qu'il mixe d'en face.
8: Donc, la conclusion pour moi, ça a été de la merde, les deux débats, comme d'habitude.
4: C'était bien.
8: Ils n'ont pas été capables de me gérer les auditeurs. Quand je vous dis, on ne prend pas Tony, ni tout ça, donc je voudrais bien que ça soit irrespecté.
0: Ah, tout ça, il n'est pas passé.
8: Tony, s'il il
0: non,
8: était.
0: Tout ça.
8: Ouais, mais même, j'aime pas trop. Donc voilà, donc on va se quitter avec. Pour finir, je pue de lire qui avec. Caresse-moi le clavier avec tes poils de couilles. Or là, j'espère que c'est un bon truc.
4: Non, c'est le bon
10: titre. C'est de la bombe.
8: Donc, avant de retrouver Seb pour la nuit sans pub, n'oubliez pas que demain, Max sera à la loco et il y a une soirée à Marseille, au Dôme de Marseille.
4: Métropole
8: avec Rigo qui sera au platine en premier. Donc c'est pour la compile Groove.
4: Métropole Groove
8: au Dôme de Marseille. Et donc et venez nombreux.
4: Il y a Didier Sinclair. Attends, les noms, tu veux les noms des...
8: Bah ouais, donne-moi les noms pour la loco. Je sais qu'il y a Strombez. Non,
10: il n'est pas là ce week-end.
8: Donc doit y avoir... De manière, je pense que t'es au platine, toi, ce week-end.
4: Non, il est aux lumières ce week-end.
8: Il est aux lumières, toi, tu ferais mieux de t'écraser et d'apprendre à mixer parce que tu mixes comme un naze. Je t'ai écouté hier, c'était de la cata.
4: Mais non, c'est pas moi.
8: C'était du caca. Tu nous as fait du caca. Alors tais-toi. Donc, qu'est-ce que je voulais vous rajouter? Donc, la semaine prochaine, je vais vous retrouver pour deux débats.
4: Oh merde.
8: Je ne sais pas encore ce que c'est. J'ai trouvé des thèmes.
4: On peut faire un débat sur la préhistoire, Gérard.
8: Normalement, si je me trompe pas, et je pense que cette semaine, on devrait avoir les sosies de Jean-Luc Delarue. Et Florian Gazan. Et puis ton sosie de Johnny Hallyday, il vient quand, toi?
12: Il vient pas, il nous a posé en lapin.
8: Ouais, dis plutôt que
0: Mythoman.
4: C'était un faux.
8: Ouais.
4: C'est un faux sosie.
8: Alors,
4: après, il y a Seb qui prend l'antenne et puis on fait la réunion dans le studio, là.
8: Donc, alors, vous allez retrouver à la loco, donc, à Paris. Donc, c'est Gigi Maurice, Gigi Lune et Sylvie et Yvonne au percute. Et moi, je vous retrouve la semaine prochaine pour d'autres débats, à moins qu'il y ait des problèmes avant. Et s'il y a des problèmes, eh ben, vous risquez de m'entendre sur l'antenne. Voilà.
13: Ouais,
14: avec du petit cul un petit peu serré.
13: Là. Ah, elle n'a pas un petit cul, elle a un cul correct, mais elle a un cul bien ferme et qui, à mon avis, est très sympa au toucher, quoi. Voilà, je n'en dirai pas plus pour ne pas faire fantasmer les camionneurs qui nous écoutent jusque très tard dans la nuit et qui vont se mettre à faire des grosses bêtises dans leur gros camion. Quand l'animateur arrive, tu connais le nom de l'animateur?
14: Ouais, quand même.
13: Bon, alors, il s'appelle comment? Parce que des fois, il y a des gens qui se plantent, alors ils connaissent rien, les tocards.
14: Des tocards?
13: Dépêche-toi, on va passer à l'antenne,
14: d'après moi. Non, mais laisse tomber, je pense pas que t'es... Non, je pense pas à l'antenne, elle salue.
13: Allô?
14: Oui.
13: Oui.
14: Allô?
13: Oui, bonsoir, on accueille tout de suite Livia, 38 ans, de Troyes, bonsoir. Allô, Livia?
14: Allô?
13: Oui, bonsoir.
14: Stéphane?
13: Bonsoir, vous allez bien, bonsoir.
14: Allô?
13: Oui, on vous écoute. Allô? Oui, bonsoir, on vous écoute.
14: Allô?
13: Oui, bonsoir. Allô?
14: C'est Max?
13: Oui, bonsoir. Allô, est-ce que Livia est là? Allô, ça y est, Ah, on entend une voix, mais on n'entend pas la fille.
15: Allô?
13: Ah, moi, j'entends rien, moi.
15: Allô?
13: Oui.
15: C'est Max?
13: Ah oui, bonsoir, Livia. Tu as 37 ans et tu nous appelles de Troyes. Bonsoir. Allô? Lydia? Elle n'est pas là, Lydia, elle a raccroché. Est-ce que Lydia est là?
15: Allô?
13: Oui, bonsoir, Lydia.
15: Max?
13: Oui.
15: Est-ce que je suis à l'antenne?
13: Bientôt.
15: Oh là là, non, là vraiment, vous foutez de la gueule du monde, là.
13: Alors là, c'est pas le genre de la maison. Bonsoir.
15: Allô?
13: On est en direct, là, on t'écoute. Bonsoir. Ça va bien, Lydia? Lydia? Lydia? Allô, Lydia, bonsoir. Je t'écoute, Lydia.
15: Allô?
13: Oui, bonsoir. On t'écoute. Quel âge as-tu? S'il te plaît. Ah. Vite. Oh là là là là. Ça marche tout. Ah là. Pousse-comme.
16: Hein? Je continue?
13: Vas-y, c'est génial.
16: Regardons mon gros cul. Je sais qu'il plaît au petit garçon. Dit-elle.
13: Oh
16: en se mettant en position. Oui, tendance à croupe généreuse. Gérard, ne perds pas de temps. Il est trop excité pour réfléchir. C'est un bien doux Guatapense.

0: Votre cola, avec ou sans patate?
1: Sans patate!
2: Non, non, sans rien du tout, pomme de terre.
3: Et ça rapporte à qui tout ça, hein? Je vous le demande, au Metec, au Bico, au Rastaquer, j'ai pas raison?
0: Merci.
2: Bien sûr.
3: Quoi qu'il en soit, mon cher Didier, votre famille, aujourd'hui, c'est nous.
4: Ce qu'il entendait faire et la façon dont il allait le faire. Les décisions de la solution finale ont été prises à la conférence de Wannsee, mais en fait, elles sont déjà annoncées et programmées dans ce livre écrit en 1923. Auschwitz y est en filigrane. Au contraire des politiques que les aléas du suffrage universel inclinent à employer la langue de bois, les apprentis dictateurs sont au contraire d'une franchise totale. Il suffit de les lire et de les écouter pour savoir ce qui nous attend. Et c'est pourquoi je suis toujours surpris d'entendre après « on ne pouvait pas imaginer qu'ils allaient faire ça ». L'imagination n'a rien à voir là-dedans. Il suffit de savoir lire. Guernica, on le sait, inspira à Picasso son tableau célèbre qui est aujourd'hui en Espagne et que j'avais vu au musée d'art moderne de New York où il attendait que l'Europe soit à nouveau une démocratie. C'est un tableau beaucoup plus grand qu'on ne l'imagine quand on en voit la reproduction. C'est un cri de désespoir dont on a de la peine à se détacher. Picasso...
5: mondial... Et je tiens à relayer cet appel pour interdire clairement le clonage humain.
6: Les grèves dans le transport aérien, Air France Europe assure 90% de ses vols aujourd'hui, malgré le mouvement des pilotes. Mais c'est demain que la journée sera la plus difficile pour les voyageurs. En cette veille du long week-end du 1er mai, il faudra compter avec un vol sur deux en moyenne à l'arrivée au départ d'Orly, en raison de la grève des aiguilleurs du ciel d'Orly. En revanche, tous les vols vers la Corse, les Dom-Tom et l'Afrique du Nord seront maintenus. Enfin, le trafic est toujours perdu.
7: Il est pas là pour rigoler quand même. Alors, Coquelin, qu'est-ce que tu amènes?
8: Je te fais un poème. Je sais pas, tu mets de musique. On improvise.
7: Ouais, ok, ouais.
8: Pas de problème.
7: Attention, je vais te mettre un morceau qui est très très beau, toujours dans le CD. Là, je te fais un plaisir.
8: Tu sais que j'ai écouté ton CD.
7: Musique de nuit.
8: Ouais, avec ta tête, t'as mis un mot et tout. Là.
7: Oui.
8: C'est plutôt sympa.
7: Ça t'a fait plaisir.
8: Ouais.
7: Y a-t-il enfin une personne qui va me dire qu'il ne ça ne lui plaît pas? Il y en a pas. Ça n'existe pas, les gens qui n'aiment pas cette compilation musique de nuit. Il faut continuer à l'acheter, elle est très belle. Vas-y, Jocelyn, on écoute, on met de la musique. Met de la musique. Allez, on y va. Écoute, c'est beau en plus. Attention, vas-y.
8: Allez. Il était tard. Je me promenais dans les rues de Saint-Malo. J'étais seul. Et tombaient quelques cornes de pluie. Et l'arbre m'entourait.
7: Lui s'est mangé une plaque.
8: Et les oiseaux aussi.
7: Il s'est pris une plaque de tuer.
8: Je marchais. Quand soudain je vis une femme, à moitié nue, à moitié habillée, et avec un pantalon et une petite paire de chaussettes.
7: Oh, combien est joli!
8: Je vais vers elle. Je lui dis, mais que fais-tu avec un seul pantalon et une paire de chaussettes? Elle me dit. Eh bien, c'est très simple, je t'attendais. J'ai voulu te séduire avec ce petit pantalon, une barque Levi's, des chaussettes Fila. Je savais que ça te plairait. Ce sont tes marques préférées de vêtements, Jocelyne, dit-elle. Je lui réponds, dans cette nuit étoilée, ton pantalon Levi's, et tes chaussettes filaires ne font que de me plaire.
7: Oui, exact, oui.
8: Je manque d'inspiration, lui dis-je. Et il me répond, ça tombe bien, je m'appelle Elvige.
7: Oui.
8: Et les rimes s'enlaçaient.
7: Oui.
8: Mon corps et son corps se frottaient. Nous nous étalâmes sur le sol, boueux. Avec quelques cailloux qui me grattaient le dos. Je ne dis rien, toi.
9: Ah, ouais, je pense, oui.
7: Parce que là, c'est Stéphane à l'appareil.
1: Stéphane.
7: Ouais. Parce que c'était pour avoir Gérard de Suresnes.
1: Ouais, bah non, bah la nuit ici on n'a pas de Gérard.
7: En cabine, dans une, en tongue dans une cabine téléphonique, c'est pas. Ah bah je me suis trompé de numéro.
1: Ah ouais non.
7: Je suis où là?
1: Oui, au commissariat.
7: Ah bah oui, bah alors Gérard.
1: Bah non.
7: Il est pas là.
1: Bah non.
7: On peut lui dire, tu peux lui dire que Franck est appelé?
1: Mais je veux bien, mais je sais pas qui c'est, donc
7: Bah Franck c'est moi.
1: Oui oui non mais la personne que vous me demandez.
7: Gérard.
1: Oui mais on n'a pas ici.
7: Petit, mal coiffé, enfin qui est l'arrêt au milieu, non, ça vous dit rien.
1: Non, non, pas.
7: Non, tu veux que je finisse en prison ou quoi? Dis donc, oh ah. C'est Franck à l'appareil. C'est Stéphane, là?
9: Ouais.
7: Ouais, tu pourrais me passer Christian, s'il te plaît?
9: Non, c'est pas... Là, c'est un faux numéro que vous avez fait, hein.
7: Ah, c'est Stéphane, là, je t'ai reconnu. C'est Franck. Ça va?
9: Franck.
7: Ouais. Stéphane, il est pas là, par hasard?
9: Stéphane?
7: Ouais, parce qu'il m'a demandé de l'appeler, là, à cette heure-ci, là. Parce que je peux pas venir demain, hein. Parce qu'il m'a demandé de venir demain, je peux pas demain, hein.
9: Ah bon?
7: Bah non, tu sais très bien, tu sais bien que ma femme va accoucher. Alors, on peut se voir jeudi?
9: D'accord.
7: À quelle heure ça t'arrange?
9: À l'après-midi.
7: Ouais, vers quelle heure?
9: Vers 10h. Bah,
7: tu m'avais dit pas avant 17h d'habitude, comment ça se fait?
9: Non mais, si vous voulez, à
7: 17h,
9: on peut passer si vous voulez.
7: Bah tu me vois, t'es con ou quoi, Steph? C'est Franck. Oh, t'as fumé ou quoi? Dis-moi, t'as des nouvelles de Sophie? Oh, oh. Stéphane. Oh, oh. Il a raccroché, faut le rappeler. Hey, Guy. Mets-moi Guillaume, mets-moi. Guillaume. Guillaume. Guillaume. Guillaume.
10: Ouais.
7: T'as capté un peu le truc?
10: Ouais, un peu.
7: Bon, alors, on y va, on recommence, on y va. Tu recomposes le numéro, Florent? Oh, putain.

Ce n'est pas par le cul que se font les cocus, mais c'est bien par le pont que les cocus se font.

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0: Gilles.
1: Excellent.
2: Excellent.
1: Ouh. Ok. Extrême gros plan et zoom.
3: Ouais.
1: Ouais.
3: Ouais.
1: Excellent. Ok. Excellent.
3: Ouh.
1: Ok. Alors c'est le moment de incroyable mais Wayne avec une excellente découverte. Notre invité est Ron Paxton. Bienvenue à Wayne's World, Ron.
4: Merci, Wayne.
1: Ron, tu es l'inventeur de la suce-queute. C'est bien ça? Et en quoi consiste la suce-queute exactement?
4: Une révolution dans le domaine de la coiffure à domicile.
1: Waouh! Quelle insolite, surprenante et excellente découverte!
4: Je suis bien d'accord.
1: Ok, dis-moi, Ron, une question cruciale pour nos téléspectateurs. Comment ça marche?
4: Si vous me permettez, je suis prêt à en faire une démonstration.
1: Ok, Gart, tu restes où t'es, il va te mettre son truc sur le melon, ok?
5: Je vais pas ressembler à un para me rase pas.
1: Ron, peux-tu nous donner son principe de fonctionnement?
4: Oui. Et comme son nom l'indique, ça suce et ça coupe.
6: Dommage que ça coupe.
7: C'est quoi, Ollie?
8: Wayne's World. Ils font ça en direct de la cave de leurs parents.
7: Le public suit ça?
5: Forêt.
1: Dans la forêt avec Sharon Stone.
5: Avec Sharon.
1: Et il fait très chaud.
5: Ouais.
1: Il fait très chaud.
8: Ils sont trop. Ils m'éclatent.
7: Ils sont visiblement brillants.
1: Voilà une invention totalement et incroyablement nulle. Merci, Ron. Allez, on s'en va. On viendra la semaine prochaine, ok? En attendant, bonsoir.
9: Megatov, oui.
1: Megatov, garde.
10: Wayne's World,
1: Megaton, excellent.
10: Et c'est...
1: coupé.
10: Ouais.
1: Ouais. Ouais. Ok. Je peux tout vous expliquer. Moi, je m'appelle Wayne Campbell. Et j'habite à Aurora, Illinois, qui est dans la banlieue de Chicago. Excellent. Les petits boulots, je connais ça bien. Mais rien de ce qu'on appelle un métier. En gros, pour résumer, j'aurais très facilement pu être l'employé du mois 144 fois. Ouais, bon, j'habite encore chez mes parents, ce qui est pas seulement bidon, mais très triste. Par contre, je fais une émission sur le câble qui est canon. Question déconne, je suis pas le dernier. Mais la seule chose dont je rêve, ce serait qu'on me paye pour mon émission. Ça pourrait arriver. Ouais, je pourrais arriver à chier par la pine. Ouais, la garde mobile. Lui, c'est mon meilleur pote, Gart Algar.
11: Salut.
1: C'est l'heure de Bohémien Rhapsody, les amis?
11: Génial, ouais.
12: Si tu vomis, vomis là-dedans.
11: Il fait ça tous les vendredis.
13: Arrête, tu te fais du mal! T'auras jamais le blé! Il faut vivre au présent! Oh!
14: Un jour, elle sera mienne. Oh oui. Un jour, elle sera mienne.
15: J'ai examiné une bonne douzaine d'individus avec une sonde anale.
12: Excusez-moi, j'ai tombé.
16: Vous n'en avez jamais assez de commander toujours la même chose?
17: Non.
12: Attention, regarde pas, Stacy.
1: Où ça? C'est quoi?
18: Atelier à fusil.
1: Un atelier? À flingue? J'ai pas la queue d'un flingue. Si j'en avais, disons, une dizaine, j'aurais peut-être un besoin quelconque de stade de merde. Qu'est-ce que je vais foutre d'un atelier à flingue?
18: Alors c'est ça? D'accord. Attention, Wayne, fais attention à moi, tu risques de me perdre.

0: Ouais,
1: excellent, excellent. Écoute, attends, Pablo, ouais. On va te remettre en antenne. Tu vas mettre.

0: Michel.
1: Bon, on va se préparer, on va se préparer, d'accord. Et je fais bien ça. Hein. Bon,
0: On va faire deux petits câlins.
1: Alors, il y a deux poèmes sur les câlins, et le troisième, c'est quoi?
0: Il y a deux câlins. Il y a deux câlins.
1: Ouais.
0: Et après, t'as je t'aime. Je t'aime.
1: Non, mais c'est pas les
0: poèmes.
1: On les connaît par cœur,
0: Non, pas ceux-là.
1: Séverine, tu les connais pas, les poèmes de Je t'aime et compagnie?
2: Non, je les connais pas.
3: Gérard, oui. Et les poèmes que tu devais faire vendredi pour l'ouverture de la soirée?
1: Eh ouais, dis donc.
0: Ouais, ben ils sont en préparation, je les ai pas terminés.
3: Parce que je rappelle que vendredi, Monsieur Gérard a posé un lapin à tous les auditeurs.
1: Oui, parce qu'il devait, en direct de la locomotive, dire des poèmes en direct de la boîte et que monsieur n'a pas voulu les faire.
3: À minuit, il devait ouvrir la soirée avant la... Ça devait être lui avec trois poèmes sur la tête bleue.
0: Je t'annonce quand même la suite. Il y a la main.
1: Ouais.
0: Et les bras.
1: Il y a la main et les bras, oh là là, fou.
3: Les pieds, non.
1: C'est vrai, non, les pieds, ça sera pour une autre fois. Hein.
0: Alors, non, mais de toute manière, c'est adressé à toutes les nanas. Donc, s'il y a des nanas qui veulent réagir, et qu'elles en passent un peu, parce qu'il y en a marre toujours moi.
1: Ouais.
0: Alors, donc, c'est adressé à ma petite caille. Hein.
1: Alors, oh là là, ça va lui remonter le moral, là, ça va lui faire du bien. Hein.
0: Oui, parce que vous venez de la casser.
1: Hein?
0: Donc, il a remonté son moral à
2: J'ai le moral, hein.
1: On l'a ébré, on a fait une petite brèche, c'était tout mignon, on a remis un coup de colle, ça y est, c'est reparti.
0: Ouais, ouais.
1: Allez, on y va, c'est parti. Alors, pour la petite caille, c'est parti.
0: C'est bon.
2: Je t'écoute.
0: Ma petite caille. Je voudrais te faire des câlins, mais tu refuses. Ma petite caille.
1: On peut négocier, remarque, hein.
0: Je voudrais te faire des câlins, mais je dors dehors. Ma petite caille. Je voudrais te faire des câlins sur un car péri. Ma petite caille. Je voudrais te faire des câlins sous un duvet. Ma petite caille, je voudrais te faire du câlin, mais je pique la nuit. Ma petite caille, je voudrais te faire des câlins, mais tu rentres tard. Ma petite caille, je voudrais te faire des câlins sur des étoiles. Ma petite caille, je voudrais te faire des câlins, mais j'ai des problèmes. Ma petite caille, je voudrais te faire des câlins quand tu conduis. Ma petite caille, je voudrais te faire des câlins dans une fusée.
1: Ouh.
0: Voilà.
1: Oh là là là là là là. Oh là là, tu t'es surpassé, GG, là. Il n'y a rien à dire. C'est grandiose.
0: Alors, maintenant, il y en a un autre. Mais alors, ce nom-là, ça va être dur à dire.
1: C'est quoi?
3: Attends, Gérard. Je voulais juste dire que pendant que tu fais l'autre, il y a ta petite caille qui va devoir faire la réponse.
1: Ah oui, c'est vrai, oui.
0: Mais ouais, ma petite caille.
1: Attends, il y a Julie. Attends, mais deux secondes, Julie. Attends, parce qu'elle avait déjà envie de te répondre. Deux secondes, attends. Parce
0: non, mais la petite caille a un peu sa réponse sur papier libre, c'est tout.
1: Ah, bon, apparemment, ça sera sur Je t'aime, apparemment.
0: Bon, ben, après, sa réponse.
1: Apparemment, c'est un poème sur Je t'aime. Apparemment, c'est un poème sur Je t'aime. Hein.
0: De toute manière, moi, faudrait que je te wait, mon chef.
1: Oui, non, mais on n'est pas là pour parler. Vas-y, continue les poèmes, vas-y.
0: Alors, maintenant, ça s'adresse à Petite Filoute.
1: Petite Filoute, c'est qui, ça?
2: Grosse Filoute.
1: C'est Philippe. C'est Philippe
0: de la... Elle se reconnaîtra.

0: C'est Philippe, ça, c'est...
1: Non, c'est Petite Piloute.
0: T'es pédé?
1: Elle va se reconnaître.
0: Mike, comment t'as trouvé le premier poème?
2: Mortel.
0: Et toi, Séverine?
3: Ouais.
0: Ouais, sans plus.
2: Non,
0: il connaît rien, Séverine. Et où? Voilà, c'est tout.
3: Ouais, le Loulouard, il devrait faire l'action.
0: Voilà, là, Séverine, elle est coincée.
3: Oui. C'est bon, ouais.
0: Allez, GG, vas-y pour un autre.
1: Bon, alors là, cette petite piloute, elle va se reconnaître.
0: Allez, vas-y.
1: J'espère qu'elle va pas m'appeler, elle s'appelle Lali.
0: D'accord, t'inquiète pas, elle t'appellera pas.
1: Non, mais elle va me biper.
0: Non, mais... Alors, s'il te plaît, si tu t'es reconnu, surtout, tu ne le bipes pas parce qu'il veut pas, hein.
1: Ouais, si, elle sait. Donc, petite piloute, je voudrais te faire beaucoup de câlins avant de dormir. Petite piloute, je voudrais te faire beaucoup de câlins comme tu les mérites.
0: C'est toujours pareil.
1: Ouais, mais... Hein?
0: C'est toujours pareil.
1: Ouais, mais attends, avec petite filoute, c'est pas évident.
0: Ah, ça aurait été avec grosse filoute, ça aurait été beaucoup plus facile. Hein.
1: Non, c'est pas une grosse filoute, celle-là.
0: Allez, vas-y.
1: Donc, j'étais comme tu le mérites.
0: Ouais. Alors,
1: petite filoute, je voudrais te faire beaucoup de câlins, comme tu aimes en recevoir.
0: D'accord.
1: Petite filoute, je voudrais te faire beaucoup de câlins avant de... comme tu dois aimer.
0: Oui.
1: Alors, petite filoute, je voudrais te faire beaucoup de câlins quand tu rentres du boulot.
0: Ouais.
1: Petite filoute, je voudrais te faire des câlins quand on est allongé sur l'herbe.
0: Ouais.
1: Bon, enfin, bref, passons.
0: Ouais.
1: Petite filoute, je voudrais te faire beaucoup de câlins sur le sable en plein soleil. Petite filoute, je voudrais te faire beaucoup de câlins toute une journée.
0: Ouais.
1: Petite filoute, je voudrais te faire beaucoup de câlins assis sur un banc.
0: Oh là là, il est moyen celui-là, moi je le trouve pas génial. Hein.
2: Ça ressemble assez au premier.
0: Ouais, ça ressemble assez au premier là, ça manque d'imagination. Hein. Dis donc,
1: non,
0: t'as
1: non, eu... bah alors maintenant.
0: Alors celui-là est pas.
1: Oh là, bidon. On va sortir les nouveaux.
0: Ah bah ouais, attendez, bon là, putain, merde.
1: Je t'aime.
0: Allez, fais péter. Vas-y, fais-nous.
1: C'est bon derrière.
0: Non, parce que si GG nous fait vraiment un prout dans la cabine, mon pote, je vais te dire, il va y avoir asphyxie, il va falloir appeler les pompiers.
4: Là, c'est le Je t'aime numéro 33.
0: Oui, c'est un peu ça, oui. Alors, un je t'aime, ça changera un peu des autres, parce que c'est vrai que GG, des je t'aime, t'en as jamais fait. Hein.
1: Ah, alors, je voudrais te dire I love you sur un Congo.
0: Oh non, c'est les mêmes.
1: Non, attends.
0: C'est pareil.
1: Attends.
4: Non, hey, je vais te dire, avant c'était sur un chameau, maintenant c'est sur un Congo.
1: Mais laisse-moi finir.
0: Alors, vas-y.
1: Alors, je voudrais te dire je t'aime sur un Congo. Je voudrais te dire je t'aime sur un hérisson. Je voudrais te dire I love you sur un Kaola.
0: Mais où tu vas chercher ça?
1: Papa, c'est des nouveaux ceux-là, merde.
0: Ah, vas-y.
1: Bon, sur un Kaola. Je voudrais te dire I love you sur un hamster. Je voudrais te dire I love you sur une guimauve. Oh merde. Je voudrais te dire que I love you sur un carabin.
0: Oula, ça y reçoit des messages, GG.
1: Ouais.
0: Oh, l'autre, il a le tatou et tout.
1: Je voudrais te dire, I love you sur un scorpion.
0: Oh, ça y est, il y a toutes les femmes qui l'appellent.
1: Je voudrais te dire, I love you sur un cri de grillon.
0: Ouh.
1: Je voudrais te dire, I love you sur un serin. Je voudrais te dire, I love you sur une sirène de pompier.
0: Oh oui, pas d'ambulance, un pompier.
1: Hein. Oui, pompier. Hein. Attends, je vais savoir qui c'est qui m'appelle. De manière, je savais qu'elle allait MVP.
0: C'est qui?
1: Ben, c'est Lali, donc on va la chercher, on va l'appeler en direct, celle-là.
0: Non, vas-y, termine tes poèmes d'abord.
1: Pas grave, si Yerson. Donc, la main.
0: Ah, la main, vas-y.
1: Là, je voudrais te prendre la main sur une salamandre. Je voudrais te prendre la main sur une sauterelle.
0: Oh.
1: Je voudrais te prendre la main sur le bord d'une rivière.
0: Oh, c'est pas très dur, ça, à faire, hein, comme poème.
1: Je voudrais te prendre la main quand on va au paradis.
0: Oh, facile.
1: Je voudrais te prendre la main quand on va chez le barbier.
0: Ah, pas mal, ça.
1: Je voudrais te prendre la main sur une planche de surf.
0: Ouf, ça c'est
1: Je voudrais te prendre la main sur la croisette.
0: Ouh.
1: Je voudrais te prendre la main sur un tatou. Je voudrais te prendre la main devant un feu de cheminée.
0: Ouh.
1: Je voudrais te prendre la main sur un hélicoptère.
0: Oh, mais où tu vas chercher tout ça? Comment tu fais, GG? Comment est-ce que tu peux réexpliquer aux gens comment tu fais pour avoir Comment tu fais pour avoir toute cette imagination?
1: Ben, j'essaie de trouver des sujets.
0: Tu crois que tu...
1: Je voudrais te serrer dans mes bras sur un soja.
0: Oh là là, facile.
1: Je voudrais te serrer dans mes bras sur un troène.
0: Facile.
1: Je...
5: c'est début septembre, l'ultimatum. Donc vous avez encore presque 3 mois et demi pour arrêter.
6: Trois mois pour répliquer
5: avant l'ultimatum, quoi. Non, mais de manière, 3 mois, comme tu dis si bien.
6: Ouais.
5: Ben, maintenant, Sirpen, vous ne l'entendrez plus.
6: Ah, putain.
5: Ah, ben, il n'y a pas de putain, c'est mon moment de travail.
6: Ah, ben, tu interdirais,
5: puis mais même, voilà. même pour mes auditrices, et Dieu sait qu'il y en a beaucoup qui attendent de m'écouter.
0: Clair, hein. Ouais.
5: Donc, pour toutes les auditrices qui m'adorent,
0: il y a déjà Nanou qui voudrait que tu lui défonces l'anus.
5: Non, mais c'est bon, elle. Nanou, tu la laisses de côté, je veux même pas en entendre parler de celle-là.
0: Éclate-moi les veines du cul.
5: Non, mais c'est bon, elle. Elle, tu la laisses. Donc,
6: Mais c'est pas grave, vas-y.
5: Bon, donc, je continue. Pour les auditrices qui ont l'habitude de vouloir entendre mon remix, eh ben, n'ayez crainte, vous ne l'aurez plus à partir de...
0: N'ayez crainte, hein.
5: Donc je vais encore faire un petit effort à la fin de l'émission, on va faire celui que t'as repassé quand on est venu. Donc tu vas le remettre et c'est la dernière fois. C'est le dernier pour ce soir. Même jeudi, même pour la libre antenne ou...
0: Plus jamais.
5: Non.
0: Les vrais du... Les
5: sans
0: vrais
5: banderole.
0: Ne seront récompensés et pour moi ne rentre.
7: Comment ça va être vendu?
0: Bah Thor Larigot. Vous savez très bien, c'est vendu à Thor Larigot. Vous le savez très très bien, vous le savez pertinemment, c'est vendu à Thor Larigot.
5: C'est simple, les gens qui veulent se faire doubler sur moi, ben, qui fassent ce qu'ils veulent avec les cassettes. Mais,
0: non, mais justement,
5: moi,
0: c'est pour ça.
1: C'est rare.
5: Mais arrête tes conneries.
0: Ah ouais, non, mais arrête.
5: Arrête.
1: Ouais, je t'en prie, on raconte les mêmes salades de gosses quand ils sont en colo. Gérard, raconte-toi une blague.
0: De quoi?
5: Bon, avant la fin de la semaine.
1: Ah, d'accord. Ouais,
5: c'est bon, tu les gardes. Ok? Alors tu repasses au standard, tu vas voir si j'y suis. Ok, bonne nuit.
1: Non mais énerve-toi pas.
5: C'est bon. Je m'énerve pas, si je vais m'énerver maintenant.
1: Non mais moi c'est pas...
5: Non mais c'est bon, là tes conneries, j'en ai ras-le-bol.
1: Mais
5: c'est bon.
1: Regarde comme tu t'énerves là, regarde.
5: Oui bah attends.
1: T'es tout rouge.
5: Non mais attends, tu crois ça me fait plaisir?
1: Mais non, mais moi non plus ça me fait pas plaisir.
5: Bon bah alors t'avais qu'à pas appeler, espèce de petit con.
1: Ah bah non, là tu vas loin Gérard.
5: Bah alors.
1: Non mais là...
5: Dans ce cas-là tu la fermes et c'est tout.
1: Ouais, non, mais je vais la faire, mais tu m'insultes pas, j'ai mis 50 balles dans l'histoire.
5: Mais alors, bah, j'en ai rien à foutre que t'aies mis 50 balles. Tu veux peut-être que je te rembourse aussi, non?
1: Non, je te demande qui, ça serait logique, mais enfin bon.
5: Non, mais attends, c'est logique. Non, mais attends, tu vas voir des conneries sur mon dos, et tu veux que je te rembourse? Non, mais t'es starbé là, mon pote, hein.
0: Voilà, t'exagères.
1: Non, bah là,
5: mais là, maintenant, tu vas te faire foutre. Et hop. Non, je passe pour qui, moi, vis-à-vis des gens qui ont l'habitude de m'écouter?
0: Ouais.
5: Je passe pour un con.
0: Et les vendeurs de tongs, les mecs qui font des tongs.
1: De t'écouter tout le temps, Gérard.
5: Ouais, bah alors, dans ce cas-là, si tu m'écoutes tout le temps, hein, ta connerie des tongs, hein, c'est bon. Bah, ok.
0: Ah non, mais c'est pas des conneries.
1: Tout le monde est d'accord, tout le monde est d'accord.
5: Attends, tout le monde est d'accord, attends.
7: Qu'est-ce que tu veux,
0: Allez, on y va, Françoise, on appelle une case, on espère que t'as compris.
8: Bien habillé.
9: Oui, j'ai un short de toutes les couleurs.
8: Voilà, et puis une casquette aussi.
9: Et un œuf à pavillon.
8: Ah oui, c'est très élégant. Hein.
9: Oui, ah, dis donc.
8: Oui.
9: Je peux raconter une histoire?
8: Oh ben non, là je crois qu'on va pas avoir le temps.
9: Pourquoi? Une histoire de Toto?
8: Oh ben non, là t'exagères vraiment. Hein. On veut que je dévoile le secret de la ventriloquie.

0: nana.
1: Attends, faut que j'ai.
0: C'est bon ?
1: C'est bon, c'est bon.
0: 3, 4. Bah ouais, là, je suis sous la douche, donc je peux pas répondre, hein, parce que là, j'ai... Oh, ça caille en plus. Bah t'as qu'à me laisser un message, et puis dès que je sors de la douche, bah j'essaie de te rappeler. Oh là, putain, elle est froide. Ouh, elle est froide, putain. Oh merde, putain, merde. Oh, fais chier, j'en fous partout, bordel. Jure, c'est grave, ça me manque violent. T'as déjà eu des rapports sexuels?
1: Ah bah oui, quelques fois, oui.
0: Bah quelques fois, et oui, tu trouves pas ça bon quand un mec vient de bouffer la pelouse?
1: Oh bah ça dépend comment.
0: Merci, à bientôt.
2: Quoi?
3: Ouais.
2: Un bon petit câlin, puis café au lit, avec ouais, croissant, attention, hein.
3: Ouais, te fais le café, tout.
2: Ouais, non, mais moi je veux la totale le matin, hein.
3: Ah ouais, pas de problème.
2: Je veux le câlin le matin au réveil,
3: la
2: tout,
3: totale,
2: hein.
3: Elle te fait la totale, le café le matin,
2: ouais,
3: les bisous,
2: ouais,
3: et la pipe.
2: Non, ah non, ouais, c'est bon, je demande pas la pipe quand même.
3: Tu préfères quoi, la gitane maïs?
2: Ah non, même pas, tu vois.
3: Bon, mais
2: non, mais moi, je veux
3: bah, la pipe, tu
2: non, non, mais tu me trouves une temps, nana. Hein. Tu vois, t'as encore une semaine facilement devant toi. Tu me trouves une nana cool. Voyez,
3: Elle habite dans sa choupinette parce qu'elle a pas
2: dans, dans sa
3: poule.
2: Non, non.
4: T'intéresse pas, il a déjà
2: non,
4: dit
2: non,
4: qu'il était
2: bon,
4: pas hétéro.
2: J'en veux pas,
3: ouais,
2: j'en veux
3: non,
2: pas alors.
3: Il suffit de viser le deuxième trou, hein.
2: Non, non, mais c'est bon, j'en veux pas alors. Tu la gardes.
4: Tu confirmes bien, t'es pas hétéro.
2: Voilà, c'est tout, point final à la ligne.
3: Ah, t'es pas hétéro?
2: Non, c'est bon.
3: Bah, alors,
2: ben oui, chaque personne est responsable de son tatou et dans ce cas-là, le numéro, je l'ai donné qu'au nana, je l'ai pas donné à tout le monde, d'accord?
1: Donc, tu vois, j'aimerais qu'on se rencontre éventuellement.
2: Ouais, t'es
1: et,
2: où
1: comme je sais. Pardon? Je suis à Paris.
5: Bah s'il y a des esprits contraires, ça va barder pour leur matricule, hein.
3: Exactement. Avec la complicité.
1: Il a Hava, Nagila Hava, Nagila Hava.

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0: Et voilà, vous venez d'entendre Frédéric François dans Mon cœur veut dire je t'aime.
1: Lui,
0: donc
1: en plus il a chanté, vas-y recommence le refrain. Mon cœur te
0: dire je t'aime, il ne sait dire que ça. On va accueillir Marcel, on va accueillir Prosper.
2: Yeah. On va accueillir tout ça, pour faire un débat. Je vois que tu chantes comme un fou.
0: Ouais bah c'est bon.
2: Tu n'es qu'un gros blaireau.
0: D'accord, on va accueillir
2: Rico. On va faire un débat comme ça.
0: Rico.
1: On le rappelle.
0: Ok.
1: Je me sens bien, voilà.
0: Bon, donc on a plus Rico. Voilà, merci pour le
1: casque. Ton casque, non, c'est toi avec ton casque, donc tu fais attention, tu parles bien dans ton micro. Merci Gérard.
2: Merci Gérard.
1: Bien en face, voilà.
0: Donc on accueille Marcel.
2: Bonsoir Gérard, tu vas bien?
0: Je sais pas, j'ai pas regardé ce matin.
2: Mais arrête avec ça, ça devient vraiment chiant quoi.
0: Voilà, bah, si ça devient chiant, bah, tu vas au chiottes et tu te torches le cul avec.
2: Ah, mais t'as toujours aussi, c'est clair, okay. Pas drôle.
0: On va accueillir Prosper.
2: Y'a pas de boum, c'est le roi du bon épice. Prosper, y'a la bouffe.
0: Ok, on va accueillir Marie.
2: Celle qui rit quand elle fait...
3: Et mon cœur te dit je t'aime.
0: On va accueillir Marie.
2: Ah, mais ton cul, il dit quoi?
3: Bonsoir Gérard.
0: Bonsoir Marie.
3: Et mon cœur te dit je t'aime.
0: Ok, tout à fait, mais de toute manière, on verra ça plus tard.
3: D'accord.
0: On va accueillir Karima. Karima.
4: Oui, je suis là.
0: Ok, réveille-toi un petit peu ma chérie, s'il te plaît.
4: Excuse-moi si t'entends mal, hein, c'est pas mon problème.
0: Non, mais réveille-toi quand on dit bonsoir.
4: Mais j'ai répondu.
0: Ok. Non.
2: Non mais Gérard est un peu sourd.
0: Non mais tout à fait, je suis sourd.
2: T'as un veuf poignard en sourd, hein, Gérard.
0: C'est ça. Alors que pensez-vous de la rentrée? Alors. Attendez. J'ai même pas posé la première question.
4: Pour ou contre la rentrée?
0: Voilà.
2: Mais Gérard, tu parles de quoi? La rentrée scolaire, la rentrée pour le boulot? Tu parles de quelle rentrée en fait?
0: La rentrée pour tout le monde, c'est tout.
2: Parce que tout le monde n'est pas à la rentrée en fait. Ouais, parce qu'il y a des gens qui sont en vacances. Voilà.
0: Ouais, bah, y a encore des gens qui sont en vacances, il y en a d'autres qui sont rentrés.
2: Toujours en vacances.
0: Ouais, non, mais ça c'est chacun voit midi à sa porte.
2: Mais de toute façon, Gérard, même s'ils sont à la porte, ils peuvent être rentrés sans être en vacances.
0: Voilà, tout à fait.
2: Mais Gérard, ce que tu n'as pas compris, c'est qu'on est obligé de rentrer de toute façon.
0: Mm-hmm.
2: Donc c'est un petit peu con comme question ou quoi.
0: Mm-hmm.
2: Tu n'es pas d'accord?
0: Ah mais moi, de toute manière, je suis contre la rentrée. Hein.
2: Ah oui, je pense contre la rentrée. Contre la rentrée, c'est clair. Si tu peux faire du blé sans travailler.
3: Gérard, c'est Marie.
0: Oui, Marie.
3: Je suis pour la rentrée, mais pour un mois.
0: C'est-à-dire?
3: C'est-à-dire que ça fait du bien de revoir tout le monde et tout, mais après on s'en lasse. Quoi.
2: Non mais tu peux les revoir en étant en vacances. Hein.
3: Non.
2: Si.
0: Attendez, je vais répondre à Marie.
2: À moins que ce soit des amis qui ne veulent pas le voir.
3: Oui, Gérard.
0: Bon, Marie.
3: Oui.
0: Toi, t'es contre la rentrée.
3: Non, je suis pour la rentrée, mais pour une petite durée, quoi.
0: C'est-à-dire une durée de combien de temps pour toi?
3: Ben, un mois.
0: Un mois. Ouais, mais au bout d'un mois, après, t'en as marre.
2: Bon, ouais, mais après, là, en
0: voilà.
2: Vacances.
0: Voilà. Ouais, après, bon, tu repars en vacances.
2: Mais 11 mois, voilà. C'est pas mal, quand même.
3: En fait, ça serait bien qu'il y ait des petites vacances.
0: Mm-hmm.
3: Je veux dire, un mois on travaille et puis une semaine de vacances. On reprend deux mois, une semaine de vacances. Mm-hmm. C'était pendant les
0: jours. Non, mais là...
3: Pas assez.
0: Non, mais là, tout le monde va reprendre la rentrée, puis le 24 octobre, vous repartez en vacances, alors...
2: C'est Marcel.
0: Oui, Marcel.
2: Je peux répondre parce qu'elle dit un mois de rentrée.
0: Mm-hmm.
2: C'est un peu bête parce que comment on paye pour les 11 mois suivants de vacances?
0: De quoi?
3: Non.
2: Non, t'as pas compris.
0: Marcel.
2: Ouais, Marcel. Je t'écoute, Gérard.
0: Répète ce que tu viens de dire, parce que là, je
2: pas dit, elle dit un mois de scolarité ou de travail. Tout dépend, en fait, comment on paye les 11 mois suivants de vacances.
0: Mm-hmm.
3: Mais non, mais après, elle a dit qu'elle reprenait. Non, on prend un mois.
2: Oui.
3: On s'arrête une semaine.
0: Mmh.
3: On prend deux mois. On s'arrête une semaine.
2: C'est un petit peu
3: comme ça. Pas des trop grandes vacances.
2: J'étais mauvais en politique à l'école aussi. Mais c'est pratiquement le même système qu'il y a en ce moment. Hein. Je n'avais jamais la moyenne.
3: Non, parce que regarde, juillet, août, deux mois de vacances, c'est trop.
2: Ouais, ok.
3: Au bout d'un moment, on s'ennuie. Donc, ce serait bien que ce soit qu'un mois et plus de vacances dans l'année.
2: Mais qui dit que c'est toi qui... Tout le monde ne s'ennuie pas en vacances. Moi, personnellement, je me suis pas ennuyé.
3: Il y a que toi, alors. T'es un gars spécial, hein.
0: Non, mais attendez, là, vous...
1: Gérard, excuse-moi, justement, parce qu'il y avait donc deux étudiants qui voudraient débattre à propos donc de la rentrée. Mm-hmm. Mais comme ils tiennent à garder leur anonymat, on a réussi à donc à trouver un stratagème pour ne pas reconnaître leur voix. Donc,
2: ouais.
1: Voilà, je vous présente, donc, c'est Rico et Barnabé.
5: Bonjour. Bonsoir. mon avis, le stratagème, c'est...
0: Ouais, d'accord.
1: Juste avant, il y a Alex sur Minitel qui dit, toi Gérard, tu viens de faire une rentrée du tonnerre.
0: Ça va dépendre. De toute manière, j'ai voulu quand même faire une rentrée régulière.
1: On a Elisa aussi qui dit, moi Gérard, j'aurais bien aimé faire ma rentrée avec toi.
0: Qui?
1: Elisa.
0: Eh ben, si elle laisse son...
1: 20 ans de Paris.
0: 20 ans de Paris, ben laisse ton numéro, on te rappelle pour que tu fasses une réaction en direct.
5: Mais si tu veux faire une rentrée avec toi. Si tu dis l'Atlantus, je ferai ma rentrée avec toi.
0: Non, mais attendez.
6: Gérard.
0: Quoi?
6: Alors, nous voudrions nous exprimer sur la rentrée.
0: Oh là là, t'es avec un portable, mon grand.
5: Non, ma vie, c'est pas un portable.
6: Pas avec un portable.
5: Alors, c'est pour saturer sa voix, pourquoi qu'on le reprenne
6: dans l'anonymat. Car nous faisons partie de l'éducation nationale et je crois que toi, Gérard, ce soir, tu parles de la rentrée dans ton débat, mais tu oublies une chose très importante, à savoir le bizutage. Voilà ce qui nous fait kiffer.
4: Rico, ouais, c'est le robot de Udi.
6: Et Barnabé.
0: Ouais, c'est nous.
7: C'est Bono.
0: Ouais, c'est Nono, nous, ouais. Ça.
6: Rico et Barnabé, donc je te disais. Si on cache nos voix, c'est parce que nous, on bizute, mais vraiment vénère, quoi. À savoir, grosse bougie dans le cul. Les chiens, gros chiens.
0: Tu restes poli, s'il te plaît.
5: Tu restes poli, enculé.
0: Alors, déjà, toi, une tu, c'est pas toi qui commande là-dessus, c'est moi.
6: Connard.
0: Alors, connard, le connard, il t'emmerde, tu retournes au standard. Bonne nuit à toi, Marcel. Bernardet. C'est bien.
5: Bernardet.
0: C'est bien, Bernardet. Je vais me faire enculer où tu veux.
5: Bernardet.
0: Ok.
5: C'est
1: gazier. 30 secondes, on a LOL.
0: Stop.
1: On a LOL sur Minitel, tu voudrais savoir dans quelle classe tu rentres, GG?
0: Moi, je rentre dans aucune classe. Je rentre...
5: En rattrapage. Il n'est jamais rentré en classe, de toute façon.
0: On
5: l'a scopé à l'entrée.
0: Ça devient lourd, là. Hein.
5: Gérard,
4: j'ai branché le robot, là.
5: Gérard, je peux te poser une question?
0: Vas-y.
5: Quand on a une rentrée plutôt cool comme la tienne, à faire le délire à la radio et tout...
4: Ouais. À faire le con, tu veux dire?
5: Non, c'est pas ça.
0: Qui c'est qui vient de dire à faire le con?
5: Non, Sarah. Elle veut dire faire le con, mais amusant. Champion olympique de
0: on Périne. A Sarah.
1: Non, je pense qu'elle a dû carrément se tromper parce que je sais que c'était. Elle connaissait une certaine Sarah, elle croyait que c'était sa copine.
5: Ouais, voilà.
1: Et donc c'est Karima, hein. C'est pas du tout le même numéro de téléphone.
5: Ouais, donc Gérard, donc quand on a une rentrée cool comme la tienne, ça coule douce en fait, quoi. Mais c'est payé, Gérard, c'est pas possible. En fait.
0: Non, mais ça, de toute manière, ça
5: regarde
0: personne.
5: Ça nous regarde pas, malgré qu'on. Tu vois, on le sait, quoi. Mais en fait, c'est plutôt cool, tu parles à la radio, en fait, tu fais juste que tchatcher, tu te fais des thunes. Et les meufs, c'est plutôt cool une rentrée comme la tienne, quoi.
0: Bah, tout à fait.
5: Donc, estime-toi heureux pour l'instant.
0: Tout à fait.
5: C'est bon.
0: Allez. Ta gueule toi-même, petit con.
5: Mais voilà, par exemple, Gérard, t'es obligé d'insulter les gens, alors qu'on est gentil avec toi.
0: Non, mais attendez, depuis tout à l'heure, je demande à Bernadette.
4: Bernadette.
0: Ah bah c'est bon, derrière, tu vas pas m'apprendre l'orthographe, ok?
5: Bah si, je crois que c'est clair, faudra mieux
1: l'apprendre. On se calme au standard, je voudrais que Gérard quand même pose au moins une question de son débat, ça serait pas mal, parce que là, ça part un peu en couille, quoi.
0: Ouais.
5: Ah grave. En couille de loup, ouais. En couille bleue.
0: Alors, pensez-vous retrouver vos copines à la rentrée?
5: Bah bien sûr, Gérard, mais j'espère bien pas.
0: Allez, on y va.
6: Écoute, on va les sortir du sac. Et puis elles vont pouvoir faire une rentrée excellente.
4: Débrancher des
6: filles. Ils sont dans un sac, elles commencent à être.
0: C'est bon, allez.
6: Avec des petits chats qu'on a étranglés.
0: C'est ça. C'est ça, t'as raison.
6: C'est bon,
0: de manière, apparemment, sur la rentrée, Personne n'a l'air de
5: il appelle une boîte. Pour une fois que tu fais un débat plutôt intéressant.
0: Là maintenant, de toute manière, je vais faire deux questions parce qu'il est déjà 2h17 et puis on va vous mettre un disque.
5: T'oublies,
1: Gérard, tu finis à 4h du mat. Pas de pause tout de suite, déjà, c'est que t'as posé aucune question sur ce débat, donc ça serait pas mal que tu commences un petit peu. Enfin, il y en a eu une, mais bon.
5: On
1: fait un débat, donc.
5: Repose ta question, Gérard.
1: Pose une deuxième question, on fait la rentrée et les disques on verra tout à l'heure.
0: Bon, alors on va continuer. Donc, je pense que j'avais dit...
7: Non, mais pense pas. Ouais, qu'il fallait pas faire. Sans mon accord, on peut pas autoriser un truc sur Internet, même sur XL, parce que je suis passé sur XL. XL Magazine, là, ouais, je sais pas si tu connais, toi, Emma, toi qui as suivi mes débats.
8: Ouais, si.
7: Non, si tu connais XL, t'as dû me voir avec une chemise verte.
8: Ouais.
7: Hein? Il y a eu Sandy, t'as dû connaître Sandy?
8: Oui, Sandy, ouais.
7: Hein? Eh ben, c'est pareil, eh ben, elle s'est foutue de ma gueule, elle est partie avec 1000 CD, 200 t-shirts, et en plus, elle s'est permis de demander de venir à New York. Non, mais attends, mais c'est quoi ces nanas-là?
8: Mais est-ce que tu devrais tourner la page? Moi, je pense que c'est ça le truc. Faut essayer d'aller de l'avant. Et là, je pense que tu passes trop sur le passé et tout sur le présent. Maintenant, il faut que tu ailles de l'avant.
7: Mais comment tu veux que j'aille de l'avant?
8: Je sais que c'est dur.
7: Attends, Emma, explique-moi. Comment tu veux que j'aille de l'avant alors que je suis tout seul sur mon Luçon?
9: Allez
7: voir une assistante sociale. J'en ai vu une. Tu sais ce qu'elle me dit?
8: Non.
7: Avec ce que vous touchez, vous pouvez y arriver.
8: Ah.
9: Tu touches comment?
8: Beaucoup.
7: Je préfère en parler en antenne de ça.
9: Mais Gérard,
7: c'est pas...
9: tu sais ce que tu devrais faire? C'est arrêter de regarder le passé, arrêter de parler de Fun Radio, arrêter de parler de Sandy, arrêter tout ça.
7: Mais qu'est-ce que tu veux que je fasse?
9: Faut peut-être un petit peu redire parce que tu peux pas travailler en fait.
7: Bah non, je peux pas travailler. Bah de toute manière, je peux plus travailler.
9: Il y a plein de trucs que tu peux plus faire. Bah ce que tu peux expliquer en deux mots à l'antenne aux auditeurs justement et à Petit Palawan qui
10: Ouais, j'ai pas suivi pourquoi tu pouvais plus travailler.
7: Ben parce que j'ai eu un accident en 93.
9: Aïe.
7: Et j'ai le col du fémur, deux tassements de vertèbre et deux clavicules.
9: Mais il y a pas des boulots qui permettent de travailler sans utiliser ces...
7: J'ai pas le droit à moins de 15 kilos, j'ai pas le droit aux escaliers, j'ai pas le droit aux échafaudages, j'ai pas le droit aux intempéries, comme là il pleut, je suis descendu parce que je voulais à tout prix parler à Alex.
8: Et gardien d'immeuble, non?
7: Bah j'ai pas le droit.
8: Ah ouais.
7: Parce que faut sortir des conteneurs.
9: Il y a des métiers où t'as pas besoin de tout ça, je sais pas,
7: dans les bureaux.
9: Bah ouais.
7: Dans les bureaux. Et en plus, je n'ai pas le droit de rester trop longtemps debout et trop longtemps assis.
9: Bah écoute, Gérard, je sais pas pourquoi je t'appelle Charles. Déjà, ce que tu pourrais essayer de faire, c'est de monter à Paris, d'essayer de trouver, je sais pas, un appart, une chambre.
7: Non, sur Paris, non. J'ai mis une croix sur Paris, c'est fini.
8: Ouais, non, Paris, c'est cher.
7: Non, parce que
9: pas forcément Paris, mais la banlieue parisienne.
7: Ouais, ouais. Non, mais même, j'étais dans le 92 sur Nanterre. J'étais à l'hôpital de Nanterre, c'est terminé, je veux pas me retrouver.
9: Pourquoi? Parce que ça te rappelle les souvenirs, c'est pour ça?
7: Ouais. Et je veux pas retomber sur... Non, mais je préfère rester là...
8: Non, mais t'as raison, je pense. Mais est-ce que tu peux pas avoir une personne, justement, qui peut te conseiller pour trouver un petit boulot?
7: Non, j'ai personne.
8: Et l'assistante sociale, tu n'en as pas parlé de ça?
7: Non, mais... Elle m'a dit, débrouillez-vous.
8: Ah ouais, ça c'est pas cool, ça.
7: Donc, qu'est-ce que tu veux que je fasse?
8: Ouais, c'est vrai que c'est dur, hein. Ben, je sais pas.
7: Alors, les médecins me disent, ah bah monsieur, vous allez bien, on vous fait sortir.
8: Ouais.
7: Et ouais, je sors et je répète les plombs. Alors si je rappelle encore le 18 tout, je vais encore retourner là-bas. Non, ça m'intéresse pas. J'ai pas envie de répéter les plombs.
8: Ben non.
7: J'ai pas envie de retourner là-bas.
8: Ben c'est normal.
7: Parce que là-bas, c'est comme si qu'on me prenait pour un fou. Et je suis pas dingue.
8: Non mais ça, je veux bien le croire. Non,
7: parce que toi qui m'as suivi, Emma, oui. je sais pas quel âge que t'as, toi, de toute manière.
8: Je peux dire, j'ai 22 ans.
7: Je me souviens pas de toi, si t'es venu dans Fun Radio, ça m'est...
8: Non, mais je suis venu une fois où tu n'étais pas là. Donc, je suis venu une fois.
7: Et quand?
8: C'était en 98, donc ça remonte un peu.
9: Ouais.
7: 98. Ouais, je me souviens plus alors.
8: Non, c'est pas grave. Moi, je t'ai jamais appelé, je t'ai suivi, j'ai suivi tes débats, j'ai suivi tout début quand tu lisais tes poèmes. Mais je pense que maintenant, il faut que tu oublies tout ça, faut que tu ailles de l'avant. Et je pense que, c'est vrai que c'est pas une situation très facile, parce que t'as envie, en ce moment, je peux pas te dire, je suis triste pour toi. Si, je suis triste pour toi, mais j'ai pas vécu ce que tu vis en ce moment. Donc, je peux pas vraiment trop comprendre. Mais il faut essayer d'aller de l'avant, oublier le passé, et essayer de te renseigner autour de toi, pour savoir, justement, qu'est-ce que tu pourrais faire comme boulot. Essaye de te renseigner, à la NPE.
7: Ils m'ont donné un truc à suivre. Ils veulent me remettre en un truc professionnel là, pas un reclassement mais un bilan de un bilan.
9: Mais il faut faire ces trucs.
8: Ouais, exactement.
7: Bah oui, mais pour l'instant moi je pour eux j'ai tout annulé parce que à cause de ça.
9: Eh bien recommence.
8: Bah oui.
7: Bah oui, mais pour l'instant faut que j'attende début juin maintenant.
9: Bon bah écoute,
7: je vais attendre, je vais faire quoi moi pendant ce temps-là?
9: Bah t'as de quoi vivre ou pas?
7: Non.
9: Aïe.
7: Non, j'ai rien, j'ai plus rien.
8: Pas de famille, vraiment, même pas quelqu'un qui pourrait t'aider.
9: Bah oui, bah ta famille, t'as pas quelqu'un dans ta famille qui puisse t'aider?
7: Mais non, mais j'ai pas de famille, Alex.
9: Non, c'est Petit Palawan qui te parle depuis tout à l'heure. Petit Palawan.
7: Un petit Palawan, j'ai pas de famille. Je viens de dire, j'étais abandonné à l'âge de 5 mois. Putain. On m'a récupéré à 17 ans en disant comme quoi que c'était mes parents.
9: Mais c'est dingue quand même, t'as été une star de Fun Radio, il n'y en a pas un qui est là pour t'aider?
7: Mais non, mais Fun Radio c'est tous. Maintenant tu sais ce que c'est? Ils veulent même plus entendre, ils veulent plus entendre parler de moi.
9: Moi j'ai quand même une...
7: Alex.
9: Oui.
7: Alex,
9: oui.
7: Sauve-moi authentique. Sur internet et on le passe en direct.
9: Mais je sais pas s'il est là, il va se manifester. Mais moi j'ai quand même une petite question. Y a jamais personne qui t'a aidé
7: Non, jusqu'à maintenant non, j'ai été forcé de vivre dehors. Je suis resté 3 semaines une fois sous un pont. Tu sais à boire quoi, de l'eau? L'eau de la Seine.
9: Monsieur Gérard, un petit peu de vin.
7: Qui c'est?
9: C'est Alex. On va me dire que t'as bu de l'eau de la Seine, c'est immonde l'eau de la Seine.
7: Non, Alex.
9: Aïe.
8: Attends, il y a Jim Guy sur le net qui dit que lui, il peut t'offrir des fringues et un peu de bouffe si tu veux.
9: En même temps, il est à Angers.
8: Il peut l'envoyer si t'as une adresse.
9: Non, mais par contre, ce qu'on peut faire, c'est dire... T'es où? Tu m'as rappelé?
8: À Montluçon.
9: À Montluçon, bah s'il y a des auditeurs qui sont pas loin de Montluçon, qui peuvent peut-être faire un petit geste, je sais pas moi.
8: Si t'as une adresse à nous filer et puis qui nous envoie des... qui t'envoie
9: des... Mais à la limite, qui passe par la radio, qui passe par... Je sais pas, ouais, voilà.
7: Qui c'est qui m'a crié Alex avec un petit peu de vin, là?
9: C'est moi.
7: Non, Alex, je vais te dire, l'alcool, maintenant, c'est fini.
9: Depuis combien de temps? Parce que quand même,
7: c'est fini depuis un peu plus d'un mois.
9: Ah, c'est récent, ça. Mais ouais. Ça va pas mieux maintenant que t'as arrêté de boire?
7: Non, maintenant, je suis au café. Ouais, le café, c'est encore pire.
8: Ouais, mais en même temps, c'est un peu mieux.
7: Ouais, mais j'ai des cachets.
8: Ah non, mais attends, mélange pas trop café et cachet, hein. C'est pas...
7: Pour l'instant, c'est ça.
8: Et t'as pas d'eau sur toi,
7: hein? Du coca.
8: Ouais, le coca, c'est déjà mieux. Prends du coca, abandonne le café parce que c'est pas très bon non plus, quoi. De temps en temps, mais prends-en pas beaucoup non plus, quoi. Fais des doses, mais assez douces, quoi. Petit conseil, c'est pour t'aider en même temps.
9: Donc voilà, en tout cas, si quelqu'un du côté de Montluçon, parce que on peut pas faire grand chose, hein, on peut uniquement lancer un appel.
8: Attends, il y a même.
9: Donc voilà, si
10: en tout cas on a beaucoup de soutien sur le chat et je peux dire que c'est unanime, tout le monde te soutient et tout le monde est avec toi en tout cas.
11: Moi, je sais qu'il y a pas mal de gens qui ont parlé de ça, enfin qui ont pas forcément accès à internet, hein. Moi-même j'étais pas au courant de cette histoire, d'ailleurs je ne sais même pas à quelle période tu étais exactement à Fun, mais moi tout ce que j'ai eu les échos externes, hein, de cette histoire que j'ai entendu sur le GG, moi je sais que tout le monde en tout cas te soutient, quoi. Moi c'est ce que j'ai entendu dans la rue, enfin avec les discussions que j'ai pu entendre.
9: Enfin, c'est pas complètement unanime parce que il y a des personnes qui te soutiennent, il y a d'autres personnes qui disent également que tu dis n'importe quoi, que c'est pas vrai, etc. Donc c'est vraiment pour dire exactement ce qui se passe sur le chat, ouais, et pas qu'on raconte n'importe quoi, qu'on dise tout le monde soutient Gérard, etc. Il y en a qui disent non, c'est pas vrai, c'est que c'est mytho sur mytho, etc. Donc ce que je vois sur le chat, hein.
11: Ouais, il y avoir des avis certainement qui divergent aussi. Moi, je suis vraiment pas au courant de cette histoire.
8: Moi, je peux dire que c'est pas des mythos. Moi, je suis sûre et certaine que c'est pas des mythos. Je sais.
7: Non, mais moi, je réponds à la question là. Je sais pas qui c'est qui a parlé.
9: C'est moi, c'est Alex.
7: Puis avant Alex.
9: C'est Loïc de ABF.
7: Loïc. Moi, je peux te répondre. Je vais te dire une chose que même authentique, il connaît. De toute manière, il paraît qu'il y a des sites internet sur moi encore.
9: C'est exact, oui.
7: Il y en a pas mal de montées. Je sais pas comment, sans mon autorisation, mais ça, c'est pas grave. Il paraît qu'il y a du bien et du mal, hein.
11: D'accord.
7: Ça, des deux côtés, t'en as qui disent on soutient Gérard, et puis derrière, je vais te dire, Gérard, on l'emmerde, c'est un connard.
11: D'accord. Bon, moi, Mais
7: ça, chez Kema, si elle a suivi tous les débats, c'est très bien comment que je suis, mon caractère et tout ça. Hein. Mais moi, je peux te dire une chose que là, il y a trois semaines, ben, il y a eu ça, ben, je suis ressorti que cet après-midi.
11: D'accord.
7: Donc voilà, donc c'est pour ça que j'ai pris ben le restant de ma carte téléphonique pour pouvoir appeler. Hein.
9: Mais que tout ce qu'on peut te donner, nous, en tout cas, ça
12: moi, j'ai juste un dernier message quand même que, enfin, que je trouve assez fort sur le chat, qui nous dit, moi, je l'ai écouté pendant les grandes années sur Fun, j'étais gamin, je me rendais pas compte à quel point ce mec souffrait. Maintenant, j'ai la larme à l'œil d'avoir de ces nouvelles qui sont à ce point mauvaises. Donc voilà, ça c'est des réactions d'auditeurs sur le chat de la radio. Donc voilà. Mais si vous, je sais pas, de quelque façon que ce soit, vous avez, je sais pas, n'importe quoi, vous pouvez faire quelque chose. Bah je sais pas, justement, passer par l'intermédiaire de la radio, ouais, et
11: fréquence 3, et puis on fera suivre.
12: Voilà, pour les personnes qui y croient. Et
7: ouais, parce qu'il faut pas que ça soit bon, Alex, de toute manière, je te laisse.
12: Non, mais moi, si je t'ouvre l'antenne, c'est parce que justement, enfin,
7: Non, mais moi, je te dis, c'est toi avec l'intermédiaire d'Authentique. C'est dommage que tu puisses pas ce que peut Authentique.
12: Ouais, ça va être dur. Mais il y a d'autres personnes qui te connaissent un petit peu et qui sont fans, qui sont sur le chat et qui savent un petit peu ce que tu es au fond de toi. Donc voilà. Mais en tout cas, je sais pas, comme on peut, on va essayer de te filer un coup de main. Enfin, les auditeurs vont essayer de te filer un coup de main.
11: Déjà, on va hacker le site de Fun.
8: Et moi, j'ai déjà eu quelqu'un qui m'a donné son adresse. Et puis, comme je t'ai dit, il peut te donner un peu de bouffe et un peu de fringues si tu veux. Voilà.
7: De quoi,
8: voilà.
7: Emma?
8: J'ai un auditeur qui m'a donné son adresse à lui. Et lui, il est prêt à donner un peu de bouffe et un peu de vêtements et faire même un site web gratos. Donc, c'est super sympa, hein.
12: Donc, voilà. En tout cas, on va te reprendre en antenne, Gérard.
7: Ouais.
12: Et puis on va te dire tout ça et donc voilà.
7: Bon.
12: Tu bouges pas, Gérard.
7: Ok, ça roule.
12: On s'écoute un petit disque, nous. On s'écoutait Gérard de Palmas avec Elle s'ennuie.
9: Ah, quel genou.
7: Gérard de Palmas.
12: Gérard. Oui, non, j'ai pas dit Gérard.
7: Ouais, non, mais tu.
12: Hein. Comment dire, hein. On vient d'ici quelques instants. Merci, Gérard, d'avoir appelé. Hein. Et tu bouges pas, ok?
7: Ok, ça roule.
12: Gérald de Palmas sur l'antenne de Fréquence 3, Elle s'ennuie. 0825 954 954 si vous voulez réagir sur ça. Si vous y croyez, si vous y croyez pas.
9: Si c'est vrai, en tout cas, c'est dégueulasse.
12: L'antenne est ouverte en tout cas, hein. Vous nous appelez, Fréquence 3.

0: bonsoir à Philou, qui est au standard, qui nous attend pour la libre antenne de ce soir. Donc, c'est le retour de Gérard pour les débats.
1: Et
0: le Mitel 3615, code Fun Radio, rubrique direct. Donc, on va accueillir Rémi. Rémi, bonsoir.
2: Bonsoir, je m'appelle Rémi et je suis à Montferland.
0: Ok. Anthony, bonsoir.
3: Bonsoir Gérard, ça va? Ça fait longtemps qu'on ne s'était pas parlé parce que j'avais participé à un débat en mars 74 et...
0: Ah ben c'est bon.
3: Donc ça faisait longtemps quoi.
0: Ok. Lisa, bonsoir. Lisa, bonsoir.
4: Bonsoir Gérard.
0: Bonsoir.
4: Comment vas-tu?
0: Je sais pas, j'ai pas regardé ce matin.
4: Je voulais juste te dire qu'on te laisse pas tomber et qu'on t'aime tous, Gérard.
0: D'accord. Sarah, bonsoir. Sarah.
5: Oui.
0: Bonsoir.
5: Salut.
0: Salut. Nico, bonsoir. Nico.
6: Gérard.
0: D'accord. T'as du monde derrière toi, hein?
6: Ah non, je suis seul.
0: Non, ben, tu pourras répondre qu'on te dit bonsoir.
6: Si
0: tu
6: as répondu, Gérard.
0: Okay. Pamela, bonsoir. Pamela, bonsoir.
7: Bonsoir, bâtard.
0: Comment? C'est normal. Pamela. Pamela, si t'as du monde derrière toi, c'est pas la peine de continuer.
6: Exactement, je suis tout à fait d'accord avec Gérard, quand même.
7: Je suis là, toute seule.
0: Bon.
7: Je t'attends, en fait.
0: Comment?
7: Je t'attends.
0: Hein, tu m'attends?
7: Ouais.
0: Tu m'attends où?
6: Bah, dans
7: chez moi.
0: Hein, tu m'attends chez toi.
6: Ouais, avec ta petite bistouquette, Gérard, tu vas pouvoir faire mumuse comme ça.
0: Bon, c'est bon, on commence pas là-dessus, d'accord?
7: Non, mais je suis dans mon lit, là, ça sent.
0: Ouais, ben, dans ce cas-là, si tu veux venir, tu viens à la radio, d'accord? Moi, je me déplace pas chez les gens. Ok, c'est clair, net et précis. Donc, le premier débat, c'est êtes-vous fatal? Alors, pensez-vous être fatal dans la vie?
6: Oh oui.
7: Qu'est-ce que t'entends par fatal?
6: Ouais, qu'est-ce que t'entends par fatal, ouais.
0: Ben, la fatalité, bon...
6: Dans Mortal Kombat?
0: Comment?
6: La fatalité dans Mortal Kombat, je sais pas.
0: Non.
6: T'as un exemple, Gérard?
0: De quoi?
6: T'as un exemple?
0: C'est-à-dire?
6: La fatalité?
0: Ben oui.
6: Ouais, vas-y.
0: Ben, de toute manière, faut être fatal dans la vie avec tout le monde, hein.
6: Avec tout le monde?
0: Non, mais ceux qui ont la radio derrière ou ceux qui ont Dieu. Merci pour le Larsen.
6: Exactement.
7: Non, mais Gérard, fatalité, il y a différents sens. Il y a la fatalité pour la mort, il y a la femme fatale, tu vois.
0: Oui, mais la femme fatale, on va.
7: Gérard, je suis fatale.
0: Qui?
7: Lisa.
0: Qui?
7: Lisa.
0: Oui. C'est fatale dans quel sens?
7: Je suis irrésistible.
0: Non, mais c'est-à-dire?
7: C'est-à-dire que. Je suis à moitié une femme fatale.
6: Ouais, comme moi.
0: Ouais, mais dans la vie, est-ce que tu es fatale ou pas?
7: Ben, pas tout le temps, une partie, oui.
6: Laquelle partie? Qui est-ce qui parle, là, la fille qui parle?
7: C'est Lisa.
6: Moi aussi, je suis un homme fatal. Est-ce que tu voudrais qu'on fasse un petit bébé fatal?
0: Non, mais pour l'instant, Non, pour l'instant, on commence pas.
7: Oui, c'est vrai. Amitié, bon. Femme fatale.
0: Bon, alors. Donc, tout le monde, apparemment, pensez-vous être fatal dans la vie, apparemment, tout le monde est d'accord.
1: Et toi, Gérard?
6: Ouais.
0: Moi, dans la vie, je suis fatal avec tout le monde.
1: T'es fatal avec tout le monde, t'es fatal comment?
0: Ça c'est...
6: C'est
0: comment?
1: Non, vas-y, c'est que c'est fatal comment?
0: Moi, je suis fatal
1: c'est
0: avec...
1: C'est fatalité, en fait? Ouais. Ah, vas-y, explique, hein.
0: Je serais fatal avec toutes les personnes qui pensent être fatales.
6: Mais Gérard, je peux te parler?
0: Oui.
6: C'est Rémi. Je voudrais savoir vraiment le sens fatal pour toi, c'est quoi en fait?
7: C'est être méchant.
6: C'est bien quoi. Ça peut être méchant, ça peut être je sais pas, voilà quoi.
7: T'as dit avec les gens, je sais pas, tu nous as pas bien expliqué là.
6: Ouais.
0: On non mais pas. De manière, je vais vous dire tout de suite, je préfère être fatal et être gentil avec tout le monde.
6: Ouais mais tu fatal, fatal être méchant, Gérard. Ouais voilà.
0: Si.
6: Mais qu'est-ce que tu veux dire par fatal, franchement?
7: Voilà, tu casses les gens.
6: Est-ce que tu peux être gentil sans être fatal? T'as pas d'exemple encore, Gérard. Parce que moi, tu vois, je suis pas fatal, je suis normal.
0: Non mais la fatalité.
6: Ah, c'est pour ça que Gérard est fatal, donc. La fatalité?
0: La fatalité? Non, c'est pas être hétéro, ça. On va pas commencer la première question à tourner sur l'histoire de cul ou de la loco.
6: D'accord.
7: Ouais.
6: D'accord.
0: Hein? Non, bah, on va pas commencer comme ça. Donc la fatalité, bon, c'est une personne, bon ben, bah, qui est bien avec tout le monde.
7: Oui,
6: c'est mais Gérard, Gérard, j'ai été professeur de français dans une autre vie, mais je sais pas.
7: Gérard.
0: Oui.
7: Oui, c'est Pamela.
6: Oui, moi, j'ai été avocat dans une autre vie.
7: Moi, je suis fatale, moi. Mais... Moi, je suis fatale. Mais comment tu le sais que t'es fatale, Pamela? Moi, je suis fatale au lit et j'attends comme tu veux.
0: Mais ça, de toute manière, justement, les questions vont aboutir un peu
6: mieux.
7: Mais ouais, forcément.
6: Les questions vont aboutir à leur terme.
0: Voilà.
7: Forcément, voilà. Surtout quand on s'appelle Pamela, quoi.
0: Voilà, Pamela Anderson, si on veut.
7: À peu près, ouais. Genre blonde, forte poitrine.
6: Ouais, bien sûr, et t'as les lèvres faites et tout ça, quoi.
7: Non, c'est naturel chez moi.
6: Ah oui, d'accord. Ça, oui, tranquille.
0: D'accord.
6: En fait, tu pèses 200 kilos et puis...
0: Bon, alors, la deuxième question que je vais vous poser, c'est croyez-vous que la fatalité compte?
7: Mais c'est là, tu ne peux pas m'expliquer, c'est quoi la fatalité?
0: La fatalité, je vous l'ai dit tout à l'heure, je... Non, mais la fatalité, de manière...
5: On demande juste, Gérard, de répéter la question, parce que même moi, j'ai pas bien compris. Recommence.
0: Croyez-vous... que la fatalité compte dans la vie.
7: Mais attends, mais il y a différentes fatalités, voilà.
0: Alors, c'est-à-dire, vas-y...
7: Pour moi, la fatalité, c'est la mort.
0: Pourquoi tu te suis tellement...
7: Je sais pas, c'est comme ça, c'est... Parce que le coup...
6: Bah, c'est ce qu'on avait fait, Gérard, c'est pour ça, quoi. C'est la fatalité, c'est mort.
7: Bah voilà, quoi.
0: Non, je vois pas...
6: Je comprends rien à la philo,
0: moi. Ouais, bah d'accord,
5: Gérard, Gérard, c'est la crapette. La fatalité est-elle notre destin?
0: Ça, justement, la question va être posée aussi. Donc on va savoir si tout le monde est d'accord sur que la fatalité compte pour sur le destin aussi. On va y arriver petit à petit dans les questions.
6: Bah d'abord, faut croire au destin. Non, exact.
0: Oui, mais alors.
7: T'es obligé d'y croire au destin.
6: Si t'es fatal, t'y crois au destin. Sinon, t'es pas fatal, t'y crois pas.
0: Mm-hmm.
7: Ah, parce que t'as compris, ça voulait dire quoi, fatal?
6: Je comprends rien.
0: Si tu comprends rien, c'est pas de ma faute, mon grand.
7: Si c'est de ta faute, explique mal, Gérard.
0: Moi, de manière, je vous ai dit une chose, que la fatalité, pour moi, c'était quelque chose d'important.
7: Mais c'est tout. Mais c'est important, mais c'est quoi?
6: Mais pourquoi c'est important pour toi, Gérard? J'étais un cancre en philo, je comprends rien.
0: Oh là là là là.
6: Moi j'étais dans les bars à l'époque de la philo.
0: Allez, voilà. Vous êtes
6: dur. Moi je faisais mes maths en philo.
0: Non mais vous êtes dur là ce soir.
7: Gérard, t'es rendu fatal.
0: Oui.
7: Oui, de quelle manière?
6: Mais t'es un rebelle alors?
0: Non, je suis pas du tout un rebelle.
5: Comment tu te sens fatal? D'où tu te sens fatal?
0: Moi je me sens fatal avec une personne que je crois aimer, que bon bah c'est tout.
5: Et tu crois seulement l'aimer ou tu l'aimes?
0: Les deux.
6: Ah, mais ça n'a rien à voir, c'est que la fatalité, l'amour, Gérard. De quoi tu parles?
7: Mais oui!
0: Mais c'est de manière, vous avez qu'à regarder dans le dictionnaire ce que ça veut dire, la fatalité.
7: Oui,
0: c'est bon. Non, attendez. Là, je viens d'entendre quelqu'un qui vient de parler derrière. Il y a une personne, avec...
7: J'ai demandé un synonyme de fatal.
6: Gérard?
0: Bon, c'est bon.
6: La troisième question.
0: Pensez-vous être fatal avec votre copine? A.
7: Ou copain, s'il te plaît.
0: Copine ou copain,
6: Mais donne un exemple, être fatal
5: mais
6: comment?
5: Mais comme une femme fatale, je sais pas qui parle. Une femme fatale, vous imaginez la femme fatale, c'est la femme, tu la vois, tu tombes en général. Ouais. Donc, est-ce que t'es fatal avec ta copine? Genre, ta copine, elle te voit, elle tombe. En gros, je pense que c'est ça, Gérard, non?
0: Voilà, tout
5: voilà.
0: À fait.
6: Gérard?
0: Oui.
6: Je peux te poser une question, cher ami?
0: Oui.
6: Je voudrais savoir qu'est-ce que c'est que la femme fatale, en fait, pour toi, hein?
7: C'est Sharon Stone.
0: Non, mais,
5: Laisse parler Gérard.
6: Ouais, laisse parler Gérard.
0: Comment?
6: Non, il a rien dit, Gérard, l'écoute pas, Gérard.
0: Non, là, vous n'allez pas commencer avec Christine, d'accord?
6: Non, il a pas dit Christine, il a dit Martine.
0: Non, j'ai entendu Christine. Nuance, j'ai entendu Christine. Alors, donc, je répète la question.
6: Ouais.
0: C'est, pensez-vous être fatal avec votre copine ou votre copain?
7: Oui.
0: Qui? Qui?
7: C'est Sarah, là, qui parle. Oui, dans l'humour, fatal.
0: C'est-à-dire?
6: Fluide glacial, quoi.
0: Non, non, laissez parler Sarah.
7: Avec des copains ou des copines, tu vois, quand moi je tape mon clan, c'est fatal. C'est tout le monde rigole, tout le monde délire. Et voilà, quoi. Si c'est ta question, voilà ma réponse.
0: D'accord.
8: C'est Lisa.
0: Oui.
8: Bah, je rejoins Sarah, je trouve que la fatalité, c'est pas spécialement le physique. Je pense aussi, c'est surtout la façon d'être, la façon de parler, et c'est ça qui joue, quoi. Donc, je pense qu'une femme fatale, au fait, son physique, au début, ça compte, mais au fait, après, on s'en lasse, quoi.
7: Ouais.
8: Si elle a rien derrière.
5: Juste un petit exemple, il y a Spermatos, un militaire qui nous dit qu'en fait, la femme fatale, c'est Françoise. Est-ce que t'es d'accord, Gérard?
0: Non.
5: Pourquoi?
0: Non. Parce que, de toute manière, je sais pas, comme je vais le répéter. Je vais le répéter, je vais le récapituler. Oh, bon, d'accord.
5: Récapituler.
0: Donc, je n'ai pas encore trouvé la bonne chaussure à mon pied.
5: Non, mais je te parle pas de ça, je te demande si Françoise est une femme fatale. Il y a Spermator sur Minitel qui dit que c'est Françoise la femme fatale.
0: Non.
6: Pour toi, c'est qui la femme fatale?
9: Ouais, c'est qui la femme fatale pour toi, Gérard? Allez.
10: La crapette?
6: Maïté?
0: Non. Non, mais de toute manière, je ne donnerai aucun nom.
6: Amanda
0: Lear. Non.
6: Même une star, vas-y.
0: Non, mais de toute manière, je ne donnerai aucun nom de la personne avec qui je serai fatale plus tard.
6: Mais non, mais on parle pas de ça. Non, on parle d'aujourd'hui, là.
0: Mais même.
6: Il y a bien une actrice, ouais. Une chanteuse qui te fait craquer, Gérard.
8: Christine, c'était la femme fatale.
0: Comment?
8: Christine.
0: Non.
8: Non.
6: Mais il y a même pas un fantasme, Gérard.
0: Non.
6: Même pas. Anne Sinclair, non?
0: Non.
6: Non?
8: C'est Gérard Junio.
0: Non plus.
5: Stop, j'ai la définition du dico sur la définition de fatale. Oh, c'est fixé irrévocablement par le sort.
6: Voilà.
0: Qui c'est qui a dit ça,
5: Le dictionnaire, Gérard. Le dictionnaire, de la part de Super N.
6: Et honnêtement, Gérard, on sera plus le dictionnaire que toi. Hein.
7: Enfin, ouais.
6: Je crois que t'as dit un peu loin, celui du dictionnaire. Du moins, ça a une définition. C'est là, on est un peu dans le bague depuis tout à l'heure.
5: Bon, pour vous, quelle est la définition de la fatalité?
6: Ah, moi, c'est Gérard.
0: Qui c'est qui vient de dire ça?
6: Donc, la fatalité, c'est synonyme avec connerie, donc.
0: De quoi? Non, mais soyez gentils, donnez vos noms quand vous dites ça.
5: Parce que justement, je vous interromps. Bon, Anthony, excuse-moi, parce que là, justement, sur Twitter, on va d'avoir, c'est la fatalité, c'est donc Gérard est fatal comme une erreur.
6: Exactement.
0: Et qui c'est qui a dit ça sur Minitel? On n'a pas son nom, c'est d'ailleurs.
5: Eric.
0: Ouais, ben, c'est bien. Bon, allez. De toute manière, il y en a beaucoup qui ont du monde.
6: Je suis sûr, j'aurais même pas eu la moyenne.
0: Bon, allez. Croyez-vous qu'une femme est fatale?
7: Si c'est laquelle,
8: ça dépend.
6: Ouais.
0: Croyez-vous qu'une femme est fatale? Allez, on y va, on va pas coucher là parce que là tout le monde dort ou sinon on change de débat.
7: Toutes les femmes sont fatales.
0: C'est-à-dire qui?
7: C'est Sarah qui parle.
0: Oui, Sarah.
7: Chacune des femmes est fatale à sa manière.
0: Ouais, mais comment?
7: Bah, par son charme, par son intelligence, par ses gestes, tout ça, quoi. Mais si c'est la tienne, bien sûr, non.
0: Comment ça?
7: Bah, si c'est la tienne, elle sera pas fatale. Vu que c'est Gérard.
6: Ouais, je crois que c'est clair, quoi.
0: Ouais, d'accord.
6: Bon. Gérard, je voudrais savoir si tu aurais un homme fatal.
0: Ah, bah, moi, de toute manière, je suis toujours fatal avec
6: Avec les hommes?
0: Non. Je suis toujours fatal avec les nanas.
8: Mais Gérard, tu es fatal.
0: Qui dit ça?
8: C'est Lisa.
0: Et comment
8: par
0: tu
8: façon comme... parler, par sa façon d'être. Et
6: C'est vrai que tu nous fais craquer, Gérard.
0: Non, mais attends, Lisa. Oui. Lisa.
8: Oui.
0: Lisa, comment tu peux savoir que je peux être fatale par ma façon de parler ou autre, alors que tu ne me connais pas?
6: Bah, si, la loco,
8: t'as vu. Je ne te vois pas, mais par ta voix, on commence à te connaître parce que ça fait 4 ans qu'on t'entend.
0: Ça fait pas 4 ans. Non. Là, Lisa, tu te trompes, ça fait pas 4 ans que je fais de la radio.
6: Ouais, ça fait
8: 70 ans.
0: Ouais, 70 ans. Et puis quoi encore? Pourquoi pas 80 ans? Bon, allez.
5: Il y a juste LOL sur Minitel qui dit, selon Gérard, la fatalité serait de se taper Françoise, la fatale, dans les chiottes de la loco.
0: On va pas commencer.
11: Dans les chiottes de la loco,
0: Bon, alors, je vais cracher mon venin. Donc, je préviens d'une chose. À la loco, il ne s'est rien passé.
11: Non, mais à la loco, il y a juste des
0: Stop. On me laisse parler. À la loco, il ne s'est rien passé.
11: On te croit, Gérard. Tu peux au moins dire qu'il y a eu des habitués de la loco, quand même.
0: Ouais, il y a des habituels.
11: Voilà.
0: Mais il ne s'est rien passé à la loco avec eux.
11: Si,
0: d'accord. Non, parce qu'après, la crapette, il y avait plein.

0: te trouve carrément fatal. Je t'aime à la folie et bien plus que Christine.
1: Oh là là, Nanou.
0: Fatal avec Nanou, c'est la preuve bien que Nanou dans les chiottes de la loco, ça le fait.
1: Nanou déjà.
2: Non mais faut le dire, Gérard, t'as été fatal aussi.
1: Ah ouais. C'est-à-dire ?
2: Non, non, tu me comprends.
1: Je comprends pas. C'est déjà une chose. Nanou, t'es gentille. Tu reviens, je reviens. Alors, c'est pas parce que je reviens. Maintenant, tu vas nous laisser ton numéro, on va te rappeler.
0: Écoute, elle revient, elle lui crache son sperme sur la gueule.
2: Elle s'explique,
0: c'est pas gentil de dire ça pour la loco parce que moi je me souviens d'une bonne sodomie. Mais c'est la preuve, je suis désolée, c'est la preuve irréfutable.
2: Ah oui, je vois pas pourquoi tu mens, Gérard.
3: Ouais, Gérard, il y a eu toujours des avis, les gens.
2: Ça, la loco, hein. Gérard, écoute-moi, là c'est Nicolas qui parle. On m'a même entendu un homme public qui fait de la radio, donc il faut assumer, quoi.
1: Moi je veux assumer. Alors je vais vous dire une chose.
2: Tu vas nous dire une chose, vas-y, dis-nous.
1: Je vais vous dire une chose, car la loco, il n'y a jamais rien eu dans les chiottes. Maintenant, c'est clair et net. Non, mais de toute manière, je vais faire avaler ça. Qui vous voulez qui a des photos?
4: Moi, c'est Sarah qui a des photos.
1: Ouais, bah alors, Sarah, t'es gentille. T'envoies les photos au 143 avenue Charles de Gaulle et je vais trier. Okay. D'accord?
4: Ouais.
2: Genre, mais tout le monde en parle, Léo Cole. Dans tous les boîtiers, tout le monde parle de toi.
1: Où parle de moi?
4: Non, mais les rumeurs, elles sont fondées. Si on parle de toi, ça veut dire qu'il s'est passé un petit machin.
1: Attendez. Tout le monde me dit, ouais, on parle de moi. Mais comment ça qu'on parle de moi? En bien ou en mal?
2: En bien. On parle tous seul. Dans toutes les boîtes de France, Gérard, il y a les remix de Gérard, hein, ça c'est clair.
1: Mais ça, de toute manière, j'ai pas mis au début. Hein.
2: Je suis parti sur la Côte d'Azur, Saint-Tropez, tout ça, toutes les boîtes bien branchées, tu trouves les remix de Gérard, c'est clair.
1: D'accord.
2: Ah non, c'est sérieux, non, Gérard.
1: Ok.
2: D'ailleurs, j'ai même été voir le DJ, j'ai dit, vous n'avez pas le droit de passer ça.
1: Ouais.
0: Non,
1: mais tu donneras le nom de la boîte
0: Pour revenir un petit peu sur le débat, on a plutôt sur Minitel qui demande, Gérard, es-tu fatal aux chiottes?
2: C'est clair, je vous l'assure, c'est clair.
1: Bon, là, faut quand même être, qu'on reste un peu correct, hein, parce que je tiens pas dès la première soirée.
2: Ouais, mais t'es fatal aux chiottes, faut le dire quand même,
1: bon,
2: ça, c'est clair.
1: Allez.
0: Conclusion sur la fatalité alors?
1: La conclusion, on va continuer un petit peu, hein. Pensez-vous être fatal avec des fleurs? Vous réfléchissez, puis je pense qu'on va vous reprendre d'ici 2 minutes.
2: C'est l'imagination qu'il faut, là. C'est quoi ces questions?
1: Ouais, c'est quoi ces questions? Dans ce cas-là, si t'es pas content,
0: Pensez-vous être fatal avec des fleurs, je crois que c'est clair.
1: Voilà.
0: Bon, on fait une petite pause, on se retrouve tout de suite. Après, Gérard, qu'est-ce qu'on écoute?
1: On va écouter Jean-Jacques Goldman avec Je vais vous dire tout de suite, c'est « Je marche seul ».
0: T'as jusqu'au bout, hein, la dernière fois.
1: Voilà. Non, vous avez entendu « Je marche seul » de Frédéric Goldman et John. Donc, c'est la suite du débat. Donc, on va accueillir Norbert, bonjour. Bonsoir Norbert.
2: Bonsoir Gérard, vous allez bien?
1: Ça va, j'ai pas regardé ce matin.
2: Vous n'avez jamais regardé le matin et le soir, vous regardez Gérard?
1: Je peux pas vous dire.
2: Ah, Gérard, vous êtes un petit peu un illettré quand même, Gérard.
1: Bah, c'est bon. Gilbert, bonsoir.
2: Bonsoir.
1: Lisa.
5: Bonsoir.
1: Lisa, tu te réveilles s'il te plaît. Hein, parce
5: mais
1: que
5: oui,
1: sinon,
5: je suis réveillée, Gérard.
1: Non, mais tu te réveilles, hein. Sarah.
5: Toujours présente.
1: Mais tu travailles aussi.
5: Oh, attends, tu te calmes là.
1: Ouais, je me calme.
5: Je suis toujours là et je bouge pas et je suis présente et tranquille.
1: Ouais, je suis présente et tranquille, mais il va falloir travailler sur la question que j'ai posée.
5: Oui, j'ai réfléchi.
2: La question, enculé.
1: Attendez,
2: vous n'allez pas comprendre
1: le mot enculé. Parce que le premier qui me dit enculé, il va au standard.
2: Et puis ça lui rappelle des mauvais souvenirs à Gérard. Le premier qui dit enculé, il va à la loco direct.
1: Bah alors, celui qui commence avec la loco.
2: Oh, c'est sûr la loco là.
1: Non, stop.
2: On arrête avec la loco, ça devient lourd les gars.
1: Non, mais ça devient lourd, mais le prochain qui continue à dire ça, il retourne au standard, il va casser, quoi. Gérard ou
5: Philippe.
0: Gérard, justement, vous avez un nouveau venu, c'est Joachim.
2: Joachim, celui qui rit quand on le...
1: Voilà.
2: Salut ma poule.
1: Joachim.
5: Salut ma poule.
1: Mais je suis pas ta poule, d'accord?
5: Joachim, ma poule.
1: Et la surprise, c'est qui?
2: C'est David.
1: Bah d'accord. Alors avec ça, on est servi pour faire les débats.
2: Là, on est blindés, là.
0: C'est bon, on va reprendre. Il y a juste Gérald Namo, apparemment sur Minitel, qui dit la fatalité de Gérard, c'est de se faire sodomiser dans les...

0: de la loco.
1: Non, bah alors, là.
0: Et Spermator qui nous donne une autre fatalité, la fatalité de Gérard et la vérité qu'il annonce à chaque débat.
2: Je crois que ça, c'est méditer. Gérard, c'est qu'il change de
0: méditer. Donc, Gérard, c'est qu'il on enchaîne la question.
1: Alors, ma question, c'est que pensez-vous être fatal en offrant des fleurs?
3: Ah, c'est une question
2: qui s'adresse au maître. Je voudrais te dire je t'aime dans le creux de
1: Gérard. Là, vous me prenez
2: absolument. Tu vas tout, Batman, je voudrais te dire je t'aime.
1: Non, vous me le prenez, vous le virez.
2: Mais, je te donne mon D, mon R, mon D. Je te donne mon R, Gérard.
4: Allô?
2: Il suis Pérenne.
4: Gérard?
2: Un Suren.
4: Gérard?
2: Ah, y a quelqu'un qui veut te parler, Gérard. Je crois que c'est
1: non, mais.
2: Vous taper nous, ça.
1: Vous
2: hein, connard.
1: Je t'aime, mais je t'aime.
2: Allô, j'espère que t'as passé de bonnes vacances.
5: Déconne pas, Tony, déconne pas.
1: Non, mais Tony, vous allez vous calmer si vous avez les radios derrière.
2: Oh, tu la cherches, Gérard.
1: Caramel, tu m'as dit... Oh! Alors déjà, le Larsen, bonne nuit. Au revoir.
2: Au revoir, Arsène. Bonne nuit.
1: Tu veux voir Gaël ou Philippe au standard?
2: Bonne nuit, Arsène.
3: Salut.
2: Gérard, d'accord. C'est Caramel, je suis dans une boîte de Paris, là. Il y a du monde, écoute, on a fait une teuf rien que pour toi. J'ai organisé une soirée en ton honneur et ça marche du tonnerre, Gérard.
5: C'est une soirée quoi, homo?
2: Non, c'est une soirée, Gérard, écoute, on est plus de 1500. Il y a DJ sur NAX qui a remis ses problèmes.
1: Oh, non, mais non.
2: Écoute, je t'entends pas beaucoup.
1: Hé, hey, Caramel.
2: Je t'entends pas beaucoup, Gérard.
1: Caramel.
2: Je pourrais te rendre en service, parce que bon, l'entrée elle est à 150 francs, mais si je réussis à te passer devant tout le monde avec l'enceinte, Gérard,
0: je
2: crois que tu as vexé. Ouais, est-ce que tu pourrais dire bonjour à tout le monde, à toute la teuf?
1: Non.
2: Et t'écoutes, là, on est branché sur Fun. Bon, Gérard, tu dégages.
1: Bonjour.
2: S'il te plaît.
1: J'ai pas de bonjour.
2: Vas-y, fais pas le bâtard.
1: Non, mais attends, je fais pas le bâtard, oui, y a pas de bonjour, d'accord?
2: Gérard, tu n'es qu'un vulgaire,
1: Un quoi?
2: Un maître des nuits de tout sens.
1: Merci pour l'Arsène!
2: Connard!
1: Connard, et toi?
2: Écoute, moi je peux te faire payer l'entrée! Tu me rejoins après, je te paye le taxi de Fun et tu me rejoins dans la boîte, ça s'appelle le bambou! Arrêtez avec les Arsène, c'est
1: bon, alors, je reprends la question.
2: Pensez-vous être fatal
1: avec des fleurs?
2: Tu peux répéter la question?
1: Pensez-vous être fatal avec des fleurs?
2: Gérard, à chaque fois que je t'offre des fleurs, généralement, la petite sucette se passe juste après, non? Est-ce que t'essaies de te mettre des fleurs dans le cul, Gérard? Avec des épines.
1: Attends, qui c'est qui m'a dit que les fleurs, je me les mettais dans le cul?
2: Je m'excuse.
3: Gérard, c'est
2: que je me garde. Tu fais qu'un fleur au film, hein?
3: Gérard?
1: Oui.
3: Ne penses-tu pas que si Carole t'a laissé tomber, c'est parce que tu ne lui as pas assez offert de fleurs?
1: Non mais attends, c'est qui vient de dire ça?
3: C'est déjà.
2: Et en plus, les chardons, c'est pas terrible comme fleurs.
1: C'est bon. Je vais vous dire une chose. On ne parle pas des absentes.
2: Les absentes
1: ont toujours tort.
2: Exactement.
3: Ouais.
1: La preuve.
2: Ok. Et Gérard, malgré que tu sois là, tu es toujours tort. Donc. Mais Gérard, vous avez répondu à la question?
1: Oui.
2: Eh Gérard, t'es fatal ou anal? Je pense que ça des caramels. Je voudrais répondre à la question de Gérard, moi.
1: Oui.
2: Moi, je pense que ça dépend de la couleur des fleurs.
3: Ouais, si elles sont jaunes, t'es cocu, comme d'hab, quoi.
2: Ouais, voilà.
1: Ah, non, mais attends, qui c'est qui
2: Gérard,
1: je suis cocu.
2: Non, mais Sarah. De toute manière, il est tout le temps cocu.
3: Ouais.
2: C'est clair.
1: Sarah.
3: Ouais, je t'écoute.
1: T'as dit jaune. Jaune cocu.
3: Ouais.
1: Alors, et bleu, ça veut dire quoi?
3: C'est chanceux, moi.
1: Hein?
3: J'en sais rien.
0: Disons que les fleurs bleues, c'est quand même un peu rare, hein.
2: Ouais.
3: Déjà,
1: une, la crapette. Je vais te dire une chose, que les fleurs bleues.
3: C'est qui la crapette?
2: La crapette, c'est sa nouvelle amie.
1: C'est la chose qui est qu'au standard depuis lundi, d'accord?
2: Mais la chose, c'est toi, Gérard.
1: Allez pas commencer comme ça. Donc, les fleurs bleues, quand on a une fleur bleue, de toute manière, j'ai vu des fleurs bleues.
4: C'est des bleuets, ça, mais on parle des roses, nous.
1: Ouais, bah, alors, des roses. Alors, les rouges, ça veut dire quoi pour
4: toi ? L'amour, l'amour, ouais.
1: Voilà.
4: Après, t'as des roses, c'est l'amitié.
1: Mmh.
4: Après, je sais plus c'est lesquelles.
6: Les blanches, c'est la pureté.
4: Ouais.
6: Et jaune, c'est le sperme.
1: Il y a Lisa qui m'a dit les jaunes, c'était cocu. Alors, de toute manière, je ne suis pas cocu, d'accord.
6: C'est blanc,
0: j'ai l'explication de Fatal avec des fleurs. On a Robert sur Minitel.
1: Oh là là.
0: Qui nous dit que Fatal.
1: Oh, ma gueule derrière, s'il vous plaît.
0: Qui nous dit que Fatal.
6: T'as quand même enculé.
0: C'est du latin, fataliste, qui veut dire pernicieux. Ça se dit, écoute bien Gérard, d'une beauté envoûtante qui semble être désignée par le destin pour entraîner les hommes à leur perte.
6: Non, mais oublie, Gérard.
4: Donc Gérard, tu veux pas Fatal.
0: Fatal avec des fleurs.
6: Non, mais là, Gérard, il a rien compris, quoi. Seulement les articles.
1: Attendez, parce que là, tout le monde a jacté, j'ai pas compris la question, mais c'est pas ouais, grave.
4: Il n'y a pas de question.
0: C'était l'explication
6: de
0: Fatal avec les fleurs. C'est la réponse à ta question.
1: Alors moi, je vais vous dire une chose.
6: Moi, je t'aime.
1: Moi, je t'aime pas, d'accord.
6: Mais tu n'aimes personne, Gérard, de toute façon. Je t'aime très fort, mon petit chou. Ma petite poule adorée, j'ai envie de toi. Ma petite cochonne.
1: Bon alors, dans ce cas-là, on va abréger une autre question.
4: Ouais, voilà.
6: Tu m'excites avec ta voix, Gérard. Tu m'excites. Ah ouais.
1: Je vous Fatal au lit.
6: Avec toi, Gérard, tu peux répéter la question. Tu peux répéter la question.
1: Questions. Je pose les questions, on répond.
4: Ok.
6: Qu'est-ce que ça peut te foutre Gérard, tu nous poses cette question, mais toi, es-tu Fatal au lit? Il a un Loli.
1: Non, mais
6: il est bancal à cause de son pied beau. Non, Gérard, c'est plus ses toilettes. Oui, non, mais Gérard, tu es Fatal au lit ou pas?
1: Non, attendez.
6: Non, sérieusement, je pose une question sérieuse, je devrais mettre une touche de débat.
7: Ah, mais avec Gérard, c'est mal barré.
1: Je crois que tu vas être mal barré ce soir pour que je te réponde que si je suis Fatal au lit ou pas.
6: Gérard, je te l'ai dit, c'est Caramel, on t'écoute depuis tout à l'heure. On t'écoute.
1: Mais
6: il y a juste un truc, il y a un slogan qui tourne, c'est bâtard Gérard.
1: Caramel, tu sais ce que tu as fait?
6: Ouais, je suis retourné chez moi, c'est ça?
1: Caramel. Tu sais ce que tu as fait?
6: C'est ta mère.
1: Caramel.
6: Ouais, mais je t'entends, bâtard.
1: Bâtard, il t'emmerde. Alors tu vas retourner voir Philippe et Gaël aussi.
6: Gérard, j'ai un nouveau slogan. T'as installé ton lit dans les chiottes.
1: Qui vient de dire ça?
6: C'est Joachim. Je voudrais savoir si c'est toi, ton lit est dans les chiottes.
1: Non, il est pas dans les chiottes, il est dans ma chambre.
6: Pourquoi tu mets toujours dans les chiottes à la loco alors?
1: Joachim, tu repasses au voir Philippe à son âge. Bonne nuit.
6: Gérard, j'ai un nouveau slogan. Gérard, connard.
1: Eh ben, c'est bien. Qui c'est qui vient de dire ça? Qui c'est qui vient de dire Gérard connard?
6: C'est Gilbert.
0: On va se calmer 30 secondes, on va revenir sur le débat. Et pour revenir sur le débat, j'ai dit GG, j'ai ton pote GG sur Minitel qui dit que c'est le plus fatal pour un mec, c'est de mettre de l'Adidas. Je pense que t'es assez d'accord là-dessus.
6: Ouais, c'est bien passé.
1: Ça, l'Adidas, c'est mon parfum préféré, sans compter l'Antarctique.
6: C'est pour ça que tu pues, quoi.
1: Non, mais vous vous calmez.
0: Et on passe à la question suivante.
6: Vas-y, fais péter.
1: Voilà.
6: Fais péter.
1: Alors, la fatalité compte-t-elle? Pour faire l'amour.
6: Ah, avec toi, Gérard, bien sûr qu'elle compte.
4: On t'en fiche, c'est dans le noir.
6: Faut l'avoir, la fatalité, hein.
1: Non, mais attends, qui c'est qui...
6: Putain,
1: mais
6: pourquoi j'ai pris option philo?
1: On dit pas putain.
6: On dit maman travaille.
1: Voilà. Et les nanas, qu'est-ce que vous en pensez de la question?
4: On s'en fiche, ça se passe dans le noir.
1: D'accord.
0: Gérard, et donc nous avons plusieurs intervenants. Donc ouais. Joachim est remplacé par Rodolphe.
6: Bonjour Gérard.
0: De même que Caramel par Barilla.
6: Bonsoir Barilla. Bonsoir Barilla.
4: Bonsoir Barilla.
8: Salut Barilla.
6: Bonsoir Panzani. C'est bon, j'ai compris. Ça va Gérard? Arrête, t'es pas grillé, tu sais. C'est clair.
1: J'ai pas regardé ce matin. Ouais.
6: Barilla, tu seras pas en boîte. Ouais, là j'ai l'affaire.
1: Oh Barilla.
4: Gérard.
6: Ah mais je t'écoute.
1: Bon,
6: allez. Barilla, David, Gérard, c'est hyper connu, c'est Luigi. Sans l'accent. Parce que t'es italien, t'es rital.
1: Non mais attends, on commence pas à critiquer les accents, d'accord?
6: J'ai la gueule quand je t'entends parler.
1: Du bébé. C'est pas le thème du débat.
6: Bon, c'est quoi le thème du débat? J'ai la gueule quand j'entends parler, Gérard.
1: Non mais attends, tu ouvres...
6: Le cul pour que tu m'encules?
1: Tu ouvres grand tes oreilles.
6: Ouais, et tu me fous la bite dedans, c'est ça?
1: Non, tu vas écouter la question.
6: Ok, t'es d'accord. Eh, j'ouvre une parenthèse, je voulais te foutre mon gros spaghetti dans le cul.
1: Non,
4: non,
6: non, c'est pas
1: grave. Ferme ta parenthèse. Ferme ta parenthèse. Tu fermes la parenthèse, si on retourne voir Philippe au standard.
6: Moi, je vais mettre mon rouleau de printemps dans le cul. Gérard, tu peux poser la question? Gérard, tu n'es qu'un dragon pourri à la place de Philippe. Attendez, laissez Gérard poser sa question.
1: Bon.
6: Un ultime étape, Gérard.
0: Je pense qu'on va venir à la dernière question, donc sur le débat de la fatalité pour pouvoir le clore.
6: Je crois que c'est clair.
1: Êtes-vous fatal dès la première rencontre?
4: Mais tu te répètes dans tes questions, Gérard.
1: Êtes-vous fatal dès la première rencontre? Je n'ai jamais posé cette question.
4: Ah, mais t'as dit
7: Gérard,
4: ça
7: dépend de qui.
4: Gérard, c'est Lisa.
1: Ouais, Lisa.
4: Ouais, je pense que ça dépend avec qui. Ça dépend si t'es intéressé ou pas par la personne avec qui tu parles.
1: Mm-hmm.
4: Si t'es intéressé, tu, à mon avis, tu es fatal. Sinon, c'est pas la peine. Blablabla. C'est pas la peine.
6: Gérard, c'est quoi les prochains débats? Parce que si c'est ça, si vous, moi, je vais me coucher.
1: Merci pour le Larsen.
6: T'en es enculé.
1: Enculé, ton merde.
0: Gérard, nous avons donc Barilla qui est parti, qui est remplacé par Loukoum.
6: Loukoum.
4: Wesh, Loukoum. Loukoum.
6: Bonsoir. Bonsoir, Loukoum.
1: Bon.
0: Je pense que la conclusion qui, à mon avis, va être fatale, peut presque pas encore.
6: La conclusion fatale, c'est que Gérard est un bâtard.
1: D'accord. Alors, si Gérard est un bâtard, et ben dans ces cas-là, tu
6: de... Tu entends le standard. On va faire ma conclusion. Gérard, je vais faire ma conclusion. Comme toute conclusion, je vais péter dans le combiné. Donc, je vais te demander quelques secondes de concentration. Attends, mais que tu rapproches ton oreille du micro.
1: Vous avez 2 minutes pour faire la conclusion.
6: J'ai mangé des paillots ce soir. Je vais tout lâcher.
1: D'accord. Merci.
0: Bon, la conclusion quand même, fatalement, Gérard.
1: Alors, la conclusion, on va demander à Norbert.
6: La conclusion, c'est que t'es con, c'est tout.
1: D'accord, merci. Eh ben, avec un con comme moi, on s'amuse, avec un con comme toi, on se fait chier.
6: Exactement.
1: Ok.
6: Ouais, super,
1: Gérard. Voilà. T'es au courant de la... T'es content de la réponse?
6: Ah ouais, je suis content de la réponse d'un con, c'est clair, ouais.
1: Eh ben avec un con comme moi, on s'amuse avec un con comme toi, on se chier.
6: Exactement,
1: et un con, tu sais ce que ça veut dire?
6: Bah les cons vont bien avec les cons, n'est-ce pas?
1: Non mais ça, un con, ça veut dire champion olympique de natation.
6: Exactement.
1: Okay. Alors tu vas te faire...
6: Je vais te faire sodomiser dans les toilettes de la loco, c'est ça?
1: Non mais, je vais te dire une chose, que la loco, maintenant, vous allez commencer par...
6: on va se calmer avec la loco.
1: Oui, parce
6: et on va passer maintenant avec le toilette.
8: En plus, ça va changer de nom, ça va s'appeler la chenille, donc ça va changer un peu.
1: Voilà.
6: C'est la chenille qui redémarre. Prends-moi par derrière, Gérard.
1: Non mais t'es les potards, c'est le connard.
6: Exactement, bravo Gérard.
1: Voilà. Bon. Alors, le connard, comme
6: on
1: la chenille, on va demander à Gilbert.
6: Il y a 3 kilos de pression, là, attention, ça va sortir.
1: Oh, Gilbert.
6: Attention.
1: Gilbert. D'accord, bonne nuit, Gilbert. C'est très bien, ta conclusion. On s'amuse avec toi, hein. Ça fait peur. Lisa, ta conclusion.
4: Fatalité, oui, avec toi au lit, tout de suite.
1: Eh ben, dans ce cas-là, tu viens... Tu viens à la radio,
0: Lisa.
1: Tu viens à la radio, Lisa.
4: D'accord.
0: Quand tu veux.
1: Eh ben, tu viens tout de suite.
8: Faut que t'ailles te laver, Gérard, vite.
1: Non, mais elle vient tout de suite. Si,
4: bah, je suis pas à Paris, là, mais la semaine prochaine, oui, donc.
1: Non, mais attends, j'en entends régulièrement qui me disent, ouais, je suis passé à Paris la semaine prochaine, et puis la semaine prochaine, il n'y a jamais personne. Ok, bonne nuit. Bonne nuit à toi, Lisa. Sarah.
4: Conclusion. Ouais, conclusion, c'est toi qui n'es pas fatal et tu vas recevoir une demi-douzaine de roses jaunes demain.
1: Pour être cocu.
4: Voilà.
1: D'accord. De toute manière, j'ai jamais été cocu de ma vie.
4: Ouais, on te croit.
0: C'est normal, t'as pas de nana.
1: Tout à fait, Julie.
0: On n'est jamais aussi massagique par soi.
1: Tout à fait, la crapette. Donc, on va demander à Rodolphe. Rodolphe!
6: Allô? Allô?
1: On se réveille.
6: Allô? Allô, allô?
1: Ouais, ben on se réveille.
6: Allô. Alors ma conclusion, c'est ça.
1: D'accord, bonne nuit. C'est bon, Larsen. Tu as la surprise, bon, ben on s'en fout.
9: Non, c'est Loukoum.
1: Loukoum. Loukoum.
0: Très mal. Je pense qu'il faut vraiment que tu hurles, parce que là, on a des problèmes, donc je sais pas ce qui se passe. Donc je pense que Loukoum est toujours là. Hein.
9: Il est sourd, en plus.
1: Bon, bah, il doit être sourd, alors bonne nuit à Lokoumé.
6: Ouais, gros con.
1: Ouais, quoi, gros con?
6: Bah, tu fais pas bonne nuit comme ça.
1: Ouais, quand on se parle, d'accord?
6: Pardon?
1: Tu travailles quand on te demande?
6: Putain, mais qu'est-ce que tu veux que je réponde à ça?
1: Eh ben, t'as pas envie de répondre?
6: Si, mais je comprends rien à ce que tu dis.
1: Bon, tu comprends rien, bah alors va te coucher. Ok?
6: Oh là là, t'es trop hâteur, toi.
1: Ouais, ben...
0: Gérard, ta conclusion, hein?
1: Alors, ma conclusion, bon, ben, apparemment, le premier débat, bon, ben, il a été un peu dur parce que c'est le début. C'était sur des hauts débats. On a fait le bateau. On a fait un peu de bateau.
0: Non, mais ta conclusion sur la fatalité, là, tu nous...
1: Donc, moi, sur ma fatalité, comment dire, il y a une question que personne n'a répondu, et c'est dommage parce que j'aurais bien voulu que tout le monde me réponde. C'est la fatalité compte-t-elle pour l'amour? Donc, moi, je vais vous dire une chose, oui. Ça compte très.
0: Et par rapport au débat, tu restes fatal ou pas?
1: Tout à fait. Tout à fait.
0: Et par rapport à la fatalité, t'es aussi fatal?
1: Ah oui, tout à fait.
0: Ça change pas?
1: Ah non.
0: Bon, Gérard est fatal et Gérard le reste, je crois.
1: Voilà. Donc, le deuxième débat, donc on va changer un peu tout le monde. J'espère que ça va se réveiller. Alors, c'est que pensez-vous de la rentrée? Alors, la première question, c'est pour ou contre la rentrée?
0: Pour ou contre la rentrée? Mais je crois qu'on n'a pas le choix, Gérard, en général, hein.
1: Bah oui, mais on va commencer comme ça. Non, mais là, c'est que pensez-vous de la rentrée, c'est tout, ou sinon, on va attaquer un peu de...
0: Voilà, et pour ça, vous pouvez nous joindre au standard, Gérard, le numéro
1: 0803-08-5000 ou 0800-70-5000 et 3615, code Fun Radio, rubrique direct.
0: Et tout de suite, qu'est-ce qu'on s'écoute?
1: Ricky.
7: Tout le monde là, ce son de merde.
1: Guillaume, 30 ans de Toulouse, 105.3, bonsoir.
9: Exactement.
0: Comment t'as dit?
9: Guillaume Guy.
7: Guillaume Guy.
0: Ah,
9: oui, exactement.
0: Salut Guillaume.
9: Salut Jean-Di. Alors moi je t'appelle parce que j'ai un problème.
7: Non, pas Jean-Di, hein, Sandy.
1: Sandy.
9: Moi j'appelle Sandy déjà à la base, donc c'est bon. J'appelle Sandy pour te demander un conseil.
0: Oui.
9: Je travaille à l'usine et je travaille avec de la colle. Et il se trouve que sur un accident de colle, parce que je construis des maquettes, il se trouve que j'ai perdu deux doigts.
0: T'as perdu deux doigts à cause de la machine ou...
9: À cause de la colle.
0: À cause de la colle.
1: Et tu utilisais quoi comme colle?
9: J'utilise de la Pro 65.
0: Oula, qu'est-ce que c'est que ça, la colle, là?
9: C'est du langage de professionnel, c'est de la colle très très résistante.
0: Et tu n'as pas essayé de mettre de l'eau ou quelque chose pour essayer de décoller les mains?
1: Tu faisais ça à main nue?
9: Exactement, je fais ça à main nue, je travaille à main nue, je fais des maquettes. J'ai pas m'amusé avec des gros gants, Gérard.
0: Non, mais t'as dû mettre des gants.
1: T'as des gants quand même qui sont assez fins.
9: Bah, écoute-moi, je suis professionnel, je travaille pas avec des gants, d'accord?
7: Non, mais c'est pas ça le problème que t'as.
9: Exactement.
7: C'est quoi
9: exactement.
7: Le problème?
9: Maintenant c'est fait, j'ai perdu deux doigts. Ouais. Donc ce qui se passe, c'est qu'aujourd'hui j'ai des problèmes dans la vie de tous les jours.
7: Ouais.
9: Donc j'appelle Fun Radio, j'appelle GG Sandy pour avoir des conseils. Pour
0: moi, il y a une chose que je peux te conseiller, c'est que maintenant avec la chirurgie esthétique...
9: La bouteille d'eau ?
0: Non, la chirurgie esthétique, maintenant ils font pas mal de choses. Maintenant, tu sais, ils arrivent à réparer une jambe, un bras, tout ça, et tu peux essayer de voir au niveau de ça, quoi.
7: Parce qu'en fait,
9: j'ai besoin d'une jambe ou d'un bras, j'ai besoin de deux doigts.
0: Oui, bah justement, pour les deux doigts, il y a la chirurgie esthétique.
7: Tu prends un Twix?
0: Ça sert.
9: Oui, voilà, on m'a conseillé ça aussi, mais je crois qu'on s'est moqué de moi.
7: Non, mais plaisanterie mise à part, tu peux plus faire ton travail, en fait, c'est ça le problème.
9: Bah, aujourd'hui, je peux pas travailler.
7: Ouais, parce que tu peux plus faire tes maquettes.
1: Ouais, mais
9: exactement, j'ai du retard dans mon travail, j'étais à deux doigts de me faire virer.
7: Ouais, c'est le cas de venir.
1: Ça a été reconnu comment, cette histoire?
0: Maintenant, tu es handicapé, maintenant.
9: J'ai un demi-accident de travail. Je peux travailler, mais je peux pas travailler complètement. Je travaille qu'à mi-temps aujourd'hui.
7: Ah bah ouais, mais Gérard, ok.
9: J'ai beaucoup moins d'argent.
1: Est-ce que ça a été reconnu en accident du travail dès le départ ou pas?
7: Parce que toi qui as été dans le même cas, Gérard, tu peux peut-être voir s'il peut avoir une pension ou des trucs comme ça, comme toi.
1: Bah ouais, mais
9: j'ai pas envie d'être au chômage comme lui non plus. Hein. Non.
1: Mais attends, gamin là, tu vas te calmer.
9: J'ai 30 ans.
1: Moi j'en ai 38, alors bientôt 39, donc tu as commencé par te calmer. Je te demande, est-ce que ça a été reconnu d'entrée par accident du travail?
9: D'entrée, je sais pas, mais oui, j'ai un semi-accident du travail. Je suis accidenté de travail, mais je peux travailler.
1: Eh ben donc si tu arrives à travailler, normalement tu as des ateliers protégés pour ça.
0: Mais essaye de faire un travail moins dur, mais c'est sûr que si
9: tu trouves... C'est ma passion, Sandy.
10: Mais ouais, mais
9: toi,
10: d'accord.
9: Ma passion, c'est... je le dirai pas à l'antenne.
10: Ouais, non, de quoi vas-y, dis-le à l'antenne tout de suite, vas-y. Dis ce que tu veux dire.
9: De quoi,
10: sois propre, mais dis-le.
11: Bah, vas-y, dis-le, on n'a pas entendu rien. Hein.
9: Elle aime tes poèmes, Gégé, faut pas tout confondre.
10: Non, attends, c'est pas ce que tu voulais dire. C'est pas ce que tu voulais dire, justement.
11: Bah oui, c'est ça.
10: Non, c'est pas ce qu'il voulait dire, justement. Il s'est retenu, je sais ce que c'est qu'il a voulu dire. Bah t'inquiète pas.
9: Bah t'inquiète pas, je parlerai pas de sodomie.
10: Ouais, bah justement, non, toi.
9: Bah, voilà, c'est fait. Tu parles pas de Sandy, pas de sodomie, pas de tout ça. Donc.
10: Ouais, bah justement.
12: Pas, pas le 15e, pas tout le bordel.
9: Exactement,
10: bon,
11: bah déjà, lui, vaut mieux pas parler.
12: Ça, c'est pas la pépette. Hein.
10: Ouais.
11: Non,
12: pas de break.
10: Bon, qu'est-ce que.
7: Donc en fait, ce qui se passe, j'ai oublié ton prénom, excuse-moi, Guigui.
9: Guigui,
7: c'est qu'en fait.
11: Apparemment, ça vaut pour toi.
9: Pas tout, j'ai pas la rotule pourrie, j'ai deux doigts en moins.
10: Non, mais c'est pour dire à Manu, c'est pour le calmer tout de suite que je reprends la route en plus. Alors là,
7: putain, mais va loin.
10: Tu l'as comme ça.
11: Justement, quand il m'a appris la nouvelle, j'étais carrément.
12: C'est vrai, tu vas prendre.
11: Là,
12: Gérard,
11: j'y croyais plus.
12: Tu vas reprendre le bus, conduit pas en hiver.
10: Bon, ton problème là, donc ton patron. Bon, Manu, t'éteins ton micro, tu me trouves
7: au neige. Bon, allez, on trouve la réponse pour Guigui, un conseil avant de faire une petite pause.
11: Moi, ce que je lui conseille, c'est la chirurgie esthétique et puis qu'il essaye de voir quoi à ce niveau-là.
10: Mais ça, de toute manière,
11: il essaie de se renseigner auprès des prix, si ça peut être pris en charge par la sécurité sociale.
9: Sandy, t'es gentil, mais tu m'aides pas trop. Moi, c'est des conseils dans la vie de tous les jours. Par exemple, il me reste que le pouce et le petit doigt pour fumer. J'ai des problèmes.
10: Attends.
11: Si tu veux retrouver tes doigts et puis les articulations et tout ça,
10: attends. Maintenant, il nous dit qu'il lui reste le pouce et le petit doigt.
11: Mm-hmm.
10: Alors, t'aurais perdu déjà trois doigts.
9: Tu t'es compté,
10: Alors que sur ma fiche, il vient de perdre que deux doigts.
9: Exactement.
11: Auriculaire
9: aussi. J'allais pas te dire auriculaire, je sais pas si tu sais ce que ça veut dire. Le problème n'est pas là. Moi, on m'a conseillé de t'appeler parce qu'on m'a dit que moi, il me reste que deux doigts. On t'a dit qu'il me restait que deux dents.
10: Bon, allez, hop, Guillaume, au revoir. Au revoir.
7: La pause ?
10: Bah ouais, j'ai même pas.
7: Tu veux faire quoi ? Tu veux faire quoi ? Je carré.
10: Non, mais c'est quoi le
7: Non, mais là c'est le titre du disque, donc t'as des auditeurs à suivre, non ?
10: Ouais.
7: Tu sais, comme Max, il fait comme un professionnel, il essaie d'être un peu pro, quoi.
10: Alors, juste après.
7: Arrête d'être un boulet, quoi.
10: Donc vous pouvez toujours nous appeler au 0803-08-5000. Après, ouais. On récupère Riz de Meaux, 20 ans. Donc bonsoir à toi, 101.9.
13: Ouais, bah bonsoir Jérôme et bonsoir Sandrine.
10: C'est pas Jérôme.
11: T'as confondu, hein.
10: Tu confonds donc, c'est Gérard et Sandy.
11: Voilà, Sandy.
10: Donc t'as des problèmes de bonbons, hein.
13: Ouais, voilà.
10: Avec des bonbons, je veux dire.
13: Ouais.
10: Donc, quand deux mots, ça consiste.
11: Ça s'entend.
10: Mais t'es prié que quand tu vas passer à l'antenne, tu arrêtes, parce que sinon on passera à quelqu'un d'autre.
7: Attends, c'est bon, il a un défaut, toi, c'est l'alcool, lui, c'est bon, tu vois.
13: C'est bon, donc, ça que j'appelle.
10: Ok, après on aura Odette, 28 ans de Paris. Bonsoir à toi, Odette.
14: Ouais, salut Gérald, salut Brandy.
10: Sandy.
11: Salut.
14: Ça va?
10: Sandy, c'est pas Brandy.
14: Ah, ouais. Je croyais, excuse-moi.
10: Bon, Brandy et Monica, c'est pas vous. Aimerais faire de quoi?
14: De l'humanitaire.
10: C'est-à-dire, de l'aide humanitaire.
14: Voilà.
10: D'accord. Tu t'es déjà renseigné, grosso modo?
7: Oui, non, mais c'est un apnik, donc on en parle tout à l'heure.
10: On en parle tout à l'heure et on aura Marcelito, 18 ans, de Blois. Donc la fréquence 99.9.
15: Ouais, bonsoir.
10: Bonsoir.
15: Allô, bonsoir.
11: Ouais.
15: Bonsoir Bernard, bonsoir Cindy.
11: Salut.
15: Bonsoir à tout le monde.
7: Salut.
10: Ouais.
15: Alors moi, je voudrais devenir gitan.
10: D'accord.
15: Donc je voudrais des conseils un petit peu pour être gitan.
11: Ah, okay. tu viendras pas de la banlieue, toi, non?
15: Non, la banlieue de Blois.
10: Mm. On en parle tout de suite, on parle de ton problème tout de suite après, d'accord?
15: Je te remercie, ouais.
10: Ne quittez pas, on va s'écouter les blonds fleurs de Goudron avec...
11: Quoi?
10: Le bouffeur de Goudron avec tête-moi les bourses en deuxième. On se retrouve tout de suite après au 0803-08-5000. Continuez à nous appeler. Pour épauler Pauline, parce que...
16: Épauline, non
10: Pour épauler Apolline, parce que le premier débat, ça a été de la catastrophe.
12: Une catastrophe, on peut le dire.
10: Je suis désolé. Donc, on était 8723, c'est bien ça, Rigo?
16: Ouais.
10: Donc, tu peux me donner juste le nombre avant que j'accueille les gens.
16: Alors, apparemment, ça a énormément monté. On est à 9453.
10: Voilà. Alors, donc, le deuxième débat va porter sur les stars télé.
16: Ah,
10: et
16: ça,
10: pour
16: c'est
10: ça,
16: chouette, ça.
10: On va accueillir Patrick Chevalier de Lille. Ta fréquence, s'il te plaît.
17: Non, c'est Patrick Savachier. Je suis effectivement de Lille. La fréquence est 95.2.
10: 95.2, ok. Bonsoir à toi.
17: Bonsoir.
10: Fabienne Aigou.
18: Oui, bonsoir Gérard, bonsoir Agnès.
10: Donc de Marseille, la fréquence.
18: Ma fréquence, c'est 103.1.
10: 103.1, ok. Mademoiselle Christine d'Angoulême.
19: Ouais, alors moi, c'est Mme Christine. Et ma fréquence, c'est 97.8.
10: Ok. Bonsoir à toi. Et
19: bonsoir.
10: Pierre quoi?
20: Belbourg.
10: Belbourg, Damien, 40 ans, je pense.
20: Ouais, à peu près.
10: Ouais. Ta fréquence?
20: 95.2.
10: Ouais, ben, à mon avis, essayez pas de chercher des fréquences parce que moi, je vais les trouver. Moi, je garde les fréquences que vous me donnez, hein. Et je vais les trouver après.
20: Ouais, j'ai
10: donc,
19: pas de problème.
10: Donc, le deuxième débat va porter sur les stars télé. Celui qui a une radio derrière est prié de l'éteindre tout de suite.
20: C'est moi, c'est moi. Je vais l'éteindre.
10: Ouais, ben, ça serait mieux pour toi.
20: Voilà.
10: Ok?
20: C'est fait.
10: Parce que si tu veux écouter, tu raccroches et tu l'écoutes dans ton lit. Alors, quels sont pour vous les acteurs ou actrices considérez-vous comme des stars télé? On va demander à Patrick Cavalier.
17: Je dirais Rocco Siffredi. Laure Sinclair aussi, j'aime bien Laure Sinclair.
10: Ouais.
17: Sinon, je sais pas.
18: Tabata.
17: Dans les vieilles.
10: Non, mais.
17: Qui ça?
18: Tabata Cash.
17: Ah, bah oui, bien sûr. Et dans les plus vieilles, pour ceux qui aiment un peu, il y a Brigitte Lahaye aussi, mais elle est pas plus fraîche.
10: Non, mais attendez, Brigitte Lahaye fait du porno, d'accord?
17: Ah, pardon.
10: Par contre, j'ai une question. Faut pas confondre, parce que
12: de toute manière. Mais c'est pas elle qui fait du porno.
10: De toute manière, on va pas parler de films porno ce soir.
17: Oh. J'aimais bien aussi les deux qui faisaient tourner Manège. J'étais fan, là, Fabien Egal et l'autre, là. La
20: porno, c'est de lesbos.
17: Ah, aussi
10: Toi, tu commences à te calmer, Pierre.
16: Non, mais il a raison, hein,
17: c'est des lesbiennes dans le porno, alors.
16: C'était des lesbiennes, elles faisaient du porno. Mmh.
10: Non, mais je pense pas. Fabien Egou.
21: Oui, je voulais dire que c'était faux. Et que.
10: Non, mais tu réponds à la question.
21: Bah, moi, je pense que Daniel Gilbert, Evelyne Leclerc, Karen Cheryl ont fait une grande carrière à la télé. Et pour moi, ça reste mes préférés. Avec également, je sais plus comment elle s'appelle, mais ça va me revenir, Mireille Darc, voilà.
10: Mireille Darc, c'est plus cinéma que star télé. Hein.
21: Ouais, elle est quand même à la télé.
10: C'est... Hein. Ouais, mais c'est pas pareil. Hein.
21: Pardon.
10: D'accord.
21: D'accord.
10: Mademoiselle Christine, Madame Christine, pardon.
19: Oui, merci. Non, mais c'est bon. Il y a pas de problème. Bon, alors, moi, c'est mon idole, c'est quand même Julia Chanel.
10: Oh là. Mais, qui?
19: Julia Chanel.
17: Oh, j'avais oublié.
12: Ça m'énerve ça.
10: C'est qui celui-là?
12: C'est une bonne.
17: Eh, Manu, tu me rends ma cassette d'ailleurs.
10: Attends, celui qui commence à gueuler, il va virer.
16: Gérard,
18: moi, hein.
16: Gérard, en attendant, il y a Corben sur IRC, il te demande si Sandy c'est une Star Télé ou une Star Trek.
10: Alors, pour répondre à la question si Sandy c'est une Star Télé ou une Star Trek, je la mettrai plutôt sur Star Trek.
17: Elle a le titre de Star Trek.
10: Comment, Pierre
12: Star Trek.
10: Pierre Bellour.
20: Ah, j'ai rien dit, moi.
10: Ouais, ben, je crois que tu as te calmer, toi, parce que sinon, tu as viré.
20: Non, mais c'est pas moi, j'ai pas parlé, non.
10: Ouais, Tony, au revoir.
18: C'est pas Tony.
10: Si.
12: Non, attends, ça, c'est pas Tony, hein.
10: Si.
12: Je te jure que non.
17: Non, écoute la voix. C'est pas Tony, là.
12: Non, c'est pas Tony. Non, il a effectivement une petite ressemblance, mais c'est pas Tony.
17: Non,
12: vraiment.
10: Non,
12: attends, je te le dirai.
20: Non, moi, je suis pas un beau gosse, moi.
10: Ouais, tiens, à peine. Hop, au revoir.
12: C'est Goldo.
20: Mais non.
10: Ouais, Goldo, au revoir.
20: Voilà.
10: Au revoir,
17: Goldo. Bon,
10: au revoir.
17: C'est pas Tony, hein.
10: Non, mais c'était Goldo.
12: C'était Arnett.
17: Ah non.
3: Bon, bah c'est pas grave, on s'en fout, on continue.
5: C'est bon, c'est bon.
3: Madame Christine, ouais, d'Angoulême.
22: Ouais. Bah alors, ouais, sinon j'ai été très influencée par toutes les stars de AB Productions quand même. Faut pas oublier, hein, tout ce qui est Christophe Ripper et tout.
23: Oh ouais. Ah, franchement. Trop bon dans, lui.
22: Ah ouais, non, trop.
23: Anthony Dupré.
3: Mais attendez.
24: Pas de marque, merde.
3: Attendez.
5: Gérard, à la place de Pierre Belbourg, on accueille Anne Leclerc, 19 ans, d'Ajaccio.
25: Bonsoir.
22: Bonsoir.
25: Bonsoir Régé, bonsoir Max, bonsoir Rigo, bonsoir Manu, bonsoir Apolline.
3: Salut. Salut. Anne Leclerc.
26: Salut.
3: Ta fréquence, s'il te plaît.
23: Salut toi.
25: 101.9.
23: Salut toi.
25: Salut.
24: T'as pas un truc sur ta cheminée, non?
3: Bon, 109. 109. Bon, 109. 109. Oh, ta gueule, toi! Oh, ouais, celle qui dit ça pue la piste, tu vas fermer ta gueule, toi, espèce de poufias.
26: Elle a dit ça pue la bite.
3: Ok. Madame Christine, pardon.
22: Bah, je viens de répondre. Hein,
3: Ok. Anne Leclerc.
25: Oui?
3: Donc, pour toi?
25: Bah écoute, comme j'étais en antenne...
3: Non. C'est moi qui commande, les autres, vous fermez vos gueules.
25: Je pense que t'en étais à la première.
3: Les autres, vous fermez vos gueules, c'est moi qui commande.
25: Voilà.
3: Ceux qui arrivent, je répète la question et après vous vous démerdez. Ok, entendeur, salut. Il y a une question hier,
26: c'est
3: à
26: moi. Non, c'est juste une réflexion. Il y a Yankee, il trouve que ça sent le chien mouillé d'un coup.
3: Ouais, bah c'est pas grave. Au contraire, faut mieux sentir le chien mouillé que les connards.
25: Non, mais c'est normal, hein.
3: Quels sont pour vous les acteurs ou actrices considérez-vous comme des stars télé pour Anne Sinclair et donc maintenant c'est à toi.
25: Bah écoute, la personne que je pourrais considérer comme un acteur et une star télé, ça peut être le Big Bill. Parce que pour moi, c'est un extraterrestre qui est vraiment très mignon.
23: Bien vu, beau.
25: Et j'adore le Big Bill. Et donc voilà, pour moi, c'est considéré comme une star.
3: Bon, alors Anne Sinclair.
25: Oui,
3: Leclerc. Je te coupe, Anne Leclerc. Je préviens à Madame Christine et à Fabienne, vous vous calmez, sinon je vous vire toutes les deux.
23: Ah, moi, je n'ai rien dit. Hein.
22: Ah, on dit rien du tout, là. Hein.
3: Non, mais fais gaffe, Fabienne, parce que je reconnais un peu ta voix quand tu dis des conneries.
23: Ah,
3: ok.
23: Non, c'est pas moi. Hein.
3: Alors, je te préviens, c'est
25: en
3: la
25: bon
3: dernière.
25: Entendeur, salut.
3: Voilà.
23: Voilà. Bon. On peut continuer maintenant.
3: Alors, donc c'est à moi de répondre maintenant, parce que tout le monde a répondu. Mmh. Alors, quel acteur ou actrice considérez-vous comme des stars télé? Ouais, c'est vrai que je mettrais bien le Star System. Hein, Manu, qu'est-ce que t'en penses?
24: Je vais te dire ouais.
3: Hein, notre chef, qu'est-ce que t'en penses? On pourrait le mettre en premier.
23: On pourrait.
3: Et puis même avec Delarue, pourquoi pas.
23: Mm-hmm. Ouais, il y a aussi Bernard Ménez.
3: Non.
26: Ah,
3: mais...
26: oh, il tue lui.
3: Bernard Ménez. Moi, je préfère vous dire une chose. Je mettrais Max avec Jean-Luc Delarue.
23: Non,
26: ils valent quand même pas Bernard Ménez ou Olivier Lejeune.
3: Non, mais moi, je vais vous dire une chose. Normalement, ce soir, on devait avoir deux sosies. Ils ont pas pu venir. C'était le sosie de Jean-Luc Delarue et de Florian Gazan.
22: Ah, merde.
3: Oh putain. Et on dit pas putain, on dit maman travaille.
22: Voilà.
3: Voilà pour celle qui vient de dire ça.
23: Ouais. Attends,
3: donc, deuxième question.
23: Attends, Gégé, t'as oublié de parler de Roland McDan quand même.
24: Oh là, oui.
23: C'est aussi une pointure. Il y a Darry Cole.
22: Patrick Topalov.
3: Non, Darry Cole. Darry Cole, c'est un chanteur.
26: Daddy Cole.
23: Cole.
3: Ouais, ben.
22: Henri Salvador.
3: Ouais, c'est ça, c'est un chanteur.
26: Et Olivier Lejeune.
3: Alors, comment devient-on une star? Comment? Apolline en star télé? Non mais vous êtes starbé.
25: Oh bah si, pourquoi pas.
3: Non mais vous êtes starbé. Mais vous êtes starbé là.
23: Elle a un physique hein, quand
26: moi,
23: même.
26: Moi je dis qu'elle est bonne donc ça va passer quoi.
25: Apolline, elle a un physique de star.
3: Oh, elle a même pas un physique de star, elle m'a fait un caca de merde au premier débat.
26: Ça, elle est parfaite pour la télé, elle est bête, elle est bonne.
3: Elle est même pas faite pour le standard.
5: Allez,
23: Gérard, est-ce que Apolline pourrait faire une gaffette?
3: Non.
23: Pourquoi?
3: Non. Comment devient-on une star télé ou autre? Tiens, Fabienne.
22: Oui, je vais te raconter.
3: Merci pour
22: ça.
3: Merci pour le portable.
22: Ah non, j'ai pas de portable. Hein. Moi, j'ai fait une école de star télé et j'ai fini première de ma promo, donc j'ai réussi à avoir un poste sur France 1 Auvergne.
21: Donc j'ai bossé un peu en Auvergne, et puis après je suis montée à Paris, et puis bah, j'ai fait tourner Ménage avec ma copine, et puis voilà.
3: Ouais,
21: et
3: c'est pour ça que... Alors attends, tu fais l'Auvergne, mm-hmm. Paris, et puis maintenant tu te retrouves à Marseille.
21: Bah là je suis un peu en retraite parce que je fais plus de télé, donc là je suis à Marseille, ouais.
3: Ouais, ouais, c'est ça, à 35 ans t'es déjà en retraite.
21: Bah oui, la télé veut plus de moi, donc moi je voudrais bien revenir, mais ils veulent plus de moi.
3: Ouais, tu prendrais pas les gens pour des cons?
21: Mais non Gérard, pourquoi?
3: Non, mais tu les laisses.
21: Ben non, pas du tout.
3: Ok. Patrick Cavalier.
0: Ça va chier. Eh ben moi, écoute, je pense qu'il y a deux méthodes. C'est tout simple pour faire de la télé ou de la radio, de l'audiovisuel, tout ça. Il y a la première méthode, c'est promotion canapé. Mon sein, Gérard, voilà, c'est un problème du métier. C'est un problème du métier, on peut rien y faire. Et deuxièmement, sinon, il y a un petit peu parce que t'as fait, quoi, le harcèlement, quoi. C'est-à-dire que tu pilonnes, et puis au bout d'un moment, tu perds, quoi.
3: Non, mais attends, je vais te dire une chose, que j'ai pas fait de harcèlement. Les promotions sur canapé, j'en ai rien à foutre.
0: Ouais, reconnais.
26: Tu y es passé, quand même.
0: C'est quand même dommage à dire, mais ça existe.
3: Ouais, ben, je sais, j'ai vu le film, mais c'est avec voilà. Un chanteur que j'adore.
0: Et que ça soit des
26: comment
0: canapés...
26: Comment il s'appelle, qui, ouais.
0: Ou sur un flipper, ou n'importe où, dans les... Hein, n'importe.
3: Non, mais
26: c'est chanteur. Quoi le chanteur ouais.
3: Ah non, mais je donne.
26: Bah, si, dit, on connaît, je connais pas. Hein.
12: C'est qui le chanteur que t'adores?
21: Patrick Bruel.
3: Non. Michel Sardou.
12: Ah ouais, faut dire aussi que c'est un grand, grand. Quoi.
3: Et donc,
16: Gérard?
3: Oui.
16: Sur IRC, il y a Bretzel qui te demande si l'homosexualité dans le milieu de la télé est un facteur de réussite.
0: Bien sûr.
21: Ouais, à mon avis, ouais.
0: Bien sûr.
3: Je pense pas.
21: Je
0: suis
21: au niveau de la radio.
0: Ah si, attends, j'en ai encore des irritations.
16: Non, attends, les auditeurs, ils peuvent répondre autant que toi, Gérard.
0: Oui, Gérard, j'en ai encore des irritations et je peux te le dire que ça aide.
3: Ça aide, d'accord.
0: Surtout, c'est indéniable.
3: Bon, alors, avant...
21: Pas de pommade ? En tout cas, c'est possible.
3: Non. Comment ?
21: Non, mais je disais, c'est possible, hein, de...
3: Qui
21: non, c'est Mme Christine.
3: Ouais, ben, tu vas répondre à la question.
21: Ben, justement, c'est parce que moi, j'ai connu ça. Justement, j'ai, grâce à la promotion canapé avec Véronique et Davina, j'ai réussi à faire figurante dans leur émission de gym.
3: Il peut.
21: Voilà.
3: Bon, je pense pas. Christine, tu t'écrases ou sinon je te vire.
21: Attends, je réponds à ta question.
3: Bon, alors tu réponds correctement et c'est tout. Et Fabienne, tu t'écrases quand les gens répondent.
21: Je dis rien.
3: Non, mais tu t'écrases, allez, moi je te le dis.
21: Bon, je répondais, je disais donc qu'on peut coucher pour passer à la télé. Sinon, il y a d'autres écoles, mais. Enfin, moi j'ai couché par exemple. Hein.
3: Ouais, ok. Anne Leclerc.
25: Oui, bah écoute, je pense que pour devenir une star de la télé ou autre, je pense qu'il faut que tu ailles dans une école, que tu t'inscrives déjà à l'avance, parce que sinon, si tu t'inscris pas, il n'y a plus de place.
0: À la crèche?
25: Non, pas à la crèche. Tu t'inscris et puis en fin de compte, tu peux faire des études, mais faut savoir que c'est très très long. Hein.
3: Moi, je pense
25: que... ça peut faire au moins 5 ou 6 ans d'études. Hein.
0: Oula, tout ça?
3: Bon, moi, je peux vous dire une chose, que comment devient-on une star télé ou autre? Il n'y a pas besoin d'aller dans des écoles parce qu'il n'y a pas d'école pour faire ça.
25: Ah si, je confirme, il y a des écoles.
21: Oui, une école.
3: Il n'y a pas des écoles de déboucheurs de cul de négresse?
25: Bah, je sais pas, t'as l'air spécialisé dans la question, donc.
0: Ça c'est limite, ça quand même.
3: Bon,
12: ouais, grave.
3: Pour vous dire que, à mon avis, non, je pense pas. Il y a pas. Comment devient-on une star télé ou autre? Donc ça. C'est les responsables qui s'occupent de ça, donc c'est comme pour devenir animateur radio, c'est pareil.
25: Faut bien préciser ou autre. Hein.
3: Oui, pour ou contre les stars de télé, alors j'ai un petit sondage, 41% des gens sont pour la télé, mais contre les stars. Mais là, je comprends pas. Là. 41% des gens sont pour la télé, mais contre les stars. Mais... qui c'est qui a été me choisir cette...
26: Non, mais c'est simple, hein, la réponse.
3: Non, mais...
26: C'est ça, hein.
3: C'est qui, là mais c'est qui?
21: Je crois que c'est Olive, en fait.
26: C'est moi.
3: Alors, 32% des gens sont contre la télé, mais pour les stars. Oui. Tu peux me préciser, là?
12: Alors, c'est-à-dire qu'il y a 36% des gens qui sont effectivement...
3: Non, 32,
12: oui, que j'ai eu au téléphone, et qui étaient donc contre le fait d'avoir une télé et de regarder trop souvent la télé chez soi.
3: Ouais.
12: Mais pour autant, c'est vrai qu'elles apprécient énormément de lire dans leur magazine préféré des trucs sur les stars. Voilà.
3: Ouais, mais
26: tu vas faire kiffer des mecs, toi, ça.
12: Ouais. Ta gueule.
3: Oh
26: non, quoi?
3: Manu, s'il te plaît.
26: J'ai rien dit.
12: Toi, tu vas rentrer.
3: Tu parles. Ouais, vas-y, je pense.
1: Il
3: n'y
1: a pas que les mecs, il y a Océane aussi.
12: Continue.
3: Olivier, c'est toi qui as choisi aussi. 41% des gens sont pour la télé, mais contre les stars, tu peux me préciser.
12: Alors, oui, on peut en parler ensemble, effectivement. 41% sont pour la télé et contre les stars, parce que 41% veulent effectivement bien regarder la télé. Ils aimeraient bien avoir plein d'émissions à la télé, mais ils ne supportent pas que les gens soient des stars et ils ne supportent pas qu'on parle toujours d'eux, contrairement aux autres. Voilà.
1: C'est vrai, c'est
3: ouais,
1: vrai.
3: Mais,
1: je les comprends. Moi, je les comprends.
3: Mais dans ces cas-là, oh, s'il vous plaît, les
12: oui,
3: auditeurs.
12: Dans ces cas-là, j'ai
3: vous me laissez finir. Dans ces cas-là, on parle de paparazzite.
23: Olive.
12: Ah, mais c'est ça.
23: Olive.
3: Hein et donc, oh, s'il vous plaît.
12: On se calme.
3: Coupe-moi-là, s'il te plaît, Manu, là. Merci. 17% des gens ont des stars, mais n'ont pas de télé. Alors, je voudrais que tu me précises un peu là-dessus aussi.
12: En fait, ça, c'est parce que. Je pense que, je ne sais pas si tu vas être d'accord avec moi, c'est parce qu'on a appelé aussi dans ces gens forcément des stars. Et ces gens qui sont des stars n'ont pas de télé chez eux. Et voilà, ça donne ça, en fait. Voilà.
26: Ça en est bien sorti.
12: Donc, c'est des stars.
3: Et 10% des gens regardent Fun TV pour être sûr de ne pas voir de stars.
12: Explique-le ça.
3: Non, mais là, faut bien que tu expliques aux gens.
12: C'est super simple. Si tu regardes Fun TV, tu es sûr de ne pas voir de stars.
3: Mais pourquoi?
12: Pourquoi? Parce qu'il n'y a pas de star.
1: Parce qu'il n'y en a pas.
3: Mais attends, quand tu vois soit moi ou soit Max.
12: C'est vrai.
3: Ou tu vois.
26: C'est plutôt un trou noir qu'on te voit, hein, qu'une star.
3: Non, Max, c'est carrément noir.
12: Je sais pas ce que t'en penses, quoi, toi. Mais...
3: Non, mais quand tu vois. T'as bien vu, à un moment donné, t'avais Bart.
26: Paye ta star.
5: Oh là là.
3: Ne fais pas ça parce que je te mets une gaufre, toi.
12: D'accord.
3: Donc, quand tu vois Morgane, tout ça, Bart...
12: Alors, moi, je pense qu'il y a aussi, dans les sondages, une part d'erreur, tu vois. Et cette part d'erreur, elle est là.
3: Ouais, bon, bah. Bon, enfin.
12: Tu vois, c'est comme dans une émission, il y a une part d'erreur. La part d'erreur, ici, c'est toi. Bon, bah, dans ces sondages, il y a une part d'erreur, c'est ça.
3: Ouais, bah, c'est peut-être, ça vient peut-être de toi aussi.
12: Peut-être.
26: Bon, on y va, là.
3: Donc, troisième question. Auriez-vous déjà été une star de la radio ou autre? On va demander ça à Patrick... Savachier.
23: Non.
3: Patrick Savachier, au revoir.
23: Bah, écoute-moi.
2: Il y a un petit problème.
23: Ah, écoute-moi, GG. Tu m'entends là?
2: C'est technique, ça, Gérard.
23: Bah, allô, GG.
12: Savachier.
23: Donc, c'est bon, je peux y aller là?
3: Bah, vas-y, accouche.
23: Dans ma crotte. Moi j'en ai rêvé depuis des années, depuis longtemps, mais j'ai jamais réussi à accéder à mon rêve. Et donc voilà, j'ai fait comme t'as dit, hein, j'ai foncé, mais pas moyen de passer, quoi.
3: Manu, tu t'amuses pas à changer les voix des auditeurs,
26: je peux pas changer les voix des auditeurs, Gérard.
23: J'ai une voix de Dark Vador, là.
26: Je peux changer ta voix si je veux, mais pas celle des auditeurs.
3: Fabienne Égout.
4: Oui, alors moi, je n'ai pas du tout un physique pour faire de la radio, donc je me contente de faire de la télé. Voilà.
3: Ok. Madame Christine.
4: Bah ouais, mais moi je croyais que, tu vois, j'ai eu une désillusion, tu vois, en croyant faire de la figuration en faisant de la gym avec Véronique et Davina, je croyais que j'allais devenir une star, mais en fait non, tu vois.
3: Non, Manu, tu vas morfler.
26: J'ai rien fait.
3: Ouais, non, tu vas morfler, je le sens.
26: Comment tu veux que je change la voix des auditeurs, Gérard?
4: C'est pas possible, hein.
26: Je peux pas.
4: C'est un problème de technique.
2: Bah, c'est pas le jeu qui touche sur les boutons.
4: Hein.
3: Ouais, tout à l'heure, je vais te toucher sur un bouton, toi.
26: Ah, t'as le choix, c'est bon.
3: Toi, Anne Leclerc, je vais te toucher sur un bouton. Grosso modo.
4: Pas de problème.
3: 2h05. 2h05, qui c'est qui reste à répondre? Anne Leclerc, avant de passer à la quatrième.
4: Oui, pas de problème. Donc, auriez-vous déjà été une star? Bah, écoute, quand j'étais bébé, oui, j'avais tellement une belle peau et puis un beau physique que tout le monde voulait. Il y avait plein de photographes qui voulaient me prendre en photo. Et j'étais vraiment remarquée par les photographes.
26: Et depuis,
4: c'est toujours pareil. Je suis courtisée. Dès que je suis dans la rue, ça y est, il y a les journalistes qui viennent me chercher pour prendre des photos.
6: C'est pas mytho.
26: Pourquoi c'est...
4: Je peux être considérée comme une star et avant, j'étais déjà aussi une star.
26: C'est parce que t'es étrange, non?
3: Ouais, je pense.
4: Non, c'est pas la question d'être étrange.
3: Ouais, je pense.
4: C'est
3: Gérard. Oui, 5 minutes.
1: Gérard, sinon, il y a Rip sur l'IRC qui dit que s'il n'y avait pas de star à la télé.
12: Il est pas con.
1: Est-ce que la télé serait autant une star?
3: Alors là, la question, c'est vrai que pour faire de.
12: Attendez, laissez répondre Gérard. Là.
3: C'est.
4: Vas-y, Gégé.
3: Non, mais c'est pas évident parce que c'est vrai que même sans télé, on peut pas devenir une star.
26: Mais pourquoi?
3: Non, mais c'est tout ce que j'ai à dire.
22: On est en antenne, là, je crois.
3: Quatrième question.
12: Gérard. Non, attends, Gérard, il y avait un truc que je voulais te demander. C'était. Excuse-moi, Apolline, vas-y.
5: Oui, merci, Olivier.
26: Non, Gérard, moi, je voulais te demander un.
5: Non, vas-y, mais.
3: Vas-y,
5: Manu, Apo.
3: Non, mais.
12: Vas-y, Apolline.
5: Bon, à la place.
3: Attention.
5: Oui, Gérard.
12: Gérard.
3: Mais
12: Gérard, il y a un truc que je voulais.
3: Bon, oh,
5: bon, à la place de Patrick.
12: Non, attends,
5: Sabatier,
12: je vais essayer.
3: Ouais, c'est moi qui commande là.
25: C'est le vrai bordel. Hein.
3: C'est moi qui commande. Alors Apolline,
5: oui,
3: le temps que je lance la ZIC,
5: oui.
3: Tu vas me faire une liste propre et on va recueillir les auditeurs. Et il y a une question hier, c'est juste avant, toi tu te tais.
12: Non, c'est très sérieux. C'est pour que tu réagisses toi à la question que tu as posée. Tu n'as pas répondu toi ce que tu as pensé. Parce que toi tu es devenu une star quand même et tu n'en parles pas. Donc je voudrais juste savoir ce que toi tu en penses. Je sais que c'est un peu délicat d'en parler pour toi, mais.
16: C'est un peu ce que demandent les gens sur l'IRC d'ailleurs.
12: Voilà, alors.
3: Bah comment quand je suis devenu une star de radio, c'est grâce à Max, et il n'est pas là pour le confirmer, parce que grâce à lui, c'est vrai que tous les jeudis, je suis pépé. Je lui fais sauter son audimat. On est arrivé la semaine dernière à 9998. Et là, tout à l'heure, qu'on a repris juste au deuxième débat, on était déjà à 9453. Donc, Max, quand il vient le soir, lui, il arrive à 150. Quand il finit, il a même pas 300 auditeurs.
26: Tu veux pas lâcher un peu l'internet là un peu?
3: Donc c'est grâce à lui si je suis là.
12: D'accord. Mais par contre, qu'est-ce que ça a changé pour toi dans ta vie?
3: Ce qui a changé dans ma vie, c'est que maintenant je peux me permettre de faire ce que je veux.
12: Et c'est pour ça que c'est un peu ton papa en fait, Max.
3: Voilà.
12: D'accord.
26: J'ai entendu dire que en fait il y avait des fans qui s'arrachaient tes t-shirts, mais c'était pas pour en avoir un bout, mais pour les laver.
3: Alors là, toi, tu vas te faire sauter, toi.
26: Bah, c'est ce que j'ai entendu dire.
3: Ouais,
26: hein.
3: Ouais.
26: Il y a des bruits qui courent très vite. Hein.
3: Léon, c'est des cons.
26: Je voilà. Sais.
3: Donc, on pose la quatrième question.
5: Non, alors, à la place de Patrick, ça va chier, on accueille Casimir, 30 ans de Bruxelles, un Belge.
3: Ah, enfin un Belge. Oh. Ouais, bah, tu me referas l'affiche.
5: Ça roule.
3: Tu me feras l'affiche. Donc, Casimir, bonsoir à toi. Casimir. Bon, il n'est pas là, donc c'est pas
5: normalement,
3: grave.
5: Normalement, il doit être là.
6: Bonjour.
3: Casimir.
6: Oui.
3: Bonsoir à toi.
6: Bonsoir, Gérard.
3: Donc, tu veux répondre à la question ou pas?
6: Ben, je dis pas la fréquence.
3: Ben, ta fréquence à Bruxelles, c'est quoi?
6: Ben, c'est 170.7, en français c'est 170.7, et en euros, je sais pas, les chiffres ne sont pas parvenus.
3: Bon, je pense que t'es en train de me prendre pour un con. Doit-on être riche pour être star avec l'euro? Et on s'écoute grave.
12: Moi, je pense pas, quoi.
3: Gabriel dans l'euro, avec Mirouf a transformé Drucker en God ceinture, et on se retrouve tout de suite après aux heures.
16: Il demande si c'est vrai que tu vas passer dans un remake télé de Godzilla. Qui s'appellerait God Ceinture pour être une star comme Big
3: Non,
16: Kist.
3: Mais moi, ce que j'aurais bien voulu, avant qu'il s'en aille, viens là, le chef, là. Moi, j'aurais bien voulu que le chef, il me fasse rencontrer un jour Jean-Luc Delarue et pour de vrai, et comment que tu l'appelles
12: Gazon.
3: Florian Gazon, qui était parmi nous quand on était à Neuilly, qui présentait les infos.
26: Ah oui.
3: Qui était dans l'après-midi.
26: T'aimerais quoi, le rencontrer?
3: Ouais.
26: Bah ouais, mais je le connais pas, moi.
3: Bah si, tu le connais.
26: Je connais Florian Gazan.
3: Bah moi, je l'ai jamais vu encore.
26: Bah moi non plus, je le connais, je l'ai déjà eu 2-3 fois au téléphone, mais je le connais pas.
3: Bah si, tu l'as déjà vu, il était à Neuilly.
26: Ah oui. Mais de la rue, ça va être plus dur.
3: Ah bah ça, tu te débrouilles, hein.
26: Des merdes, c'est tout.
3: Tu te débrouilles, hein, même si
26: non, on devait avoir le sosie ce soir qui devait venir, les deux sosies, mais viendront sûrement la semaine prochaine.
3: Ah ouais, mais
26: donc
3: moi,
26: on fera peut-être un débat sur les sosies.
3: Bah non, on l'a déjà fait.
26: Bah on en fera un autre. Ah, on a bien fait deux fois les portables.
16: Bah ouais, il est 35 heures.
26: En tout cas, les sosies, tu te souviens, c'est ce qui avait quasiment été le meilleur score. Hein.
16: Ouais, je crois que c'est sur IRC, c'est ce qu'on avait fait le mieux, je crois, les sosies.
26: À l'époque.
3: Non, mais là.
26: Ça n'existait pas.
3: Là, on est combien, là, maintenant?
16: Je sais plus, on est 9022,8.
26: T'as mal regardé, 900, non? Il y a un nain qui doit se tromper, qui doit se balader.
3: Non, c'est pas grave. Donc, doit-on être riche pour être star avec de l'euro? Donc, on va demander à Fabienne Égout.
21: Je pense que quand tu deviens une star, ouais, tu deviens riche et tu t'enrichis en euros.
3: Ouais, non, mais tu peux préciser là, parce que.
21: Bah, en fait, avant, on était payé en francs, maintenant on va être payé en euros, et comme l'euro ça vaut 6 fois plus cher, on va
3: alors, gagner. Alors, attends, Combien à ton avis le...
25: 55,97.
3: Ah, donc t'es bien d'accord avec ce que j'avais dit sur le débat sur l'euro.
25: J'avais pas écouté ce débat, mais je pense que j'étais d'accord avec toi, ouais.
3: Ok. Madame Christine.
7: Ouais, bah écoute, je te pose la question dans l'autre sens, mais parce que là, tu vois, je suis très riche, mais en même temps, je suis pas star de télé, hein, donc il suffit pas d'être riche pour être star de télé, mais je pense que quand on est star, on peut être riche, ouais.
3: Non, mais je te demande.
7: En euros aussi, ouais.
3: Ouais, en euros ?
7: Ouais.
3: Ouais. Ok. Voilà, mais c'est qui là qui carnive comme un bouc là ? je crois que ça doit être Anne Leclerc.
25: Ah Gérard. Non. Tu peux éviter de dire des conneries sur moi.
3: Bon, Anne Leclerc, pour l'instant, tu fermes ta couenne.
25: Ta boîte à camembert.
1: Non, c'est pas une
3: boîte à camembert. Ta bouche.
1: Sur IRC, il y a Arnette Aouet qui te demande si c'est vrai que tu vas tourner dans le dîner de con numéro 2 et que tu serais l'invité de Jacques Villeray.
3: Non, parce que le dîner de con, il est déjà sorti.
1: Non, mais le 2.
3: Il est déjà sorti.
25: La revanche.
3: Pourquoi pas le 3 ?
12: Non, Gérard, la suite du dîner de con. On disait la suite. Ah oui, il y a la dîner de con qui est sortie et il pensait qu'il allait trouver
3: le 2.
12: Un super con pour le dîner de con.
3: Non, pourquoi qu'ils ne te prendraient pas, toi, Olivier ?
12: Ah, mais ils ont hésité entre toi et moi.
3: Non, mais il ferait mieux de te prendre parce que toi, t'es vraiment un con.
12: Ah, là, tu m'as cassé.
3: Voilà. Anne Leclerc, Mastoc d'Ajaccio, 109.
25: Ouais, bah c'est bon, on n'en rajoute pas. Hein.
3: 101.
25: Je vais te remarquer après.
3: Oh ! Manu !
25: Wow. Allô ? Il adore.
3: Merci.
12: Bon, alors, Sandy.
25: Je suis toujours là ?
3: Ouais.
25: Donc je suis pas partie.
3: Non, t'es.
25: C'est
12: Sandy.
25: Ok.
12: C'est Sandy.
25: Oui, bah oui, c'est moi, Sandy. Je pense qu'on devient. Enfin, on n'est pas riche, mais on peut le devenir à force de faire des photos. Enfin, ça dépend. Tu peux aller dans les plateaux télé. Tu peux. Oui, tu peux devenir riche. Mais, ouais, tu l'es pas au début.
3: Ouais, mais.
25: À mesure que tu fais des choses, tu peux devenir. Tu peux devenir riche. Et à ce moment-là, tu peux t'offrir tout ce que t'as envie.
3: Non, mais je pense qu'il y a un petit problème là-dessus, c'est que...
12: Ouais, c'est faux.
25: Non, écoute, il n'y a pas de problème.
3: Si, c'est faux. Si, il y a un blème.
12: C'est faux. Hein.
25: Bah non, je te réponds.
3: Il y a un blème.
12: Non.
25: C'est faux. Non, je suis pas d'accord.
3: Ben oui.
12: Moi, je suis pas forcément sûr. Enfin, je sais pas
3: moi
12: ce que t'en penses, Gérard.
3: Franchement, c'est impossible. Non, mais ouais. De manière impossible n'est pas français.
25: Non, mais c'est incroyable. C'est vrai.
3: Je suis pas Casimir.
8: Très sûr. Oui, ben écoute, moi, je ne suis pas bien riche. Hein. J'ai juste ma peau orange en sky avec des petits points jaunes. Faut dire, bon, j'étais pas né comme ça. C'est en couchant avec Sandy que c'est arrivé.
3: Bon, alors, Casimir, au revoir.
25: Ah, il y a un blème.
3: Voilà, au revoir pour Casimir, ça t'apprendra.
25: Ça y est, je suis démasqué. Sandy, voilà. Tu lui as fait du gloubi-boulga.
3: Attention entre Christine et Gou, parce que je pense que vous allez dégager aussi.
25: Ah ouais.
3: Alors,
12: Christine, elle est cool.
3: Ouais. Non, mais restez calme un peu. Alors, cinquième question. Doit-on être riche pour être une star de...
12: Toi, t'étais riche.
3: Doit-on être riche pour être une star avec de l'euro? Non.
12: Non.
3: Bon, de toute manière.
12: Tu penses capitaliser plus en euros ou en SICAV, monnaie fonds monétaire?
3: Non, même, de toute manière.
12: 4,40.
3: 4,40, pour l'instant, il est en train de couler, donc on n'en parle pas.
1: À propos d'euros, il y a Perfora sur l'IRC qui a une bonne question bien toute naze. Il demandait si les animateurs d'Eurosport sont payés en francs ou en euros.
12: La question à la réponse.
3: Bah oui. La question à la réponse, ils sont aussi bien payés en euros qu'en francs. Hein.
12: Et en sport.
25: Les mots viennent d'Internet.
7: Bon, Gérard, à la place de Casimir, on accueille Hugo Délire, 20 ans de Arras.
9: Bonsoir à mon pote Gégé de fun. Mon pote Gégé de fun. Bonsoir mon pote.
25: Salut, bonsoir toi.
1: Ah, c'est Hugo.
9: Hugo Délire, ouais.
3: Ouais. Alors, attends, Hugo.
9: Quoi ?
3: Ça tombe bien, là. Justement, je vais faire une petite parenthèse.
9: Pourquoi ?
3: Ça t'amuse de me faire chier sur mon téléphone toute la journée ?
9: J'ai pas de chance, j'ai dit ça au hasard.
3: Alors, Hugo, c'est pas la peine.
9: Non,
3: je veux pas de toi. Au revoir,
9: c'est
3: au revoir.
9: Au revoir,
3: au revoir.
12: Ça, c'est con, hein.
3: Voilà, manque de peau.
12: C'est vraiment pas de moule. Alors, ça, tiens, tu prends son numéro de téléphone, Apolline.
3: Allez,
12: tribunal.
3: Tu me le laisses. On va s'amuser avec lui, là.
26: On va bien se marrer, mais ce serait bien que t'enchaînes.
3: Donc alors...
1: Gérard, sinon sur IRC...
12: Ça serait bien qu'il enchaîne, il allait enchaîner.
1: Ouais, c'est vrai, Marc, t'allais enchaîner, on va te laisser enchaîner.
3: Non, enchaîne. Vous éteignez vos micros.
12: Il n'y a rien, Gérard.
3: Vous laissez parler Rigaud maintenant, s'il vous plaît.
1: Voilà.
16: Vas-y, ça y est, j'ai bon.
3: C'est bon.
16: Vas-y.
3: Ouais, il y a pas de questions, il y a rien du tout.
16: Bah si, il y en a plein, mais bon, on va te laisser continuer. Je la poserai après.
3: Ok.
5: Gérard, à la place.
26: Non mais vous le faites exprès.
3: Non mais attends, Apolline, fais-moi confiance que je viens de te voir. T'as repris personne.
5: Mais si.
3: Donc,
5: Gérard.
3: Non.
26: Mais Gérard, on y va là. Vas-y, reprends.
3: Alors, doit-on être riche pour être une star de télé? On va demander ça à Fabien Égout.
25: Je t'ai déjà répondu, Gérard. C'est ta dernière question.
3: Sixième.
16: Faut que tu poses celle d'après.
3: Dans quel genre de film une star télé peut jouer? Merci pour le portable.
25: Ah, il y a un problème. Ah, c'est
16: Gérard. Lui, ouais.
3: Qui
16: Gérard,
3: c'est qui a...

0: Bonsoir, rien à voir.
1: Salut.
0: Bonsoir à tous.
2: Salut Rigo.
3: Ah, oui, ouais, c'est ça. C'est ça. Ça voulait bien qu'il l'a sélectionné. Bien sûr.
4: J'ai rien sélectionné.
3: Non.
0: Mais ça va voir. Bon,
3: oh,
0: regarde TF1.
3: Ouais, bah, pour l'instant, tu as t'écraser.
0: Ok.
3: Non. Parce que là.
4: Gérard, et si on continue le débat,
3: ça commence à bien perdre.
4: La question, la réponse.
3: Fabien Égout.
5: Oui, Gérard. Donc, ça disait qu'ils étaient plus amenés à faire des films comiques, dans le sens où ils sont plus amenés à confronter le comique de scène durant leurs émissions vis-à-vis des invités, du public et de la scène du spectacle.
3: Mmh. Donc, tu veux faire.
5: Je peux faire illusion, par exemple, à Muriel Robin, à François Cluzet, enfin, tu vois, des gens comme ça, quoi.
3: Non, mais attends, François Cluzet, qu'est-ce qu'il fait comme émission, lui?
5: Ah, mais il. C'est. Ça joue dans. Regarde pas François Cluzet.
3: Attends, Fabienne.
5: Mm-hmm.
3: Tu veux bien dire François Cluzet?
5: Oui, je t'ai dit François Cluzet.
3: Bon, alors qu'est-ce qu'il fait comme émission?
5: Il fait une émission sur la 3, mais ça commence par la marche et ça finit par du siècle, mais je vais pas te dire parce que j'ai pas le droit de dire des marches.
3: Bon, c'est la marche du siècle.
5: Ouais.
3: Bah, je m'en fous, je peux me permettre de le dire, j'en ai rien à foutre. Ah parce bon que dans ces cas-là.
6: Bah, on peut avoir des problèmes.
3: Non, mais dans ces cas-là, on peut aussi signaler. Dans quel genre de film une star télé peut jouer? Dans ce cas-là, tu prends même un chanteur qui joue, tu prends Johnny Hallyday ou Michel Sardou.
6: C'est pas des acteurs, ça.
3: Non, mais de toute manière, ils ont tourné dans des films.
6: C'était des navets, c'était.
3: Non, mais attends, pourri. Michel Sardou, il a tourné dans Duo sur canapé.
6: Que des merdes.
3: Johnny Hallyday, il a fait un film il y a.
7: Pourquoi pas moi?
3: Pourquoi pas moi?
6: Bah, une merde.
3: Et Bruel, il a tourné dans.
6: Dans le Jaguar, une merde, il se prenait pour une panthère.
3: Non, il a tourné dans deux films, justement, lui.
6: Ah bon?
7: À la place de Rigaudelire, on accueille Eastwood, 23 ans, de Compiègne.
8: Bonsoir à tous.
0: Bonsoir.
3: Bonsoir.
0: Les débats!
8: Est-ce que tu pourras répéter la question?
3: Non, je répète plus les questions.
8: Bon, bah, je vais répondre quand même. Sur les stars télé, c'est ça?
7: Quel genre de film? Quel genre de film ils font?
8: Quel genre de film? Moi j'ai vu le gars jouer dans Perversion Anale à New York, où il prenait une des gaffettes qui s'appelle Lucille, je crois, en double pénétration avec le mec qui joue Ramucho, là, qui joue de la trompette.
7: Ramucho,
8: voilà.
7: Ah, ça fait mal.
3: Ouais, à mon avis, je crois que tu te trompes. Hein.
8: Ah, je suis sûr. Hein.
3: Ouais, mais je crois que.
7: Non, mais c'est vrai. Hein.
3: Il a Anne Leclerc.
7: Oui.
3: À ton tour.
7: Oui, bah écoute.
3: Oh, ça suffit avec les portables là ou quoi?
7: Allô? Je peux répondre?
8: Oui, bien sûr.
7: Vas-y, on t'écoute. Tu m'écoutes, Gérard? Hein,
3: je t'écoute.
7: Alors, moi, je pense que dans quel genre de film? Bah écoute, ça peut être aussi des films comiques, des films porno, des films intellectuels. Enfin, bref, tu peux avoir toutes sortes de films. Hein.
9: Ah non, c'est faux.
7: Et fort à mesure qu'ils font des films, tu peux devenir une star, quoi.
3: Mmh.
7: Voilà, je peux te répondre.
3: Ouais, mais.
7: Oui, je sais, c'est un peu vague, mais bon.
3: Ouais, c'est un peu vague.
7: C'est la réponse que je peux te donner. Hein.
9: Regarde, Bernard Montiel, il a tourné dans Sous le Soleil, hein. C'est une star.
3: Ouais, mais ça, c'est différent. Hein.
7: Ah bah non.
3: Merci Manu.
10: Non, là c'est le standard.
3: Mais c'est pas moi, Gérard. Mais c'est pas vrai.
7: Allô.
3: Anne Leclerc.
7: Oui.
3: Manu, fais gaffe.
7: Non mais je suis là.
10: C'est bon.
7: Allô.
3: Ouais, c'est là, il est 2h25. Il reste 4 questions. Hein.
7: 2h25,
4: bah, justement, on fait durer.
8: Vas-y, réponds, l'invité Manster.
7: Non, je suis
3: toi, tu fermes ta gueule, d'accord?
7: Bon, je t'ai répondu, GG.
8: Elle pue des calandos.
7: Question
3: suivante. Bon, allez, hop, au revoir pour toi.
7: Pour qui, Gérard?
3: Pour le mec, là, dernier arrivé. Voilà. Hop, terminé, c'est pas la peine.
4: Pour la fille qui parlait, là.
3: Et là, tu le reprends pas sur une autre voie, hein. C'est terminé.
0: Gérard,
3: Non, Apolline.
7: Mais elle assure, Apolline.
9: Oui, Gérard.
3: Non, non, t'amuses pas avec la voix.
9: Mais je mets la main pour
3: non,
9: dire, dégage,
3: non, non,
9: toi, quoi.
3: Non, non.
4: Bon, Gérard, on y va.
9: Gérard, continue.
3: Ah, quoi?
9: On continue.
11: J'ai le...
3: Oui.
11: J'ai une bonne nouvelle. En plus d'en parler, il y a le sosie C de Florian Gazon qui doit venir ce soir, qui vient d'appeler et qui demandera à passer, qui est appelé dans le bureau.
3: Ah ouais, cool.
9: Ouais,
3: passe
9: ou
3: pas?
9: Super.
3: Bah ouais, ben tu le rappelles.
11: Bah ouais.
3: Apolline.
4: Mais tu fais pas une connerie, Apolline.
3: Tu me prends des gens au standard. Tu t'amuses pas à changer les voix.
9: Mais non, Gérard.
3: Je ne continuerai pas le débat.
11: Mais si, c'est vrai. Il a raison.
3: Non. Ah ouais. T'amuses pas à vouloir lever la main sur un homme parce que moi je vais t'en claquer une.
9: Oh là, okay. Et
3: alors tu vas prendre ton standard, ok?
11: Appelle Gazan.
3: Et tout de suite.
9: Oui, Gérard, tout de suite.
11: Le sosie.
0: Gérard, tu viens demain, je t'invite au Queen.
9: T'es hors standard.
3: Madame Christine.
9: Oui, alors écoute, moi je pense.

0: que plutôt les stars télé sont plutôt spécialisées dans les sitcoms, hein, les émissions très intellectuelles. Mmh. Mais ils font pas trop de tragique et tout. Hein, ils sont pas assez bons acteurs pour ça, quoi.
1: Mmh. Ouais, mais tu peux préciser.
0: Bah oui, non, mais je précise en disant que c'est vrai que quand les stars télé passent, voilà, ils font surtout aussi des films genre le dimanche soir sur M6 ou alors le premier samedi du mois sur Canal, quoi.
2: Mais tu peux, enfin, tu restes flou comme dit Gérard, tu peux préciser. Ouais.
0: C'est vrai, bah alors.
3: Donc il est là, c'est, on va l'appeler Florian Gazan, mais c'est, ouais. Alors il est avec un portable parce qu'il est en tournée. Hein.
1: Ah bon, ok.
4: Allô.
1: Ouais, allô.
4: Ouais, bonjour.
1: Bonsoir.
4: Salut,
1: Florian.
4: Ouais, salut.
2: Florian.
4: Ouais, je suis super content. Short gala, là, c'était chaud ce soir, c'était
1: ouais,
4: énorme. C'était énorme.
0: T'as tiré
1: Non, mais je t'écoute.
4: Salut, Gérard. Ouais, j'étais en gala ce soir, c'était génial. J'étais en Angoulême, il y avait 35 personnes, un délire. Un délire, c'est dans une salle polyvalente. Je t'y connais, Angoulême, un peu.
2: Oh, il t'écoute pas, là, il fait du Larsen.
1: Non,
2: mais si tu t'en fous de ce qu'il dit, tu lui.
1: Bah, non, mais j'aurais voulu savoir si t'avais vu De La Rue.
4: Bah écoute, non, moi j'ai vu De La Rue parce que c'est un autre sosie. En fait,
1: De La Rue, je te
2: il
1: demande.
2: Il a peut-être vu Sur La Rue, pas vu De La Rue.
4: Non,
2: ça dépend où il habite.
4: Moi je bosse avec Jean-Luc De La Rue, c'est son sosie. On fait des galas. Là on était en Angoulême ce soir. Bon, bah, c'est un carnage. Hein. On a déchiré tout, 35 personnes, c'était plein. C'était plein. Et moi je connais pas De La Rue, mais j'aime beaucoup ce qu'il fait. Mais je connais son sosie, c'est De La Rue.
5: Quand je l'ai vu l'autre fois, il avait le slip tout jaune.
2: Il y a du monde derrière lui en plus.
1: Ah, ouais, ouais.
2: C'est pas lui.
1: C'est pas lui.
6: Gérard, sinon pour calmer un peu le débat, il y a Perforas qui dit que le jour où tu seras une star de la télé, les GG auront des dents devant.
1: Moi je l'emmerde lui. Donc la question, pensez-vous que les enfants peuvent devenir stars? On va demander ça à Fabienne.
2: Toi t'as pas répondu à la question d'avant.
0: Ouais.
1: Non, mais de toute manière, dans quel genre de film
2: c'est une star
1: peut
2: rapport.
1: Jouer de manière,
2: toi tu te verrais quoi dans quel film,
6: puis,
2: dans quel
6: genre, voilà. Avant, sinon on me demande que tu précises si c'est des films pour le cinéma ou pour la télévision.
1: Bah, de toute manière, en principe c'est des films télé, c'est des films
2: Donc c'est des téléfilms.
1: Non, c'est des séries. Il y a une série que je voudrais bien revoir.
2: Jouer dedans, c'était possible.
1: Je crois qu'on en avait parlé
2: Oui, je me souviens.
1: Mardi ensemble.
2: Tu te souviens quand on avait bouffé
1: Non, Chips. Tu sais, les deux motards.
2: Ouais. Avec la voiture, la K2000, là.
1: Non, K2000, c'est David Hasselhoff.
2: Je vois bien.
1: Tu l'as, la musique de Chips?
2: Ah, je peux te trouver ça, ouais. Vas-y, continue.
1: Ouais, vas-y, essaye de...
2: Toi, t'aurais bien aimé jouer là-dedans.
1: Non, mais moi, je trouve que cette série télé était bien. Je sais pas ce qu'en pense Fabienne.
2: Peut-être que le sosie de Florian Gazan, il serait un peu dans quoi jouer.
1: Je sais pas ce que Fabienne en pense, Christine ou Anne Leclerc.
0: Ouais, c'est vrai que c'est un truc génial.
1: Oui.
7: Gérard, si on te proposait de jouer un routier dans une série, tu le ferais?
1: Dans quelle série?
7: Bah justement, une série qui n'existe pas encore, mais qui serait créée par rapport à toi.
2: C'est vrai que ce soit en hiver aussi.
7: Tu serais un routier.
1: Ouais, non, mais...
0: Je ne peux pas piéger le routier, par exemple.
1: Non, mais... Quelle série?
7: Les routiers, par exemple, ça s'appellerait Les Routiers.
0: Les routiers sont sympas, voilà.
4: Les routiers sont sympas, c'est ça, c'est bien.
1: Ah ouais, mais ça c'est une émission de radio qui passait sur RTL, justement.
0: Non,
1: et c'est dommage, et c'est dommage. Non, attendez, c'est dommage que cette émission-là soit arrêtée.
7: Parce qu'il faut dire
1: une chose, que Max Meynier,
7: ouais.
1: c'est un gars que j'ai bien estimé.
2: Tu l'as estimé combien en euros?
1: Non. Attends, tu fermes ta gueule, d'accord?
2: D'accord.
3: Et dans Chips, je pense à un truc, en routier, tu pourrais très bien t'appeler Chips, si tu t'appellerais Curly ou Chipster, en routier.
1: Ouais, je sais pas. Mais je sais que moi, Max Meynier, ça a été une.
2: Ton idole?
1: Ça,
2: ouais.
1: Mon idole, quand j'étais routier, je l'ai écouté. Allez! Pensez-vous que les enfants peuvent devenir stars? Et on s'écoute Chips en entier. A tout de suite après sur Fun Radio. Non.

0: Voilà, on peut pas se le mettre plus long parce que
1: le générique
0: il est petit, donc voilà. Donc je pense que ceux qui ont aimé ça,
1: ils aiment toujours ça.
0: J'espère. Alors donc la question c'est pensez-vous que les enfants peuvent devenir stars? On va demander ça à Fabienne Égout.
2: Oui, star de télé. C'est ça?
3: Ouais, il t'écoute plus.
2: D'accord, mais s'il m'écoute pas, je vais raconter ma vie. Alors ce matin, je me suis levée.
3: J'aimerais bien savoir.
2: Je suis allée payer mes impôts.
0: Bon, alors Fabienne Égout, au revoir.
2: Non, je voulais dire.
3: Gérard, mais qu'est-ce que tu.
0: Quand je dis d'éteindre vos micros, vous éteignez vos micros. Ok? Ça va, ça commence à me prendre la tête, hein. Rigo, c'est pareil pour toi.
3: Non, j'ai éteint le micro et moi j'avais une question internet de je sais plus comment il s'appelait là.
1: Ah, c'est bien ça.
3: Arne Tony, qui te demande. il a plein de questions, il te demande pourquoi tu sors avec Boss Hogg déjà.
1: Ah, je dois l'avoir aussi ça.
3: Et voilà. Et il voulait savoir si Roscoe Coltrane est de ta famille.
0: Non, Flash. Pas du tout.
1: Flash,
0: alors,
1: ouais.
0: J'en ai rien à foutre. Donc, Fabienne Égout. Une.
3: Et sinon, il y a Yankee qui te demande si t'es l'homme qui valait trois bâtards.
0: Trois bâtards, moi je l'emmerde, ce connard.
3: Ouais.
0: Alors, Fabienne Égout, tu réponds à la question ou pas?
2: Ah.
0: Fabienne!
3: Tu viens de la virer.
4: Tu viens de la virer. Gérard, tu la vires, alors maintenant elle ne peut plus te répondre.
0: Ok, alors
4: donc,
0: madame.
4: À sa place, on accueille Giant Coucou, 28 ans de Strasbourg.
5: Salut.
3: Gérard,
0: bonsoir. Donc, Giant Coucou, je t'écoute.
5: Oui, bonsoir, c'est Giant Coucou. Bonsoir,
0: ouais, je t'écoute.
5: De Strasbourg.
6: C'est tout Giant, ouais.
5: J'appelle de Strasbourg, 98.7.
0: Ouais.
5: Note. Voilà.
0: Bon, tu réponds à la question.
5: On va un pro, alors. Les stars, oui. Les stars de télé en particulier. Aidez-moi les filles.
6: Les enfants, ouais.
5: Et les enfants, je pense que non. Il faut pas les stariser trop tôt.
7: Je suis pas d'accord.
5: Je sais pas si tu te souviens des exemples comme Jordi, par exemple.
6: Par exemple, j'allais en parler aussi. Ouais.
5: Voilà, tout à fait.
7: Ouais,
0: Non, attendez, parce que là, il y a un petit problème qui se pose. Giant Coucou et même Florian Gazan, je pense qu'il va pouvoir répondre aussi en même temps.
3: Ah, quand même.
0: Bon, d'accord. Le problème qui se pose, c'est que Jordi, c'est ses parents qui l'ont exploité. Et ils ont carrément piqué tout son fric. Hein.
7: Ouais, ils vont vers une ferme, hein, quand même.
0: Ouais, non, mais ils ont quand même piqué tout son fric.
6: Ah ouais, quand même. Ouais, c'est clair.
0: Parce que moi, j'ai vu un reportage et maintenant, le pauvre Jordi, il est malheureux. Faut qu'il passe.
7: C'est dur d'être un bébé, hein, quand même. Ouais.
0: Non, attends. Fais-moi confiance qu'à l'âge qu'il avait quand il a sorti, c'est dur d'être un bébé.
6: 2 ans.
0: Hein. Il avait 4 ans.
7: C'est pas lui qui chantait, hein, c'était son frère. Hein.
0: Non. Moi, je peux te dire une chose qu'il a fait du fric.
7: C'est tout ce que tu dis.
0: Ouais, c'est ça, t'as raison, toi. Prends-moi pour un con. D'accord? Donc, moi, je sais qu'il s'est fait tout piquer par ses parents.
7: C'est tout ce que tu dis.
0: Ouais, c'est ça, t'as raison. Bon, alors, tu me gères ça, Pauline, parce que je commence à en avoir ras-le-bol. Je sens...
3: Gérard.
0: Il est 2h35.
3: Gérard, calme.
0: Je sens que dans moins d'une demi-heure,
3: Gérard, sur IRC, on est quand même 9428, ce qui est énorme. Et il y a Corben qui te demande si le petit Grégory est une star télé. Et si oui, est-ce qu'il faut mourir pour être une star télé?
0: Petit Grégory, il veut parler de... Non, Grégory, il n'y a pas de Grégory. Ils veulent parler de Jordi.
7: Qui faisait la pub pour les sacs en plastique.
5: Non.
3: C'est pas bien, là.
5: Bon, par contre, GG, attends.
0: Oui.
5: Un coucou. Moi, j'ai une petite cousine qui jouait dans un des spectacles de Chantal Goya. Elle faisait une carotte magique, si je me souviens bien. Et je sais qu'après, ça lui a causé beaucoup de désagréments et qu'elle n'a pas fini très très bien, quoi, tu vois.
6: Ouais, ouais. C'est clair.
0: D'accord.
5: Ouais, c'est vrai.
0: Madame Christine.
8: Ouais, ben oui.
9: Je m'appelle Suzy, je fais 200 kilos et j'aimerais bien que tu me prennes le cul.
6: D'accord.
5: Oh là là, c'est quoi ça?
9: Oh là là,
0: je sens qu'il y en a un à l'arrière, il va se prendre une baffe dans sa gueule.
5: Mettez-moi le numéro de côté, là.
7: Gérard. C'est Florian Gazan, là, je voudrais peut-être relancer sur les enfants stars et Passe-Partout dans tout ça.
0: Mmh.
5: Tout à fait.
7: Passe-Partout, c'est comment on le considérerait?
0: C'est vrai. Ben, passe partout.
7: C'est un enfant quand même, quelque part. C'est l'enfant de Patrice Lafont.
0: Ouais, mais on sait pas.
4: C'est son fils spirituel, oui.
0: On sait pas encore.
7: Mais c'est une star quand même, hein.
0: Ouais, mais c'est une star, je pense.
7: Je peux dire qu'il n'y en a pas beaucoup qui lui arrivent à la cheville, hein, passe-partout.
0: Ouais, bah ça, on verra par la suite. Madame Christine.
4: Ouais, j'allais parler aussi de Jordi. C'est vrai que c'était très triste ce qui lui arrivait, mais il y a beaucoup d'enfants dans les séries télé, hein, je ne sais pas si tu as remarqué. Mm-hmm. Et ceux-là, je ne sais pas si on peut les considérer comme des enfants stars ou pas, quoi.
0: Mais, disons, il y a Jordi qui a eu des problèmes avec ses parents qui sont pour l'argent. Mm-hmm. Sur la 6, il y a aussi une émission.
8: La petite maison dans la prairie.
0: Non.
4: Lorraine Gaz, hein, qu'est-ce qu'elle devient, elle ?
7: Arnold et Willy.
0: Voilà. Le petit noir. Lui, par contre, il a réussi. Il a gagné son procès vis-à-vis de ses parents.
4: Non, mais lui, par contre, il s'est fait arrêter récemment parce qu'il a braqué une banque.
0: Ouais, non. C'est le grand.
7: Si, c'est vrai.
0: Non. Donc, Anne Leclerc.
10: Ta gueule !
0: Va te enculer, connard !
7: Pas malin, ça.
4: Ah, bah, c'est bien, c'est pas gentil.
0: Voilà, comme ça va plus vite avec moi.
4: Oui.
0: Donc, Anne Leclerc.
10: Oui, écoute, je pense que les enfants peuvent être considérés comme des stars. Parce qu'on a parlé de Jordi, ou Jordan, je sais pas comment.
0: Jordi.
10: Ouais, celui qui est Jordan.
0: Non, mais on va pas parler de Jordan, notre habituel, ça sert à rien.
10: C'est pas grave. Hein. Non, mais je pense que les enfants, ils peuvent être considérés comme des stars, parce qu'on a parlé de Jordan et on n'a pas parlé des stars, tu vois, qui fait.
0: Non, de Jordi.
10: Ouais, qui font les
0: stars.
10: Ok, merci. On n'a pas parlé de ceux qui font dans les magazines. Tu vois, ceux qui font mannequins et puis qui se font prendre en photo.
4: Et les enfants dans les pubs, alors ?
10: Voilà, les enfants
4: qui fait la pub de Kézac.
7: Et la pub Evian.
8: Est-ce que vous pensez à l'ours dans la pub Valver ?
4: C'est vrai, on y pense.
0: Non, mais attends, parce que c'est, en fin de compte, c'est pas un enfant, ça.
8: Si, c'est un costume.
0: Non, c'est un ourson et c'est un vrai. Par contre, il y a
8: ses parents, ils lui ont peut-être piqué son bain, comment ils l'ont payé, l'ours ?
0: Non, il y a une queue. Qui c'est qui a parlé de la pub Evian, là ?
7: C'est moi, c'est Florian.
4: C'est aussi de Florian Gazan qui a dit ça.
0: Parce que je sais que sur cette pub-là, c'est vrai qu'ils sont petits, ils ont à peine 3-4 ans.
8: Ah, c'est quand ils nagent, là ?
4: Ouais.
8: Ils sont en apnée ?
4: Ouais.
8: Ah, je sais pas comment ils font. Hein.
4: C'est des super bébés nageurs.
8: Grave.
7: Ah bah ils en ont utilisé plusieurs pour le tournage et il y en a certains.
8: Il y en a qui sont restés.
4: Ouais. Noyés, j'ai entendu dire ça.
7: C'est ça la clé. Bon. Hein.
0: Je vais poser. Anne Leclerc, tu veux continuer ?
10: Non, c'était tout ce que j'avais à dire. Hein.
0: Donc alors, les sondages, aimez-vous où aimez
8: ou quoi ?
0: Oh là, qui c'est que moi.
8: Non, vas-y, fais voir.
4: C'est Olivier, il est parti.
0: Ah, il a peut-être... Où aimez-vous chez vous les stars de télé ? C'est quoi là ? Il est où l'autre abruti là ?
8: C'est pas grave, lis les sondages, qui suivent. Ouais.
0: Alors 45% aiment ceux qui préfèrent les garçons.
8: Bah ouais.
0: Bon, ça, j'en ai rien à foutre. 25% aiment celles qui sont belles et intelligentes, donc ne regardent pas la télé. Je vois pas le rapport avec mon débat. 15% aiment quand elles sont déguisées en autre star. Je vois pas le rapport. Et 5% aiment être des stars, mais ne font pas de télé. Donc, ce sondage-là, de la merde.
8: Allez.
0: Alors, le suivant. Pourquoi les stars sont-elles des stars ? Alors là, c'est pas mal.
8: Ah bah ça, c'est une bonne question, ça.
3: Ah, c'est une bonne question.
0: Alors, parce qu'ils ont gagné le droit de l'être. Ouais,
8: et d'ailleurs, comment tu le gagnes, Gérard ? Comment tu gagnes le droit d'être une star ?
0: En te faisant de l'argent.
8: Est-ce que tu signes des papiers ou
0: Non. 24% parce que les téléspectateurs l'ont décidé. Je pense que c'est vrai. C'est pour ça que la gaffe continue. Donc on va s'arrêter là-dessus. Parce que c'est trop dur de trouver une star sans télé. Or là, je vois pas du tout le rapport.
8: Ça veut dire que pour les trouver, tu branches ta télé et tu regardes ta télé pour trouver des stars.
4: Parce que sans ta télé, tu les trouves pas.
8: Sinon, tu les vois jamais dans la rue, tes stars. T'as déjà vu le Big Bill dans la rue, toi ?
0: Non.
8: Bah voilà.
0: Parce que sinon, il ne serait pas payé. Bon là, je vois pas du tout le rapport.
4: Bah, sans la télé, les stars ne pourraient pas gagner d'argent. C'est toi, sans la radio, tu gagnerais pas d'argent.
0: Mais alors, tu gagnes de l'argent, toi, en faisant ton standard de...
4: Bah non, mais je suis très conne, moi.
0: Ouais, bah t'es très conne, bah, c'est malheureux.
11: Bingo.
4: Bingo.
0: Parce que pour l'instant, t'es en train de me perdre de la merde.
4: Ah bah merci.
3: Gérard.
0: Ouais.
3: Sur IRC, il y a Isty qui te demande si c'est la série Ricky ou La Belle Vie qui t'a donné ton goût pour les locomotives.
0: Non, parce que ça, je répondrai pas. Alors, arrêtez avec la loco, parce que j'en ai ras le bol. En de bon entendeur, salut pour ceux qui s'amusent à ça. Donc, on va passer à la huitième question. Ouais, huitième. Peut-on être une star ou clown en même temps? Et on s'écoute mon gros Foucault avec ma date de naissance tatouée sur mon sacré derrière. Et on se retrouve tout de suite après aux heures. Peut-on être star ou clown en même temps? On va demander à Florian Gazan.
7: Moi, je pense que oui, parce que c'est un peu ce que je fais comme métier. Moi, je clown un peu les stars télé. Enfin, c'est un peu le problème. Je voulais un peu témoigner ce soir à Voix Découverte, là, parce que c'est pas évident. Je suis sosie d'un mec qui est même pas vraiment star télé. C'est sûr que j'aurais pu préférer être sosie de Jean-Pierre Foucault, par exemple. J'aurais gagné plus d'argent. Là, c'est la nature qui m'a fait comme ça. Bon bah, si je fais pas que des gros galas, c'est pas évident. Puis en plus, ils changent tout le temps de couleur de cheveux. Moi, j'ai vraiment beaucoup de frais.
8: Ça doit pas être facile, ouais.
7: Mm-hmm. Ouais. Là, j'ai dû me teindre en blond. Je dois retenir toutes les trois semaines y aller. C'est cher. Et puis bon bah, c'est pas remboursé par la Sécu. C'est pas conventionné, tout ça. Et bon, mais il est pas très connu, c'est pas valorisant, quoi. Mais les gens me demandent pas trop d'autographes et tout, quoi. Donc c'est vrai que ce serait à refaire. Je préférerais peut-être ressembler à Évelyne Leclerc, quoi. Hein.
3: Mm-hmm. Excuse-moi.
7: Hein, même m'affaire à une opération, hein, je lui dis, j'ai pas honte. Hein.
0: Attends, Florian.
3: Non, c'est une question IRC pour Florian. En fait, il voulait savoir comment tu fais pour les lunettes aussi.
7: Ah ben ça c'est je les fabrique moi-même, hein, parce que c'est pas évident. Si les mecs de Star Télé ils sont pétés de thunes, alors ils vont s'acheter des lunettes là dans les pays super loin, genre en Belgique là. Moi je peux pas, hein, j'ai pas les moyens, attention, hein. Alors je les fabrique moi-même, hein, je prends dans l'atelier à papa là, du fil de fer, des bouts de bouteilles, des verres. C'est pas évident, hein. C'est comme pour les habits, hein, parce que ces mecs-là, faut pas croire, hein, ça s'habille pas à moins de 1000 balles le pantalon, tout ça, hein, moi je suis pas sûr. Alors j'ai ma mère, elle fait un peu de couture, elle a une machine, alors je me démerde, hein, mais c'est pas évident. Hein.
0: Ok, Florian, on a compris. Mais ça y est, on a compris.
7: C'est pas facile.
0: Ouais, non, mais on a compris.
8: J'avais une question aussi pour Florian, là, je voulais savoir si c'était facile d'être le sosie de quelqu'un comme ça au niveau thune et tout.
7: J'ai un peu d'émotion, hein, je suis désolé parce que c'est bon.
8: Non, c'est pas grave, c'est normal.
7: C'est difficile parce que être sosie de quelqu'un de pas très connu, c'est pas évident, quoi. Hein, parce que ma carrière est un peu liée à la sienne. Hein, si ce mec-là il décolle pas, bon, ça fait quand même quelques années que j'ai l'impression qu'il est un peu dans les starting blocks.
8: Et comment tu fais pour les lunettes?
0: Bon, Manu, ça y est, c'est pas tes débats, bon. C'est les miens.
8: Non, mais je m'intéresse.
0: Non, mais attends, pour l'instant, il y a d'autres
8: personnes. Pour la couleur de cheveux aussi, je voulais savoir.
0: Bon, Manu, ça suffit.
8: Ah, je voulais savoir pour la couleur de cheveux.
0: Ah tu lui demandes en antenne, c'est tout.
3: Oh, Gérard, sinon sur IRC, il y a Roadrunner qui dit que à ce titre, tu es à la poésie ce que la gaffe est à la science.
0: Ah oui, ouais, ça peut se faire. C'est faisable. On va venir cueillir Emeline Paclair de Bordeaux. Tu peux me donner la fréquence, s'il te plaît?
12: 91.8. Bonsoir, Gérard.
0: Bonsoir. Donc, t'as entendu la question?
12: Non, excuse-moi, je n'ai pas entendu.
0: Alors, peut-on être star ou clown en même temps?
12: Je sais pas, oui, je pense.
0: Ouais,
12: donc, si on arrive à bien se déguiser pour pas se faire reconnaître, plutôt que ça se trouve, il y a des stars pour arrondir leur fin de mois, ils font les clowns dans les cirques.
0: Ouais, mais tu veux dire que moi, pour arrondir mes fins de mois, je vais faire le clown dans un cirque, c'est ça?
8: Tu fais le clown tous les jeudis déjà.
12: Ah non,
8: déjà,
12: je ne parlais pas de toi, Gérard. Je ne te comprends pas.
0: Toi, Poupouille.
12: Tu fais le clown à la maison.
7: Il y en a qui vont dans les supermarchés, hein.
0: Bon, qui c'est qui... Il y en a une, là, tout à l'heure, je vais la massacrer.
7: Gérard, tu viens,
12: j'étais à l'antenne, je ne savais pas.
0: Alors, Anne Poclair... non, pas Anne Poclair. Anne, je sais pas quoi, là, d'Ajaccio...
12: Anne Leclerc.
0: Ouais. Anne Leclerc de Mashtoc Machin Sweat d'Ajaccio...
12: Voilà.
0: Poète la gala. Alors, vas-y.
10: Non, mais je pense qu'on peut être star et clown en même temps, parce que je pense que tu peux être...
0: Mais attends, héros.
10: Oui.
0: Tu veux dire, tu vas me sortir quoi? Que je suis clown en même temps et
10: ah,
0: tout.
10: Ah voilà, tu vois, tu m'as sorti le mot de la bouche.
0: Ah ouais, parce que je suis un clown.
11: Mais
0: attends, attends, toi, je vais m'occuper de ton matricule tout à l'heure.
10: Mais tu me laisses pas répondre et m'exprimer et répondre aux questions en même temps.
0: Ouais, attends, pour l'instant...
10: Non mais pour l'instant je suis dans tes débats donc.
0: Voilà, pour l'instant moi je te dis.
5: Tu vas te mettre autre chose dans la bouche après.
0: Moi je vais te dire une chose que pour l'instant t'es en train de me dire que je suis clown en même temps, c'est ça?
10: Non mais je voulais te dire que t'es bien posé pour poser ce genre de questions parce que toi t'es déjà un clown à la maison quoi.
11: Non mais non.
0: Ah voilà.
10: Quand t'es avec ta copine, est-ce que tu fais le clown?
0: Ah bah moi je fais le clown du matin au soir.
10: Ah bah voilà, c'est ce que je voulais dire quoi.
0: Ok. Donc tout le monde a répondu à.
5: Non non. Il y a Giant Coucou.
0: Ah, Giant Coucou là.
5: Bah
0: oui.
5: Ben moi je suis d'accord avec Anne, hein. C'est vrai que moi je dirais pas clown, je dirais plutôt bouffon.
0: Alors Giant Coucou, chose, hein. Au revoir.
5: Mais pourquoi? Attends Gérard, c'est
0: non gentil. Non, au revoir.
5: C'est un terme théâtral.
0: Ouais, non. Bonne nuit, je suis pas un bouffon, au revoir.
10: Je te kiffe mon pote.
0: Qui c'est qui vient de dire ça?
10: C'est toi.
3: Mais c'est pas grave Gérard,
0: non,
3: sinon sur IRC, il y a Arnette et Tony qui te demandent si c'est vrai que t'as essayé de violer Punky Brewster et son chien.
0: Non, pas du tout.
8: Non, seulement le chien.
0: Non plus.
3: Il y a Monsieur Drummond qui va porter plainte pour tes attouchements sexuels avec Arnold et Willy.
0: Ah bah j'en ai rien à foutre.
8: Il a pris que la gouvernante.
0: Toi, tu ferais mieux de t'occuper de ton bébé rose, d'accord?
8: Ouais, je sais.
0: Alors, faut-il faire de... Faire de la radio est-il une passion ou autre qu'une star?
4: Attends, Gérard, d'abord à la place de Giant Coucou, on accueille Pinocchio, 21 ans de Anvers.
13: Salut Gérard, je suis le frère de Pinocchio.
10: Salut Pinocchio.
13: Salut. Gepetto va bien? Ouais. Gepetto aussi.
0: Bon alors, tu réponds à la question?
13: Bah je peux pas.
0: Bah tu peux pas? Bah alors dans ce cas-là, c'est pas
13: j'ai
0: la peine.
13: J'ai pas entendu la question, je
0: non,
13: suis
0: non,
13: antenne.
0: Non, hop. Eh ben, tu retournes voir Apolline.
10: Ah, t'es dur, GG, hein.
4: Ouais,
10: t'es
4: dur.
13: J'ai pas entendu la question, GG.
0: Non, mais de toute manière... Non, mais de toute manière, on a bien précisé, et ça, toutes les semaines, je le dis, je ne répète plus la question parce que je perds trop mon temps. Alors maintenant, où vous entendez les questions, même quand vous êtes en antenne, Apolline vous les redit, ok?
10: Mais tu peux faire une exception, quand même.
0: Non. Eh ben, tiens, Anne Leclerc, tu vas répondre.
10: Allô?
13: Oui, Gérard?
0: Anne Leclerc?
10: Oui? Allô?
0: Manu!
8: C'est pas moi! Ça vient pas
4: mais
8: de
4: non,
8: moi.
4: Mais c'est des défaillances techniques!
8: Vas-y, continue,
4: Gérard.
8: Tant pis!
0: Oh là là! Putain, mais c'est quoi ce bordel là ce soir?
8: Continue, c'est pas grave!
0: Non, mais là, les deux débats, c'est de la merde! C'est de la merde! Alors,
10: non,
0: moi je m'adresse.
10: Non!
4: Non, mais c'est bon, GG, vas-y!
0: Je m'adresse à la direction de Fun, hein? Même aux techniciens! Faites quelque chose pour que la semaine prochaine on puisse avoir du son correct. Parce que là, entre le standard et l'aria, c'est de la catastrophe. Alors faites quelque chose.
11: Ta gueule !
0: Faites ta gueule toi-même, connard.
10: Ah bah comme ça on est servi, hein.
0: Alors Anne Leclerc.
10: Oui. Allô.
0: Oui, je t'écoute.
10: Oui, tu voulais me poser une question?
0: Oui.
10: Oui, bah vas-y, je t'écoute.
0: Attends.
13: Gérard, il est bon le son.
0: Oh là là là, mais merde! Bon,
10: c'est
0: allez
10: pas
0: hop!
10: Grave, je t'écoute, Gérard.
4: Non, GG, c'est bon, vas-y.
0: Bon, alors.
10: Allô?
0: Tu peux répondre à la question?
10: Oui?
0: Bah alors, vas-y.
10: Bah répète-la moi.
8: Oh bah non!
4: Ouais, non, mais j'ai.
0: Là!
10: Sur
0: non, allez hop! Non!
10: Apolline!
0: Apolline,
10: hein.
0: Ça commence à bien faire!
4: Ah, parce que c'est de ma faute maintenant!
0: C'est Manu!
8: J'ai rien fait, Gérard, ce soir, c'est nickel.
4: C'est toujours
0: non, attends.
4: Des défaillances techniques!
0: Oh non, mais moi, je fais conclusion, j'arrête.
4: Fais la dernière question,
0: non.
4: Gérard.
0: La neuvième, c'est père de la radio. Est-il une passion ou autre qu'une star? On va demander à Anne Leclerc.
10: Oui, bah écoute, je pense que faire de la radio, oui, ça peut être une passion de star. Puisque toi, apparemment, t'es devenue une star réputée. Et je pense que ça marche bien pour toi, n'est-ce pas? Et je sais pas si ta copine est devenue aussi une star comme toi, mais bon, je pense qu'on peut devenir une star.
13: Surtout avec un physique de radio, hein.
10: Comment?
13: Surtout avec un physique de radio, parce que c'est pas pareil que pour la
10: non,
13: télé.
10: Non, mais je pense que le physique n'a rien à voir avec le fait de faire de la radio, hein. Tu peux très bien faire de la radio.
13: Il faut
10: et
13: quand même
10: avoir
13: un physique de radio, moi, pour en faire, hein, contrairement à la télé. Hein. Je suis pas d'accord avec
0: toi. Bon, Florian Gazan,
10: chacun est différent. Hein.
0: Florian, tu veux répondre?
7: Ouais, moi je pense que je te dis que pour faire de la radio, bon, il faut avoir un physique quand même spécial, parce que à la télé c'est un peu n'importe qui en fait en fait. Et alors que la radio c'est une passion et il faut avoir des aptitudes. Je crois que c'est plus difficile que la télé en fait quand on y pense quelque part, parce que à la télé bon ben on peut compenser avec un peu ce qu'on a à montrer, alors que la radio ben, ça se joue un peu avec ce qu'on a à dire. Et des fois il y en a qui ont rien à dire et quand même qui font des carrières de star en radio.
0: Non mais je pense que même
8: tu penses à qui?
0: Tu penses à qui en disant ça?
7: Je peux pas trop dire des noms parce que bon bah je crois que on est qui pour juger d'abord.
0: Donc tu veux faire illusion à moi?
7: Non, pas du tout, Gérard. Je pense que toi, justement, t'as beaucoup de talent et tu le démontres tous les jeudis soirs. Je veux dire, ça monte chaque semaine et c'est pas un hasard.
0: Ah non, mais ouais. Moi, mais attends, Florian, ouais, Florian.
7: Ouais.
0: Moi, je vais te dire une chose, c'est pas moi qui ai décidé de faire les débats tous les jeudis. C'est, tu sais très bien qui c'est Max. C'est lui qui a voulu qu'on fasse ça tous les jeudis. Et ouais, mais... maintenant, tous les 15 jours, il y aura les conseils de Sandy et il y aura une nuit de et minuit Gérard. À 3 heures avec les conseils de Sandy et Gérard. On voilà. sait pas quand, je crois que c'est prévu pour le mois prochain. On n'a pas encore la date fixe, mais je pense que...
8: Je crois que c'est en juillet.
0: Ouais, mon pied dans le cul, toi, ça va être en juillet tout à l'heure.
10: Aïe, ça va faire mal.
4: T'as le temps, là.
0: Pinocchio.
4: Pinocchio.
0: Pinocchio, parce que... après, on arrête.
14: Non, mais moi, je suis d'accord avec ce qu'ont dit les autres, mais plutôt en fin de semaine.
0: C'est-à-dire?
14: Bah, la fin de semaine, c'est le vendredi, samedi, dimanche.
0: Non mais attends, tu crois pas que Max, il va m'autoriser de faire minuit 3h le vendredi. Alors qu'il vient pas. Qui vient pas le vendredi. Donc je pense pas qu'il va m'accorder l'antenne de minuit à 3h. Ben là, si, faut pas rêver. Faut pas croire au Père Noël.
14: Et si tu
0: Parce que
14: demandes...
0: le Père Noël est tombe à 25 décembre. Et moi, je crois pas au Père Noël que le vendredi, de minuit à 3h, je fasse une émission.
14: Mais oui, mais pourquoi Gérard...
4: Pas, non, mais là, Gérard, on s'égare.
0: C'est pour répondre.
4: Revenons à nos moutons.
14: Gérard, tu dois comprendre.
0: Apolline, s'il te plaît, t'évites de trop... Allumez ton micro pour parler. Parce que le Larsen, il y en a ras-le-bol.
4: Ah, mais donc... ça vient pas de moi. Bon, c'est pas grave. Question suivante.
0: Non, il y a. C'est quoi, c'était débat là?
14: Gérard.
4: Non.
0: C'était débat?
4: Non.
0: Non, c'est le mien.
4: Okay.
0: Donc, c'est la conclusion.
14: Larsen. Gérard.
0: Non, parce que là.
4: Non, mais t'as d'abord.
0: Oh là là.
10: Larsen.
0: Bon, allez hop, conclusion.
14: Gérard.
0: Conclusion, Evelyne Pantler, conclusion du débat.
10: J'ai cru comprendre que tu te considérais comme une star. Alors, le jour où tu seras une star, moi, je serai de chasteté.
0: Ouais.
15: Arrête les débats!
10: Sinon, je voulais dire que c'était chiant les débats avec Sandy parce qu'elle monopolise une ligne, ce qui empêche les habituels de passer, puis qu'en plus, elle a rien à dire.
0: Alors,
10: sinon,
0: je
10: rien contre toi, Sandy, je t'adore.
0: Ouais, bah alors, je veux dire une chose, Evelyne Pantler. Sandy, attends, merde.
15: C'est faux ce que tu dis.
10: Non, mais j'adore Sandy.
0: Non, je veux dire une chose, elle mobilise pas une ligne parce qu'elle répond mieux que vous aux questions.
10: Tu la fermes,
0: d'accord? Tu l'insultes pas, ok? En de bonne entendeur, Sandy.
4: Gérard, on s'égare là, continue.
0: Non, c'est terminé, c'est la conclusion. Pinocchio.
15: Gérard, tu viens de moi, t'as mis ton
14: Gérard,
15: queen.
14: C'est Pinocchio, hein?
0: Putain, celui! Manu, t'as intérêt de faire gaffe parce que tu me mets, parce que tout à l'heure, je vais t'éclater ta tête.
8: Mais j'ai rien mis là.
0: Sophie, là, pas là, c'est toi qui fous ta merde.
8: D'habitude, t'es bien pourtant que je te mette des trucs.
0: Ouais, mais c'est toi qui fous ta merde. Alors fais gaffe.
10: Okay.
0: Parce que, au standard, c'est le bordel. Là, c'est le bordel.
8: Ah non, ça va là.
0: Hein? Alors, en de bon entendeur, salut. C'est la dernière fois que je veux.
8: Salut. Ça va?
0: Il y en a ras-le-bol de la merde. Sinon, moi, jeudi prochain, vous démerdez.
8: Je kiffe ton son.
0: Alors, Pinocchio.
14: Oui, Gérard, mais écoute, d'abord, c'est Pinocchio, pas Pinocchio. Mais en fait, moi, j'avais compris que les débats, c'était le vendredi, parce que comme j'habite en Belgique, on reçoit le débat avec un jour de retard. Allô?
4: Oui.
0: Je t'écoute.
14: Tu te rappelles? En Belgique, on reçoit le débat avec un jour de retard, donc chez nous, on reçoit le débat le vendredi.
10: Oh là là.
4: Gérard.
10: Gérard.
0: Fais gaffe.
10: Qu'est-ce qu'il y a?
0: Fais gaffe, Manu.
10: Ah,
0: viens de te voir faire.
10: T'as fait une gaffe.
8: Tu viens de voir faire quoi?
0: Alors, Lorient Fabian.
7: Oui.
0: Florian Gazan, pardon.
7: Oui. Moi, je voudrais finir avec un mini poème.
0: Non, on fait pas de poème. On fait pas de poème, on fait plus de poème.
7: Bon, alors, je veux dire, il est trop star pour regarder la télé, il est trop tôt pour écouter la radio.
0: Ok. super ton poème. Anne Leclerc.
16: Oui, bah écoute, moi je voulais répondre à celle qui a dit quelque chose tout à l'heure. Donc moi je voulais lui dire que je parle peut-être pas beaucoup. Allô ?
0: Ouais, je te coupe.
4: C'est les défaillances techniques.
16: Je parle peut-être pas beaucoup, mais quand je parle, je donne des bonnes réponses. Voilà.
17: Bravo. Il devrait passer la question pour un champion. Hein.
16: Voilà, c'est tout ce que j'avais à dire. Sinon, ton...
17: Bravo. Arrête.
18: C'est bon, stop, putain, mais merde.
16: Oh là là, tu écoutes même pas ce que je te dis.
0: Non, t'inquiète pas, c'est Manu qui vient de
16: Non,
0: c'est Manu qui vient de te couper, il s'amuse à mettre son pied sur le bouton.
16: Mais il a pas fait exprès, c'est tout.
0: Non, mais moi je veux pas le savoir.
16: Ah bah moi je veux le savoir, c'est pas de sa faute.
0: Ouais bah peut-être, alors dépend Manu. Ok.
18: Merci.
0: Conclusion.
3: Gérard, on peut peut-être commencer par les conclusions de l'IRC.
0: Ouais, parce que là, tout le monde a terminé.
3: Donc, en conclusion, il y a Arnett et Tony qui te demandent si... ils voulaient savoir, en conclusion de débat, si dans la roue de la fortune de la vraie vie, t'étais tombé sur la case banqueroute.
0: Non.
3: Non.
0: Et après ?
3: Et après, bah, y en a plein. Hein. Y a Pierre Fouras qui dit à Rip qu'officiellement, on peut pas faire rentrer les gens dans son école, mais pour cette fois, ça ira.
0: Ouais. Et puis, t'auras l'autre qui va me dire que mon débat n'avait ni queue ni tête, donc c'est pas la peine.
3: Elle est pas là.
0: Non, elle est pas là.
3: Mais
17: il y a Turpentine qui m'a envoyé un fax qui m'a dit que son débat n'avait ni queue ni tête.
0: Ouais, ben.
3: Comme lui, ouais.
0: Ouais, ben c'est bien.
3: Arnett et Tony, ils voulaient aussi savoir le juste prix de la gaine de samedi.
0: Alors là, ils vont se faire
18: c'est
0: enculer.
18: Cher, la surface.
0: Ils vont se faire enculer, ceux-là.
16: C'est une toile de tente.
0: Attends, toi, tu fermes ta gueule, Poufias. D'accord ?
17: Léo Gérard.
16: Ah, c'est pas galant. Hein. Je te kiffe.
0: Bah, moi, je te kiffe pas, espèce de pétasse.
16: Moi aussi,
18: arrête,
16: c'est
18: putain.
0: Joli. Ok.
16: Merci, Max. Ok.
0: Non, ça y est, on a terminé. Moi, conclusion du débat. Donc, Apolline.
4: Oui,
0: c'est la première fois que tu fais le standard.
4: Non, et la deuxième.
0: Non, c'est la première fois.
17: Elle l'a bien fait.
0: Tu me coupes tout le monde là.
17: Non.
16: Mieux en mieux. Hein.
0: Terminé. Terminé.
18: Ça passe encore.
0: Voilà. Non, tu me la remets pas en air. Donc, conclusion, c'est la première fois que tu faisais le standard. J'ai voulu faire un essai. Apparemment, m'as fait de la merde sur les deux. Désolé.
16: Allô ? Oui.
4: Allô ?
0: Hé hey !
4: Mais c'est pas moi !
16: Allô ?
4: Attends, non.
0: Ah. Bon, oh !
4: Ouais, c'est bon, regarde.
0: Allô ? Tu dépêches !
4: Ouais, Gérard, c'est bon, regarde.
0: Ok ! D'accord, parce que là, tu fais de la merde.
4: Je fais ce que je peux.
0: Ouais, tu fais ce que tu peux. Ça fait combien de temps que t'es dans l'équipe ?
4: Ouais, 6 mois, je crois.
0: Ah, 6 mois, mon cul, oui. T'es même pas capable de gérer un standard. Tous les soirs, Max, il te dit, trouve-nous des gens potables. Tu lui trouves de la merde. À chaque fois, à cause de toi, faut qu'il se barre. Alors, trouve-nous des gens potables la semaine prochaine, après on discutera.
4: Saoul.
0: Ouais, bah moi, je vois pas que ça... Moi, je te dis, la semaine prochaine, si lundi, tu nous trouves de la merde, parce que c'est pas parce qu'il y aura plus d'art, t'as intérêt de bosser, c'est pas à Manu de le faire, c'est ton boulot. T'es dans l'équipe
4: bon,
0: maintenant.
4: Conclusion, Gérard.
0: Non, moi je continue, moi je te dis ce que j'ai à te dire. Maintenant, tu as démerdé, c'est à toi de te démerder, si tu veux rester dans l'équipe. Sinon, au mois de juin... Hop, basta.
4: Ok.
0: Hein? Et fais-moi confiance que si la semaine prochaine j'entends que Max il se plaint qu'il n'a pas d'auditeur, je te jure, jeudi, je t'engueule encore.
4: Encore? Ouais. Bien sûr, ils applaudissent.
0: Ils ont raison. Ils ont raison. Parce que tu n'es pas capable de faire ton standard.
4: Mais si, je suis capable.
0: Tu nous fais de la merde.
4: Mais non, Gérard.
0: T'as fait quoi cette semaine ? T'as fait quoi ? T'as trouvé quoi ce soir pour Max ?
18: Non, mais elle a bien bossé quand même.
0: Ouais, attends, non.
18: Un petit peu.
0: Non.
4: C'est pas grave, conclusion.
0: Non. Tu y as trouvé quoi ce soir comme auditeur ?
18: Pas grand chose. Hein. Non, ce soir ça a été dur, mais elle est malade.
0: Non, elle est malade, attends. Toutes les semaines elle est malade, attends, il faut
4: j'ai
0: pas
4: une
0: déconner.
4: Grippe,
0: ouais, t'as une grippe. Ouais.
18: Elle a la chiasse du cou.
0: Ouais, ouais. T'as trouvé quoi ce soir comme auditeur?
18: Tu lui fais un procès ou quoi là?
0: Qu'est-ce que t'as trouvé comme auditeur ce soir à Max?
18: Mais plein.
4: Comment tu peux savoir? Tu sais pas qui sélectionne quoi?
0: Conclusion. Non, mais attends, tu permets? Moi je vais dire une chose, j'ai écouté. Ce soir t'as rien trouvé, pas là-bas. C'est tout. Merci Manu.
18: Hein, quoi?
0: Ouais. Moi, ce soir, t'as rien trouvé de valable pour Max.
4: Ok, Gérard, conclusion.
0: Ma conclusion, c'est ce soir, ça a été de la merde, c'est dommage.
18: Oh non, mais non, c'était bien.
0: Non, ça a été de la merde, les deux. Les deux ont foiré.
19: Non, c'est pas vrai.
0: Les deux ont foiré. Et on,
4: mais non.
0: On a terminé à combien
3: Je sais pas, je regarde la bande-annonce de Star Wars.
0: Bah d'accord, merci. Merci Rigaud. Alors d'habitude tu nous fais du bon boulot et là ce soir t'as pas été capable de me dire combien qu'on terminait. Alors là vous allez
3: retrouver... Bon, on va regarder quand même, attends, on peut regarder quand même, on va donner un petit chiffre pour faire plaisir.
19: Non, sans déconner.
20: Oh presque.
3: Oh là là, 9999.
20: Oh non,
4: oh là là,
20: ça, elle a battu encore son record.
4: Et après ça, il dit qu'on fait du boulot de merde.
20: Bip, bip.
0: Ouah.
20: Bip.
0: Ouah. Eh ben, je croyais avoir atteint les 1000, mais non.
3: Bah on les a peut-être atteints pendant que je regardais Star Wars.
19: Les 1000, ouais. Les 1000, t'as fait 9 fois...
0: Non. Donc, vous allez retrouver Seb pour les nuits sans pub. Vendredi, Max à la loco. Avec... avec Jean-Marie Castrombaz et Jean-Marie au percu et samedi
19: et Samzal au platine
0: et samedi Max en Belgique. La boîte ça s'appelle
19: c'est dans une salle
0: dans
19: l'Espérance,
0: l'Espérance à côté de
19: Pendôme.
0: À 50 km de Namur, je crois qu'on y avait été, je crois.
19: D'accord, possible.
0: C'est possible.
19: Non, mais c'est sûr.
0: Il me semble, parce d'accord. que l'Espérance, ça me dit quelque chose. Alors,
19: la semaine prochaine, ce serait bien de faire un débat sur les sosies. Parce qu'on aura les sosies de. Ouais. On aura peut-être la chance que tu l'as demandé, les sosies de Florian Gazan, qui on l'a eu au téléphone au dernier moment, là. Et peut-être le sosie de Jean-Luc Delarue. Peut-être. Ou peut-être. Donc, c'est ou cette semaine qui vient ou la semaine d'après. Donc,
20: On ne sait pas, ça se discute.
19: Ou dans une semaine ou dans 15 jours, ça se discute. Il faut discuter, ils ont dit.
0: Par contre, toujours toi.
19: Il y a le grand retour de Fildar aussi lundi.
0: Ouais, dès lundi. Et toi, ton sosie là, il vient quand là, celui de Johnny Hallyday, Johnny Rep.
4: De Johnny Rock, bah, peut-être la semaine prochaine.
0: Ouais, peut-être. Bah donc
4: oui,
0: on est
4: bah,
0: pas sûr.
4: Voilà.
0: Donc sur ce, ben, on se retrouve dès jeudi prochain et bonne nuit à tous.
19: Et une petite, ce que tu m'as demandé quand même, une petite dédicace.
0: Et pour
19: Gérard.
0: Finir, une dédicace à ma Bibi que j'adore du fond de mon cœur et je lui dédicace ça. C'est fête la fête!
20: C'est la fête! C'est ça la fête!
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19: Dépêche-toi, Gérard, dans 5 heures, il y a des pubs.
22: Oui, bonsoir, c'est Monsieur Mazur.
23: Bonjour, c'est Dimitri.
24: Bonjour,
23: c'est Jean Coquin.
19: Bonjour, Monsaillon, c'est les Innocents.
25: Salut, c'est Tienda.
26: Bonsoir à tous les auditeurs qui restent, quoi.
27: Ouais, ben, tu vas pas me casser les couilles longtemps, toi.
23: Bon, ben, non.
28: Bonsoir, moi, je me présente, je m'appelle Mégane.
29: Bonsoir, connasse.
30: À un moment, je me demande si je suis pas con.
31: Non.
30: Pour ça, on va s'écouter Gérard, le fils de mon oncle.
32: Bonsoir Gérard, c'est cousin.
30: Bravo Gérard, cousin.
32: Bonsoir, c'est cousin.
30: Bravo Gérard, cousin.
31: Gérard da cousino.
32: Gérard da cousino, c'est
30: bravo Gérard, cousin.
32: Reste calme.
31: Oui, c'est cousin, oui.
30: Bravo Gérard, cousin.
32: Cousin, dis-la moi ta question.
31: Oh là là.
32: Monsieur Cousin, Mr. Cousin. Bonsoir, c'est Cousin.
30: Bravo, Gérard Cousin.
32: Je voulais juste te dire que pour moi, les vacances, c'est quand tu fermes ta gueule.
30: À un moment, je me demande si je suis pas con. Donc, voilà. Et 48% des gens répondent que oui, mais c'est bien probable. Or là, je comprends pas du tout la...
33: Moi non plus, quoi.
30: Je comprends pas, là, sur les 48% des gens qui répondent oui.
33: Oui,
30: mais c'est... Oui. C'est bien probable. Ah. Probable de quoi? Voilà.
34: Alors moi, Sandy, j'adore la sodomie et j'adore toute l'appellation, tout ça.
35: Mais jouiez pas.
30: Oh là là!
36: Prends les gâteaux, c'est pas fait avec de la viande.
35: Bah, il montait sur moi, c'est tout. Ah, vas-y, c'est bon. Tu sais qu'est-ce qu'il aime bien? Mettre la coton-tige dans son cul.
23: Bon, bah, non.
37: Ça se termine là, au tribunal.
30: Le dollar passera en euros aussi. Hein. Donc, en fin de compte, que tu passes en dollars.
37: en deux chemins, en front back ou autre, de manière tout sera mis en euro.
1: Ouais, salut l'équipe du Star System, ici c'est Angelo. Bon, j'aurais un message pour Gérard. J'aimerais qu'il m'explique comment fonctionne sa chaîne Ifi, parce que pendant qu'il anime ses débats à la con, on est en train de se bourrer sur Sandy, lui pisser du chien la gueule, on aimerait bien le faire en musique en écoutant sa voix de pédé à la radio. Voilà, puis en plus elle aime ça ta cochonne, Gérard, hein. Alors tu lui
2: dis... la cochonne à ton merde, espèce de pas.
1: Et tu nous laisses bourrer ta femme. Allez, grosse bise à la fesse droite, c'était Angelo.
5: Jean-Vicalin.
6: C'est de la bombe.
7: J'ai jamais vu
37: Sandy
7: décoré en
37: Michelin. Alors, le gouvernement nous fait ce qu'il veut, mais qui nous en prend de prendre. Parce que là, moi, cet après-midi, moi, je vais te dire une chose. Parce que moi, maintenant, je peux...

0: 6 francs.
1: 36 euros.
0: Ouais, 36 euros. Donc moi j'en ai ras-le-bol. Et voir des connards de contrôleurs dans les bus, il y en a ras-le-bol. Alors les contrôleurs, allez vous faire foutre.
2: Ouais, ben le mieux c'est de voler dans un sac à main. Rigo, oui. Si tu veux pas que je crie,
3: ouais.
2: Retire 5 minutes ton casque, parce que là je vais m'énerver.

0: pas être impôts.
1: Bon, non, déjà pour l'instant, tu fermes ta gueule. Tu t'écrases la confiance. Le défenseur de gros cul t'emmerde, il tient en bas. Putain, mais c'est quoi ce bordel? Une putain de pitié, les gars.
2: Oh non.
3: Le numéro de monsieur Cadeau, si ça intéresse quelqu'un.
1: Tout à l'heure, tu vas voir le numéro de monsieur Cadeau, que je vais te dire au revoir si tu me fais chier.
4: Mais j'écoute Paris à la déchetterie, j'écoute Fun. Moi, j'ai plus envie, mais j'écoute Fun. L'hôpital, et j'écoute Fun. Je vis dans un bon de sympathie, j'écoute Fun. Je n'ai qu'un sanglier tous les soirs, j'écoute Fun.
1: Et moi, je dis ta mère, j'écoute pas Fun. Tu t'écrases, la confiance. Ouais, ben dans Mumbai, il y a de la joie, ben tu vas aller voir Oasis, au revoir. C'est tous des cons à Troyes.
5: Tu cartonnes.
1: Celui-là, c'est un mec de Troyes, j'aime pas trop les connards de Troyes.
6: Dans le sol, il n'y a pas de port.
7: Ça dépend, tu t'es dépisté à quel âge.
1: Bon, toi, t'éteins ton micro, parce que tout à l'heure, je vais te dépister ma main dans ta gueule, connard. Bah, bien sûr, allez, foutez-vous de ma gueule. Foutez-vous de ma gueule, allez, hop.
8: Je suis très, très fragile au niveau des tympans. Des tympans.
1: Ouais, non, mais, de toute manière, Oh là là. Mantenez, t'es en train de dormir, Mantenez. Oh, ma putain, merde, pas moi. Ça y est, ouais. Bon, ouais. Maintenant, j'envoie monsieur Mathieu, au revoir. Ouais, fils de pédiatre, fils de Didoc.
9: Bonsoir, Mathieu, c'est un peu doux.
8: C'est bien quand tu avais comme ça.
1: Ouais, vas-y, espèce de tremblot. Ça regarde pas les gens si je viens de Dallas, ok.
4: Vu que tu l'aimes bien, mais t'as trop gentil dans son cul.
8: Non, bah non.
1: J'ai dit qu'on parlait pas de la loco.
4: Jean-Vicala.
1: Tu t'écrases, la confiance.
4: Alors, bien entendu, j'adore l'autonomie et j'adore tout, la fédération, tout ça.
1: Avec un con comme moi, on s'amuse, avec un con comme toi, on se fait chier. Vildar Manu sont en train de faire les deux connards.
10: Vildar Manu,
1: c'est les deux PD de la bande FM. Non, mais attends, celui qui s'amuse à dire ça insulte ton cul, je t'emmerde.
11: Si je suis prêt, si je serais pas intelligent, je ferais pas des débats, hein, brouti.
12: Eh ouais, bonsoir à tous. Donc voilà, vous pouvez toujours nous contacter au 0803 08 5000 et 0870 5000 et toujours le 3615 Code Fun Radio rubrique direct et on va accueillir Benji. Allô? Allô?
13: Attends, il est peut-être parti mettre la cassette.
12: Oh non, attends, on va pas quand même. On commence pas des débats avec les mecs qui se cassent quand on leur demande. Hein.
13: Mais non, mais il m'a dit 2 minutes, je vais mettre la cassette.
12: Oh non,
13: donc,
12: mais
13: c'est bon, tu t'attaques
12: bon,
13: t'énerve pas tout de suite.
12: Yasmine.
14: Salut la France, salut Paris.
12: Salut. Steve.
15: Salut Gérard, je te souhaite un bon débat Gérard.
12: Merci. Billy.
13: Billy Jean.
14: Bonsoir.
12: Bonsoir.
14: Bonsoir Gérard.
12: Marceau.
16: Bonsoir Gérard, bonsoir tout le monde.
12: Et Yola.
17: Bonsoir ton chéri, bonsoir tout le monde.
12: Non, je suis pas ton chéri, d'accord.
17: Voilà.
12: Tu commences pas. Non, mais tu commences pas, d'accord.
13: Il est énervé ce soir, je vous préviens.
12: Et bon, Benji, il est pas là.
16: Si, là.
12: Ah, quand même.
16: Bonsoir à toi Gérard.
12: Bonsoir.
13: Parle dans ton combiné, Benji, merci.
16: Bien sûr. C'est mieux là.
12: Ouais. Donc alors, premier débat, c'est sur l'automoto.
13: Ouais.
16: Génial.
17: Super.
16: Et après, il y a téléfoot.
12: Non, après, vous n'avez pas commencé comme ça, parce que sinon, ça va très mal se terminer, d'accord.
17: Gérard, je voudrais juste te dire un truc, c'est tu es très désagréable ce soir, et nous, on t'a rien fait, s'il te plaît, alors, du calme.
12: Ouais, ben, vous allez vous calmer, parce que je veux un débat comme la semaine
17: dernière. Mais nous, on est calme, non, mais c'est Gérard, toi qui es énervé, Gérard.
12: Laisse-moi je veux un débat comme la semaine dernière.
17: Gérard. Sois pas aigri, s'il te plaît.
13: Écoute-moi, Gérard, écoute-moi 30 secondes. Si tu commences en gueulant et en étant aigri, c'est sûr que les auditeurs ils vont pas être sympas avec toi, ils t'ont rien fait pour l'instant.
16: Bah oui.
13: Donc sois cool.
17: Exactement,
13: avec eux.
16: Évidemment Manu, évidemment.
17: On est cool.
12: Donc alors, regardez-vous à la télé la Formule 1, la première question sur le premier débat automoto. Donc ouais, je vous écoute. Oui.
16: Ouais bah écoute, à la télé ouais de temps en temps, bah, juste la fin parce qu'après il y a téléfoot en fait. Mais sinon, je préfère me déplacer carrément, tu vois, dans des
12: Non, non, mais attends, c'est Steve là qui répond.
16: Ouais.
12: Steve.
16: Oui.
12: La Formule 1, chez moi, je commence pas avant téléfoot, ça dépend des grands prix, d'accord.
17: Ouais, exactement.
16: Ouais,
18: non, je suis d'accord avec Gégé là.
16: Ce que je veux dire, c'est que je préfère me déplacer en fait dans des lieux où il y a carrément des courses automobiles, tu vois, où t'es carrément présent, quoi, pour voir les explosions et les voitures et tout.
12: Non, mais je te demande, est-ce que tu le suis à la télé, c'est tout.
16: Ouais, ouais, bah je te dis, ouais, juste avant un téléfoot, ouais.
12: Mais c'est pas avant, c'est pas. Ah, si, ça
16: dépend de l'heure.
12: Ouais, ça dépend de l'heure déjà pour commencer.
16: Bon, d'accord.
12: Bon, il y a Benji.
18: Bah non, moi c'est chiant, ça tourne, ça n'arrête plus. Hein. Moi je regarde pas ça, moi. Des fois, éventuellement, je regarde la fin pour voir qui c'est qui gagne, mais sinon, je m'en fous totalement. Hein.
12: D'accord. Yasmine.
17: Ouais, moi je regarde pas, je trouve que c'est tout naze. Il n'y a rien à voir de voir des voitures qui tournent, il n'y a aucun sens.
18: Voilà, bien joué, Yasmine.
12: Non, mais pourquoi?
17: Bah Parce que ça n'a aucun sens. Ça n'a rien à voir. Il y a des voitures qui tournent autour d'un petit passage comme ça. Il n'y a rien à voir.
16: C'est la même chose. Et en plus, c'est pas marrant, elles tournent tous dans le même sens.
0: Non, voilà, mais c'est excitant quand ils se doublent. Ouais. C'est vachement excitant quand ils se doublent, tu vois, quand ils
18: se rentrent dedans.
0: Ils se rentrent dedans, quoi. Mm-hmm. Voilà.
12: Ouais, donc, Billie Jean.
0: Ouais, Billie Jean.
12: Ouais, Billie Jean.
18: Ouais, Billie Jean, là.
0: Black Bile.
12: Oh, s'il vous plaît, on se calme, là. On se calme.
0: Ouais, moi, je regarde la Formule 1, c'est seulement pour voir les beaux garçons, quoi. Michael Schumacher, c'est fantastique.
17: Ouais, il est beau, lui.
18: C'est vrai qu'il est quelqu'un, moi, je l'aime.
12: Attends, donc ça c'est pas le thème de la question de toute manière.
0: Non, mais oui, mais je regarde uniquement la Formule 1 à la télé pour ça, quoi. C'est pour mater Mika Hakkinen, Schumacher et tout, quoi. Voilà, c'est des beaux gosses, c'est agréable à voir.
2: Comment vous faites pour voir des beaux gosses alors qu'ils sont tous avec des casques?
0: Non, mais donc ils gagnent à la fin.
12: Non, mais même.
2: Gérard, qu'est-ce que t'en penses, toi?
12: Non, mais même, Fildar, il a raison sur ce qu'il dit. Comment vous pouvez le voir, d'accord, à la fin, mais encore, c'est pas évident, hein.
0: Mais Gérard, on voit ses yeux.
17: Non, mais quand ils sont filmés, on voit ses beaux yeux, donc.
0: Ouais, non, on voit ses yeux quand ils sont en train de tourner.
16: Et surtout qu'il gagne un million par course aussi, il faut le dire.
12: Attends, qui c'est qui vient de poser cette question?
16: C'est Marceau.
12: Ouais, mais Marceau, je vais te dire une chose. Là, comment tu peux savoir qu'il gagne un million par course?
16: Parce que j'ai fait ça en amateur.
18: C'est un ancien pilote.
12: Ouais, c'est ça. Ouais.
0: C'est peut-être vrai, Gérard. Hein.
12: Non, mais on verra. Donc, toi, Marceau?
16: Ouais, moi, j'aime pas trop voir les courses de Formule 1 à la télé. Je trouve ça chiant. Je m'endors toujours avant la fin.
12: Eh, hey, Marceau?
16: Ouais.
12: Je crois que t'as un téléphone pourri.
16: Ah non, c'est pas moi, c'est pas possible.
0: T'as quelqu'un derrière, toi?
16: C'est pas possible parce que j'appelle toutes les semaines et c'est toujours le même.
12: Ah ouais, bah, je m'en doutais. Yola?
0: Oui, alors moi, j'aime bien regarder, Belgian, parce que en fait les mecs ils sont vachement excitants quand tu les vois en train de faire le tour de la piste et tout. Mmh. Et surtout j'adore quand ils se foncent dedans. Mmh. Moi ça m'excite quand ils se foncent dedans.
12: Attendez, moi je vais répondre. Là moi je suis pas d'accord avec toi, Yola.
0: Parce que c'est vachement excitant, ils se frottent.
12: Oui, mais d'accord, mais moi je suis pas tout à fait d'accord avec toi parce que dans ces cas-là, si t'aimes bien regarder un Grand Prix de Formule 1 à la télé.
0: Ouais.
12: Pour les voir se rentrer dedans,
0: ouais.
12: C'est pas du tout.
16: Non, parce qu'il y a beaucoup de hein, c'est pour ça. Hein.
12: Ouais, mais même que ça soit sur le goudron ou autre, je m'en fous.
16: Non, c'est Steve là.
0: C'est sur l'herbe quand même. Hein.
12: Ouais, non, mais même moi je trouve
0: c'est
12: pas ça.
0: C'est sur l'herbe, Gérard. Hein.
12: Ouais, mais moi je trouve pas ça drôle de regarder un Grand Prix pour les voir se rentrer dedans. Moi, c'est plus de, pour moi c'est pas.
16: Ouais.
12: C'est pas un sport.
0: Ouais, mais quand il tourne, à force ma tête elle tourne après.
12: Ouais, mais ça c'est sûr, faut aimer. Faut aimer parce que faut aimer la Formule 1 déjà pour commencer. Faut pouvoir regarder du début jusqu'à la
16: non,
12: fin.
16: Non mais Gérard, excuse-moi, mais qu'est-ce que tu trouves d'excitant à regarder ça, s'il te plaît?
12: Non, mais
0: même question pour moi.
12: Non mais moi j'adore la Formule 1. Je suis désolé, je suis un passionné de Formule 1. Je peux vous dire une chose, que je resterai des heures devant mon poste. Hein.
0: Mais
12: pourquoi?
0: Qu'est-ce qui t'excite?
12: Ah non, mais moi, c'est pas les...
0: Non, mais c'est les tours, tu comptes les tours, c'est ça?
12: Non, ouais. Non, ce qui m'intéresse, c'est le départ. Mm-hmm. Parce que le départ, c'est le primordial, c'est de savoir lequel qui va partir.
0: En premier?
16: Voilà, c'est le premier. Départ, t'as tout raté.
12: Ouais. Ouais. C'est celui qui
16: part en premier.
12: Oui, non, mais ça dépend. Ça dépend parce que celui qui part le premier, je suis désolé pour.
0: Il peut faire doubler. Hein.
16: Il peut faire
12: non, aussi. Mais moi, s'il prend un faux départ, pour moi, il ira pas.
16: Et pourquoi il prend pas un vrai départ?
12: Oui.
0: Ouais, c'est Billy. Mmh. Je vais te dire un truc. Moi, je vais te dire parce que je crois qu'en fait, ils n'ont rien compris à la Formule 1. Il faut dire qu'en fait, la Formule 1, c'est excitant en fait. Il y a du suspense à mort. Tu sais pas qui c'est. Tu sais pas qu'est-ce qui va se passer, les accidents.
17: Quand il faut qu'ils changent les roues, tu vois.
0: Ouais, tu vois, c'est très
12: ouais,
0: excitant.
12: Ouais, non, mais oui. Oui, mais.
0: Si tu veux,
12: oui.
0: T'es dedans.
12: Oui, mais d'accord, je suis d'accord avec ce que tu dis là, Billie Jean.
0: Billie Jean, ouais.
12: Billie Jean. Moi, je suis d'accord. Mais moi, je peux te dire que tout peut jouer sur le ravitaillement et le changement de pneus. Ça, c'est vrai.
16: Et voilà, Gérard, conseil technique.
0: C'est vrai.
12: Sur des secondes. Ça oui, jouer. Mais moi, je suis d'accord avec toi parce que moi, je suis un passionné de Formule 1. L'année dernière, j'ai regardé tous les Grands Prix. Okay, et fais-moi confiance que le dernier Grand Prix s'est joué à quoi? À un point.
0: Ouais, même pas, hein.
17: À une seconde.
16: Ouais, même pas, ils étaient tous sur le même centième, hein, si je me rappelle.
12: Non, entre Michael Schumacher et... Non, pas Ayrton Senna, merci. Et Jacques Villeneuve. Ils étaient à un point, tous les deux.
16: Prost.
0: Hein? C'est qui ça?
12: Schumacher et Coulthard. Villeneuve.
0: C'est qui, Coulthard?
12: Non.
16: Mais non, Villeneuve, pas Nice.
0: Non, je crois que c'est...
12: Villeneuve et Schumacher.
0: Ah, d'accord.
12: Bah, ouais, Gérard, arrêtez de dire des bêtises là, s'il vous plaît.
17: Gérard, c'est Yola.
12: Oui.
17: Est-ce que tu aimes bien, comment il s'appelle, Pénis, c'est ça?
12: Olivier Panis.
17: Olivier Panis, d'accord. Ouais. Est-ce que tu l'aimes bien?
12: Bah, c'est un pilote français, lui, il a gagné avec
2: il est canadien.
12: Non.
16: Il est canadien, si. Ah bon. Il est canadien.
2: Il est québécois.
12: Olivier Panis, c'est un canadien.
16: Bien sûr, bien sûr.
2: Mais si, Gérard.
12: N'importe quoi.
16: Écoute-moi, écoute la voix de la sagesse.
12: Oh,
16: il fait un débat sur la Formule 1 et il sait même pas les nationalités.
12: Bon, attends, toi, si t'es pas content, tu as pas commencé, d'accord?
16: Gérard.
12: Stop. Il y a une question
13: sur le 3615 Fun Radio, vous pouvez nous rejoindre. On nous dit que est-ce que ça t'excite tellement que tu bandes quand tu regardes un truc de Formule 1? Mais ça peut arriver.
12: Non,
13: il m'arrive quand j'écoute une zik que vraiment j'aime bien, et ben ça me fait bander.
2: Par exemple, au départ, est-ce que t'as la trick?
16: Tu bandes peut-être devant un changement de pneu ou un truc comme ça.
12: Non, mais
13: sans déconner, Gérard.
12: N'importe quoi. Bon, on a fait le tour de la question.
17: Non, mais attends, je vais te dire un truc, c'est Billy. Je vais te dire, parce qu'en fait, il a raison, parce que moi, quand j'entends comment on appelle ça, les vibrations du moteur et tout ça, moi, ça m'excite, hein. C'est grave, hein.
12: N'importe quoi.
16: Bah, Gérard,
17: c'est comme le vibro, on pense le vibro, tu vois.
18: Ouais, mais si tu te mets une voiture de Formule 1 là où je pense, ça la fout mal, quoi.
12: Qui c'est qui voulait poser
18: une question, là, Gérard, c'est Benjamin. On m'a demandé, est-ce que tu m'autorises à faire un paradoxe avec la Formule 1 et le tennis?
12: Non.
18: C'est un peu toujours la même chose, regarde.
12: Non.
18: Regarde, il s'envoie la balle d'un côté, l'autre il la renvoie, puis il se renvoie la balle de l'autre côté, c'est comme la Formule 1, c'est toujours la même chose.
17: Ouais, exactement.
12: Eh Benjamin, c'est bon.
18: Non, mais je te pose une question.
12: Non, mais moi je te dis, ça m'intéresse pas du tout, tu vois.
2: Ah, bon, Gérard, je dois te poser une question, parce que lors de la dernière course, de la saison dernière, moi j'ai cru entendre dire qu'il y avait un des coureurs qui avait perdu les clés de sa Formule 1.
12: Non, ils ont pas de clé sur une Formule 1, je suis désolé.
2: Comment ça démarre alors?
17: Si, ils en ont une, Gérard.
12: Mais
2: Gérard va répondre.
12: Je connais mieux que vous, et je peux vous dire qu'il n'y a pas de clé comme sur une voiture. Hein, je suis désolé. Non.
18: Formule 1, Gérard,
2: ça démarre comment une voiture?
12: Non, ça se démarre pas sur avec une clé de contact. Non, je te dis.
17: Mais comment, Gérard? Une question, c'est Yola.
12: Ouais.
17: Est-ce que c'est aussi... Enfin, ça coûte combien? Parce que moi, j'ai jamais été dans l'hôtel Formule 1. Ça coûte combien?
16: La nuit?
17: Oui.
12: C'est bien. Non, mais c'est pas mal.
16: Moi, je te le paye, si tu veux.
12: Non, mais c'est bien, parce que la
17: avec
12: pub... Non, mais c'est bien, parce que là, vous êtes en train de faire de la pub et on n'est pas là pour...
2: Gérard, excuse-moi.
16: Gérard, c'est Steve, ouais.
13: Gérard, ce qu'on pourrait se poser, est-ce qu'ils ont le droit, justement, l'hôtel, de prendre le nom Formule 1?
12: Bah ça c'est...
13: Parce que d'où ça vient? Pourquoi ça s'appelle Formule 1? C'est du plagiat, hein, ils ont pas le droit normalement.
12: Non mais je ne sais pas d'où ça vient, et donc automatiquement pourquoi qu'ils ont pris ces trucs là, je n'en sais rien, tu vois.
16: C'est automatique aussi, c'est la boîte automatique.
12: Oh bah c'est bon, toi tu vas te... Marceau, ouais, tu vas commencer à te calmer, toi.
16: C'est Steve, j'ai une question.
12: Ouais Steve.
16: Steve, ouais. Tu parlais de publicité, ça te gêne pas toute la pub qu'il y a à la télévision par rapport au Formule 1? Quand tu vois une course, c'est une pub.
12: Non mais même de toute manière j'aime pas, je peux te le dire tout de suite, là-dessus je suis d'accord avec toi. Moi ce que j'ai horreur, c'est vrai, c'est ça, quand t'es bien passionné dans les tours et que d'un seul coup t'es coupé par une pub, ça c'est, je déteste. Donc voilà.
16: Tout la pub. Ce qu'il faut dire, voilà. Gérard, c'est que tu regardes la Formule 1 pour jouer au jeu top position pour acheter des meubles pour chez toi.
12: Bon alors Marceau, tu dégages, bonne nuit.
2: Mais c'était une petite blague comme ça, ça va, Gérard.
12: Non, Marceau.

0: pu l'inventer.
1: Voilà, là, je peux.
2: C'est
1: là,
2: quoi
1: je
2: un hold-up, Gérard?
1: Bah, on va pas parler de ça, s'il te plaît, d'accord?
2: Non, mais c'est quoi un hold-up? Je te demande.
1: Non, mais on va pas en discuter de. On n'est pas là pour parler de hold-up, on est là pour faire des débats.
2: Ah, c'est le terme de Formule 1, là, qui signifie quand tu doubles et que t'as pas le droit, c'est ça?
1: Non, hold-up, c'est autre chose.
3: C'est un terme technique, hein.
1: Non, mais. Oui.
3: Ouais, je vais te dire un dernier truc, s'il te plaît.
1: C'est qui?
3: C'est Billie Jean. Je vais te dire. Parce qu'en fait, est-ce que tu penses que. Le départ, le ravitaillement, tout ça, ça a un coup de truc avec la pub.
1: Comment ça?
3: Parce que je crois que ça a un rapport, tout ça.
1: Non, mais attends, dans quel sens que... Dans quel sens?
3: C'est-à-dire, le ravitaillement, tout ça, il y a la pub qui arrive, il y a...
1: Ah non, attends. Ouais. Alors moi, excuse-moi de te couper la parole. Mmh. Moi, je peux te dire une chose que le ravitaillement et le changement de pub... Marceau, s'il te plaît.
3: Ouais, vas-y,
1: Moi, je peux te dire une chose que le ravitaillement... Et le changement de pneu se fait avant la pub.
0: Ça dépend, des fois ça se fait pendant.
1: Non, moi j'ai tout l'année dernière. On va en terminer là-dessus. Moi je peux vous dire une chose, que tous les ravitaillements et les changements de pneus se font après.
4: Yola n'est pas d'accord.
1: Se font avant la pub. Attendez, il y a Manu qui veut me poser une question.
5: Ouais, on nous demande sur les Minitel si au contrôle technique, toi t'as déjà fait changer ton pot.
1: Je vois pas le rapport avec la Formule 1.
5: Bah, tu sais aussi, quand il s'arrête au stand.
1: Non, mais je vois pas le rapport avec la Formule 1. La question...
3: Est-ce que ton pot brûle?
1: Non, mais je vois pas du tout le rapport.
3: Il y a pas de rapport, en fait.
1: Je préviens tout de suite entre Steve et Benjamin et Marceau. Vous allez vous calmer tous les trois.
3: Ouais, Gérard,
1: rigoler
3: un peu, Gérard.
1: Ouais, peut-être, il y a rigolé, d'accord. Moi, je dois perdre des débats dans des meilleures conditions qu'on les a fait l'année dernière. Ouais. Donc, je voudrais que cette année, la semaine dernière, le débat s'est super bien passé.
6: Ouais, ça sera comme ça, Gérard.
2: Non, mais Gérard, faut pas non plus que ça devienne une obsession. Hein. Le débat se passe bien, donc arrête d'en parler et continue.
1: Dehors,
2: Gérard, continue le débat, on s'en fout.
1: Donc, alors, participez-vous à des compétitions dans ce sport? Allô?
3: Oui, alors c'est Yola.
1: Non, mais...
3: Allô?
1: Oui, je t'écoute.
3: Allô?
1: Oui.
3: Allô? Oui, Gérard, tu m'entends?
1: Oui.
3: Allô? Oui, c'est... Allô?
1: Ouais.
3: Oui, c'est Yola. Alors je disais que moi, je participe effectivement à la mécanique. C'est-à-dire que je change les pneus pendant les courses, hein. Après les courses et avant les courses.
6: Et tu peux t'occuper de mon gicleur, il y a un problème.
1: Et je préviens tout de suite que celui qui a...
3: Attendez,
1: s'il vous plaît. Il y en a un qui a un téléphone pourri et ça s'entend. Il y en a un qui a avec un portable.
2: Ça, c'est dégueulasse.
3: Dégueulasse.
0: Il y a de la vue, là.
3: Et de la vue sociaux.
1: Marceau.
6: Oui.
1: Donc, toi
6: Non, je m'occupe pas trop de ce sport et je fais pas de compétition, non. Désolé.
1: Alors, est-ce que tu participes?
6: Bah non plus, puisque je m'occupe pas de ce sport.
3: Mais est-ce que tu donnes de l'argent à la
7: pas la question, là. Hein.
1: Non, mais attends, Marceau.
6: Ouais.
1: T'as compris la question ou pas?
6: Bien sûr.
1: Participez-vous à des compétitions?
6: On
1: te demande pas si t'aimes ou pas.
6: Non, je participe pas à des compétitions, mais ça m'intéresse. Ça m'intéresse pas, tu comprends pas?
8: Redis-le encore.
1: Ouais, d'accord.
6: Non, je m'intéresse pas.
1: Voilà, non, ouais, bon, non, ok.
2: Est-ce que t'as quelqu'un de ta famille,
6: non.
2: Alors?
1: Non, mais ça,
6: je
1: c'est
6: pas,
1: pas,
6: je veux pas.
1: Attends.
8: Eh ben, redis-le.
3: Redis-le.
8: Faut que tu le dises.
1: Fudard, c'est compétition,
6: ça, Fudard.
1: Oh, vous vous calmez, là. C'est
6: je veux pas
1: possible.
6: Pas compétition.
1: Oh
8: faut le dire.
1: Oh, vous vous calmez, s'il vous plaît.
8: Non, c'est Steve, il affirme son idée.
1: Ouais, non, mais vous vous calmez, c'est pas parce que Max est pas là que tu vas foutre ton bordel, quoi.
3: Ah, c'est bon.
1: D'accord, Fildar.
2: Pas de problème, Gérard, c'est toi le chef.
1: Billie Jean.
3: Oh,
8: wow.
3: Je participe en tant qu'hôtesse. Donc ça me permet de mater tous les beaux mecs, quoi.
1: Ouais, c'est ça.
3: Coach,
1: bah, écoute,
3: c'est
1: pas mal, ça. Non, attends,
3: J'étais hôtesse au circuit de Manicourt.
1: Ouais.
3: Comment ça, ouais, Gégé?
1: Ouais, tu crois que je vais te croire?
3: Bah, écoute,
2: Gérard, pourquoi tu crois personne, jamais? Pourquoi tu crois personne,
1: non,
2: jamais,
1: mais c'est bon, je vais voir après.
3: Je t'enverrai des photos, Gégé.
0: Tu leur donnais à boire au pilote?
3: Ouais. Et tu disais quoi au micro?
1: Attends, vas-y. Donc tu lui donnes à boire comment au pilote?
3: Par le casque.
0: Il passe, il tend la main et puis il l'attrape.
1: Par le casque, alors comment?
0: Bah
1: attendez.
0: Allez, admis.
1: Non, mais attendez. donc par le casque, comment qu'ils peuvent boire?
3: Avec une paille.
1: Ouais, t'as tout faux.
3: Ah. Alors, non,
0: comment
1: alors moi, je peux te dire une chose, tu vois. Déjà, là, c'est du baratin ce que t'es en train de me dire, celle de Nice.
3: Ouais.
1: Non, Billie Jean.
3: Ouais.
1: Pour un sens.

0: c'est du baratin. C'est une menteuse. Parce que déjà, une, ils boivent pas avec des pailles. Et ils sont reliés. Ils ont quelque chose sur eux, relié avec un petit tuyau. Donc dans ce cas-là.
1: Mais on le place avant.
0: Ah, ouais, non.
2: Ça, c'est la sonde. C'est la sonde pour pisser, ça.
0: Non, mais c'est bon, de toute manière, tu vois, je viens de te coincer. Mais donc, c'est pas avec une paille. C'est bon, t'es une menteuse. T'es une menteuse.
2: T'es une menteuse.
0: T'es une menteuse. Steve.
1: Il boit avec des pailles.
0: Steve, à toi.
3: Bah, écoute, moi, c'est vrai que je participe d'une façon purement symbolique. C'est-à-dire que je recense un peu, tu vois, j'ai des statistiques et puis je note un peu tout, quoi.
0: C'est-à-dire
3: que, bah, par exemple, j'ai posé une question, qui a fini troisième du championnat du monde 97
0: hein. Mais attends, mais ça...
4: Metz.
3: Ah, tu fais moi le malin, hein.
1: Ah ouais, hein.
4: C'est Metz. L'OM.
0: Eh, on parle pas de foot, d'accord.
3: C'est l'Olympique de Marseille.
1: Hein.
2: Gérard, si t'es un vrai fan de Formule 1, ouais, tu dois répondre.
4: Ah, Heineken.
0: Non, mais attends, il parle de foot, moi je parle
3: non,
0: pas
3: non,
0: de foot.
3: Non, non,
0: mais non. Il parlait pas de foot, Gérard. Déjà, une. Ouais. Le premier, ça a été Schumacher.
3: Non,
0: Villeneuve. Schumacher, il a été déclassé.
3: 81 points, Schumacher 78 et
0: non, Schumacher, Schumacher, il a été déclassé.
3: Non,
4: ça tu racontes n'importe quoi.
0: Attendez, Schumacher a été déclassé.
4: Schumacher, c'est un gardien de but.
0: Mais Schumacher, c'est un gardien de but et tout à l'heure, tu as retourné au standard, tu vas être le gardien de but aussi, toi.
1: Ouais,
0: le
1: gardien de but,
0: Yasmine.
3: Tu as raison, c'est marqué avant le déclassement de Schumacher, le 11-11-97.
0: Parce que Schumacher...
3: Ouais. Pour finir, le troisième c'est Frenzen et le quatrième c'est Alain Prost qui a quand même fait un.
0: Non, Alain Prost il est directeur d'écurie.
1: Il est viré.
2: À tous en même temps, les auditeurs.
0: Eh, je peux te dire une chose, Steve.
3: Oui.
0: Que Schumacher a été déclassé
3: oui,
0: et
3: ouais.
0: Pour
3: pourquoi a été déclassé
0: ouais, moi je vais dire pourquoi non parce qu'il a voulu faire comme Ayrton Senna pour moi je l'ai toujours dit c'est un Ayrton Senna numéro 2. Il a voulu jouer les Fangio vis-à-vis de Jacques Villeneuve sur le dernier Grand Prix.
2: C'est Fangio ou c'est Ayrton Senna, je comprends plus. Gérard,
0: oui,
4: j'ai une blague.
0: Non, il n'y a pas de blague.
2: Sur Minitel, Gérard.
0: Il n'y a pas de blague.
2: Il y a une question sur Minitel, Gérard.
0: Oui.
2: On nous dit que toi, tu participes à des crash tests et que depuis, on connaît la suite. Est-ce que c'est vrai?
0: C'est même pas... Hey, tu vois.
2: Non, mais je sais pas ce que c'est des crash tests.
0: Non, mais j'ai l'impression, les gens sur Minitel, soit vous réagissez comme il peut sur le débat, ou soit vous n'appelez plus pour dépenser votre pognon, on va arrêter le Minitel.
1: Voilà.
0: Parce que là, c'est complètement des conneries.
2: C'est quoi des... Gérard, c'est quoi des crash tests?
0: J'en sais rien.
2: Bah alors, si ça se trouve, c'est pas des conneries, comment
0: non
2: tu peux dire?
0: Non, mais de toute manière, je demande aux gens qui réagissent sur les questions qu'on pose, pas sur des conneries.
2: Ouais, mais t'as demandé, est-ce que tu participes à des grands prix aux auditeurs? Et lui, il dit que tu participes à des crash tests. Et tu sais même pas ce que c'est des crash tests et tu gueules, je comprends pas.
0: Mais même, moi je demande à ce que les gens, ceux qui ont l'habitude de regarder des grands prix de Formule 1 ou autre...
4: Ouais.
0: Réagissent sur Minitel.
4: Non mais c'est quand tu craches le plus loin, les crash pets, c'est ceux qui crachent.
0: Bon, alors, êtes-vous pour, non, s'il vous plaît. Benjamin, tu n'as pas répondu.
4: Ouais, donc moi je voulais dire que je participe pas aux compétitions parce que ça va beaucoup trop vite. Mais sinon, je peux faire des compétitions de brouette si ça intéresse quelqu'un, j'ai une brouette avant.
0: D'accord.
4: Mais, sinon, Formule 1, ça va beaucoup trop vite pour moi, c'est trop dangereux.
0: Ok. Alors, la troisième question.
1: Gérard ?
0: Oui.
1: Yasmine, elle n'a pas répondu.
2: Eh ouais, il y a Gérard,
4: non plus.
0: Bah c'est pourtant.
1: Non. Je réponds.
2: Vas-y Yasmine.
1: Donc moi je me vois mal faire de la Formule 1 au milieu de ma petite ville là sur une petite route en train de m'afficher devant tout le monde avec une petite voiture et tourner en rond.
0: Pourtant t'es pas loin toi. T'es quand même pas tellement loin toi, de
1: Paris-Dakar.
0: Non, du Grand Prix de Manicourt.
1: Non mais même c'est tout petit et j'aime pas la Formule 1, c'est nul, on tourne en rond, on fait que des tours et ça donne mal à la tête.
4: Gérard, je peux vraiment pas dire ma blague?
0: Non.
1: Dis-la, s'il te plaît.
4: Non, je vais me faire après.
0: J'ai l'impression que... C'est qui veut faire la blague?
4: Benjamin.
0: Alors Benjamin, tu vas voir Fielder au standard, s'il te plaît.
2: Et moi, je veux pas la voir, la blague, je m'en fous.
4: Mais j'ai rien dit.
0: Non, mais tu lui dis que c'est les débats, c'est pas des blagues.
2: Ben, il la fait pas, c'est tout.
1: Mais Gérard, c'est Yola.
0: Oui.
1: T'as l'habitude de tourner en rond, parce que t'aimes bien la Formule 1.
0: Mais moi, je peux regarder un Grand Prix de Formule 1 toute la nuit.
4: Gérard, c'est Marceau, j'ai une question à te poser sur le fait... Enfin, tu m'as dit qu'il buvait avec un flacon. C'est une paille, mais il pisse où?
0: Non mais attends Marceau.
4: Dans le même flacon ou...
0: Non mais attends Marceau.
1: Il y a un truc qui a la pisse.
0: Non.
4: Il y a un bidon pour boire. C'est pour ça qu'il y a des queues de poisson, ils boivent la pisse en fait.
0: Bon Marceau, je sens que tu vas pas compter, tu vas pas finir.
4: Non, mais je te pose la question, GG. Il y a un bidon pour boire et un bidon pour pisser. Quand il y en a qui sort de la route, c'est qu'il s'est trompé de bidon.
0: Non, s'il vous plaît, on se calme.
1: Gérard ?
0: Quoi?
1: C'est Yasmine, j'ai une question à te poser.
0: Vas-y.
1: Ça donne pas trop mal à la tête de regarder pendant des heures, toute la nuit, un Paris-Dakar, comme ça, une compétition de Formule 1, t'as pas envie d'aspirine de temps en temps?
0: Non, non.
4: Tu tiens la route, Gérard?
0: Moi, je peux te dire une chose, que la Formule 1, moi, j'adore ça. Et parce que je suis un passionné de Formule 1, c'est tout. Et cette année, attendez.
4: Gérard, j'ai une question.
2: C'est le répondre.
5: Laissez le répondre, oui.
0: Je réponds à Yasmine. C'est Yasmine qui m'a posé la question. Moi, je peux te dire que même cette année, je vais suivre tous les Grands Prix. Oh, Yasmine.
1: Mais si.
4: Ouais. Et Gérard, qu'est-ce qu'elle fait samedi pendant que tu te tapes les queues devant Jean? Allez-y.
0: Bon, alors, c'est qui vient de dire ça?
4: Gérard, j'ai une question, Gérard. Gérard, moi aussi j'ai une question, Benjamin.
0: Fais gaffe, s'il te plaît.
2: C'est une question, Gérard.
4: Non. Gérard, j'ai une question, Benjamin.
0: Tu me chopes... tu me chopes... ou Steve ou Marceau
3: qui est...
1: Mais c'est pas Steve.
0: Non, mais attendez, c'est jamais personne qui dit des conneries. Ça se voit que le chef n'est pas là pour vous. Non, là, pour l'instant, vous êtes en train de me faire chier.
4: Gérard,
0: vous
4: n'avez
0: pas commencé comme ça.
4: Gérard, j'ai une question.
0: Non, passe à la troisième.
1: Ça y est.
0: Êtes-vous pour le rallye Paris-Dakar au départ de Lyon jusqu'à en Israël? Ils sont cons, hein. C'est pas grave.
2: C'est Max qui l'a écrite, alors tu lui diras.
0: Non, Benjamin.
4: Elle est super, cette question, super.
1: Ouais, bien joué, Max. Hein.
0: Benjamin.
4: Ouais, donc moi je pense que non, pourquoi le déplacer? Il est très bien de Paris à Dakar, donc pourquoi le déplacer de Lyon? Parce que ça fera plus loin, parce qu'avant il fallait aller à Paris, maintenant il faudra aller jusqu'à Lyon. Pour ceux qui habitent à Lyon, ce sera plus près, mais pour ceux qui habitent à Paris, ça leur fera du chemin.
0: Mais attends, Benjamin.
4: Oui.
0: En TGV, t'as 2 heures. Hein.
4: Bah oui, mais la voiture, tu la mets où dans le TGV?
0: Mais attends, en voiture, selon comment que tu roules, t'en as pour...
4: Avec une Formule 1 sur l'autoroute,
2: Paris. Puis en voiture, tu mets où le TGV, en plus?
1: On n'a pas tous des voitures, hein.
0: Bon, Yasmine.
1: Ouais.
0: Donc pour toi?
1: Bah moi, je dis pourquoi pas, hein, si on peut faire aussi Bordeaux-Bruxelles...
4: Non mais là tu vas vers le nord, c'est pas
1: vous qui allez
4: vers
1: le sud. Non mais on peut faire ce qu'on veut, hein, Paris-Dakar.
6: Ouais.
1: Pourquoi
6: ouais.
1: faire tout le temps la même chose?
4: Non, mais c'est pas pourquoi le Tour de France, ce serait pas le Tour de Suisse aussi, on s'en
1: voilà. fout. Ouais, le Tour d'Espagne si tu veux. Voilà. Bon, Yola répond. Allô?
0: Oui, Steve.
3: Putain, j'ai changé de voix, je suis en train de muer.
0: Steve,
3: moi.
0: S'il te plaît.
3: Ouais, je te réponds, Gérard.
0: Oh, tu travailles ou quoi là?
3: Ouais, je suis là, ouais. Donc moi je dirais ouais, Lyon, très bien, parce que déjà j'habite Lyon, et en plus pourquoi pas, donc c'est une bonne idée.
0: Non mais attends, Steve,
3: ouais.
0: Tu te fous de ma gueule ou tu prends le métro? Tu te fous de ma gueule ou tu prends le métro?
4: Bah les deux.
0: Tu fais les deux?
3: Non mais explique-moi pourquoi.
0: Non mais attends, tu dis que t'habites à Lyon?
3: Ouais.
0: Et comment que ça se fait que moi j'ai ta fiche et c'est marqué Amiens?
3: Mais parce que j'arrête pas de voyager, j'ai plusieurs fiches, qu'est-ce que je te
0: dis? Ah ouais, t'as plusieurs fiches, abruti.
3: Bah non,
6: plusieurs noms aussi.
3: Une insulte pour Goldorak.
0: Bon bah et alors, j'en ai rien à foutre, Goldorak, c'est...
4: Deux.
0: Oh, si ça vous plaît pas, c'est le même prix, vous allez virer, vous les mecs.
1: Bon, hein. Je peux répondre.
0: Bon, Billie Jean.
1: Oui, écoute, GG, moi je suis tout à fait d'accord, mais je pense qu'il y aura un tout petit problème. Ce sera à propos du ravitaillement des pneus et de l'essence.
0: Non mais je te... Attends, tu réponds à la question ou pas?
1: Mais écoute, oui, c'est
4: bah ça. Oui,
0: non, mais vous, pour le rallye de Paris-Dakar au départ de Lyon jusqu'en Israël?
1: Mais oui, tout à fait.
0: Non, mais attends, on ne parle pas des ravitaillements de pneus ou des changements de pneus. N'importe quoi, toi.
1: Il y aura des problèmes, quoi.
0: Pourquoi?
1: Parce que à propos des pneus, ils seront usés parce que c'est une longue distance, donc il y aura un problème de pneus, de pub et de plein de trucs, quoi. GG.
0: Oui, je t'écoute.
1: Bah voilà,
2: non, mais il s'en fout, Gérard, ce que tu dis. Hein.
3: Ouais,
1: et la pub, elle pourra pas passer, quoi.
0: Ouais, bon, de manière, c'est bon. Marceau.
4: Oui. Qu'est-ce qui se passe, hein?
2: Ah mais j'ai fait un truc exceptionnel là. Je lui lance une clope et en fait je lance la clope, elle tombe directement dans son Globet Café, donc la clope est morte.
1: Oh là là.
4: Ah. Bah moi, touille avec la clope.
2: J'en profite, il y a une question sur Minitel. On nous dit une Formule 1 suce 150 litres au 100. Et Gérard, c'est combien?
4: C'est pareil.
0: Attends, attendez.
2: Gérard explique.
0: T'es en train de chercher une Formule 1 sus 150 litres au 100?
2: Ouais, c'est ce qu'on nous dit sur Minitel, c'est Max Biaggi qui nous dit ça. Et on nous demande, toi, c'est combien?
0: Rien du tout.
2: Combien tu suces, toi, par jour, par exemple?
0: Pas du tout, ouais, je sais pas.
2: Ah, d'accord.
4: Si tu voulais, t'en veux une,
0: elle. Ouais, Marceau. Marceau.
4: Bah, si tu veux. Oui.
0: Donc, à toi.
4: Non, mais la question, elle est pas sérieuse, et moi, je réponds qu'aux questions sérieuses.
0: J'aime bon,
4: pas
0: alors, Marceau. Marceau.
4: Les matchs de la Formule 1.
0: Bon, alors, Marceau.
4: Tu vas gérer, moi.
0: Marceau.
4: Qu'est-ce qu'il y a?
0: Marceau.
4: Quoi?
0: Marceau.
4: Ouais.
0: Tu m'écoutes?
4: Oui, je t'écoute.
0: Eh ben, tu vas aller voir Fulder au standard si tu veux plus répondre aux questions.
4: La question,
0: non, je suis désolé, Marceau. soit tu réponds, soit que tu réponds correctement aux questions, ou soit tu
4: gères.
0: Non, mais alors, dans ce cas-là, tu prends Marceau.
5: Mais attends, Gérard, quand il te pose une question que t'as pas envie de répondre, tu dis non, j'ai pas envie. C'est pour ça qu'après, il a pas envie de répondre.
0: Dans ce cas-là, pourquoi tu participes au débat?
4: Non, mais la question, elle est débile, faut le dire.
0: Voilà, mais la question est débile,
5: Pas tous en même temps.
0: Dans ce cas-là, si elles sont débiles, les questions, vous faites une chose. Eh ben, vous.
4: J'ai dit que celle-là, elle était débile.
1: Non, mais maintenant, il faut répondre à même.
4: D'accord, bah, je trouve ça super qu'il passe par Israël.
0: Ouais, c'est bon, t'as rien compris. Yola.
1: Oui, alors moi je préfère qu'il démarre à Pigalle, qu'il fasse Barbès et qu'il arrive à Boulogne. Hein. Moi,
4: ouais, mais s'il démarre à Pigalle, les
1: non, mais ça sera pas très long. Hein.
6: Non, mais t'as rien compris à la question.
1: Non, mais si, parce que Boulogne ça existe en Israël, hein. Vous connaissez pas l'Israël, désolé.
6: Ah, bah oui, on n'est pas israélien.
1: Non, moi non plus, mais bon, il y a la géographie.
6: Non, mais moi je suis inculte.
1: Oui, mais t'as compris. GG, oui. T'as compris, Gérard?
6: Je voulais te demander, c'est Billie Jean qui te parle. Mmh. Où se trouve Israël? Parce que je sais pas du tout. Hein.
4: En Écosse.
0: Ouais, c'est ça.
1: Alors, non, mais laissez répondre GG.
0: Bah, de toute manière, c'est pas le thème des débats, d'accord? Je fais pas de débat sur la géographie.
5: Mais toi, tu réponds pas à la question. Tu réponds jamais.
0: Pourquoi? Parce que
5: tu sais pas, c'est tout.
0: Voilà, mais voilà,
5: dis-le. Tu sais pas, c'est pas
0: tout. Mais moi, je dis pas que c'est une question débile, c'est que je ne sais pas. Je suis pas comme Marceau qui dit, ouais, mais c'est des questions débiles. C'est tout.
1: Alors, réponds, Gérard.
6: Israël, c'est en Afrique, c'est où?
0: Non, c'est pas en Afrique. Non, mais attends, c'est pas en Afrique. Hein. Je ne sais pas, c'est tout.
4: Ouais. Voilà. Merci, si tu veux.
5: Mais Gérard, ce que demande à Steve parce que c'est un grand voyageur.
1: Ouais, mais attends.
2: Juste un truc. Ce que je comprends pas, Gérard, c'est que tu dis ouais, c'est pas là, mais après tu dis que tu sais pas. Donc si ça se trouve, c'est quand même là.
0: Je ne sais pas, c'est tout.
2: Oui, mais il dit c'est en Afrique.
0: Non, c'est pas en Afrique.
2: Bah alors, c'est que tu sais où c'est si tu dis que c'est pas en Afrique.
0: C'est pas Israël, c'est pas en Afrique.
1: Bah t'es vraiment inculte.
0: Bon, ça commence à bien faire vos questions, là.
1: Non, passons à la quatrième question, s'il te plaît.
0: Alors, pensez-vous que ce genre de sport est dangereux le matin?
5: Et là, on va mettre un 10,
0: on va réfléchir. Vous allez réfléchir et on va mettre l'avis, c'est bien, quand on n'a pas de caniche avec des carottes, où je pense.
4: Ton frère Angle,
0: là. Yasmine.
1: Ouais, je suis là.
0: Steve.
4: Coucou, je suis là.
0: Billie Jean.
1: Bonsoir. Où?
0: Marceau.
4: Ouais, enchaîne.
0: Marceau, je te préviens, tu vas te calmer, tu vas pas commencer, d'accord?
1: Il est à l'énergie,
4: tu vas gerber,
1: Marceau. Non, calmez-vous, là.
0: Ok, parce que si j'enchaîne, tu vas enchaîner, je vais prendre quelqu'un d'autre à ta place, Marceau.
1: Ouais.
0: Ok?
4: Calmons-nous, excuse.
0: Yola, pour finir. Ouais. Donc, alors, la quatrième. Donc, je pense que vous avez eu le temps d'y réfléchir.
4: On a fait que ça.
1: Tu peux la répéter, s'il te plaît?
0: Je vais pas m'amuser à répéter toutes les questions.
4: Ne t'énerve pas, Gérard.
0: Voilà, alors, pensez-vous que ce genre de sport est dangereux le matin? Voilà.
1: Je réponds.
0: Ben, allez-y.
1: Donc, Billie Jean.
0: Mmh.
1: Donc, moi, je pense que c'est dangereux quand le matin.
0: Mais pourquoi?
1: Parce que, écoute, le climat n'est pas approprié. Ton physique n'est pas à point.
0: Mmh.
1: Donc, t'es pas entraîné, tout ça. Et scientifiquement, le corps ne doit pas travailler le matin, quoi. Donc,
0: d'accord.
4: Marceau, je peux répondre?
0: Oui.
4: Donc moi, le matin, comme j'ai la gaule, je conduis sans les mains.
0: Bon, bah Marceau, tu vas aller faire un petit stage.
4: Mais quoi? Mais c'est vrai.
1: Mais il a rien fait.
6: Il a le droit de répondre, Gérard.
4: J'ai rien dit de méchant, c'est vrai.
1: Non. Tu veux qu'il réponde, il répond.
4: T'es jaloux que parce que je conduis avec ma quéquette, c'est ça?
0: C'est pas méchant, Yola.
1: Oui, alors moi, je préfère que... Enfin, je pense que c'est plus dangereux le soir... Parce qu'étant donné que le soir on voit rien et les routes ne sont pas éclairées.
4: Ouais, voilà, et puis il n'y a pas de phare sur une Formule 1.
1: Voilà, ouais.
4: C'est mal étiqueté.
1: C'est plus dangereux le soir. Hein.
4: Pour peu qu'il y ait un grand prix dans la nuit, hein, Formule 1, et paf, tout le monde dans le mur. Hein.
0: Non, mais je vous parle du matin, hein, je vous parle pas du soir. Hein.
1: Bah, est-ce que c'est dangereux le matin? Moi, je t'ai dit que c'est dangereux le soir. C'est dangereux le soir que le matin.
4: Je sais pourquoi il n'y a pas de phare, d'allume-cigare et d'autoradio sur une Formule 1, alors que ça coûte des millions.
0: J'en sais rien. Steve.
4: Ok, merci.
7: Bah écoute, moi je dirais que ouais. Je trouve que c'est très dangereux le matin, parce que quand tu regardes bien, Senna il est mort le matin et Alain Prost aussi.
0: Alain Prost n'est pas mort, je te signale.
1: Il est mort,
4: on n'entend plus parler de lui.
1: Il est mort.
0: Alain Prost est directeur d'écurie.
5: Non, il est n'importe quoi, il n'est pas dans les chevaux.
0: Les directeurs, ils s'occupent d'une écurie de Formule 1. Non, je suis désolé.
1: Attendez.
0: Vous allez vous calmer.
4: Le directeur d'écurie, il a 4 chevaux.
1: Ça s'appelle comment l'écurie de Prost?
0: Honda.
1: Comment?
0: Honda.
5: N'importe quoi.
4: Pas de pub.
0: Steve, donc tu viens de répondre. Yasmine.
1: Ouais, moi je suis
7: une deuxième fois, si tu veux.
0: Non, tu réponds pas une deuxième fois, Steve. Yasmine.
1: Moi, je suis tout à fait d'accord avec Yola. C'est plus dangereux le soir que le matin. Le soir, on voit rien et c'est tout.
0: Et
1: non,
0: Benjamin.
1: Contre les murs.
4: Bah, si tu veux, le matin, comme t'as la tête dans le cul, bon, bah, si tu conduis avec le cul devant, quoi, tu risques d'avoir un accident. Donc, je pense qu'il vaut mieux éviter de conduire le matin.
1: Ouais, comme moi, en fait.
0: D'accord.
5: Et toi, Gérard ?
0: Personnellement, moi, je pense que c'est plus dangereux le matin et c'est tout.
5: Et est-ce que tu crois que le pilote de Formule 1 doit prendre un petit déjeuner obligatoirement le matin avant de courir ?
0: Ça, je peux pas te dire parce que je sais pas ce que j'ai jamais été sur un circuit, donc je peux pas savoir ce qu'il mange exactement avant de partir.
5: Non, mais tu crois que c'est bien qu'il mange avant de prendre la route ?
0: Bah, il y en a qui mangent avant, il y en a qui mangent après.
5: Ah ouais ? Tu crois ?
0: Mmh.
5: C'est tout ?
0: Ouais.
5: Merci, Gérard. Merci.
4: Gérard ?
0: Oui ?
4: J'ai une question, Benjamin. Est-ce que tu aurais voulu, quand tu étais petit, faire de la Formule 1?
0: La Formule 1, ça se fait pas petit, hein. Ça se fait quand même.
4: Oui, mais quand t'étais petit, t'aurais rêvé, quand t'étais plus grande, de faire.
1: Est-ce que tu tapais dans la Formule 1 mur? Non, mais c'est juste.
4: Tu sais, quand t'étais petit, est-ce que t'avais un rêve de te dire plus tard, quand je serai grand, je ferai de la Formule 1?
0: Non, moi, mon rêve, quand j'ai. Comment?
2: Et vous posez une question, laissez-le répondre alors.
0: Donc je réponds à Benjamin, moi mon rêve quand j'étais petit c'était toujours de conduire des camions, c'est tout. Voilà.
5: Ah, tu
4: mets un petit devant toi, ça fait airbag.
0: Bon, alors, Marceau, tu t'en vas. Salut.
1: Marceau,
0: bonne nuit.
2: Gérard, par contre, on nous dit sur Minitel, pas possible la Formule 1 parce que pas d'alcool au volant.
0: Non mais là je suis d'accord avec toi.
2: C'est Max Biaggi encore.
0: Oui mais je suis d'accord avec lui, c'est vrai.
1: Mais Gégé,
0: oui.
1: Gégé, c'est Billy Jean. Je voulais te dire un truc, si vraiment t'es un pro de la Formule 1, tu vas répondre à cette question. Les gamins qui vont être plus tard champions de Formule 1, ils commencent un sport quand ils sont jeunes. Ils conduisent, mais ils conduisent quoi?
0: Bah des kartings.
1: Voilà, bah excellent. Et après ils montent en quoi?
0: Ils montent en
4: deux divisions.
0: Bon, c'est. Oh.
1: Non mais vas-y Gégé.
0: Karting, Formule. Non, il n'y a pas de Formule 4, c'est Formule 3. Et après, c'est Formule 1.
1: Voilà,
0: donc on continue. Allez, vous voir. Oui.
1: Yasmine, elle a une question.
0: Oui.
1: Je voulais demander, t'as déjà vu de la Formule 1 en direct, mais de près?
0: Non. Non, mais justement, c'est ce que la question. La question.
1: Ah, vas-y.
0: Allez, vous voir ce sport sur les circuits ou autre.
1: Ah.
4: Bah, je peux répondre, Benjamin.
0: Oui.
4: Ouais, ben, bah, je peux te dire que non, parce que j'y suis allé une fois. Et que ça fait un bruit de folie, hein. Il faudrait mettre des sourdines là-dessus, hein. Ou alors il faudrait mettre airbag ABS ou un truc comme ça, parce que c'est trop de bruit, hein, les formules.
0: Benjamin.
4: Oui.
0: Donc, t'as été sur quel circuit exactement?
4: Hein, sur Magny-Cours.
0: Ah ouais, celui qui est du côté de Nevers, là.
4: Voilà, mais je conseille à personne, parce que ça fait un bruit de folie, hein.
0: Ouais, ben ça, je suis d'accord avec toi, hein. Même quand tu les suis pendant plus de 2 heures à la télé.
4: Ouais, mais moi, déjà que ça me fait chier en plus, alors toi encore, t'es un passionné, donc à la limite, même le bruit, ça te gênerait pas trop. Alors moi, déjà, ça me faisait chier d'y aller, alors en plus, avec le bruit.
0: Non mais c'est pas que je suis moi je peux très bien aller sur un circuit et rester 2 heures à entendre les voitures tourner, ça me dérange pas du tout, hein.
4: Mais celui de Monaco il paraît il est très bien, je suis jamais allé mais très bien il paraît.
0: Ouais mais celui de Monaco il est excusez-moi, celui de Monaco il est quand même assez dangereux par rapport à Magny-Cours, hein. Parce que celui-là il se déroule en pleine ville.
4: Ouais voilà, puis il y en a un qui s'était tué, enfin pas qui s'était tué mais presque, il avait failli, un pilote là, je sais plus lequel. Tiens Gérard éclaircit ma lanterne. Qui avait failli se tuer à Monaco?
0: Attends, ouais, je vois celui qui a manqué de se tuer, c'est un Français, mais attends.
4: Ouais, voilà,
0: non, c'est pas Olivier Panis.
4: Non, que tout le monde croyait qu'il allait mourir, et puis en fait, au bout de 2-3 mois, il s'est remis.
0: Si, c'est Olivier Panis, mais c'est pas sur le circuit de Magny-Cours.
4: Non, pas sur ce circuit-là, non.
0: Sur un autre qui pensait, il est resté plus de 3 mois.
4: C'était à Barcelone.
0: Attendez, Steve, et puis tout ça là, je réponds à Benjamin. Ouais, je sais, je suis d'accord avec toi, mais celui de Monaco, je vois, c'est à la sortie du pont, qu'il y a une espèce de virage et que le mec qui s'est pris le... Ah merde, comment on appelle ça?
4: Ouais, c'est un virage en L2, qu'on appelle ça.
5: Al-Fayed?
0: Non. Bon, Fildar, la semaine prochaine, tu feras pas partie de l'équipe.
5: Grave.
4: Fildar, il a dit quelque chose de drôle, là, pour une fois, il aurait mieux fallu.
2: Excusez-moi, 30 secondes, juste pour dire à Maria Carré sur Minitel de me laisser son numéro de téléphone pour qu'on la rappelle après. Merci.
5: Et on accueille Casimir à la place de Marceau.
4: Oui, bonsoir Casimir.
1: Bonsoir Casimir.
4: Bonsoir tout le monde, c'est Casimir de l'île aux enfants. Voici venu le temps. C'est l'île aux enfants d'Angoulême.
0: Ouais, ben peut-être, mais pour l'instant c'est automoto, d'accord?
4: Ouais, Gérard.
0: Le thème du débat. Yasmine.
1: Ouais, alors moi ça me ferait trop mal à la tête d'y aller, j'aurais trop la tête qui tourne et je trouve ça trop cher et trop loin.
0: Non mais attends, mais Yasmine, pourquoi tu dis que ça te fait tourner la tête? Je vois pas.
8: Je me fais tourner.
0: Non, mais arrêtez, s'il vous plaît.
1: On va déjà à moi.
8: C'est toi.
0: Non. Fildar, s'il te plaît, tu vas me les calmer là parce que ça commence à bien faire.
1: Excuse-nous, Gérard.
5: Calmez-vous.
7: Gérard, c'est Steve, je peux répondre.
0: Ben, Yasmine, pourquoi que tu dis que ça te fait mal à la tête?
1: Parce que je trouve qu'il n'y a aucun sens à regarder des voitures qui tournent dans tous les sens. Ça me donne la tête qui tourne.
8: Moi, je vois, j'ai mal à la tête quand je vois Ayrton Senna qui s'éclate contre un mur.
0: Non, Steve.
8: J'aime ça pour lui.
1: Mais il y a rien à voir dans la Formule 1.
7: Tu posais deux questions. Bah écoute, moi je suis allé au Grand Prix du Brésil et au Grand Prix de Monaco. Donc le Grand Prix de Monaco, tu sais, c'est quand Schumacher avait gagné devant Barrichello. Et j'écoute.
0: Ah, moi, à Monaco.
7: Ouais.
0: À Monaco, c'est Olivier Panis qui a gagné.
7: Non, c'est pas
4: il y a longtemps, Gérard, on parle. Il y a
7: quatrième, Gérard.
0: Non, Olivier, je peux vous dire qu'en 90.
7: Non, mais tu connais rien. Gérard, j'y étais, Steve.
0: Non, attends, Steve, tu permets, j'y connais rien, je suis désolé. Mais à Monaco, il pleuvait. Il pleuvait et le seul qui a terminé, ils sont restés à 6 voitures.
1: Ouais.
0: Et merci pour celui qui vient de roter. Merci Manu. Donc Steve, je peux te dire une chose, qu'ils sont partis à 20, ils étaient 20 qualifiés, sur 20 il y a eu 6 voitures à l'arrivée, et le seul qui a gagné, c'est Olivier Panis. Non.
4: Et tu l'as enregistré Gérard?
0: Non.
7: Ah
0: non,
7: Schumacher, pas premier.
0: Non, c'est pas vrai.
4: Non mais Gérard, Schumacher, on parle peut-être qu'il y a plus longtemps Gérard.
0: Non, Schumacher, tu sais où qu'il a terminé? Il a terminé dans les règles de sécurité.
4: Gérard,
7: pas trop le sujet.
8: Je voulais savoir si Diana faisait une course quand elle...
7: Tu paniques un peu.
0: Billie Jean.
1: Oui. Oui, écoute, pardon, je dis que oui, hein.
4: Non mais attends,
7: réponds.
4: Tu te fous de sa gueule ou tu prends le métro, là?
1: Non mais attends.
7: Ah là là.
1: Écoute, très sincèrement, je suis déjà allé à un circuit. Comme je t'ai dit, j'étais hôtesse et...
0: Ouais, c'est
4: ça.
0: Mais attends, t'as même pas été capable de me répondre tout à l'heure à la question, donc je te crois plus.
4: Ok,
0: Yola.
9: Oui, alors moi, j'adore aller dans les Grands Prix du Brésil, parce que j'adore me... Allô?
0: Oui, je t'écoute.
9: J'adore me mettre à poil et courir derrière les voitures et me faire courser par les flics.
4: C'est ça.
9: Et surtout, Gérard, j'ai une question importante à te poser qui me travaille la tête depuis tout à l'heure. C'est comment font-ils pour faire caca?
0: Comment? Moi, j'en sais rien.
9: Qui
0: mettent des couches. Bon, allez, oh,
9: non, Gérard,
0: Casimir.
9: Si tu connais, tu devrais répondre quand même.
0: Casimir.
8: Oui, Gérard.
0: Et à toi.
8: Parce que moi, j'étais au standard avec Fildar.
7: Le temps.
0: Allez-vous voir ce sport sur le circuit ou autre?
8: Alors, donc je vais répondre.
0: Ouais, Casimir. Casimir.
8: Oui, oui.
0: Tu vas baisser ta chambre d'écho, s'il te plaît.
8: Pas de radio.
4: Donc, Casimir, voici venu le temps de répondre, là.
8: Alors, voici venu le temps de répondre. Donc, à côté de chez moi, à La Rochefoucauld, il y a un centre de karting. Et une fois, j'y suis allé complètement bourré avec ma mobylette et je l'ai cassé là-bas.
0: Ouais, d'accord.
8: C'est tout ce que j'ai fait.
0: N'importe quoi.
4: Et t'avais fumé quoi avant d'y aller?
9: La moquette, le bédou.
8: J'avais bu.
0: Mais t'aurais pas fumé la moquette, non?
8: Il est trop fort, j'ai
9: fait. Oh, super, Gérard. Il est trop drôle, Gérard.
4: Son cul, c'est du poulet, vous en voulez une aile?
0: Vous restez poli, s'il vous plaît, merci.
7: Gérard, prends le métro.
9: Gérard,
0: oui.
9: Je voulais te dire aussi, au fait, c'est possible de voir le circuit à la télé, quoi.
0: Non, mais attends, c'est qui vient de poser cette question?
8: C'est l'autre, là, le lèche-cul, là, comment ça s'appelle, Rita, là.
0: Ouais, Billie Jean, là.
8: C'est pas Billie Jean, là.
9: Ouh, ouais. La quoi?
8: On me la fait pas, là.
9: Par
8: c'est l'autre, la lèche-cul, là, Rita, là.
9: GG?
0: Quoi?
9: T'acceptes que les mecs insultent les nanas comme ça?
0: Pour l'instant, c'était...
9: Mais t'en fous, il a fendu maintenant.
0: Je vais te dire vous calmez?
9: De quoi?
8: C'est une habituée, elle.
9: Mais qu'est-ce que tu racontes?
0: Ouais.
5: On continue le débat, là.
0: Ouais. Donc, ta question, là, je vois pas le rapport, parce que ça revient à la première question et on en est déjà à la sixième. Hein.
9: Oui, c'est pour regarder les circuits à la télé.
0: Eh ben, on vient déjà... La première question, c'est regardez-vous à la télé, la Formule 1.
9: Non, donc, mais
0: c'est pareil. C'est pareil.
9: Yola, c'est important. Moi, je voudrais savoir si on peut regarder des circuits à la radio.
0: Non. Non, tu peux les écouter.
9: Ouais. Les écouter?
4: Mais ça perd beaucoup de son intérêt, Gérard.
0: Bon, vous vous calmez, s'il vous plaît. Merci. Avez-vous un pilote dans votre famille? Alors, Benjamin.
4: Bah oui, parce que en fait, je voulais pas le dire, parce que bon, je voulais passer incognito, mais parce que j'ai participé à ce débat, parce qu'en fait, j'ai un
9: oncle
4: qui s'appelle Jean Alési, quoi.
9: On t'a reconnu, hein, Alési.
8: Putain, comme moi.
5: Vache, on a eu un fils de... Enfin, un père de star.
0: Excellent. J'y crois.
4: Jean Alési, bon, je voulais pas le dire, parce que bon, je voulais pas foutre tout le débat en l'air.
8: C'est mon frère, alors.
4: Bah oui, voilà.
0: Bon, Yasmine, c'est bon, ça y est. Yasmine.
5: Bah attends, il peut nous en parler un peu quand même, si son frère c'est Jean, allez-y.
0: Non, mais moi je continue le débat parce que...
5: C'est bien pour le débat, Gérard.
4: Je peux vous dire pourquoi il perd tout le temps, Jean, allez-y.
5: Bah vas-y.
4: Parce qu'il a toujours une bouteille de brandy dans cette Formule 1.
0: N'importe quoi.
8: Moi je le connais pas bien, mon père, Jean, allez-y, parce qu'il m'a abandonné au bord de la route.
0: Hein. qui c'est qui vient de dire ça?
8: C'est Steve.
0: Mais non, Steve, je crois que tu vas... Je crois que tu vas aller voir au standard si j'y suis tout à l'heure. Hein.
5: Ah non, t'y es pas, t'es là. Bon, on continue.
0: Yasmine.
10: Tu peux répéter la question, s'il te plaît, j'ai mal entendu.
0: Oh, tu peux parler un peu plus fort devant ton combiné, s'il te plaît, merci.
10: Tu peux répéter la question, s'il te plaît, j'ai mal entendu.
0: Ok. Alors, avez-vous un pilote dans votre famille? Oh, vous vous calmez, s'il vous plaît, derrière, quand je parle, merci.
5: Mais Gérard, c'est pas forcément un pilote de F1, hein. Ça peut être un pilote de tracteur, de...
10: Pilote de chasse.
0: Ah, moi, je... Ouais, de chasse, c'est tout, moi, c'est marqué un pilote dans votre famille, je sais pas de quoi, non, c'est tout.
10: C'est Yola, moi j'ai mon cousin, il est pilote d'aspirateur.
0: D'accord.
4: Non, pilote de chalutier.
10: De répondre, là.
8: Allô Gérard.
0: Ah, Yasmine.
10: Ouais, alors moi mon frère c'est Schumacher.
0: C'est ça.
10: Ouais.
11: Je présente.
4: Mais là tu te fous de sa gueule ou tu prends le métro là?
0: Non mais là pour l'instant Yasmine.
10: Ouais.
0: Yasmine, tu vas te calmer parce que sinon tu vas dégager.
4: Yasmine, t'es énervée, ouais.
0: Non mais tu vas répondre comme il faut à la question parce que pour l'instant je t'y crois pas.
10: Mais c'est
4: ouais, voilà, là tu es pas crédible là.
8: Je te crois pas. Je ne te crois pas.
4: Je alors, ne te crois pas, voilà, ne te.
0: Steve.
10: Bon, bah, j'ai pas de réponse alors.
0: D'accord. Steve.
7: Ouais, bah j'avais un pilote, enfin dans ma famille, un pilote quoi, et j'avais dit hors antenne avec toi qu'on n'en parlait pas, enfin bon, c'était un prof quoi, mais maintenant il est mort donc.
0: Steve. Steve. Steve. Tu commences à me les gonfler sérieusement, tu vas dégager dans moins de deux toi.
7: Attends, je rentre de voyage, je suis fatigué, faut bien rigoler un peu.
0: Eh ben alors dans ce cas, si tu rentres de voyage, eh ben tu vas te coucher
5: ça. Non mais ça le détend de participer à tes débats, c'est tellement magnifique.
0: Billie Jean. Billie Jean.
11: Oui, c'était mon arrière-grand-père qui a fait, il était pilote de chasse, c'était pendant la Seconde Guerre mondiale.
0: Ouais, c'est ça.
11: Bah écoute, tu sais tout ce que je te dis,
0: tu vas calmer ou tu dégages, toi.
5: S'il vous plaît, s'il vous plaît.
0: Oh, Billie Jean, tu commences à me les gonfler, là, tu vas te calmer, hein.
5: Calme-toi,
4: Gérard,
5: calme-toi. Rien du calme.
0: Tu vas te calmer un petit peu, Billie Jean, quand je parle, ok?
4: Calme-toi, Gérard.
11: Je ne crois personne.
0: Ouais, ouais. Mais toi, tu participes toutes les semaines au débat, ça commence à bien faire.
4: Non, mais Gérard,
8: ouais, c'est une habitude. Ouais. C'est Rita, après, qu'est-ce qu'elle a fait?
11: Non, mais attendez, vous racontez n'importe quoi. Hein.
0: Gérard, ouais, Gérard. C'est ça. T'inquiète pas que toutes les semaines, tu changes de voix.
4: Gérard.
11: Bah, alors, okay. C'est un robot, alors.
0: Ouais, ouais.
4: Gérard.
0: Yola.
11: Oui, alors moi, je disais que j'avais mon cousin, il était pilote d'aspirateur.
0: Ah, ouais, t'avais répondu.
4: Mais Gérard.
0: Quoi?
8: Gérard, c'est Casimir.
0: Ouais, Casimir.
8: Oui, j'ai une envie de gloubi-boulga.
0: Oui, bon, Casimir, réponds correctement à la question, sinon tu vas virer, quoi. Ça va aller vite.
8: Je réponds. Ben, mon père était pilote de chasse dans l'armée de l'air avant. Mais c'est tout, quoi.
0: Non, mais quel est le rapport avec... Quel est le rapport avec le débat?
8: Ben, tu demandes s'il y avait un pilote dans la famille.
11: Dans la famille.
0: Mais, pilote auto-moto, d'accord?
8: Ah non. Ah, si, j'ai un oncle qui a fait le... Comment ça s'appelle, le bordel, là?
5: Le Touquet.
8: Le truc du Mans, là.
0: Les 24 heures du Mans?
8: Les 24 heures du Mans, ouais. Mais c'était dans les années 50, ça.
0: Ouais, d'accord.
8: C'est vrai, GG, hein.
4: Mais Gérard, si je peux me permettre de jouer le médiateur de ce débat, c'est-à-dire qu'à chaque fois, tu poses une question, tu poses des conditions à cette question, comme quoi tu ne sais pas pilote de quoi c'est censé être.
8: Voilà.
4: Et après, quand les gens te disent mon père ou mon frère ou qui que ce soit...
0: Qui c'est qui parle, là?
4: Benjamin.
0: Mais Benjamin,
4: oui.
0: Le débat c'est automoto, d'accord?
4: Oui, mais tu ne le crois pas, alors que tu as dit...
0: Non, mais attends, Benjamin, attendez, Benjamin.
4: Tu ne savais pas.
0: Benjamin.
4: Oui.
0: Quand on parle de pilote... Hein, avez-vous un pilote dans votre famille? C'est automatiquement sur le débat.
4: Oui, mais
0: c'est
4: au départ à la question, Gérard, tu as dit je ne sais pas maintenant si c'est quel pilote, pilote de quoi. Tu as dit toi-même.
0: Ah non.
8: Gérard.
0: Non, mais c'est ça. Non, mais ça c'est Fuldar qui m'a demandé pilote de quoi. J'ai répondu, j'en sais rien parce que c'est pas moi qui ai fait cette question, d'accord?
4: Oui, d'accord. Alors enchaîne, Gérard.
0: Ok. Alors dépensez-vous beaucoup d'argent dans les magazines de F1, etc.
4: Casimir.
0: Alors attendez, je précise bien. Magazine de F1 ou etc. C'est-à-dire automoto et tout ça. Hein.
11: Oui.
0: Sur les magazines de Formule 1, sur les magazines...
4: Les avions,
0: même,
4: ça compte pas.
0: Non.
4: D'accord.
0: Mais non, ça, qui c'est qui dit les avions, là?
4: Benjamin.
0: Bon, Benjamin.
4: Non, mais je mets tout au clair au départ, comme ça, il n'y aura pas de...
0: Non, mais parce qu'il y a t'as les magazines sur pour acheter des voitures, donc auto-journal et tout ça. Attendez, il y a une question Minitel?
5: Non, c'est pas une question. C'est juste pour dire à Maria Carré de tout à l'heure qu'elle raccroche maintenant qu'on puisse la rappeler.
0: Okay. Bon, alors, si elle pouvait...
5: Elle est en tournée, là. Attends, c'est bon.
0: Donc, Benjamin?
4: Oui, alors, oui, bah, moi, je pense que oui.
8: Mais, ouais.
0: Oui, mais alors,
4: Non mais pourquoi pas on peut bien mettre ses argent dans des accessoires sexuels, donc pourquoi pas dans des revues Formule 1 et des revues de cinéma aussi. On peut mettre de son argent dans toutes les revues qu'on veut, à condition évidemment qu'on soit fan, comme toi, Gérard, ce serait tout à fait normal que tu mettes ton argent.
2: Tu peux parler devant ton téléphone, s'il te plaît.
4: Oui, ce serait tout à fait normal. C'est mieux là. Donc Gérard, ce serait tout à fait normal que toi tu mettes ton argent justement dans ces revues-là, puisque toi tu en es fan. Mais à partir du moment où on n'est pas fan, je vois pas pourquoi on mettrait son argent.
0: Bah, disons moi, si tu veux, moi je mets pas mon. Jusqu'à maintenant, j'ai qu'un bouquin de Formule 1, c'est tout. J'ai pas dépensé.
2: C'est lequel?
0: Il est vieux, je l'ai pas là.
8: Le Automag, pardon.
4: Mais Gérard, tu fais pas très fan là, parce qu'à chaque fois qu'on te pose une question, soit tu sais pas, soit tu dis que t'en as pas beaucoup, donc tu fais pas très fan là.
0: Non mais attends. Je réponds à ta question, je te dis, pour un seul, je ne dépense pas mon fric là-dedans,
4: bon,
0: si
4: là
0: tu veux. J'en ai qu'un. J'ai celui de, je sais plus quelle année, et c'est tout. J'ai que celui-là comme...
2: 72.
4: Tu achètes quoi comme autre magazine?
11: Les années quoi, les années 60?
0: Non, les années 60, attends. Non mais attends, toi, Billie Jean, je sens que tu as pas continué longtemps, quoi.
7: Calme-toi, Gérard, calme-toi.
11: Je peux répondre à la question?
0: Yasmine.
12: Ouais. Alors moi en fait j'achète pas ces magazines parce que je trouve qu'ils gagnent assez d'argent en faisant des compétitions. Et voilà, donc je vois pas pourquoi je leur donnerais de l'argent parce qu'ils le méritent vraiment pas.
0: Non mais l'argent que quand t'achètes le magazine, l'argent... Qui c'est qui vient de dire que le débat il était chiant?
12: Personne
2: ne va ne le dire, hein, c'est clair. Non, mais ce que je veux dire, moi j'avais lu un truc comme quoi 60% des recettes des magazines vendus étaient redonnées aux enfants des pilotes de F1.
0: Non, c'est faux.
4: C'est faux. Mais Gérard, je peux te demander quelque chose?
0: C'est qui?
4: Bon, bah, c'est Benjamin. Pourquoi chaque fois qu'on te dit quelque chose, une suggestion ou quoi que ce soit, à chaque fois tu dis c'est ça ou...
8: Non, Benjamin. Oui, c'est ça.
4: Ouais, mais pourquoi à chaque fois, Gérard, tu ne crois pas ce qu'on te dit? C'est ça qui m'échappe.
0: Non, parce que moi, je peux te dire une chose, qu'il n'y a pas de fondation pour les...
2: Non, mais pas de fondation, mais est-ce que tu penses, toi, si c'est vrai ce que je viens de dire? Qu'est-ce que t'en penses?
0: Je te dis que c'est faux, c'est tout.
2: Mais je te dis que c'est vrai, moi.
0: Moi, je te dis non, c'est tout, voilà. Donc, Steve.
4: Avec Steve, ouais, peux-tu dire ça?
8: Gérard, est-ce Steve, que c'est vrai que t'as été réceptionné par la quête des orphelins de la Formule 1?
0: C'est qui? C'est qui vient de dire ça?
4: Là, tu vas gerber, là, celui qui a dit ça.
0: Ouais. Moi, je vais arrêter là, ça va être terminé.
11: Non, Gérard,
2: tout va bien, là.
0: Tu me calmes, celui qui vient de dire ça, s'il te plaît, merci.
2: Ok.
11: Bon, Yola répond à la question.
0: Et je veux savoir qui c'est.
2: C'est Casimir.
4: Casimir,
0: il s'en va.
2: Non, je le calme.
11: Oh là là.
0: Non, bah, tout de suite. C'est pas parce que Max n'est plus là qu'il va falloir foutre.
2: Ça fait trois fois que tu le dis, on le sait, maintenant, continue ton débat.
0: Donc, Billie Jean.
11: Oui, écoute, moi, je dépense pratiquement tout mon fric dans les revues, parce qu'à chaque fois qu'il y a Michael Schumacher, ben, je dois acheter.
0: D'accord.
11: Tout le temps, donc.
4: C'est pas bête comme raison.
11: Ok.
0: Yola?
12: Oui, alors moi, bon, je suis pas très fan d'automoto. Je préfère acheter les magazines du style, parce que je suis plus fan de Playboy, Hot Shop Magazine, Sexy Boy.
4: Penthouse.
12: Partous Boy.
4: Non, mais on fait pas de pub, on a dit qu'on faisait pas de pub.
0: Yola.
12: Mais je dis que je préfère ces magazines-là qu'aux magazines automoto.
0: Yola.
12: Oui.
0: Quel est le rapport avec les magazines automoto?
12: Parce que tout à l'heure, tu as expliqué que bon, c'est vrai qu'il y a beaucoup de gens qui achètent le magazine automoto. Mais bon, moi, je préfère dépenser mon argent dans les magazines Playboy, Homo Magazine et des magazines plus comme ça, quoi. Tu comprends, Gérard?
2: En plus, il y a certains pilotes de F1 qui ont posé nus déjà dans les bouquins comme
12: bien
2: ça.
12: Bien sûr, hein. Ouais, c'est
0: Oui, attendez, s'il vous plaît.
12: Moi, j'ai un magazine...
0: Attendez!
2: Mais non, mais tu vas gueuler, mais j'ai rigolé, mais ça va pas te faire plaisir, quoi. Enfin bon, tant pis. Je suis abonné à une revue qui s'appelle Gérard et ses gros cubes, et on voit tous les protos de GG, Christine 125 et Sandy 750.
4: Non mais Manu, si c'est pour dire ça, pour tout foutre en l'air l'ambiance
0: du
4: débat,
0: c'est qui?
2: C'est Triceps.
0: Bah Triceps, tu vas te faire enculer, connard.
2: Oh non,
0: Gérard. Voilà, c'est tout, ça y apprendra. Il aura compris.
2: C'était pas la peine l'insulte, Gérard.
0: Et Casimir, pour finir.
11: Oh là là.
8: Bon ben moi j'achète pas beaucoup de bouquins d'automoto, jamais même, parce que la Formule 1, moi j'en ai rien à péter. Mais bon, j'aime bien quand même.
0: D'accord.
7: Bah Gérard, c'est Steve, j'ai pas répondu. Hein.
11: Pas répondu?
2: Oui, Steve n'a pas répondu, c'est vrai.
4: Il répond, Steve.
0: Alors vas-y,
2: avec plaisir.
7: Bah, écoute, ouais déjà, bien, t'as bien raison de casser le mec qui t'a envoyé un message sur Minitel, c'est bien, je suis avec toi.
8: Ouais, on est tous avec.
7: Deuxième chose, donc bah écoute, tu sais, je speed beaucoup, je voyage pas mal, mais quand je rentre un peu chez moi, il m'arrive ouais, d'acheter une revue comme Le Monde, ouais.
0: Alors...
11: Mais en fait, GG,
0: oui.
11: Je voulais te dire un truc.
0: C'est qui?
11: Le problème, c'est que...
0: C'est qui te pose la question?
11: Je veux te dire, le problème, c'est que ça coûte énormément, ça coûte cher quand même. Donc
12: contre tout ton fric qui passe en fin de compte.
0: Alors moi je vais te dire une chose, dans ce cas-là, je vais te renvoyer l'appareil. Je te renvoie l'appareil. Mmh. Voilà. Dans ce cas-là, si ça coûte cher un magazine de F1, moi je vais te dire une chose, que d'acheter d'autres magazines, ça revient aussi cher que d'acheter un magazine de F1. Ouais.
5: Quel genre de magazine
0: t'as qu'à prendre n'importe quel magazine sur des chanteurs, et ça revient aussi cher.
5: Alma Magazine, tout ça.
3: Voilà.
0: Ça y est, on a fait le tour de la question.
12: Okay. Gérard.
0: Oui.
12: Yasmine a une question. Tu pourrais répondre, s'il te plaît.
0: Vas-y.
12: Aux questions que tu poses, tu réponds jamais.
0: Bah, c'est une question. Moi, je t'ai dit.
4: Moi, Gérard, j'ai une question, moi.
0: Bah, attends, tu permets.
4: D'accord.
5: Chacun son tour.
0: Donc, je te réponds, Yasmine, j'ai dit tout à l'heure que j'avais qu'un bouquin de sur la Formule 1, c'est tout.
4: Gérard, je peux te poser une question, c'est Benjamin.
0: Oui.
4: Oui, donc je te pose la question. Donc, tu dis que tu n'as qu'un magazine, mais est-ce que tu as des accessoires, style des casques, des volants
0: Non.
4: Non, mais c'est absolument sérieux, ce que je te demande, Gérard.
0: Celle qui se marre, quand on pose des questions comme ça, va dégager.
3: Ouais, c'est sérieux, en plus, il y a cette lèche-cul, là, celle qui se fait.
0: Billie Jean.
12: Non, mais ça va, mais bon, je vais tomber, là.
0: Ouais, laisse tomber. Je crois que toi, je me calmerai tout de suite aussi.
4: Je vais tomber trop, parce que c'est normal.
12: C'est pas moi qui ris, là.
0: Ouais, non, mais je vais pas le savoir. Donc, je réponds, donc c'est Benjamin qui m'avait posé cette question.
12: Là, je veux en rentelle après,
4: toi.
0: Qui
4: on va se prendre en rentelle.
12: On peut écouter Gérard, s'il vous plaît.
4: Ouais, Gérard, il veut répondre là. Pour
3: Marie, t'inquiète pas, je t'aime bien quand même.
0: Bon, donc, pour répondre à la question à Benjamin avant qu'on pose la question et qu'on fasse une pause, donc je réponds tout de suite, non, je n'ai pas d'accessoires, ni de casque, ni de volant, ni de gants.
4: Est-ce que tu voudras en avoir, par exemple? Parce que si, par exemple, un pilote un jour se voit, se dit, je vous reconnais, vous êtes Gérard de Suresnes et ça, tenez, je vous offre mon casque, par exemple.
0: Bon, attends, déjà, faudrait que les pilotes écoutent la radio, quand même.
4: Non, mais imaginons, même, il te connaît pas, même. On dit, alors, il rentre au vestiaire, et toi, t'es sur le chemin des vestiaires, et tout, tu l'acclames, le pilote, et puis lui, il fait, vous avez une bonne tête, et tout, ce qui risque pas d'arriver, et il te donne le casque.
0: Mais moi, je le prends, moi, je veux bien.
4: Et est-ce que tu lui fais la bise, tu lui dis merci, tu sais
0: non,
4: quoi.
0: Mais je lui serre la main, ouais. C'est tout, c'est tout.
5: Fin de bonsoir.
0: Ouais. Donc, voilà.
4: Gérard.
5: Quoi? Alain Prost.
0: Gérard, oh
5: attends, j'ai Alain Prost qui veut participer au débat là.
0: T'éteins le micro s'il te plaît.
5: Mais j'ai Alain Prost qui veut
0: participer. Mais t'éteins le micro s'il te plaît.
5: Qu'est-ce que je lui dis Alain?
4: Calme-toi.
0: T'éteins le micro. Tu fais pas comme la semaine dernière. La semaine dernière, ça s'est dit. J'en ai rien à foutre.
4: Non mais ne pas, Gérard.
0: Stop. Feriez-vous des câlins dans une voiture de course et on s'écoute. Quand je pense à Fernande, avec qui? Avec ce qu'il faut, je bande. Ouais. Je dis donc, vous pouvez toujours nous appeler au 0803-08-5000 et 0870-5000 et toujours le 3615 code Fun Radio, rubrique directe et pour les Belges, 0331.
5: On s'en fout.
0: 49-69-5000. Non, je m'en fous pas des Belges parce qu'ils sont quand même nombreux à nous écouter aussi. D'accord, Fildar? Donc on sait pas qu'on s'en fout.
5: Je rigole. Oh là. Alors si tu t'en fous pas, c'est pas 49 mais 47.
0: Ouais, 47 5000. Voilà. Donc
5: 47 79 5000.
0: Dans ce cas-là, t'as quand même le marqué comme il faut quelque part et je m'en souviendrai pour.
5: Tu te connais pas encore depuis 4 ans, GG.
0: Non, pas depuis 4 ans, depuis 2 ans. Disons 3 bientôt. Donc on récupère Benjamin.
4: Toujours présent Benjamin.
0: Yasmine.
12: Ouais, je suis là.
0: Steve.
3: Coucou.
0: Billie Jean.
3: Ouh.
0: Billie Jean.
12: Bonsoir, GG.
0: Yola.
12: Bonsoir.
0: Et Casimir.
3: Oui, c'est Casimir, c'est la fête sur l'île aux enfants, là.
0: Bah, alors.
12: GG, c'est quoi le titre de la chanson, s'il te plaît?
0: Le titre, c'était « Quand je pense à Fernande avec ce qu'il faut, je bande ». Voilà.
12: Ok.
0: Donc, alors, je repose la question. Donc, feriez-vous des câlins dans une voiture de course, hein? Donc, Casimir.
3: Des câlins dans une voiture de course. Diana et Dodi Al-Fayed l'ont fait, donc
0: Alors Casimir, tu vas aller voir Fildar, s'il te plaît.
12: Mais c'est vrai, Gérard, écoute.
3: Je suis calme.
4: Gérard.
0: Donc, non, mais Casimir, tu vas voir Fildar.
3: Je suis calme, GG.
0: Non, mais Casimir, attends. Non, mais
5: ça va, il a rien dit.
3: Oh, c'est pas méchant, GG.
0: Bon, non, mais c'est pas comme ça, d'accord. Bon, donc, toi.
3: Non, mais ouais, je ferai des câlins, moi, ouais, bien sûr.
4: Okay. Eh ben Gérard, c'est Benjamin.
0: Oui.
4: Ouais, moi je pense que là tu baisses encore dans ta crédulité en tant que fan, puisque je sais pas si t'as vu la place qu'il y a dans une Formule 1 pour le pilote, mais je vois pas comment tu peux faire des câlins dans cette petite place là où il y a juste la place pour tendre les jambes et mettre les pédales. Donc là tu baisses encore dans ta crédulité en tant que fan.
0: Non mais ça, Billie Jean, s'il te plaît, Billie Jean, tu le laisses finir s'il te plaît.
4: Voilà, non mais ça y est, j'ai fini Gérard, je veux dire pourquoi pas, mais je vois pas comment on pourrait faire ça alors qu'il y a une toute petite place. Gérard, le pilote il a même pas la place de mettre ses coudes à l'horizontale.
0: Bah ça c'est sûr.
4: Gérard, là tu baisses encore dans mon estime dans ta question, à moins que ce soit pas toi qui a écrit la question, mais sinon bon.
0: Non mais moi je peux te dire que.
4: Ça tient pas la route quoi.
0: Non mais
12: comment
0: j'ai jamais.
12: Voulez-vous qu'il écrit des questions franchement.
4: Non mais tais-toi.
0: Qui c'est qui dit ça là?
3: C'est pas écrire.
12: Tu me tais si je veux.
4: Non mais oui, mais sinon on va pas s'en sortir quoi.
12: Ouais, bah allez-y, allez-y.
0: Bon, Yasmine. Yasmine.
12: Ouais.
0: Donc pour toi?
12: Ouais, moi c'est mon fantasme avec Manu.
4: Super la réponse.
0: C'est pas mal. Manu, Yasmine, oui. elle veut te faire des câlins dans une voiture de course.
2: Ouais, mais moi je veux pas.
12: Il est déjà pris, Manu.
2: Exactement.
12: C'est sympa, Manu.
4: Voilà, Manu, il veut pas, Manu.
2: Non, mais moi je suis fidèle, je suis désolé.
5: Non, mais moi je vais bien avec toi, Gérard.
4: Pourtant.
12: Il rentre dans la voiture, Manu. Je pense que Manu, il est marié. Non, mais son cœur est pris à vie.
2: Exactement.
12: Il voilà. est marié.
0: Et Steve. Steve.
7: Putain, ta question, elle m'excite grave, quoi.
12: Comment?
7: Grave.
4: Il tape pas la tige, là.
7: Putain.
0: Mais Steve.
7: Ouais, je te disais, c'est très, très excitant. Bah ouais, câlin dans une voiture de Formule 1, pourquoi pas?
0: D'accord.
7: J'ajouterais pourquoi pas.
0: D'accord. Millie Jean.
12: Écoute-moi, sincèrement, très sincèrement, je vais faire un des grands fantasmes avec Michael Schumacher.
4: Faites doucement alors.
12: Michael Schumacher, et on ferait plein de galipettes, vraiment, ce serait top. Hein.
0: D'accord. Yola.
13: Oui, alors moi, j'aimerais bien.
0: Oh
13: ah, s'il vous plaît.
0: Vous calmez, oui, s'il vous plaît, pourquoi... derrière, merci.
13: Alors, un, deux. Oui, Gérard, moi j'aimerais bien te sucer dans une voiture de Formule 1. Non, mais j'attends que ça. Hein.
0: Bon, Yola, je vais te dire une chose que je suis déjà pris, d'accord?
13: Mais c'est pas grave, on fait ça à droit. On partage.
0: Non, moi je partage pas.
5: Et toi, est-ce que tu ferais ça avec Sandy en Formule 1?
0: Pourquoi pas.
5: Comment tu ferais? Tu la mettrais où, Sandy?
0: Ben, je la mettrais sur mes genoux, hein.
2: Tu la mettrais pas dans le coffre de la Formule 1?
0: Non, il n'y a pas de coffre dans une Formule 1 quand même.
5: Non, mais ça tiendrait jamais dans le cockpit du pilote. Hein.
0: Ah, mais on sait jamais. Voilà. Donc,
5: ça c'est de la réponse, hein. Mon chat et puis voilà, quoi.
0: Auriez-vous des fantasmes sur... Bon, celui qui rigole comme un perdu, il va...
12: On t'écoute, Gérard.
5: Non, parce que mon avis, vous êtes en train d'imaginer la scène. Tu vois, toi avec Sandy dans une F1, ça devait être extraordinaire.
12: En train de la
4: Sodome. Ouais, c'est clair.
0: Ah ben, ça reste à voir. Et... On verra ça par la suite. S'il vous plaît, je continue de...
7: Tu la mets dans le coffre ou pas?
0: Bah, attends, tu permets que je termine de répondre à Fildar?
7: Et Gérard?
5: Il répond.
0: Je peux finir de répondre, merci. Donc avec Sandy, ça va dépendre de la voiture qu'on aura, c'est tout. Si c'est une Formule 1, si c'est une deux pattes, je préfère dans une deux pattes, parce que c'est quand même le mieux. Hein.
5: Ah bon?
0: Ah ouais, parce que la Dodoche, je sais pas si tu connais, toi.
5: Ouais, j'ai déjà tapé Sandy dans une Dodoche, c'est pas mal.
0: Voilà, donc auriez-vous des fantasmes sur une moto?
12: Sur une?
0: Moto.
12: Moto, oui.
0: Oh là. Oui, qui?
12: Yola.
0: Oui.
12: Oui, alors moi j'aimerais bien par exemple qu'on me fasse l'amour
7: sur
12: la moto, mais j'ai les jambes écartées, je suis assise sur le guidon, j'ai les jambes écartées et puis le mec il est assis normalement comme s'il roulait et puis en fait il me prend comme ça devant, quoi. Enfin toi de préférence Gérard.
0: Ouais je vois.
4: Si la moto soleil ça te convient, pas chez moi quand tu veux.
0: Casimir.
7: Pas de commentaire.
0: D'accord.
12: No comment.
0: Billie Jean.
12: Écoute, ouais, tout à fait, ouais, sur une moto, ce serait bien. Ouais, ce serait...
0: T'es sur Minitel, non?
12: Comment?
0: Non, mais attends, je demande à Manu.
2: Non, du tout.
0: Non, pas pour l'instant. Donc, Steve, Fildar.
5: Non, ça va, ma mère va bien, elle va m'appeler. Elle t'embrasse, Gérard.
0: Ouais, tu l'embrasses.
5: Je passe le bonjour, d'ailleurs, Fildar.
0: Ouais, c'est bon, s'il vous plaît, là, tous
12: mais
0: les deux. Oui.
12: Je voulais te dire qu'en fait, la moto, c'est un fantasme présent dans l'esprit de l'homme.
0: D'accord. Steve.
7: Oh putain, ta question m'excite de plus en plus.
0: Bon, Steve.
7: Je suis grave excité.
0: Steve.
12: Quoi.
0: Steve.
7: Oui, attends, je rentre de voyage, je suis fatigué, je peux m'exciter.
0: Bon, alors Steve, tu vas voir Fildar au standard.
7: Je réponds, Gérard.
5: Il va s'exciter sur moi après. Ouais. Non,
7: ouais. Tu réponds, Gérard.
0: Hop.
7: Je te réponds.
12: Vas-y.
7: Pas de commentaire.
12: Vas-y.
7: D'accord. Non, oui, c'est vrai que la moto peut être très excitante. Et je sais pas, je vois bien une femme sur une selle. Enfin, t'enlèves la selle, quoi. Ça peut être encore mieux, même.
0: Stop.
12: Tu confonds pas le vélo et la moto.
0: Stop.
12: Ouais, j'ai l'impression.
0: Oh. On se calme, là, avec l'erreur de cochon. Merci.
7: Oh, donc, cochon.
2: Sur Minitel, Maria Carré, donc raccroche. On a repris ton nouveau numéro de téléphone. Donc, cette fois-ci, c'est bon, on va te rappeler.
12: Ah, c'est pas vrai, elle chante quelque chose en direct.
7: Gérard. J'ai une question.
0: Yasmine.
7: Gérard, j'ai une question.
0: Yasmine. Oh. Vous vous calmez, là, ou quoi? Vous allez vous calmer maintenant, s'il vous plaît, Yasmine.
12: Ouais, moi, j'ai pas de commentaire, la question, elle me plaît pas.
0: D'accord. Benjamin.
4: Moi, je pense que déjà, sur une selle de moto, il y a du cuir, donc le cuir, à la base, bon, je suis un peu comme Steve, hein, tu commences à m'exciter pas mal, là, avec des questions, là, Gérard.
7: Ouais, aussi, ouais.
4: Je sais pas qui c'est qui les a bossées, mais elles sont vraiment bien, bien faites, hein.
12: En plus, le cuir, c'est ça, donc...
7: Et Gérard, j'ai une question, c'est Casimir.
0: Bah, vas-y, pose.
7: C'est quoi la question suivante?
0: Bah, pour l'instant, tu vas te calmer.
13: Gérard, je peux te poser une question, c'est Yola.
0: Oui.
13: Est-ce que tu me prêterais Sandy pour lui faire l'amour dans une moto?
0: Non.
13: Une moto.
4: Non, mais Gérard,
0: ça y est, c'est bon.
5: Non, je voulais dire seulement que tu te réveilles un peu, parce que là, tu t'endors, là, hein. c'est relou. Hein.
13: Alors... Ouais, c'est dégueulasse un peu plus. Dur,
7: Gérard, hein. C'est Steve, est-ce que je peux me caresser, là?
0: Bon, ouais, tu fais ce que tu veux, si t'as plus envie de répondre, tu vas au standard.
7: Je pose une question, c'est tout.
0: Alors, pensez-vous que...
8: Est-ce que je peux te spermer sur la bouche?
13: Oui.
5: Non, on verra ça plus tard. En vrai, bon question.
0: Pensez-vous que les soirées rallye du 16e rentrent dans les catégories auto, motocross, Benjamin?
13: On n'a pas compris la question.
8: Gérard, donc...
0: Attendez, je répète.
4: Hein, ta question, bon, je la trouve assez idiote, hein, il faut bien le dire.
13: Mais est-ce qu'on peut écouter la question d'ailleurs, parce qu'on n'a rien compris.
8: Ah ouais, c'est clair. Ouais.
0: Alors, pensez-vous que les soirées rallye du 16e rentrent... Pensez-vous que les soirées du 16e rentrent dans la catégorie automotocross?
13: Oh là là, on peut pas compris. Tu peux pas vérifier l'image?
5: Attends, je vais la lire la question, Gérard. Je vais la lire.
0: Non, mais ça y est, j'ai très bien compris. Ils vont répondre parce que tout à l'heure, s'ils veulent pas répondre, ils vont tous gerber.
13: Mais Gérard,
0: mais vous avez très bien compris.
5: Est-ce que vous pensez...
2: S'ils ont pas compris, ils peuvent pas répondre.
5: Attends, je vais le dire en français. Est-ce que vous pensez que les soirées rallye du 16e entrent quoi dans la catégorie
0: Auto-motocross.
5: C'est simple.
4: J'ai compris.
5: Chacun son tour.
4: J'ai compris, Benjamin.
0: Ouais.
4: Donc moi je pense que, à mon avis, non, parce que bon, les habitants du 16e, ils ont pas trop envie d'être dérangés. Et comme les motocross, ben ça fait beaucoup de bruit, ben je pense pas qu'on puisse les faire rentrer dans cette catégorie-là, parce que après ça sera la police qui rentrerait dans le rallye et bon, ce serait pas bon quoi.
0: Mmh. Yasmine?
13: Moi je vais te dire ouais en fait.
0: D'accord. Okay. Steve?
7: Bah non, je crois pas qu'au 16e siècle, il y avait des rallyes, hein, tu planes.
4: Hein. Hyper constructif comme réponse.
13: Non mais on parle pas de siècle.
0: Billie Jean.
13: Écoute, moi je dis que oui, c'est tout à fait possible, hein, parce que les soirées, le rallye, le 16e, tout ça, ça fait une bonne mixture et l'explosion ne peut être que bénéfique. Hein.
0: Mmh. Voilà. Yola.
13: Ouais, alors moi je préfère qu'elle rentre quand même dans le 92e. Hein. Ce serait mieux. Dans le
0: 92.
13: Casimir.
0: Ouais. Casimir.
8: Moi je pense que le 16e amendement de la loi, en effet, autorise...
4: Non, on parle pas d'amendement.
13: Non, c'est le 15e
8: Casimir.
13: Amendement.
8: Ah, c'est le 15e, pardon.
0: Casimir.
13: Non, mais là, c'est aucun rapport avec la question, Gérard.
0: Casimir.
8: Oui.
0: T'es à côté de la question.
8: Mais je sais même pas de quoi on parle.
5: Va un peu plus vers la gauche. Vers la gauche, t'as la question, tu la vois, là?
4: Plus haut, voilà.
5: C'est bon, t'es dessus, là.
0: Voilà.
8: Surtout le dimanche.
0: D'accord, t'as toujours pas compris.
13: Et toi, Gérard?
5: Voilà.
0: Moi, personnellement, je peux vous dire une chose que ça m'étonnerait.
5: Mais est-ce que tu penses que ce serait mieux dans le 15e ou dans le 14e arrondissement ou pas?
0: Même pas, non plus.
5: Non plus? Pourquoi?
0: Non. Dans aucun arrondissement.
5: Et pourquoi?
0: Parce que je vois pas le rapport des rallyes dans Paris.
5: Ça veut dire quoi?
0: De Formule 1 ou autre.
5: Bah, tu veux dire en fait qu'ils ont pas le droit de faire du motocross dans le 15e, dans le 16e?
0: Ah bah il y a des terrains pour, hein. Tu me
5: dans
0: diras.
5: Le 16e?
0: Non, pendant le 16e, je sais même plus où qu'il y en a des terrains. Si, il y en a du côté de... banlieue parisienne.
4: Gérard, j'ai une question.
0: Oui.
4: Benjamin, j'ai une question. Oui. Alors imaginons que dans ta question, à la place de mettre le 16e arrondissement, on est mis sur Rennes. Est-ce que toi, tu aurais été dérangé, par exemple, si t'entendais un rallye motocross
8: Non, il aurait été content, Gérard.
4: Est-ce que tu serais gêné? Est-ce que ça te gênerait? Ou alors est-ce que, bon, ça te gênerait pas et tu te mettras à ta fenêtre et ce serait plutôt cool, comme ça, t'aurais pas...
0: Non, mais personnellement, jusqu'à maintenant, j'ai jamais vu de rallye chez moi, donc le jour où que ça se passera, ben... Je regarderai, pourquoi pas.
13: Mais Gérard, est-ce que tu as vu des motocrottes chez toi?
0: Motocross, espèce de tâche.
4: Non mais les motocrottes, ça existe.
13: Non mais
4: aussi,
13: ça existe,
4: Gérard.
13: Les motocrottes.
5: Les rallyes motocrottes, ouais.
0: Ouais, mais je sais, il y a maintenant c'est...
8: Quand je suis revenu chez moi.
13: On voit qu'il est cultivé, hein.
0: Oui.
13: Je vais te poser une question.
0: Mm-hmm.
13: Expert Jean. Donc, je vais te dire si au fait la commission de la Fédération Française disait qu'ils voulaient construire un circuit à Suresnes, est-ce que tu serais d'accord?
0: Mais ça dépend de la municipalité déjà pour commencer, puis il faudrait déjà trouver les terrains adéquats.
4: Gérard, tu ne réponds pas à la question, Gérard, elle te demande si tu serais d'accord.
0: Non mais je lui réponds, ça dépend de la municipalité pour trouver le terrain adéquat pour faire
13: non, c'est bon, il a répondu à la question.
0: Gérard. Bon, alors ça y est, c'est terminé, maintenant on fait la conclusion.
13: Déjà?
8: Non,
4: il n'y a pas de question.
13: Non.
5: On a déjà fait le tour des questions, ça va vite avec Gérard ce soir, comme il est fatigué et qu'il n'a pas la pêche et que c'est zéro.
13: Hurle. Non mais je crois que Gérard il a plus envie de...
4: Manuel est venu chercher le café pour le réveiller, je sais pas.
13: Non, je crois qu'il y a Sandy qui l'attend. Je crois qu'il a trop envie d'aller rejoindre Sandy dans le TV là. Ah, il est pas dans les studios, GG.
8: Cochon.
2: Je pense que c'est ça maintenant, je pense qu'il se fait chier avec nous et qu'il préfère rejoindre Sandy le plus vite possible.
13: GG, moi je pleurais. Il a trop envie de rentrer dans son foirin.
5: toute façon, elle est pas là, Sandy, elle est partie faire du motocross avec Angie, là. Donc.
0: Oh, ouais, c'est ça.
14: Mais Gégé ?
0: Non, mais moi, je peux répondre à vos questions si c'est pas des questions bidons, hein.
14: Oui, Gérard, ouais.
2: Bon, alors, attends, on va faire un truc, c'est chacun votre tour, quoi, un par un.
0: Mais pas des questions bidons.
14: Ok.
2: Allez, c'est parti.
0: Mais alors ?
4: Super, hyper constructif.
0: Eh, je viens de vous le dire, oui, je vous réponds à des questions.
5: Est-ce que t'as déjà fait... C'est Fildar, bonsoir, Gérard. Est-ce que t'as déjà fait de la moto, toi ?
0: Non.
4: Gérard, ah, d'accord, super. Gérard, une question.
0: Oui.
4: Est-ce que tu serais prêt à faire une course de moto, mais avec Sandy derrière toi ? Ça serait des motos à deux.
14: Contre Christine. Ah, le pauvre pneu.
4: Non, mais je te demande.
0: Non, mais attendez, je viens de vous dire que j'ai jamais fait de moto, donc je vois pas pourquoi vous insistez avec...
4: Que tu fasses des rallyes. Est-ce que tu serais prêt à monter avec Sandy derrière toi ?
0: Pourquoi pas ?
4: Ah, d'accord. Gérard, c'est ce que je voulais savoir. Merci.
15: Gérard, j'ai une question, c'est Casimir.
0: Attends, Casimir.
2: Non, moi j'avais une question, Manu Neuilly.
4: Bonsoir Manu.
2: Bonsoir.
14: Bonsoir, Manu.
2: Bonsoir Gérard. C'est est-ce que t'as réussi à convertir Sandy à la Formule 1 ou est-ce que quand tu la regardes, elle se fait chier quoi ?
0: Non, mais elle
2: repasse tes slips.
0: Non, elle regarde le foot et moi je regarde autre chose comme on.
4: En même temps, vous avez deux télés alors ?
0: Bah oui.
4: Ah ouais, d'accord, donc ça simplifie tout.
14: J'ai une question.
15: Oui. Deux télés le Gérard.
5: Les moyens.
15: Trop la thune le GG. Deux télés.
0: Non, mais on les a donnés.
15: En plus
4: Gérard, ouais. Rotel, là. Il y a les flics qui vont venir perquisitionner là.
14: Ah, mais pas la
15: Monsieur Gérard est une star. Monsieur Gérard a reçu une montre de Fun Radio et tout. Monsieur Gérard...
0: Yasmine.
14: J'ai une question.
0: Je demande à Yasmine pour un sang bidé. Jean, tu vas te calmer un petit peu. Merci.
14: Bon, Gérard. Gérard,
0: oui.
14: Tu serais prêt à devenir pilote de Formule 1 ?
0: Si j'en ai l'occasion, pourquoi pas.
14: Et Gérard, t'as pas peur de t'éclater contre un mur ?
0: Bah ça, ça c'est un sport qui est
15: Gérard. Comme...
0: Attends, 5 minutes, celui qui veut me parler, hein.
15: On va...
0: Oh !
4: Attends.
0: On se calme. Donc, pour répondre à ta question, ça c'est un sport... Ils ont choisi... Ils ont choisi de faire ça. C'est leur métier. C'est comme ceux qui ont choisi de jouer au foot et qui se cassent des tibias ou autre. C'est pareil.
5: Il paraît qu'avant...
15: Ouais Gérard, c'est pour une question. Est-ce que je peux te mettre mon poids lourd dans le derrière ?
0: C'est qui ?
14: Ah, la question.
0: C'est qui qui vient de dire ça ?
15: Steve ?
16: Mais non, c'est pas Steve. Ta gueule, Casimir.
14: Bon, Yola,
0: vous commencez à me les gonfler, là.
16: Steve, je peux te poser une question ?
14: Yola peut poser une question.
0: Yola
5: et Steve après.
14: Oui, alors moi, Gérard, est-ce que... Moi, je te verrais bien, en fait, faire des courses de Solex avec un slip jaune sur la tête... Et gagner faire tout le tour du circuit de Boulogne.
0: Alors moi,
14: t'attirer ou pas ?
0: Alors moi, je vais te répondre tout de suite à ta question qui est oui. bête et con.
14: Mais non, c'est une bête question.
0: Non, mais moi, je vais te dire une chose. Attendez, s'il vous plaît, merci. Donc moi, Yola, tu vois ce que je verrais bien en toi, c'est de te voir piloter une Formule 1 sans soutien-gorge.
14: Steve ? Ouais, Gérard, tu me sucerais les tétons en même temps ?
0: Non, pas du tout.
14: Bon, bah alors pourquoi tu veux me voir ?
0: Voilà, c'est tout. Steve ?
16: Ouais, la question est la suivante, c'est... Certaines personnes disent que Ayrton Senna est encore vivant, qu'en penses-tu ?
0: Non, c'est faux.
4: Ouais, c'est une question,
16: qu'en penses-tu ? C'est Diana qui te l'a dit.
0: Non, vous arrêtez s'il vous plaît de parler de ça. Vous arrêtez s'il vous plaît !
4: Gérard, j'ai une question.
0: Bah, Casimir ?
15: Oui, j'ai une question, moi. Est-ce que c'est vrai que t'as une fille, Gérard ?
0: Alors là, je te réponds pas, tu vas voir. Hop, tu vas voir Fildar.
14: Gérard ?
5: C'est Géré.
4: Gérard, j'ai une question. C'est Benjamin.
0: Mmh.
4: C'est pour te demander si moi qui suis le pro de la comparaison ce soir, est-ce que tu pourrais comparer la Formule 1 niveau vitesse, hein, je parle évidemment, au parachutisme. Parachutisme, attention, j'ajoute parachutisme en tongue.
14: Non, sujet.
0: Bon, Billie Jean, s'il te plaît, c'est pas toi qu'on a posé la question,
4: voilà, c'est rare que je pose la question.
0: Je peux te dire, là je vois pas du tout le.
4: Non, mais niveau vitesse, je parle. Est-ce que tu pourrais comparer niveau vitesse, je parle, parce que bon, tu descends vite, évidemment, hein, quand t'es lourd, tu tombes.
0: Mm-hmm.
4: Et donc tu descends vite. Est-ce que niveau vitesse, niveau sensation, est-ce qu'on pourrait comparer ça à la Formule 1 ?
0: Voilà.
4: C'est la question que je te pose.
0: Je pense pas, hein. Je pense pas.
5: Pourquoi ?
0: Je pense pas, parce que déjà, dans parachutiste, je sais pas combien qui descendent, eux. Je sais qu'en Formule 1, ils tournent à plus de 300
5: dans les virages
0: sur les circuits, et même voire 200...
5: Dans 200, les stands,
0: dans les stands, c'est limité maintenant.
5: Combien ?
0: C'est limité à...
5: À 20 ?
0: À 50 km.
5: Ah bon.
0: Donc, pour te répondre à ta question, donc je vois pas du tout. Non, je pense pas.
2: Gérard, quand tu tombes en parachute, comment tu fais quand il y a une chicane ?
0: Mais non, il n'y a pas de chicane dans les parachutes.
4: Comment tu fais pour... Tu ne peux pas t'arrêter, tu es obligé de le griller.
0: Mais non, il n'y a pas de feu rouge dans...
5: Comment tu fais pour changer de parachute quand tu quand t'es en course?
4: Quand tu crèves.
0: Mais non, mais tu peux pas changer de parachute. Dans ces cas-là, tu tombes dans le vide et puis c'est tout. Et...
4: Voilà, Pildar, c'est pour
0: dire des
4: conneries.
0: Non, c'est pas Pildar.
17: C'est Yola. Non, oui. J'ai une question.
0: Non, mais Yola maintenant.
17: Oui, est-ce qu'il y a celui, Gérard? Alors oui, c'est Yola. Est-ce que tu aimerais qu'on t'attache les bras sur une voiture de Formule 1? Qu'on te fasse faire un tour.
15: Qu'on te traîne derrière.
17: Kamikaze, désolé. Qu'on te fasse faire les tours à 300 à l'heure.
0: Non, mais là, c'est même plus...
17: J'ai une question, Gérard.
0: Non, mais moi, je...
17: Oui ou non?
0: Oh, ça y est, oui.
15: Gérard,
17: oui, ouais.
15: Gérard, j'ai une question.
0: Oh, ça, 5 minutes, là. Oh.
5: Chacun son tour. Ah,
0: oui. Donc, moi, je vais te dire une chose, Yola, c'est même plus de... C'est même plus du sport, c'est de la rage.
4: Bah voilà.
17: Mais non,
4: la
17: rage.
4: La citation de Gérard, c'est plus du sport, c'est de la rage.
0: Non, et qui sait qu'il y a encore une question pour finir.

0: 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Mmh. Ils vont, il va y avoir un système de, ils pourront pas aller à une vitesse supérieure, hein, je sais plus combien quoi.
1: Oh mais ça gâche le sport à ce moment-là.
2: Non,
0: oui,
2: bah, non, non.
0: C'est vrai, ils disent que ça gâche le sport. Alors,
1: Gérard, je sais pas ce que t'en penses. Mais...
2: Attendez, attendez, là moi pour l'instant, il y a Billie Jean, je sais pas quand est-ce que t'entends, je sais pas quand est-ce que t'as entendu parler de ça.
0: Mais écoute,
2: moi, je... non, mais attends,
0: ça,
2: attends, tu, attends, tu me poses la question maintenant, tu me laisses répondre s'il te plaît.
0: Ouais, excuse-moi.
2: Donc moi, pour l'instant, j'en ai pas encore entendu parler, mmh. Et ça m'étonnerait qu'il y ait eu une réglementation sur la vitesse. Non, non, attendez, ça m'étonnerait.
0: N'importe quoi.
2: J'en ai jamais entendu parler, hein.
3: Et Barek, si ça se passe pas bien, il ferait tous les circuits en marche arrière.
2: Non, non, non, non, ça c'est ça, c'est des conneries.
0: Gérard,
1: j'ai une question
2: pour
1: Benjamin.
2: Non, non, terminé, on fait conclusion. Non, alors, dernière question pour Benjamin et conclusion.
1: C'est-à-dire que par rapport à ce que vient de dire
2: Billie Jean,
1: il a juste avant.
2: Ouais,
1: pour moi, là ça confirme ce que nous disions tout à l'heure, c'est-à-dire que comme tu n'as pas de preuves, tu ne la crois pas. Mais peut-être que c'est vrai, tu n'as pas de preuves, donc tu ne peux pas affirmer que c'est
2: vrai. Non mais Benjamin, attends Billie Jean, s'il te plaît, je réponds.
1: Écoute Gérard, je suis tout oui.
2: Benjamin.
1: Oui.
2: Donc moi, j'ai jamais dit que j'ai pas de preuves, parce que moi j'en ai pas encore entendu parler aux informations, vu que les Grands Prix commencent pas avant la mi-mars.
1: D'accord.
2: Donc on peut pas savoir déjà fin février ce qui va se produire sur les circuits de Formule 1 cette année.
1: Parce que je voulais savoir, merci
4: Gérard, c'est Casimir.
2: Oui.
4: J'ai une question.
2: Casimir, il me semble que je t'avais dit
4: non,
2: de t'en aller.
4: Je me suis calmé, Gérard.
0: Yasmine, elle a une question. Bon,
2: attends, Yasmine, s'il te plaît. Casimir,
0: j'ai une question.
2: Vite, pour...
4: Oui, est-ce que tu as assisté au Grand Prix où Senna est mort?
2: Non, je l'ai vu à la télé, oui. Ils ont arrêté la course, et tous les pilotes à...
1: Ils ont passé des pubs.
2: Non, ils ont pas fait de pub.
1: Ils ont passé des pubs.
3: Gérard, ça a été quoi ta réaction justement?
2: Disons, on l'a pas su
3: sur le coup.
2: Ça a été annoncé.
3: Non, il est tombé sur le haut du crâne, pas sur
2: non,
3: le
2: non, non, non, non. Vu à la non.
3: Non, il a repris la course, mais
2: non,
3: en
2: non,
3: morceaux.
2: Non.
3: Ah bon?
2: Non. Vu comme ça s'est produit, on ne sait pas s'il est mort sur le coup ou pendant son transfert à l'hôpital.
1: Attends.
2: Sim, s'il te plaît.
1: C'est pas sur le coup.
2: Merci, s'il te plaît, tu vas te calmer, merci.
1: Mais il a pas
2: vas te calmer.
1: Gérard, j'ai quelque chose à dire.
2: Non, mais moi, je vais répondre à
1: D'accord.
2: Casimir. Donc, Casimir,
1: oui.
2: Donc, pour ta question,
1: oui.
2: Donc, on ne sait pas exactement.
0: Il est encore vivant.
2: Si, il a été. Nous, ça a été annoncé. Attendez, s'il vous plaît.
1: Attendez,
2: merci.
1: Vous.
2: Ça a été annoncé dans les informations très tard. Pas pendant le Grand Prix. Il y a eu un deuxième départ et les coureurs, les pilotes avaient mis déjà pied à terre. Ils voulaient pas repartir. Voilà. Donc sur ce, on va faire la conclusion.
0: J'ai Yasmine, elle a une question.
2: Oui. Alors vas-y, Yasmine.
3: La dernière après conclusion.
0: Pourquoi t'es con? Je voulais te demander pourquoi à chaque fois il y a pas de femmes, il y a pas de filles dans les compétitions de Formule 1. Mais si, il y a beaucoup de
2: filles.
3: Laissez-le répondre.
2: J'ai même pas entendu la question.
3: Elle t'a demandé pourquoi il n'y a pas de filles.
2: Ah bah ça, parce que c'est peut-être un sport qui n'est pas pour les filles.
0: Bah non,
3: mais il y en a eu une année.
1: Mais Gérard, c'est Benjamin, j'ai juste une précision à dire.
2: Mmh.
1: C'est sur la mort d'Ayrton Senna là, qu'on parlait il y a 30 secondes.
2: Ouais.
1: On peut pas dire qu'on peut pas affirmer qu'il est mort sur le coup, étant donné qu'après avoir percuté le mur, il a bougé la tête.
2: Ouais, mais ça. Ouais, mais attends, Benjamin.
1: Non, mais Gérard, c'est véridique ce que je te dis.
2: Oui, mais maintenant, savoir où. Parce que tout le monde dit qu'il est mort sur le coup. Donc
1: non,
2: ça peut pas être possible, il a été mort pendant. Il a été mort pendant son transfert à l'hôpital ou à l'hôpital, c'est tout. Conclusion là-dessus.
1: Oui.
2: Donc
1: oui.
2: Conclusion du débat, Benjamin.
1: Donc moi j'en conclus que bon, c'était pas trop mal. Bon, on a bien avancé, il y avait une bonne vitesse, je crois que les questions ont bien répondu. Même si c'était pas toujours admirablement posé, mais bon, même si tout n'a pas été tout bien assimilé.
2: Mmh.
1: Sinon, le débat en lui-même était manifestement bien conduit. Moins bien conduit que la semaine dernière, mais pas trop mal conduit quand même. Et bien joué Gérard pour cette autorité.
2: Bah si, c'était à peu près comme la semaine dernière. Sauf que là, les questions, c'est vrai.
1: Il y avait plus de gros.
3: D'ailleurs que le débat était bidon.
2: Bah, bah ça, qui c'est
1: vrai,
2: qui a choisi ce
1: style
2: de débat
1: dire, mais...
2: C'est vous. C'est vous qui avez choisi de faire des débats comme ça.
3: Attendez les auditeurs. Attendez les auditeurs.
2: C'est tout. C'est toi avec Max qui a décidé de faire un débat sur Automoto. Voilà. Yasmine, s'il te plaît.
0: Le débat, il s'est à peu près bien passé. Même si tes questions n'avaient pas trop de sens, et on a tous remarqué que tu n'étais pas vraiment un fan de la Formule 1, quoi.
2: Mais pourquoi?
0: Parce qu'à chaque fois, tu répondais que tu n'en savais rien, ou que c'est ça.
2: Non, mais attends, il faut dire une chose, que sur la Formule 1, vous ne m'avez pas tellement questionné.
0: Bah oui, tu réponds
3: à la question.

0: questionné, Gérard.
1: Je vous ai répondu. Il y a certains trucs que je pouvais pas vous répondre.
2: Gérard, quand tu réponds à une question, évite de répondre oui. Non, quoi. Essaye d'argumenter un peu, parce que sinon...
0: Ni oui ni non avec Gérard.
1: Non, mais là, bon, comme j'ai toujours dit, bon, sur le truc des magazines, c'est vrai que j'en achète pas. Pourquoi ? Parce que c'est horriblement cher. Le bouquin, je peux le dire, il vaut à peu près 110 balles. Moi, j'ai pas 110 balles à mettre dans un bouquin de Formule 1, je suis désolé.
3: On va faire les mettre dans les clubs. Ouais.
1: Voilà. Et puis, Yasmine, donc, pour toi, ça s'est à peu près bien passé.
0: Ouais. À part si tes questions n'avaient pas trop de sens, mais bon, c'est pas grave, c'est comme d'habitude.
1: Ouais, mais ça, faut dire une chose, que les questions, c'est vrai qu'on n'a pas...
0: C'est complètement con.
1: Ouais, si ça te plaît pas, celui qui vient de dire ça, c'est le même prix. C'est pas de ma faute, hein. Moi, les questions, à chaque fois que je demande de m'envoyer des thèmes de débat, personne m'en envoie. Non, vous m'en avez pas envoyé.
3: C'est pas grave, on continue la conclusion.
1: Steve.
4: Bah écoute, débat assez bordélique en termes de gestion d'animation, et je pense que, non mais plutôt quand même sympa, mais je crois que tu maîtrises pas tout à fait le débat, je suis désolé, Schumacher, il est pas polonais, hein.
1: J'ai jamais été dire ça, d'accord.
4: Ayrton Senna est toujours vivant, c'était Steve.
1: Ouais, bah alors Steve...
4: Tu verras, regarde le journaux, lis le monde un peu plus.
1: Ouais, c'est ça, Billie Jean.
5: Écoute, débat fort intéressant, nous avons été sur les circuits... De toutes parts.
3: Tu nous as fait rêver, Gérard, ce soir.
5: Tu nous as fait rêver, Gérard, sur les circuits de Manicourt, du Brésil, tu vois, ça a été un...
1: Ah non, mais Brésil, c'est pas moi qui en ai parlé, je crois que c'est Yola
5: Non, mais je sais, comme d'habitude, tu nous fais rêver, quoi. Mm-hmm. Tes questions, elles font rêver, quoi.
6: Ouais, je suis d'accord.
1: Yola, pour finir.
6: Oui, moi, je suis d'accord avec Billie Jean, parce que j'aimerais bien faire un circuit à poil avec toi, Gérard.
4: Ouais, c'est la meilleure conclusion.
1: On verra ça. Casimir.
7: Alors moi j'ai deux choses à te dire. Tout d'abord une phrase qui s'adapte au débat. Mm-hmm. Kant a dit penser c'est nuancer.
1: Hein ?
7: Kant, le philosophe, a dit penser c'est nuancer. Donc ça s'adapte tout à fait au débat.
1: Mm-hmm.
7: Et la deuxième chose, c'est que j'ai eu plaisir à voir que pour une fois c'était pas trop con. Et que tu as pris plaisir à parler d'une de tes passions. Et ça c'est bien.
1: Ça, la Formule 1, ça a toujours été ma passion. C'est comme le foot ou le tennis. C'est pour ça que souvent Oui, le tennis. Soit le tennis de table, le ping-pong comme on appelle il n'y a pas si longtemps que ça, il y a à peu près 15 jours.
3: Deux semaines.
1: Ah, oui. Donc sur le ping-pong, ça a été pareil. Moi, c'est des sports que. Il y a des sports que j'aime et que je veux en parler. Il y a certains sports que je ne ferai pas de débat. Pourquoi ? Parce que c'est des débats que.
3: Quel sport ?
1: Style le rugby, ça c'est un sport que j'ai horreur.
3: C'est bien le rugby.
1: Sinon il y a d'autres sports que je pourrais mettre. Le hockey sur glace, c'est pas tellement mon style.
7: Ah, c'est bourrin, hein.
1: C'est plutôt que je vois pas. Quand tu vois les joueurs qui se tapent dessus, tout ça.
7: T'as vu pour les Jeux Olympiques là, la baston qui a duré 5 minutes 30?
1: Ouais, j'ai suivi les Jeux de Nagano, donc tu vois, justement, tu parles de ça, il y a aussi, moi, il y a un débat que j'ai envie de faire, mais ça, je sais pas si...
3: La pelote basque. Faudrait pas
1: non,
3: faire
1: mais ça,
3: faire
1: c'est trop dangereux.
7: La pelote de Sandy.
1: Celui qui s'amuse à dire ça va dégager tout de suite, merci. C'est pour répondre à
7: oui.
1: Casimir.
7: Oui.
1: Donc, il y a certains sports que je veux faire comme thème de débat, mais ça, c'est sûr que c'est compliqué, parce que les questions, c'est dur à trouver. Surtout que j'essaye de trouver des questions qu'on puisse mener tranquille, et où qu'on puisse parler un peu cul. Ça, c'est vrai, parce que le jeudi, on parle pas trop. La libre antenne en ce moment, je sais pas, ça se voit que c'est les vacances, c'est un peu caca-boudin.
3: Caca-boudin,
1: ça fait deux jours que le chef, il termine à 1h du matin, parce que les gens ont pas de sujet pour qu'ils puissent s'éclater, je suis désolé.
3: Attends,
1: c'est caca-boudin. Lundi, c'était super, mardi, c'était caca-boudin. Mercredi, il y avait François, sinon après à 1h il a arrêté.
3: C'est normal, il faisait découvrir.
1: Mais oui, mais. Oui, mais il y a.
3: En fait, Gérard, là, tu lances un message aux auditeurs. Oui, mais ils arrêtent d'être bêtes.
1: Mais dans ce cas-là, moi je demande une chose, c'est que si vous voulez que Max continue son émission de nous faire des tripes. Rien. Il y arrivait.
7: Des tripes à la niçoise ou à la toulousaine?
1: Non, mais des tripes comme il a l'habitude de faire. Dans ces cas-là, trouvez-lui des sujets que vous avez envie de parler avec lui, qu'on puisse se marrer nous derrière le poste, parce qu'on attend que ça de se marrer. Mais vous nous faites pas rire en ce moment, c'est les vacances.
7: Gérard.
1: Oui.
7: Dire, c'est Casimir.
1: Bravo.
7: Bien joué. Bravo Gérard.
1: Ouais, Casimir.
7: Je trouve que t'as la chasse en ce moment. Hein.
1: Mais ouais, mais ouais, regarde.
7: T'es amoureux là, Gérard.
1: Mais ouais, mais regarde. Hey, Steve, Casimir, oui. Je veux dire. Oui, t'écoutes depuis combien de temps
7: Ah, moi, je t'écoute bah, depuis le tout début des débats. Et puis, bon, je suis pas un habitué. Je passe à peu près.
3: Une fois par semaine.
1: Mm-hmm. D'accord. Bon, bah, moi, je peux vous dire que. Ok. Moi, je peux vous dire que pour l'instant, je suis pas mécontent. Ça s'est bien passé ce soir.
3: C'est vrai.
1: À part un qui nous a un peu.
3: Non, c'était marrant.
1: Agacé. Non, à part un qui nous a vraiment agacé. Sinon, j'ai trouvé que ça s'était bien passé. Donc, je voudrais que le deuxième se passe par. Non, j'arrête de fumer, je fais un régime. Ça, c'est pas bon.
8: C'est clair.
1: Là, j'ai pas de conseil à te donner.
3: D'accord, mais si t'avais un conseil à lui donner, ça serait lequel? Même si t'en as pas, hein, c'est pas grave. Hein. Un conseil mieux... que tu n'as pas, un conseil que tu n'as pas, ça serait lequel?
1: Non, mais le mieux, c'est que, bon, bah, hein, tu diminues petit à petit.
3: Non, t'as pas compris, Gérard. Attends, je vais être... Regarde-moi.
8: Oh. Une heure de question.
3: Attends, je vais le faire, Sophie, je vais lui expliquer. Sophie, elle fumait depuis longtemps. On va dire un paquet par jour à peu près, hein, d'accord?
8: Ouais.
3: On va simplifier les choses. Elle fumait un paquet par jour depuis 4-5 ans. Mm-hmm. Et depuis une semaine, elle a arrêté de fumer définitivement. Le problème qu'elle a aujourd'hui, Sophie, c'est que le fait d'avoir arrêté de fumer, elle compense en mangeant plus que d'habitude. Donc elle prend du poids. Et c'est vrai que souvent quand les gens arrêtent de fumer, tu en as souvent entendu parler, les gens ont tendance à manger des bonbons, des sucettes et des machins, du sucre, voilà. Et donc à prendre du poids. Le problème c'est qu'aujourd'hui, au bout d'une semaine, Sophie a pris déjà 3 kilos. D'accord? Donc elle se dit que si ça continue comme ça, dans 15 jours, elle en fera 6 de plus, 9 de plus dans 3 semaines, soit 12 dans un mois. Donc elle doit se poser la question, peut-être par elle particulièrement, mais pour les gens qui sont de l'autre côté, qui sont dans le même problème, est-ce qu'il vaut mieux pas pour elle reprendre à fumer, donc de se redroguer, plutôt que de prendre du poids et devenir énorme?
1: Bah, qu'elle fait gaffe à son alimentation. Est-ce qu'elle va manger derrière? Mange derrière. Parce qu'en fin de compte...
3: Tu n'y avais pas pensé, je pense. Personne n'y avait pensé, Maëlle non plus, Sophie. C'est dommage.
1: Non, c'est l'alimentation. Parce que si tu manges, par exemple, steak, poulet ou autre, mais c'est sûr que là-dedans... Tu risques de prendre plus de poids. Mais faut te dire une chose, que c'est pas en essayant de vouloir dire j'arrête tout que tu prendras pas de poids. Au contraire, faut y aller petit à petit, étape par étape. Là, tu veux t'arrêter sur un truc.
3: Ah, tu veux dire, Gérard, là j'ai compris, je crois que Sophie et Maëlle, on n'avait pas compris. D'après Gérard, et c'est pas con, elle grille les étapes.
1: Oui,
3: personne n'y avait pensé, ça.
1: Mais en fin de compte, faut qu'elle essaye de voir par elle-même si elle veut. De toute manière, j'ai pas son âge. J'ai
3: 23 ans de Paris. Sophie, 23 ans de Paris.
1: Moi, ton poids sans indiscrétion.
8: Sans indiscrétion, 55 kilos.
1: 55 kilos. Donc 55 kilos.
3: Il est en train de faire des calculs.
1: Non mais essaye de voir. Tu manges quoi dans la journée sans
8: indiscrétion?
3: Einstein.
8: Non, en fait ce que je mange à la place des clopes.
1: Oui. Non, mais ce que tu manges en général.
8: Ce que je mange en général essentiellement des fibres.
1: Hein?
8: Essentiellement des fibres.
3: Des fibres. Non,
1: des fibres. Des fibres, c'est quoi?
8: Des légumes.
3: Des fibres. Ah oui, des fibres.
1: Mais attends, moi...
9: Arrête de te parler, putain.
3: Des fibres.
1: J'en connais un tout à l'heure.
3: Attends.
1: Les
3: gars. Si Sophie avait de manger des fibres, ça la regarde.
10: Elle va grossir. Hein.
1: Elle va grossir.
3: Non, justement.
1: Tu sais ce que c'est, une fibre? N'importe quoi.
3: Ah Gérard, c'est pas nous qui l'avons dit, c'est toi.
1: Non, c'est pas moi.
3: On réécoute.
1: Ah bah vas-y, de toute manière c'est ton auditrice.
3: Mais je te dis que t'as dit des fibres. C'est toi que... elle a dit des fibres.
8: Ouais, donc je te disais, Gérard, que je mange essentiellement des légumes, des fruits, des choses comme ça.
3: Mmh.
8: Et pour compenser, c'est vrai qu'au début c'était des petits bonbons, des choses. Enfin bref, et puis aujourd'hui c'est des choses comme sans sucre.
3: D'accord.
1: Ah ouais, non mais de toute manière des trucs faut voir toi ton côté ce que t'as envie de faire
10: Dans ce cas-là, c'est à toi de prendre. C'est à toi de voir.
8: Gérard, si. Oui. Je sais pas, un jour, Sandy et toi, vous envisagez d'avoir un môme.
10: Oui.
8: Tu continuerais de fumer?
10: Non. Alors, au final, attends, Sophie. Derrière au standard, vous vous calmez. Moi, je peux te dire une chose. Que le jour avec. Si. Un jour, même si je veux avoir un enfant avec Sandy, et même Sandy, on peut l'appeler en direct,
3: non.
10: Je suis prêt.
3: Pourquoi tu fais un doigté, toi?
10: Je suis prêt.
3: Oui, attention, écoutez
10: bien. Sur la tête de Max, je suis prêt. Je suis prêt d'arrêter de fumer. On appelle Sandy.
3: Non, parce que là, non, autant j'avais un cœur en or, autant t'es en train de le faire battre à 2500 km/h, là. Hein. Hey, oh, tu jures pas sur ma tête, hein, gamin?
10: Si.
3: Non.
10: Si.
3: Là, tu jures sur ma tête, ce con. T'es taré ou quoi?
10: Non.
3: Ah, mais jure pas sur ma tête, t'es taré ou quoi?
10: Non, mais moi, je te jure sur ta tête.
3: Non, mais c'est bon.
10: J'arrête de fumer. On appelle Sandy en direct.
11: Occupé.
10: Non, c'est pas occupé. Attends, c'est pas toi qui l'appelle. C'est Manu. Non. Eh, fais gaffe.
3: Putain.
11: C'est le numéro, hein, c'est bon.
10: Eh, fais gaffe parce que...
3: Tiens, pas de vous. Bon, si vous avez des questions en tout cas à poser à Gérard, puisqu'il est là pour la libre antenne, si vous avez des conseils à lui demander sur un...
8: Et puis il est en forme.
3: Ah, attention.
8: Fantasma.
10: Non.
3: C'est chez toi, ça? Gérard, c'est chez toi?
10: Non.
3: T'as un 3668 chez toi, Gérard.
8: Intensive et contacte.
10: On peut pas le couper.
3: Regarde, c'est Sophie.
8: Et rien que pour toi.
3: Putain, c'est chez toi, ça, Gérard?
8: Pour
3: ton
8: drague.
3: Ah, Gérard.
10: Enlève ça.
3: Gérard Fildar est mort de rire.
8: La touche étoile de ton clavier téléphonique.
10: Vas-y, arrête, Assieds-toi.
11: Quoi, fantasma, c'est pas ça.
3: Arrête.
10: Non, t'arrêtes. Mais gaffe à ta gueule, toi.
3: Parce que je vais pas te louper, hein. Dis-lui.
10: Mais gaffe, parce que je vais pas te rater, là, souvent.
3: Il t'a raté 15 fois, je le dis dernier.
10: Non,
3: mais là...
10: non. Tu me l'appelles.
11: Non, mais non,
3: c'est bon.
11: Il va le faire pour se rattraper.
10: Non. Non, elle te répondra pas. Bah, Manu, tu t'appelles Sandy.
11: C'est bon, bah c'est bon.
3: Ah bah tu lui as raccroché au nez. T'as coupé, salaud. Oh putain.
10: Eh putain, t'as un bâtard ou quoi?
11: Non, écoute.
10: Putain, tu lui l'appelles.
11: Ça y est.
3: Allez, c'est parti.
10: Non, tu me fais pas un faux numéro.
3: Non, tu fais le bon.
10: Moi, je connais pas.
11: Attends, calme, attends. On se calme, tiens, ça va, oh. Oh, la foudre. Attends, calme-toi, oh. Attends.
3: Alors, on appelle chez donc Gérard pour voir si Sandy va bien, va arrêter.
8: Elle est fumeuse.
3: Hein?
8: Elle est fumeuse.
10: Oui, elle est à la maison.
8: Bonjour, et bien, avec qui se parlerait. Nous ne pouvons pas vous répondre pour le moment. Si vous désirez nous joindre...
3: Putain!
11: Mais toutes les lignes sont occupées!
3: Putain! Arrête!
11: Vu les grands. Bon, j'arrête.
3: Non. Pour vous expliquer, c'est que Gérard, qui ne souhaitait pas faire le débat sur le silicone, voulait absolument aborder ce débat, alors qu'au départ, il ne voulait pas le faire, parce que c'est moi qui lui avais demandé de le faire. En plus, c'est même pas lui qui avait préparé les questions. Le premier débat, il l'a abrégé, et puis même en interne, ça devenait vraiment monsieur slash ou star, c'est-à-dire que Olivier n'a pas cessé de mettre des sons derrière, alors qu'on a strictement rien entendu. Manu ne faisait pas son travail avec Rigaud, il ne faisait qu'une chose, c'était passer que des habituels, etc. Donc Gérard est en ce moment a besoin de vacances, donc il est possible qu'on le retrouve, comme c'est possible qu'on ne l'entende plus jamais, puisqu'apparemment Gérard a souhaité ne plus jamais intervenir sur cette antenne. En tout cas, les cas, on le retrouvera pas jeudi prochain, ça c'est sûr. On lui donnera un peu de vacances, d'accord. Ce qui n'empêche pas que nous allons faire quand même le débat comme sous-tété. Moi ça va, j'entends pas une deuxième voix. Non, ce qui est marrant par contre, c'est qu'on entend une masse, on entend un bzzz. C'est quoi?
12: Moi je sais pas, c'est l'effet.
3: Ah, c'est l'effet, d'accord, c'est l'effet technique. On va essayer de faire une sorte de mini débat qui n'ira pas jusqu'à 4h du matin, parce que je suis carrément explosé moi. Donc on va quand même avec Olivier, avec Fildar, avec Lali et Ringo, et également Manu, tâcher de faire quelque chose de plus ou moins correct. Donc on va faire quand même le mini débat sur le silicone. On va le faire. Bah oui, mais là si tu m'en mets toutes les 5 minutes, on va pas s'en sortir. Alors on va accueillir pour ça des gens, n'est-ce pas, Manu? Et si ouais. Ça, moi ça me dérange pas qu'il y ait des habitués, hein, parce que c'est quand même ceux qui ont le plus de
12: C'est
13: quand même les plus fut-fut, les habitués. Ce que Gérard n'a jamais compris, c'est quand même les plus fut-fut. Alors, on a pour commencer Lisa. Bonsoir, Lisa.
14: Bonsoir, mon petit Max.
13: T'as quel âge et t'appelles d'où?
14: J'ai 20 ans.
13: D'accord, et t'appelles de
14: Bordeaux.
13: D'accord, très bien. On a Tony également?
15: Non, c'est Jean, j'ai 12 ans, j'appelle de Castres.
13: D'accord, très bien. Bon, alors Lisa, il faut la mettre plus fort, Tony, il faut rabaisser un petit peu le niveau. On a Delphine également?
16: Oui.
13: Delphine, tu es là, elle met, oui, met tout en air. Bonsoir Delphine.
16: Oui, j'ai 19 ans, j'habite à Aix-en-Provence.
13: Oh, quelle jolie ville, Aix-en-Provence, j'adore. Oui, ah, j'aime beaucoup. J'aime beaucoup. Stéphane?
17: Ouais, c'est Stéphane, j'ai 28 ans, j'habite Compiègne.
13: D'accord, donc pour l'instant vous êtes 4, il reste encore 2 places. Donc si vous voulez intervenir sur le débat, il y a bien entendu 2 personnes au standard, le 0800 70 5000 et le 0803 08 5000.
12: Attends, mais... le Minitel se casse la gueule, hein, depuis que t'es là.
13: Ah, le Minitel se casse la gueule, enfin oui, parce que les gens, mettaient que, les gens ne mettaient que des insultes.
17: Allô, allô.
13: Ah bah voilà Gérard, t'es là Gérard.
17: Oui,
13: ah,
17: oui.
13: Ah,
17: voilà, Gérard. Continuez le débat.
13: Bon.
17: Voilà, vous allez vous commencer par vous calmer un petit peu, ok? Bon.
13: D'accord.
16: Okay.
13: Alors,
17: non,
13: vas-y.
17: Non, mais je veux pas de conneries encore comme tout à l'heure.
13: D'accord.
17: Mais il y en aura plus, c'est promis.
13: Reviens là, parce que tu t'es mis dans ta cabine là, mais t'es où là?
17: Là?
13: Oui.
17: Je suis dans la cabine.
13: Ah d'accord, ok.
12: Oh, c'est bah, mieux, remarque,
13: c'est mieux là-bas, ouais. Alors, je vais animer le débat avec toi, Gérard. Hein? Alors, pour l'instant, nous sommes 5, il reste une place alors. Que tu fous, Ringo, tu vas où? Tu vas où? Attends, Ringo, il se lève, tu vas où? Tu restes assis, tu fais ton boulot. Non, mais c'est bon.
12: Non, mais tu vois, comme, quoi, de la flotte, comme quoi ils font mal leur travail parce que le standard n'arrête pas de sonner, il reste quand même une place. Quoi.
13: Voilà. Donc...
17: Caramel, il a qu'à téléphoner.
13: Voilà, ah, exactement.
3: Arnette aussi qui vient de.
13: Ah, salut Arnette.
17: Ouais, salut Max.
13: Ça va bien?
17: Ouais, tranquille.
13: Non, on est bien entre nous, remarque, ça fait du bien. Ouais. Au moins, on va pas entendre un mec gueuler toutes les 5 minutes.
18: T'as pu un peu moins.
13: Non, ça va, pas de méchanceté quand même.
17: Oh, comment il parle, la terre là?
13: Attends.
17: Attends, Arnette, que... moi je vais te dire une chose.
13: Je
17: t'emmerde, Gérard. Alors, voilà, toi, quand on t'appellera pour tu sortiras de sous-lit, ok?
13: On... Alors, on va faire la première question sur. Alors, déjà, pour ou. Alors, déjà, Lisa, est-ce que tu envisages ou est-ce que tu es siliconée?
16: Non.
13: Delphine.
17: Voilà, on va mettre contre le silicone.
13: Ouais, alors, Delphine, toi.
16: Pas
13: de
16: du tout, pas du tout.
13: Et vous, les garçons, est-ce que vous trouvez ça joli?
17: Ouais, bah moi j'ai des couilles siliconées, donc ça le met. Ouais, attends.
13: Est-ce que vous trouvez que les seins siliconés c'est joli?
17: Ça dépend les filles,
16: pas
17: quoi.
16: Du tout.
13: Pas du tout.
16: Ah, pas du tout.
17: Ah, ça dépend les filles.
13: Ah bon?
16: Non.
13: Alors qui souhaite intervenir?
17: Moi, ça dérange pas, c'est Tony.
13: Ça, ça fait du bien de faire un vrai débat.
16: C'est clair.
12: C'est vital d'ailleurs ce matin.
17: Moi, je
12: vais faire une.
13: Alors,
17: et les seins siliconés, ça me dérangeait pas parce que.
13: Attends, je vais faire comme Gérard. Toi, tu te la fermes. C'est chacun son tour.
17: Une fille.
13: Hein, bon, allez, les mecs, vous dégagez, je garde que les filles. C'est vrai que c'est facile à faire ce que fait Gérard. C'est vrai qu'on on tombe très vite dans l'aigreur. Alors, Tony, toi.
15: Ouais, moi, je voulais dire que bon, les seins siliconés, ça me dérangeait pas trop parce que je faisais que sodomiser, moi.
13: Ah oui, d'accord. Non. Mais alors, un petit cul comme ça, bien siliconé.
15: Bien siliconé, bien rond, bien ferme, ouais, ça. Ça peut le faire.
13: D'ailleurs, j'ai remarqué qu'aujourd'hui, toi qui es venu à l'accueil, t'avais remarqué qu'il y en avait quand même 2-3 intéressants.
15: Ouais, c'est vrai. Hein. J'ai jeté 2 petits coups d'œil.
13: Il n'y a pas que des boudins. Hein.
15: Non, c'est clair. T'es bien entouré.
13: Ah, Arnette.
17: Ouais, c'est clair.
13: Delphine.
17: Bon, continue, là.
13: Bon, Delphine, si toi, tu devais un jour te faire siliconer, est-ce que tu envisages peut-être à l'avenir, si demain, quand t'auras 40 ou 50 ans, de te faire siliconer?
16: Bah, pour l'instant, non, pas du tout, parce que...
13: Mais une soirée silicone carnet, non?
16: Non, je te disais, je trouve que mes seins vont bien avec mon corps, donc pour l'instant, non.
17: Et tu fais du combien?
16: Pourquoi? Bah, quoi?
17: Tu fais
16: pourquoi
17: du combien?
16: 85C.
13: Oh, Tony, tu la fermes!
17: Tony,
13: tu la fermes!
17: Bon, vous la fermez, là!
13: Bon, vous la fermez. Eh, bon,
17: Oh, 6 minutes!
13: Oh, ça va gerber, là!
17: Bon, bah, bon, alors, allez hop! Bon, alors, Manu, tu prends tous les mecs au standard, là! Allez hop!
13: Ok,
16: bon,
13: Gigi.
16: Gigi, calme-toi.
15: Le problème, c'est que dès qu'il a eu une mallette et un portable, il s'est pris pour un homme d'affaires, ce clodo.
17: Bon, alors, Tony, tu me le prends! Bon, alors, Tony, allez hop! Non,
12: Tony,
17: dégage!
12: Bon, allez, j'ai quand même une question sur Minitel, ouais, intéressante. Est-ce qu'on peut se siliconer la bite? C'est alors, Julien.
13: Non mais sérieusement. Non mais attends, Delphine, avant qu'on aborde cette question, pour terminer, oui, parce que là on part dans toutes les directions, très sérieusement, Delphine, est-ce que je te demande pas aujourd'hui, parce que j'imagine que t'as un corps qui ne demande,
16: oui,
13: pas être siliconé, mais si demain, enfin quand t'auras 50 ans, est-ce que dans l'avenir déjà t'es contre total ça ou tu envisages, pourquoi pas
16: Mais à 50 ans, ça sert à rien du tout.
13: Non mais à 35 ans, alors 30 ans, 35 ans, 35 ans.
16: Bah non, parce qu'à 30-35 ans, j'aurai les mêmes 5 maintenant, enfin j'espère.
13: Menteuse, bah non, ça tombe. Bon non, quand même, c'est pas les mêmes. Entre 19 et 35 ans, c'est pas pareil.
16: Ils seront plus gros peut-être.
13: Non mais est-ce que, en gros, parce que je sais que t'as pas l'air de comprendre ma question,
16: mais
13: si demain tu
16: dois...
13: Est-ce que t'es contre ça
16: le... Pas du tout. Je suis pour la chirurgie esthétique.
18: Ah, je suis pas d'accord.
16: Voilà, non, non, moi je trouve que
17: mais
16: ça dépend
17: pas.
16: Ah, moi je suis pas d'accord.
13: Alors, qui... Alors Lisa n'est... Attendez, Lisa n'est pas d'accord. Bah, c'est-à-dire, pourquoi?
16: Pas du tout d'accord.
17: Mais ça dépend.
18: Je suis contre la silicone, parce que je trouve que ça rend les femmes artificielles, on dirait des cheveux gonflables.
13: Ouais.
18: Il vaut mieux être fier de soi, il faut s'accepter soi-même, puis c'est bon, hein.
17: Ouais.
18: De toute façon...
13: Oui, mais... c'est-à-dire que si demain...
18: Jamais. Alors là, cette idée ne me traverse pas l'esprit.
13: D'accord, tu veux garder ton corps comme il est et tu veux surtout pas le modifier. Même, et tu trouves que c'est ce qui est logique, quand les années passent, forcément, ça s'autodétruit.
18: Ah non.
13: D'accord.
18: Non,
13: alors qu'un homme reste beau
12: tout le temps.
13: Jusqu'à 70, 75 ans.
18: Les
17: hommes
18: sont beaux.
17: Il en pense quoi, Gérard?
18: De quoi?
17: Il en pense quoi, Gérard, des Saint-Siliconais? Non, attends, c'est bon, pour l'instant, je t'ai pas choisi. Hein. Mais il me paraît bizarre quand même, ce Gérard. J'ai l'impression que c'est le faux, non?
13: Non. Ah non, c'est le vrai,
17: attends,
13: non, mais
17: Alors, attends.
12: Non, par contre, il est possible qu'il y ait le faux qui soit venu ce soir, effectivement.
17: Ouais, voilà, je crois plus.
18: Ouais,
17: De toute manière, si vous continuez à vous foutre de ma gueule comme ça, ça va gerber et je vais raccrocher.
18: Ah, mais donne-nous des preuves que c'est bien le vrai Gérard, là, parce que je commence à avoir des petits doutes, hein.
17: Mmh. Moi aussi, j'ai des petits doutes, là.
18: Alors, donne-nous des preuves.
17: Je crois que c'est clair. Qu'est-ce que vous voulez comme preuve?
13: Ah, la première preuve, je voulais savoir qu'est-ce que tu te mettais dans le cul avec Christine.
18: Voilà,
17: des cotons-tiges.
18: C'est notre Gérard.
17: Vous savez ce que j'aime bien, moi? Des cotons-tiges dans le cul. Ouais.
13: Non, c'est pas le vrai Gérard, ça, j'ai des doutes, quand même.
17: Si, c'est moi.
18: D'où t'appelles? De quelle avenue?
17: La cabine à côté de la pharmacie. Poil de la bête.
13: Voilà. Bon, alors, on revient sur le débat. Donc, la question d'Olivier était...
12: Si on pouvait se faire siliconer la bite.
13: Alors, est-ce que les filles, qu'est-ce que vous aimeriez plutôt voir siliconer chez un homme? Qu'est-ce que vous aimeriez? Quelle est la partie que vous aimeriez que ce soit siliconé pour que ça soit justement une partie parfaite?
18: Les fesses.
19: Ouais, les fesses.
13: C'est vrai, Delphine, comme Lisa, c'est les fesses. Attendez, que tout le monde parle pas en même temps. Delphine, c'est ça?
18: Ouais.
13: Et Lisa?
18: Ah, je suis pas d'accord.
13: Ça serait quoi? Non, mais qu'est-ce que ça serait, toi, de Lisa?
18: Ah non, rien du tout. Un mec, il est beau comme il est, c'est tout.
13: D'accord. Toi, Delphine, le cul, tu regardes, c'est ce que tu regardes en premier, quoi.
16: Non, c'est pas ce que je regarde en premier, mais je pense pas qu'on puisse siliconer une bite. Hein.
17: Ouais, mon cul.
13: Non, mais ça pourrait être le torse ou j'en sais rien, le lobe de l'oreille.
16: Les fesses, ouais, c'est bien. Ouais. C'est bien, ouais.
13: Les lèvres, ouais. Quand on voit comment elle s'appelle, celle de la série, là.
18: Pamela Anderson.
13: Ouais, Pamela Anderson qui s'est tout refait faire, là.
18: C'est gonflable, hein.
16: Ouais, bof.
17: On en ferait quand même bien son 4 heures.
13: Bah écoute, je crois qu'il faut la voir pour de vrai, parce qu'on la voit dans les séries télévisées, mais pour de vrai, à mon avis, elle est beaucoup moins excitante que doivent être. Par contre, ce qui est un peu dommage, c'est qu'on voit dans toutes les nouvelles séries maintenant, dès qu'on voit une nouvelle fille qui apparaît dans une série, qu'on la voit et tout, on se dit putain, mais elles se sont refait les seins, elles ont toutes les mêmes obus, ils sont bien droits, bien ronds, ils sont à 50 cm l'un de l'autre. Alors c'est tellement plus joli de voir 2-3 seins qui tombent comme Delphine ou Lisa, avec des gros tétons, avec des rides déjà dessus sur. C'est tellement plus joli.
17: Avec des poils.
13: Hein?
17: Gaël qui en a pas. On aurait bien besoin de la silicone.
13: Qui?
17: Christine.
13: Ouais, bah oui, mais la Christine, elle est plus là. Bah, Gérard, je préfère pas qu'on parle de Christine. Hein.
12: J'ai une question. J'ai une question pour Gérard.
17: Attends. C'est quoi ces conneries là?
12: Gérard, ouais. J'ai une question pour toi. Il y a Julien qui te demande est-ce que c'est vrai que tu t'es fait siliconer les poils de cul?
17: Attends, c'est qui pose cette question là?
12: Julien.
17: Ouais, Julien, s'il m'écoute, il va se faire sodomiser.
13: Bon. Alors, comme dirait Jana, est-ce qu'on peut siliconer une maison?
17: Ouais. Bah oui. C'est question à qui ça?
13: Ça c'est à moi, mais c'est comme si je faisais à la Gérard.
18: Ah d'accord.
13: Je vais partir dans les débats à la Gérard. Est-ce qu'on peut siliconer une maison ou un appartement? Bon, Lisa.
17: C'est possible. Siliconer une maison.
13: Lisa, vous voulez fermer?
17: Gérard,
13: bon, arrêtez.
12: Tu te calmes, Gérard.
13: D'accord. Bon, voilà. Est-ce qu'on peut? Alors, Lisa, s'il te plaît. Bon,
18: oui,
13: alors, Manu, est-ce qu'on peut siliconer un appartement ou une maison?
18: Non. Non, c'est pas.
13: Alors, pourquoi? Pourquoi?
18: Parce que scientifiquement, le silicone, c'est une matière qui ne peut être
19: qui ne peut être collé qu'à des êtres, qu'à de la chair. Qu'à
13: ouais. Comme par hasard. C'est marrant, on peut l'imiter en deux secondes, le Gérard. Bon, Tony.
20: Ouais, moi je pense pas.
13: Tony, tu la fermes.
20: Vous la fermez tous les deux. Moi je pense pas qu'on puisse siliconer une maison, mais par contre on pourrait plastiquer l'appartement à Gérard.
13: Non,
20: moi Tony, je veux dire une chose.
21: Allez,
20: dégage. Tu vois, maintenant, moi, je commence à l'avoir.
13: Allez, Tony, tu dégages. Tony, je coupe Tony.
20: Tu me chopes tout, Tony et toute la bande, là.
13: Voilà, Tony. Hop,
22: on accueille Jean à la place de Tony.
13: Salut, Jean.
20: Bonsoir, tout le monde. Bonsoir.
13: Comme par hasard.
20: Je vais te dire une chose. Que si c'est pour reprendre la même voix et le même nom, alors là, c'est même pas la peine. C'est simple, c'est clair et net, tu dégages. Tu dégages.
13: Bon.
20: Tu te casses.
13: Bon, Tony.
20: Oui.
13: Tu vois, on t'a reconnu.
20: Anthony, tu dégages.
13: Manu,
20: qu'est-ce que j'ai à dire?
22: Ok, on dégage.
13: Ouais,
22: Tony.
13: Tu dégages, Tony. Allez, bonne nuit. Allez, bonne nuit.
22: Reprends ton débat.
13: Bonne nuit.
19: Max.
13: Attends, Olive, tu joues à quoi là? Bon, Delphine. Est-ce qu'on peut siliconer une maison ou un appartement?
19: Tout à fait. Quand la maison est trop petite ou qu'il n'y a pas de maison, on la silicone et après il y en a.
13: Tu veux dire quoi? Que si on silicone un appartement de 30 mètres carrés, il peut atteindre 40 mètres carrés?
19: Tout à fait, oui. Ouais. C'est comme pour les...
20: Voilà, la prochaine question.
13: Non,
20: que
13: attends.
20: Stéphane n'a pas parlé.
13: Stéphane et Arnett n'ont pas intervenu. Stéphane, je t'écoute.
20: C'est possible.
13: Ouais, c'est-à-dire...
20: Bah, t'en mets dans les murs et puis ça rend étanche, quoi.
13: Ouais, c'est ça, ouais.
20: Ouais,
13: Arnett.
20: Moi, je pense que c'est impossible de siliconer une maison, mais un truc qu'il faudrait sérieusement siliconer, c'est le sexe de Gérard. Attends.
13: Alors, Gérard, qu'est-ce que t'as à dire
20: est-ce
13: à ça
20: Est-ce que t'as les preuves noir sur blanc sur cassette? Ouais, je les ai, ouais.
13: Non. Comment ça? Dis donc, ouais. Gérard.
20: Eh, vous jouez pas avec ma voix.
13: Alors, question... Hein?
20: Question suivante.
13: Est-ce qu'on peut siliconer un CD ou une cassette?
22: Ah oui.
20: Non, impossible. Si, négatif.
13: Alors, Lisa. Si.
19: Non, c'est pas possible.
13: Lisa, tu réponds à la question, s'il te plaît.
20: Réponds à la question, tu...
19: Oui, mais je réponds à la question.
20: Ouais, t'arrêtes de
13: te marrer,
20: là, t'as du monde derrière.
13: C'est bon. Attends, tu retournes au parce que t'as un téléphone portable et c'est pourri. Bon, Manu,
19: Olivier. Non, Gérard, j'appelle d'un portable.
20: On te souffle. T'as du monde derrière toi.
13: Bon, arrête. Bon. Olivier. J'entends deux sons, alors t'arrêtes. Olivier. Bon.
19: Max.
13: Bon, alors ouais. Tu me chopes tout le monde. Bon, voilà, alors Max. Écoutez, enlève-moi tout le monde.
22: Dès que tu gueules, ça remonte sur le Minitel, hein, 8 connectés.
13: Bon. Ça va être clair et net. Ça va être clair et net. Le premier remix.
22: Oh, vous la fermez, s'il vous plaît, les gars.
13: Olivier. Le premier. Ça va être clair et net. Le premier remix que j'entends.
22: C'est un ultimatum.
13: Ça se termine au tribunal. On est bien d'accord. C'est clair et net. À la rigueur qu'on me dise Gérard et tout ça, bon, à la rigueur, ça va.
22: Alors, vous laissez Christine de côté, s'il vous plaît.
13: Par exemple, alors ça, je veux plus entendre. Que ça soit clair et net. Alors maintenant, je vais reprendre gentiment le débat. Manu, j'espère qu'ils se sont calmés. Et je repose la question, est-ce qu'on peut siliconer une cassette ou un CD?
19: Non.
13: Alors, Lisa, je t'écoute, s'il te plaît.
19: Non, Gérard, c'est pas possible.
20: Gérard.
13: Et pourquoi?
20: Pas Gérard.
13: Vous la fermez. Oh.
20: Mais pourquoi, Lisa, pourquoi?
13: C'est que mine de rien, faut tenir le rythme à Gérard.
20: C'est vrai. Mais pourquoi, Lisa?
13: Manu.
19: Parce que moi, je passe.
13: Bon, alors moi, j'arrête. Gérard, j'arrête. Quoi, qui s'est gagné enculé?
20: Ta gueule!
13: J'ai entendu ta gueule. Bah, tu dégages. Allez, bonne nuit. Allez, Manu. Tu me chopes celui qui a dit ta gueule. Tu me le chopes.
20: Ouais,
13: allez, bonne nuit.
19: Bonne nuit.
13: Lisa, je t'écoute.
19: Oui, comme je disais, c'est pas possible. Hein,
13: je t'écoute, mon bébé jaune.
19: Comment?
13: Je t'écoute, mon bébé jaune.
19: Ah, d'accord.
20: Ah,
13: bon, moi je continue pas dans des conditions pareilles, j'arrête.
19: Non, c'est pas.
0: Gérard,
2: reprends ton débat, Gérard. Non, je ne continue pas.
21: Gérard, j'ai une feuille d'embrouille.
2: Je ne continuerai pas. Je ne continuerai pas dans des positions. Max ! Max ! Max ! Tu demandes à Manu qui se réveille.
0: Olive, dis le son.
23: Caramel.
24: J'attends.
0: Ah, ça y est, il boude.
24: Voilà.
0: Ah, sors des toilettes, Gérard.
23: Caramel, il te fait pas encore des conneries.
24: J'arrête.
23: Bon, tu te calmes, ok?
24: J'ai déjà dit. Bon, Olivier, s'il te plaît.
23: Bon, t'arrêtes avec les sons, là.
0: Ça commence à suffire, Olivier.
24: C'est clair et net.
0: Net. C'est un ultimatum.
24: Le premier que j'entends. Dire. Et j'entends le double voix me. Olivier merde.
0: Olivier merde.
21: C'est vraiment ça. Bon, allez, c'est bon. Allez hop. Bon. Moi j'arrête.
24: Le premier.
25: J'ai une petite question.
21: Vous commencez à m'énerver.
24: Le premier.
0: C'est bon.
24: C'est clair et net.
21: Chez toi et c'est bon.
24: Le premier que j'entends.
0: En train de chuchoter, baboter.
24: Quoi que ce soit. Ça finit au tribunal. Bon, alors sérieusement, Tony, est-ce qu'on peut siliconer un CD ou une cassette?
21: Bah, je pense pas, non.
24: Pourquoi?
21: Bah, je pense pas que c'est possible, techniquement.
24: Ah oui, comme par hasard.
21: Mais par contre, j'ai une bonne embrouille.
24: Comme par hasard. Qui c'est qui fait ça?
21: Stéphane, tu te calmes un petit peu, tu vas être poli.
23: Gérard, t'es connard, PD, Gérard, et poil dans le bar. Hello everybody.
24: Ah, il est en pleine forme ce soir, le gamin. Hein, il est très... Voilà, alors, on a Stéphane...
21: Directement.
24: Bon, alors, Delphine,
25: ouais.
24: Est-ce qu'on peut siliconer un CD ou une cassette?
25: Bah, moi, je suis contre la différence d'âge entre les CD et les cassettes.
24: Ça n'a rien à voir.
0: Mais moi, j'ai entendu dire que Cybertron 5 a été siliconé.
24: C'est vrai. Qu'est-ce qu'il y a?
0: J'ai entendu dire que Cybertron 5...
24: Attends, n'en fais pas trop non plus, jeune homme, vas-y.
0: Quoi?
24: Trop non plus.
0: Voilà,
24: Alors, qu'est-ce que tu disais, Olivier, Philippe?
0: J'ai entendu dire que Cybertron 5 avait été siliconé, mais je sais pas si c'est vrai.
24: Non, je sais pas. Oui, il est vrai que c'est possible. J'ai travaillé dessus, j'ai voulu grossir un petit peu à un moment donné. On peut siliconer, par exemple, un prix de CD où on augmente le prix, vous êtes d'accord?
21: Elle est là, Chounette? Allô, elle est là, Chounette?
24: Oui.
21: Il va te voir.
24: Bah, il reviendra tout à l'heure.
21: Mais alors... comme tu viens me voir, je veux voir ta chaînette.
24: Ouais. Bon, alors.
21: Ah, il va te voir.
24: Vous allez...
21: Il va se calmer la scar là, 2 minutes là. Oh,
24: vous allez réfléchir à la prochaine question. Est-ce qu'on peut siliconer un sapin de Noël? Définitivement, très aigri Gérard, nous avons donc décidé de l'enlever de l'antenne ce soir, puisqu'il avait envie d'abréger les débats, de finir à 2h30 comme on lui avait demandé, il a dit que ça ne le gênait pas, et puis bon...
0: Alors, parle devant ton micro, Gérard.
24: Et comme il était malheureusement un petit peu parano, il entendait plein de choses, je pense que là, il a besoin de vacances, il avait réclamé 3 semaines, je pense que, en tous les cas, 15 jours lui feront le plus grand bien. On revient quand même au 0800 70 5000, avec toujours Rigaud qui est au standard avec Manu, si vous voulez les appeler, au 0800 3 08 5000, un débat quand même sur le site Nicole qu'on va faire quand même. On a pour ça Lisa, Arnette, Tony, également Delphine, Stéphane et Nadia. Vous êtes tous là?
0: Il y a Bob,
21: ouais,
0: en plus.
21: Ouais, ouais. Natif, on est tous là.
24: Il y a Bob également?
21: Ouais, d'accord. Salut tout le monde.
24: Salut,
21: ouais,
24: Bob.
21: Salut les stars.
24: Alors, la question était la suivante. Est-ce qu'on peut siliconer un sapin de Noël? Alors, Lisa, je t'écoute.
25: Mon petit chéri Gérard.
24: Pour moi, c'est pas Gérard, c'est Max. Hein.
25: Non, je rigole.
24: Je sais bien.
25: Bon, c'est pas possible. Hein. Moi, j'en reviens toujours aux données scientifiques. Hein. Le silicone, c'est une matière qui ne s'applique qu'à des tissus humains.
24: D'accord.
21: Ok, la comique.
24: Arnette?
21: Ouais, non, c'est impossible. Parce que j'ai essayé et c'est pas possible.
24: Pourquoi c'est pas possible?
21: Parce que j'ai essayé.
24: Comme par hasard. Tony?
21: C'est une question à laquelle je te répondrai pas.
24: Et pourquoi?
21: Parce que c'est trop personnel.
24: Bon. Bon.
21: C'est quoi cette mouche?
24: C'est quoi cette mouche?
21: Non mais attends. Non mais attends.
24: Ah mais ça, j'ai gardé le casque à Gérard, c'est pour ça. Attends, je vais enlever le casque.
21: Elle est cool.
24: Elle s'en va, elle s'en va. Dès que je remets le casque. Ah ouais d'accord, ok. Donc ça doit, ça se balade dans mon casque l'été parce que c'est l'odeur des casques. On va peut-être changer de casque, c'est peut-être pour ça. Il y a
1: pas... une oreille qui vient de tomber quand même.
24: Ah c'est une oreille qui vient. Les mouches à merde, je sais pas ce qui se passe. Delphine.
25: Ouais.
24: Est-ce qu'on peut siliconer un sapin de Noël?
25: Oh, je crois pas. Hein. Mais si tu veux, si tu me reprends en antenne, je pourrais te siliconer le corps avec mes seins.
24: Alors, Delphine, Delphine, tu quittes pas, je te reprends en antenne.
4: On remet un disque.
21: Delphine, à la radio.
24: Je te donnerai mon numéro de tatou, mon numéro de portable et mon numéro de cabine.
25: Je vais te demander.
4: Il y a GG sur Minitel qui dit qu'il a siliconé un sapin.
24: Delphine, t'appelles d'où?
25: D'Aix-en-Provence.
24: D'accord, ok, bon, bah, comme par hasard, moi je prends que des filles de Paris.
25: Désolé.
24: Stéphane, est-ce qu'on peut siliconer un sapin de Noël?
21: Bah écoute, ça fait 5 minutes que je réfléchis à ta question.
24: Oh Stéphane, tu te révèles ?
21: Je la trouve complètement débile ta question.
24: Pourquoi ? Bon, eh ben tu dégages, si t'es pas content, c'est pareil. Bonne nuit. Allez, bonne nuit, bonne nuit, bonne nuit, bonne nuit, bonne nuit, bonne nuit, bonne nuit, bonne nuit. Nadia ?
5: Ouais.
24: Oui.
5: Ouais, bah je sais pas, on peut peut-être siliconer les boules.
24: Bon, tu te réveilles ?
5: Oh, je suis réveillée.
24: Bon, et Bob ?
6: Écoute, a priori, moi je te dirais oui.
24: Pourquoi ?
6: Oui, bah, moi qui habite dans les Vosges, j'ai un certain...
24: Ok, d'accord. Ok, si tu veux pas répondre. Question suivante, est-ce que les vacances de ski ou les vacances de la mer peuvent être siliconées?
5: La mer, non, j'ai fait rire, mais c'est des questions...
21: Des questions, moi, Dave.
24: Est-ce qu'on peut siliconer? Est-ce qu'on peut siliconer les vacances d'ski ou les vacances de mer?
4: C'est pas ta question, Gérard.
24: Si, c'est la question.
5: Par-dessous.
24: Pardon?
5: Par-dessous, on peut siliconer les skis, c'est bon. Hop.
24: Donc, d'après vous, c'est faisable?
5: Non, c'est pas possible.
24: Parlez bien devant votre combinant, on vous entend pas toujours très bien.
5: Hein. Tu prends un ski, bon, tu mets du silicone en dessous, il y a des ronds, hein, c'est parti. Hein.
24: C'est parti?
5: Ah bah ouais, direct.
24: Bon.
21: Et s'il connaît la mère de qui?
24: Hein?
21: S'il connaît la mère de qui?
24: Comment ça la mère? Ben la mère abrutive. La mère où tu te baignes, où tu te laves.
21: Eh Gérard, il a insulté ta mère, le voyou.
24: Quoi?
21: Tu rigoles ou quoi?
24: Alors c'est un truc, j'ai entendu un truc qui m'a pas fait plaisir.
21: Hein? Alors moi je vais te dire un truc, Max, s'il y a bien une chose que je ferais pas, c'est bien ça, tu vois.
24: De quoi?
21: Parce que t'es mon héros.
24: Ouais, et alors?
21: Bah alors, t'as vu ce qu'il a dit? Il a dit que j'ai insulté ta mère, hein, certainement pas,
24: bon,
21: tu vois.
24: D'accord, parce
6: oui,
24: que...
6: Donc la mère, oui, elle peut, on peut effectuer un siliconage.
24: Oui, pourquoi?
6: Parce qu'elle est bleue.
21: Ok, Michel.
24: Ok, je vois pas le rapport, bon. Est-ce que Gérard est encore là? Il est parti, Gérard. Bon, alors, Bob ou Nadia, est-ce que vous pouvez répondre à la question?
5: Nadia.
6: Oui, bien sûr.
24: Nadia, je t'écoute.
5: Non, je crois pas qu'on puisse. Hein.
24: Oh, Nadia, tu te réveilles?
5: Ah, oh, c'est bon!
24: Bon, Nadia, je t'écoute.
5: Oui, bah, je crois pas qu'on puisse.
24: Pourquoi?
5: Si tu veux siliconer la mer. Siliconer les bouées, peut-être, je sais pas.
24: Pff, abrutite.
5: Ouais, ouais. Non, mais sérieux, je voudrais dire un truc.
24: Abrutite. Bob.
6: Bob?
24: Ouais, non, mais sérieux, est-ce qu'on peut siliconer d'après toi le ski, les vacances de ski ou la mer?
5: Oui, je t'ai dit par en dessous, t'es tout con.
24: C'est vrai?
5: Bah, bien sûr, les bâtons, toi aussi, c'est facile.
24: Très bien, attention.
4: Et toi Gérard, t'en penses quoi?
24: Hein?
4: Et toi, t'en penses quoi?
24: Bah, moi, je dis que non. Parce que les vacances, ça n'a rien à voir avec le silicone.
5: Mais Gérard, voilà. Tu pourrais nous expliquer ce que c'est que le silicone?
24: Quoi?
5: Tu pourrais nous expliquer ce que c'est que le silicone?
24: Bah, ça c'est une question que je te répondrai pas de manière parce que j'ai pas envie d'en parler, c'est tout.
21: C'est bon, ça me rappelle des mauvais
4: souvenirs. Mais c'est quoi le silicone?
24: Hein?
4: C'est quoi?
24: Bah, le silicone, Pardon?
21: Comment c'est fait le silicone?
4: Ça s'écrit comment?
5: Ouais, ça s'écrit comment?
21: Comme ça se prononce?
24: Alors, silicone, comment ça se prononce? S-Y-2-L-I. Et cône, bah, comme ça se prononce, K-O, à point de un chapeau, deux anneaux. Voilà.
6: Ouais, tu rajoutes le H, s'il te plaît.
24: Où ça?
6: Bah, devant le S.
24: Oui, monsieur, je sais tout, bien entendu.
21: Et Gérard, est-ce que Christine était une silicone?
24: Bon, alors, celui qui parle de Christine, tu le dégages, Manu. Allez, bonne nuit.
1: Il est parti.
24: Bonne nuit.
5: Je pourrais te poser une question, s'il te plaît.
24: Je t'écoute, mon bébé violet.
5: Je voulais te demander, sérieux, est-ce que tu as une case en vide, là?
24: J'entends rien.
5: De quoi? Combien t'as de cases de vide?
24: Combien j'ai de cases de vide?
25: Bon, est-ce que t'as des neurones, sérieux?
24: Ça serait trop long à compter. Les neurones, ça serait trop vite à te répondre.
1: Est-ce qu'on peut les siliconer?
7: Justement, sur Minitel, il y a Little qui dit qu'il faudrait siliconer la boîte crânienne de Gérard.
25: Ah,
7: bon.
25: Bah, je crois.
24: Alors,
25: que...
24: on va y répondre après, ça, les questions Minitel, j'y répondrai pas.
25: Ouais.
24: Alors, est-ce que les nuages est une forme de silicone?
21: Ouais, ça dépend si tu veux. Moi, je peux répondre, ouais.
25: Non mais elles sont super les questions.
21: Gérard.
24: Bon, Tony, Arnette, vous la fermez.
21: Gérard.
24: Tony, Arnette, vous la fermez.
21: Laisse-moi parler 5 minutes.
24: Bon, alors Delphine, je t'écoute. Est-ce que les nuages sont une forme de silicone?
25: Ça dépend, les cumulonimbus, oui, mais pas les autres, attention.
24: Bon, j'ai dit que pas d'insultes.
21: Alors c'est pas...
24: Bonne nuit Delphine, bonne nuit.
21: Et c'est pas la peine que tu changes de voix.
24: Ta gueule Arnette, j'ai rien demandé. Tobob.
8: Ça dépend de la forme des nuages.
24: Comme par hasard. Lisa.
25: Ouais, donc moi je disais, ouais voilà exactement, ça dépend de la forme des nuages quoi.
24: C'est-à-dire?
25: Bah réfléchis un peu.
24: Hein? Qu'est-ce que tu me demandes là?
8: Et bah toi. Rêve.
24: C'est une question que je peux pas comprendre.
25: D'accord. Bon, bonsoir. C'est Johanna.
24: Bon, Filard. Filard. Filard.
8: Gérard.
24: Bon, tu dis à Cyril là qui dégage avec sa caméra.
1: Ouais, bah il est plus là déjà, Gérard. Tu
24: ouais, bah il est peut-être pas dans le studio, mais tu lui dis qu'il dégage quand même.
1: Mais il est parti, il est chez lui là.
24: Ouais, bah tu lui dis de revenir, je veux qu'il me filme avec sa caméra.
1: Ok, je l'appelle.
24: Alors tu lui dis de venir et qu'il vient de m'emmerder un peu là. Tu l'appelles sur mon tatou et tu lui dis qu'il se pointe.
1: Ok.
24: Bon, question suivante. Tout le monde a répondu?
21: Alors,
7: non, pas toi.
24: Qui n'a pas répondu?
21: Tony, pas répondu, mais je préfère pas répondre.
24: Qui a dit ça? Eh ben, si t'es pas content, mon pote, dégage, tu dégages. Allez hop, bonne nuit. Bonne nuit. Bon, Tony, tu te réveilles, Manu?
7: Ça y est.
24: J'en ai ras-le-bol, c'est toujours les mêmes.
7: Débat, Gérard.
24: Arnette, je t'écoute.
21: Ouais, bah, les fleurs sont belles, la souris vole.
24: Ouais, d'accord, ok, c'est bon. Allez hop. Qui n'a pas répondu?
25: Nadia,
24: je t'écoute.
25: Je crois pas.
24: Je crois pas quoi?
25: Je crois pas qu'on puisse siliconer les nuages.
24: C'est-à-dire?
25: Eh ben, je crois pas qu'on puisse.
24: Pourquoi?
25: Parce qu'ils sont trop gros.
21: Qu'est-ce que t'en penses?
24: Alors moi je vais te dire, les seins de Christine, ils étaient aussi gros que des nuages et on aurait pu les siliconer. Hein.
25: Ah bon, bah oui.
24: Ouais. Ok, d'accord. Okay.
7: Sur Minitel, il y a Klaus qui dit que t'es génial.
24: Moi,
7: Max,
24: à 3h, j'arrête.
7: Qui dit que t'es génial, Gérard. Et tout le monde, si.
24: Moi, à 3h, j'arrête. C'est clair et net.
7: Est-ce qu'on peut siliconer les cotons-tiges?
24: Quoi?
7: Est-ce qu'on peut siliconer les cotons-tiges?
21: Non, mais attends.
7: Klaus qui te demande ça.
24: Bon, de toute façon, question Minitel, j'en ai rien à foutre.
21: Gérard, je voudrais savoir un truc.
24: Ouais.
21: C'est vrai que tu faisais des cunilingus à Françoise avec des cotons-tiges siliconés?
24: Et alors?
21: C'était juste pour savoir.
24: Bah ouais, et alors?
21: Bah c'est pour savoir si c'est vrai ou pas.
24: Bah ouais, c'est vrai, et alors?
21: Ah bah voilà.
24: Bah voilà. Alors,
21: et Gérard, j'aimerais savoir si c'est vrai que t'en as marre des couteaux tigés et des baramines et que maintenant tu te mets au poteau de rugby directement.
24: Ça c'est possible, mais pour le moment, j'ai pas l'anus assez large pour pouvoir me mettre, mais dès que je pourrais, ouais.
21: Ok.
24: Question suivante. Est-ce qu'on peut faire des rimes avec le mot silicone?
21: Ouais.
24: Alors, j'attends des rimes, Arnette.
21: Silicone, bone.
24: Nul. Tony.
21: Cône.
24: D'accord, c'est nul. Delphine.
25: Silicone, que t'es cône.
24: D'accord, Stéphane.
21: Ouais, silicone, t'as qu'à la larguer. Ouh, c'est pas mal ça.
24: D'accord, ok, très bien, Nadia.
25: Silicone neurone.
24: Silicone neurone, Bob. Bob. Bon, alors, bonne nuit, Lisa. Bonne nuit, Bob, Lisa.
25: Silicone, cône.
24: D'accord, Olivier.
7: Non, j'en ai pas, moi.
24: D'accord, ok, voilà.
7: Silicone, pète de nonne.
24: Hein?
7: Silicone, pète de nonne.
24: D'accord. Alors, question suivante.
21: Pas de politique.
24: Question suivante. Qui sait comment ça, pas de polémique?
7: Le pont d'Allemagne.
24: Bon, Gérard, alors là, j'ai dit qu'on voulait pas qu'on parle de ça. Bon, alors, c'est clair et net.
7: C'est un ultimatum.
21: Ça va aller vite.
24: C'est clair et net. Ça va aller vite.
25: C'est pas assez violent, Gérard.
21: C'est clair et net.
24: C'est clair et net. Ça va aller vite. Le premier que j'entends parler de Christine Dupont de l'Alma ou de Diana.
3: Bon,
24: question suivante, à vrai on met un disque. Est-ce qu'on peut adopter du silicone? Alors, alors qui veut répondre?
9: Ouais, moi, Stéphane.
24: Bah vas-y, grande gueule, puisque t'es si grande gueule, vas-y.
9: Bah ouais, tu peux adopter des silicones.
24: Bon, alors lui, il y a quelqu'un derrière. Lui, il y a quelqu'un derrière.
9: Il y a quelqu'un derrière.
24: J'ai le droit quand même, j'ai le droit d'être parano. Je te dis qu'il y a quelqu'un derrière toi, il y a quelqu'un derrière toi.
10: C'est un habitué.
9: Bon, ok. C'est un habituel, c'est reconnu.
24: Il y a quelqu'un derrière toi?
10: Ah,
9: ouais, je suis PD.
24: Bon. Bon, non, alors, bon, Manu.
9: Bon, alors, réponds à chaque question quand même.
24: Est-ce qu'on peut adopter du silicone?
9: Oui, Stéphanie, je te dis oui.
24: Stéphanie, vas-y.
9: Non, c'était pas Stéphanie, Stéphane, s'il te plaît.
24: Vas-y, Stéphane.
9: Bah ouais, affirmatif, si ta meuf elle est siliconée, faut bien que tu l'adoptes. Ok, Michel.
24: Bon, d'accord. Vas-y.
25: Ouais, c'est bizarre.
24: C'est qui là?
25: C'est bizarre.
24: Ouais, toi, je te reprends en antenne, toi.
25: Ah ouais, non, mais toi, faire des courses. Hein.
24: Ouais, vas-y, faut que je te donne mon numéro de portable de tatou et de cabine.
9: Eh, à propos de tatou, on devrait écouter la messagerie.
24: Ouais, on va le faire tout à l'heure. Alors, vas-y.
25: Donc je réponds, mais en ce moment, je dois faire mes courses, donc je peux pas te prendre après. Hein?
24: Hein?
25: Ouais, comme par hasard.
24: Ouais, comme...
25: Bon, quand même.
24: Bon, alors, est-ce qu'on peut adopter du silicone?
25: Oui, je pense que des couples peuvent adopter du silicone.
24: Les couples peuvent adopter, c'est-à-dire? Ouais.
25: Ben, je sais pas, les couples vierges, les couples mariés.
10: Les couples à deux ou tout seul?
24: Les deux seins, c'est ça?
25: Ouais.
24: Ouais.
25: Ouais.
24: Les deux couilles, tout ça, quoi.
25: Ouais.
24: Tout ce qui est en double.
25: Ouais.
24: Tony?
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24: Bon, Arnette?
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24: C'est ta sœur, Arnette?
9: Ouais, c'est mon petit frère.
24: C'est, c'est ton petit frère?
9: Ouais, non, je déconne, c'est pas mon petit frère.
24: Vas-y, remets ça, rebalance.
9: Ok.
24: Vas-y.
9: Attends, c'est la foirée, je t'ai fait péter. Hop, voilà.
10: Il y a Klaus sur Unitec qui pense qu'on peut adopter du silicone.
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9: Voilà.
24: C'est qui, Arnette?
9: Bah c'est un son.
24: Hein?
9: C'est un son que j'ai chopé quelque part, quoi.
24: Ah d'accord, et ça tu connais, écoute.
15: Ouais, salut Gérard, bah c'est Arnette, bah je te dis à ce soir.
24: Attends, il faut écouter parce qu'il y a la suite, écoutez.
15: Ouais, salut Gérard, bah c'est Arnette, bah je te dis à ce soir.
25: Oh là là là.
15: Ouais, salut Gérard, c'est Tony, donc ce soir je serai dans le débat, il faut que tu me trouves où je suis. Et puis je voudrais dire quelque chose.
24: Et après, c'est quoi la suite de la chanson, Tony?
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24: Et pourquoi tu chantes ça?
25: C'est beau, c'est
9: beau. Je sais pas, parce que c'est le slow de Ricky Martin, et comme il aime bien.
24: Ah, d'accord, bah, ok, oui. Très bien. Donc, on va faire la suite du débat sur les silicones.
25: Et moi?
24: Et c'est qui?
25: Ben, oh, Delphine. T'oublies la moitié, là.
24: C'est qui encore? Alors,
25: Delphine.
24: Qui n'a... Alors, Delphine, est-ce qu'on peut adopter du silicone?
25: Oui, tout à fait. Je trouve que c'est dégueulasse d'abandonner son silicone sur le bord de l'autoroute.
24: Oui, donc toi, s'il y a quelqu'un demain qui va se faire enlever, qui va se faire avorter des seins, s'il pose son silicone sur la route, comment on peut abandonner des chiens sur le bord de la route?
9: Et en plus, ça peut être dangereux, on peut glisser dessus.
24: Pardon?
9: En plus, ça peut être dangereux, on peut glisser dessus.
24: Oui, en plus, on peut glisser dessus, ouais. Donc, toi, tu penses qu'il faut continuer, il faut le garder à partir
25: non,
24: du
25: oui,
24: moment.
25: Oui, tout à fait.
24: D'accord.
25: Une fois qu'on l'a, on le garde.
24: Une fois qu'on l'a, on le garde. Qui n'a pas répondu encore?
9: Bob.
26: Bah écoute, ça tombe bien que tu poses la question parce que moi-même, j'ai adopté du silicone en 94.
24: Ouais.
26: En 94 et 95, du silicone de Suresnes. Et je ne conseille à personne de faire la même erreur que moi.
24: D'accord. Et Nadia?
27: Ouais, je pense qu'on peut en adopter, hein.
24: D'accord.
27: Faut voir avec
9: pourquoi
27: la DAS.
9: Pourquoi?
27: Bah, faut voir avec la DAS, je pense que c'est possible.
24: Avec la DAS?
27: Ouais.
24: Alors bon.
9: Alors on parle pas.
24: J'ai dit qu'on parlait
9: ça,
24: pas de la DAS. D'accord?
27: Ok.
10: Faut une laisse pour le.
24: On parlait pas de la DAS, je l'ai déjà dit.
27: Ok.
25: GG?
24: Oui.
25: Je voulais te demander, est-ce que t'as déjà vu du silicone? Est-ce que t'en as déjà vu?
24: Bon, bah, bien sûr, j'en mange. Tu sais ce que je mange?
25: Non, sérieux,
9: on dirait de la gelée.
24: J'ai déjà vu, bien sûr, j'ai déjà vu du silicone. Ça se mange, c'est comme de la gélatine.
9: Ouais, j'ai de la gelée.
24: Et alors?
9: C'est hyper bon.
24: Bon, de toute façon, Lisa, Delphine et Nadia, vous ne raccrochez pas. Je vais vous donner mon numéro de tatou, mon portable et mon numéro de cabine.
25: Oui.
24: Si.
25: Non.
24: Si. Bah,
25: si.
24: Si. Je suis désolé.
9: De toute façon, les filles, c'est des habituels, faut les virer.
25: Ah non.
9: C'est des habituels.
24: De toute façon, j'ai enlevé ma carte de portable, donc on peut plus m'appeler. Donc,
25: non, mais attends, si j'ai pas envie de te parler, Gérard.
24: Si, eh ben, je suis désolé, c'est obligé.
25: Donne pas le numéro sur le t'appeler.
24: Bon, vous ne bougez pas, on revient dans 5 minutes, 4 minutes, on met un disque et on finira le débat sur le silicone, d'accord ?
21: Mais c'est quoi le disque ?
24: Quoi ?
25: Est-ce qu'on peut écouter les sadomaso ?
21: Et c'est quoi la prochaine question ?
24: Je me fais enculer par les sadomaso et on écoute ça tout de suite sur Fun Radio.
21: Et c'est quoi ta prochaine question ?
24: Ça c'est une question que je te répondrai pas. Vu l'aigreur de monsieur qui souhaitait arrêter à 2h, 2h30, bah écoutez, on a mis en action ce qu'il nous a demandé pour lui faire plaisir. Donc voilà, on continue le débat sur le silicone, toujours avec Lisa.
25: Oui, Gérard.
24: Arnette, Tony, non c'est Max moi. Arnette, Tony.
21: Ouais, j'ai Max.
24: Delphine.
27: Oui.
24: Stéphane.
3: I'm ready.
24: Nadia.
27: Oui, Max.
24: Caramel.
3: Ouais, c'est quoi cette voix d'hétéro que tu me fais, là?
24: Et également, alors je sais pas comment il faut prononcer, Adidas, Asdedi, Didadadas, Ididas.
3: Non, Adidas, c'est tout faux, mon grand.
24: C'est
3: As, et mon prénom, c'est Eddy.
24: Alors, d'accord. Edidas.
25: Oh là là là là là.
3: Il fait rien.
21: Bon, je connais un qui ça va pas faire plaisir.
24: Alors, j'ai trois questions.
3: Vas-y, pose.
24: Alors, est-ce que le silicone vit la nuit?
25: Oh là là.
21: Il y en a une qui est morte de rire à chaque fois.
25: Ah bah les... Non mais les questions elles sont géniales quoi.
24: Alors, Lisa, est-ce que le silicone vit la nuit?
25: Ouais.
24: Pourquoi? Est-ce que t'as déjà vu du silicone la nuit?
25: Ouais, j'en ai vu dans les rues promener, ouais mais ça existe hein.
24: Pourquoi?
25: Bah parce que c'est comment dire?
3: Parce que la journée il fond.
24: Attends, je t'ai rien demandé, toi, ouais, pour le moment, là, tu la fermes.
3: Une voix d'hétéro.
24: Tu la fermes pour l'instant, non. Caramel.
3: Ouais, Caramel, big
24: bon.
3: Up.
24: Bon, alors, Arnette.
21: Ouais, bah alors, moi, je suis pas d'accord, parce que ça vit que le jour, le silicone.
24: Bah, pourquoi?
21: Parce que.
24: Non, mais attends, le silicone, ça vit la nuit, je suis désolé. Hein.
21: Non, ça vit pas la nuit, ça vit pas.
24: Ah bon, alors, pourquoi ça vit le jour et pas la nuit, pourquoi?
21: Parce que, bah, la nuit, ça dort, déjà.
24: Non, bah, pas du tout, ça vit la nuit.
21: Non, ça rentre dans le coma, la nuit.
24: Pourquoi?
21: Parce que c'est comme ça.
24: Bon,
21: c'est
24: Arnette.
21: La nature qui veut ça. Voilà,
24: Arnette. Arnette.
21: Ouais.
24: Déjà, je t'ai reconnu. Pour commencer.
21: Pas possible.
24: Arnette, je t'ai reconnu. T'es Francis.
21: Avec une voix de René. Non, c'est pas moi.
24: Je t'ai reconnu.
21: C'est pas moi.
24: Tony.
21: Oui.
24: Je t'ai reconnu. Ouais. C'est Jean-Daniel.
21: Exact.
24: Bon.
21: Oh, l'Ascar, il est fort quand même.
24: Delphine, je t'ai reconnu. T'es pas inhabitué.
21: Ah. On s'est fait griller direct.
24: Et je t'ai déjà dit, Manu, je veux que des habitués.
12: Ah, oublié Jean-Luc.
24: Tony, pourquoi est-ce que le silicone vit la nuit?
21: Ah, ça, je sais pas, mais par contre, j'ai une blague. Alors, quelle est la différence entre une.
24: Non, bon, tu nous coupes. Bon, Olivier, tu joues à quoi là?
12: Mais j'ai rien fait.
24: Tu joues à quoi là? Avec ce double son là?
12: J'ai rien fait.
24: Bon, alors, Tony, ta blague.
21: Quelle est la différence entre une pute?
24: Et c'est quoi la réponse?
21: C'est tout.
24: D'accord, quelle est la différence entre un pigeon?
21: Hein.
24: D'accord.
21: Pourquoi
24: Delphine,
21: tu blagues in.
24: Delphine.
27: Ouais,
24: il y a un double son là.
21: Ouais, ça me fait pas plaisir.
24: J'entends deux voix dans mon casque, Olivier.
12: J'ai rien fait.
24: Olivier!
12: J'ai rien
25: non,
12: fait.
25: C'est un problème de satellite. Bon. Hein.
24: Fildar!
21: Ouais, il y a quelqu'un derrière elle.
24: Fildar!
13: Quoi?
24: Il y a deux sons dans mon casque.
13: Eh ben, tu dis à Olivier de gérer et de faire son boulot.
24: Gérard, j'ai demandé à Olivier qu'il arrête. Hey.
13: Olivier, t'arrêtes.
12: J'ai rien fait, Philippe.
24: Merci.
12: C'est Gérard qui pète les plombs.
24: Delphine.
21: Max, c'est ce que tu fais aussi, Gérard, dans les baptêmes et les communions.
24: Bon, alors, Tony, bonne nuit. Allez hop, tu me le dégages, je veux plus entendre. Allez, tu dégages. Delphine.
21: Max.
24: Delphine.
27: Oui, le silicone vit la nuit, d'ailleurs, il est phosphorescent. Ça veut dire que la nuit, on le voit.
24: Ouais.
27: C'est clair. Tu me suis, là?
24: Non, pas tout à fait, là. Je suis devant toi, là.
27: Et j'ai une blague. Quelle est la différence entre un éléphant et un autobus?
24: Je sais pas.
27: L'éléphant est gris.
24: D'accord, ok.
21: Ok, super.
24: Caramel.
3: Ouais, bah, Caramel, il voulait dire qu'il vivait la nuit. Parce
24: oh,
3: que
24: Caramel, tu travailles!
3: Parce que la journée, ils sont au boulot, eux!
24: Bon, ok. Yeah. Adidas.
3: Eddy Das. Tu
24: peux
3: t'as décorché mon nom, ça va, c'est bon quoi.
24: Eddy Das.
3: Bon, Eddy Das. J'étais en train de regarder MCM, je suis désolé.
24: Bon, bah alors si tu regardes la télé, alors bonne nuit, allez hop, Manu, tu me le dégages, allez, c'est bon. C'est bon, les mecs qui regardent la télé pendant qu'on fait les débats, alors ça intéresse personne parce que sous prétexte que les questions sont débiles, c'est bon. Nadia, je t'écoute.
27: Ouais, moi je pense que le silicone, c'est la nuit.
24: Bon, les autres, vous la fermez. Nadia, je t'écoute.
2: Oui, le silicone vit la nuit.
24: Le silicone vit la nuit, d'accord.
26: D'accord.
24: Question suivante.
16: Ah bah, j'ai pas posé une question avant.
24: Oui, quoi?
16: Voilà, j'ai besoin d'un clown pour mon anniversaire. Je voudrais savoir combien c'est l'allocation de Gérard.
24: 750 francs.
16: Ok, merci. C'est pas cher pour un clown.
26: J'ai pas répondu à ta question.
24: Qui?
26: Stéphane.
24: Oui, bah on s'en fout. Alors,
16: question suivante.
24: Est-ce que le silicone est bilingue? Delphine.
27: Le silicone de Gérard est unilingue. Les autres sont souvent bilingues. Mais celui de Gérard ne parle qu'une seule langue.
24: D'accord.
27: Et encore.
24: Stéphane, alors puisque t'es si fort, puisque tu fais la grande gueule, bah réponds, est-ce que le silicone est bilingue?
26: Ouais, mais je veux répondre d'abord à l'autre question.
24: Bon, alors, si tu veux pas répondre aux questions, tu t'en vas?
26: Bah si, bah justement, je voulais répondre avant, tu m'as envoyé
24: chier. Bon, alors, est-ce que le silicone est bilingue la nuit?
26: Ah bah ça dépend l'âge du silicone.
24: Ouais, c'est-à-dire?
26: Si le silicone il est jeune en fait, bah il sort pas la nuit quoi.
24: Ouais, comme par hasard.
26: Ouais.
24: Caramel?
26: Caramel, il peut pas y répondre à la question.
24: Bon bah alors Caramel, alors bonne nuit Caramel, si ça t'emmerde. De toute façon c'est toujours pareil, Caramel, toujours pareil, au début les débats c'est bien et après il veut pas répondre aux questions. Adidas?
26: Ça tourne en rond.
17: Ouais,

0: allez Tony, bon allez moi j'arrête.
1: Non, non, j'ai même pas répondu à la question.
0: Non, j'arrête.
2: Max, j'arrête.
0: Non, j'arrête. J'arrête.
1: J'arrête.
0: J'ai dit qu'on parlait pas de la loco. C'est quoi ces voix là?
3: Voilà.
0: J'entends des doubles voix là, c'est quoi? Tu joues à quoi là, Olivier? Tu joues à quoi là?
4: Par contre, c'est Minitel.
0: Oh là là là là là là là là. Bon, alors question Minitel.
4: Minitel, il te demande, Gérard Heinrich, qui te demande s'il est vrai qu'en les nuits de pleine lune, tu transformes en silicone, en bâton silicone. Et tu serais un silocanthrope.
0: Je réponds pas à ces questions, Minitel, j'y réponds pas. Question suivante, après on remettra un disque.
2: Eh Max, j'ai une vanne.
0: Ah, vas-y.
2: Ouais, monsieur et madame Scroot dans ma musette. Ont une fille, comment il l'appelle?
3: Jessica.
2: Ouais, Jessica, ouais, c'est ça.
0: Pourquoi?
2: Jessica Scroot dans ma musette.
0: Bon, ok, d'accord, ok, ouais, c'est bon. D'accord.
5: Moi aussi, j'ai une blague. Monsieur et madame Martin ont un fils.
2: Jacques.
5: Non, ils ont un fils, c'est tout. Je cherche pas plus loin.
2: Eh, moi, j'en ai meilleur.
0: La question suivante,
4: tu reviens sur le débat, Gérard.
0: On revient sur le débat.
1: Vas-y, Gérard.
0: Est-ce que le silicone peut devenir une destination de vacances?
2: Ouais. Oui, bien sûr.
1: Ouais, Arnette. Ouais, tout à fait, ouais.
0: Arnette, puisque t'es si fort. Arnette,
2: Ouais, une seconde.
0: Est-ce que le silicone peut devenir une destination de vacances, je t'écoute?
2: Bah ouais, côte part, Silicon Valley, tout ça.
1: Ouais,
0: voilà. Exactement.
2: Ouais.
0: Delphine.
2: Elle est facile.
1: C'est ce que je voulais dire, il m'a piqué mon idée.
0: Ouais, alors.
5: C'était mon idée.
1: Bah, c'était.
0: Bon.
1: C'était notre idée à tous.
0: Lisa.
1: Oui, Lisa. Je voulais te demander, bon, je sais pas si tu vas dire Max ou Gérard, mais bon.
2: Mmh. J'ai Max.
0: Oh, la ferme.
1: Ouais, mais on s'entend plus là.
0: Oui, vas-y, Lisa,
2: Max,
0: je t'écoute. Je t'écoute, mon hirondelle orange.
2: Vas-y, ma fausse bleue.
1: Bon, la pétasse, hein, je te calme.
2: Vas-y, mon caca doré.
0: Attends, il y a un truc qui m'a pas fait plaisir. Qui c'est qui a dit la pétasse?
1: Ouais, bah la grand-mère là, qui est en train de se marrer.
0: Bon, alors Lisa.
1: Ouais, mais écoute, c'est super.
0: Bon, je t'écoute, ma gazelle noire.
1: Oh là là. Non, mais attends, Gérard, je veux te dire un truc là. Ouais. La grand-mère, là, elle a 60 ans, elle s'est passée pour une nana qui a 20 ans, je suis pas d'accord.
6: Ouais, mais t'es super marrante, Lisa.
0: Bon,
6: ouais,
0: alors, Delphine, je t'écoute.
7: Oui. Bah, mais quelle est ta question?
0: Oh, tu te réveilles?
1: Ouais, mais Gérard, tu vas pas laisser répondre. Hein.
0: Bon, alors, mon citron orange.
1: Est-ce que t'es déjà allé à Silicon Valley?
0: Est-ce que le silicone peut devenir une destination de vacances, oui ou non?
4: Oui, la peine silicone.
0: Pourquoi?
1: Bah parce qu'il y a plein de choses à visiter.
0: Ouais, c'est-à-dire?
2: Du silicone. L'informatique.
1: Ouais, voilà, c'est ça.
0: Ouais, quoi d'autre?
2: Tennibar.
0: Caramel, je t'écoute.
2: Bah, quand t'as du fric.
0: Caramel, tu te réveilles, tu parles devant ton cabinet, tu te réveilles.
2: Ouais, non, mais quand t'as du fric, tu peux partir en vacances, y'a pas de problème.
4: Quel rapport?
0: Bah, et alors?
2: Eh, vous pourriez me passer Manu, je voudrais changer de prénom.
0: Caramel, je vois pas le rapport. Bon, bah, alors toi, tu dégages et tu changes de prénom et tu reviens. Caramel, je t'écoute.
2: Ouais, non, mais entre quoi et quoi?
5: Et Caramel, je
0: bon, Caramel, t'arrêtes de me prendre pour un con.
2: Non, mais depuis tout à l'heure.
3: Donc, on accueille Jean-Luc à la place d'Arnette.
0: Ouais, Jean-Luc.
2: C'est la même chose.
5: Ouais, salut tout le monde.
0: Jean-Luc.
5: Ouais, je voulais dire à Caramel qui nous avait pas du tout manqué.
0: Jean-Luc.
5: Ouais, salut tout le monde.
0: Tu réponds à la question, s'il te plaît.
5: Ouais, bah, je voudrais dire que c'est bien de voyager en silicone.
0: Caramel, je t'écoute.
2: Ouais, bah, je suis d'accord avec Jean-Luc.
0: Comme par hasard. Adidas.
2: Tu peux répéter la question?
0: Bon, alors non. Alors, on répète pas la question. Si t'es sourd, tu préfères regarder MCM. Alors, tu regardes MCM et tu nous emmerdes pas.
2: Il y a un truc sympa en ce moment, d'ailleurs. C'est un débat avec un mec qui se prend pour un autre. C'est excellent.
0: Ouais, bon, alors.
2: C'est Fun TV, merde, je me suis trompé.
0: Bon, allez, bonne nuit à lui. Bonne nuit. Oui, Olivier.
4: Sur Minitel, il y a Toti qui te dit, Gérard, que toi, ta destination de vacances, c'est te déguiser en distributeur de coton-tige à la loco.
0: J'ai dit, bon, je répondrai pas à la question. Villard.
2: Gérard, c'est Jean-Luc qui a parlé.
0: Villard.
3: Ouais.
0: Tu travailles, s'il te plaît, merci.
3: Villard.
0: Bon, bah c'est tout, tu travailles.
2: Gérard.
0: Villard.
2: Ouais, je suis là.
0: Est-ce que le silicone...
2: Ah non, merde.
0: Est-ce que... Villard.
3: Ouais, je suis là.
0: Est-ce que le silicone peut vivre la nuit?
3: Ça dépend s'il a pris des somnifères.
0: Bon, ok, d'accord. On va mettre...
1: Gérard.
0: Oui.
1: Ouais, je voulais savoir. C'est vrai que dans ta jeunesse, tu ressembles à Brad Pitt?
0: Bon, alors tu mets un disque. Allez,
5: pas d'insulte.
0: Bon, on met un disque, on se retrouve juste après. Juste un disque et j'ai encore 4 questions et après ça sera terminé.
2: Gérard, j'ai une petite question avant.
0: Non, bonne nuit.
2: Ok, monsieur.
0: Bonne nuit.
2: Allez hop. Bon, Caramel, il peut rester.
0: Non.
2: C'est les bridés, le titre.
0: Fun Radio.
2: Ouais, Caramel, t'assures pas un cachou. Hein.
0: Bah, tu vas te faire enculer, toi, tiens. Bon, et c'était les Breeders à l'instant sur Fun Radio. Olivier, le son, s'il te plaît, Olivier.

0: Bon, ouais. Allez, j'arrête. Bon, on revient sur le débat sur le silicone. Fun Radio avec Lisa, Arnett, Tony, Delphine, Stéphane, Nadia, Caramel, Adidas. Vous êtes tous là, Bob aussi. Allô.
1: Salut.
0: Vous êtes là.
2: Oui. Il y a bien Arnett.
0: Allô.
3: Allô.
4: On t'entend pas là, Gérard.
0: Allô.
5: Gérard, je crois que c'est un problème de micro. Faut que tu le retournes.
0: Allô.
4: Je crois qu'on t'entend
5: mal. Gérard, retourne ton micro.
0: Allô. On a l'antenne.
4: Jamais un jour.
0: C'est quoi ce bordel? Allô. Oh là là là là là là là là là.
6: On n'entend rien.
0: Filda. Filda.
2: Amoureux tout seul, tu comprends?
0: Bon, Filda.
4: Moi, c'est juste qu'il
0: aime. Moi, j'arrête.
5: Non, Gérard.
4: Gérard,
5: faut que tu prennes ton micro à l'envers.
0: J'arrête. Allô, mais c'est bon.
5: Est-ce qu'on m'entend, moi?
0: De toute façon, c'est toujours le même bordel. À la fin, ça devient toujours n'importe quoi.
6: C'est n'importe quoi.
0: Ah, vous êtes là. Bon, alors, question suivante. Est-ce que le silicone peut devenir cul de jatte? Allez, hop. Caramel, allez.
2: Allô.
0: Caramel.
2: Allô.
0: Bon, alors, Arnett.
2: Mais je comprends pas, là.
4: Est-ce que c'est bien, Alien 4?
0: Bon, alors, bon. C'est quoi, ce bordel?
2: Ah, je sais pas du tout.
0: Tu joues à quoi, là, Olivier?
5: Rien, Gérard.
0: Bon, est-ce que le silicone peut devenir que de jatte?
6: Ça veut dire quoi, que de jatte, Gérard?
0: Bon, allez, hop, question suivante. Est-ce que le silicone peut devenir président de la République? Allez.
2: Bah,
5: s'il
2: est élu
5: par
2: la majorité.
5: Alors, Gérard, tu reprends la question d'avant, t'as pas répondu.
0: Est-ce que le silicone peut devenir cul de jatte, Lisa?
6: Mais ça veut dire quoi, cul de jatte? Je sais pas, Gérard, ça veut dire. Pas de jambe.
0: N'importe quoi. Arnett?
4: Ouais, je te demandais si c'était bien Alien 4.
0: Bon, alors je sais pas, j'ai pas regardé ce matin. Tony?
7: Moi je pense que le silicone peut être président de la République parce que.
0: Non, alors là c'est la question.
7: Parce que Max m'a dit cet après-midi qu'il y avait
0: un. Je répète la question.
7: Oui.
0: Est-ce que le silicone est cul de jatte ou peut devenir cul de jatte?
6: Oui.
0: J'attends une réponse.
6: Oui.
5: Pourquoi?
0: Delphine, pourquoi?
6: Oui, un président peut devenir cul de jatte.
0: Non, bon alors. Alors, bonne nuit. Nadia?
8: Non, je crois pas. Hein.
0: Pourquoi?
8: Ben, le silicone n'a pas de jambes.
0: De toute manière, on s'en fout. Caramel?
2: J'ai pas l'âge de voter.
0: Pardon?
2: J'ai pas l'âge de voter.
0: C'est-à-dire?
2: J'ai en dessous de 18 ans.
0: Hein?
2: Bien.
0: Quoi?
2: Peur?
0: J'entends pas.
2: C'est normal.
0: Bon, Adidas?
2: Ouais, bah moi je pense que les araignées...
0: Alors comme par hasard, tout à l'heure on l'appelle Adidas, il dit que c'est Adidas et maintenant il s'appelle Adidas. Alors ouais, lui, bonne nuit, c'est un habitué, c'est David ou Luigi, c'est bon, bonne nuit. Oh Olivier,
5: Manu! Gérard, moi j'ai une question sur Minitel.
0: Oui, non, alors le Minitel, j'en ai rien à foutre.
5: Est-ce que le silicone peut entraîner les bleus pour France 98?
0: Alors ça, c'est une question que je te répondrai pas. Alors question suivante, est-ce que le silicone peut devenir président de la République?
4: Par la majorité.
0: Nadia?
8: Ouais, moi je pense que...
0: Bon, alors t'arrêtes de jouer avec ton téléphone, s'il te plaît,
6: moi
0: Caramel.
2: Ouais, bah s'il est élu par la majorité, comme je dis depuis...
8: Je ne joue pas.
2: Pourquoi pas?
0: Comment ça, s'il est interrogé par l'allégrité?
2: Ça dépend, c'est tout à... Pourquoi pas?
0: Allô. Oh là là,
5: c'est pas bien.
0: Arnett.
4: Ouais, bah moi je veux pas me faire couper ma voix et passer pour un con.
2: Ouais, tout à fait.
0: Bon, Tony.
4: Ouais, je veux dire que je pense que le silicone peut être président de la République.
0: Olivier, t'arrêtes s'il te plaît.
7: Parce que Max m'a dit cet après-midi qu'il y avait un Mongolien à la présidence de Fun.
0: Que quoi?
7: Il y avait un Mongolien à la présidence de Fun.
0: Bon, alors, Max, tu viens s'il te plaît.
5: Max.
0: Max.
4: Ouais. Max.
0: Ouais. Max.
4: Max.
9: Ouais.
0: Ouais,
9: j'arrive.
0: Ouais, il paraît que t'as dit que... Quoi?
9: Non, j'ai rien dit, moi.
0: Bon, alors...
9: Il invente, c'est un habituel.
0: C'est un habituel, de toute façon, je l'ai reconnu. Arnett et Tony, je vous ai reconnu, vous êtes des habituels.
4: Non, pas du tout. C'est la première fois que j'appelle.
5: Ça va gerber.
7: Non, j'appelle de Castres.
0: Si, vous êtes tout le temps.
4: J'appelle de Nantes et c'est la première fois que j'appelle.
0: Ouais, comme par hasard, tu crois que je t'ai pas reconnu ta voix, qu'après tu changes ta voix et que t'es avec Manu, que vous échangez des noms et qu'un coup tu t'appelles. Tu crois que je t'ai pas reconnu?
7: C'est de la folie de vous avoir fait ça.
0: Bon, Manu, t'es pas obligé de parler à Olivier pour lui dire des trucs dans le casque.
5: Mais c'est vrai, pardon.
0: Bon, alors. Bon.
6: Ouais, je réponds.
0: Qui veut répondre?
6: Lisa. Ouais.
0: Alors, est-ce que le silicone peut devenir président de la République?
6: Bah oui, s'il est élu au suffrage universel, il n'y a pas de problème.
0: Ouais.
6: Ouais.
7: Merci pour la scène.
0: Bon, tout le monde est pareil, là.
6: Gérard?
0: Oui.
6: Moi, je vais te demander ce que tu penses que...
0: Bon, la radio. Oh là là là là là là là là.
7: La radio derrière.
0: Bon, alors...
7: Faut que je te téléphone.
0: Je vous préviens tout de suite. Si vous continuez comme ça, il n'y aura pas de remix.
6: Ah, on va être privé.
0: J'avais envie de mettre un remix.
5: Ultimatum, genre, ultimatum.
0: Le premier débat, c'était bien passé. Le deuxième débat, c'est n'importe quoi.
5: Ok, ça, je prendrai pour le résumé.
0: Question suivante.
7: Les poèmes de GG.
0: J'arrête.
7: Il a des Kleenex, il a des coton-tiges.
0: Bon,
7: il a
0: alors.
7: Des poteaux de rugby.
0: Allez, Manu, tu me dégages tout ça. Allez, bonne nuit. J'avais dit qu'on n'en parlait plus. Question suivante. Est-ce que le silicone reste logique à la perte du dollar? Allez, on répond.
5: C'est quoi?
0: Nadia.
5: C'est pas toi qui les écris, les questions, Gérard.
0: Un peu comme par hasard, bien sûr. Nadia.
1: Mais
0: Nadia.
1: Tu m'as dit de les dégager, Gérard.
0: Bon, alors. Alors, bonne nuit. Allez, c'est terminé pour ce soir. Allez, terminé. Non, c'est bon. J'arrête. Qui c'est qui met la musique? Bon, alors, on répond à la question.
7: C'est quoi ta question?
0: Est-ce que le silicone reste logique à la perte du dollar?
6: Ouais, je réponds.
0: Lisa, je t'écoute.
6: Ouais, ben, ça dépend du...
0: Bon, qui c'est qui rigole? Oh! Vous vous la calmez? Oh! Oh, 6 minutes! Bon, alors, Caramel. Bon, c'est Caramel qui rigole. Alors, Caramel. Allez, Caramel, bonne nuit, Caramel. Adidas. Adidas.
7: Adidas.
0: Hein?
7: Adidas.
0: Il est là, lui, il est revenu, Manu, bien sûr, Manu. J'avais demandé de le dégager, j'ai voulu le tester, comme par hasard, il est là, j'avais demandé. Tony?
7: Oui.
0: Voilà, c'est un habituel, comme d'habitude. Arnette? Comme par hasard, il répond pas. Lisa?
6: Ouais, mais moi, comme je t'ai dit, hein, ça dépend de la fluctuation du dollar, du yen.
0: N'importe quoi.
7: Bah, si, ça dépend des cours du silicone. Hein.
0: Toi, je t'ai rien demandé, alors pour l'instant, tu la fermes.
7: Tu me demandes jamais rien, alors.
0: Ouais, bah pour l'instant, tu la fermes, Delphine.
3: Ouais, le silicone américain reste.
0: Non, j'ai demandé.
3: L'euro, non.
6: Ouais, mais tu te la pètes, là, ou quoi, Gérard, là? Tu nous laisses pas répondre.
7: Gérard.
5: Ah, Gérard, un message de Lydia. Lydia, je t'aime à la folie, Gérard. T'es mon ange.
0: Eh ben, tu laisses ton numéro de téléphone.
5: Elle a laissé son numéro de téléphone.
0: Eh ben, on va la rappeler. Alors, tu laisses ton numéro de téléphone, Manu. Tu rappelles.
7: Gérard.
5: Il
7: n'y
5: a plus de ligne.
0: Et je vais lui donner mon numéro de tatou, mon numéro de portail, mon numéro de capine.
7: Gérard, je dois te poser une question.
0: Si, il y a une ligne, Caramel, il a raccroché. Didas, c'est pareil, tu me prends le numéro de téléphone de la fille sur Minitel, on va te rappeler.
5: Alors, attends,
7: Gérard.
0: Oui.
7: J'ai une question.
0: Vas-y.
7: Je voudrais savoir si c'est vrai que tu vas avoir un procès par Kleenex parce qu'ils t'ont grillé avec une caméra en train de voler une tonne de coton-tige.
0: Bon, alors là aussi, bonne nuit tout le monde, bonne nuit. Allez, hop, tu me rappelles la nana sur Minitel. Question suivante. Est-ce que le silicone. Alors.
7: Tu pas la moquette.
0: Lisa.
7: Moi, j'ai bien.
6: Ah, excellente cette question. Oui. Oui, je pense.
0: Pourquoi?
6: Bah parce que ça silicone, voilà, c'est tout.
0: C'est-à-dire?
7: Du silicone carné.
6: Voilà.
0: Comment ça?
6: Bah Gérard t'en demande trop là. Hein.
0: Pourquoi?
6: Bah parce que.
0: Bon, Arnette, est-ce que le silicone.
7: Est-ce que ou qu'est-ce que?
0: Est-ce que le silicone. Oh, tu te réveilles, tu te débouches les oreilles ou quoi?
7: Ouais, le silicone, ouais, il pue.
0: Pourquoi?
7: Parce que il a des mauvaises odeurs sous les bras.
0: C'est-à-dire?
7: Bah, c'est-à-dire que le problème est vient de la part des chaussures.
0: Comment ça?
7: Bah dans ce cas-là, tu peux lire le dictionnaire.
0: Comment ça me les gonfler? Tony, est-ce que le silicone?
10: Bonsoir mon chou.
0: Bon alors c'est bon. Delphine.
3: Est-ce que t'es payé pour faire de la pub pour des glaces?
0: Alors y a pas de pub alors.
5: Allez hop.
0: Alors le premier, allez. Ça va être clair et net. Le premier que j'entends parler d'Europe 1, d'RTL ou de Skyrock, il dégage.
6: Gérard.
0: Ok.
7: Et en ce moment, sur Skyrock, il y a les Guns N' Roses. Et on
0: ouais,
7: bah
0: alors, allez, hop, allez, hop. Oh. Allez, bonne nuit. Ouais, Manu, tu te réveilles.
5: Hein, ouais.
0: Il y a un mec qui dit qu'il parlait pas de Skyrock, là, celui-là, il me l'enlève. Allez, hop, je veux pas l'entendre. Oui.
6: Est-ce que tu penses que sa fille, que la Silly, elle s'en tracée par rapport au cône?
0: Je t'écoute, mon coquelicot beige.
10: S'il te plaît.
6: Non, mais t'as écouté ma question?
0: Je t'écoute, mon coquelicot.
6: D'accord. Est-ce que tu penses que le Silly, en tracée par rapport au cône?
10: Pour dire que, j'allais Silly cône.
0: Oh là là.
6: Non, mais là, on respecte pas, hein.
0: Moi, je vous préviens, c'est le dernier débat.
10: J'ai quelque chose à te dire, Gérard.
0: Vas-y.
10: Ouais, j'ai écouté, ça n'a rien à voir avec le débat, hein.
0: Si ça n'a rien à voir, Vas-y.
10: Ouais, j'ai écouté la dernière fois ta soirée à la loco, là.
0: Oui.
10: C'était d'enfer, je l'ai enregistré et je suis en train de faire un montage.
0: Oh là là, la radio, bordel.
10: Je suis en train de faire un montage.
0: Oui.
10: Un montage vidéo avec toute la soirée, est-ce que ça t'intéresse?
0: Non. Voilà, comme ça t'es content, t'as eu la réponse à la question. Bon, qui c'est qui fait du Larsen, là?
10: C'est pas moi.
0: Bon, toi, quand on t'appellera pot de chambre, tu sortiras sous le lit. Bon, le double son, Manu...
7: Bon. Attends, mais Olivier, tu crois qu'on te voit pas?
0: Quoi? Bon, Olivier, s'il te plaît, le double son.
6: Bon, alors, oui.
0: Bon, Arnett.
7: Ouais, je suis d'accord.
0: T'es d'accord? C'est-à-dire? C'est-à-dire?
7: Bah, pose pas de questions, je suis d'accord, c'est tout.
6: Ouais, je vais te dire ouais.
7: Gérard.
0: Oui.
7: Je t'ai enregistré sur une radio concurrente. Et voilà ce qu'il dit. Gérard, c'est vrai que vous faites sodomiser à la loco.
0: Bon, alors, hein?
7: Ah.
0: Alors, question suivante. Est-ce que le
6: silicone. J'ai pas répondu, moi.
5: C'est pas grave. Question suivante.
0: Est-ce que le silicone dit oui quand on lui appuie sur le ventre?
6: Oui. Il en est fier.
5: Qu'est-ce que le silicone?
0: Est-ce que le silicone dit oui quand on lui appuie sur le ventre?
6: Oui.
0: J'attends. Adidas.
10: Bah, je suis plus là, moi.
0: Comme par hasard, il est plus là et on entend encore sa voix. Il passe par-dessus tout le monde.
6: Ah non, mais t'es trop fort.
7: C'est un mec de la radio, ça.
0: Adidas.
5: Il doit être dans un bureau.
0: Adidas.
7: Je me demande bien qui ça peut être.
0: Il y a du monde. Il doit y avoir des mecs comme Reebok ou Nike derrière lui. Il est pas tout seul. Il y a du monde derrière lui. J'ai reconnu la voix de Reebok. Il y a Reebok derrière.
5: C'est habituel.
6: Yannick
5: avec lui aussi.
0: Caramel.
7: On est sur Fun Radio. C'est Adidas Nastas.
0: Bon, toi pour l'instant tu vas la fermer.
10: Oui, il aime ça. Il veut pas.
0: Alors pour l'instant les mecs.
5: Ça va gerber.
0: Pour l'instant les mecs, vous la fermez.
6: Eh ben les filles, allez.
0: Alors les filles, j'écoute. Est-ce que le silicone peut dire oui quand on lui appuie sur le ventre? Est-ce que le silicone dit oui quand on lui appuie sur le ventre, Lisa?
6: Oui, il peut dire oui.
0: Alors pourquoi?
6: Il ne dit que cela d'ailleurs. Il fait oui quand on appuie sur le ventre.
0: Pourquoi?
6: Parce que le silicone est dans le sein.
0: C'est-à-dire?
6: Écoute-moi.
0: Comment ça?
6: Le silicone est dans le sein. Quand on appuie sur le ventre, le sein bouge en bas. Donc il dit oui.
0: D'accord. Lisa?
6: Moi je dis que le fait de silicone dit toujours oui. Hein. Il ne dit que cela.
0: D'accord.
5: Gérard, on accueille Bock Henry à la place de Adidas.
0: Alors, Bock. Ouais, comme par hasard, Bock.
10: Salut.
0: Allô.
10: Bock,
0: bonsoir Bock.
10: Salut, mais tu peux appeler Henry.
0: Hein?
5: C'est Henry Bock.
0: Henry Bock?
10: Ah ouais.
7: Eh, Henry Bock, t'as pas un coup de pompe? Tu vois le truc?
0: Oh là là là là là là.
7: Tu vois le jeu de mots?
5: Oh, c'est bas.
0: Je sens que ça va gerber tout à l'heure.
6: Ouais.
0: Ça, c'est clair, il y aura pas de poème.
7: Henry Bock?
0: Il n'y aura pas de remix.
7: Je voulais te dire, je t'aime, mais ta boîte à caca.
5: Bon, Gérard, tu reprends le débat.
0: Alors, Tony, est-ce que le silicone dit oui quand on lui appuie sur le ventre?
7: Je sais pas pour le silicone, mais moi, quand je t'enfonce l'anus, tu dis encore.
0: Bon, alors lui, c'est bon. Alors là, Tony, bonne nuit. Alors là, tu me l'enlèves, Tony. Manu, s'il te plaît. Manu. Voilà, bonne nuit. Oui, j'écoute.
6: Il y a une faute de grammaire dans ta question. Hein.
0: Je t'écoute, ma fesse noire.
7: Vas-y, ma pousse-couche bleue.
0: Je t'ai demandé d'enlever Tony.
5: C'est plus Tony, c'est Jean-Claude.
0: C'est Jean-Claude. Bonsoir Jean-Claude.
7: Bonsoir à tous. Bonsoir ma couille.
0: Ouais, bah alors lui, Jean-Claude, tu vas te calmer déjà pour commencer.
5: Vas-y, mon petit coton-tige en sucre.
0: Je t'écoute.
6: Non, mais je vais dire qu'il y a une faute de grammaire dans ta question, hein, Gérard.
0: C'est-à-dire?
6: Elle est fausse ta question.
0: Pourquoi?
6: Tu dis, on peut répéter, Gérard, ta question?
0: Bon, alors, question suivante.
7: C'est une faute de grammaire, on dit pas un Gérard, on dit une mère du même.
0: Oh, bah alors lui,
6: Oh,
0: j'ai dit qu'on parlait pas de la famille. Bon, Alors, question suivante. Est-ce que le silicone dit non quand on lui appuie dans le dos?
3: Delphine.
5: N'importe quoi, les gars.
6: Non, mais alors là, ça, c'est la
10: question. Ça part en couille, là.
0: Alors, est-ce que le silicone dit non quand on lui appuie dans le dos?
3: Bien après, sûr que non.
0: Et après, Jean-Claude. Jean-Claude!
10: Il n'y a pas de Jean-Claude.
5: Non, Tony, Jean-Claude.
0: Non, Tony, alors comme par hasard, Tony, voilà. C'est Jean-Claude. Eh ben alors, voilà. Tony, Jean-Claude, bonne nuit.
5: Est-ce que le silicone dit peut-être quand on lui appuie sur la tête?
0: Alors, Stéphane.
10: Ouais. Oui.
3: Bah allez.
0: Réveille-toi.
10: Je suis réveillé, mais tu m'interroges jamais, alors.
0: Oh là là là là.
10: Jean-Claude, est-ce que tu penses que si ta mère n'avait pas fait de fausse couche, t'aurais eu une gueule potable?
3: Oh là là.
10: À qui tu parles, là? Alors là.
0: Bon, alors là, j'arrête.
10: Allez.
5: On a dit pas les parents, pas les affaires.
6: Continue ton débat.
0: J'arrête.
6: Non, c'est bon.
10: Allez, Tony, tu dégages.
3: Bon. Allez, on file les débats.
11: Quand il arrêtera l'autre avec ses mains. C'est bon. Voilà. Il n'y aura pas de remix et il n'y aura pas de poème, c'est clair.
3: Oh, si, j'ai
5: deux. Un petit poème.
6: Gérard, c'est ton coquelicot rouge.
11: Ouais, mais j'en ai rien à foutre.
10: Allez, cousin, fais pas ta mijaurée.
11: Gérard!
10: Allez, Gérard!
11: Zilda.
10: Je te promets, t'auras ta dose à la loco.
11: Zilda! Tu demandes à l'alligator qui s'enlève. Bon, t'arrêtes avec ta caméra, toi.
12: T'arrêtes avec ta caméra!
10: Les mouches arrivent, c'est Gérard qui arrive alors.
11: Toi, ta gueule, Silda.
6: Quoi? Gérard, qu'est-ce qui t'arrive?
11: Toi, va te faire enculer dans les chapelles. Silda. Quoi? Tu demandes à l'alligator qu'il arrête.
13: L'alligator arrête.
11: Bon, Olivier, tu joues à quoi là?
10: J'ai jamais vu un bordel pareil, sans déconner.
12: Toi, ta gueule.
6: Gérard, c'est ton poussin vert.
5: Remets ton cas, Gérard.
0: Gérard, tu reviens dans le débat, tu mets ton casque.
6: Gérard, reviens. Allez, reviens, Gérard.
11: Non, j'attends.
6: C'est ton poussin vert, allez.
0: Voilà, bon, alors c'est revenu normal. Alors, est-ce qu'on peut dire non? Est-ce que le silicone dit non dans le dos? Quand on l'appuie dans le dos?
3: Ouais, il dit toujours non.
0: Pourquoi?
3: C'est Nadia. Il dit toujours non parce qu'il n'aime pas se faire prendre par derrière.
0: C'est-à-dire?
3: Il n'aime pas se faire prendre par derrière.
0: Henri Bock.
14: Je voulais savoir si Christine elle disait ouais ou non quand tu lui mettais où je pense.
0: Hein?
14: Je voulais savoir si Christine disait oui ou non quand tu lui mettais où je pense.
0: Et ma bite dans les chiottes de la loco, ça te dit quelque chose?
14: Ouais.
0: Quand on t'appelleras de bonne nuit, tu t'appelleras pot de chambre.
14: Ouais, c'est ça, ouais.
0: Quand tu ressortiras du lit de bonne nuit.
14: Quand tu ressortiras le gros cul, je t'appellerai grosse bite.
0: Bon, allez, tu mets un disque. J'arrête. Tu mets un disque.
6: Non, c'est bon,
14: Gérard. T'arrêtes quoi?
3: Allez, on continue.
14: Ricky Martins.
0: Non, j'arrête.
14: Et vous les filles, est-ce que vous avez pris par derrière?
0: Non, on va écouter
6: Gérard.
0: On met un disque. On met un disque.
3: Oh non, Gérard.
5: C'est quoi le disque, Gérard?
0: Trou du cul. Chanté par les fesses de babouin, comme par hasard.
14: C'était qui Gérard l'artiste?
0: C'est Ouz de Stress, c'est Ricky Martins.
14: Tu me stresses, c'était pas Ricky Pastis. C'est Tiki Martin.
0: Bon, c'est bon.
14: C'est Ricky Martinique.
0: Bon, alors la suite du débat, toujours avec. C'est qui là?
14: Lisa.
0: Alors, on a qui toujours là? Lisa, Arnett, Caramel.
14: Ouais.
0: Henri Bock.
14: Ouais, je suis là, bouffon.
0: Tu sais ce qu'il te dit, le bouffon?
14: Tu retournes chez toi.
0: Ouais, tu retournes chez toi et c'est bon.
14: Et tu vas gerber.
0: Tony, Arnett.
15: Salut, mon chou.
0: Comme
15: salut.
0: Par hasard.
14: Salut, Max. Si je te fais chier, tu me le dis, Max, hein?
6: Gérard!
0: Vous allez commencer par vous calmer, s'il vous plaît. La question suivante. Est-ce que le silicone a des relations avec la police? Alors.
13: Ouais, avec Navarro.
0: Nadia, je t'écoute.
15: Oui, le silicone.
0: Nadia, tu te réveilles, s'il te plaît.
15: Oui, le silicone a des rapports avec la police.
0: Pourquoi ?
15: Parce que le silicone a la police.
13: Comment ça ?
0: C'est-à-dire ?
15: Bah, il a la police au toucher.
13: Où ça ?
0: La police ou quoi ? C'est-à-dire ?
15: Bah, il est doux quand on le touche, donc il a la police.
0: Ouais, la planète des
16: Gérin,
0: singes.
16: Gérin,
0: allô.
16: Excuse-moi, à la place de Henri Bock, on accueille Véronaïque.
0: Alors, Véronaïque, comme par hasard.
13: Pourquoi ? Non, mais attends, c'est un travelot, ça.
0: Alors, celui qui s'amuse avec les sons, il s'arrête, s'il vous plaît. De toute façon, c'est derrière, c'est des Max qui s'amusent derrière. De toute façon, ça, je l'ai reconnu. Arnett.
13: Ouais, tu peux répéter la question ?
0: Non, alors, Tony.
13: Ouais, oh. Oui, c'est,
0: ils sont si t'es pas content, c'est la même chose.
13: Ils sont tous pourris, c'est une gigantesque mafia là-dedans.
15: Oh mon dieu.
0: D'accord.
13: Votez les prud'hommes.
0: Pardon ?
13: Votez les prud'hommes.
15: Ouais, c'est déjà passé. Hein.
0: Comment ça, Condon ? Alors là, écoute-moi bien.
13: C'est une insulte libanaise.
0: Écoute-moi bien, Lascar.
13: Oui.
0: Hein ? Parce que là, j'ai entendu un truc qui m'a pas fait plaisir. On parle pas les mots en allemand, ok ?
13: Ok. Hey, Gérard ?
0: Ok.
13: Gérard, je veux dire un truc ?
0: Toi, ta gueule. Alors,
13: Tu veux jouer, Gérard ? Gérard, il y a Tony Rantaine qui a dit que tu refoulais du bec.
16: Bon. Et sur Minitel, il y a Totti qui dit que Silicone fait bien partie de la police, il s'en sert pour la circulation. C'est intéressant.
13: La Silicone, bon. Police au cul ?
0: Bon, ma chatte kaki, c'est à toi. Et là, comme par hasard, personne veut prendre la main.
15: Oui, d'accord, c'est
0: vrai. Bon, ma chatte Lisa.
15: Oui,
0: ma chatte kaki, je t'écoute.
15: Ah non, je suis pas d'accord.
0: Alors, est-ce que le silicone a des relations avec
15: non,
0: la police ?
15: Je réponds pas.
0: Très bien, bah alors si t'es pas contente, tu t'en vas. Bonne nuit, allez.
15: Non,
0: hop là, hop là, bonne nuit, Manu. Je t'ai demandé un truc, Manu.
16: Ça y est.
13: Tu travailles,
0: parce que c'est la dernière fois, on en avait discuté avant le débat, ça continue tout le temps.
13: Quel gamin, ce Manu ?
0: Alors,
16: On accueille Claire. De Lisa.
0: Ouais, oui. Delphine.
13: Hey Claire, ton père, il est pas vitrier ?
0: Bon, alors...
15: Non.
0: Et on entend la musique derrière, par contre, un petit peu trop fort.
13: Je sais pas pour ton père, mais ta mère, elle suce des bites.
15: Gérard, je peux pas te défendre.
0: Alors, celui...
15: Gérard, tu les laisses insulter comme ça.
0: Je préviens d'une chose.
16: Ah. Une.
0: Et là...
13: C'est un ultimatum.
0: Je préviens d'une chose.
16: C'est un ultimatum.
0: Et là, ça va être clair et net. Le premier que j'entends parler de la famille...
16: Du pont de l'Alma.
0: Du pont de l'Alma.
13: À la DAS.
0: Ou de Remix.
16: Et Christine, on peut en parler.
0: C'est clair et net. Ça se termine au tribunal. Parce que là, j'ai des avocats.
13: La famille, je l'emmerde.
0: Ouais, bah alors lui aussi. Alors là, bon, alors là, c'est pas la peine.
16: Mais Gérard, moi, j'ai.
0: Bon, allez, hop, question suivante, parce que là, je commence à en avoir ras-le-bol. J'en ai ras-le-bol. Chaque jeudi, c'est la même chose. Comme par hasard, le premier débat se passe bien, le deuxième débat, c'est n'importe quoi, c'est toujours les habituels. Manu, tu commences à faire chier.
13: Je veux Karine au standard.
0: Ouais, bah, Karine, tu viens. S'il te plaît. Question suivante.
15: Ah non, j'ai pas répondu, Gérard.
13: Caramel, il n'a pas répondu à la
0: Alors,
13: question.
0: Caramel.
13: Ouais, bah, de toute façon, c'est de la magouille.
15: Comment ?
13: Oui, c'est politique, c'est évident. C'est
0: bon.
13: De la magouille. Non, mais oh !
0: On n'a pas entendu Nike.
13: Il est complice avec le gouvernement, etc.
0: Nike.
15: Non, mais c'est pas Nike.
13: Eh, vas-y, Nike, Tarum.
16: C'est le bordel, Gérard.
0: Ah non, mais là.
16: Tu mènes pas ton débat, tu
0: Claire,
16: pas.
0: Claire.
15: Oui.
0: Bah, je mène pas mon débat, ils répondent pas aux questions, et Manu, il passe son temps au téléphone. Qu'est-ce que tu fous, Manu, merde ?
16: Oui, c'est vrai, j'arrête le téléphone.
17: Qu'est-ce que tu fais au téléphone ?
0: Claire, je t'écoute.
15: Oui, ma cacahuète, oui,
0: je t'écoute.
15: J'ai des rapports avec la police.
0: Je te t'écoute, ma cacahuète violette.
15: Je te t'écoute. Mais oui, oui, le silicone a des rapports avec la police, c'est clair.
13: Bon, moi, je voudrais parler
0: Pourquoi
13: à mon petit caca de chat.
15: Bah, parce que là, le silicone s'est arrêté des fois par la police, donc il y a un fichier.
0: C'est-à-dire ?
15: Bah, il y a un casier judiciaire.
0: D'accord, Nike. Nike. Oh Nike, tu te réveilles ?
15: Ouais, je suis là.
0: Oui.
13: Nike,
0: oh là là là là. Bon, alors, pour lui, tu me l'enlèves. Lui, il comprend rien du tout.
13: Lui, tu l'enlèves.
0: Bon, question suivante.
13: Question,
0: on écoute la question.
13: On écoute
0: la question. Est-ce que.
13: On écoute la question, on fait que ça, merde !
16: Oh là là.
15: Gérard,
16: je la retire de l'antenne.
0: Est-ce que le silicone est fan de Louis de Funès ?
15: Oh là là là là.
13: Dans quel film ? Eh Gérard,
15: non,
0: j'écoute.
15: Non, non.
0: Claire, est-ce que le silicone est fan de Louis de Funès ?
15: Oui, c'est clair et net, ouais.
13: On te demande dans quel
16: film ?
13: Claire.
15: Comment?
16: Sous ta gueule, je crois, Gérard.
13: Dans la soupe au shoot.
15: Non. Je crois qu'il a vu tous ses films, hein, Silicone.
16: Bon.
13: Gérard, on m'a dit de te dire ça au standard, je m'excuse pour mon impolitesse. Je suis désolé. Non mais attends, c'est quoi cette musique?
0: Alors celui qui met la musique derrière, il arrête, s'il te plaît, merci.
13: Cette musique me dit quelque chose.
0: Arnett.
13: Ouais, bah je disais qu'on m'a dit de m'excuser au standard.
0: Est-ce que le Silicone peut devenir fan de Louis de Funès?
13: Bah non. Non, c'est impossible.
0: De quel film alors?
16: Pourquoi?
13: Non, c'est pas possible, donc il y a pas de film.
0: Oui, mais pourquoi il peut être fan?
16: Et de quel film?
13: Pourquoi? Bah parce que c'est comme ça, et c'est la vie.
0: Tony?
17: Oui, moi je pense que le Silicone peut être fan de Louis de Funès, et Louis de Funès, puisqu'il a une belle plastique. Tu vois le jeu de mots? Belle plastique, Louis de Funès.
0: Bon, alors là...
13: C'était pas drôle.
0: C'est complètement débile. Ouais. Delphine?
18: Bah non, je crois que le Silicone préfère Bourville.
0: D'accord, Stéphane?
19: Ouais.
0: D'accord, bon alors lui, il dort. C'est pas la peine. Nadia,
19: si tu veux,
0: Nadia, ouais bah si t'es pas content, c'est pareil.
19: Ouais bah à chaque fois tu te dis la même chose alors.
0: Nadia, je t'écoute.
18: Non, je crois pas que le Silicone soit fan de Louis de Funès.
0: Ouais mais c'est... bon alors les voix.
19: Attends.
0: Alors là j'entends plus rien. J'entends plus rien.
19: T'entends plus rien?
0: Non.
19: Bah hey, tu m'entends?
0: Hey, Gérard, évidemment je t'entends, abruti va.
19: Eh bah alors pourquoi tu dis que t'entends plus rien?
0: Pauvre mec. Pauvre mec. Caramel. Caramel.
13: Quelle bande de caves. Allez, Charclos, sérieux.
0: Vous me faites rire, quoi. Question suivante.
19: Tu pues, Gérard?
0: Ouais, bah, ta mère aussi.
16: T'as même pas répondu à la question, toi.
19: Question suivante.
0: Gérard,
13: pourquoi on poserait pas une question sur toi?
0: Bah, je vais répondre à la question.
15: Gérard,
0: est-ce que le Silicone peut être fan de Louis de Funès? Bah oui.
16: D'accord. Et sinon, pourquoi?
0: Parce que.
15: Voilà. Gérard, pourquoi? Gérard, c'est Véronique.
0: Ouais, bah Véronique, pour l'instant, tu la fermes.
15: Non, mais je voulais seulement dire que je voulais repasser au standard parce que j'en ai marre de faire la voix de meuf, j'y arrive plus.
0: Bon, bah alors. comme par hasard, tu vois, Manu.
13: Je peux la remplacer?
0: Alors, est-ce que le Silicone.
16: Attends, laisse Gérard poser sa question.
0: Est-ce que les filles siliconées voudraient se marier avec moi?
13: Non.
0: Si oui,
13: non,
0: pourquoi? Alors on répond à la question.
13: Lisa. Pour moi.
0: Bon, il y en a un qui a la radio derrière.
20: J'entends.
0: J'entends l'écho, je continuerai pas. Bon, Olivier. Olivier.
13: Bon, allez, hop, je joue avec les boutons.
0: Toi, tu joues à quoi là?
16: J'ai rien fait.
0: Bon, alors. J'arrête, j'attends.
16: Non, Gérard, reprends ton débat.
21: Non, mais on accueille Gaston.
0: Non.
21: À la place de Gérard.
0: Non, il n'y aura pas de débat.
16: Gérard, reprends ton débat.
0: Putain, mais qu'ils arrêtent alors, Manu, merde!
15: Oh là là là là!
18: Gaston, il y a le téléphone.
0: Comme. Il n'y aura pas de poème, hein?
15: Ouais, Gérard, c'est ton poème.
18: J'en fous des poèmes.
16: Ils ont fait des poèmes, tu vois.
0: J'avais un poème sur la sodomie.
13: Il
0: n'y aura pas de débat sur la sodomie. Il n'y aura pas de poème sur la sodomie.
15: On s'en fout.
13: Ah ouais. Moi, je pense que
0: alors on s'en fout et après, quand je fais pas de poème, on m'en demande.
15: Mais non, on s'en fout. Gérard, dis-nous un petit poème là comme ça.
0: Non, bah pour l'instant, vous répondez à la question. Est-ce que les filles siliconées voudraient vivre se marier avec moi?
16: Non,
13: Gérard, moi je pense que si elle est conne, bah ouais.
0: Donc, si elle est conne. Ah ouais, pour faire le jeu de mots, d'accord.
15: Non,
0: ok,
15: non.
0: Tout de suite, je vois tout de suite le.
13: Non,
0: le
13: débat.
15: Moi je dis non, Gérard, parce que tu n'aimes pas les filles qui ont des grosses poitrines.
13: Parce que tu te prends des coups dans l'œil.
0: À l'heure actuelle.
13: Tu prends des coups dans les yeux.
0: À l'heure actuelle, je suis prêt à prendre n'importe quoi.
13: Même avec Christine. Même un mec.
0: Ouais, même avec Christine.
13: Ouais, même un mec, ça fait trop mal.
0: C'est pour
15: non,
0: vous dire
15: que. T'es pas sorti avec une nana depuis longtemps?
0: Alors, c'est une question que.
16: Je te répondrai pas.
13: C'est pas.
0: Voilà. Alors.
16: Parle pas de la famille.
0: Pardon?
18: Est-ce que t'es déjà sorti avec une nana déjà?
0: Oui.
18: Ah bon?
16: Oh, t'es puceau?
15: Bon.
0: Non.
13: Et à quel âge? Hey Gérard, t'as baisé à quel âge? À quel âge t'as baisé?
16: Trois ans qu'on était en CM2.
0: J'avais 12 ans et j'étais dans la forêt. Voilà.
13: Et il y avait des hiboux dans la forêt?
22: Il est encore vivant le sanglier?
19: Mais non, il était avec.
0: Pauvre cave! Hey Gérard, t'es vraiment qu'une cave!
16: Allez, gerbe!
0: Tu me sais quoi?
13: Oui.
0: Avec un con comme moi, on s'amuse, avec un con comme toi, on se fait chier.
13: C'est vrai. Ouais.
0: Gérard, salut.
19: Bon entendu. Ça veut dire con. Ça veut dire champion olympique de natation.
0: Ouais, c'est ça, ouais. Salut, ouais. Est-ce que vous pensez que je dois me faire siliconer?
18: Oui, siliconer le cerveau.
19: Ouais, les neurones, ouais.
0: Alors, Lisa, est-ce que je dois me faire siliconer et c'est quoi?
15: Non,
0: moi,
15: je pense que
0: tu pourrais
15: te faire siliconer.
0: Rien, alors, Arnette.
19: Ouais, bah moi je pense que tu devrais pas te faire siliconer, mais te faire un petit lifting, ça te ferait pas trop de mal.
0: Ouais, Tony.
17: Reste comme t'es, c'est comme ça qu'on t'aime.
0: Merci. Delphine.
19: C'est faux cul, ça, c'est faux cul.
0: Delphine.
18: Moi je pense qu'une une siliconation intégrale.
5: C'est gentil.
18: Pas mal, quoi.
0: Une quoi?
18: Une siliconation intégrale.
19: Elle a un petit peu mal à parler, la demoiselle.
0: Alors, bon...
15: Ouais, mais ça n'a aucune vertu, hein, Gérard. Ça n'a aucune vertu intellectuelle. Hein.
0: Je vois pas pourquoi tu parles du cocotion. Alors, on avait dit pas d'insultes.
15: Non, mais ça n'a rien à voir.
0: Stéphane,
19: ouais,
0: question suivante.
19: Moi, je dis que t'es parfait comme t'es. Ouais, je te fais des voitures dans les chiottes de la loco. Mais
0: de quoi?
15: Gérard,
0: De quoi? Attends, de quoi?
19: J'ai dit que tu étais parfait comme tu étais.
0: Ouais.
19: Et que je te donnais rendez-vous à 2h dans les chiottes de la loco.
0: Ouais. Ouais. Eh ben, c'est ce qu'on verra.
19: Bah, que de la gueule.
0: Eh ben, tu prends rendez-vous. Okay. Nadia.
18: Oui.
17: Tu m'excites.
19: Et moi, je sens le
0: bon, bah, tu te réveilles, Nadia.
18: Oui.
0: Bon, allez Nadia, hop, caramel.
17: Nadia, elle m'excite.
19: Ouais, moi aussi, Nadia, elle m'excite.
0: Hein?
17: Je trouve que Nadia elle est super.
0: Hein? Bon, alors une question suivante. Bon, alors une question suivante. Bon, alors une question suivante.
5: Putain, Manu!
0: Oh, j'arrête.
18: Non,
5: Gérard, reprends ton débat, c'était bien là.
8: T'as vu, c'est dur.
5: C'était
8: hein.
5: Hyper intéressant.
8: Je remets ton casque.
5: Gérard, tu remets ton casque.
18: Gérard, tu remets ton casque.
0: Non, je remettrai pas mon casque tant que t'arrêteras pas avec tes deux voix.
19: Jean-Luc!
17: Oh, il m'excite.
5: Un coton-tige. Dans son cul!
17: Ouais.
0: J'arrête. Bon, alors, question suivante.
5: Bon, vas-y,
19: couvre bien. Tu fais quoi?
5: T'appelles 5 minutes pour ton débat là, tu te dépêches.
0: Alors, tant pis, il y avait encore 4 questions.
5: C'est pas grave, on s'en fout.
19: Gérard!
0: Est-ce que le silicone tourne autour de la Terre?
19: Oh là là. Gérard!
0: Alors, ta gueule!
17: Ouais, c'est Gastong là, tu peux me refoutre au standard parce que je parle pas, donc ça sert à rien que je sois à l'antenne.
0: Eh ben, tu dégages alors, bonne nuit Gastong, puisque tu veux pas parler, tu veux pas répondre aux questions, bonne nuit. Gastong, je t'écoute. Comme par hasard,
19: il est plus là.
0: Arnette. Est-ce que le silicone tourne autour de la Terre?
19: Je sais pas. Parce que je suis pas assez instruit pour te répondre. Mais si.
0: Tony.
17: Laisse-moi dormir.
0: D'accord, Lisa.
15: Moi je dis que oui, probablement oui.
0: Toi jeudi ou vendredi, ouais, c'est ça, ouais. Toi jeudi ou vendredi.
19: Bravo que... Gérard, bravo.
0: Tu dis toi jeudi, moi je vendredi.
15: Ah d'accord.
0: Bravo. Ok, très bien. Nadia.
15: Non Gérard, t'as pas changé.
0: Oui, ok, Caramel.
18: Oui, c'est Nadia. Bah, je pense que le silicone, oui, voyage beaucoup.
0: Ah, se réveille. Ouais, Caramel.
17: Aussi avec. C'est quoi son prénom?
0: Oh là là! Moi je crois qu'on va faire vers les deux dernières questions. Est-ce que le silicone a un numéro de portable?
18: J'ai pas répondu sur la lune là.
17: Caramel, je t'ai vu cet après-midi, tu me fais bander.
0: Est-ce que le silicone a un numéro de portable?
18: Oui, le tien.
5: C'est quoi ton numéro?
0: Pourquoi?
18: Donne-le nous.
0: Pourquoi?
19: 06 06 06 06.
0: Non, non, non. Bon alors lui, tu me le dégages. Allez, hop, Manu, bonne nuit.
19: 111.
0: Est-ce que
5: Gérard, excuse-moi 30 Gérard, secondes, on accueille Momo Cassin.
0: Momo Cassin, comme par hasard.
5: À la place de Gastong.
0: Momo Cassin, bonne nuit, bonsoir.
17: Bonjour Gérard.
0: Bonsoir.
17: Bonjour.
0: Bonsoir Momo Cassin.
17: Tu vas bien?
0: Qu'est-ce un peu de foot?
17: T'as pas regardé ce matin?
0: Je sais pas, j'ai pas regardé ce matin.
17: C'est bien, Tidal.
0: Bon,
19: Momo Cassin, est-ce que t'en as pas lassé des chaussures?
15: Oh
0: là
15: là. Drôle. C'est pas une insulte. Hein.
0: Pour ou contre le silicone pendant le mariage?
15: Oh là là, ces questions elles sont graves.
19: Pas avant d'avoir consommé. Hein. Tout dépend si tu te le fous dans le cul ou pas, genre.
0: Je vois pas le rapport.
19: Non, moi je dis pas avant d'avoir consommé.
0: C'est-à-dire?
19: Après que t'aies consommé, ok pour le silicone, mais avant, négatif. Ah.
0: Pourquoi ? Quoi ? Bon, la double voix, Olivier.
19: Bon, mon mocassin, tu te réveilles ?
0: Olivier.
19: Mon mocassin, Olivier, est-ce que tu connais
0: Olivier, la double voix, Olivier, merde. Tu joues à quoi, Olivier ?
19: On en a marre, là, ça tourne en rond, on veut chez nous.
0: Ah ouais, ça tourne en rond comme la Terre, comme par hasard.
19: Ouais, comme
0: la
19: tourne en rond, ouais. Ton histoire.
0: Bon, alors...
19: D'accord.
0: Moi, j'arrête.
19: Alors d'accord. Et Tony, ta conclusion, c'est quoi ?
2: Bon, alors, la question, c'est quoi, là ?
0: Non, il n'y a pas de conclusion, d'abord, on répond à la question.
19: Non, non, mais t'as dit que t'arrêtais, c'est bon, allez, va te coucher, allez, bon.
0: On répond à la question, bon, alors,
19: Armel, tu voulais faire quelque chose ?
11: Si t'es pas content, Armel, tu t'en vas !
19: Non, mais attends, déjà, tu me parles d'une autre voix.
11: Eh ben, tu t'en vas, ouais, ben...
19: Max !
11: Je parle avec la voix, je veux ! Je parle avec la voix, je veux !
19: Je vais chercher Max.
11: Je parle avec la voix, je veux, allez, bonne nuit ! Bonne nuit, Carmel, bonne nuit. Conclusion. Lisa, conclusion.
20: On accueille Carambar.
11: Non,
20: à la place de Caramel.
11: Non, c'est le même, c'est le même.
20: Oh, c'est pas le même, Gérard.
11: C'est le même.
20: Mais non.
11: Conclusion. Conclusion.
2: Oh, stop la voix.
11: Conclusion.
19: Armel, fais ta conclusion, on l'entend plus. Ah ouais, je suis là. Ouais, vas-y, c'est... Alors,
0: Lisa, conclusion.
2: Oui, ben ma conclusion, Gérard, c'est que le silicone. Voilà.
0: D'accord.
19: Et de l'air ou du shit.
0: Arnaud.
19: Bah ouais,
0: Olivier.
19: Vous laissez parler, s'il vous plaît.
0: Olivier.
19: Allô.
0: Tu vois quoi, là?
19: Allô.
0: Olivier, je t'écoute. Olivier, arrête de couler avec le bouton.
19: Mais qu'est-ce que...
0: Olivier,
19: faites les conclusions.
20: C'est tout rouge.
0: Arnaud.
19: Ouais, ma conclusion, c'est que...
22: Arnaud, réponds.
19: Ouais. Bah ouais,
22: ta conclusion.
0: Ok.
19: Alors ma conclusion, ce sera que Gérard, bah t'as pris du poil de la bête quand même.
0: Ok.
19: Et puis.
0: Moi je ferai pas le poème sur le silicone.
2: On s'en fout.
0: Si. Tony. Ah bah tu t'en fous, bah très bien. Tony.
23: Oui, alors moi ma confusion sur.
0: Ma conclusion, pas ma confusion, il con lui.
23: Oui, alors moi mon occlusion sur les.
0: Bon,
23: rats,
0: allez, lui, bon. Tony, c'est bon. C'est toujours les mêmes. C'est chaque jeudi, c'est la même chose. Manu, je t'avais dit qu'il fallait arrêter. C'est toujours les mêmes. J'ai demandé qu'on n'est pas toujours les habitués. C'est toujours les mêmes.
20: Mais c'est pas eux.
0: Si, c'est les mêmes.
20: Mais non.
19: Mais en fait, on les défaut et on les imite.
0: Bon, alors, la voix dans les deux côtés de ta race, s'il te plaît. Delphine.
24: Oui, moi, je voulais dire que tu es beau comme la lune qui se reflète dans le silicone.
0: Bon, tu quittes pas, je te donnerai mon numéro de cabine de tatoué et de portable.
20: Comme ça, tu pourras le redonner aux autres.
19: Non.
0: Si, Stéphane.
19: Ouais, moi, ma conclusion, c'est toujours à 2h dans les chiottes de la loco vendredi et je te montrerai mon silicone.
0: Bah, tu prends rendez-vous, Nadia.
25: Ouais, bah moi ma conclusion c'est que j'ai plus de cigarettes et puis c'est un peu chiant là, ce soir-là.
0: D'accord, je vois pas du tout le rapport.
19: Je vois pas le terme du débat.
0: Caramel.
19: Écoute, comme d'habitude, ça a été excellent.
0: Ouais.
19: Bon là, ta voix elle était un peu bizarre, un peu une voix d'hétéro, mais ça passait.
0: Ouais, si moi je suis un hétéro, moi je t'emmerde.
20: Je dirais même que c'était mieux que d'habitude.
19: D'accord,
20: c'est
19: pas clair. De problème. Sinon je vais faire ma conclusion sur les araignées parce que j'ai pas pu la faire.
0: Non, alors ça c'était le débat d'avant. Alors c'est bon Caramel, c'est toujours la même chose. Merci pour le son. Momo Cassin.
19: Ouais, c'est Momo Cassin. Bah, là j'ai pas de conclusion mais je suis avec Laziza et Aïcha et elles vont te parler.
0: Ouais, eh ben passe-les-moi.
19: Ouais, je te les passe. Il se meigne.
0: Alors
19: vous parlez pas les filles.
0: D'accord, ok.
19: Super. Allez, va te coucher.
0: Allez, bonne nuit. Bon, avant que ma conclusion, c'est que le silicone.
19: Mettra coton-tige dans ton cul.
0: D'accord, ok. Bonne nuit. C'est fini.
20: Non, ta conclusion, Gérard.
0: Non, il n'y a pas de conclusion.
19: Le remix.
0: Bon, ma conclusion, c'est que le premier débat s'est mieux passé que le deuxième.
19: Et
0: que j'ai déjà demandé à Manu qu'on arrête. Et c'est toujours le même bordel. Olivier, il arrête pas de jouer avec le son. Et voilà.
23: Alors, les prochains débats, GG, c'est la retraite.
0: Non, il n'y a pas de prochain débat, c'était terminé.
23: Je crois que
0: c'est terminé.
19: Et il manque le remix et les poèmes.
0: Non.
20: Ah si, les poèmes, j'ai.
0: Non,
20: les poèmes. T'as pas fait celui pour l'anniversaire à Gaël ?
0: Non. Bon, alors là, il n'y a pas de débat. Alors, en plus, Olivier, il arrête pas avec le son, donc il n'y a pas de truc, il n'y a pas de débat.
2: Ah bah, c'est bon débat, hein.
0: Bon, alors je fais mon poème.
1: Ouais,
5: ouais, ton poème.
1: Non,
5: ouais.
1: on s'en fout.
5: Le poème.
1: Super. Ouais, le poème.
5: Bon.
1: Super.
0: Alors,
1: ouais, on est si... content, c'est un poème.
0: Ça s'appelle Silicone.
1: T'es con. Mais t'es compté.
0: Alors.
1: Silicone, mais t'es compté.
0: Je voulais avoir du silicone, mais tu vis la nuit. Je voulais du silicone, mais tu es bilingue. Je voulais du silicone, mais tu es une destination de vacances. Merci pour le son. Je voulais être silicone, mais tu es Kudjat. Je voulais devenir silicone pour devenir président de la République. Je voulais devenir silicone, mais je reste logique à la perte du dollar. Je voulais être silicone. Je voulais que le silicone dise oui derrière mon ventre. Sur mon ventre, pardon. Je voulais que le silicone dise non quand on appuie sur mon dos. Je voulais que les filles en silicone voudraient se marier avec moi. Je voudrais que je me fasse silicone. Mais je voulais que le silicone tourne autour de la Terre. Je voulais que le silicone ait un numéro de portable. Merci pour le son. Je voulais que le silicone ait hétéro. Merci pour la radio. Et je voulais que le silicone me demande en mariage.
5: Ouais,
0: Gérard. Bonne nuit à tous.
5: Ah non, un autre.
0: Non.
5: Allez, un autre sur le pont d'Alma.
0: Non, il n'y en a pas d'autre.
5: Sur le pont d'Alma.
0: Non. Non, alors là, ça non. Il n'y a pas de débat. C'est tout.
4: Bon, j'aimerais te tenir la
5: Gérard,
4: main.
5: Gérard, c'était quand même ton dernier débat.
0: Non, ouais. On verra.
5: On verra.
0: On verra. Faut que je parle à Max.
4: Petit madame.
0: On va mettre un petit remix quand même.
5: Ouais. D'accord.
0: Hein ? On va mettre un remix. Un petit remix, Filard.
5: Filard.
0: Quoi ?
5: On
0: met un remix quand même.
4: On en a plus, Gérard, on les a vendus aux enchères, tes remix.
5: On va mettre les poèmes de GG.
0: Allez, on met un petit remix.
5: On met les poèmes de GG ?
0: Non.
5: Non.
0: Je suis désolé, non. Non,
7: de GG, les.
0: J'arrête.
9: Oui, mais moi par contre, si Fildar il m'écoute derrière, j'aurais bien voulu que tu me passes le clip.
4: D'MC
9: Solar.
4: Pas de problème, Art.
9: Celui.
4: Les Boys Bandard.
9: Non, celui...
4: Et t'en changes ?
9: Ouais, voilà.
4: Okay. Eh ben, ça sera le prochain disque. Si Philippe peut le caler, ça sera gentil. Christophe,
9: voilà,
4: bonsoir.
9: Je te remercie.
4: Christophe, bonsoir au 0870-5000. T'as 24 ans de Valenciennes et tu vas nous faire donc un petit sondage que tu fais comme chaque jeudi pour notre ami Gérard.
10: Eh ben, tout à fait. Donc, bonjour Max, bonjour Gérard.
9: Ouais. Bonsoir.
10: Comme tu te souviens, donc Max, la semaine dernière, j'avais réalisé un sondage sur la région du Nord-Pas-de-Calais. Je remercie Goldorak à qui j'ai envoyé le questionnaire de ce sondage que j'ai effectué sur la région du Nord, qui l'a transmis à l'Institut sur Paris, qui a fait le même sondage dans la région parisienne.
4: Ouais, pour faire les immolos quand même. Hein.
9: Non mais attends, qui c'est qui t'a donné l'autorisation de...
10: Alors l'autorisation, Gérard, figure-toi que c'est pas à toi de me donner l'autorisation, puisque je bosse pour un institut de sondage. De sondage qui est autorisé à effectuer des sondages sur toutes les radios.
9: Ouais.
10: Donc, si tu veux les mettre au tribunal, pas de problème, mais il faut que tu puisses.
9: Non, mais tu peux me dire pour quelle radio tu travailles, s'il te plaît ?
10: Pour
9: quelle radio ? Ou pour quel sondage ?
10: Ah, mais c'est un sondage, je peux pas te dévoiler comme ça à l'antenne.
9: Non, mais attends, déjà une. J'ai jamais demandé l'autorisation de faire des sondages de sur moi. Déjà, attends,
4: tu m'as... Tu sur le clip, pas Gérard, pas maintenant, pas 1h-20, 1h30 si tu veux, mais pas 1h-20.
9: Et t'es sympa. Donc, je vais te demander une chose, gentiment. Qui t'a donné l'autorisation de faire des sondages de sur moi?
10: Moi, je vais te répondre très clairement.
9: Oui.
10: Tu donnes ton autorisation ou non. Les instituts de sondage sont des instituts qui...
4: Qui sont légués par l'État.
10: Bien, tout à fait.
4: Et si l'État légué, t'as le droit.
10: Les hautes autorités exigent de notre institut un sondage, on ne peut pas leur refuser. Et Gérard, à mon avis, je ne crois pas que tu aies de connaissances assez élevées au niveau de l'État pour pouvoir contester.
9: Non mais attends, attends. Et déjà une. J'ai jamais donné mon accord pour avec vous. Non, non.
19: Je veux dire, à partir du moment où t'es animateur radio, t'en assumes les responsabilités.
9: Attends, mais pour l'instant, je ne suis pas animateur radio, je suis simplement co-auditeur. Ok, tu vas pas commencer à me faire crier à
19: 0h40. Tu vas pas m'empêcher de faire mon travail non plus, quoi.
9: Bon, bah alors, dans ces cas-là, c'est clair et net, t'as pas à faire de sondage de sur moi. Ok.
19: Attends, moi, je suis payé pour faire mon travail.
9: Non, mais t'es payé peut-être pour faire tes sondages.
19: Mon patron, c'est mon patron, il s'appelle pas Gérard, mon patron. Hein.
9: Ouais, mais attends, mon patron, je suis pas mon patron.
19: Bah, c'est pas mon patron, justement. Alors,
9: d'accord.
19: Comme ça, c'est clair.
9: Donc je suis pas ton Max. Patron, et mon patron, c'est Max.
19: Ton patron, c'est Max,
9: mais en de bon entendeur, salut. Bon. Alors maintenant, tu t'adresses à Max, c'est tout, ok? Tu t'adresses à lui. Maintenant, s'il est d'accord
19: mais
9: pour...
19: Mais attends,
9: tu me laisses finir.
19: Mais tu
9: me laisses...
19: façon...
9: Attends, tu me laisses finir, tu me coupes pas la parole, s'il te plaît.
19: Attends.
9: Donc, si Max est d'accord pour que vous continuez les sondages sur moi.
0: Non, moi je suis pas d'accord.
9: Ok, vous y allez.
0: C'est scandaleux, Christophe.
19: Alors attends, Max.
9: En de bon entendeur, salut.
19: Alors si tu es honnête, Max, tu rappelleras à ce monsieur que moi je ne fais que mon travail, hein. Je suis payé pour faire ça. Mes patrons ont exigé de moi que je réalise un sondage sur Fun Radio. Ils ont toute autorité pour pouvoir effectuer ces sondages.
0: Bon, il est vrai que
19: personne ne peut le contester. Je veux dire,
0: je connais ton institut. Je sais que vous êtes des gens intouchables.
19: Bah, bien sûr.
0: Que vous êtes des gens intègres.
19: Ah, tout à fait.
0: Il y a des pétègres quand même. Il n'y a pas que des intègres. Hein.
19: Non, mais je veux dire.
0: Il y a quand même des gens dans votre société qui sont un peu pétègres.
19: Hein. Ah, peut-être ça.
0: Mais bon.
19: Reste à ces gens-là. Mais moi,
0: on n'aime pas trop la manière, la technique dans laquelle vous travaillez. Hein.
19: Ah, écoute, je veux dire, nous on a toute autorité. Si l'État nous demande.
0: L'autorité, c'est Gérard et moi, c'est pas.
19: Si l'État nous demande de réaliser un sondage, je veux dire, Gérard ne peut rien dire, ni moi, ni personne. À la limite, moi je réalise un sondage. Laisse-moi parler, Gérard, je vais t'expliquer. Moi je réalise un sondage, et à partir du moment où je réalise un sondage, moi aussi je peux avoir des préjugés sur ce sondage et sur la façon de faire. Mais je ne peux rien dire, c'est mon travail.
9: Pauvre Cab.
19: Attends, la pauvre Cab, c'est qui? C'est toi ou c'est moi?
9: Non, c'est toi pour l'instant, tu vois, t'es en train de dire des conneries.
19: C'est pas moi qui
9: non, mais attends, pour l'instant, t'es en train de dire des conneries. Devant plus de je sais pas combien de millions d'auditeurs.
0: 15 millions.
9: Pour l'instant, il n'y a aucun accord qui a été signé comme quoi que...
19: Bon,
0: Ils ont déjà du mal à signer des accords avec les routiers.
9: On va rigoler dimanche, amusez-vous. Vous allez prendre vos bagnoles. Alors, en de bon entendeur, salut. Donc, moi, je vais te dire une chose. Déjà, pour l'instant, il n'y a pas eu d'accord. T'es pas venu à la radio voir Max.
19: Je n'ai pas demandé ton accord, moi. J'ai pas demandé mon accord pour travailler. Hein.
9: Pour faire des sondages sur moi, mon pote, t'es obligé.
19: J'exécute les ordres.
0: En de bon entendeur, salut. Voilà, très bien.
9: Bonne nuit.
0: On le retrouve quand même jeudi prochain. Hein.
9: Ouais, ben, si je veux, lui.
0: Bravo, Olivier. Ouais, Olivier. Ouais. Numéro 1.
3: Ça marche pas.
0: Attends,
9: Marie. Ça marche pas.
3: Oh la merde.
9: Bon bah salut.
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9: Et donc bienvenue, il est 1h27, donc vous pouvez toujours nous appeler au 0803 08 5000, et toujours 3615 4 Fun Radio, rubrique directe sur l'internet. Il y a Rigo qui vous attend.
3: Ouais.
9: Donc Rigo, si tu peux donner le
7: site. Ouais, c'est irc.funradio.fr, voilà.
9: Et donc on va accueillir Allo, 19 ans de la Ferté la Gouffre
3: sur la croûte.
9: La croûte, où qu'on peut écouter Fun Radio sur 101.7.
12: Oui.
9: Bonsoir.
25: Bonsoir la croûte.
12: Oui, bonsoir Gérard, bonsoir Max, bonsoir Fildar, bonsoir Rigo, bonsoir Olivier de la Pro.
9: Bonsoir.
0: Salut.
9: Bon, ça y est. Donc Christian,
12: oui.
9: Sur 101.9, la salle Saint-Cloud.
12: Bonsoir Gérard.
9: Bonsoir Christian.
12: Comment vas-tu?
9: Ça va.
12: Tu es toujours sympa.
9: Voilà.
12: Tu es toujours, je t'estime beaucoup.
9: Ok.
12: J'ai passé de bonnes vacances.
9: Eh ben, t'as de la chance, moi je suis resté toujours au même endroit.
12: Moi donc... j'ai pu aller à la Grande Motte.
9: Ouais.
12: Et j'ai passé de très bonnes vacances, excellentes. T'as reçu ma carte?
8: Non, ouais. Toujours pas.
23: Bah, une radio, 01K, c'est pour tout le monde, quoi.
13: Ouais, on l'a reçu, Christian.
8: Voilà. Ouais. Donc, on va accueillir Petit Beurre, 20 ans de la Fosse-sur-Mer, où qu'on peut écouter Fun Radio sur 106.9.
23: Ouais, salut GG, salut Francky, salut Fildar, salut Manu, salut Rigaud, salut. Salut Olivier, salut tout le monde, bonsoir.
8: Salut. Donc, Françoise de la Courneuve sur 101.9.
14: Ouais.
8: Rebonsoir. Salut. Brigier, 22 ans de Bordeaux sur 108.4, on écoute Fun Radio.
14: Ouais, salut Gérard, salut Manu, salut Fildar, salut Oli, salut Max, salut Rico, salut
8: Le Minitel. Il n'y a pas du monde derrière toi parce que là, il y a un son bizarre.
14: Pas ouais. Du tout, non, je suis toute seule.
8: D'accord. Et Godzilla, 23 ans de Deauville, où qu'on peut écouter, d'après le standard sur Deauville, 52.4.
16: C'est ça, bonsoir ma chérie.
8: Quoi, bonsoir, monsieur. Attends, déjà, tu as commencé par te calmer, s'il te plaît.
16: Écoute, je dis, mais chérie, mais c'est pas à toi, c'est Manu, Fildar, Max, etc.
13: Bonsoir.
8: Non, mais attends, tu peux dire bonjour quand même.
23: Bonjour à Gérard.
16: Bonsoir, Gérard. Comment vas-tu, Gérard?
8: J'ai pas regardé ce matin. Ça, de toute manière, vous allez vous en prendre plein. Donc, la fréquence, c'est bien 52.4.
16: Ouais, c'est ça, exactement.
8: Ouais, ça m'étonnerait. À Deauville, ça m'étonnerait que ça soit
16: ici. J'y habite quand même, Gérard, je sais ce que je dis.
8: Ouais, ben, je regarderai plus tard, hein, d'accord?
16: D'accord.
8: Département 14.
16: Toc. Oui.
8: Voilà.
18: Ça marche par département avec Gérard.
8: Je contrôlerai plus tard. Donc, alors, la première. Les débats, c'est sur le dopage. Et le deuxième se portera sur les fantasmes. Et on va commencer tout de suite par les dopages. Si ça commence à.
13: Non, mais je crois qu'il y a quelqu'un dans une cabine. Je suis désolé.
8: Alors, c'est celle ou celui qui est dans une cabine le dit tout de suite parce que ça va pas aller longtemps.
16: C'est pas moi.
23: Non, moi, c'est pas moi non plus.
8: Ouais, ben, de toute manière, c'est jamais personne. Hein.
16: C'est pas moi.
8: Comme d'hab.
23: Moi, j'ai fait dans la chambre.
8: Ouais, ben, on le sait. on le sait, Christian. Tu veux pas faire une petite bague à ta sœur qui est à Düsseldorf?
23: Bon, ben, si tu veux le faire, tu peux le faire demain.
8: Non, pas demain, ça se fera pas. Hein.
23: Ah bon?
8: Donc, sur le dopage. Alors, que savez-vous sur le dopage? Donc, on. Godzilla.
23: Sur le dopage, il y a déjà le Tour de France.
8: Non, mais attends, Christian. On va demander à Godzilla.
16: Gérard, je sais pas ce que c'est le dopage.
8: Ah, tu sais pas ce que c'est le dopage? Tu suis pas le Tour de France?
16: Ben non, j'étais en vacances.
8: Ah, t'étais en vacances. Et comme par hasard, le Tour de France n'est pas passé du côté de Deauville?
16: J'étais pas à Deauville, j'étais en Polynésie, Gérard.
8: Ouais, t'étais en Polynésie, bien sûr. Tu prendrais pas les gens pour des cons?
16: C'est pas de ma faute si mes parents sont riches, hein.
8: Ah ouais, c'est ouais. Non, mais. Attends, je te demande si tu prends. Dehors.
13: Allez,
8: hop, bonne nuit.
23: Allez, hop,
8: bonne nuit pour Godzilla. Briquet. Oh.
18: Bah, j'ai mis tout le monde dehors.
8: Olivia, s'il te plaît, une fois.
13: Deux fois.
8: Oui. Deux fois.
16: Oui.
13: Eh bon.
8: Donc, Briquet.
16: Oui.
8: Briquet.
16: C'est trop dur comme question. Là, c'est quoi le dopage, c'est ça?
8: Que savez-vous sur le dopage?
16: Bah, c'est pas bien.
8: C'est qui répond?
16: C'est Briquet.
8: Donc, alors, pour toi?
16: Ben, c'est pas bien.
23: Pourquoi?
8: C'est-à-dire? Non, il n'y a pas des pourquoi.
23: Mais pourquoi?
8: Il n'y a pas de pourquoi!
23: Dans quel sens?
16: C'est pas bien.
23: Précise ton nom.
16: C'est pas bien parce que.
8: J'en connais
16: que
8: ça va gerber vite fait, là, je le sens.
16: Non, je te jure, c'est pas bon pour la santé, puis c'est pas bon. C'est pas
23: mais
16: bon
23: pourquoi?
16: Pour l'éthique. Parce qu'il y a plein de substances chimiques.
8: Non, mais attends, briquet.
16: Oui.
8: Briquet. Tu réponds pas à celui qui te demande et pourquoi et comment, d'accord?
16: Bah, je pense, c'est un débat, non?
8: Non, mais moi, tu réponds pas à ces gens-là, d'accord?
16: Ah, je parle qu'à toi, alors.
8: Voilà, tu réponds, je te demande, que savez-vous sur le dopage, donc pour toi, c'est pas bon?
16: Bah, c'est pas bien.
8: D'accord.
13: Gérard, excuse-moi, à la place de Godzilla que t'as viré, on accueille Susson, qui habite à Châteaudun. Et elle a 18 ans.
23: Salut, Susson.
16: Bonsoir, Gérard.
8: Salut.
16: Ça va?
8: Qu'est-ce que ça peut te foutre?
23: Oh là.
16: Oh, mais Gérard, je pose une question, hein, c'est tout.
23: Oh là là.
8: Je te réponds, t'es médecin?
16: Non, mais.
8: Non, t'es vétérinaire, d'accord. Ouais. Ok, allez hop, Françoise.
16: Ah, Gérard, c'est pas gentil.
8: Bon, Susan, tu permets, on continue la question, de faire le tour des gens.
21: Bah, moi, je dirais pareil, exactement pareil, que c'est pas bien. De toute façon, il n'y a pas que pour le Tour de France hein, qu'il y a le dopage. Hein.
8: Ouais. Alors, si je te dis que dans la
21: Formule 1... Il y a le karaté, il y a la natation, il y a tout ça.
16: Tir à l'arc.
8: Non, mais attends. Françoise.
21: Oui.
8: Françoise.
21: Oui, je suis là.
8: Écoute,
21: hein.
8: Si je te... là, tu viens de me dire le tir à l'arc. Si je te dis...
21: Le karaté, je t'ai dit.
8: Ouais, bah, tu m'as dit le tir
21: judo,
8: à l'âge.
21: Le judo, si tu préfères. Le judo, karaté, datation.
25: Le tir à chambre.
21: La pétanque.
8: Ouais, et le sport en chambre aussi, y a pas de dopage?
21: Si, hein.
23: Si, il y a le Viagra.
8: Ouais, ah, voilà, Viagra. Qui c'est qui a dit le Viagra?
23: C'est même les joueurs footballeurs.
25: Et le petit chinois aussi.
8: Un petit chinois, bien sûr. Il y a pas la main de ma soeur dans la culotte d'un soir, non plus.
23: Ça, c'est clair.
8: Donc, Françoise, si, à ton avis, même en Formule 1, il y en a qui se dopent, alors, pour toi.

0: Et ça continue encore à l'heure actuelle d'en parler.
1: Continue le Tour de France encore?
0: Non, c'est terminé. Christian.
2: Oui, il passe en justice. Le Tour de France. Justice en ce moment.
0: Non, mais Christian. Christian, ouais. On s'en fout, on le sait qu'il passe en justice, ouais. on s'en fout. Ouais. Mais pour toi,
2: même les footballeurs.
0: Ouais, mais ça, je pense que lors de la Coupe. Oh là, ça commence. Attends, Christian.
2: Oui.
0: Christian, je te demande 5 minutes. 5 minutes.
2: Oui.
0: Là, Manu et Pildar, vous me chopez celui qui est dans la cabine parce que là, c'est épouvantable.
3: C'est
0: on entend le bruit des voitures, j'ai horreur de ça.
4: Bon, moi, j'arrête tout.
5: Qu'on aille le choper, putain, ça.
0: Non, mais vous cherchez qui c'est qui est dans une cabine, c'est tout. Cela, c'est atroce.
4: Les clés de la voiture.
0: Ah, non, c'est atroce.
6: À toute personne qui est dans la cabine.
0: Non, alors maintenant, c'est où vous faites le boulot comme on a dit tout à l'heure, ou vous le faites pas du tout et je me casse.
4: Mon petit Gérard, est-ce que tu peux parler devant ton micro?
0: Non, il n'y a pas de mon petit Gérard, d'accord? Je ne bouge pas avec toi.
4: Devant
0: fais gaffe parce que tout à l'heure, tu vas te prendre une caméra dans ta tranche.
6: Bon, on va le gérer, Gérard, continue.
2: Donc, Gérard est très gentil.
0: Donc, alors toi, Christian, donc, pour toi, là-dessus,
2: Même les athlétismes.
0: J'aime pas
2: entendre cette histoire de mots, drogue, dopage. Pour moi, ça devrait être interdit.
0: Non, mais
3: tout ça l'alcool aussi.
0: Attendez, on va pas tout mélanger.
6: Ouais.
4: Parce que Gérard est pas vraiment d'accord pour l'alcool.
0: Non, mais même il y a Allo qui a quand même pas encore répondu à la première question.
1: Donc moi je suis tout à fait pour. Moi je suis pour le dopage. Moi-même je me dope. Eucalyptus.
0: Ouais.
1: C'est le pétard des koalas.
0: Ouais.
1: Voilà, et donc, s'il y a des mecs qui ont des cheveux longs, je recherche tout style de barrette.
0: D'accord, alors, tu vois, le mec avec les cheveux longs et les barrettes, tu vas aller les retrouver au standard.
1: Ah, bah, Fildar.
0: Non,
1: mais
0: Gérard,
1: dans un débat, il faut des pour et des contre.
0: T'as voulu jouer au cow-boy, maintenant, on va te dire bonne nuit.
4: Allez, bonne nuit.
0: Okay. Voilà, bonne nuit.
4: Bonne nuit.
0: Salut. Alors moi je peux Susan tu veux peut-être répondre.
3: Oui, mais comme je viens d'arriver, j'ai pas entendu la question, Gérard.
0: Alors que savez-vous sur le dopage?
3: Alors sur le dopage, je crois savoir que il y a des mecs qui sont dopés autour de France, c'est ça?
0: Ouais, ben ça on vient d'en parler assez longtemps.
3: Et surtout en athlétisme, il y en a beaucoup qui se dopent aussi.
0: Au tir à l'arc, je me demande comment que les gens ils arrivent à se doper. Hein.
3: Surtout au lancer de poids, parce qu'il faut bien qu'ils fassent deux tours avant de lancer le poids.
0: Ouais, mais alors dans ces cas-là, moi je vais te dire une chose, comme ça a été dit, et je pense que tout le monde va être d'accord avec moi, Briquet, Françoise, et Petit Beurre et Christian, attends Christian. Moi, je peux vous dire une chose, c'est que les coureurs en ont marre, c'est que, il y a eu cette histoire-là, c'est que le coureur, on en marre jusqu'à la fin du Tour de France, que cette histoire-là soit répandue partout.
3: Et les coureurs,
0: ils ont qu'à pas se doper, je suis d'accord avec toi. Mais faut se dire une chose, c'est qu'ils en ont marre aussi, c'est que leur alimentation n'est pas pareille.
2: Ouais, c'est pas la pareille.
3: Moi, je les plains vraiment. Tu vois, ils font 200 000 par mois. C'est vraiment des pauvres gens. Obligés de se doper. C'est vraiment des pauvres gens.
7: Ah non, je suis pas d'accord.
0: Attendez. Ils ont commencé, je sais plus quand, mais ils ont quand même 4000 km dans les pattes.
2: Plus que ça,
3: c'est leur travail.
0: C'est peut-être leur boulot, mais derrière, c'est qu'ils ont, ils ont quand même une vie familiale.
4: Ouais, sur Minitel. Sur Minitel, on nous dit ils ont qu'à les faire en voiture.
0: Ouais, ça, ils ont qu'à les faire en voiture. S'ils veulent faire 4000 bornes en bagnole sans pognon, c'est leur problème. Parce qu'il faut dire une chose, que le Tour de France, ou que ce soit la Formule 1, comme on veut venir sur le dopage. Ouais. Moi, dans la Formule 1, j'ai jamais entendu parler de dopage. Il y a que sur le Tour de France qu'on en parle. Dans le foot, on n'en entend pratiquement pas parler. Dans le rugby,
2: même
0: c'est pareil.
2: Les chevaux aussi. Même les chevaux.
0: Petit Beurre.
1: Oui, je voulais savoir si, tu sais, donc pour parler du Tour de France et du maillot jaune, je voulais savoir si toi tu t'étais dopé pour avoir le slip jaune.
0: Alors, Petit Beurre, petit
1: quoi,
0: beurre.
1: C'est le dopage, c'est ça. Eh, hey,
0: petit beurre, petit beurre.
1: C'est ça le dopage. Si tu bois trop de café, il y a slip jaune après, forcément.
0: Attends, petit beurre, petit beurre.
1: Oui.
0: Petit beurre,
1: oui.
0: Est-ce que ta connerie
1: oui.
0: t'a donné l'autorisation de te doper pour passer à l'antenne?
1: Oui.

0: Oui, ah bah alors dans ces cas-là, tu retournes au standard.
1: Gérard Cécizon.
0: Oui.
1: Je peux te poser une question.
0: Oui.
1: Qui m'intrigue depuis longtemps.
0: Oui.
1: Les cyclistes, comment ils font pipi et caca?
2: Ah bah ça. Je voulais te poser la même question.
0: Alors là, je vais te dire une chose, tu vois, Cizon, ça c'est un truc qu'il faut voir, ça, moi je peux pas te le dire, en principe c'est quand quand ils arrivent à une arrivée, si c'est pas tellement long, c'est tout.
1: Ouais, mais je comprends pas comment ils peuvent faire.
0: Attendez, s'il vous plaît, il y a une question Minitel, merci.
3: Ouais. Non, mais c'est pas une question Minitel, c'est un compliment, donc comme il y en a un quand même, je vais le lire.
2: Non.
0: Bah vas-y, dis, si c'est une connerie, fais-moi confiance que...
3: Alors, c'est Pépette qui dit, pour moi le produit le plus dopant, c'est toi Gérard.
0: Ouais, bah alors là, elle va se faire sauter, ça va plus vite.
4: Donc tiens, Gérard, attends, excuse-moi, avant que tu reprennes, on accueille Tounaz.
1: Tounaz,
4: de Corbeil-Essonne.
2: Ouais, et il doit de naze, lui.
5: Oui,
1: il est bien
0: naze. Ouais, Tounaz.
2: Il est bien naze au départ.
0: T'es Tounaz ?
2: T'es Tounaz.
0: Ouais, j'espère que tu vas pas être naze pour répondre aux questions.
2: Bah, c'est tout naze, Gérard.
0: Donc pour toi, parce que je vais pas revenir, on va pas rester sur la première.
1: Ouais.
6: C'est chiant.
2: On va passer à la deuxième.
0: Non, mais on va demander à tout naze s'il veut répondre, s'il a entendu la question.
3: Tu peux la répéter.
1: Non, dis non.
0: Bon, attends, dis non, toi, tu allais te faire sauter, toi, si t'es pas content. Oh,
1: là, Gérard.
2: T'énerve pas, Gérard.
0: Non, mais elle va pas commencer comme ça, la nana. Si elle est pas contente, elle raccroche son téléphone.
4: Allez, elle nous laisse. Tu reposes la question à Tounaz.
0: Donc, Tounaz, alors pour toi, que savez-vous du dopage? Sans reparler de l'histoire des cyclistes ou autre, qu'on vient de faire un truc assez long. Bon, Tounaz, une fois.
1: Deux fois.
0: Tounaz, deux fois. Tounaz, trois fois. Adieu. Bonne nuit. Au revoir. Allez, hop. Merci, Fildar. Allez, hop.
4: Qu'est-ce qu'il y a?
0: Il est là. Non. C'était trois fois, c'est terminé.
2: Hop. Gérard, c'est tout naze.
0: Alors, tu travailles ou quoi?
2: C'est tout naze.
0: Hey, vous allez vous réveiller au standard, vous avez pas commencé.
3: Non, mais c'est vrai, Gérard a raison, qu'est-ce que vous foutez là?
4: Bah, il est là.
0: Non, Gérard, il est là, vous vous amusez.
3: Il passe sur compte téléphone perso.
0: Ouais, mais ils vont pas s'amuser là, il y a 24 lignes qui sonnent, on va prendre.
4: Allez, c'est fini les vacances.
0: Ouais, c'est terminé.
2: Tout naze. Gérard, tout naze.
0: Bon, allez hop, Tounaz, dégage.
3: Gérard est en train de taper fil d'art.
2: Gérard, c'est Tounaz.
0: Mais il est là.
2: Gérard,
0: on s'est mis d'accord.
3: Gérard, t'es pas Tounaz.
1: Ah, c'est naze.
2: J'ai lancé, Gérard.
0: Hein?
2: C'est
0: prévenu!
2: C'est
0: prévenu, ok?
2: C'est bidon! Gérard, c'est pas de naze! T'es bidon!
0: C'est tout! Il s'amuse à couper les gens! Il a frappé
3: Fildar!
4: Ah non, ouais,
0: attends! Il s'amuse à couper les gens! On les entend pas!
2: Gérard, c'est de la daube!
0: Alors, ok? Alors, Tounaz, pour la dernière fois!
6: On ne se bat pas dans le studio!
0: Tounaz, pour la dernière fois! Bon, c'est quoi là?
4: Il disait de se calmer, Gérard!
0: Bon, non, allez, hop! Terminé, terminé!
2: Respire.
0: Deuxième Gérard. Question!
2: Gérard, c'est
0: tout! Fais gaffe, perdu,
3: arrêtez, laissez Gérard faire son débat un peu!
2: Gérard, je peux répondre à la question, c'est tout!
0: Vas-y!
1: Bon, vas-y, réponds!
2: Ouais, donc le dopage, bah moi je trouve ça tout naze!
6: Ah oui, normal.
0: Ah, ok. Non, mais c'est bien. C'est bien. Alors, considérez-vous que le dopage soit une maladie. Alors, Tounaz, tu vas pas commencer à me les gonfler. Parce que tu vas te faire Tounaz au standard.
3: Il y a Sim, ce mytho qui te connaît pas et qui te demande c'est quoi ce guignol.
0: Le guignol, Sim, il t'emmerde.
3: Ok.
0: C'est Jean Lefebvre, tout à fait.
1: La question, c'était quoi?
0: C'est considérez-vous que le dopage soit une maladie.
2: Ça pourrait venir
1: à une maladie. Exactement, oui. François.
0: Attendez, chacun à votre tour. Christian.
2: C'est une maladie.
0: Dans quel sens?
2: C'est un vif. C'est quelque chose de pas normal.
1: Comme la cigarette.
2: La cigarette, ça devrait pas être supprimée.
0: Mmh.
2: D'ailleurs, dans les lieux publics, on fume pas. Dans le métro, on fume pas.
3: On baisse pas non plus.
2: Moi, je fume pas et je bois pas.
0: D'accord. Attends, Christian.
2: Oui.
0: Tu vas me dire que ça par rapport à la question et ça.
2: Oui.
0: Alors donc, tu bois pas, tu fumes pas,
2: oui.
0: Mais Alors moi je vais te poser une question. C'est bête parce que
5: tu baises. Ouais.
0: Voilà, il est une heure du, une heure et quart question, du, une heure 45 du matin.
5: Ouais.
0: Donc si tu bois pas, tu fumes pas, tu baisses pas.
2: Si, j'ai une bonne copine qui habite dans le 7e, tous les week-ends je suis avec elle.
0: Ah. Ah bah voilà. Voilà. Voilà. Donc alors Christian petit beurre. Eh ouais, ça commence à m'énerver celui qui avait dans une cabine.
6: Ah, c'est pas moi hein.
5: Pas moi non plus.
6: C'est
5: petit beurre, hey, tu m'écoutes?
0: Oui.
5: Je voulais te demander, moi tu dis que c'est une maladie, mais le préservatif ça protège du dopage ou pas?
0: Alors attends, là je vais te dire une chose que là je crois que tu confonds avec sida et dopage. Alors si tu confonds là-dessus, c'est pas la peine qu'on insiste avec toi.
4: Bah, tu peux donner la différence?
5: Expliquer la question alors.
0: Considérez-vous que le dopage.
5: Ça veut dire quoi considérer?
0: Attends, t'as 20 ans, t'as pas été à l'école?
5: Bah, 17 ans CM2, j'ai arrêté donc.
0: Ah, bah, 17 ans CM2, t'as arrêté. Alors, tu vas aller arrêter, tu vas aller voir Fildar au standard.
5: Ça veut dire quoi, considérer?
0: Ouais, bah, va voir Fildar au standard, il va t'expliquer ce que ça veut dire, considérer.
5: Mais je sais pas, il est pas aussi intelligent que toi, et c'est à toi de m'expliquer.
0: Attends, avec un. Hey, en ayant des cons comme toi, ça me suffit. Rien qu'avoir un con comme toi, ça m'a suffi. Françoise?
7: Bah, j'ai répondu, hein.
0: Briquet?
7: Oui.
0: Pour toi?
7: Non, pour moi, c'est plus un handicap, tu vois.
0: Olivier, s'il te plaît. Merci.
8: Olive.
0: Non, mais Olivier, tu vas pas commencer comme ça, parce que sinon, je vais...
3: Je me suis trompé de bouton.
0: Oui, ben, dans ce cas-là, tu...
4: Ça ne vaut rien, les vacances, Olive.
0: Ouais, je crois pas, hein. Donc, Briquet, donc, pour toi
7: pour moi, Olivier a une très belle voix, et le dopage, c'est plus un handicap qu'une maladie, tu vois.
0: Bon alors, moi si je te repose une question, dans quel sens, et tu vas peut-être pouvoir me répondre si
7: en
0: tu veux.
7: En général, ils vont en avant, mais bon, dans quel sens? C'est difficile à répondre ta question là. Parce qu'en fait, et la maladie provoque en fait le diagnostic.
0: Mm-hmm.
7: Le handicap, c'est pas du tout pareil.
0: Ouais, mais
7: il y a
0: déjà
7: des antécédents, tu vois ce que je veux dire. Mm-hmm. C'est sûr. Et tu peux pas aller outre ces antécédents par le diagnostic médical ou autre.
0: Ouais, mais ça de toute manière, qui c'est qui se marre comme une perdue?
7: Non, mais comprends pas ce que je dis pour ça.
0: Non, mais je pense que...
4: Tiber, c'est très simple. Considérer, ça veut dire en fait que des fois tu peux être con et des fois tu peux être sidéré.
0: Non,
4: parce
0: mais
4: que
0: attends,
4: Gérard,
0: attends,
4: il peut avoir une idée.
2: Je trouve qu'ils veulent arriver tous. Hop. Le premier.
0: D'accord.
3: Mais qu'est-ce que ça veut dire, Philippe?
0: Là, non, mais ça sert... Hey,
4: Philippe, micro, là, il est ouvert.
3: Philippe, qu'est-ce que ça veut dire?
0: Je vais tenir les micros quand je parle, d'accord?
3: Mais il y a Fildar qui passe des coups de téléphone perso, là.
0: Non, mais de toute manière, je pense qu'on va poser la quatrième. On va se faire une petite pause parce que ça va pas aller. Donc, on va... Susan, tu veux...
7: Oui, alors moi, je dirais qu'il y a pire que le dopage. Comme l'ecstasy, la coke, l'héroïne, le...
0: Non, mais attends, considérez-vous que le dopage est soit une maladie...
7: Je considère que le dopage fait partie d'une drogue douce. Voilà.
0: Mais est-ce que c'est une maladie?
7: Maladie, oui, c'est une maladie. Non, parce que en fin de carrière sportive, ils arrêtent à mon avis.
0: Non, mais attends, de toute manière, si le mec il a envie de se droguer jusqu'au bout, il ira. Ok.
7: Mais ça sert à rien puisqu'il fera.
0: S'il a envie de se doper jusqu'au bout, il ira.
7: Oui,
0: donc ça sert à ça. Non, mais je vais pas m'éterniser là-dessus, ok?
7: Non, mais t'as pas compris, Gérard.
0: Non, bah bien sûr, je comprends pas, je suis un con, c'est ça?
7: Non, pas du tout, j'ai pas dit ça. C'est toi qui l'as rayé,
0: en fait. Hein? Donc, le disque, c'est quoi, monsieur Olivier?
3: Il y a une question sur Minitel d'abord. Il y a une question sur Minitel d'Alinéa.
6: Gérard, tout naze a envie de répondre. Hein.
3: Alinéa, 64 ans. Gérard, j'ai envie de toi. Et est-ce que les cotons-tiges dopent?
0: Merde. Elle va se faire. Quel âge?
3: 64. Hein,
0: c'est comment son nom?
3: 21.
0: Non, mais son nom. Tiens, je vais te mettre 21 coups de pompe dans le cul, toi, tu vas voir. Ça va te faire tout drôle.
6: J'aime ça.
0: Alors t'envoies la musique et...
3: J'ai pas calé, il faut que tu fasses une autre question.
0: Non, tu
3: j'ai, j'ai calé que dalle.
0: Oh bah tu cales et tu te mains le cul.
3: Ok.
6: Bah, demande à Tounaz, il a pas répondu.
0: Ouais, Tounaz pour Tounaz.
2: Ouais, donc moi le dopage c'est plutôt une maladie, parce qu'on sait que dopage vient du latin d'opium. Et donc,
3: d'opium,
2: si on recherche bien dans le dictionnaire Vidal des médecins assermentés par la médecine de justice vaccinale,
0: ouais,
2: on peut déterminer que le dopage est une maladie.
0: Ouais.
2: Du latin d'opium.
7: Ouais.
0: Ah ouais, tu crois que Tu crois que les médecins ils vont trouver
2: non,
0: un.
2: Non, je cherche pas, j'ai fait un BEP de dopage.
0: Bien sûr, un BEP de dopage, t'as pas fait un
2: non, mais tout à fait, dans une école qui s'appelle Shit High School.
0: Ouais, et t'as pas fait. T'as pas fait des études de dopage dans le Bois de Boulogne fait...
8: Et aller au Bois de Boulogne, oui, c'est vrai.
7: Tu l'as fait dans la dope, non?
0: Bon, donc,
2: une maladie.
0: Donc, qui c'est qui a pas répondu? Petit beurre, il est encore là, lui?
3: Françoise a répondu.
7: Ça pourrait venir une maladie. Bah, Gérard, t'as pas répondu, on voudrait ta réponse.
0: Oh non, mais moi je peux vous dire une chose, que là-dessus c'est pas moi. Là-dessus, moi, j'ai jamais pris de produit, donc.
7: Non, c'est... mais qu'est-ce que t'en penses de la question?
0: Ah non, mais même, moi je peux vous dire une chose, que ça c'est un truc.
7: Est-ce que tu la considères comme une maladie, la dope?
0: Bah ça, chacun voit midi à sa porte. Hein.
7: Et tu la vois à quelle heure?
0: Non, mais chacun voit midi.
7: Oui, mais
0: voit
7: pour toi, c'est une maladie ou pas?
0: Non, mais personnellement, pour moi, oui, c'est une maladie.
7: D'accord.
0: Maintenant, si la personne a envie de terminer ses jours avec ça, c'est son problème, ce n'est plus le mien.
2: Exactement, ouais. Gérard.
7: D'accord,
2: Gérard.
0: Moi, là-dessus, je sais que je...
2: Tu as raison, Gérard.
0: J'irai pas toucher à ça.
4: Gérard, ouais, à la place de Petit Beurre, on a Petit Lu qui aimerait répondre à la question.
5: Bonsoir, c'est Petit Lu.
2: Bonsoir, Petit Lu.
4: Bonsoir, Petit Lu.
2: Bonsoir, Petit Lu.
5: Bonsoir, GG. Bonsoir, tout le monde.
0: Salut, Petit Lu.
5: Ouais, moi, je voulais dire, en fait, le dopage, c'est plutôt une philosophie. Mm-hmm. C'est plutôt un état d'esprit, tu vois, un dogme, si tu vois ce que je veux dire.
0: Non, mais attends, on n'est pas là pour faire des cours de.
5: Mais je fais pas.
4: On n'est pas là pour ça.
5: Je fais pas.
4: Non, laisse tomber, on n'est pas là pour ça.
5: D'un mouvement philosophique que vous appelez.
0: Non. Attends, tes conseils de philosophie et tout ça, je m'en bats les. Hein.
7: Les couilles.
0: Ouais, voilà.
4: Non, tout à fait. Les cacahuètes.
5: T'as bien tort.
0: Donc,
7: troisième question, Gérard.
9: Pose la question, Gérard, et après.
4: Attends, juste pour finir la question, là, quand même, il y a donc Sandy, 80 kilos, qui voudrait dire sur Minitel.
0: Bah ouais, c'est ça, son.
4: Le dopage.
0: Attends, là, le bulldog, tu me le dégages. Hop! Terminé, je veux pas le savoir.
9: Mais c'est qui?
0: Je veux pas le savoir.
5: Mais il a pas dit bulldog. Il a dit Pékin. Ah ouais, pareil.
0: Terminé.
2: Sandy est très gentille.
0: Voilà. Donc, je sais pas.
4: Tant pis pour Minitel.
2: Gérard.
0: Oui.
2: Tu pourrais m'envoyer un CD?
0: Attends, ça tu demandes à Pildar tout à l'heure. Donc, on va s'écouter les petits pois carottes avec un stéridé, où je pense. Et pas d'insultes.
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0: Et donc, vous venez écouter des petits pois carottes avec Stéréo, où je pense. Donc, il est 1h56, donc vous pouvez toujours nous appeler au 0803-08-5000 et toujours le 3615, code Fun Radio, rubrique directe, et bien sûr
4: L'Internet.
0: L'Internet, donc, comme il n'y a personne pour me dire...
9: Ça marche.
0: Je sais qu'il y a pas mal de personnes qui nous écoutent
4: et qui nous ont écrit. Merci.
0: Et qui écrivent, si vous voulez nous écrire, c'est toujours au 143 minutes seul, Charles de Gaulle 92 521 Neuilly-sur-Seine, Cedex. Et donc on va saluer aussi les Anglais, good afternoon, espagnol, chupamela, cha-cha.
4: Attends, l'espagnol, comment tu dis donc bonjour en espagnol?
0: Chupamela.
4: Chupamela Spisna.
0: Voilà.
2: Et en allemand.
0: En italien, c'est Buenos Dias.
2: En allemand.
0: Et en allemand, c'est.
7: Daichamut.
2: En Ouzbékistan.
0: Et en chinois, c'est Tutti Tout.
2: Et en breton.
0: Et en breton, c'est.
2: Kenavo.
0: Voilà. Et on récupère Christian.
2: Oui.
0: Petit Lu.
2: Oui.
0: Oui, alors attendez, il y a.
4: Attendez,
0: il y a quelqu'un qui veut.
9: Tu veux parler là?
0: Qui veut parler 5 minutes?
11: Oui, donc bonjour à tous.
4: Bonjour,
7: salut. Comment vas-tu?
11: Ça va très bien, merci.
7: Le mariage s'est bien passé?
11: Non, mais attends, là, je voudrais d'abord parler à Françoise, si elle est là.
9: Non, elle est plus là.
0: Elle est là.
4: Françoise, oui.
11: Comment?
7: Je suis là, Sandy.
11: Donc, tu vois, je voulais te dire quelque chose.
4: Excusez-moi.
11: Très gentiment.
7: Oui,
11: c'est que
7: Sandy.
11: C'est pas la peine de me traiter de bulldog et de dire que c'est vrai que, moi, je suis un bulldog.
7: De toute façon, bulldog, c'est pas moi qui te l'a donné, c'est Max. Hein.
11: Oui, mais c'est pas la peine de dire que c'est vrai.
4: Elle l'a pas dit.
7: Je l'ai jamais dit, ça.
0: Non,
11: t'as jamais dit ça. Il y a quelqu'un qui t'a demandé et toi, t'as dit oui, c'est vrai.
7: N'importe
11: c'est Sandy.
7: Quoi, si tu crois tout le monde, toi.
11: Non, non, mais c'est toi qui l'as dit.
0: François, tu te calmes, s'il te plaît, d'accord?
11: Alors moi, je suis gentille avec toi et tu te calmes avec moi.
12: Je t'ai jamais traité de bulldog.
11: Non, mais tu l'as dit tout à l'heure, en tout cas. Hein.
12: De quoi j'ai dit?
11: T'as dit que c'était vrai que j'étais un bulldog.
3: Ok, super.
12: On m'a demandé c'était qui qu'on appelait bulldog, j'ai dit Sandy.
11: Non, mais moi, je te dis...
3: J'ai un peu du mal à gérer, là.
11: Moi, je te dis, tu te calmes. Parce que sinon, c'est moi qui va te calmer, ça va pas être Gérard.
12: Bon,
11: allez...
12: Tu fais peur, Sandy?
11: Comment?
12: Tu crois que tu fais peur?
0: C'est bon, c'est bon, c'est bon.
11: Oh bah, terminé. Tu me fais pas peur non plus, hein.
4: Tout ça, c'est l'OPO, de toute façon.
0: Allez, hop, terminé. Voilà, les histoires sont réglées, donc on récupère Christian.
2: Sandy.
0: Oui, Sandy, elle est toujours là, t'écoutes.
2: Tu es gentille.
0: Voilà.
2: Tu es mignonne et toute belle.
0: Voilà.
2: J'aimerais bien que tu m'envoies une photo de toi et Gérard.
0: D'accord, on n'hésitera pas, Christian. Voilà. Donc, on te récupère toi. Ouais. On récupère Petit Lu.
13: Oui, salut, toi.
0: Re-salut.
13: Salut.
0: Briquet.
14: Oui, salut.
0: Tout naze. Ah non, là, qui c'est qui s'amuse avec un téléphone portable?
13: Ah, tout naze.
14: C'est tout naze, ça.
0: Donc, tout naze.
15: Il est plus là, on le rappelle, on le rappelle.
0: D'accord. Susan.
16: Oui, c'est moi.
0: Donc, voilà. Donc, alors, la quatrième.
16: Sandy?
0: Non, elle n'est pas là, Sandy.
16: Tu es belle, tu es mignonne. Est-ce que je pourrais avoir une photo de toi et Gérard?
13: On t'aime.
0: C'est qui?
16: C'est Susan.
0: Ah ben, pour les... Non mais Olivier, ça t'amuse là?
3: De quoi?
0: Ça t'amuse là?
16: C'est trop beau, Lily, laisse-le.
13: L'instant est magique.
16: Oh, elle est belle, la musique.
3: J'ai rien fait.
16: Les oiseaux chantent et les fleurs fleurissent.
3: Tu vois bien les boutons, j'ai rien appuyé, j'ai appuyé sur aucun bouton.
13: Ah ouais, ça on voit bien les boutons, ouais.
3: Ouais, bah ça c'est clair.
13: Ouais, c'est clair.
0: Bon, non mais c'est pas grave. Donc alors, peut-on se laver? Peut-on se servir du dopage pour se laver? Donc on va demander à Susan.
16: Oui, alors moi je m'en sers souvent parce que je trouve que ça a un parfum vraiment... ça sent très bon. Mmh. Et j'aime bien le rose, le bleu, le vert et le jaune. Mmh. C'est les meilleurs parce que le noir, le blanc et le marron, ça pue, je trouve. Hein.
0: D'accord.
4: Tout naze est revenu, hein, excusez-moi.
0: Tout naze.
17: Ouais, bonsoir Gérard. Ça sent bon aussi.
0: Ouais, ouais, d'accord. Donc alors, t'as entendu la question?
17: Non, parce que je viens d'arriver, là, il y a eu un petit problème de phone.
0: Ouais, t'étais avec un portable?
4: Non, je le rappelais, parce que là, ça a coupé.
0: Ouais, donc il était dans une cabine?
4: Hein? Non, il était chez lui, mais il a tiré le fil et ça a débranché.
17: Dans mes toilettes.
0: Ah, d'accord.
17: Vas-y, dans mes toilettes, alors il doit se branler.
0: Ouais, d'accord, Christian. Non, mais c'est bon, Christian.
17: Ouais,
0: Christian, on se calme. Donc, alors, pour tout naze...
17: Il y a un portable qui sonne,
16: là. Attendez.
17: Oh là.
0: Voilà, là. Là, ça commence à bien faire. Olivier!
3: Oui.
0: Où? Tu retires cette musique.
16: Gérard est un ton portable.
3: Viens voir. Il n'y a aucun bouton allumé.
17: Un peu de professionnalisme, Gérard.
3: C'est lequel?
0: Non, mais c'est bien. Alors là, il y en a un qui a un portable qui sonne, on ne sait pas qui c'est.
3: C'est pas moi.
16: C'est pas moi.
4: C'est pas ton tatou, Gérard?
16: C'est ta tribu.
0: Non,
3: c'est ta montre. Tu vois, c'était ta montre.
17: Bah
3: voilà, appuie dessus, ça s'arrête, je suis sûr.
0: Non, ça sonne pas ma montre.
3: Tiens, tu mets ta montre juste devant et ça sonne.
17: Game over. Bonjour, c'est Tibaz. La question.
3: Il vient de vérifier quand même.
0: Tout à l'heure, il y en a deux au standard qui vont se prendre des claques.
18: Encore?
0: Je le sens venir.
17: Bah, nous aussi, on le sent bien. Ouais.
0: Oh là là.
16: Ouais. Le débat se poursuit pas là.
0: Donc, alors, pour tout naze, peut-on se laver? Peut-on se servir du dopage pour se laver?
17: Tout à fait.
0: Ouais, dans quel sens?
17: Vers l'arrière.
0: Ouais, d'accord.
17: Plutôt vers l'avant, je dirais, parce que moi j'ai une brosse à dents super dopage.
0: Ouais.
17: Fois 3.
0: Ouais.
17: Tu peux prendre du dopage avec du Colgate hein, ou de l'Aquafresh 3.
0: D'accord. Alors, tout naze.
17: Non, tout naze.
0: Tu retournes voir Manu, il va t'expliquer comment ça se
17: passe.
0: Non, mais
17: Gérard,
0: tu retournes voir Manu au standard. Tu retournes au standard.
17: Oh,
0: standard, merci. Briquet.
16: Oui.
0: Donc,
16: moi, je préfère les petits dopes.
0: Hein?
16: Moi, je préfère les petits dopes.
0: Tu préfères les petits dopes. Alors, Briquet, c'est pareil, tu retournes voir.
4: Non, ça veut dire quoi, les petits dopes?
0: On n'a pas besoin de s'amuser à inciter de merde.
16: C'est le contraire de la grosse dope. Moi, je prends les grosses, toi, les petites, c'est ça? Voilà.
0: Ah ouais, mais de toute manière, t'en as qu'on en des grosses et t'en as d'autres qu'on des petites.
17: Ouais, toi, t'es une grosse.
16: Et toi, t'as quoi, Gérard?
0: Non, mais moi, si je vais aller... Parce qu'au lieu de... Au lieu de commencer sur le dopage, on aurait dû commencer sur le fantasme.
16: Ah ouais,
0: je pense que là,
3: on va s'amuser.
0: On va s'amuser.
17: Comment?
0: Ouais, les comment là, toi tu vas te calmer. Donc, Petit Lu.
3: Allô?
4: Ouais, maman. Non, je t'ai dit de plus m'appeler à ce
0: Manu.
4: Numéro.
0: Manu,
18: Manu, qu'est-ce que tu fais?
16: Manu, qu'est-ce que tu fais? Oh là là.
3: Ça suffit.
17: Il appelle sa mère.
13: Vas-y, oui. Gérard, gère un peu.
0: Petit Lu.
3: Petit Lu. Gérard, reprends un peu en main ton débat là. Parce
0: Gérard,
3: que...
0: Petit Lu.
13: C'est Petit Lu, ouais. Moi, je pense qu'il faut prendre le problème déjà à l'endroit. Pour se laver avec du dopage, faut se laver.
0: D'accord. Merci pour la chèvre. Christian.
17: Oui. Moi, je veux prendre du shampoing.
0: Ah, voilà. Bah ouais, mais justement, c'est la question numéro 6, donc c'est bête.
3: Et voilà.
17: Merde, t'es emmerdé, là. Super, les questions. Ouais,
0: hein. Bon, ouais. Bah, de toute manière, c'est pas...
3: C'est tout naze.
0: C'est naze. Bah, ouais, si ça vous plaît pas, si ça vous plaît pas, c'est les vacances. Si ça vous plaît pas, vous mettez de la musique toute la nuit.
3: Mais j'ai rien dit, moi. Mais attends, mais c'est génial, ton truc.
0: Alors, tu...
3: Je sais pas ce que vous en pensez, mais c'est génial.
0: Tu fermes ta.
3: Les questions sont super.
0: Tu la fermes.
3: Mais les questions sont pensées.
0: Tu la fermes.
3: Ok.
13: C'est génial.
18: Que je vais répéter la question à Gérard, on t'a pas bien entendu. Vous les entendez bien, vous, les auditeurs?
0: Attends,
17: c'est quoi ça?
0: C'est Spaceman. Ça, c'est le chef, ça, qui est là-haut.
13: Non, c'est Spaceman.
0: Ouais, c'est Spaceman. Ça, c'est Spaceman.
3: Et puis, Gérard,
0: ce serpent. Se sert-on du dopage pour faire des plats cuisinés? Ah, c'est dommage.
13: Non.
0: C'est qui? Alors, ceux qui dorment, ils vont dégager.
13: Mais c'est quoi, c'est quoi?
16: Alors, la question était, se sert-on du dopage pour cuisiner, c'est ça?
0: Voilà.
16: Voilà, alors moi, je ne cuisine pas avec du dopage parce que c'est dégueulasse.
0: Ouais.
16: Ça pue.
0: Ouais.
16: C'est une sale odeur, c'est un sale goût. Et dis-moi qui se sert du dopage pour cuisiner, hein. Vraiment, une question vraiment intelligente. Hein.
13: Ouais, super.
16: Maïté, attends, c'est pas Marc et Bécasse, hein.
0: Non, mais c'est pas Marc et Bécasse. Attends, toi là-bas.
13: Roger, je te copie.
0: Bon, il y a un truc, là, il y a une radio, il y a quelqu'un. Là, ça commence à bien faire.
13: Tango, Charlie, Alpha, Roger.
0: Ouais.
16: Je suis 5 sur 5.
4: Attends, ça s'est arrêté, je crois.
0: Ouais, ça s'est arrêté.
3: C'est bon, vas-y.
0: Vous vous foutez pas un peu de moi, là, au standard, là, ça se voit que c'est les vacances pour toute la merde.
13: T'es parti en vacances, toi, Gégé?
0: Non.
13: Et là, t'as mis le maillot brésilien sur la plage?
0: Le maillot brésilien, et tu vois, les Brésiliens, ils ont pas été capables de battre la France, d'accord?
13: Et t'as pas été à Fleury-Mérogis,
17: toi? Oh, n'hésite pas à Gérard, quand même.
16: Chercher du travail, hein.
13: Bon, on retourne le débat.
0: Alors, Christian, pour toi.
13: Oui.
0: Bon, là, ça commence à bien faire.
4: Oh là là,
0: ça
4: merde.
3: Lionel,
4: attends.
16: Gérard, poursuis ton débat, s'il te plaît.
0: Donc, Christian.
13: Oui. Je t'écoute.
4: Oh là là. Qu'est-ce que t'as touché, là? Attends, je sais pas.
13: Les Français parlent tôt français.
3: Bon, reprends, c'est bon.
16: Christian, réponds à la question.
0: Christian.
13: Oui.
0: Donc, pour toi.
13: Oui.
0: Bon, ça commence à bien faire au standard, s'il vous plaît.
13: Vas-y, écoute, Gérard.
0: Donc, Christian, se sert-on du dopage pour faire des plats cuisinés?
17: Non, moi, je fais la cuisine très bien.
0: D'accord.
17: Je mange du lapin au vin rouge.
16: La moule,
17: je mange du poisson au vin rouge. Non.
16: Et de la moule au vin rouge. Et
0: attends, Christian. Christian.
17: Des moules frites.
0: Et Christian. Christian.
17: Oui.
0: Et en principe, des moules frites, c'est pas avec du vin rouge, c'est avec du vin blanc.
17: Un connaisseur. Je sais, vous allez le dire.
0: Le seul vin rouge, en principe, tu fais un coq au vin
17: Oui, un coq, vous allez le dire, un coq au vin rouge.
0: Et le lapin, c'est pas au vin rouge, c'est à la moutarde.
17: Oui, on peut le faire aussi, à la moutarde, à la rigueur.
16: Il faudrait que tu nous invites, Gérard.
0: Ouais. Non, mais moi, alors là, je suis un très mauvais cuisinier, donc... C'est pas moi qui vais vous inviter à manger.
16: Hein. Sandy,
13: Gérard, Sandy, elle cuisine bien ou pas?
0: Ah, bah ça, faudra lui poser la question.
13: Mais c'est toi qui manges tes plats, donc je te demande à toi.
0: Ah, bah elle est pas là, alors malheureusement.
16: Mais elle écoute.
13: Très belle et très gentille.
0: Ouais, d'accord, ça on le sait.
16: Gérard, fais attention, Christophe, il va la sauter. Hein.
13: Non, c'est un pervers. Non.
16: Fais attention, Gérard.
13: Non.
16: Tu vas te voler.
13: Je ferai pas ça.
0: Eh, c'est quoi là? Qui c'est qui bouffe là?
13: Bon, question suivante.
0: Non, il n'y a pas de question suivante. On va demander à Petit Lu.
13: C'est Petit Lu qui mange.
4: Il parlait en même temps.
13: Je peux pas être en train de parler, en train de manger, ça s'entendrait.
0: Donc, se sert-on du topage pour faire des plats cuisinés?
13: Je sais pas, moi je suis végétarien.
0: D'accord, alors comme ça...
3: Mais attends,
0: c'est clair et net, il est végétarien.
13: Je mange pas de PO si ça te dérange pas.
3: C'est moi qui fais le débat, Gérard.
0: Attends, c'est toi qui fais le débat depuis quand? C'est quoi, depuis quand que tu fais le débat, toi? Toi, tu feras le débat quand je t'appellerai pot de chambre, tu sortiras de sous ta console. Déjà, tu vas m'éteindre Tu vas pas commencer à faire ton bordel là.
19: Roger.
0: Ok. Briquet.
19: Roger. Roger. Moi, j'ai simplement le dopage. Je conseille
3: rien fait.
19: Le sel et le sucre.
20: Bonjour.
19: C'est beaucoup meilleur.
20: Oui.
0: Le sel et le sucre.
21: Moi je bosse plus dans des questions comme ça.
3: J'ai rien. Gérard vient de lancer un magazine à la tête de l'Olivier.
21: Mais tu vas.
3: Vous engueulez
21: quoi,
3: pas. Vous engueulez pas les mecs. J'y peux rien, c'est les problèmes techniques.
21: Attends, s'il y a des problèmes techniques.
19: Oh là là.
3: Bon bah entre temps on accueille Tu dégages à la place de Tounaz.
21: Ouais,
19: salut,
21: bien sûr, tu vas me reprendre encore des mêmes avec d'autres noms. Et c'est quoi là ce bordel?
3: Mais ça vient du standard, regarde, quand on le bouge, ça s'arrête, regarde. Bouge. Attends.
19: Non mais Gérard.
3: Tiens, tu vois?
19: Gérard, c'est Suzon.
3: Ah. Non, faut le tenir.
19: Gérard,
20: bonjour.
19: Gérard.
0: Okay.
20: Bonjour. Bonjour.
21: Salut.
0: Bonjour. Oh là, moi je
19: Gérard.
0: Max,
3: enchaîne.
0: Allez,
3: du rythme,
0: viens mon secours là.
3: C'est le fil derrière là.
19: C'est le câble, bon vieux temps.
21: Va balancer le magazine.
0: Et puis là-bas, il fait que des conneries.
3: J'ai rien fait.
0: Prends l'aria.
3: Mais j'ai rien fait. Mais c'est dégueulasse.
19: Allez hop, tu dégages.
0: Prends l'aria. Tu prends l'air tout à l'heure, sinon
19: Gérard, c'est comme au bon vieux temps. Hein.
0: Bon, alors tu dégages.
22: Gérard, si tu dégages.
0: Ouais, bah tu dégages.
22: Tu restes à l'antenne, Gérard. Allez, hop, Gérard, si tu dégages.
0: Tu dégages, tu réponds à la question ou tu vas dégager pour de bon maintenant.
22: Ouais, alors donc, moi je crois que la cuisine c'est pas une bonne idée, quoi, avec le dopage, tu veux.
19: Mm-hmm.
22: Ouais. Parce que bon, moi je suis végétarien déjà d'une.
19: Mm-hmm. Ah, bienvenue.
22: Et donc, dans les plats cuisinés, bon, si tu mets un peu de top, c'est sûr que tu vas partir en extasie totale, mon gars.
19: Mm-hmm.
0: Ouais. Donc, et puis je suis pas ton gars déjà pour commencer.
22: Bon, alors Gérard, mon petit GG.
0: Non, je suis pas ton petit GG.
22: Bon, alors GG. Tout court.
3: Tu peux l'appeler ma puce. Hein.
22: Bon alors Gérard, ouais donc le dopage dans la cuisine c'est pas une bonne idée.
19: C'est mieux dans la salle de bain.
22: Ouais apparemment ouais, dans la salle de bain ça peut être plutôt sympa quand tu prends ta douche. Moi je prends déjà des bains avec.
19: Gérard.
0: Voilà.
19: Ouais mais tu peux mettre du dopage pour faire mousser.
22: Bon tu gères par exemple.
19: Ouais.
22: Voilà.
19: Gérard,
0: Non c'est toi Olivier là avec ton casque.
19: Gérard.
0: C'est toi Olivier alors, t'arrêtes un peu.
22: Gérard, faut que tu gères ton débat un petit peu.
19: Ouais, gère un peu le bordel. Gérard, c'est Suzon.
0: Ouais.
19: Est-ce que Sandy a mis du dopage dans la cuisine?
0: Oh. Alors là, tu fais une chose.
19: Tu peux la faire dégager, elle. Et attends, c'est la question.
0: Attends, qui c'est qui a dit ça?
19: C'est, je sais pas, tu tapes là, ou tu dégages.
22: Non, c'est Francine.
0: Ah, c'est Francine?
22: Ouais, c'est Pierre.
0: Ah ouais, ben là je pense que si vous cherchez la petite bête... Vous allez avoir la grosse bête tout à l'heure encore qui va venir. Et ça va morfler pour celui qui dit des conneries sur elle.
3: On a dit pas de Sandy. Mais attends, c'est toi qui viens de dire la grosse bête en parlant de Sandy. Donc
0: Attends.
3: Voilà.
0: Ouais, non, mais attends.
3: Je suis pas une grosse bête.
19: Allô?
0: Ouais.
19: Allô?
22: Allô?
19: Allô?
22: Allô, Gérard?
19: Allô? Allô, Gérard?
0: Oh là.
22: Allô?
19: Oh là là, ça marche plus.
22: On n'entend plus Gérard?
3: Reprends la GG.
19: J'ai parti boire un café.
0: Donc, alors, septième question, faites-vous...
22: Allô?
19: Hey.
20: Oui.
0: Bon, faites-vous du dopage. Prendriez-vous un dopage comme marque de shampoing?
20: Oula, j'ai rien compris la question.
0: Prendriez-vous
20: Oseriez-vous?
22: Ça veut dire
0: prendriez-vous le dopage comme marque de shampoing?
3: Alors la question c'est prendriez-vous?
22: Ouais donc
0: tu dégages pour l'instant. Tu dégages. Tu dégages. Tu fermes ta.
22: Attends Gérard,
0: tu la fermes, c'est moi qui commande.
22: Ok.
19: Alors le king de Suresnes.
22: Ok alors.
0: Alors tu commences par te taire. Commences par te taire.
22: D'accord.
0: Donc je répète la question.
20: Oui.
0: Prendriez-vous le dopage comme une marque de shampoing?
22: Oui.
0: Voilà. Alors on va demander à Christian parce que tu dégages. Je vais la fermer parce que tout à l'heure tu as dégagé.
23: Moi non, on ne prend pas de shampoing comme dopage.
0: Mais attends, tout à l'heure tu.
20: Moi, j'ai pas compris la question.
0: C'est qui a pas compris?
23: C'est quoi?
20: Prendriez-vous?
23: Prendriez, ça veut dire quoi prendriez?
20: Ah, prendriez-vous?
0: Attends, et si on prend ta
3: prendriez-vous?
0: Si on prend ta femme à la place d'un shampoing, qu'est-ce que tu vas dire?
20: Je veux pas que vous prendriez ma femme.
0: Ok. Alors,
21: Christian, tout à l'heure, tu as bien dit sur la question numéro 4, peut-on se servir de dopage pour se laver? Tu m'as dit non, tu prenais du shampoing. Donc maintenant, si je te dis, prendriez-vous le dopage comme une marque de shampoing? Tu me réponds non. Donc, tu te laves pas la tête alors?
23: Une marque, c'est une marque très haute. Je prends à la pêche pour me laver les cheveux.
1: Ouais, non, mais d'accord.
5: C'est franchement tout naze.
21: Ouais, naze. Bon, alors, toi, tout naze. Tu vois, t'es tout naze. Non, comme tout tu naze, comprends pas. Non, non, mais attends.
1: Si tu dégages. Pas tout naze.
21: Alors, tu dégages si tu comprends rien.
5: Non, mais donc, c'est pas moi qui ai dit ça, Gérard. Hein.
21: Non. Non, mais c'est tout naze.
5: C'est tout naze, apparemment, il repasse sur les lignes. Hein. Faut vérifier.
21: Non, mais attends. Là, va falloir peut-être faire quelque chose.
1: Mais regarde, Fildar, il se balade là.
21: Bon, Fildar, tu viens bosser là ou quoi?
1: Tu reprends un peu ton débat en main là.
21: Hein? Parce que là, il y en a. Quoi? T'as un problème? Tu me mets encore.
1: Huitième déjà?
13: Première question.
21: Bon, non, Gérard, c'est la septième.
1: On va tout recommencer.
21: Donc, prendriez-vous le dopage comme marque de shampoing? Donc, on. Eh putain, celui qui rigole derrière.
20: Mais non, Gérard, allez.
21: Bon, alors maintenant, vous répondez. Maintenant, je répète
20: d'accord,
21: plus les questions.
20: D'accord, Susan répond. Alors, je ne prendrai pas le dopage comme marque de shampoing parce que dope, ça pourrait être. Tu pues, quoi? Parce
21: ouais.
20: Que quand on dit ouais tu dopes, tu pues, ça, tu vois, donc c'est j'aurais une entreprise, j'aurais un produit, j'aurais pas pris ce nom-là parce que je trouve qu'il est moche, quoi. Et puis en plus ça peut être la doper la cam, la drogue ou doper ouais, du non, pu, mais, quoi.
21: Ouais, ok.
20: Donc c'est moche, voilà.
21: D'accord. Donc on va demander à Tounas, s'il est encore là.
20: Non, il est pas là.
1: C'est bon, tu dégages.
21: Ah, c'est tu dégages.
5: Ouais, donc moi je prends du dopage LCF de L'Oréal. Problème
21: des
5: cheveux, ça rend le cuir chevelu vachement propre, quoi.
21: Ouais, et ben, tu vois, tu dégages. Là, je crois que.
5: Mais
21: tu
5: non.
21: Non, mais attends. Tu dégages.
5: Mais Gérard, je t'aime.
21: Bon alors, tu dégages, tu dégages. Allez, hop, ce coup-là, il dégage pour le moment.
1: Mais non, il est là, hein, pourquoi tu l'appelles?
21: Non, mais attends, il répond à la question, il n'a pas donné de marque. Hop.
20: Gérard.
21: Oui.
5: Bon alors, je prends du shampoing tout court.
20: Gérard, tu dis pas, tu dégages.
21: Voilà, bah tu dégages.
1: Il est là
21: final à la ligne.
20: Non, pas tu dégages.
1: Il est là, Gérard.
21: Il va pas nous faire chier jusqu'au bout.
1: Bon, voilà. Allez, enchaîne.
21: Donc, on va demander à Briquet.
6: Oui.
21: Moi, donc, pour toi.
6: Moi, je prends du petit dop âge 20-25.
21: Avec âge 20-25.
1: Ouais. Bon, Briquet, tu dégages?
21: Briquet, bah oui.
6: Mais non, c'est du petit dop âge.
1: Ah, d'accord.
6: Petit dop âge 20-25.
1: Elle a raison.
21: Ah, d'accord.
13: Troisième. Ok.
21: Petit lu.
13: Ouais, bah écoute, ouais, moi je prendrais bien du dopage pour me laver les cheveux. Encore faudrait-il que je me lave les cheveux.
21: Ok, alors Christian?
23: Oui, bah moi je prends de.
13: Prendrais.
23: Du mousson, de quelque chose de liquide,
13: d'huile de vidange.
21: D'accord. Moi je peux vous dire une chose que je citerai pas de nom, mais il y a des shampoings qui rendent facilement les cheveux brillants.
1: Quoi, ouais, Garnier, L'Oréal?
13: Elf, Motul, Andar.
1: Merde.
21: Yana, tout à l'heure.
13: Guerlain. Tu
21: oui.
8: Le débat.
21: Oui, Christian.
13: Javel VC.
21: Oui.
13: Javel VC.
21: Non, pas de Javel. Donc, faites-vous du dopage en boîte de nuit ou autre.
1: Gérard, je voudrais juste que tu nous parles d'un truc quand même. C'est qu'est-ce qui peut arriver si en boîte de nuit, si je vais en boîte de nuit, j'en prends, et si je me fais arrêter par les flics?
6: Attendez,
1: laissez répondre à Gérard. Il nous en a parlé tout à l'heure et qu'est-ce qui peut arriver?
21: Non, mais tu peux tous les laisser. Toi, tu viens pas trop peu parce que tout à l'heure, je vais t'assommer. Donc, la question que tu viens de me dire, ça, c'est à tes risques et périls. Maintenant, si tu te fais piquer avec des trucs dans ta bagnole.
1: Avec quoi aller,
21: avec.
1: L'OPO.
21: OPO, ouais. C'est ton problème, c'est à tes risques et périls.
1: D'accord.
21: Maintenant, c'est à toi de voir si tu veux en prendre pour aller en boîte de nuit. C'est ton problème. Mais si les videurs veulent te laisser entrer, ils ont le droit.
1: D'accord.
21: Mais ça t'intéresse qui est péril. Oui, il y a une question.
24: Ouais, Gérard, il y a un certain Manu sur l'IRC qui demande pourquoi le dopage en mer est interdit.
21: Alors là, tu peux lui répondre que sur le dopage en mer, je peux pas te savoir, donc faudrait.
8: Tu lui réponds quoi?
21: Non, mais moi je peux pas te répondre parce que là-dessus, on a que t'essayes de me dire exactement.
6: Demande à Tabarly, je peux jamais répondre.
21: Non, il y a pas de demander à Tabarly, d'accord, parce que ça a rien à voir. Ouais, ça là-dessus, moi. Là, je peux rien dire.
8: Ok.
21: Voilà.
1: D'accord.
21: Donc alors, donc, faites-vous du dopage. Merci. Faites-vous du dopage en boîte de nuit ou autre.
1: Donc Gérard, merci Manu.
25: Avant,
1: au revoir, salut.
25: Non. Pas au revoir.
21: Quand t'accouches.
25: Avant que t'interroges les auditeurs.
1: Bon,
25: à la place
1: alors.
25: De tu dégages, je comprends rien.
21: Ouais, bah attends.
2: Ouais, hey,
21: Manu,
2: rien.
21: Manu,
2: oui.
21: Je vais te dire une chose.
2: Quoi? Ouais,
21: que là,
7: dis-lui, attends.
21: Non, stop.
7: Dis-lui devant ton micro, la chose, parce qu'on comprend rien.
21: Attends.
7: Vas-y, je t'écoute.
21: Et l'autre, il comprend rien. Là, à mon avis, t'as repris le
7: mais
21: même.
7: C'est son nom.
21: C'est non,
7: habitués.
21: Non, non, non.
7: C'est des habitués.
21: Il y a 24 lignes qui sonnent. Les mecs, ils vont.
2: Je participe au
21: débat. Je vais prendre des gens au là.
7: C'est des habituels.
9: Mais non.
21: C'est des habituels encore, ça.
7: Alors, il y a au lieu d'envoyer des sons au livre.
21: Tu me prends. Tu me prends des gens standards et vite paix.
7: Voilà, quoi, rien.
21: Ok.
7: Ouais. Ok.
21: Sinon, je te fais valer ta clope par les narines.
7: Voilà. D'accord.
2: Ouais, je comprends rien, Gérard.
10: C'est Godzilla.
21: Alors, non, tiens, Godzilla, qui est là encore, elle.
7: Mais elle est pas là, on disait c'est Godzilla.
11: Bon, Christian.
2: Hein?
7: Assis-toi, Gérard, le débat.
9: C'est bon,
2: oh là là là là là.
7: C'est bon, c'est reparti. Allez, ça roule l'autre.
2: Allez, hop. Christian,
11: là, c'est pas ouais. Non, non, là, c'est bon.
2: Allez, t'as un là.
21: Arrêtez,
7: Gérard, on balance pas les magazines. Arrêtez, arrêtez, on se calme. Oh,
21: merde.
2: Gérard.
7: Non, mais pas de double voix.
2: Gérard, prends rien.
21: Et toi, tu me prends des gens standards autrement.
2: Mais elle est pas
7: pour une fois, il y a 24 lignes qui sautent.
21: Non, mais ils prennent personne. Alors, il y a tout naze qui me le prend, après c'est tu dégages et maintenant c'est qui?
7: Bah c'est je comprends rien.
21: Ouais, je comprends rien, tu l'as fait changer pour un autre nom.
7: Mais non.
21: Non, non, mais non. Allez hop, tu me gardes, que Christian, tu me reprends d'autres personnes.
2: Je comprends rien, j'appelle de Toulouse. T'es petit lu, j'ai rien fait.
21: J'en sais rien, tu me reprends. Tu me prends du monde. Et tu te peignes le cul.
24: Gérard, il y a.
7: Attends, je t'ai mal entendu, Gérard.
2: Oh là.
21: Tu te mêles, tu me prends des gens standards.
24: C'est fini les vacances.
7: Ok, d'accord.
21: C'est terminé les vacances.
24: Gérard, il okay. y a Spirit sur IRC qui se demande. En fait, il dit que tu devrais arrêter de te doper au lieu de faire un débat sur le dopage.
21: Allô bah lui, s'il n'est pas content, il reste. Il raccroche. Voilà.
24: Ok. Voilà.
21: Okay. Allez, bon, okay. Alors on va se mettre.
24: On reprend.
21: Non.
7: Tout le monde a répondu là ou pas? Tout le monde a répondu.
21: Non, on n'a pas répondu.
7: Bah, on finit et après on mettra un disque, Gérard. On finit.
21: Donc, alors pour toi, Christian.
2: Oui.
21: Donc, faites-vous du dopage en boîte de nuit ou autre?
2: Moi, quand je vais quelque part en danser, c'est l'après-midi, mais je ne prends rien du tout quand je danse.
21: D'accord. Petit-Lu?
12: Oui, professeur Petit-Lu, je tiens à dénoncer. En fait, en boîte de nuit, tout le monde est dopé. Et toi le premier, Gérard.
21: Bah alors, toi, tu dégages. C'est comme ça, tu vas tout de suite comprendre ta douleur.
12: Non, je dénonce.
7: Non, mais si,
12: tout.
7: Non, mais Gérard a raison. Ça
12: c'est
7: suffit.
12: Non,
7: ça
12: non,
7: suffit.
12: Non, non,
7: allez, terminé.
12: Non,
7: c'est okay, il dégage. Là,
21: d'accord.
7: Voilà, terminé.
21: Briquet.
7: Voilà, il gère son débat.
10: Ouais,
21: Briquet.
10: Ouais. Non, moi, je fais pas du dopage. Je fais plutôt du slow, du rock, du
7: nerf
10: des fois.
7: C'est n'importe quoi, allez, cette réponse. Allez.
21: Ouais.
7: Allez, dehors.
21: Venir,
7: allez.
21: Ça va vite. Là, on va mettre un disque.
7: Non, mais voilà, on prend
21: allez, hop.
7: Ils travailleront.
21: Dégage. Quatre lignes.
7: Dégage.
21: Voilà. À la place de tout naze, tu dégages. Et puis.
2: Ouais, je comprends rien, Gérard.
21: Ouais, je comprends rien, alors vas-y.
2: Ouais, donc le dopage. Moi, je suis actuellement président d'une association qui s'appelle l'ADDL.
21: Ouais, bah l'ADDL, tu vas dégager.
7: Allez, hop.
21: Bonne nuit.
2: Allez,
21: Suzon.
7: Allez, ça suffit maintenant.
21: Terminé.
7: Ça y est, parti.
21: Suzon.
10: Alors moi, quand je vais en boîte de dopage, je danse, je m'éclate sur la techno avec un verre d'alcool, c'est tout.
21: Ah voilà.
7: Ah bah voilà.
21: Donc,
7: enfin une bonne réponse.
21: On a deux personnes.
7: Non, une.
21: On a
10: deux,
21: non.
10: Christian
21: et Suzon qui vont rester.
10: Ouais.
21: Les autres, je n'en veux
7: ouais.
21: plus.
7: Ouais, bravo.
21: Voilà. Christian.
2: Oui.
21: À moins que tu veuilles nous quitter là et.
10: T'es fatigué, Christian?
2: Non, t'es pas fatigué.
10: Bon, tu restes.
21: Non,
10: alors.
21: Parce que je pense que t'avais dit que tu devais pas.
2: Si.
21: Tu voulais pas rester longtemps.
2: Si, je peux rester.
10: Tu travailles demain?
2: Demain, je commence à midi jusqu'à
10: 14h30. Ah, ben ça va alors.
21: Alors donc, on va s'écouter.
7: Elle t'a posé la question encore?
21: Non, donc.
7: Encore. Vas-y, pose-la.
21: Lorsque vous faites le plein dans votre voiture, mettez-vous du dopage et on va s'écouter. Guns N' Roses. C'est ça?
7: Ouais, Guns N' Roses.
21: Voilà. Et donc, erreur de ma part. Donc, c'est pas le disque d'annoncer. Donc, c'est Laurent Garnier avec Pretty Bacon. Donc, c'est.
7: C'était pas Guns N' Roses.
21: Donc, c'était une faute de la part d'Olivier. Olivier.
7: De ta part?
21: Non, c'est toi qui m'as donné ça. C'est
7: sur.
21: Sur Fun Radio.
7: Bien.
21: Et donc, il est 2h27 si vous voulez toujours nous appeler au 0803-08-5000 et toujours le 3615 code Fun Radio, rubrique direct. Et on va se saluer sur IRC. Wanzibar, Seigneur.
24: Au bizarre.
21: Seigneur, Tony, Spirit, Tom G, Jappé, bien sûr, tous les autres qui sont là et qui nous écoutent.
24: Ouais.
21: Et donc, on va accueillir Laurent Garnier, 30 ans, de je sais pas où. Merci, Olivier.
26: Au
21: Olivier. Olivier, s'il te plaît, merci.
9: Salut Manu, salut tout le monde. Hein.
21: Donc Laurent Garnier, bonsoir.
9: Ouais, mais donc Gérard, il y a un truc qui m'a pas fait plaisir, hein, si tu veux, là, c'est qu'à l'instant, c'était pas les Guns N' Roses, c'était moi-même avec Crispy Bacon. Hein.
21: Bah oui, bah, je viens de l'annoncer.
9: Ouais, sur la belle S-Communication, hein, je précise, hein, avec les tendances techno house, sous-cloacide, voire même deep corps et corps de chasse, corps de.
21: D'accord, d'accord. Bah, je viens de l'annoncer, d'accord.
9: Ok, il hein, y a pas de problème. Hein.
21: Ok, donc on.
14: Pardon, monsieur Laurent Garnier. Je lui dis pardon quand même, tu t'excuses.
21: Ah non, mais c'est.
9: Non, ouais, mais tu t'excuses, hein, Gérard. Si
21: non, non, mais hein. c'est Laurent, c'est pas moi, c'est.
9: Non,
21: c'est
9: mais moi, je t'invite pas au rugby club, il n'y a pas de problème. Hein.
21: Laurent. Laurent.
9: Oui.
21: C'est Max.
9: Ouais.
21: Ça va.
9: Ouais, ça va, hein. Bon, ça se passe plutôt bien, c'est bon esprit, hein, ce soir.
21: Bon, ok. Tu restes pendant le débat un peu, là.
9: Ouais, okay. Ça serait bien que tu passes un peu au Rex.
21: Ouais, tu te la pètes un peu, là, en ce moment.
9: Ouais, bah, disons
21: d'accord,
9: que
21: j'ai
9: rencontré une nana.
21: On va accueillir Moltonel.
15: Salut, connard, Gérard.
21: Ouais, salut, connard, tu dégages.
15: Voilà.
21: Tu dégages.
15: Non.
21: Le connard, il t'emmerde. Hop, tu dégages.
9: Ouais, salut, Jean. Bonne nuit.
21: Non, non, c'est pas toi, Laurent Garnier.
9: Ok.
21: C'est Moltonel, c'est tant pis pour lui. Pépito, 22 ans de je sais pas où.
15: Oui, bonsoir à toi et bonsoir à tous les petits gâteaux.
21: Voilà, ben c'est pas mal
9: ouais,
21: pour
9: salut, Christian, tout le monde. Hein.
21: Donc, Susan, 21 ans.
16: Oui, salut.
21: Rebonsoir. Bonsoir. Christian, toujours
15: oui,
21: là.
15: Oui, rebonsoir.
21: Et Zippo.
16: Salut finir. Gérard, salut Manu, salut Frida, salut, salut Olivier. Zippo.
14: Salut.
16: Salut Zippo. Rico, salut Laurent Garnier.
9: Ouais, salut, Jean.
21: Alors donc, je répète la question. Lorsque vous faites le plein dans votre voiture, mettez-vous du
14: attends,
21: dopage.
14: Attends, j'ai rien compris. T'es pas devant le micro, j'ai rien compris.
21: Non, même là, je suis. Tu compris là.
14: Ben non.
16: Nous, on n'a rien entendu.
14: Voilà.
21: Alors, lorsque vous faites le plein...
14: Non, mais devant le micro, Gérard.
21: Lorsque vous faites le voilà. plein dans votre voiture, mettez-vous du dopage.
14: Ah.
17: Ça veut alors, rien dire.
21: Ça veut rien dire. Si, alors toi, si, tu si. Vas te faire sauter.
14: Mais si, c'est quand on remplit
21: toi,
14: sa voiture de descente.
21: Toi, tu vois, tu fais une chose, non, mais... tu t'occupes de ta caméra,
14: d'accord.
21: Je te demande pas si dans ta et caméra, toi... tu mets du dopage.
14: Et toi, Gérard, tu t'occupes pas de fil d'art et tu t'occupes
17: voilà. débat.
14: De voilà. ton débat.
21: Donc, alors, et d'ailleurs... on va demander à Zippo.
16: Oui.
21: Donc pour
16: bah,
21: toi.
16: Moi déjà j'ai pas de voiture donc je sais pas. Mais ah bah, si j'avais attends, une forcément. Voiture, je pense que je mettrais plutôt de l'essence.
21: Non mais attends, ouais, c'est pas parce que les gens n'ont pas de voiture au standard qu'on n'a pas le droit de les prendre.
16: Non, voilà, non, mais c'est...
14: Bah si, bah, là, je suis désolé, c'est un débat sur les voitures.
21: Mais c'est... non, c'est un débat sur le dopage.
14: Mais non, c'est sur les voitures, attends. Ils prennent des gens sans voiture au standard.
21: Mais attends,
14: mais tu parles de voiture.
21: Elle a pas de voiture donc elle peut pas mettre du dopage dans sa voiture.
16: Non mais si j'en avais une, je mettrais de l'essence.
21: Voilà.
15: Moi, c'est, voilà. moi non plus, j'ai pas de voiture.
21: Ouais.
15: Christian, je ouais. n'ai pas de voiture, mais s'il en avait une, je mettrais du gazole.
21: Voilà.
14: Tu vois, ils prennent que des gens sans voiture alors que c'est un débat mais sur les voitures.
21: Mais non, on fait pas un. Susan.
16: Alors moi, j'ai une voiture, je mets du dopage Superplan 98.
14: D'accord.
16: Total non, elf.
21: Non, bah alors.
14: Oh, c'est pas vrai
21: alors, Susan. Tu vois, j'étais trop.
16: Mais je savais pas, moi, je savais pas, excuse-moi.
14: C'est vrai, elle
21: ah
14: le savait.
21: Ouais,
14: pas.
21: Non, mais
14: elle le savait pas.
21: Maintenant, tu vas le savoir. C'est quoi là?
14: C'est quoi ça?
21: C'est quoi là?
14: Mais, quoi, hey, c'est pas moi, hein, je
21: Olivier.
14: Suis...
21: Olivier.
14: Oui. Qu'est-ce qu'il y a?
21: Olivier, tu me retires France Info, s'il te plaît, merci.
14: D'accord.
21: Parce que là, on a tous France Info dans les oreilles.
16: Oh non. Ça,
14: mais ça passe, hein ça passe sur la table.
21: Alors,
18: excuse-moi, Gérard. On accueille Kleenex entre temps.
16: Salut Kleenex.
15: Salut Gérard.
18: À la place de Moltonel.
15: Ça va, Gérard?
18: Il a rajouté une épaisseur. Il y a pas de souci.
21: Non, non, mais j'espère que tu vas pas recommencer comme le premier débat. Avec tout naze, dégage et puis machin.
18: Ah, c'est pas le même, hein?
21: Non, non, mais j'espère que tu vas pas t'amuser à dire au mec, ouais, ben à la place de Motonet, tu peux passer pour Kleenex.
18: Ah, c'est pas le même.
21: Okay.
18: Y a pas de souci, hein?
21: Ouais, donc alors Kleenex?
15: Ouais, bonjour Gérard. Alors moi je mets du dopage diesel.
21: Ouais.
15: Parce que c'est moins cher et voilà quoi.
16: Ouais, c'est ça.
15: J'aime bien polluer.
21: D'accord. Laurent?
9: Ouais, salut GG, hein? Bonjour, hein?
21: Donc, voilà.
14: Attends, mais y a un piratage là.
9: Gérard?
21: Laurent, je t'écoute.
9: Ouais, donc, moi, dans ma voiture, hein, je mets un carburant qui s'appelle de l'Ecstasy. Hein,
21: ouais.
9: L'Ecstasy, hein, parce que je reviens de vacances de Color City. Hein,
14: c'est pas de marque. Fait, hein.
16: Et tu mets quoi dans tes platines
21: voilà, voilà, oh,
9: allô
21: oh, Laurent.
9: Ouais.
21: Laurent.
9: Oui.
21: Je pense que t'as.
0: Tu te fous de ma gueule, hein, si tu veux. Hein,
21: non, non, mais je me bats. J'oserais pas, hein.
0: Donc, d'accord. Okay. Donc, moi, je mets des Stasi, hein, comme carburant. Et puis, d'ailleurs, s'il y a des auditeurs qui m'écoutent, hein, je recherche dans tout style de feutrine. Hein,
21: d'accord. Laurent.
0: Hein, Max, souvent, si t'en as, tu morfiles.
21: D'accord. Ben, tu as demandé à Pildar, il en a beaucoup en stock.
0: Non, mais moi, je parle au grand DJ, pas au DJ caca. Hein.
21: Ouais, bon. Tiens, le DJ caca, tu vas le prendre là. Il va t'avoir en antenne, le DJ caca.
3: Ouais, je vais l'avoir.
21: je pense que tout le monde a répondu là.
4: Oui. Non, Pépito.
21: Ah, Pépito, t'as pas répondu.
4: Bah écoute, moi j'ai un attelage de poney parce que j'habite à la campagne, donc je me déplace avec une charrue et un attelage de poney.
5: Et tu leur mets quoi au poney? Et,
21: bah, non, mais attendez, doper, attendez.
19: Tu les offres à l'opé.
21: Attendez. Là, Pépito, t'as un sans fil?
4: Roger.
21: Ouais, alors.
19: Ok.
21: Bonne nuit.
3: Allez, terminé.
21: Hop. Voilà.
19: Ah bah voilà.
21: Ah bah, voilà.
19: Ah bah bien joué.
21: Ah bah, c'était lui.
19: Bravo Gérard.
3: T'as bien trouvé tout de suite.
21: Bon ben. Ouais bon ben, je pense qu'on va passer la
5: 10e question.
21: À la 11e.
19: 11e, déjà 11e.
21: Alors, ouais, mais.
19: Ça passe vite.
21: Mais... Alors, auriez-vous des fantasmes en vous dopant?
5: Oh là.
21: Ah, ça c'est une question que j'aurais préféré la garder dans l'autre.
5: Ouais, on la garde dans l'autre.
4: Ouais, je te copie.
21: Ouais, ben, alors on la garde dans l'autre.
4: Ouais, ça va bien, très bien. Pas de problème, Rigo.
5: D'accord.
21: Alors, celui qui s'amuse avec la CB va se calmer.
4: Ouais, ok.
21: Alors, bon,
4: R.A.S. la vacation.
21: Eh,
4: okay.
21: Continue
4: ton
21: débat. Ça commence à bien faire, là. Hein.
19: Quoi, qu'est-ce qu'il y a? Manu va s'occuper de régler tous les problèmes.
21: Alors, utilise-t-on le dopage à 3 ou à plus?
5: Ça commence à m'énerver.
21: Ouais. Non mais celle-là on la met pas pour les.
19: Ah la question des fantasmes, on en parle pas maintenant.
21: On la garde pour plus tard. Pour
19: ah c'est dommage. Bon,
21: ah, non, on la garde pour tout à l'heure parce que je pense que ça va intéresser pas mal de personnes.
19: Donc enchaîne.
21: Celui qui s'amuse à faire du bruit comme ça commence à m'énerver. Merci.
5: Non
21: mais cherchez pas qui c'est au standard. Cherchez pas ce qui
19: c'est,
21: hein.
19: Bon, ok, on cherche pas.
21: Non,
19: pas
21: tu vois problème. Bien.
19: Fildar, ils cherchent pas, ils sont fous.
21: Non, mais Fildar, ils sont fous.
19: Ah bah, cool.
21: Manu, c'est pareil.
19: Ils s'en foutent aussi. Puis je m'en fous aussi.
21: Il va s'allumer sa clope, il n'en a rien à foutre. Ouais. Non, mais ils en ont rien à foutre.
19: Ils cherchent pas.
21: Ils
19: cherchent
21: rien à foutre.
19: Ils cherchent pas qui c'est.
22: Alors, relance le numéro de téléphone et tu me vires tout le monde.
21: Alors 0803-08-5000, on va virer tout le monde sauf Christian.
5: Et moi?
21: C'est tout.
4: Faut faire gaffe,
5: quoi.
4: Regarde.
5: Kleenex,
21: il est sympa, Kleenex. Ouais, là, il y en a qui s'amusent avec des portables sans fil. Donc, je pense qu'on va... On va faire quoi, alors?
4: C'est 6 ans que
5: tu me gardes.
4: Ouais, ouais, ouais.
5: T'es
4: vite,
5: mais
4: t'es tellement mignonne.
5: Ah, je sais.
21: Ah, ouais, mais... Ils veulent pas travailler. T'es de rien de l'autre, là. Il a une oreille coincée.
19: C'est les derniers débats de Gérard de ta vie. Alors, profites-en. Alors, gère comme tu veux.
21: Attends, c'est le dernier. Tu peux taper là? Non, je vais dire, regarde. Mais regarde, il passe pas là. Et tu vas passer, toi, espèce de peignant. T'es pas payé à rien foutre là.
3: Non.
21: T'es payé à faire le standard. Tu veux que je fasse?
3: Non, j'ai fini ton débat.
21: Ton débat, Gérard.
19: Gérard.
5: Tu gères un peu le
21: tu bosses, ok?
19: Gérard, il y a Laurent Garnier quand même qui est sur l'antenne.
5: Bon, Gérard, je suis pas n'importe qui. Hein?
19: Voilà.
5: On peut pas faire le coup,
21: alors,
5: hein,
21: utilise-t-on le dopage à 3 ou plus? Donc, on va demander à Christian.
19: Attends, un fantasme à 3 ou plus?
21: Non, c'est pas un fantasme, là.
19: Ah bon? C'est pas le débat sur les fantasmes?
21: Non. Bon, là, ça commence à bien faire.
19: C'est non, qui, là? C'est quoi? Comme par hasard, dès que Max s'en va, vous refoutez votre bordel.
21: Ouais. Alors donc, ça va aller vite, on va conclure, comme ça on va...
19: Moi je suis d'accord avec Gérard. Non, Gérard, on finit la dernière question, c'est la dernière.
21: Non, il y en reste encore une après.
19: Ah,
21: hein.
19: Merde. Donc, c'est...
21: Quoi, merde?
19: Non, rien.
21: Attends, tout à l'heure, toi, tu vas voir si c'est de la merde aussi, toi, là-bas.
24: Le débat, Gérard.
21: Donc, alors, Christian?
4: Oui.
21: Donc, pour toi?
4: Il
19: a rien compris, Christian, laisse tomber.
4: Pour la question, Gérard...
21: Utilisons le dopage à 3 ou plus?
4: À plus.
21: Pourquoi?
4: Parce que c'est mieux d'être à plusieurs, quoi.
21: Christian, t'as pas du monde chez toi?
4: Non, je suis tout seul.
7: Attends. On entendait ça pue la transpi derrière.
21: Non,
1: c'est pas ça.
21: On n'a pas entendu ça puer la transpi.
7: Ah si, je peux te le repasser. On a entendu ça pue la transpi.
21: Bon. Donc, Suzon.
6: J'ai une photo de ma copine devant moi.
21: Suzon.
8: Oui, alors moi, je préfère utiliser le dopage à 3 ou à 4, si jamais je me doperais. Et comme je me dope pas, je voilà, quoi.
7: D'accord. Okay.
21: Zippo.
8: Oui.
21: Non, toi.
8: Oui. Non, mais c'est un truc que je fais toute seule.
21: D'accord. Là, c'est pas mal.
6: Et moi, Kleenex, tu t'en fous.
21: Ouais, ben, Kleenex...
6: Non, mais moi, je me dope tout seul, je me branle souvent, hein, Kleenex.
21: D'accord, ah,
13: Gérard,
21: non, c'est
13: Laurent Garnier, c'est ce que je peux répondre à la question.
21: Ouais.
8: On sait que tu te dopes, Laurent.
13: Non, mais attends...
21: Vas-y, Laurent, je t'écoute.
6: Hein, c'est pas Laurent de RTL?
21: Non, c'est pas Laurent
13: de... Laurent de RTL, non, mais... c'est pas possible, mais dans les orties, hein.
21: Ouais.
7: Ok, on va reprendre le débat, là, un peu.
21: Ouais, non, mais là, on va... Laurent, tu réponds...
7: Laurent, t'enchaînes, tu mixes, là.
20: C'est quoi déjà la fréquence de Limoges?
13: Village People.
7: Attends,
21: quelle est la boutique qui me demande la fréquence de Limoges?
13: Tout à fait.
21: Alors,
7: c'est quoi?
21: Ma mère, tu as travaillé ou quoi, toi?
23: Bah, je la cherche.
21: Bah, dépêche-toi, tu devrais la savoir.
7: 92.2.
21: Voilà, 92.2 pour Limoges.
13: Dans quel sens?
8: Et Tourcoing?
21: Tourcoing.
20: Gérard, on t'a pas bien entendu.
21: Utilisons le dopage à 3 ou à plus.
13: Bon, Gérard, c'est Laurent Garnier.
20: Je vais répéter la question à Gérard, on t'a pas bien entendu. Vous les entendez bien, vous les
8: auditeurs? Non, mais
7: j'entends rien. Ça, c'est Max.
21: Vas-y.
7: Ça, c'est Max.
13: Tu peux répéter la question, s'il te
21: plaît. Ouais, bon, je répète pas, vous l'avez très bien compris. Dernière question. Fabrique-t-on les dopages sur les hommes?
13: Laurent Garnier.
21: Ouais.
7: Attends, je comprends rien à la question, là.
13: Donc Laurent Garnier.
21: Ouais.
7: C'est tout naze.
13: Non, je pense pas, puisque de toute façon moi je me dope pas, donc je pense que
8: ça
13: peut se produire sur les animaux, et tout style de reptiles. Hein.
21: Mm-hmm. D'accord. Okay. Kleenex.
20: Pourquoi Gérard?
8: Et comment?
20: C'est quoi la question? Attends, moi je veux la fréquence à Walibi, Gérard.
8: Et au parc Astérix?
20: Et oui aussi.
8: Et tu veux pas la fréquence de Ouagadougou?
13: Disneyland Paris.
21: Alors Disneyland Paris, c'est 101.9, et tu fermes...
8: La cacahuète.
13: Oh là, Gérard, c'est Laurent Garnier quand même, hein.
21: Attends, toi tout à l'heure, quand le Perrier va être but, tu vas te prendre la canette dans la tête.
7: Les problèmes de console. Problèmes de balance.
21: Non, Gérard, alors...
13: On a dit pas de pub.
21: Bon, allez, auriez-vous du plaisir à vous doper quand vous faites l'amour, et puis terminer, c'est la dernière question, parce que là, c'est le bordel.
8: Non,
21: mais c'est le bordel. Là, entre ces deux-là, tu veux rien foutre au standard. Là, t'as 24 lignes qui sonnent. Personne. Lui, je pense qu'il est en train de me fabriquer avec un truc. On a du bordel.
8: Mais
21: il y a Trigo qui travaille bien. Donc, Trigo, tu as.
24: Merci. Merci à tous.
21: Ces deux-là, c'est deux feignants. Ils rentrent de vacances, l'autre avec ses oreilles de chou. On dirait un hippopotame.
8: T'as vu ta
21: gueule? Quoi? Ferme ta On se calme là. Oh! Bon, la Suzon, tu dégages.
8: Eh, c'est pas moi, alors tu te calmes aussi.
21: Alors, Zippo, tu dégages.
8: Ah non, c'est pas moi.
7: Ouais, soyez sympa quand même.
21: Non, il y en a une qui a dit que...
8: Bah, c'est pas Suzon, c'est pas moi non plus.
21: Non, bah, bien
8: c'est
21: sûr,
8: il y a... C'est un mec qui s'est fait passer pour une nana encore, ça.
21: Ouais, mais c'est pas grave. Alors, en fait, auriez-vous du plaisir à vous doper quand vous faites l'amour? On m'a demandé à Laurent Garnier.
13: Ouais, je dirais ouais. Hein, ouais. Parce que, bon, moi, on va dire que je me dope pas, hein, mais bon... On peut dire que l'ecstasy, ça peut procurer un maximum de plaisir. Hein.
21: Ouais, mais en mixant, ça t'arrive pas de te doper?
13: Non, mais ça, c'est une question à laquelle je ne répondrai pas.
7: Ah, non, Laurent se dope pas, non. D'accord. Non, qu'à la musique.
13: Ouais, Maxou peut te le dire. Hein,
7: ouais, jusqu'à la musique.
21: On va demander en fait, à Kleenex.
6: Bah, moi, je trouve qu'il n'y a rien de mieux que de faire l'amour. Normalement, il n'y a pas besoin de se doper. Non.
21: D'accord. Et si je te pose la question, si un jour on te propose, ta copine elle te propose de l'OPO ou un autre produit pour...
6: Non, on m'a déjà proposé de la DPD, mais j'ai refusé.
21: De la DPD à Brouchy, va. Eh, va mousser dans tes Kleenex, cette
6: vieille
21: tâche. Vieille tâche. Pépito.
20: Pépito,
21: il est plus là, Suzon.
8: Oui, alors moi, je me dope en faisant l'amour.
13: And call it to be. Oh, pardon, je suis moi. Non, mais attendez,
21: non, mais je crois qu'il y a un malaise, hein.
8: Il s'est dopé, je crois, Gérard.
7: Fais gaffe, Laurent, t'es en direct sur Fun quand même.
21: Flashback, t'as raison. Ouais, c'est ça. Six ans, hé, hey, Laurent, hey, c'est bon, tu coupes Laurent là.
7: Hop, alors, regardez quand même, merde.
13: Je m'excuse, hein.
21: Bon, Suzon.
8: Oui, alors, moi, je disais que je me dope des gens en faisant l'amour.
21: Ouais, mais okay. Attends.
1: C'est ça que quand je fais l'amour, pour moi, c'est un dopage.
21: Non, mais attends, moi, je vais te poser une question. Alors, tu te dopes avec qui, sans indiscrétion?
1: Avec ma chérie.
21: Oh, t'es Gwyn alors. Oh, toi, je sens. Oh, je sens que toi, tu vas faire partie du deuxième débat, mais on va te chauffer à mort.
1: Toi. Ah, mais chauffez-moi, mes enfants.
21: Sinon, tu seras pas la seule que j'ai chauffée pendant le...
1: Mais Gérard, c'est pas si bon, c'est tout chaud.
21: Ouais, non, mais je m'en fous. T'inquiète pas, t'en as une autre aussi que je vais chauffer. À l'intérêt d'être réveillé pour le deuxième débat.
1: Ah, oh, d'accord.
21: Christian.
2: Oui, mais moi, j'aime bien faire l'amour.
1: Avec Sisson?
2: Avec ta main droite? Non, j'aime bien faire l'amour, c'est tout.
21: Avec la main gauche?
2: J'aime bien...
21: Avec la main gauche, non, mais c'est la droite.
2: Position.
21: Non, mais c'est avec la droite qu'on se branle.
2: Non, j'aime bien faire l'amour avec n'importe quelle position.
11: Il y a un message Minitel.
21: Ouais.
11: Il y a Sandy, 80 kilos, qui laisse.
2: Non, faut pas dire des.
11: Moi, je me dope à la transpiration.
2: Non. Je veux pas entendre des bêtises sur Sandy.
21: Attends, toi, tu as. Hey, le prochain coup, tu me redis encore un message. J'entends Sandy dedans. Je me lève. Je te prends la caméra, je te la casse sur la gueule. D'accord.

0: pendant et après.
1: J'imagine.
0: Et en plus, je me tape une bouteille de coca pour moi tout seul, après avoir bien un goulou-goulou.
2: Avec qui?
0: Ah bah avec qui, t'as qu'à lui demander qu'elle vienne, elle va te répondre toute seule.
2: C'est bon.
3: Ça ira, ça ira.
0: Hein? T'as Roger? Donc, t'as tout à fait compris. Donc, thème du débat, donc voilà, c'était sur le dopage. Donc, on va demander à Laurent Garnier s'il est encore là, sa petite conclusion.
4: Oui, hein, tout à fait. Donc, débat fort excellent, ma foi. Hein, et je recherche en fait tout style de feutrine. Hein, donc, si vous avez des feutrines techniques, ce Gemini, je cherche tout style. Hein, acide, deep core, trans core, vers même trans de Goa. Hein, je recherche un techno house, c'est même.
0: Ok, c'est bon.
4: Je rappelle que j'étais
0: un live. Ok, c'est bon, Laurent.
4: En live, hein.
0: C'est bon, Laurent. Ça y est, Laurent. Voilà. On a compris. On te souhaite une bonne journée, une bonne nuit si tu vas te coucher, hein. Oh, Kleenex.
5: Ouais, alors moi je conseille le dopage à personne, sauf éventuellement le DPD pour tenir jusqu'au bout des débats de Gérard, quoi.
0: Alors, les DPD, tu vois ?
3: C'est quoi ?
5: Bah, DPD, je sais pas, c'est les initiales d'un truc, j'en sais rien, c'est une molécule.
0: Bah alors, attends, c'est toi qui sors ça comme connerie.
5: Mais donc, mais je l'ai vu dans un magazine.
0: Ah bah alors, tu lis tes magazines de merde,
5: et
0: moi je serais que toi, tu vois, je prendrais un magazine.
5: Ouais.
0: Un bon magazine de cul. J'essaierai d'avoir un bon petit truc pour bien me fracasser et je me prendrai dessus. Ok, alors en de bon entendeur, salut. Pépito.
1: Ah, Pépito, il est parti.
2: Oh là là, Gérard.
0: Susan.
6: Oui, alors moi, le premier débat, bon, je m'y connaissais pas trop sur le dopage, mais j'attendais avec impatience le deuxième débat, qui, j'espère, va être très chaud.
0: Ah ben, le deuxième débat, il va être archi chaud, il y a 18 questions.
6: J'espère qu'on sera chaud.
0: Oh là là là là là là. Ok. Christian.
7: Oui, ben moi le débat du dopage, je le connaissais. J'avais entendu à la télévision.
0: Ouais.
7: Et...
2: Attends, c'est Max là, Christian. Tu veux dire que le débat de Gérard de ce soir, tu l'avais déjà entendu à la télé?
7: Non, mais j'ai déjà entendu à la radio avant de partir en vacances.
2: Ah, t'as entendu le débat du dopage de Gérard déjà à la radio avant de partir en vacances à la télé?
7: Non.
0: Ben si, c'est ce que tu viens de dire, Christian.
7: Non. La question du dopage...
0: Ouais.
7: J'ai entendu tout le mois de vacances.
2: Ah bon?
7: Dans toutes les émissions.
2: Ah, dans l'athlétisme.
7: Depuis que le tour est parti.
0: D'accord.
7: Voilà.
0: Donc, Zippo, okay. Pour finir.
6: Ouais, bah, faisait l'amour et pas de dopage, quoi.
2: Oh, ah, c'est beau, ça.
0: C'est l'amour, pas de dopage. C'est ce que je pense.
2: Aimez-vous.
0: Aussi.
2: Et toi, ta conclusion, Gérard?
0: Moi, ma conclusion, c'est dommage que t'as...
2: Non, je parle toujours de la conclusion du débat. Toi, tu dois toujours la conclusion de l'ambiance, toi.
0: Ah, moi, la conclusion du débat.
2: Oui, sur le dopage.
0: Sur le dopage, c'est dommage que, on a eu petit problème.
2: Ouais.
0: Mais
2: quel petit problème en France avec le cyclisme?
0: Voilà, c'est dommage.
2: Tu as dit d'ailleurs, on a fait une petite réunion concernant les deux débats avant l'émission, et tu avais fait une allusion très intéressante d'ailleurs sur les gendarmes. Est-ce que tu pourrais peut-être en parler aux auditeurs concernant si un jour vous voulez amener du OPB, c'est ça? Du OP?
0: OPO.
2: Donc si vous voulez ramener du OPO, genre vous donner un petit conseil, faites gaffe aux gendarmes.
0: Surtout faites gaffe quand vous êtes sur les routes, parce que c'est déconseillé. Donc si vous voulez faire comme Olivier qui m'a posé la question, bon, je lui ai dit c'est assez risqué et péril.
2: Non mais très sérieusement, si on se fait arrêter...
0: C'est un conseil que je donne à tout le monde, évitez de vous trimballer avec ça dans...
2: Ouais mais...
1: 40 kilos d'OPO.
2: Vous rigolez, mais c'est sérieux. Non mais c'est vrai.
8: Mais pourquoi vraiment? Pourquoi
2: de cave?
8: Pourquoi éviter, quoi?
0: Pourquoi
2: pour les gendarmes.
0: De manière, si tu as envie de te retrouver avec les menottes et puis en cabane, ben, c'est ton problème si tu veux finir ta vie en cabane.
2: Moi j'ai fait de la cabane, mais c'était dans un chalet, c'était au ski pour une semaine, c'était juste ça.
0: Non mais ça on s'en fout.
2: Non mais j'espère que Jean-Claude Killy nous écoute, parce que peut-être qu'il a... C'est vrai que Jean-Claude Killy, on l'a vu à la télé pendant le journal, il a oublié de préciser que faites gaffe au PO si vous êtes sur la route, c'est tout.
0: Bah ouais.
2: N'en prenez pas si vous faites de la route.
0: Non, bah,
2: non, parce que moi j'ai déjà vu un pote qu'on a pris pendant qu'il conduisait, bah c'est vrai qu'il pédalait plus vite.
0: Ouais, bah ouais. Attends, il pédale ou il conduit plus vite?
2: Non mais le problème c'est que quand tu prends l'OPO, quand t'es en bagnole, t'as envie de pédaler.
0: Non, mais...
2: Parce que t'as quand même des pédales au pied, donc le mec il a envie de pédaler.
0: Non, mais t'accélères plus vite sur la pédale d'accélérateur.
2: Non, justement, t'accélères, tu ralentis, parce que le mec il pédale.
0: Ouais, mais t'as pas le temps de réagir sur la pédale de frein qui est au milieu.
9: Bah ouais.
2: Ouais, c'est vrai.
0: Ouais. Parce que toi,
2: je peux pas te dire, mon pote est mort, hein, depuis.
0: Non, mais tu vois, là-dessus, on rigole un peu, mais
2: ouais,
0: dire une chose.
2: Hein, ouais, sérieux. Non, mais sérieux, c'est vrai. Auditeur de fun.
0: Quand tu prends ça,
2: tu peux pas. Baisse ton siège. Une bonne fois pour toutes.
0: Je peux plus le baisser.
2: Non, mais changez alors, parce que là, c'est plus possible.
0: Non, mais
2: il est trop à chaque fois.
0: Non, mais. C'est un truc que, bon, ben, quand vous conduisez, essayez, évitez de prendre des trucs comme ça parce que c'est trop dangereux.

0: Voilà, c'est tout ce que j'ai à vous dire. Donc, le deuxième débat va porter sur les fantasmes.
1: Ouais.
0: Donc, toujours le même numéro.
2: Il y a un truc qu'on dit aussi sur le dopage. On a parlé des gendarmes, mais on n'a pas volé de la police.
0: Ouais, mais c'est pareil. C'est pareil.
2: Ou le SAMU, à la rigueur.
0: Non, mais c'est pareil, c'est eux qui sont là à contrôler. Bon, le SAMU, c'est eux qui te ramènent à l'hôpital. De manière, la première chose qu'ils vont faire, c'est la prise de sang, de savoir ce que t'as. Voilà, c'est tout.
2: Ils veulent te doper ce que t'as. Ils vont faire qu'ils font une prise de sang pour savoir ce que t'as dans le coffre.
0: Non,
2: est-ce qu'on peut savoir d'une prise de sang ce qu'il y a dans le coffre?
0: Ça dépend des examens médicaux.
2: Mais comment c'est-à-dire que moi je suis dopé, c'est vrai que je suis venu en VTT par exemple, Manu qui vient en VTT à la radio, on peut dire que ça il est forcément dopé.
0: Bah lui avec
2: donc je décide de mon plein gré avec la police municipale de gendarmerie de Neuilly de faire une prise de sang illégale sur Manu. Est-ce que je peux savoir ce qu'il y a dans son coffre de VTT?
0: Il peut pas avoir un coffre sur son VTT.
1: Il a dépoussé.
0: Donc voilà. Donc si vous voulez nous appeler pour le deuxième débat, donc
2: on n'a pas parlé 0-803, des on a pu parler des infirmières quand même.
3: Non, et des pompiers aussi.
2: Des pompiers.
4: Et des extraterrestres.
2: Quelle est d'après toi, avant qu'on conclue, parce qu'on passe à autre chose, quelle est d'après toi pour les auditeurs de Fun Radio, quelle est la profession, le métier où on se dope le plus, en dehors du sport.
3: Les routiers.
2: Les gens disent que c'est les routiers.
3: Et les civistes.
2: Du fait de tenir aussi longtemps, est-ce que les routiers se dopent pas? Non, sérieux, pour faire 10 heures de route.
3: Non.
5: Attends. Il y a de l'OPO dans la couchette derrière, là.
0: Non.
4: Les bières à l'OPO.
0: Je te démentis.
2: La bière à l'OPO.
5: Il y a de la cro aussi.
0: Non, mais ça.
4: La cro-PO.
0: On va pas s'amuser à citer les marques, toi.
2: Et on a entendu parler aussi dernièrement à Paris, sous je crois que c'est c'est à l'autre bout de Paris, le POPB aussi.
0: Ouais, mais ça, c'est Palais Omnisports de Paris-Bercy. Si vous voulez nous appeler, vous pouvez toujours nous appeler pour le deuxième débat au 0800 308 5000.
2: Du PC aussi.
0: Ouais, PC, c'est petite ceinture.
2: J'ai entendu parler aussi du CCCP.
0: Compte chèque postaux. Je m'en souviens pas.
2: En gros. CGT, je vais te le dire moi, ça veut dire feignant.
0: Bon, de toute manière, rien qu'à voir ces deux-là au standard qui veulent rien foutre. Hein.
3: Bon, t'as couche.
0: 24 lignes.
3: Bon, t'as couche.
2: Alors, ouais, on tient quand même à préciser
0: que le deuxième débat.
2: Qu'il est 2h51 sur Fun Radio.
0: Voilà.
2: Et qu'on nous écoute partout dans le monde.
0: Ouais.
2: Et qu'il y a 24 lignes qui sonnent.
0: Ouais, et que les deux branleurs aussi.
2: Que l'internet, il y a combien de personnes encore?
4: Ouais, il y a au moins 600 personnes.
2: Non, sérieusement.
4: Sérieusement, il y a une petite centaine de personnes.
2: Une bonne centaine de personnes. Ouais. Et que sur Minitel.
3: Une quinzaine.
0: Alors, Minitel, vous vous réveillez à 3615, Code Fun Radio, rubrique direct.
2: Adieu à
0: toujours
2: tous.
0: Le 0803 08 5000 pour participer au deuxième débat qui portera sur les fantasmes. On va s'écouter Noir Zézir avec Tostaki.
2: C'est Nirvana, bravo.

0: Manu. Oui, j'avais bien dit que je ne voulais pas de Monsieur Mazur dans ce débat.
1: Oui, bonsoir Monsieur Gérard, c'est Monsieur Mazur.
0: Manu, tu m'emmerdes avec ça. Maintenant, tu fermes ta gueule, tu fais ton boulot, gros con.
1: C'est bon.
2: Pourquoi on s'en prend aux bêtes comme ça, par exemple sur les taureaux
3: Je t'explique.
4: Jean-Luc Calin.
5: Va te calmer. Mais j'aurais quelque chose de pas cher et potable.
6: Non mais c'est bien, pour 700 francs, tu peux prendre
0: une masturbation 10 balles.
6: Non, sinon tu fais comme ça, tu prends...
0: Une double pipe plus escargot 6 ou 12, 200 balles.
7: Moi, je me bats
0: pour le futur, quelle aventure.
8: À 3, je me tire.
9: On lève nos verres, 2, on serre les fesses, 3, le nez en l'air, 4, qu'est-ce qu'on a une queue.
4: Jean-Luc Calin.
0: J'en ai rien à foutre, tu fermes ta gueule.
2: De monsieur cousin.
0: Que faites-vous lorsqu'une femme enceinte doit accoucher?
3: Je t'explique.
6: Mais
4: j'ai pas toujours les mots qu'il faut.
10: Jean-Luc Calin.

0: Monsieur Cusin.
1: Bonjour.
2: Eh, mais vous êtes deux PD, là, vous allez me saboter le débat ce soir ou quoi?
3: Oui, c'est Monsieur Cousin, oui.
2: Ta gueule, toi, un PD.
4: Bonne nuit.
0: Bonne nuit. Tu t'es levé le matin,
5: tu t'es pris en main,
0: tu t'es dit, bon, bah, je vais devenir un homme, je vais vendre des yaourts. J'ai fait mon choix. J'aime le yaourt. C'est vrai qu'il y avait des gens sur la route, je sais pas si t'as entendu ça, Gérard. Comme des vendeurs ambulants de yaourts, tu sais, des types assez crasseux. J'aime
6: le yaourt. Un conseil que je te donne. Tu évites de parler trop de R14 et de yaourts, d'accord? Parce que ouais. Sinon, je vais te dire bonne nuit.
3: Généralement, il okay. Y a des yaourts dans la R14, alors fais gaffe. J'ai fait mon choix.
2: J'aime le yaourt. J'ai dit qu'on parlait pas de la loco.
3: Mais pourquoi?
7: Nous voilà partis dans la suite de la libre antenne. Bon, bah maintenant c'est l'heure du débat, donc voilà. Donc, bon, bah si vous voulez nous appeler, c'est 0803-08-5000 et 0870-5000. Et n'oubliez pas le 3615, code Fun Radio, rubrique direct. Alors, pour les Belges, bon, bah c'est le 0331-47-99-5000. Donc, on va accueillir Raphaël. Raphaël, 19 ans de Marseille, bonsoir. Si on pouvait avoir... baissez la radio, s'il vous plaît, derrière.
8: Hélène.
7: Bon, si on pouvait avoir Raphaël.
8: Gérard.
7: Ouais, baissez la radio, s'il vous plaît, derrière. La radio, s'il vous plaît. Raphaël.
8: Oui, bonsoir.
7: On baisse la radio, s'il te plaît.
8: Je suis désolé, c'est pas moi, ok?
7: Non, ok. Bon, bonsoir, Raphaël.
8: Ouais, bonsoir, Gérard.
7: Donc, Poy, 20 ans de Caen. Bonsoir. Poy.
9: Ouais.
7: Tu baisses la radio, s'il te plaît.
9: Oui, Gérard.
7: Non, ben là, tu baisses parce qu'il y a trop d'écho.
9: Oui, ben, 2 secondes, j'y vais.
7: Ah, ben, t'éteins tout. Donc, on va accueillir Hélène, 19 ans de Marseille.
10: Ouais.
7: Bonsoir, Hélène.
9: Salut.
10: Salut.
9: Bonsoir, Hélène.
10: Salut.
7: Poy.
9: Oui.
7: Poy, t'as rien baissé du tout parce que j'ai toujours des échos.
9: Ah bah moi j'ai tout coupé, c'est plus chez moi.
7: Bon, ok.
9: Allô.
7: Allô, on va accueillir Caro, 22 de Toulouse.
11: Salut Gégé.
7: Bonsoir. On va accueillir Marcel, 18 ans de Nice.
12: Bonjour Monsieur Majax.
7: Bonjour. Bonsoir, plutôt qu'on dit. Ouais. Donc alors le thème du débat c'est donc la bisexualité. Alors, la première question que je vais vous poser, donc, c'est une question que j'ai l'habitude de poser. Hein, bon, ben, après, on prendra les questions habituelles. Donc, êtes-vous pour ou contre la bisexualité?
12: Je vous laisse répondre.
7: Ben, allez-y.
12: Après vous. Je suis pour.
7: Ben, qui est pour?
12: Robert.
7: Robert.
12: Oui.
7: J'ai pas de Robert sur ma ligne.
12: Si, Robert de Nantes.
7: Non, Robert de Nantes.
12: Ouais, à Saint-Noble.
7: Non, mais...
11: Bah, Raphaël, moi, ma chatte Minette et sa copine, elles sont bisexuelles, ça ne me dérange absolument pas.
7: Ah ouais.
11: Donc je suis pour. Hein.
10: Et moi, je te répondrais qu'on ne peut pas être pour, on ne peut pas être contre quand on est bisexuel. C'est absurde. C'est comme si tu faisais partie d'un mouvement politique et que tu disais « je suis pour ou je suis contre ». Quand t'es bisexuel, c'est comme ça. Il n'y a pas à être pour ou être contre. C'est comme ça. C'est la vie.
7: C'est Hélène qui vient de parler?
10: Non, c'est Caroline.
7: Oui, Caroline. Ouais, mais Caroline, bon, ben, t'es contre, mais...
10: Non, je suis pas pour, je suis pas contre. Je suis bisexuel, c'est comme ça.
7: Ouais, mais je vois pas pourquoi qu'on mélange la bisexualité avec la politique. Ça n'a rien à voir.
10: Gégé, ouvre tes oreilles.
7: Ben, c'est...
10: Je t'ai pris l'exemple de la politique.
7: D'accord.
10: Pour faire voir que quand tu es dans quelque chose, tu ne peux pas être pour ou tu ne peux pas être contre. Parce que si t'es pour, ok, mais si t'es contre, à ce moment-là, qu'est-ce que tu fais dedans? Autant aller voir ailleurs, je veux dire. C'est pour ça que je t'ai pris l'exemple de la politique.
7: Ah, ok, d'accord.
10: Visualisation.
7: D'accord. Il y a Laurent sur Minitel qui met bisexuel égale hétérosexuel ou égale plus homosexuel. Je vois pas. Mais je vois pas.
12: Gérard, tu peux nous le refaire, on n'a rien capté là.
7: Bon alors.
11: Gérard, répète, c'est quoi bisexuel pour toi? C'est une femme avec une femme, c'est ça?
7: Bah, disons, c'est deux femmes qui font l'amour ensemble.
11: D'accord, donc ça c'est bisexuel.
7: Ouais, voilà.
11: Et un homme et un homme, c'est.
7: C'est des homosexuels.
10: C'est des homosexuels. Ah d'accord.
12: Gérard,
7: oui.
12: Comment on fait l'amour avec deux femmes?
7: Ah bah ça, je peux pas te dire parce que j'ai pas essayé, tu vois.
12: Mais comment elles font pour faire l'amour? Elles ont pas kiki?
7: Ah ben bah, ça, je sais pas. Je peux pas te dire. Mais surtout, précisez vos noms, hein. D'accord.
12: C'est Poy.
7: Ouais, Poy.
12: Et tout le monde est pour, là, en fait, là.
4: Moi, je suis pour.
12: Ouais, bon, tout le monde est pour.
7: Qui est pour? Marcel?
12: Marcel est pour.
7: Bon, Marcel est pour.
12: Bah, moi, pour changer, je vais être contre, alors.
7: Bon, alors, Hélène, elle est pour.
10: Caro est pour.
12: Raphaël, elle est pour.
7: Bon, Caro est pour. Rafa.
12: Elle est pour.
7: Elle est pour.
12: Tout le monde est pour.
10: Mais ouais. La Hélène, elle est pour et contre, parce que c'est son père, en fait.
12: Bon, il y a plus moi à être contre, alors bah, je vais être contre.
7: Non, mais attends,
12: alors.
7: Hélène.
10: Ouais.
7: Attends, tu me dis, t'es pour et contre, mais comment ça, pour et contre, parce que quoi?
10: Ben, pour, parce que, bon, j'aime mon père, quoi.
7: Oui.
10: Mais contre, parce que c'est pas une idée, enfin...
12: Ah, t'es pour quand ça t'arrange, quoi.
7: Bon, bah, en même temps...
10: Bien sûr, mais bon...
12: Bah, c'est dégueulasse, quand même.
7: Attendez.
12: Non, mais c'est dégueulasse pour les autres.
7: Attendez, s'il vous plaît, attendez.
12: C'est dégueulasse pour les autres.
7: Attendez, on va accueillir Cacha et Cachan.
5: Allô?
7: Oui.
5: Oui, bonjour, Jésus.
7: Oui, bonjour, bonsoir. Et Cachan?
5: Oui, je te passe Cachan. Bonsoir, Jésus.
7: Ouais, bonsoir. Ouais, deux hommes, c'est bon, hein.
5: Bah oui, nous sommes bisexuels.
7: Ouais, d'accord.
5: On va rester dans ton débat et on va écouter, on va dire ce qu'on en pense.
7: Ouais, ben, alors, donc la première,
5: c'est un gros bisou, Gégé, déjà.
7: Ouais, oui, ben, d'accord. Ouais, ben, ça y est, c'est bon, on a compris.
10: Oui.
12: On adore ta petite
10: boîte. Et toi, Gérard, t'es pour ou contre la bisexualité?
7: Moi, je suis contre.
12: Mais t'es pour, Gérard?
7: Ouais, non.
10: Pourquoi tu es contre, Gérard?
7: Non, moi, je suis contre, c'est tout.
10: Pourquoi?
12: De mentir.
7: Non, mais moi je suis contre. Mais attends, Paye, s'il te plaît.
12: Oui.
7: Paye.
12: Deux secondes. Bah attends, je vais avec toi, moi, c'est cool.
7: Non, mais attends.
10: Respect,
12: Gérard. Vas-y, tous les jours à la locomotive, tu peux pas dire que t'es contre, Gérard.
7: Je suis contre, d'accord.
12: Et pourtant, dans les chutes de la loco, ça y va, hein. Et pourquoi t'es contre
7: Bon, Gérard, je suis contre, c'est point final à la ligne.
12: Ah non, bah Gérard, faut expliquer, faut argumenter un peu.
10: Oui, mais Gérard,
7: je suis contre parce que j'ai
10: une petite notion de respect quand même.
12: Attends, laisse argumenter, Gérard.
7: Je suis contre parce que j'aime pas voir de nana qui se touche, c'est tout.
12: Attends, c'est hyper excitant quand même.
7: Non, je suis désolé, c'est...
12: Tu sais pas avoir le braquemar dans la culotte?
7: Non.
12: Même pas un petit peu?
7: Non.
12: Même pas le petit kiki, il sève pas, Gérard?
7: Non. Bon, allez, c'est bon, on a fait le tour de la question. Donc, le pour ou contre...
12: On a fait le tour de la question, ok, d'accord.
7: Donc, alors, que pensez-vous de la bisexualité?
12: Alors, Gérard, à ton avis, est-ce que des homosexuels peuvent être bisexuels?
7: Comment?
12: Est-ce que des homosexuels peuvent être bisexuels?
7: Ah, bah ça,
12: les homosexuels sont des PD et donc les bisexuels sont que deux femmes ensemble, n'est-ce pas, Gérard?
7: Normalement, oui, c'est ça, la bisexualité. Ça.
5: Alors là, je t'arrête tout de suite parce qu'on n'est jamais trop sûr d'être femme ou homme.
7: Mmh.
5: Hein, je pense qu'en chacun de nous, comme en toi, il y a une personnalité féminine qui ressort.
12: Exactement, Gérard.
5: Hein, et Cacha me le confirme. Ouais. Et on pense même qu'avec ta petite voix, c'est sensuel comme tout.
12: D'ailleurs, Gérard, c'est trop bisexuel. Beaucoup, hein, tu fais trop femme, c'est chaud. Hein.
5: On n'est jamais trop bisexuel.
7: Mmh.
12: Gérard,
7: non mais bon, de toute manière on va quand même poser la question aux filles. Raphaël.
12: Ouais.
7: Donc pour toi.
12: Pour moi quoi?
7: Ben qu'est-ce que t'en penses?
12: De quoi, la bisexualité?
7: Oui.
12: Je t'ai dit que ma chatte Minette est bisexuelle et ça me plaît de l'avoir.
5: Est-ce que tu crois que t'es plus pour par rapport à l'autre? Alors ouais, t'es
12: répondu,
5: carrément contre par rapport à ce qu'il dit.
12: Je suis pour, hein. C'est très très joli, je trouve. Hein. Voir deux femmes ensemble.
5: Est-ce que tu crois qu'il a plus cité par exemple par rapport à Gérard ou pas?
7: Non, mais moi je vais vous dire une chose. Je vais vous dire une chose. J'ai horreur de voir deux femmes ensemble parce que ça.
12: Horreur.
5: Gérard, GG
7: oui.
5: De Suresnes qu'on connaît tous.
7: Est-ce que
5: parce que tu as l'air vraiment très très ferme. Tu as eu de mauvaises expériences. C'est pour ça.
7: Oui, mais non, mais non, mais non.
10: Tu t'es fait prendre une gamelle par une gonzesse qui était bisexuelle.
7: Voilà. Non, mais de manière.
13: Il faut que tu nous racontes ton expérience, GG.
7: Non, mais attendez, s'il vous plaît, derrière. S'il vous plaît. On vient de me poser une question. Si. Non, mais attends. Bon, s'il vous plaît. S'il vous plaît, on va pas s'énerver. On ne s'énerve pas. Vous vous calmez, s'il vous plaît.
8: Il y a
7: Julie qui m'a posé une question. Comme vous déconnez, les mecs, j'ai pas entendu ce que Julie m'a posé comme question. Alors, si Julie pouvait me reposer la même question, je vais répondre.
13: Moi, je voulais savoir si tu parlais en connaissance de cause et si tu pouvais nous raconter ton expérience de bisexualité.
7: Disons, en connaissance de cause. Non, personnellement, parce que j'ai... Bon, c'est bon, vous vous taisez, s'il vous plaît, derrière.
8: Poème de GG.
7: Bon, s'il vous plaît, vous la fermez, parce que le prochain que j'entends qui s'amuse à ça, vous allez avoir derrière. Donc je suis contre de voir deux femmes ensemble.
8: Et Gérard, tu choisis combien?
7: Ça te regarde pas. Voilà, point final à la ligne. Donc,
8: Laissez parler Gérard.
7: Donc, je suis contre de voir deux nanas ensemble.
5: Tu peux parler, Gérard.
7: Oui, mais de manière, je suis un mec.
13: Et pourquoi, GG?
7: Parce que c'est deux nanas ensemble. Bon, ben, ça fait bizarre.
5: C'est deux nanas qui pourra pas sauter, mais il a pas compris.
13: Mais si elles s'aiment, c'est pareil. Bon,
7: ben, si elles s'aiment, c'est leur problème. Dans ces cas-là, tout à fait. Je suis d'accord.
10: T'as été traumatisé dans ton adolescence? Je sais pas, moi.
7: Non, mais attends, on parle pas de l'adolescence.
5: Et Gérard, s'il te plaît, Gérard.
7: Oh, donnez vos noms, s'il vous plaît.
5: Oui, c'est Cachou. Est-ce que tu as des hémorroïdes?
7: Non.
5: As-tu des hémorroïdes?
8: Gérard.
7: Qui?
5: Gérard, c'est moi.
7: C'est moi.
5: Et si t'as prenais
7: que c'est qui, moi? C'est qui, moi?
5: Bah, tu sais bien, vas-y, tu m'as reconnu, allez, arrête. Non, mais si t'apprenais que Takaï était avec Jessica de Lovinfen, par exemple.
7: Non, attends.
13: On va peut-être arrêter les insinuations.
7: Ouais. Alors, dans ce cas-là, si c'est moi qui t'ai reconnu, tu vas retourner voir au standard si j'y suis, d'accord?
5: Non, s'il te plaît.
7: Bon. Donc, on va demander à Hélène.
4: Oui.
7: Donc, pour toi, Hélène, qu'est-ce que t'en penses, toi, à ton avis, toi?
4: Bah écoute, moi je pense que... Bon, mon père est bisexuel.
5: T'es pour ou contre?
4: Mais j'aurais...
7: Non mais ça y est, le pont...
4: Tous les arguments pour être contre.
7: Oui.
4: T'es d'accord? Mais ayant un minimum de respect...
7: Ouais.
4: Mon père, s'il a envie d'être proche avec n'importe qui, il faut que je le respecte. Enfin,
8: c'est son père.
4: C'est son problème, quoi. C'est pas le mien. Mm-hmm. Moi, je le respecte, il est comme ça, quoi.
7: Il y a une question sur Minitel, Nathalie qui met l'amour, c'est beau, que ce soit deux filles, deux mecs ou deux tortues. Alors, le mec qui s'amuse à rôter, s'il te plaît, tu te calmes, ou sinon, on va faire une pause et vous allez retourner au standard, on va se calmer.
13: C'était quoi la question Minitel, GG?
5: Gérard, c'est Butman. Gérard.
13: C'est quoi la question Minitel?
7: C'était Nathalie qui dit l'amour, c'est beau. Quand l'amour c'est beau, que ce soit deux filles, deux mecs ou deux tortues. Donc je vois pas le rapport avec le débat, Nathalie, oui.
13: Et toi, deux mecs comme le père d'Hélène, ça te dérange?
7: Personnellement, que ça soit le père d'une fille, oui.
13: Mais si c'était pas le père d'une fille, même deux mecs ensemble, ça te dérange?
5: Tant que c'est pas ton popo.
7: À la rigueur, oui.
13: Mais je croyais que t'étais avec un mec. Attends, moi je t'ai vu avec des mecs à la loco, quoi.
7: Non.
13: Attends, ta bisexualité, faut que tu l'avoues, Gérard. Bonjour.
7: À la loco, je suis entouré que de nanas, c'est tout.
13: C'est pas vrai. Moi j'ai des gens qui peuvent te dire qu'ils t'ont vu avec des mecs.
7: Non, je te réponds, Macaille. Oh, s'il vous plaît, derrière vous, la fermez.
14: Excusez-moi.
7: Stop.
14: Je voudrais vous annoncer l'arrivée de Botman qui est avec Cachou et Cacha.
5: Ouais. Gérard?
7: Ouais.
5: Juste une question. Parmi tant d'autres, Gérard?
7: Ouais. Dans ce cas-là, attends, tu retournes au standard parce que t'as un téléphone portable et c'est pourri.
5: Ouais, mais c'est ce qu'il te dit, mon téléphone portable.
7: Il te dit merde, alors tu retournes au standard, bonne nuit. Hop.
5: Allez, bonne nuit, éjecté, tiens, prends ça.
7: Hop.
5: Super, j'ai bien joué.
10: Qui c'est qui reste là sur l'antenne?
7: Donc, on va poser la deuxième question.
8: Vas-y.
7: Avez-vous déjà eu des expériences bisexuelles?
4: Non.
7: Oui. Qui non? Qui non?
4: Hélène.
7: Alors Hélène, vas-y.
4: J'en ai jamais eu. Je peux pas dire plus.
13: Et t'aimerais en avoir? Hélène, c'est un truc qui te tente?
4: Ça me tenterait, ouais.
7: Ça te tente? Il y a Goa. Il y a Goa sur Minitel qui met Julie. Allô. T'es magnifique et magique.
13: C'est gentil, mais c'est pas le sujet du débat.
7: Oui. Donnez vos noms, s'il vous plaît. Hein. Marcel, non, vas-y.
5: J'ai des expériences bisexuelles à la locomotive.
13: Oui, non, avec Gérard.
15: Je voudrais témoigner. Je préfère rester masqué, mais je peux témoigner que Gérard m'a emmené dans les WC de la locomotive pour me sodomiser.
7: Ah, ouais. Non, mais de toute manière, comme je connais pas ton nom, donc dans ce cas-là, l'inconnu, tu retournes chez toi.
13: Parce que tu sais pas avec qui tu vas dans les chiottes de la loco, GG.
7: Non, mais de toute manière, j'ai jamais été dans les chiottes de la loco avec quelqu'un.
13: Menteur.
7: Ouais, allez-y, donnez vos noms, s'il vous plaît.
5: Butman. Oui, Butman, bonsoir.
7: Non, mais je crois que Butman, je t'avais dit de retourner chez toi, t'avais un téléphone pourri.
5: J'ai changé de téléphone, Gérard, j'ai changé de téléphone.
11: Il a changé de téléphone,
7: non ? Ouais.
5: Oui, alors est-ce que tu crois que la bisexualité peut s'exprimer chez les animaux ?
7: Non, mais attends, je vois pas le rapport, oui. On parle entre deux nanas, on parle pas des animaux, d'accord ?
11: Parce que
7: non,
11: je sais pas. Pourquoi on parle pas d'animaux, Gérard ?
7: Non, parce que je fais pas partie de. Comment ?
5: On parle de toi. Parle de toi.
7: Ouais, ben dans ce cas-là, tu te trompes, hein, mon pote.
16: Aïe. Gérard.
13: Est-ce que t'as
5: Gérard, ton animal préféré.
7: Attendez. Vas-y, la fille.
16: Non, oh, ta gueule, toi.
7: Bon, s'il vous plaît, vous la calmez, là. Vous la fermez, maintenant, les cums. Bon, vous laissez parler, s'il vous plaît, parce que tout à l'heure, ça va mal se terminer.
5: Ouais, ça me
7: J'étais calme. Hein ? Alors maintenant, vous la calmez. Celui qui a un téléphone pourri, tu retournes au standard. Ouais, ben, celui que j'excite, tout seul que j'excite, on verra ça en fin d'émission, d'accord ?
13: Parce qu'une expérience bisexuelle te tenterait, Gérard.
5: Tu limites éjaculation.
7: Gégé. Bon, oui, qui c'est ? Qui ?
16: Hélène.
7: Oui, Hélène.
16: Hélène. Ouais, je te disais, si on a un téléphone pourri, mais qu'on est une jolie fille et tout...
7: Non, mais si vous avez des portables, c'est même pas la peine. Avec un portable, on peut pas vous avoir.
16: Même si on est une jolie fille et tout.
7: Mais même. Ça veut rien dire, avoir...
5: Gérard, j'ai un portable à fil.
13: Bon, 30 secondes, moi j'ai une question pour Gérard, vu qu'il vous demande vos expériences bisexuelles. Moi j'aurais aimé savoir si Gégé, toi t'es tenté par ce genre d'expérience, parce que t'as l'air de...
7: Moi,
13: vu quand t'en parles et vu moi ce que j'ai vu à la loco...
7: Vous la fermez.
5: Du coup, Gérard,
7: j'ai
5: fait des photos du cul à la loco.
11: Il a vérité, Gérard.
15: J'ai les photos.
11: Julie,
7: bon, ouais.
5: J'ai un film.
7: Oh, vous la fermez, s'il vous plaît, les cams.
5: Ta gueule.
11: Il y en a qui ont des preuves, hein, Gérard.
7: Bon, allez.
15: J'ai les zoophiles.
7: Bon, allez. La troisième.
5: Auriez-vous
7: Oh, c'est bon.
15: C'est pas bon, GG.
7: Bon, tu la fermes derrière, s'il te plaît.
5: GG.
11: Gégé, c'est cachou.
7: Ouais, vas-y.
11: Ah, sinon, ça va.
5: Arrête.
7: Ouais, c'est bon, elle va te coucher. Auriez-vous envie d'avoir une relation bisexuelle ?
11: Vas-y, répète.
5: Non, mais vas-y, répète. Bon. Non, sérieux. Gérard, arrête de déconner.
13: Attendez, 30 secondes.
7: Vous la fermez.
13: Laissez Gérard poser sa question. Et Gérard, crie pas quand tu poses la question parce qu'on comprend rien.
7: Quand ils vont se fermer, quand je pose la question, on verra.
13: Ils se taisent et ils t'écoutent. On écoute la troisième question.
16: Hélène,
13: attends. Il pose sa question, tu répondras après. Après, Hélène.
7: De quoi, Hélène ?
16: Je peux te poser la question ?
5: Mais non, vas-y.
16: Oula, j'entends plus rien.
11: Mais tais-toi, putain, Hélène, vas-y, Gérard,
5: pose ta question, vas-y.
7: Oh, c'est bon !
5: Voilà. Arrête de gueuler, Gérard.
7: Ouais, bah dans ce cas-là, vous la fermez. Auriez-vous eu envie d'avoir une relation bisexuelle ?
16: Oui.
5: J'en ai dit avec
7: oui.
5: Toi.
7: Oui, qui ?
5: Avec toi, oui.
11: Marcel. Écarte les fesses que je t'encule.
5: Gérard.
7: Non, mais attends. Alors là, je vais vous dire une chose. Là, je vais prévenir.
5: Une chose, allez.
7: Non, mais sois prévenu, Marcel.
5: Ouais.
7: Tu as déjà commencé par être poli parce que je suis poli ce soir. Ok ?
5: Alors
7: tu la fermes.
5: J'ai un ultimatum, Gérard.
7: Non. Mais attendez, parce que là...
11: Gérard, je te suis.
7: Là, ouais, ben, dans ce cas-là, bonne nuit à toi.
5: Mais un ultimatum, Gérard, vas-y.
7: Ouais, ben attends, Marcel, toi, tu as la fermée, d'accord ?
5: Je t'ai une date ultérieure.
7: Y a Nathalie qui pose une question.
11: Gérard, t'as de beaux yeux bleus.
7: Tout à l'heure, si ça continue, vous allez. De toute manière, il y en a beaucoup qui répondent pas beaucoup. Donc, vous allez sortir. Hein.
13: Non, mais je crois qu'il faut que vous essayiez quand même de répondre à la question de Gérard. Mais alors, je crois qu'on n'a pas tous compris ta question. Donc, si tu pouvais la reposer calmement.
7: Auriez-vous eu envie d'avoir une relation bisexuelle ?
17: Oui.
15: Oui.
7: Oui, qui ?
17: Caroline.
7: Alors, Caroline, vas-y. Mais avant que tu me répondes, je vais répondre à Nathalie sur Minitel. Gérard, penses-tu que la bisexualité soit un phénomène mondial ou national ? Alors là.
12: C'est un phénomène de société, salope. Hein.
7: Là, dans ce cas-là, tu gardes ta politesse et tu réponds gentiment à Nathalie, d'accord ? Non, non, mais derrière.
13: Il garde sa politesse et sa vulgarité, il en fait quoi ?
7: Sa vulgarité, il la garde. Et comme il y en a qui sont deux derrière, donc ils vont se calmer un petit peu parce que j'ai reconnu qu'il y avait deux personnes derrière un téléphone. Donc alors, Hélène, tu voulais répondre à la question ?
17: Oui.
7: Donc
17: c'est Caroline,
7: je t'écoute.
17: Mais bon,
7: ouais, Caroline.
17: Mais bon aussi. Oui, alors je peux parler là ?
7: Oui, je t'écoute.
17: D'accord, vas-y Caro. Alors ben moi c'est pas si j'aimerais, c'est que j'ai des relations bisexuelles, Gérard. Mm-hmm. Et donc bah oui, ça me tenterait, c'est très agréable.
15: Mais t'es pour ou contre ?
17: Bah évidemment que je suis pour, sinon je le ferais
18: pas. Et Caroline, est-ce que c'était un fantasme pour toi ?
15: Oui.
17: J'ai jamais. En fait, ça a été naturel en fait.
15: Gérard, est-ce que t'as des
17: comme
15: fantasmes?
17: Comme moi, c'est vraiment naturel avec un garçon.
7: Ouais.
17: Tu réfléchis pas à la chose.
18: Ouais, mais moi, c'est quelque chose qui m'attire, mais d'un autre côté, qui me fait peur, quoi.
7: Ouais, mais comment ça Attends, comment ça qu'elle te fait peur? Comment ça? Attends, exprime-toi, parce que ça te fait peur, comment ça?
18: Ouais, ça me fait peur parce que j'ai trop peur de tomber dans l'engrenage, ouais.
7: Oui, mais comment ça, dans l'engrenage? Non, mais attendez, s'il vous plaît, derrière. S'il vous plaît, derrière, laissez-la parler. Laissez-la parler.
18: Moi, je suis sûre que ça me plairait, mais bon, j'ai mon copain, quoi.
7: Comment
18: donc,
7: ça?
18: Je sais pas si ça lui plairait à lui.
12: Elle est bisexuelle, son copain, puis elle est homosexuelle, super. Hein.
18: Ouais.
12: Ouais,
7: c'est
12: génial. Et Gérard, t'as des fantasmes ?
7: Non.
12: T'en as pas ?
18: T'en as pas de fantasmes ?
7: Non.
13: Est-ce que t'aurais aimé être bisexuel, toi, Gérard ?
7: Non.
15: S'il te plaît, Gérard, je
13: voudrais
15: m'exprimer.
7: Ça m'intéresse pas.
13: Pourquoi ça t'intéresse pas ?
7: Je préfère
13: attends,
7: être avec...
13: Attends, un beau petit cul de mec, ça t'attire pas ?
7: Non.
13: Tu rigoles ?
7: Non.
15: Gérard,
13: c'est pas ce qu'on m'a dit.
15: Je voudrais s'exprimer, je lève le doigt.
7: Non, vas-y, tu donnes ton nom, s'il te plaît, et tu vas... Quoi ?
15: Mutoman.
7: Oui, voilà. Ouais, c'est bizarre parce que.
15: Gérard.
7: Eh ouais, la liste n'est même plus bonne.
15: Bisexuelle.
7: Hein.
15: Voilà, je tiens à le dire, mais je suis passé à la trisexuelle.
7: Attendez, il y a Nathalie qui me dit Gérard, merci de défendre et de prendre mes questions au sérieux. Ben, Nathalie, de toute manière, je vais te dire une chose, je réponds à ta question. Non, mais attends, je réponds à ta question et je ne te prends pas au sérieux. Hein, de toute manière, je réponds aux questions sur Minitel. Donc, Nathalie,
18: moi, je voudrais savoir si quelqu'un a déjà touché à
15: quoi
18: dit
15: de la trisexualité.
12: La trisexualité, genre, c'est quoi la trisexualité?
7: Non, mais attendez, pour l'instant, c'est pas vous qui posez les questions, c'est moi.
12: Non, on répond à tes
18: questions. Ouais, mais nous, on comprend pas bien.
7: Non, mais dans ce cas-là, si vous. Attendez. Alors, Attendez. Qui c'est qui comprend pas? Qui c'est qui comprend rien? Nana, c'est bon, là, au lieu de faire les tours, tourelles, là, il y a une nana qui a dit, on comprend rien. C'est qui ?
12: Hélène.
7: Non, mais... si non, ça va pas, vous faites une chose. Dans ce cas-là, si vous êtes pas content des questions... Merci pour le mot enculé. Alors, dans ce cas-là, on met un disque, on se retrouve après.
18: Mais non...
7: Oh, on met un disque, merci pour le mot enculé. Ça vous apprendra.
13: Allez, stop, on se retrouve après ça.
7: Donc, bonsoir.
19: On se prépare.
7: Oui, donc bonsoir à tous. Là, vous venez d'écouter tous les mots bleus de Christophe. Donc, on va reprendre Raphaël.
19: Ah ouais, super.
7: Hélène.
19: Ouais.
7: Caroline.
19: Oui.
7: On va accueillir Bruno de Narbonne, 25 ans. Et...
19: Ah.
15: Non, c'est pas Bruno, c'est Ludovic.
7: Ah, Ludovic.
19: Ah,
12: Ludovic.
15: Salut à tous.
7: Salut.
19: Donc, il y a qui, là ?
12: Il y a Luigi. Salut, Luigi.
7: Non, il n'y a pas Luigi.
12: Il n'y a pas Luigi ?
7: Non.
12: C'est Mario. Il y a David, hein ?
7: Non, arrête, non plus. Hein. Non plus.
19: Ah, ils ne sont pas là ?
7: Non.
19: Merde !
7: Ah, bah, il n'y a pas d'emmerde.
12: Toute la France les veut.
7: Oui, mais il n'y a pas d'emmerde, c'est tout, c'est comme ça.
12: Et pauvre, hein. Luigi, je t'aime.
7: Comment ? Alors, il y a... Donc, on va continuer le terme de débat.
19: Ouais.
7: Hein, donc, pour l'instant, c'était bien parti.
12: Ah ouais.
19: Donc, on a été à ta troisième question, je crois.
12: Bien parti.
7: Donc, pour l'instant, je ne sais pas si on a quelqu'un d'autre après. Donc, non, on va continuer.
9: Ouais,
7: donc,
9: bah, moi.
7: Oui,
16: et
7: qui
16: GG, est-ce que tu pourrais résumer ce que c'est, en gros, la bisexualité, tout ça?
9: Répète aux auditeurs ce que c'est, GG.
16: Ouais.
9: Donc, la bisexualité,
16: parce
9: c'est...
16: Que vous êtes comme
7: donc, on va accueillir René.
16: René?
20: Oui, allô.
7: René, bonsoir.
20: Bonsoir.
7: On va accueillir Perrault. Pierrot.
20: Salut, mon GG d'amour.
7: Salut, je suis pas ton GG d'amour.
20: Ah, si, t'es mon fantasme, mon idole.
7: Bon, c'est bon, tu te calmes.
20: Mais je suis d'accord. Très calme.
7: J'ai non, mais tu vas pas commencer, s'il te plaît. Alors. Tu vas pas commencer.
20: Ouais. Il faut pas être énervé comme ça.
7: Et on va te dire Goldman.
20: Ouais, je te retourne et je t'encule, là.
7: Bon, alors, c'est bon, tu peux repartir d'où que tu viens. Au revoir, Goldman.
9: Et moi?
7: Mais qui, toi?
9: Philippe, 22 ans de Lyon. Salut Philippe.
20: Eh papy, là, je te prends contre un mur, je blague, je retourne et je t'encule.
7: Alors, Philippe et Goldman, tu les reprends. Bonne nuit.
14: Non, Philippe, il remplace Poise.
7: Non, mais c'est bon, tu le reprends et...
9: Non, mais moi, j'ai rien dit, je viens d'arriver.
7: C'est ouais, bon
9: j'ai...
7: C'est bon.
13: Ah mais celui qui dit des insultes, honnêtement, si c'est pour ça, c'est pas la peine.
7: Voilà, alors donc.
13: On se calme. Donc, on est là pour débattre.
7: Goldman et Philippe, dehors.
9: Non, Philippe,
14: oh, Gérard. Non, Philippe a rien dit, Gérard, je t'assure.
7: Bah, alors, pas... Goldman, tu le prends et dehors.
14: Non, Goldman est parti, c'est bon.
7: Bon, voilà.
9: Je retourne, Goldman. Bon, alors, GG, récapitule.
20: Ouais,
7: donc, alors, en gros, le thème du débat, donc, c'était la bisexualité.
16: Ouais, mais explique exactement ce que c'est.
7: Bon, alors, en gros. C'était bon. Est-ce que vous êtes pour ou contre?
9: Non,
7: mais attends.
16: Non, mais explique
9: nous, Gérard, s'il te plaît.
16: Explique le phénomène de la bisexualité.
9: Ouais, c'est quoi, Gérard, la bisexualité?
7: Non, mais dans ces cas-là, vous donnez vos noms, s'il vous plaît.
9: Raphaël,
7: t'as de manière, t'as répondu déjà aux trois premières questions, donc tu sais.
9: Qui parle à moi, Gérard?
7: C'est Raphaël qui a posé la question.
9: Ouais, exactement. Maintenant, je voulais savoir ce que je voulais que tu répètes pour tous les auditeurs. Donc, la bisexualité, qu'est-ce qu'on entend par bisexualité?
20: C'est quoi être bisexuel?
7: Bisexuel, c'est deux nanas qui font l'amour ensemble.
9: D'accord. Donc,
7: on est bien d'accord.
20: J'aimerais savoir ce que c'est que la quadrosexualité.
7: Non, c'est bon.
9: C'est pas deux hommes ensemble, c'est ça?
14: Non, mais j'aimerais que Bruno, enfin non, pas Bruno, Ludo nous explique, car lui est bisexuel, mais avec un homme. Donc, il aimerait bien expliquer son cas.
7: Ouais, mais là, c'est l'homosexualité. Ben c'est pas pareil. Non, c'est pas pareil.
20: Négatif. Donc, et l'amour avec les chiens, c'est quoi, GG?
7: J'en sais rien.
20: C'est la triste sexualité.
7: Non, mais attendez, donnez vos noms, s'il vous plaît. Donnez vos noms.
16: Hélène.
20: Oh, Gérard, oui, Hélène. Ludovic, là.
16: Hélène, tu...
7: Mais attends, Ludovic, s'il te plaît.
16: Ouais. Tu peux parler?
7: Alors, il y a... Attendez.
20: Excusez-moi, je demande à parler. Gérard, tu as l'anus qui se dilate quand tu suces une bite.
7: Bon, c'est bon. Alors, les questions comme ça, j'en veux pas. Merci.
16: Et
7: c'est
16: moi
7: Hélène, attendez.
16: Hélène, lève le doigt. Est-ce
7: oui, Hélène. Hélène.
16: Oui, je réponds. Donner un conseil que j'ai.
7: Hélène.
16: Il faudrait regarder le...
7: Attends, Hélène, s'il te plaît. Hélène.
16: Ouais.
7: On va demander à ceux...
16: Mais ouais, mais tu me coupes
7: toujours la parole. Hélène. Il y en a déjà un.
16: Sur l'antenne et tout, tu veux dire...
7: Oui, mais Hélène.
9: Toi, putain, t'es lourde.
7: Hélène, déjà, on va demander à celui qui est avec du monde derrière, qui se calme. Parce qu'on entend ses copains derrière qui parlent.
20: Oui, on ne peut rien écouter, nous, au téléphone.
7: Oui, bah, dans ces cas-là, si tu peux rien écouter au téléphone, si t'es avec tes copains, tu retournes au standard.
20: Non, c'est pas
7: c'est
20: moi,
7: une personne. Non, mais je ne veux pas entendre de monde derrière.
20: Non, mais je gueule contre les autres, moi, justement.
7: Oui, mais bah, dans ces cas-là, tu dis à tes copains qu'ils se la ferment, d'accord?
14: Mais là c'est Philippe qui parle, c'est pas lui qui a des potes derrière.
20: Justement, il fait du bruit.
14: C'est Philippe, là. Philippe est seul.
20: Ouais.
7: Donc, je réponds à la question de Nathalie. Crois-tu la bisexualité puisse s'attraper comme la grippe? Alors là, Nathalie, je vais dire une chose que non.
20: Ah, c'est sale.
9: Ah, comment tu le sais, Gérard?
7: De toute manière, la bisexualité, c'est deux femmes ensemble. C'est pas quand on a la grippe. Donc, alors Hélène, stop. Il y a Hélène qui veut poser une question. On va demander à Hélène qui pose sa question. Derrière, vous vous taisez, s'il vous plaît.
9: S'il vous plaît, laissez parler
16: alors,
9: Hélène. Vas-y, Hélène.
16: Gérard.
7: Oui.
16: Regardes-tu le dictionnaire avant de faire un débat?
7: Non.
9: Bon. Toi, Hélène.
16: C'est bon.
7: Non, pourquoi? Merci. Pourquoi? Alors maintenant, moi je te pose la question. Pourquoi?
16: Pour certaines notions de sexualité.
20: Oui, Gérard.
7: Ah non. Alors je vais dire une chose que tu vois. Les questions que je pose ce soir. Merci pour le téléphone pourri. Qui est avec un portable.
16: Vachement
20: ici. Et Gérard?
7: Oui.
20: C'est Ludovic, là.
7: Oui, Ludovic.
20: Dis-moi, pourquoi tu penses que la bisexualité, c'est que deux nanas ensemble? Parce que c'est ça? Ben non. Ben si, c'est ça.
7: Ben si, non. Ben si, de toute manière, j'ai jamais vu... Je vois pas le rapport avec deux nanas, deux hommes. Hein.
20: Fou, il a rien compris, lui. Bouh.
1: Ben pourquoi il a rien compris? La bisexualité, c'est autant de nanas que de mecs, quoi.
20: Mais non.
1: Bah si.
20: Quand c'est deux mecs, c'est homosexuel, c'est pas
1: mais
20: pareil.
1: Mais non, puisque moi je fais les deux avec les nanas et les
20: mais
1: mecs.
20: Mais non, mais c'est
21: mais pas. Tu comprends pas. Lorsque c'est deux mecs, c'est homosexuel et deux nanas, c'est bisexuel.
7: Voilà.
21: Faut se renseigner, faut ouvrir un dictionnaire, lui.
20: Voilà,
7: tout à fait.
20: Un dictionnaire de
21: donc, super intelligent.
7: Bon, alors attendez, s'il vous plaît.
1: Deux nanas, c'est homosexuel aussi, n'importe quoi.
7: Non, attends. Eh, Ludovic, deux nanas c'est bisexuel, deux hommes c'est homosexuel.
20: Mais
7: ok.
20: Mais non, t'as vu ça? Ouh, il a rien compris.
21: Ludovic, c'est bête.
20: Oui. Alors moi, parce que j'ai
7: stop,
20: des expériences.
7: Hélène,
20: moi,
7: stop.
20: Suis pas
7: dit, stop derrière, s'il vous plaît, Hélène.
22: Est-ce que t'as un Nico à fun là?
7: Non.
22: Ah, ça serait dommage parce que
20: Flo, non,
22: ça serait pas mal.
7: Non, bah, moi, de toute manière, mes thèmes de débat et les questions, c'est moi qui les cherche moi-même.
20: Voilà. Mais Gégé, demande un assistant. Demande à avoir un assistant.
22: Il est hyper intelligent. Il a cherché ses thèmes de débat.
21: Il connaît ses propres notions.
22: T'as cherché Dico et tout.
7: Non. Non, je regarde même pas dans un débat. Je prends, un thème de débat qui m'intéresse et j'approfondis les questions.
13: Et t'approfondis comment? T'approfondis parce que tu connais. Tu testes au moins avant.
7: Non,
13: mais si, moi je suis sûr que tu testes.
7: Non.
13: Tu nous as parlé de la sodomie et tout. Moi je suis sûr que t'as testé tout ça.
7: La sodomie, de toute manière, je l'ai jamais pratiqué. Donc
14: Gérard, je pense que si tu as choisi comme sujet la bisexualité, c'est que ça t'intéresse quelque part.
7: Bah disons non.
14: Donc t'aimerais bien faire ça avec deux femmes.
20: Non,
21: Hélène, tu mens là.
7: Oui, Hélène.
22: Tu vas parler pendant toute une soirée d'un truc qui ne t'intéresse pas du tout.
21: C'est absolument con. Hein.
7: Bah si, dans ces cas-là, qui c'est qui vient de dire que c'est absolument con?
20: Gérard, tu rêves de voir
7: qui
20: deux femmes
7: qui vient...
20: devant toi.
7: Attendez, qui c'est qui vient de dire que c'est absolument con?
22: C'est pas moi.
7: Ah non, mais c'est bizarre, c'est une nana qui a dit ça et comme par hasard.
22: Mais c'est pas Hélène,
21: c'est pas Caro.
7: Ah, c'est pas Caro, c'est ni Raphaël.
21: C'est pas Raphaël, non.
7: Ah ouais, voilà. Et alors dans ces cas-là, si ça vous intéresse pas le thème du débat.
20: Allez, prout de quelqu'un, voilà. Celle qui a dit
7: bon,
20: ça.
7: Alors...
13: Gérard, moi j'ai une question pour toi.
20: Ouais.
13: Est-ce que, ça te plairait de voir justement deux bisexuels ensemble?
20: Ouais, vachement.
7: De quoi? Attendez, s'il vous plaît.
20: Gérard, est-ce que ça t'excite de voir deux bisexuels faire l'amour devant toi?
1: Mais qu'est-ce que c'est, deux bisexuels?
13: Est-ce que c'est un truc qui t'exciterait?
7: Non. Personnellement, non.
20: Oh,
13: pourquoi
20: Gérard, la BZ,
21: Gérard, tu peux pas dire, mais t'as déjà essayé ou pas?
7: Non, j'ai jamais essayé,
20: alors,
7: et de toute manière, ça m'intéresse pas.
20: Gérard, c'est Ludovic, là.
7: Oui, Ludo.
20: Dis-moi, si tu as deux nanas qui font l'amour ensemble, c'est quoi? C'est des bisexuels?
7: Ouais,
20: voilà,
7: oui.
20: C'est des bisexuels. Et si elles supportent pas les mecs?
7: Ah bah, si elles supportent pas les mecs, c'est leur problème.
21: C'est des hétérosexuels.
20: Voilà,
7: bah, ça... je préviens d'une chose.
20: Vous avez tout compris, les mecs.
7: Ludo, je te préviens tout de suite que les hétéros, je les aime pas, et les homos, je les aime pas. Ok,
20: ah ouais,
7: point final à la ligne. Alors, je vais répondre à la question à Nathalie sur Minitel.
13: Attends, tu peux répéter?
20: Gérard, on peut rebondir, s'il te plaît?
7: Comment?
13: Non, 30 secondes. Non, 30 secondes. J'aimerais que Gérard nous répète ce qu'il vient de dire.
7: Les hétéros, je les aime pas, et les homos, je les aime pas.
13: T'aimes personne, en fait.
7: Voilà.
20: Et alors, c'est quoi, toi, tes zoophiles?
21: Gérard, Raphaël, est-ce que je peux parler? Gérard, c'est quoi pour toi, hétéro?
20: Toi, Gérard, tu fais de la prose ou des vers?
7: Ça te regarde pas.
20: Des asticots, quoi.
14: Non, mais tu fais du vers ou de la prose?
21: Gérard, hétéro, c'est quoi pour toi?
22: C'est quoi, hétéro, ouais?
7: J'en Gérard. Sais rien.
20: Être héros.
7: De manière, je vais peut-être faire un. Stop!
20: Juste, redéfinition des termes du débat. Gérard, pour toi, hétérosexuel, c'est quoi?
22: C'est ce qu'on va
7: faire. De toute manière, tu verras ça dans le prochain débat. Ça sera le. Tais-toi!
20: Homosexuel, c'est quoi?
7: Tu la fermes!
20: Mais dis-moi!
7: Tu la fermes pour l'instant, moi je te réponds. Le prochain débat aura lieu dans trois semaines.
20: Non, mais
7: ça sera sur l'hétérosexuel.
21: Et pourquoi trois semaines, Gérard?
20: Tu bouges pas, je vais.
7: On va répondre
20: Nico,
7: à. Attendez, on va.
20: Si on fait l'amour à trois dans trois semaines,
22: oui,
20: d'accord.
22: J'en ai un sous les yeux de Nico.
20: Ouais, mais
7: non, j'ai pas de Nico sous les yeux.
14: Excusez-moi.
21: Hétéro, j'ai un sens.
7: Stop!
20: Hein?
14: Je voulais vous signaler l'arrivée de Caramel, 32 ans de Poitiers, qui lui est hétérosexuel, donc il voudra témoigner.
7: À la place de qui?
20: Bonsoir, Gérard.
14: À la place de René.
21: Hein.
20: Salut, Caramel. Bon, Gérard, c'est quoi un hétérosexuel?
1: Bonsoir, Gérard.
7: Salut, Caramel. Bonsoir, René. Caramel.
20: Caramel, s'il te plaît.
21: C'est Caramel.
20: Et je voulais savoir déjà si tu allais bien.
7: Je sais pas, j'ai pas regardé ce matin.
20: Stress,
7: voilà. attendez, attendez, je vais répondre à une question, s'il vous plaît.
20: Oui,
7: Attendez, je vais quand même répondre à une question sur Minitel. Pourras-tu faire un poème sur la bisexualité, oui ou non? Alors,
20: oui.
7: Donc non, pourquoi? Parce que ça ne m'intéresse pas de parler de cul dans mes poèmes. Voilà, Nathalie, t'es renseignée.
22: Hélène, est-ce que,
20: Mais est-ce que tu pourrais parler d'hétérosexualité dans tes poèmes, Gérard?
22: Je vais parler, c'est Hélène.
20: C'est Caramel.
7: Bon, alors, on va poser la...
20: Gérard, tu aurais pu au moins me dire bonsoir.
7: Bah, je viens de te dire bonsoir si t'es pas si t'as pas nettoyé tes oreilles, c'est comme le cul, ça se lave.
20: Merci Gérard.
7: Voilà.
20: Mais Gérard,
0: comme la branlette.
20: Pourquoi es-tu si méchant avec moi? C'est
7: non,
20: Caramel.
7: Mais Caramel, je te dis bonsoir.
20: Si méchant.
7: Caramel, je te dis bonsoir. Alors maintenant, tu la fermes, je pose la quatrième question.
20: Pas de gentil. Gérard.
7: Donc Caramel, tu le vires. Il comprend rien. Dehors.
20: Non, je veux juste entendre la quatrième question pour que je puisse y répondre, Gérard.
7: Non, mais attends. Déjà, t'es un peu mal. Alors,
20: pose ta quatrième question et j'y répondrai.
7: Ouais, avec grand cœur.
20: Avec grand cœur, Gérard.
7: Tu la fermes.
20: Bonsoir, Gérard. Vas-y, pose ta question, Gérard.
22: Gérard, est-ce que je peux te poser une question?
7: Qui?
22: C'est Hélène.
7: Alors vas-y Hélène, avant
22: que
7: je pose.
22: Je pourrais avoir Florent ou Julie en rantaine.
20: Et la quatrième question.
7: On verra ça tout à l'heure.
20: Bonsoir, okay. Gérard, c'est Caramel.
7: Ouais, bon, Caramel, tu la fermes.
22: Ouais, compris, Caramel. Hein.
7: On en a rien à foutre de Caramel.
20: Je te remercie, moi Gérard, moi je voulais parler sur le sujet, et puis toi tu dis que tu veux pas me parler, et moi je comprends pas.
13: Oui, mais alors stop.
7: Bon, Caramel, tu retournes au standard, tu retournes chez toi.
13: 30 secondes, Caramel, oui. Gérard est là pour faire son débat, c'est lui qu'on écoute, c'est lui qui pose les questions, et il faut essayer de l'écouter aussi un petit peu. Donc un petit peu de calme, et essayez de vous écouter les uns les autres, parce que si là, c'est un cafouillage total, on comprend rien du tout, ok?
22: C'est bien, Gérard.
0: C'est pas du tout le genre de la maison en plus.
22: Non, du tout, t'as raison. Bon, Gérard.
7: Alors, quelle serait votre réaction si une personne vous...
22: Touchez le cul.
7: Vous proposerait d'avoir un rapport bisexuel?
20: Oui, c'est Caramel, moi je veux répondre.
7: Bon, alors Caramel, déjà, tu vas commencer par te calmer un petit peu.
13: Pas répondre à la question, il veut répondre, vas-y. Laisse-le répondre, Gégé.
0: Mais moi je veux bien, mais
20: je sais toujours
0: pas
20: ce que c'est. Non, je sais pas ce que c'est. Ton petit Caramel adorait mon Gégé. Donc je réponds à la quatrième question. Tu peux la reposer parce que j'ai pas.
7: Non, mais c'est bon. C'est bon, Caramel, si tu me prends pour un con, c'est pas la peine.
0: On va être gentil.
22: Non, mais Gérard, c'est Caramel qui.
7: Caramel dehors.
22: Gérard, c'est Caramel qui est con. On répète pour Caramel. C'est lui qui est con.
7: Non. Je répète pas les questions 50 fois.
22: Désolé, Caramel. Allez, enregistre.
7: Non, mais Caramel, il comprend rien au débat, donc il retourne chez lui. Allez, hop.
22: Quel nul, alors. Je peux répondre à ta question, Gérard?
7: Vas-y, donnez vos noms, s'il vous plaît.
22: C'est Caroline.
7: Alors, Caroline.
22: Ça dit tout le monde. Oui, alors moi, je vais te dire, si la personne est attentive, je veux dire, si elle répond bien à mes besoins, qu'elle soit agréable, tout comme ça pourrait être avec un mec, je veux dire...
0: C'est quoi tes besoins?
22: Oh, elle soit pas con, je veux pas dire...
0: définis, vas-y.
22: Bah, je sais pas si on accroche bien quand on discute, quand on sort, quand on se promène comme toi.
0: Ok, d'accord.
7: Non, mais attends, Caroline. Oui. Caroline.
22: Ouais.
7: Tu dis quand on sort, comment ça, quand on sort? Non, mais attends. Je demande à Caroline parce que je suis en train de.
0: Excuse.
7: Comment ça quand on sort, Caroline?
22: Mais, par exemple, je vais te prendre en exemple, d'accord? Pour que tu comprennes bien ce que je pense.
0: Pas trop fort.
22: Bon, disons que par exemple tu sors avec une fille, Gérard.
7: Oui. Bon, c'est bon derrière, s'il vous plaît.
22: Donc avec une fille, hein, Gérard, pour toi.
7: Oui.
22: C'est une fille, hein, ce serait pas un garçon.
7: Bah non, en principe non.
22: D'accord, en principe.
7: Normalement, moi, je sors qu'avec les filles. Hein.
22: Ah d'accord.
7: J'ai pas encore viré ma cutie.
13: Donc t'es pas hétéro.
22: Donc t'es quoi?
7: Voilà.
22: T'es quoi alors?
7: Moi, je suis Julie, bravo. De la part de Goa.
22: Oui, donc voilà. Gégé,
7: oui.
22: C'est Hélène.
7: Oui, Hélène.
22: J'ai un truc à te dire. J'ai un truc intéressant pour le débat.
7: Oui.
22: Donc, j'ai cherché sur le dictionnaire bisexualité. J'ai exactement la définition.
7: Eh ben alors, vas-y.
22: C'est sur je sème à tout vent la rousse ou un truc comme ça.
0: Ouais.
22: Mm-hmm. Donc. Bisexualité, hypothèse suivant laquelle tout être humain disposerait en lui de tendances masculines et féminines.
7: Ah,
2: Ouais.
22: Qui tu vois, Gérard, dans sa façon d'assumer son propre sexe.
2: Ouais, mm-hmm. Voilà, c'est donc faire
13: est-ce
2: le
13: que Gérard, est-ce que Gérard est-ce assume son propre aimé. Sexe est-ce ah, que tu assumes voilà, ton propre
7: voilà
13: sexe
7: voilà la question. Alors maintenant vous allez répondre à la question à Julie, parce que
13: non,
7: moi
13: je voudrais que tu répondes d'abord et réponds après.
2: Mais
7: moi j'assure mon propre sexe avec une nana, c'est tout, point final à la ligne.
2: Bien joué Gérard, bien joué.
7: Mais GG, okay, je peux participer à ton sale débat
2: Gérard.
7: De tordu. Non, Goa, tu peux pas participer, désolé. Ça, c'est bon. Pas
22: Gérard, c'est Hélène.
7: Oui, Hélène.
22: Oui, donc je voulais te demander, est-ce que tu pouvais nous résumer la définition que je t'ai donnée?
7: Non, mais attends, la définition que tu m'as donnée,
22: ouais.
7: Hein, je vais l'étudier.
22: Ouais.
7: Hein, et on verra.
13: Tu lui envoies sous Plibostage.
7: Voilà.
13: Il la lit, alors, puis dans un mois, il te répond.
7: Caroline, oui. deux qui tiennent la tienne, deux qui tiennent la tienne, trois qui la niquent. C'est Goa qui te pose la question.
22: Attends, répète, là.
7: Attends. Alors, il y a Goa qui te pose la question. Caroline.
2: Deux qui tiennent la tienne.
7: Oh, c'est bon, s'il vous plaît, derrière. Alors, Caroline.
22: Oui.
7: De la part de Goa.
22: Ouais, vas-y.
7: Deux qui tiennent la tienne. Et trois qui tiennent la nique. Alors, je sais pas ce que ça veut dire.
2: Deux qui tiennent la tienne et trois qui tiennent la nique.
7: Ouais, voilà.
2: Bah ouais, bah voilà.
21: Et le tout forme, hein.
7: Ben, je sais pas.
2: Eh ben, j'ai pas regardé ce matin.
13: Bon, moi, j'ai t'ai posé la question, est-ce que t'assumes ton sexe, d'après la définition?
7: Non.
13: T'assumes non, pas ton sexe.
7: On va accueillir Thierry. Ah, Nathalie. Ah,
22: mais
7: Nathalie.
22: Mais jamais aux questions, j'ai...
7: De quoi?
2: Gérard, est-ce que tu assumes ton sexe?
7: Je viens de répondre non. J'assurerai qu'avec une personne, c'est tout. Mais pour l'instant, j'ai pas trouvé la chaussure à mon pied. Alors, il y a Nathalie sur Minitel qui dit GG, dis-leur que de se taire, je pense que tu as des choses intéressantes à dire sur ce sujet. Non, Nathalie, pour l'instant, je mène le débat comme je peux. Je suis désolé, Nathalie. Déjà, j'essaye de faire quelque chose pour dévoiler ma vie privée. Donc, pour l'instant, je vais y aller tout doucement. Alors, j'ai des potos qui pourraient le connaître. Ben, si tu veux, Goa, ben, ça me fait une belle jambe. Donc, on va continuer.
13: Je te signale que pour l'instant, la quatrième question... Voilà. On n'a pas vu les réponses. Hein.
7: Donc, Raphaël.
21: Voilà. Donc, moi, ça ne me dérangerait absolument pas, dans le sens où si la personne m'intéresse, je suis partante, quoi.
22: D'accord. Exactement.
21: Il faut tout essayer.
22: Exactement.
7: Ok.
22: Et je suis d'accord avec Raphaël.
7: Qui?
22: Hélène.
7: Ouais, mais qui c'est qu'un téléphone portable?
22: Pas moi.
21: C'est pas moi non plus. Hein.
22: Non,
21: moi
7: ouais,
22: non
7: mais
22: plus.
7: On entend mal, hein. Qui c'est qui est tout à fait d'accord avec Raphaël? C'est Hélène, je crois.
2: Ouais, c'est Ludovic, là, ouais.
7: Oui, Ludovic.
2: Moi, je suis tout à fait d'accord avec Raphaël. Il faut tout essayer.
7: Mm-hmm.
2: Gégé?
7: Oui.
2: Je voulais te demander...
7: Mais attends, donne ton nom. Donne ton nom.
2: Thierry.
7: Oui, Thierry.
2: Est-ce que tu as déjà été témoin d'une relation bisexuelle?
7: Non.
2: Et est-ce que tu voudrais en être témoin?
7: Non.
21: Et pourquoi, Gérard, faut tout essayer dans la vie?
2: Et oui, mais si tu en étais témoin, comment tu réagirais devant ça?
7: Dans ce cas-là,
2: imagine, tu fais ta soirée au bout de Boulogne, ouais. Normal.
7: Non, non, mais c'est bon. Alors normal. Là, attends, Thierry.
2: Oui.
7: Dans ce cas-là, je vais te reprendre tout de suite. Si c'est pour me parler du bois de Boulogne, c'est pas la peine,
2: non,
7: d'accord? Thierry.
2: Ouais.
7: C'est toi qui viens de parler à l'instant?
2: Non, oui, mais pas de bois de Boulogne, confonds pas.
7: Alors, dans ce cas-là, si vous voulez qu'on continue, que je reste calme sans vous insulter, ouais. On y va calmement, ouais. Ok,
2: oui, mais
7: parce que sinon...
2: Gégé, je te pose une question simple.
7: Vas-y.
2: Si t'es témoin d'une relation bisexuelle, par exemple à la loco,
3: mais pas témoin, victime, il faut qu'il soit victime.
2: Non, mais comment tu réagis? Est-ce que, je sais pas, si t'es devant, par exemple, deux mecs, pour toi, c'est une relation bisexuelle.
7: Attendez, stop, il y a Minette qui pose une question qui doit être intéressante pour tout le monde. Est-ce que la bisexualité est reconnue par la loi? Je ne pense pas.
3: En tout cas par le DICO, oui.
7: Peut-être par le DICO, mais pas par la loi.
2: Gérard, est-ce que deux mecs peuvent être bisexuels?
7: Comment?
2: Est-ce que deux mecs peuvent être bisexuels?
7: Qui?
6: Est-ce que deux mecs en général peuvent être bisexuels ou pas?
7: Bon, ça, je vois, c'est pas mon problème.
2: Non, mais j'ai c'est le débat, Gérard, c'est le débat.
7: Non, mais moi, je peux te dire une chose, que deux mecs bisexuels, c'est deux homosexuels pour moi, c'est pas deux bisexuels.
6: Voilà, donc
22: Gérard,
6: mecs...
7: oui.
22: J'ai une question, c'est Caroline.
7: Oui, est-ce Caroline.
22: Qui est le plus mal à l'aise de voir deux femmes ensemble ou deux hommes ensemble?
7: Personnellement, moi, ce qui me mettrait plus mal à l'aise, c'est de voir deux nanas ensemble.
22: Pourquoi?
2: Pourquoi c'est des deux perdus?
7: Non, non.
6: T'es pas un peu frustré, Gérard et Christine?
22: Qu'est-ce qu'on fait, les nanas?
7: Alors, attends, Caroline,
22: oui.
7: Celle qui vient de me demander qu'est-ce qu'ont fait les nanas, je sais pas qui c'est.
6: Ben c'est Raphaël, je voudrais savoir.
13: Ils n'ont rien fait, les nanas, c'est ça le problème.
7: Non, mais je vais déjà répondre à celui qui a dit Christine. Alors, vous laissez Christine de côté, s'il vous plaît. Ou sinon, j'arrête le débat tout de suite.
6: Ouais,
7: si, vous repas, si vous reparlez de Christine, je coupe le débat.
6: C'est
7: clair et net.
2: Arrêtez de déconner.
7: Bon.
22: Gérard, c'est Hélène.
7: Bon, Caroline.
22: Oui.
7: Caroline, tu m'as posé une question, je voudrais que tu l'approfondisses plus.
22: Ben, je sais pas, parce que là, tu fais un débat donc sur la bisexualité, ce qui est encore pour toi la relation femme à femme.
7: Oui.
22: Mais on a dévié un peu sur les mecs.
7: Mm-hmm.
22: Et je te demande, qu'est-ce qui te gênerait le plus, en fait, de voir deux femmes ou de voir deux hommes?
6: De voir Gégé et Christine.
22: Qu'est-ce qui te fascinerait, en fait, le plus? Si, par exemple, tu tombais sur une relation bisexuelle, donc femme à femme, pour toi, est-ce que tu serais fasciné parce que tu t'y attends pas?
7: Mm-hmm.
22: Ou est-ce que tu aurais le réflexe d'intervenir pour dire, mais c'est dégueulasse, cassez-vous hein?
7: Personnellement, tu vois, je prendrais la deuxième question, c'est que je dirais, cassez-vous. Parce que personnellement... Non, mais attendez, je réponds à Caroline, s'il vous plaît. Alors, le prochain que j'entends, parce que j'en ai marre d'entendre de mon Christine, donc vous la fermez. Donc, je vais répondre à Caroline.
22: Après à Hélène.
7: Attends, déjà je réponds à Caroline. Donc Caroline, tu me dis, donc tu m'as dit, moi je t'ai répondu, cassez-vous. C'est ça?
6: Mais non,
13: pour l'instant, le problème, Gérard, ce qu'on aimerait savoir, c'est si ça te gêne plus de voir deux mecs ensemble ou deux nanas ensemble. Qu'est-ce qui te gêne le plus?
7: Déjà, c'est deux nanas ensemble.
13: Pourquoi?
7: Parce que si je sors avec une nana.
22: Raphaël, je peux parler?
7: Non, mais attends, Raphaël.
6: Gérard, c'est Ludo, là.
7: Oui, Ludo.
6: Dis-moi, imagine, tu es dans une soirée, tu rencontres une nana qui te plaît bien, tu passes la soirée avec elle, et puis au moment de rentrer, tu t'aperçois qu'elles sont deux.
7: Oui.
6: Bon, tu rentres avec elle et tu as l'opportunité de passer la soirée, de passer la nuit avec les deux. Qu'est-ce que tu vas faire?
7: Non. Déjà, je peux te dire une chose, que je passerai pas la nuit avec deux nanas d'un seul coup.
2: C'est avec Gérard, ça peut être débordé.
6: Gérard,
7: oui.
22: Gérard, parler, c'est Raphaël.
7: Oui, bon, Raphaël,
6: attends,
7: Raphaël.
6: Gérard, je finis, Gérard, c'est Ludovic, là.
7: Oui, Ludovic.
6: Bon, imagine donc quand même si tu le ferais pas, imagine que tu y es et que c'est deux nanas, elles commencent à
7: faire... Mais je viens de te dire que je n'irai pas jusqu'au bout.
6: Non, attends,
7: c'est
6: Ludo,
7: tout
6: Ludo, mais c'est pour décrire une situation de ton débat. C'est
7: oui,
6: Ludo,
7: mais même,
6: Ludo,
7: mais je te
6: Ludo.
7: Dis, mais je viens de te répondre, Gérard, Ludovic, je viens de te répondre, putain. Je ne suivrai pas les deux nanas,
6: Gérard,
7: ok.
6: Gérard, de toute façon, tu l'avais dit, Christine, elle était bisexuelle.
7: Alors, c'est qui vient de dire ça? Alors, là, bon, Philippe, tu reprends tous les mecs au standard, le premier, tu demandes qui a dit Philippe et tu le vires. Allez, hop, tu me les vires. Hop, tu les vires. Allez, hop.
13: Non, mais là, c'est bon. J'ai les yeux, les vires, il n'y a plus personne, il n'y a plus de débat, c'est pas possible.
7: Non, mais tu vires les mecs, hop. Ouais, tu prends celui qui a dit Christine, tu le vires. Allez, hop, terminé.
8: Voilà,
7: Raphaël, tu voulais une question.
8: Caractère d'hétéro, là, arrête.
6: Arrête, bon, je l'ai dit Christine, c'est sûr qu'elle était bien.
7: Ah, c'est bon avec Christine. Ou j'arrête.
22: Hélène, ça te va comme nom?
7: Bon, on voit la musique, ils vont se calmer.
6: Oh, Gérard.
7: On voit une musique.
13: Ok, on va mettre un petit disque et puis on se retrouve juste après. Réponds à la question, Gégé.
7: Je viens de lui dire non tout à l'heure. Malgré que ça fait deux fois que j'ai l'autre. Je viens de te dire non, Bertrand.
6: Gégé, au revoir. Allez, au revoir, Bertrand. Vire-le, vas-y.
7: Ouais, ben toi, Valentin, ça va être pareil.
6: Non.
7: Nathalie, je suis assez timide, mais...
8: Attendez, c'est Max qui parle, là. J'étais pas dans le studio, je viens d'arriver. Ça va?
6: Ouais, bien.
7: Bon, tu restes poli, s'il te plaît, il s'appelle Max.
6: On a une excuse, Francky.
7: Ta gueule.
8: Attendez. Il y a une grosse surprise pour Gérard. Elle est dans le couloir.
6: Luigi, David Arnett.
8: Non. On a effectivement la demoiselle transsexuelle.
13: Tina.
8: Tina Dubo, qui est là, avec nous, qui nous écoute sur la nuit, qui va faire sur la page. On peut la faire rentrer. Non.
13: Mais non.
8: Elle est vraiment là.
13: Oh merde.
8: Merde, j'ai rien dit à toi, Tina. Tu vas t'installer.

0: C'était juste parce que j'avais envie de la présenter, donc elle est là. Alors, il y a son propre cas.
1: Gérard s'installe. Gérard, t'as une invitée, donc s'il te plaît.
2: Attends,
1: tu...
2: j'ai une question à répondre avant.
3: Gérard, tu fais sucer.
2: Bon, tais-toi déjà. Il y a une question minitel, donc je suis assez timide, mais penses-tu qu'on pourra se voir un jour? Alors, ça, Nathalie, je te préviens tout de suite.
4: Non. Déjà, c'est ton numéro de tatou, Gérard.
2: Non, numéro de tatou, tu ne l'auras pas. D'accord.
4: 06, 06.
2: Donc, celui qui s'amuse à continuer à vouloir insister, tu repasses au standard. Entre Bertrand Valentin, tu vas retourner au standard.
4: Gérard, Raphaël, est-ce que peut parler Raphaël?
2: Oui, Raphaël.
4: Alors, comment tu trouves Tina?
2: Ouais. Bah, pour l'instant, j'ai répondu à une question. Donc maintenant, Tina va parler. Donc,
1: comment trouves-tu Tina, Gégé, on t'a demandé.
2: Bah, comment que je trouve Tina? Bon, ben... Bah, c'est vrai que vu Tina, voilà, un clap sur Minitel.
1: Non, mais on te demande pas le Minitel, on te demande toi, Gégé.
4: Gérard,
1: tu donne ton avis, écoute.
2: Bah, moi, je pensais pas qu'elle allait venir, je croyais que c'était un.
4: Mais tu la trouves comment? Gérard, tu dirais belle, moche ou bizarre?
5: Belle, moche ou bizarre?
2: Voilà, dans le noir, je peux rien voir.
5: Vas-y, devant elle. La pauvre Gérard, là, je suis sûre qu'elle rougit. Hein, là-haut.
2: Elle va vous répondre.
5: Fais-lui un petit bisou, fais-lui la bise.
2: Elle va vous répondre. Elle va vous répondre si je suis assez timide. Vas-y,
5: fais-lui
2: Tina.
5: La bise, Gérard.
2: Attendez. Oh, merci. Mets-en encore plus, toi, ça sera encore mieux. Fais-lui vas-y, Tina, réponds-leur.
6: C'est vrai que Gérard est très, très timide.
4: Bon, maintenant, Gérard, réponds-nous. Maintenant que t'as la lumière, elle est belle, moche ou bizarre?
5: Ouais.
2: Bah, elle est belle, ça t'apprendra. Ouais, ouais, t'es curieux?
4: Ouais, super, bien joué.
5: Salut la bise.
4: Ouais, fais un déco.
5: Salut la bise, Gérard.
2: Non, mais attendez,
4: Le déco.
5: Politesse. Non, bon. Gérard, salut la bise, la pauvre.
2: Bon, bah,
5: et. Notre parano.
4: La bise, quand même, un petit peu.
5: Bisous, Gérard, salut la bise. 4 bises avec Gérard.
2: Voilà, ça y est, vous êtes content.
4: Non, c'est moi qui fais le bruit, là, j'ai pas entendu, là.
2: Bon,
5: Gérard, allez, bouge comme
4: Tina, vas-y, va lui faire la bise, Tina.
2: Gérard,
5: elle s'est déplacée, la pauvre, tu pourrais quand même lui faire la bise.
2: Bon, ça y est, de toute manière, je vais voir ce qu'on va entendre.
4: Gérard, on a un cadeau pour toi.
2: Vas-y.
4: On va être obligé de te laisser, mais on a un petit cadeau avec mon copain. On va te lire un poème qu'on a fait. Tu vas nous dire comment tu le trouves.
5: Les poèmes de Gérard.
4: Alors, Christine, tu aimais la pime. Quand t'étais avec Gérard, tu lui sissais le dard. Christine, avale le sperme de Gégé,
7: jusqu'à ce que tu n'en puisses plus et que tu te mettes à gerber.
4: Gégé, tu t'es branlé dans la grosse pouffe de Christine. Gégé, t'es qu'un bisexuel. Au bisou de ton Bertrand.
1: Qu'est-ce que t'en penses, Gégé?
2: Complètement con.
1: Attends, je suis désolé, c'est un poème.
4: Pour Gérard, c'est complètement...
2: Merci.
4: Sur le style, Gégé, tu dirais quoi?
2: Hein?
4: Sur le style.
2: Sur le style, d'une manière, il y a un truc que je reproche, c'est que...
4: Et sur le sujet?
2: Non, mais il y a...
1: Sur le sujet, c'est ça?
4: Sur le sujet,
2: non, mais il y a simplement un truc que je reproche, c'est que vous arrêtez pas de parler de Christine, et ça m'énerve.
4: Ouais, c'est dégueulasse.
5: Et voilà. Genre, c'est l'amour.
1: Ouais. Ah bah, c'était ton époque de bisexualité ou d'hétérosexualité?
2: Non, mais c'est bon. C'est
4: Don Juan, c'était son époque Don Juan.
2: Ouais, mais c'est bon.
4: Don Juan des Marco.
5: Et genre, avec ou sans capote?
2: Toujours avec.
4: Ouais, bravo, bien
5: joué. Ouais, bien joué,
2: justement, je suis maintenant...
5: Même avec Christine,
4: et avec comment? C'est quoi?
5: Même attends, avec Christine?
2: Oui, c'était toujours avec capote. Maintenant, je pense qu'on va.
4: Gérard, ils sont... Est-ce que tu ferais l'amour avec Tina?
5: Avec Alice Presset, tu ferais l'amour avec Alice Presset?
2: Je répondrai pas à vos questions.
4: Tina, vas-y, débloque, hein. Je sais pas, dis quelque chose.
2: Bah, vas-y, Tina, réponds.
5: Et avec moi, Gérard, tu ferais l'amour?
2: Vas-y, Tina.
4: Tina, t'es là?
6: Oui, Gérard. Je suis là.
4: Alors, comment tu trouves Gérard?
6: Il est pas mal, hein.
4: Voilà, donc tu serais prêt à entamer quelque chose avec lui.
5: Non, mais attendez, les enfants, je suis désolée, Tina, il faut que tu te
6: peut-être
5: décrives
6: pas,
5: quand même.
6: Quoi, parce que moi, j'ai mon petit copain aussi, quoi.
4: Ouais, ah,
5: Tina, ma chérie, tu te décris?
6: Oui, alors, écoute, je fais 1m76. Hein.
5: Ouais,
6: tu fais brune, hyper je fais court. Hein.
5: Et ouais, blonde, brune. Rose,
6: brune, hein.
5: Brune, les yeux?
6: Les yeux marrons.
5: Les yeux marrons. Et la bouche? Et la bouche?
6: Je pense qu'elle est assez pulpeuse.
5: Pulpeuse, hein.
4: Et donc un mec ou une fille?
5: Transsexuel. Oh,
6: exactement.
5: Et tu pèses combien, Tina?
4: Mais transsexuel, c'est pour devenir un mec ou une fille, donc t'es quoi?
5: Non, mais tais-toi, un transsexuel.
6: Devenir
4: une nana.
6: Exactement.
4: Voilà.
5: Et Tina, tu pèses combien?
6: Je pèse 60 kilos.
5: 60 kilos pour 1m76, bravo, waouh, GG, c'est un beau moment.

0: reste, ça marche. Hein.
1: Gégé, c'est un beau morceau.
2: Gégé, elle a bien gaulé.
1: Gégé, nous on est jalouse là. Oh, je bique. Gégé, tu parles plus, tu trouves plus tes mots.
3: Il a intimité.
2: Et Gégé, t'es tombé dans les pommes ou quoi?
1: Gégé, elle te fait un tel effet.
3: Gégé.
1: Tina, dis quelque chose.
4: Oui, je suis là, je suis toujours là.
2: Gégé, elle a bien gaulé.
4: Bon, ça, je sais pas, je peux pas te répondre à ta question.
2: Bah,
1: tu la vois bien.
2: Tina, lève-toi et fais voir.
5: Bon, 30 secondes. Gérard a proposé un deuxième débat.
2: Ouais.
5: Donc, dis-nous le sujet, Gégé.
4: Donc, c'est pour ou contre la question con, bête et méchante qui revient régulièrement. C'est malheureux d'en parler. Je sais qu'il y en a beaucoup qui le sont. Mais mettez-vous pas à la corde au cou, vous êtes trop jeune. C'est pour ou contre le mariage.
5: Bon, et avant ça, on va faire une conclusion quand même sur le débat sur la bisexualité avec tout le monde.
2: Ouais, mais le mariage, on va parler avec Luigi, Arnett et David quand même.
4: Ça, pour l'instant, tu vois. Alors, avec Arnett et Luigi, c'est pas toi qui décides, c'est mon chef.
2: Excuse.
4: Alors, Raphaël, qu'est-ce que t'as pensé du débat?
1: Moi, j'ai pensé en fait que le débat était très très intéressant, dans le sens qu'on a tout compris. Et, et puis voilà, ça m'a beaucoup plu et j'espère que les auditeurs ont très bien compris la leçon.
4: Bah, apparemment, tout à l'heure, on était un peu plus de 21 sur Minitel.
1: Ouais, donc voilà, apparemment.
2: Ouais, super.
4: Donc, apparemment, je pense que ça a dû bien se passer.
1: Oui, donc.
4: Pour une fois que je me suis pas trop pris la tête avec tout le monde.
1: Voilà, trop positif, tenu hyper positif. Hein.
4: Voilà.
1: C'est super. Hein. Excellent.
4: Ok, je te remercie, Raphaël. Donc, Hélène.
3: Ouais, en fait, moi, j'ai trouvé le débat très intéressant aussi. Mm-hmm. Et ce que j'aimerais dire, c'est que pour pas attraper la bisexualité, il faut se couvrir, quoi. Faut mettre une écharpe
1: et prendre des effets ralgants.
3: Faut partir couvert.
2: De l'épreuve.
1: Et les effets ralgants, c'est important.
3: Ouais, voilà. Et les effets ralgants pour essayer de stopper la fièvre, parce que quand elle nous prend, alors là, on fait n'importe quoi.
4: Ok. Alors, par contre, il y a une question de Zach. Alors, si Tina pouvait lui répondre, il y a marqué Zach, Tina, pourquoi veux-tu te faire opérer?
0: Parce que déjà, moi, étant tout petit, je me sens très, très femme. Donc, j'aimerais bien ressembler à une vraie femme.
1: T'as une voix de femme, Tina.
0: Ben, je fais tout pour.
1: Tu quoi?
4: Donc voilà, Zach, on t'a répondu à ta question. Donc Caroline.
6: Ouais, bah écoute, bien instructif le débat.
2: Merci Caroline. Merci
4: non Caroline. Mais attends, pour l'instant vous la fermez derrière. Je pose la question à Caroline.
6: Caroline. Merci, ouais, bah bien instructif.
4: C'est-à-dire?
6: Eh ben.
4: Moi ça t'a pas plu.
6: Ah non, il faut pas être négatif.
4: Non mais attends, je demande la conclusion. Je ne demande pas si n'importe
1: quoi.
4: Il
1: ne demande pas ton avis, il te demande
4: Nabiz,
1: la conclusion.
4: Nabiz, je t'aime. Alors là, moi, je ne sais pas qui t'aime. Hein. Nabiz.
2: Moi, je vais la faire, la conclusion, Gérard.
4: Bon, c'est bon, Caroline, j'ai compris à peu près ce que tu veux dire. Bertrand.
7: Bertrand est parti se coucher.
4: Ah, tant mieux.
2: Moi.
4: Laïla.
8: Oui.
4: Alors, pour toi?
7: Elle l'a déjà dit.
8: Ouais, mais j'ai déjà dit, moi.
2: Moi Valentin, moi je voudrais donc tirer les conclusions de ce débat. D'abord, j'aimerais dire qu'on a bien compris ce que c'était que la bisexualité, donc c'était l'amour entre deux femmes. Ouais. L'homosexualité, c'est l'amour entre deux hommes, donc.
4: Ouais.
2: L'hétérosexualité, c'est l'amour entre un homme, une femme, un animal, quelque chose, quoi. Et donc, je crois que ce qu'il faut surtout retenir, c'est que on a découvert que Gérard était
1: transsexuel.
2: Et c'était pris à une époque d'une Christine bisexuelle, dont ne sait pas trop quoi. Et mais qu'il ne fallait pas lui retenir rigueur, puisque apparemment il avait réussi à se soigner de cette maladie qu'il ne faut surtout pas attraper, bien sûr. Donc toujours les effets ralgants.
4: Bon, Valentin.
1: Valentin, arrête.
4: Ouais.
1: C'est pas drôle, arrête. Valentin.
4: Non, mais attends, quand il aura fini, Valentin, ce sera bon. Merci. Merci au standard. Donc, la conclusion de ce soir sur le premier débat, je pense que là, pour une fois, et c'est la première fois que ça arrive.
1: Il n'y a pas Luigi.
4: Voilà. Non, mais je me suis pas énervé. Tout s'est très bien passé. Il est 3h26 d'habitude à Sorcy. On a déjà tout terminé, et là, ça s'est très bien passé. C'est pourquoi que j'ai demandé à mon chef si on pouvait faire un deuxième débat. Le chef a dit oui.
1: Merci, le chef. Ouais, super, le chef.
4: Mon chef, il m'a dit oui, donc on va faire un deuxième débat. Donc
1: c'est
4: pour ou contre le mariage.
1: Et c'est qui ton chef? C'est Max, hein?
4: Voilà.
1: Et Max, je t'encule.
4: comment ?
3: Max, je t'aime. Ouais, moi aussi.
4: Oh, mais arrêtez de dire que Max. Que...
3: Je t'aime aussi.
4: Allez, c'est bon. C'est bon. Allez, bonne nuit à tous. On va reprendre des nouveaux auditeurs pour le pour ou contre le mariage. Donc, on va se mettre quoi comme petit disque ?
5: On écoute Léopold Nord et vous avec C'est l'amour.
4: Voilà, c'est l'amour. C'est cool, merci Max.

0: bien dû.
1: Oui,
0: j'avais bien dit que je ne voulais pas de monsieur Mazur dans ce débat.
2: Oui, bonsoir, monsieur Gérard, c'est monsieur Mazur.
0: Manu, tu m'emmerdes avec ça. Maintenant, tu fermes ta gueule, tu fais ton boulot, gros con.
2: De monsieur Cousin.
3: Pourquoi on s'en prend aux bêtes comme ça, par exemple sur les taureaux
4: Je t'explique.
5: Jean-Luc Calin.
6: Mais je voudrais trouver quelque chose de pas cher et potable.
7: Non mais c'est bien, pour 700 francs tu peux prendre
3: une masturbation 10 balles.
7: Non, sinon tu fais comme ça, tu prends
3: une double pipe plus escargot 6 ou 12, 200 balles.
8: Moi, je me bats pour le futur. Quelle aventure!
0: À 3, je me tire!
9: Enlève nos verres, 2, on serre les fesses, 3, le nez en l'air, 4, qu'est-ce qu'on a vu?
0: Jean-Luc Calin, j'en ai rien à
2: foutre, tu fermes ta gueule! C'est bon! Question de monsieur Cousin.
3: Que faites-vous lorsqu'une femme enceinte doit accoucher?
4: Je t'explique.
10: Moment, mais
11: j'ai pas toujours les mots qu'il faut.
12: Jean-Luc Calin.

0: Monsieur Cusin.
1: Bonjour.
2: Eh, mais vous êtes deux PD là, vous allez me saboter le débat ce soir ou quoi?
3: Oui, c'est Monsieur Cousin, oui.
2: Ta gueule, toi, PD. Bonne nuit.
0: Bonne nuit.
4: Tu t'es levé le matin,
5: tu t'es pris en main,
4: tu t'es dit, bon, bah, je vais devenir un homme, je vais vendre des yaourts. J'ai fait mon choix. C'est vrai qu'il y avait des gens sur la route, je sais pas si t'as entendu ça, Gérard.
6: Mmh.
4: Comme des vendeurs ambulants de yaourts, tu sais, des types assez crasseux.
6: Un conseil que je te donne, tu évites de parler trop de R14 et de yaourts, d'accord? Parce que sinon, je vais te dire bonne nuit.
3: Et généralement, okay. Il y a des yaourts dans la R14, alors fais gaffe. J'ai fait mon choix.
2: J'aime le yaourt. J'ai dit qu'on parlait pas de la loco.
6: Mais pourquoi?
2: Ouais, ouais.
7: Si je suis pas, si je serais pas intelligent, je serais pas des débats, hein, Brouty.
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7: Bonsoir à tous, bonsoir Hugo, bonsoir Manu et bonsoir Pilgar. Donc, bonsoir. On va attaquer les débats.
3: Bonsoir.
7: On va attaquer les débats en espérant que ce coup-là, ça fonctionnera un petit peu mieux que les autres durant l'année dernière qu'on avait fait. Bon, mais je fais qu'une fois par mois pour l'instant, donc on va essayer de faire quelque chose de potable. Si ça veut bien. Écoutez ce qu'on dit. Alors, pour ça, on accueille Téléscrotte, 25 ans de Paris. On écoute Fun Radio 100.9. Bonsoir à toi.
9: Bonsoir Gérard, bonsoir l'équipe.
7: Bonsoir.
9: Salut tout le monde.
3: Bonsoir.
7: Petite orbite, 24 ans de Toulouse, 96.8.
10: Bonsoir Gérard, bonsoir tout le monde.
7: Bonsoir. Et suceuse, 27 ans, Dijon, 103.4. Bonsoir à toi.
10: Salut GG, salut Manu, salut Finda, salut Rigaud, salut les
9: auditeurs.
7: Roosevelt, 23 ans, Bordeaux, 95 FM. Bonsoir à toi.
11: Bonsoir, bonsoir tout le monde, bonsoir Gérard.
7: Salut, bah, je viens de te dire bonsoir.
11: Ok.
7: Bon. Alors, débat sur les ovnis et les extraterrestres, donc vous pouvez toujours nous appeler au 0803 085000, l'IRC www.funradio, c'est Rigo qui vous y accueille. Donc sur l'IRC, je préviens tout de suite que les questions, j'y répondrai petit à petit, mais si ça concerne Sandy, ce n'est pas la peine de me les annoncer, d'accord Rigo?
12: Ouais, ouais, bien.
13: Il y a le Minitel aussi, non?
7: Non, le Minitel, il fonctionne pas. Alors,
13: si, il fonctionne. Il en remet un en dessous, là, je le vois.
7: Il y en a un en dessous.
13: Ah, bah,
7: donc, 3615, code Fun Radio, rubrique direct, et voilà. Donc, alors, première question, pensez-vous que les ovnis ou les extraterrestres existent-ils? Oui, bien sûr, si oui, ou alors pour ça on va demander à Téléscrotte.
9: Moi pour l'instant dans l'avenir, dans le présent, je veux dire, j'y crois pas trop.
7: Mm-hmm.
9: Mais je pense que dans un avenir proche, ça pourrait arriver. Les extraterrestres, c'est plutôt un truc du futur.
7: Ouais, mais les ovnis et les extraterrestres, hein, bah, j'ai bien précisé les deux. Hein.
9: Les ovnis et les extraterrestres, c'est pareil, c'est les trucs du futur, donc il faut laisser le temps que ça vienne.
7: Ouais.
9: Faut pas trop devancer les choses.
7: Hein? Bah non, mais toi, pour toi, donc...
9: Pour l'instant, non, c'est pas crédible. Pour l'instant, c'est pas crédible. Mais d'ici quelques années, pourquoi pas, hein. Moi, mm-hmm. Je suis ouvert, hein, y a pas de problème.
7: D'accord. Petite orbite.
10: Oui, alors moi, personnellement, j'y crois complètement.
7: Mm-hmm.
10: À mon avis, et on a même qui ont envahi la Terre, tu vois. Je suis sûre qu'on peut en rencontrer dans les environs de Paris.
7: Je pense pas, non.
10: Je sais pas... En tout cas, je suis sûre d'en avoir déjà entendu ou rencontré, quoi.
7: Ok. Suceuse.
10: Ouais, moi je crois au contraire qu'ils existent, mais pas sur Terre.
7: Mmh.
10: Et qu'en fait ils nous observent, mais qu'ils pensent qu'on est pas.
7: Non, mais comment, attends, mais comment tu veux qu'ils puissent nous observer s'ils nous voient pas? C'est ça le problème.
10: J'ai pas dit qu'ils nous voyaient pas, j'ai dit qu'ils étaient pas sur Terre.
7: Mmh. Téléscrotte, petite orbite, hein, si vous voulez des fois réagir dessus aussi sur la question, quand je demande aux auditeurs, vous pouvez, hein,
10: okay,
7: sans que ça fasse trop le bordel entre vous, hein, d'accord?
10: Ok, pas de problème. C'est bon, je peux continuer?
7: Ouais.
10: Je pense qu'en fait, ils nous observent, mais qu'ils nous croient pas assez... assez développé en fait pour les accueillir, donc on est encore un peu primaire pour eux.
7: Mmh. Ouais, mais dans quel sens que tu vois ça, qu'ils nous ont... Dans quel sens tu vois ça sur ça?
10: Ben, c'est vertical, je veux dire, ils nous regardent de l'espace sur la Terre, donc...
14: Mais ils nous regardent avec des télescopes ou des trucs comme ça?
10: Ouais, des gros télescopes.
7: Mmh. D'accord. Roosevelt?
11: Ouais, alors moi je pense que ça existe carrément pas. parce que sinon ça serait bien longtemps qu'il serait venu le voir. Mmh. Un petit coucou, un petit coup de pouce. Et voilà.
7: Mmh. Ouais, ben, ouais, non, mais réveille-toi quand même, Roosevelt, quand je pose des questions, parce que si.
11: Pas de problème.
7: Non, parce que si tu t'endors déjà sur la première, qu'est-ce que ça va être par la suite, hein?
11: Ok,
7: on fait. Donc, essaye d'avoir un peu plus la patate, parce que sinon, ça, on va s'endormir avec toi et ça va pas coller, on va pas pouvoir continuer comme ça, hein, je te le dis gentiment, hein.
11: Oh là là.
7: Ok? D'accord,
11: pas de problème.
7: Bon, moi, je peux vous dire que personnellement, moi, j'en ai. Pour l'instant, tout le monde dit que ça existe. Bah, je pense que vous connaissez Jean-Pierre Sauzère.
10: Ouais.
7: Ah ouais, bon, bah lui, justement, j'avais demandé à ce qu'il participe au débat. On l'a pas, c'est dommage.
3: Ah, mais
7: c'est
3: dommage. Il sera là tout à l'heure parce que là, en fait, il avait un truc à faire. Il terminait une chanson, donc on l'aura dans.
7: Parce que lui,
3: dans un quart d'heure, 20 minutes.
7: Parce que d'après lui, pour lui, les extraterrestres et les ovnis, ça existe. Hein. C'est ce qu'il avait dit. C'est ce qu'il dit toujours. Hein.
3: Ouais. Bah ouais, on va voir. On l'aura tout à l'heure. Ouais.
7: Mais moi, je peux vous certifier par A plus B que ça n'existe pas et j'en ai pas encore vu.
11: Mais tu nous avais dit que Bill, c'était un extraterrestre.
7: Ouais, non, mais attention. Faut pas, parce que je dis si Big Bill est un extraterrestre, en fin de compte, ce qui est faux. Parce qu'en fin de compte, c'est un personnage, c'est un être humain qui se met dans la peau d'un extraterrestre qui est déguisé.
11: Ah, vous avez mis 6 mois avant de le découvrir, quoi.
7: Non, mais moi, je le savais bien avant, parce que...
9: T'as gardé le secret, alors.
7: Bah ouais, mais j'ai gardé...
3: Le... Big Bill, en fait, le mec qu'on voit dans la télé, enfin, dans la télé, qui est dans la télé, c'est en fait un mec qui est déguisé.
7: Ouais, c'est un mec qui est déguisé, qui s'est déguisé en Big Bill.
10: Non,
7: hein. Si. Non, je peux vous le dire, parce que j'ai lu dans un article, et ça, je peux vous garantir que c'est vrai.
11: Il est bien fait, le
7: Ah bah ouais, mais ça, de toute manière, c'est la production qui l'ont fait comme ça.
11: Hein. C'est un mec dans un costume. Quoi. C'est du
7: bah
11: costume.
7: Oui.
11: Ah ouais, d'accord.
10: Il a bien gaulé le mec pour rentrer dans le costume.
7: Mm-hmm.
9: Toute sa famille, c'est pareil, Gérard.
7: Ah, ça, je peux pas te dire parce que moi, j'ai lu que l'article sur celui qu'on voit qui parle avec la gare française.
11: Et le mec qui rentre dans le costume, c'est pas un lien de parenté avec toi?
7: Non, pas du tout, tu vois. Okay. Qui c'est qui vient de dire ça?
11: Roosevelt. C'était pas du tout méchant, mais vu que.
7: Mais non, mais tu commences pas à vouloir parler de ma famille, sinon tu vas dehors.
10: Ouais, mais t'avais l'air très au courant
11: c'est parce que t'as l'air renseigné. Mmh.
7: Non, parce que moi j'ai lu ça dans un article, c'est pour ça que je peux vous le dire.
9: Donc c'est un acteur en fait.
7: Voilà, c'est un être humain comme nous qui a été mis dans la peau de Big Deal. Voilà, c'est la honte quand même.
9: Que c'est un peu tromper les gens quand même, quelque part, de leur faire croire aux extraterrestres alors que c'est faux, c'est un peu de la tromperie de la part de TF1.
7: Bah disons, c'est pour essayer d'avoir un peu plus de lunettes sur. C'est qui a raccroché?
3: Je sais pas.
7: Téléscrotte.
3: Non, c'est bon.
7: Ah bah
3: c'était Roosevelt.
7: Ça c'était Roosevelt, tabac. Donc,
0: à propos de Roosevelt, Gérard, sur l'IRC, il y a Noix de Coco qui voulait savoir, puisque tu vis avec, depuis combien de temps Chewbacca s'est pas épilé.
7: Donc lui, j'y répondrai pas, parce qu'apparemment, il veut faire allusion à quelqu'un. Bon, alors, vous arrêtez, s'il vous plaît, là, les deux nanas.
10: Ah, non, j'ai rien fait. Je ne sais pas de quoi tu parles.
7: Ouais, non, mais vous arrêtez de soupirer comme ça, parce que ça va pas aller. Alors, auriez-vous déjà rencontré un ovni ou un extraterrestre suceuse?
10: Pas en vrai.
7: Ah, c'est ça, t'as pas d'autre explication?
10: Si, mais c'était pas en vrai, mais je sais pas trop si je peux en parler à l'antenne, là.
7: Ah, bah, on fait le débat, donc t'en parles en antenne ou sinon tu t'en vas.
10: Ouais.
7: Alors, tu choisis.
10: Bon, je veux bien en parler, hein, mais c'est quand même un peu perso. C'est assez hallucinant, en fait. C'était dans les Pyrénées. Mmh. J'avais une grosse boule arrivée et j'ai pas compris du tout ce qui m'arrivait.
9: Un ours. Dans les Pyrénées, c'est des ours, hein, c'est pas des extraterrestres. Hein.
10: Ben non, mais tu vois, c'était trop bizarre. C'était un peu moins poilu qu'un ours, mais ça faisait même pas le même bruit.
7: D'accord. Tu t'orbites.
5: Oui, écoute, moi, tu viens me donner une désillusion là complète parce que j'étais persuadée que le Big Bill était vrai, hein, donc je croyais que c'était un extraterrestre, mais non, apparemment.
7: Bah, de toute manière, tout le monde pensait que c'était un extraterrestre. Bon, maintenant, ça a été des. Je vous l'ai dit, donc bon.
5: C'est déçu.
7: Non, mais même, de toute manière, ça n'empêchera pas qu'il fera quand même de l'audimat. Hein.
5: Ouais,
7: Rigaud.
0: Oui, Gérard, il y a une très bonne question de culture générale sur l'IRC de la part de Jean-Louis 2000 qui te demande que veulent dire les lettres OVNI. OVNI.
7: Alors, aucune idée.
0: Qu'est-ce que ça prépare sec?
7: Aucune idée. Alors, ça, de toute manière, pour savoir, par exemple,
3: c'est quoi OVNI?
7: Ouais.
3: Objet vibrant non insurgé.
0: On me dit organisme
3: non introduit, voilà.
12: Non introduit. Ouais.
0: Destroy qui kiffe les moquets, il dit que c'est un organisme vivant, niais et idiot. C'est GG en fait.
7: Ouais, bah d'accord. Eh ben lui, le prochain coup, il. Ah, monsieur Mazur, tiens, comme par hasard. Il y a longtemps. Monsieur Mazur, bonsoir.
15: Oui, bonsoir monsieur Gérard. C'est monsieur Mazur, comment allez-vous?
7: Ça va.
15: Bonsoir monsieur Mazur. Bonsoir mes amis, comment allez-vous? Monsieur Gérard, je suis ravi de vous retrouver à l'antenne avec un sujet aussi passionnant que les. Que les voitures, c'est ça?
7: Non, il faut peut-être pas confondre.
15: Ah, pardonnez-moi, au standard, on m'a dit que c'était un sujet sur l'automobile ce soir.
7: C'est ça, bien sûr.
3: Moi, j'ai fait une erreur, excusez-moi.
7: C'est sur les ovnis et les extraterrestres, alors.
15: Écoutez, ça tombe bien, c'est un sujet qui me passionne également.
7: Eh ben alors, ben, on va. Vous avez entendu la question pour...
15: Absolument pas, je viens d'arriver, monsieur Gérard. J'étais avec Jean-Luc et Emmanuel au standard et je n'ai plus entendu.
7: Non, c'était pas Jean-Luc et Emmanuel, c'était avec Fildar au standard. C'est pas du tout pareil.
15: Pas pour moi, excusez-moi, j'ai Louis défaillante ce soir.
7: Ouais, ben, je pense. Faudrait peut-être vous réveiller un petit peu mieux, hein.
15: Absolument.
7: Alors, auriez-vous déjà rencontré un ovni ou un extraterrestre? Alors, on va à vous de à vous.
15: Un ami ou un extraterrestre?
7: Un ovni.
15: Ah, d'accord, bien sûr. Écoutez, rencontrer, non, bien sûr, on en a vu, hein, on en a vu un peu dans le ciel, à travers les nuages. C'était ce qu'appelait, il me semble, du temps de son vivant, Alain Gillot-Pétré, des pets flamboyants.
7: De toute manière, il n'y en a jamais eu dans le ciel, c'est faux.
15: Ah, absolument, si, bien sûr.
7: Non, parce que là, vous confondez avec l'éclipse, c'est
15: non,
7: pas
15: non,
7: pareil.
15: Non, pas du tout, notre stratosphère. Ah. Non, non, l'éclipse, l'éclipse, c'est quand la Lune a disparu cet été, bien sûr.
7: D'accord, ok, bon. C'est bon, on va pas télescrotte.
16: Bah écoute, moi j'ai pas eu ce plaisir de rencontrer des ovnis ni quoi que ce soit. Je suis ouvert, donc je demande pas mieux. J'en ai vu à la télé, c'est tout. Ouais, j'en ai vu dans X-Files, tout ça.
7: Ouais, ouais, mais ça, dans les séries comme ça, bon, c'est non.
16: Il y a des beaux ovnis quand même.
7: Ouais, mais ça, de toute manière, c'est vrai que si on commence à parler de ce film-là, dans ce cas-là, on va passer directement si on peut faire la 11 à la place de la 3, c'est.
3: Ah non, la dis pas.
7: Bah ouais, mais dans ce cas-là, si on commence à parler d'X-Files, dans ce cas-là, autant en parler carrément du feuilleton que tu m'as dit tout à l'heure. Donc
3: on regroupe les feuilletons alors si tu veux.
7: Bah, dans ces cas-là, on a qu'à prendre aussi le feuilleton V.
15: Ouais.
5: Ouais.
7: C'est pareil, hein.
5: Ouais.
7: C'est pareil, c'est comme X-Files, hein, dans ces cas-là.
16: Tu crois que Big Bill il pourrait jouer dans un épisode de X-Files?
7: Ah ça, je sais pas. Hein,
16: je pense qu'il a le gabarit, franchement.
5: Ouais, on sait pas.
7: Qu'est-ce que je vais dire? Ouais, je vais faire un petit sondage là quand même. Alors pour vous, qu'est-ce qu'un extraterrestre? Alors 71% des gens ont dit que c'était des personnes qui ne parlent pas bien le français. C'est bien ça. 48% n'ont pas de réponse. Ils n'ont pas répondu parce que c'était trop perso, ben ça c'est souvent que ça, qu'on dit ça. Et 23% ont dit que c'était des mecs qui se font faire les fesses avant de faire des débats. C'est bien ça, c'est super.
3: Pourquoi t'aimes bien?
7: Comme sondage de naze. Alors, est-ce qu'un extraterrestre est un métier fiable? Oh là, décidément. 88% des gens ont répondu que les gros PSA purs, alors ça c'est pour Fildar quand il est au standard, hein. Ouais. 56% des gens pensent que le problème c'est les 35 heures dans l'espace, ça n'a rien à voir avec le débat sur les extraterrestres.
3: Bah si, mais bon, la question c'est est-ce que être extraterrestre est un métier fiable? Donc ouais, si c'est un métier, à savoir déjà, est-ce qu'être extraterrestre c'est un métier? Et est-ce qu'il est fiable? Et donc étant donné qu'il y a les 35 heures, il y a peut-être les 35 heures dans l'espace.
12: Et les 35 heures en euros, en plus.
7: Exact. Et 11% trouvent que je dois avoir trop chaud sous mon costume alors que je porte pas de costume pour l'instant. Ouais.
3: Non mais par contre t'as trop chaud.
7: Non j'ai pas trop chaud.
3: T'as un costume d'extraterrestre.
7: C'est ça. Seriez-vous prêt à inviter un ovni à votre table? On va demander à Télescrot.
16: Je sais pas, ça paraît difficile. Hein. Moi je sais pas ce que ça mange un ovni donc c'est.
7: Ben.
5: C'est pas trop. Hein. Ça va des verres,
7: hein. Ça mange un peu de tout, hein.
16: C'est sûr, comme nous, en fait.
7: Je sais pas, moi. Hein,
16: c'est multivore.
3: Bah, t'as préparé ou pas,
7: Gégé? Faudrait demander ça à Jean-Pierre Sauzer quand on l'aura tout à l'heure avec nous, hein. Ouais. Il vous dira ce qu'il mange, hein. Je sais qu'à mon avis, ça mange pas grand-chose, hein.
16: C'est sûr, moi, je suis sûr que ça a de l'appétit. Hein,
7: bah, un ovni, c'est un truc qui vole, hein, à mon avis.
3: Ça a le droit de bouffer, un oiseau, ça vole et ça bouffe.
7: Alors, ouais, mais un oiseau, c'est pas pareil. Un oiseau, ça mange...
3: Quoi, la différence
7: Un oiseau, ça mange un peu tout ce qu'il trouve. Ça mange du pain, ça mange du riz, ça mange dans les des feuilles d'arbres, ça mange de tout, ça mange ça va dans les jardins, ça picore sur les plantes et tout.
0: Justement, sur l'IRC, il y a énormément de gens qui me demandent comment font les extraterrestres pour trouver quelque chose à manger dans le vide interstellaire. Dans l'espace.
7: Dans le vide,
0: Le truc noir avec des trucs qui brillent.
17: Dans les étoiles, c'est ça.
7: Dans les étoiles, dans les étoiles, je sais pas moi comment ils peuvent faire pour manger, moi. Ils ont rien à manger, hein. Ils ont rien.
14: Les étoiles, peut-être.
7: Je pense, hein, ils doivent se manger entre eux. Petite orbite.
14: Oui, écoute, moi, je suis ouverte à toute expérience, donc qui t'a invité en extraterrestre à ma table.
17: C'est un pourquoi pas deux.
7: Plus. Ouais, pourquoi pas deux ou trois.
14: Pourquoi pas deux, oui.
7: Ouais. D'accord. Suceuse.
14: Ouais, moi aussi je suis assez ouverte à ça, quoi. Donc on peut très bien manger tous ensemble et puis finir en gangbang.
7: Voilà, qui c'est qui a un téléphone pourri là?
14: Quoi?
7: Qui c'est qui a un téléphone pourri qui s'amuse avec?
14: La personne, je crois, mais c'est quoi ce qu'elle a pensé?
7: Non, parce qu'il y en a qui s'amusent avec leur téléphone, là c'est pas tellement bon, hein.
14: Ouais.
7: Monsieur Mazur.
15: Oui, monsieur Gérard, je vous écoute.
7: Répondez à la question.
15: Écoutez, moi j'ai trouvé le parallèle que vous avez effectué tout à l'heure entre les 35 heures et les ovnis assez intéressant. Et d'ailleurs, je pense au niveau de la nourriture des ovnis, si vous voulez, que oui, les ovnis peuvent se nourrir au moyen de tickets restaurants. Mais des tickets restaurants, bien entendu, il y en a moins, vu que nous sommes passés aux 35 heures.
7: Non, mais je vois pas le rapport avec le débat sur les ovnis.
15: Il y en a un, monsieur Gérard. Merci de votre remarque tout à fait pertinente, mais pourtant, il y en a un, voyez-vous. Si vous donnez, vous ne pouvez actuellement pas donner le même nombre de tickets restaurants à un ovni que vous pouviez le faire il y a de cela encore 4 mois.
7: Ouais, mais...
15: Donc l'ovni peut moins se nourrir. Est-ce que vous suivez mon raisonnement?
7: Ouais, mais un ovni peut pas avoir de tickets de restaurant.
15: Ah mais absolument.
7: Mais comment tu vas faire pour aller dans un magasin ou ailleurs?
15: Mais monsieur Gérard, figurez-vous, il y a des space restos dans l'espace.
7: Quoi?
15: Bien connu.
7: C'est quoi ça? Pardon? C'est des restaurants?
15: Eh bien oui, ce sont des endroits où vous sustentez.
14: Uh-huh.
15: De manière complètement ripailleuse, si j'ose m'exprimer ainsi, n'est-ce pas? Et puis ensuite, vous avez tout loisir de vomir dans le vide intersidéral. Enfin, vous connaissez la question, bien entendu.
7: D'accord, ok, on a compris.
14: C'est des bars, des space bars, hein?
15: Ah oui, absolument. Vous pouvez également, par la suite, vous faire une space pute.
7: Ouais, je crois que... mais je crois qu'on va pas s'amuser à dire des gros mots, parce qu'il y a quand même...
15: Absolument, je suis tout à fait d'accord avec vous. Une space pute mystère.
7: Oui, d'accord, on a compris. J'aime dire qu'on se calme avec les mots.
15: Ah, on se calme tout à fait.
7: Bon. Quatrième. Dans la quatrième question.
17: T'es déjà la quatrième et t'envoies moi.
13: Ça trace.
17: Là, on finit à 45. Hein.
13: Dans 10 minutes, t'es barré. Hein.
7: Dans
13: 10 minutes, t'es quitté ton slip. Hein.
7: Alors, t'as qu'à envoyer une zèque là maintenant.
17: Mais tu es d'art,
7: monsieur. Vas-y. Non, mais attends, il y a des questions, IRC.
13: T'as envie de te barrer ou quoi?
0: Ah ouais, il y en a plein.
7: Bah alors, donne.
0: Il y a Checkmat qui dit qu'il vient d'avoir une plainte du relais Carnot qui dit qu'un couple d'extraterrestres ont débarqué il y a plusieurs mois et qu'un d'eux avait fait des exploitations suranales sur le directeur.
7: N'importe quoi, après.
0: Bah, il y a Lorenzo qui aimerait bien savoir, j'espère que c'est le vrai Lorenzo si tu nous écoutes. Il voulait savoir si les E.T. ont plusieurs sexes.
7: Bah ça, on en parlera tout à l'heure à la fin du débat. Il y a une question qui est prévue pour ça. Pour la suite.
0: Dans quelques instants.
7: Ah bah s'il y en a plus, on va.
13: Qu'est-ce que t'en penses toi pour la nourriture des extraterrestres?
7: Bah personnellement, la nourriture, c'est comme j'ai dit tout à l'heure, c'est comme un oiseau, ils se nourrissent comme ils peuvent. Hein. Un ovni, de toute manière, je vois pas du tout le rapport avec les tickets de restaurant, comme monsieur Masson me disait, parce que je vois pas comment qu'un ovni peut se nourrir avec un ticket de restaurant.
15: Hein. Ah ben il peut, hein, finalement, monsieur Gérard.
7: Moi je voudrais bien que ça.
15: L'entreprise le lui accorde tous les mois,
7: ouais.
15: Il y a un certain nombre de tickets restaurants,
7: ouais.
15: Et il va dans les space restos.
7: D'accord, c'est bon.
15: On va dire en space dégueulis.
7: Ouais, c'est bien, on a dit pas de gros mots, parce qu'il y a des jeunes qui nous écoutent.
15: Avec vous.
13: Gérard, justement, par rapport à ce que tu disais tout à l'heure, mais en hiver, comment ils font pour se nourrir s'ils font comme les oiseaux, parce qu'il n'y a plus rien sur les arbres?
7: Ils migrent. Ils font des migrations.
13: Mais où?
7: Ils vont dans d'autres pays. Ils vont dans des pays plus chauds.
13: Mm-hmm.
7: Ils vont dans des pays chauds, après. Et après, ils reviennent au printemps, c'est-à-dire, là, dans peu de temps, ils vont pas tarder de revenir.
13: Les ovnis?
7: Tous. Les oiseaux pour les ovnis, les ovnis.
13: T'as fumé ça ou quoi là? T'as fumé ou quoi?
7: Ouais, j'ai fumé la moquette.
13: Ah, okay.
17: Oh, l'opium, hein, c'est plus que c'était.
7: Les spécifiques. Ouais, les spécifiques.
17: Les spécifiques.
7: Yes. Qu'est-ce que je voulais dire? Non, le sondage, on l'a fait. Est-ce que...
10: Je ne prends pas l'antenne tout
7: seul. Mais si, on vous vous êtes à l'antenne, arrêtez de dire des conneries.
16: GG, c'est des tu parles de la nourriture, mais on peut revenir aussi sur la boisson, je pense, pour les ovnis.
7: Mais qu'est-ce qu'ils boivent, tiens, bah, justement, alors? Ah non, monsieur Mazur, il nous a pas dit ce qu'il buvait, donc on va demander, bah tiens, bah vas-y, t'es l'escrotte, alors.
16: Bah non, mais je sais pas, je te pose la question.
7: Bah, à mon avis, moi, je sais pas ce qu'il
16: buvait. Les ovnis se prennent des murs, je voudrais savoir avec quoi, tu vois.
7: Est-ce que
16: ça tisse du carré de vigne ou de la villageoise, ou tu vois, enfin...
7: Bah, à mon avis, je pense que ça doit boire, je sais pas quoi, hein, ça doit boire que de la flotte, hein, c'est tout, hein.
16: T'es sûr de ça?
10: De l'océan, peut-être.
7: Ouais, peut-être aussi, hein, on sait pas, hein. Ouais.
13: Ah bah, apparemment, il y a Yankee sur IRC, ils me disent que les extraterrestres, ils se réunissent pour manger à l'hôtel Royal de Nanterre, je sais pas.
7: Ouais, bah, qu'ils arrêtent avec ça, parce que ça commence à me gonfler sérieusement.
16: C'est comment le chemin à partir du moderne?
13: Je t'expliquerai.
16: Oh oui.
7: C'est du, tu vois, du côté de Sergi Pontoise, tu vois, tu prends pas là et t'arrives directement sur l'hôtel moderne.
17: Ah non, c'est pas là du tout.
7: Bah c'est là.
17: Non.
7: C'est là maintenant. Donc,
13: c'est pas un hôpital pour les.
7: Non.
17: Non, mais il y a un plan de toute façon sur le net.
13: Ah, ok.
7: Non.
16: Et du relais Carnot, on fait comment pour y aller aussi?
7: Du relais Carnot, tu passes par...
13: Par le souterrain magique.
7: Tu passes par le pont de... Par le pont de... Tu passes par le pont de... Tu passes par le pont, là, de je sais pas où, et puis t'arrives dans le bois de Boulogne, tu t'arrêtes, et tu vois, il y en a pas mal qui... Est...
16: Ouais.
7: Voilà.
16: Okay,
7: ouais. Alors, dans quel endroit pensez-vous que des ovnis ou des extraterrestres peuvent-ils être acceptés? On va s'écouter... Ah. Et on peut avoir le disque.
13: Ah pardon, excuse-moi.
7: Et on se retrouve juste après. On va s'écouter Pierre-Paul Jean avec Je sais pas jouir et j'en vois pas la purée. Et malheureusement, c'est pas ça, c'est ce que tu viens pour les vacances.
18: Salut l'équipe du Star System, ici c'est Angelo. Bon, j'aurais un message pour Gérard. J'aimerais qu'il m'explique comment fonctionne sa chaîne Wi-Fi, parce que pendant qu'il anime ses débats à la con, on est en train de se bourrer sur Sandy, de pisser, de lui chier la gueule, on aimerait bien le faire en musique en écoutant sa voix de pédé à la radio. Voilà, puis en plus elle aime ça ta cochonne, Gérard. Hein. Alors tu libères la ligne, s'il te plaît, pendant que tu fais tes débats, et tu nous laisses bourrer ta femme. Allez, grosse bise à la fesse droite, c'était Angelo. Ciao.
13: C'est bien.
7: C'est pas mal ton histoire de répondeur, Manu. Hein,
13: bravo ça.
7: Hein, Manu. C'est quoi cette histoire de répondeur?
17: Je sais pas.
7: Non, tu sais pas. C'est le répondeur qui date de Neuilly. Donc, pour revenir sur ce que vous venez d'écouter, donc c'était pas Pierre-Paul Jean comme j'avais annoncé, mais c'était David et Jonathan. Est-ce que tu viens pour Jonathan? Est-ce que tu viens pour les vacances? Voilà.
13: Ça, c'est un bon titre, hein, celui que qu'on aurait dû passer dans un
7: encore. Bah ouais.
13: Tu connais, c'est Je sais pas jouir ou je sais pas envoyer la purée.
7: Bon, bah toi t'arrêtes de parler de purée, parce que tout à l'heure je vais t'envoyer une purée quelque part.
13: Ouais.
7: Alors, à la place de Télescott, on appelle, on accueille Jean-Pierre Sauzère. Bonsoir.
19: Bonsoir, Gérard, ainsi à ta frangine, voilà.
7: À ma frangine, tu restes poli avec ma frangine, quand même, s'il te plaît.
19: Faut pas se mettre en colère comme ça.
7: Non, mais je sais. Donc, 101.9 Paris, c'est ça, hein, non, t'es pas sur Paris, toi?
19: Non.
7: C'est quoi la fréquence où t'es?
19: Bah, je ne sais pas, c'est 102.
7: T'es où?
19: En Seine-Maritime.
7: Eh ben, Seine-Maritime, c'est quoi la fréquence de la Seine-Maritime?
13: Hein?
7: La fréquence de la Seine-Maritime?
13: Je sais pas, appelle le 12.
7: Oh là là là, c'est pas vrai d'avoir un câble au standard.
19: Bon, en tout cas,
10: fréquence maintenant.
7: Petite orbite.
10: Oui.
7: T'es toujours là, bonsoir. Suceuse, toujours là. Monsieur Mazur.
20: Oui, bonsoir, c'est Monsieur Mazur.
7: Monsieur Mazur, je vous préviens, vous restez poli, sinon je vais être obligé de sanctionner, d'accord?
20: Ah, je suis complètement d'accord avec vous.
7: Bon, donc...
20: sanctionner tout ce que vous voulez, Monsieur Gérard.
7: Oui, non, mais je pense que vous allez être sanctionner dans les plus brefs délais.
20: D'accord, Monsieur Gérard, c'est bien noté.
7: D'accord, alors... alors, au revoir, comme ça, ce mot-là,
13: quoi?
7: Non,
13: tu... Tu dis quoi?
1: Je crois que j'ai mal compris.
2: Oui, moi aussi. Alors, dans ces cas-là, tu lui dis au revoir à monsieur Mazur et on prend.
20: Attendez, mais que se passe-t-il? Pourquoi?
2: Au revoir.
20: Pourquoi, monsieur Gérard? Écoutez, je ne
2: sais pas. Au revoir. Allez.
20: Vous souhaitez que je parte? Franchement.
2: Gérard, une fois.
20: Quoi? De l'homme.
2: Tu vires, monsieur Mazur.
20: On s'entend.
2: Deux.
20: Mais pour un peu, je vous autoriserai à me lécher pour te ranal, monsieur.
2: Allez!
1: Là, je veux bien, tu sais qui.
21: Ah non, mais merde, on peut rien.
13: Vas-y, assieds-toi, je te mets un pouce.
21: Mais il voulait te lécher le pourtour anal.
2: Ouais, mais bah, tu le sacs.
13: Ça peut être sympa.
2: Tu reprends quelqu'un d'autre.
13: Ouais, c'est bon.
2: Alors, question. Dans quel endroit pensez-vous que des ovnis ou extraterrestres peuvent-ils être acceptés, Jean-Pierre?
1: Dans ton cul.
2: Ta gueule. Je sens qu'il y en a qui m'ont dégagé, je le sens vite fait. Jean-Pierre Sauzère,
1: oui,
2: s'il te plaît.
1: Je vais dire quelque chose, moi. Les extraterrestres, ils peuvent être acceptés partout.
2: Ouais.
1: Tu comprends ce que je veux dire? Ils peuvent aller partout. Ils sont plus évolués que nous.
2: Mm-hmm.
1: Ils sont en train d'écouter ton émission, m'écouter. Moi, je leur souhaite toutes mes amitiés. D'ailleurs, j'en connais des gonzesses et tout, que j'ai parlé avec eux et que...
2: Non, non, mais c'est... Ouais, d'accord, Jean-Pierre, mais...
1: Moi, je vais te...
2: Oh, tiens. Non, mais Jean-Pierre, on a compris, donc tu réponds correctement, tu réponds aux questions, tu dis, on passe plus de bonjour à cette heure-ci. Fallait le faire avant.
13: Jean.
2: D'accord, Jean-Pierre?
1: Allez, vas-y, raconte ton histoire.
2: Non, bah vas-y, tu réponds à la question. Bah attends, il y a une question IRC, tu réponds à la question, Jean-Pierre.
1: Je t'ai posé la question, je t'ai répondu à ta question parce que je t'ai dit, ils peuvent être partout.
2: D'accord. Voilà. Donc,
0: sur IRC, il y a Davy One, il voulait savoir si les extraterrestres, comme les humains, regardent des émissions télé avec Laure Lagaffe à eux et un extraterrestre qui serait déguisé en humain.
2: Je ne sais pas, je ne pense pas, non. Je crois pas que ça puisse exister, cette histoire.
1: Bah pourquoi pas,
2: Pourquoi pas. Donc, suceuse maintenant.
1: Oui.
13: Gérard, avant que suceuse réponde,
2: oui.
13: Avant que suceuse de Raval, on va accueillir Captain Pouce. Il a 20 ans, il est de Guignon. La fréquence, c'est, tu la veux?
2: Oui.
13: C'est 92.3.
2: Bonsoir à toi, capitaine.
22: Capitaine Pouce, bonsoir à toi, Gérard. Bonsoir, je te fous un petit pouce.
2: Tu commences pas, parce que sinon tu vas retourner voir si j'y suis sur ton bateau, d'accord?
22: Ok, la vanne, ok.
2: Ok. Bon.
22: Pas de problème.
2: Eh ben, tiens, comme ça, tu vas répondre à la question.
13: Non, c'était suceuse.
2: Non, mais je dois pas le savoir, moi.
13: Non, elle a avalé, c'est bon, vas-y.
2: Non, mais il va répondre à la question.
22: Mais j'ai pas entendu, Gérard.
2: Alors, dans quel endroit pensez-vous que les ovnis ou extraterrestres peuvent-ils être acceptés?
22: Acceptés, moi, je pense que déjà sur notre planète.
2: Manu, s'il te plaît, tu arrêtes de jouer avec des conneries comme ça, parce que ça commence à bien faire.
13: D'accord.
22: Ouais, donc je disais, attends, un petit coup, je me débouche.
2: Ouais, bah, tu vas te déboucher vite, fais les oreilles, ce que je pense. Parce que tout à l'heure, tu as retourné voir Fildar au standard.
22: Ok, donc, ouais, je pense que sur la planète, il n'y aurait pas de problème. S'ils sont pas hostiles, c'est nickel, quoi.
13: Ouais.
2: Bah, c'est ta réponse?
22: Bah, ouais, ouais. T'as peut-être pas compris tout ce que j'ai dit, mais.
13: Je sais pas.
2: D'accord. Suceuse.
1: Oui, je sais. Bah, je pense qu'ils peuvent être acceptés partout, sauf en boîte de nuit s'ils ont des baskets, quoi.
2: Ça dépend, parce que à la loco, tu peux être accepté en basket, et tu rentres, hein.
1: Oh, ça dépend, la tronche, quoi. Ça dépend, hein.
2: Ah, bah, je suis désolé, t'en as qui rentrent en basket à la loco, hein.
1: Ouais, mais c'est parce qu'il y a des soirées basket, ouais.
2: Ah, non, y a jamais eu de soirée basket là-bas. Petite arbitre.
1: Oui, mais en fait, j'allais dire la même chose. Hein. J'étais persuadée aussi que si ils s'habillent correctement, hein, d'une façon tout à fait potable, ils rentrent partout. Hein.
2: Oui, mais moi, je pense pas. Ça m'étonnerait que les extraterrestres ou les ovnis puissent mettre des affaires alors qu'ils sont dans le ciel. Hein.
1: Regarde. Le mec de Big Bill, il dit en extraterrestre.
2: Ouais.
1: Extraterrestre, comme danger, il peut très bien se mettre une peau d'humain et faire...
2: Et tu crois que celui qui joue dans B ou dans IT, c'est un être humain?
1: IT Non, moi je pense vraiment que c'était des extraterrestres, mais n'empêche qu'ils ont fait semblant d'être des humains.
2: Mm-hmm.
1: Donc tu vois, à mon avis, s'ils s'habillent bien, s'ils font semblant d'être des humains, ils peuvent rentrer n'importe où. Hein.
2: Et qu'est-ce que t'en penses, toi, Jean-Pierre Sauzère, comme...
1: Moi, je dirais de toute manière d'une autre que...
22: Oh là là.
1: On va arrêter de déconner là-dessus. Ils intéressent.
22: Oh là là.
1: Tu m'écoutes?
2: Ouais, je t'écoute.
1: On les croise dans la rue partout, sauf qu'on nous les reconnaît pas. Y'a que moi qui les reconnais parce que je sais quelque chose, voilà. Et je veux dire, toi tu fais des émissions comme ça, si le sujet les intéresse ou quoi, n'importe quoi, tu fais des bonnes émissions, on saute de ta gueule et on te... Et ça...
2: Oh Bizarre, c'est quoi ce bordel?
21: Pas moi, là.
19: Qu'est-ce que je fous de ta gueule? C'est
2: quoi ce bordel?
21: C'est pas moi, il n'y a pas rien.
2: Je veux pas savoir. Petite orbite.
21: Ah là, raccroché.
2: Ah bah c'est elle qui est partie.
4: Sympa.
2: Eh, voilà. Faudra peut-être te réveiller avant, suceuse, t'es toujours là?
19: Oui, je suis toujours là.
22: Dans mon...
2: Capitaine, pousse, au revoir, allez hop.
22: C'est pas moi,
2: hein. Si, allez hop, dégage, hop. Au revoir, allez, du vent. Hop, au revoir pour celui-là, il va voir si...
21: Y'a plus personne, là, tu me casses les couilles, hein.
2: Eh, tu restes poli, parce que tout à l'heure, je vais t'en claquer une, toi, là-bas.
4: Ah.
2: Quand tu te débrouilles, tu recherches des personnes. Donc, tu disais quoi, Jean-Pierre Sauzère?
19: Avec oui, des extraterrestres, tu les crois dans la rue. Ils sont comme humains, tu vois ce que je veux dire?
2: Ouais. Ouais,
19: c'est
2: et après.
19: Pour ça qu'on dit qu'on. Personne n'a jamais vu des extraterrestres, mais si.
2: T'en as déjà vu, toi?
19: Bah, bien sûr.
2: Bah, quand?
19: Bah, de la vie de tous les jours, j'en vois, j'en connais.
21: En fait, d'ailleurs. Ta boulangère, ça peut être une extraterrestre, quoi. C'est ça que tu
19: ouais,
21: tu
19: pourtant, dis. Parlant de boulangère extraterrestre, bah, ça démarrait comme ça. J'étais dans une boulangerie, c'était là-bas,
21: comme
19: je
21: ne
19: peux pas dire le nom, c'était dans l'heure.
2: Ouais.
19: Et rassure-toi que la nana était extraterrestre.
21: Et ouais. Comment tu l'as su, toi?
2: T'as ton boucher, alors, c'est un ovni.
19: Oh, non, mais j'ai rien, j'arrête
21: à tuer. Ça, c'est de la réflexion.
19: Bah, mais
2: réponds-moi à la question que je te pose. Est-ce que ton boucher, c'est un ovni? Si ta boulangère, c'est une extraterrestre, est-ce que ton boucher, c'est un ovni? Réponds à la question, quand même.
19: Non, mais je te réponds, écoute un peu, je te dis que non.
2: Oh voilà. Tu sais qui commande ici?
19: Ils sont implantés tout partout dans
2: la
21: Bon, les putois.
19: C'est un système, un secret d'État, d'ailleurs, qu'on ne doit pas parler.
2: Ouais, mais
21: Tu te tais, s'il te plaît, toi, le moustachu, tu te tais.
2: Eh, toi, tu t'es Tartouze, là.
21: Bon, à la place de Petite Orbite qui est parti, on accueille Salvatore. Allô.
2: Ouais, d'accord.
21: Ça a coupé, hein, Salvatore, je crois. Non, ça a pas coupé, non, je pense.
2: Salvatore.
19: Attends.
2: Jean-Pierre Sauzère, s'il te plaît, t'es pas dans l'émission de 21h.
21: Salvatore, bonsoir.
2: Ouais, salut.
6: C'est Salvatore, ça.
2: T'appelles d'où?
6: Paris.
2: Paris, 101.9.
6: Exactement, salut.
21: Voilà. Après, à la place de Captain Pouce, on accueille Hamstring. T'es où de Hamstring?
6: Je suis de Bordeaux, 103.3, bonsoir.
2: Ah, 103.3, non. Ah, 95 si. FM, comme Fildar m'avait marqué.
21: Ah, Mireur, excusez-moi.
19: Bordeaux Sud.
2: Jean-Pierre Sauzère, toujours là?
19: Oui.
2: Et donc, petit suceuse aussi, hein, c'est
19: ça? Je suis pas petite, mais...
2: Ouais, ben, ok.
19: Je suis.
2: Bon. Alors, on en était donc... les deux, là, Jean Albator et puis...
6: Salvatore.
2: Ouais, Salvatore, pardon, excuse-moi.
6: Ouais, c'est vrai.
2: Donc, alors, dans quel endroit pensez-vous que les ovnis ou extraterrestres peuvent-ils être acceptés comme Salvatore et... En Sprig n'était pas là. Ouais. Donc, pour toi, Salvatore.
6: Ouais, j'ai fini la question parce que j'ai pas entendu.
2: Dans quel endroit pensez-vous que les ovnis ou extraterrestres peuvent-ils être acceptés?
6: Oh bah, tranquille, dans les boîtes, quoi.
2: Ah bah, tout à l'heure, on disait non parce que...
6: Non, celui qui dit non, c'est vraiment un con, quoi.
19: Mais faut pas qu'il mette de basket.
6: Attends, bon, mais ça, c'est clair. Déjà, d'une, faut pas foutre de basket. Ça, partout où tu vas dans le monde, il y a aucune boîte qui a t'accepté en basket.
2: Si, la loco... Attends, Salvatore, t'as déjà été à la loco?
6: Bah oui, mais c'est pas une boîte, la loco, attends.
2: Ah, c'est pas une boîte?
6: Ouais, non.
19: C'est une boîte à partout.
2: Mais bon, ouais, c'est ça.
6: C'est un mélange entre un sauna et un bézodrome.
2: C'est ça, c'est ça. Eh bah, ça, c'est bien pour...
6: Je veux dire, sans déconner. Quand je suis allé une fois à la loco, j'ai eu l'impression d'être dans les toilettes de la gare du Nord. Alors,
21: Moi, une fois, j'y suis allé, j'ai vu un moustachu se faire mettre dans les chiottes.
2: Moi, une fois, j'en ai vu un qui habitait à Troyes et qui se faisait mettre par d'autres personnes par derrière.
6: J'ai vu Elisabeth Guigou là-bas.
2: Ah, bah, c'est la copine à Jean-Pierre Sauzère. Attention, pour pas trop en parler de ça.
6: C'est vrai. Moi j'ai un oncle qui travaille à la NASA et je sais qu'à la NASA il les accepte.
2: La NASA.
6: Et ils acceptent tout type d'extraterrestres, mutants et autres. Hein, ouais. Ils sont hyper tolérants là-dessus, quoi.
2: Mm-hmm.
6: Mais ça c'est mon passé familial, tu vois, expérience personnelle. Quoi.
2: Ouais, d'accord. Ouais. Ok. Par contre, je peux te dire une chose, Salvatore, que là, il y a le mixeur de la loco qui est à côté de moi. T'as intérêt de faire bien parce que t'as dit sur la loco parce que
6: il peut. Si tu peux me rendre service, tu lui dis de changer ses manches disques, hein, parce que le son il est vraiment crado, quoi.
2: Hey, t'as entendu? Ouais, je sais. T'as entendu ce qu'il vient de te dire le Gugus?
7: Et il paraît que...
20: Entre nous, GG.
7: Ouais.
20: Entre nous quand même, là, ton mec, là, qui mixe, je sais pas quoi, là.
7: Ouais.
20: Il enchaîne les disques comme Charlie Ingalls, hein.
7: Ouais, bah, ça
20: sans déconner, hein.
7: Ouais, bah,
20: Moi, même avec, même avec mon organe, les mains dans le dos, je fais.
7: C'est super.
4: Ah,
7: non, non, mais les...
8: Non, c'est chute totale, le truc, on va peut-être arrêter, là.
7: Alors. Quoi, ouais? Qui s'amuse à mettre Albator derrière?
4: Je sais pas.
20: C'est Salvator et personne n'est en train de me mettre,
7: je te signale que pour l'instant, il y en a un qui est en train de s'amuser, en train de mettre.
20: Non, il y a personne qui est en train de me mettre.
7: Bah, je te dis que oui, moi.
20: Bah, moi, je te dis que non, je sens rien.
7: Ah, bah, tu sens rien, toi. Mais qu'il est con, celui-là. Ben, on est en train de mettre un disque ou que c'est ma. Tu sens le bâton.
20: Tu étais en train d'insinuer qu'il y avait un mec qui était en train de me mettre. Et moi, je te dis que non, tu vois.
7: Oh là là là là là là là.
20: C'est pas parce que toi, t'en prends plein le petit à la loco.
7: Bon, allez, Salvatore, tu dégages.
20: Mais je dégage de quoi?
7: Allez, au revoir pour lui.
20: T'es en train de dire que je suis en train de me faire
7: insinuer par un mec. Ouais, allez, dégage. Tu lui dis au revoir, sans au revoir, il n'y a pas de deux secondes, au revoir.
4: Mais dis-le pour de bon.
7: Au revoir, il s'est terminé, au revoir. Il est parti, on n'en entend plus parler.
4: Gérard, je voulais en fait, par rapport à la question que tu posais en fait tout à l'heure,
20: oh
4: il y avait un truc que je me posais en fait, vraiment.
20: Magnifique.
4: C'est, il y a un moment où tu y crois ou pas, toi?
7: À quoi?
4: Bah, à la possibilité qu'il y ait des extraterrestres en basket.
7: Non, personne.
4: C'est bon,
7: non.
4: C'est bon, j'ai fait ce qu'il fallait ou pas?
7: Ouais.
4: Bon, okay.
7: Non, à mon avis, non, ça, j'y crois pas du tout.
4: Et pourquoi?
7: Je te dis que ça, j'y crois pas et ça peut pas être possible qu'il y en a qui soient en basket, c'est pas
20: quoi. Attends, il y a bien des aliens en tongs, hein, laisse tomber.
7: Toi, Armstrong. Salut, tu redis encore une connerie comme ça.
4: Mais attends, je voudrais dire quand même qu'Armstrong, c'est le petit-fils du mec qui a marché sur la Lune.
7: Ouais,
20: c'est
7: mais s'il s'amuse. S'il s'amuse.
20: Il y a d'autres qui sont le petit-fils de celui qui a marché dans la merde.
7: Bon, alors dans ces cas-là, tu vas retourner au standard et on va te dire bonne nuit, tu peux aller te coucher. Au revoir, Armstrong. Allez, au revoir. Comme ça, tu me retrouves deux nouveaux auditeurs, s'il te plaît.
4: Gérard.
11: Sur IRC, ça baisse un peu, malheureusement.
4: Oh, merde.
11: On est toujours au-dessus de 5000, mais j'oserais pas dire combien on est. Et il y a juste Cusar 2000, il voulait savoir si ta Chewbacca allait participer au débat.
7: Ma Chewbacca participera pas au débat, comme ça on ne l'emmerdera pas. Voilà, donc il nous reste, on va continuer. Alors, de quoi se nourrissent les ovnis et les extraterrestres, Jean-Pierre Sauzère, comme tu t'y connais bien là-dedans. Jean-Pierre.
23: Oui.
7: Oh, oh.
23: Ah mais je t'écoute, je t'entends.
7: Là tu réponds à la question, je viens de la poser.
23: Oui, vas-y. Qu'est-ce qu'il bouffe?
7: Qu'est-ce qu'il mange?
4: Tout à l'heure de ce truc-là.
7: Bah ouais, mais ce qu'on. Ouais, mais attends.
23: Bah, comme nous. Il y a de la redite hein, quand même là, je trouve.
4: Bah ouais, tu l'as déjà posé ta question.
7: Bah attends, tu me dis que c'est bon, tu avais qu'à me le dire tout à l'heure.
4: Qu'est-ce que tu veux, ma chérie?
7: Passe de cab.
4: Qu'est-ce que tu veux, ma poule?
7: Bon alors, quelle est la.
23: Ah, je dirais, moi je compte.
4: Non mais est-ce que je veux donc. Au niveau des baskets.
7: Quoi? Qu'est-ce que encore me.
4: Non, mais Gérard,
7: non, mais qu'est-ce que tu viens me gonfler encore avec les baskets, là?
4: Gérard, je voulais savoir si dans l'espace, il y en avait.
7: Non, mais on en a rien à foutre des baskets dans l'espace, hein, c'est pas.
4: Des terrains de basket.
7: Des terrains de basket ou des baskets?
4: Je me demandais. Gérard, je m'entends plus. Non, Gérard, il y a un problème de micro, je sais pas ce qu'il fout. Bon, bref. À la place de. Salvator, on accueille Pousmousse, 17 ans d'Evry, à côté de Paris.
7: Eh, hey, tu peux pas prendre aussi des mecs de 15 ans, si pour faire le débat?
4: Je suis sûr qu'il peut, hein.
23: À fond dedans, tu pousses et ça mousse. Ouais, c'est cool, mais t'inquiète, hein, j'ai le droit de me coucher tard, c'est tranquille.
4: Ouais, il est en vacances. Et on a aussi, Incontinence Day, à la place de Armstrong, lui il est de Nantes.
20: Tout à fait. Nantes, 116.3. Bonsoir.
4: Voilà.
20: Incontinence
4: Day. Gérard n'a toujours pas de micro. Mmh. Donc la question arrangé. C'était quoi? Bon, Manu. Gérard.
7: Je parle comment? J'ai pas de micro.
4: Putain, mais c'est quoi le bordel là?
11: J'ai plein de bonnes questions là.
7: Bon, Jean-Pierre Sauzère, tu travailles à la question.
2: Quelle est la durée de l'ombre de l'air? Ouais, Jean-Pierre Sauzère, allez, bonne nuit, comme ça tu arrêteras de me faire suer. Allez hop, au revoir.
21: Qu'est-ce qu'il bouffe?
2: Allez hop, celui-là c'est pareil.
21: La question c'est bien parce qu'on me demande sur Minitel, c'est qu'est-ce qu'ils mangent les extraterrestres?
2: Non, celui-là on l'a fait plus.
21: Ah pardon.
2: Alors quelle est la durée de longévité d'un ovni ou d'un extraterrestre? On va demander à Suceuse.
3: De longitude.
2: Longévité.
3: C'est quoi la longévité?
2: Bah c'est la longitude si tu veux, pareil.
21: Ouais, mais c'est moi je sais pas, par contre je sais pas ni l'un ni l'autre.
2: Moi,
21: quoi.
2: Bah, moi non plus.
21: Bah tu demandes un truc, tu sais pas ce que c'est quoi tes questions?
2: Bah c'est une question mais j'ai pas pu trouver tout de suite ce que c'était.
21: Ah, donc tu dis des mots.
2: Donc et... c'est à mon avis c'est combien de temps que ça peut durer?
3: Ça peut durer quoi, un signe sur les extraterrestres?
2: Non, un homme.
21: Oh là là!
2: Attends,
21: là.
2: Fais des réglages.
22: Bah ouais, il faut voir.
21: Putain, mais c'est pas possible ça, c'est quoi ce micro?
2: Oh là là là là!
22: Ça fondu avec la laine.
2: C'est quoi là ce micro?
21: Ça c'est n'importe quoi. Hein.
5: Pourtant, c'est du fil en titane, alors on a tout fait là.
22: À mon avis,
5: c'est plus les postillons, je pense.
2: Ouais, non, mais attends, et.
22: Oh là là,
2: mais c'est quoi ce débat là qu'on fait, puis qu'il n'y a même pas de micro qui fonctionne correctement ça? Mardi c'était mieux que ça fonctionnait mieux.
22: Oh, c'est clair.
5: Non, mais ce qu'il faut que tu fasses, c'est une note à la technique.
21: Oh là là, c'est pénible, hein.
5: C'est tout, hein. Tu fais une note à la technique, et puis au moins on aura du bon matos, quoi.
21: Ah ouais, tu peux au moins répéter ta question maintenant que.
22: C'est clair.
2: Et la question, c'est quelle est la durée de longévité dans d'un ovni ou d'un extraterrestre, c'est-à-dire combien de temps qu'ils vivent plus exactement. Alors, suceuse.
3: Oui, Gégé. Eh ben, mais je comprends pas, parce que pour toi, les ovnis, c'est les maris des extraterrestres.
2: Ben, moi, je pense, oui.
3: Ah, d'accord, donc les ovnis, c'est les femelles, et les extraterrestres, c'est les mâles.
2: Ouais, ben, voilà. Le mieux, c'est de voler dans un sac à main.
3: Ouais, c'est quoi? Sûr, mais...
22: Quoi? On vole dans un sac à main?
2: Non, cherche pas, c'est des connards qui s'amusent à ça, alors ça commence à m'énerver encore cette histoire. Non, c'est pas moi, je suis en train de poser des questions.
22: Ok.
2: Ouais. Bon, inconscient, suceuse, pardon.
3: Je disais, ouais, moi j'ai lu dans un bouquin sur Einstein, qu'en fait, la durée de vie des extraterrestres était proportionnelle à celle des terriens multipliée par 6,5.
2: D'accord, alors là, pour faire la conversion. Hein.
3: Ouais, je veux
21: en
3: faire.
21: En euros.
3: Ouais.
22: Ouais, bah écoute, moi je pense qu'à partir de, je sais pas, 20 cm, t'as une bonne longévité de chibro quand même. ça commence à être correct.
3: C'est pas mal.
22: C'est un minimum quand même.
9: Un gros chibro, ma soeur.
22: Ouais, histoire de faire du bon travail.
2: D'accord, pousse-mousse.
9: Ouais, je pense qu'un extraterrestre, ça dépend. Enfin, un ovni, ça dépend de sa race.
2: Mmh.
9: Ça peut-être durer 100 ans.
2: Non, mais je te demande, l'ovni, alors, il vit pas alors?
9: Bah, si, une centaine d'années.
2: Bah alors, c'est ce que je te demande.
9: Bah, c'est ce que je t'ai répondu.
2: Ah bon? Voilà. On a personne à la place de Jean-Pierre Sauzère?
5: Si, si.
2: Bah alors, on a peut-être te réveiller là?
5: C'est vrai.
2: Oh!
5: Il diffère un peu, lui.
2: Alors, ouais,
5: attends, moi, on m'a dit ici, tu viens bosser avec Gérard, c'est la planque, hein.
21: Le seul, il a plus de dents.
5: Le seul problème, c'est qu'il pue du cul, mais à part ça, t'es bien payé.
2: Ouais, toi aussi, tu pues du cul, alors. Vas-y, on va.
5: À la place de Jean-Pierre Sauzère, qui est parti, on accueille Sankouikai.
2: Quoi?
5: Sankouikai. T'es d'où, Sankouikai?
12: Alors, bonjour.
5: Ah!
12: J'appelle de Grenoble, bonsoir. Enfin,
2: t'as la fréquence Grenoble.
12: Sankouikai, c'est à la bataille.
2: La fréquence de Grenoble, au lieu de dire des conneries.
12: 104.8 dans les.
2: Quoi?
12: 104.8.
5: 104.8.
2: Oh là là, qu'est-ce que c'est encore celui-là qu'on a récupéré?
12: C'est celui-là, je viens simplement de la vie.
2: Ouais.
12: Tu passes le bonjour à Ayato.
2: Ouais, ben, pousse-moi, c'est. T'arrêtes de dire de.
9: Non, j'ai rien dit, moi, Jean.
2: Un continent, alors ça doit être que toi.
12: Oui, bonsoir.
2: Ouais, ben, alors t'arrêtes de t'amuser à faire passer des bonjours, sinon tu retournes chez toi.
12: Oui,
2: Rigaud.
21: Donc, ça remonte un petit peu, mais seulement un petit peu, malheureusement. On est à 6023.
2: Oh là là,
21: c'est un peu la merde, comme tu dis. Et il y a une question très intéressante de Chacal sur l'IRCFMradio.fr qui demande si l'homosexualité existe chez les extraterrestres. Si oui, comment se déroule une sodomie extraterrestre?
2: Eh ben justement, cette question-là, je ne vais pas y répondre tout de suite parce que c'est une question qu'on va poser à la fin.
5: Mais Rigaud, tu comprends pas le principe du débat.
21: Il y a des fuites sur Internet.
5: Ça fait combien de temps qu'on fait ça? Merde,
21: je sais pas.
5: La merde, on est
21: encore mec,
14: Ouais,
15: c'est pas dans la pièce.
16: Oh hein. Ah, mais merde, si tu vois des cours d'internet,
14: tu demandes à Manu. Voilà, ouais, les deux navets là.
15: Tous les vendredis soirs.
14: Oh, les deux navets. Eh, la laitue là, tu t'écrases.
15: Attends, excuse-moi, je parle.
14: Oh, tu t'écrases.
15: Vas-y, reste tranquille.
14: Tu t'écrases de laitue.
15: Tais-toi.
14: Donc, laisse-moi toi-même la laitue.
15: Il y a des questions.
16: Ouais, bah c'est très. Bah écoute, c'est quoi, on se fait.
14: Tu
16: préfères quoi pour bouffer le soir? Parce que moi, Chili.
15: Chili?
16: Mais va t'asseoir,
14: tu t'écrases. C'est moi qui commande, monsieur Olivier.
16: Va t'asseoir, va t'asseoir, c'est mon débat.
14: Tu t'écrases.
16: Prochaine question donc.
14: Ok, d'accord, vas-y.
16: Tu t'écrases. Vas-y, vas-y,
15: je pars à ta place.
14: Ok.
16: Vas-y, vas-y.
14: Bon.
18: Allô.
14: Alors, sans couille, caille, la question, tu l'as entendu?
20: Ah non, t'as pas entendu.
14: Alors, quelle est la durée de longue vie d'un ovni ou d'un extraterrestre, c'est-à-dire la longue vie? Oh, celui qui se marre comme un bouc, il arrête ou sinon il dégage.
20: Oui, c'est vraiment pénible, hein.
14: Et celui qui met de la musique, arrête derrière, ça m'énerve.
20: Ah, c'est clair. Monsieur Gérard, tu peux poser question, j'ai pas tout que ça à foutre, hein.
14: Alors, quel, c'est moi qui commande le jeudi, donc si t'es
20: pas... Mais moi, attends, moi je fais karaté aussi, hein.
14: Ouais, ouais, bah pour l'instant, tu vas te... tu vas perdre...
20: Moi, karaté,
14: oh
20: oui.
14: Tu te calmes, s'il te plaît.
20: Je me calme.
14: Bon, la question, c'est quelle est la durée de longévité d'un ovni ou d'un extraterrestre?
20: Je dirais à peu près... attends, laissez-moi réfléchir, parce qu'en général, on compare ça à la durée de longévité d'un sushi. Oh, ça doit faire environ 2-3 heures, pas plus.
14: Bon, alors, je préviens d'une chose au standard. Le standard, s'il vous plaît, vous mettez les... Tu mets les auditeurs en air, s'il te plaît, Vanille.
16: Ils y sont.
14: Alors, je préviens...
20: Oh. On est en air.
16: En air.
14: Non, mais tu me les coupes pas. Je préviens... Fildar, s'il
16: j'ai
14: te plaît.
16: J'ai une paire de ciseaux, Manu, si tu veux.
14: Bah, Fildar,
15: j'ai un petit cutter.
24: J'ai un masque à gaz, moi.
14: Bon, vous arrêtez, là, je vous laisse voir.
24: T'en auras deux.
14: Bah, Fildar, ouais, un conseil que je te donne, c'est la dernière fois que je demande que la musique soit arrêtée, ouais. Ou sinon j'arrête le débat. Ok.
24: T'es grand, t'es beau.
14: Bon, alors, sans couille caille.
20: Mets-lui. Écoute, Gérard, moi, j'ai suivi quelques études d'astrophysique avec un professeur du Japon qui s'appelle Monsieur Sushi Sashi.
18: Mm-hmm.
20: Et Monsieur Sushi Sashi a fait des études très poussées sur la longévité d'un ovni.
18: Mm-hmm.
20: Et environ. Oh. Ah oui, au moins. Mais pas plus. En revanche, pas plus qu'environ de ce que je viens de dire.
14: Bon, qui s'amuse à mettre de la musique?
20: Bah, c'est très bien, c'est l'hymne national de mon pays.
14: Bon, alors on va... Alors, un ovni ou extraterrestre, peuvent-ils stationner...
16: Quoi,
14: mais je suis là,
20: cette musique
14: là! Mon nom est sidérant! C'est pas mal, Et voilà, et on va. Je pose la question, un ovni ou un extraterrestre peut-il stationner partout où on se retrouve tout de suite après?
16: J'ai pas de disque, hein.
14: On se retrouve tout de suite après. Et on s'écoute les secoupes vibrantes avec.
16: T'as pas de disque,
14: hein. Bon, ramène des piles, j'en ai pas encore un
16: organe. Ton boulot, j'ai pas de disque.
14: Ramène des piles, j'en ai pas encore un organe. Et on se retrouve après.
16: Mais attends, y a pas de disque.
24: Y a pas de disque encore. Répète calmement.
14: Oh là là là là là là.

0: pas moi.
1: C'est toi qui viens de le dire.
0: Il n'y a pas moyen.
1: C'est toi qui viens de le dire.
0: Il n'y a pas moyen.
1: Tu dégages.
0: Je te dis qu'il n'y a pas moyen.
1: Tu dégageras, on prendra quelqu'un d'autre à ta place. On prendra quelqu'un d'autre à ta place.
0: Non, moi je te le dis.
1: Bon, tu me mets ce qui est prévu normalement, monsieur Larson. Je te mets.
0: On va tous te mettre, de toute façon, comme
1: ça. Ouais, bah toi.
2: Bonjour, l'homo de la pro.
1: C'est ça, l'homo de la pro, c'est ça, c'est bien. Allez, on se retrouve tout de suite après. Ah putain, mais c'est quoi cette merde là?
3: Ah, je sais pas.
1: Oh là là. Oh,
2: mais c'est quoi ce bordel?
1: Oh là là.
2: Ah, oh, mais c'est quoi ce...
1: Je sais pas.
2: Oh là là. Mais qu'est-ce que c'est ce bordel ce soir?
3: Parce que les prises elles marchent plus, on est obligé de passer par des rallonges, Gérard.
2: Donc vous voulez vous écouter Pierre, Paul, Jean avec...
1: Mais non,
3: c'est l'autre fiche. C'est l'autre fiche.
2: Les secoupes vibrantes.
1: C'est quoi ce boulot de merde?
3: Non, ça c'est la prod à balle.
2: J'ai encore une heure à pire, c'est le bordel, le micro.
1: Oh là là.
2: Attends, courage. Merde.
3: Courage.
4: C'est quoi ce son là? On se croirait dans une porcherie.
2: Mais c'est quoi là?
3: C'est même pas, je... La panique. Ouais.
2: Oh là là là là. Vas-y, il est même pas branché.
3: Mais si, attends, il va être branché.
4: Tu bosses un peu.
3: Ça va aller.
0: J'ai oublié de la bande FM.
3: Voilà, tu vois.
0: Ah, vas-y.
1: Ah, voilà. On vient de se couper les secoupes vibrantes avec Remet des poils. J'en ai pas encore eu. J'ai pas encore eu d'orgasme. D'orgasme. Voilà. Alors, on récupère son cul. Quoi? Son cul cuir? Allô?
4: Son cul caillera.
0: Allô? Tranquille, Gérard.
1: Ta fréquence?
0: Oh, vas-y, reste tranquille.
1: T'as fréquence? Tu restes poli ou sinon tu sors?
0: Moi, mes potes de la cité, on te fout des pouces, reste tranquille un peu.
1: Bon, alors, Manu, terminé pour lui.
4: Attends, il avait un truc super intéressant.
1: Non, allez hop.
0: Vas-y, ferme ta gueule.
1: Allez hop, tu dégages. Allez hop, au revoir.
4: J'y arrive pas.
1: Tu lui dis au revoir.
4: Au revoir.
1: Non, tu. Hop.
4: J'arrive pas à le reprendre, Gigi.
0: Je suis pas ton débat, c'est tout, tu restes tranquille.
1: Ouais, bah toi, tu dégages, c'est tout, au revoir.
0: Attends,
1: au revoir, allez hop, Manu, s'il te plaît, tu me le vires.
4: J'y arrive pas.
1: Ouais.
2: Tu l'as.
1: Ouais, bah vous restez poli parce que tout à l'heure, j'arrête. Ok?
0: Super. Alors.
1: Ouais, bah toi, tu t'en vas, toi, ça va être super pour toi. C'est toujours parmi nous?
5: Oui, toujours parmi toi, Gérard.
1: Et Armagué, dis donc, c'est ça?
0: Non, Armagué, dindon, s'il te plaît.
1: Ah bah ouais.
0: Bonsoir, Gérard, heureux de pouvoir enfin te parler.
1: C'est quoi ta fréquence?
0: C'est 101.17.
1: 101.17, ça existe?
0: Tout à fait, c'est à Liandreux.
1: À Liandreux?
0: Oui.
1: C'est où, ça?
0: C'est dans Lyon-Maritime.
1: Dans Lyon-Maritime. Dans Lyon-Maritime?
0: Oui, la partie côtière, si tu veux, de la frontière.
1: Eh mais c'est qui s'amuse à passer l'aspirateur, là?
0: Qu'est-ce qui se passe? Toi, tu devrais le passer un peu plus souvent, d'ailleurs.
1: C'est qui passe l'aspirateur? C'est pénible, hein.
0: Si seulement ça pouvait être ta femme.
1: Tu sais ce qu'elle te dit, ma femme? Elle te dit les 5 lettres. Et encore, je suis poli, d'accord? Alors, la question, un ovni ou extraterrestre peuvent-ils stationner partout? On demande à suceuse. Noémie?
0: Prends des autistes un peu là.
1: Tu prends des auditeurs au standard, il me faut du monde là. On a que deux personnes, faudrait peut-être accélérer. Hein. Alors, Armagué-Didon là.
0: Dindon, moi je pense que ça dépend tout simplement du véhicule.
1: Ouais, mais...
0: Partout, c'est pas question d'OVNI, d'extraterrestre ou pas, ça dépend du véhicule, c'est tout. Si t'as un véhicule prioritaire, si t'as un truc de médecin ou un truc comme ça, tu peux, sinon, que d'hab, comme d'hab.
1: Non, mais...
0: Les privilégiés, il y a des nantis, et c'est toujours pareil, voilà.
1: Mais de toute manière, il n'y a pas que les privilégiés, hein, c'est pas parce que c'est des urgences, tu peux stationner quand même un peu partout, si
0: attends,
1: en voiture.
0: Tu vas pas me faire croire qu'un OVNI, il est en urgence.
1: Ce sont...
0: C'est pas possible.
1: Oui, d'accord.
0: Bah oui.
1: Oh, non, mais je parle à Pulgar parce que j'ai un son pourri dans le micro, là, mais c'est la catastrophe, là, ce soir. Hein.
4: Gérard, j'ai deux nouveaux auditeurs pour toi.
1: Ouais.
4: Il y a Dalida du Cosmos qui est arrivée, bonsoir. Et il y a aussi Mouldor. Bonsoir.
0: Bonsoir, DJ.
5: Salut, DJ.
6: Oui, bonsoir, Mouldor.
0: Ouais. Et toi, là-bas, dans le noir?
1: Mouldor.
6: Oui, Mouldor, ouais. Mouldor, ça
1: peut. Mouldor.
6: Oui.
1: Et l'autre? Oh là, oh. Pulgar!
0: Il est beau, tu vois.
1: Merci.
4: Pas mal.
2: C'est quoi?
1: Double son, j'aime pas trop, d'accord? Et c'est qui?
4: Il kiffe que la double peinée.
1: Et c'est qui l'autre?
4: Dalida du Cosmos et Mouldor.

0: Dalida.
1: Dalida,
0: oh hey, tu travailles.
1: Bonjour, bonsoir, c'est Orlando. Bonsoir. C'est drôle.
0: Bon, c'est quoi ce bordel là?
1: C'est très drôle, je t'aime.
0: Non mais c'est quoi là? Oh, c'est pas... Olivier, je la prends, s'il te plaît, au boulot.
2: Tu peux peut-être essayer de faire ton débat avec le mec qu'on entend.
0: Bon, Dalida, tu t'écrases. Dalida, tu t'écrases une fois, Dalida, deux fois, Dalida, trois fois, au revoir.
3: Non,
0: au revoir.
1: Gérard,
0: Dalida, au revoir. Dalida, au revoir. Manu, une fois.
2: Une fois.
0: Tu le vires.
1: Gérard.
2: Tu le vires qui? Tu le vires qui?
0: Dalida, tu le vires.
2: J'entends rien. J'entends rien, Gérard.
0: Oh là là,
2: Gérard, Dalida. Dalida.
0: Eh, hey, le cul, c'est comme les oreilles, ça se lave.
2: J'avais pas entendu, tu parles pas assez fort.
0: Ouais, bah je parle pas assez fort, j'ai un micro de merde.
2: Quoi?
0: Hein?
2: Hein?
0: Ouais, ouais, allez hop, tu viens Dalida, tu en me reprends une autre personne. Mulder, donc la question, tu l'as entendu?
1: Oh bah non, carrément pas.
4: Pour les stationnements.
1: Ah non, j'ai carrément
0: pas. Eh, mais c'est que...
2: Gérard?
5: T'es venu avec Curly?
2: Je sais pas ce qui se passe.
0: Ouais, ce bordel là!
4: Ah. Isme ce week-end à
2: Gérard? C'est la radio ça?
4: Après Eunice Barber, Christine.
2: Ouais, ça a l'air.
0: Oh là là là, je sens qu'on va. C'est quoi là?
2: Ouais.
0: Oh! Mais
2: quoi? C'est pas moi!
0: Arrête, arrête, Gérard!
2: Ne lance pas d'objets.
0: Voilà, voilà, voilà, qu'est-ce qu'il
2: y a? Mais ramasse
0: tout ça. Qu'est-ce pas ça, Nino? Dors!
2: Mais non, attends.
0: Fildas, dors!
2: J'ai rien fait.
0: Fildas, dors!
2: Mais attends, vous allez pas vous battre.
0: Fildas, dors!
2: Mais non, mais qu'est-ce qu'il y a?
0: Attends, l'autre, il s'amuse à mettre... Mais les incons. Alors, Fildas, dors!
2: Bon, là, on est à...
0: Fildas, bonne nuit.
2: Ça remonte là, on est à 4 minutes.
0: Bonne nuit.
2: Gérard, ça remonte un peu sur l'IRC.
0: Fildas, bonne nuit, Olivier de la Proie, tu viens à la place.
2: Gérard,
0: moi je prends. Boulot, Fildas, dehors, t'es.
2: On pose un truc.
4: Un pétomane pour un DEP, c'est chaud.
0: Fildas, tu vires.
2: Ouais, bah ouais. Et puis là, c'est le micro d'Olivier.
1: Le mot de la Proie.
2: Qu'est-ce qui se passe?
0: Oh, tu parles. Ouais, t'es bouché ou quoi là, le double son?
2: J'entends rien moi.
0: Le double son!
2: C'est tes oreilles, c'est le cérumen, Gérard. Ça colle et après on entend des bruits, ça se répercute sur les parois et c'est une horreur. C'est tout.
0: Olivier!
4: Ah, ça marche.
0: Voilà. Commence pas ton bordel, hein.
2: Gérard, je vais en profiter pour poser une petite question de l'IRC. Il y a Yankee qui voulait savoir comment elle donne au lit la sœur Dicky.
0: J'en sais rien. Alors, s'il commence à parler des conneries comme ça, ça commence à bien faire sur l'IRC. Manu.
6: Bonsoir. Je voulais...
1: Ok. Bonsoir.
6: Je voulais accueillir Dark Cador. Bonsoir.
1: Bonsoir.
5: Ça va?
1: On l'a mis un coup de ventoline.
0: Manu, tu l'as bien prévenu que c'était un débat, non un champ de foire ici.
6: Oh, ah bon? Ah non, je l'ai dit.
0: Dark Cador.
1: Je suis là, Gérard.
0: Darkado, c'est pas un bordel!
1: Je t'écoute, Gérard. Je sens la force te pénétrer.
0: Bon, alors.
1: Et te dilater.
0: Manu, tu sautes Darkado.
6: Je le calme.
0: Tu le calmes tout de suite parce que le canard, il va dégager.
1: Oh là là là là.
0: Alors, la question, c'est un ovni ou extraterrestre peut-il stationner partout? On va demander à Suceuse.
5: Oui, j'ai. C'est ce que disait tout à l'heure mon camarade, ça dépend de la taille de ton véhicule.
0: Donc Mulder, tu veux dire?
1: Non, Armageddon, non. Mulder, je pense qu'on peut pas savoir, Gérard. T'en as déjà vu, toi, un extraterrestre?
0: Non, mais attends, c'est bien toi tout à l'heure qui m'a dit que...
1: C'est moi.
0: C'est qui?
1: C'est Armageddon, non, je t'ai dit.
5: Ouais, c'est lui qui...
0: Ah ouais, c'est toi, ouais.
1: C'est moi, ouais.
0: D'accord.
5: Tu me laisses finir si t'as pas une capsule, genre, tu vois, cabine téléphonique, t'as plus grand. Tu la mettre n'importe où.
0: D'accord. Et tu veux faire allusion à quoi avec la cabine téléphonique?
5: Bah rien, je sais pas.
1: C'est
5: pour te donner une idée de grandeur.
0: Suceuse, un conseil que je te donne, t'amuses pas à essayer de vouloir dire des conneries par rapport à ce que je faisais quand j'ai connu Max, d'accord? Parce que sinon tu pourras...
1: C'est la prostitution, c'est tout.
0: Dark Cador, tu t'écrases, s'il te plaît.
2: Non, c'est pas lui,
1: je crois.
5: C'est Dark Cure.
0: Olivier, s'il te plaît.
1: Oh là là là là là là.
0: Olivier, merci. Dark Cador. Non, Mulder, pardon.
1: Ouais, bah moi je t'ai dit, j'en sais rien, t'as déjà vu un extraterrestre, toi? Tu peux juger? Tu peux pas répondre à cette question?
5: Mais t'as pas d'imagination, Dark Cador.
1: Oh, tu es la meuf.
0: Non, c'est pas Dark Cador, c'est Mulder.
1: Déjà.
0: Qui c'est qui s'amuse à mettre des informations parmi vous?
1: Comment?
0: Non,
1: Au fort, Dark.
3: Bonsoir.
1: Si je t'attrape, je te mords.
3: Moi, j'ai pas trop aimé ce que t'as fait à Yoda, déjà.
0: Hey, tu te sens bien toi là ou quoi? Allez, dégage là, d'ici toi, carrément. Ouais.
3: C'était le délai plutôt.
0: Oh là là! Oh là là, c'est quoi là, celui-là encore? Bon, il est déjà pas capable de réparer les micros, mais ça vous appelle le bordel.
5: Noémie, elle a rien.
6: Ça reçut l'audience.
3: Là, on touche le fond là.
0: Noémie, c'est bon, ça va? On se demande de venir épauler Manu pour prendre des auditeurs, mais apparemment.
7: Je travaille, t'inquiète pas.
0: Bah ouais, mais faudrait peut-être.
6: J'ai juste le temps de finir ma crotte, mais j'ai pas eu le temps de m'essuyer. Excusez-moi, j'arrive en coup de vent.
0: Tout à l'heure, tu as rien.
6: En parlant de vent.
0: Je crois que tu vas peut-être avoir le temps de te prendre une baffe dans ta gueule si tu continues aussi.
6: Moi, je fais rien, et tu vois, c'est
0: pas grave. Darkador, donc pour toi.
3: Pour moi, quoi, Gérard? Je n'ai pas entendu la question.
0: Oh là là, mais oh!
6: Parce que je le calmais au standard, j'ai dit.
0: Un extra.
3: Désolé, Gérard. J'ai une grande révélation à te faire.
0: Tu réponds à la question ou tu vires?
3: Je réponds à ta question immédiatement, Gérard.
4: Tu es son père.
3: Je suis ton père.
0: Alors, au revoir, Darkador. Au revoir.
3: Faire un poutou à papa, sinon je te tire les moustaches du cul.
0: Hop, tu lui dis bonne nuit, c'est terminé pour lui. Voilà, comme ça on va être tranquille avec celui-là.
4: Gérard, j'ai un sondage de Davy One réalisé auprès du fan club des extraterrestres de Vosserfeld Molette.
0: C'est où ce...
4: Apparemment
0: ce
4: ça doit être en Belgique. 10% des gens se demandent si les extraterrestres n'ont pas des kystes dans le cou.
0: Non, il y en a plus.
4: Il y en a plus du tout. 26% des gens ont déjà vu un extraterrestre. Il ressemblait au cul de, on dira pas qui, avec des Twix pour les yeux. Et 28% des gens n'aiment pas les extraterrestres car ils ne lisent pas Homo Mag.
0: Eh ben, c'est bien là. Dans ce cas-là, son sondage de merde, il peut se le carrer ou que je pense. On a personne d'autre, hein, Noémie, pour l'instant. Il y a personne d'autre qui peut. Narcador, on a personne pour le remplacer.
6: Non, j'ai pas trouvé encore.
0: Bon, alors on pose la suivante, c'est pas grave, il prendra où que ça en sera la question. Êtes-vous terrifié ou impressionné par des ovnis ou des extraterrestres?
6: Êtes-vous quoi?
0: Êtes-vous terrifié ou impressionné par les ovnis ou extraterrestres? On va demander ça à Armagedindon.
3: Oh, presque. J'espère que tu plaisantes.
0: Attends, 5 minutes.
6: Oui, non, je voulais juste, oui. On accueille à nouveau à la place de Dark, Darkador, on accueille Jean-Claude.
3: Oh là là. Bonsoir Jean.
0: C'est qui s'amuse à faire ça?
6: C'est moi, il vient de mettre un auditeur à l'antenne,
0: je sais pas. Alors tu lui dis que
6: attends.
0: C'est...
6: Il y a une couille.
0: Ah voilà, c'est...
3: Ah bah c'était Jean-Claude c'est alors.
6: Non, je sais pas.
0: Mais non, mais c'est qui s'amuse à mettre de la musique comme ça, là?
3: Jean-Claude, tu vas me dire
6: d'où ça sort.
0: Jean-Claude, c'est toi?
6: Mais tu crois qu'il est pas là, Jean-Claude, en fait, je sais pas.
0: Ah bon, bah alors.
6: Allô?
8: Allô?
0: Jean-Claude?
8: Allô?
6: Ah, ça y est, il est là.
8: Allô?
0: Jean-Claude?
8: Oui, allô?
6: Ça y est, c'est bon.
0: Allô? Jean-Claude?
9: Allô? Allô?
10: Allô?
9: Oui,
0: écoute. Mais c'est quoi ce bordel au standard là?
9: Pas... Écoute, Gérard, c'est ton couille-caille. Je voulais juste te demander un service. Est-ce que tu pourrais péter que je récupère mon sushi, s'il te plaît?
0: Mais lui, j'avais dit au revoir, qu'est-ce qu'il fait là encore?
9: Non, mais c'est Jean-Claude. J'ai récupéré mon sushi,
0: non, mais tu... Alors tu lui dis au revoir.
9: Ok, si tu peux.
0: Allez, bonne nuit.
9: Gérard, s'il te
0: plaît. Bonne nuit.
9: Une anguille, ça
0: bonne nuit.
9: C'est un coup, je récupère mon anguille.
0: Dégage, au revoir, bonne nuit. Jean-Claude, là, tu lui dis au revoir, comme ça me prend des vacances.
6: Il n'y a pas Jean-Claude.
0: Bah si, c'est l'autre, là. C'est celui qu'on a viré tout à l'heure.
10: Oui.
0: C'est Sam Koukaï, là. Alors tu lui dis au revoir.
6: Ok.
0: Bon, alors, suceuse.
10: Oui, GG.
3: Oh là, c'est de la studio, là.
10: Ta question, GG.
0: Êtes-vous terrifié ou impressionné par les ovnis ou extraterrestres?
10: Ça dépend de quel film.
0: Bah justement, on va parler parce qu'on va commencer à en venir sur la question qu'on parlait de tout à l'heure de V et de IT.
10: Ouais, par exemple, tu vois, quand j'ai regardé IT, j'ai pas eu peur.
11: Bonsoir et bienvenue sur le répondeur de Monsieur Mazur.
2: Manu, s'il te plaît.
8: Chuchoté, le contour anal. Appuie sur 1.
2: Appuie sur 1. Mais c'est pas moi, mais merde.
8: Approche ton contour anal du combiné.
2: C'est moi.
6: Voilà, ça marche encore.
2: Alors c'est qui?
8: Approche encore un peu plus ton contour anal du combiné.
2: Bon, bah, quand celui-là, il aura
8: je ne vois pas ton pourtour anal. Rapproche-toi. Ça y est.
2: Bon, ça y est, c'est un...
8: Attention. Prends bien ta respiration.
2: Manu, s'il te plaît, tu fais ton boulot correctement et fil d'art, tu arrêtes.
8: Ça démarre.
2: Oh là là, mais c'est quoi ce bordel, Hé, quoi? Manu, fil d'art. C'est la dernière fois que je fais des débats.
8: Rapprocher ton pourtour anal du combiné. Rapproche ton pourtour anal. Ça y est.
2: J'en sens qu'il y en a qui vont morfler.
8: Attention, c'est parti. Et maintenant, soulève-toi.
2: Tu gères un peu le standard ou pas? Manu!
8: Pour soulever.
2: Non mais attends,
8: on peut plus là.
2: Non mais là c'est même pas la peine qu'on continue.
8: Pour soulever tes testicules.
2: Allez, hop, c'est pas la peine.
8: Appuie sur la touche numéro 6.
2: Non c'est pas la peine. Ben voilà. Donc tu peux.
8: Attention.
2: Tu peux dire au revoir aux auditeurs. On arrête. C'est terminé.
8: Le pourtour anal.
2: C'est terminé.
8: Ouais.
2: C'est terminé. Il y a trop de chute. Il y a une baisse.
8: Non.
2: Dis au revoir. Non je dis au revoir.
8: Réponds à ta question.
2: Non.
8: De la main gauche.
2: Non c'est terminé.
8: Agrippe le concombre. Sur le haut du frigidaire.
2: Non, on arrête, écoute. Attends, c'est quoi ce bordel là? Non, moi je continue pas de travailler comme ça aujourd'hui. Hein. Non, on arrête, il y a une chute d'audience, moi j'arrête.
8: Sur la touche.
2: Non, mais là c'est terminé, moi.
8: Bonjour, on reprend le débat et on part sur ta question. C'est parti.
2: Non, là c'est terminé. Hein. On arrête, c'est tout.
6: Ah, mais je crois qu'il faut que t'appuies sur 6.
8: Raccroche le concombre. Pour éplucher le concombre, appuie sur la touche 48. Bravo, tu as épluché un concombre. Ouais.
2: Bon, bah c'est ça.
8: Tu peux faire.
2: C'est ça,
6: les auditeurs. Je coupe les auditeurs.
2: Non, mais c'est fini. Hein.
6: L'audience, c'est la catastrophe.
2: Ça, c'est terminé. Donc, on va dire.
6: C'est de la merde ce soir.
2: On s'excuse. Donc, suceuse, on te dit au revoir.
6: Bah non. On va reprendre maintenant les mecs, vous allez mettre le feu.
2: Mais là, maintenant, tu te débrouilles.
6: Mais essaie d'en monter l'audience.
2: Manu, c'est la dernière fois que je te le dis. Noémie, tu me prends des auditeurs tout de suite parce qu'on va mettre un disque et ça va aller vite fait.
6: Non, mais attends.
2: Non, mais moi, tant qu'on n'a pas de... On va dire au revoir à Suceuse, à Muldor et à Margot Dindon.
6: C'est très bien, Suceuse, elle t'a rien dit.
2: Ouais. Bah, on garde Suceuse.
6: Et Armagé Dindon aussi, hein, il t'a rien dit.
2: Non, mais tu me changes des auditeurs, c'est tout. Et c'est terminé parce que là, c'est la catastrophe. Manu et Noémie, vous avez le temps du disque pour nous trouver des auditeurs sympas et qui soient bien réveillés parce que sinon j'arrive plus de suite. Donc Pildar, c'est quoi le titre?
6: Je sais pas, j'attends le titre de Manu qui
2: dit. Allez, on se réveille d'abord.
6: Merci.
2: Alors on va s'écouter le petit Itis sans maison avec respecte la nature comme moi, fais des proutes au GPL et on se retrouve après avec d'autres auditeurs.
11: Pourquoi
2: canard?
12: Gérard.
2: Et voilà, vous venez d'écouter le petit Itis sans maison avec respecte la nature comme moi, fais des proutes au GPL et on récupère Rigaud. Je t'avais posé une question.
6: Attends, c'est les débats de Gérard.
2: Je dois savoir l'IRC avant quand même.
13: Ouais. Alors, on est énormément maintenant, c'est bien remonté. On est à 8247.
6: Et ben,
13: parce qu'il y avait des gens comme Snooze qui étaient partis bosser des animes sous Lightweb.
2: Y a pas de questions sur la... Y a pas trop de questions...
13: Sur les ordinants, sur ta grosse oui, donc on va éviter.
2: Bah, ça, c'est pas la peine, donc dans ces cas-là. Bon, alors pour ça, on accueille Golgoth 21. Bonsoir à toi.
14: Bonsoir.
2: Ta fréquence, s'il te plaît.
14: 102.7.
2: D'accord. Suceuse, toujours là.
15: Toujours là, ouais.
2: Ok. Armague Dindon.
16: Ouais, toujours là, tranquille.
2: Toujours là.
16: Ouais.
2: Fildar, c'est la dernière fois que je te dis, tu t'amuses pas avec mon micro, toi avec mon micro.
16: Oui.
2: Fildar!
6: C'est pas moi!
2: Si c'est toi, tu t'amuses,
6: comment je peux faire?
2: Et
0: c'est quoi, c'est Déa que tu m'as mis là?
2: Tata.
0: Et Tata, t'appelles d'où? Tata, t'appelles d'où?
12: Excuse-moi.
0: Bon, allez, au revoir. Tu peux
2: aller. Il est là.
0: Il est où?
2: Mais il est là, on vient.
12: Oui.
0: Bon, Tata, au revoir.
15: Oh là là.
0: Au revoir. Au revoir.
15: Allô.
16: Salut, Tata.
0: Ça y est, t'as fini tes conneries?
15: Mais non, mais je suis là.
0: Bon, tu prends pas une voix de pédé, d'accord?
15: Mais dis donc, déjà, tu commences très mal, je trouve, parce que si tu commences à être aussi raciste vis-à-vis des PD, je trouve ça dégueulasse. À chaque fois que je passe sur l'antenne, c'est la même chose.
0: Ouais, bah, si t'es pas content, c'est le même prix.
15: Même chose.
0: Si t'es pas content, c'est le même prix. Si t'es pas content, c'est le même prix, c'est moi qui commande le jeudi, d'accord?
15: Mais ouais. Je suis contente, je suis très contente, mais par contre, tu n'as pas à m'insulter.
0: Ouais, bah, pour l'instant, c'est moi qui commande, alors je te dis que t'arrêtes un peu.
15: Oh,
0: ok?
15: Là, le mec.
0: C'est clair, net et précis, sinon tu dégages, d'accord?
15: Bon, alors, recommençons sur de bonnes bases, parce que je crois qu'on est mal parti.
0: Ouais, bah, on est pas. On est mal parti. Pour l'instant, tu vas t'écraser, tu vas répondre à la question.
15: D'accord.
0: Ok.
15: Est-ce que tu peux me poser la question maintenant?
0: Alors, êtes-vous terrifié ou impressionné par des ovnis ou extraterrestres? Donc, on avait commencé avec... Tata, tu me laisses parler, s'il te plaît, merci. On avait commencé avec Suceuse à parler des deux films, donc c'est-à-dire E.T. et V, c'est ça, hein, Suceuse, hein?
16: Non, pas du tout, je voulais pas du tout parler de V.
0: Donc c'est avec E.T. alors?
16: Bah, E.T., je te disais, E.T., j'ai pas eu peur, mais Aliens, j'ai eu peur.
0: Avec Alien?
16: Aliens, ouais.
0: Ah ouais, mais c'est pas du tout le même film que V, ça, si?
16: C'est des extraterrestres.
2: Ça se ressemble.
0: Ouais, c'est pareil.
2: C'est la suite, je crois.
0: Ouais.
2: Non, mais ce qui était bien dans V, le tu sais, sur M6.
0: Ouais. Ouais, mais moi, je
15: qui jouait avec l'équipe, là.
0: Ouais, non, mais moi, je
2: regarde... Tu sais, on avait parlé tout à l'heure.
0: Sur la
2: 5 aussi.
15: Sur la 5. L'extraterrestre tout vert, là, quand il est là. Il est beau.
0: Ouais, non, mais justement, la question, on va y venir petit à petit.
2: Ah ouais, il y en a combien, là?
0: Là, on est à la 8e.
2: Ah, d'accord, ok.
0: Mais justement, comme Suceuse a voulu parler un peu de E.T., donc Golgoth, toi, Suceuse, on en rediscute un peu après avec les autres auditeurs. S'ils veulent bien qu'on en discute un peu avant qu'on arrête, parce que normalement, c'est prévu jusqu'à 2h.
16: Mm-hmm.
0: Donc, je voudrais bien qu'on finisse tranquillement et de bonne humeur, s'il te plaît, Tata, parce que c'est pas toi qui commande et tu me coupes pas la parole, s'il te plaît, merci.
15: D'accord, mon bijou.
0: Donc, moi, je voudrais terminer sur de bonnes bases. Le premier débat que je fais. Celui qui s'amuse derrière un Pessin, arrête eux.
15: Ah, ça jouit, hein.
0: Donc, Golgoth 21.
17: Ouais, bah alors, moi, en fait, parler d'extraterrestres, non, j'ai pas trop peur, mais là, ce qui m'a fait vachement flipper et impressionner, c'est qu'il y a peu de temps, à ce qui paraît, la planète Kist a implosé. Et bon, j'ai peur qu'il y ait des déchets qui retombent sur la planète Terre, ça serait chaud.
15: Des boues.
0: Tu veux faire allusion à quoi exactement?
17: C'est une planète Kist.
0: Ouais, non, mais...
17: dans le système solaire de d'Agoba.
0: Ouais.
17: Et donc, à ce qui paraît, ça a explosé il y a très peu de temps.
0: Ouais. Et tu veux faire, en parlant de Kist, tu veux faire allusion...
17: Non, je parle pas de Kist, je parle de la planète Kist.
0: Ah, d'accord.
17: Avec un E.
0: Ouais,
17: c'est pas la même chose, avec un E à la fin.
0: Donc, pour toi...
17: Ah ouais, ça me fait flipper, hein. C'est ce genre de truc, ça m'impressionne grave. Hein.
0: Mais... pas trop. Donc, ça. comme Suceuse disait, même Armageddon dindon, là, si tu veux réagir aussi. Ouais, ouais, même Tata, si, après je te poserai tu répondras à la question.
15: Merci.
0: Donc, comme Suceuse a disait là tout à l'heure, en parlant de IT, est-ce que vous l'avez déjà vu, vous, ce film-là?
15: Ouais, ben bien sûr. Moi, j'ai pas peur.
0: Non, IT, ouais, mais...
2: TV.
0: IT
2: TV avec les infos, on continue.
0: Non, oh là là là, t'es bouché quoi. Tata, tu l'as déjà vu quoi ce film-là?
15: Bah oui, j'ai déjà vu, moi j'étais très très...
18: Oh. Enfin Tata, mais à qui tu parles?
15: Je suis à la radio.
18: À la radio de quoi?
0: Bon, tu le mets en antenne. En antenne, Tata. Au revoir.
15: Je ne veux plus vous parler.
0: Au revoir.
15: Manu, tu lui dis au revoir.
0: Une fois.
15: Allô.
2: Deux fois.
15: Allô.
0: Deux. Manu, tu sors.
19: Oh non, déjà.
0: Allez, hop, tu lui dis au revoir, c'est même pas la peine qu'il revienne.
19: Au revoir, c'est même pas la peine que tu reviennes.
0: Non, mais
19: ça y est, il est parti.
0: Armageddon là.
15: Ouais, non, moi je te disais, moi j'ai pas peur, je suis pas une fiotte, hein.
0: Mm-hmm.
15: Je connais quand même, on va pas se laisser emmerder par 2-3 aliens de base, là, tu vois. Ça kiffe.
0: D'accord. Donc, toi, Golgoth, tu l'as pas vu, toi, d'après ce que tu m'as dit, hein.
17: Armageddon?
0: Non. On te parle de IT, espèce d'andouille.
17: Oui, bien sûr que j'ai vu ce film, mais j'étais très jeune et je m'en souviens qu'à moitié. En fait.
0: Ouais, qui s'amuse à Arse?
20: Ah non, rappelle pas le répondeur de Mazur.
17: Ah ouais, non, j'ai pas non ça.
0: Eh, c'est qui s'amuse là?
17: J'ai plus de son con.
2: Putain, hein, Manu, t'es pénible.
0: Manu!
2: Mais je fais rien, j'appelle personne là. De fou.
0: Eh, mais c'est quoi ce sonnerie?
2: C'est un auditeur qui appelle, je
17: sais pas. Bah, non.
2: Décroche le lui aussi, ça sonne, tu branles rien. Tu vois bien qu'il est en main libre là, regarde.
20: Il est en conférence là, ça se voit.
2: Il est en main libre.
0: Question suivante. Ouais. Combien de sortes d'ovnis d'extraterrestres existent-ils? On va demander à Golgoth.
17: Bah alors, vu que déjà je suis... Oh putain, c'est dur là. Hein.
21: La ligne de votre correspondant est interrompue. Nous regrettons de ne pouvoir donner suite à votre...
0: Okay, Manu!
17: Ok.
0: Manu!
17: Ok. Ah, c'est reparti pour un tour.
2: Qu'est-ce qu'il y a, Gérard? Excuse-moi, j'avais pas mon casque.
0: Je cherche celui qui s'amuse à faire ça.
2: Ok.
0: Sinon, il est 1h30.
17: C'est le cochon de base.
2: Est-ce qu'on pourrait revenir un peu dans le débat? Parce que moi, j'aimerais bien suivre un peu ce débat de merde.
17: Ouais.
0: Toi, déjà, pour commencer, tu vas fermer ta grande gueule.
17: De merde.
0: Hein, de merde. Et tu vas faire ton boulot à l'aria et c'est tout.
2: Tu sais que c'est beau quand tu t'énerves parce que t'as les moustaches qui bandent. Ça va? Et elles sont grosses. On accueille Princesse Léa à GG. J'ai pas eu le temps de foutre la zik. Enfin, tu comprends, moi.
0: Princesse Léa,
2: bien, je connais ta galère.
0: Princesse Léa, bonsoir.
22: Oui, bonsoir.
0: T'appelles d'où?
2: C'est suffis.
22: Et j'appelle de Paris.
0: Donc, sans
17: internet. Je suis allé à Paris en ce moment.
0: Ok. Vous vous calmez là, les deux mecs?
17: Ok, Michel,
20: impressionné quand même.
0: Combien de sortes d'ovnis ou d'extraterrestres existent-ils, alors, Princesse Léa?
22: Alors, il y en a beaucoup, beaucoup. Hein.
0: C'est-à-dire?
22: Il faut faire attention. Hein, faut faire entre les ovnis et les extraterrestres, déjà, il faut faire une distinction. Et il y a énormément. Il y a les gentils aussi, les méchants, tu vois.
0: Ouais. Non, mais combien de sortes?
22: À mon avis, il y en a un bon millier. Beaucoup de Chewbacca, beaucoup de Yoda, etc. Tu vois, il y a plein de sortes d'extraterrestres. Non, mais c'est très, très intéressant.
0: D'accord.
17: Cool.
0: Armageddon.
20: Ouais, moi je pense que c'est carrément incalculable.
22: Complètement.
0: Non, mais tu peux préciser.
20: Parce que non, je peux pas préciser. Je t'ai dit que c'est indénombrable, donc ça veut dire qu'on peut pas, préciser. Justement, ils sont tellement nombreux que je sais pas, il faudra des années pour compter tout ça, tu vois.
22: Mmh.
20: Donc voilà.
0: Et c'est ça.
22: Moi, je crois qu'il y en a autant que de terriens.
0: Autant d'ovnis d'extraterrestres que de...
23: Et re-bienvenue sur le répondeur de Monsieur Mazur.
22: Ouais, enfin.
23: Tu es une grosse cochonne. Tu as déjà appelé et dépensé 4875 francs tout à l'heure pour te faire lécher le pantoufle.
0: Manu, une fois, désormais, Manu.
23: Tu veux
2: jouer avec ta mère.
0: Manu, je te jure sur ta tête que c'est pas moi. Bon, alors je sens qu'on va dire...
23: Faire une branlette espagnole à la Rassabia.
0: Je sens qu'on arrête.
23: La touche numéro 2.
0: On va arrêter. Donc on va faire, on arrête le débat, on demande,
2: est-ce que vous êtes sérieux ou pas?
0: Du coup tout arrête, on a terminé, c'est fini.
2: Non mais non.
0: Alors c'est toi qui t'amuses à faire ce con.
2: Mais non, je viens de couper l'insert moi.
0: Alors de toute manière, c'est ça. Tu mets les auditeurs, je dis au revoir et c'est terminé. Voilà, ça fait déjà trois fois que ça se produit.
2: Mais je coupe l'insert moi, je peux pas faire
0: ça. Non, ça vient pas d'abord celui.
2: Je coupe l'insert, regarde.
23: Pour éplucher.
2: Regarde. Tu vois?
23: Petite carotte.
2: Je coupe l'insert moi.
0: Eh, c'est quoi le voyant vert là, tu frignottes? Voilà.
2: C'est des gens en attente?
0: Non, non, tu les mets sur...
23: Approchez, c'est Coucou.
0: Tu m'éteins ça, s'il te plaît!
2: Mais je peux pas, c'est pas moi!
0: C'est qui?
2: Je sais pas!
23: Nous te conseillons pour cette opération de te...
0: Bon, allez hop, c'est terminé. C'est terminé, le premier débat. Le premier débat du jeudi par mois. Bien, foire. On a foiré de tous les côtés, donc on y est. On fait la conclusion et c'est tout.
2: Non, Gérard, il y a du monde qui revient sur l'IRC.
0: Manu, c'est terminé, tu me coupes tout.
2: Coupe-lui tout, s'il te plaît.
0: Ok.
2: Faut des grosses cisailles, quand même.
0: Tiens, je vais te mettre une grosse cisaille sur le coin du museau, tu vas voir.
2: Qui coupe le métal et tout.
0: Hein? Eh Noémie, faut pas dormir, hein, pour...
24: Mais tu veux que je passe à l'arrière, Gérard?
0: Non, ah, si tu me l'autres, ça...
25: J'ai un fil avec moi.
0: Non, il reste là-bas. Bon, c'est simple, c'est où? Tu calmes...
2: Deux choses. Une,
1: dis-la.
0: Déjà une, toi, tu perds.
1: Déjà une.
0: Toi, déjà, pour commencer, tu vas faire ton boulot correctement.
1: Deux.
0: Et de deux, au standard, vous faites votre boulot.
1: Trois.
0: Et trois, vous fermez vos gueules.
1: Voilà.
0: Voilà.
4: Ça,
5: c'est un bon point, ça.
0: Alors, je préviens, je recommence. Il reste plus qu'à peine une demi-heure. Bah, si j'entends cool. encore Monsieur Mazur, je coupe, j'arrête carrément d'entrer. C'est simple, clair, net, précis. J'irai pas jusqu'aux 11 questions.
1: On en a la 8e, là.
0: Non, 9e.
1: Putain, ça passe.
0: Donc, la question, c'était combien de sortes d'ovnis ou d'extraterrestres existent-ils? On en était avec...
1: Vous êtes à l'antenne, vous êtes à l'antenne.
0: Oh, on est à l'antenne. Manu,
1: dis le plus fort, Gérard.
19: Je peux pas leur dire, c'est à toi de leur dire. Je peux pas leur dire.
23: Tu as sussauté les coucouilles de Gérard. Bah, et tu étais vivant ou vivant.
0: Ça y est, c'est terminé. C'est fini. C'est fini ce coup-là, j'avais bien précisé.
19: Mais
0: donc...
19: Non, mais c'est à toi, tout à fait, tu as commandé.
0: Terminé. Manu, c'est terminé, tu dis...
19: Non,
0: c'est fini.
19: Il y a deux heures, il y a l'animateur est Paris.
0: Mais c'est quoi là que tu me fous comme merde? Là, pour l'instant, tu es en train de foutre de ta merde. Tu la fous déjà, tu la fous pas la semaine avec Max, mais avec moi tu la fous.
1: Avec tes enfants, je fais pas caca et là je fais une grosse...
0: Tu as calmé tout le monde et rapidement.
1: Ça y est.
0: Non, mais tu vois, c'est pas...
1: Ça y est.
0: Tu l'as fait tout de suite.
19: Non, ça y est.
1: Gérard.
5: Y a pas de souci. Tu veux il y a beaucoup d'internautes qui aimeraient bien savoir ce qu'on peut gagner une fois qu'on t'a coupé les couilles sur le répondeur de Monsieur Mazur.
0: Y a rien du tout. À gagner, c'est tout. Ils passeront chez Bob demain matin et lui demanderont. Voilà, comme ça, ils verront. Ils verront ça avec Bob.
19: Ouais, c'est génial.
0: Alors, Golgoth.
7: Ouais.
0: Donc, pour toi.
7: Bah, moi, je t'ai déjà répondu, en fait, Gérard.
0: Non, tu m'as pas répondu, je t'ai armé.
7: Ok, ça peut être 37, il doit en avoir pas plus, hein, à mon avis. Parce que ça s'est arrêté à Golgoth 37, donc il y a eu 37 prototypes.
5: C'est des antirats, quoi.
7: Ouais, après c'est des antiracs, donc ça doit faire une cinquantaine en tout, à peu près.
0: D'accord. Ouais, bah disons,
5: en fait, la différence, c'est qu'il y a un pilote dans les antiracs et pas dans les Golgoth, en fait, c'est ça la différence.
0: Golgoth,
5: il était les commandés, en fait.
7: Gérard, en tant que Golgoth, j'ai un gros pouce et j'aimerais savoir si Sandy est ok pour me le sucer.
0: Alors, Golgoth, au revoir. Hop.
1: Quoi, Golgoth, au revoir.
0: Ouais, tu lui dis au revoir, ça y apprendra, ça lui
19: dit. Faut le faire gueuler, le moustachu ou pas?
5: Ouais, vas-y.
19: Oh merde, pardon, oh merde, mon micro, putain.
0: Tout à l'heure, toi, ça va te faire gueuler le carton de CD sur le coin du museau, toi. Tu crois que tu as ramassé les CD tout à l'heure, toi? Oui.
5: Oui, sur IRC, il y a une petite question de Snooze pour calmer le débat. Il voulait savoir de quelle planète... De quelle planète viennent les extraterrestres?
23: Ah, waouh.
0: Ben, ils viennent d'une planète comme les ovnis. Donc, le nom de la planète, j'en sais rien. Parce qu'on ne sait pas sur quelle planète ils sont exactement, donc je ne peux pas trop lui répondre.
1: Mais depuis tout à l'heure, tu parles des ovnis, mais c'est comment physiquement un ovni?
0: Un ovni, c'est une genre de secoupe volante, exactement.
1: Mais de manière,
5: il y a quoi dedans?
0: Ben, c'est des extraterrestres, c'est des bonhommes verts qui sont dedans. De toute manière, je sais pas, j'entends...
5: Ils sont verts comme les Schtroumpfs?
0: Non, les Schtroumpfs, ils sont pas verts, ils sont bleus.
22: N'importe
0: à mon avis. De toute manière, si vous voulez savoir exactement ce que veut dire le mot ovni et tout ça, bah vous attendez mardi avec les frères Bogdanov qui seront là justement pour en parler.
22: On te l'a dit déjà ce que ça voulait dire.
0: De quoi?
22: On te l'a dit ce que ça voulait dire. C'est objet vibrant non identifié.
0: Ouais, ben vous leur demanderez quand ils seront là parce que ça m'étonnerait que ça veut dire ça.
22: Ouais, GG. Alors qu'il est vivant, lié et idiot plutôt.
0: Ouais, c'est ça, c'est sans raison. Dis bien des conneries parce que tout à l'heure, toi t'es resté pour l'instant, t'as pas dit trop de conneries. Si tu commences vers la fin, tu risques de pas finir le débat.
22: Tu parles là.
0: Bon, mais c'est pas mal, qui sait qui met la radio, là.
1: Je suis pas ça y est, c'est la merde, hein.
0: On a personne à la place de Golgoth.
1: Bah justement, j'attendais que... Voilà. Donc on accueille Patrice.
22: Bonsoir Patrice,
0: t'appelles d'où?
9: J'appelle de Paris. C'est Mogda, en fait. J'ai congé le standard.
22: Salut, Mogda.
9: Bonjour tout le monde.
22: Ça va?
9: Oui, ça va bien.
22: Bon, c'est cool.
9: Bon, oui, je parle des extraterrestres. Je remarque un truc. Salut, Gérard.
0: On t'avait déjà pas dit au revoir, toi, tout à l'heure.
9: Et voilà, ça recommence, comme d'habitude. On dit au revoir alors que j'arrive.
22: Mogda, ah, t'as vu des extraterrestres?
0: On
9: n'a pas encore parlé des extraterrestres, moi. Pourquoi, Gérard?
0: Non mais attends, on l'a déjà pas eu là tout à l'heure celui-là.
5: Non, c'était il y a 6 mois, c'est pas grave, mais ça c'est l'alcool, tu perds la notion du temps.
9: Je vais boire. Tu veux vraiment boire?
0: C'est ça, t'as raison. Dis bien des conneries, toi. Surtout que j'avais arrêté, d'accord?
9: Tu bois tout, je vois.
0: Ouais, ouais, toi
9: tu
0: aussi.
9: Tu bois tout, après, avec ta grosse, et après, tu sais plus quoi dire, ce que tu dis.
0: Alors, Patrice, ma grosse, ça te dit les cinq lettres. Ma grosse, ça te dit les cinq lettres, et je te dis au revoir. Au revoir, Patrice, terminé.
9: Au
0: revoir. Manu, tu lui dis au revoir. Tu le vires, carrément. Au revoir. Au revoir.
9: On ne parle jamais de moi.
0: C'est ça, bah bonne nuit.
9: Allez, c'est ça, bonne nuit.
0: Bonne nuit.
9: C'est ça.
0: Va chercher des bananes, allez, bonne nuit. Hop,
9: adieu,
0: j'ai vendu.
9: Tu veux des bananes?
0: Allez.
22: Attends, Manu. Oui,
0: merci.
2: Il suffit de demander gentiment.
0: Alors, Princesse Léa, pour toi.
20: On va faire des excuses.
0: T'as déjà répondu. Armageddon.
20: C'est fait, pareil.
0: Pareil, suceuse.
22: Idem.
0: Alors, on passe à la dixième.
2: Attends, avant, j'ai... Voilà. Comment ça peut
20: pied? Ouais, un petit coup de pied là, ça fait du bien.
0: Voilà. Fildar, tu arrêtes s'il te plaît.
2: Attends, ça peut pied.
0: Alors, la question, pensez-vous...
20: Courez, oui, moi je pense courez bientôt.
0: Pensez-vous communiquer avec un extraterrestre sur avec un ovni sur l'internet? On va demander ça à suceuse.
2: Ça dépend en fait s'il a un...
0: Fildar, ferme ta bouche! S'il te plaît, merci!
20: C'est normal, il a entendu.
0: Suceuse!
22: C'est une grosse suceuse, Fildar.
0: Suceuse!
22: Ouais, je t'avais déjà dit qu'il fallait un super grand fil.
0: Attends, on a jamais parlé de l'internet encore, c'est la question.
20: Si, il y a 6 mois avec Mozart.
22: Ouais, ouais.
0: Ah bon, toi tu reprends déjà les débats d'il y a 6 mois, toi.
22: Bah toi aussi, hein.
0: Celui-là, ça fait exprès, d'accord?
20: Ouais, c'était il y a 3 ans en plus.
22: Ouais,
0: en plus, alors.
22: Attends.
0: Donc, alors oui ou non?
22: Oh! Oui.
20: Oui, bah oui.
0: Oh là. Bon, suceuse!
22: Quoi?
0: Il reste une question. Où tu travailles, où tu vas dormir?
22: Non, mais écoute-moi, je suis en train de te répondre, là.
0: Bon. Alors, tu réponds correctement à la question.
22: Ok, extraterrestre, il a un PC dans son
0: ovni. Un ovni!
22: Il faut qu'il ait un PC dans son ovni.
0: D'accord.
2: C'est quoi un PC, Gérard?
0: C'est un système pour avoir l'internet portable.
20: Portable, ouais.
22: Portable.
0: D'accord.
22: Ouais.
2: Je crois que c'est un pauvre con.
0: Armageddon. Ouais, oui, c'est un pauvre con comme toi, de toute manière. Voilà, comme ça, je te renvoie la balle. Donc, Armageddon.
20: Armageddon, ouais, je pense que ouais. Forcément, parce que voilà, c'est tout, c'est la logique.
0: Mmh.
20: Tu veux, c'est des gens qui ont atteint un niveau de technologie élevé. Mmh. Et il serait quand même dommage qu'ils en soient encore à l'époque du Morse, tu vois.
0: Ouais, d'accord. Mais je sais pas si à l'heure actuelle, le Morse, ça existe encore. Hein.
20: Non, par contre, je sais qu'il y a des phoques.
0: Mmh. Ouais, mais ça, de toute manière, il y en a beaucoup partout. Ah. Mais je pense que faudrait savoir si sur l'internet, on pouvait nous...
20: Attends,
0: si
20: quelqu'un... Rigo, est-ce qu'on peut faire du Morse sur l'internet?
0: Justement, j'aurais voulu savoir si à l'heure actuelle ça existe encore le morceau. Je pense que ça doit être terminé tout ça.
2: Non, avec des points et des traits.
3: Dans le nord, il y en a.
2: Regarde. Là, ils sont en train de communiquer en morse.
3: Sur la banquise, il y en a.
4: Mais attention, c'est du morse numérique.
2: Ouais, c'est du morse numérique.
0: Prince Léa, pour continuer pour répondre.
22: Princesse Léa,
0: excuse-moi, oui.
22: C'est pas grave. En tout cas, je suis d'accord avec Suceuse. Faudrait déjà qu'ils soient connectés au câble dans leurs ovnis, quand même. Parce que sinon, je vois pas comment ils peuvent se connecter à Internet.
0: Ouais, mais de toute manière, je pense que je sais pas comment qu'ils pourraient en faire pour avoir l'internet s'ils ont pas le matos pour. Hein,
3: déjà, il faut qu'ils
22: aillent au téléphone.
3: Il faut qu'ils parlent la même langue que nous aussi.
0: Vas-y, finis. Non, 5 minutes.
3: Oh.
0: 5 minutes, je prends un auditeur. Tu parleras après, toi.
3: Mais non, mais c'est
4: pas un fil, c'est intéressant.
0: Mais tu me donnes l'auditeur, tu me donnes le nom de l'auditeur pour l'aider.
3: Flamme.
0: Flamme, bonsoir.
8: Bonsoir. Flamme. Capitaine Flamme.
0: Fildar, tu m'arrêtes
3: ça. C'est pas
0: ça.
3: Moi, attends, tu chies ou quoi, là?
0: Flamme, tu mets ta musique, s'il te plaît.
8: Ok, c'est parti.
0: Merci.
8: J'ai plus de batterie dans mon téléphone, Bionic. Je suis en misère, là.
0: Si t'as plus de...
8: Tu peux me rappeler au même numéro avec un téléphone filaire. Merci.
0: Tu vois ça avec Manu au standard. Au revoir.
8: À tout de suite.
0: C'est bien. Celui-là, il a fait que l'aller-retour, c'est pas mal. Noémie.
20: C'est vrai que ça lui arrive souvent.
3: T'as
0: personne, là?
20: C'est son téléphone.
10: J'ai tout donné à Manu.
20: C'est une merde.
3: T'as des contractions au niveau du standard ou pas, Noémie?
0: Non, mais attends, Noémie.
6: Jimmy. Oui.
0: Qu'est-ce que c'est là, ce bordel là? Comment ça se fait que t'es pas capable d'appuyer sur Bluetooth
24: et de prendre un auditeur? Je vais pas empiéter sur le territoire de Manu, voyons.
0: Donc tu te débrouilles. Fais de l'art. Tu m'éteins la double sens, s'il te plaît. Merci. Donc Noémie, tu te débrouilles. En moins d'un quart d'heure, je veux un auditeur de ta part ou sinon les prochains débats, tu ne les feras pas dans les studios.
2: C'est ta chance.
0: Alors tu te débrouilles,
2: douchez toi avec du champagne.
0: Alors tu te débrouilles. Tu cherches un auditeur, qui soit auditeur ou détrice, n'importe, il reste un quart d'heure d'émission.
6: Ouais.
0: Je veux un auditeur potable. Pildar, s'il te plaît, tu m'éteins le double guard.
2: J'ai rien, moi. Je crois qu'il t'entend pas.
0: Non, mais je sais qu'il est bouché, il doit mal se laver les oreilles ce matin, cet abruti. Bon, alors, qui c'est qui a pas répondu avec? Question, Pildar, si tu arrêtes! Je te fous pas de ma gueule!
2: C'est pas moi.
0: Si, c'est toi!
2: C'est pas moi.
0: Tu vois que c'est toi parce que tu as...
2: Regarde, j'ai rien.
0: Ouais, alors tu arrêtes tout de suite.
2: Putain, arrête.
0: Tu arrêtes.
2: Tu dis rien.
0: De toute manière, c'est la dernier débat.
2: C'est pas de scène. C'est pas de scène. Les gens t'écoutent, putain.
0: C'est le dernier débat que tu feras avec moi maintenant.
2: On est pas chez soi ici.
0: C'est le dernier débat que tu feras avec moi.
2: C'est vrai, tu reviens plus après.
0: Bon, Noémie, tu travailles là, s'il te plaît.
2: Misérable.
0: Il te reste un quart d'heure.
2: Mais c'est l'écho de la
0: rue.
2: C'est l'écho d'un mec qui
0: a... Je m'en fous, c'est toi!
2: Écoute, ma biche.
0: C'est toi, je suis pas ta biche, je couche pas avec toi, d'accord?
2: Pas de scène de ménage devant tout le monde.
0: Écrase!
2: Dépêche-toi, ma biche.
0: Écrase! De manière, j'attends que Noémie nous trouve un auditeur.
2: Ah, ok, bon, bah je dors un peu.
5: Ah, bon, on va aller bouffer un truc.
2: Ok, bah, tiens, tu peux me chercher un café, Manu?
6: Ouais, je vais aller pousser.
0: Hein? Oh, Noémie, tu te dépêches, hein?
24: Ouais, c'est bien.
0: Non, mais tu te dépêches parce que là.
2: Tu veux un truc?
5: Ouais,
2: un sandwich, un truc.
0: Ouais, pas mal, je voudrais bien un verre de
2: coca. Tu vas te caresser les fesses, déjà.
0: Eh, les mecs, vous savez quoi?
2: Vas-y,
5: on va trouver quelqu'un, Noémie.
6: Yeah.
24: Non.
0: Allô?
2: Allô?
6: Ouais, je suis de retour, Captain Flamme.
0: C'est ça que tu m'as trouvé? Non, j'en veux pas. Tu lui dis au revoir.
6: De retour, oh non.
0: Tu lui dis au revoir. Tu lui dis au revoir. Oui. Tu le reprends son air, tu lui dis au revoir. Tu lui dis au revoir.
5: C'est quoi là?
0: Noémie!
6: C'est bon, Gérard, je suis là pour être à fond dans ton...
0: Non, c'est fini.
6: Tiens-moi un petit peu.
5: Ouais.
6: Tiens-moi, mais sans quoi.
5: Il peut peut-être lui passer malin.
6: Laisse tomber, j'ai tué.
0: Y'a rien, là. Noémie, tu le retires et tu reprends quelqu'un d'autre.
6: Mais t'as assassiné un coup de pouce devant la radio, laisse tomber.
2: Bon, il est coupé, là.
0: Bah non, Noémie.
24: Bah bon,
6: je suis toujours là.
24: J'ai oublié.
0: Ah bah tu cherches, je dois pas le savoir.
24: T'as 3, non?
0: Voilà. Tu lui dis au revoir et tu reprends quelqu'un d'autre.
5: Je vais le faire.
2: Bon, on en est où dans le débat? C'est un débat sur quoi déjà?
0: Donc maintenant on attend que Noémie nous trouve un
2: autre. Non, mais c'est pas grave, tu peux rappeler du qui tu es, pourquoi t'es là. Et d'ailleurs, donc, qu'est-ce que tu fous là d'ailleurs?
0: On va faire la dernière question. C'est pas grave. Bah oui, il reste plus qu'un quart d'heure donc.
5: Il restait pas un sondage?
0: Non, parce que les deux sondages qui restaient, je les fais pas parce que...
2: Bah, attends, il y avait des trucs vrais,
5: Il y avait
2: pas que des trucs à la con. D'après vous, d'où viennent les extraterrestres?
24: Ah, c'est intéressant, ça.
2: Bah ouais.
6: Il est où le nid, en fait? Faudra trouver la...
0: J'ai pas fait celle-là. Il y en a une que je t'avais dit non et...
2: Laquelle? La première, 68% répondent qu'il ne le verra jamais, un connard à moustache.
0: Ça, de toute manière, c'est même pas la peine de le dire.
2: On le dit pas, c'est pas grave, on le dit pas.
0: Bah, tu viens de le dire, espèce d'andouille.
2: 50% pensent qu'ils viennent du 92 et qu'ils sentent leur mort.
0: Ouais, dans ce cas-là, tu sens le rat pourri parce que tu viens de 3, d'accord? À 3, il y a que des rats pourris comme toi.
2: Oh, la réponse géniale.
24: Oh,
2: c'est clair.
24: Ça casse.
2: Et 10% disent quoi?
0: Ils disent d'une autre planète où tout le monde se rase les couilles. Alors là, je vais te dire une chose. Tu vois, un sondage comme ça. Hop! Voilà, tu le prends dans la tête. Alors, dernière question, existe.
5: Qui vise bien quand même. Hein.
0: Est-il possible d'avoir des relations sexuelles avec un extraterrestre?
2: Et pour ça...
5: Je t'assure, il est en plein dedans.
6: Oh là là.
2: Et pour ça...
0: Mais arrête, j'accueille un auditeur.
5: Là, c'était dans le micro,
2: t'en veux pas?
5: Je t'explique au fur et à mesure.
2: Le quatrième auditeur, t'en veux pas?
0: Pour terminer, oui, voilà. Parce que c'est le dernier, c'est la fin du débat.
2: On accueille Poussin.
6: Il y a de l'entraînement à force de cartonner ça.
10: Salut, c'est moi Poussin. Salut Gérard.
0: Salut, ta fréquence
10: 92.7.
0: Ok, donc dernière question. Dernière question, est-il possible d'avoir des relations sexuelles avec un extraterrestre? Donc c'est par rapport au film V, pour ceux qui l'ont vu.
6: Bien sûr.
0: Alors Poussin.
11: Ouais, bah, si je me rapporte à la série, c'est possible, puisque à la fin il y a eu un bébé lézard et tout.
0: Mmh.
11: Mais ce n'est que de la fiction.
0: Non, mais ça, justement, c'est par rapport au film V, parce que d'après, parce que moi, je la suis pas, cette série, j'aime pas trop. Donc, apparemment, d'après ce que tout le monde dit, donc, même Fuller m'en a parlé quand il m'a appelé.
3: Ça, c'est perso, tu le dis à personne.
0: Justement, il paraît qu'à la fin, il y a des enfants. Donc, c'est pour ça qu'on a fait illusion à...
11: Les seules relations sexuelles avec les extraterrestres que j'ai eues, c'est que je me suis pris pas mal de pouces dans les fesses, mais sinon, ça cartonne bien, c'est sympa.
0: Poussin.
11: Ouais.
0: Tu vas comment?
11: C'est un petit pouce, bébé pouce.
0: Ouais. C'est un bébé pouce qui va fermer sa gueule pour l'instant, que je continue avec Princesse Léa pour elle.
11: Je la ferme.
0: Voilà, merci.
11: Okay.
0: Et Princesse Léa.
22: Oui, donc, écoute, d'après mon expérience personnelle, oui, les extraterrestres, c'est vraiment des bons coups, quoi.
0: Oh, vraiment... le studio d'à côté, il est pas encore là de mettre de la musique. Merci. Oui, oui. Alors, Princesse Léa.
22: Oui, donc, je te disais, oui, c'est vraiment des bons coups, hein, les extraterrestres, sérieusement. Surtout ceux qui ont plusieurs queues.
0: Mm-hmm. D'accord, mais t'as pas vu le feu tomber, alors?
22: Si, bien sûr, et justement, bah, tu vois, à la fin, il y a un petit bébé, quoi, donc c'est possible, là.
0: Ouais, ben, de toute manière, je pense que même par la... Je crois que par la suite, il y en a d'autres aussi, je crois. Mais je suis pas sûr.
22: Hein.
11: Je sais pas ce que t'entends, Gérard, mais c'est un peu pourri comme série.
0: Voilà. Non, mais moi, je la suis pas, cette série, ouais, parce que ça me plaît pas. Alors, Armageddon, continuez.
20: Bah écoute, moi, je trouve ça un peu dégueulasse. C'est vrai qu'il y a dans V, il y a une frisée, là, une petite meuf qui s'est culbutée par un lézard. Moi, je trouve ça repoussant, mais bon, après tout, chacun son truc. Hein. Il y a des gens, je sais pas, ils sautent des chiens mystères, tout ça. Moi, je dis chacun son truc, chacun sa vie.
0: Et tu veux faire allusion à quoi avec tes chiens mystères, là? Tu peux...
20: À la zoophilie, si t'arrives à saisir l'essence de son.
0: Ah,
20: c'est compliqué, mais bon.
0: Ah, ouais, d'accord. Non, mais fais gaffe quand même à ce que tu dis.
11: Bien serré.
0: Suceuse,
11: s'il vous plaît.
0: Poussin, tu t'écrases, s'il te plaît, merci.
11: Ok.
5: Gérard.
0: Oui,
5: sur IRC, il y a des gens qui réagissent à ta question. Il y a Yankee, par exemple, qui dit que c'est possible un extraterrestre et un humain, vu que toi, t'as bien sauvé Willy.
0: Mm-hmm. N'importe quoi. Alors là, je vois pas du tout le rapport avec...
5: Le rapport, c'est
11: Willy, avec la... Il y a pas le rapport. Bon, bah, c'est pas grave.
0: C'est qui vient de dire ça? C'est Poussin?
12: Ah non, c'est pas moi.
0: Poussin, Armageddon.
20: Non, on reconnaît les voix, moi j'ai une voix d'homme.
0: Non, ouais, ben, faudra peut-être... Fielder, s'il te plaît, tu arrêtes, parce que tout à l'heure, c'est ça que tu vas te prendre.
3: C'est ton micro, Gérard, c'est pas moi.
0: Ouais, c'est mon micro, surtout que tu t'amuses à appuyer sur des boutons.
3: Non, j'ai appuyé
0: sur des boutons. Pour terminer.
5: Et le rapport avec Sauvé Willy, c'est la taille, le poids et l'odeur.
0: C'est bien, j'en ai rien à foutre. Suceuse pour terminer.
11: Le poids et l'odeur.
0: Suceuse pour terminer le débat.
3: Merci. Il est là, Mala. Il est là, Mala.
20: Ça, c'est clair, on dirait Mala.
0: Ouais.
22: Pour te répondre, oui, c'est pas de problème, quoi, s'ils ont des grosses bites.
0: D'accord. Oui. Mais moi, je peux vous dire une chose, que cette série-là, j'aime pas, et puis je vois pas comment que...
11: Je vais lui mettre un pour ça, c'est là.
0: Armageddon, tu te calmes, s'il te plaît.
20: C'est pas moi.
0: Bon, donc, on va faire conclusion du débat, parce que ça m'énerve.
20: C'est Craig, ouais.
0: Fais gaffe, tu arrêtes.
20: Bonsoir à tous les gens de Mégara. Hein.
3: Pète les oreilles, tu m'étonnes.
0: Tu m'as pété.
3: J'ai plus rien. J'ai plus rien à droite.
5: T'as pété les niveaux, j'ai plus rien.
0: À combien Tu es là, tu arrêtes, s'il te plaît.
5: Oh là là, tu cries. C'est marrant, tu cries, ça monte, tu te calmes, ça redescend.
22: Les gens de Vega aussi.
11: Alors vas-y, enchaîne ton débat là.
0: Non, mais c'est terminé maintenant, on fait la conclusion et c'est terminé.
3: Oh là là, allez, regarde.
0: Non, mais vous foutez.
3: Fais-moi ça là.
0: Et puis toi, t'arrêtes avec ton double son, d'accord? Ok.
5: Un des auditeurs de décrocher son téléphone.
0: Celui qui a le téléphone qui sonne, arrête aussi, ça m'énerve.
5: Bah qu'il le décroche.
0: Tu décroches, tu réponds, tu lui dis que t'es occupé, terminé, au revoir. Manu, Fézard, tu arrêtes s'il te plaît. Tu arrêtes.
5: Tu fais rien.
11: Oh, j'ai peut-être trop t'es un coup là.
0: Tu fais rien, qu'est-ce que tu vas faire à l'instant?
3: C'est l'insert ça. C'est l'insert.
11: Ouais, je vais péter un coup.
0: Vous arrêtez avec le téléphone!
5: Lâche-toi ou quand on en est, c'est bon.
11: Ouais, on peut y aller.
0: Suceuse!
5: Ouais, grave.
11: Moi, je vais péter.
0: Conclusion!
11: Ah non, pas déjà, vas-y, finis ton travail.
0: C'est terminé!
11: Vas-y, finis ton travail.
0: C'est terminé!
11: Il reste 5 minutes.
0: C'est terminé!
11: Nous, 40, je crois qu'il reste au direct.
0: Allez hop, c'est terminé!
11: Termine.
0: Suceuse pour conclusion!
22: Ouais, GG pour conclure, c'était pourri, quoi.
3: Tu peux pas essayer de nous relaxer un peu, GG?
11: Oh, y a quelqu'un qui
0: Tu m'emmerdes, et ben moi aussi. Alors va te faire foutre, suceuse, au revoir, bonne nuit. Armageddon.
20: Bah écoute, malgré l'épaisse, ça a été un bon débat. Moi, je pense qu'il y a des gens malades, faut qu'ils se soignent. Là, on entend, ça a l'air de faire mal. Sinon, je pense que... Oh là là, Gérard, je peux pas, là, il y a l'odeur.
0: Non, mais laisse tomber, c'est... Gérard, tu arrêtes!
2: Il tient rien! Qu'est-ce qui se passe? Arrête un peu, regarde,
0: y'a
2: rien.
0: Ouais, c'est toi, y'a rien. Arrête un peu, Nathan!
2: Y'a rien, j'ai essayé.
0: Mais non, t'es vraiment un cab! Tu fais exprès!
20: On va te chercher quand même.
0: Donc, Armageddon pour terminer.
20: Ouais, je pensais que le débat était bien. C'est dommage que l'équipe ait foutu le bordel.
0: Bon, bah, ça change pas, de toute manière, c'est tous les ans! Les
20: gars!
2: Oh, s'il vous plaît.
0: Manu, t'éteins ton micro!
20: Le mec.
0: Moi je
20: pense. GG.
0: Vous êtes bien les deux enfoirés de l'équipe, hein.
24: Merde.
0: Les deux PD de l'équipe, c'est bien vous. Princesse Léa pour conclure.
20: Attends,
0: non, mais c'est le deux là, c'est.
20: Il a pas fini,
0: oh, tu t'écrases, s'il te plaît.
20: J'ai pas fini.
0: Il fait rien.
22: Il répond à ta conclusion.
20: Oh le mec.
0: Dégage, il s'en met une de ce coup-là.
2: Vas-y, rends ça à ta place. Passe à ta place, viens chez toi mon biquet.
20: Tu vas
2: te casser tes os de poulet.
0: Ouais, tu vois. C'est terminé, parce que tu peux plus partir de l'équipe avec moi.
2: Merde. Garde ta hanche, elle est oxydable.
20: Ouais, c'est clair.
0: Donc, Armageddon pour terminer.
20: Je vais rajouter un peu d'huile sur le feu. Moi, je pense qu'après ce que Phil Lart a fait, moi, je le courserai dans les couloirs et je le savaterai.
0: Non, mais t'inquiète pas, de toute manière, c'est le dernier débat qu'il fait avec moi.
2: Tu peux pas.
20: Moi, je pense.
0: Princesse Léa.
22: Ouais, mais moi, écoute, je te dis, j'ai beaucoup appris dans ce débat. Surtout, j'ai eu la preuve que pour être aussi con, c'était forcément un extraterrestre.
0: D'accord, ben toi pour être une princesse, faut vraiment être taré. Bonne nuit à toi et Poussin pour terminer.
12: Bah moi j'ai pas vraiment de conclusion. Je voudrais juste savoir, j'ai entendu une rumeur, Roselyne, elle suce encore son pouce ou pas?
0: Roselyne, à ton merde et je te dis au revoir.
12: Merci, salut.
0: Voilà. Donc, conclusion sur l'IRC, on peut savoir à combien on a terminé?
13: Alors on a terminé à 8742. Ce qui est pas mal pour une reprise. Et mis à part Snows qui te kiste énormément, on a quand même quelques conclusions au passage sur ton débat. Il y a Yankee qui dit que comme TF1 a la gaffe et son extraterrestre le Big Bill, Fun Radio a Max et le Big Beauf. Alors tout est possible, sans aucun doute, etc. C'est exclusif. Sinon, conclusion, il y a Perforas et Fesses de Bab qui retiennent ta grosse extraterrestre en otage à l'accueil d'RTL. Faudrait peut-être que tu te dépêches de finir.
0: Ouais, c'est ça. Allez, pas en bas.
13: Et tous ceux qui ont entendu l'appel à voir des extraterrestres au Trocadéro, c'était pas des extraterrestres, c'était des gens qui distribuaient des tracts Sodom Tour. Alors Gérard, si tu pouvais quand même...
0: Non, mais de toute manière, c'est même pas la peine qu'ils y aillent le 26 parce qu'il y aura rien, donc c'est pas la peine de vous déplacer.
2: Attends, il y a la grosse de Gérard qui est en bas.
0: Eh la grosse, ça t'emmerde, espèce de connard.
2: Il est là.
14: Oh, pardon.
0: Et la tienne, elle est en train de se faire sucer.
14: Oh, je suis là.
0: D'accord.
14: Là, en privé.
2: Pardon.
0: Donc, c'est terminé. Terminé les conclusions.
13: Ah non, conclusion, excuse-moi, je peux encore t'en sortir quelques-unes. Conclusion de Snooze, un extraterrestre comme un ovni, c'est tout ce qui ressemble à un terrien avec un déguisement.
0: D'accord. Bah, moi, pour moi,
2: je veux un peu de musique pour la fin quand même. Vas-y, ta conclusion.
0: Tu mets ton son.
2: Ok, on peut même pas se marrer quoi. T'as enduré une prison.
0: Mais confusion.
2: Et quoi?
0: C'est comme ça.
2: Ouais.
0: Conclusion du débat, c'était le bordel avec Manu Fildar au standard comme à la
16: Fildar. Demain matin.
0: Avec Fildar au standard, c'est le bordel. À l'area, c'était le bordel. Manu qui a rien foutu, Noémie qui a pas voulu épauler Fildar, Manu. Donc c'est ça. Ça a été un vrai bordel, donc c'est terminé.
23: Si tu veux chuchoter, les tétons.
0: Il y a Thierry qui a fait bien le débat. Manu à tous, vous allez retrouver Rousseau, au revoir.
23: Si tu veux lui chuchoter les poils des tibias, appuie sur la touche.
0: C'est qui, connard?
14: Mais quoi? J'ai pas de micro, moi. Allô?
0: C'est qui est à l'aria?
2: Je sais pas, c'est moi.
0: C'est qui prend après?
2: Ah, c'est toi?
5: Bah, ça dépend, tu veux lequel?
0: Mais vous fermez vos gueules, vous savez pas qui c'est qui. Vous travaillez ici, vous savez pas qui c'est qui reprend.
5: Il y en a plein qui sont chauds là,
2: tu peux les prendre, tu peux les prendre.
0: C'est
2: qui veut là? Levez la main.
0: C'est qui, espèce de connard?
5: Les quatre là, ils veulent te prendre, y'a pas de problème.
0: C'est qui reprend là?
5: Ah, je sais pas.
2: Derrière, putain, vous
0: êtes. Vous êtes des branleurs, hein.
5: Oh, attends, bah, ça joue à Pierre Ciseaux-Feuille.
2: C'est incroyable.
5: 1, 2, 3, 4.
2: Ouais, c'est moi, la nuit sans pub.
7: Non, mais arrêtez, c'est qui?
0: C'est qui? Hein?
2: J'entends rien ce que tu me dis.
0: Vous êtes bouché.
5: Olivier de la Pro, tu veux faire la nuit sans pub?
7: La nuit sans pub.
5: Tu peux pas, t'as des trucs à faire?
7: Ouais.
15: Ah, il a les fenêtres embrouillées.
0: Mais quoi? Qu'est-ce que tu viens de dire?
7: Arrête, dégage.
0: C'est qui reprend?
5: Bon, c'est lequel alors maintenant?
0: Je sais pas moi.
5: Bah attends, bah c'est. Y'a un animateur dans
0: le. C'est qui?
7: C'est sûr parce que ça l'énerve ça de.
0: Qui viennent, hein?
5: C'est le taxi?
7: Non, mais c'est qui? C'est quand même incroyable,
5: je sais pas.
7: Non, mais vous avez vu le bordel ce soir, l'émission?
5: Bah attends, je vais me renseigner, je vais appeler la direction.
7: Mais non, mais attendez, c'est pas du boulot ça. Combien on finit sur internet?
15: On a fini à 8842. Ah, on a monté entre temps, 8824.
7: Ah. 8824.
0: Non, mais c'était le bordel, alors c'est simple, je pense que le mois prochain, on verra.
7: Bah, Noémie, t'as rien foutu?
0: Non.
24: J'ai fait mon possible. Non,
7: toi aussi, putain, tu fais pas ton.
0: Voilà, bon, c'est qui?
7: Il sait pas, c'est qui, tu sais pas?
0: C'est Jérôme, il
7: parle. Non, c'est pas vrai, n'importe quoi. Non, mais attendez, le mec qui prend l'émission derrière, on peut même pas savoir que c'est.
5: Mais c'est Jérôme sur Fun Groove Dance. J'ai peur, il m'a dit ça.
7: Mais non.
5: On va lui demander en face comment il s'appelle.
15: Ils ont mis un bottin pour c'est Jérôme.
7: Non, mais reste là.
5: Tiens, voilà, il arrive.
15: Ah, bah voilà.
0: Voilà. C'est moi. Voilà. Je dis ton nom. Voilà.
7: J'ai pas de nom.
5: Voilà. Bah, il a pas de nom. C'est pour ça, on est emmerdé, quoi.
15: Putain.
0: T'as pas de nom?
7: Bah non.
0: T'es un mec qui vient faire la nuit sans pub, sans nom.
7: Exactement.
0: Eh ben c'est bien, alors donc c'est lui. Conclusion, de toute manière, comme j'ai dit, ça a été le bordel, donc c'était le bordel avec l'autre à la réa qui a rien foutu,
15: hein,
0: qui foutait sa merde avec les doubles sons. Au standard, c'est encore pire, c'est la catastrophe complète, ça a été la catastrophe. Il y a que sur l'IRC que ça a bien fonctionné, c'est tout. Il y a que l'IRC qui fonctionne bien.
5: Bah oui, ça parle pas, c'est normal.
0: Bah ouais, mais au moins ils sont moins cons que vous, parce que quand il y a des questions, ils nous les donnent. Ils s'amusent pas à faire des conneries comme ça.
15: Parce que s'ils parlaient, ils diraient tous que ta mère, elle va jumper.
0: Bon, enfin, bref, on s'en fout. Alors, on va s'écouter le petit Roosevelt avec ils ont pris mes fesses pour un trou noir, c'est pas mal. Et les partouzes martiennes avec tes grosses antennes m'excitent ma cochon, bien sûr. Et donc, vous allez retrouver, donc, je sais pas qui pour la.
15: C'est lui.
0: Bah, c'est lui, on sait pas qui c'est, donc voilà. Donc, qu'est-ce que j'ai derrière d'autre dimanche t'es où toi ce week-end? T'es à la loco, y'a rien? Non. Dimanche,
5: c'est quoi le dimanche? Moi, on peut faire un truc, si tu veux.
0: Ouais. Dimanche, toi, tu vas venir bosser avec Max, ça va te changer un peu les idées, parce que comme invité d'honneur, t'as...
5: C'est qui?
0: William
7: Beat. C'est moi.
0: William Beat. Donc, pour la nuit éclectique.
5: Il y a la nuit guest pour ça, sans un
0: t'as raison, écrase. Et donc, Balam nocturne à minuit, ça sera...
5: Balam.
0: Le Larsen, merci. Et ça sera la... combien de... Oh! Merci Manu, quand même, quand je parle. Ça sera la combien de... Manu!
7: Oh!
0: Hein,
5: quoi?
0: Hé, gros con!
5: J'entends rien.
0: Ouais, t'es bouché, bah, t'as fait peur. Déboucher les oreilles! Tu lui coupes son micro!
5: Putain,
0: c'est un canif. Noémie!
5: J'ai brûlé le câble.
0: Noémie, tu m'éteins le micro, s'il te plaît.
24: Je sais pas, mais ça va être la 1036e d'éclectique.
0: Combien?
24: 1036.
0: 1036 déjà?
5: Attends, ça passe, hein, mon con, hein. T'as bientôt 60 ans, hein.
7: Bon, con, alors.
5: Bon, Gérard, t'accouches?
0: Oh là là, le micro! Oh, le micro, Noémie!
7: C'est un nom, putain!
5: Voilà, coupe le casque.
0: Bon, ça m'étonnerait que ça soit la 1036e. Hein.
7: Ah non, je sais plus combien c'est, n'importe quoi.
0: Bon, enfin bref, donc...
5: Ouais, faut envoyer le 10 parce qu'on va au Queen, là.
0: Je te les annonçais, espèce d'andouille.
5: Bah, bientôt, on va au Queen, va te laver.
0: Eh ben, va te laver les fesses toi-même, mes connards. Et donc, on salue... Je salue particulièrement... Salut! tout le monde, à part les deux branleurs qui n'ont rien foutu. Donc, Rigo, ben, je te souhaite bonne continuation pour la suite.
15: Merci, bah, toi aussi.
1: On a reçu un mot du cuistot du foyer qui fait ça, qui dit pas ça le bonjour.
0: On espère te revoir pour
1: le réveillon de l'an 2000.
0: Pour la fin mars, sur le débat qui va, voilà. Qui va porter sur les routiers de la Sibérie, justement. En espérant.
15: Ça daube.
0: En espérant que les deux caves. Se calme parce que les routiers vous emmerdent à tous les deux, vous êtes bien contents de les avoir pour avoir votre essence, d'accord?
1: Ah non, mais.
0: Alors, en de bon entendeur, salut!
1: Attends, mais moi je roule au GPL, je n'ai rien à branler.
0: En de bon entendeur, salut!
1: Je n'ai rien à branler des routiers, je roule au GPL.
0: Oh!
1: Et ça sent.
0: Les routiers, attends. De manière, ils sont moins cons que vous. Et heureusement qu'on les a, parce que sinon on n'aurait pas d'essence.
1: On n'aurait pas de grève sinon, c'est vrai.
0: Ouais, ben heureusement qu'on les a. Donc voilà, donc sur ce, bonne nuit à tous et. C'est tout ce que j'ai à vous dire. Et à.

0: Pour le moment, laissez-moi votre numéro de téléphone et je vous rappelle dès mon retour.
1: Merci Gérard.
2: T'habites chez Sébastien? T'habites chez Sébastien, Gérard?
0: Mais non, mais je lui fais ça.
2: Bah, t'as dit que je suis pas là pour le moment. C'est pas à toi d'être pas là, c'est à lui.
0: Mais alors, qu'est-ce que j'ai dit?
2: J'ai dit que je ne suis pas là.
0: Bah oui, mais pas là, mais c'est lui qui est pas là, espèce
2: d'andouille.
0: Mais non,
2: c'est toi qui parle,
3: c'est
2: ce que je dis, salut,
3: tu dois dire salut.
1: Tu dis, il n'est pas là pour le moment.
3: Bah oui, tu dois dire salut, c'est Gérard, il n'est pas là. Vous êtes bien chez Sébastien, mais il n'est pas là pour le moment. Salut, alors vas-y, 3, 4.
0: Salut, c'est Gérard, vous êtes bien chez Sébastien, il n'est pas là pour le moment, laissez-lui un numéro.
3: T'as bafouillé,
2: t'as savonné là, pour une fois.
0: Salut, c'est Gérard, vous êtes bien chez Sébastien, il n'est pas là pour le moment, laissez-lui un numéro, il vous rappellera dès son retour.
2: Et merci.
0: Un dernier,
3: allez, vas-y.
1: Max, tu fais le salut, c'est Max avant.
0: Tu veux pas non plus qu'on te mette toute l'équipe.
3: Allez, je fais salut, c'est Max, et toi, salut, c'est Max de Star System, tu fais salut, c'est Gérard de Suren. Attention, après tu fais la suite comme t'as fait. Salut, c'est Max, le Star System.
0: Salut, c'est Gérard de Suren, Sébastien n'est pas là, vous pouvez lui laisser un numéro, il vous rappellera dès son retour. Merci.
3: C'est nul. Oh, les branques, laissez bien le message après le bip. Voilà, comme ça te fait un petit truc, ok mon pote?
1: Bien sympathique, Max.
3: Allez, Sébastien, bonne bourre.
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5: Regarde, une chose, celui qui s'amuse à balancer des conneries en remix derrière, il va virer. Quel est le... vous arrêtez, s'il vous plaît.
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5: Ok, donc c'est pas mal. Donc rebonsoir à tous. Donc deuxième.
2: Salut, tu vas bien?
5: Qu'est-ce que ça peut te foutre, tes médecins depuis 2 heures?
2: Ouais.
5: Donc on est de retour pour le deuxième débat qui porte sur les examens et les révisions. Donc toujours Fuldar en réa. Le Rigaud à la sur l'internet.
2: Manu à la batterie. Brancher les guitares.
5: Anka qui vient qui va épauler un peu Manu pour voir comment que ça se passe. C'est toujours la maman de Manu qui est à mes côtés. Comme c'est une professeure, elle va essayer de.
2: Il paraît.
5: Elle va m'aider. On va voir comment. Qu'on va s'y dépendre. Voilà. Alors pour ça, on va accueillir Bac. Quoi?
2: Manu. Baccalauréal, parce qu'il le vaut bien.
5: Ouais, bah tu pourrais. Mais, hey.
8: Manu, ça fait 50 fois que je te demande les villes.
2: Bah, elles sont marquées, les villes.
8: Non, ouais, mais les fréquences.
2: Ah, mais je les connais pas, moi.
8: Alors, 25 ans de Limoges, fréquence.
9: Tout à fait, 119.9. Bonsoir à tous.
8: Bonsoir à toi.
9: Bonsoir. Bonsoir Monique.
8: Bégu.
9: Bézu. Ça se conjugue, bonsoir.
8: Paris 101.9.
9: Tout à fait, je te dis bonsoir Gérard, je dis bonsoir à Fleda, bonsoir à Manu, bonsoir à Rigaud et bonsoir à Monique.
2: Bonsoir.
10: Bonsoir. Bonsoir
8: Monique. N'oubliez pas qu'il y a Anka. Il y a Anka quand même qui est pour le Manu pour le deuxième. Quoi, tu t'en fous? Hey, tu restes poli, toi, sinon tu vas dégager tout de suite, toi.
9: Non, mais je voulais dire bonjour à Monique parce que je trouve sa voix charmante. Hein, et puis,
10: merci beaucoup.
9: Si c'était possible d'avoir son numéro de portable.
8: T'as raison. Alors là, tu demanderas à Manu.
9: D'accord. Il n'y a pas de problème.
8: Pousse KitKat.
9: Oui,
8: 29 ans de Lyon, ta fréquence.
9: Alors ma fréquence, 103.2.
8: Ok.
9: Ok.
8: Maîtresse mystère, 28 ans de Toulon.
9: Oh là. Oh le nom de Poufias.
8: Oh le nom de Poufias, attends, tu restes poli. Maîtresse mystère, 28 ans de Toulouse.
11: Bonsoir Gérard.
9: Bonsoir Grenis.
8: Qu'est-ce que c'est que ce trablo? Ta fréquence?
11: Je la vois un peu grave, je le sais. 97.3.
2: Oula. Par contre, un téléphone de merde.
8: Ouais, voilà.
2: Non, mais s'il parlait bien devant, c'est vrai. Hein.
8: Tu parles bien devant parce que sinon tu vas pas rester longtemps. Hein.
11: Ok, ma chérie.
8: Bah, tu vas pas commencer comme ça parce que sinon tu vas gerber tout de suite. Ok. Allez, on attaque. Première question.
2: On attaque qui?
8: On attaque le débat qui part sur les examens et les révisions. Alors, quelle est votre attitude que vous adoptez lors des révisions? On va demander à Maîtresse Mystère.
11: Ouais.
8: Bon, maîtresse mystère, allez hop.
11: Oui, allez.
8: Allez, hop. Allez, terminé parce que. Pousse KitKat.
9: Ouais, bah alors moi, la préparation, en fait, 2-3 queues. Tu vois, je me tape 2-3 branlettes vite fait avant pour mettre en jambes. Ensuite, tu parles bien des préparations de révision, là.
8: Ouais.
9: Ouais, bon, ensuite, je me fume 2-3 clopes. Je me batte en film. Et puis là, bon, sur la dernière qui me reste, j'ouvre mes cours, quoi.
8: Non, mais c'est ton attitude que t'as pour réviser.
9: Ah ouais, tout à fait, je suis comme ça, hein. Moi, je suis pas un bosseur, de toute façon, quoi.
8: Ah, d'accord, ok. Ok, on a compris. Donc, bisous.
9: Oui, moi,

0: un peu le même principe, parce que moi j'ai certaines facilités. Hein. Écoutez bien, Monique. J'ai certaines facilités, je suis assez intelligent, donc je suis beau gosse aussi. Hein.
1: Non mais, Bézu.
0: Oui.
1: Bézu, oui. Soit que tu réponds.
2: Chaud, Bézu.
1: Ouais, non, soit que tu réponds correctement à la question, ou soit que je te fais comme maître Smithers, je te dis au revoir.
0: Non, mais j'essaye de bien répondre à la question, c'est ce que je te disais. Moi, j'ai assez de facilité vis-à-vis de l'apprentissage de certaines matières, que ce soit les mathématiques, le français ou la sexologie.
1: Et De quoi la sexuologie?
0: Oui, la biologie. Parce
1: non, t'as des sexologies, hein, celui-là.
3: C'est pareil.
1: Ouais, bah, la biologie. Peut-être, mais la sexualité, ça m'étonnerait que vous l'ayez pendant leurs débats. Hein.
0: Ouais,
1: ça m'étonnerait pour moi.
3: Sur un sujet biolo avec de la sexualité à l'intérieur.
0: Ouais,
3: sexologie.
1: D'accord.
4: Ouais, Manu, en parlant de sujet de biolo, on accueille Viens gicler sur mes miches.
5: Oui, bonsoir.
1: Ouais.
6: T'as pas honte de dire ça, Manu?
1: Alors, viens.
4: Non, ça va.
6: Sérieux.
1: Bon, et viens gicler. Viens gicler, t'as quel âge?
5: J'ai 23 ans.
1: Et t'appelles?
5: J'appelle de Rouen.
1: Fréquence?
5: Fréquence 105.1.
1: Ok.
5: Et bonjour à Bézul, futur beau-père de Manu.
0: Voilà.
4: Voilà, ça va loin.
0: Ça va vite, hein.
1: Ouais. Bon, donc Bézul, ça y est, c'est bon?
0: Ah ouais, c'est bon, là.
1: Ok, baccalauréat.
6: Ouais, bah écoute, moi j'ai pas de la chance comme Bézu, moi j'ai pas trop d'aptitude, donc en fait, moi je suis obligé de me préparer les antisèches. Donc la majorité de ma préparation, ça revient quand même à ça, parce que moi j'ai pas d'aptitude particulière, tu vois.
1: Je suis pas intellectuel. Oh, ouais. Vous avez compris le sens de la question?
6: Je crois que
1: vous répondez à côté de la question.
6: Donc j'ai une attitude de tricheur, c'est tout.
0: Voilà.
1: Ouais, donc c'est ton attitude que t'adoptes.
6: Eh ben voilà, t'as tout.
1: Ah ok. Viens gicler là sur mes miches.
5: Oui, bah alors moi je passe mon bac depuis, c'est la cinquième fois là, donc j'ai la philo tout à l'heure.
1: Ouais.
5: Mmh. Je flippe un peu et pour réviser, bah je t'écoute.
1: Ah bah d'accord, ah bah c'est pas mal alors, comme ça tu vas être sûr de l'avoir encore.
5: C'est clair que je vais le passer 6 fois. Hein,
6: mais... Si tu tombes sur la misère humaine, t'as peut-être une chance.
5: Ouais, okay. La chance, ouais. Ou la blason de kyste, mais bon.
3: Ah, ça peut être un sujet qui tombe. Hein.
1: Viens gicler.
3: Être nécessaire.
1: Viens gicler sur mes miches. Un conseil que je te donne.
5: Oui.
7: Viens gicler sur ces miches.
1: Ou tu te calmes.
5: Oui.
1: Sur les réponses.
5: Oui.
1: Ou tu vas gicler au standard.
5: D'accord.
1: Alors tu choisis.
5: D'accord.
1: Tu choisis quoi?
5: Je préfère aller t'écouter.
1: Ah bon?
0: Il faut que tu gères ton éjaculation.
5: Je gère là.
1: Bézu. Bézu, c'est pareil.
3: J'ai pas la queue leu,
0: c'est bon,
1: Bézu, c'est pareil. Je vous préviens, le deuxième débat, ça va gicler sec. Hein.
8: Ça pèle sa mort. Je suis, mais je m'en fous. Ah, donc, on continue. Alors,
0: je vois que tu essaies de me casser le cou avec Monique, c'est pas très gentil. Hein.
1: Pour l'instant, tu t'écrases, Bézu, d'accord?
0: Ok.
1: Rigo, tu voulais dire?
7: Oui, je voulais te poser une question de Pierre Foura. Mystère. Il te demande ce que tu fais pour réviser les questions de tes débats.
1: Bah moi, qu'est-ce que je fais pour réviser les questions de mes débats? Je me tape un Grand Prix de Formule 1 en révisant. Voilà, il a tout compris. Bon, ça c'est fait.
0: Mais à part dire des conneries, tu fais quoi d'autre?
1: À part dire des conneries, moi je t'emmerde.
3: Gérard, je voulais te poser une question. Est-ce que toi, t'as déjà révisé dans ta vie ou pas?
1: De bac,
3: mais pas le bac, mais t'es pas arrivé jusqu'au bac. Mais je sais pas, est-ce que t'as révisé en CP ou tu vois?
1: Ah, mais moi, j'ai pas. Moi, on
3: t'as arrêté l'école à quel âge?
1: Non, mais moi, on m'a mis dans un fond de.
3: Attends, Gérard.
1: On m'a mis dans le fond d'une classe, j'ai pas révisé.
3: Gérard, écoute.
9: Merci de votre attention.
1: D'accord. Donc, ok, bonne nuit.
3: Non, mais t'as jamais révisé?
1: Non!
3: T'as jamais appris de leçons ou rien?
1: Non!
0: C'est un autodidacte.
3: Oh, bah, chaud, t'es beau quand même.
1: Bah, ouais, c'est pour ça.
0: Il est autodidacte.
6: T'as quoi comme diplôme?
1: Déboucheur
3: de piconbière.
1: Encore je me retiens, c'est défenseur de porte ouverte. Je préfère m'en retenir. Le défenseur de gros cul, t'emmerde, dit Dior.
9: Vous aimez les grosses, elles se trouvent en voiture 35, les grosses voitures 35.
1: Voilà, alors seriez-vous prêt à tricher pour réviser votre bac? Alors on va demander à viens gicler sur mes miches, parce que comme tu passes la philo tout à l'heure.
5: Ouais, et ben en fait j'ai tout préparé là, donc j'en ai mis un peu partout.
1: Mmh.
5: Donc dans mes fringues,
1: mmh.
5: je vais tricher, c'est clair.
1: Ouais, mais dans ces cas-là, si tu triches, est-ce que tu peux tricher avec une calculatrice plus un portable?
5: Le portable, j'ai le vibreur.
3: Grosse question là. Hein,
1: ouais, mais déjà une, t'as pas le droit.
5: Ah ben si, j'ai le vibreur.
1: De toute manière, pour
5: Non, ils vont pas me fouiller.
1: Ouais, non, mais attends, t'inquiète pas que d'après ce que j'ai compris cette année, ils ont pas l'intention de. ils n'ont pas l'intention de se laisser faire les profs. Hein.
5: Ouais,
1: ils ont...
3: Mais Gérard, j'ai une question, c'est que moi, mon frère va passer le bac aussi demain, et donc il m'a montré sa liste, et ils ont le droit, donc ils ont en fait la liste du matériel autorisé, et il y a une calculatrice en fait, qui elle est tellement sophistiquée et performante qu'elle permet en fait d'enregistrer carrément toute une page de leçons, c'est-à-dire qu'ils peuvent l'amener même en philo, même toi, ils en ont pas besoin,
1: non.
3: Mais c'est
1: non,
3: vrai,
1: non, non, non.
5: Tu peux aller sur Internet aussi.
1: Oh non, mais attends, dans ce cas-là, attends, tu crois que tu vas avoir Internet lors de ta philo demain matin?
5: Ah bah c'est clair, il y a des calculatrices vachement sophistiquées. Ouais, non, mais attends,
1: des téléphones
7: portables.
1: Ouais. Non, mais ça va être interdit tout ça. Attends. Ouais, j'ai déjà vu
3: l'insti, hein.
1: Non, mais moi j'ai vu les impôts. Faites-moi confiance qu'ils ont pas l'intention de se laisser faire pour
5: tu
1: les examens.
5: Comme tu veux, les surveillants de classe.
1: Les surveillants de classe. Gérard. Mais ils vont avoir aussi d'autres surveillants derrière.
7: Attendez.
1: Moi, viens gicler sur mes miches. Tu vas aller gicler au standard et dans ton lit. Au revoir.
3: Non, bah ça va être chaud, hein, dans le lit.
7: Donc je disais, oui, qu'il y a des gens qui vont venir avec leur calculette. Tu sais, tu peux rentrer du texte dans ta calculette pour rentrer tes cours. Donc là, tu vas pouvoir tricher avec ta calculette.
3: Tu m'écoutes, frigo, ou pas ?
1: Non, mais ça... Non, parce que là...
7: Je suis concentré, moi, merde.
1: Non, parce que là, de toute manière, j'ai vu le truc. Et à mon avis, je pense pas que cette année...
3: Jean-Pierre Pernaut, il en a parlé. Hein,
4: c'est... Excuse-moi, Gérard, mais tu sais... Maintenant, tu sais, il y a des calculettes qui sont super performantes.
7: Ouais,
4: et où tu peux rentrer toute une page de texte et tu peux l'avoir
1: pour pomper. Ouais, non, mais attends, dans ce cas-là, c'est plus un examen de bac que tu passes, c'est carrément de la tricherie. Comme ça, le mec, il va l'avoir tout de suite, sa philo.
3: C'est clair. Gérard, j'ai vu à midi chez Jean-Pierre Pernaut, au 13h, à TF1, que maintenant, il y avait des calculatrices, hein, avec le progrès, hein, le modernisme, où tu pouvais, tu sais, elles ont tellement de mémoire que tu peux mettre des textes dedans pour pomper.
1: Mais je viens de te dire que non, ça ne sera pas. Alors arrête, parce que tu vas aller pomper sous la console, toi.
2: Gérard, attends, parce que maintenant, les calculatrices, tu peux mettre du texte dedans.
1: Mais on va pas s'éterniser sur des calculatrices. Je viens de vous dire que les calculatrices seront supprimées.
3: C'est clair,
1: net, précis. Et elles vont être interdites lors des examens. C'est tout. On va pas s'éterniser sur la calculatrice pendant 2 heures.
6: Ouais, Gérard.
1: Merde. Ouais.
6: Ouais, c'est baccalauréat. Moi, je sais que j'ai un boulier. Je peux rentrer au moins 2 pages de texte.
1: Putain, mais. Eh, hey, oh, t'es boucher ou t'es.
6: Le boulier, c'est pas interdit.
1: T'es boucher ou charcutier?
6: Attends, c'est pas interdit pour la philo, le boulier. Hein, je suis désolé.
1: Ouais, c'est ça. Bon, ça y est, on a fini. On peut passer à la troisième.
6: Vas-y, ok.
3: Ouais, mais c'est la troisième, là.
4: Ouais, à la place de Bézu, on accueille Pompon.
10: Moi, j'ai même pas répondu en plus.
1: Enfin, qui
10: Pompon, ce KitKat.
1: Ah ouais, ok.
10: T'as encore bu, Pompon.
1: Oh, Pompon, ta fréquence, s'il te plaît.
10: Vas-y, raconte une histoire, Pompon. 102.7. 102.7 dans le record.
1: Bon, attends.
10: Il est russe.
1: Manu,
10: raconte une histoire, Pompon.
1: Manu, tu lui dis qu'il parle autrement, sinon tu lui dis au revoir tout de suite, parce que là, on dirait qu'il a fumé la moquette ou il a bu. Hein.
10: Non, c'est une histoire, moi, ici.
1: Pousse KitKat.
10: Moi, en fait, je voulais dire que j'avais triché à l'examen du bac, parce que j'avais une calculatrice hyper sophistiquée, où tu pouvais insérer des textes, tout ça.
6: Au moins une page.
10: Au moins une page, ouais. Mais le problème, c'est que je me suis fait griller en flagrant délit.
1: Ouais.
10: Et donc, j'ai dû partir et j'ai pas eu mon bac.
1: Et alors, dans ces cas-là.
10: Dans ces cas-là, t'es dans la merde.
1: Non, mais, il y a encore mieux pour tricher. Dans ces cas-là, vous faites une chose, vous coupez votre talon de chaussure comme dans le film Le Grand Bazar. Comme dans le film Le Grand Bazar, le mec, il tourne ça, hop, et puis il s'amuse à le taper sur son tam-tam. Attends, c'est quoi ce truc? Attends, c'est
3: vraiment. T'as jamais passé d'examen, toi.
1: C'est vraiment de.
3: Vous savez, t'as le Bordeaux aussi, à la Guillermo Villas, là. Tu sais, tu tends, là.
1: Ouais, mais comme l'autre, là, qui va accoucher, qui écrit carrément sur les fesses du gamin.
3: Ouais, tu me fais penser à Jimmy Connors, quoi.
1: Bon, Manu.
6: La culture.
1: Ouais, Anka, tu voulais dire.
6: J'ai peur.
2: Je voulais dire qu'il y a beaucoup plus simple que ça et que, tout simplement, tu t'écris sur les cuisses et tu vas aux toilettes pendant
3: que. Ok, la pute. Ok,
2: allez, sors.
3: Ok,
2: qu'est-ce que vous allez chercher?
10: Ok.
1: Non, mais pourquoi pas sur son sous-type aussi, tant que tu y es pour les nanas. Non, mais attends.
3: C'est que c'est du vécu.
1: Ouais, mais carrément aussi sur la culotte, et puis on en parle un piquant encore.
10: Je me souviens dans ce film quand ils appellent Sydney à Gérard.
1: Ouais, c'est ça. Manu, il est calmé, Pompon, ou pas?
3: Ouais, il est calme. Je suis avec ma meuf là.
6: Ah, il est tout calme.
1: Bon, Pompon.
10: Oui, ça va mieux. Oui, alors il faut que je réponde à la question.
6: Bah oui.
10: Ouais, bah moi je dirais que bon, moi déjà j'ai jamais triché au bac. J'ai toujours évité parce que je suis dans l'honnêteté totale. Bon, moi, ce que j'aime, c'est les femmes matures. Et donc, c'est l'honnêteté avant tout.
6: Ouais.
1: Tu peux me donner ta fréquence?
10: Oui, 102.5.
1: 102,5.
10: Voilà.
1: Ok, bon, qu'est-ce que je peux dire? Bon, bah, pour tricher sur le bac, on en a assez parlé de l'histoire de la calculatrice, donc c'est plus la peine. Ah, que veut dire le mot baccalauréat?
3: Ah, bonne question, Gérard.
7: Très
3: bravo.
7: Bonne question.
1: Alors, baccalauréat, juste Manu.
4: Et on accueille Gabriel.
11: Gabriel.
1: Tu brûles
11: mon esprit.
1: Ah, mauvais
11: triangle de ma vie.
1: Eh,
3: hey,
1: tu travailles là, Gabriel, là?
3: Il est là, il t'écoute.
1: Ta fréquence.
11: 108.
3: Ah, c'est tout rond, c'est bien ça.
1: 108.
3: Ouais, ouais, c'est la limite, ouais. C'est juste la fin de la fréquence.
10: Les parasites, ouais.
3: Ouais.
1: Okay. Alors, donc, la question, c'est que veut dire le mot baccalauréat, baccalauréal?
6: Bonne question. Ouais. Je pense qu'il faut remonter aux origines étymologiques.
1: Oh là là là là là.
11: Il y a trop de lettres dans ton mot.
1: Non, mais je crois.
6: À mon avis.
1: Non, mais attends, baccalauréal.
10: Il y a trop de lettres dans ton mot.
1: Je crois qu'à mon avis, t'as dû fumer un joint, toi, avant de passer sur l'antenne. Parce que là, je vais te dire, on en est à la troisième, ça fait trois fois que tu me réponds, mais alors, à moitié défoncé.
6: Effectivement, c'est possible.
1: Ouais, ah bah alors.
3: Mais non, Gérard, il est tard, il est quand même 4 heures. Hein.
1: Attends, non, mais attends.
6: Moi, j'ai 2000 lascars qui viennent passer le bac tout le monde.
1: C'est ça, bah alors, dans ces cas-là, tu vas t'occuper de tes 2000 lascars, et je te dis au revoir, parce que je vais pas m'éterniser avec un mec qui se fout de la gueule.
10: Fumer du bon sur l'antenne, quand même.
1: Va fumer tes joints dans ton lit. Bonne nuit.
3: Gérard, justement, par rapport au débat, il y avait un petit sondage qui collait bien à la question que tu viens de poser. Donc j'aimerais bien que tu en parles.
1: De quoi? Avez-vous déjà révisé? Alors, 52% des gens répondent oui, mais ils ont quand même triché.
3: Bah, ça, on en a parlé tout à l'heure, oui.
1: Donc, 44% répondent qu'il ne faut pas réviser, ça sert à rien. Si, ça sert quand même à quelque chose, si tu veux être...
3: Ça sert à quoi?
1: Si tu veux avoir un diplôme, hein,
3: et oui, je suis d'accord, mais il y a des gens qui travaillent toute l'année, donc ils n'ont pas besoin de réviser.
1: Ouais, d'accord. 27% des garagistes pensent que les révisions, ça les fait bouffer. Bah oui, pourquoi pas. Ah, bah, 19% des étudiants m'emmerdent, car ils sont en train de réviser, justement. Bah justement, si vous êtes en train de réviser, c'est pour ça que vous écoutez la radio, pour qu'on parle de ça. Voilà.
10: Ouais, bah oui, donc c'est un foutre.
1: Alors, Pompon.
10: Oui.
1: Non, il n'est pas 3h du mat', il est 4h05.
10: Ouais, bah ouais, en plus, ouais.
1: Alors, Pompon.
10: Oui, répète-moi juste la question parce que c'était un peu le brouhaha.
1: Bon, alors, Pompon, je vais te faire une chose.
10: Oui.
1: Déjà, tu t'appelles Pompon, mais Tony, d'accord?
10: C'est faux.
1: Ouais, tiens, mon cul. C'est ça. Alors, la question, vous l'avez très bien compris, je ne la répète pas. Ça vous apprendra.
10: Ah, il t'a voulu. Oui, 4 au hasard, moi.
1: Alors, vas-y.
10: 4.
1: Bon, d'accord, 4, t'as raison.
10: C'est plus.
1: Tu vas voir, Manu, il va te la dire au standard.
12: Okay.
1: Je la connais pas. Ben si, tu l'as entendu comme moi.
6: Non, il a pas écouté comme
1: Kit Kat.
6: Ben moi, j'ai déjà répondu.
1: Non.
10: J'ai un petit problème.
11: Ça vient d'où, baccalauréat?
10: Comment?
11: L'étymologie.
3: Baccalauréat, ça vient d'où?
6: Ouais, le mot. Ah oui, bah, bien sûr, tout à fait. Bah, en fait, je le sais pas du tout, Gérard.
7: Du latin.
6: 4. Je réponds 4. Ouais,
1: 4. Bon, d'accord. Voilà, 4. Je crois que. Hey, non, Gabriel. Mais non, mais ça y est, c'est bon, non, t'as répondu. Gabriel.
10: Ok.
11: Tu brûles mon esprit et ton.
1: Gabriel! Gabriel, tu réponds ou je te gerbe?
7: Putain, tu le fais bien.
1: Gabriel, c'est la dernière fois que je te demande de répondre.
11: 4.
1: Merde, allez hop, bonne nuit. Comme ça fera 5. Allez hop, au revoir.
3: Et ça vient pas du latin?
1: Non.
3: Baccalauréus?
1: Non, si. Alors moi,
10: Gérard, si je peux me permettre, c'est Pompougnac.
4: Je lui ai dit la question.
10: Ouais, ouais, en fait, baccalauréat, ça vient du grec, là, mais moi j'ai eu un petit problème avec le grec, c'est que j'ai séché les cours pour aller coucher avec des femmes plus vieilles que moi.
1: Putain, mais les mecs, je préviens que ceux qui s'amusent, qui sont là à l'antenne et qui passent la philo demain, si on vous demande que veut dire le mot baccalauréat, bah, vous êtes sûr de gagner.
10: Vous écoutez pas. Hein.
1: Alors, moi, j'ai regardé, c'est abréviation de famille bac égale bachot. C'est tout ce que je peux vous dire. Baccalauréat, j'ai regardé sur l'audico, ça veut dire ça, c'est tout.
3: Et toi, c'est baccalauréol.
10: Et le baccalauréat, c'est foco, alors.
1: C'est tout ce que j'ai comme définition que j'ai trouvé. C'est tout. J'ai regardé par. Oh, le tolard est emmerdé. Pousse qui te cache, au revoir.
11: Tu vas bien?
1: Je veux pas te savoir, au revoir.
7: T'as cherché
1: terminé.
7: Dans quoi, Gérard? T'as cherché dans Téléstar?
1: Non, dans le dictionnaire, et j'ai trouvé que ça comme définition.
10: Ah, okay. C'est qui est ton dictionnaire? Le guide France Football.
1: Manu là, qui tout va bien? Il nous reste qui? Il nous reste que Pompon normalement.
4: Non, non, baccalauréat.
1: Non, non, lui, j'avais dit au revoir déjà.
10: Non.
4: Bon, bah, ça y est, il reste que Pompon là.
10: Voilà.
7: Donc la réponse, Gérard, c'est ça, Bacos.
3: Non, mais je crois que c'est en fait. Ça veut dire deux mots, bac et lauréat.
7: Ouais, en fait, c'est les feuilles de laurier de. Tu vois, l'examen.
3: Oui, oui, c'est par rapport.
7: C'est Raymond Bidochon sur l'IRC qui m'a communiqué cette information.
3: C'est les lauriers, tu sais, les lauriers de César.
1: Tu vois, c'est la couronne.
3: Oui, c'est en fait.
7: Les diplômés à l'époque, on leur en mettait un sur la tête.
3: On mettait une couronne de laurier, donc c'est le baccalauréat et baccalauréat.
7: Voilà.
1: Ah bon, c'est bon, mal.
7: Tu peux le noter. Tu peux le noter.
1: Non, c'est bon.
7: Ah bah,
1: c'est bon,
7: tu le retiendras.
1: Ouais. Manu, je refais pas un débat après là-dessus. Hein. Manu, oui.
4: Qu'il est grand. On va accueillir.
3: Non, je te permets pas de dire ça, Manu. Il est pas con.
1: Manu, oui. Avec un con comme moi, on s'amuse. Avec un con comme toi, on se fait chier.
4: Ok, voilà. Super.
1: De bon entendeur, salut.
7: Séché sur place.
4: Ouais, tout sec. Ouais.
1: Vas-y.
4: On accueille Maître Capello.
3: Bonsoir.
10: Ouais, bonsoir.
4: Chaud. Et on accueille Marie Pierce. Bonsoir.
1: Oh là là là.
12: Bonsoir. Oui, bonsoir.
1: Oh là, le travlo.
10: C'est plus grave pour Marie.
1: Ouais, oh le travlo.
12: Oui,
1: bon, maître, il m'en manque un, il m'en manque des auditeurs.
3: Mais tu vires tout le monde, Gérard.
1: Anka, s'il te plaît, t'essayes de voir si on peut avoir des auditeurs aussi qui veulent participer. Hein.
2: On va essayer.
1: Ouais, ouais. Maître Capello, t'appelles d'où?
10: Alors, j'appelle de Lâche-la-Purée sur Yvette.
3: Jeu de mots.
1: Ça veut dire Gip sur Yvette.
10: Tout à fait.
1: Donc 101.9.
10: Exact.
1: Marie Pierce.
12: Oui, j'appelle de
3: Bar-sur-Aube. Oh putain, non.
1: Putain, c'est quoi cette trabe? T'appelles de... C'est où?
12: J'appelle de Bar-sur-Aube, c'est dans l'Aube.
1: Mais la fréquence
12: 107.3.
1: Bon, bah d'accord, département...
10: On va voir pour faire des combos. Il a du mal à parler, c'est super.
1: Ouais, département à Fildar.
12: J'ai des hormones.
1: Ouais, c'est ça, t'as des hormones. Bah dis donc, t'as des hormones dans la gorge. Ouais, Manu.
4: On va accueillir Mauresmo. Bonsoir.
3: Trop chaud.
13: Allô, Gérard.
12: Mon pote.
13: Bonsoir.
1: T'appelles d'où?
13: J'appelle, là je suis à Paris, là, à l'hôtel.
10: Bonsoir, Emilien.
12: Oh,
13: Emilien, s'il te plaît.
1: Bon alors, la fréquence.
13: Bah, 100.9, hein, sur Paris.
1: Oh putain, Manu.
3: Sans déconner, le standard, c'est n'importe quoi.
1: Qu'est-ce qui se passe? Là, ce soir, c'est vraiment la décatombe. Ça se voit qu'il est...
3: C'est la décatombe.
1: Il reste à peine 2 heures d'émission, mais alors là, c'est la catastrophe.
3: C'est le deuxième débat. Décatombe.
4: Mais non, merci de votre attention. De rien. C'est que, je sais pas, tu poses pas les bonnes questions au bon moment, en fait.
1: Ouais, mais attends.
10: C'est quoi la racine grecque de décatombe, là, l'illettré?
1: Toi, fais gaffe, Pompon, parce que l'immigré tout à l'heure, il va te dire au revoir, toi.
4: L'illettré, Gérard.
1: Ah, ouais, tu vas voir. Ouais, Rigo.
7: Bon, Gérard, pour calmer le débat, sachez que sur l'IRC, on est quand même 7023.
3: Ah, c'est bravo. Bien, ça.
7: C'est bien, t'as vu, le son, il change et tout, c'est bien. Bah, et c'est donc, il y a Fade. Alors, attendez, parce que ça va très vite, il y a énormément de monde. Putain, faut que je le retrouve.
1: Non, dis pas putain, on dit maman travaille.
7: Parle pour toi, s'il te plaît.
1: Non, mais bah, je te le dis.
7: Et donc, il y a Fade Rota Arkham.
1: Fildar, s'il te plaît.
7: Je sais pas.
1: Fildar, tu arrêtes.
7: C'est bizarre.
1: Fildar, avant. Ouais, c'est. Tu arrêtes, merci. Donc
7: il voulait savoir, je sais plus son nom, il voulait savoir où est-ce qu'on peut trouver un baccalauréat.
1: Voilà, aucune idée. Bah, aucune idée.
3: Dans les drogueries.
1: Bah, je pense que. Je sais pas où ça se trouve, moi.
10: Les dealers.
1: Je sais pas, moi, où ça se trouve, hein.
7: Il y a un marchand, tu crois? Il y a un marchand de...
1: Ah, je sais pas s'il y a des marchands qui vendent ça.
3: Non, mais moi j'ai entendu dire qu'il y avait des professeurs qui aidaient en fait les élèves pendant le bac pour tricher. Moyennant finance, bien sûr.
1: Ah bah ouais, tu crois que le mec à 18 ans il va s'amuser à casquer, à donner une enveloppe?
3: Non, mais avec ses parents,
1: Ah ouais, avec l'accord de ses parents.
3: Regarde, non, mais c'est les parents qui donnent l'argent.
7: Il y a bien des gens qui payent dans des écoles, tu vois, ils payent genre 20 000 balles l'année pour payer leur bac. Donc c'est possible qu'il y ait des jeunes qui payent
4: ses diplômes. C'est comme toi, t'as acheté ton permis poids lourd, on sait ce qui s'est passé, quoi.
1: Bah ouais, j'ai acheté mon permis poids lourd, t'as raison. Puis quoi encore?
10: Il y en a qui payent en ticket resto.
1: Ouais, c'est ça. Toi, fais gaffe, parce que tout à l'heure, tu as payé pas en ticket de resto, tu as payé dans ton lit, toi.
10: Bien joué, Gérard.
1: Faites-vous des révisions, seul ou en groupe? On va demander à Pompon.
10: Ah, moi, je préfère en groupe, hein. C'est plus convivial.
1: Arrête, ma Fildar, s'il te plaît, avec ta musique de merde.
10: Je suis plus pour le coup. Hein.
1: Fildar, tu arrêtes, s'il te plaît, merci. Bon, Pompon, tu réponds.
10: Je te disais, moi, j'adore le groupe. Hein. J'adore l'ambiance de groupe, tout ce qui est groupe, quand ça part en sucette, tout ça, moi, j'adore. Hein.
1: Ouais, tu es Maître Capello.
10: C'est vrai que moi aussi, je suis plutôt groupe. Hein. Faut quand même le reconnaître, c'est une constante chez nous. Hein. Tout seul, reconnaître tout seul, c'est monotone. C'est vrai. On connaît que plus c'est facile. Regarde, ça vient plus facilement quand t'es à plusieurs quand même. On connaît, Gérard. C'est vrai.
1: Bon, Fildar,
3: C'est jeu de 20h.
1: Dégage.
7: Il se fait un triple.
1: Au standard.
7: Il est high complet.
1: Au standard.
6: Non, c'est Capello, c'est pour ça.
1: Au standard.
6: C'est un hommage.
1: Allez, au standard.
3: Qui va la réa?
1: Manu Auréa.
3: Ok, super.
9: Si vous aimez les grosses, elles se trouvent en voiture 35. Les grosses voitures 35.
1: Je t'avais prévenu lors du deuxième débat que je voulais pas que tu foutes ta merde. Tu l'as fait, donc c'est fait.
7: Donc voilà,
1: Marie Pierce.
14: Oui. Ben moi, je préfère travailler toute seule.
1: Oh là là là là.
7: Ça va.
14: C'est vachement mieux toute seule, je préfère.
1: Ouais, d'accord. Okay.
6: Tu fais du double quand même.
1: Maresmo.
14: Ouais, non, mais je préfère en simple, je me débrouille mieux.
1: Maresmo.
13: Ouais, bah, moi, je préfère en groupe. Hein. Puis, bon, réviser, c'est pas l'idéal, mais ça peut se finir en ventouse, tout ça, c'est sympa. Non, c'est plus cool en groupe.
1: D'accord. Eh ben moi, je peux vous dire que le mieux, c'est en groupe et puis ben, de bien réviser parce que c'est mieux quand qu'on est plusieurs pour s'entraider. Hein.
0: Je vais te demander, Gérard, est-ce que tu révises les annales avec Sandy?
1: Alors, toi, Pompon, tu vois, les annales avec Sandy, t'emmerdes, et moi aussi, et je te dis au revoir.
7: Les annales, Gérard,
1: c'est
7: le petit bouquin, là, quand tu révises ton bac.
1: Au revoir.
7: Gérard.
1: Non, non, mais il s'en va. Manu Fildard. Au revoir à Pompon. Terminé pour lui.
3: Qu'est-ce que je lui dis?
1: Tu lui dis au revoir, toi, je te reprends quelqu'un d'autre. Hop, terminé pour lui.
3: Non, mais j'ai un peu oublié comment ça se passe le standard menu.
1: Non, non, mais attendez.
3: Tu fais semblant de prendre des gens. Voilà. Non, non, mais je veux dire, comment tu raccroches un mec? Bah, tu sais, bah, t'appuies sur le petit bouton off. Ouais.
1: Voilà.
3: Ah, attends. C'est lequel que t'as viré là, Pompon?
1: Ouais, Pompon.
3: Ok, je crois que c'est bon là.
1: Ah, là, c'est nickel.
6: On accueille Blaise.
1: Quoi?
3: Mais non, c'est ça.
1: Vas-y, vas-y.
3: C'est ça, j'en ai un en attente, c'est Blaise. Hein.
1: Ouais, il arrive.
7: Moi, Gérard, pour détendre un petit peu l'atmosphère, il y a un sondage sur l'IRC donné par Noix de Coco à la question « Pourquoi passez-vous le bac ?» Les jeunes lycéens imberbes ont répondu à 12% pour ne pas finir sur TF1 à 19h, 37% pour ne pas finir sur Fun à 4h du mat, 28% pour ne pas finir dans un foyer et enfin à 99% pour ne pas finir dans le break d'un gros port.
1: Eh ben, sans sondage de merde, il se le carre ou que je pense, parce que ça, c'est de la saloperie son sondage, donc j'y répondrai pas. T'appelles d'où Blaise?
3: Non, mais il n'y a pas de Blaise, il a raccroché, je le rappelle. Il y a eu un problème de. Il a un Bouygues et il y a un problème de Bouygues.
1: Ah non, non, non, non, si c'est un portable, c'est pas la peine de le rappeler tout de suite.
3: Non, un Bouygues fixe.
1: Non, non.
3: Non, il se l'est collé.
1: Non, non, non, c'est un portable, donc terminé.
3: Il l'a collé sur une borne,
1: non,
3: il
1: non,
3: est fixe.
1: Non, non, non, non, non, c'est un portable, j'en veux pas pendant le débat. Hop, terminé. Hop, c'est même pas la peine de le rappeler, tu prends quelqu'un d'autre, je le veux pas. Je vois aucun portable sur les débats.
9: Ok, suite c'est à revenu. De nombreux excès de boissons, nous vous alors, informons que sondage, les toilettes des voitures Fildard 13 et 16 sont condamnées jusqu'à notre arrivée.
1: Vous arrêtez avec ce bordel de merde là, hein, maintenant.
9: Ok.
1: Ça commence à m'énerver.
6: Allez, ok. C'est chaud.
1: Ça commence à plaire, ce bordel. Hein. Ça fait le deuxième débat que vous allez me foirer. Hein.
3: Gérard, excuse-moi.
7: Ça commence à plaire. Alors.
3: Juste avant qu'on reprenne le fil du débat, hein, avec un peu plus de sérieux, on a Joyeux Noël à la place de Pompon. Salut, Joyeux Noël.
15: Salut, Joyeux Noël.
3: Bah, toi aussi. Hein.
15: Bon, Joyeux Noël à tous.
6: Oui. Joyeux Noël.
1: T'appelles d'où?
15: J'appelle de Francfort.
1: C'est-à-dire fréquence
15: 101.50.
1: 101.5, s'il te plaît.
15: Ouais, parce que c'est un zéro après.
1: Ouais, les zéros, ça y est, on les enlève.
6: Voilà.
1: Alors, que doit-on faire pour réviser facilement? Donc, 65% des gens répondent par correspondance. C'est vrai qu'il y en a qui le font par correspondance, d'accord. 35% répondent qu'il faut redoubler au moins deux fois. Bon, ça, il y en a beaucoup qui doivent redoubler chaque année.
6: T'as redoublé, toi, GG?
1: Moi, je ne l'ai pas passé, donc je ne peux pas dire si je l'ai redoublé. 29% pensent que c'est ma question trop perso. Bon, ça, non, parce que sinon, je serais pas là. 17% estiment que je suis mal placé pour qu'il me pénètre. Bah ça, j'en ai rien à foutre.
3: Tourne-toi un peu, merde. Tourne-toi un peu, c'est mieux.
6: C'est vrai.
1: Ta gueule, toi, là-bas. Bon. Toi, tu fais ton boulot au standard et quand tu auras fait ton boulot correctement au standard, tu me feras signe.
3: Je peux pas trouver des auditeurs et caresser Anka. Hein.
1: Ouais, ben, pour l'instant, tu essayes de lui expliquer comment que ça fonctionne parce que sinon.
3: Je suis en train de lui apprendre les caresses.
1: Ouais, ouais ben, sinon, elle va.
3: Tu touches ma quéquette comme ça et tu fais. Oui, c'est bon.
6: ouais.
1: Non, mais, t'essayes de lui apprendre comme il faut parce que si c'est elle qui te remplace après, ça va pas être évident.
3: Je vais l'apprendre comme il faut, t'inquiète.
14: J'ai envie de
1: câlin. Ah, ça y est, il y avait longtemps.
14: Ah.
1: Alors, cinquième question. Depuis quelle date existe le bac? Le bac? Depuis quelle date existe le bac? Manu?
3: Oui, depuis 93.
6: C'est ta cochonne, ça, Gérard? Ouais. La cochonne.
16: Tu sais quoi, il y a mon chien qui bande.
1: Alors, Mauresmo. Mauresmo.
13: C'est pas moi, Gérard. Ah, c'est pas moi, Gérard.
1: Tu me vires celui-là.
3: Là, lequel?
1: Maître Giappello, bonne nuit.
3: C'est pas
1: terminé. C'est Maître Giappello, tu lui dis au revoir, comme ça il ira sucer la bite de son chien lui-même.
3: Vœux de mots.
1: Allez, hop, terminé, Maître Giappello, au revoir.
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1: D'accord, ça continue. Alors, depuis quelle date existe le bac? Joyeux Noël.
3: Bonne année à toi,
1: Gérard.
3: 0
1: Joyeux Noël. Vous avez l'intention de pouvoir le débat jusqu'à quelle heure?
3: Les bonnes résolutions pour ce nouveau millénaire.
1: Vous avez l'intention de pouvoir le débat jusqu'à quelle heure, là? Joyeux Noël, tu réponds?
15: Oui. Bonne année. Ça existe depuis 1956.
3: Qu'est-ce que tu dis, Joyeux Noël? Parce que Gérard, t'écoute pas, il est en train de discuter avec Monique.
15: Ah, d'accord, ça va.
3: Des petites infos.
15: Attends, il est en train de griller la place à.
1: Non, mais de toute manière, d'après ce qu'elle m'a dit, c'est bien avant. Hein.
17: Ma mère vient de tomber dans le coma, merde.
15: Ah,
17: oh,
15: merde, ta mère est morte.
1: Joyeux Noël.
10: Ok, là,
1: oui. Joyeux Noël. Oui. Je te préviens, tu restes poli quand même avec les gens qui sont plus âgés que toi, d'accord?
15: Oui, bah, qu'est-ce qu'on fait?
1: Déjà, je peux te le dire, donc t'arrêtes un petit peu tes conneries, parce que sinon tu vas faire Joyeux Noël dans ton lit.
15: Bah écoute, moi c'est la réponse que j'ai, c'est le dico que j'ai, donc voilà.
1: Ouais, ben moi je viens de demander à la mère à Manu, et c'est bien avant 5 ans.
10: La mère de Manu, Manu.
17: Oui, la mère de Manu.
10: Pas la merde de Manu, pas la merde. Je crois qu'il y en a un, faut vraiment qu'il se calme, là.
3: Bah nickel, attends, je
1: crois pas. Mauresmo.
10: Non mais tu...
1: Mauresmo, terminé. Mauresmo.
10: C'est pas moi.
1: Mauresmo, terminé.
10: Ok, le mec.
1: Allez hop, terminé, ça t'apprendra de vouloir jouer les gros bras avec ta voix.
15: J'ai envie de câlin.
1: Bon, ça c'est terminé cette histoire parce que j'en ai marre. Ouais.
3: À la place de Maître Capello qui est parti, nous accueillons Timbre Poste de Toulouse, bonsoir.
18: Oui, bonsoir à tous.
15: Bonsoir Timbre
17: Poste. Bonsoir Timbre Poste.
18: Bonsoir.
1: Toulouse, fréquence.
18: Toulouse 102.5, bonsoir Monique.
19: Bonsoir.
1: Après.
3: Ah bah là je cherche, hein, NK est sur la brèche.
17: Bon Gérard, pendant qu'il cherche, il y a une petite question de Snooze sur l'IRC pour calmer le débat. Gérard. Non mais t'inquiète, elle travaille.
1: Ouais non, elle travaille pas là.
17: Bah c'est pas grave. Donc je disais, il pose une question, Snooze, qui révise son bac en ce moment d'ailleurs. Il demande si un mec rate 3 fois son bac. Mmh. Est-ce que c'est là qu'on dit qu'il est bac plus 3?
1: Non, parce que de toute manière, il n'y a pas de. S'il rate 3 fois, il rate 3 fois. Donc, il rate trois fois, donc il y a pas de bac, il y a pas de bac plus 3.
17: C'est quoi un bac plus 3?
1: Ben ça c'est des, je sais même pas si c'est des, si c'est une capacité pour sûrement trouver du boulot, parce que maintenant il y a des bacs plus 1, bac plus 2, bac plus 3 et puis ainsi de suite. Hein.
17: Mais comment on fait pour avoir un bac plus quelque chose alors?
1: Ben ça dépend de ce qu'il veut faire lui dans sa vie, hein, parce que ça dépend des examens qu'ils ont à suivre, hein, aussi. Hein.
17: Et est-ce qu'on peut être bac moins 20, par exemple, comme toi?
1: Ah non, bac moins 20, je crois que ça n'existe pas. Hein. Ça n'existe pas, ça.
17: Bah, je crois. Hein.
1: Non, à mon avis, non. Je crois pas.
17: D'accord.
1: Ok. Voilà, donc.
18: Bien calmé, là.
17: T'as eu un stop pour calmer le débat.
1: Timbre Poste.
18: Oui.
1: Tu réponds à la question?
18: Bah, je voudrais bien. Mais c'est sur l'étymologie, tout ça, là.
15: Dans quelle année? En quelle année?
18: Bah, je pense que c'était dans l'après-guerre. Churchill, tout ça, là. Parce qu'il casse les couilles, Churchill.
1: Alors, toi, je crois que t'as vachement bien compris la question.
18: Attends, mais je sais pas. Franchement,
1: Depuis quelle date existe le bac?
18: Ah, d'accord, le bac. Alors, c'est vers les années 60, je crois.
1: Non, c'est bien. On en a déjà discuté. C'est bien avant les années 60 que ça existe.
18: Tous les deux?
1: Oh, chier con celui-là. Marie Pierce.
3: Avant de demander à Marie Pierce, excuse-moi Marie, hein.
15: Ah,
3: ouais, félicitations. Je tenais à accueillir à la place de Mauresmo Billie Jean. Bonsoir.
15: Bonsoir
10: tout le monde. Bonsoir Gérard. Billy.
1: Bonsoir.
10: Bonsoir Billy.
1: Bonsoir
10: l'équipe.
1: T'appelles
10: de... Bonsoir Monique.
15: Salut Billy.
10: J'appelle de Lille.
1: Fréquence
10: 103.3.
1: Ok.
10: Bonsoir tout le monde.
18: Billy musical ou quoi?
1: Oh, ça y est, ouais, vous arrêtez un petit peu là, vos conneries. Alors, je répète la question pour tout le monde. Depuis quelle date existe le bac? Terminé, je ne la répète plus.
3: T'as la réponse, Gérard?
1: Billie Jean.
10: Moi, Billie Jean, je dirais Billie Jean fin Renaissance. Début René Coty.
15: René qui?
10: René Coty.
15: Ah, d'accord.
1: Tu peux me dire l'année?
10: Oh, je ne sais pas, ça fait quoi? Ça fait 1340, 1350.
18: Ouais, pas par là.
1: Hein. T'es né dans ces années-là, toi?
10: Ben non, j'y étais pas, donc je te dis ça approximativement, tu vois.
1: Ouais, ben moi, je te dis que c'est bien. C'est en 1900. C'est
10: suffisamment large, quoi.
1: En 1900.
10: J'ai pas encore répondu, c'est Marie Pierce. J'ai mué entre temps.
1: Quoi?
19: C'est Marie Pire, j'ai mué entre temps.
1: Non mais attends, toi, je te... Ah non, non, ouais, Marie Pire, ouais.
19: Ouais, bah tu vois, bah tu peux t'excuser d'ailleurs.
1: Ouais, si je veux. Bah,
19: alors, la question c'était, depuis quand existe le bac?
1: Ouais.
19: Bah le bac, il existe, c'était entre la guerre du Vietnam et puis entre la guerre de Corée.
1: Non, non, non, ça existe depuis...
19: À peu près, mais 10 ans après.
1: N'importe quoi. Non, mais moi, je peux te dire...
18: Il y avait des bacheliers au Vietnam, donc c'était avant, forcément. Ouais. Bah, t'as vu.
1: Non, de toute manière, c'est avant l'année que Joyeux Noël m'avait donné. Tu m'avais dit quelle année?
20: 56.
1: Ouais, bah, c'est un petit peu avant.
19: Ouais, c'était exactement ça.
18: Non, mais il faut une date précise, peut-être.
1: Non, mais un peu avant, 56, je peux pas te donner des dates précises, c'est tout.
18: Peut-être qu'il y a des gens qui veulent se cultiver, hein.
1: Ouais, bah, de toute manière, si
20: attends,
1: je vous dis.
20: Je veux dire, là, que tu fais un débat, que c'est même pas la réponse à ta question.
1: Mais ça, je viens de dire que c'était avant 56, là, quel mois et quelle année? Je viens de te dire 1956, joyeux Noël. Tu te fous de ma gueule ou t'as les oreilles bouchées?
19: Le mois et l'année.
1: Mais l'année, je viens de vous dire 56.
19: Et le mois.
1: Oh là là. Et ta sœur?
18: Et il fait ce qu'il peut avec sa culture générale de caravane, là. C'est bon.
1: Bon, les révisions sont-elles nécessaires? Alors, 75% disent. Peut-être de temps en temps de départ en vacances. 42% répondent oui, car c'est comme ça qu'ils ne finiront pas comme moi. D'accord, ça, voilà.
18: C'est pour le verglas.
1: Pour avoir des... 26% des gens disent non, car ils sont en foyer et n'ont pas d'électricité. Ça, c'est des conneries à un fil d'art, ça m'aurait étonné. Ouais, et 25% des gens répondent ça dépend du tempo, du groove et de la dance. Eh bien, pourquoi pas non plus. Enfin...
3: Non, ils sont intéressants ces sondages.
1: Ouais, c'est des sondages.
3: Ça éclaire nos lanternes.
1: Oui, ça éclaire tes lanternes, ça devrait éclaircir tes esgourdes que tu sais même pas. Parce que là, la dernière, et je vais le dire.
3: Devant ton micro, poulet. Hein.
1: La dernière, d'où viennent les révisions? 87% des gens qui disent viennent par la A14. Alors, tu vois, ça, un torchon à la poubelle.
3: Direct. C'est voilà. Con parce qu'il y avait des trucs intéressants.
1: Ouais. Ouais, mais
3: moi, je l'ai lu et c'est vrai que.
1: Non, non, mais j'en ai rien à foutre. Terminé pour ça. Oui,
7: une très bonne question de Style sur l'IRC. Il voulait savoir, quand on a déjà son bac, est-ce qu'il faut qu'on continue à réviser au cas où on nous le reprenne?
1: Ben non, une fois que tu l'as passé, t'as pas besoin de continuer de réviser. Une fois que tu l'as,
3: et si on le vole pour bac?
1: Il y a des vols de bac. Hein.
7: Non, mais inspecteurs. Il y a des inspecteurs de bac. Comme l'inspection sociale, tu connais ça?
1: Ouais, non, mais de toute manière, ça, il y a des inspecteurs partout, mais ça, de toute manière, une fois que tu l'as, et puis c'est tout. Hein.
7: Ouais,
1: Manu?
21: Non, rien.
1: Donc voilà, question IRC, non, il y en a plus.
7: Bah, c'en était une, ça, justement.
1: Ah bon, bah, de toute manière, s'il y a des vols, ça, c'est entre eux, hein, parce que de toute manière, c'est vrai qu'il doit y avoir des vols dans tous les trucs comme ça. Hein.
7: En tout cas, il y a M. Mazur qui affirme que tu as été interdit de 5 ans du bac parce que tu as pratiqué des fouilles anales sur l'examinateur mystère.
1: Ah, sûr. Ouais, bah, M. Mazur, je l'emmerde. Comme ça, sa question, elle est vite répondue. Pensez-vous
3: Tu dis la question à tout le monde et puis on va mettre un disque, on va faire une pause et on revient.
7: Ah, ça va faire du bien parce que ça fouette là.
1: Pensez-vous que le diplôme du bac peut être utile, peut-être un plus, pardon. Voilà, et on se retrouve juste après, on va s'écouter, blablabla, la pépette d'Henri avec le petit chat câlin. C'est le quinquennat du plaisir en break. Alors ça, des conneries comme ça, c'est même pas la peine de me le dire. Hein.
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1: Bon, alors, tout d'abord, je préfère dire tout de suite aux auditeurs que le disque qui a été annoncé, donc ce n'est pas ça, c'est des Daft Punk.
3: C'est pas quoi.
1: C'était pas la pépette d'Henri comme...
3: Devant ton micro.
1: C'est pas du tout ce qui avait été, donc...
3: C'est quoi?
1: Non, mais j'en ai marre de le répéter. Non, parce que j'en ai marre que vous me balancez des noms comme ça. Ok, alors terminé, je leur dirai pas.
3: C'est des titres que les auditeurs voudraient savoir, connaître.
1: Non. Donc c'est pas du tout ce que vous venez d'entendre, c'était les Daft Punk.
3: Oui, et le disque, bon, on s'est trompé, mais c'était la pépette d'Henri avec le petit chat câlin.
1: Ouais, ben va te faire foutre avec ça, j'en ai...
3: En plein quinquennat du...
1: Ouais, bah toi, tu vas faire le quinquennat tout à l'heure dehors. Tu vas aller faire un break avant. Alors,
21: avec Henri,
1: on récupère, joyeux Noël.
20: Bonne
21: année.
1: Ouais. Timbre poste.
18: Ouais, bonsoir Gérard, salut Monique.
1: Marie Pierce.
23: Bonsoir.
19: Ouais, bonsoir, c'est moi.
18: Je t'aime, Monique.
23: Ah, c'est gentil, ça.
1: Ah, tu l'as pas vu?
23: Non, effectivement.
19: Manu, va venir chez nous.
1: Et puis, Billy Jim, pour finir.
19: Ouais, Billy Jim. Ouais, Monique, moi aussi, je te kiffe.
1: Bon, ça va, là, tous les deux, là.
19: Ouais, bonsoir, Monique, quand même.
23: Bonsoir.
18: Tu me fais rêver, Monique.
20: Monique, quittes les pattes.
1: Tu me fais Manu, tu peux,
5: Gérard, tu gères un peu.
1: Tu peux les
4: ouais,
1: camions,
4: je peux gérer ma mère, je suis à l'AREA.
1: Non, mais tu peux gérer les deux trablots là.
8: Tu me fais m'évader, Maudit.
1: Bon, bon allez, hop, tu me repasses, au revoir, Billy Jim, au revoir. Allez, hop, terminé, Billy Jim, et tu me repasses. Billy Jim, au revoir, et tu me repasses, au revoir.
8: Non, mais j'ai rien dit, moi.
1: Au revoir, tu me repasses, Billy Jim, au revoir.
20: Au revoir, Billy Jim.
5: C'est bon, Gérard, c'est carré, tout est propre.
1: Donc,
8: non, deux, hein.
1: Ouais, joyeux Noël et Marie Pierce.
8: Ouais, c'est nous.
1: Donc, Rigo, des questions hier, ça, bon.
17: Essentiellement sexuelles, il y a beaucoup de gens comme Féchier Montpartiel qui demandent s'il faut sucer pour avoir son bac. Si l'examinateur est un homme, bien sûr.
1: C'est qui pose ça? C'est une femme?
17: C'est Féchier Montpartiel.
1: Mais c'est quoi? C'est un mec?
17: Je sais pas.
1: S'il a envie de sucer quelqu'un, c'est son problème, c'est pas le mien. Hein.
17: Mais est-ce qu'il aura son bac du coup?
1: Non, il croit pas avoir son bac s'il s'amuse à vouloir jouer comme ça. Hein, il l'aura pas.
17: T'as déjà essayé?
1: Non, mais moi je te dis que s'il s'amuse comme ça, ils auront rien du tout, les mecs. Et après?
17: Et après, il sait pas quoi faire du coup.
1: Celui qui passe, moi, dans ce cas-là, il essaye de faire ce qui est de sucer son prof et puis il verra bien ce que ça y est.
17: Puisqu'il aime le faire et ça marche pas.
1: Si ça marche pas, c'est pas la peine qu'il insiste. Hein.
17: Ah, d'accord.
1: Et on est combien là sur l'IRC?
17: On est toujours beaucoup, on a monté un peu, on est 8722.
1: Et voilà, tu vois, 8722, tu vois. Il me demande comment que je peux tenir à 4h35 du matin pour un truc comme ça. Alors la question pour...
5: Avant Gérard, on accueille à la place de Timbre Poste Edith Poufias. Bonsoir.
11: Oui, bonsoir Gérard.
1: Bon. Tu te calmes ou quoi toi, ou je te calme?
11: J'aimerais bien que tu me calmes.
1: Poufias.
5: Edith.
1: T'appelles d'où?
11: On m'appelle Poufias.
1: Ouais, Poufias, t'appelles d'où alors?
11: Edith. S'il te plaît, pour toi.
1: Tu me donnes ta fréquence et tu te la fermes.
11: J'appelle de quand?
1: Ta fréquence, quand, c'est quoi?
11: 102.8.
1: Enfin, quand même.
11: Très bien.
1: Et après?
11: Après, tu restes calme.
1: Non, mais c'est pas à toi que je m'adresse, c'est à Pildar.
11: Très bien.
1: Mais qu'est-ce que tu veux? Après, qui sait qu'on a d'autres?
5: Justement, je travaille pour ça. Je travaille dans ton sens.
1: Oh là, Emmanuel, c'est quoi ce son-là?
5: Je sais pas.
20: Il est lent,
17: Philou. Ah, c'est
1: bizarre. Alors, pensez-vous que le...
17: C'est rien, c'est le mec qui teste la Erwan, mais c'est pas grave.
1: Pensez-vous que le diplôme du bac peut être un plus? On me demande un joyeux Noël.
20: Joyeux Noël. Un plus.
17: Bonne année.
20: Oui, en même temps, ça ne te sert pas à grand-chose. Hein. C'est un bout de papier. Hein.
1: Mm-hmm.
20: Donc voilà, tu mets au mur, mais voilà, ça ne te sert qu'à ça.
1: Ouais, si tu en as besoin pour trouver du boulot, ça m'étonnerait que tu vas le laisser au mur.
20: Tu donnes pas ça, tu donnes un CV, parce que mon diplôme du bac, il s'en tape, quoi.
1: Ah ouais, mais t'as certains employeurs qui te le demandent si tu l'as ou pas, hein.
20: Ah non.
1: Ah bon, si t'as... Si tu crois, tant mieux pour toi. Ça y est, c'est bon, 5 minutes, s'il vous plaît. Ouais,
5: je voulais dire que ma mère a appelé, ça va. Elle s'est réveillée vers 4h22. M'a dit qu'est-ce qui se passe, sa gueule et tout. Je suis non, mais réveille-toi, rendors-toi, maman, c'est pas grave.
1: Non, mais
5: sinon, à part ça, on accueille Ustik, bonsoir.
1: Comment?
21: Bonsoir.
20: Ustik.
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1: T'appelles d'où?
21: Moi aussi j'en veux une.
1: Bonsoir. T'appelles d'où?
21: Ustik de Weed. Gérard, tu pourrais avoir des prix toi sur les...
1: Tu peux fermer ta gueule quand je demande quelque chose à quelqu'un?
21: Ouais. Bien.
17: Bon Gérard, une petite anecdote de...
1: Attends, parce que j'ai pas la fréquence de l'autre. Ustik!
21: Ustik de Weed, donc 117.3. Bonsoir.
17: Ustik de Zeb. Donc, une petite suggestion de Killer One sur l'IRC. Il dit que puisqu'il a déjà un métier et qu'il a besoin de thunes, est-ce qu'il peut vendre son bac? Puisqu'il en a plus besoin.
1: Ça se vend pas un bac. Une fois que tu l'as, tu le vends.
21: Je crois que tu peux le vendre.
1: Tu crois que tu vas vendre ton bac, toi, pour tu as triché sur le nom?
21: C'est bien possible.
1: Ça m'étonnerait, oui.
20: Je voulais savoir, tu parles de vendre des trucs, je voulais savoir si tu échangeais toujours tes tickets resto contre la monnaie au Chiquito.
1: Joyeux Noël. Joyeux Noël.
20: Ouais.
1: Au revoir.
20: Je sais pas, c'est samedi, l'autre fois, elle m'a dit, je mettais des doigts, elle m'a raconté ta vie et tout.
1: Ah ouais, tu vas te mettre deux doigts dans ton...
20: Ah
1: bah
20: non, attends, elle est...
1: Tu vas te mettre deux doigts dans ton cul. Tu vas te mettre deux doigts dans ton cul et tu dis au revoir. Tu vas te mettre deux doigts dans ton trou du cul et je te dis au revoir.
20: Bon, j'arrive.
1: Hop, au revoir pour Joyeux Noël.
20: J'arrive samedi.
1: T'as raison, laisse-la tranquille, Jean. Joyeux Noël terminé, hein. Joyeux Noël, c'est fini pour elle.
5: Oui, mais c'est fini, là, on est en juin.
21: On est presque au 14 juillet. Hein.
1: Non, mais tu lui dis au revoir, on prendra quelqu'un d'autre après. Alors, okay, Marie Pierce.
24: Ouais.
19: Moi, tu vois, il y a une question que je me pose déjà. Je me dis, c'est pas normal. Toi, tu fais un débat sur la vision, sur le bac. Mais toi, déjà, est-ce que t'as le bac? Quelle mention t'as eu?
18: Un peu tout raide là, ce que
19: avant
18: tu dis.
1: Je vais te dire une chose, Marie Pierce. Ouais. Depuis tout à l'heure, si t'as pas entendu, c'est Fildar qui m'a posé la question. Je t'ai dit que je ne l'avais pas. Alors, tu vas pas me gonfler avec ça, parce que tout à l'heure, tu as germé aussi, toi.
19: Ah, t'as pas ton bac, Gérard?
1: Oh putain, mais
19: non. Et t'animes des débats?
1: Et alors, qu'est-ce que ça peut te foutre?
18: Ça veut dire que quand t'as pas ton bac, en général, t'es pas très intelligent, tu vois.
1: Bon, alors, Marie Pierce. Marie Pierce.
19: J'ai pas la même voix, j'ai une voix d'homme, moi.
1: Ouais. Alors, Poufias.
19: Ouais,
1: au revoir.
19: C'est pas moi, Gérard. C'est...
18: Allez, au revoir, Poufias.
1: Au revoir, Poufias.
19: Gérard, c'est Marie Pierce, je te pisse.
1: Alors, Marie Pierce, au revoir.
19: Non, n'importe quoi, j'ai une grosse voix.
1: Allez, hop, terminé.
5: Mais tu vires tout le monde, Gérard.
1: Vous cherchez du monde au standard, c'est tout.
21: Tu retournes travailler ton passing shot, là, Marie, hop là.
5: Attends, c'est bon, on va arrêter de virer les gens et tu vas faire un peu ton débat comme une...
1: Non, mais toi, tu vas faire déjà ton boulot au standard quand tu dis au revoir à tout ça.
5: Ça fait au moins 10 auditeurs que je te balance en moins de 10 minutes, là.
1: Ouais, peut-être, mais moi, je veux pas le savoir, c'est des connards parce qu'ils savent pas ce qu'on leur dit.
21: C'est faux.
1: Bon. Ouais, qu'est-ce que t'as, toi, Poufias?
5: Non, c'est Ustik. Poufias, tu l'as viré, je te rappelle.
1: Alors, Ustik.
5: Donc, j'ai quand même réussi à choper Blaise. Tout à l'heure, j'ai essayé de l'appeler, c'était occupé. Blaise, bonsoir.
18: Ça va, encore un petit peu. Bonsoir à tous.
21: Bonsoir, Blaise.
1: Bon, t'appelles d'où?
18: Depuis tout à l'heure. J'appelle de Paris, moi. 101.9.
1: Bon. J'espère que c'est pas avec un portable.
18: Ah non, pas du tout. J'ai un
1: ok.
18: Et j'embrasse Monique.
1: Vous arrêtez un petit peu avec
23: ça. Merci. C'est charmant. Ah oui.
1: Rigo, ouais, pour calmer un peu.
17: Alors, j'en avais une bien, mais je vais en récupérer une en route. Il y a Père sur l'IAC, il te demande si on voit mieux les plaques de verglas avec le bac.
1: N'importe quoi. Alors ça, c'est des questions cons que je répondrai même pas. Mm-hmm. Donc voilà. Donc c'est tout.
17: Non, je sais pas, il y a Fred M qui dit que t'es censé boire à plusieurs, mais je vois pas le rapport.
1: Non, je vois pas du tout le rapport avec les examens et les révisions, c'est pas mal.
5: Mais Gérard, lui, c'est un verre ça va, trois verres c'est mieux pour moi.
1: Et toi, c'est un verre ça va, deux verres ça va, trois verres c'est bonjour les dégâts, d'accord, avec ta 205. Ok, on a bon entendeur, salut.
5: Ok, super, J9. À la place de je sais plus qui, parce que t'en vires tellement, on accueille Vieille Vicieuse, bonsoir à toi.
1: Vieille Vicieuse.
0: Salut Gérard.
1: T'appelles d'où?
0: T'appelles parce que je pourrais faire un truc à trois après.
1: T'appelles d'où?
0: Je
1: pourrais
0: me faire fouetter par des tresses.
5: Elle appelle de Bordeaux.
1: La Poufias là, t'appelles d'où?
5: Non, c'est pas la Poufias. C'est la Vicieuse, elle appelle de Bordeaux.
1: Et la Vieille Vicieuse là, t'appelles d'où?
21: Tu parles pas comme ça de la mère à main nue, attention.
1: Oh hein. Ta gueule, toi, je t'emmerde.
18: C'est chaud ce que t'as dit là, et je boycotte.
1: Je t'emmerde. Non, t'appelles d'où là, Bordeaux?
0: Bordeaux 80.
21: T'appelles d'où, Bordeaux? Oh.
5: Elle appelle de Bordeaux, la Vieille
0: ça
5: Vicieuse.
0: Trop quand il crie, Gérard.
1: Oh là là, mais celle-là, celle-là. La fréquence de Bordeaux
0: 92.3.
1: Oh là là.
5: Et parle un peu plus fort, Vieille Vicieuse.
1: Ouais. T'as intérêt de la réveiller, puis de casse calme, parce que sinon, moi, je vais la calmer tout de suite, celle-là.
0: Je suis réveillée, là, je me prépare, je vais venir faire des trucs, tu vas en faire des cochonneries.
1: Bon, alors, toi, je sens que tout à l'heure, tu vas pas finir le débat, je vais te gerber d'entrée, toi.
18: Mais qu'est-ce qui te fait peur, qu'elle soit trop belle ou...
1: La question, pensez-vous que le diplôme du bac peut être un plus? C'est la dernière fois que je répète la question. Alors, Vieille Vicieuse.
0: Ouais, dans ma boîte à tous, on a besoin du bac, ouais.
1: Oh là là.
0: D'ailleurs,
1: pour
0: visiter la boîte à tous avec Tonton.
1: Alors, Vieille Vicieuse. Tu sais ce que tu vas me faire? Non, mais attends, tu vas aller voir Fildar au standard.
21: Tu vas laisser ton numéro de téléphone tout de suite.
1: Tu vas aller voir Fildar au standard, il va t'expliquer comment que je dirige un débat, d'accord?
0: Ouais, je suis Fildar.
1: Ah bah t'as raison, voici c'est plus de là. Tu me la mets, tu me la réveilles un peu plus celle-là parce que sinon...
5: Je peux pas la réveiller, elle est vicieuse.
1: Non mais je veux pas le savoir. Blaise.
18: Ouais, le bac ça sert pas trop à rien. En fait, il y a les adultes qui disent que ça donne une clé pour ensuite faire de la... Enfin, aller à l'université, tout ça. Mais je trouve que les adultes sont débiles aussi. Hein.
1: Mm-hmm.
18: Et moi, je pense qu'en fait, le bac, c'est pour rassurer les parents, pour dire que bon, on a travaillé, on a 18 ans, on a travaillé, tout ça. On s'est dépucelé dans l'année, c'était tranquille. Et qu'ensuite, il faut aller à l'université. Et après, là, à l'université, bon, on se rend compte que bon, les femmes, elles sont pas adaptées à nos besoins et qu'il vaut mieux aller voir des femmes plus matures... plus mature sexuellement plus mature
1: et là on dit que ouais.
18: Et c'est pas genre des gamines comme Anka ou Noémie, voilà ce que
1: alors je vais te dire une chose, que les deux nanas qu'on a au standard elles sont comme elles sont et c'est tout, d'accord? Si ça te plaît pas dans ces cas-là, t'écoutes une autre radio et tu nous emmerdes pas.
18: Ah non, mais moi j'écoute, okay pour, moi j'écoute voilà. Max, hein, parce qu'il est bien chaud. Hein.
1: Ouais, bah moi je te dis, si ça te plaît pas les deux nanas qui sont au standard, eh ben si ça te plaît pas, tu changes de radio et tu fermes ta gueule.
18: Moi,
1: c'est tout.
18: Mais je voudrais qu'elles soient un peu plus vicieuses, c'est tout.
5: Bah justement, j'en ai une.
1: T'as pas compris ce que je viens de te dire ?
18: Si, tout à fait. Ouais. Bon. Je t'accepte hein, en tant que cotiste. Hein.
1: Ouais, bah moi, tout à l'heure, je vais pas t'accepter longtemps, toi. Je crois que je vais te gerber, mais vite fait, bien fait, toi.
5: Gérard ?
1: Ouais.
5: Donc, j'ai calmé Vicieuse, la vieille.
20: Oui, ça va mieux, Gérard.
1: Ah, ça voilà. Y est, quand même, ouais.
20: Moi aussi, et... dans ma calmée.
5: Oh là,
1: oh, c'est qui là?
5: Oh, il y a interférence.
21: Là.
5: Et à la c'est place.
1: Qui... Oh, l'interférence là!
18: Oh, l'interférence, présente-toi.
21: Vas-y, dis bonsoir.
1: Oh là, il y a quelque chose qui va pas au standard.
5: Donne ta oui, mais je vais gérer. Et on accueille aussi Pousvarotti, bonsoir.
2: Oh, bonsoir Gérard.
21: Okay. Bonsoir.
1: Oh, c'est quoi là?
2: Je gère.
21: Ta rotule qui fait mal.
1: Oh, c'est qui là? C'est bon. C'est qui a un portable?
5: Non, personne, c'est bon. C'est moi qui en fait faisais interférence avec mon portable dans ma poche.
21: Mais la rotule,
18: ah, bah, excuse-moi.
20: Trop doué, celui-là.
18: C'est chaud, hein.
1: Gérard, on t'appelle d'où, Pousse Varotti?
2: Je t'appelle de Paris.
17: Chante ma grande.
5: Ok, Rigon.
17: Donc, il y a énormément de gens sur IRC qui me l'ont posé, donc je vais pas citer les noms. Qu'est-ce qu'on peut faire comme métier quand on n'a pas le bac à part routier?
1: Bah t'as plusieurs possibilités, manutentionnaire, magasinier,
21: animateur de débat de merde.
1: Alors toi Blaise, l'animateur
5: c'est pas Blaise,
1: c'est qui?
5: Ah devine.
1: C'est pas Pousse Pavarotti?
5: Ah bah non, il vient d'arriver.
2: Non, c'est pas moi, je viens d'arriver là.
1: Non, c'est...
21: Ah c'est pas moi, attention.
5: Tu chauffes.
21: Attention, c'est pas moi.
2: C'est pas grave.
1: Non, c'est pas vieille vicieuse, c'est l'autre. Moustique. Au revoir.
5: Bingo.
1: J'ai retrouvé ta voix, au revoir.
18: Hop là, il a retrouvé.
1: Fildar.
5: Ouais.
1: Tu lui dis au revoir, Oustique, au revoir. Terminé.
5: Je te
1: au revoir.
21: Je te
1: au revoir, j'ai dit.
5: Putain, tu vires tout le monde, GG. Hein.
1: Au revoir.
5: C'est relou.
18: Hein.
1: Voilà, donc, Rigo, donc, t'as pas trouvé à peu près? Il n'y avait pas de questions, on peut continuer?
17: Non, à part des vieux jeux de mots à 2 francs, il n'y a rien.
1: Bon, alors, vieille messieuse.
20: Oui. C'est comment? C'est pas comment on est habillé quand on révise?
1: Oh là, quelle est con celle-là, mais grave de chez grave. Pensez-vous que le diplôme bac peut être un plus?
20: Ah, ouais. Mais je te l'ai dit tout à l'heure, je crois déjà.
1: Non, parce que tout à l'heure, t'étais à moitié dans.
20: Ah non, j'étais pas dedans, hein. Je t'ai parlé de ma boîte à tous où t'avais besoin de ton bac avant de rentrer, quoi, c'est tout.
1: Bon, ouais,
18: non, mais la question, elle est juste parce que c'est vrai que les putes bac plus 10, ça casque plus que les.
1: Non, pousse Varotti.
2: C'est pas moi qui ai dit ça.
1: Non, mais justement, tu réponds à la question.
2: Ah, excuse-moi. J'ai pas très bien compris la question, j'étais au standard.
5: Oh, ça, c'est nul, ça.
2: J'en suis désolé.
5: Ça, franchement.
2: J'en suis vraiment désolé, Gérard.
1: Non, mais là, je crois que vous foutez de ma gueule ou quoi, là, ce soir?
2: Non, je ne me permettrai pas.
18: C'est pas le but.
1: Il est déjà 5h moins le quart et il reste plus qu'un quart d'heure avant la fin du débat.
2: C'est bien possible qu'on se foute de.
1: Ouais, de ma gueule. Bah,
2: non, j'ai pas dit ça, Gérard. Non.
1: Alors, tu te débrouilles, t'essayes de savoir ce que j'ai posé comme question.
2: Alors, je vais répondre un peu à côté.
1: Oui.
2: Donc, le bac, c'est nécessaire, c'est ça?
1: Alors c'est la dernière fois que je la répète, voilà, celui qui va arriver, t'as intérêt de lui avoir posé la question parce que je veux pas la répéter. Hein.
5: Ouais.
1: Alors, pensez-vous que le diplôme du bac peut être un plus?
2: Ah oui, c'est sûr.
5: Mais un plus pourquoi, Gérard? Vous auriez dû poser la question, les auditeurs, hein, vous êtes vraiment nuls.
1: Ah non, mais justement, je l'ai déjà dit pourquoi, c'est pour essayer d'avoir plus facilement du
18: compris,
1: boulot.
18: On l'a compris, nous, la question, blaireau.
1: Mais ça peut... Alors, le blaireau, t'emmerde, pousse Pavarotti.
5: Mais non, c'est pas pousse Varotti.
1: Alors, se blaise.
5: Non, mais ce que je veux dire, un plus ouais, non, pour le boulot, mais ça peut être un plus pour autre chose.
1: Ah non, pour non, dire.
5: Moi, je me suis fait des meufs en disant que j'avais le bac et je leur montrais la feuille.
9: Non, puis avec le bac, tu peux faire avoir d'autres diplômes parce qu'il n'y a pas que le bac.
1: Ouais, mais ça dépend ce que tu veux faire dans la vie.
5: Bah oui, mais
17: tu peux avoir un BTS. Ouais.
1: Tout ça, tu
17: peux aller à la fac.
1: Tout ça dépend de ce que tu veux faire après comme étude. Hein. C'est vrai qu'il y a l'université, bien sûr, avec le bac.
9: Ça veut dire que toi, en fait, dès tout petit, tu savais que tu voulais être routier. C'est pour ça que tu as arrêté en CM2.
1: Bah non, mais moi, de toute manière, c'est pas moi qui ai voulu arrêter. C'est que ça s'est passé comme ça.
9: Ils ont voulu que t'arrêtes.
1: Non, mais ça s'est passé comme ça, c'est tout.
17: C'est tout. Tu voulais faire de la Formule 1, vous le.
1: Oh non. Alors, quelles sont les différentes matières qui composent le bac?
5: Mondial Mansell.
17: Attends, avant, j'avais un truc là. Oui, voilà.
5: Mettez un truc sur la joue, oui.
17: Sgeg de. Il y a Sgeg de Babouin, rien à voir avec les fesses, vu que là, c'est le Sgeg. Il voulait savoir si tu regrettes de ne pas avoir le bac.
1: Non, pas du tout. Alors là, je m'en fous complètement, moi.
17: Tu penses pourquoi?
1: Mais je m'en fous complètement.
17: Mais pourquoi tu t'en fous?
1: Non, moi, j'en ai rien à foutre.
5: Ça aurait pu t'ouvrir des portes.
1: Oh non, pas du tout. Au contraire, c'est pas en ayant un bac que ça va t'ouvrir.
17: Ça t'aurait pas ouvert les mêmes portes, quoi.
1: Non, mais je vais te dire une chose, que ça m'étonnerait qu'avec un bac, tu peux avoir plus facilement du boulot, ça c'est faux. Hein.
5: Je crois que tu peux déjà avoir un foyer 3 étoiles.
9: Avec un bac, tu n'acceptes pas en foyer, justement.
1: Toi, Pildar, tu vas fermer ta gueule, et puis Manu, ça va être pareil, parce que vous commencez à me casser les couilles avec le foyer. Je sens que ça va être les deux dernières questions et je vais me tirer après. Ok.
5: Bon.
1: C'est là, vous êtes deux connards.
5: Ceci dit.
1: Alors, Manu.
5: Ceci dit, en temps de passion, on a quand même bac à chat. Bonsoir.
6: Bonsoir.
17: Putain, j'ai dit que moi aussi j'avais des vieux jeux de mots.
6: Bonsoir, c'est Bakasha.
1: T'appelles d'où ?
6: J'appelle de Boursiflotte sur Bouzion.
1: Alors, je vais te dire une chose.
6: Bonsoir.
1: Tu me donnes la fréquence, s'il te plaît.
6: 118.8. Bonsoir, c'est Bakasha. Je demande la fréquence.
1: Alors, la question, quelles sont les différentes matières qui composent le bac? Alors, bac à chat.
6: 15% d'aluminium.
18: Du polyester.
6: Ouais, doit y avoir aussi des matériaux de synthèse, je pense.
9: Non, là, c'est sa rotule dont vous parlez.
6: Le truc de Steve Austin, là. Le truc qui permet de lancer les crottes de nez à guinette, là.
17: Ah, mais non, là, ça vaut pas 3 milliards.
18: Et vous l'avez, le tiki-tiki-tiki-tiki-tiki.
1: Bon! Alors... Pousse-moi, Routy. Tu vas aller te coucher parce que j'ai
5: il dit rien, Peter. Non, il dit rien, c'est pas lui.
1: Au revoir.
5: C'était Blaise qui déconne.
1: Non, mais
5: Routy, il a rien dit.
1: Justement, tu dis à Blaise bonne nuit, comme ça aussi, ça m'en fait deux de moins.
5: Mais non, Pousse-moi, Routy, il a rien dit. C'est pas Blaise en plus. C'est Marie Pierce.
1: Non, il n'y a pas de Marie Pierce.
5: On sait, elle est encore là, j'ai envie de la virer.
1: Non, il y a longtemps que tu allais virer celle-là.
6: C'est Bézu.
1: Non, tous ceux-là, ils sont déjà virés depuis longtemps. Hein.
6: Ah merde.
18: Bon, c'est quoi la question là?
1: C'est qui?
6: Là, oui.
18: Voilà, c'est Pierre, c'est Thierry.
1: Oh là là, non,
5: c'est Blaise.
1: Putain, mais fil d'arbre.
5: Maîtresse vie vicieuse, qui est bien calme, ça m'étonne.
20: Ouais, je suis bien calme. Hein.
5: Blaise, Pousse-Varotti et voilà. Bac à chat.
18: En fait, le bac est rare, il y a plusieurs matières, c'est ça la question en fait.
1: Ouais. Hein. Voilà, ouais, quelles sont les différentes matières qui composent le bac?
18: Ah bah, il y a un petit peu de tout. Bah, déjà, il y a deux jeunes auditrices qui sont passées tout à l'heure qui disaient qu'elles passaient le bac de philo. Il y a la philo, il y a tout, hein, maths, histoire, géo, ça dépend des... ça dépend si c'est A, B, C... Si
9: non, c'est vrai, ça dépend des sections, des sections.
1: Non, mais ça, faut se dire une chose, qu'il y a plusieurs matières, et puis ça, toutes les matières, on peut pas... Sinon, on va s'éterniser sur ça. Il y a la philo, il y a le français, il y a les maths, il y a la géographie, il y a la chimie, tout ça dépend de ce que vous voulez faire.
5: Le français, le bac français, tu le passes pas avec les autres bacs, en fait, tu le passes en première.
1: Non,
5: Monique.
17: Si.
12: Pour les gens, c'est en fin de
1: première. Vous calmez là derrière quand quelqu'un parle. Merci. Manu, quand
9: ma mère parle, quand je sais.
1: D'accord, tu coupes les auditeurs parce qu'ils ont pas, on n'a pas besoin de.
17: Là.
1: On comprend rien.
9: Ils vont bander en rantaine. Okay.
12: C'était juste pour confirmer que ça se passait bien en fin de première.
1: Donc en fin de première, le français, d'accord.
5: Mais vous poussez la 2 à combien? À 8000 tours? Parce qu'en fin de première, ça hurle déjà.
1: Bon, toi, avec
5: tes génial, de... Gérard, quand t'as la moustache qui s'irise comme ça, tu me fais kiffer.
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1: Bon, qui c'est qui vient de répondre? C'est Blaise hein, qui vient de répondre.
5: Oui, Blaise disait avec toi qu'il y avait pas mal de matière.
18: C'est vrai, hein.
9: Je voulais juste rajouter que Vieille Vicieuse avait dit que ma mère avait une sale voix, donc c'est pas sympa.
1: Ah bon?
12: Ah, ça, c'est pas gentil. Ouais,
1: c'est vieille Vicieuse.
20: Vous fumez trop, Monique.
1: Bon, alors au revoir. Voilà, tira dire ça dans ta chatte. Allez hop, tu lui dis au revoir. Allez, terminé.
9: C'est vrai que le crack ravage les cordes vocales.
1: Allez, bac à chat.
6: Ouais, tu peux appeler Calin, hein, tu t'hésites pas. Bon. Hey, t'avais pas un vieux chat pourri qui s'appelait Calin?
1: Bon!
6: Attends, Gigi, il est 5h, on peut se lâcher quand même.
1: Bah non, mais moi je te dis que je m'attends, bac à chat, tu dégages.
6: Ouais, bah non, attends quand même.
1: Non, mais au revoir, bac à chat.
6: Bon, bah toi, bonne nuit, à tout de suite.
1: Voilà, ouais, bah bonne nuit, au revoir.
17: Retourne au paradis.
1: Déjà. Alors, pousse-la vers Roti.
6: Ouais, bah c'est clair. Il y a déjà tout ce que disaient les autres tout à l'heure, qu'il y a plusieurs sections, donc différentes matières.
1: Bah, c'est ce qu'on vient de dire.
6: Bah oui,
9: c'est bien taffé.
6: Tu veux dire d'autre?
1: Voilà.
17: Sur IRC tout à l'heure, on me disait que tu avais oublié la matière sanitaire et sociale, mais venant de toi, c'est un peu normal.
1: Alors ça, sur l'IRC, ils commencent à me les gonfler avec leur question de merde.
9: Non, mais il y a tout simplement le sport, tu sais, les gens qui font sport-études.
1: Non, mais c'est un bac. Ouais, mais alors pourquoi qu'il n'y a pas le bac de sport en chambre aussi tant que tu y es? Ah Ça peut exister aussi, un bac sport en chambre.
9: Je suis pété de rire.
10: Un bac, dis-moi Gérard, ouais. T'as oublié d'être drôle ce soir ou pas?
1: Non mais moi je te pose la question, alors voilà. Ah ouais, je pose la question à Manu.
10: Il y a des limites, tu vois.
1: Ouais bah attends, si
10: dans
1: je veux...
10: Il y a des limites quand même.
1: Ouais bah si ça te plaît pas, mon pote, c'est le même prix. D'accord?
10: Très bien.
1: Voilà.
9: Bon, tu fais quoi là, GG?
1: Huitième question. Voilà. Écoutez-vous la radio?
5: Attends, pour... justement, avant que tu bougez pas, hein, les auditeurs, je vous mets à l'antenne. Juste avant que tu poses la question, on va accueillir bien sûr les nouveaux avec Gros Mulot. Bonsoir.
14: Bonsoir.
10: Putain, il commence à faire jour.
5: C'est vrai?
10: C'est chaud. Ouais. C'est le marathon. Ça allait trop loin. Hein. Je serai demain.
1: Alors, Gros Mulot. Fréquence.
14: Bonsoir. J'appelle de Romilly sur Seine, 101.7.
1: Bon, 101.7,
5: c'est pas loin de Paris. Mmh. Et on accueille Dr Slump, ça crève.
10: Ça crève d'autres, peut-être.
17: Jeez, un farceur.
14: C'est Dr Slump. Bonsoir Gérard, bonsoir l'équipe, bonsoir.
1: T'appelles d'où?
14: J'appelle de Pithiviers. Tu foutras un coup de bite à râle de ma
17: femme. J'allais le dire, merde.

0: Jean, faire réviser quoi.
1: Jean, je vais te poser la question, qu'est-ce que tu peux écouter à la radio qui peut t'aider à réviser?
0: Ouais, déjà, ouais.
1: Quelque chose que, ouais. Des cours ou c'est carrément autre chose dans le style de la musique classique,
2: non, mais de la musique.
1: Ou des gens qui parlent, mais ça parle non, pas
2: non.
1: Des cours.
2: Non, mais de la musique, par exemple, on n'aurait pas fait la nuit marathon, t'en as que je suis sûr qu'ils auraient écouté la nuit jusqu'à 6h avec je sais plus qui c'est qui était là, donc ils auraient pu.
1: Géronimo.
2: Ils auraient pu écouter la fun jusqu'à 6h du matin pour réviser. Hein. Mm-hmm. Ouais, Rigo.
3: Non, mais je suis d'accord avec toi.
2: Non, mais il n'y avait pas une question, non?
3: Il y a un petit sondage de Monsieur Mazur.
2: Non. Alors, le sondage de Monsieur Mazur, c'est pas la peine, j'en veux pas. Ah. Donc, comme ça va plus vite.
4: Ah, si.
3: Et alors, il y a une petite suggestion de Judge de Lyon. Pour calmer le débat, il dit que pour un examen médical, est-ce qu'on peut regarder des radios de rotule, du coup, ou autre, pour se détendre?
2: Alors ça c'est une question qui est pourrite, alors j'y répondrai pas, comme ça va encore plus vite. Ça va mieux pour ça va aller mieux hein. Tu me diras que le prochain
1: de votre micro tu paieras pas plus cher.
2: Le prochain qui s'amuse à vouloir dire des conneries sur les révisions en parlant de ce que j'ai eu, c'est même pas la peine d'essayer que Rigo vous les lise parce que je ne répondrai pas à la question.
1: C'est clair. Tiens,
2: ouais.
1: Oui, justement par rapport à ton opération, j'en parlerai pas, mais je voulais savoir, est-ce que c'est comme les voitures, t'as des révisions à faire, genre pour voir si ta rotule tient le coup ou si t'as pas la patte qui flanche?
2: Non mais ça, je répondrai même pas, tu vois.
1: Est-ce qu'au bout de tant de kilomètres de marche, tu dois.
4: Bon, allez, non, il n'y a plus besoin puisqu'il s'est fait opérer pour enlever la ferraille.
3: Bah ouais.
4: Bon, c'est qu'il n'y a plus de ferraille.
2: Je crois que. Non mais il a rien compris.
1: La consolidation, ça va si ça tient.
4: C'est biodégradable.
2: Blaise.
0: Oui.
3: Silicone.
0: Ouais, bon, pour les radios, ça dépend ce que t'écoutes. C'est mieux d'écouter de la musique. Allô?
2: Oui, je t'écoute.
0: Oui, c'est mieux d'écouter de la musique plutôt qu'un du blabla qui va te prendre la tête, quoi.
3: C'est vrai.
1: France Culture, ça peut être sympa pour réviser, non?
0: Ah non, ça doit être bien casse-couille.
2: Le portable!
0: Ah non, c'est pas moi. Hein.
1: Ouais,
0: c'est l'interférence, apparemment, on appelle plus tard.
5: Ouais. Faut arrêter.
0: Apparemment, il y a.
2: C'est
6: ça devrait se calmer. Je sais pas.
3: Pendant ce temps-là, Gérard, sur IRC, comme ils savent plus trop quoi poser comme question, il y a Cocoon sur IRC, il te demande à quelle question est-ce que tu réponds?
2: Bah, je réponds à la 8e et c'est tout. Alors, comme ça, lui, il va se calmer un petit peu parce que vous commencez à me les gonfler sérieusement, ce coup-là.
3: C'est vrai.
2: Gros mulot pour continuer.
5: Ouais, bah à propos des radios, bah moi je t'écoute, on sait jamais, si jamais pour demain sur le bac, si en philo je tombe sur la boulimie, sur l'autoroute ou le quinquennat, bah je vais cartonner grâce à toi.
2: Alors sur la boulimie, je crois que t'es vachement en retard.
5: Que j'ai un sujet là-dessus.
2: Non, mais je crois que t'es vachement en retard sur la boulimie, il y a longtemps que le débat il a été fait. Hein.
0: Ouais, c'est clair.
5: Ouais, sur le quinquennat, pareil.
0: Ok, super.
2: D'accord. Docteur Small, là,
1: ouais, Slump.
7: Moi, j'aurais voulu savoir si tu trouvais que c'était vraiment judicieux de faire des débats cette nuit, parce qu'en fait, demain, il y a exam. Et voilà, qu'est-ce que tu vas dire à tous les parents qui vont te faire des, je sais pas moi, des procès, parce que les gamins, ils auront raté la philo, parce qu'ils ont écouté le débat de GG, tu vois. Qu'est-ce que tu vas leur dire à tous ces parents dont on a ruiné tous les espoirs qu'ils avaient placés dans leur petit chérubin?
2: Hein? Ouais, non mais ça de manière je peux vous dire que je connais.
7: Ou tu vas tout mettre sur le dos de Max comme d'habitude.
2: Ça
7: il y aura des procès, moi je te le dis tout de suite.
2: Docteur Small, au revoir, comme ça tu diras plus de conneries.
0: Mais attends, moi je te dis,
2: il y a des gens qui nous écoutent à l'heure actuelle, donc ils ont pas besoin d'entendre de tes conneries, d'accord? Ouais, alors de bon entendeur, salut.
4: Est-ce que ça les aide? Gérard.
2: Filard.
4: Oui, c'est bon, il vient.
2: Tu me dis
1: je finis les blagues du moment.
2: Non mais oh. Filard, tu finiras ta blague demain, tu me diras docteur Small là. Chut, au revoir celui-là, ça y apprendra à dire des conneries sur.
3: Gérard, je vais dire que sur IRC ça monte, on a dépassé les 9000 à cette heure-là, c'est incroyable. On est 9140, tout pile.
2: Ouais, ouais.
3: Et il y a une très bonne suggestion de Zébulon qui te demande. C'était peut-être pas. Ah non, c'était Scare, excusez-moi. Qui te demandait quelle est ta matière préférée.
2: Ils sont complètement cons, quoi, sur le... Ils sont complètement cons, quoi.
3: Ils ont oublié que t'étais jamais allé à l'école.
2: Ouais, je crois, hein, faudra peut-être qu'ils. Je crois qu'ils ont pas compris ce que j'ai dit au début.
0: Gérard, si t'avais eu l'occasion de faire de longues études, t'aurais fait quoi comme métier?
1: Éteins la machine.
4: Ouais,
1: c'est mieux.
4: C'est vraiment.
1: On va être tranquille au moins.
0: Gérard, je t'ai posé une question quand même.
2: De manière, ce que j'aurais voulu faire, très, très dur, je peux te dire.

0: je crois pas que t'es assez intelligent pour répondre à cette question.
1: Non, mais j'avais pas mal d'idées en tête, comme...
2: Il est 5h du mat, on est torché là, vas-y.
1: Non, mais de toute manière, c'était travailler dans des bureaux, c'est tout.
0: Ah bon? Et faire quoi dans des bureaux?
1: Ouais. Bah, se taper à la, sur ordinateur ou sur une machine à écrire, voilà. Donc, conclure, on va perdre.
3: Putain, ça devait être beau.
1: Oh putain, qu'est-ce qu'il vient de faire, lui?
3: Il y a du nouveau, il enchaîne fil d'art et travail.
4: Non, c'est des questions qu'on m'a souvent posées au standard quand j'ai essayé de dénicher des auditeurs.
1: Bah, Lyon.
4: Bah oui, mais c'est important, et des gens voudraient savoir.
1: Je veux te dire une chose, tu pourras encore écrire en pâte de mouche, je comprendrai, il me faudra mes lunettes, le prochain coup je prendrai mes lunettes de soleil, d'accord?
3: D'accord.
1: Alors, Manu, ça suffit avec... Manu, tu m'arrêtes ça, s'il te plaît, tout de suite.
5: Attends. C'est parce que c'est le jour se lève, là.
1: Non, mais j'en ai rien à foutre,
4: En plus, des lunettes de soleil, c'est mieux pour ça.
1: J'en ai rien à foutre de ça.
5: D'accord.
1: Ok.
2: En fait, non, mais tu m'as choqué, Gérard. En fait, ton rêve dans la vie, c'était d'être secrétaire.
1: Voilà, t'as tout compris.
5: C'était pourquoi pour faire des trucs à ton patron ou...
1: Alors, est-il plus facile de réviser à l'étranger? Pousse Pavarotti. Alors là, je peux vous prévenir tout de suite que c'est des questions à la file d'art. Hein.
0: Ah ouais, c'est clair. On voit que c'est un peu plus intelligent déjà.
3: Tu peux la répéter, s'il te plaît?
1: Alors, est-il plus facile de réviser à l'étranger?
3: Dans ton micro, s'il te plaît.
1: Est-il plus facile de réviser à l'étranger? Terminé, point final. Oh là, putain, ça devient lourd.
0: D'aller réviser à l'étranger, c'est pas le truc à faire, puisque bon, ton bac, si t'es français, tu le passes en France. Et donc, vaut mieux rester dans le coin, tu vois, pour être.
1: Non, mais t'en as par exemple. Ah, mais justement, parce qu'il y a aussi les langues. On a oublié dans les matières.
0: Les langues?
1: Dans les matières. Quelles sont les différentes matières qui composent le bac? Il y a aussi les langues. Et là, souvent.
0: Alors, les langues, ouais.
1: Souvent, il y en a qui demandent l'anglais. L'anglais, l'italien, l'espagnol, puis je sais plus que.
0: L'allemand quand même.
1: Ouais, non, mais l'allemand, c'est pareil à peu près comme l'anglais. Hein.
3: Le breton aussi.
0: Ouais, c'est la même
1: non, mais ça, le breton, c'est le français, ça.
4: C'est pas la même langue que le français, le breton.
3: Bah non.
5: Ah, mais sinon, ce serait du français.
1: Et donc, c'est pour ça
4: Kenavo, Kenavo, Gérard.
1: Qu'est-ce que tu veux, toi?
4: Kenavo.
1: Vas-y,
5: on parle pas des parents, Phil.
1: Bah alors, qu'est-ce que t'as comme auditeur à me donner?
4: J'ai Madame Musquin. Bonsoir.
6: Bonsoir.
4: Ah bonjour.
3: Oh putain.
2: Bonsoir Madame Musquin.
3: Gérard. Sur IRC, il y a Jess, il me dit que avec tes poèmes, tu pourrais peut-être passer un bac littéraire.
1: Oh là, putain, ils vont casser les couilles avec des questions pourries comme ça, longtemps sur l'IRC ou quoi?
3: Non, elle est pas pourrie du tout, c'est toi qui la prends mal.
4: Ils veulent t'en sortir les mecs, c'est tout quoi.
2: Gérard, c'est une suceuse, on vient de la prendre ce soir, c'est tout.
1: De quoi?
2: Attends,
1: pousse Pavarotti, tu peux
4: rien. C'est Blaise.
1: Non, il est plus là, lui.
4: Si Blaise est là.
2: Non, moi j'ai une question à te poser, c'est Blaise. Si t'avais eu de la chance de faire de grandes études, est-ce que tu penses que le métier de secrétaire aurait été approprié?
1: Non, mais attends, Blaise, au revoir, parce qu'il y a longtemps que j'ai déjà répondu à cette question. Alors, bonne nuit.
2: Allez, bonne nuit. J'ai pas suivi, j'étais hors antenne. Là.
1: Non, mais tu vas y retourner, puis tu vas te coucher maintenant.
2: D'accord, est-ce que tu peux lâcher mon numéro à Monique?
1: Bon, ça, tu te débrouilles avec la mère. Tu te débrouilles avec elle après hors antenne.
2: D'accord.
1: Et Manu. Putain, je t'ai loupé, toi, mais je vais te pas te louper tout à l'heure. Madame Musca, vous appelez d'où?
6: J'appelle de Paris.
1: Alors, question, est-il plus facile de réussir à l'étranger? Madame Musca, voilà.
4: Pour passer, faire les révisions.
6: Je sais pas si le diplôme français il marche à l'étranger. Mais ouais, je crois que ça marche, ouais.
5: Qui c'est qui a une mouette chez lui?
3: Il n'y a pas quelqu'un qui a un coq aussi tant qu'on y est?
6: Je crois qu'il y a quelqu'un qui est coincé dans l'ascenseur là.
1: Je crois qu'on va pas continuer parce que ça commence à me prendre la tête là.
4: Ouais. Si, il faut pousser un peu.
1: Pousse Pavarotti et gros mulot, vous allez vous calmer, sinon je vous dis au revoir.
0: J'ai rien dit, alors c'est toi qui me calmes,
7: ça se fait pas.
1: Attends, si t'es pas content, gros mulot ou Pousse Pavarotti, je vous emmerde, d'accord?
7: D'accord, comment elle me dit ça se fait pas, elle a envie de câlin et c'est comme ça qu'elle est
1: répétée. Alors pose Pavarotti, elle a envie de câlin, moi je t'emmerde.
7: Hop,
1: au revoir. Au revoir.
0: Mais c'est l'autre du temps.
1: Au revoir.
4: Moi je vire qui parce que je sais pas où j'en suis.
1: Alors tu vires Blaise. Tu peux.
4: Non mais Blaise, ça fait longtemps qu'il est barré, Blaise.
1: Mais alors pourquoi tu étais encore là?
4: Mais c'est pas Blaise, c'est pour ça, tu t'es fait avoir, il y a personne là. Blaise vient de zapper justement. Donc
5: on pourra avancer sur les questions.
4: Pousse Pavarotti là. Pousse Pavarotti, il a rien dit, donc il reste.
1: Alors tu vires gros mulot, terminé.
3: Je pense qu'il y en a qui passent leur examen tout à l'heure, qui sont en train de se réveiller, qui t'écoutent.
1: Donc la question c'est, est-il plus facile de réviser à l'étranger? Vous allez répondre ou pas?
5: Tu peux parler devant ton micro parce que là c'est une horreur aussi, Gérard.
0: Ouais, c'est vrai.
4: Et avant qu'un des auditeurs réponde, on accueille Professeur Procion, bonsoir.
8: Bonsoir, c'est le Professeur Procion.
1: Bonsoir,
8: oui. Bonsoir.
1: Et donc, la fréquence.
8: J'appelle d'Orléans.
9: 107.7.
4: Et c'est un professeur qui demain va surveiller les élèves pour la philosophie.
1: Ouais, bon, alors la question, je la répète, et vous allez répondre parce qu'il est 5h05 presque.
9: Ouais, j'ai répondu. Hein.
1: Ouais, ben c'est pour madame Musquin et puis professeur machin.
7: Et puis gros Milo quand même.
9: Je vous avais
1: répondu.
9: Mais
1: Gromulo, tu puis du bec. Gromulo, je te dis au revoir.
7: Qu'est-ce que tu parles, toi?
1: Tu dis au revoir à Gromulo, lui, je l'avais viré. Hein.
9: Gérard,
1: c'est Gromulo. Je vais dire, tu le vires.
9: Gérard, c'est Gromulo.
1: Tu le vires.
9: Gérard, c'est Gromulo.
1: Faites
9: au revoir.
1: D'accord, je le vire.
9: Allez, hop là.
1: Fais gaffe parce que là, ça va voler, toi.
4: Mais c'est quoi?
1: Ouais, ouais.
4: C'est le briquet du pont.
1: Madame Musquin.
3: Dis bon.
6: Oui, je crois que je vous avais répondu.
1: Alors donc, Pousse Bavarotti.
9: Oui, j'ai déjà répondu, Gérard.
1: Alors, professeur machin.
8: Et pourriez-vous me répéter la question?
9: Alors, la question, Gérard.
1: C'est est-il plus facile de réviser à l'étranger de la nuit, Gérard, s'il te plaît?
4: J'ai rien fait, Gérard.
1: Bon, allez, terminé, j'arrête, top.
8: Oui, monsieur Gérard.
1: Allez, hop, terminé.
8: Professeur Procion, à l'appareil.
1: C'est terminé, c'est la dernière question, comme ça, ça ira plus vite.
8: Moi, je pense que les petits séjours à l'étranger, si je peux me permettre l'expression, ça peut donner un petit coup de pouce quand même.
9: Ah, ça c'est chaud.
8: Tout à fait. En ce qui concerne les révisions.
1: Y'a rien, Gérard. T'inquiète, tu crois que je t'ai pas vu faire?
4: Hein?
1: Je t'ai pas vu faire, tu crois ça? Alors, terminé, conclusion du débat.
4: Alors,
9: Bah non, on enchaîne jusqu'à 6h du mat.
1: Non, non, pousse pas, bah, non, parce qu'il y a encore.
9: Avant de
6: là. Vas-y, j'ai de la place sur la cassette.
1: Tu m'éteins ça tout de suite, Manu.
4: C'est pas moi, Gérard.
1: Alors, pousse Bavarotti, conclusion.
9: Tu me prends dans la vitesse, là. C'est chaud.
1: Ouais, mais je m'en fous, c'est la conclusion du débat.
4: Bah, attends, pendant que pousse Bavarotti y réfléchit, on accueille Muriel Montausset pour la.
1: Non, mais attends, tu te fous de ma gueule, toi, j'ai dit conclusion.
9: Bon, allez, pose une dernière petite question, là.
1: Non, c'est terminé. Terminé.
4: Non, elle veut pas, elle veut.
9: Mon cochon, là, j'ai sûr que t'en as une dernière.
1: Alors, pousse Bavarotti, le cochon, il t'emmerde, au revoir.
9: Mon cochon.
1: Allez, au revoir, pousse Bavarotti, là.
9: Tu m'envoies une gaine.
1: Bonne nuit.
9: Tu m'envoies une gaine dédicacée de la grosse Sandy?
1: Et la grosse Sandy, elle t'emmerde, espèce de connard.
9: Ouais, je sais qu'elle m'emmerde, mais...
1: Si bah, moi, je t'emmerde avec, connard. Alors, au revoir.
8: Faut pas être vulgaire, tous ces gens qui vont réviser, là, la philo, là.
1: Ouais. Fais gaffe, Manu.
8: On donne un bien mauvais exemple aux jeunes Français, aux jeunes Françaises.
6: C'est vrai.
8: Je vous
6: vrai.
8: Le dis, moi.
1: Ouais. Madame Musquin.
8: Génération.
6: Ils vont finir débatteurs.
1: Madame Musquin.
6: Oui, alors j'ai trouvé que c'était un débat pourri.
3: Calme-toi, Gérard, mange pas tes doigts.
6: Je plains que ça.
3: Ils sont pleins de puyons.
8: Ouais.
3: Tu vas attaquer le bois.
8: Je nourris à la lèpre. J'ai une bléno.
4: Qu'est-ce que tu disais, madame Musquin?
6: Je disais que c'était un débat pourri et que je plaignais ceux qui sont.
3: Attends, excuse-nous,
4: il t'écoute pas du tout là. Il t'écoute pas là.
1: Non, je continue pas parce qu'avec les deux cons là qui s'amusent à faire des doubles sons, c'est terminé. Alors là, c'est fini complètement, on arrête.
5: 5h10, 5h15.
1: Non, moi c'est terminé là.
4: Mais il reste 5 minutes là.
1: Non, mais ils mettent deux disques et puis terminé moi.
5: Combien sur internet, il y a du monde?
1: 9000.
3: On a dépassé. Encore, hein. On 9 est 9324
1: au dernier. Non, mais j'ai plus de questions. Alors.
4: Mais si, t'en as encore.
1: Non, parce que toi, tu me donnes des auditeurs qui sont à moitié cons, qui disent que des conneries.
4: Attends, t'as vu l'heure qu'il est, ils sont fatigués.
1: Hein. Pour l'instant, quand je parle d'accord,
4: ils sont fatigués.
1: D'accord,
4: hein.
1: Bah moi je te dis, tu t'écrases. Et Manu, tu arrêtes s'il te plaît.
4: En plus, il y a des baisses de tension, on est crevé, ouais. On est au bout du rouleau, tu comprends pas.
1: 9000 combien que tu m'as dit?
4: 9244. Voilà.
3: Mais ça arrête pas de monter, alors note 44, c'est bien.
1: Ouais, bah de toute manière, c'est la conclusion.
3: Fatigués, hein, ils ont du mal.
5: Oh,
3: hein,
5: regarde, tu
3: pouvais. Bac à sable et compagnie.
4: Moi, je suis à 14,7 de tension, faut y aller, faut monter là. Faut...
1: Toi, tout à l'heure,
4: je vais arriver à 16.
1: Tu vas te choper 14 coups de poing dans ta gueule, toi, ça va te faire tout drôle tout à l'heure.
4: Tu vas te casser 14 sur le poignet, fais gaffe.
1: Toi, tu t'écrases un petit peu parce qu'avec ton bordel là, tu vas.
4: Hein?
1: Ouais, bah d'accord, au revoir.
5: Mais arrête, mais c'est bon, mais c'est pas possible.
1: Manu, c'est la dernière fois que tu me fais ça, tu dégages.
4: D'accord.
1: Tu dégages du studio maintenant.
4: Je peux pas, il reste 5 minutes. Je peux pas me le permettre.
1: Tu vires.
4: Je peux pas.
1: Tu vires de l'aria, je veux plus te voir. Hop.
4: Je finis l'aria si tu veux.
1: Non, toi tu.
4: Oh, attends, le kiff, un petit kiff.
3: Allez, fais-toi bien.
1: C'est
4: génial.
1: Non, mais attendez,
4: viens.
3: Mais ouais, il met tout l'honneur et c'est bon.
1: Non, mais.
3: Pleure pas, GG.
1: Je sens que ça va mal se terminer. Alors,
5: dommage, il y a eu du monde ce soir.
3: Ouais.
1: Donc moi je vais poser une question quand même à Anka parce que depuis tout à l'heure, j'ai demandé de faire le standard avec Manu. Apparemment, tu m'as pris combien d'auditeurs?
10: Pas des masses parce qu'ils raccrochent tous, ils sont timides quand ils entendent ma voix.
1: Non, mais de toute manière, c'est ton boulot, hein. C'est pas, ouais. C'est pas le boulot de. Parce que si tu remplaces Fildar.
10: Bah, les auditeurs, ils font pas leur boulot, non.
1: Mais même, si tu remplaces Fildar à la rentrée, donc il va falloir que tu voyes comment que ça se passe, hein. Parce que.
4: Quand tu révises aussi, toi, faut que tu révises.
1: Quand je dis à Manu qui fera la réa, c'est toi qui feras le standard. Si ça se passe pas, ça sera toi qui dérouillera, hein. Là, je ferai pas de cadeau, hein.
10: Ouais, mais il marche pas bien, ce téléphone.
1: Ah ouais, non, bien sûr, il marche pas bien, le téléphone. Non!
4: De toute façon, même si l'année prochaine je suis sur France Info, je viendrai pour tes débats.
1: Hein. Ouais, bah alors toi, voilà, tiens, comme ça.
4: Ah oui, si
1: voilà, c'est tout ce que j'ai à te dire.
4: Si tu veux, ouais, pas
1: bon, on va faire des conclusions de l'IRC.
3: C'est chaud.
1: Bah oui, mais faudrait.
3: C'est chaud, il y a énormément de monde. Alors, des questions. Alors, attention, question pertinente de Desperados. Il voulait savoir si tous les bacheliers passent l'épreuve en même temps, compte tenu du décalage horaire en France. Ah, c'est pas bête. Ah. Ça.
1: Non, mais attends, le décalage horaire, il y a longtemps qu'il est fait. Hein, depuis le mois de mai. Mars, mais je sais plus quand. Donc ça, il y a longtemps que c'est fait, donc le décalage horaire n'a rien à voir.
11: Est-ce que par contre, quelqu'un qui passe l'éclipse a joué
3: aussi.
1: Et pourquoi pas non mais si tu veux, pourquoi pas l'ouragan aussi. Non.
11: Oh, chaud la vanne.
1: D'accord. Je crois que
3: non mais sérieusement Gérard, par rapport au décalage horaire, il y a des gens qui auront les sujets avant certains, tu vois, ils vont rentrer chez eux de l'examen, ils vont pouvoir appeler les autres à l'autre bout de la planète et leur donner les sujets.
1: Non mais ça dépendra, parce que ça faudra voir comment que ça va se passer. Mais de manière les sujets, ils les ont déjà tous dans les écoles, donc maintenant ça
3: les élèves déjà ils les ont.
1: Non, pas les élèves,
4: ils vont c'est dans des coffres avec des petits cadenas.
1: Non, ça y est, ils sont déjà distribués dans les lycées.
4: Oui, mais ils sont dans des.
1: Non, mais de manière, les lycées sont déjà permis, sont bien protégés à l'heure actuelle. Parce qu'il ne faut pas croire que ça va faire comme l'année dernière, qu'ils ont eu des problèmes qu'ils ont perdu pas mal de papiers.
4: Ça a brûlé les copies.
1: Donc, après.
3: Alors, ensuite, les marées jouent-elles. Alors, attends. Quoi? Les marées jouent-elles une influence sur le taux de réussite? Très bonne question, Disney Good.
1: Attends, mais qu'est-ce qui me sort, les maries, c'est quoi ça?
3: Les marées.
1: Les marées, mais non, mais les marées, elles n'ont rien à voir. Mm-hmm. Elles n'ont rien à voir. Ça n'a rien à voir avec la philo, la marée.
4: Non, par contre, la pleine lune, ça peut jouer. Si,
3: bah ouais,
4: si une nuit de pleine lune, tu dors mal, tu peux mal réviser.
1: Et pourquoi le soleil?
4: Bah non, le soleil, ça n'a rien à voir.
1: Ouais, bah, t'as raison.
4: Généralement, on dit que les cheveux poussent plus vite les nuits de pleine lune.
3: Ouais, ça, c'est vrai.
1: C'est ça. Après, dernière conclusion, c'est tout.
3: Les conclusions, à part que ton débat a été.
1: Ouais, con, qu'avait ni queue ni tête comme moi, c'est ça. Donc,
3: voilà.
1: Donc, je m'en fous. À chaque fois, c'est pareil. Donc, je commence à en avoir
3: donc,
1: l'habitude.
3: Donc, forcément. Il y a Sgeg de Babouin qui te conseille d'apprendre par cœur le track de ce soir, fait avec Pierre Foramystère. 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
1: Ouais, mais de toute manière, ce site-là n'existe pas. Donc, c'est pas la peine que les auditeurs. Ah, si, ouais, mais de toute manière, c'est un faux site internet.
3: D'accord.
1: Donc, ceux qui s'amusent à y aller, bah, vous faites ce que vous voulez. Mm-hmm. Mais de toute manière, je préviens que celui qui a été mettre mon numéro de portable dessus, je peux vous dire une chose, que celui qui l'a fait et qui continue à me faire chier, ça risque de morfler pour lui. D'accord. Alors, celui qui veut jouer avec, eh ben, qui s'amuse, et moi, je vais jouer avec son matricule derrière. Donc moi, qu'est-ce que j'ai à dire? Il n'y a plus de conclusion.
12: Une dernière question.
11: Et les conclusions standards,
12: dommage,
11: tu fais pas?
1: Bah ça y est, ils ont déjà tous fini leurs conclusions.
11: Ah bon, ok.
3: Il y a quand même Lénine.
11: RFM, moi, c'est pour ça.
3: Il y a quand même Lénine sur l'IRC qui voulait savoir si le bac est sexuellement transmissible.
1: Alors ça, je répondrai pas du tout à cette question.
3: Pourquoi?
1: Ça, non.
3: Pourquoi?
1: Non, ça, je ne répondrai pas du tout à cette question-là, parce qu'à cette heure-ci, je m'amuse pas à répondre sur des conneries comme ça.
13: Bah, j'ai écouté. Donc, moi, je passe mon bac demain matin, c'est-à-dire dans 4 heures.
1: De philo.
13: Ouais, de philo. Donc, ça va être dur. Donc, je suis vraiment dégoûté d'avoir écouté un débat aussi merdique pour foirer mon bac.
1: Eh ben alors, dans ce cas-là.
13: Donc, c'est abusé, Gérard.
1: Ouais.
13: Donc, ce que je vais faire, c'est qu'au lieu d'aller passer mon bac,
1: ouais.
13: J'habite juste à côté là, de la rue Bayard.
1: Ouais.
13: Donc, je vais venir te foutre 2-3 béquilles là, dans ta vieille beuge. Et ça va le faire, quoi.
1: Pauvre con, va, ta vieille beuge.
13: Tu mets un low kick dans la rotule.
14: Vas-y, là.
1: Allez hop, au revoir.
4: Non mais ce que Gérard peut faire, c'est que étant donné qu'il t'a un peu emmerdé cette nuit pour tes révisions, il peut venir avec toi au bac.
13: Mais attends, tu vois la touche du mec, quoi.
4: Mais ils vont le laisser rentrer, c'est obligé. Hein.
11: Et puis
4: ils vont pas le laisser dehors, lui. Hein.
11: Il peut graver les réponses sur sa jambe directement.
1: C'est ça, t'as raison.
4: Ah, ils vont le prendre en bureau, ils vont l'analyser.
1: Terminé.
4: Ils vont l'ouvrir.
13: Gérard, avant de terminer, j'avais une question. Genre, quand tu vas à l'aéroport, tout ça, t'es pas emmerdé? Le truc, il sonne tout le temps, tu vois.
1: Non, mais je te dire une chose qu'il faudrait peut-être ouvrir tes esgourdes. Il y a longtemps que j'ai plus rien dans la jambe. Hein.
4: Non, mais il parle des bouchons en ferraille que t'as dans l'anus. Tu sais, quand tu bloques les bouteilles à la douane.
1: De toute manière, ça vient d'un troisième degré de Pilar. L'espèce de saloperie de Troyen de merde. Il vaut mieux dire tourner dans son pays de merde pourri. Parce que j'y étais une fois. Les gens, c'est vraiment des connards. C'est tous des cons à Troyes.
4: Ça arrive, Gérard, d'avoir un anus artificiel. C'est pas grave.
1: On va terminer. Ah, ça y est, c'est terminé.
13: Dernier petit truc, j'ai pris ton vieux chapeau Rav Kalin en otage.
1: Ouais, bah moi, je t'emmerde avec.
13: Faut faire ma conclusion,
1: GG.
13: Bon,
1: vas-y.
13: Professeur Frosio à l'appareil, quand même.
12: Bonsoir.
13: Bonsoir. D'habitude, tu fais des débats sur des trucs que tu connais, c'est genre, je sais pas, les routiers, ou la boulimie, par exemple. Et là, tu nous prends un débat sur les études, alors qu'en fait, t'es quand même un peu limité. Tu connais pas trop le truc, tu peux reconnaître quand même, GG, que les études...
1: Bon, les questions, si ça vous apporte... De toute manière, c'est une nuit marathon. Eh, tu permets ?
14: Il connaît, il veut être secrétaire.
1: Le débat... Bon, ta gueule, toi, quand je parle, merci.
14: Son ambition dans la vie, c'est d'être secrétaire.
1: Voilà, donc c'était prévu qu'on faisait deux débats, donc un sur le quinquennat et l'autre sur la révision, vu que c'était la nuit marathon, donc c'est tout. Si ça vous plaît pas... Mais attends, tu permets, tu me laisses terminer quand je parle, s'il te plaît. Donc les questions, c'est moi qui les ai préparées. Le débat, c'est avec Max qu'on en a discuté, donc si ça vous plaît pas, c'est le même prix. En de bon entendeur, salut.
13: Non mais non, en prenant ce téléphone, faut déjà connaître le français d'abord.
1: Alors, on va s'écouter le petit Pinocchio.
13: J'ai passé ma conclusion, là.
4: Ta conclusion, là, chacal. La tienne.
1: Ouais. Alors le chacal, il t'emmerde, espèce de connard.
13: En plus, Gérard, t'as parlé du bachotage et du bachotage aux Philippines. Et ça, c'est dégueulasse.
1: Bah alors toi, tu dégages, au revoir.
14: Je suis bien content qu'ils aient délivré l'otage, là, pour suivre l'euro. Ils voulaient suivre l'euro, ils l'ont
1: relâché. Allez, tu me dis au revoir à ces bandes de connards, là, parce que...
13: Non, bah non, on reste.
1: Non, tu leur dis au revoir, Manu.
4: D'accord, au revoir, les mecs.
1: Alors, bonne nuit. Donc, alors, pour moi, la conclusion, comme par hasard, ça fait comme le deuxième débat, comme le premier débat. Merde.
4: Étrange.
1: Encore avec ces toujours vous deux. Alors, ça commence à bien faire. Donc, à la fin du mois, Fildar, je te veux pas lors du débat. D'accord ?
4: Pas de problème.
1: On verra. Je verrai ça avec Olivier Delaprose s'il sera décidé de bien.
4: Non, mais tout à l'heure, Olivier, il a voulu faire la réunion. Tu l'as viré au bout de deux minutes. Il viendra plus jamais dans ta.
3: Tu l'as viré.
1: C'était pas prévu que je mette Olivier ce soir.
4: Il viendra plus bosser avec toi.
3: Ouais, c'est clair.
4: Donc, tu restes tout seul maintenant.
1: Ça t'amuse, ça ?
4: Non, mais attends, j'ai rien.
1: Ouais. Donc, pour moi, la conclusion, c'est dommage que ça soit mal terminé. Ça s'est terminé en couille, comme d'habitude. Et ça, j'aime pas ça. Ça fait deux débats qu'on fait en espace de deux heures. Je trouve que ça aurait pu se passer un petit peu mieux quand même pour la nuit marathon.
4: Ouais, mais tu peux pas essayer de donner un message là pour les auditeurs qui vont aller passer leur bac là, au lieu de
1: se plaindre là. Qu'est-ce que j'ai à leur dire ? Qu'ils réussissent, mais je leur dis les cinq lettres, c'est-à-dire merde pour ceux qui le passent. Voilà, c'est tout ce que j'ai à leur dire.
4: Et puis rien n'est perdu, toi t'avais 17 ans CM2, donc tu vois.
1: Moi je t'emmerde, d'accord ?
4: Ok. Non mais en plus, Gérard m'a dit tout à l'heure que si t'as le bac, t'as plus facilement, enfin tu peux avoir plus facilement une TDI.
1: Et toi, tu ferais mieux de t'occuper de ta pigeot qui est en train de se faire broyer, qui est déjà broyée depuis longtemps.
4: Bah oui, c'est pour ça, pourquoi t'en parles, ça fait 3 ans que je l'ai plus, tu me prends encore la tête avec une bagnole.
1: T'en as encore une que t'as même pas été capable de me raccompagner l'autre fois, alors tu fermes ta gueule maintenant. Donc sur l'IRC, on a pas dépassé les 10 000 ?
3: Non, malheureusement, malgré qu'il y a un quart de Pokémon qui est arrivé à la fin.
1: Et donc, on a terminé ?
3: On a terminé à 9723.
1: 9723.
4: Bravo. J'ai un peu de voyance.
1: Et donc, je vous remercie tous d'avoir passé la nuit avec. Non, il reste encore une petite demi-heure encore pour la fin de la nuit monologue.
4: Non, la nuit marathon, monologue.
1: Ouais, la nuit marathon, pardon. Donc, qu'est-ce que j'ai à vous dire ? Pour ceux qui passent le bac, je vous souhaite bon courage. Pour.
4: Qui rigole en face ? C'est Martin qui s'amuse en face.
1: Martin, tu te calmes, s'il te plaît. Et Pildar, tu arrêtes. Donc, on va s'écouter le petit Pinocchio en bois d'acajou avec Arrête de mentir. J'ai mal aux fesses et j'espère que c'est le bon disque.
4: Oh, bah, tiens.
15: Monsieur Mazur.
16: Oui, monsieur Gérard.
17: Allô.
16: C'est monsieur Mazur.
15: Ça y est, alors monsieur Mazur, on l'a dans les débats. Maintenant, il a un petit problème avec
17: Bonsoir, monsieur Mazur.
16: Bonsoir, monsieur Sandy.
17: Non, madame. Mademoiselle.
15: Ah, mais monsieur Mazur, monsieur Mazur.
16: Oui, monsieur Gérard.
15: C'est, on n'est pas, on n'est pas dans.
16: Je voudrais vous dire, je suis tout à fait heureux de vous retrouver pour vos fameux conseils.
15: Oui, mais on n'est pas dans.
16: Je suivais déjà lorsque vous animiez l'émission du matin avec comment s'appelle-t-il, monsieur Jean-Louis, c'est ça?
15: Quoi?
16: L'animateur avec qui vous êtes.
15: Mais ça est Max.
16: Ah pardon, oui, c'est cela, oui.
15: Bon, donc alors problème, vous avez un problème avec ça, Nana.
16: Et oui, voilà, c'est cela, oui. Alors, je vous demanderai bien entendu de ne pas rire, car c'est un problème un peu personnel qui me touche de près, n'est-ce pas? Je partage ma vie avec une compagne.
15: Mmh. Et depuis combien de temps à peu près?
16: Écoutez, environ, je ne peux pas vous dire exactement, mais ça va bien faire 2 ans, quelque chose comme ça.
15: 2 ans, ouais.
16: Donc c'est une relation sérieuse. Mm-hmm. Et alors, ce qui m'amène à vous, c'est que cette personne adore fréquenter les endroits un peu échangistes. Et je ne sais comment la convaincre, du moins la persuader, de ne coucher qu'avec moi lorsque nous allons dans ces endroits-là.
15: C'est-à-dire, dans quel endroit?
16: Les clubs échangistes, monsieur Gérard.
10: C'est une plage, les clubs échangistes?
15: Non, ça se fait dans des voitures, il y en a...
16: C'est-à-dire, ce sont des endroits, alors n'est-ce pas déjà, bon, vous parlez de voitures, moi il faut comprendre, n'est-ce pas, que cette personne ne vit pas à Paris, donc je la fréquente les week-ends, elle vit du côté de Bar-sur-Aube.
15: Mm-hmm. C'est où ça?
16: Bar-sur-Aube.
15: Ah oui. Et
16: c'est à côté de cette ville extraordinaire qui s'appelle Troyes.
15: Manu. Non, c'est pas Manu qui est droit, c'est l'autre cave là.
12: Ah. Il s'est barré ce con.
15: Ouais, il s'est barré en plus, c'est pas grave.
16: Et alors, donc, j'ai beaucoup de routes à faire pour aller la rejoindre là-bas. Nous passons les week-ends ensemble uniquement.
15: Paris 3, il y a quoi? Il y a 1h30 de route à peu près.
16: Écoutez, 1h30 si vous avez.
15: Attendez, il y a combien de temps pour aller d'ici à 3 là, le Troyen là?
10: Avec le TGV, ça va vite. Hein.
12: Si t'es ado de ta grosse, je sais pas.
15: Mais non, abruti, il va l'avoir tous les week-ends. Bon, on va revenir tout de suite. Vous y allez en voiture ou en train?
16: Ah ben, en voiture, bien évidemment.
15: Bon, en voiture, il faut en gros une heure et demie. Avec la A5 qu'ils ont fait, c'est complètement. Écoutez, direct maintenant.
10: Il faut prévoir beaucoup d'essence.
16: Entendu,
10: hein.
16: Je vous crois sur parole, mais moi, faire Paris jusqu'à 3, je mets le double, c'est-à-dire je mets aux alentours de 3 heures.
15: Oh là là là là, 3 heures pour aller jusqu'à là.
16: Oui, c'est-à-dire que j'ai une Lada, alors forcément...
15: Ah ouais, c'est vrai, c'est des vieilles poubelles.
16: Donc, nous nous retrouvons le samedi soir à 3, un endroit échangiste qui s'appelle le Gros...
15: Non, mais c'est bon, c'est pas la peine de citer de nom.
16: Ah pardon. D'accord.
15: Donc,
16: nous y sommes, n'est-ce pas? Beaucoup de gens couchent avec beaucoup de gens et moi je ne supporte pas de voir ma compagne être partagée avec des individus que je ne connais même pas, n'est-ce pas?
15: D'accord.
16: Donc j'aimerais la persuader de ne coucher qu'avec moi.
15: Mm-hmm. Donc alors, vous êtes jaloux, carrément, pour être précisé, donc ça, écoutez, c'est de la jalousie pure et simple.
16: Jaloux, je n'irai pas jusque-là, elle fait ce qu'elle veut, cette pute. Mais...
15: Ah non, mais attendez... On dit, on reste quand même poli avec les femmes, hein.
16: Mais je suis tout à fait poli, c'est une marque de respect.
15: Ouais, non, mais
10: c'est quoi le conseil qu'il veut exactement?
15: Bah, il a un problème avec sa nana, il veut pas qu'elle aille dans les clubs et échangiste.
12: Vous avez fait du club, vous, déjà?
10: Non, jamais.
16: Si, je veux bien qu'elle aille dans les clubs échangistes. D'ailleurs, je l'y accompagne volontiers. Mais ce que j'aimerais, c'est, une fois là-bas, n'est-ce pas, j'aimerais que ma compagne ne couche qu'avec moi et non pas avec d'autres hommes, d'autres femmes.
15: Bah, dans ces cas-là...
10: C'est à elle de voir si... C'est à elle de pas de dire non, hein.
16: Non, oui, bien entendu. Je sais bien que c'est à elle de dire non, mais le problème, si vous voulez, c'est qu'elle dit oui à tout le monde. Et moi, j'aimerais que ça cesse, j'aimerais qu'elle ne couche qu'avec moi.
10: Eh ben, ça déjà, ça veut dire que, bon, si elle fait ça, c'est qu'elle tient pas vraiment à toi, hein.
12: Moi, je pense mais Gérard est largué, hein. Monsieur Mazur, je t'en ai
15: pas. Non, mais même.
12: Comprends que dalle.
10: Mais essaye de l'amener dans des autres endroits, je sais pas. Il y a.
16: Quoi, des bosquets, des
10: jeux. Des boîtes de nuit où tu peux t'amuser, où il y a bien des boîtes de nuit quand même vers chez vous.
16: Oui, à Troyes, il n'y a pratiquement rien. C'est une ville qui est presque rasée de la carte, malheureusement. Il n'y a que cet établissement. Et bon, puisque vous avez dit que l'un des membres de votre équipe était originaire de là-bas, il pourra tout à fait aisément le confirmer, n'est-ce pas?
10: Mais dans ces cas-là, si vous n'aimez pas y aller,
16: si, moi j'adore ça, n'est-ce pas? Parce que, bon, rencontre du monde, nous sommes avec plusieurs personnes de divers milieux, c'est tout à fait enrichissant, simplement, je ne veux pas qu'elle couche avec d'autres personnes.
10: Ah bah ouais, mais les clubs échangistes, c'est fait pour ça, hein.
15: Ah oui.
10: C'est fait pour justement changer de partenaire
16: souvent,
10: et tout
16: écoutez,
10: ça.
16: J'ai souvent ouï dire, n'est-ce pas, que beaucoup de gens y allaient, ne serait-ce simplement pour aller boire un verre ou bien regarder.
10: Oui, voilà.
15: Bah oui, mais
10: pas,
15: manière
10: pas
15: des clubs, les clubs échangistes, c'est que oui. Ça, hein.
16: Ah oui, non, mais bien entendu. Pardon, qui a envie de câlin?
15: Non, non, personne, c'est bon.
16: Monsieur
10: c'est
16: Gérard,
10: bizarre.
15: Vous non, non, c'est pas moi.
16: Ah, vous n'avez pas envie de câlin?
15: Non, non, c'est pas moi qui ai envie de câlin.
16: Si j'ai besoin de comprendre, excusez-moi.
15: Ah non, mais c'est pas moi.
16: Qu'est-ce que je peux lui dire? Qu'est-ce que je peux lui dire?
15: Le conseil qu'on peut vous donner, c'est de d'éviter d'y aller maintenant.
10: Voilà,
15: c'est
10: de
15: tout.
10: Changer d'autres endroits.
15: Il y a d'autres endroits mieux. Il y a d'autres endroits mieux que des clubs échangistes.
10: En plus, il y a tellement d'endroits vraiment très romantiques qui peut.
16: Non, pas du trône. Figurez-vous à trois.
15: Non, mais changer de ville, monsieur Mazur. Faites l'avenir sur Paris.
4: Bah ouais, la pute.
10: Sur Paname, il y a pas mal de choses, il y a des bons restaurants et tout ça.
15: Faites l'avenir un week-end sur Paris.
4: Il y a des endroits sympas dans le 15e, non?
10: Oui, même dans le 15e, il n'y a presque rien.
15: On s'en fout du 15e, on s'en bat les couilles.
4: Il y a une boîte à tous sympa.
15: On s'en bat les cacahuètes, là, du...
10: Non, je ne me rappelle pas d'un...
15: Non, on s'en fout du 15e.
16: Écoutez, je connais bien Paris, j'y ai vécu toute ma vie. Je peux vous dire qu'à Paris, je n'ai jamais mangé une aussi bonne andouillette que celle de Troyes.
15: Ouais, mais d'accord, mais à Paris, c'est à Paris.
16: Une andouillette bien baveuse.
15: Ouais, bah ça, à Troyes, c'est leur pays. Donc, mais monsieur Mazur.
10: Je peux te dire qu'il y a des bons restaurants.
15: Ouais. Bon. Bravo, monsieur Mazur.
4: Putain, mais heureusement que t'es là.
15: Monsieur Mazur, le. Oh ta gueule, toi. Tu me prends des vacances.
16: Monsieur Spirouli est revenu, donc.
15: Oh, il est toujours là, monsieur Spirouli.
16: Monsieur
15: il
16: Spirouli, mes respects.
15: Donc, le conseil qu'on peut vous donner, faites l'avenir sur Paris. Là, en ce moment, il y a quand même pas mal de trucs qui est.
10: Vous pouvez
4: du trône.
15: Il y a la part du trône qui vient d'ouvrir.
4: La fête des pompiers bénévoles aussi.
16: Moins vite, je n'arrive pas à noter.
15: La foire du trône, là, va y avoir
10: la tour Eiffel.
15: La tour Eiffel. C'est la plus grande capitale.
16: Pardon, excusez-moi, la foire du trône, de quoi s'agit-il exactement?
15: Des manèges. En fait, ouais, on va pas s'éterniser.
10: La foire,
15: hein.
10: La foire du trône, c'est des manèges, ouais.
16: Attendez, vous souhaitez, si j'ai bien compris, que j'aille partouzer à tourner manège?
10: Non, non, non, t'as dit la foire du trône.
15: Foire du trône.
16: La poire du...
15: Voilà, foire du trône.
16: Ah, pardon.
15: Bon, Manu, il va...
10: Sinon, t'as un endroit qui est plus romantique, c'est le Sacré-Cœur.
15: Ah, bravo. Et il y a le jardin des Tuileries.
16: Et donc, justement, le Sacré-Cœur, donc c'est un club échangiste, et là, vous me garantissez que si j'emmène ma compagne, elle ne coucherait qu'avec moi.
15: Bah oui.
16: D'accord. Je vous remercie.
4: Le pont de l'Alma, c'est bien romantique. Hein.
15: Ouais, c'est ça.
16: Le pont de l'Alma, pardon.
15: Non,
4: romantique.
15: Non, non, c'est.
16: Spirouli, est-ce du pipeau?
15: Ouais, je peux vous le confirmer. N'écoutez pas ce qu'on vient de vous dire.
16: C'est le roi du pipeau, monsieur Spirouli.
15: Ouais, monsieur Mazur.
10: Bonne soirée, monsieur Mazur.
16: Merci de
15: m'aider.
10: J'espère qu'on vous a aidé.
15: D'accord.
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15: Et voilà, 2h01 du matin, donc vous pouvez toujours nous appeler au 0800 08 5000 et 0800 308 5000. C'est Manu qui va vous accueillir au standard, les bras ouverts.
18: Je suis là.
15: Et donc je pense que ça sera mieux qu'au premier débat, je l'espère.
18: Espérons, c'est pas gagné.
15: Et donc on venait de s'écouter la plus grosse poitrine de Suresnes avec un dégât des eaux. Et il y a toujours Rigaud qui est sur l'IRC, donc www.funradio.
4: Et là c'était un T-Remix, Gérard, hein. C'était pas la plus grosse poitrine de Suresnes.
15: Ouais, non mais c'était le premier parce que le deuxième je l'ai pas eu, d'accord. Merci.
4: Bah, le deuxième, c'est un remix de toi. Donc,
15: voilà. Et donc, on a toujours Rigaud qui est au stand.
3: Voilà,
15: sur l'IRC.
4: Salut Rigaud.
3: Et salut à tous.
18: Ça va, wesh, wesh.
3: Salut, ouais, ça va, tranquille, pépère. Je voulais passer quelques bonjours quand même à tous les gens qui sont là quand même.
15: Si, on peut saluer les gens de l'IRC.
3: On va saluer Yankee, Arnett, Philippe des Toubifri quand même, c'est quel honneur. Jarvis Cooker, Oxide, Prez, Youpla, Booba Fett, Olaf Cool, Turpentine. J'en oublie, Terry, Spiral, Tony, Tachat, Cyril, Terry, etc.
15: Ok. Et donc.
3: Et McFisto.
15: D'accord. Ok, donc. Ben...
3: Et Ethan.
15: Ok, c'est bon. Il y en a fait d'autres?
3: Cyberset, bah tu sais, on est quand même 4822, donc si je cite
18: Balance
3: tous,
18: tous les noms, Rigaud.
15: Non, okay, non, mais okay. C'est bon, non,
3: on a World Boss, on a Oxide, on a Delight.
15: C'est bon, on salue tous ceux qui sont, tous les gens qui sont sur RC, c'est-à-dire les.
19: Une bulle de bonbons, choupa choups,
15: choupa choups. Alors, Fuldar.
4: Ah, c'est pas moi.
15: Non, tu commences pas, s'il te plaît, d'accord?
18: Donc on va saluer tous ceux qui sont dessus, donc les 4822 personnes. Sans et on faire. Va saluer tous ceux de la Belgique aussi, s'ils pouvaient nous appeler au 00 33 1 47 79 5000.
3: On salue aussi tous les Belges qui sont sur l'IRC. Alors il y a Davy, il y a Ethan aussi qui est belge apparemment. Mm-hmm. Et bah il y en a plein quoi. Il y a Perfouras aussi. Qui, d'ailleurs il m'a dit qu'il t'invitait à Fort Bayard.
18: D'accord.
4: D'ailleurs Gérard, il va falloir que tu fasses une dédicace pour tous les internautes.
18: Non ben on verra ça plus tard. D'accord. Donc on va accueillir Jocelyn Loharan.
20: Allô.
21: Oui. Salut.
20: Allô.
18: Putain mais il sort. Il recommence celui-là ou quoi là.
4: Je sais pas, ça doit venir de nous. Mais c'est quoi. Allô. On t'entend peut-être pas. Hein, je sais pas.
21: Allô.
18: Allô. Jocelyn Loharan.
20: Allô.
21: Salut.
18: Salut.
20: Allô.
18: Comme toi.
21: Salut.
18: Salut, Coca de Pâques.
20: Non, Caca de Pâques.
18: Caca de Pâques, pardon.
20: Oui, salut à toi, camarade.
18: Trou du cul.
20: Je t'emmerde.
18: Je t'emmerde, moi aussi, connard.
4: Non, je te remercie.
20: Je t'emmerde, putain, lave-toi les oreilles.
18: Oh, tu pars sur un autre tourne, d'accord. Ah bonsoir à toi. Lâche ça ton feu.
20: Ouais, c'est vrai, ouais.
18: Oh.
20: Elle lâche Agathe.
18: Lâche ça ton feu.
21: Je suis là.
18: Salut, et ping-pong pour terminer.
20: Salut Gérard, salut Manu, salut Fidard, salut Gigi Goré.
18: Salut. Gigi Goré, le pauvre, comment tu t'appelles?
3: Ça te fait marrer?
18: Non, mais moi ça me fait pas rire, c'est con.
20: Eh Rigo, t'as oublié Delight, Green Day aussi sur
18: Internet. Non, mais ça y est. Ça y est, on se calme un peu là. Putain, mais vous allez vous calmer ou quoi là?
21: Bonjour, hein, bâton.
18: Allô? Bon, alors, le thème du deuxième débat porte sur les grèves.
20: Allô?
18: Merde à toi, celui qui dit allô.
21: Faut faire la grève, moi, je dis.
18: Alors, que penses-tu?
21: Il
20: l'avait de la bonne grève.
21: Moi, j'en veux.
20: Tu en veux-tu de la bonne grève?
4: S'il vous plaît, les auditeurs, j'aimerais bien qu'on se calme, parce que le premier débat était de la merde.
18: Ouais, grâce à toi.
20: Le deuxième, ça sera peut-être de la chasse.
18: Ouais, ben, j'espère pas, parce que c'est Manu qui est au standard, et avec Manu, vous allez pas rigoler longtemps. C'est moi qui vous le dis.
4: Salut, c'est moi.
18: Alors.
21: Salut.
18: Donc, la première question, que pensez-vous des...
20: Ah, il est pas possible.
18: Putain, mais il nous fait chier ce mec. Je vais allô, hein.
4: Gérard, je vais le trouver. Enchaîne ta question, je vais le trouver.
18: Alors, que pensez-vous des grèves de nos jours ou nos nuits? À quoi cela sert-il? On va demander.
20: C'est tout ce que tu dis.
18: Je sens le hareng.
21: Alors, moi, je vais te dire que je pense que de nos jours ou de nos nuits, des grèves, je pense que ça sert strictement à rien. Mm-hmm. Parce que tu vois, ils bloquent les passagers sur les quais de métro ou même de bus. Et quand ils veulent se rendre à leur travail, c'est quand même assez difficile.
20: C'est pas le hareng qu'elles sont, elles.
21: Et de plus, la nuit, c'est difficile parce qu'il y a moins de monde.
18: D'accord. Attends, je m'excuse parce que je t'ai coupé parce qu'il y en a un qui s'amuse à parler sur toi.
22: Aussi quand tu fais caca.
18: Celui qui s'amuse à reparler quand les gens parlent, je vais pas chercher midi à 14h. C'est clair, net, précis. Le premier qui déconne va dégager. Je vais pas chercher. Comme toi.
22: Gérard, tu penses aussi quand tu fais caca?
18: Comme toi.
21: Tu
18: réponds?
21: Oui, bah, je te réponds. Ils font la grève parce qu'ils ont que ça à foutre. Ils sont payés à rien foutre.
18: Non, mais que pensez-vous des grèves de nos jours ou nos nuits? Oh là là là.
21: Et que la nuit,
18: on
21: veut faire la grève.
20: Ah, pas mal.
18: Bon, ça y est, vous arrêtez quand les gens y parlent, s'il vous plaît. Bon, ça y est. Bon, alors, caca de Pâques.
20: Ouais, c'est caca de Pâques. Ben écoute, je pense que tous les camarades ont droit à la grève. Hein. Je pense que c'est un droit auquel tous les camarades ont droit, c'est le cas de le dire. Et faites la grève, moi je dis un maximum. Hein.
18: Ouais, d'accord.
20: Faut emmerder le monde, faut faire chier les gens, faut que ça bouge.
18: Mais ouais, c'est ça. Tu crois qu'on n'est pas assez emmerdé avec.
20: Mais attends, les routiers sont les premiers à faire la grève, je crois.
18: Ah ouais, non mais attends, pour l'instant c'est peut-être les routiers qui ont commencé les premiers. Je suis d'accord avec toi. Mais faut dire une chose que maintenant les routiers ils ont obtenu satisfaction. C'est pas eux qui commencent. Maintenant c'est la RATP, la SNCF.
20: Et alors ils ont
18: le droit
20: de faire grève aussi.
4: D'ailleurs c'est aujourd'hui, Gérard. Tu te rappelles l'article qu'on a vu dans le
18: journal? Non, mais c'est aujourd'hui, c'est commencé la grève. Depuis 20h ce soir. Ouais. Donc je pourrais vous dire à peu près, pour ceux qui auront l'occasion de se déplacer, je pourrais vous donner des...
4: Où il faut pas aller.
18: Non, ouais. Je pourrais vous donner à peu près les trains, combien qu'il y aura de trains qui circulera et autres, mais...
4: Ah, c'est bien ça, Gérard.
18: Un peu plus tard, pas lors de la première question.
20: Gérard.
18: Attendez, s'il vous plaît, derrière. Séance, calme.
3: S'il vous plaît. Sur IRC, il y a Turpentine qui te demande si ton école, elle était en grève pendant que t'as fait pendant toute ta scolarité.
18: De toute manière, je vois pas du tout le rapport avec la question.
20: Mais Gérard, c'est trop du cul aussi.
18: Non, mais attends, tu permets.
20: Attends, c'est quelque part que j'avais pas fini.
18: Ouais.
20: Ouais, ce que je voulais dire, c'est j'encourage tous les gens à aller voir les camarades sur les piquets de grève pour leur amener des merguez et des cronenbourgs parce que on se les gèle et on se fait chier, quoi, quand même.
18: Non, mais attends, là, je crois que tu vas un peu loin, toi, quand tu réponds.
20: Moi, j'appelle tous les gens à aller bloquer les voies de métro et de RER demain.
18: D'accord, et fais comme tu veux, toi, mais moi, c'est pour moi.
20: Les camarades.
18: Mais oui, c'est ça.
20: Et je pense que tu devras aller toucher au travers de la voie, ça fera un bon débat.
18: Trop du cul.
20: Ouais, moi, je pense que la grève, c'est très, très bien. Et on devrait la faire plus souvent parce que ça emmerde bien le monde et c'est bien sympa. Voilà.
18: Ouais,
20: et d'ailleurs,
18: non,
20: en parlant de grève, il y a Yankee sur IRC qui me demande ce qui est dommage avec GG, c'est que chez lui, c'est le cerveau qui est en grève. On va savoir ce que t'en penses.
18: Alors, trou du cul, si tu réponds aux questions de l'IRC, tu restes chez toi, d'accord?
20: Bah non, mais...
18: C'est pas la première question que tu as commencé à foutre ta merde parce que tu as dégagé, là, maintenant.
20: D'accord,
18: je te le dis tout de suite.
20: Ouais,
18: laisse ton feu.
21: Ben, en fait, ouais, la grève, ça sert un peu à rien. Si on l'a fait pendant un mois, ça peut marcher, mais sinon...
18: Non, mais là, je peux te dire que pour l'instant, ils parlent de la faire jusqu'à vendredi soir, mais ils peuvent, ça peut aller plus loin. Hein. Mmh.
20: La sortie de la radio.
18: Tu sais qui vient de dire ça? Vient de dire ça?
0: J'ai pas vu, moi.
21: Ah, c'est pas moi, quoi.
20: C'est pas moi. Il y a la grosse qui a parlé, mais...
18: Attends, la grosse, ça t'emmerde, connard. Voilà, alors, ping-pong.
20: Ouais, moi je dis que la grève c'est excellent, quoi. Faut foutre le bordel, faut descendre dans la rue. Dès tout de suite, on devrait faire le blocus général, là.
2: Non, mais c'est bien la grève.
20: Faut descendre avec les pancartes, là, avec crochets de boucher, là. Faut les emballer, tous ces mecs, là.
2: Non,
20: mais c'est clair, faut foutre le souk, quoi.
18: Non, mais moi je peux
20: vous dire.
18: Mais
20: foutons le bordel.
21: Non, mais de toute façon, je pense que demain.
20: Tous la
21: grève et puis c'est tout, hein.
20: Demain, je vais aller faire une grève, je vais me mettre sur les voies du RER, et puis ça va être bien.
2: Bah, c'est clair, voilà.
18: Non, mais moi,
20: je pense que j'y arriverai à moi tout seul.
2: Allons-y, camarade.
20: Mais ouais, allons-y.
2: Révolution.
20: Unissons-nous, quoi.
4: Gérard, un mot à dire?
18: Donc, moi, je pense que ceux qui s'amusent à faire grève, c'est qu'ils se rendent pas compte.
20: Eh, Dark Vador.
21: Oui, vas-y, parle, on t'écoute.
18: Fildar, fais gaffe parce que tout à l'heure tu as dégagé.
4: J'ai rien fait.
18: Donc je disais que les grèves ça sert à rien parce que ça fait chier le monde. Alors je peux vous dire que à l'heure actuelle, depuis ce soir 20h et c'est jusqu'à samedi 8h du matin. Donc voici les premières prévisions des trafics. Donc TGV Sud-Est et Atlantique, un train sur trois. TGV Provence sur.
4: À quelle heure aussi?
20: Ouais, tu dis pas. Oui, bonjour, je voudrais un billet pour Valence, s'il vous plaît.
21: Oui,
20: le petit Gérard, attends, ça m'a pas l'accueil.
7: Oh là là, c'est Renaud.
18: Ça commence à être relou celui qui parle sur moi.
4: Ouais.
18: Donc TGV Provence, un train sur trois. TGV Paris-Lille, légère perturbation. Thalys, Paris-Bruxelles, Amsterdam, Cologne, trafic normal. Eurostar, Paris-Londres, trafic normal. Eurostar, Lille-Bruxelles, trafic normal. Et
4: Pardon.
18: Fildar, s'il te plaît, tu vas.
20: Et
18: moi, je t'emmerde, espèce de fils de con. Ok. Et grande ligne, un train sur trois en moyenne. Et transport express régionaux, TER, trafic très perturbé. Avec en
3: RER,
18: moyenne...
3: RER.
18: Non, trafic... non, TER.
3: Et le RER, il s'est pas écrit
18: si, mais...
3: Il y a Tony sur IRC qui me demande le RER A, et moi, je voulais savoir...
18: Trafic normal.
3: Et le B.
18: Le B, un train sur quatre sur la branche nord, entre Gare du Nord et Roissy.
4: Et le F.
18: Il n'y a pas de F, espèce de con.
4: Ah, pardon.
18: Mais toi, si tu veux prendre le F, toi, t'en as pas besoin.
20: Et si sur la ligne 15, il y a des grèves. Gérard.
18: C'est qui?
20: C'est Caca de Pâques, oui, j'ai une question. Je suis à Denfert-Rochereau et je vais aller me faire sucer par une pute à Pigalle. Je le fais où, le changement?
18: Tu te démerdes.
20: Trop du cul.
18: Bon, ça y est, je peux poser. Lors des grèves, payez-vous votre titre de transport.
21: Putain.
18: Fildar.
4: Ouais, c'est
18: Manu.
7: Ouais, bah, j'essaye, hein.
18: T'essayes de gérer, s'il te plaît.
7: Je suis en train.
18: Attends.
0: Allô.
7: Allô.
9: Putain, tu sais qu'il y a le téléphone, les mecs, non, ça non, se fait pas.
0: Et bonsoir, je voudrais avoir un renseignement, s'il vous plaît. Je veux savoir si la gare Montparnasse était ouverte.
9: Ah, il se renseigne.
0: Bah, alors, pas du tout, monsieur. Pas du tout pour ce soir. On peut... Très bien, je vous emmène. Au revoir.
18: Ouais. Ouais, alors, la deuxième question. Lors des grèves, payez Rigaud, une question hier, c'est avant.
3: Oui, il y a Turpentine qui te demande est-ce que c'est plus facile d'avoir la grève l'hiver?
18: Ben, ça fait chier plutôt les gens. Faut mieux qu'ils se mettent en grève l'été, ça serait...
3: Ou sinon, ils mettent une écharpe.
18: Non, mais en hiver, c'est plutôt chiant que de la faire en été. Donc, lors des grèves, payez-vous votre type de transport? On va demander à Ping Pong.
0: Ben non. Ben non, puisqu'on fait la grève, donc.
18: Non, mais tu peux préciser?
0: On fait pas.
18: Punaise, vous allez.
0: Vu qu'on fait grève, on risque pas de payer le type de transport abruti.
18: Alors, abruti, t'emmerdes, tu dégages. Tu dégages, ça t'apprendra. Au revoir, ping-pong. Au revoir, ping-pong.
0: Non, mais attends, tu as encore réponse con.
20: Voilà.
0: Tu fais des questions à deux balles, faut t'attendre à des réponses à deux balles.
18: Terminé pour lui.
0: Attends, il a dit abruti, il aurait pu dire.
9: En plus, il est en train de jouer, c'est une honte.
18: Non, mais c'est bon, il peut dégager.
3: Celui qui joue au ping-pong, là.
20: Il aurait pu dire enculé aussi, je veux dire.
0: Il aurait pu dire bien d'autres choses encore. Hein.
9: Bon, Gérard, ouais. Qu'est-ce que tu fais là?
18: Pour l'instant, quand ils se calmeront, on continuera le débat. Alors, la chatte en feu.
23: Ouais.
18: Donc, pour toi.
23: Oui, ouais, je suis d'accord.
18: Tu peux préciser? Non, mais si tu dors, tu le dis tout de suite, on va te laisser dormir. Hein.
0: Gérard, je vais te choper à la sortie de la radio, t'as ta gueule.
24: On va te niquer.
18: Manu, s'il te plaît, tu me gères un peu ça parce que ça commence avec Lou.
9: Pour l'instant, on accueille à la place de ping-pong, on accueille badminton.
18: Ouais, non, mais attends, Manu, tu me prends d'autres personnes que les mêmes. Hein.
9: Bah non, c'est pas le même.
0: Salut.
9: C'est badminton, c'est pas ping-pong.
0: Bonsoir à tous.
23: Salut, badminton.
0: Bonsoir.
18: Alors, trou du cul.
0: Ouais, trou du cul. Tu disais, moi je paye jamais le métro, je paye jamais. Ouais.
18: Non, tu peux préciser.
0: Je suis un sale fraudeur, hein. Je suis un enfoiré, mais je m'en fous, je paye pas. Voilà. Je vais pas payer le métro, faut pas déconner non plus. C'est dégueulasse, il y a du monde, ils font chier. C'est... On voit des gens comme toi, non, c'est pas possible le métro, franchement.
9: Jouillez pas.
18: Alors je préviens que celui qui recommence, ça va être clair, il est 2h13, soit que vous vous calmez, soit que vous vous calmez et que vous répondez correctement aux questions, ou soit j'en arrête là et je rentre chez moi. Vous choisissez, ok? Alors on va demander à Caca de Pâques.
20: Ouais, ben, c'est comme mon camarade, déjà je paye pas en temps normal, tu crois pas que je vais raquer les jours où il y a grève en plus.
18: Tu sais qui s'amuse à faire des conneries comme ça?
20: Bah c'est toi.
18: Non, c'est pas moi qui s'amuse à faire des bisous, d'accord?
20: Ah, ok. GG, c'est Caca de Pâques, j'ai un plan pour toi si tu veux. Si t'as des PV et des contraventions à faire sauter par les contrôleurs, je peux t'arranger le coup si tu veux.
18: Non, mais j'ai pas besoin de toi, merci.
0: Gérard, s'il te plaît?
18: Comme toi.
20: Sauter comme ça, c'est ça?
23: Oui. Vas-y,
18: moi,
23: je paye pas le bus
18: sur
23: la grève de bus parce qu'il
18: n'y
23: a pas de bus, donc j'ai pas à payer.
18: Ok, mais c'est tout ce que t'as à dire?
23: Bah oui, il n'y a pas de bus, donc j'ai pas payé un ticket de bus ou je vais pas prendre de bus.
0: Dans mon porte-monnaie.
9: Manu, je sais pas ce que tu fous, mais c'est pourri hein, le standard.
20: Bon, allez, on enchaîne.
18: Non, mais attends, il est moins pourri qu'avec toi.
9: Moi, j'essaye. Ah,
3: attends.
9: Super,
3: j'ai un gros problème. Ah. Et ils ont tous fait grève.
9: Non.
3: Je suis tout seul.
18: Ah, bah d'accord.
9: Ils font grève sur internet. Bien joué.
20: Ils ont bien raison. Hein.
18: Ah, c'est pas mal. Je sens le hareng pour finir.
9: Gérard, j'ai un problème. Ils ont tous fait grève au standard.
18: Bon, alors moi, j'arrête.
9: Comment je fais?
18: Hop,
0: Gérard, t'as l'air, s'il te plaît?
18: J'arrête.
3: Ah, il en reste un apparemment.
9: Ouais, mais je sais pas où il est.
18: Non, mais t'as gerbé tout le monde, donc j'arrête,
0: allô,
18: c'est terminé.
0: Allô.
9: Ah bah ils sont là.
0: Allô.
18: Va gueule. Trop
0: du cul.
18: Allô.
0: Allô, le connard. On n'entend plus le connard, là. Connard.
18: Ah non, mais moi, là, j'arrête, là. Hein. C'est plus la peine. C'est pas la peine, là. Non, mais j'arrête parce qu'il y en a.
9: C'est l'autre. Pas moi là, non, j'ai rien fait moi.
3: Ah, ils sont tous revenus, c'était une grève. C'était une grève d'une
18: alors,
3: minute.
18: Je sens le hareng pour.
3: Juste une minute.
9: Combien il y a de connectés?
3: Là, on est à 4028.
18: Oh, quand même, hein.
3: Non, on a perdu un peu, mais c'est déjà beaucoup.
18: Donc, je sens le hareng pour toi.
0: Eh, hey, tu viens chez moi après, Gérard?
18: Je sens le hareng.
0: Tu réponds? Mais elle est conne, celle-là, elle répond jamais aux questions, putain.
23: Non, tu vas voir ailleurs si j'y suis, si t'es pas content.
0: Bah, réponds aux questions quand on dit
23: ton nom. Justement, je réponds, mais tu me laisses pas parler.
18: Maintenant, vous fermez vos gueules, vous laissez parler les gens!
0: Eh, tu viens chez moi après, Gérard?
18: Moi, je t'emmerde! Alors, je sens le hareng.
23: Donc, pour la troisième fois, je réponds à ta question. Donc non, je ne mets jamais de ticket, parce que déjà le ticket ça coûte énormément cher, ça coûte 8 francs, et moi j'ai pas 8 francs à mettre pour un ticket, et de toute façon j'aime pas les fonctionnaires.
18: D'accord, ah ben, c'est bien parce que moi non plus, c'est que je suis pareil.
23: Moi les fonctionnaires, je dirais un seul mot, mais je peux pas le dire.
18: Ouais, je sais que on les emmerde. Eh ben moi, je le dis pour toi.
5: Bravo.
18: Donc moi, tous ceux qui sont fonctionnaires de la RATP, eh ben n'ayez crainte que vous nous faites chier. Et je sais même pas pourquoi qu'on paye un titre de transport avec vous. Parce que là, vous nous faites chier en fin de mois et en début de mois, vous allez nous coller des amendes alors que c'est vous qui nous faites chier. Alors ouais, ça sert à rien.
20: Gérard, je voudrais savoir un truc. Comment tu sens le hareng, c'est ça? Elle paye pas dans le métro, c'est bien ça?
18: Non, mais ouais, elle paye au tchao.
20: Alors comment tu fais pour rentrer dedans?
6: Dans les portillons.
20: Comment tu fais pour rentrer dedans?
23: Je tape sur le mec et puis voilà, je l'avais dit. Tu
20: putes. Non, mais comment elle fait pour rentrer dans le métro si elle paye pas le ticket?
7: Bah, il montait sur le
18: métro. Non, mais de toute manière.
20: Tu vas pas me dire qu'il y a l'escalade.
18: Attendez, là. Qui c'est qui demande ça, là? Je sens le hareng.
20: Trou du cul.
18: Bon, tu peux préciser ton nom, s'il te plaît, merci.
20: Trou du cul.
18: Non, mais même, de toute manière, maintenant, il y a des portillons que tu peux essayer de...
20: Trou du cul.
23: Ouais.
5: Calme-vous.
20: Tu disais, Gérard, donc, les portillons, machin.
18: Non, il y a des portillons que tu peux essayer de passer dès qu'il y a des gens qui sortent, hein, maintenant.
20: Gérard, c'est badminton, j'ai pas répondu, je peux répondre.
18: Ouais, bah vas-y.
20: Ouais, moi donc, je paye pas mes billets de transport, j'en fais en papier. Voilà.
18: Attends, j'ai mal compris la question parce qu'il y en a un qui s'amuse à.
20: Je paye pas mes tickets de transport, je prends un paquet de clopes et puis je découpe et puis je passe direct.
18: Ouais, d'accord.
20: Un coup de feutre et puis c'est bon.
18: Gérard,
20: si t'as des amendes, je peux te les faire sauter si tu me laisses te faire sauter le cul.
18: Bon, bah là, tu vas te faire foutre, toi, abruti.
23: Ah, mais c'est gentil ce qu'il dit.
20: Bah, c'est possible, si t'as des amendes, hein, c'est pour toi, hein, moi je m'en fiche, hein, c'est pour toi, c'est dans ton intérêt.
23: Moi,
20: hein.
23: Tu me laisses
8: c'est comme le cul, ça se lave.
20: Voilà.
18: Ouais, vous restez polis parce que sinon je vais virer tout le monde et je vais en garder qu'une, hein, tout à l'heure.
5: Eh, Gérard, c'est moi, Fildar. Tu veux un.
24: Un bubblegum, gros et tout mou.
5: Non?
18: Non, mais je crois que toi, Jean, tu vas plus être là, hein.
7: Jean, là.
18: Donc il y a une question hier soir sur pour la une réponse peut-être des informations là-dessus.
3: Oui non peut-être pas là-dessus mais est-ce que quand tu pointais à la NPE ils étaient en grève?
18: Ouais mais ça la question va y venir aussi alors je vois pas du tout.
3: Tu peux pas répondre.
18: Ben on va y venir.
3: Ah.
18: On va y venir sur cette question-là, donc ça sera que la 9e, alors donc...
5: Manu, Varigo...
3: Il y a Delight qui te dit que tu dois pas t'inquiéter si tu reçois une amende de la RATP, parce qu'il a filé ton nom et ton adresse quand il s'est fait attraper.
18: Mais c'est ça, c'est bien. Alors, troisième question, avec quel... Ça y est, celui qui s'amuse...
20: Allô.
5: Il y a un mec qui a une double ligne,
20: Manu. Bonsoir, je m'excuse de vous déranger. Pourrais-je
5: je rappelle des gens là, Gérard, donc je vais gérer après la double ligne.
18: Non, mais faut quand même gérer en même temps.
5: Ouais, quand même que t'accouches, Manu. Hein.
18: Alors, avec quel moyen de transport vous déplacez-vous lors des grèves? On va demander ça.
24: Sur un bâton.
5: Oh, ils suivent.
18: Voilà.
3: Récupère ton briquet et leur lance plus comme ça.
18: Fida, arrête un peu. Toi, la semaine prochaine, c'est plus toi ici.
5: Non, je suis pas.
18: C'est terminé pour toi.
5: Je suis pas un putois. Hein.
18: Ouais, okay. C'est terminé.
5: Hein?
18: C'est terminé pour ta gueule, je veux plus de toi dans mes débats. C'est tout.
5: Manu? Ouais, à la place de trou du cul, on accueille fromage de cul.
20: Allô?
5: Bonsoir. Ça tourne autour du cul, hein, débat, là. Hein.
20: Beaucoup. Bonsoir, Gérard.
23: Bonsoir, salut.
18: Salut à toi.
20: Salut, Placos.
18: Alors, donc, la troisième question. Avec quel moyen de transport vous déplacez-vous?
23: Avec mon vélo à quatre roues.
18: Alors, on va demander à Babington.
20: Ouais, badminton, je te prie. Je me déplace en patinette.
18: Ouais, mais non, mais tu peux préciser.
20: À deux roues. Voilà.
18: Ok. La chatte en feu.
23: Avec mes rollers.
18: D'accord, ah ben c'est bien. Ouais, je pense que vous vous creusez pas trop la tête pour répondre aux questions. Hein. Bon, merci pour le Larsen, là. Je pense que vous avez pas l'intention de répondre aux questions. Hein, donc,
20: mais si.
18: Bah non.
20: Ah,
18: mais ça y est, le Larsen, là. Alors, fromage du cul.
20: Ouais.
18: Fromage de cul, je sais pas quoi, là. Oh là, le Larsen,
20: Oh, le son. Arrêtez le Larsen, là. C'est
18: Bon, allez.
20: Un petit peu de sérieux, là.
23: Hélicoptère privé.
18: Oh là là. Bon, allez, non, répondez. Moi, je... Oh, fromage, là.
20: Ouais, ouais, je me déplace à pied, moi.
18: D'accord.
20: J'ai pas de voiture, j'ai rien.
18: Non, ok, qu'à 4 packs.
20: Ouais, qu'à 4 packs, bah, avec des chaussures du genre, bon, sans citer de marque, hein, sans citer de marque, des Nike,
22: des Converse,
21: Adidas, des Casseurs.
20: Ou des Reebok.
18: Comme toi. Comme toi.
21: Moi, j'ai une Mégane coupée, donc j'ai pas besoin de prendre les transports en commun.
20: Ça, c'est pas bien, ça.
18: Non, mais moi, je peux, moi, je vais, je sens.
22: Pas de marque.
21: Ouais, mais alors, politique.
22: Mégane coupée, c'est un peu merdique comme voiture, ça, non?
21: Non, non, c'est vachement bien, t'es fou.
18: Rigo, non?
3: Y a Oxide qui demande à combien on peut faire une grève.
18: Bon, non, à plusieurs.
3: C'est combien plusieurs?
18: Bon, plusieurs, c'est tous ceux qui sont. Vous pouvez être une vingtaine, cinquantaine, centaine, mille, voire 2000, 20 000 ou autres, et plus ça à la rigueur.
3: Et il y a Davy One qui te demande, quand on fait grève, qui c'est qui fait le rôle du piquet?
18: Bah, tout le monde. C'est tout le monde qui se met devant et qui empêche le bus de sortir. Ou
9: c'est
18: autre.
9: Comme à ski, alors?
18: Non, pas spécialement, non.
3: Et il y a Ethan qui te demande si on peut faire grève tout seul.
18: Ça, c'est dur. Parce que si tu fais grève tout seul...
9: Tu y arrives, toi?
18: Non.
3: Ah, mais regarde, la grève de la faim, c'est les gens, ils font grève tout seul.
18: Ouais, non, mais ils se mettent... Après, ils se retrouvent à plusieurs, quand même.
3: Ils se font une bouffe.
18: Non, mais ils se rejoignent. Ils se rejoignent. Donc, voilà. Donc, je sens le hareng pour conclure sur le thème de la troisième question.
21: Oui, alors moi, je me déplace souvent avec mon cheval tupu.
18: Quoi?
21: Je me déplace souvent avec mon cheval tupu.
18: Avec ton cheval qui pue?
21: Tupu, qui s'appelle Tupu.
18: C'est quoi ça?
21: Bah, c'est son nom, mon cheval, non?
18: C'est le nom de ton cheval?
21: Bah ouais, c'est mon cheval.
18: Non, mais attends,
9: elle est drôle ou pas?
18: C'est la réponse à la question?
21: Bah, bien sûr que c'est la réponse.
9: Gérard, tu devrais la dégager, hein, parce qu'elle répond pas à la question.
18: Oh, toi, je sens qu'il va t'arriver.
9: Tu vas finir sans culotte, toi.
21: Un cheval dans les rues de Paris, hein.
18: Ouais, bah toi, je crois que tu vas finir sans culotte ce soir.
9: Ouais.
21: Alors ça m'étonnerait.
18: Ouais, bah...
9: La quête entre les dents.
18: C'est ce qu'on verra.
9: La quête entre les dents.
18: Ouais, bah, attends, j'ai pas besoin de t'attraper pour t'avoir.
9: Bah tiens, on te voit, hein, pas besoin de te trouver, hein, on sait où t'es.
18: Alors donc, avec quels moyens vous déplacez-vous pour lors des grèves? Bon, ben, il y en a qui ont dit en roller, ça c'est vrai, mais je pensais qu'on allait dire souvent en vélo, ou même voire en covoiturage, parce que ça...
9: C'est quoi ça, Gérard?
18: Le covoiturage, ouais. Donc c'est des gens qui habitent pas loin, qui sont à peu près dans la même société, qui s'appellent le soir pour comme là en ce moment. Là, je pense qu'on va parler, ça va en parler beaucoup du covoiturage. Donc ils s'appellent entre eux le soir et disent bon ben tu viens me chercher à telle heure le matin pour m'emmener au boulot.
9: Mais tu peux faire du co-vélonnage ou du co-camionnage ou un truc comme ça?
18: Du co-vélonnage, je pense pas. Du co-camionnage, c'est à peu près comme le co-voiturage, hein. C'est à peu près pareil. Donc, pour répondre à ça, donc je pense que le plus gros, c'est ou le vélo ou le covoiturage qui se fait régulièrement lors des grèves. Et donc, on va poser la quatrième question et on se retrouve après. Alors, quatrième question. Pensez-vous normal que les jeunes ne laissent pas leur place aux personnes âgées ou autres lors des grèves? Et on s'écoute le petit anus de Bobigny avec le chapeau de JR et on se retrouve tout de suite après pour la suite du débat et la fin avec toujours Manu au standard qui vous attend au 0870 5000 et toujours Rigo sur le site internet. On est combien à peu près?
3: On est 4832, on est remonté.
18: Donc 4832 personnes pour...
9: Et moi
18: toi, j'ai même plus besoin de t'annoncer, quoi.
24: Un bubblegum, gros et tout mou.
18: Et voilà, donc, petite rectification sur le disque, c'est le petit anus de Bobby avec le chapeau de JR. Et donc, là, on est 40 sur le Minitel.
9: Ouais.
18: Donc, sur l'IRC, on est...
9: J'en lis 2-3 messages ou pas, Gérard?
18: Non, c'est bon, on n'a pas besoin.
9: D'accord. On s'en fout de vos messages, hein. Vous êtes là, mais on s'en fout, hein. D'accord?
18: Si c'est pour répondre aux questions correctement, c'est bon. Si c'est pour dire des conneries sur les gens, c'est pas la peine, hein.
3: Sur IRC, on est racine de 5 879 968, c'est-à-dire exactement 4965. Il manque que 35 personnes pour dépasser les 5000.
18: Pour atteindre les 5000.
3: Chose qui n'a jamais été faite, donc j'espère bien que le débat va bien se passer, que ça va donner encore envie à des gens d'arriver.
18: J'espère aussi.
9: Je peux faire un message Minitel ou pas? Parce qu'il y a 43 connectés.
18: Bah vas-y, dis.
9: Donc il y a Tequila qui demande si New York, c'est plus dangereux le soir que le jour.
18: Non mais attends, c'est même pas la peine de parler de ça. Donc vous pouvez toujours nous appeler au 0800 308 5000. Il y a Manu qui vous attend. Il y a toujours les 24 lignes qui sautent là encore.
6: Ouais, elles sautent, hein,
18: elles sautent. Donc on s'arrête pas depuis tout à l'heure.
7: Jump.
18: Alors donc je vais vous donner quand même encore des chiffres pour ceux qui ont
4: un petit sondage sur
18: pour ceux qui vont se déplacer là tout à l'heure pour aller à leur travail. Alors en Île-de-France, réseau banlieue, un train sur trois devrait circuler sur les lignes de Paris-Montparnasse, Paris-Saint-Lazare et Paris-Est, et 1 sur 4 sur Paris-Nord. Question RER, donc trafic RER A, trafic normal, RER en mer de crédit.
6: C'est info là.
18: RER B, un train sur 4 sur la
3: branche. RER B, ça m'intéresse, tu peux répéter, j'ai pas entendu.
18: Un train sur 4 sur la branche nord, entre Gare du Nord et Roissy et Mitry. Interconnexion suspendue en Gare du Nord.
4: Non, mais il y a le Roissy bus quand même qui passe.
18: Attention, le mouvement de grève engagé hier matin sur la branche
4: de l'Arme.
18: Sur la branche de Gare du Nord Mitry pourrait se poursuivre ce matin. Question RERC pour ceux que ça intéresse toujours.
4: Non.
18: Un train sur train RERD, un train sur trois. Donc voilà ce que je pouvais vous dire.
3: Tu peux donner les horoscopes du TGV Atlantique?
18: Alors, TGV Atlantique.
6: Pour les béliers seulement.
18: Non, je parle pas TGV Atlantique, je sais même pas, je pense qu'ils en parlent pas dessus.
4: Si, c'est en bas dans la Corse, vers la Corse.
18: N'importe quoi, toi. Donc, on va récupérer, je sens le hareng.
8: Eh, tu viens chez moi après, Gérard?
18: Putain, lui, il commence à me gonfler.
8: Ouais.
18: Je sens le hareng, est-ce qu'elle est toujours là?
11: Salut.
18: Re-salut. Comme toi.
11: Re-salut.
18: Re-salut, caca de Pâques.
8: Ouais, salut à toi, Lascar.
18: Fromage de
8: cul.
18: De cul.
8: Ouais, bravo.

0: Bah ça... Je vais te choper à la sortie de la radio, t'as ta gueule.
1: On va demander. On va demander à Babington.
2: Attends,
3: on va te marrer.
2: C'est relou,
3: ouais, ouais, ouais.
2: C'est de la merde.
3: On va te marrer.
4: Ouais, ouais.
1: Babington.
4: Ouais, ils ont raison, les jeunes, mais faut les virer, les vieux. Ces vieux crottins de mammouth. Faut les tèches.
3: Ouais.
1: Babington.
4: Faut les tèches, faut prendre leur place. Ouais, mais tu m'écoutes là.
1: Ouais.
5: Il y en a marre des gros, là.
4: Alors. Ouais, mais c'est bon, je t'ai dit, faut les virer, tous les vieux, là.
1: Bon, donc, apparemment, t'as pas envie de répondre correctement à la question, toi.
4: Bah, c'est son avis, hein.
1: Ouais,
4: je t'ai dit que j'étais d'accord.
1: Lâche un ton feu.
4: Ah, elle est chaude.
6: Sans t'énerver, est-ce que tu peux répéter la question?
4: Oh non, il va se la ravir.
1: Pensez-vous normal que les jeunes ne laissent pas leur place aux personnes âgées ou autres lors des grèves?
6: Bah ouais, c'est normal.
1: C'est normal, toi?
6: Ouais.
1: Alors donc, toi, tu laisserais pas ta place à une personne âgée pour qu'elle s'assoive?
4: Bah non,
6: faut les virer.
1: Ouais, bah d'accord. Elle paye quand même leur
6: non,
1: transport
6: rigole,
1: comme nous.
6: Je rigole.
4: Non, j'ai une carte vermeille.
1: Fromage de cul.
4: Ouais, non, moi, en fait, moi, sérieusement, je laisse ma place aux personnes âgées, c'est normal.
6: Bah oui,
4: c'est
6: normal.
4: Moi, j'aimerais que quand je sois un petit peu plus vieux, qu'on fasse la même chose pour moi.
1: Bah oui, mais ça, je pense que c'est tout le monde a envie de faire pareil que toi.
4: Ouais, mais là, j'entends des témoignages qui me plaisent pas trop. Je suis désolé.
6: Non,
4: mais pourquoi? Attends,
1: si non, mais attendez.
4: Attends, moi, je suis pas d'accord avec toi que personne jeune te laisse la place.
1: Mais non, je suis pas d'accord avec toi.
4: Alors, on est la consommation à tout prix, c'est ça? Alors, quand c'est pour rendre un service, voilà.
1: Excusez-moi les auditeurs.
4: Ça y est,
1: vous avez.
4: Là, je peux pas laisser à dire ça, Gérard.
5: Bah,
4: à la rigueur, on lui pique.
5: Bon, ouais, on les coupe ou quoi, Manu?
7: Tu joues à quoi là? Bah, ça y est, j'ai trouvé celui qui foutait le bordel.
5: Tu te paluches là?
1: Alors, comme toi.
7: Enfin, à toi.
6: Oui.
1: Donc, pour toi.
6: Ah non, moi je laisse jamais ma place aux vieux dans les bus. Moi je trouve que les vieux, faut les tuer à la naissance. Donc.
1: Non mais attends, je vois, toi t'es vraiment dégueulasse alors.
4: Bah ouais,
6: non, je suis pas dégueulasse.
4: Avis, c'est méchant, bien sûr.
6: Ils prennent le bus à une autre heure. Je veux dire, ils prennent toujours le bus quand il y a du monde dans le bus.
4: Donc, t'as un petit peu de respect pour les vieux quand même, merde.
6: Mais non, ils prennent trop de place.
1: Oh, on se calme, vous laissez les gens répondre s'il vous plaît, merci.
6: Ils ont qu'à prendre des taxis, puis ils puent la mort, quoi, c'est horrible.
4: Voilà. Oh, ouais, non, plus, on peut pas laisser dire ça, Gérard.
1: Bon, je sens le hareng.
8: Ouais, non, moi je pense que c'est pas normal parce qu'il y a aussi des personnes de 30 ans ou plus aussi qui laissent pas. Ils laissent pas leur place aux personnes âgées.
1: Donc,
8: et il y a également aussi les femmes enceintes.
1: Mmh.
8: Les femmes enceintes, tu leur laisses pas la place.
1: Ah si, parce que de toute manière, la personne qui est enceinte, moi je peux...
8: Oui, mais les personnes qui veulent s'asseoir, les gens, ils se lèvent pas pour laisser la place à une femme enceinte.
1: Mmh. Mais moi, je peux te dire une chose, que la personne âgée... va voir carrément le machiniste et demande à ce que elle s'assoie. Et fais-moi confiance que le machiniste, il a le droit de faire dégager une personne pour laisser la place.
5: Si, c'est vrai.
1: Non, mais moi, je peux vous... Oh, vous me laissez répondre.
4: Donc moi, je peux...
5: Il y en a qui se marrent, Manu.
1: Non, mais je sens que... Ben, ça recommence.
4: Allô, bébé.
1: Tony.
5: Comme ça, Manu, putain.
6: Tout à
1: je sens qu'il y a du Tony là-dedans. Ça, c'est encore lui. Donc, moi, je réponds à...
4: j'ai pas répondu.
1: Non, mais attends, si, t'as déjà répondu,
4: non,
1: toi.
4: C'est qu'à 4 packs, j'ai pas répondu.
1: Non, mais attends, toi, t'étais en train de jacquer pendant que tout le monde répondait, alors.
4: Pas du tout.
1: Alors, tu réponds?
4: Bah, je voulais te dire qu'effectivement, il faut éliminer les cartes vermeilles, c'est clair. Il n'y a pas besoin de laisser des places dans les transports en commun pour les vieux croutons. Elle disait il faut les tuer à la naissance, moi je dirais même faut les empêcher de se reproduire. Passer 80 ans.
1: Tony, voilà, tu t'écrases.
4: On parlait de l'odeur, ça c'est vrai que ça fouette, mais il n'y a pas que chez les vieux, il y a aussi des gens de 38 ans qui sentent à 5 mètres, je veux dire.
6: Ouais, il y en a qui puent la mort aussi à 38 ans.
4: Voilà, ça sent la mort et ils y peuvent rien. Ils y peuvent rien si ça sent le cercueil.
1: Alors moi je réponds, mais maintenant ça y est, vous avez assez répondu, maintenant c'est à moi.
4: Ok, super.
1: Donc moi je peux vous dire une chose, qu'il y a les personnes âgées et... Putain, il commence à me casser les couilles ce mec. Donc je peux vous dire une chose, qu'il y a certaines personnes qui laissent pas les places, ça, je trouve ça dégueulasse de leur part. Et pour les femmes enceintes, ils vont s'adresser au machiniste, le machiniste lui laisse demande à ce qu'on lui laisse la place. Et il y a d'autres personnes qui ont le droit, tout comme toutes les personnes âgées, de s'asseoir. Et les femmes enceintes, c'est les aveugles.
4: Ouais,
1: ok.
4: Les aveugles.
1: Bon, écrase-toi. Rigo, une question.
9: Oui, il y a Davy One qui te demande combien ça coûte une grève en euros. Et est-ce qu'il y a des réductions pour les cartes vermeilles et les militaires?
1: Non, il n'y a aucune réduction pour tout ça.
9: Et combien ça coûte alors?
1: Je n'en sais rien.
5: Il fallait s'enseigner, Gérard, quand même.
1: Ben, on n'est pas encore au moment de l'euro. Alors, lors des grèves...
5: Ouais, il y avait un petit Larsen, j'ai

0: Manu. Manu.
1: Non. Ouais, puis le dark,
2: ouais, fais le malin.
0: Qu'est-ce qui se passe là?
1: Fais bien le malin, toi. Alors, lors des grèves.
2: Un pauvre type.
3: Pourquoi t'as faim?
0: Je sais pas.
2: Ça vient d'où?
0: Moi, ça le fait pas.
2: Strike.
1: Non mais Pildar, quand t'auras fini, tu vois. Non.
2: Il ouvre
1: connard,
2: la porte, ça marche.
1: Connard, dès qu'il arrive, tu l'arrêtes, alors fais pas ce qu'est ton monde, toi.
2: J'ai rien fait, moi.
1: Pauvre con, va.
2: Ah mais c'est le nouveau con, attends. Et là?
1: Non mais là c'est bon. Mais non, c'est Pildar qui s'amuse, alors.
2: Bah, je m'amuse.
1: T'inquiète pas, il s'amuse. Il
4: bonsoir,
1: s'amuse depuis tout à l'heure.
4: Moi de vous déranger, monsieur Lagrange, à l'appareil.
5: Oui.
1: Non, là, j'ai plus rien.
4: Une nuit à l'hôtel Matignon.
1: Non, là, il s'amuse, là. Il s'amuse.
2: Ah, c'est ça.
1: Ouais, ouais. Fais gaffe, parce que tout à l'heure, je vais t'éclater, toi, tu m'énerves.
2: Les deux débats, c'était le bordel.
1: Ouais. Non, mais on peut remercier Pildar.
2: L'audience. Et lui, là, au standard, t'as vu le bordel,
0: toi? Attends, je suis en train.
2: Lui, c'est Manu.
0: Je peux pas me concentrer avec tous tes pauvres sons, là.
1: Non, ouais, c'est lui qui s'amuse aussi. Tu mets ça sur le doigt à Manu, tu vois.
2: Voilà. Ouais.
6: Donc, je vais te choper à la sortie de la radio, t'as ta gueule.
7: On va te niquer.
1: Bon, ces bandes de petits cons, là, je les emmerde. Alors, lors des grèves, tripotez-vous les gens, les jeunes femmes ou des chiens.
5: Ouais, ouais.
2: Donc, c'est n'importe quoi, le standard ce soir. Je suis dégoûté.
1: Non, ouais. Mais moi, je suis plus dégoûté parce que c'est toi qui fous plus ta merde.
2: Non.
1: Nuance. Alors, lors des grèves, tripotez-vous les jeunes femmes ou des chiens quand il y a les trains qui sont complets. On va demander à Babington.
4: Hey, tu viens chez moi après, Gérard?
1: Babington.
8: Ouais. Moi, je pense que ouais.
1: Mmh. Tu peux préciser?
8: Parce que c'est toujours le mercredi, c'est comme ça. Mmh. C'est toujours comme ça.
1: Mmh. Donc c'est toujours ta précision.
8: Voilà, mais c'est toujours complet comme ça.
1: D'accord, la chatte en feu.
2: Moi, je te baisse.
1: La chatte en feu, s'il te plaît.
5: Je ne réponds pas à cette question.
1: Alors, dans ce cas-là, tu réponds pas à cette question, c'est terminé pour toi le débat. Au revoir.
8: C'est terminé. Allez, hop.
1: Au revoir pour elle. Alors, fromage de cul.
8: Fromage de cul. Ouais, moi, je fais... Quel intérêt de faire des grèves si on peut pas tripoter des nanas, je veux dire.
9: Ouais.
8: Non, c'est normal, c'est tout à fait. Je suis sûr que toi, petit vicieux, tu l'as fait aussi quand t'étais jeune.
1: Hein, ça m'est arrivé, oui.
8: Raconte tes premières expériences sexuelles dans le RER.
2: Vas-y, raconte avant.
1: Non, allez. Toi, tu t'écrases.
2: Les auditeurs voulaient qu'ils racontent.
8: Bien sûr.
1: Écrase, pour un sens, je demande aux auditeurs leur truc. T'inquiète pas.
9: Ouais, raconte quand tu mettais des doigts dans le cul au chien, vas-y.
8: Vas-y, fais pas la pute.
1: T'inquiète pas.
9: Ouais, ben je vais te dire que moi, ça m'est déjà arrivé. Je vais te raconter une petite anecdote. L'autre fois, c'était genre dans l'ouest parisien. Et j'ai touché une espèce de grosse vache là avec des tresses qui sentaient pas très bon.
1: Alors, t'inquiète pas, c'est même plus la peine. Terminé.
8: Il a pas dit que c'était Sandy la grosse. Oh, tu travailles.
9: Attends, j'ai le droit de toucher des grosses qui sentent mauvais. Je me suis tapé des mycoses, des champignons sur les doigts. C'est pas ma faute, mais j'ai le droit.
1: Non, mais c'est terminé pour toi. Tu peux.
9: Mais
1: tu...
9: pourquoi?
1: C'est terminé, ça t'apprendra.
9: Bah, attends,
1: comme toi.
9: T'as pas le monopole des grosses, hein, je te signale.
5: Non.
1: Manu.
9: T'as pas le monopole des.
1: Comme toi.
5: Ouais, moi je touche pas les femmes ni les chiens.
1: Mm-hmm.
5: Ça me dégoûte un peu, mais bon, je touche d'autres trucs.
1: D'accord.
8: Ça te dirait de me tripoter.
5: Oui, Tony.
1: Tiens, c'est bien parce que fromage de cul, c'était Tony. Et Tony, il fait les deux débats.
8: N'importe quoi. C'est pas grave, enchaîne.
1: Comme toi, donc c'était ta réponse?
5: Oui, c'était ma réponse.
1: Ok. Je sens le hareng, ou à moins qu'il y ait une question IRC.
0: Non, on voulait juste dire que même s'il n'y a pas grève, on peut tripoter les filles dans le train et pas que dans le train.
8: Bah ouais.
1: Ok. Donc, je sens le hareng.
10: Je suis un drogué. Je me drogue à la frite. Je ne peux pas me passer de frites, c'est plus fort que moi, ça me rend fou. Je ne pense qu'à ça, manger des frites.
1: Tu crois que c'est Manu alors que c'est toi qui viens d'allumer le truc?
2: N'importe quoi, ça c'est pour régler le son du CDR.
1: Mais oui, le CDRM, pauvre con.
5: Je te disais que je tripote les fesses des hommes parce que c'est ce que je regarde en premier chez un mec.
1: Mmh.
8: Et après, tu regardes en premier chez un mec?
5: T'as vraiment des goûts de merde.
1: Non, mais il s'amuse. Attends, je sens le hareng parce que là, Max, il vient d'arriver. Donc, c'était pour préciser que c'était pas pour se régler le CD-ROM qui s'amusait. C'est qu'il est en train de s'amuser à mettre une connerie là-haut.
5: Salut, Max.
1: Je sens le hareng, donc toi.
4: Hey, tu viens chez moi après, Gérard.
1: Je sens le hareng.
5: Non, mais je te réponds, là.
1: Mm-hmm.
5: Donc, je te disais que je trouve souvent les fesses des hommes.
8: Ah, vas-y, Sandy, vas-y encore.
5: Dans le tramway ou dans le métro. Mm-hmm. Et donc, je regarde.
8: Mm-hmm. Vas-y, juste moi.
1: Vous laissez parler les gens ou quoi?
5: Donc Donc voilà, je t'ai répondu.
1: D'accord.
5: Si t'as pas entendu, t'en peux.
1: J'ai compris quand même ce que tu m'avais dit. Alors, pendant les grèves SNCF ou autres, les trains font-ils l'amour? On va demander à Babington.
7: Gérard.
1: Babington.
11: Oui, tu peux répéter la question, s'il te plaît? J'ai pas bien entendu avec le bruit.
1: Alors, pendant les grèves SNCF ou autres, les trains font-ils l'amour?
11: Ouais, je pense que c'est possible. Ouais, comment on peut répondre à ça? C'est possible techniquement.
5: Possible.
11: Techniquement. Et par contre, je pense que ça arrive que sur certaines voies ferrées et pas partout en France.
1: D'accord.
11: Dans les grandes gares.
1: Tony?
11: Les trains, ils ont pas d'appareil génital.
1: Non, mais Geneto. Merci, Tony.
11: Geneto, si tu veux.
2: Geneto.
0: C'est des bateaux, Benito.
11: Parce que c'est transitif, c'est ça?
2: Ouais.
11: Ouais, ça se
2: non, c'est transpirif.
11: Ah, ok.
1: Donc, alors, pourquoi? Manu.
0: Donc, on accueille Je t'écoute à la place de Caca de Pâques.
12: Oui, allô?
0: Et on accueille Slogan à la place de J'ai la chatte en feu.
13: Les routiers, c'est tous des enfoirés. Là, c'est au pouvoir, enfoiré.
1: Et tu le calmes,
0: c'est
1: lui,
0: Slogan,
1: là
0: ça, c'est Slogan. Ouais, il est dans le débat de la grève, grave.
1: Non, mais je crois que tu lui dis qu'il se calme.
0: Non, mais il va t'écouter, il n'y a pas de souci.
1: Donc,
12: je t'écoute.
1: Donc, Tony.
11: Ouais, ça y est, j'ai répondu, ils n'ont pas d'appareil génital.
1: Ok, alors je t'écoute.
12: Ouais, je t'écoute. Vas-y, je t'écoute, GG.
1: Non, mais tu réponds à la question.
12: Bah écoute, des trains qui copulent, non, pas des masses, mais il y a quand même... on me laisse parler. Il y a quand même un maximum de gens qui sont enculés dans les chiottes de la LOLO.
1: Alors je t'écoute, tu vois. On t'a très bien entendu, maintenant tu dégages. Au revoir.
12: Moi j'ai une aventure.
1: Voilà, allez, c'est hop. Très bien. Alors merci, comme venu. Toi.
5: Ouais. Bah non, les trains peuvent pas faire l'amour. Par contre, ça baisse sec dans les trains quand il y a grève.
1: Non, mais ça revient presque à la.
11: Sur quelle ligne?
1: Ça revient presque à la cinquième. Hein.
11: Tu viens chez moi, c'est en Gérard.
1: Ça revient presque à la cinquième question, ouais, ce que tu veux dire. Hein.
11: Quoi, Gérard, j'aime ton cul.
5: C'est quoi la cinquième?
1: Ben la cinquième, c'était lors des grèves, tripotez-vous les déjà
5: avant Arte. Il y a une différence entre tripoter et faire l'amour.
1: Mmh, hein. D'accord.
11: Tu fais l'amour sur quelle ligne, toi?
1: Slogan, toi, tu veux répondre, là?
5: RRB.
13: Okay. La RATP, à nous en France.
11: Ok. Non.
1: Slogan, tu réponds à la question ou pas?
11: Ben, j'ai vu que j'étais au standard. J'ai pas tout entendu.
1: Alors,
11: donc,
1: pendant les grèves, SNCF ou autres, les trains font-ils l'amour?
14: Ouais, Gérard, tu peux répéter la première question du débat? Je voulais répondre.
11: Attends, tu me laisses parler, s'il te plaît. Les trains font-ils l'amour? Tu me prends pour un con ou quoi?
1: Non, je t'y prends pas.
11: Silence.
1: Ouais, mais c'est pas moi qui l'ai dit, alors. Hein.
11: Pauvre cave.
1: C'est pas moi qui l'ai dit, Slogan.
14: T'es vraiment un bâtard, hein.
11: Abruti,
13: espèce d'œil en douille, va.
14: Tu travailles?
1: Non. Alors, c'était
13: un... Il y a un autre Gérard. Ouais, il y a un autre Gérard à l'antenne, là.
1: Slogan!
13: Ouais, bah je viens de répondre!
1: Ok, alors je sens le hareng!
5: Alors effectivement, je pense que les trains ont une vie sexuelle plus épanouie
11: qu'humain. Oh la folle!
5: Ils peuvent faire ça à une vitesse plus rapide.
1: Ah non, c'est un pile d'or!
5: Ils vont plus vite, quoi, si tu veux.
13: N'importe quoi!
5: Moi je travaille! Justement, ils peuvent avoir une vie sexuelle plus épanouie vu qu'ils vont plus vite.
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1: Celui qui s'amuse à dire ça va se calmer.
5: T'as compris ce que je t'ai dit, Gérard?
1: Ouais, j'ai entendu.
5: Donc, il n'y a pas de problème.
1: Ok. Alors, septième question. Pourquoi faire grève lorsqu'on est bien payé?
0: Gérard?
1: Oui.
0: Juste avant que tout le monde réponde, donc on accueille. Excuse-moi, c'est un peu compliqué.
12: Oui, allô, bonsoir.
5: Bonsoir.
0: Et on accueille donc Couscous à la place de Badminton.
5: Salut,
13: Couscous!
1: Salut. Tu mets ça là-bas. Fermez vos gueules un peu maintenant.
12: À tous les poseurs de
1: mots. On salue sous les bras j'ai des poux. Bonsoir à toi.
12: Oui, bonsoir.
1: Et Couscous, bonsoir à toi. Eh bien, bienvenue dans les débats du jeudi, toi. Alors, donc, pourquoi faire... Bon, maintenant, vous allez vous calmer, parce qu'il est 2h45 et je voudrais terminer le débat correctement. On peut savoir...
12: Allô, ne quittez pas.
11: Allô, bébé.
1: Ouais. On peut savoir le nombre de personnes qu'il y a sur Internet, puis le DARP, fais gaffe, parce que tout à l'heure, ça va mal se finir pour toi.
0: Sur, allô?
1: Ouais, on t'écoute.
0: Allô?
5: Allô?
7: Allô?
15: Allô?
0: Ok, non, c'était pour
1: Pénard.
7: Oui, Fred, bonsoir, c'est quoi ce bordel là?
0: Ça arrête de bouger.
1: Bon, Phil Dard, tu dégages. Non, mais là, ça commence à bien faire, lui.
7: Oui, bonsoir, tu veux parler de quoi? Ouais, c'est ça, l'antenne, tu veux parler au doc?
1: Bon, ça y est, c'est
2: Manu, là, t'as vu?
0: On est, Gérard, on est 4131.
1: Phil Dard, tu laisses pas les rigots, quoi? Espèce de con!
0: 4131.
1: Bon, moi, j'arrête le débat.
0: On est 4131.
2: Arrête.
1: Non mais là c'est pas Manu, c'est Phil Dard qui
2: c'est moi. Bon ouais. C'est Phil Dard, t'arrêtes maintenant.
16: D'accord, j'arrête.
2: Qu'est-ce qui se passe?
1: Donc
2: pas, ça va ou pas?
1: Non mais qu'est-ce que c'est que ce bordel là?
0: Ah mais je crois qu'il y a un problème.
1: Phil Dard, ça commence à bien faire.
2: Il n'y a rien d'allumé. Ouais. Regarde.
0: Un problème.
1: Si, non mais il s'amuse là-bas. Non mais c'est pas grave. De toute manière, c'est la dernière semaine que tu peux les débats, toi. Ça, c'est la semaine prochaine, c'est terminé pour toi.
16: On verra.
1: Non, il n'y a plus d'on verra, maintenant c'est fini. Deux semaines qui me fout la merde, c'est pas la peine. Donc on est 4000.
0: Arrêtez derrière. C'est quoi ce bruit qu'on entend?
16: Je sais pas, je...
0: C'est dingue. Bon, on est 4321, c'est en train de remonter un petit peu, mais on n'atteindra pas. On n'atteindra pas les 3000 ce soir.
1: Les 5000.
0: Les 5000 ce soir, excuse-moi, je suis fatigué.
1: Septième question.
15: Je vais raccrocher, Gérard.
1: Pourquoi faire grève lorsqu'on est bien payé? On va demander à Couscous.
14: Bah, je sais pas, je sais pas. Je vois pas le problème dans la
1: Ok.
2: Est-ce que tu fais des grèves, toi, Couscous, des fois?
14: Ouais, ça m'arrive.
2: Tu fais des grèves de la faim, non?
14: Ouais, j'ai déjà fait le ramadan.
15: Et des bombardiers.
14: J'ai déjà fait le ramadan, mais je me suis déjà fait aussi des grèves des poumons, des grèves du cœur, des grèves du foie.
1: D'accord. Sous les bras, j'ai des poux.
15: Mais du shampoing.
1: Tu réponds?
15: Mais du shampoing, je vois aussi.
1: Tu réponds ou tu réponds pas?
16: Bah. Tu réponds, c'est bien. Si tu réponds pas,
15: t'as
1: bon, Manu, tu le prends.
15: Alors, tu réponds fort.
1: Manu, tu le récupères, on va passer à slogan.
15: Ouais, bah la question, je la trouve un peu trop
14: sans plus. Bon, t'écoutes un petit morceau.
1: Va gueule !
15: Non, moi je réponds pas à la question. Je réponds pas à la question dans ces conditions, genre. Faudrait que tu mènes un peu mieux ton débat que ça.
1: Alors, slogan.
15: Oui.
1: Tu
15: Répète-la. Vas-y. Répète la question.
1: Allez,
15: gars, c'est quoi la question? Aidez-moi.
17: Ne jouiez pas.
1: Pauvre con, va. Ouais, arrête tes conneries, tu veux?
2: Ça va.
1: Arrête tes conneries depuis tout à l'heure.
2: Il n'y a rien.
1: Arrête. Soit tu m'énerves.
2: De poisson.
1: Alors, slogan.
15: Ouais. Il y a de l'écho dans la maison. Hein. C'est Notre-Dame de Paris, là.
14: Arrête.
1: Bon, allez, hop, terminé. C'est même plus la peine de continuer le débat, j'arrête. Hop, terminé. Phil Dard, tu dégages, c'est fini pour toi. Moi j'arrête, je continue pas le débat. Bonsoir à tous, vous faites les conclusions. Couscous pour ta conclusion du débat.
2: Non, ils sont tous là.
1: Non, tu dégages, je vois pas le savoir, c'est conclusion, c'est tout. T'as bien foutu ta merde lors des deux débats.
16: Mais non.
1: T'as foutu ta merde pour lors des deux débats.
2: On fait ça pour Internet alors, fais-le pour Internet.
0: Il y a encore plus de 4000 personnes, on peut peut-être continuer pour eux.
1: Toi tu vires.
2: Non mais je fais plus rien, je
16: bouge plus.
2: Je bouge plus.
1: Alors, slogan, si tu veux répondre correctement à la question.
15: Bah oui, mais il y avait tellement de brouhaha que j'ai pas entendu, alors faudrait que tu répètes.
2: Ah ouais, mais là...
15: C'est pas possible. Tu peux répéter, s'il te plaît?
1: Pourquoi faire grève lorsqu'on est bien payé?
15: Alors là, c'est une question bien
2: difficile. C'est une bonne question,
15: c'est
2: ça.
15: C'est une bonne question, je sais pas ce qui t'arrive en ce moment.
1: Non, mais tu peux... Oui.
0: Sur l'IRC, on me demande que tu répètes cette question, justement.
1: Alors, pourquoi faire grève lorsqu'on est bien payé,
2: Gérard? Au standard, on me demande aussi que tu la répètes encore
1: une
2: fois.
1: Non, mais alors là, ils me font chier, hein, au standard.
2: Bah ouais, mais bon. Gérard, sur Minitel, moi, il me demande que tu fermes ta gueule.
1: Ah bah toi, tu vas fermer ta grande gueule
15: Minitel.
1: De con.
15: C'est Minitel. Oh là là.
14: Hé, hey, Gérard, tu penses aussi quand tu fais caca?
1: Voilà pour le Minitel, il fonctionnera plus.
15: Ah, bien joué.
1: Alors, slogan, si tu veux répondre correctement à la question, maintenant.
15: Bah, je la trouve tellement compliquée. Bah, non, je pense que c'est pas utile de faire grève quand t'es bien payé.
1: D'accord. Donc, Tony.
18: Ouais, non, c'est pas les riches qui font grève, c'est les pauvres comme nous.
1: Bah ouais, mais... Non. Non mais Tony.
17: Oui.
1: Est-ce que, à ton avis, toi, pourquoi que faire grève lorsqu'on est bien payé?
17: Non mais tu comprends pas que c'est les pauvres qui font grève. Mm-hmm. Qui font grève. C'est pas les riches. Les riches n'ont pas besoin de faire grève puisqu'ils ont déjà.
18: Mais ils font pas de l'instruire.
17: Ils font des émissions sur M6, ils ont la radio, tout ça.
1: Tony, t'évites de dire des noms.
17: Ah, j'ai pas dit non.
19: Tu penses aussi quand tu fais quelqu'un.
18: On est pauvres. Donc la semaine prochaine, pas de Tony.
1: Alors, comme toi.
20: Ouais.
1: De manière, c'est la fin du débat. Hein. Okay, il est 2h51, j'arrête après.
18: Mais t'es où
1: comme toi.
20: Ouais, bah non, c'est pas utile. Moi, je suis du même avis que Tony.
1: D'accord. Et je sens le hareng pour finir.
20: Alors, quoi te dire, je pense que c'est pour emmerder les gens. Tu crois pas?
18: Elle est con, c'est là. C'est pas la question, ça. Ça n'a rien à voir avec la question. Elle a rien dans la tête.
17: Viens là, la cinglée.
20: Elle est con.
17: Allez, hop.
1: Alors, je vous préviens.
18: Elle est priso.
17: Mais on prévient de rien.
1: Allez, moins conne que vous, parce que c'est répondre aux questions que vous ne savez pas répondre. Alors, moi, pour vous dire, vous fermez vos gueules maintenant. Merci. Alors moi, pour vous répondre, je sais pas pourquoi que ça sert de faire grève lorsqu'on est bien payé, vu qu'il y en a qui se touchent des briques par mois. Hein, donc
2: combien,
1: à quoi que ça,
2: combien
1: des millions par mois, je me demande pourquoi qu'ils font grève. Ça sert strictement à rien.
18: Tu peux toujours réclamer 200 balles de ticket restant en plus.
1: Et alors,
17: non, mais là, ça dépend. Ça.
18: Mais ouais, c'est pas possible.
1: Conclusion.
17: Je sens le hareng et tu suces la bite, ça y est. Non, mais faut pas déconner là.
2: Il y a un problème au standard là.
18: Ouais.
1: Donc c'est terminé. Donc,
18: C'est rien terminé du tout, tu continues. Allez, jusqu'à ce
17: moment-là. Fais pas la pute.
2: Il y a un problème d'insert quand même. Hein.
18: Ouais, mais c'est bon là.
2: Si quelqu'un m'entend dans le CD-ROM.
17: Excusez-moi, je vais de quel côté là.
18: Allô, je suis perdu là.
2: Ah, c'est mieux déjà.
20: Ah. On est où là?
1: Conclusion.
0: Gérard, avant de finir quand même, il y a Davy One qui te pose une question. Est-ce qu'il y a des universités où on apprend à faire grève?
18: Bah ouais, tiens, je sais pas ce que c'est une université.
2: Là, ça merde encore.
1: Personnellement, non, je pense pas, parce que de toute manière, même les lycéens font grève.
2: Mais comment on sait comment il faut faire la grève alors?
1: Ça c'est eux qui voient, hein. S'ils sont mal payés, ils font
2: non,
1: grève.
2: Non, mais c'est pas que ça. Je vais t'expliquer. Par exemple, t'es étudiant, t'as jamais fait de grève. Il y a quelqu'un qui dit on va faire la grève. Si tu sais pas comment on fait, qu'est-ce que tu fais?
1: Eh ben, tu les suis, c'est tout.
2: Tu les suis, tu fais quoi? Tu suis comme un mouton.
1: Tu rentres dans le truc et puis c'est tout.
21: Tu les suis avec un chiffon, non?
1: Mais non, tu fais comme ils font et c'est tout. Donc conclusion du débat, on va demander à.
2: C'est bâclé, hein, ton débat. Hein.
1: Bah, t'avais qu'à moi faire le compte, ça serait peut-être pas arrivé.
2: Ça n'a rien à voir.
1: C'est con, parce que c'est le premier.
2: Je les coupe, ils se gueulent.
1: Couscous.
17: Je sais pas, je viens juste d'arriver.
18: Continue, Gérard.
1: Non, c'est terminé. C'est terminé.
17: Allez, continue le débat.
20: Allez, une question.
18: Mais arrête de faire. Mais continue ton débat.
2: Encore une.
1: Combien coûte une grève en général?
17: Bon, laisse tomber, on conclut.
1: Bon, alors, conclusion, Tony, conclusion. Allez, hop. Allez, conclusion.
18: Merci Tony.
17: C'était bien. Enfin, bravo. C'est bien marré. C'est un peu trop le bordel quand même. Hein. Faut le signaler là. Et qu'est-ce qui paye, c'est les auditeurs.
18: Voilà.
17: Donc j'aimerais que la prochaine fois on fasse ça mieux que ça.
18: Voilà, comme d'habitude.
17: Et puis c'est tout.
1: Ok.
18: Ouais,
17: c'est tout.
18: GG.
1: C'est qui?
18: C'est Goldo.
1: Qu'est-ce qu'il vient faire? D'où il sort?
2: Je sais pas d'où il sort.
18: Allez, masque qui tombe.
1: Slogan.
18: Attends, je vais aller avec ma coupe volante, tu respectes, s'il te plaît.
1: Ouais, slogan.
18: Ouais, bon Gérard, je tiens à te dire, sérieusement, pour une fois, plus t'avances dans le temps, plus c'est de la merde ce que tu fais, et il faudrait que tu...
2: C'est faux.
1: Le prochain coup, on te prendra pas.
2: Toi, tu resteras chez toi.
1: Alors, sous les bras, j'ai des poux.
18: Non, mais j'ai pas fini.
1: Non, mais ça y est.
2: Si, t'as fini.
1: Sous les bras, j'ai des poux.
18: Ouais, donc je continue avec ma soucoupe volante. Je voulais dire que tu mets tout sur le dos de Fildar, mais faudrait quand même un petit peu que tu te calmes quand même.
1: Non, mais attends, qui c'est qui a foutu sa merde au premier débat?
18: T'as quand même déjà la grosse qui aide pas du tout le débat quand même.
2: Hein. Non, Manu n'est pas grosse.
18: Elle apporte pas des réponses très constructives et déjà tes questions volent pas très haut. Après, si tu mets ça sur le dos de Fildar, ça le fait pas.
1: Et attends, les questions de la grève.
18: Fildar, il travaille, il s'acharne et tout, et toi tu le tapes.
1: Les questions de la grève, on les a revues et corrigées avec Rigaud et Manu, donc je vois pas du tout pourquoi que c'est de la merde.
18: C'est tout. Pour faire du kickboxing avec Fildar.
1: C'est terminé. Ok, couscous.
17: Ouais, le débat, il aurait été plus intéressant si t'avais pas trop gueulé sur tes standardistes.
1: Non mais j'ai pas gueulé sur mes standardistes. Manu il a bien fait son boulot au deuxième débat. Rigaud il bosse toujours bien sur l'IRC, donc je vois pas au deuxième débat, je vois pas sur qui j'allais gueuler. À part Fildar qui s'amuse à passer des doubles sons, ça c'est tout. T'es d'accord, Couscous?
17: Il y a pas de problème. Mais
0: bon, Gérard,
17: ça aurait pu être
0: mieux. Y a quand même quelques conclusions sur l'IRC.
1: Mm-hmm.
0: On va pas lire les 4000 quand même. Hein. Alors il y a Turpentine qui dit que ton débat avait ni queue ni tête comme toi. comme d'habitude. Il y a je sais plus qui disait qu'ils ont apprécié la greffe de ton cerveau. Qu'est-ce qui se passe? Voilà, donc ça sert à rien de faire la grève. Mieux vaut tenter sa chance au Big Bill si on veut plus d'argent.
3: Ouais.
0: Si c'est pour insulter ses assistants et passer son temps à gueuler en bâclant les débats, GG devrait faire grève. C'est vrai, ça ferait du bien que tu nous fasses une grève de débat.
3: Ben c'est ce qui pourrait peut-être se produire.
20: Ouais.
0: Ok. Et je voulais juste finir pour dire que le 13 décembre, il y a une grève planétaire des internautes contre France Télécom. Ouais. Voilà. J'en reparlerai dans la semaine.
3: Ouais, comme toi.
20: Ouais.
3: Donc pour toi, conclusion.
20: Bah déjà, je vous fais tous des gros bisous. Mmh. Et puis, je voulais dire que tu pues la moule, faudrait mieux qu'elle reste chez elle, parce qu'elle a déjà les questions à l'avance, elle répond n'importe quoi, elle ne fait pas du tout avancer le débat.
0: Ça commence vraiment à puer la moule.
20: Tu pues la moule, reste chez toi, quoi.
3: Ben, c'est simple, parce que j'ai pas de, j'ai
2: si,
3: pas
2: c'est
3: de
2: le poisson, là, c'est le thon.
21: Le hareng pourri, hein.
2: C'est le thon. Ah non, le hareng, pardon.
21: Gérard.
3: Hmm, c'est qui?
21: C'est Pierre Fulin.
3: Non, mais c'est bien.
21: C'est de la merde,
3: peut-être. Je sens le hareng pour conclure. Je sens le hareng.
2: Allô, je sens le hareng.
3: Elle est là. Allô.
20: Et évite de faire grève.
22: Pas elle là. Pas elle là, son piquet.
3: Merci, elle est là, son piquet.
20: Ah, mais c'est quoi,
22: pas elle là.
3: Hein?
2: Ouais.
20: T'as pas entendu ce que j'ai dit?
3: Non.
21: Et Gérard, je t'attends à la sortie de la radio.
20: Donc, je te répète, parce que comme t'as pas entendu.
3: Ouais.
20: Donc,
21: Gérard, je t'attends à la sortie de la radio.
3: Bon, celui qui s'amuse à dire des conneries, vous laissez parler des gens, merci.
21: Et Gérard, je t'attends à la sortie de la radio.
3: Donc, ouais, je t'écoute.
20: Et pas trop souvent quand même.
3: D'accord. Bon, bah c'est pas grave. J'ai vaguement entendu ce que tu me disais parce que c'est coupé à moitié. Plus tard, tu recommences.
2: Arrête.
3: Non, mais tu recommences, c'est bien. Mais ça, c'est terminé pour toi.
20: Je fais des bêtises, celui-là.
3: Alors, on va s'écouter. Pour moi, la
2: conclusion, quand même.
3: La conclusion, c'était de la merde. Le débat, c'était comme le premier. J'ai pas pensé que ça allait se terminer comme ça. C'est grâce à Fildar quand même. Ouais. Parce que c'est lui qui a foutu sa merde. On termine avec combien de personnes sur l'IRC, quand même, Rigaud?
23: Allô, Gérard.
0: Non, mais.
23: Ouais, mais... Allô, Gérard.
0: Non, Manu, il a fait quelque chose.
3: Enlève-le, le mec.
24: Je sais pas où il est.
23: Allô, Gérard.
0: Non, mais je peux pas parler, si. Donc c'est bon. Alors, on a fini à 4563 personnes, oh, ce qui est vraiment excellent.
3: C'est pas mal. Donc, c'est dommage. Bon,
0: franchement, Gérard, il y a aucune chaîne, aucune radio.
3: C'est le record. Non, mais je pense que d'ici, on aurait pu faire mieux s'il y avait moins eu de bordel avec Fildar.
24: Allô.
2: Tu te rends compte, Gérard, tu fais de la merde et t'as 4000
3: c'est toi qui as foutu ta merde. T'as foutu ta merde sur les deux débats.
24: Allô, Gérard.
3: Il y en a que deux qui ont bien bossé, c'est Manu et Rigo, c'est tout. Il y a que qui bossent bien lors des deux débats. Alors, on va s'écouter.
2: C'est clair, il n'y a même pas toi. Toi, tu bosses pas non plus bien.
3: Et pour terminer, 2h58, on va laisser Rousseau pour la nuit sans pub. Demain matin, 6h, vous allez retrouver Bart.
24: Allô, Gérard.
3: Et demain soir, 22h, vous allez retrouver le Star System. Et surtout, il y a des places à la loco. Et voilà.
2: Il y a Jean de Neuber demain aussi. Il aurait
3: Jean
2: des places de pour nos frères, là.
3: On peut en offrir.
2: Et ben pour demain soir, ceux qui veulent venir à la loco avec le DJ Reguaya, je serai là. Et puis, il y aura également DJ Sinclair. C'est maintenant qu'ils appellent au standard. On va prendre les 3, 4, 5, 6 premiers. Avec la personne de leur choix, ils viennent gratos. Ouais. Hein, grâce à GG, quand même.
3: Et donc, samedi, t'es où? Tu peux préciser?
2: Pour samedi à Vannes, on est à Malverne.
3: Malverne. Voilà. Donc, je vous souhaite une bonne nuit. Je vous retrouve à la semaine prochaine et on s'écoute les poules du cirque plein d'air avec du saucisson. Bonne nuit à tous et à la semaine prochaine. Lolita, 24 ans, Pigalle, Pigalle, c'est Paris, ça, hein.
25: Oui, bonsoir Gérard, bonsoir Sandy.
3: Bonsoir Lolita.
25: Bonsoir tout le monde.
3: Le problème, ça c'est un problème qui doit te concerner, ma petite Sandy.
25: Non, je crois pas.
3: Elle n'a pas de plaisir au lit.
2: T'es une trop petit kiki, GG, merde.
25: Exact.
26: Ah bon, parce que moi j'ai pas de plaisir au lit.
3: Ah non, mais c'est pour...
2: Mais pas avec Gérard, c'est ça.
3: C'est à toi que...
26: Non, pas personnellement, c'est...
3: Ça c'est personnel, de toute manière aussi, hein. Dans ces cas-là.
2: Elle se fait mettre de partout, elle.
26: Je préfère prendre mon joker.
3: Voilà, joker. Bien dit. Bon, alors, c'est donc elle n'a pas de plaisir au lit. Alors, comment qu'on pourrait faire?
25: Voilà, je n'ai pas de plaisir au lit, je n'arrive pas à jouir, j'arrive pas.
26: Mais c'est avec ton mec ou c'est avec peut-être un amant?
25: Il n'y a pas de mec fixe.
26: T'as pas de mec fixe?
25: Bon, en fait, j'attends le mec qui me donnera du plaisir, donc j'en essaye plein, quoi.
3: Mm-hmm.
1: Et depuis, t'as toujours pas trouvé ton bonheur. La chaussure à ton pied, disons.
25: Non.
1: Et ça fait combien de temps que ça dure, ton truc, là?
25: Bah, tu vois, j'ai 26 ans.
1: Non, 24.
25: 24 ans, ça fait 4 ans, à peu près.
1: 4 ans, donc... t'as déjà connu des mecs, avant?
25: Ouais, j'ai eu une longue aventure avec quelqu'un, mais bon, c'est vachement perso, je peux pas t'en parler, quoi.
1: Oh ouais, non, mais attendez, là,
26: c'est... Mais tu sais, si tu nous expliques pas exactement, on pourra pas te...
1: On pourra pas t'aiguiller,
25: hein. Non, mais là, c'est perso, quoi, je peux vraiment pas vous en parler.
4: Mais demandez-lui peut-être ce qu'elle fait, elle, avant de faire l'amour, tout ça.
25: Mais... moi ce que je fais,
1: bon, voilà.
26: Mais c'est le mec qui t'excite pas ou c'est...
1: C'est toi.
25: Mais si, sur le coup, je suis vachement excitée, mais j'arrive pas.
1: Ouais, mais c'est toi qui dois le bloquer quelque part, alors.
25: Ah non, lui, il ne peut pas bloquer du tout.
1: Hein. Non, mais je te parle pas du mec, je te parle de toi, en général.
25: Moi, non, je bloque pas, enfin, je sais pas, il y a un blocage quelque part, t'as peut-être raison, ouais.
1: Et t'as vu quelqu'un pour ça? T'as essayé d'en discuter avec un gynécologue
25: Bah non, c'est vachement perso, quoi, j'ose pas le
26: dire. Franchement, je crois pas que les gynécologues, ils voudraient aller sur ce point-là. Hein.
4: Ça dit, toi qui dis ne pas avoir de plaisir avec Gérard.
1: Elle a jamais été dire ça, alors commence pas à dire.
4: C'est toi qui l'as dit, mais c'est pareil.
1: Ouais, bah même.
4: Pourquoi tu penses pas avoir de plaisir? Qu'est-ce qui manque, à ton avis, chez une femme pour qu'elle ait du plaisir?
26: Bah, je pense déjà, pour avoir du plaisir, faut d'abord que la personne ait des sentiments vis-à-vis de la personne.
1: Est-ce que tu as des sentiments quand tu vois la personne?
26: Faut connaître la personne, faut essayer de la... Enfin, évidemment, faut la connaître depuis longtemps.
25: Bon, en général, c'est une heure ou deux, ça va, quoi. Hein?
26: Ah ouais, mais tu peux pas connaître une personne.
1: Ah non, au bout d'une heure ou deux, tu peux pas connaître les gens. Non,
4: ça m'arrive.
25: Faire une idée,
4: bah ouais, puis ça m'a donné. Moi,
26: et même si tu couches avec la personne comme ça, au bout d'une heure, là, ça devient grave.
4: Non, mais je voulais dire qu'on peut avoir du plaisir et jouir avec une personne qu'on connaît depuis une heure.
25: Ah oui, tout à fait.
4: C'est parce que tu vas la connaître depuis 20 ans que tu n'auras pas l'air d'avoir du plaisir.
26: C'est pas, ça dépend. Moi, personnellement, je sais que je pourrais pas faire ça avec une personne que je connaîtrais depuis un an et puis avoir du plaisir comme ça.
4: Qu'est-ce que le mec doit te faire, Sandy, toi, pour que tu aies du plaisir? Tu sais ce qu'il doit te faire?
26: Bah, déjà, faut que je le connaisse.
4: Non, mais physiquement.
1: On s'en fout de le connaître. Ah,
4: physiquement, qu'est-ce qu'il doit te toucher? Qu'est-ce qu'il doit te faire?
26: Non, faut qu'il m'attire vraiment pour
1: avoir du plaisir. Mais on s'en fout!
6: Il doit mettre la main où? Dans le cul ou dans la chatte? Explique.
4: Non, mais toi, des trucs comme ça.
1: Hein?
25: Gérard, il t'a tiré?
26: Déjà, ce qu'il doit faire, c'est... La seule chose, c'est quand il m'embrasse. Là,
1: qui?
4: Quand il t'embrasse, ça te fait jouir.
1: Ça te fait jouir.
26: Ça me fait jouir, mais ça commence à me faire chauffer.
25: Avec les dents.
26: Et après, bon, bah, s'il va un petit peu plus loin, qu'il met la main dans la culotte ou qu'il remonte un peu vers les seins, et puis que...
1: Ah ben non, au contraire, ça fait partie de l'amour.
26: Ça, c'est l'amour, ça.
25: Ah, moi, je trouve ça dégueulasse.
4: Et après,
26: qu'il remonte tout doucement, enfin, ça dépend. Il y a des petits détails comme ça qui fait qu'on peut avoir du plaisir par la suite ou même...
6: C'est quoi les petits détails, justement?
4: Oui, parce qu'en fait, bon, c'est bien, les caresses, c'est bien, mais on appelle ça les préliminaires, mais après, il faut avancer dans les préliminaires.
26: Les caresses, surtout les caresses.
4: Les caresses buccales.
26: Non, ça dépend, ça peut être aussi les caresses.
4: Est-ce que tu aimes que Gérard te fasse des cunnilingus? Est-ce que ça te procure du plaisir?
26: Ouais, ça beaucoup, ouais.
4: Ouais, donc ça te fait jouir?
26: Ouais, ça me fait kiffer énormément.
4: Ça te fait kiffer, oui. Lolita, est-ce que tu adeptes du cuni?
25: Moi, je suis bucogénitale à fond, ouais. Donc je suis même plus que cuni, je suis carrément 69.
26: Mais ça dépend, tout dépend comment c'est fait, comment la personne peut te le faire, parce qu'il y a différentes façons de le faire aussi.
6: C'est vrai que Gérard, il doit bien le faire, il a plus de dents, donc ça aide.
1: Prends ta gueule à toi, on te demande pas si Bébé Rose a te fait des pipes aussi, non?
6: Hein, si, je te rassure. Hein.
26: C'est sûr que si la personne a te le fait comme ça, tu vois qu'elle fait pas ça avec tendresse. Qui a fait ça, disons...
1: Sauvagement, c'est pas bon.
26: Sauvagement, comme tu dis, Gérard, c'est vrai que là, tu peux pas avoir de plaisir. Mais tout dépend comment la personne peut te le faire. Si c'est fait avec des câlins et tout, avec tendresse et tout,
1: Et là, depuis, t'as essayé d'avoir des aventures ou pas?
25: Ah, mais j'en ai plein, des aventures. Hein.
1: Et c'est
4: ça, le problème.
1: Et ça bouge pas.
25: Depuis, j'ai pas joué depuis 90.
26: Moi, je pense que ça peut pas provenir de toi.
1: Attends, depuis...
25: Non, 96, je te dis des bêtises.
1: Ah ouais, parce que 90, j'allais dire depuis 10 ans.
25: 90, première seau d'eau, je me souviens.
1: Ah ok. Non mais
4: avec eau. Hein.
25: Avec de l'eau, ouais.
1: D'ailleurs,
25: ce que tu dis, super conseil. Hein.
26: Ah bah, je t'en remercie, hein, il n'y a pas de problème. Hein.
4: Ça continue maintenant que vous êtes en galère ou pas?
1: Non, mais ça, joker.
25: C'est pas gênant,
26: je prends mon joker aussi.
25: Son Sonacotra et d'avoir une vie de couple. Hein.
1: On n'a jamais dit qu'on était dans un foyer Sonacotra.
26: Moi, en tout cas, le conseil que je peux te donner, c'est que quand tu vas faire ça avec la personne, essaye de lui dire de faire ça avec tendresse, amour.
1: Délicatesse, surtout.
26: Voilà, délicatesse.
1: Pas, sauvage, pas comme une bête sauvage.
26: Pas sauvagement.
25: Ah ouais, non, mais moi, j'aime qu'on me prenne comme une bête. Hein.
1: Ouais, mais alors là, dans ces cas-là, t'auras jamais de plaisir. Hein.
25: Bah si, attends, c'est comme ça que je prends mon plaisir, moi.
1: Ah bah alors attends, tu prends ton plaisir parce que le mec il te prend comme une bête et t'as pas de plaisir avec lui au lit.
25: Mais non, justement, après je bloque. Alors moi j'ai essayé d'avoir du plaisir toute seule, mais je sais pas comment faire. Alors Sandy, tu peux me donner des conseils pour avoir du plaisir toute seule.
4: Bonne question.
26: Pour avoir du plaisir toute seule, moi personnellement je m'y connais pas trop. Donc là sur ce point.
1: Peut-être que Noémie pourrait nous aider vu qu'on est en plus.
4: Aïe.
26: Moi, vous aider sur ce sujet, non, je crois pas.
1: Ah bah alors...
4: Non, mais Sandy, quand t'étais, je sais pas, t'avais 14, 15 ans, tu commences à découvrir ton corps.
26: Oui, je pense.
4: T'as eu du temps pour faire le tour, mais qu'est-ce que tu commençais pas à te caresser, tu vois, à se masturber, en fait, ça s'appelle comme ça.
26: Si, je crois que j'ai dû le faire une ou deux fois.
25: C'est tout.
26: Ouais.
4: Mais tu faisais comment avec ta main, tu caressais les lèvres et tout.
26: Non, mais j'ai commencé très tôt à avoir des copains et.
1: Ouais, le premier baiser, elle l'a fait à 12 ans, hein, qu'elle m'a dit.
26: Premier baiser.
1: À 12 ans.
26: Même avant, j'ai commencé déjà à la maternelle, j'avais déjà un petit copain.
1: Ouais, d'accord. Pardon.
26: Il s'appelait Sébastien et l'autre il s'appelait Romuald et donc.
1: Bon, enfin, c'est pas son problème.
4: Moi, je me suis fait sucer à 8, hein. Si tu
1: veux. Bah ça, on s'en fout de toi, de toute manière. Toi, vu la gueule que t'as, ça m'étonne pas. Non,
26: mais. Mais pour ton problème,
1: moi, j'en sais rien, moi.
26: Moi, je pense que...
4: CM2.
25: T'as pas de conseil à me donner, toi, pour...
26: Si, moi, j'ai un conseil à te donner, c'est que quand tu vas voir la personne, ton copain ou le mec qui t'attire vraiment,
25: ouais.
26: Tu lui dis d'aller avec délicatesse et puis de te faire beaucoup de câlins, de bisous.
25: Ouais, mais c'est ce que j'ai fait la dernière fois. Bon, je peux pas trop vous en parler parce que c'est perso, mais ça a pas marché non plus. Hein.
26: Et est-ce que t'as essayé de lui dire de faire un striptease devant toi? Parce que des fois, ça peut le faire, ça. Tu
25: ouais,
26: peux t'étudier.
25: J'ai essayé la bouffe.
26: Tu lui demandes de faire un striptease, il commence par enlever sa chemise, son
1: pantalon. Non, attends.
26: Là, c'est bien kiffé quand même. Hein.
1: Non, c'est au mec de déshabiller la nana en premier, c'est pas au mec de se déshabiller
25: mais
1: premier.
25: Mais non, il n'y a pas de règle.
26: Je pense pas, non, parce que la nana...
1: Mais moi, de toute manière, quand je déshabille Sandy, moi, je vais te dire une chose, je prends une paire de ciseaux, je coupe tout, moi, ça va plus vite.
4: Après, tu dors, t'es tellement crevé.
1: Moi, j'arrache tout, c'est pas grave.
26: T'as pas besoin de me déshabiller, je me déshabille tout seul.
1: Hein, c'est bon. Oula, il y a du Larsen.
26: Ça fait du Larsen.
1: Bon, enfin, Lolita, bon, bah, de manière, ce qu'on peut te dire pour l'instant, c'est d'essayer de continuer comme ça.
25: Ouais.
1: Mais essaye de prendre plus de plaisir quand même quand t'es avec quelqu'un.
26: Mais pour ça, il faut qu'elle lui dise d'y aller doucement, pas précipiter
25: là,
26: les choses.
25: Vous m'avez donné aucun conseil, là. Hein.
1: Mais ouais, mais de toute manière.
26: Mais si, je t'ai donné un conseil, je t'ai dit de dire au mec, le mec que t'as en face de lui, quand tu seras en face de lui, de lui dire d'y aller doucement.
25: De pas
26: précipiter les choses.
4: Oui, il peut peut-être te filer du blé, ça va peut-être donner du plaisir.
25: Ouais, ça peut marcher aussi, ouais.
26: Ou sinon, ce que vous pouvez faire, enfin c'est pas un cas personnel, hein. Moi personnellement,
4: non,
26: je le fais pas.
4: Bien sûr.
26: Mais tu peux regarder une cassette vidéo avec ton copain ou le mec.
4: Quoi, un Walt Disney.
26: Et ça peut
1: être
26: ça
1: Walt
26: peut
1: Disney.
26: Exciter, ça.
1: Un film X.
25: Nous, on a essayé, on avait regardé Mets ton doigt là où je pense et ça n'a pas marché non plus, quoi. Mais bon, c'est perso, je peux pas en parler.
1: Bon, ok, si c'est un truc perso, on va pas pouvoir t'aider plus que ça, le
26: voilà
1: temps. Je suis désolé.
26: Voilà ce que je pouvais te conseiller.
25: Tu vois, mais vous comprenez pas que c'est perso, que je peux pas vous en parler.
1: Ben ouais, mais dans ce cas-là, c'est pas la peine de nous appeler pour nous demander un conseil. Si t'as des trucs qui sont personnels, on va pas pouvoir vous aider si vous avez sans arrêt, vous nous dites que c'est personnel aussi.
25: Mais t'as pas besoin de savoir ma vie perso.
1: Mais même, tu nous demandes un conseil, on essaye de savoir des trucs plus profonds sur toi, tu nous dis c'est perso. Alors dans ce cas-là, c'est pas la peine d'appeler, c'est tout.
26: Oui, mais Gérard, il y a des choses qui ne se disent pas.
1: Mais ouais, mais attends, on lui demande certains points, elle nous dit c'est perso. On va pas
25: demander à quel âge t'as commencé à te faire enculer dans la loco, toi.
1: Bon, alors, au revoir Lolita, bonne nuit. Tu resteras poli avec moi, je t'emmerde. Au revoir.
26: Au revoir Lolita.
1: Bonne nuit.
26: Bonne nuit, voilà.
1: Pas de radio et pas d'insultes.
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1: C'est bien que voilà, bienvenue sur Fun Radio, donc 0h37, c'est toujours Fun Radio que vous écoutez, donc vous pouvez nous appeler si vous voulez participer toujours au débat sur les synthétiseurs, donc on va accueillir...
4: On va dire la musique électronique, parce que si on dit que les synthés, ils vont avoir
1: ouais,
4: peur.
1: Sur la musique synthé, donc...
4: Électronique.
1: Tout ce qu'on peut entendre joué par Jean-Michel Jarre
4: ou autre
1: comme chanteur. Donc on va accueillir Citron, 19 ans, de Mazanet.
8: Bonsoir Gérard.
1: Bonsoir. Alors, tu pues.
8: Bonsoir Gérard, bonsoir Sandy, bonsoir Yargla.
1: Non, mais Sandy, elle n'est pas à côté de moi, donc désolé pour toi.
7: Pardon.
1: Elle est là, mais elle ne veut pas venir écouter.
7: Ça pour moi.
1: Ongle de pied.
9: Bonsoir, Gérard.
1: Bonsoir. Ma chatte.
7: Bonsoir, Gérard.
1: Salut. Guillaume. Guimauve.
9: Bonsoir.
1: On parle un peu plus fort déjà. Hein.
9: Bonsoir.
1: Bonsoir. Et Trou Noir.
10: Bonsoir, Gérard.
1: Bonsoir. Donc, premier débat va parler sur la musique des synthétiseurs. Donc, il y a toujours le site internet...
2: Non, c'est moi qui parle à Manu en antenne, excuse-moi.
1: Donc, il y a toujours le...
2: L'internet.
1: L'internet www.fr...
0: Voilà, tout à fait.
2: Double slash.
0: Déjà beaucoup de connectés.
1: Donc, voilà. Donc, alors, en gros, aimez-vous la musique jouée au synthé?
7: Qui ça?
1: La main de ma sœur dans la culotte d'un zouave qui joue.
2: Oui, ça commence. Non mais Gérard, comme à chaque fois tu débutes tes débats, tu dis jamais à qui tu veux, enfin à qui tu t'adresses. Tu demandes à un auditeur de répondre.
1: Alors ongle de pied,
2: voilà.
9: Moi j'adore. Franchement, je trouve que c'est de la bonne musique, mais bon, chacun son style. Mais moi j'aime bien.
1: Bah mais toi dans l'ensemble t'aimes bien.
9: Ouais, moi je trouve que ça a de l'ambiance. C'est bien moi. Ouais.
1: D'accord. Tu pues.
7: Ouais bah moi je pense que ce gars-là c'est un peu comme Francis Cabrel quoi. Il a su toujours se renouveler, c'est vraiment, je trouve ça très fort.
1: Non mais attends, Francis Cabrel, il a jamais joué du synthé, il a toujours joué de la guitare.
2: Non, alors attends, faux. Il a fait des morceaux au synthé. Hein.
1: Bah, ouais, mais je voudrais bien savoir quel morceau. Hein.
11: C'était des sons de guitare, mais c'était au synthé.
1: Ouais.
2: Non,
11: si.
2: Bah, Gérard, t'es d'accord avec nous qu'au synthé, on peut faire plusieurs sons, on n'est pas obligé de faire du son piano.
1: Ouais, mais ça c'est...
2: C'est une autre question, on verra par la suite, ne vous inquiétez pas, hein. Il a tout prévu, Gérard.
1: Citron.
9: Oui, oui, moi j'aime bien aussi, ouais. C'est par ordinateur aussi.
1: Ouais, mais synthé, c'est quoi? Ça peut être très bien aussi sur ordinateur, comme Jean-Michel Jarre, il a fait lors du concert du 14 juillet
2: à Wembley.
1: À Woodstock. Non, à Paris.
9: Ah ouais, j'ai pas vu.
1: Et, je l'ai enregistré.
9: Faudrait que tu me le prêtes alors.
1: Non, mais moi je prête pas les cassettes vidéo que j'enregistre comme ça.
9: J'aimerais le voir chez toi.
1: Non. Ah, il est hors de question.
2: Attends.
1: Ma chatte.
7: Ouais, bah moi je kiffe ça, ouais, j'adore techno, house, tribal ou acid, trans, deepcore, acidcore, tout ça, ouais. Ouais, j'aime bien, ouais.
1: Non, mais je te parle de la musique du synthé.
7: Ah ouais, mais c'est de la musique électronique, bah c'est pareil.
1: Ah bon?
7: Ouais. Non, ouais. Mais ouais, je kiffe, ouais, c'est bien.
1: Ouais, tu kiffes. Ouais, je kiffe à mort. Guimauve.
9: Non, moi j'aime pas, ça me prend la tête.
1: Et dans quel sens, s'il te plaît? Ça te prend la tête?
9: Dans tous les sens du terme.
1: C'est-à-dire? Ouais, non mais attends, tu vas répondre aux questions que je te pose, c'est tout.
9: D'accord.
1: Alors pourquoi que ça te prend la tête et dans quel sens, c'est tout?
9: Parce que je trouve que c'est pas de la musique pour moi.
1: Bah alors c'est quoi alors?
2: Bah alors
9: c'est des sons inventés sur des machines. Pour moi,
1: le synthétiseur c'est quoi? On invente des sons. Me dis pas de conneries, Guimauve, s'il te plaît.
9: Non,
1: ok?
9: Non, je suis pas d'accord.
1: Bon, d'accord.
2: Bah pourquoi?
1: Trou Noir.
10: Ah ben moi j'adore le synthé, Gérard, et puis je suis moi-même joueur de synthé. Voilà.
2: Ah, c'est bien ça.
1: Ok. Bah tiens, bah justement c'est une question peut-être sur IRC.
0: Oui, sur IRC déjà, on te demande, Gérard, qu'est-ce que c'est un synthétiseur?
1: Un synthé, c'est une musique comme t'as là, toi, tu prendrais ça et que...
9: On voit pas, nous.
7: Hein. On voit pas ça.
1: Non, mais vous voyez pas, vous avez pas besoin de voir.
9: Ah, d'accord.
1: Donc, ça serait un genre d'appareil, là, comme tu tapes
2: sur un clavier.
0: C'est-à-dire que là, attends, je vais essayer de jouer un morceau.
1: Voilà, et dedans, mais là, t'as l'écran et dessus, t'as toute la musique qui ressort. Mais bien sûr, là, t'as des noms, mais ils peuvent modifier le truc.
2: Ah, c'est ça, un synthétiseur, alors. C'est pas comme un piano, alors c'est différent.
1: Bah, le piano, c'est...
11: Le piano, c'est le piano.
1: Ouais, mais ça, c'est pas pareil.
2: C'est-à-dire? C'est quoi la différence entre un synthé et un piano?
1: Mais non, mais justement, là, arrêtez de me bouffer les questions.
2: Ah, merde.
1: On s'intéresse. Ouais, non, mais attendez.
2: On a faim.
1: Donc, comme un trou noir, comme toi, tu joues de... Donc, jouez-vous du synthétiseur chez vous? Donc, c'est une question qui est pour toi.
10: Ah bah, moi, je joue du synthétiseur, oui, Gérard. Et puis, un synthétiseur, ouais, c'est loin d'être un piano, mais comme je crois que c'est une de tes prochaines questions...
2: Grille pas les questions, trou noir. S'il te plaît.
10: Non. Bon, par contre, je vais dire quand même qu'un synthétiseur, bah ouais, c'est un générateur de son, et puis ça existe sous forme de sampler maintenant sur pas mal de choses, quoi. Mais
1: c'est vrai que maintenant, tout le monde, tout le monde joue sur des synthés ou sur des genres de Wattman spécialisés pour ça. Hein.
10: Ouais, ouais, et même Francis Cabrel, Gérard, hein, je confirme.
1: Oh non, mais ça, je m'en fous, moi, personnellement, tu vois, c'est pas un chanteur qui m'intéresse. Hein. Guimauve, moi, toi, je sais que ça t'intéresse pas, donc...
12: Non, moi, j'en joue pas, je préfère casser des assiettes et des verres, ça fait le même bruit.
1: Bon, bah alors, tu vois, Guimauve, tu vas aller casser tes assiettes et tes verres chez toi, parce que dans ce cas-là, je sais pas pourquoi qu'on t'a sélectionné.
10: Bonne nuit.
1: Il en faut qu'aime et qu'aime pas.
12: Non, mais attends,
1: si toutes les questions, je te les pose et que tu me dises, ah, moi, j'aime pas, je préfère casser ceci, cela, bah dans ce cas-là, tu restes chez toi à écouter la radio, ou si t'aimes pas les débats, tu zappes, tu vas sur une autre radio, c'est tout. Point final à la ligne. Allez, de bon entendeur, salut.
2: Bah ouais, Gérard, un débat, c'est des pour et des contre. Ouais.
1: Non, mais attends, elle aime pas la première question. Attends, s'il te plaît, c'est moi qui fais les débats, c'est pas toi qui va me commander. Ok.
2: Donc vas-y, explique.
1: Donc, la première question, t'as pas voulu me répondre. La deuxième, je te demande, jouez-vous du synthé? Tu me dis non, je préfère casser des assiettes. Alors si je te demande, combien coûte un synthétiseur? Tu vas me dire, ah ben je préfère acheter des assiettes et des verres. Alors dans ce cas-là, c'est pas la peine.
12: Mais non.
1: Alors si je te dis, la quatrième, connaissez-vous le fonctionnement des synthés?
2: Grille pas tes questions, Gérard. Là.
1: Bon, bah alors,
2: questions,
1: non, mais moi je veux pas une nana comme ça qui...
12: Non mais Gérard, laisse-moi parler 30 secondes et après tu jugeras par toi-même. Je ne critique absolument pas... les synthétiseurs, je t'explique simplement que pour moi, que je casse des assiettes ou que je joue sur un synthé, ça fait exactement le même bruit. Mais voilà, c'est tout.
1: Ouais, mais attends, tu casses et le synthé, tu peux le faire réparer, les assiettes, faut que t'en rachètes. Alors attends,
2: c'est pas con, hein. La guimauve,
1: là, je crois que
13: si t'as un peu de colle.
1: Ouais, de la super glue, c'est ça?
12: Ouais, mais enfin, dis-toi que ça revient moins cher d'acheter les assiettes qu'un synthé, quoi.
1: Ouais, ben justement, on verra ça tout à l'heure. Machette.
13: Ouais, ben moi je joue pas de synthé, mais j'aimerais bien en jouer, ouais. C'est un instrument qui me plairait bien, ouais.
2: La question c'était quoi, Gérard? Ta question, est-ce qu'on peut jouer du synthé chez soi?
1: Jouez-vous du synthétiseur chez vous?
2: Mais est-ce qu'on peut jouer du synthétiseur ailleurs que chez soi?
1: Ah, si je demande chez vous, pour l'instant, j'ai pas dit où, je pose chez vous, c'est tout.
2: Ah d'accord, mais tu vas. Après, on peut peut-être, par exemple, savoir si on peut emmener un synthé, si c'est...
1: Si on en joue chez... Quand on fait des soirées, automatiquement, le synthétiseur, tu vas pas le laisser chez toi, tu vas l'emmener.
2: Ah ouais, donc il est portable.
1: Ouais, voilà.
2: Ah, ouais, d'accord.
0: Sur IRC, il y a Vatou qui demande si le synthé fait autant de bien que le synthol.
1: Ah, je vois pas du tout le rapport avec synthol et synthé, c'est pas grave.
2: Bah si, parce que le synthol ça relaxe aussi bien que le synthé quand on joue.
0: Ah, c'est ce qu'il nous dit.
14: Ça s'écrit presque pareil aussi.
2: En plus, ouais.
1: Ongle de pied donc toi?
12: Non, bah moi malheureusement Gérard, j'ai pas l'occasion d'en jouer, mais c'est vrai que j'aimerais bien.
1: D'accord. Tu pues?
13: Bah moi non, tu sais, j'habite à Gap et j'ai pas le loisir de pouvoir.
1: T'es dans une cabine téléphonique?
13: Ah, je suis chez moi, je suis désolé. Hein.
1: Ça c'est bizarre, on vient d'entendre un genre un synthé, de corne.
13: De corne? Ouais, c'est le groupe Fun. Ah non, c'est pas moi ça.
12: Ah, c'est pas moi.
13: Ça doit être quelqu'un qui trafique dans les studios encore.
1: Moi non, mais je me doute qui c'est, mais c'est pas grave. Citron.
15: Oui, alors moi j'en joue pas chez moi, j'en joue chez ma tante. Parce qu'elle a un synthé, donc comme je joue un peu de synthé, bah, j'en joue chez ma tante.
2: Ça se prête pas un synthé normalement?
15: Bah je sais, c'est personnel, mais bon...
1: De manière, un synthé, normalement, tous les appareils électroniques, c'est que ça se prête pas, c'est comme une femme. Une femme, ça se prête pas.
2: C'est-à-dire que tu prêtes pas ton tatou, tu prêtes pas ton portable...
1: Une femme!
2: Mais non, mais tu dis que tous les instruments électroniques ne se prêtent pas.
1: Une femme!
2: Ouais, mais une femme!
1: Une femme!
2: C'est pas électronique.
1: Une femme, ça se prête pas.
2: Mais c'est pas électronique, une femme. Ça dépend.
1: Mais tu peux en mettre une sur poupée gonflable pour toi, ça y est,
2: c'est femme. Gonflable.
1: Je me doute où que c'est maintenant.
2: Ça doit être trou noir.
1: Non, c'est pas trou noir, tu vois, c'est Olivier Dapro qui est en train de me brancher le synthé que vous avez de l'autre côté. Me prends pas pour un con, tu veux?
2: Ok. Non, je n'oserais surtout pas.
1: Non, mais tu m'y laisseras. D'accord.
2: Olivier, il paraît que tu es synthé là-bas.
1: Non.
2: C'est n'importe quoi.
1: Il t'a grillé. Tiens. Ouais, t'es là. Bon,
0: Gérard,
1: t'es en train de chercher.
0: Pour en venir au débat. Pour en venir au débat, la plupart des gens sur IRC préfèrent les 3T au 5T.
1: Bon, mais les 3T, c'est pas, ça, je vois rien, je vois pas le rapport avec le débat. Donc, alors maintenant.
2: Ta réponse à toi.
16: C'est le standard, ça se voit que c'est le standard, c'est un auditeur qui fait ça.
1: Bah oui, c'est ça, t'as raison. Prends-moi pour un con aussi, toi.
2: Bon, le synthé, Gérard, pour toi, alors est-ce qu'il faut en jouer chez soi ou on peut en jouer ailleurs?
1: Bah, d'ailleurs, tu peux. Bon, celui qui s'amuse à ça, arrête, parce
2: c'est
1: que
2: chiant,
1: ça commence à me prendre la tête.
2: Ouais.
1: Donc.
2: En plus, il sait même pas bien jouer.
13: C'est
2: Donc, ça serait agréable.
1: Ça, c'est un truc qu'on peut le prendre, tu peux le transporter comme tu veux, à une condition que là où tu veux jouer, t'as...
2: une batterie.
1: T'as la vide qui te donne le feu vert pour pouvoir brancher.
2: Alors,
1: celui qui s'amuse à faire ça, arrête ça, parce que ça commence à me gonfler. Je sens qu'il n'y aura pas les 10 questions ce soir, là.
0: Ah, si.
1: Hein? Alors, qu'il arrête tout de suite, ça vaudra mieux. Donc, troisième. Combien peut coûter un synthétiseur?
14: Ouais.
1: Bon, Manu, tu vas me gérer ça, parce que sinon, toi, je vais te gaufrer.
17: Oui, mais le problème, c'est qu'ils me disent que personne n'a de synthé au standard. Donc,
1: ouais, non, mais personne, bien sûr.
2: Ils se foutent de toi, les auditeurs, Manu.
17: Non, mais c'est pas sûr non plus que ça vienne du standard. Ça peut venir de n'importe où. Hein.
1: Ouais.
2: Non, c'est du standard. C'est sûr et certain. Gérard, c'est quand tu veux. Hein.
1: Citron.
14: Oui. Combien donc, ça coûte, je sais pas, entre 150 balles, un bon tant pis, et puis 30 ou 40 000 balles, un bon synthé.
1: Non mais attends, tu sais ce que c'est, un synthétiseur?
14: Oui.
18: Pas de marque.
14: Oui, je sais.
1: Alors c'est quoi?
14: Bah c'est un instrument sur lequel tu fais de la musique électronique.
1: Ouais. Et tu crois que ça vaut 150 balles?
14: Un bon tant pis, ouais, un vrai bon tant pis.
1: Non mais là je crois, là je crois que tu te mets de l'oie dans l'œil.
14: Ah bah écoute, non, je pourrais t'apporter des preuves.
1: Ouais ben, tu les envoies à la radio.
14: Y a pas de problème.
1: Tu pues.
18: Je sais pas trop, moi, tu sais, comme tu dis, j'habite un peu à Gap et donc je sais pas.
1: Un citron.
18: Bah attends, laisse pas finir.
1: Non, mais attends, tu peux. Quand je demande un citron. Le nom de la personne, parce que ça, c'est des habituels qui ont pris des autres noms, parce que hier, ils étaient là,
18: non,
1: ce Goldo, Arnett et Tony.
2: Oh, n'importe quoi.
1: Ils ont voulu. Ouais, non, mais attends, des noms comme ça, ongles de pied, machat, faudrait quand même.
18: Complètement parano.
1: Hein? Ouais, bah parano, prenez des noms autrement que des noms qu'on a l'habitude d'employer parce qu'on veut jouer sur moi, ok?
2: Et Gérard, il est pas parano, il est perno.
1: Hein? Alors maintenant, réponds, toi.
18: Qui ça, moi?
1: Ouais, tu pues.
18: D'accord. Bah moi, je sais pas, je pense entre 100 ou 150 francs, mais des francs anciens. Hein. Je sais pas trop exactement, moi.
1: Ouais, d'accord. Apparemment, tu dis que tu
18: penses. Je suis pas de Paris, moi, je connais pas bien les prix, quoi. Je suis en haut dans la montagne, je connais pas.
1: C'est où c'est? C'est derrière.
2: Non, mais de toute façon, maintenant, il faut se dire un truc, c'est qu'à Paris, on vend les synthés en euros.
18: Ouais.
1: Non, attends, pour l'instant, l'euro, ça sort pas encore, ça sort pas avant l'année prochaine.
2: Non, mais il commence. Hein.
1: Ongles de pied.
14: Bah écoute, moi, j'ai pas vraiment d'idée, mais je pense que ça doit tourner dans les alentours de 10 000 francs, je sais pas du tout.
1: Combien?
14: 10 000 francs.
1: Ah, enfin, une. Une qui répond à peu près à la question, parce que les deux autres, mes genoux.
2: On
1: hein.
2: peut avoir des synthés d'occasion aussi, on n'est pas obligé d'acheter neuf.
1: Attends, un synthé, tu as trouvé un synthé pour combien, toi, d'occasion?
2: Bah, peut-être 150 balles.
14: C'est dans une case.
1: Bah ouais, t'as raison.
2: Bah c'est clair.
1: Ouais, justement, il y en a un qui va pouvoir nous répondre.
2: Ouais.
1: Après, il va venir et il va nous répondre. Machat.
18: Ouais, mais on va dire 2000 roubles.
1: Bon alors toi ça va être pareil que Gimbob. Soit tu vas répondre correctement aux questions, soit tu vas virer.
18: Pour 15 000 francs, allez, banco.
2: 15 000.
18: Ouais. 15 000.
14: Tu l'es fait cher, toi. Hein.
2: On est loin du prix encore, hein,
1: ouais. Toi, ongle de pied, t'as dit 10 000, hein.
14: Ouais, dans les alentours, ouais.
1: Aux alentours de 10 000.
2: Hein. 10 000, il y a combien de 0,4?
1: Guillaume, si elle est encore là.
14: Ouais, je suis là. Bah, j'espère que je vais pas te décevoir dans ma réponse, mais je dirais 5 000, 6 000 francs.
1: Ah bah d'accord, ça c'est un truc d'occasion hein, pour moi.
2: Bah oui, c'est clair.
14: Bah oui, non, mais tout dépend si tu prends un matériel de haut de gamme ou un matériel de gamme moyenne.
1: Ouais, mais de toute manière, tout ça dépend de la perfection que vous pouvez avoir pour en jouer. Alors on va demander à Trou Noir.
2: Est-ce que tu pourrais expliquer ça, Gérard?
1: Non, non, mais on va finir.
0: Au moins répéter
2: ta phrase, parce qu'elle était très forte.
1: Tout ça dépend de la perfection que vous avez pour taper sur un synthé.
18: Qu'est-ce que tu entends dire par perfection, Gérard?
1: Non, mais y a, c'est pas évident, c'est un genre de piano qui y a quand même les touches noires et blanches. Ouais. Donc faut bien savoir prendre dessus. Il y a peut-être une question
0: IRC. Sur IRC, ils me disent qu'ils connaissent Saint-Michel, Saint-François, mais ils connaissent pas du tout synthétiseur.
1: Bon, bah ça. Trou Noir.
18: Oui, donc, moi, Gérard, ouais, t'es quand même pas loin du vrai, mais enfin, des synthétiseurs, t'en as à bas prix. Bon, 150 francs, c'est n'importe quoi, mais t'en as à 3005, et puis ça peut aller jusqu'à 50 000 francs. T'as Jean-Michel Jarre qui avait un synthé qui coûtait 750 000 francs dans ses débuts ou aux époques des premiers albums.
1: Ah, mais qu'est-ce qui s'amuse avec ça, là? C'est bizarre, quand on se gueule, ça s'arrête.
2: Ah, bah oui, mais il peut pas t'entendre et jouer.
1: Ah, ouais. Je me doute d'où que ça devient. Ah, Olivier!
2: Ah, ça peut pas être Olivier, Gérard, il est là.
1: Attends,
2: comment veux-tu qu'il joue du synthé?
1: Ouais. Dégage.
0: D'accord, je reste là.
1: Non, dégage. Je sais qui c'est qu'il y a là-haut. Oui, il y a Thierry. Non, dans ton studio, il y a qui? T'as un chanté, il y a Max et Jean-Marie Kay qui viennent d'arriver.
2: Mais pas du tout, ils sont en train justement de préparer la soirée de la loco demain.
1: Donc, trou noir.
18: Oui, bah, je t'avais
2: Il vient de répondre, Gérard. Hein.
1: Donc toi, tu me dis à peu près...
18: Il y en a à tous les prix. Ça commence de 3 500 jusqu'à 750 000 francs pour le Fairlight que Jean-Michel Jarre a utilisé pour la Chine, par exemple.
2: C'est comme les prostituées. Hein.
1: Non, attends, parce que là, faut quand même pas confondre santé et pute. Et une pute. Parce que la pute, à 100 balles, t'as quelque chose, mais à santé, pour 100 balles, tu ne l'auras pas.
2: Et puis surtout, elle fait pas le même bruit. Hein. La pute, elle ne vale pas. Santé, ça ne vale pas.
1: Non, mais tu mets, donc, c'est trou noir. T'aimes bien un peu Jean-Michel Jarre, toi?
18: Ah bah oui, tiens, je vais même te dire un truc. J'étais le voir à un concert que t'étais même peut-être pas au courant le 18 septembre.
1: Où?
18: Ça se passait dans un salon d'une marque informatique que je vais peut-être pas citer à l'antenne, mais...
1: Ouais, je sais, il avait fait un salon au mois de septembre.
18: Ouais, c'était à la porte de Versailles.
1: Moi, je l'ai vu.
18: C'était sur invitation.
1: Alors donc, attends, je vais te redonne-moi le.
2: Ah oui, parce qu'en fait, Gérard nous a amené un CD de Jean-Michel Jarre, Oxygène.
1: Et donc toi, tu dois connaître parce que comme ça fait sur Synthé.
18: Ouais, bah moi.
1: Tu connais à peu près tous
2: tous les oxygènes.
1: Il y a Oxygène, il y en a beaucoup. Hein.
18: J'ai l'oxygène, j'ai même l'oxyde de carbone, il y a tout. Hein.
1: Non, mais attends, trou noir. Oui. Je te parle de Jean-Michel Jarre. Parce que moi, une question que je voulais poser, et c'est dommage parce que elle sera pas dedans, mais on...
18: Donc tu la poses pas?
3: Bah, la pose pas.
1: Si, si, on va la poser. Donc pour moi, pour vous, est-ce qu'un synthétiseur comme Jean-Michel Jarre, parce que trou noir, toi qui l'as vu à peu près jouer,
18: oui.
1: Donc t'as vu qu'il joue avec des gants. Il a un genre de casque.
2: C'est pour pas se brûler.
18: Ah
2: ça.
18: Non, quand il joue avec des gants, c'est quand il joue avec la harpe laser.
1: Ouais ben donc le harpe laser donc c'est branché aussi sur synthé.
18: C'est branché sur synthétiseur mais c'est très technique. Je vais pas faire un cours de technique à ce temps-là.
1: Non.
18: Pas le but du débat.
1: Non mais je te pose la question parce que toi je sais que apparemment t'es un fan de Jean-Michel Jarre comme moi donc c'est pour ça que je voulais te demander.
18: Ah bah oui non mais quand il met les gants et les lunettes c'est pour la harpe laser c'est pas de la frime c'est parce que la harpe laser c'est quand même des lasers assez puissants et ça brûle un petit peu et puis bon les lunettes pour la protection des yeux et ça déclenche des synthés par un système midi, quoi, mais c'est assez compliqué.
1: Ok.
19: Gérard ?
1: Oui.
19: C'est Macha, je voulais te poser une question.
1: Oui.
19: Est-ce que tu penses que le synthétiseur, c'est la musique du futur ?
1: Ça, à l'heure actuelle, je ne sais pas, parce qu'il faudrait...
2: On n'est pas dans le futur, quoi.
1: Non, mais il faudrait voir s'il y a des personnes qu'on a chez eux et qui pourraient nous le confirmer.
18: Ah bah moi, j'ai des synthés chez moi, hein. Bah ouais.
1: Non mais par exemple des gens qui ont l'habitude d'en jouer
2: ou qui ont déjà été dans le futur et qui savent donc, si oui ou non les synthés existent là-bas.
18: Dans le futur je sais pas mais certainement oui.
1: Donc je vais poser la quatrième question et vous allez
2: y réfléchir
1: et on s'écoutera un disque. Donc connaissez-vous le fonctionnement d'un synthétiseur et on va s'écouter Gilbert Stradus avec Au bébé mets-toi de la crème sur les genoux. Et toujours nous appeler au 0870 5000. Et donc il est 1h du matin. Et toujours le site internet. Donc
0: www.fr. Et il y a environ, je vais demander aux gens de l'IRC de me dire combien il y a de connectés parce que je peux pas le voir.
1: J'espère que ça qu'on va...
0: 527 connectés.
2: Ah, c'est pas mal déjà.
0: 527.
1: Déjà la semaine dernière au premier 527, débat on était même pas à tout ça.
0: Et on est meilleur.
1: Et on aura peut-être une surprise
2: d'ici une dizaine de minutes, ouais.
1: D'ici 10 minutes, on aura un spécialiste du débat sur le synthé, donc la personne en question. Donc
2: préparez vos cassettes.
1: Jean-Michel Jarre. Et par contre, s'il y en a qui s'y connaissent en synthé, donc n'hésitez pas à nous appeler. Manu se fera un plaisir de me gérer ça.
2: Pas de problème,
1: au standard.
2: Je vous attends.
1: Donc quatrième question, connaissez-vous le fonctionnement d'un synthé? Mais je vais répondre quand même à la question là tout à l'heure. Combien peut coûter un synthétiseur? Donc on va reprendre trou noir, guimauve, machette, ongle de pied, tupu et citron.
3: Oui.
1: Donc j'ai vu avec Jean-Marie K comme il est parmi nous là dans les studios pour une soirée spéciale anniversaire du Star System.
18: Ouais.
1: Donc j'y ai demandé. Ouais. Donc en fin de compte, si selon ce que vous voulez faire, c'est vrai que ça peut varier jusqu'à 750 000 francs.
2: Ah ouais, le synthé.
1: Ouais.
18: Eh ben, tu vois,
1: mais sinon, on peut tourner entre 5 et 3 000 balles. Hein.
18: Et en euros?
1: Non, non, 5, entre 5 000 et 3, entre 3 000, 5 000 et 750 000 francs. Pour, là, 750 000 francs, il faut quand même avoir
3: légèrement
1: le...
3: Ouais, mais en euros, ça fait combien, Gérard?
1: Ça, j'en sais rien.
6: Mais Gérard, moi, je voulais te demander, ça fonctionne à quoi, un synthé? C'est de l'essence, c'est du...
1: Électrique.
20: Ton micro, Gérard, ton micro, devant la bouche, merci.
1: Non, non, c'est électrique. Hein.
6: C'est électrique.
3: Ça marche à pile.
1: Non, non, ça marche pas à pile. Désolé.
21: Le mien marche à pile.
1: Donc, ouais, ben, tiens, il fonctionne à pile, mais moi, le mien, il fonctionne pas à pile, le mien, j'en ai pas. Donc, connaissez-vous le fonctionnement d'un synthétiseur? On va demander à Citron.
21: Oui. Ouais, bah, t'appuies sur on.
1: Ouais.
21: Et après, ça joue.
1: Ah ouais, d'accord, t'appuies sur on, après ça joue. Donc, ouais. Tu crois que. Alors, tu vas. T'appuies sur on, par exemple, moi, j'appuie sur le

0: 40% des gens ont dit qu'avec leur mode 103 alliant plus vite, oh là je vais aller plus vite,
1: c'est pas
0: aller
1: ça,
0: plus vite.
1: C'est pas ça du tout. C'est 40% pensent avec leur synthé. Il y en a
0: avec leur mob. Avec leur mob 103 aller plus vite. Voilà. Donc je vois pas le rapport avec synthétiseur.
2: Tu te sers du synthé comme kit?
0: Non, non, mais attends.
2: Bah, si,
0: et une mob, tu sais, c'est quoi? C'est une mob, il est touché?
2: Eh ben oui.
0: Bon,
2: bah,
0: alors.
2: Tu mets 60%.
0: Bon, tu permets. 60% des gens ont dit qu'ils aimaient bien, mais que Jean-Michel Jarre, c'était de la merde en boîte. Alors là, j'ai jamais vu Jean-Michel Jarre en boîte. Bon, ça, pour moi, je continue même pas.
3: Mais si, après, il y avait.
0: Non, ça, tu vois.
2: Hop.
0: Voilà. Voilà.
2: On rigole bien quand même.
0: Enfin.
4: Gérard, deux secondes, je voudrais préciser quelque chose aux gens de l'IRC. JMJ, c'est Jean-Michel Jarre, c'est pas les Journées Mondiales de la Jeunesse. Merci.
0: Voilà. Alors, donc, tu pues, toi?
2: Moi, je connais pas exactement bien le mode de fonctionnement, mais je pense que ça va être une histoire de multiplexeur, de bascule, de résistance en parallèle et de polymultiplier indexé. Hein,
5: oh là là là là.
2: Ça va être ce genre de truc qui marche avec, quoi.
0: Non, mais attends, le synthé. Tu le branches sur courant. T'as même pas besoin d'une table de mixage. Tu branches ça. T'essayes de avec les enceintes, mais faut avoir des bonnes enceintes parce que si tu prends des petites enceintes de quelqu'un, là je crois que tes enceintes elles crament.
2: Tout à fait.
0: Même ton appareil crame derrière. D'accord.
2: Ça dépend de ce que tu utilises en série.
0: Ouais, mais de toute manière, on va pas préciser les marques.
1: Oui. Non, mais ça dépend si tu le branches dans synthé en dérivation aussi. Ça c'est important.
0: Oui. Ok.
1: Tu vois la différence, Gérard, en série, en dérivation ou pas?
0: Non.
1: Ah bah, j'expliquerai après l'intervention.
0: On va écouter les questions.
4: Sur IRC, il y a Ziwi qui te demande, vu que sur son téléphone il a des touches noires et des touches blanches, et qui fait des sons quand il appuie, est-ce que c'est un synthétiseur?
0: Non.
6: Si, c'en est un. Hein.
0: Ah bon? C'est un synthétiseur. Par exemple, t'appuies sur une touche sur ton téléphone, c'est un synthétiseur pour toi?
6: Bah non.
0: N'importe quoi, toi.
6: Ça remplit le rôle d'un synthétiseur.
0: Mais oui.
6: Les touches noires, les touches blanches, ça fait de la musique, c'est un synthé.
0: Bah alors attends, j'ai un téléphone, ouais. quand j'appelle quelqu'un, ça me fait pas de musique comme tu me dis. Hein.
1: Bah, c'est très simple, les auditeurs, ils ont des téléphones, là, ils ont qu'à essayer de nous faire un morceau avec leur téléphone.
0: Ouais, bah on va voir. Non, c'est pas un synthé.
1: Si, c'est un son de synthé, ça.
0: Bon,
1: synthé,
0: pas spécial. Ça. Ouais, c'est bon, arrêtez. Arrêtez. Arrêtez.
4: J'ai reconnu, il joue la Marseillaise quand même.
0: Putain, mais hey, tu vas haut.
1: Donc c'est bon, tu vois, ils t'ont fait l'exemple que
0: ongle de pied.
1: On peut se servir d'un téléphone comme synthé.
6: Moi, Gérard, j'ai jamais eu l'occasion de toucher un synthé, donc je peux vraiment pas te dire comment ça marche.
0: D'accord. Ma chatte.
2: Ouais, alors c'est tout simple. Tu prends ton synthé Play School, tu le branches sur le grille-pain, tu mets une biscotte dedans. Dès que t'envoies la biscotte, ça marche.
0: Et si je mets ta connerie dans le grille-pain, est-ce que ta connerie va ressortir?
2: Non, je crois que ça marche pas. Mais moi, j'ai un synthé Play School. Si tu veux, bon, j'ai plus de pile, j'ai plus de courant chez moi. Bon, je m'éclaire la bougie. Est-ce que
0: attends, t'as plus de courant et tu permets de nous appeler, abruti.
2: Ben oui, mais je t'appelle d'un téléphone Play School que je branche sur le frigo.
0: J'ai ça. Allez. Ah ouais, le frigo ça marche au courant, espèce de petit con. Hein.
6: Non, il pédale.
0: Hein. Allez.
2: Et il peut très bien avoir des Vietnamiens chez lui qui pédalent.
0: Guillemauve.
2: J'ai inventé tes choses.
6: D'après ce que je sais, je crois que c'est des composants électroniques, tu vois, c'est des puces intégrées au synthé qui sont reliées par des électrodes au système central. Quand tu appuies sur les touches,
2: ouais, pour être.
6: T'as les sons qui se forment à l'aide d'un amplificateur d'écoute.
2: Ouais, tout à fait.
0: N'importe quoi.
1: Elle a un dico, quoi.
0: Trou noir.
2: Désolé, moi je connais le fonctionnement d'un synthé, mais tu veux savoir quoi exactement, comment ça marche?
0: Bah oui.
2: Bah, tu branches sur le courant, tu branches un ampli, une table de mixage, des bonnes enceintes, comme tu dis,
6: et puis
2: bah, voilà.
1: Mais moi, ce que j'aimerais bien comprendre, Gérard, j'aimerais bien que tu expliques aux auditeurs, et ainsi qu'à moi-même, c'est comment, en appuyant sur une touche, tu fais un son.
0: Mais ça, c'est à toi de le gérer. Pourtant, vous en avez un synthé.
1: Mais oui, mais ça m'explique pas comment ça marche.
0: Vous avez différents sons, donc c'est à vous de choisir ce que vous voulez.
6: Attends.
0: Toi, ça fait combien de temps que tu travailles à la radio?
1: Je sais pas, mais ça, je vois pas.
0: Attends. Depuis le temps qu'il est à la radio, le synthé, tu le connais pas?
1: Oui, mais moi j'en ai déjà fait.
0: Mais attends, mais Max le matin, il a pas, lui ça fait plus longtemps qu'il est à la radio, il connaît comment qu'il fonctionne le synthé. Alors toi, t'es à moitié cab.
1: Bah non, mais je le sais, mais
0: t'es comme les auditeurs, t'es une cab. C'est tout.
1: Vous avez entendu les auditeurs.

0: Gérard,
1: vous
0: plaît pas là.
2: Attends,
1: Gérard.
2: Oui.
0: C'est Machat, je voulais savoir si tu te foutais le saté dans le cul, est-ce que ça le faisait marcher.
2: Alors toi, Machat, tu dégages, au revoir pour toi. Bonne nuit.
0: Pas.
3: Ça y est.
0: Pas.
2: Terminé pour lui.
3: Liquidé.
2: C'est même pas la peine qu'il revienne sous un autre nom.
3: Rasé. Direct.
4: Dégage, Machat.
2: Alors vas-y.
3: Non, rien.
2: Rien.
3: Continue, continue.
2: Donc, qu'est-ce qui vous plaît dans un synthé?
3: Son cul.
0: Oh non, là, sérieux.
2: T'as fait Fulder, fais gaffe parce que tout à l'heure tu as dégagé plus vite
3: que la musique
2: chez toi qu'autre chose.
3: D'accord.
2: On va demander un trou noir.
0: Ah, qu'est-ce qui me plaît dans un synthé, moi?
3: Ah, je parlais de cul, j'ai raison.
0: Bien, c'est sensuel un synthé.
2: Mm-hmm.
0: C'est sensuel, c'est.
2: Non, mais qu'est-ce qui te plaît, toi, dedans?
0: Ah, bah, moi, qu'est-ce qui me plaît, c'est les sons, c'est tout, hein. Mais moi, je te dis, je suis joueur de synthé. Donc,
2: ouais.
0: C'est les sons, hein. C'est fabriquer ses sons, faire sa musique et tout ça. Ouais, mm-hmm. Moi, si tu pues.
2: Ouais.
0: Moi, je veux dire que ce qui est bien avec un synthé, c'est que vraiment, t'en fais ce que tu veux. Il t'obéit au doigt et à l'œil, tu le manipules. C'est ça qui est vraiment. C'est ça qui est un peu jouissif, tu vois. C'est...
2: Non, mais attends. Maintenant, attends. Le synthé, tu le manipules pas. Ouais. C'est toi qui le. C'est toi avec tes doigts, avec tes mains, qui le fais fonctionner. Me dis pas de conneries. Désolé.
3: Non, mais bah il y a des programmes aussi. Le synthétiseur, en appuyant sur une touche, il
2: ouais,
3: marche
2: non, mais,
3: tout seul.
2: Mais, ouais, mais ça, peut-être que.
3: De manière. Court, même.
2: Il y aura sûrement une question là-dessus que je vais faire.
3: Il y a peut-être une petite surprise. Bah voilà, la surprise que tu avais annoncée est arrivée.
2: Ah.
3: Donc tu peux dire bonjour au monsieur que tu idolâtres.
2: Donc JM.
5: Oui, bonsoir, c'est Jean-Michel Jarre.
2: Oui, bonsoir.
5: Bonsoir à tous. Donc j'ai écouté le débat actuellement, bon, en jouant quelques petits morceaux synthétiques.
2: Mm-hmm.
5: Et j'en déduis que monsieur Gérard, dit de Suresnes, avait raison. Puisque un synthétiseur fonctionne bien par courant électrique et non pas à pile, comme j'ai pu entendre dans ce débat.
2: Mmh.
5: Et ma foi, si vous voulez que je réagisse sur vos questions, il n'y a pas de problème.
3: Déjà, je voulais quand même remercier Jean-Michel Jarre d'être avec nous ce soir.
5: Oui, je sais, j'ai un emploi du temps très chargé, mais je me suis...
2: Une question que je voulais te poser, combien coûte un synthé?
5: Un synthétiseur peut coûter environ 150 000 francs.
3: C'est un bon synthé. Et c'est le synthé dont tu te sers, Jean-Michel, quand tu fais des concerts?
5: Voilà.
2: Non, mais ça, c'est...
5: Le mien, je le paye exactement 20 millions de francs. Mais un synthétiseur d'occasion, 150 000 francs.
3: D'accord.
2: Mm-hmm. Ok. Alors, oui.
0: Ça fait cher quand même. Je veux dire, pour moi, je sais que je pourrais jamais me payer un truc comme ça.
2: Non, mais donnez vos noms quand vous posez des questions.
0: Tu pues, excuse-moi, c'est tu pues. Ben, je sais que bon, quelle que soit ma future vie, je pourrais pas me payer un truc comme ça, quoi. C'est beaucoup trop cher.
5: Oui, mais c'est normal, vous utilisez du matériel de merde. Moi, je me sers de produits qui sont professionnels.
2: Mmh. Il y a une question, IRC.
4: Une question pour Jean-Michel Jarre. Les gens de l'IRC se demandent si c'est le frère de Maurice B. Jarre.
2: Je vois pas du tout le rapport avec la question sur les synthés. Hein.
3: Excuse-nous, Jean-Michel, pour la question.
5: Il n'y a pas de mal.
2: Alors, donc, la question qu'on va poser aux auditeurs, donc, qu'est-ce qui vous plaît dans un synthé? Donc on va demander à Citron.
3: Ouais. J'ai dit son cul. Mais
6: alors moi, ce qui me plaît, c'est que tu peux jouer de la trompette sans avoir besoin de savoir jouer de la trompette.
2: Je vois pas tellement le rapport avec.
6: Tu mets sur programme trompette et tu joues du piano, quoi. Tu pianotes et ça fait de la trompette.
2: Ah bon,
3: t'as le son trompette en fait.
6: Tu peux faire de la harpe, tu peux faire des maracas, tu peux faire du triangle, tu peux faire, je sais pas moi, du piano, tu peux faire du synthé techno, du synthé moins techno.
2: Oh non mais et là je pense que là t'es en train de nous citer pas mal de trucs. Oui. Donc je pense que Jean-Michel pourra nous répondre là-dessus.
5: Oui.
2: Sur techno, je me demande si on peut faire quelque chose de potable, même en house.
5: En house, oui, c'est possible, effectivement, sur un synthétiseur. Mais techno, je ne pense pas. House, oui, plutôt, oui.
2: Mm-hmm.
5: Après, on rajoute des voix dessus et on peut faire quelque chose
2: exceptionnellement
5: bien, oui, tout à fait.
2: Ok. Tu pues?
0: Moi, je viens de répondre,
2: hein,
0: je t'avais dit tout à l'heure.
2: Attends, t'as répondu. Ongue de pied
3: est parti se coucher. Excuse-moi. Ah bah. Et entre-temps, donc, j'ai rappelé, comme t'as fait ton annonce tout à l'heure pour des gens qui s'occupaient de ça, il y a Bernard qui est responsable d'un magasin.
7: Il était
3: qui
7: sur
3: de synthé.
7: Sur Minitel, on l'a rappelé. Bernard, oui.
3: Voilà. Allô?
8: Bonsoir, Bernard.
3: Bonsoir.
2: T'appelles d'où?
8: De Saint-Etienne.
2: Et on écoute Fun sur...
7: Sur une radio, pareil.
8: Sur la radio. À la radio, ouais.
2: Non, mais je demande à Manu la fréquence.
9: Attends, bouge pas, je te trouve ça. Bah, j'essaye.
2: Donc, Machat, elle est partie. Guimauve.
10: Moi, je trouve c'est l'esthétique. C'est vraiment joli.
0: En plus, genre, je crois que ta chatte, elle est à l'accueil, non?
2: Gare à celui qui s'amuse à dire des conneries parce que ça va virer.
5: Il va casser.
10: Et moi, j'ai pas dit conneries, Gérard.
2: Donc, Guingmauve.
10: Ouais, moi je te disais, donc c'est l'esthétique de la machine. T'as plein de touches, c'est vachement joli, c'est très esthétique. T'as des touches noires, des touches blanches et tout.
2: Ouais, mais c'est ce que j'ai dit tout à l'heure, hein, je pense.
7: Ouais, mais c'est toujours pareil, en fait. C'est Bernard, là.
5: Ouais. Oui, Bernard. J'ai pas entendu la fréquence de Saint-Étienne.
2: Non, moi non plus.
7: La fréquence de Saint-Étienne.
3: 96.3.
5: Eh non, c'est 104.7.
7: Ouais, ça a changé.
2: Voilà. Ah mince. Bravo Manu.
7: Hein. Bah, je sais pas si ça a changé.
2: Non, mais si ça a changé, tu demandes à ce qu'on te mette ton tableau à jour. Donc, Bernard.
5: Oui, donc moi je tiens un magasin de Saint-Étienne Plus à Saint-Étienne. Et je tiens à dire qu'il n'y a plus que des touches noires et blanches, qu'on peut les faire de couleurs différentes. Les gens peuvent demander aujourd'hui de faire des synthétiseurs à la couleur dont ils veulent, comme on fait les plaques d'immatriculation des voitures. Donc si on veut avoir les touches jaunes et je sais pas moi, la place des touches noires, on peut avoir les touches noires orange.
2: Non mais Bernard, oui. quel est le je vois pas le rapport avec la question.
5: Non parce que tout à l'heure j'entendais
2: parler de touches blanches. Bernard. Oui. Bernard, quel est le rapport avec la question?
5: Tu peux m'appeler Nana, enfin bon comme Bernard.
2: Non, je vois pas le rapport parce qu'on parlait des touches noires. On a, c'est pas parce que j'ai dit qu'il y avait des touches noires et blanches sur un synthé.
5: Ouais.
2: Je vois pas le rapport avec le thème du débat sur les synthés.
5: Non, mais c'était juste
2: en jaune et en jaune ou le orange,
5: bleu et vert, si tu veux. C'est pas
2: Gérard. Oui.
5: C'est Jean-Michel Jarre.
2: Oui.
5: Je voulais préciser que moi, je conseille
1: Jean-Michel, c'est Bernard.
5: Pardon? C'est Bernard à l'appareil.
2: Oui, ouais, bah Bernard, tu te calmes, s'il te plaît. Merci.
5: Jean-Michel avait déjà acheté du matériel chez moi à l'époque quand il travaillait
1: à Saint-Étienne. C'est vrai, tu sais, on se connaît bien. Moi, je voulais préciser d'ailleurs que, bon, moi, je connais des joueurs de synthétiseurs qui sont racistes et qui jouent que des touches blanches. Ça, il fallait le préciser ce soir.
5: C'est vrai.
1: C'est bien placé pour le dire.
5: C'est pour ça que des fois on m'a demandé est-ce que les touches noires soient jaunes ou oranges.
1: Voilà.
2: Ben les jaunes, c'est des Chinois, d'accord.
5: Non, mais on fait pas d'humour là-dessus. Donc moi.
2: Il y a une question IRC. Question IRC, non?
4: Non, pas du tout. Ils en ont marre des synthétiseurs, ça les fait chier.
2: Ah bah ça les fait chier, bah, qu'ils arrêtent et puis qu'ils aillent se coucher.
5: Gérard?
2: Ça me prend des vacances.
5: Gérard?
2: Oui.
5: Oui, donc c'est Bernard. Parce que moi je tiens un magasin où je ne fais que du synthé et de l'orgue. Et j'ai entendu quand même beaucoup de choses assez absurdes ce soir.
2: Mm-hmm.
5: Bon, heureusement que Jean-Michel Jarre est venu intervenir. Alors, il est vrai qu'il y a des synthés qui peuvent coûter 150 francs, mais bon, ce sont des synthés qui ne contiennent plus qu'une note.
10: Oui, mais ça existe.
5: Oui, mais seulement la note, tu peux choisir la note Do ou Ré, mais bon, ça ne te fait pas non plus le...
1: Voir le La.
5: Le La.
2: Mm-hmm.
5: Et effectivement, il y a des synthés qui coûtent très très cher. Alors, il y a aussi ce qu'on appelle les systèmes de disquettes incorporés en fusion. C'est-à-dire que là, en fin de compte, c'est directement avec un ordinateur. Et là, ça coûte...
1: Ça coûte du cul.
5: Oui, on parle en euros ou pas, non?
7: Non, pas ce soir. Bon, si Jean-Michel est d'accord, on peut parler en euros. Gérard, on peut parler en euros
1: ce soir, c'est important.
7: Bon, bah d'accord, alors.
1: Je peux le préciser.
5: Ouais, ça vaut à peu près 150 000 euros, donc on multiplie par 6, ça vous donne... Bon, c'est pas très très cher, il y en a pour 250 000 francs, quoi.
7: D'accord.
2: Ok, donc prochaine question. Donc, que peut-on rajouter comme musique sur un synthé?
7: Ah, c'est une bonne question, ça.
5: Pour 250 000 francs, ça peut paraître cher.
2: Oui.
1: C'est Jean-Michel Jarre. Je peux répondre à cette question.
2: Oui.
7: Peut-être que Bernard n'a pas terminé la question d'avant, je pense.
5: Oui,
2: non, mais
5: Bernard,
2: c'est bon, on va pas s'éterniser sur
1: Bernard,
2: une question.
1: Si
5: moi, ça me semble cher, 250 000 francs, mais c'est vrai qu'il y a des gens qui viennent acheter pour 250 000 francs de synthé.
2: Non, mais attends, il revient sur la troisième alors qu'on est déjà à la septième.
7: Ah, Bernard?
5: Non, mais c'était juste pour préciser, quoi. Que
2: Il
5: y a un curé qui est venu, qui voulait acheter un orgue, parce qu'on parle des synthés, mais on parle pas des orgues.
2: Mais qu'est-ce que j'en ai à foutre, moi, des curés?
1: Il y a
2: le curé qui a des camarades, qui a les coups qui montent, c'est tout.
1: Gérard, c'est Jean-Michel.
5: Oh, bah, ouais. C'est vulgaire.
1: Ouais, c'est vrai, c'est vulgaire.
5: Oui, donc,
1: tu posais la question sur les. Avec un synthétiseur, on peut rajouter des bruits de paix, de ro,
5: oui.
1: Ou de tout ce qui s'ensuit.
2: Mm-hmm.
1: Voire une chiasse ou quelque chose dans ce genre-là. On
2: ouais,
1: peut
2: ouais.
1: faire tout avec un synthétiseur.
2: Ouais, d'accord, des paix de fouf. Ok. Bernard.
7: Bernard.
5: Oui, non, je suis un peu déçu parce que j'ai l'impression que le débat, bon, moi je suis un responsable d'un magasin qui ne fait que du synthétiseur et avec ce débat de ce soir, malheureusement, vous ne donnez pas une belle image de cet instrument qui est, comme l'avait très bien dit un de vos réalisateurs, l'instrument du futur. Et j'ai l'impression que vous en parlez comme si c'était une vieille harpe, alors que je trouve ça un peu dur, quoi, pour tous les fans de synthétiseur.
7: Non, mais Bernard, on va essayer de se rattraper. Gérard, il faut que tu remontes le truc, là.
5: Non, mais le problème, c'est que, bon, c'est bien de faire un débat sur les synthétiseurs, mais quand un animateur
0: quand vous contenez, quand on connaît pas le sujet, je pense qu'il vaut mieux.
2: Non, je connais pas la musique du santé. Non, je connais pas la musique, presque pas.
0: Tout à l'heure, j'entendais, vous voulez savoir comment fonctionnaient les sons de synthé, je veux dire.
2: C'est moi qui fais les débats, c'est tout.
0: Oui, mais d'accord.
2: Si ça vous plaît pas dans ces cas-là, si. Vous faites une chose, vous raccrochez votre téléphone et vous changez de radio. Vous écoutez ça chez vous et c'est tout, ça sert à rien de réagir comme ça.
0: Guimauve. Je pense que ce débat peut apporter beaucoup pour les novices en la matière du synthétiseur.
11: Complètement.
7: Oui, Jean-Michel a raison.
2: Guimauve.
0: Surtout, vous demandez des réactions quand même de spécialistes.
10: Moi, personnellement, je pense qu'il n'y a pas besoin de rajouter d'autres instruments parce que le synthé, c'est quand même quelque chose d'assez complet.
2: Non, mais comme musique.
0: Ouais.
10: Pas comme musique.
7: Non, mais Guimauve, parle devant ton téléphone, ma chérie.
10: Mais j'ose pas, je suis un peu.
7: Mais fais-le quand même.
0: Attends, Bernard, là, parce que on parle des synthés, mais on peut y faire des violons, on peut mettre des violons dedans, on peut mettre toutes les machines, on peut mettre d'autres instruments pour en faire plus qu'un. Aujourd'hui, il y a des gens, des artistes qui vont mettre, par exemple, un bruit d'orgue dans le synthé, un bruit de violon, qui vont faire des violons avec des synthés. Donc, avec un synthé, on peut faire un morceau comme s'il y avait 150 000 instruments. Et
7: 250 000
0: personnes, je veux dire.
7: Ouais, à ce compte-là, Bernard et Jean-Michel, je pense qu'ils seront d'accord avec nous, c'est qu'il faut avoir une remorque. Une remorque pour synthé.
0: Tout à fait. C'est une remorque qui est
3: américaine, d'ailleurs.
0: Exceptionnellement, dans les magasins qui vendent des synthétiseurs.
3: Bah, chez moi, par exemple.
7: Mais tu vends des remorques, Bernard?
0: Synthé Plus, oui. Alors le problème,
7: c'est pas trop de pub, Bernard, quand même. Hein.
0: Je lui en ai déjà acheté plusieurs, moi.
7: Parce que Gérard, il va te choper, ça.
2: Non, mais tu pues.
0: Oui. Bah, toi-même. Oui, c'était quoi ta question? Je suis désolé, mais j'ai...
7: On parlait des remorques, des synthés.
2: Que peut-on ajouter comme musique sur un synthé?
0: Je pense qu'on peut rajouter tout ce qui nous passe par la tête, quoi.
3: Non, n'importe quoi.
0: Moi, je connais pas très bien, vous savez. J'aimerais bien connaître un peu plus.
2: Citron.
10: Oui. Tu peux mettre des animaux qui font des bruits. Tu peux mettre le bruit de la mer. Tu peux mettre ce que tu veux.
0: C'est vrai.
10: Tellement facile.
3: Oh, elle est toute naze, elle, hein. C'est pas possible.
0: Il faut la virer, elle ne connaît rien.
3: Non, moi dans mon magasin, Synthé Plus à Saint-Étienne.
0: Pas de marque.
2: Bernard, ça commence à bien faire parce que je voudrais.
0: Il faut le préciser, Gérard, car moi j'ai besoin de faire un peu de pub pour acheter des synthés dont je me sers.
2: Ouais, mais toi, Jean-Michel, c'est pas pareil. Donc on va passer à une autre question.
7: Non, mais Gérard, t'es en train de bâcler le débat là. Hein.
2: Ouais.
7: Non, c'est une erreur parce qu'il y a des mecs qui écoutent et qui sont intéressés du synthé. Ouais. On a des professionnels.
3: En plus, on a Jean-Michel Jarre quand même.
7: Ouais, Bernard est là.
2: Attends, lui, pour l'instant, il est en train de me sortir son truc de Saint-Etienne. On en a rien à foutre à Saint-Etienne.
0: Vous pouvez m'appeler Jean-Mich.
2: Bon,
7: ben non, mais okay. C'est pas... Bernard,
0: oui.
7: Il faut que tu donnes envie à Gérard de continuer le débat et d'intéresser les gens du synthé.
0: Moi, ce que je peux dire, c'est que je l'invite de venir à mon magasin à Synthé Plus.
12: Pas de marque.
2: Mais de toute manière, j'irai jamais à Saint-Etienne. Allez hop, quel genre de musique peut-on jouer sur un synthé?
0: Du synthé, hein.
2: Qui?
0: Musique, Bernard, du synthé.
10: Bah, tout le monde, hein.
7: Ouais, d'accord.
0: On appelle ça une musique synthétique, genre.
2: Voilà.
0: En fait, c'est quoi le nom de ton magasin?
2: Nom du magasin, si vous voulez des renseignements, vous attendez hors antenne, s'il vous plaît. Merci.
0: 8 avenue du Maire.
2: Ouais, bah alors, Bernard, bonne nuit.
0: Gérard.
10: Dans quel coin?
2: Hop! Pour l'adresse, c'est très bien. Lui, tu peux l'envoyer se coucher.
7: Synthé Plus, 8 boulevard du Maire.
0: D'accord, merci.
7: Avenue du Maire, pardon.
2: Non, mais c'est bien pour lui. Hop, terminé pour lui. Comme ça, il comprendra sa douleur aussi, celui-là. Ça en fait déjà 3. On me sent bien 3 dans un premier débat. Faut le faire.
0: Gérard, c'est trop noir.
2: Oui.
0: Oui, et tu m'as pas laissé répondre à la question tout à l'heure. Tu m'as un petit peu oublié à ta question d'avant.
2: Que peut-on rajouter comme musique sur un synthé?
0: Ouais, bah moi je voulais dire qu'on peut pas rajouter de musique sur un synthé. Un synthé, ça sert à rajouter par-dessus de la musique normalement.
2: Mm-hmm.
0: Non, c'est faux, monsieur. Ah si, c'est tout à fait vrai. Maintenant, on prend les vieux disques, on les
7: tous en même temps.
2: C'est pas un champ de bagarre.
0: Maintenant, on prend les vieux disques, on les sample et tout.
3: Mais ça, c'est des boîtes à rythme.
0: Actuellement,
3: c'est des boîtes à rythme.
0: On est sur d'autres radios d'ailleurs.
3: C'est des boîtes à rythme, monsieur. C'est des boîtes à rythme.
0: C'est la musique électronique en elle-même.
2: Non, ça y est, c'est bon, on se calme.
3: Parce que moi, je suis un magasin également, ça qui s'appelle Rythme Plus.
2: Non, mais ça y est, on se calme.
7: C'est Bernard ou quoi, là?
3: Oui, boîte à Rythme Plus.
2: C'est encore lui?
7: C'est quoi? J'avais repris un autre, mais je sais pas, je me suis fait blouser, quoi.
10: C'est quoi la rue?
0: Il doit repasser sur les
3: 17 avenue du Maire également.
2: C'est même pas la peine, il parlera pas, lui, parce que je lui laisse pas la parole. Donc, la question suivante maintenant, c'est quel genre de musique peut-on jouer au synthé?
10: Au synthé?
2: Oui. Bah sur un synthétiseur, on peut jouer...
0: On peut jouer de la musique synthétique, Gérard, je viens de vous le dire.
2: Mm-hmm. C'est qui?
5: C'est-à-dire c'est Jean-Michel.
2: Ouais.
5: C'est-à-dire plusieurs styles de musique. Hein. On peut jouer de la techno, comme de la house, comme du rock, comme du rap.
2: Mm-hmm.
5: Oui, de la house, si vous voulez.
2: Ok.
7: Au standard menu.
3: Oui, un autre professionnel du synthé qui s'appelle Tristan. Et j'ai pas eu le temps de lui demander d'où il...
5: Ah, je le connais aussi. Bonsoir.
10: Bonsoir Tristan,
5: c'est Jean-Michel.
10: Bonsoir.
7: Mmh. Mmh. T'appelles d'où, Tristan?
5: De Lyon.
7: De Lyon, d'accord. Et tu fais quoi?
11: Je travaille également dans la musique. Je travaille pour un magasin.
2: Et la fréquence de Lyon?
5: C'est quoi le nom de ton magasin?
2: Non, mais c'est... On va pas commencer comme ça.
11: Musique Plus à Lyon.
5: Oui, voilà, je
10: c'est
5: connais bien lui aussi.
10: C'est quoi la rue?
2: Bon, tu peux... Citron... Mais Guimauve, je sens que pour vous ça va mal se terminer.
5: Nous on n'a rien fait, Gérard.
11: Alors nous on vend également des guitares électroniques.
2: Non mais c'est pas, je crois que c'est pas le thème du débat. Donc c'est quel
11: quel genre de la musique? On parle de synthé, mais c'est la musique électronique. Et il y a également des saxophones électroniques,
5: même des accordéons.
11: Des accordéons électroniques. Il y a même aujourd'hui le nouveau, comment on appelle ça, on se fout là, des harmonica électroniques.
5: Flûte à bec électronique également.
11: Voilà, donc moi je vous invite tous à venir à.
7: Où ça?
2: Non, il n'y a pas d'où ça.
7: Pas de pub, hein, Tristan, fais gaffe.
2: Guigmauve.
11: Moi, je vous invite à Musique Plus à Lyon. Hein,
2: ouais. Guigmauve.
10: Ah oui, mais enfin, je coupe pas la parole, il est en train de parler. Alors.
2: Non, mais maintenant, tu réponds à la question, je te demande de répondre.
10: D'accord.
11: Alors, c'est Cyril du Général Leclerc, quand même.
2: Alors, lui, Tristan, terminé, lui.
7: Ah, oui, monsieur, ok.
2: Au revoir, Tristan.
7: Salut.
2: Ça en fait déjà 4, c'est bien. Continuez comme ça.
7: Bien, Manu.
2: Que le deuxième débat, il n'y en aura pas, hein.
7: Ah, tiens, c'est une nouvelle, ça.
5: Gérard, attention. Je virerai toutes les personnes qui sont intéressantes et qui parlent de synthétiseurs.
2: Ouais, alors sans préciser les adresses où qui sont, donc ça fait déjà le deuxième qui s'amuse comme ça, donc moi j'aime pas
5: trop. Ça leur apporte beaucoup pour leur magasin.
2: Ouais, mais peut-être pour eux, mais pas pour moi.
7: Je dois seulement dire, Gérard, que t'es pas très crédible par rapport à Jean-Michel Jarre, hein, qui est avec nous.
5: Oui,
2: Guigmauve.
10: Ouais, alors on peut faire de la musique techno.
2: Tout. Ouais.
10: La house, tout ça. Et on peut même faire de la musique classique.
2: Mmh.
10: Et puis on peut faire un peu tous les styles de musique. Il y a même la musique orientale maintenant qui se fait sur synthétiseur.
2: Ouais, d'accord. Tu peux?
13: Moi je crois que, comme l'a dit Jean-Michel...
5: Oui, Jean-Michel, tu peux m'appeler.
13: Excuse-moi Jean-Michel. Tout le monde l'a dit juste après, c'est on peut vraiment jouer quasiment de tout, de la techno, de la house, je suis désolé de rajouter de plus.
2: Là on va sur IRC, au standard, ou non IRC tout de suite.
4: C'est juste
2: parce
4: une
2: que...
4: conclusion IRC.
7: Bon, ouais. On va attendre un peu alors, on va prendre au standard tout de suite.
4: D'accord, au standard.
3: On va prendre Guillaume qui est musicien lui-même.
7: Ah.
3: Qui voulait réagir.
7: Genre de synthé aussi, non?
3: Oui, tout à fait, musicien.
2: Il est d'où?
3: Il est de Limoges. Et la fréquence, je vais vous la dire tout de suite, à moins que Guillaume veuille la dire lui-même.
11: Je la connais pas.
3: Ah mince.
2: Alors, t'habites Limoges et tu connais pas la fréquence de Fun Radio?
11: Je suis pas de Limoges, je suis en concert en ce moment là-bas. Je travaille. Mon nom d'artiste, c'est Bébert.
5: Ah, Guillaume, je le connais bien lui aussi.
3: 92.2 FM à Limoges.
11: On m'a dit que c'était 93.4, moi.
7: Oh putain, Manu, mais c'est pas vrai.
3: C'est lui qui fait une erreur.
2: Il faudrait peut-être accorder vos violons. Hein.
5: Guillaume,
2: Guillaume.
11: Bonsoir.
2: Donc pour toi.
11: Alors moi je travaille dans un. Je peux juste dire que je travaille pour un. Enfin avec un groupe qui s'appelle les Électrochocs.
10: Mm-hmm.
2: Ouais, alors vas-y.
5: De la russe, s'il te plaît.
2: Non, mais sinon ça va. Je sens que. De toute manière, on va faire conclusion comme ça.
7: Mais c'est un groupe
5: mais non,
7: en fait qui.
5: Écoutez, laissez parler.
11: Moi je travaille dans l'électronique. Je sais pas que je. Moi je travaille sur un synthé Toyota 130.
2: Ouais. Voilà, pour bien préciser la marque.
11: C'est important parce qu'il en existe plusieurs marques. Et c'est une marque que j'affectionne tout particulièrement.
2: Ouais.
11: Moi j'ai testé plusieurs synthés, c'est vrai. Et je connais d'ailleurs Musique Plus là, de Lyon. Je connais bien.
2: Mais ça, on en a rien à foutre.
5: Guillaume.
11: Et je trouve que oui.
5: C'est
11: d'abord, grand respect à Jean-Michel.
5: Je passerai samedi prendre mes bons tant pis.
11: Oui.
2: Ouais, non, mais ça, vous réglerez votre papoton hors antenne.
5: Ah oui, mais je suis overbooké. Il faut que je règle ça.
2: Donc, Citron.
10: Oui.
2: Donc, toi.
11: Vite, parce qu'elle est assez pressée. Hein.
10: C'était quoi déjà, excuse-moi, la question?
2: Quel genre de musique peut-on jouer sur un synthé?
10: Surtout la musique.
11: Faut que je fasse vite, faut que je répète là.
2: Ouais, ben.
11: Magne-toi de poser des questions.
10: Toutes.
2: Non, mais de manière, magne-toi de poser des questions si je veux, Guillaume.
11: Ah, tu peux m'appeler Bébert.
2: Ouais, non, mais tu vas te calmer, toi, mon lascar. Parce que sinon, tu vas aller vite répéter.
11: Tu peux juste faire un peu de pub pour le groupe Les Électrochocs.
2: Non. Il n'y a pas de pub à faire.
7: Ils se produisent où?
2: Hein? Donc,
11: le 27,
2: dernier.
13: octobre, on reste à Limoges.
2: Oh, tu... Quoi, mais quoi, quoi?
13: Les places sont disponibles.
2: Mais t'es con pour quoi, t'es un connard?
7: Mais Manu, c'est toi qui gère les auditeurs.
4: Fildar, pas connard.
7: En plus, pauvre con, va.
2: T'es vraiment une bite à une bite con, hein. Putain, c'est pas vrai de voir de travailler avec une équipe de cons.
4: C'est fou, ça.
13: Je crois que vous êtes en besogne, monsieur Jean.
2: Mais terminez les conclusions.
13: Orgue plus à Paris pour mon frère.
2: Allez, hop.
4: Bon, Gérard, je vais faire la conclusion de l'IRC.
2: Vas-y, fais conclusion.
4: Tous les gens de l'IRC sont d'accord. Ils savaient que tu étais un gros teaser et maintenant ils savent que tu n'es pas sain.
2: Voilà, bah, c'est bien. Donc, citron pour toi.
6: Oui, conclusion.
2: Oui.
6: Je vais continuer à jouer sur l'orgue de ma tante.
13: Ah non, il faut jouer avec un Toyota 130.
6: Ouais, mais j'ai un bon tant pis, moi, 150 balles.
13: Mais moi, je possède des
6: Nintendo.
13: Viens, tu viens de la part de Bébert. Tu viens à l'orgue.
2: Bon, Bébert, tu fermes ta goule.
13: Vous venez de la part du groupe Les Électrochocs, vous avez 5%.
2: Okay. Bon, Manu, tu me le vires, lui, c'est okay, terminé. Okay.
13: 7 boulevard de Clichy.
6: Ouais.
13: Dans le 18e.
6: Ok. Okay.
2: Ah, il a été vachement viré. Hein.
7: Bravo Manu.
2: Bravo,
7: c'est
2: Manu.
7: Le standard, un tactile,
2: ouais,
7: j'arrive
2: ouais,
7: pas.
2: Ouais, ouais, ouais, ouais. Ça y est, j'ai taquiné quelque chose, moi, mon coin en. Que je pense. Tu pues pour finir, conclusion.
13: Oui, bah, moi je voulais dire que j'étais très content quand même de parler avec Jean-Michel Jarre. Et je suis aussi content d'avoir plein d'adresses maintenant pour les synthés. Donc,
2: ouais, mais vérifie bien. Vérifie bien que c'est des bonnes adresses parce qu'à mon avis c'est des fausses adresses. Alors Manu, tu dégages, tu fais pas le deuxième débat.
7: Ah,
2: je te veux plus au standard, quoi.
9: D'accord.
2: Tu peux prendre ton VTT.
7: Non, mais faites pas de pub comme ça, putain.
2: Tu prends ton VTT et Monsieur tu te passes.
9: Ok.
7: Allez, Gérard, il y a Jean-Michel Jarre qui s'en passe.
2: Guimauve.
6: Ouais, bah moi je vais continuer à casser mes assiettes.
2: D'accord, bah c'est bien. Bah t'en rachèteras sur le marché la semaine prochaine.
6: Exactement.
2: Jean-Michel Jarre, pour
13: oui,
2: toi la conclusion.
13: Le débat n'a rien porté vu qu'on a entendu un mec bourré comme vous qui apportait des choses complètement abstraites envers la musique synthétiseur.
2: Non.
13: Et je ne vous salue pas, monsieur Gérard.
2: Eh ben c'est bien, ben, dans ce cas-là, on va s'écouter.
13: Je vous mets une klaxotte dans le cul.
2: Eh ben c'est bien, ben, vous pouvez garder vos musiques de naze alors et continuer.
4: Bon, on va pas l'écouter alors.
7: On va peut-être pas en mettre un morceau.
4: Ah ouais, on va pas l'écouter.
2: Si, c'est prévu sur la fin du débat. Donc
4: t'as insulté?
2: On va s'écouter.
7: Et surtout toi, tu fais pas de conclusion.
2: Conclusion, c'est que toi.
7: Ouais.
2: D'habitude, ouais. Quand c'est Max, ça se passe impeccable. Là, tu m'as fait des conneries, t'as laissé les gens parler.
7: Mais c'est pas moi
2: avec
7: qui gère les gens, c'est Manu.
2: Non, mais lui, de manière, il va reprendre son VTT, il va rentrer chez lui.
7: C'est moi qui vais rentrer chez moi, là.
2: Et puis toi aussi, comme ça, je vais être tranquille.
7: Mm-hmm.
2: Comme ça, Rigo va passer au standard.
7: Ouais, et Olivier,
2: et sur l'IRC, on n'aura personne.
7: Et Olivier,
4: ah, si, il faut quelqu'un sur l'IRC.
2: Ah non, personne sortir. À l'IRC. Donc pour le deuxième débat, ce qui
4: est. Il y a 800 connectés, je peux pas les laisser.
7: C'est vrai.
2: Donc conclusion, c'est con parce que Manu, tu m'as fait du boulot dégueulasse. Ça, c'est un peu de ta faute.
7: Pour moi, je suis désolé, je savais pas que ça allait partir en couille avec Jean-Michel.
2: Non, hein. Mais non, t'es jamais au courant, abruti. La semaine dernière, tu me fais du bon boulot. Cette semaine, tu me fais de la merde.
7: Ça arrive.
2: Alors,
7: hein,
2: maintenant, c'est... si c'est pour me faire de la merde tous les jeudis, c'est pas la peine.
7: Je t'ai comme élu, Jean-Michel Jarre.
2: Tu viens jusqu'à minuit, et après minuit, dès que tu me bois, tu te casses. Ça vaudra mieux pour toi.
7: Okay. Et au niveau d'accord. Du débat sur les synthés, toi, le synthé.
2: Moi, synthé, c'est une musique que j'adore.
7: C'est
2: donc,
7: ta passion.
2: Moi, j'aime bien la musique, c'est tout.
7: D'accord, donc le synthé, c'est
2: voilà.
7: Bien.
2: Voilà.
7: D'accord. Donc on va se quitter, enfin on va finir le débat avec un morceau de
2: Jean-Michel Jarre. Donc
7: c'est lequel? C'est toi qui a choisi, c'est la plage 2.
2: C'est la plage 2 et sur la plage 2 j'ai. Oxygène numéro 8. Et on se retrouve tout de suite après pour le deuxième débat qui va porter sur l'harcèlement sexuel.
7: L'harcèlement sexuel, les numéros
2: 0875000 et toujours l'IRC.fun radio.
7: Et 0803 aussi 08 5000 au cas où le numéro vert ne fonctionne plus, voilà. Bien sûr.

0: 36-15
1: 7
0: Gaz 10 balles,
1: un touche
0: à 20 balles, 6-15 balles, 150 balles sur le mille, 200 balles. Ah, il y a quand même des lunettes.
2: C'est clair et net.
0: Alors mon pote, tu dégages. Tu as qu'à enculer.
2: Pour l'instant, vous êtes en train de prendre tous pour un con.
0: Tenons sur moi maintenant, j'en ai rien de bonne.
2: Eh, je vais dire une chose. Tu retournes chez toi et c'est bon.
0: Tu as qu'à enculer.
2: Je crois que j'ai mis le poids sur les îles et barre sur les quais.
0: Tu as
2: la gueule.
0: Qu'ils disent. Tu as qu'à enculer.
3: Oh, c'est bon. Oh, oui. Oh, vas-y encore.

0: Moi je t'emmerde.
1: Chut.
0: Déjà ça c'est clair et net.
1: Tu
0: prends
1: où pour dire ça?
0: Ah, y a quand même des limites.
1: Chut.
0: Déjà ça c'est clair et net.
1: Chut, enculé.
0: Moi je t'emmerde.
1: Chut. Chut.
0: Déjà ça c'est clair et net.
1: Tu prends où pour dire ça?
0: Ah, y a quand même des limites.
1: Chut.
0: Déjà ça c'est clair et net.
1: Chut, enculé. Ah, parce que j'ai une tête à me faire enculer dans les chiottes de la loco.
0: Oui.
1: Qu'est-ce que tu viens de dire? Tu prends où pour dire ça? Tu prends où pour dire ça? Tu te fous pas de ma gueule, tu veux?
0: Voilà.
1: Et alors? Ouais, j'y vais, c'est pour faire enculer.
0: J'en ai rien à cirer, je m'en bats les couilles.
1: J'en ai ras-le-bol. Là, je vais l'ouvrir. Tu me dis ce que t'as à me dire. Une démarche de PD, dans ces cas-là.
0: Est-ce que t'as les preuves? Noir. Noir sur blanc.
1: Oui.
0: Ah.
1: Tu vas faire enculer.
2: Donc si vous voulez bien entendu téléphoner pour débattre sur les queues de cheval et sur le show business, le premier débat de cette nuit sur Gérard, vous nous appelez dès maintenant au 0800 75 5000. Dans quelques minutes ça va démarrer, Gérard en pleine forme. Ça va chier.
3: Ouais, ça a intérêt de se réveiller parce que ça va gerber sec ce soir.
4: Comme d'habitude.
3: Ça va Olive?
4: Moi ça va bien, mais comme d'habitude Gérard est pas là.
2: Bah voilà. Bon.
4: Alors
3: Bon, pas les habituels hein.
4: Bah, Gérard tranquille hein. Surtout non mais tu te dépêches pas, c'est pas grave. On est pas en direct, c'est tout.
3: Et voilà,
4: tout
3: donc est enregistré. Bonsoir à tous, excusez du petit retard. Donc
4: on a l'habitude.
3: On va accueillir Estelle, bonsoir.
5: Bonsoir Gérard.
3: Bonsoir Lisa, bonsoir.
5: Bonsoir Gérard.
3: Cécile, bonsoir.
5: Bonsoir Gérard, mon petit Père Noël.
3: D'accord. Sylvain, bonsoir.
6: Allô.
3: Sylvain.
2: Sullivan. Ouais, Sullivan.
6: Ouais.
3: Ouais, bon.
6: Ça va. La vie est belle.
3: Salut Jérôme.
7: Bonsoir tout le monde.
3: Salut. Et double Saron.
8: Bonsoir.
3: Salut.
8: Là.
3: Bon, je vous préviens que le premier débat, s'il se passe mal, il y en a qu'un. Hein. Donc, je préviens quand même les trois mecs. Hein. Réveillez-vous.
7: Pourquoi les trois mecs?
2: Pourquoi les mecs tout de suite?
7: Ouais,
2: Gérard.
7: Parce que les nanas.
3: Comment?
7: Faut gronder les gonzesses.
3: Ouais, ben les gonzesses. Bon, déjà.
7: Des choses fausses.
3: Déjà, celui qui s'amuse à avoir du monde derrière, c'est pas la peine. Il va aller faire un petit stage au standard, voir Manu si.
9: Gérard, j'ai envie de toi.
3: Bon, allez.
7: Ouais, moi aussi.
3: Tu me les prends, tu me les calmes déjà, ces trois-là, pour commencer.
9: Donc, non, alors. Tu n'as même pas commencé, tu gueules déjà.
3: Bah oui, mais c'est bizarre, c'est comme ça maintenant. Ça va être comme ça.
7: C'est à cause de Christine, ça. Il s'échauffe.
9: Ouais.
3: Alors, aimez-vous les gens du chemise. Alors, double.
9: J'ai envie de sentir ton corps.
3: Oh, ça y est, vous vous calmez, là, s'il vous plaît, ou sinon j'arrête tout de suite.
9: Bon, qui t'a fait.
3: Bon, Manu, s'il te plaît, tu me les calmes.
7: Manu, dis à Gérard qu'il m'excite quand il s'énerve.
3: Bon, allez, hop. Oula. Allez, hop, tu me le vires. Bonne nuit pour celui-là. Ça commence déjà bien le premier débat.
7: Ouais.
3: Donc aimez-vous les gens du showbiz, alors Cécile?
9: Mon petit Gérard, est-ce que j'aime les gens du showbiz?
7: Ta gueule.
4: C'est sur les queues de cheval, c'est ça?
9: Comment? Non.
7: Ta gueule.
3: Bon, oh, Manu, s'il te plaît, tu... Bon, et moi je commence pas le débat avec des conditions comme ça, que les mecs ils s'amusent à dire ta gueule sans
9: arrêt. Gérard, c'est toi qui me dis ta gueule?
3: Non, c'est pas moi.
7: Si, c'est toi.
3: Bon, toi tu t'écrases sur ton standard, bonne nuit.
9: T'es vraiment mal poli.
3: C'est pas moi.
9: Mais si, bah attends.
3: Non, bah, tu pourrais. Celle qui dit que c'est moi, tu pourrais faire attention quand même à la voix qui le dit. Donc, Cécile, je te dis.
9: Moi, je viens de le dire, là.
3: Cécile.
9: Gérard, je peux répondre?
3: Oui.
9: C'est Cécile, mon petit chou.
3: Oui.
9: Moi, j'aime bien les gens du showbiz parce que ça me permet de rêver. Tu vois? Donc, c'est un monde plein de paillettes et je rêve.
3: D'accord. Et toi, dis. Oui.
9: Voilà, c'est plein de strass. Ça brille partout, donc ça me fait rêver, voilà.
3: Mmh, ok. Et toi, Lisa?
10: Moi, je suis d'accord avec elle, mais dans le sens où, en fait, ils font tellement ce qu'ils aiment qu'ils font ce qu'ils veulent, quoi. Ils s'éclatent, ils se bitent sur la tronche, ils en ont rien à foutre, parce que de toute façon, c'est showbiz, et ils savent que bah, ça s'arrête pas, quoi.
7: Ils sont remplis de thunes, ces types-là.
10: Pétés de thunes, et ouais, à vie, quoi, c'est cool.
3: Ok. Sylvain.
2: Il est parti, c'est celui qui t'avait dit ta gueule, je l'ai viré.
3: Ah bah attends, c'est bien ce gars.
7: T'as bien fait.
3: Alors Jérôme?
9: Ah, caresse-moi.
7: Oui, moi, les gens du showbiz, c'est surtout les filles sexy qui courent en maillot de bain rouge sur les plages de Malibu.
3: Mmh.
7: Ça, c'est...
3: Je dois, c'est, oui, c'est...
7: Non mais attendons, je suis sérieux là, attention.
9: Oui, oui.
7: Un petit peu sérieux. S'il vous plaît.
3: Oui.
7: Donc je trouve ça, bah, ça me fait rêver.
2: Gérard, avant de commencer, on va accueillir Sylvie à la place de Sullivan.
9: C'est vraiment un gros con.
3: Bon, allez, hop, tu me vires celui-là, ça y apprendra.
7: C'était une fille. Hein.
3: Non, c'est pas une fille. Justement.
9: Non, mais
3: attends, de toute manière, je reconnais, c'est quelqu'un qui a une nana derrière lui qui s'amuse à dire ça.
7: Ouais,
3: donc, alors, Sylvie, bonsoir.
7: Derrière moi.
9: Gérard ?
3: Oui, Sylvie, bonsoir.
9: Tu vas bien, mon amour ?
3: Ça va. Donc,
9: Gérard ?
3: Oui.
9: C'est Cécile, mon petit chou.
3: Oui.
9: Je voudrais te dire quelque chose.
3: Ouais, bah dis.
9: Toi, Gérard, en fait, t'es un show business.
3: Bah, de toute manière, vous verrez bien les questions au fil des...
7: Au terme.
9: C'est
7: non,
9: c'est Cécile, Gérard.
3: Vous verrez les questions.
9: Non, oui, Gérard, Sylvie.
3: C'est quoi
9: les questions ?
3: Sylvie ?
9: Oui. Alors, c'est quoi la première question ?
3: Aimez-vous les gens du showbiz,
8: Gérard?
9: Bah en fait, ça dépend.
8: On accueille Mokhtar aussi.
3: À la place,
8: double savon.
9: C'est quoi, j'aime bien les stars, quoi.
7: Mais soir, monsieur Gérard.
9: Ouais, Gérard, ouais. C'est soir. On peut considérer qu'il fait partie du showbiz.
7: Mmh. Allô, Gérard?
3: Ouais, ça y est, on t'a entendu, Mokhtar.
7: Bonsoir, je suis moi-même producteur du
3: show. Ouais, mais ça y est, mais pour l'instant, tu laisses parler Sylvie, s'il te plaît.
7: Ouais,
3: tu laisses parler Sylvie.
9: Ouais, j'aimerais bien dire quelque chose. Bah, par exemple, pour les gens qui commencent comme un m'aider, quoi, qui commencent à se faire connaître dans le cinéma, moi, je considère ça comme le nouveau showbiz et j'apprécie vraiment beaucoup, quoi, parce que c'est de la qualité, c'est best à culotte et tout ça. Franchement, c'est précurseur,
3: okay. Et toi, Estelle?
11: Bah, moi, qu'est-ce que tu veux que je te dise? Si, le showbiz, c'est vrai que c'est quelque chose qui fait vachement rêver, mais je pense qu'à côté de ça, c'est ce qu'on nous laisse voir. À côté de ça, à mon avis, ça doit être quand même vachement dur.
9: Ah, il doit y avoir des trucs.
3: Oh, s'il vous plaît, vous restez poli derrière, parce que tout à l'heure, ça va gerber sec encore. Je sens qu'il y en a deux qui vont déménager.
7: Bon, Mokhtar, qu'est-ce que tu voulais dire?
3: Jérôme, c'est pas toi qui commande, d'accord? C'est d'accord, moi pour l'instant. D'accord. Alors, tu t'écrases, ça t'apprendra.
7: Ok, Mokhtar, qu'est-ce que tu voulais dire?
3: Jérôme, tu dégages.
7: Monsieur Gérard.
3: Jérôme, que c'est pas lui qui commande lors des débats, que c'est moi. Ah, si c'est le plateau, il dégage.
8: Ok, Gigi, je vais le calmer.
7: Mokhtar, vas-y. C'est-à-dire que moi-même, je suis producteur de rails. C'est-à-dire que je suis grand producteur d'une grande rail chanteur qui s'appelle quelque chose, je ne peux pas dire pourquoi c'est secret. Et je pense que vous pouvez faire grande carrière show business.
3: Bon, ok, c'est bien.
9: Pour
3: donc, deuxième, oui, qui c'est?
9: Mais t'es déjà connu à la loco, hein.
3: Qui c'est qui veut rajouter quelque chose?
9: Moi, Gérard.
3: Qui?
9: C'est Cécile, mon petit chou.
3: Oui.
9: Oui, je voulais te dire, Gérard, toi, t'es show business, au fait.
7: Il est très chaud.
3: Ouais, Mokhtar, s'il te plaît, tu te tais.
7: J'ai le droit de donner mon avis.
3: Mokhtar, pour l'instant, tu te tais, s'il te plaît.
7: J'ai
9: donné mon
3: avis.
9: Gérard, t'es chiant.
3: Bon, allez, hop.
9: Je vais laisser parler.
3: Tu me dégages celui qui a une nana derrière, ça y apprendra. Alors, allez-vous souvent voir les stars du show business chez elle?
4: Non, Gérard, Sommitel, il y a un message parce qu'on parlait de la loco, justement. Il y a Ross qui dit, Sommitel, donc, qui habite à Paris, qui a 26 ans. Tous les vendredis soirs à la loco, il y a un sodomisateur qui commence à se faire connaître. Qu'en penses-tu? Ça aussi, c'est du showbiz?
7: Très business.
3: Bon, écrase, Mokhtar. De toute manière, je crois que j'avais bien dit hier, quand je suis venu dans les locaux, que je voulais pas entendre parler de ça. Donc, sa question, j'y répondrai pas. Comme ça va plus vite.
9: C'est
3: vite.
9: C'est de la concurrence déloyale.
3: Voilà. Donc, alors, Sylvie?
9: Oui.
3: Donc, t'as entendu la deuxième?
9: Est-ce que j'aime bien voir les stars chez elle?
3: Oui.
9: Non, je peux pas trop, quoi, parce que faut savoir où elles habitent, en fait.
12: En fait, c'est pas trop qu'on veut pas, c'est plutôt qu'on peut pas, quoi.
9: Exactement, quoi. Si
12: on pouvait aller voir les stars chez elles, et bien sûr.
7: Si ça t'intéresse, j'ai l'adresse des Georges Clooney, si ça t'intéresse.
13: Moi, je connais les stars,
12: tu as l'adresse de Khaled.
3: Dehors, celui-là. Allez, hop, Jérôme, bonne nuit.
9: Gérard,
3: ça y apprendra. Merci. Qui c'est qui vient de dire ça?
9: Gérard, poupée Barbie.
4: Qui c'est qui a parlé du pont d'Alma, là?
3: Cécile, tu disais donc?
9: Oui, mon fils, je vais donner un scoop. Gérard,
3: oui.
9: J'ai vu Matt Dillon, moi, en personne, avec sa fiancée.
7: Ah, je les connais, les tout petits.
9: J'ai vu Jean-Marie Bigard. Et tu vois, et je vais te dire, alors je peux répondre à la question?
3: Bah,
9: moi,
3: oui.
9: J'aime les stars du show business, parce que, par exemple, toi, t'es une star du show business, tu fais ton show tous les jeudis. Et tu fais du business,
7: très chaud,
9: pour fun. Et donc voilà quoi. Moi j'aime bien les stars du show business dont toi tu es une figure de pro.
7: Moi j'ai pas que Gérard est un peu le Matt Dillon de la radio, c'est possible.
3: Lisa.
12: Moi je t'ai répondu tout à l'heure en me disant que c'est pas le fait de pas pouvoir, c'est le fait de pas vouloir mais pas pouvoir en fait.
3: Estelle.
14: Bah moi en fait je connais qu'une star du show business, c'est toi Gégé. Et j'ai la grande chance de pouvoir aller chez toi et je suis très heureuse.
3: Merci pour celui qui a du Larsen derrière, c'est sympa.
6: C'est pas moi,
3: Gigi. J'ai pas tellement compris ce que Estelle m'a dit parce que. Mokhtar, s'il te plaît, tu la fermes ou tu vas dégager quand on peut parler, d'accord? Merci. Mokhtar, tu t'écrases, s'il te plaît.
14: Gérard, calme-toi, je vais répéter.
3: Bon.
13: Tiens, mes
3: cotons-tiges
13: dans le cul.
3: Oh là là, ouais. Tu me calmes là, celui-là là?
4: Non, c'est une nana.
6: C'était une fille, Gérard.
3: Ouais, mais à mon avis, c'est pas une des quatre. Hein.
6: C'est chaud.
3: Je pense pas. Oui.
14: Gérard, mon petit chou, c'est Cécile.
3: Non, mais attends, je voudrais que SL répète parce que Mokhtar, il l'ouvrait au moment que SL voulait me dire quelque chose.
6: Gérard,
3: Mokhtar, tu nous calmes, s'il te plaît. Tu dis à Mokhtar qui se calme. Allez, Mokhtar, bonne nuit.
8: Gérard, Mokhtar, il est pas à l'antenne là.
3: C'est qui ça?
8: Ça peut pas être lui, il est pas à l'antenne. Il y a que les filles à l'antenne là, Gérard.
3: Bon, celui qui s'amuse à faire ça, il est prié d'arrêter.
8: Non, c'est pas celui, c'est celle.
3: Non, Sylvie, t'arrêtes, s'il te plaît.
14: C'est pas moi.
3: Cécile, t'arrêtes.
4: Ah, tiens,
14: non, c'est pas moi, Gérard.
4: Ça s'arrête pile quand tu lui demandes.
3: Ouais, c'est bizarre, comme par hasard. Donc, Estelle, si tu pouvais répéter.
14: Oui, alors je répète.
3: Oui.
14: Donc, je disais que je ne connaissais qu'une seule star du showbiz, c'était toi.
3: Mm-hmm.
14: Et que j'avais eu la grande chance de pouvoir aller chez toi et que j'étais très heureuse.
3: D'accord.
14: C'est vrai que ça pue. Comment tu veux pour aller chez lui?
3: Attendez, qui c'est qui vient de poser une question qui est complètement oui. Con?
14: C'est vrai que ça pue.
3: Alors.
14: Elle a dit qu'elle peut aller chez lui.
3: Et Estelle, oui. Si tu pouvais répondre à la question de Sylvie qui vient de dire une connerie plus grosse qu'elle.
14: Bah pourquoi? Donc qui me canon dit si ça pue?
3: Oui.
14: Non, je pense pas, non.
3: Voilà.
14: Tu penses ou tu penses pas, tu le sais.
6: Monsieur Gérard.
14: Gérard?
3: Oui.
14: Gérard,
6: s'il vous plaît.
3: Oui, Cécile, dépêche-toi, parce qu'on va
14: oui,
3: attaquer.
14: Je voulais poser une question à Mokhtar, le producteur.
3: Ouais, le producteur oui. De mes deux, ouais, vas-y.
14: Donc je m'adresse à vous, monsieur oui. Le producteur. Je voulais savoir quel rôle vous donneriez à Gérard pour...
6: C'est-à-dire que j'ai tenté de produire un nouvel film qui s'appelle une nouvelle production, qui s'appelle Collégienne Perverse. C'est un très bel film, beaucoup de décors.
3: Ouais.
6: Dans la nature.
3: Ouais.
6: Et dans un grand château,
3: mm-hmm.
6: Avec beaucoup de scènes, beaucoup de pièces différentes.
3: Ouais, c'est ça.
6: Et avec des animaux.
3: D'accord, avec des animaux. En France, on dit des animaux, hein. On dit pas des animaux.
6: Raciste, je préfère partir. Je préfère ne pas rester dans les débats.
3: Bonne nuit. Bonne nuit.
6: Au revoir, monsieur Gérard.
3: Salut. Alors, une question qui va s'adresser au Star System, et ça, je pense que toutes les filles vont me répondre oui à 100%. Pensez-vous que Max fera du showbiz plus tard?
14: Non.
3: Qui non?
14: C'est Lisa.
3: Ouais, pourquoi?
14: Parce que c'est pas son truc.
3: Mm-hmm.
14: C'est pas son truc, c'est tout.
3: Mm-hmm.
14: Tu peux lui demander, il dirait que c'est pas son truc.
3: Ouais, mais pourtant.
14: Ça va 5 minutes pour se montrer un peu, mais bon.
3: Mais pourtant.
14: Mais attends, je parle.
3: Mm-hmm.
14: Je pense que ça le lassera bien vite, quoi.
3: Mm-hmm.
14: C'est pas un truc, non. Je pense pas que ce soit un truc qu'il a à dire.
3: D'accord.
14: Je préfère toi recevoir des mecs dans son équipe.
3: Merci Olivier. Olivier, s'il te plaît, tu calmes là. Tu ne fais pas comme tous les jeudis.
4: Oula, ça tourne.
3: Ouais, ça tourne, tu vas voir.
14: Une voix bizarre, Gérard.
3: Non, mais c'est Olivier.
14: C'est Olivier qui joue.
3: Donc, Cécile.
14: Oui, Gérard, mon petit chéri. Moi, je dis que oui. Tout à fait. Max va être une star du show business parce qu'il est beau. Il est talentueux et ça va venir, quoi.
3: D'accord.
14: Ça sera plein de paillettes. Ça sera une star du show business, je le confirme, Gérard.
3: D'accord. Sylvie?
13: En fait, moi, je pense qu'il n'a pas vraiment la grosse tête, quoi. Il se croire qu'il l'a, mais il ne l'a pas. Donc, je ne pense pas qu'il fera partie du show business.
14: Ouais, mais ça n'a rien à voir, hein, Gérard.
3: Non, mais ce n'est pas moi, c'est lui qui pose la question.
14: Ça n'a rien à voir.
3: Il répond à la question.
13: Bah, si, parce que s'il aurait vraiment la grosse tête, eh ben, il rentrerait de...
14: Mais non, une star, ça ne veut pas dire qu'elle aura la grosse tête.
3: Mmh.
13: Mais qu'est-ce que tu appelles show business? Est-ce que c'est traîner avec des gens célèbres ou est-ce que c'est être vachement connu?
3: Non, mais c'est d'être avec des chanteurs célèbres et puis se faire voir comme il fait là, à l'heure actuelle sur M6.
14: Pour ne pas citer de trucs.
3: Donc, et toi, Estelle, pour finir?
13: Bah, comme tu viens de le dire, là, il vient de débuter une nouvelle émission sur M6, donc à mon avis, il est déjà dans le show business.
3: D'accord.
2: Gérard.
9: Je voudrais dire au passage, Gérard, que Technomax a été vraiment bien.
2: D'accord.
3: Ok, ouais, mais, je vous remercie pour
4: moi, moi, j'ai bien aimé ce que tu avais fait dedans, surtout.
3: J'ai rien fait dedans.
4: Ah, pardon. je voulais dire que sur, quand même, sur le Minitel, tu fais vraiment exploser les scores.
3: Pourquoi ?
4: Bah, depuis que tu es arrivé, on était zéro quand Max est parti. On a 17 connectés. Et il y a quelqu'un qui te demande si c'est vrai que tu avais fait des shows cato à la loco avec Christine.
3: Alors ça, je répondrai pas. Voilà, comme ça, c'est clair et net.
8: Gérard, oui. Avant une autre question, on accueille Anthony.
9: Gérard,
15: salut Anthony. Bonsoir, bonsoir les filles, bonsoir jeune gazelle fougueuse.
9: Oh, bonsoir, j'aime faire.
3: Donc, ouais, ben c'est bien. Non, merci.
9: Gérard, caresse-moi.
3: Bon, tu vas te calmer, tu vas passer tout à l'heure, ça va dégerber au standard.
9: Hein. Bah attends, ça devrait faire plaisir, Gérard, à te demander
16: Gérard,
9: à caresser.
16: C'est vraiment un gros con.
3: Bon ben.
9: Gérard,
3: alors qui c'est qui s'amuse à sortir ça ?
9: C'est moi.
16: Oh,
3: c'est qui moi ?
16: Ta gueule !
9: En fait, j'ai une poupée qui
3: s'appelle... Qui c'est ? Qui ? Moi ?
9: Moi, c'est moi, Lisa.
4: Bon, tu dégages.
9: J'ai une poupée qui s'appelle Barbie Christine. Mmh. Et quand tu lui appuies sur le ventre, elle parle de toi.
3: Eh ben, Lisa. Eh ben Lisa, je te souhaite une bonne nuit.
9: Bonne nuit.
3: Au revoir Lisa.
9: Bonne nuit à ma Barbie quand même. Bonne nuit Gérard.
3: Bonne nuit Lisa. À la prochaine.
4: Hop.
3: Voilà. Première nana de la soirée qui dégage.
15: Moi j'ai...
3: Ouais.
15: Moi, attention aux autres. J'avais une peluche qui s'appelait Gérard. Quand je lui mets un doigt dans le fion, elle fait de toute manière.
3: Allez. Alors Anthony.
8: Allez.
3: Aussi. Au revoir Anthony.
8: Anthony. Aussi.
3: Voilà, alors il reste plus que Sylvie, Cécile et Estelle, c'est bien ça ?
17: Oui.
3: Donc alors, à votre avis, pensez-vous qu'un jour je ferai du showbiz ? Bon, l'autre qui sait qui se marre comme un pourri.
4: Il y a un sondage quand même, il y a deux jours, dans le service vétérinaire de Paris a retrouvé à Longchamp tous les chevaux avec la queue coupée. On pense que c'est quelqu'un de surhomme qui réagit.
3: Non mais attends, pour l'instant c'est le monde du showbiz, c'est pas le thème sur les queues de cheval.
4: Pardon.
3: Je vois pas le rapport, le sondage signé Manu.
4: Excuse-moi.
3: Bon alors, t'as quelqu'un ?
8: J'ai Jean-Bernard.
3: À la place.
8: À la place de Mokhtar.
3: Qui c'est qui s'amuse à dire ça ?
17: Bah, c'est pas moi.
3: Bon, ok. Jean-Bernard, bonsoir.
17: Bonsoir Jean-Bernard.
15: Salut Jean-Bernard.
17: Bonsoir les filles.
3: Ouais, bah tu me le réveilles un petit peu lui parce qu'il a l'air de.
8: Il est bègue. C'est qu'il est bègue, Gérard. C'est pas de sa faute.
3: Ça va être dur. Sylvie.
17: Oui.
3: Donc, t'as entendu la question ?
17: Est-ce que t'as des chances de faire partie du showbiz ?
3: Ouais.
17: Moi,
3: bah,
17: je pense qu'en changeant le look, parfum, peut-être que ouais.
3: D'accord.
17: À savoir.
3: Ouais. Cécile. Cécile.
9: Et mon chouchou, Gérard.
3: Eh Cécile, tu travailles ou sinon tu vas faire comme Lisa tout à l'heure ?
9: Oui, bah je vais te répondre. Gérard.
3: Oui.
9: Moi, je suis sûre et certaine à 100% que tu seras effectivement une star du show business.
3: D'accord.
9: Parce que t'as du talent.
15: Oui,
9: super
15: c'est vrai.
9: Mignon.
3: Ok. Ouais. Bah disons, c'est pour me donner des gants que tu dis que je suis super mignon. Tu m'as jamais vu.
9: Ah ben si, je t'ai vu sur Fun TV. Hein.
3: Quand ?
9: La semaine dernière, Gérard.
3: Ah d'accord.
9: C'est hyper mignon avec...
3: Oui, ben, fini.
9: Avec ta moustache, Gérard.
3: D'accord. Oui. Estelle ?
18: Eh ben, moi, je suis sûre aussi à 100% que plus tard, tu seras une grande star du show business.
15: Allô ?
18: Parce que je trouve que t'as un look à toi, enfin bref, quoi, à mon avis, tu vas casser la baraque.
15: C'est Jean-Bernard qui voulait te poser sa question.
3: Ouais, ben, Jean-Bernard, vas-y.
15: Comme tu veux partir du show business.
3: Ouais.
15: Il y aurait voulu un conseil de ta part.
8: Je te traduis, Gérard. Gérard, il a dit que comme tu fais partie du show business, il aimerait avoir un conseil de ta part.
15: Alors, ouais.
8: C'est bien ça, Jean-Bernard ?
15: Oui, c'est ça.
17: Tu veux faire partie du show business ?
3: Olivier, s'il te plaît, double son là.
15: Un grand acteur.
4: J'ai rien.
3: Double son, rien. Peut-être, mais là, je crois que tu t'amuses au con, hein. Arrête de jouer comme ça, c'est le premier débat.
17: Mais Gérard, sois gentil avec lui, les mecs, c'est pas ta faute.
4: Pourquoi tu prends
3: là, je parle d'Olivier.
4: Pourquoi tu prends ta grosse voix ?
3: Ouais, pourquoi que je prends ma grosse voix si tu t'amuserais pas à appuyer sur un bouton, ça irait mieux, hein, peut-être. D'accord ?
17: T'es peut-être enrhumé, Gérard ?
3: Non, non, je suis pas enrhumé, c'est Olivier qui s'amuse avec les boutons.
17: Avec le micro ?
3: Non. Donc, alors, à votre avis, combien gagne une star du showbiz ? Donc, on va demander à Jean-Bernard.
15: Merci pour la réponse.
3: Ouais, bah vas-y, combien gagne une star du showbiz, s'il te plaît ? C'est la cinquième question, hein, Jean-Bernard.
15: Beaucoup d'argent.
3: Mmh. Ok.
4: Gérard devrait travailler dans une boucherie charcuterie. Il serait connu en star de showbiz.
3: C'est ça. C'est bien. C'est bien pour celui qui s'amuse à dire ça sur Minitel. C'est super sympa.
15: C'est rare. Je voulais juste dire au revoir.
16: Allez, salut Jean-Bernard.
15: Merci.
16: Salut.
4: Salut.
15: Conseil.
3: D'accord, ok. Ok. Sylvie.
16: Oui.
3: Donc, pour toi.
16: Combien gagne une star du showbiz?
3: Ouais, à peu près. Hein, pas un chiffre. Donne un chiffre
4: à 10 francs près.
16: Du bénévolat à 0 francs, à, je sais pas, 65 milliards ou.
3: Mmh.
16: Ouais,
3: voyons, 65 milliards de francs?
16: Bah oui.
3: Bah allez, non.
16: C'est déjà dit, bien sûr. Bah,
3: ouais, ben bah, là, le mec, je crois que les Porsche, elles peuvent rouler. Le magasin de Porsche, il peut fermer boutique alors avec toi. Hein.
16: Gérard, c'est dans le Gérard.
3: Oui.
16: C'est Cécile, mon petit chou.
3: Oui.
16: Je vais te poser une question.
3: Oui.
16: Si tu gagnais autant de milliards, mm-hmm. Qu'est-ce que tu t'offrirais?
3: Déjà, ce que je m'offrirais.
16: C'est parfum.
3: Déjà, ça serait une maison.
16: Mm-hmm.
3: Bon. C'est qui ça qui joue là?
16: Oh là là,
4: j'en sais rien, Gérard.
2: Qui joue?
3: Je me demande si c'est pas Sylvie par hasard.
16: Ah non, c'est pas moi. Moi, je suis tranquille là.
3: Oui. Tu vois, c'est comme par hasard, dès que tu dis que t'es tranquille, ça s'arrête.
2: Comme par hasard.
3: Ça me paraît comme par hasard.
2: Comme par hasard.
3: Voilà, point de prendre les gens pour des canards sauvages, hein.
16: Exactement. Tu prends pas pour un canard sauvage.
3: Non, mais tu m'y laisses. C'est pareil.
16: C'est rare.
3: Oui.
16: Tu me réponds pas à ma question.
3: Bah, vas-y, réponds.
16: Bah, non, mais je te posais la question.
3: Bah, moi, je viens de te lire, mon seul.
8: Oui. 30 secondes, on accueille Antoine.
3: À la place.
8: À la place de
2: Jean-Bernard.
8: Ouais.
19: À la place d'Anthony. Oui, bonsoir.
16: Salut Antoine.
4: Salut.
3: Mmh. Allez, donc Cécile.
16: Moi aussi.
3: Bon, ça y est, Antoine, tu commences pas à faire tes déclarations d'amour. Pour l'instant, on est c'est pas le thème du débat.
19: Je pourrais te dire que je t'aime au standard.
3: Non, bah, pas moi. Mmh. Donc, Cécile.
16: Oui, Gérard.
3: Bah, alors.
16: Pose ta question.
3: Bah, à votre avis, combien gagne une star du showbiz? Ça fait deux fois que je la pose, hein.
16: Moi, ils doivent gagner des millions et des millions, hein.
3: D'accord.
16: Parce qu'on peut pas te donner un chiffre, c'est exorbitant.
3: Mmh. Voilà. Estelle?
16: Bah,
3: Estelle, ma petite colombe adorée, là.
16: En fait, ça dépend des stars. Il y a des stars qui vont gagner 10 000 francs par film et d'autres qui vont gagner des millions. Ça dépend de la notoriété, en fait.
3: Ok, la colombe.
19: Rassure-moi.
3: Ouais, Antoine.
19: Oui, rassure-moi, j'ai une question à te poser, t'es pas payé là.
3: Pour l'instant, je réponds pas à ta question, tu vois. Pour l'instant, tu vas répondre à la mienne.
19: D'accord. Moi aussi, je voulais dire que ça dépendait des artistes.
3: Parce mm-hmm.
19: que, ça dépend. Il y en a qui font du cinéma, ils sont très bien payés.
3: Mm-hmm.
19: Ils en branlent pas une. Il y en a qui font de la télévision, ils en branlent pas une non plus.
16: Ouais, exactement, ouais, Technomax, d'accord.
19: Tout ça.
16: Ouais.
3: Comment?
19: Non, rien.
3: Alors, Antoine, je te préviens d'une chose.
19: Quoi?
3: Que là, ce que tu viens de dire, ça m'a pas fait plaisir. Alors, je te préviens, tu te calmes là-dessus, ou sinon, tu vas dégager au standard.
19: Non,
3: t'as rien dit, j'ai vaguement entendu un truc qui m'a pas fait plaisir sur le stage système.
2: Alors,
3: attention à toi.
8: Et il paraît que KM6 est sur un projet de Techno Gérard, mais on n'en sait pas plus.
3: Qui?
16: KM6.
3: Qui c'est qui parle comme ça, la déchette de la loco, tout à l'heure, qui va se retrouver au standard vite fait, bien fait?
4: C'est encore Sylvie, ça.
16: Ah non, mais moi, je suis...
4: Oh, si, arrête, c'est bon.
3: Non, mais attends, Antoine, toi, pour l'instant, j'étais dans le collimateur. Alors, fais gaffe à toi.
8: Gérard.
3: Oui.
8: On accueille une grande star dans les débats de Gérard.
3: Oh, ouais.
8: Garcimore.
3: Ouais.
8: Je connais Garcimore.
3: Oh, la boutique.
8: Eh ben, il vient d'appeler.
19: Bonsoir.
16: Salut, Garcimore.
3: Allez, on y va.
15: Bonsoir, Gérard, c'est Garcimore.
3: Bon, Garcimore, tu réponds s'il te plaît, parce que je veux pas m'endormir là, il reste encore 6 questions. Olivier, s'il te plaît.
15: J'ai compris la question, tu peux répéter.
16: Tu gagnes combien?
3: Combien gagne une star du showbiz? Olivier, s'il te plaît, le double sort, merde!
16: Hé, Gérard, calme-toi. On peut considérer que Garcimore fait partie du showbiz, donc on peut lui poser la question.
15: Je suis grande star.
16: Bah voilà, donc tu gagnes à peu près combien?
15: J'ai gagné à peu près 1500 francs par tour de magie.
16: 500 francs par tour de magie?
15: Avec tac et tac tac.
16: Est-ce qu'on pourrait écouter Gérard, s'il vous plaît? Ouais, vas-y Gérard. Gérard, s'il te plaît, mon petit chou.
3: Oui, on accueille Lucie.
16: Bonsoir Lucie. Salut.
20: Bonsoir.
16: Lucie.
20: Je sais pas
4: de... Allez.
3: Ouais, tu me coupes le double son là, s'il te plaît.
8: Olive.
20: Ah, moi, j'aimerais répondre à ta question.
8: Oui.
20: À savoir le montant, enfin, le cachet des stars.
8: Mm-hmm.
20: Quand tu tournes un film, quand tu tournes un téléfilm, par exemple, le prix le plus bas, c'est pour les figurants, c'est 270 balles.
8: D'accord.
20: Si mais par contre. J'ai pas fini. Oui. Mm-hmm. Un mot, tu gagnes 500 balles.
8: Mm-hmm.
20: Un acteur pas trop connu gagne pas très cher. Depardieu prend 50 000 balles par jour.
8: Mmh. Mais moi, c'est dommage parce que je pense qu'avec lui, le débat, j'aurais pas pu en placer une.
20: Avec qui?
8: C'est dommage qu'on puisse pas avoir notre alcoolo de service d'hier soir qui s'est amusé à m'insulter comme du poisson pourri. C'est dommage parce que lui, pareil, qui connaît tous les acteurs de cinéma et qui tourne avec tout le monde, je voudrais bien. Je voudrais bien savoir qui c'est. Je voudrais bien que. Non, mais c'est bon, ouais. Bon, je préviens, entre Sylvie, Cécile, Lucie.
21: Gérard, moi je suis calme. Hein.
8: Ouais, ben je sais, pour l'instant, il n'y en a pas beaucoup qui sont calmes. Hein.
21: Gérard,
8: mais Lucie, s'il te plaît, tu vas t'écraser avec ça parce que tout à l'heure, tu as dégagé vite fait, toi.
20: C'est gentil, mais là, ça fait 5 minutes que je me tais. Donc
8: c'est pas toi. Alors, ça peut être que Sylvie.
21: Et moi, je suis là, je suis calme, je dis rien.
4: Ouais, ça s'arrête à chaque fois qu'elle parle, comme par hasard.
21: Mais non.
4: Comme par hasard.
20: Sylvie, on a compris.
21: Ouais, comme par hasard. Vraiment, il y a quelqu'un qui va me foutre trop, là, c'est pas possible. Moi, je dis rien du tout. Hein.
4: Bon, Gérard, reviens sur le débat, allez.
8: Bon, allez, sixième question. Pensez-vous que les stars du showbiz sont heureuses?
4: Ah, attends, il y a une question sur Mitel. Est-ce qu'il est vrai que dans le livre des records, Gégé détient le record du nombre de cotons-tiges dans le cul?
8: Je ne comprends pas.
4: Il serait de 25 000.
8: Ouais, c'est bien.
21: Tu la poses ta question?
8: Ça y est, je viens de la poser.
19: Bon, on m'avait dit 26 000.
20: Pensez-vous que les stars du showbiz sont heureuses?
8: Voilà, alors Antoine, comme tu viens de jacter,
19: ouais.
8: Tu vas répondre.
19: Heureux, comme je disais, elles n'en branlent pas une et puis elles sont bien payées.
8: Je te demande si elles sont heureuses, je te demande pas si elles sont bien payées, abruti.
19: Oui, mais
8: abruti.
19: Je te disais, mais parce que tu m'écoutes pas.
8: Si je t'écoute, abruti.
19: Non, mais pourquoi tu m'insultes comme ça? Moi, je viens comme ça, je sais pas, je t'insulte pas, je suis gentil avec toi et.
8: Alors. Non, Antoine, tu réponds. Attends 5 minutes, Cécile, s'il te plaît.
19: Oh, je pense qu'elles sont heureuses, les stars.
8: Mm-hmm.
19: Déjà, elles gagnent bien leur vie.
8: Mm-hmm.
19: Et pour ce qu'elles font, ça vaut le coup. Quoi. Quand je vois toute cette misère dehors, ce matin encore, je suis allé dans le métro, ces gens qui font la manche. Hein, ces gens qui gagnent des milliards.
8: Ouais, mais c'est bon, mais pour l'instant, c'est pas le thème du débat.
19: Oui,
8: hein,
19: mais je voudrais.
8: Ouais, non, mais c'est pas le thème du débat. C'est pas le thème du débat, ça.
19: Bon, mais je voudrais pousser mon cri d'alarme.
8: Oui, ben d'accord, ça y est, tu l'as poussé, donc on va demander à Sylvie ce qu'elle en pense.
20: Moi, je pense pas qu'on puisse être heureux en faisant partie du show business, parce que je sais pas, quand je vois le cas de Lady Di.
8: Non, mais c'est bon, Sylvie, j'ai dit qu'on.
19: Lady Di, elle savait pas qu'on disait pas pareil.
20: Je sais pas ce qu'on disait, mais elle faisait partie du showbiz quand même, et je vois où elle a filé, ben voilà quoi.
8: Bon, ça y est, c'est bon. Sylvie, je crois que j'avais bien précisé, si t'as écouté hier la libre antenne, que avant qu'on. Max en fait, passe.
19: Ni de Pont de l'Alma, ni de Carole, ni de.
20: D'accord.
8: Bon, okay.
20: Je savais pas.
8: Je serais bien que celle qui s'amuse à dire que je suis sans chiant comme ça tout à l'heure, dégager. Et je vais pas chercher qui c'est. Hein.
20: Ah, ça peut pas être moi qui suis en train de parler. Hein.
8: Donc ça peut pas être.
20: Tu
8: alors c'est.
20: Zéra. Oh.
8: Cécile. Attends, de toute manière, je vais savoir qui c'est.
20: Oui, mon petit lapin sucre.
8: Mm-hmm.
20: Moi, je pense que les stars du show business sont des gens qui sont malheureux.
8: Mm-hmm.
20: Parce que je pense qu'ils ne vivent que la nuit.
22: De se cacher tout le temps.
20: Et ils sont tous harcelés par les paparazzi, donc ils n'ont pas une vie agréable.
8: D'accord. Lucie?
22: Moi, je pense qu'elles sont comme nous. Quoi. Après tout, c'est des stars, mais c'est des êtres humains. Et
8: mm-hmm.
22: On chise, on bave. Et puis, ils gagnent du fric, ils font un boulot qu'ils aiment. Donc, ils sont autant heureux que malheureux. Mais c'est comme nous, quoi. Faut pas s'imaginer. Quoi.
20: Mm-hmm. C'est un choix à faire, quoi.
8: Ah, ok. Et la colombe des Zimbabwe, là?
21: Tu connais le pont de l'Alma?
4: Ah, c'est elle.
8: La colombe des Zimbabwe?
21: Oui, j'ai compris, je me suis reconnue.
22: La colombe,
21: moi je te dirais que comme ici, je pense que les

0: 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Est-ce que tu es d'accord pour petit tour de magie en direct?
1: Oui, oui. Allez.
2: Quoi? Non, mais bon.
0: J'ai fait petit tour de magie, c'est tout. Hein? Alors tu vas voir, Gérald, je vais disparaître de la radio deux secondes.
2: Oui, ouais, bah ça y est, c'est bon, t'as disparu, c'est bon, voilà.
0: Gérald, donc... écoute, petit tour de magie, j'ai disparu.
2: Ouais, bah c'est bien, disparaître pour tout, voilà, merci. Avez-vous... Merde, dans votre vie, avez-vous... Ouais, dans votre vie, avez-vous croisé une star de showbiz? Alors on va demander à Antoine.
3: Ah non, jamais, à part toi.
2: Moi, ouais, bah ça, je m'en fous, ça, je m'attendais à ta réponse.
3: À part toi, à ton anniversaire, sinon jamais.
2: Ouais, bah c'est bien s'il me semblait que t'allais répondre, moi, et puis Max, quand même.
3: Et Max aussi, Max, ah, François, ouais. Stéphane.
2: Mm-hmm.
3: Stéphane, on dirait Joe l'Indien. T'as déjà vu Tom Sawyer?
2: Ouais.
3: On dirait Joe l'Indien dans Tom Sawyer.
2: Ouais, bah attendez, on va...
3: Ça m'a impressionné.
2: Bon, Sylvie, s'il te plaît, tu te calmes ou tu vas dégager?
4: Ça suffit, Sylvie, ça suffit.
2: Sylvie, je sens qu'entre Sylvie et Lucie, parce que ça peut pas être la Colombe et Cécile qui disent ça, parce qu'ils ont pas de poupée qui parle.
5: Il
2: n'y
5: a pas de poupée qui parle. Regarde,
2: non, mais...
6: ça s'arrête. Oui, oui, on voit que tu parles et que ça s'arrête.
2: Ah ouais.
5: Mais non.
2: Non, non, mais comme par hasard, Sylvie, dès que tu parles, ça s'arrête. Hein.
5: Bah, regarde, je parle.
2: Ouais, ouais. Comme par hasard, ça s'arrête.
3: J'ai bien les vidéos.
2: Ouais, ouais, c'est ça. Donc, vous allez réfléchir. Bon, bah, Sylvie, s'il te plaît.
5: Mais c'est pas moi.
2: Lucie.
7: C'est bon d'enregistrer.
2: Bon, ça, c'est quelqu'un qui s'amuse et qui met une cassette en même temps quand je parle, c'est super. Alors, je vais faire le tour des nanas pendant la pause et je vous préviens que si j'entends le même bruit au standard, j'y raccroche au nez. Alors, attention à vous. Et donc, je repose la question. Dans votre vie, avez-vous croisé une star de showbiz? Et on écoute Daouk Mi-R-A-T-Kou Parade.
5: Oh là là.
2: Punaise, ça c'est du français, mais...
6: Et vous pouvez nous appeler au 0800-308-5000
2: et 0870-5000. N'hésitez pas à nous faire péter ce putain de standard comme de Max City. Faites-moi exploser les 24 lignes ou sinon je ne prends pas le
6: bébé.
2: On s'éclate.
6: C'est italien.
2: Bah, c'est-à-dire que je sais même pas ce que ça veut dire, en fin de compte. Ça n'est pas grave. Donc, on récupère Antoine.
3: Oui, bonsoir.
2: Rebonsoir.
3: Bonsoir.
2: Sylvie.
5: Rebonsoir.
2: Rebonsoir. Cécile.
8: Rebonsoir.
2: Rebonsoir. Lucie.
9: Rebonsoir.
2: Et la colombe des Zimbabwe. Rebonsoir.
10: Rebonsoir, Gérard.
2: Donc, alors, vous avez...
3: Elles sont gentilles, toutes ces filles-là.
2: Hein. Ouais, ben...
3: J'ai eu l'occasion de leur parler. C'est très, très gentil.
2: C'est ça.
3: Adorable.
10: Il a filé son numéro de téléphone, impeccable. Ouais.
2: Comment, qui c'est qui vient de me sortir ça?
3: Non, j'ai filé mon numéro de téléphone, elle a dit.
2: À qui?
3: Bah, toutes les filles.
2: Ouais, ben c'est ça, tu crois qu'il y a bon...
11: Gérard?
2: Oui.
11: Je t'interromps 30 secondes, on accueille Johnny Rebel.
12: Salut, GG.
13: Salut, Johnny Rebel.
12: Salut, les
2: filles. Oh, tu te calmes, hein.
13: Il met de l'ambiance, Gérard.
2: Donc,
11: Christine, on le rappelle, c'est l'ex...
2: Merci pour celui qui s'amuse à passer ça. Donc, tout à l'heure, ça va gerber sec. Alors, dans votre vie, avez-vous croisé une star du showbiz? Donc, on va demander à Antoine.
3: Encore?
2: Non, oui.
3: Je
2: ah, bah, ça y est, toi.
3: Bah, oui.
2: Alors, Johnny. Johnny!
12: Bien sûr, je croise, moi, des stars des showbiz. J'en fais partie des showbiz.
2: Ouais, mais est-ce que t'en as déjà croisé? Je te demande. Je te demande pas si t'en fais partie.
12: Oui, bah bien sûr, j'en ai vu.
13: Il se regarde dans le miroir.
12: Johnny, tu me connais pas?
2: Oh là là là là, ouais. Oh, tu lui demandes. Tu lui dis gentiment.
13: Oui.
2: Je vais répondre à la question.
13: Bon,
2: je lui demande. Ok. Alors, Sylvie.
13: Oui.
2: Sylvie.
13: Oui, moi, je l'ai croisé.
2: Alors, vas-y.
13: Bah, c'est en fait Francis Lalanne.
14: Oh, mais attends, c'est pas une star.
15: Ah, oh, Gérard,
13: bah,
15: tu
13: si, crains. Il showbiz, il a une queue de cheval.
14: Ah ouais, en plus. Ah, il fait trop kiffer, quoi. C'est sa queue, je crois. Et les chevals, Johnny.
2: Ok, d'accord. Bah, c'est pas le thème du débat, les queues de cheval. C'est pour maintenant, c'est le deuxième débat dans...
15: Gérard, t'es chiant.
2: Je sens que ça va gerber tout à l'heure.
13: C'est pas moi.
14: Arrête.
2: Je sens que ça va gerber.
13: Mais non, j'étais en train de parler.
6: D'ailleurs, en parlant de Sylvie, sur Minitel, il y a Sylvie sur Minitel aussi qui dit: Gérard, est-il vrai que Christine se prenait pour Diana quand tu l'as tirée sous le pont de l'Alma?
2: J'y répondrai pas, ça y apprendra.
13: Ça m'a pas fait plaisir.
2: Alors, Cécile.
16: Oui, mon petit chou à la crème. Oui, moi j'ai déjà rencontré deux stars.
2: Mm-hmm.
16: J'ai rencontré Matt Dillon et Richard Anconina au Barfly,
2: mm-hmm.
16: à Paris.

0: Il y a une différence quand même.
1: D'accord.
2: Et toi,
1: Lucie?
3: Oui, moi j'ai rencontré Richard Bohringer et Roman.
1: D'accord.
3: Dans une conférence.
1: Et la Colombe des îles Baboué?
2: Bah, mis à part toi, personne.
1: Ah bah d'accord, bah ça c'est vite répondu pour toi. Alors.
0: Antoine, j'ai rencontré Annie Girardot et Régine.
1: Non mais ça y est, toi, je crois que j'ai répondu avant la pause. Hein.
3: J'ai rencontré Sim et Jacques Balut.
1: Le showbiz continuera-t-il encore longtemps, Antoine?
0: Je pense qu'il y a de l'avenir dans le showbiz.
2: Ouais.
0: Et qu'il a un bel avenir devant lui.
1: Ouais. Ouais, mais comment ça?
0: Quand tu feras des débats sur Fun Radio, je pense que...
1: Ouais, mais ça, de toute manière, c'était le...
2: Ah, ça pue.
1: Bon, je sens que tout à l'heure, Sylvie, tu vas gerber.
3: Je vais te répéter combien de fois, Gérard?
1: Mais attention, parce que là...
4: Gérard, ça peut être que Sylvie, hein.
1: Ouais. J'ai l'impression.
3: Mais vous m'en voulez, c'est pas possible.
1: Bon, alors Sylvie, tu réponds, s'il te plaît, et on va savoir tout de suite si c'est toi.
0: Non, mais c'est Olivier, je suis sûr, c'est Olivier.
1: Non, c'est Olivier, il est en face de moi. Alors, toi, tout à l'heure, tu vas dégager au standard si tu dis encore un nom des gens de la radio, toi. Tu vas voir comment ça va te faire.
2: Réponds, Gérard.
3: Moi, je peux répondre.
1: Sylvie, vas-y.
3: Bah, alors, moi, je pense que tant qu'il y aura des hommes, il y aura des stars et donc il y aura le showbiz, quoi.
2: Bah, exactement.
1: Et... Ouais, mais de toute manière, il y en a.
3: Tu vois, c'est pas moi.
5: Oui, ça s'arrête dès que tu parles.
1: Ouais, c'est louche.
3: Ouais, bizarre. Bon, d'accord, c'est moi, voilà.
1: C'est toi?
3: Non, c'est pas moi. Voilà.
4: Elle vient de le dire.
1: Bah voilà, elle vient de l'avouer, alors. Bon, attends,
2: lui.
1: Cécile.
6: Ouais, donc, mon petit chou, tant qu'il y aura des beaux mecs comme Manu Gamin, tant qu'il y aura du cinéma, Hollywood, il y aura des stars.
1: D'accord.
6: Il y aura du show business, c'est clair.
1: Lucie?
3: Oui, bah moi je suis d'accord. Hein. Tant qu'il y aura des stars, il y aura du showbiz.
1: Mm-hmm.
3: Mais bon.
1: D'accord. Merci. Je préviens que celle ou celui qui s'amuse à dire ça, qui a une voix derrière de nana ou qui met ça sur cassette, va gerber.
3: Sylvie.
1: Ça va sauter.
3: Sylvie. Bah attends, j'ai pas la même voix que la nana quand même.
1: Mm. Alors, Estelle des îles Baboué. La colombe des îles Baboué, pardon. Oh la pauvre.
0: C'est quoi,
1: Sylvie
6: Estelle.
1: Oh la pauvre, qu'est-ce que je vais me prendre tout à l'heure dans les yeux? Dans les oreilles.
0: J'ai eu peur.
6: Bon, je réponds à la question, Gérard.
1: Oui, vas-y.
6: Un peu comme tout le monde, ouais, tant qu'il y aura des hommes, il y aura des stars. Et surtout, tant qu'il y aura des types comme toi, il y aura des superstars.
1: D'accord. Ok, c'est sympa pour moi.
5: Et sur Minitel, il y a attention, âge 69 ans, qui demande est-ce que c'est vrai que c'est en se prenant une queue de cheval que t'as perdu tes dents de devant.
1: Non, mais attends, celui-là. Laisse ton numéro de téléphone pour le deuxième débat. Je vais m'occuper de ton matricule, toi. Tu vas voir, mon petit âge du 69. Qui?
3: Ah, tu vois, là, c'est fait.
1: Qui c'est qui dit ça?
3: Alors,
1: qui c'est qui vient de sortir ça?
3: C'est Sylvie, hein. Non, moi, je l'aime pas, Gérard.
1: Alors, si tu m'aimes pas tout à l'heure, tu vas voir, tu vas gerber vite.
2: On t'aime tous, Gérard, à nous les nanas, on t'aime tous, Gérard.
3: Ouais, c'est vrai, Gérard, on t'aime tous.
2: Non, c'est quel qu'on soit, on t'aime tous.
4: Gérard,
1: ouais,
4: on accueille Corinne.
1: À la place?
4: À la place? À la place de Johnny Rebel.
1: Ok. Corinne, bonsoir.
4: Bonsoir.
3: Bonsoir, Corinne.
2: Salut, Corinne.
1: Corinne, bonsoir.
4: Bonsoir.
0: Bonsoir, Corinne.
1: Corinne, s'il te plaît, tu te réveilles.
4: Corinne, s'il te plaît, tu te réveilles.
7: Je suis de Toulouse et moi, je voulais dire que pour rentrer dans le milieu du show business.
1: Non, mais attends, tu peux pas reconnaître un travelot et une nana.
4: Non, mais c'est pas un travelot, Gérard.
1: Non, mais c'est pas un travelot, c'est quoi?
5: C'est quoi?
2: Gérard, tu crains.
1: Bon, Sylvie.
5: Oh, Sylvie.
7: Oui. Non, c'est Corinne.
2: Oui, Corinne, vas-y.
7: Non, c'est Corinne.
2: Oui,
7: voilà.
2: Corinne.
7: Je suis de Toulouse et j'aurais voulu monter sur la capitale pour être soit actrice, soit chanteuse.
2: Est-ce que tu es belle?
7: Oui, bien sûr que je suis belle. J'ai des talents cachés.
1: Ouais.
7: Le coup,
1: ouais. Alors, vas-y. Vas-y.
2: Je voudrais répondre.
1: Oui, qui? Qui?
7: À mon sujet.
2: C'est Cécile.
1: Ouais.
2: Je voudrais répondre à Corinne. Corinne?
1: On t'écoute.
2: Je suis sûr que tu auras ta place.
1: Ouais, attendez. Attendez, il y a un problème.
2: C'est ça?
1: Il y a un léger problème. Olivier, s'il te plaît.
5: S'il te plaît.
1: Merci.
7: Olivier, tu es
1: d'où?
2: Merci.
1: Bon, allez, hop, Sylvie. Sylvie, dehors.
5: Allez, hop.
1: Allez, Sylvie. Bonne nuit, Sylvie.
5: Sylvie, dehors.
7: J'aurais voulu que tu me donnes tes petits conseils.
2: Oui, moi, je vais t'en donner à Corinne.
7: Oui, voilà, je t'écoute.
2: Ta place, c'est au Queen, hein, parce qu'ils font des tas de shows. J'en suis sûr, t'as ta place. Hein,
0: ouais,
2: c'est clair.
7: Tu m'as dit le Queen?
2: Oui, au Queen, à Paris.
7: Mais qu'est-ce que c'est? Gérard, tu peux me dire, c'est quoi le Queen?
1: C'est une boîte de travelot comme t'es à l'heure actuelle.
7: Ah oui, et toi, c'est quoi le Queen?
1: Olivier, s'il te plaît, t'arrêtes avec tes devoirs.
0: Les tes gogo dans.
8: avec tes devoirs.
6: Gérard,
1: oui.
6: Tu n'es pas tolérant.
1: Oui.
6: Je suis de Toulouse et j'ai du mal à vous entendre.
1: Bah ben c'est bien. Cécile, si je posais déjà la 9e question.
9: Cécile, si je posais déjà là.
1: Olivier, ça suffit, s'il te plaît.
10: Gérard, c'est juste
1: tous les jeudis.
10: Calme-toi.
1: Ah,
10: ça pue.
1: C'est tous les jeudis. Tous les jeudis que tu t'amuses à me faire ça, hein. Et c'est bizarre, tu commences le premier débat, hein.
9: C'est Max, c'est l'appareil, là. Dis donc, arrête un peu, hein.
6: Bonsoir, Max. Je suis de Toulouse et j'aurais voulu
1: voir partout de chez vous. Corinne, pour l'instant, je pose la 9e question. Pensez-vous qu'une star du showbiz...
9: Ta gueule, Gérard.
1: Bon, allez, bonne nuit à tous. Deuxième débat terminé pour le premier.
6: Gérard. Oui, c'est Corinne.
1: Allez, hop, tu me dis, Corinne.
6: J'aurais voulu le prouver, en fait.
10: Gérard, pense que t'es une vraie star et mène ton débat correctement.
9: Ah, elle a raison, Estelle.
1: Et puis là, ça a pu le cramer, là.
6: C'est Gérard, il a pété.
1: Mais c'est quoi, là? Non, mais attends, c'est quoi, là, ce double son?
5: C'est pas moi.
1: Oh non, ouais.
5: Non, mais c'est pas moi.
6: Je t'entends parfaitement.
10: Toi, Pélicorine.
1: Ouais.
6: Corinne,
1: oh, Corinne, oh, Corinne, je pose la 9e question, Corinne, tu te tais, tu répondras après.
10: Où habites-tu, Corinne?
1: Oh, c'est bon, elle habite à Toulouse, où il y a des saucisses. La famille mange des saucisses de
0: elle
1: Toulouse.
0: Elle habite
1: Toulouse,
0: d'ailleurs.
10: Ah, la fameuse.
1: Alors, pensez-vous... Pensez-vous qu'une star du showbiz puisse faire voir son ventre, oh, Antoine?
10: Comment? Moi, ouais, Lucie, je voudrais parler. Gérard, tu peux répéter ta question, ça
1: pensez-vous
10: fait,
1: qu'une star du showbiz puisse faire voir son ventre? Alors Antoine. Antoine.
0: Oui, j'étais au standard avec Manu.
1: Ouais, ben tu te réveilles, s'il te plaît.
0: Demandez mon numéro de téléphone, c'est PD. Bon.
1: Comment?
0: C'était quoi la question? Allô?
1: Ouais.
0: C'était quoi la question? C'est quoi la question?
6: Allô? Allô? Je m'entends comme sur Paris.
5: Tu bloques tout.
0: C'est quoi la question, merde?
6: Gérard,
1: pensez-vous qu'une star du showbiz puisse faire voir son ventre?
0: T'as un problème avec les ventres?
6: Oui, c'est quand j'ai bien voulu répondre.
1: Bon, allez, Antoine, quand tu seras réveillé, tu reviendras. Allez,
6: oui,
1: bonne nuit.
6: Voilà.
1: Hop.
6: Moi, je réponds.
1: Dors, Antoine. Allez, hop, ce coup-là, moi, j'en ai eu ras-le-bol.
6: Non,
1: allez.
6: Gérard, reviens.
9: On accueille Johanna. Gérard, avant que tu fasses répondre tout le monde, on accueille Johanna.
1: À la place.
9: À la place de Sylvie.
10: Salut, Johanna.
11: Bonjour, tout le monde.
1: Salut, Johanna.
10: Ça va, Johanna?
11: Ben, ça va très bien, merci. Et toi et Gérard va bien?
1: Je vais pas regarder ce matin.
6: Il est en pleine voix.
11: Bravo.
1: Corinne, réponds à la question, s'il te plaît. Corinne, tu me réveilles, Johanna. Non, mais c'est bon, tu te dénudes. Eh ben, tu te dénudes, tu vas voir Manu. Tu vas voir Manu, il va te dénuder, lui.
10: D'une drôle de façon. Tu pourrais répéter la question.
1: Alors, pensez-vous qu'une star du showbiz puisse faire voir son ventre? Alors, vas-y, Johanna. Le temps qu'on dépucelle Corinne.
10: Quoi?
11: Ah, tout à fait, elle peut faire voir son ventre quand elle va prendre sa douche, qu'elle enlève ses vêtements. Oui,
1: non, mais sur scène, Olivier, s'il te plaît.
10: C'est Dieu.
11: Tu es dans une cave ou quelque chose qui se rapproche?
10: Non, il est dans une.
1: Non, mais sur scène. Minute, c'est qui?
10: Cécile.
1: Ouais, mais attends, Cécile, pour l'instant, je demande à Johanna. Alors, 5 minutes, s'il te plaît.
11: C'est moi.
1: Bon, allez, vas-y, accouche, Johanna.
11: Écoute, je t'ai dit qu'on pouvait voir son ventre, tout à fait. Mmh. Et on peut voir le tien?
1: Non.
11: Pourquoi?
1: Olivier, ça suffit, s'il te plaît. Cécile.
11: Bah oui, mon petit chéri,
1: qui c'est qui vient de dire l'escu?
11: J'espère que c'est pas Johanna, hein. Bah non.
1: Qui c'est qui vient de dire l'escu?
11: Merci,
1: Olivier.
11: C'est Sylvie.
1: Non, Sylvie, elle est partie.
11: Je réponds, Gérard.
1: Bah alors, vas-y.
11: Mon petit chéri.
1: Ouais, bah, doucement, hein, s'il te plaît.
11: Donc, les stars du show business, on montre bien leurs fesses, hein, donc le ventre, il n'y a pas de problème.
1: Attends, sur scène, j'ai jamais vu le mec, il a jamais fait voir son front, il a fait voir son torse, ça oui.
11: Les nanas,
1: attention,
11: oui, hein.
1: Pas toutes, hein. Je citerai pas de nom pour certaines nanas, hein, que je connais pas. Lucie.
12: Oui. Non, je pense que ça les dérange pas de montrer leur ventre.
1: Mm-hmm.
9: Après, d'accord. Kira, oui. On accueille Gontran.
1: À la place.
12: Bonsoir, Gontran.
9: À la place d'Antoine.
10: Bonsoir,
1: Gontran.
10: Ah, c'est toi, ta gueule.
1: Bon, ça commence à bien faire, là. Vous restez poli, là.
0: Bonsoir, tout le monde.
1: Salut, Gontran.
12: Bonsoir, Gontran. T'as un nom ridicule.
0: Ouais, je sais, mais c'est pas moi qui choisis.
1: Donc, T'as entendu la question?
0: Bah non, je viens d'arriver là, j'étais en train de composer le numéro là. Et je viens d'arriver direct.
1: Oh là là, punaise. Mais... Et avant d'appeler, écoutez les questions que je répète pas. Merde, ça commence à être lourd à chaque fois tous les jeudis.
8: Mais c'est Manu qui fait pas son boulot.
1: Alors pensez-vous qu'une star du showbiz puisse faire voir son ventre pour Gautran pour la troisième fois que je pose la question?
0: Non, le deuxième. Mais moi je pense que oui. Je pense que oui.
1: C'est-à-dire
0: si la star a envie de montrer son ventre, qu'elle le montre.
8: Et s'il a pas son ventre?
0: Pourquoi les stars n'auraient pas le droit de montrer leur ventre?
8: Oui, mais un détail, il faut qu'ils mettent un cache-nombril, parce que c'est quand même indécent de montrer son nombril.
0: Si elle pue du nombril, c'est
1: Non, non, mais attends, Gautran. C'est qui c'est qui a dit qu'il parlerait qu'à pendant que son nombril?
8: C'est Johanna.
1: Ouais, mais attends, Johanna. Maintenant, à l'heure actuelle, les trois quarts des stars, que ça soit des nanas, ou même peut-être pas les mecs encore, je pense pas en avoir vu. Mais il y en a certaines nanas, au lieu de. Qu'elles fassent voir leur nombril, maintenant, à mettre un piercing au nombril.
8: Ouais, c'est vrai, ça. Ouais,
1: je crois qu'il y a. Je peux te dire une chose, que c'est pas... Merci, Olivier. Olivier, t'as s'il te plaît, là.
8: Un quoi?
1: Olivier, tu as s'il te plaît.
8: Gérard, on t'entend plus. Gérard.
1: Olivier, t'as
8: bon, arrête de faire l'enfant, quoi? On t'entend pas.
1: Hein?
8: Gérard.
1: C'est toi qui t'amuses avec les boutons. D'accord. Donc alors je vais quand même citer un nom parce que je pense que tout le monde l'a vu dans le courant de la semaine dernière à la télé. Donc c'est pour répondre à la question à Johanna et après je vais demander à Estelle ce qu'elle pense de la question que j'avais posée ainsi qu'à Gautran. Donc Johanna, je vais te dire une chose, qu'il y en a une qui peut voir son nombril avec un piercing et celle-là s'appelle Séverine Ferrer si tu l'as déjà vue.
8: C'est une vraie salope, vraiment.
1: Ah,
8: vous connaissez pas.
1: Alors Estelle.
8: Oui.
1: Donc si tu pouvais répondre à la question, merci Olivier. Là Olivier, ça commence à bien faire.
8: Arrête de crier, Gérard, on t'entend plus.
1: Hein, ça commence à bien faire avec ton double son là.
8: Cela
1: c'est toi qui joues.
0: Et moi je trouve que Séverine Ferrer, elle a un peu la gueule d'un Pékinois.
8: Dépêche-toi. Moi c'est pris une porte.
1: Donc alors Estelle.
8: Oui. Eh ben écoute, si on te considère comme une star, moi étant donné que je t'ai vu pour la première fois sur scène et que tu m'as montré ton torse et ton nombril, ben oui, je pense que oui.
1: Hein. Non, mais ça...
13: Ah Gérard, tu crains.
1: Bon Lucie, si c'est toi, tu as dégagé.
8: Gérard,
1: si,
8: c'est Lucie. Gérard.
1: Oui.
8: Gérard, mon petit chou, c'est Cécile.
1: Oui, mais attends, Cécile, Estelle, elle a quand même pas fini.
13: Gérard,
1: Estelle, elle a toujours pas fini parce qu'il y en a une.
8: Excuse-moi, Estelle.
14: Non, non, mais en fait, j'avais terminé, Gérard.
9: On accueille un nouvel auditeur, là.
8: Ah, bonjour, nouvel auditeur.
1: Bon. Salut, l'inconnu.
8: Bon. Mec. Salut, on peut savoir ton nom?
15: Moi, je peux savoir répondre.
1: Voilà.
8: Est-ce qu'on peut t'appeler monsieur X? Il est Batman, d'accord?
9: Est-ce que je peux t'appeler petit PD?
1: Bon, allez, hop, dixième question.
15: Alors,
0: est-ce qu'on peut t'appeler grosse salope?
8: Ah, écoutez, et Gautran, il a pas répondu, GG.
1: Gautran,
0: en premier.
15: Je réponds à la question?
8: Oui.
15: Je viens de composer le numéro, donc j'ai pas eu malheureusement.
1: Oh non, mais je répète plus la question. Non,
0: attends,
8: mais
0: tu te fous du monde, toi.
1: Bon, si t'es pas content, tu retournes au standard, d'accord?
0: Non, mais je parle à l'anonyme, là, à la cognito.
13: J'ai le chef de la loco.
8: Gérard.
15: Qui a dit la loco?
1: Eh ben ça, tu vois, tu viens de le dire tout à l'heure.
15: J'ai entendu quelqu'un qui a dit les chiottes de la loco.
1: Ah oui, mais tout à l'heure, tu vas y retourner tout à l'heure au standard.
8: Gérard.
9: Attendez, 30 secondes. Attendez.
1: Oh, l'inconnu, tu t'écrases un petit peu.
9: On accueille Pierre-Henri.
1: À la place.
9: À la place de personne. En parlant de Pierre-Henri, il y a son Minitel. Attention, qui demande est-ce qu'il est vrai qu'il a une relation hétérosexuelle avec Gégé Henri.
1: Oh. Tu me le calmes, lui, il a du monde derrière.
0: Avec les chiens en plus.
15: Chier grave.
1: Bon, alors, l'inconnu et Gautran, bonne nuit, vous dégagez au standard, ça nous apprendra d'être poli.
9: Mais l'inconnu, je lui ai même pas demandé de répondre.
1: Je veux pas le savoir, il a qu'à être poli, j'avais pas.
0: Gautran, il a rien dit, hein.
8: Gérard.
0: C'est l'inconnu qui a parlé des chiens dans la renommée.
8: Moi, j'aime bien les inconnus.
14: Gérard, passe à la dixième question.
8: On peut écouter ce que Incognito a à dire.
9: Voilà.
1: Alors, vas-y, l'inconnu.
15: Si un inconnu vous offre des fleurs.
8: C'est gentil.
1: Non, mais attends,
15: la question, c'est quoi?
1: Est-ce
15: que les stars peuvent montrer leur nombril?
1: Voilà, tu vois que t'es pas...
0: Dis-moi, inconnu, qu'est-ce que tu penses de l'émission de Max, la Technomax?
1: Non, mais c'est pas le thème du débat.
0: Si, mais il faut qu'on sache. Inconnu, qu'est-ce que t'en penses?
8: Moi, personnellement, j'ai adoré.
15: Gérard, t'arrêtes de jouer, quand je parle.
1: Attends, tout à l'heure, il y en a qui vont dégager au standard, je le sens.
0: Gérard se touche.
1: Bon, allez, alors la dixième question. On se calme là, celle qui joue. Allez, Lucie, bonne nuit.
0: Je suis fatigué de faire
1: Lucie, bonne nuit.
9: C'était Lucie.
15: On peut peut montrer le nombril à partir du moment.
16: Voilà.
15: On peut montrer le nombril à partir du moment qu'on a.
1: C'est bien parce que ça fait trois nanas.
16: Oh Gérard, tu écoutes Philly ou moins.
17: Connu, Gérard.
15: Comment ça s'appelle une bague déjà au nombril là?
1: Un piercing.
15: Un piercing.
16: Une boucle d'oreille.
17: Un piercing.
15: Le piercing est nécessaire.
1: Un piercing.
15: Oui, le piercing. Ouais,
1: un piercing.
17: Piercing.
15: Alors le piercing.
1: Oh,
17: il le prononce à l'anglais, Gérard.
1: Ouais, d'accord.
17: Gérard.
15: Ouais.
17: Gérard.
1: Une minute, on va passer à la dixième là.
15: Qu'est-ce que tu pas de le montrer aux stars?
17: Gérard.
18: Moi j'aime beaucoup le pudding.
1: Moi non, pas du tout. Bon, allez, dixième question.
15: Vous pouvez faire vite,
18: c'est du pudding dans le nombril.
17: Avec une cup de thé.
15: Gérard.
1: Oui.
15: Si je voudrais poser une question.
1: Oui.
15: Je voulais savoir si tu devais.
1: Oh, attends,
15: faire
1: Pierre-Henri, tu restes poli ou Gontran, vous restez poli là.
15: Gérard.
18: Téléphone. Je suis pas là.
15: Vite, Gérard, parce que j'ai grave envie de chier.
1: Eh ben, tu vas chier, tu reviendras demain. Ta chemise, elle sera faite.
18: Gérard, oui. Donc,
15: je voulais savoir si tu devais te faire un piercing sur le corps, où ça que tu ferais?
1: Là, je te dis tout de suite, je m'en ferai jamais faire un parce que ça. C'est
18: trop mal, ça fait trop mal.
17: Moi, je peux te le faire.
15: Non, mais si tu devais en faire un, où est-ce que tu aimerais qu'il soit?
1: Nulle part.
15: Ah, si, sur la poitrine, c'est beau pour un.
17: Ouais, moi, je pense qu'un piercing sur le téton, ça serait génial.
1: Non.
15: Sur la langue.
1: Moi, plus.
18: Ça ne fait pas mal.
1: Alors, citer 5 noms d'une star du showbiz que vous aimez. Alors, je vais prendre chacun votre tour. Vous allez me les citer vite fait. Pierre-Henri.
18: Mon préféré de tous, c'est forcément Sim. Pour son humour, sa délicatesse et sa classe.
1: Non, mais vas-y, parce que.
18: Je trouve qu'il est un peu devant toi.
1: Allez.
18: Au niveau de la classe et de l'odeur. Ouais. Ah, j'ai eu l'occasion de le côtoyer. Ah. Ensuite, j'aime beaucoup Philippe Bouvard.
1: Ouais.
18: Parce que je trouve que c'est un grand homme.
17: J'adore Guy Montagnier.
1: Attendez, on verra.
18: En quatrième, je mettrai Stéphane Collaro, que je peux d'ailleurs vous imiter si vous le désirez.
1: Vas-y. Non.
18: Si, vas-y. Il y a Castelli. J'en ai une bonne, écoutez, j'en ai une bonne.
1: Ouais, c'est bon. Olivier, s'il te plaît, arrête un peu là, attends. Bon, allez, tu me sors celui qui a de la musique.
17: Hop,
1: la musique dehors, tant pis pour lui. Gontran.
18: Oui, alors.
1: 5 noms d'une star que tu aimes.
18: Top chrono, Riri, Fifi, Loulou, Clarabelle, Pim Pam Poum. Oh, quel talent.
1: D'accord, on va en là. Celui-là, j'ai rien compris, c'est pas grave. Johanna.
15: J'en ai une bonne.
17: Ouais.
1: Johanna.
17: Le docteur Carter, le docteur Green, le docteur Ross, le docteur Weaver et le docteur Hanspo.
18: Docteur Mon.
17: Ouais.
1: D'accord, c'est rien que des stars d'une série télévisée qui passent sur France 2.
18: Et docteur Jivago, alors.
1: Ouais, c'est bon, toi. Je t'ai pas sonné.
15: Je t'appelle. Il a pas répondu.
1: Ouais, bah alors vas-y, l'inconnu.
18: L'inconnu, tu ne t'en.
15: Alors, l'inconnu, d'abord, les stars drôles. Alors, débat Gérard de Suret.
1: Ouais. Ouais, dépêche-toi.
15: Diffoul de Skyrock.
1: C'est ça, vas-y. Allez
15: Maurice de Skyrock.
18: Bill d'Europe 2.
1: Allez.
15: Éric Jean-Jean d'Énergie.
1: Tu me sors l'inconnu, il n'a pas besoin de citer. Tu me sors l'inconnu.
16: Ok, Gérard.
1: Tu me sors l'inconnu, il n'a pas besoin de citer toutes les radios. Bonne nuit. Bonne nuit, l'inconnu.
17: Il répond à tes questions, Gérard.
1: Cécile. Non, mais sans citer d'autres radios. Cécile.
15: Oui, je réponds, mon petit chou. Donc, en premier, le doc de Fun Radio.
18: Ah, très drôle.
15: Louis Funès. Bourville. Fernandel. Et Gérard de Suresnes.
1: D'accord. Et bien, c'est bien parce que tu me mets en dernier. Pétasse.
15: Gérard.
16: Ça fait deux pétasses déjà.
1: T'es vraiment une pétasse avec moi.
15: Gérard, on garde toujours le meilleur pour la fin.
1: Ouais, c'est ça.
15: Merci Gérard.
16: En parlant du meilleur, sur Minitel, il y a une question. Est-ce vrai que Gégé a sorti une cassette qui s'appelle « Comment prendre son pied avec ses contons-tiges »
1: C'est ça, bonne nuit à lui. Et voilà. Pour finir...
15: Gérard.
1: Oui.
15: S'il te plaît, je voudrais savoir, est-ce qu'on peut écouter ce que l'inconnu a à dire là, parce qu'il est en train de parler.
1: Non, mais l'inconnu, pour l'instant, je lui ai demandé qu'il sorte. Oh.
15: Gérard d'Europe 1.
1: Voilà, c'est
16: attends,
1: ça. Pour...
16: Attends, je crois que Manu va essayer de zapper l'inconnu.
1: Bon sang.
15: Et sur France Culture.
16: T'es tout seul, l'inconnu, je crois, là.
1: Ouais, j'ai l'impression, hein.
16: L'inconnu.
15: Je suis...
1: Oh, Manu, s'il te plaît, tu te réveilles là.
16: Manu, qu'est-ce que tu fais?
9: Je suis en train, je cherche.
1: Ouais, non, mais t'es en train de chercher, mais pour l'instant.
19: Je suis sur une ligne spéciale.
16: Il s'est trompé, il a zappé tout le monde sauf l'inconnu, il s'est trompé.
0: Mais Technomax, c'est un bon moment d'émission,
19: on pourra pas te trouver, bravo.
17: C'est nul, Technomax.
1: Alors, bon, allez, de toute manière, lui, s'il continue, il va pas finir. À mon avis, c'est une connerie que t'es en train de me faire, toi, derrière. Et pour finir, Estelle, comme Estelle, elle a pas répondu. L'inconnu, tu t'écrases, s'il te plaît, hein, merci.
17: Oui, donc Gérard,
19: je te... Non, mais je m'écraserai après quand je ferai caca.
1: L'inconnu, tu t'écrases, s'il te plaît. Merci. Alors, Estelle.
17: Oui.
1: Donc, à toi.
17: Bon, bah, moi, je dirais en premier, toi.
1: Mmh. Bon, tu mets Johanna, Johanna, Cécile en attente.
17: Et j'ai rien fait, moi.
1: Non, non, pour l'instant, je suis en train de chercher. Je voudrais savoir qui c'est qui s'amuse à faire le bruit d'une femme.
16: Tu as retiré qui, là?
9: Là, j'ai retiré Lucie.
16: Ah, bah voilà.
17: Ah, bah non, c'est pas moi. Lucie.
1: Alors, Estelle, donc, tu disais.
17: Ouais, je disais en premier, toi.
1: Mmh.
17: En deuxième, je dirais Ancolina.
1: Ouais.
17: En troisième, je dirais Depardieu.
1: Ouais.
17: En quatrième, je dirais Jean-Marc
1: Barre. Oh là là, qui c'est qui a un portable?
0: C'est pas moi, Gérard.
17: Gérard, il y a
19: un L à
17: portable.
19: Gérard, ça te dirait de me sucer?
1: Bon, allez, tu dégages. Donc, tu t'en étais à qui, Estelle?
17: En quatrième, je dirais Jean-Marc Barre.
1: Ouais.
17: Et en cinquième, je n'en sais rien. Encore toi.
1: Ouais, ok, bah c'est bien. Deux fois.
0: Technomax, c'est du foutage de gueule, c'est pas possible.
1: Bon, allez, tu me sors Gautran, Pierre-Henri et l'inconnu.
19: Allez, vous
0: faites rien dit,
19: montre-moi ton gland.
1: Bon. Dernière question. Ah bah non, vous voulez peut-être que je vous réponde mes cinq noms? C'est bien comme ça, j'ai pas le droit de répondre. C'est bien. Merci Olivier. J'ai tout caméra pour le deuxième. Je pose un jugement. Je répondrai pas non plus aux questions.
9: Allez, vas-y.
1: Non. Pensez-vous qu'une star risque de nous
9: répondre? Gérard.
1: Regarde les mots de Valégoélan.
16: Alors, c'est quoi tes 5 à toi préférés?
17: Gérard.
1: Oui.
16: Attendez, laissez Gérard dire ses 5 préférés.
17: Oui, voilà ce que je voulais dire.
19: C'est vrai qu'il volait 10 francs dans le porte-monnaie. In.
1: Bon, celui-là, tu me le sors, celui-là pour de bon.
16: J'essaie de le couper, j'arrive pas.
1: Alors, donc
16: tes 5 préférés.
1: Bon, Gautran, tu t'écrases aussi, s'il te plaît.
17: Allez, réponds, Gérard, c'est quoi tes 5?
1: Ricky Martins, Guy Montagnier, Jean-Luc Lahaye.
19: Ouais, la haie d'honneur, Gérard, la haie d'honneur.
1: Joe Dassin et Phil Barnet.
16: On va mettre un 10 de Jonathan après.
1: Et dernière question.
17: Et Gérard, il n'y a pas que c'est Johanna.
1: Hein?
17: Il n'y a pas de star féminine?
1: Non.
17: Bah oui, c'est ce que je voulais dire.
19: Diana, quand elle est morte dans le sous-tunnel.
1: Bon, alors lui, c'est bien bonne nuit. Tu me vires, Gautran.
0: Ah non, c'est l'inconnu.
1: L'inconnu, tu me le vires. Je ne veux pas savoir d'où qu'il sort, lui, tu essayes de le trouver. Et tu le vires. C'est pas parce qu'il doit passer sur tout le monde.
19: Il y a coton-tige dans le cul.
1: Bon, alors, conclusion du débat.
16: Ah, il y a marqué sur Minitel, il y a Clint qui dit que Gérard se ferait des pipes sous le pont de l'Alma depuis que Diana est morte, ça lui ramène du monde.
1: Eh ben, celui-là, il va se faire foutre, il raccroche son Minitel, ça lui coûtera moins cher que de dire des conneries comme ça. Alors, dernière question et après, c'est la conclusion. Il est 2 heures, comme ça, on va pouvoir attaquer le deuxième.
16: Un petit pitchoun.
0: Tu gères bien.
1: Et pensez-vous qu'une star risque sa vie avec ses fans?
17: Avec
1: ses fans.
0: Avec ses fans.
17: Avec ses
1: fans.
0: Avec le Bambi.
1: Ouais, ceux qui ont l'habitude d'aller les voir sur scène lors des concerts.
0: Quel rapport avec Bambi?
1: Hey, faut essayer de me trouver l'inconnu qui s'amuse à passer sur tout le monde.
16: Là, ça y est, il est parti. Ouais, je l'ai trouvé, je l'ai dégagé.
17: Bon, Johanna, je peux répondre?
1: Oui.
17: Bah écoute, moi Stéphane, l'alcoolo, je l'aime bien.
1: Mmh.
17: Tu connais Stéphane? Je trouve qu'il parle un peu trop tout le temps, tu vois.
1: Mmh.
17: Et puis qu'il devrait arrêter d'insulter Max, quoi.
1: Ouais, mais ça, t'inquiète pas, à chaque fois, il rappelle le lendemain pour dire, excuse-moi, j'avais trop bu. Mais à mon avis, je crois qu'il avait trop bu de Beaujolais la veille.
17: Ouais,
1: hein.
17: Non, c'est clair.
1: Même le soir même, parce que pour avoir dit ce qu'il a été dire hier... mercredi soir à l'antenne, je vais te dire une chose que ça m'a pas fait plaisir. Parce que j'étais en haut et...
16: Il y a Tovni sur Unitel qui dit que les 5 préférés de GG sont le pont de l'Alma, Lady Di, la sodomie, les chats de la loco et les contours-tiges dans le cul.
1: C'est ça, c'est bien pour ce qu'il dit. Donc Joanne, alors Cécile, pour toi.
17: Mon petit lapin en sucre, je dis que... oui.
6: les stars risquent leur vie, hein, parce qu'on a un exemple, par exemple, John Lennon. Hein. Mm-hmm. Ouais, il a risqué sa vie. Tu connais Gérard ?
18: Non, c'est John Lennon. Hein.
6: Gérard.
1: Ouais, John Lennon, abruti.
18: Mais c'est John Citron.
1: Ouais, c'est ça.
6: Mais John Lennon, des Beatles.
18: Mais j'ai connu, on dit John Citron.
1: Ouais, c'est ça. Gautran, tu te tais, s'il te plaît.
16: Avance un peu son débat.
1: Ouais, bah Pierre-Henri, tu te tais, s'il te plaît.
18: Non, je suis John Citron.
1: Bon, bah alors, c'est bon. Bon, c'est bon, donc t'as répondu Gautran. Ça t'apprendra.
18: Mais j'ai rien dit, Pierre.
1: Bah non, oh, Gautran.
18: Je
1: passe. Gautran, s'il te plaît. Bon, ouais, ça commence. Bah, allez, conclusion. Allez, hop, conclusion, la dernière question, elle est vite bâclée. Conclusion.
6: Et tout le monde n'a pas répondu, Gérard.
1: Ah ouais, mais attendez, quand j'entends un bruit comme ça, ça commence à m'énerver. Bon, tu me sors Pierre-Henri et Gautran, allez.
18: Attendez, je m'inscris en faux, je n'ai rien dit.
1: Bon, bah tant pis.
18: Aussi en faux.
1: Donc,
18: je m'inscris en faux.
1: Voilà, tu réponds là, la 11e.
18: Alors, la question était de savoir si les stars risquaient leur vie, c'est ça?
1: Oui.
18: Je pense que Gérard, lorsqu'il sort de la radio avec les fans qui le harcèlent, doit effectivement risquer sa vie et je ne voudrais pas être à sa place. Voilà.
1: D'accord.
20: Non, mais Gérard, quand tu parles de fans, tu me fais rigoler parce que moi, je t'envoie des lettres à ton adresse et tu me réponds jamais.
1: Ah ben, de toute manière, je ne te répondrai jamais. Hein. Je l'ai bien précisé mercredi soir. J'ai dit que je ne répondrai jamais aux mecs. Ça, c'est clair et net, précis.
18: Comptable et lamenteux.
1: Voilà, et ben peut-être pour toi, moi, ça me fait bien plaisir de ne pas vous répondre.
20: Je suis un de tes premiers fans et...
1: Ça me fait une belle jambe, tu vois.
18: Moi aussi, Gérard.
6: C'est sympa, Gérard, c'est un de tes fans.
1: Voilà. Donc, Johanna.
6: Gérard.
1: Johanna.
6: Oui. Je disais, ton patron est un mec.
1: Oui.
6: Donc, tu vois, les mecs, finalement, c'est pas si mal.
1: Non, mais tu réponds à la question, s'il te plaît.
6: Bah, je t'ai déjà répondu.
1: Ah bon, Cécile aussi.
6: Oui, c'est répondu.
1: Donc, il reste plus que ma Colombe.
6: Il reste plus que moi aussi.
18: Je vous aime, Colombe.
1: Qui?
6: Donc, pour moi, je pense que les stars risquent leur vie dès lors qu'elles suscitent des jalousies auprès de personnes mentalement dérangées.
18: C'est trop compliqué.
1: D'accord. Et qui c'est? Il y a une voix de nana que je viens d'entendre qui a dit, moi, j'ai pas répondu. C'est qui?
6: C'est moi, Christine. C'est moi, mais je suis d'accord avec la dame. Parce qu'elle
18: c'est la Colombe.
1: Non, mais c'est qui, ça? C'est qui? Moi,
21: c'est Lucie.
1: Lucie, je crois qu'on avait dit dehors, elle.
21: Non, mais je l'ai calmée, elle a été sage, là, elle est depuis tout à l'heure.
1: Ah bon, alors, Lucie.
6: Je suis d'accord avec la dame à ce qu'elle dit.
1: Non, la dame, c'est la demoiselle, c'est la Colombe.
6: Oui, moi, je ne connais pas personnellement la Colombe, alors pour moi, c'est une dame.
1: D'accord,
6: c'est
1: ça. Oui.
6: C'est Cécile, mon petit chou.
1: Oui.
6: Je voulais savoir, est-ce que. L'incognito pourrait nous donner sa
1: non, réponse. Non, l'inconnu, il est plus là.
21: Il est parti déjà.
6: Ah,
1: donc, conclusion sur le débat. Donc, Pierre-Henri.
18: Je pense qu'effectivement, le show business est un milieu à part. Qu'il n'est
1: pas bon. Ça commence à me prendre la tête, celui qui s'amuse avec un téléphone comme ça.
18: Ah, c'est pas moi, Gérard.
1: Donc. Non. Pierre-Henri.
18: Alors, je disais donc que ce monde est un milieu à part, qu'il doit être difficile de le pénétrer.
1: Ça, c'en est un qui s'amuse avec un gadget.
18: Allô?
6: Tu pourras arrêter de téléphoner pendant tes émissions?
1: Pour l'instant, je suis pour téléphone, je suis devant le micro.
18: Quand tu te parles.
1: Oh, tu t'écrases, toi, Gautran, s'il te plaît.
18: Non, c'est pas moi, c'est l'autre.
6: C'est pas Gautran. Mais réponds.
1: Bon, alors, Pierre-Henri. Tu me calmes celui qui a un téléphone, parce que ça me prend la tête.
21: Ça va, ça suffit.
18: Oui, Gérard.
1: Pierre-Henri, alors.
18: Je voulais donc dire qu'il devait être très difficile de pénétrer ce monde.
6: Oui.
18: Et je t'en félicite de l'avoir pénétré ainsi. Et quand je parle de pénétration, je crois que tu sais de quoi je parle.
1: Oh, d'accord, dis donc, je vois pas du tout le rapport avec la conclusion du débat.
18: Le rapport avec le cosinus de la banane, Gérard.
1: Ouais, c'est ça. Gautran.
20: Oui, j'ai trouvé ton débat nickel, impeccable, bien à ton image.
1: Mm-hmm.
20: Et tu serais prié de répondre à mes lettres.
1: Ah si ça me fait plaisir. D'accord, Gautran. Alors, bonne nuit.
18: À de bon entendeur.
1: À de bon entendeur, salut.
18: Ouais,
1: donc tu me les retires au fur et à mesure. Hein. Donc, Johanna.
6: Ouais, le show, c'est super bien.
1: Mm-hmm.
6: Voilà.
1: D'accord.
6: Moi, j'ai pas donné ma conclusion, Gérard.
1: Cécile, merci pour celui qui casse les verres, c'est pas grave. Cécile.
6: Donc, ma conclusion, c'est que les stars seront toujours des stars.
1: Mm-hmm.
6: Tant qu'il y aura des stars, il y aura du show business. Et comme disait Marilyn Monroe, je crois, Gérard, que tu connais cette phrase très célèbre. There is no business without show business.
1: Ouais.
6: Oh, there is no business without show business.
22: Quel accent ça pourrait être.
1: Oh, ok.
6: Gérard,
1: Lucie.
6: Gérard, réponds, est-ce que t'es d'accord ou pas?
1: Oui, je suis d'accord avec toi.
6: Ok.
22: Est-ce que t'es d'accord avec Marilyn?
1: Oui, avec Marilyn.
6: Oui, c'est Marilyn Monroe, elle a dit
1: ça. Oui, d'accord. Ah, okay. D'accord. Lucie.
22: T'as des objections quand même à y faire.
2: Happy birthday to you,
3: President.
2: Happy birthday to you. Happy birthday to you.
1: Lucie.
2: Happy birthday.
1: Conclusion, s'il te plaît. Bon, merci Olivier, s'il te plaît. Lucie, conclusion.
4: Moi j'aimerais bien faire partie.
1: C'est quoi ce bordel là?
4: C'est pas moi. Hein.
1: Bon, alors vas-y Lucie, je t'écoute.
4: Moi j'aimerais bien faire partie.
1: Bah, je sais pas, là, ils arrêtent pas. Là, il y en a un qui passe sur tout le monde. Là, je te demande de virer.
16: L'accident
1: c'est
16: du pont d'Alma, là, c'est quoi ce délire, la voiture qui a un accident, là,
1: hein? C'est quoi ça? C'est qui? Ça vient d'où ça?
3: Ah, ce n'est pas moi.
1: Non, c'est pas. Mais de toute manière, je t'ai dit de dégager, Gautran. Bonne nuit.
16: Mais là, Gérard, le débat, c'est nul, nul.
1: Ouais, ben. Ouais,
3: Gérard, il a cassé. Je vais te dire une phrase anglaise.
1: Oh, je t'ai dit de dégager! Bon, Olivier, t'arrêtes, s'il te plaît, maintenant. Ça devient chiant, ton bordel, là.
16: C'est vrai, Olivier.
3: Gérard? Mais
16: quoi?
1: Lucie, s'il te plaît.
4: Oui, vas-y, Jean-Pierre.
3: Non, c'est Pierre-Henri.
1: Oui, bon, Lucie, s'il te plaît, conclusion.
4: Attends, Pierre-Henri.
3: Je voulais juste dire, no job in the job.
1: Ouais, bah c'est bien. Ça me fait. Je vois pas ce que ça veut dire. Enfin, bref, pas ça. D'accord. Lucie, conclusion.
4: C'est écrit sur le tapot anglais.
1: Lucie, conclusion.
4: Bah, moi, je conclue. Bah, c'était pas génial. Mais bon, ouais, Choupi, je voudrais bien faire partie.
1: D'accord. Et celle, conclusion.
4: Bah, je pense que le monde du showbiz est un monde particulier, qui suscite des envies auprès de beaucoup de monde, et puis bah que, mais par d'autre côté, il doit falloir être fort pour pouvoir survivre dans ce monde-là.
1: Ouais, okay, super. Voilà. Eh ben moi, pour moi, la conclusion, c'est que c'est bizarre qu'à chaque fois le premier débat d'habitude se passe mieux que le deuxième. Mais j'ai l'impression que Manu, tu vas te réveiller au deuxième débat, j'espère.
16: Je suis réveillé, GG là.
1: Hein. Et Olivier de l'autre côté, pareil.
16: C'est quoi la conclusion du showbiz pour toi?
1: Moi, pour moi, donc une star restera toujours une star, et c'est tout.
4: Et toi, d'accord, est-ce que tu es une star alors?
1: Non, on verra ça par la.
16: Donc
1: la
16: pour
1: suite.
16: Toi, Jean-Luc Lahaye, par exemple, c'était une star, ça reste une star pour toi, même si c'est
1: bah,
16: plus rien.
1: Mais on l'entend plus beaucoup, mais bon, ben, désolé, hein, il a fait quand même partie des stars du showbiz, il chantait.
16: Justement.
1: Là, tu as dégagé, je t'ai pris de ne pas revenir dans le deuxième débat, merci.
16: Et pour la conclusion sur Minitel, il y a l'inconnu qui est sur Minitel et qui dit que maintenant, c'est à cause de Coton-Tige qu'il aurait eu un accident sous le pont d'Alma.
1: C'est ça. Et celui qui s'amuse à dire des conneries comme ça de l'inconnu, ben, moi, je l'emmerde. Et donc pour finir, maintenant avant d'attaquer le deuxième débat,
4: Gérard,
1: vous.
4: Je voulais te dire, qu'à Fun Radio quand même il y avait deux grandes stars, hein. Deux immenses stars, il y a Max et moi. GG de Suresnes. Et j'avais une petite objection à faire, donc c'est une déclaration solennelle.
1: Ouais.
4: C'est dans l'affiche L'Esprit Fun qui est super génial. Pourquoi tu n'y es pas puisque t'es une star?
1: C'est pas moi qui ai décidé de pas y être, c'est tout, c'est la direction.
4: Donc voilà. Pourquoi tu n'y étais pas?
1: C'est la direction qui a décidé comme ça. Donc on va écouter de nouveaux galas et je vous retrouve pour le deuxième débat qui portera sur les queues de cheval. Là, à tout de suite.
23: Ouais, c'est le fils caché de Jospin, paraît-il.
24: Comment?
23: C'est le fils des premiers ministres. Moi, Gérard de Suresnes, c'est un fils caché de Jospin. Oui.
24: Non, mais attends, t'es complètement bourré, toi, tu t'es parmi du réveillon. Parce que là, qu'est-ce que tu vas dire à l'antenne? Que je suis le fils à Jospin?
16: Non, mais vous êtes con ou quoi de passer ça sur l'antenne, les mecs? Vous êtes tarés ou quoi?
24: Salut, mec.
16: Mais.
24: Ouais, c'est la dernière fois.
16: Attends.
24: Non, c'est la dernière fois.
16: Gérard, tu me raccroches pas au nez, Gérard. Tu me raccroches pas au nez, d'accord?
24: Attends, c'est quoi là? Qu'est-ce qu'il va dire là?
16: Stéphane!
24: Non.
16: Attends, je l'ai coupé. Non, mais c'est pas Gérard, laisse-moi Gérard à l'antenne, mais tu m'enlèves Stéphane, attends. Laisse-moi, Gérard, attends, je vais couper. Gérard, t'es là? Gérard!
24: Attends,
16: enlève-moi Stéphane, attends, je vais l'engueuler. Vas-y, donne-moi, je vais l'engueuler hors antenne. Donne-le-moi. Allô? Stéphane? Stéphane? Gérard?
24: Ouais.
16: Attends, je vais l'engueuler hors antenne, attends.
24: Ouais, mais bah, vas-y, attends, sinon moi je rentre.
16: Bon, Stéphane. Bon, c'est bien, c'est drôle, mais bon, quand même. Fais gaffe quand même, d'accord? Ok. Vas-y, attends. Quoi, qu'est-ce qu'il y a?
23: Pas son père.
16: Pourquoi il aime pas son père?
23: Ouais.
16: Bah, je sais pas, faut lui demander.
24: Non. Ma vie privée ne regarde personne.
16: Ah, t'es le fils de Jospin? C'est le fils de Jospin?
23: Je te dis, il se cache.
24: Stéphane, quand t'arrêteras de dire des conneries à l'antenne, tu me feras signe, ok, salut.
5: Non, Gérard.
7: Non, mais non.
5: Mais Gérard.
24: Rappelle-le.
5: Rappelle-le. Il m'a raccroché au nez. Oh l'enfoiré.
24: Il est caché.
5: Non, mais on va essayer d'en savoir un petit peu plus, mais qui se calme. Mais ça s'en occupait de partout.
24: C'est le bâtard de Jospin.
5: Quoi?
24: C'est le bâtard de Jospin.
5: Ah mais là faut que. Non mais là je peux pas te laisser faire des choses dire pareil, Gérard, il faut absolument qu'il passe sur l'antenne.
24: Moi j'ai des informations. Le fils de Jospin.
5: Qu'est-ce qui se passe alors?
7: Occupé par
5: ça. Ça s'en occupait partout. Putain, le pauvre, il est en train de.
24: Pourquoi un fils de premier ministre, il reste à Suresnes avec une grosse qui s'appelle Sandy. Quoi?
5: Oui. T'étonnes pas d'avoir des problèmes avec Gérard après, hein?
24: Je n'ai rien à branler, c'est la vraie.
5: Bon,
24: la
5: Stéphane, vraie, Stéphane.
24: La vérité.
5: Stéphane, tu ne quittes pas, tu dois repouler, on le coupe. Hein. Peut-être que j'ai pas entendu ce que ça a coupé.
24: Non, mais ça arrête pas là. Il y a un petit con là qui arrête pas de nous harceler.
5: Ouais, qu'est-ce qu'il vous dit?
24: Non, mais c'est un connard, il faut qu'il te protège.
5: Ça a coupé, Gérard. Qu'est-ce que tu disais que?
24: Non, mais moi je disais que maintenant je vais être sur top d'écoute. Et là, on va s'amuser.
5: Tu vas te mettre à mixer?
24: Non, je vais chez le flic et je demande à ce que mon téléphone soit mis sur écoute.
5: D'accord. Et pourquoi tout simplement t'enlèverais pas le R2 pour avoir juste un appel? Ça suffit, non? Comme ça, tu te ferais moins emmerder déjà. Dès que t'es en ligne, t'es tranquille.
24: Non, mais même.
5: Je suis là.
24: je confirme que Gérard, c'est le fils naturel de Jospin.
5: Vas-y Gérard, vas-y.
24: Et il veut pas dire.
5: Vas-y Gérard, vas-y, casse-le.
24: Et ta soeur, c'est la pique de qui? C'est la pique de Mitterrand. Pourquoi? Tu fermes ta gueule, tu dis pas ça devant des milliers d'auditeurs.
5: Ferme ta gueule.
24: Mais non, juste pas, il veut pas ferme dire. Ferme ta gueule. C'est ton fils, pas.
5: Ah Gérard, on t'a pas entendu. Dans fils de pute, ça a coupé. Tu peux le répéter?
24: Stéphane, tu fermes ta gueule.
5: Gérard, je crois que t'as du boulot.
24: Bon, allez,
5: t'as
24: salut, le double. Salut.
5: Gérard, tu me raccroches au nez? Changera jamais. Hein.
24: Bah non.
5: Bon, François, je t'embrasse très fort.
10: Bah, moi aussi.
5: Hein, on l'embrasse, les enfants, quand même, au lieu de discuter. Mais c'est vraiment deux gamins, ceux-là.
7: On t'embrasse, François. On t'embrasse.
5: Qu'est-ce qu'il y a? Pourquoi vous rigolez?
7: Non, c'est parce que Phil, il dit des conneries.
5: Mais qu'est-ce qu'il a dit comme conneries?
7: Bah, il dit, va te laver les fesses, tu pues.
5: Non.
7: Donc voilà, c'est tout.
5: Ça va pas commencer. J'ai pas dit ça, Manu. Fais gaffe.
7: Ah non, t'as dit.
5: Il jouait pas.
7: Ah non.
5: Arrête. Bon, Gérard.
24: Hey, Fildar, commence à te calmer parce que tout à l'heure, je te raccroche au nez.
5: Non. Attends, déjà, Gérard, c'est pas Gérard. Parce que si tu lui raccroches au nez, tu me raccroches au nez à moi et c'est moi qui vais m'énerver. Donc on va s'arrêter là.
24: Il se calme.
5: Mais non, mais c'est Manu là qui a fait le con. C'est pas Gérard, c'est Manu.
24: Manu, il va se calmer pareil.
5: D'accord, on va retrouver.
11: Pour appeler Épauline parce que.
12: Épauline.
11: Pour épauler. Apolline, parce que le premier débat, ça a été de la catastrophe.
7: Une catastrophe, on peut le dire.
11: Je suis désolé. Donc, on était 8723, c'est bien ça, Rigaud?
7: Ouais.
11: Donc, tu peux me donner juste le nombre avant que j'accueille les gens.
25: Alors, apparemment, ça a énormément monté. On est à 9453.
11: Voilà. Alors, le deuxième débat va porter sur les stars télé.
7: Ah,
11: et
7: ça,
11: pour
7: c'est
11: ça,
7: chouette, ça.
11: On va accueillir Patrick Chevalier de Lille. Ta fréquence, s'il te plaît.
26: Non, c'est Patrick Savachier. Je suis effectivement de Lille. La fréquence est 95.2.
11: 95.2, ok. Bonsoir à toi.
26: Bonsoir.
11: Fabienne Aigoux.
27: Oui, bonsoir Gérard. Bonsoir Agnès.
11: Donc de Marseille, la fréquence.
27: Ma fréquence, c'est 103.1.
11: 103. Ah, ok. Mademoiselle Christine d'Angoulême.
28: Alors moi c'est Mme Christine. Et ma fréquence c'est 97.8.
11: Ok. Bonsoir à toi. Et
28: bonsoir.
11: Pierre quoi?
29: Belbourg.
11: Belbourg, Damien, 40 ans je pense.
29: Ouais, à peu près.
11: Ouais. Ta fréquence?
0: 95.2.
1: Ouais, ben, à mon avis, essayez pas de chercher des fréquences parce que moi, je vais les trouver. Moi, je garde les fréquences que vous me donnez, hein. Et je vais les trouver après.
0: Ouais,
1: donc,
28: pas de problème.
1: Donc, le deuxième débat va porter sur les Star Télé. Celui qui a une radio derrière est prié de l'éteindre tout de suite.
0: C'est moi, parce... Je vais l'éteindre.
1: Ouais, ben, ça serait mieux pour toi.
0: Voilà.
1: Ok ?
0: C'est fait.
1: Parce que si tu veux écouter, tu raccroches et tu l'écoutes dans ton lit. Alors, quels sont pour vous les acteurs ou actrices considérez-vous comme des stars télé ? On va demander à Patrick Cavalier.
0: Je dirais Rocco Siffredi. Laure Sinclair aussi, j'aime bien Laure Sinclair.
1: Ouais.
0: Sinon, je sais pas.
28: Tabata.
0: Dans les vieilles.
1: Non, mais.
0: Qui ça ?
28: Tabata Cash.
0: Ah, bah oui, bien sûr. Et dans les plus vieilles, pour ceux qui aiment un peu, il y a Brigitte Lahaie aussi, mais elle est pas très fraîche.
1: Non, mais attendez, Brigitte Lahaie fait du porno, d'accord ?
0: Ah, ah, pardon.
1: Par contre, j'ai une question. Faut pas confondre, parce que.
8: De toute manière. Mais c'est pas elle qui fait du porno.
1: De toute manière, on va pas parler de films porno ce soir.
0: Oh. J'aimais bien aussi les deux qui faisaient tourner Manège. J'étais fan, là, Fabienne Egal et l'autre, là.
9: Porno, c'est deux lesbos.
0: Ah, aussi ?
1: Toi, tu commences à te calmer, Pierre.
8: Non, mais il a raison.
0: C'est des lesbiennes dans le porno, alors.
8: C'était des lesbiennes, elles faisaient du porno. Mmh.
1: Non, mais je pense pas. Fabienne Egou.
10: Oui, je voulais dire que c'était faux. Et que.
1: Non, mais tu réponds à la question.
10: Bah, moi, je pense que Daniel Gilbert, Evelyne Leclerc, Karen Cheryl ont fait une grande carrière à la télé. Et pour moi, ça reste mes préférés. Avec également, je sais plus comment elle s'appelle, mais ça va me revenir, Mireille Darc, voilà.
1: Mireille Darc, c'est plus cinéma que Star Télé. Hein.
10: Ouais, elle a fait quand même à la télé.
1: C'est... Hein. Ouais, mais c'est pas pareil. Hein.
10: Pardon.
1: D'accord.
10: D'accord.
1: Mademoiselle Christine, Madame Christine, pardon.
28: Oui, merci. Non, mais c'est bon. Il y a pas de problème. Bon, alors, mon idole, c'est quand même Julia Chanel.
1: Oh là. Mais, qui
28: Julia Chanel.
0: Oh, j'avais oublié.
8: Ça m'énerve, ça.
1: C'est qui celui-là ?
8: C'est une bonne.
0: Eh, Manu, tu m'envoies ma cassette d'ailleurs.
1: Attends, celui qui commence à gueuler, il va virer.
8: Gérard.
28: Moi, hein.
8: Gérard, en attendant, il y a Corben sur IRC, il te demande si Sandy c'est une Star Télé ou une Star Trek.
1: Alors, pour répondre à la question si Sandy c'est une Star Télé ou une Star Trek, je la mettrai plutôt sur Star Trek.
0: Elle a le clip de Star Trek.
1: Comment, Pierre
8: Star Trek.
1: Pierre Bellour.
0: Ah, j'ai rien dit, moi.
1: Ouais, ben, je crois que tu as te calmer, toi, parce que sinon, tu as viré.
0: Non, mais c'est pas moi, j'ai pas parlé, là.
1: Ouais, Tony, au revoir.
28: C'est pas Tony.
1: Si.
8: Attends, ça, c'est pas Tony, hein.
1: Si.
8: Je te jure que non.
0: Non, écoute, écoute la voix.
8: C'est pas Tony, là. Non, c'est pas Tony. Il a effectivement une petite ressemblance, mais c'est pas Tony.
1: Non,
8: attends, je te le dirai.
0: Non, moi, je suis pas un beau gosse, moi.
1: Ouais, tiens, à peine. Hop, au revoir.
8: C'est Goldo.
0: Mais non.
1: Ouais, ben, Goldo, au revoir.
0: Voilà.
1: Au revoir.
0: Au revoir, Goldo.
1: Bon, au revoir.
0: C'était Goldo.
1: Ah,
8: c'était Arnett, c'était Arnett.
0: Ah non.
8: Bon, bah c'est pas grave, on s'en fout, on continue.
28: C'est bon.
1: Madame Christine, d'Angoulême.
28: Bah alors, sinon j'ai été très influencée par toutes les stars de AB Productions quand même. Faut pas oublier, hein, tout ce qui est Christophe Ripper et tout.
10: Ah, franchement, trop bandant, lui.
28: Ah ouais, non, trop.
0: Anthony Dupré.
1: Non, mais attendez.
8: Pas de marque, merde.
1: Non, mais attendez.
28: Gérard, à la place de Pierre Belbourg, on accueille Anne Leclerc, 19 ans, d'Ajaccio.
12: Bonsoir.
28: Bonsoir.
12: Bonsoir Gégé, bonsoir Max, bonsoir Rigo, bonsoir Manu, bonsoir Apolline.
1: Salut.
28: Salut.
1: Anne Leclerc.
8: Salut.
1: Ta fréquence, s'il te plaît.
0: Salut toi.
12: 101.9.
0: Salut toi.
28: Salut.
12: Salut toi.
8: T'as pas un truc sur ta cheminée, non ?
1: Bon, 109.
12: 109.
1: Bon, 109. 109. Oh, ta gueule, toi !
12: 109, GG.
1: Oh, ouais, celle qui dit ça pue la piste, tu vas fermer ta gueule, toi, espèce de poufias.
8: Non, elle a dit ça pue la bite.
1: Ok. Madame Christine, pardon.
28: Bah, je viens de répondre. Hein,
1: Ok. Anne Leclerc.
12: Oui ?
1: Donc, pour toi ?
12: Bah écoute, comme j'étais en antenne...
1: Non. C'est moi qui commande, les autres, vous fermez vos gueules.
12: Je pense que t'en étais à la première.
1: Les autres, vous fermez vos gueules. C'est moi qui commande.
27: Voilà.
1: Ceux qui arrivent, je répète la question et après, vous vous démerdez. Ok, en de bon entendeur, salut. Il y a une question IRC avant.
25: Non, c'est juste une réflexion. Il y a Yankee, il trouve que ça sent le chien mouillé d'un coup.
1: Ouais, bah c'est pas grave. Au contraire, faut mieux sentir le chien mouillé que des connards.
27: Non, mais c'est normal, hein.
1: Quels sont pour vous les acteurs ou actrices considérez-vous comme des stars télé pour Anne Sinclair? Et donc, maintenant c'est à toi.
27: Bah écoute, la personne que je pourrais considérer comme un acteur et une star télé, ça peut être le Big Bill. Parce que pour moi, c'est un extraterrestre qui est vraiment très mignon.
9: Bien vu, beau.
27: Et j'adore le Big Bill. Et donc voilà, pour moi, c'est considéré comme une star.
1: Bon, alors Anne Sinclair.
27: Oui,
1: Leclerc. Je te coupe, Anne Leclerc. Je préviens à Madame Christine et à Fabienne, vous vous calmez, sinon je vous vire toutes les deux.
9: Ah, moi je n'ai rien dit. Hein.
27: On dit rien du tout là. Hein.
1: Non, mais fais gaffe Fabienne, parce que je reconnais un peu ta voix quand tu dis des conneries.
9: Ah,
1: okay,
9: non, c'est pas moi. Hein.
1: Alors en deux bonnes, je te préviens, c'est
27: en
1: la dernière.
27: Bonjour, salut.
1: Voilà.
27: Voilà.
26: Bon. On peut continuer maintenant.
1: Alors, donc c'est à moi de répondre maintenant, parce que tout le monde a répondu.
27: Mmh.
1: Alors, quel acteur ou actrice considérez-vous comme des stars télé? Ouais, c'est vrai que je mettrais bien le Star System. Hein, Manu, qu'est-ce que t'en penses?
13: Je vais te dire ouais.
1: Mmh. Hein, notre chef, qu'est-ce que t'en penses? On pourrait le mettre en premier.
26: Technomark.
13: On pourrait.
1: Non, et puis même avec Delarue, pourquoi pas?
26: Mm-hmm. Ouais, il y a aussi Bernard Ménez.
1: Non, mais...
13: Oh, il tue, lui.
1: Ménez. Moi, je préfère vous dire une chose. Je mettrai Max avec Jean-Luc Delarue.
26: Non,
13: également. Ils valent quand même pas Bernard Ménez ou Olivier Lejeune.
1: Non, mais moi, je vais vous dire une chose. Normalement, ce soir, on devait avoir deux sosies. Ils n'ont pas pu venir. C'était le sosie de Jean-Luc Delarue et de Florian Gazan.
27: Ah, merde.
1: Oh, putain. Et on dit pas putain, on dit maman travail.
27: Voilà
1: pour celle qui vient de dire ça.
27: Ouais. Attends, bon,
1: donc, deuxième question.
26: Attends, Gégé, t'as oublié de parler de Roland McDan quand même.
13: Oh là, oui.
26: C'est aussi une pointure. Il y a Darry Cole.
27: Patrick Topalov.
1: Non, Darry Cole. Darry Cole, c'est un chanteur.
13: Daddy Cole.
26: Cole.
1: Ouais, ben.
27: Henri Salvador.
1: Ouais, c'est ça, c'est un chanteur.
13: Et Olivier Lejeune.
1: Alors, comment devient-on une star? Comment? Apolline en star télé? Non mais vous êtes starbé.
27: Oh bah si, pourquoi pas.
1: Non mais vous êtes starbé. Mais vous êtes starbé là.
26: Elle a un physique hein, quand
13: moi,
26: même.
13: Moi je dis qu'elle est bonne, donc ça va passer quoi.
27: Apolline, elle a un physique de star.
1: Oh, elle a même pas un physique de star, elle m'a fait un caca de merde au premier débat.
13: Elle est parfaite pour la télé, elle est bête, elle est bonne.
1: Elle est même pas faite pour le standard.
27: Allez,
26: Gérard, est-ce que Apolline pourrait faire une gaffette?
1: Non.
27: Pense.
26: Pourquoi?
1: Non. Comment devient-on une star télé ou autre? Tiens, Fabienne.
27: Oui, je vais travailler.
1: Merci pour le portable.
27: Ah non, j'ai pas de portable. Hein. Moi, j'ai fait une école de star télé et j'ai fini première de ma promo, donc j'ai réussi à avoir un poste sur France 1 Auvergne. Donc j'ai bossé un peu en Auvergne, et puis après je suis montée à Paris, et puis j'ai fait tourner ménage avec ma copine, et puis voilà.
1: Ouais,
27: et
1: c'est pour ça que... Alors attends, tu fais l'Auvergne, mm-hmm. Paris, et puis maintenant tu te retrouves à Marseille.
27: Là je suis un peu en retraite, parce que je fais plus de télé, donc là je suis à Marseille,
1: Ouais, c'est ça, à 35 ans t'es déjà en retraite.
27: Oui, la télé veut plus de moi, donc moi je voudrais bien revenir, mais ils veulent plus de moi.
1: Ouais, tu prendrais pas les gens pour des cons?
27: Mais non Gérard, pourquoi?
1: Non mais tu les laisses.
27: Ben non, pas du tout.
1: Ok. Patrick Cavalier.
26: Ça va chier. Eh ben moi, écoute, je pense qu'il y a deux méthodes. C'est tout simple pour faire de la télé ou de la radio, de l'audiovisuel, tout ça. Il y a la première méthode, c'est promotion canapé. Mon sein, Gérard,
27: voilà,
26: c'est un problème du métier. C'est un problème du métier, on peut rien y faire. Et deuxièmement, sinon, il y a un petit peu parce que t'as fait, quoi, le harcèlement, quoi. C'est-à-dire que tu pilonnes, et puis au bout d'un moment, tu perds, quoi.
1: Non, mais attends, je vais te dire une chose, que j'ai pas fait de harcèlement. Non, mais promotion sur canapé, j'en ai rien à foutre.
26: Ouais, reconnais.
13: Tu y es passé, quand même.
26: C'est quand même dommage à dire, mais ça existe.
1: Ouais, je sais, j'ai vu le film, mais c'est avec un chanteur que j'adore.
26: Et que ça soit des
13: comment
26: canapés...
13: Comment il s'appelle, Vicky, ouais.
26: Ou sur un flipper, ou n'importe où, dans les... Hein, n'importe.
1: Non mais
13: c'est
1: chanteur.
13: Quoi le chanteur?
1: Ah non mais je donne.
13: Bah si, dis, on connaît, je connais pas. C'est qui le chanteur que t'adores?
27: Patrick Bruel.
1: Non.
11: Michel Sardou.
6: Ah ouais, ah, bah, faut dire aussi que c'est un grand grand.
11: Et donc,
25: Gérard.
11: Oui.
25: Sur IRC, il y a Bretzel qui te demande si l'homosexualité dans le milieu de la télé est un facteur de réussite.
26: Bien sûr.
28: Ouais, à mon avis, ouais.
26: Bien sûr.
11: Je pense pas.
28: Je pense pas au niveau de la radio.
26: Ah si, attends, j'en ai encore des irritations.
25: Non, attends, les auditeurs, ils peuvent répondre autant que toi, Gérard.
26: Oui, Gérard, j'en ai encore des irritations et je peux te le dire que ça aide.
11: Ça aide, d'accord.
26: Tout, c'est indéniable. C'est indéniable.
11: Bon, alors.
28: C'est
11: avant...
28: pas de pommade ? En tout cas, c'est possible.
11: Non. Comment ?
28: Non, mais je disais, c'est possible, hein, de...
11: Qui
28: non, ah, c'est Madame Christine.
11: Ouais, tiens, tu vas répondre à la question.
28: Bah, justement, c'est parce que moi, j'ai connu ça. Justement, j'ai grâce à la promotion Canapé avec Véronique et Davina, j'ai réussi à faire figurante dans leur émission de gym.
26: Il peut, il peut.
28: Voilà.
11: Bon, je pense pas... Christine, tu t'écrases ou sinon je te vire.
28: Attends, je réponds à ta question.
11: Tu réponds correctement et c'est tout. Et Fabienne, tu t'écrases quand les gens répondent.
14: Je dis rien.
11: Non, mais tu t'écrases, moi je te le dis.
28: Bon, je répondais, je disais donc qu'on peut coucher pour passer à la télé. Sinon, il y a d'autres écoles, mais moi j'ai couché par exemple. Hein.
11: Ouais, ok. Anne Leclerc.
15: Oui, je pense que pour devenir une star de la télé ou autre, je pense qu'il faut que tu ailles dans une école, que tu t'inscrives déjà à l'avance, parce que sinon, si tu t'inscris pas, il n'y a plus de place.
26: À la crèche ?
15: Non, pas à la crèche. Tu t'inscris et puis en fin de compte, tu peux faire des études, mais c'est faut savoir que c'est très très long. Hein.
11: Moi, je pense que...
15: Ça peut faire au moins 5 ou 6 ans d'études. Hein.
26: Oula, tout ça.
11: Bon, moi, je peux vous dire une chose que... Comment devient-on une star télé ou autre? Il n'y a pas besoin d'aller dans des écoles parce qu'il n'y a pas d'école pour faire ça.
15: Ah si, je confirme, il y a des écoles.
14: Oui, une école
11: de... Il n'y a pas des écoles de déboucheurs de cul de négresse?
15: Je ne sais pas, tu as l'air spécialisé dans la question. Donc,
26: Ça, c'est limite, ça, quand même.
11: Bon,
6: ouais, grave.
11: Pour vous dire que, à mon avis, non, je pense pas. Il n'y a pas. Comment devient-on une star télé ou autre? Donc, ça. C'est les responsables qui s'occupent de ça, donc c'est comme pour devenir animateur radio, c'est pareil.
15: Faut bien préciser ou autre.
11: Oui. Pour ou contre les stars de télé, alors j'ai un petit sondage, 41% des gens sont pour la télé, mais contre les stars. Là, je comprends pas. Là. 41% des gens sont pour la télé, mais contre les stars. Mais... qui c'est qui a été me choisir cette...
6: Non, mais c'est simple, hein, la réponse.
11: Non, mais...
6: C'est ça, hein.
11: C'est qui, là mais c'est qui?
28: Je crois que c'est Olive, en fait.
6: C'est moi.
11: Alors, 32% des gens sont contre la télé, mais pour les stars. Oui. Tu peux me préciser, là
6: Alors, c'est-à-dire qu'il y a 36% des gens qui sont effectivement...
11: Non, 32.
6: Oui, que j'ai eu au téléphone, et qui étaient donc contre le fait d'avoir une télé et de regarder trop souvent la télé chez soi.
11: Ouais.
6: Mais pour autant, c'est vrai qu'elles apprécient énormément de lire dans leur magazine préféré des trucs sur les stars. Voilà.
11: Ouais, mais
6: tu vas faire kiffer des mecs, toi, ça. Ta gueule.
11: Non, quoi, Manu, s'il te plaît.
6: J'ai rien dit. Toi, tu vas rentrer.
11: Tu parles. Je pense.
6: Il n'y a pas que les mecs, il y a Océane aussi.
11: Continue. Olivier, c'est toi qui as choisi aussi. 41% des gens sont pour la télé, mais contre les stars, tu peux me préciser.
6: Alors, oui, on peut en parler ensemble, effectivement. 41% sont pour la télé et contre les stars, parce que 41% veulent effectivement bien regarder la télé. Ils aimeraient bien avoir plein d'émissions à la télé, mais ils ne supportent pas que les gens soient des stars et ils ne supportent pas qu'on parle toujours d'eux, contrairement aux autres. Voilà.
25: C'est vrai, c'est
11: ouais,
25: vrai.
11: Mais,
25: je les comprends. Moi, je les comprends.
11: Dans ces cas-là, s'il vous plaît, les
6: oui,
11: auditeurs,
6: dans ces cas-là, Gérard,
11: vous me laissez finir. Dans ces cas-là, on parle de paparazzite.
26: Olive.
6: Non, mais c'est ça.
26: Olive.
11: Hein et donc, s'il vous plaît.
6: On se calme.
11: Coupe-moi là, s'il te plaît, Manu. Là. Merci.
6: Manu,
11: 17% des gens ont des stars, mais n'ont pas de télé. Alors, voudrais que tu me précises un peu là-dessus aussi.
6: En fait, ça, c'est parce que. Je pense que, je ne sais pas si tu vas être d'accord avec moi, c'est parce qu'on a appelé aussi dans ces gens forcément des stars. Et ces gens qui sont des stars n'ont pas de télé chez eux. Et voilà, ça donne ça, en fait. Voilà.
11: C'en est bien ouais. Sorti,
6: donc, c'est des stars.
11: Et 10% des gens regardent Fun TV pour être sûr de ne pas voir de stars.
6: Explique-le,
11: ça. Non, mais là, faut bien que tu expliques aux gens.
6: C'est super simple. Si tu regardes Fun TV, tu es sûr de ne pas voir de stars.
11: Mais pourquoi?
2: Pourquoi? Parce qu'il n'y a pas de star.
25: Parce qu'il n'y en a pas.
11: Mais attends, quand tu vois soit moi ou soit Max.
2: C'est vrai.
11: Ou tu vois.
2: C'est plutôt un trou noir qu'on te voit, hein, qu'une star.
11: Non, Max, c'est carrément noir. Non, alors, tais-toi.
2: Je sais pas ce que t'en penses, quoi, toi. Mais...
11: Non, mais quand tu vois. T'as bien vu, à un moment donné, t'avais Bart.
2: Paye ta star.
3: Oh là là.
11: Ne fais pas ça parce que je te mets une gaufre, toi.
2: D'accord.
11: Donc, quand tu vois Morgan, tout ça, Bart...
2: Alors, moi, je pense qu'il y a aussi, dans les sondages, une part d'erreur, tu vois. Et cette part d'erreur, elle est là.
11: Ouais, bon, bah. Bon, enfin.
2: Tu vois, c'est comme dans une émission, il y a une part d'erreur. La part d'erreur, ici, c'est toi. Bon, bah, dans ces sondages, il y a une part d'erreur, c'est ça.
11: Ouais, bah, c'est peut-être, ça vient peut-être de toi aussi.
2: Peut-être.
11: Bon, on y va, là. Donc, troisième question. Auriez-vous déjà été une star de la radio ou autre? On va demander ça à Patrick... ça va chier.
26: Ouais, bah écoute, non.
11: Patrick, ça va chier, au revoir.
27: Bah, écoute-moi. Ah, y a un petit problème.
26: Ah, écoute-moi, GG. Tu m'entends là?
3: C'est technique, ça, Gérard.
26: Bah, allô, GG.
2: Ça va chier.
26: Donc, c'est bon, je peux y aller là?
11: Bah, vas-y, accouche.
26: Dans ma crotte. Moi j'en ai rêvé depuis des années, depuis longtemps, mais j'ai jamais réussi à accéder à mon rêve.

0: en faisant de la gym avec Véronique et Davina, je croyais que j'allais devenir une star, mais en fait, non, tu vois.
1: Non, Manu, tu m'as morflé.
2: J'ai rien fait.
1: Ouais, non, tu m'as morflé. Je le sens.
2: Comment tu veux que je change la voix des auditeurs, Gérard?
0: Je le sens. C'est pas possible, hein.
2: Je peux pas.
0: C'est un problème de technique.
3: Bah, c'est pas le jeu qui touche sur les boutons.
0: Ouais.
1: Ouais, tout à l'heure, je vais te toucher sur un bouton, toi.
2: Ah, t'as le choix, c'est bon.
1: Toi, Anne Leclerc, je vais te toucher sur un bouton. Grosso modo.
3: Pas de problème.
1: 2h05. 2h05, qui c'est qui reste à répondre? Anne Leclerc, avant de passer à la quatrième.
3: Oui, pas de problème. Donc, auriez-vous déjà été une star? Bah, écoute, quand j'étais bébé, oui, j'avais tellement une belle peau et puis un beau physique que tout le monde voulait. Il y avait plein de photographes qui voulaient me prendre en photo. Et j'étais vraiment remarquée par les photographes.
2: Et depuis,
3: c'est toujours pareil. Je suis courtisée. Dès que je suis dans la rue, ça y est, il y a les journalistes qui viennent me chercher pour prendre des photos.
4: C'est pas mytho.
2: Pourquoi c'est...
3: Je peux être considérée comme une star et avant, j'étais déjà aussi une star.
2: C'est parce que t'es étrange, non?
1: Ouais, je pense.
3: Non, c'est pas la question d'être étrange.
1: Ouais, je pense.
3: C'est
1: Gérard. Oui, 5 minutes.
5: Gérard, sinon, il y a Rip sur l'IRC qui dit que s'il n'y avait pas de star à la télé,
6: il est pas con.
5: Est-ce que la télé serait autant une star?
1: Alors là, la question, c'est vrai que pour faire
3: ça,
1: de.
3: C'est la télé,
1: ça, c'est pas
6: attendez,
1: évident.
6: Attendez, laissez répondre Gérard. C'est.
3: Vas-y, Gégé.
1: Non, mais c'est pas évident parce que c'est vrai que même sans télé, on peut pas devenir une star.
2: Mais pourquoi?
1: Non, mais c'est tout ce que j'ai à dire.
0: On est en antenne, je crois.
1: Donc, quatrième question.
6: Gérard. Ah, attends, Gérard, il y avait un truc que je voulais te demander. C'était. Excuse-moi, Apolline, vas-y.
7: Oui, merci, Olivier.
2: Non, Gérard, moi je voulais te demander un.
7: Non, vas-y, mais.
1: Vas-y,
7: Manu,
1: non, mais.
6: Vas-y, Apolline. Vas-y.
7: Bon,
1: attention.
7: Oui, Gérard.
2: Gérard.
6: Gérard, il y a un truc que je voulais.
1: Bon, aussi.
7: Bon, à la place de Patrick.
2: Non, attends,
6: Le truc, c'est.
1: C'est moi qui commande là.
3: C'est le vrai bordel. Hein.
1: C'est moi qui commande. Alors, Apolline,
7: oui,
1: le temps que je lance la ZIC,
7: oui.
1: Tu vas me faire une liste propre. Et on va recueillir les auditeurs. Et il y a une question hier, c'est juste avant, toi tu te tais.
6: Non, c'est très sérieux, c'est pour que tu réagisses toi à la question que t'as posée, t'as pas répondu toi ce que
1: ouais,
6: t'en
1: non,
6: pensais.
1: Mais, ouais.
6: Parce que toi t'es devenu une star quand même, et t'en parles pas. Donc je voudrais juste savoir ce que toi t'en penses. Je sais que c'est un peu délicat d'en parler pour toi, mais.
5: C'est un peu ce que demandent les gens sur l'IRC d'ailleurs.
6: Voilà, alors.
1: Mais comment quand je suis devenu une star de radio, c'est grâce à Max, et il est pas là pour le confirmer, parce que grâce à lui, c'est vrai que tous les jeudis, je suis pépé. Je lui fais sauter son audimat. On est arrivé la semaine dernière à 9998. Et là, tout à l'heure, qu'on a repris juste au deuxième débat, on était déjà à 9453. Donc, Max, quand il vient le soir, lui, il arrive à 150. Quand il finit, il a même pas 300 auditeurs.
2: Tu veux pas lâcher un peu l'internet là un peu?
1: Donc c'est grâce à lui si je suis là.
6: D'accord. Mais par contre, qu'est-ce que ça a changé pour toi dans ta vie?
1: Ce qui a changé dans ma vie, c'est que maintenant je peux me permettre de faire ce que je veux.
6: Et c'est pour ça que c'est un peu ton papa en fait, Max.
1: Voilà.
6: D'accord.
2: J'ai entendu dire que en fait il y avait des fans qui s'arrachaient tes t-shirts, mais c'était pas pour en avoir un bout, mais pour les laver.
1: Alors là, toi, tu vas te faire sauter, toi.
2: Bah, c'est ce que j'ai entendu dire.
1: Ouais,
2: il y a des
1: alors,
2: bruits qui
1: Léon,
2: ça vite, hein.
1: Léon, c'est des cons.
2: Je voilà. sais.
1: Donc, on pose la quatrième question.
7: Non, alors, à la place de Patrick Savachier, on accueille Casimir, 30 ans de Bruxelles, un Belge.
1: Ah, enfin un Belge.
2: Oh.
1: Ouais, bah, tu me referas l'affiche. Hein.
7: Ça roule.
1: Tu me feras l'affiche. Donc, Casimir, bonsoir à toi. Casimir. Bon, il est pas là, donc c'est pas
7: normalement,
1: grave.
7: Normalement, il doit être là.
8: Bonjour. Ah,
1: Casimir.
8: Oui.
1: Bonsoir à toi.
8: Bonsoir Gérard.
1: Donc, tu veux répondre à la question ou pas?
8: Ben, je dis pas la fréquence.
1: Ben, ta fréquence à Bruxelles, c'est quoi?
8: Ben, c'est 170.7, en français c'est 170.7 et en euros, je sais pas, les chiffres ne sont pas parvenus.
1: Bon, je pense que t'es en train de me prendre pour un con. Doit-on être riche pour être star avec l'euro? Et on s'écoute grave.
6: Ah, moi, je pense pas, quoi.
1: Gabriel dans l'euro avec Mirouf a transformé Drucker en God ceinture et on se retrouve tout de suite après aux heures.
5: Il te demande si c'est vrai que tu vas passer dans un remake télé de Godzilla. Qui s'appellerait God Ceinture pour être une star comme Big
1: Non
5: Kiss.
1: Mais moi ce que j'aurais bien voulu avant qu'il s'en aille, viens là le chef là. Moi j'aurais bien voulu que

0: Le chef, il me fasse rencontrer un jour Jean-Luc Delarue et pour de vrai, comment que tu l'appelles
1: Florian Gazan,
0: qui était parmi nous quand on était à Neuilly, qui présentait les infos.
1: Ah oui.
0: Qui était dans l'après-midi.
1: T'aimerais quoi, le rencontrer?
0: Ouais.
1: Bah ouais, mais je le connais pas, moi.
0: Bah si, tu le connais.
1: Je connais Florian Gazan.
0: Bah moi, je l'ai jamais vu encore.
1: Bah moi non plus, je le connais, je l'ai déjà eu 2-3 fois au téléphone, mais je le connais pas.
0: Bah si, tu l'as déjà vu, il était à Neuilly.
1: Ah oui. Et de la rue, ça va être plus dur.
0: Ah bah ça, tu te débrouilles, hein.
2: Plutôt des merdes.
1: Des merdes, c'est tout.
0: Tu te débrouilles, hein, même sans
1: l'assise. On devait avoir le sosie ce soir qui devait venir, les deux sosies, mais viendront sûrement la semaine prochaine.
0: Ah ouais, mais
1: donc
0: moi,
1: on fera peut-être un débat sur les sosies.
0: Bah non, on l'a déjà fait.
1: On en fera un autre. On a déjà fait deux fois les portables.
3: Bah ouais, il est 35 ans.
1: En tout cas, les sosies, tu te souviens, c'est ce qui avait quasiment été le meilleur score. Hein.
3: Ouais, je crois que c'est sur IRC, c'est ce qu'on avait fait le mieux, je crois.
1: À l'époque.
0: Non, mais là.
1: Ça n'existait pas.
0: Là, on est combien, là, maintenant?
3: Je sais plus, on est 9022,8.
1: Non, t'as mal regardé, 900, non? Il y a un nain qui doit se tromper, qui doit se balader.
0: Non, c'est pas grave. Donc, doit-on être riche pour être star avec de l'euro? Donc, on va demander à Fabienne Égout.
4: Je pense que quand tu deviens une star, ouais, tu deviens riche et tu t'enrichis en euros.
0: Ouais, non, mais tu peux préciser là, parce que.
4: En fait, avant, on était payé en francs, maintenant on va être payé en euros, et comme l'euro, ça vaut 6 fois plus cher, on va gagner 6 fois
0: attends,
4: plus.
0: Combien à ton avis le...
4: 55,97.
0: Ah, donc t'es bien d'accord avec ce que j'avais dit sur le débat sur l'euro?
4: J'avais pas écouté ce débat, mais je pense que j'étais d'accord avec toi, ouais.
0: Ok. Madame Christine.
5: Ouais, écoute, je te pose la question dans l'autre sens, mais parce que là, tu vois, je suis très riche, mais en même temps, je suis pas star de télé, hein, donc il suffit pas d'être riche pour être star de télé, mais je pense que quand on est star, on peut être riche, ouais.
0: Non, mais je
5: en
0: te demande.
5: En euros aussi, ouais.
0: Ouais, en euros?
5: Ouais.
0: Ouais. Ok. Voilà, mais c'est qui, là, qui carnive comme un bouc, là? je crois que ça doit être Anne Leclerc.
4: Ah Gérard. Non. Tu peux éviter de dire des conneries sur moi.
0: Bon, Anne Leclerc, pour l'instant, tu fermes ta couenne.
4: Ta boîte à camembert.
3: Non, c'est pas sur, une boîte
0: à camembert. Ta bouche.
3: Sur IRC, il y a Arnett Aouet qui te demande si c'est vrai qu'il va tourner dans le dîner de con numéro 2 et que tu serais l'invité de Jacques Villeray.
0: Non, parce que le dîner de con, il est déjà sorti.
3: Non, mais le 2.
0: Il est déjà sorti.
4: La revanche.
0: Pourquoi pas le 3?
6: Non, Gérard, la suite du dîner de con. On disait la suite, ah oui, il y a la dîner de con qui est sortie et il pensait qu'il allait trouver
0: le 2.
6: Super con pour le dîner de con.
0: Non, pourquoi qu'il te prendrait pas, toi, Olivier?
6: Ah, ben ils ont hésité entre toi et moi.
0: Non, mais il ferait mieux de te prendre parce que toi, t'es vraiment un con.
6: Ah, là, tu m'as cassé.
0: Voilà. Anne Leclerc, Mastoc d'Ajaccio, 109.
4: Ouais, bah c'est bon, on n'en rajoute pas. Hein.
0: 101.
4: On va s'en remarquer après.
0: Oh Manu!
4: Wow. Allô, Ivador.
0: Merci.
6: Bon, alors, Sandy.
4: Je suis toujours là?
0: Ouais.
4: Donc je suis pas partie.
0: Non, t'es.
6: Ok.
4: Oui, c'est Sandy. Oui, c'est Sandy. Moi, je pense qu'on devient. Enfin, on n'est pas riche, mais on peut le devenir à force de faire des photos. Enfin, ça dépend. Tu peux aller dans les plateaux télé. Tu peux devenir riche. Mais, tu l'es pas au début.
0: Ouais, mais.
4: En mesure que tu fais des choses, tu peux devenir riche. Et à ce moment-là, tu peux t'offrir tout ce que t'as envie.
0: Non, mais je pense qu'il y a un petit problème là-dessus, c'est que...
6: Ouais, c'est faux.
4: Non, écoute, il n'y a pas de problème.
0: Si, c'est faux. Si, il y a un blême.
6: C'est faux.
4: Bah non, je te réponds.
0: Il y a un blême.
6: Non.
4: C'est faux. Non, je suis pas d'accord.
0: Ben oui,
6: moi je suis pas forcément sûr. Enfin, je sais pas
0: moi
6: si t'en penses, Gérard.
0: Franchement, c'est impossible. Non, mais de manière impossible n'est pas français.
4: Non, mais c'est pas croyable. C'est vrai.
0: Casimir.
7: Très, très sûr. Oui, écoute, moi je ne suis pas bien riche. Hein. J'ai juste ma peau orange en sky avec des petits points jaunes. Faut dire, j'ai dépanné comme ça. C'est en couchant avec Sandy que c'est arrivé.
0: Bon, alors Casimir, au revoir.
4: Ah, il y a un blème.
0: Voilà, au revoir pour Casimir, ça t'apprendra.
4: Ça y est, je suis démasqué. Sandy, voilà. Tu lui as fait du gloubi-boulga.
0: Attention entre Christine et Gou, parce que je pense que vous allez dégager aussi.
4: Ah ouais.
0: Alors,
6: Christine, elle est cool.
0: Oui. Non, mais restez calme un peu. Alors, cinquième question. Doit-on être riche pour être une star de...
6: Toi, toi, t'étais riche?
0: Doit-on être riche pour être une star avec de l'euro? Non.
6: Non.
0: Bon, de toute manière.
6: Tu penses capitaliser plus en euros ou en SICAV, monnaie fonds monétaire?
0: Non, mais même, de toute manière. 4,40, pour l'instant, il est en train de couler, donc on n'en parle pas.
3: À propos d'euros, il y a Perfora sur l'IRC qui a une bonne question bien toute naze. Il demandait si les animateurs d'Eurosport sont payés en francs ou en euros.
0: Bah, ils sont la question.
8: La question à la réponse.
0: Bah oui. La question à la réponse, ils sont aussi bien payés en euros qu'en francs. Hein.
6: Et en sport.
9: Bon, Gérard, à la place de Casimir, on accueille Hugo Délire, 20 ans de Arras.
10: Bonsoir à mon pote Gégé de fun. Mon pote Gégé de fun. Bonsoir mon pote.
11: Salut. Bonsoir toi.
3: Ah, c'est Hugo.
10: Hugo Délire, ouais.
0: Ouais. Alors, attends Hugo.
10: Quoi?
0: Ça tombe bien là, justement, je vais faire une petite parenthèse.
10: Pourquoi?
0: Ça t'amuse de me faire chier sur mon téléphone toute la journée?
10: J'ai pas de chance, j'ai dit ça au hasard.
0: Alors Hugo, c'est pas la peine.
10: Non, mais
0: je veux pas de toi. Au revoir,
10: c'est
0: au revoir.
10: Non, Hugo, au revoir, au revoir.
6: Ça c'est con, hein.
0: Voilà, manque de peau.
6: C'est vraiment pas de moule.
8: Alors ça, tiens, tu prends son numéro de téléphone, Apolline.
0: Allez,
8: tribunal.
0: Tu me le laisses. On va s'amuser avec lui là.
8: On va bien se marrer, mais ce serait bien que t'enchaînes.
0: Donc alors
3: Gérard, sinon sur IRC,
8: c'est très bien qu'il enchaîne. Il allait enchaîner.
3: Ouais, c'est vrai, on marque, t'allais enchaîner.
8: Voilà, enchaîne.
0: Oh vous éteignez vos micros.
8: Il y a rien.
0: Vous laissez parler Rigaud maintenant, s'il vous plaît.
3: Voilà. Vas-y, ça y est, j'ai bon.
0: Il y a pas de questions, il y a rien du tout.
3: Bah si, il y en a plein, mais bon, on va te laisser continuer, je la poserai après.
0: Ok.
9: Gérard, à la place.
8: Non mais vous le faites exprès.
0: Non mais attends, Apolline, fais-moi confiance que je viens de te voir, t'as repris personne.
9: Mais si.
0: Donc,
9: Gérard.
0: Non.
8: Mais Gérard, on y va là. Vas-y, reprends.
0: Alors, doit-on être riche pour être une star de télé? On va demander ça à Fabien Égout.
11: T'as déjà répondu, Gérard. C'est ta dernière question.
0: Sixième.
3: Faut que tu poses celle d'après.
0: Dans quel genre de film une star télé peut jouer? Mm-hmm. Merci pour le portable.
11: Il y a un problème. C'est
3: Gérard.
0: Qui
3: Gérard,
0: c'est qui avec un portable?
8: C'est pas grave, mais qui répond à la question?
0: On va demander ça à Fabien Égout.
11: Je pense que ils peuvent jouer surtout dans les films comiques, parce qu'ils sont plus amenés durant les émissions à être amenés à confronter le comique de scène.
9: Il y a le micro peut-être, non?
11: Tu vois ce que je veux dire? Oui, Gégé.
0: Donc Fabien Égout, tu peux repréciser parce que là on a eu des petits problèmes et j'ai pas très bien.
9: Bon, Gérard, à la place de Hugo Délire, c'est Olivier qui l'a sélectionné, c'est Rigaud Délire qui appelle.
10: Oui, bonsoir, rien à voir.
12: Salut.
10: Bonsoir à tous.
12: Salut Rigaud.
0: Ouais, c'est ça. C'est Olivier qui l'a sélectionné. Bien sûr.
8: J'ai rien sélectionné.
0: Non.
10: Mais ça alors,
0: Non.
10: Regarde TF1.
0: Ouais, bah, par l'instant, tu as t'écraser.
10: Ok.
0: Hein? Parce que là.
8: Gérard, et si on continue le débat?
0: Ça commence à bien plaire.
8: La question, la réponse.
0: Fabien Égout.
11: Oui, Gérard. Donc, ça disait qu'ils étaient plus amenés à faire des films comiques, dans le sens où ils sont plus amenés à confronter le comique de scène durant leurs émissions vis-à-vis des invités, du public et de la scène du spectacle.
0: Mmh. Donc tu veux faire
11: Je veux faire illusion par exemple à Muriel Robin, à François Cluzet, enfin tu vois des gens comme ça quoi.
0: Non mais attends, François Cluzet qu'est-ce qu'il fait comme émission lui?
11: Ah mais regarde pas François Cluzet.
0: Attends, Fabienne. Tu viens bien dire François Cluzet?
11: Oui, je t'ai dit François Cluzet.
0: Bon alors qu'est-ce qu'il fait comme émission?
11: Il fait une émission sur la 3, mais ça commence par la marche et ça finit par du siècle, mais je vais pas te dire parce que j'ai pas le droit de dire des marches.
0: Bon, c'est la marche du siècle.
11: Ouais.
0: Je m'en fous, je peux me permettre de le dire, j'en ai rien à foutre. Ah parce bon que dans ces cas-là,
8: on peut avoir des problèmes.
0: Non, mais dans ces cas-là, on peut aussi signaler dans quel genre de film une star télé peut jouer. Dans ces cas-là, tu prends même un chanteur qui joue, tu prends Johnny Hallyday ou Michel Sardou.
8: C'est pas des acteurs, ça.
0: Non, mais de toute manière, ils ont tourné dans des films.
8: C'était des navets, c'était.
0: Non, mais
8: c'était
0: attends, Michel Sardou, il a tourné dans Duo sur canapé.
8: Que des merdes.
0: Johnny Hallyday, il a fait un film il y a.
9: Pourquoi pas moi?
0: Pourquoi pas moi?
8: Bah, une merde.
0: Et Bruel, il a tourné dans
8: Le Jaguar, une merde, il se prenait pour une panthère.
0: Non, il a tourné dans deux films, justement, lui.
8: Ah bon?
9: À la place de Rigaud Délire, on accueille Eastwood, 23 ans, de Compiègne.
13: Bonsoir à tous.
10: Bonsoir.
13: Bonsoir.
0: Bonsoir.
10: Arrête les débats!
9: Ah,
12: Est-ce que tu pourras répéter la question?
0: Non, je répète plus la question.
12: Bon, ben, je vais répondre quand même. Sur les stars télé, c'est ça?
5: Quel genre de film? Quel genre de film ils font?
12: Quel genre de film? Moi, j'ai vu le gars jouer dans Perversion Anale à New York, où il prenait une des gaffettes qui s'appelle Lucille, je crois, en double pénétration avec le mec qui joue Ramucho, là, qui joue de la trompette.
5: Ramucho,
12: voilà.
5: Ah, ça fait mal.
0: À mon avis, je crois que tu te trompes. Hein.
12: Ah, je suis sûr.
0: Hein. Ouais, mais je crois que
5: non, non, mais c'est vrai. Il a
0: Anne Leclerc.
5: Oui.
0: À ton tour.
5: Oui, bah écoute.
0: Oh, ça suffit avec les portables là ou quoi?
5: Allô? Je peux répondre?
12: Oui, bien sûr.
5: Vas-y, on t'écoute. Tu m'écoutes, Gérard?
0: Je t'écoute.
5: Alors, moi, je pense que dans quel genre de film? Bah écoute, ça peut être aussi des films comiques, des films porno, des films intellectuels. Enfin, bref, tu peux avoir toutes sortes de films.
13: Ah non, c'est faux.
5: Et fort à mesure qu'ils font des films, tu peux devenir une star, quoi. Mmh. Voilà, je peux te répondre.
0: Ouais, mais.
5: Oui, je sais, c'est un peu vague, mais bon.
0: Ouais, c'est un peu vague.
5: C'est la réponse que je peux te donner.
13: Regarde, Bernard Montiel, il a tourné dans Sous le Soleil, hein. C'est une star.
0: C'est différent. Hein.
5: Ah bah non.
0: Merci Manu.
14: Non,
3: là c'est le standard.
0: Mais c'est pas moi, Gérard. Mais c'est pas vrai.
5: Allô.
0: Anne Leclerc.
5: Oui.
0: Manu, fais gaffe.
5: Non, mais je suis là.
0: C'est bon.
5: Allô.
0: Ouais, c'est là, il est 2h25. Il reste 4 questions. Hein.
5: 2h25,
3: bah, justement, on fait durer.
12: Vas-y, réponds, l'invité Munster.
5: Non, je
0: suis toi, tu fermes ta gueule, d'accord?
5: Bon, je t'ai répondu, GG.
12: Elle pue des calandos.
5: Question
0: bon,
5: suivante.
0: Bon, allez, hop, au revoir pour toi.
13: Pour qui, Gérard?
0: Pour le mec, là, dernier arrivé. Voilà. Hop, terminé, c'est pas la peine.
3: Pour la fille qui parlait, là.
0: Et là, tu le reprends pas sur une autre voie, hein. C'est terminé.
15: Gérard,
0: Non, Apolline.
5: Mais elle assure, Apolline.
13: Oui, Gérard.
0: Non. T'amuses pas avec la voix.
13: Mais je mets la main pour
0: non,
13: dégage.
0: Non.
3: Bon, Gérard,
1: j'ai une bonne nouvelle. En plus, t'en parlais, il y a le sosie C de Florian Gazon qui doit venir ce soir, qui vient d'appeler et qui demandera à passer, qui a appelé dans le bureau.
3: Ah ouais, cool.
0: Tu le rappelles. Apolline.
3: Mais tu fais pas une connerie, Apolline.
0: Tu me prends des gens au standard. Tu t'amuses pas à changer les voix.
13: Mais non, Gérard.
0: Je ne continuerai pas le débat.
3: Mais si, c'est vrai, il a raison.
0: Non. Ah ouais. T'amuses pas à vouloir lever la main sur un homme parce que moi je vais t'en claquer une.
13: Oh là, okay. Et
0: alors tu vas prendre au standard, ok?
1: Appelle Gazon.
0: Et tout de suite.
13: Oui, Gérard, tout de suite.
1: Le sosie.
15: Gérard, tu viens demain, je t'invite au Queen.
5: T'es hors standard.
0: Madame Christine.
5: Oui, moi je pense que plutôt les stars télé sont plutôt spécialisés dans les sitcoms, hein, les émissions très intellectuelles. Mm-hmm. Mais ils font pas trop de tragique et tout, hein, ils sont pas assez bons acteurs pour ça, quoi.
0: Mm. Ouais, mais tu peux préciser.
5: Bah oui, non, mais je précise en disant que c'est vrai que quand les stars télé passent. Voilà, ils font surtout aussi des films genre le dimanche soir sur M6 ou alors le premier samedi du mois sur Canal, quoi.
3: Ah, mais tu peux. Enfin, tu restes flou, comme dit Gérard, tu peux préciser.
5: C'est vrai, bah alors.
1: Donc il est là, on va l'appeler Florian Gazon, mais c'est. Ouais. Alors, il est avec un portable parce qu'il est en tournée. Hein.
3: Ah bon, ok.
12: Allô?
16: Ouais, bonjour.
0: Bonsoir.
3: Salut Florian.
16: Ouais, je suis super content. Sort de gala là, c'était chaud ce soir, c'était énorme.
0: T'as tiré? Non mais je t'écoute.
16: Attends, Gérard, ouais, j'étais en gala ce soir, c'était génial, j'étais en Angoulême, il y avait 35 personnes, un délire. Un délire, c'est dans une salle polyvalente, je te connais Angoulême un peu.
3: Oh, il t'écoute pas, il fait du Larsen.
0: Non, mais
3: si tu t'en fous de ce qu'il dit, tu lui.
0: J'aurais voulu savoir si t'avais vu de la rue.
16: J'ai vu de la rue parce que c'est un autre sosie. En fait,
0: de la rue, je te demande.
3: Il a peut-être vu sur la rue, pas vu de la rue.
16: Ça dépend où il habite. Moi, je bosse avec Jean-Luc Delarue, c'est son sosie. On fait des galas. Là, on était à Angoulême ce soir. Bon, ouais, c'est un carnage. Hein. On a déchiré tout, 35 personnes, c'était plein. C'était plein. Et moi, je connais pas Delarue, mais j'aime beaucoup ce qu'il fait. Mais je connais son sosie, c'est Delarue.
15: Quand je l'ai vu l'autre fois, il avait le slip tout jaune.
3: Il y a du monde derrière lui en plus.
0: C'est pas lui.
3: Gérard, sinon, pour calmer un peu le débat, il y a Perforas qui dit que le jour où tu seras une star de la télé, les GG auront des dents devant.
0: Moi, je l'emmerde, lui. La question, pensez-vous que les enfants peuvent devenir stars? On va demander ça à Fabienne.
6: Toi, t'as pas répondu à la question d'avant.
0: Ouais. Non, mais de toute manière, dans quel genre de film
6: ça, c'est intéressant,
0: une star peut jouer.
6: Toi, tu te verrais quoi dans quel film, dans quel genre de film?
3: Avant, sinon, on me demande que tu précises si c'est des films pour le cinéma ou pour la télévision.
0: De toute manière, en principe, c'est des films télé, c'est des films.
17: Donc, c'est des téléfilms.
0: Non, c'est des séries. Il y a une série que je voudrais bien revoir.
6: Jouer dedans, c'était possible.
0: Je crois qu'on en avait parlé
6: mardi
0: ensemble.
6: Tu te souviens quand on avait bouffé.
0: Chips. Tu sais, les deux motards.
6: Ouais. Avec la voiture, la K2000, là.
0: Non, K2000, c'est David Hasselhoff.
17: Je vois bien.
0: Tu l'as, la musique de Chips?
17: Ah, je peux te trouver ça, ouais. Vas-y, continue.
0: Ouais, vas-y, essaye de continuer.
6: Toi, t'aurais bien aimé jouer là-dedans.
0: Non, mais moi, je trouve que cette série télé était bien. Je sais pas ce qu'en pense Fabienne.
6: Peut-être que le sosie de Florent Gazan, il saurait un peu dans quoi jouer.
0: Je sais pas ce que Fabienne en pense, Christine ou Anne Leclerc.
18: Ouais, c'est vrai que c'est un truc génial.
0: Oui.
18: Si on proposait de jouer un routier dans une série, tu le ferais?
0: Dans quelle série?
18: Bah justement, une série qui n'existe pas encore, mais qui serait créée par rapport à toi.
17: Ou tu serais en hiver aussi.
18: Tu serais un routier.
0: Ouais, non mais.
18: Quel... pas de piéger le routier, par exemple.
0: Non mais. Quelle série?
18: Les routiers, par exemple, ça s'appellerait Les Routiers.
19: Les routiers sont sympas, voilà.
20: Les routiers sont sympas, c'est ça, c'est bien.
0: Mais c'est une émission de radio qui passait sur RTL, justement. Et c'est dommage. Non, attendez. C'est dommage que cette émission-là soit arrêtée.
18: Parce qu'il faut dire
0: une chose, que Max Meynier, c'est un gars que j'ai bien estimé.
6: Tu l'as estimé combien en euros?
0: Tu fermes ta gueule, d'accord?
6: D'accord.
21: Et dans Chips, je pensais à un truc, en routier, tu pourrais très bien t'appeler Chips, et tu t'appellerais Curly ou Chipster, en croisier.
0: Je sais pas. Mais je sais que moi, Max Meynier, ça a été une.
6: Ton idole?
0: Mon idole, quand j'étais routier, je l'ai écouté. Pensez-vous que les enfants peuvent devenir stars? Et on s'écoute Chips en entier. A tout de suite après sur Fun Radio.

0: voilà, on peut pas se le mettre plus long parce que
1: le générique
0: il est petit, donc voilà. Donc je pense que ceux qui ont aimé ça,
1: ils aiment toujours ça.
0: J'espère. Alors donc la question c'est pensez-vous que les enfants peuvent devenir stars? On va demander ça à Fabien Égout.
2: Oui, star de télé. C'est ça?
3: Ouais, il t'écoute plus.
2: Donc, d'accord, mais s'il ne m'écoute pas, je vais raconter ma vie. Alors, ce matin, je me suis levée.
3: J'aimerais bien savoir. Ouais.
2: Je suis allée payer mes impôts.
0: Bon, alors, Fabien Égout, au revoir.
2: Mais tu m'écoutes pas. Non, je voulais dire.
3: Gérard, mais qu'est-ce que tu.
0: Quand je te dis d'éteindre vos micros, vous éteignez vos micros. Ok? Ça va, ça commence à me prendre la tête. Hein. Rigo, c'est pareil pour toi.
4: Non, j'ai éteint le micro et moi j'avais une question internet de je sais plus comment il s'appelait là.
3: C'est bien ça.
4: Arne Tony qui te demande. il a plein de questions. Il te demande pourquoi tu sors avec Boss Hogg déjà.
3: Oh, je dois l'avoir aussi ça.
4: Et voilà. Et il voulait savoir si Roscoe Coltrane est de ta famille.
0: Non, Flash. Pas du tout.
3: Flash.
0: Alors,
3: ouais.
0: J'en ai rien à foutre. Fabien Égout. Une.
4: Et sinon, il y a Yankee qui te demande si t'es l'homme qui valait trois bâtards.
0: Trois bâtards, moi je l'emmerde, ce connard.
4: Ouais.
0: Alors, Fabien Égout, tu réponds à la question ou pas?
2: Ah.
0: Fabien!
3: Tu viens de la virer.
5: Gérard, tu la vires, alors maintenant elle ne peut plus te répondre.
0: Ok, alors
5: donc,
0: madame.
5: À sa place, on accueille Giant Coucou, 28 ans de Strasbourg.
6: Salut.
3: Gérard.
0: Bonsoir. Donc, Giant Coucou, je t'écoute.
6: Oui, bonsoir, c'est Giant Coucou. Bonsoir,
0: ouais, je t'écoute.
6: De Strasbourg.
5: Toutou Giant, ouais.
6: J'appelle de Strasbourg, 98.7.
0: Ouais.
6: Note. Voilà.
0: Bon, tu réponds à la question.
6: On va un pro, alors. Les stars, oui. Les stars de télé en particulier. Aidez-moi les filles.
5: Les enfants, ouais.
6: Et les enfants, je pense que non. Il faut pas les stariser trop tôt. Je sais pas si tu te souviens des exemples comme Jordi, par exemple,
5: j'allais en parler aussi. Ouais.
6: Voilà, tout à fait.
0: Ouais, mais
6: attendez,
0: parce que là, il y a un petit problème qui se pose. Giant Coucou et même Florian Gazan, je pense qu'il va pouvoir répondre aussi en même temps.
3: Ah, quand même.
0: Bon, d'accord. Le problème qui se pose, c'est que Jordi, c'est ses parents qui l'ont exploité. Et ils ont carrément piqué tout son fric. Hein.
7: Ouais, ils vont vers une ferme hein, quand même.
0: Ouais, non, mais ils ont quand même piqué tout son fric.
5: Ah ouais, quand même. Ouais, c'est clair.
0: Parce que moi, j'ai vu un reportage et maintenant, le pauvre Jordi, il est malheureux. Faut qu'il passe.
7: Jordi, il est un bébé hein, quand même. Ouais.
0: Non, attends. Fais-moi confiance qu'à l'âge qu'il avait quand il a sorti C'est dur d'être un bébé.
5: 2 ans.
0: Hein il avait 4 ans.
7: C'est pas lui qui chantait, hein, c'était son frère. Hein.
0: Non. Moi je peux te dire une chose qu'il a fait du fric. Et...
7: C'est tout ce que tu dis.
0: Ouais, c'est ça, t'as raison toi. Prends-moi pour un con. D'accord? Donc moi je sais qu'il s'est fait tout piquer par ses parents.
7: C'est fou ce que tu dis.
0: Ouais, c'est ça, t'as raison. Bon, alors tu me gères ça, Pauline, parce que je commence à en avoir ras-le-bol. Je sens...
4: Gérard.
0: Il est 2h35.
4: Gérard, calme.
0: Je sens que dans moins d'une demi-heure,
4: Gérard, sur IRC, on est quand même 9428, ce qui est énorme. Et il y a Corben qui te demande si le petit Grégory est une star télé. Et si oui, est-ce qu'il faut mourir pour être une star télé?
0: Petit Grégory, il veut parler de... Non, Grégory, il n'y a pas de Grégory. Ils veulent parler de Jordi.
7: Qui faisait la pub pour les sacs en plastique.
6: Oh non.
3: C'est pas bien là.
6: Bon, par contre, GG, attends.
0: Oui.
6: Un coucou. Moi j'ai une petite cousine qui jouait dans un des spectacles de Chantal Goya. Elle faisait une carotte magique, si je me souviens bien. Et je sais qu'après, ça lui a causé beaucoup de désagréments et qu'elle n'a pas fini très très bien, quoi, tu vois.
5: Ouais, c'est clair.
0: D'accord.
6: Ouais, ouais.
0: Madame Christine.
8: Ouais.
9: Je m'appelle Suzy, je fais 200 kilos et j'aimerais bien que tu me prennes le cul.
8: D'accord.
6: Oh là là, c'est quoi ça?
8: Oh là là,
0: je sens qu'il y en a un à l'arrière, il va se prendre une baffe dans sa gueule.
6: Mettez-moi le numéro de côté, là.
7: Gérard. C'est Florian Gazan, là, je voudrais peut-être relancer sur les enfants stars et Passe-Partout dans tout ça.
0: Mmh.
6: Tout à fait.
7: Passe-Partout, c'est comment on le considérerait?
10: C'est vrai.
11: Ben, passe-partout.
7: C'est un enfant quand même, quelque part. C'est l'enfant de Patrice Lafont.
11: Ouais, mais on sait pas.
10: C'est son fils spirituel, oui.
11: On sait pas encore.
7: Mais c'est une star quand même, hein.
11: Ouais, mais c'est une star, je pense. Parce que
7: je peux dire qu'il n'y en a pas beaucoup qui lui arrivent à la cheville, hein, passe-partout.
11: Ouais, bah ça, on verra par la suite. Madame Christine.
10: Ouais, ben j'allais parler aussi de Jordi. C'est vrai que c'était très triste qu'il lui arrivait, mais il y a beaucoup d'enfants dans les séries télé, hein. Je sais pas si t'as remarqué. Mm-hmm. Et ceux-là, je sais pas si on peut les considérer comme des enfants stars ou pas, quoi. Mm.
11: Mais, disons, il y a Jordi qui a eu des problèmes avec ses parents qui sont pour l'argent. Mm-hmm. Sur la 6, il y a aussi une émission.
1: La petite maison dans la prairie.
11: Non.
10: Lorraine Gaz, hein, qu'est-ce qu'elle devient, elle ?
7: Arnold et Willy.
11: Voilà. Le petit noir. Lui, par contre, il a réussi. Il a gagné son procès vis-à-vis de ses parents.
10: Non, mais lui, par contre, il s'est fait arrêter récemment parce qu'il a braqué une banque.
11: Ouais, non. C'est le grand.
10: Si, c'est vrai.
11: Non. Anne Leclerc.
12: Ta gueule !
11: Va te faire enculer, connard !
7: Pas malin, ça.
10: Ah bah c'est bien, c'est pas gentil.
11: Voilà, comme ça va plus vite avec moi.
10: Oui.
11: Donc Anne Leclerc.
10: Oui, bah écoute, je pense que les enfants peuvent être considérés comme des stars. Parce qu'on a parlé de Jordi, ou Jordan, je sais pas comment...
11: Jordi.
10: Ouais,
11: celui qui
10: est...
11: Non, mais on va pas parler de Jordan, notre habituel, ça sert à rien.
10: C'est pas grave. Hein. Non, mais je pense que les enfants, ils peuvent être considérés comme des stars, parce qu'on a parlé de Jordan et on n'a pas parlé des stars, tu vois, qui fait...
11: Non, de Jordi.
10: Ouais, qui font les
12: stars.
10: Ok, merci. On n'a pas parlé de ceux qui font dans les magazines, tu vois, ceux qui font mannequins et puis qui se font prendre en photo.
13: Et les enfants dans les pubs alors.
10: Voilà, les enfants
13: qui fait la pub de Kézak.
7: Et la pub Evian.
1: Est-ce que vous pensez à l'ours dans la pub Valver?
13: C'est vrai, on y pense.
11: Non, mais attends, parce que en fin de compte, c'est pas un enfant ça.
1: Si, c'est un costume.
11: Non, c'est un ourson et c'est un vrai. Par contre, il y a
1: mais ses parents, ils lui ont peut-être piqué son nom. Comment ils l'ont payé l'ours?
11: Non, il y a une qui c'est qui a parlé de la pub Evian là?
7: C'est moi, c'est Florian.
5: C'est le sosie de Florian Gazan qui a dit ça.
11: Parce que je sais que sur cette pub là, c'est vrai que ils sont petits, ils ont à peine 3-4 ans.
1: Ah, c'est quand ils nagent là?
5: Ouais.
1: Ils sont en apnée.
5: Ouais.
1: Ah, je sais pas comment ils font. Hein.
13: C'est des super bébés nageurs.
1: Grave.
7: Ah bah ils en ont utilisé plusieurs pour le tournage et il y en a certains.
1: Il y en a qui sont restés.
13: Ils sont noyés, j'ai entendu dire ça.
7: C'est ça la clé. Bon. Hein.
11: Je vais poser. Anne Leclerc, tu veux continuer?
10: Non, c'était tout ce que j'avais à dire. Hein.
11: Donc alors, les sondages, aimez-vous. Où aimez.
1: Ou quoi?
11: Oh là, qui c'est que. Moi.
1: Non, vas-y, fais voir.
5: C'est Olivier, il est parti.
4: Ah, il a
11: où aimez-vous chez vous les stars de télé? C'est quoi là? Il est où l'autre abruti là?
1: C'est pas grave, lis les sondages, suivent. Ouais.
11: Alors 45% aiment ceux qui préfèrent les garçons.
1: Bah ouais.
11: Bon, ça, j'en ai rien à foutre. 25% aiment celles qui sont belles et intelligentes, donc ne regardent pas la télé. Je vois pas le rapport avec mon débat. 15% aiment quand elles sont déguisées en autres stars. Je vois pas le rapport. Et 5% aiment être des stars, mais ne font pas de télé. Donc, ce sondage-là, de la merde.
1: Allez.
11: Alors, le suivant. Pourquoi les stars sont-elles des stars? Alors là, c'est pas mal.
1: Ah bah ça, c'est une bonne question, ça.
4: Ah, c'est une bonne
11: question. Parce qu'ils ont gagné le droit de l'être. Ouais, bref.
1: Et d'ailleurs, comment tu le gagnes, Gérard? Comment tu gagnes le droit d'être une star?
11: En te faisant de l'argent.
1: Est-ce que tu signes des papiers ou
11: non,
1: tu
11: non,
1: fais une école pour devenir une star, je sais pas.
11: Non. 24% parce que les téléspectateurs l'ont décidé. Je pense que c'est vrai. C'est pour ça que la gaffe continue. Donc on va s'arrêter là-dessus. Parce que c'est trop dur de trouver une star sans télé. Or là, je vois pas du tout le rapport.
1: Enfin. Ah, ça veut dire que pour les trouver, tu branches ta télé et tu regardes ta télé pour trouver les stars.
5: Parce que sans ta télé, tu les trouves pas.
1: Sinon, tu les vois jamais dans la rue, tes stars. T'as déjà vu le Big Bill dans la rue, toi?
11: Non.
1: Bah voilà.
11: Parce que sinon, il ne serait pas payé. Bon là, je vois pas du tout le rapport.
5: Bah, sans la télé, les stars pourraient pas gagner d'argent. C'est toi, sans la radio, tu gagnerais pas d'argent.
11: Et alors, tu gagnes de l'argent, toi, en faisant ton standard de...
5: Bah non, mais je suis très conne, moi.
11: Ouais, bah t'es très conne, bah, c'est malheureux.
14: Bingo.
5: Bingo.
11: Parce que pour l'instant, t'es en train de me perdre de la merde.
5: Ah bah merci.
4: Gérard.
11: Ouais.
4: Sur IRC, il y a Isti qui te demande si c'est la série Ricky ou La Belle Vie qui t'a donné ton goût pour les locomotives.
11: Non, parce que ça, je répondrai pas. Alors, arrêtez avec la loco, parce que j'en ai ras le bol. En de bon entendeur, salut pour ceux qui s'amusent à ça. Donc, on va passer à la huitième question. Ouais, huitième. Peut-on être une star ou clown en même temps? Et on s'écoute mon gros Foucault avec ma date de naissance tatouée sur mon sacré derrière. Et on se retrouve tout de suite après aux heures. Peut-on être star ou clown en même temps? On va demander à Florian Gazan.
7: Moi, je pense que oui, parce que c'est un peu ce que je fais comme métier, moi. Mm-hmm. Je clown un peu les stars télé. Enfin, c'est un peu le problème. Je voulais un peu témoigner ce soir à Voix Découverte, là, parce que c'est pas évident. Je suis sosie d'un mec qui est même pas vraiment star télé. C'est sûr que j'aurais pu préférer être sosie de Jean-Pierre Foucault, par exemple. J'aurais gagné plus d'argent. Là, c'est la nature qui m'a fait comme ça. Bon, bah, si je fais pas que des gros galas, c'est pas évident. Puis en plus, ils changent tout le temps de couleur de cheveux. Moi, j'ai vraiment beaucoup de frais.
1: Ça doit pas être facile, ouais.
7: Mm-hmm. Ouais, là, j'ai dû me teindre en blond. Je dois retenir toutes les 3 semaines y aller. C'est cher. Et puis, c'est pas remboursé par la Sécu. C'est pas conventionné, tout ça. Et bon, il est pas très connu, c'est pas valorisant, quoi. Mais les gens me demandent pas trop d'autographes et tout, quoi. Donc c'est vrai que ce serait à refaire. Je préférerais peut-être ressembler à Evelyne Leclerc, quoi. Hein.
4: Mm-hmm.
7: Je
4: le dis,
7: hein, même fait m'affaire à une opération, hein, je le dis, j'ai pas honte. Hein.
11: Attends, Florian,
4: c'est une question IRC pour Florian. En fait, il voulait savoir comment tu fais pour les lunettes aussi.
7: Ah ben ça c'est je le fabrique moi-même, hein, parce que c'est pas évident. Tu sais, les mecs de Star Télé, ils sont pétés de thunes, alors ils vont s'acheter des lunettes là dans les pays super loin, genre en Belgique là. Moi je peux pas, hein, j'ai pas les moyens, attention, hein. Alors je les fabrique moi-même, hein, je prends dans l'atelier à papa là, du fil de fer, des bouts de bouteilles, des verres. C'est pas évident, hein. C'est comme pour les habits, hein, parce que ces mecs-là, faut pas croire, hein, ça s'habille pas à moins de 1000 balles le pantalon, tout ça, hein, moi je suis pas sûr. Alors j'ai ma mère, elle fait un peu de couture, elle a une machine, alors je me démerde, hein, mais c'est pas évident. Hein.
11: Ok, Florian, on a compris.
7: Non, mais
11: ça y est, on a compris.
7: C'est pas facile.
11: Ouais, non, mais on a compris.
1: J'avais une question aussi pour Florian, là, je voulais savoir si c'était facile d'être le sosie de quelqu'un comme ça au niveau thune et tout.
7: J'ai un peu d'émotion, hein, je suis désolé parce que c'est bon.
1: Non, c'est pas grave, c'est normal.
7: C'est difficile parce que être sosie de quelqu'un de pas très connu, c'est pas évident, quoi. Hein, parce que ma carrière est un peu liée à la sienne. Hein, si ce mec-là il décolle pas, ça fait quand même quelques années que j'ai l'impression qu'il est un peu dans les starting blocks.
1: Et comment tu fais pour les lunettes?
11: Bon, Manu, ça y est, c'est pas tes débats, bon. C'est les miens.
1: Non, mais je m'intéresse.
11: Non, mais attends, pas, pour l'instant, il y a
1: pour la couleur de cheveux aussi, je voulais savoir.
11: Bon, Manu, ça suffit.
1: Je voulais savoir pour la couleur de cheveux.
11: Ah tu le lui demandes en antenne, c'est tout.
4: Oh, Gérard, sinon sur IRC, il y a Roadrunner qui dit que à ce titre, tu es à la poésie ce que la gaffe est à la science.
11: Ah oui, ouais, ça peut se faire. C'est faisable. On va venir cueillir Emeline Paclair de Bordeaux. Tu peux me donner la fréquence, s'il te plaît?
15: 91.8. Bonsoir, Gérard.
11: Bonsoir. Donc, t'as entendu la question?
15: Non, excuse-moi, je n'ai pas entendu.
11: Alors, peut-on être star ou clown en même temps?
15: Je sais pas. Oui, je pense.
11: Ouais,
15: si on arrive à bien se déguiser pour pas se faire reconnaître, plutôt que ça se trouve, il y a des stars pour arrondir leur fin de mois. Ils font les clowns dans les cirques.
11: Ouais, tu veux dire que moi, pour arrondir mes fins de mois, je vais faire le clown dans un cirque, c'est ça?
1: Tu fais le clown tous les jeudis déjà.
15: Ah non,
1: déjà,
15: je ne parlais pas de toi, Gérard. Je ne te comprends pas.
11: Toi, Poupouille.
15: Tu fais le clown à la maison.
7: Il y en a qui vont dans les supermarchés. Hein.
11: Bon, qui c'est qui... Il y en a une, là, tout à l'heure, je vais la massacrer.
7: Gérard, tu viens
15: de faire le clown, je ne savais pas.
11: Alors, Anne Poclair... non, pas Anne Poclair. Anne, je sais pas quoi, là, d'Ajaccio...
5: Anne Leclerc.
11: Anne Leclerc de Mashtock Machin Sweat d'Ajaccio...
15: Voilà.
11: Poète, la gala. Alors, vas-y.
14: Non, mais je pense qu'on peut être star et clown en même temps, parce que je pense que tu peux être...
11: Mais attends, héros.
14: Oui.
11: Tu veux me sortir quoi? Que je suis clown en même temps et tout?
14: Ah voilà, tu vois, tu m'as sorti le mot de la bouche. Hein.
11: Ah ouais, parce que je suis un clown.
16: Attends,
11: toi, je vais m'occuper de ton matricule tout à l'heure.
14: Tu me laisses pas répondre et m'exprimer et répondre aux questions en même temps.
11: Attends. Pour l'instant...
14: Non mais pour l'instant je suis dans tes débats donc.
11: Bon alors pour l'instant moi je te dis.
17: Tu vas te mettre autre chose dans la bouche après.
11: Moi je vais te dire une chose que pour l'instant t'es en train de me dire que je suis clown en même temps, c'est ça?
14: Non mais je voulais te dire que t'es bien posé pour poser ce genre de questions parce que toi t'es déjà un clown dans la maison.
16: Non mais non.
11: Ah voilà.
14: Quand t'es avec ta copine, est-ce que tu fais le clown?
11: Ah bah moi je fais le clown du matin au soir.
14: Ah bah voilà, c'est ce que je voulais te dire quoi.
11: Ok. Donc tout le monde a répondu à.
17: Non non. Il y a Giant Coucou.
11: Ah, Giant Coucou là.
17: Bah oui. Ben moi je suis d'accord avec Anne, hein. C'est vrai que moi je dirais pas clown, je dirais plutôt bouffon.
11: Alors Giant Coucou, chose, hein. Au revoir.
17: Mais pourquoi? Attends Gérard, c'est
11: non, non, au revoir.
17: C'est un terme théâtral.
11: Ouais, non. Bonne nuit, je suis pas un bouffon, au revoir.
14: Je te kiffe mon pote.
11: Qui c'est qui vient de dire ça?
14: C'est toi.
4: Mais c'est pas grave Gérard,
11: non,
4: sinon sur IRC, il y a Arnett et Tony qui te demandent si c'est vrai que t'as essayé de violer Punky Brewster et son chien.
11: Non, pas du tout.
18: Non, seulement le chien.
11: Non plus.
4: Il y a Monsieur Drummond qui va porter plainte pour tes attouchements sexuels avec Arnold et Willy.
11: Ah bah j'en ai rien à foutre.
18: Il a pris que la gouvernante.
11: Toi, tu ferais mieux de t'occuper de ton bébé rose, d'accord?
18: Ouais, je sais.
11: Alors, faut-il faire de... Faire de la radio est-il une passion ou autre qu'une star?
5: Attends, Gérard, d'abord à la place de Giant Coucou, on accueille Pinocchio, 21 ans de Anvers.
19: Salut Gérard, je suis le frère de Pinocchio.
14: Salut Pinocchio.
19: Salut. Gepetto va bien? Ouais. Gepetto aussi.
11: Bon alors, tu réponds à la question?
19: Bah je peux pas.
11: Bah tu peux pas? Bah alors dans ce cas-là, c'est pas
19: j'ai
11: la peine.
19: J'ai pas entendu la question, je
11: non,
19: sais
11: non, non, non, hop. Eh ben, tu retournes voir Apolline.
14: Ah, t'es dur, GG, hein.
5: Ouais,
14: t'es
5: dur.
19: J'ai pas entendu la question, GG.
11: Non, mais de manière, on a bien précisé, et ça, toutes les semaines, je le dis, je ne répète plus la question parce que je perds trop mon temps. Alors maintenant, où vous entendez les questions, même quand vous êtes en antenne, Apolline vous les redit, ok?
14: Mais tu peux faire une exception, quand même.
11: Non. Eh ben, tiens, Anne Leclerc, tu vas répondre.
14: Allô?
19: Oui, Gérard?
11: Anne Leclerc?
14: Oui? Allô?
11: Manu!
18: C'est pas moi! Ça vient pas
5: mais
18: de
5: non,
18: moi.
5: Mais c'est des défaillances techniques!
18: Vas-y, continue,
5: Gérard.
18: Tant pis!
11: Oh là là! Putain, mais c'est quoi ce bordel là ce soir?
18: Continue, c'est pas grave!
11: Non, mais là, les deux débats, c'est de la merde! C'est de la merde!
14: Non, mais c'est bon, GG, vas-y!
11: Je m'adresse à la direction de Fun, hein? Même aux techniciens! Faites quelque chose pour que la semaine prochaine, on puisse avoir du son correct. Parce que là, entre le standard et l'aria, c'est de la catastrophe. Alors faites quelque chose.
16: Ta gueule
11: toi-même, connard.
14: Ah bah comme ça, on est servi, hein.
11: Alors, Anne Leclerc.
14: Oui. Allô.
11: Oui, je t'écoute.
14: Oui, tu voulais me poser une question?
11: Oui.
14: Oui, bah vas-y, je t'écoute.
11: Attends.
19: Gérard, il est bon le son.
11: Oh là là là, mais merde! Bon,
14: c'est
11: allez
14: pas
11: hop!
14: Grave, je t'écoute, Gérard.
5: Non, GG, c'est bon, vas-y.
11: Bon, alors.
14: Allô?
11: Tu peux répondre à la question?
14: Oui?
11: Bah, alors, vas-y.
14: Bah, répète-la moi.
18: Oh bah, non.
5: Ouais, non, mais j'ai.
11: Non, là. Apolline! Apolline, ça commence à bien faire!
5: Ah, parce que c'est de ma faute maintenant.
11: C'est Manu!
18: J'ai rien fait, Gérard, ce soir, c'est nickel.
5: C'est une défaillance technique!
11: Ah oh non, mais moi je fais conclusion, j'arrête.
5: Fais la dernière question.
11: Non, Gérard. La 9e, c'est père de la radio. Est-il une passion ou autre qu'une star? On va demander à. Anne Leclerc.
14: Oui, bah écoute, je pense que faire de la radio, oui, ça peut être une passion de star. Puisque toi, apparemment, t'es devenue une star réputée. Et je pense que ça marche bien pour toi, n'est-ce pas? Et je sais pas si ta copine est devenue aussi une star comme toi, mais bon, je pense que qu'on peut devenir une star.
18: D'accord.
19: Surtout avec un physique de radio, hein.
14: Comment?
19: Surtout avec un physique de radio, parce que c'est pas pareil que pour la télé.
14: Non, mais je pense que le physique n'a rien à voir avec le fait de faire de la radio, hein. Tu peux très bien faire de la radio.
19: Il faut quand même avoir un physique de radio, moi, pour en faire, hein, contrairement à la télé. Hein. Je suis pas d'accord avec.
11: Bon, Florian Gazan,
14: chacun est différent, hein.
11: Florian, tu veux répondre?
7: Ouais, moi je pense que je te dis que pour faire de la radio, bon, bon, faut avoir un physique quand même spécial, parce que à la télé c'est un peu n'importe qui en fait en fait. Et alors que la radio c'est une passion et il faut avoir des aptitudes. Je crois que c'est plus difficile que la télé en fait quand on y pense quelque part, parce que à la télé bon ben on peut compenser avec un peu ce qu'on a à montrer, alors que la radio ben ça se joue un peu avec ce qu'on a à dire. Et des fois il y en a qui ont rien à dire et quand même qui font des carrières de star en radio.
11: Non mais je pense que même
18: tu penses à qui?
11: Tu penses à qui en disant ça?
7: Je peux pas trop dire des noms parce que bon bah je crois que on est qui pour juger d'abord.
11: Mmh. Donc tu veux faire illusion à moi?
7: Non, pas du tout, Gérard. Je pense que toi, justement, t'as beaucoup de talent et tu le démontres tous les jeudis soirs. Je veux dire, ça monte chaque semaine et c'est pas un hasard.
11: Ah non, mais ouais. Moi, mais attends, Florian, ouais, Florian.
7: Ouais.
11: Moi, je vais te dire une chose, c'est pas moi qui ai décidé de faire les débats tous les jeudis. C'est, tu sais très bien qui c'est Max. C'est lui qui a voulu qu'on fasse ça tous les jeudis. Et ouais, mais... maintenant, tous les 15 jours, il y aura les conseils de Sandy. Et il y aura une nuit de et minuit Gérard. À 3 heures avec les conseils de Sandy et Gérard. On voilà. Sait pas quand, je crois que c'est prévu. Pour le mois prochain, on n'a pas encore la date fixe, mais je pense que.
18: Je crois que c'est en juillet.
11: Ouais, mon pied dans le cul, toi, ça va être en juillet tout à l'heure.
14: Aïe, ça va faire mal.
5: T'as le temps, là.
11: Pinocchio.
5: Pinocchio.
11: Pinocchio, parce que. Après, on arrête.
20: Non, mais moi, je suis d'accord avec ce qu'ont dit les autres, mais plutôt en fin de semaine.
11: C'est-à-dire.
20: Bah, la fin de semaine, c'est le vendredi, samedi, dimanche.
11: Non mais attends, tu crois pas que Max, il va m'autoriser de faire minuit 3 heures le vendredi.
20: Mais pourquoi
11: alors qu'il vient pas. Qui vient pas le vendredi. Donc je pense pas qu'il va m'accorder l'antenne de minuit à 3 heures. Là, faut pas rêver, faut pas croire au Père Noël.
20: Et si tu
11: parce que le Père Noël tombe à 25 décembre. Et moi, je crois pas au Père Noël que le vendredi, de minuit à 3 heures, je fasse une émission.
20: Mais oui, mais Gérard,
5: non, mais là, Gérard, on s'égare.
11: Non, c'est pour répondre.
5: Revenons à nos moutons.
20: Gérard,
11: Apolline, s'il te plaît, t'évites de trop allumer ton micro pour parler. Parce que le Larsen, il y en a ras-le-bol.
5: Ah, mais donc... ça vient pas de moi. Bon, c'est pas grave. Question suivante.
11: Non, non, c'est quoi, c'était débat, là?
20: Gérard.
5: Non.
11: C'était débat?
5: Non.
11: Non, c'est les miens.
5: Okay.
11: Donc, c'est la conclusion.
20: Larsen. Gérard.
11: Non, non, parce que là...
5: Non, mais t'as
11: d'abord... Oh là là
21: Larsen.
11: Bon, allez, hop, conclusion.
20: Gérard.
11: Conclusion, Evelyne pas claire, conclusion du débat.
21: J'ai cru comprendre que tu te considérais comme une star, alors le jour où tu seras une star, moi je serai votre chasteté.
11: Ouais.
22: Arrête les débats !
21: Sinon je voulais dire que c'était chiant les débats avec Sandy, parce qu'elle monopolise une ligne, ce qui empêche les habituels de passer, puis qu'en plus elle a rien à dire.
11: Alors,
21: sinon
11: j'ai
21: rien contre toi Sandy, je t'adore.
11: Ouais bah alors je vais dire une chose Evelyne pas claire, Sandy à ton merde.
22: C'est faux ce que tu dis.
21: Non mais j'adore Sandy.
11: Chose, elle mobilise pas une ligne parce qu'elle répond mieux que vous aux questions.
21: Tu la fermes,
11: d'accord? Tu l'insultes pas, ok? En de bon entendeur, Sandy.
5: Gérard, on s'égare là, continue.
11: Non, c'est terminé, c'est la conclusion. Pinocchio.
22: Gérard, tu viens de moi, t'habites au
20: Queen. C'est Pinocchio, hein?
11: Putain, celui! Manu, t'as intérêt de faire gaffe parce que tu me mets, parce que tout à l'heure je vais t'éclater ta tête.
18: Mais j'ai rien mis là.
11: Ce fil n'arrête pas là, c'est toi qui fous ta merde.
18: D'habitude, t'es bien pourtant que
11: je te mette
18: des trucs.
11: Ouais, mais c'est toi qui fous ta merde. Alors fais gaffe.
21: Okay.
11: Parce que, au standard, c'est le bordel. Là, c'est le bordel.
18: Ah non, ça va là.
11: Hein? Alors, En de bon entendeur, salut. C'est la dernière fois que je.
18: Salut. Ça va?
11: Il y en a ras-le-bol de la merde. Sinon, moi, jeudi prochain, vous vous démerdez.
18: Je kiffe ton son.
11: Alors, Pinocchio.
20: Oui, Gérard, mais écoute, d'abord, c'est Pinocchio, pas Pinocchio. Mais en fait, moi, j'avais compris que les débats, c'était le vendredi, parce que comme j'habite en Belgique, on reçoit le débat avec un jour de retard. Allô?
5: Oui.
11: Je t'écoute.
20: Tu te rappelles? En Belgique, on reçoit le débat avec un jour de retard, donc chez nous, on reçoit le débat le vendredi.
21: Oh là là.
5: Gérard.
21: Gérard.
11: Fais gaffe.
21: Qu'est-ce qu'il y a?
11: Fais gaffe, Manu.
21: Ah,
11: je viens de te voir faire.
21: T'as fait une gaffe.
18: Tu viens de voir faire quoi?
11: Alors, Florian Fabian.
21: Oui.
11: Florian Gazan, pardon.
7: Moi, je voudrais finir avec un mini poème.
11: Non, non, on fait pas de poème. Non, on fait pas de poème, on fait plus de poème.
17: Alors, je veux dire, il est trop tard pour regarder la télé, il est trop tôt pour écouter la radio.
11: Ok. super ton poème. Anne Leclerc.
2: Oui, bah écoute, moi je voulais répondre à celle qui a dit quelque chose tout à l'heure. Donc moi je voulais lui dire que je parle peut-être pas beaucoup. Allô ?
11: Ouais, je te couche.
5: C'est les défaillances techniques.
2: Je parle peut-être pas beaucoup, mais quand je parle, je donne des bonnes réponses. Voilà.
17: Bravo, tu devrais passer la question pour un champion. Hein.
2: Voilà, c'est tout ce que j'avais à dire. Sinon, ton...
17: Bravo.
11: Arrête. C'est bon, stop, putain, mais merde.
2: Oh là là, tu écoutes même pas ce que je te dis.
11: Non, t'inquiète pas, c'est Manu qui vient de...
2: Non,
11: c'est Manu qui vient de te couper, il s'amuse à mettre son pied sur le bouton.
2: Mais il a pas fait exprès, c'est tout.
11: Non, mais moi je veux pas le savoir.
2: Ah bah moi je veux le savoir, c'est pas de sa faute.
11: Ouais, bah peut-être, alors dépend Manu, ok.
18: Merci.
11: Donc, conclusion...
4: Gérard, on peut peut-être commencer par les conclusions de l'IRC.
11: Ouais, parce que là, tout le monde a terminé.
4: Donc, en conclusion, il y a Arnett et Tony qui te demandent si ils voulaient savoir en conclusion de débat si dans la roue de la fortune de la vraie vie, t'étais tombé sur la case banqueroute.
11: Non.
4: Non.
11: Et après ?
4: Et après, il y en a plein. Il y a Pierre Fouras qui dit à RIP qu'officiellement, on peut pas faire rentrer les gens dans son école, mais pour cette fois, ça ira.
11: Ouais. Et puis, t'auras l'autre qui va me dire que mon débat n'avait ni queue ni tête, donc c'est pas la peine.
4: Non, elle est pas là.
11: Non, elle est pas là.
4: Elle est pas là.
20: Mais il y a Turpentine qui m'a envoyé un fax qui m'a dit que son débat n'avait ni queue ni tête.
11: Ouais, ben.
4: Comme lui, ouais.
11: Ouais, ben c'est bien.
4: Arnett et Tony, ils voulaient aussi savoir le juste prix de la gaine de samedi.
11: Alors là, ils vont se faire enculer.
18: La surface.
11: Ils vont se faire enculer, ceux-là.
21: C'est une toile de tente.
11: Attends, toi, tu fermes ta gueule, Poufias. D'accord ?
17: Léo Gérard.
2: Là, c'est pas galant. Hein.
21: Je te kiffe.
11: Bah, moi, je te kiffe pas, espèce de pétasse.
2: Moi aussi,
11: attends,
2: c'est
11: putain.
3: Joli.
11: Ok.
2: Merci, Max. Ok.
11: Non, ça y est, on a terminé. Moi, conclusion du débat. Donc, Apolline.
5: Oui, Gérard.
11: C'est la première fois que tu fais le standard.
5: Non, et la deuxième.
11: Non, c'est la première fois.
17: Elle l'a bien fait.
11: Non.
17: Elle est progrès.
11: Oh, tu me coupes tout le monde là.
17: Non.
21: Mieux en mieux. Hein.
11: Terminé.
18: Terminé. Ça passe encore.
11: Voilà. Non, tu me la remets pas en air. Donc, conclusion, c'est la première fois que tu faisais le standard. J'ai voulu faire un essai. Apparemment, tu m'as fait de la merde.
5: Mais
11: tu m'as fait de la merde sur les deux. Désolé.
21: Allô ? Oui.
17: Allô ?
11: Hé !
5: Allô, mais c'est pas moi !
17: Hé ! Allô ?
5: Attends, non.
11: Ah. Bon, oh !
5: Ouais, allô, c'est bon, regarde.
11: Allô, tu te dépêches !
5: Ouais, Gérard, c'est bon, regarde.
11: Ok. D'accord, parce que là, tu fais de la merde.
5: Hé, je fais ce que je peux.
11: Ouais, tu fais ce que tu peux. Ça fait combien de temps que t'es dans l'équipe ?
5: Ouais, 6 mois, je crois.
11: Ouais, 6 mois, mon cul, oui. T'es même pas capable de gérer un standard. Tous les soirs, Max, il te dit, trouve-nous des gens potables. Tu lui trouves de la merde. À chaque fois, à cause de toi, faut qu'il se barre. Alors, trouve-nous des gens potables la semaine prochaine, après on discutera.
5: Saoul.
11: Ouais, bah moi, je vois pas que ça... Moi, je te dis, la semaine prochaine, si lundi, tu nous trouves de la merde, parce que c'est pas parce qu'il y aura plus d'art, t'as intérêt de bosser, c'est pas Manu de le faire, c'est ton boulot. T'es dans l'équipe
5: bon,
11: maintenant.
5: Bon, conclusion, Gérard.
11: Non, moi je continue, je te dis ce que j'ai à te dire. Maintenant, tu as démerdé, c'est à toi de te démerder, si tu veux rester dans l'équipe. Sinon, au mois de juin... Hop, basta.
5: Ok.
11: Hein? Et fais-moi confiance que si la semaine prochaine j'entends que Max il se plaint qu'il n'a pas d'auditeur, je te jure, jeudi, je t'engueule encore.
5: Encore ?
11: Ouais.
5: Bien sûr, ils applaudissent.
11: Ils ont raison. Ils ont raison. Parce que t'es pas capable de faire ton standard.
5: Mais si, je suis
11: tu
5: capable.
11: Tu nous fais de la merde.
5: Mais non, Gérard.
11: T'as fait quoi cette semaine ? T'as fait quoi ? T'as trouvé quoi ce soir pour Max ?
18: Non, mais elle a bien bossé quand même.
11: Ouais, attends, non.
18: Un petit peu.
11: Non.
5: C'est pas grave, conclusion.
11: Non, tu y as trouvé quoi ce soir comme auditeur ?
18: Pas grand chose. Non, ce soir ça a été dur, mais elle est malade.
11: Non, elle est malade, attends. Toutes les semaines elle est malade, attends, il faut pas déconner. Ouais, t'as une grippe. Ouais.
18: Elle a la chiasse du cou.
11: Ouais. T'as trouvé quoi ce soir comme auditeur?
18: Arrête, tu lui fais un procès ou quoi là?
11: Qu'est-ce que t'as trouvé comme auditeur ce soir à Max?
18: Mais
5: plein.
18: Non.
5: Comment tu peux savoir? Tu sais pas qui sélectionne quoi?
18: C'est pas le...
11: Attends,
5: non, c'est pas grave, on s'égare.
4: C'est pas le thème du débat,
5: conclusion.
11: Non, mais attends, tu permets? Moi je vais dire une chose, j'ai écouté. Ce soir t'as rien trouvé, pas là-bas. C'est tout. Merci Manu.
18: Hein, quoi?
3: Ouais.
0: Moi, ce soir, t'as rien trouvé de valable pour Max.
5: Ok, Gérard, conclusion.
0: Ma conclusion, c'est ce soir, ça a été de la merde, c'est dommage.
8: Oh non, mais non, c'était bien.
0: Non, non, ça a été de la merde, les deux. Les deux ont foiré.
9: Oh non, non, non, c'est pas vrai.
0: Les deux ont foiré.
5: Et
0: on,
5: mais non.
0: On a terminé à combien
9: Je sais pas, je sais pas, je regarde la bande-annonce de Star Wars.
0: Bah d'accord, merci. Merci, Rigo. Alors d'habitude tu nous fais du bon boulot et là ce soir t'as pas été capable de me dire combien qu'on terminait. Alors là vous allez
9: retrouver... On va regarder quand même, attends on peut regarder quand même, on va donner un petit chiffre pour faire plaisir.
8: Non, sans dé...
23: Oh presque.
9: Oh là là, 9999.
23: Oh non.
5: Oh là là, j'ai
23: ah, un. Elle a battu encore son record.
5: Et après ça il dit qu'on fait du boulot de merde.
23: Bip.
0: Ouah.
23: Bip.
0: Eh ben, je croyais avoir atteint les 1000, mais non.
9: Bah, on les a peut-être atteints pendant que je regardais
18: 1000,
9: Star Wars.
18: Les 1000, ouais. Les 1000, t'as fait 9 fois.
0: Non, non, non. Donc, vous allez retrouver Seb pour les nuits sans pub. Vendredi, Max à la loco. Avec Jean-Marie Castrombaz. Et Jean-Marie au percu. Et samedi.
18: Samedi. Et Samzal au platine.
0: Et samedi, Max en Belgique, la boîte ça s'appelle.
18: C'est dans une salle.
0: Dans
18: l'Espérance.
0: L'Espérance, à côté de.
18: Pendôme.
0: À Pendôme, à 50 km de Namur, je crois qu'on y avait été, je crois.
18: D'accord, possible.
0: C'est possible.
18: Non, mais c'est sûr. Peut-être.
0: Il me semble, parce que l'Espérance, ça me dit quelque chose.
18: Alors, la semaine prochaine, ce serait bien de faire un débat sur les sosies. Parce qu'on aura les sosies de, on aura peut-être la chance que tu l'as demandé, les sosies de Florian Gazan, qui on l'a eu au téléphone au dernier moment là, et peut-être le sosie de Jean-Luc Delarue, peut-être, ou peut-être donc on, c'est ou cette semaine qui vient ou la semaine d'après, donc
9: on ne sait pas, ça se discute,
18: ou dans une semaine ou dans 15 jours ça se discute, il faut discuter, ils ont dit. Ça se
0: par contre, toujours toi.
18: Il y a le grand retour de Fildar aussi là.
0: Ouais, dès lundi. Et toi, ton sosie, là, il vient quand, là celui de Johnny Hallyday, Johnny Rep.
5: De Johnny Rock, bah, peut-être la semaine prochaine.
0: Ouais, peut-être. Bah donc, oui, on n'est pas sûr. Voilà. Donc, sur ce, on se retrouve dès jeudi prochain et bonne nuit à tous.
9: Et une petite, ce que tu m'as demandé quand même, une petite dédicace.
0: Et pour finir, une dédicace à ma Bibi, que j'adore du fond de mon cœur. Et je lui dédicace ça. C'est fête la fête!
23: C'est la fête! C'est ça la fête!
24: Pas faire le standard.
25: Ah bah là, il n'y aura personne parce que déjà Manu, on l'a viré. Alors il n'y a plus personne là. S'il ne fait pas le standard, il n'y a personne, Gérard. Il n'y a pas de débat.
24: Bah, de toute manière, j'ai demandé. Je crois que j'avais demandé mardi des nanas et il y en a une qui est prête à me faire. Elle
25: est où? Elle est où? Elle est où?
24: Bah, c'est Anne-Laure.
25: Oh non, non, non, non, non, non. combien de temps hors de question, ça va, on va pas se faire chier avec ça. On veut des nanas qui connaissent la radio et qui ont envie de s'amuser.
24: Bah, un peu s'amuser en même temps.
25: Oh non, elle est chiante.
24: Ouais, bah tu vas lui dire, elle est là-haut. Attends,
25: elle est là, en face de moi, t'es chiante. Voilà, je lui dis, elle me fait chier. Non, non, on veut des... Attends, et oh, des mannequins. Minimum des mannequins. Autre chose, non. Alors, combien de temps, Gérard, porte-t-il les mêmes slips, caleçons, t-shirts en moyenne? Une semaine, 6 semaines, 1 mois.
23: 6 semaines.
25: C'est la bonne réponse.
23: Oh, ouais.
25: Tu peux jouer, Alain, hein?
26: Ouais.
25: Parmi les trois propositions, quelle est l'expression que Gérard emploie le plus? Bon, bah, c'est bon là. Je pense donc, je suis mes genoux.
26: La première.
25: La première, hein? Ouais, bon, bah, c'est bon là. Pourquoi Gérard est-il bête? Parce qu'il n'a pas beaucoup été à l'école? Parce qu'il a eu un accident? Non. Revenant à la radio? Parce que l'alcool et le tabac? Non, non. C'est parce qu'en fin de compte, t'es pas allé beaucoup à l'école.
24: J'en connais un tout à l'heure, si je me déplace, il va se prendre 2 baffes dans sa figure, lui. Quoi? Non, non, pas toi. Sur toi, s'il te plaît.
25: Qu'est-ce qu'il a? Dis-moi.
24: Tu ramènes le portable et mes clés de chez moi, s'il te plaît.
25: Oh, tu lui ramènes, tu lui rends.
24: Tu ramènes ça ici.
25: Oh.
24: Tu ramènes ça ici tout de suite.
25: Mais c'est dingue, ça. Oh, tu te crois où, Cyril? Surtout que c'est lui qui fait le standard ce soir, alors... C'est lui qui fait le standard ce soir à la place de Manu, alors...
24: Ah bah alors là, il va gerber, lui.
25: Hein? Il va gerber sec, ok?
24: Ça, bon. Ça va lui faire tout drôle, là.
25: Bon, Alain.
26: Oui.
25: Amuse-toi bien, bonne bourre.
26: Ouais. Bah,
25: salut.
26: Ouais, j'ai aussi le portable.
24: Ouais.
26: J'ai tout, hein.
25: Ah oui, c'est vrai, il veut qu'on le dise, Alain. C'est important, non, il a deux portables et deux téléphones.
24: Ah, pardon. Non, non, il a le numéro du portable parce que... sur les papiers, il y a. Ouais, je crois que tu l'as pas entier là.
25: Si, d'accord. Ok, d'accord. Okay.
24: Il y a un numéro de portable, un numéro de tatou. Donc, voilà, en parlant du tatou.
25: Merci Alain, bonne nuit Alain.
26: Allez,
25: tu quittes pas, je te repasse le standard. Alors Gérard, tu voulais dire des choses. Il y a Tagada aussi qui voulait te parler. Deux secondes. Tagada, bonsoir, 20 ans, de Moulins.
1: Salut
25: Tagada.
1: Ça va?
25: Ouais.
1: Alors qu'est-ce que tu racontes depuis la dernière fois?
25: C'est à toi qui parle, Gérard.
24: Non, mais lui, je l'ai envoyé chier déjà parce qu'il s'amusait trop à me téléphoner. Donc, c'est pas la peine que je lui parle, c'est pas lui que
25: je m'adresse.
24: C'est pas lui que je m'adresse.
1: Bah, GG, t'as pas pris des bonnes résolutions pour la nouvelle année?
24: Le travlo, ça va, hein. Tu vas te calmer, mon pote, hein.
1: Bon, bébé, tu t'énerves encore.
24: Ouais, bah, tu vas te calmer, sinon, je vais te faire comme j'ai fait avec le portable, là, cette semaine, hein. On va te raccrocher au nez, tu vas voir, ça va te faire tout drôle, là.
1: Mamie.
24: Ouais, va te faire foutre. Reste un peu poli.
1: Tu vois, tu t'énerves encore.
24: Ouais, non, mais reste un peu poli, s'il te plaît. Il y a quand même du monde qui écoute derrière. Hein, alors,
1: eh ben, tu vois, pourquoi alors, au fait. Tu es méchant et quand on est tous les deux, tu t'énerves.
24: Tu t'écrases.
25: Tagada, je profite que tu es sur l'antenne et que Gérard dit qu'effectivement, il y a du monde de l'autre côté du poste. On a reçu les derniers chiffres la semaine dernière.
3: Ouais. Bravo.
1: Quel chiffre?
25: Non mais là vous allez halluciner parce qu'on a eu les chiffres de jeudi, le dernier débat, un des derniers débats que t'as fait. Donc quand t'es venu pour le soir du Noël, plus de 17 millions d'auditeurs sont venus écouter Fun Radio.
1: Bravo Gérard.
26: Bravo
24: Gégé. C'est pour toi, hein, c'est pas pour moi. Hein.
25: Non mais c'est quand t'es là que ça cartonne, sinon ça marche pas du tout.
1: Dis-moi
24: Gégé,
25: J'ai le chiffre exact dans le bureau, je vais te le chercher, tu le donneras tout à l'heure aux auditeurs. Et en plus, au niveau des nanas, ça commence à de mieux en mieux marcher parce que Gérard fait quasiment 10% de nanas.
3: Oh, il espérait.
25: Il y a 6 mois, il était à 8%. Il est monté en 6 mois, il est monté à 10%, donc il y a une progression. Donc peut-être que pour l'année 2030, tu seras peut-être à 30%.
24: Attends, si on continue encore les débats, hein, faut pas rêver.
25: En 2030, probablement. Alors Tagada, qu'est-ce que tu as à dire à Gérard avant que lui ne pose un ultimatum? Et ensuite, on va accueillir un auditeur qui t'a fait des petits remixes qu'il m'a envoyé par des attends. Enfin,
24: bon, accouche.
1: Bah mon GG, voilà. J'ai décidé de prendre des grandes résolutions pour la nouvelle année. Et j'ai décidé de venir m'installer à Suresnes. Qu'est-ce que t'en penses?
24: De quoi?
1: Ben, je vais m'installer avec toi.
24: Ouais, bah là, tu sais ce que tu vas faire? Tu vas rester dans ton coin pourri, là, dans un moulin, et tu vas pas venir m'emmerder.
1: Ah, mais attends, mais j'arrive avec Jean-Pinou et Yaya, hein.
24: Ouais, Jean-Pinou et Yaya, et ta connerie, tu vas arriver, tu vois. Si t'arrives chez moi, tu débarques chez moi à Stoul.